0: Karine.
1: Peut-être un mec et une meuf, hein.
0: Gérard, non, mais attends, Karine.
1: Karine. Ouais.
0: Je réponds à ta question. Tu m'as demandé est-ce que j'avais eu un mec. Je t'ai répondu non. Est-ce que j'ai une nana? Je t'ai répondu non.
1: Bah, c'est célibataire. Alors, est-ce que je peux parler? Bah, pourquoi? Si t'es beau et intelligent, tu vas avoir une meuf.
2: Ouais, mais il est pas beau, il est pas intelligent.
1: Alan, est-ce que je peux parler, Gérard?
0: Vas-y.
1: Gérard.
0: Alan. Vas-y.
1: Gérard, es-tu un androgyne? Gérard, es-tu hétérosexuel?
0: Non.
2: Gérard, il est bisexuel.
1: Gérard, es-tu un androgyne?
3: Question de Jack. Est-ce que tu suces Christine?
0: Je répondrai pas à cette question.
4: Est-ce que tu suces bien?
1: Gérard, es-tu bisexuel?
0: Non.
1: Bah voilà. Es-tu homosexuel?
0: Non.
1: Mais t'as forcément une tendance.
2: Homosexuel, Gérard.
0: Es-tu asexué?
1: C'est normal, c'est ça?
0: Oui. Bon, bah, de manière générale,
5: est-ce que ton numéro de tatou est bien le 06-08-50-90?
0: Mais c'est pas ton numéro de tatou, j'ai dit n'importe quoi.
2: Lara,
1: ouais, la pétasse qui a dit numéro de...
2: Le numéro de la cabine, ça commence par 01-42. Tu veux pas me virer? En t'énervant?
1: Par un creux.
2: Vire-moi au standard. Gérard, reviens.
6: Gérard, s'il te plaît, t'as un débat, t'as des auditeurs. Tu reprends ton casque, tu reprends ton micro et tu parles. Gérard.
2: Hey.
1: Gérard, reviens.
5: T'as promis que tu répondais à toutes les questions, donc vas-y, tu réponds à toutes les
6: questions.
5: Désolé,
6: Florent a donné un numéro complètement bidon, 06-08-50, je sais pas quoi. C'est pas ton numéro. Alors, tu reprends ton micro, tu reprends ton casque et on finit le débat.
7: Quand ils vont poser des questions...
2: Non, pas.
6: Mais ils vont poser des questions autres, t'inquiète pas.
7: Ouais, ils vont arrêter.
2: La question, elle était simple. Est-ce que
7: tu suis
2: Christine?
1: Mais non,
7: on
1: parle
7: entre nous. Mais déjà, là, il y a
6: un portable
7: et
6: 50 ans. Non, c'est un portable qui s'est
5: mis à compter. Gérard, est-ce que tu te branles sur les blocages des petites culottes de la redoute? Et ça concerne pas Christine ou Carole, parce que je pense pas qu'elle pose dedans.
2: Françoise.
1: C'est 3C, je crois, non?
5: La réponse.
1: Gérard, ici la Terre.
0: Voilà. Alors vas-y.
2: Gérard, pourquoi est-ce que t'as trompé FN Radio avec Europe 1?
0: Alors là, je vais te dire une chose. Là, petit con. Attends, ta gueule, toi.
2: Gérard, pourquoi est-ce que FN Radio avec Europe 1? Réponds à cette question, Gérard.
0: Alors je vais te dire une chose. Dans ce cas-là.
2: Oui, est-ce qu'il a mal l'air de plus que Max?
1: Votre correspondant va vous reprendre.
0: Merci pour...
5: On continue.
2: Qu'est-ce que Malher a de plus que Max?
0: Alors, je vais te dire une chose. Oui. Je n'ai jamais été sur Europe 1 celui qui s'amuse à dire ça.
2: Pourquoi est-ce que tu as fait des échanges avec Hubert?
1: Défends-toi, Gérard.
2: C'est passé chez Eugène Sacomano.
0: Vous êtes des menteurs.
2: Et il paraît que tu peux éventuellement.
0: Allez, c'est bon. On va, je vais terminer là parce que vous commencez à me prendre la tête.
1: Gérard,
2: pourquoi est-ce que tu as succédé l'épreuve pour passer dans Tout est possible?
0: Non mais attends, déjà...
2: Gérard, pourquoi est-ce que tu n'es plus des concombres avec ton anus? Gérard, je peux te poser une question?
0: Vas-y.
2: Et c'est vrai que tu vas faire un débat sur France Culture?
0: Non.
2: Ah bon?
5: Pourquoi on t'entend bien?
2: Parce que j'ai vu ça dans Télé 7 jours.
0: Ouais, mais attends, dans ces cas-là... Alors attends, Florent, c'est bien parce que à chaque fois que tu dis quelque chose, tu m'as entendu, mais c'est bizarre parce qu'à chaque fois... À chaque fois, vous croyez que c'est moi, mais ce n'est pas moi. Dans ces cas-là, il est 3h20. Il est 3h20.
5: 3h21 et 4 secondes.
0: Il est 3h21, donc...
1: Arrête de t'être nerveux, Gérard, bordel.
0: Moi, attends, si ça te plaît
6: tu
0: pas,
6: vas,
0: pas
6: Max, non. Max a dit tu vas jusqu'à 3h30.
0: Non.
6: Max a dit tu vas jusqu'à 3h30.
0: Max, il a qu'à venir. Moi,
5: il paraît qu'on t'a entendu chez Sanz.
0: Ouais, c'est ça. C'est ça.
2: Il paraît qu'il s'est fait enculer chez Maurice. J'ai entendu chez Maurice sur Skyrock.
0: Voilà, c'est ça, t'as raison, continue.
6: Je signale qu'on en était, le débat que t'avais lancé.
0: Non, mais attends, déjà, les mecs, ils vont arrêter de dire qu'ils m'entendent sur le micro, s'il te plaît. Déjà, ils vont arrêter de dire qu'ils m'entendent sur n'importe quelle radio parce que c'est faux.
6: C'est ce qu'on nous dit, et nous, je te signale qu'on nous appelle dans le bureau pour nous demander ça.
0: Oui, et bien alors, dans ces cas-là, ce qu'on te dit, pour moi, c'est des cons. Si on entend une autre personne que moi, ça, c'est différent. Non, mais ça, pour moi, les mecs qui disent, ouais, on entend Gérard un peu partout.
2: Gérard, c'est quoi le numéro de
0: ta gueule?
2: Ta gueule. T'es marrant quand tu dis ça.
0: Ouais, je suis marrant, espèce de petit con, hein.
2: Et toi, trou du cul.
0: Eh ben, vous voyez, la semaine prochaine, j'avais prévu de faire un karaoké comme c'était prévu depuis...
5: Non, c'est pas toi qui as prévu le karaoké, c'est Max, après ton débat.
0: Eh ben, justement, il n'y aura rien du tout.
5: Si tu feras le karaoké, c'est pas toi qui le fais, Gérard.
0: Eh ben... Dans ce cas-là, il n'y aura même pas de débat.
2: Tu feras karaoké sur RTL.
6: Bon, et je te signale que c'est pas. Les gens ont le droit de nous appeler, de nous dire oui, on a entendu Gérard, mais je te signale qu'il y a peut-être des gens qui seront passés pour toi.
0: Oui.
6: Tout simplement, ça a été le cas. Nous, on nous a fait écouter des cassettes. Effectivement, on a tiqué, on a dit bon, c'est Gérard. On s'est renseigné, on a vérifié. En fait, c'est pas toi. Mais c'est des gens qui se font passer pour toi.
2: Mais non, c'est lui.
0: Attends,
6: à moins que ça soit toi.
0: Non, t'as dit si maintenant.
5: Ouais.
0: Mais non,
5: il paraît que t'es passé sur Fun Radio avec Max.
0: Fun Radio.
5: T'as pas le droit de passer. Non, c'était pas toi, c'est un imitateur qui est passé chez Max.
0: Toi, t'as dit si maintenant. T'as dit que t'avais des preuves.
5: Donc, les a passé les preuves sur l'antenne, les cassettes, Gérard.
2: Non, ouais,
0: c'est du baratin, de toute manière, toutes les cassettes.
2: Gérard, c'est vrai que tu veux faire de la télé?
0: Non.
2: Ah bon? Il paraît que tu veux faire un truc avec Patrick Sébastien.
0: Non.
2: Et que tu vas faire le journal du Hard avec Philippe Vandel.
5: Il va remplacer Paul Prébois.
0: Non plus.
2: Et avec Jean Lefebvre, c'est vrai?
0: Non plus.
2: Parce qu'il paraît qu'il y aurait une grande histoire d'amour avec Jean Lefebvre.
0: Non plus.
2: C'est un grand acteur, Jean Lefebvre. Tu vas faire du théâtre avec lui, il paraît.
0: Non.
2: Ouais.
1: Et tu vas remplacer Micheline avec Maïté?
0: Non.
2: Pourquoi? Arrête de mentir.
0: Non, mais ça y est.
1: Allez, t'as un trop beau clip.
2: Tout à l'heure, tu nous as dit une recette, Gérard. Moi, à mon avis, tu vas faire un truc avec Maïté.
0: Ouais.
1: On va s'assurer.
2: Je le sens bien, moi.
0: Non, bah, vous verrez bien.
2: Ah, on verra bien.
0: Vous verrez bien avec qui je ferai des recettes.
2: Avec Maïté,
1: la
2: non.
1: Non, aussi.
0: Je ferai des recettes avec la personne que j'aurais trouvée.
2: Mais Maïté, c'est son vrai nom ou...
0: Non, mais je ferai une recette avec... je ferai de la cuisine avec la personne... Parce que je sais cuisiner.
2: Maïté, elle s'appelle Maïté Majax.
0: Et je ferai...
6: Tu sais quoi,
0: Gérard,
6: tu
0: sais quoi? Je sais cuisiner. Je sais cuisiner, mais...
2: Quel menteur, dit aussi que tu sais parler.
0: Non, je sais faire de la cuisine.
1: Et en plus, il dit qu'il est beau. Il ment. Non, ça se trouve, c'est vrai. Il dit qu'il est intelligent, c'est un parce que c'est civilisation.
0: Bon, Gérard,
2: est-ce que tu es intelligent?
6: Gérard, tu fais de la radio, donc s'il te plaît, tu continues.
0: Non, mais je continue à répondre.
2: Gérard, tu t'es arrêté où à l'école?
0: CM2, je l'ai déjà dit.
5: CM2, il avait 23 ans.
2: Ah ouais, c'est pour ça.
0: Non, 17.
1: Il avait 23 ans en CM2. 17. On comprend maintenant.
2: Il avait 17 ans en CM2.
1: Eh non, mais vous savez que le pire, c'est vrai. Enfin, c'est vraiment vrai, quoi. Il a arrêté au CM2, il avait 17 ans.
0: Ouais. Attends, qui c'est qui dit ça?
1: Pourquoi hein?
2: Franchement, il est fort.
0: Non, mais attends, qui c'est qui vient de dire ça?
1: Caramel.
0: Non, c'est pas Caramel, c'est une voix de nana.
1: C'est Caramba.
0: Non plus.
1: C'est Bonbon.
2: C'est Micheline. C'est
0: Malabar.
2: C'est Ginette.
1: C'est encore dit,
0: c'est
1: encore une pétasse, encore une fille. Hein.
0: Non, attendez, pour l'instant, j'ai pas insulté personne.
2: Ouais, mais on te connaît, Gérard.
6: Tu rigoles, t'as insulté personne?
0: Non, mais.
6: Tu veux que je te dise le nombre d'insultes?
0: Ouais, bah je sais, ça va.
5: Oh, dépêche de l'AFP sur Minitel. Gérard va remplacer Cousteau pour étudier l'accouplement chez les thons.
0: Ouais, je vais dire une chose, tu vois. Le mec qui vient de dire ça sur Minitel.
5: C'est qui?
0: Didier, je vais dire une chose, tu vois.
5: C'est sur l'AFP qu'il a dit ça.
0: Non, mais même. Je préfère même pas lui répondre.
2: Gérard.
0: Pourquoi?
2: Gérard, c'est vrai que tu veux remplacer Gildas?
1: Ouais.
0: Parce que la question qu'il vient de poser.
5: Non, c'est une affirmation, c'est pas une question.
0: Oui, mais même. Pour l'instant, c'est faux. Donc, qu'il laisse dormir en paix.
2: Gérard, pourquoi est-ce que t'as assassiné Cousteau?
5: Pourtant, tu t'y connais en ton.
0: Non.
2: Ah, si,
5: les tons.
0: Ouais, de toute manière, j'ai eu que ça, alors.
2: Gérard, pourquoi est-ce que t'as tué Kennedy?
1: Gérard, toi, t'es pas un ton, hein.
0: Non. Heureusement pour moi. Heureusement pour moi que je suis pas un ton.
1: Gérard, c'est toi le plus beau de la radio, c'est vrai?
0: De quoi?
1: C'est vrai que t'es le plus beau de la radio?
0: J'ai jamais dit ça.
2: Gérard, oui, est-ce que c'est vrai que t'es le plus beau de Europe 1, Gérard? Gérard, est-ce que c'est vrai que Christine, c'était un palmipède?
0: Alors, je te réponds pas. Je viens de dire que je répondrai par oui ou par non en laissant Christine Aurore et Carole de côté. S'il vous plaît. Alors, je commence à en avoir ras-le-bol avec ces questions-là.
1: Ouais,
2: t'as raison, Gérard. Il faut les envoyer chier, les auditeurs.
1: Rebelle-toi, Gérard. Ouais.
0: Non, mais déjà, c'est un mec qui a dit ça, donc celui qui a dit ça, il va se taire.
1: Gérard, c'est toi qui vas vers les filles ou c'est les filles qui vont venir vers toi?
0: Ça dépend.
1: Ça dépend quoi?
0: Ça dépend, je peux très bien aller vers les filles.
2: Non, il va vers les mecs plutôt, je pense.
1: Gérard, je croyais que tu avais dit que tu répondais que par oui ou par non.
0: Ben, je te réponds clairement à ta question, je peux aller aussi loin.
2: Oui ou non, c'est tout.
0: Bon,
2: tu peux
0: me
2: répondre
0: d'autres
2: questions?
1: Tu peux
2: d'autres
1: questions? Tu pourras me répondre clairement alors? Je te pose d'autres questions.
4: Non, Gérard, donne des détails. Ouais, des détails, ouais. Croustillant, ouais.
0: Non, mais quand vous aurez fini un peu là.
6: C'est des détails.
0: Donc je peux aller aussi bien vers une nana que la nana vient vers moi.
2: Et pour les mecs, ça se passe comment?
5: Là, c'est lui qui va vers eux.
2: Ah non, bouge pas, ils vont direct aux chiottes.
0: C'est ça, ça, il est hors de question là-dessus, toi.
5: Il passe une annonce, il est
0: oui,
5: attend aux chiottes de la loco.
2: À la loco, à l'entrée, t'as une entrée, une conso, une... Non, parce que moi, je sais, Gérard, un jour, il m'a touché le cul, après, dans les chiottes.
0: Ouais, voilà. C'est ça, t'as raison, mon con.
1: Mais non, il attire le mec par les signes.
2: Tu m'as dit mon con, Gérard.
1: C'est possessif, attention. Mon con.
0: Allez, stop, on arrête.
3: Déjà ?
0: Eh oui.
4: Bonjour, Gérard.
0: Oh, merci.
4: Gérard,
5: non. Il y a Yannick qui s'impatiente, là.
0: Non, non. Si, maintenant,
5: Gérard, il dort, là. Donc
0: non, mais attends, de toute façon...

0: Ah, nous porte-t-elle à se laver?
1: Non. Non. Je suis en train de réfléchir, je crois que j'ai trouvé le
2: thème. Attention, Gérard, comment Gérard trouve ses sujets de débat?
3: Je vais réfléchir 5 minutes.
0: Non, Gérard.
2: Non, pas 5 minutes, c'est la fin.
0: T'as 10 secondes.
2: Sujet maintenant.
0: Vas-y, le sujet maintenant.
1: Alors. Attendez, laissez-moi réfléchir.
0: Non, Gérard.
2: Pas de blanc,
0: Gérard. Je suis en train de réfléchir.
4: Putain, mais c'est donc vrai, ça lui arrive.
5: Non, la preuve qu'il ne sait pas réfléchir.
1: Non, mais dans ce cas-là, on va mettre une petite musique.
0: Non,
1: avant tout de suite. Non, on va faire une musique, on va passer une musique, et après, je vais dire le thème du débat, je vais pouvoir, je vais réfléchir dessus. Non. Je vais réfléchir avant.
5: Ok, bah, ça, 5 minutes 13 exactement.
1: Eh ben, ok.
6: Retourner les cassettes de ce débat qui s'est déroulé ce soir et qu'à mon avis les gens vont s'abonner non même plus pour nous regarder mais pour regarder juste le débat du jeudi dans la nuit parce que on s'est bien amusé. Hein.
1: Et n'ayez crainte que vous allez avoir le remix, les passages du meilleur moment du deuxième, hein, pas du premier parce que je pense qu'à mon avis demain tu vas nous les remettre.
6: Le débat de ce soir, là, oui, ouais. On rediffusera d'ailleurs demain entre 22h et minuit le débat là ce soir qui a été le deuxième débat.
1: Voilà. Okay. Donc vous allez retrouver.
6: Arrête avec ta caméra.
1: Bon, ça y est. Arrête maintenant. Merde.
6: Fais des grimaces.
1: Voilà pour les gens de TPS.
6: Vas-y, refais-le. Là, Gérard fait des grimaces en ce moment, il faut quand même vous le dire.
1: Alors donc vous allez retrouver. Merde, comment il s'appelle déjà?
2: Morgane.
1: 6h, 9h. 6h, 9h, vous allez retrouver Lorenzo et Ginny. Et 17h, 20h, je pense que ça devrait être Eric et Ramsey, après, ou la Fun Force avec Miguel.
5: Exact. Hein.
1: 20h, 22h, le doc avec Arnold.
5: Ouais.
1: Et 22h, minuit. Max.
5: Et le Star System.
1: Et n'oubliez pas les places pour la loco, s'il y en a toujours des.
6: Non, il n'y en a plus, mais bon, sachez qu'il y aura une soirée Transgoa. Voilà, on l'a dit avec Caminuit, il y a le retour de Laurent Garnier qui sera normalement en direct dans nos locaux, voilà, à partir de minuit.
1: Voilà.
6: Et arrête avec ta caméra.
1: Arrête un peu. Je vais quand même annoncer pour les gens de Belgique si on ne l'a pas encore fait, mais je pense qu'on va le refaire la semaine prochaine.
6: Oui, c'est vrai.
1: N'oubliez pas que je serai présent en Belgique le 27. Arrête avec ta caméra, s'il te plaît, quand je parle, là, c'est sérieux. je déconne pas. Je serai le 27 à la soirée à Braine-le-Comte avec... Arrête. Arrête, là, maintenant.
6: Deux secondes, allez.
1: Donc, je serai avec Max, Julie et Gaël, je pense, à la soirée. Donc du 27 septembre qui aura lieu à Braine-le-Comte sous un chapiteau donc
5: sur la grande place.
1: Sur la grande place et venez nombreuses, je vous en supplie si vous voulez écouter des nouveaux poèmes. J'attends pas mal de monde et on va s'écouter Daft Punk. Bonne nuit à tous.
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1: Ok, point final à la ligne.
5: Ok, salut connard.
1: Ouais, non mais, de toute manière...
5: Par moment, je me demande si je suis pas con.
1: Bon, pour l'instant, vous avez fermé vos gueules.
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1: Et voilà, bonsoir à tous, bienvenue sur Fun Radio. Vous pouvez toujours nous appeler au 0803. D'accord, 0803, d'accord, ok. Ça commence, la grosse boule. C'est pas grave, c'est normal, c'est le début. Donc vous pouvez toujours nous appeler au 0825-08-5000. Et pour les Belges, Karine, s'il te plaît, tu viens nous annoncer ça.
2: 0033-825-08-5000.
1: Merci, donc bonsoir à Babouche.
11: Bonsoir Gégé.
1: Bonsoir à Karine au standard. Bonsoir à Karine pour
2: bonsoir
1: la deuxième fois.
2: Bonsoir Gérard.
1: Bonsoir à Thomas.
12: Bonsoir, excuse Karine, mais elle était sous la table.
1: Et bonsoir à Jean-Luc.
8: Bonsoir Gérard.
1: Et on va saluer.

0: Et tous ceux qui travaillent, donc je vais saluer quand même quelques personnes un petit peu avant. Donc je salue la clinique Robic, je salue la Streamfête, bisous de du Calimero qui t'aime très fort et qui pense à toi et qui te souhaite un bon rétablissement. Voilà ma petite Streamfête, ce que j'avais à te dire. Donc débat sur les routes, d'accord.
1: La Formule 1, GG.
0: Débat sur la Formule 1, non sur les routiers comme j'allais commencer. Sur le net, j'espère qu'on va quand même faire un peu mieux que les fois précédentes.
1: On va casser la baraque ce soir.
0: Alors, on accueille pour ça Hubert Auriol, ouais. La Garenne Le Loing, 113.3, bonsoir.
2: Bonsoir.
0: Merci.
2: Bonsoir à tous.
0: Bonsoir. Nelson Piquet, 101.9, Paris.
3: Salut Gégé. Et j'appelle de plaisir en région.
0: Merci. Ouais, non, mais c'est bon, 101.9, c'est bon, c'est Paris, donc c'est région parisienne, d'accord?
3: Région parigote.
0: Voilà, donc David Coutard.
4: Oui, c'est David Couchetard.
0: Ouais, Couchetard, bah, tout à l'heure, tu vas te coucher tôt, toi.
4: J'appelle de Manicourt, bonsoir Gérard.
0: 98.9, merci.
4: Voilà.
0: Et Laurence Piquette.
5: Oui, bonsoir.
0: SP, de Spa.
5: De Spa.
0: 78.9.
5: En Belgique.
0: Voilà.
5: Bonsoir tout le monde. Bonsoir les auditeurs.
0: De toute manière, ils vont pas tarder d'y aller en Belgique, là-bas.
5: Bonsoir l'équipe.
1: Bonsoir.
0: Donc voilà. Ouais. Donc alors, on va. Bon, ça y est, c'est bon, hein. Et puis sur les RC, donc, tu l'annonces.
6: Oui, donc, chat.fedradio.fr.
0: Voilà.
5: Sur les RC.
0: Mmh. Donc vous pouvez poser des questions. Alors je préviens tout de suite sur l'IRC.
2: Ouais.
0: Je ne veux pas de les auditeurs s'il vous plaît avant qu'on commence à poser des questions. L'IRC, je te préviens, je ne veux pas le bordel de il y a à peu près 8 il y a une semaine.
2: Ouais, je me souviens.
0: Hein, je ne veux pas l'histoire comme avec les routiers parce que sinon on changera d'équipe hein.
6: OK.
0: Donc c'est le dernier essai que je fais pour la nouvelle équipe ce soir.
6: OK.
0: Donc voilà, alors on commence. Que pensez-vous que le drapeau noir aurait dû être agité. Donc, je parle du Grand Prix de Melbourne qui s'est disputé ce week-end. Hein. Je précise.
2: Ouais,
0: hein.
2: Ouais, quand même.
4: Bah, écoute, moi, David Couchetard, je vais répondre à ça.
0: Mm-hmm.
4: Effectivement, Gérard, ils auraient dû sortir le drapeau noir parce que j'ai vu un vol planer en tout début de.
0: Non, mais attends. Oui, mais je te pose la question. Est-ce que le drapeau noir aurait dû être agité?
4: Oui.
0: Hein?
4: Parce que je crois qu'ils ont déployé juste des drapeaux jaunes, en fait.
0: Bah oui, tout à fait.
4: Ah,
0: c'est vrai. Et ça bon, malheureusement on y peut rien hein.
1: Qu'est-ce qui s'est passé?
0: Ben c'est qui me pose la question là?
1: C'est moi.
0: Babouche. Ouais, mais dis-nous quand même.
1: Babouche.
0: Là, ce qui s'est passé c'est que dimanche dès le premier virage, ben ça a cartonné sec au lieu d'avoir 22 voitures en course, et ça s'est terminé que sur il y a 11 voitures dès le départ.
2: Pas normal ça.
0: Qui sont restées sans pouvoir sans repartir.
6: C'est des voitures pirates en fait, c'est ça?
0: Non, c'est de toute manière la question on la posera après parce on va pas tout dévoiler. Mmh. Donc il y a eu une grosse embrouille dès le départ et c'est pour ça que je demande si le drapeau noir aurait dû être agité. Donc alors pour toi David Couchetard là c'est oui hein.
4: Oui tout à fait.
0: D'accord. Laurence Piquette.
5: Bah écoute, je pense aussi. Mmh. Je suis un petit peu novice en matière de Formule 1 et je crois que le drapeau noir, ça veut dire qu'il y a eu un accident, c'est ça?
0: Le drapeau noir, et encore, je dis le drapeau noir, mais c'est même pas le drapeau noir.
2: Ça, il est rouge, hein.
0: Ouais,
2: le
0: c'est
4: pirate aussi, hein.
0: Ouais, non, mais je me suis gouré, c'est pour ça.
2: Ça commence bien, dis-moi.
0: Normalement, c'est le drapeau rouge, hein.
4: Ouais. Voilà, le drapeau rouge.
1: Ouais, parce que le noir, c'est en signe de deuil, c'est ça?
0: Non, mais je me souviens plus. Je sais pas pourquoi que j'ai mis noir, c'est... Je meurs pas. Non, c'est le drapeau rouge, donc ouais. David Couchetard, excuse me, hein.
4: Ouais, moi aussi, pas de problème.
0: Donc c'est moi qui ai fait l'erreur. Hein.
4: Oui.
0: Donc pour toi, Laurence.
5: Bah, c'est ce que je te disais. Moi, je pense que s'il y avait un accident, c'était valable en fait de le sortir.
0: Ouais, mais d'accord.
5: Ils doivent pas le
0: sortir. Nelson Piquet.
3: Ouais, pour moi c'est tout à fait justifiable qu'ils agitent le drapeau noir parce qu'il
0: non rouge.
3: Rouge, pardon. Parce qu'il y a des gens à l'arrière qui peuvent pas savoir justement parce qu'ils sont à fond dans la course si il y a eu un accident ou pas. Donc
0: bah,
3: pour éviter les accidents derrière.
0: De manière, ce qui s'est passé, c'est que bah attends, on va laisser passer Hubert Auriol.
3: Vas-y double.
4: Auriol,
0: pardon.
2: Ouais, bah écoute, je suis tout à fait d'accord. Moi, le drapeau noir, je pense.
0: Rouge, abruti.
2: Drapeau rouge. Je pense qu'il était de circonstance.
0: Non, Babouche. Pas maintenant, hein. Pas maintenant la musique.
1: Ah, maintenant je fais rien, je regarde des trucs.
0: Ouais, Hubert.
2: Ouais, je suis d'accord avec ce que disait l'auditeur précédent, là, Piquette.
0: Mmh.
2: C'est vrai, quand t'es assis à l'arrière, tu vois vachement moins bien. Donc, en fait, le drapeau, il permet de signaler aux gens qu'il y a eu un carton, quoi.
0: Mmh. Ouais, mais de manière, ça s'est passé.
2: C'est important pour les gens qui sont assis à l'arrière, en fait.
0: Mmh. Non, mais ce qu'il faut se dire, bon, ce qui s'est produit, c'est que je pense qu'on va sûrement y arriver, mais c'est pas grave. Mais ce qui s'est passé, c'est qu'en fin de compte, Barrichello a voulu. C'est amusé à faire du zigzag comme ouais. Pas possible.
3: D'ailleurs, il est coutumier du fait. Hein.
0: C'est lui le responsable de l'accident.
2: Il paraît qu'il aurait glissé. Hein.
0: Non, attends, si t'as regardé le Grand Prix à 4h du matin,
2: je peux te dire. Je l'ai regardé en direct et je l'ai re-regardé à 9h à la rediffusion.
0: Ouais, moi je peux te dire une chose,
2: j'ai regardé le résumé hier soir.
0: Il a pas glissé du tout comme tu me le dis.
2: Hein, il a dit qu'il y avait du verglas.
0: Attention. Ouais, c'est ça. Tu t'appelles. Hey, c'est comment ton nom?
2: Bon, ça reste à confirmer.
0: C'est
2: attends,
0: comment ton nom?
2: J'ai lu l'équipe ce matin.
0: C'est comment ton nom? Oh, tu réponds à ma question, l'espèce d'abruti.
2: Ça pourrait être Hubert Auréole, éventuellement.
0: Ouais, si tu continues et que tu t'amuses à me couper la parole, tu sais où que tu vas aller tout à l'heure, d'accord?
2: Au stand.
0: Tu vas retourner au stand avec Karine et Thomas. Okay. Vous allez voir comment qu'on va faire ce soir. Et je vous préviens, il y a 17 questions et je veux qu'on en fasse un maximum.
2: Mais attends, Gégé, toi...
0: Alors maintenant, je vais répondre à la question.
3: Je crois que c'est l'heure du jeu top position.
0: Du jeu top position. Tout à l'heure, tu vas te prendre deux coups de boum-boum, tu vas te prendre le standard.
6: Oh là là, ça attaque sûr.
0: Ça va être grave.
1: Ça attaque ce soir.
0: Alors, je réponds.
1: Je suis comme la braise.
0: Le drapeau rouge aurait dû être agité comme ça. Ça aurait permis à tous ceux qui n'ont pas pu... qu'on essayait de rejoindre les stands et qui n'ont pas pu prendre la voiture de réserve. Déjà, faut se dire une chose, que Barrichello, c'est lui qui a foutu le bordel.
3: C'est clair.
0: Ralph Schumacher n'a pas pu l'éviter, donc il est... Vous fermez vos gueules.
3: Oui.
0: D'accord.
3: Ouais, tout à fait. Mais boire ou conduire, il faut choisir, tu connais bien.
0: Alors, boire ou conduire, il faut choisir, et vous allez fermer vos gueules, les moindres, là, les goélands.
3: Okay.
0: Maintenant, je réponds à la question.
1: T'as raison, Gérard.
0: Le drapeau rouge aurait dû être agité pour que ceux qui n'ont pas pu assister au départ le fassent. Parce que c'est bien beau, la voiture de sécurité, c'est bien pour déblayer les débris, mais ça aurait pu permettre quand même une plus belle course que ça.
2: Ouais. Et qu'est-ce qu'ils ont fait, les commissaires de course? Je veux dire, pourquoi ils ont pas réclamé qu'on mette le drapeau noir?
0: Ça, c'est pas au commissaire de, c'est le commissaire de course qui a décidé de sortir la voiture de sécurité, donc,
2: Est-ce qu'il y aurait pas un scandale, genre, comme l'histoire du patinage ou un truc comme ça?
0: Non, il faut pas mélanger patinage et Formula, ça n'a rien à voir.
3: Parce que Madame Lacouille, elle est pas...
0: Bon, alors, qui c'est qui s'amuse à dire des conneries, là?
2: C'est le mec qui a fait Koh-Lanta.
5: Mais moi j'ai une question à poser. Parce qu'un jour, j'ai regardé une course et j'ai vu le drapeau rouge, il y avait un gros carton. Et en fait, je croyais que c'était comme à la corrida, quoi, pour les exciter, en fait.
0: Non, ce qui se passe, le drapeau rouge, c'est pour dire, comme quoi qu'il y a un accident, ils font sortir la voiture de sécurité et ils redonnent un deuxième départ. Ce qui n'a pas été le cas lors du Grand Prix d'Australie.
2: Mais ils ont sorti la voiture de sécurité.
0: Oui, mais la voiture de sécurité a été sortie, le drapeau rouge n'a pas été agité pour que les pilotes qui ont cartonné derrière après...
2: Ouais.
0: N'ont pas pu rejoindre les stands à temps pour pouvoir prendre la voiture de réserve.
1: Il y a Thomas qui veut parler là.
0: Oui Thomas, attendez 5 minutes s'il vous plaît derrière.
6: Il y a plein de questions au standard qui ne savent pas vraiment ce que c'est le drapeau rouge.
0: Le drapeau rouge, ça veut dire que la rouge est
6: la rouge.
0: La course est neutralisée. Donc jusqu'à temps que tout soit nettoyé.
1: Rien à voir avec le sang. C'est pas un rapport avec le sang.
0: Non, ça n'a rien à voir.
6: Mais ils veulent savoir aussi qui sort ce drapeau rouge. Si c'est chacun dans sa voiture en sort un.
0: C'est les commissaires de course.
6: C'est le passager
0: non,
6: ou sinon.
0: Non, c'est les commissaires de course et je vois pas. Au standard, tu diras à la personne que il y a pas de passager dans une Formule 1.
6: Mais ils sont combien dedans?
0: Il y a qu'une personne.
7: Ah, il est bête.
6: Ah bon?
0: Et pirate de bouffer des sucettes quand tu me parles.
6: C'est des sucettes à l'essence, ça. C'est pour.
0: Ouais, c'est bon. Reste au standard. Question IRC.
8: Heavy Ghost me demande si le drapeau, en fait, il est noir normalement, si c'est pas la bibine qui l'a rendu rouge.
0: Alors attends. Dans ce cas-là, je t'ai précisé tout à l'heure que je ne veux pas d'être question con. Cette question-là, à la ni queue ni tête comme toi.
6: Bah,
0: terminé.
1: C'est intéressant comme question.
0: Non. Parce que l'autre, il dit, à cause de la bibine, donc ça a rien à voir là-dedans. Donc la question, elle est aussi con que celui qui la pose sur l'internet. Et toi, t'es aussi con, t'es encore plus con que
1: tu l'as dit. Mais n'insulte pas, Gégé, n'insulte pas.
0: Je veux pas le savoir.
1: On revient sur le débat.
0: Donc voilà, pour en finir avec la question, donc là, normalement, la voiture de sécurité a été sortie, le drapeau rouge n'a pas été agité, donc c'est un fait. Mais ce qui aurait dû faire, ce qui aurait dû être fait, n'a pas été respecté. Donc, pour moi, je trouve que ce Grand Prix-là, ça a été un Grand Prix vraiment catastrophique. Voilà.
8: On me demande sur le net quel permis il faut avoir pour conduire une Formule 1.
0: Ça, c'est des questions cons. Je n'en veux pas.
8: Attends, si.
0: Oh, mais merde.
8: Pas vous, je défends un peu.
0: Putain, mais
8: défends-moi un peu. Attends.
0: Il y a un permis, il n'y a pas besoin de permis, il faut une licence. Mais c'est qui pose cette question?
8: Pierre Fouras.
0: Ah bah Pierre Fouras, il est aussi con, lui. Il ferait mieux de rester dans son Fort Bayard. Il a qu'à rester à Fort Bayard et pas nous casser les couilles.
1: Ouais, attends, Fort Bayard. Hein.
6: Tout le monde peut pas être aussi calé que toi en Formule 1. Moi, j'y connais rien. Mais
0: c'est vrai, bah.
6: Fort Bayard aussi non plus.
8: Hein. Moi aussi, je pensais qu'il fallait un permis pour.
0: Non, il faut une licence. Et la licence,
1: quelle
0: c'est
1: licence
0: pas évident.
1: La licence 4, 3, 2.
0: Non, la licence 4, puis quoi encore? T'arrêtes,
1: bah, bouche. Hein,
0: mais... C'est bon, allez. Allez, on continue. Bon, croyez-vous qu'il y a des nouvelles règles cette année en F1? Bah, justement, on vient d'en parler, donc c'est à peu près la même question, donc on va la sauter, hein.
5: Cool.
3: Gérard, c'est Nilsson Pipette. Je voulais amener un petit peu d'eau à tout moulin là et revenir sur l'accident de Rubens Balibalo.
0: Barrichello.
3: Ah pardon. Parce que j'ai vu un reportage là avec Patrick Montel sur Stade 2.
0: Ouais.
3: Et en fait, il paraît que Rubens Barrichello, il a fait un vieux choix de pneus et il a pris des pneus stick.
0: Oh là, commence pas.
3: C'est technique.
0: Non, mais il paraît que. Non, Nelson Piquet là, hé. Commence pas à mélanger les tensions et les serviettes et puis stade de décor. On n'en a rien à foutre de la télé.
1: Ah, mais attends, la question est intéressante.
0: Ouais, mais la question. Ouais, non, mais ça, on s'en fout parce que tout le monde va dire une version et en fin de compte, on ne sait pas exactement comment que ça s'est terminé.
1: Et ta version, Gérard?
0: Moi, ma version, de toute manière, le drapeau rouge aurait dû être agité, tout le monde aurait dû reprendre la voiture de Mulet et leur donner un deuxième départ. Le Mulet, c'est la voiture de réserve, si tu veux.
1: Ah, d'accord.
0: Parce que ce qui s'est passé, Barrichello, vu que c'est lui qui a commis l'erreur, il a été voir tout de suite Jean-Todd pour savoir s'il pouvait reprendre la voiture de réserve.
3: Et qu'est-ce qu'il lui a dit?
0: Et Jean-Todd y a répondu non parce que le drapeau rouge n'a pas été agité.
1: Ah, oh là là, quel scandale!
0: Donc voilà.
2: Gérard, oui. Est-ce que tu sais, c'est Hubert, hein. Est-ce que tu crois pas qu'il y aurait une magouille comme quoi, tu sais, il y a qu'un seul mulet dans l'équipe.
0: Ouais.
2: Il y a qu'un seul mulet. Est-ce que vu que Barrichello...
0: Une voiture de réserve, s'il te plaît, merci.
2: Oui, bon, voiture de réserve. Vu que Barrichello, il était dans le sac, s'il prend la voiture de réserve, après Schumacher...
0: Attends, c'est pas Barrichello qui a atterri dans les pneus.
2: Elle était ruinée quand même.
0: Ah bah lui, il avait que l'aileron arrière, hein. Tandis
2: que... Est-ce qu'il n'y a pas une embrouille au niveau de la négociation du mulet?
0: Bah ça, je pense, hein, c'est ce que je pensais aussi, hein.
2: Ouais.
0: Bon, donc, ça y est, on s'éternise pas.
2: Ça me rassure qu'on pense pareil, quand même. C'est flatteur.
0: Mais non, mais ce qu'il y a, c'est que, bon, il y a quand même 11 voitures qui n'ont pas pu assister au Grand Prix, dont 2 qui ont calé sur la grille de départ et qu'à un moment donné, pendant la course, ils se sont permis de reprendre le circuit. Alors qu'ils n'avaient pas le droit.
1: Oh là là, quel scandale.
0: Normalement, ils auraient dû être sanctionnés aussi. Bon, vont-ils sanctionner le pilote du carambolage de dimanche? Bon, de toute manière, tout le monde a dit oui, hein.
2: Oui. Oh, c'est pas sûr, hein.
0: Bah pourquoi?
4: Pendons-le.
2: Qu'il arrive à démontrer qu'il a perdu le contrôle de son véhicule, involontairement.
0: Non, mais attends. Hey, si vous avez bien suivi le Grand Prix, il n'a pas perdu le contrôle de son véhicule. Il faisait droite-gauche.
1: Ouais, mais d'accord, alors.
2: Regarde, Gérard.
0: Oui. C'est qui? Non, mais donne ton nom.
2: C'est Hubert. Tu connais le code de la route. Dans le code de la route, c'est celui qui est derrière.
0: Qui est maître de son véhicule. Mais si celui de devant fait des conneries, c'est quand même lui le responsable. Donc il aurait dû être sanctionné. Ouais, je suis désolé. Non, mais là il y a pas de constat à faire sur ça. Il aurait dû être sanctionné. Point final à la ligne. Terminé. Basta. Hop, on a. Oh, c'est tout. Il doit être sanctionné. Terminé. Laurence.
7: Oui.
0: Donc pour toi.
7: S'il devait être sanctionné.
0: Oui. Ouais.
7: Je pense que il devrait être tous les deux sanctionnés. C'est à l'autre de devant aussi de faire attention, quoi.
0: Bah c'est lui qui commet le carambolage derrière. Bon,
7: il avait le pied, hein, c'est tout. Hein.
0: Tu sais à combien qu'il roulait quand il y a eu l'impact?
7: Je sais pas, mais je me demande s'il y a une limitation de vitesse.
0: Non, il n'y a pas de limitation de vitesse justement.
7: Sur le circuit. Ah bon?
0: Non, mais justement, c'est que la question qu'on posera un peu plus tard.
7: Ah bah écoute, j'y ai répondu donc.
0: Si t'as répondu, bah c'est dommage.
4: Pourquoi il n'y a pas de passage piéton, Gérard?
0: Non, mais allez, c'est qui ça?
4: C'est David Couchetard, mais c'est une question très sérieuse.
0: Hein, oh!
4: Oui?
0: Tu prendrais pas les gens pour des cons, toi?
4: Non, alors vraiment,
3: tu prends le TGV.
4: Je Oui, plutôt le TGV.
0: Ouais, ben, bah, tu sais le TGV où tu allais le prendre.
4: Ah non, je vais pas le prendre parce que.
0: Au revoir. Au revoir.
3: Allez hop.
0: David Couchetard. Voilà, mais David Couchetard, bonne nuit.
8: Donc, chez toi.
0: Nelson Piquet.
3: Ouais, pour moi, il aurait dû être suspendu parce que.
0: Non,
3: moi,
0: sanctionné, pas suspendu.
3: Ouais, sanctionné, ouais. Parce que j'ai bien regardé le Grand Prix de Formule 1 là, et grâce au reportage sur Stade 2 avec Patrick Montel. Là.
0: Bon alors Nelson Piquet pareil.
3: Bah, attends, c'est Stade 2. Moi je l'ai vu qu'à Stade 2, donc je peux pas trop parler du Grand Prix.
2: Bah ouais.
3: Et puis j'ai vu le mec démarrer à l'orange.
0: Bon allez hop, au revoir. Nelson Piquet terminé. Et on accueille qui? Marnaco.
6: Point final à la ligne d'arrivée.
0: C'est qui celui-là? 114.12.
3: Bonsoir Gérard, bonsoir tout le monde.
0: Bonsoir.
3: Voilà, je salue tout le monde, les auditeurs, l'équipe.
0: Oh, la scène! Le Larsen! Le Larsen!
3: Moi, j'ai rien derrière moi, en tout cas.
0: Éteins ton micro!
3: J'en ai pas, j'ai pas de l'argent pour m'en acheter.
0: Hein. Bon, et vous le reprenez au standard, là, vous me le calmez, celui-là, ça va pas.
3: Allez hop.
0: Point final à la ligne, il faut le reprendre au standard, Karine, s'il te plaît, merci.
2: Problème.
0: Hubert Auréole.
2: Ouais, ben moi je te disais, tant repartagé, ils devraient être sectionnés tous les deux. Hein. Tous les deux, je pense qu'ils sont pas maîtres de leur véhicule, ni l'un ni l'autre.
0: Ah, disons, maître de leur véhicule, d'accord, si tu veux, mais là, dans un grand prix comme ça, donc, c'est pas évident.
2: Hein. Attends, les mecs, c'est des professionnels, GG, tu sais bien comment c'est. Ils ont de l'entraînement, ils sont payés des centaines de milliers de dollars, c'est pour ça. C'est pour
0: ouais, non, mais c'est pas des dollars, c'est des francs, d'accord, s'il te plaît.
2: C'est des
0: merci.
2: Euros, c'est pas grave.
0: Ouais, c'est des ouais, euros, pardon.
2: Ouais, t'as quelques mois de retard, c'est pas grave.
0: Voilà. Laurence.
2: Encore.
9: Bah, moi, je t'ai répondu. Hein.
0: Ah ouais, tu m'as répondu. Il est calmé, là
6: Il est en train de régler sa machine, là, puis il arrive.
0: Ah non, bah alors, dans ces cas-là.
6: Non, mais il avait un problème. Apparemment, il était en liaison avec d'autres personnes.
0: Ouais, non, mais s'il est en liaison avec d'autres personnes, il.
6: Je crois que c'est son entraîneur sur l'autre ligne, en fait.
3: Oui, allô, c'est bon, j'ai tout réglé, c'est bon.
0: Ah. Ouais, c'est à peu près pareil.
3: Voilà, non, c'est bon, c'est parfait. Bon,
0: non, c'est pareil.
3: Ah bah, pour moi, c'est bon.
0: Non, c'est pareil, alors.
3: C'est pas moi, alors. C'est pas moi.
0: Allez.
3: Qu'est-ce que c'est que ce son?
0: Allez, hop, allez, hop. Allez, non, c'est bon, tu lui dis au revoir, tu reprends quelqu'un d'autre. Ouais, mais là, ça va plus, là. Ça commence à me gonfler. Bon,
6: on met un disque, Gérard? Tu poses la prochaine question, et puis on met un disque.
0: Le site internet, s'il vous plaît!
8: Ouais!
0: Je vais pas le demander!
8: 6547!
0: Et les questions?
8: Et les questions?
0: Non, mais attends.
8: Plein de questions partout.
0: Oula. Non, mais, faudrait peut-être te réveiller un petit peu plus, toi, là.
8: Ouais.
0: Non, c'est bon, là, les auditeurs ont posé une question et ça va être bon, hein.
8: Alors, Francis Gabon me demande, je la lis comme ça, je la découvre. Est-ce que comme Prost Grand Prix, est-ce que t'as été mis en liquidation judiciaire après ton accident de Formule Camion?
0: Alors, lui, pour l'instant, il va attendre parce que c'est la question qui est juste derrière.
8: Ah, d'accord. Ah.
0: Donc, dans ce cas-là, c'est bon.
8: C'est bon, donc je garde sa question.
0: Non, tu gardes pas sa question et c'est bon.
8: D'accord.
0: Ça y est, il est répondu, c'est la prochaine question.
8: D'accord.
0: C'est tout?
8: Est-ce que les pilotes peuvent se parler entre eux dans leur voiture avec la CB? Baleine Mystère me demande ça.
0: Bon, alors, des questions comme ça, c'est pas la peine.
6: Bah,
0: je préviens, sur le site internet, les questions parlent de Formule 1, non de CB.
6: Mais attends, de la Formule 1.
8: Ils demandent comment ils se parlent entre eux.
6: Bah, bien sûr,
0: mais
6: c'est intéressant.
0: Ils se parlent pas. Ils se parlent avec, ils ont des micros qui ils sont reliés au stand. Ils se parlent entre eux, justement. Eh ben, ils ont des micros de reliés. Tu m'as dit combien qu'on était?
8: 6540.
0: Ah, ben ça va, 1h du matin, 6540, voilà. Ça fait plaisir. Alors, donc, la troisième, elle est faite. Alors, quatrième, que pensez-vous du départ de l'écurie Prost Grand Prix? Et on va s'écouter Jean-Guy Prost. Attention, un verre peut en cacher un autre. Et on se retrouve tout de suite après au 0825-08-5000. À tout de suite.
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0: Et voilà, donc, rebonsoir à tous. Donc, bienvenue dans les débats de Gérard. Donc, le débat sur la Formule 1. Donc, on venait de s'écouter Jean-Guy Prost. Attention, un verre peut en cacher un autre. J'ai un message personnel à passer. Donc Monsieur Mazur et la voix mystère, s'il vous plaît. Donc Monsieur Mazur et la voix mystère. Donc la voix mystère, répondez au téléphone. Et Monsieur Mazur, s'il vous plaît, on essaye de vous joindre pour que vous puissiez participer au débat avec la voix mystère. Et toujours au standard au 0825 08 5000. Il y a Karine pour vous accueillir. Thomas.
11: Bonsoir.
0: Au site internet, il y a Jean-Luc. À l'heure actuelle, on est 7572. Et toujours à l'heure, il y a Monsieur Babouche.
9: Bonsoir.
0: Et on accueille Olivier Pénis, Monza 107.2. Monza, Olivier Pénis.
11: Allô.
0: Une fois.
11: Oui, bonsoir Gérard.
0: Bonsoir.
11: Bonsoir toute l'équipe.
0: Allez-y. À la retraite, oui, Paris 101.9.
11: Bonsoir Gérard, je suis déjà à la retraite. Bonsoir tout le monde, bonsoir l'équipe, bonsoir Karine qui a un très beau châssis aussi.
0: S'il te plaît, tu te calmes avec celle qui est au standard qui t'a accueilli.
12: Merci.
0: Sinon, on va te dire au revoir.
11: Excusez-moi, mais
12: c'est quoi un châssis?
0: C'est le truc de 5 cubes. Bon, donc apparemment, il a l'air de te connaître. Hubert Auréole, donc qu'on a toujours.
11: Ouais, toujours là, ouais.
0: 113.3. Et Laurence Piquette, toujours SPA 78.9. Et donc là, on va faire une question micro-trottoir. On va voir ce que ça donne.
13: Salut Gérard, c'est Monsieur Gonzalez de Souriville. Voilà, depuis qu'Ayrton Senna a eu cet accident en rentrant dans un mur sur la piste de Monaco, je voulais savoir si tu trouvais pas ça honteux qu'on n'ait pas encore remplacé les vrais murs des pistes de Formule 1 par des murs mous, en mousse ou en pain d'épice, par exemple.
0: Non mais là, c'est pas à Monaco en plus, hein, c'est à Monza.
9: Ouais, bah, enfin...
0: Donc il s'est trompé, hein.
11: C'était chez moi, Gérard.
9: Ouais, mais sinon, qu'est-ce que tu penses?
0: Non mais sinon, bon ben, ce que j'en pense, c'était pas sur un mur, c'est en mousse, c'est même plus de la mousse, c'est des pneus qu'ils mettent, hein, maintenant.
9: C'est des pneus?
0: Ouais.
9: Mais sinon, de la mousse, ça serait peut-être mieux, non? Il serait moins mal.
0: Ça amortirait. On va continuer, on va les passer tous, les micro-trottoirs, avant de continuer, comme ça, on sera tranquille.
9: Ah, tu veux tous les passer d'un coup?
0: Ouais, d'un seul coup, comme
9: d'un
0: ça.
9: Coup. Bon,
0: ouais, on y va.
14: Allô.
15: Eh Fatima, maman, je t'embrasse.
14: Allô, GG. Bah, GG, c'est Jean Solex de son état. Je voulais savoir pourquoi il n'y a pas plus d'air de repos sur les circuits de Formule 1. Merci.
0: Alors là, je vais te dire, il doit être à moitié cassé. Donc, des aires de repos, il y en a pas sur les circuits de Formule 1. Ça s'appelle des arrêts au stand. Voilà pour toi.
16: Mais il y en a combien?
0: Ouais. Des arrêts au stand?
16: Bah ouais.
0: Ça dépend de combien de fois qu'ils veulent ravitailler en fin de compte.
16: Ah, ils choisissent.
0: C'est les pilotes qui choisissent quand est-ce qu'ils veulent s'arrêter.
9: Il y en a tous les 10 kilomètres, non?
0: Non.
9: D'accord.
0: Donc la suite
9: on y va.
17: Bonsoir Gérard, Jean-Louis Desanges, dresseur de tente. Voilà, écoute, quand je regarde des courses de Formule 1 à la télévision, je vois souvent des plans à la caméra filmés en direct de la voiture et je me demandais si tu savais toi où était caché le caméraman et si je n'ai pas le pilote dans sa course. Merci et Gérard, continue ce que tu fais, j'adore.
0: Alors donc c'est une caméra que TF1 a décidé de mettre sur le devant de la voiture pour savoir comment se déroule exactement sur les circuits et donc ça permet à ceux qui sont à la télé de voir comment se déroule un Grand Prix.
9: C'est juste une caméra ou il y a quelqu'un dans le coffre et tout?
0: Non, c'est une caméra qui est posée sur le devant de la voiture.
9: Ah d'accord.
0: Donc ça
16: mais
0: permet
16: des fois, on voit le casque.
9: Bah oui, casque
0: ouais,
9: aussi.
0: Non, parce que c'est sur le devant de la voiture, comme ça te permet de voir comment que ça se passe.
16: Ah oui,
0: et t'entends
16: scotch.
0: Tu entends le bruit du moteur en même temps. Donc voilà, dernier micro-trottoir.
18: Bonjour Gérard, monsieur Ripollin, peintre sur route. Pour les coureuses de Formule 1, pourquoi le port de la jupe n'est pas obligatoire comme au tennis? Merci.
0: Alors, j'ai jamais vu de femme qui courait dans des grands prix de Formule 1. Puis là, je pense que le port de la jupe en Formule 1, ça serait un peu osé.
16: Mais c'est interdit les femmes?
0: Ben, en Formule 1, je pense, oui.
16: Où il y a une catégorie à part qui est jamais filmée comme tous les sports.
9: Comme le vélo.
0: Non.
9: Le vélo, ils sont pas filmés.
16: Non, bah voilà.
0: Non, c'est vrai que cette année, il y a pas eu de truc pour ça. Bah, attendez.
16: Il va fermer la porte parce qu'il y a des problèmes. Il y a des alertes.
9: Non, mais ça passe aussi à la radio.
0: Non, mais c'est pas grave. Hein. Bon, alors sur le site internet là, qu'est-ce que ça donne?
16: Je suis en train de chercher une question qui était super, mais je la trouve plus.
0: Bon, bah c'est pas grave quand tu la retrouveras, puis t'éteins ton micro parce que c'est pas la peine de.
16: Bah, tu me poses une question.
0: Ouais, mais tu mets pas ta chemise. Tu retires la chemise.
16: Ah ouais, ça y est, j'ai trouvé.
9: Ah poil.
16: Alors. Donc c'est Jean-Kevin Lefebvre qui demande si de la même manière qu'en football il y a une division 2 en matière de sport automobile, les losers de la Formule 1 et Jean Alési ont-ils la possibilité d'évoluer dans un championnat de Formule 2?
0: Alors déjà, une pour commencer, j'ai jamais vu des trucs comme ça, des Formule 2 ou de... Ici il y avait Formule 3000 ou Formule Indy, donc c'est des trucs qui se passent à Indianapolis là-bas aux États-Unis. Et pour ce qui est de Jean Alési, donc j'ai une news à vous dire, c'est que Jean Alési sera le troisième pilote de chez McLaren. J'ai entendu ça aujourd'hui. Donc Thomas, oui.
6: C'est quoi les deux premiers?
8: L'instantané.
0: C'est David Coulthard et Raikkonen.
6: Moi j'avais une question, il y a pas mal de questions sur l'art là-dessus sur
0: ouais,
6: les.
0: Il y a
6: sur,
0: pas mal. Eh,
6: sur dire, F1.
0: Y a, eh, non non mais,
6: non,
0: t'es,
6: non, mais
0: t'es,
6: parce que
0: non non mais t'es vachement fort. Il y a des questions standard. Tu décroches même pas le standard.
6: Mais tu rigoles. Je l'ai noté tout à l'heure. Tu parles de F1, F2, F3.
0: Non non non, ça c'est Formule 3000, F2 il y a ça. Ah,
6: mais
0: existe
6: ça, c'est, ça concerne le nombre de personnes dans la voiture. F1 il y en a un, F2 il y en a deux.
0: Non, ça existe pas tout ça. Allez hop. Je voudrais avoir la personne qui se trouve où tu m'as déjà.
6: Au Brésil.
0: Au Brésil, je peux avoir la personne qui se trouve au Brésil.
6: Karine, on a la personne qui se trouve au Brésil.
12: Oui, allô.
0: Oui.
12: Oui, Gérard, moi je suis à Monza, si ça peut t'arranger.
19: Bonsoir.
0: Les auditeurs, si vous voulez, s'il vous plaît, tu me coupes les auditeurs, tu me laisses que la personne là.
19: C'est Rubens Balibaro, j'appelle du Brésil, São Paulo. Comment ça va, Gérard?
0: Ça va. Bon, vas-y, on écoute.
19: Alors moi, je voulais témoigner, là, c'est super ton débat. Et je voulais te dire, moi j'ai un parcours assez atypique, Gérard, parce que j'ai commencé au Brésil. Au Brésil, on n'a pas beaucoup d'argent, donc j'ai commencé par une course au Brésil, au circuit de São Paulo, de caisse à savon. Ensuite, mes parents, ils ont émigré en France. Mmh. Là, j'ai fait comme au Brésil, on est très sportif, on adore le sport, c'est toujours l'éclat sur la plage, que ce soit le football, tu sais, on est comme ça.
6: Ah, allô, ça a coupé.
0: Allô? Allô,
19: allô,
20: allô,
0: allô, allô, allô.
19: Il y a des ruptures.
0: Non, non, non, non, pas les auditeurs pour l'instant. Je veux la personne encore.
19: Il y a des ruptures satellites. Allô. Peut-être il y a une rupture satellites. Allô, Brésil.
0: Je t'écoute.
19: En direct du Brésil. Alors, je voulais te dire que moi, je voulais témoigner sur mon parcours atypique. Parce que
0: non, mais je voudrais bien. Excuse-moi, 5 minutes là, mais je voudrais bien entendre un peu des moteurs tournés.
19: Ok, bah je t'ai fait goûter là, je suis dans les paddocks à São Paulo. Je t'ai fait goûter le moteur.
6: Ah, on s'y croit là.
0: Bon, c'est bon.
21: Recule.
0: C'est bon. Alors, c'est bon là, maintenant c'est bon. Bon, bah, je te remercie de ton témoignage.
6: T'as pas d'autres questions à poser
0: Non, bah, c'est bon pour l'instant, ça va.
19: Bah, ça coûte quand même de
6: bah oui, faut amortir la.
0: Ouais, non, mais c'est bon,
6: faut
0: non, mais
6: la liaison là, GG.
19: Bah
6: oui, faut participer au débat, tiens.
21: Bah
6: oui.
0: Bah ouais, bah attends, parce que là, je viens d'en virer. Bon, on va voir alors. Faudrait qu'on voie avec le standard comment on va faire. Question site internet là.
8: On me disait juste que depuis, enfin maintenant, on dit que c'est plus Formule 3000, mais Formule 2000 depuis le millénium.
0: Bon alors, qui c'est qui pose cette question? Hey, je te préviens, Jean-Luc.
8: C'est juste des lions.
0: Ouais, ben moi je vais te dire une chose, que c'est la dernière fois que tu interviens pour me donner des questions cons comme ça.
21: Bon. Oh là là.
0: C'est clair. Et on est combien?
21: On attaque le débat là, allez, là, parce que là on s'endort là, avec
19: les
6: allez, GG, la suite.
0: Bon alors, la liste.
21: C'est 20 minutes qu'on attend les auditeurs. Là,
0: bon alors, donc on y va. Alors que pensez-vous du départ de l'écurie Prost Grand Prix?
12: Bah écoute, moi Gérard, c'est Olivier Pénis là.
0: Ouais, je t'écoute.
12: Bah écoute, je trouve ça vraiment dommage pour Alain Prost, parce que c'est un grand sportif qui méritait que son écurie soit acceptée dans le milieu de la Formule 1.
19: Gérard, je vais devoir te laisser parce que là j'ai un client sur le feu là.
0: Ouais non mais c'est bon là, on arrête avec les bruits de moteur. On arrête avec les bruits de moteur.
6: Mais il est en direct du Brésil.
0: Ouais non mais on arrête là pour l'instant.
19: J'ai un client sur le feu, je vais devoir te laisser Gérard.
0: Ok, ben je te remercie, alors à plus tard.
19: Il va me refaire le pot.
0: Ok, à plus tard, au revoir. Alors Olivier Pénis.
12: Oui, et puis Monza. J'avais une question en fait à te poser. Tu parlais des arrêts au stand tout à l'heure, mais est-ce que les coureurs ont le droit d'utiliser des arrêts au sol pour empêcher leurs adversaires de les doubler?
0: Non mais attends, tu réponds à la question ou je te dis au revoir toi?
12: Ah oui, moi je t'ai répondu, je pense que de toute façon Alain Prost a fait une grosse erreur en se lançant dans son écurie, Prost écurie, c'est tout bon.
0: Non, c'est bidon, Prost Grand Prix, c'est
12: Prost
0: pas Prost écurie.
12: Excuse-moi. C'est tout bidon, il a fait une erreur, il a perdu beaucoup d'argent, tant mieux
0: non,
12: pour
0: mais,
12: lui.
0: Non mais tant mieux pour lui, mais attends, mais sois pas con comme ça toi. Parce que tout à l'heure tu as dégagé dans ta niche et tu vas voir. Tu vas aller voir s'il y a pas un canard qui a envie de te manger.
6: Bravo Gérard.
12: Aïe.
0: Non, parce que ça, tu commences à me gonfler là.
12: Excuse-moi.
0: Allez-y.
22: Oui, bonsoir. Moi, ce que je pense, c'est que je pense qu'il aurait dû s'appeler Prost Petit Prix pour commencer, parce que c'est un peu prétentieux de s'appeler Prost Grand Prix.
0: Bah ouais, c'est peut-être comme ça qu'il a voulu que ça soit fait, puis c'est tout. Hein.
22: Ouais, mais bon, bah je pense qu'il a démarré un peu trop grand, un peu trop prétentieux, puis à force de fumer, les Gauloises aussi, ça fume quoi.
23: Gérard. Daphné Roulet, Paris, et jette la fiotte.
0: Alors donc, je relance le message pour la dernière fois.
24: Bonsoir, c'est Daphné.
0: Ah bah attends, tu permets ?
1: Bonsoir, c'est Jacques Lafiotte.
0: Eh, vous permettez là ou quoi ?
1: Salut.
0: J'ai le droit de relancer les deux annonces que j'ai demandé depuis tout à l'heure.
5: Vas-y Gérard, on t'écoute.
0: Donc Monsieur Mazur est prié d'appeler le standard et la voix mystère est priée de répondre au téléphone. Merci. Dernier appel. Alors, Daphné, bonsoir.
7: Oui, bonsoir.
0: Jacques Lafitte, bonsoir.
1: Jacques Lafiotte, bonsoir à tous.
0: Donc, alors, la question, que pensez-vous du départ du Grand Prix, de l'écurie Prost Grand Prix terminé?
22: Moi, j'ai répondu, hein. Moi, ça lésait la retraite.
0: Ouais, non,
22: retraite.
0: Mais ça y est, c'est pas toi que je m'adresse, d'accord?
22: Ah, pardon, excusez-moi, hein.
1: Ouais, GG, c'est Jacques Lafiotte.
0: Ouais.
1: Bah, écoute, moi, je pense que c'était bien, il a fait son temps, hein, le Prost.
0: Non, mais de toute manière,
1: attends,
0: je pense
1: ça fait 20 ans qu'il nous emmerde sur les paddocks. Avant, il était pilote, maintenant, il a son écurie, je pense qu'il
0: fait la place. Il a voulu essayer de faire quelque chose, il y est pas arrivé, c'est tout.
1: Eh ben, il s'est montré, et puis voilà, maintenant, il laisse la place, il dégage. Voilà.
0: Non mais attends,
1: GG, tu regardes les pilotes qui arrivent maintenant sur le circuit, ils ont une vingtaine d'années, Prost, il a 45 balais, qu'est-ce qu'il faut qu'il fasse maintenant?
20: Eh oui, tout à fait.
1: Pour finir comme Franck Williams sur fauteuil, c'est pas la peine, attention.
0: Non mais attendez, là, mélangez pas les torchons et les serviettes, d'accord?
1: Moi je pense qu'il devrait continuer à faire des pubs, des trucs pour Petrolane, les shampoings avec Allez-y, et voilà.
0: Non mais alors Jacques Lafiotte.
1: Attends, il a une reconversion.
0: Jacques Lafiotte, tu la fermes. Et tu vas arrêter de citer des grandes marques, parce que tout à l'heure, moi, je vais te dire au revoir. D'accord, parce que là, tu commences... Tu viens d'arriver, mais tu commences à me les gonfler.
1: Je vais me calmer dire.
5: Gérard, la suite du débat, s'il te plaît.
0: Donc, Daphné, pour finir la question.
7: Daphné.
22: Moi, j'ai répondu, moi.
0: Bon, ça y est, toi, tu la fermes, ou sinon, je te dis pareil, au revoir.
7: Pour moi, ça a été un peu la décatombe. C'était une grande catastrophe que de voir Prost se casser la gueule comme ça. Parce que, enfin, il faut dire que par rapport aux autres écuries aussi, ils n'avaient pas d'argent. Qui sait qu'il se tapait les moteurs qui avaient été numéro 1 l'année d'avant, mais bon, depuis, il y en avait eu des nouveaux. Et puis surtout, la grosse erreur qu'il a faite, c'est de prendre Alési comme pilote, quoi.
0: Ah, mais ça, ça a été ça. Bon, faut quand même dire que Alési, il a quand même.
7: Non, attends, Alési, c'est un bras cassé.
20: C'est un con, Alési.
0: Bon, alors.
1: Oh là là.
0: Je préviens tout de suite. Les trois cons qu'on a, vous allez fermer vos gueules maintenant.
5: Oh là là.
0: Parce que sinon, je vais vous dire au revoir à tous les trois d'un coup. Ouais, ça va être clair.
1: GG, je peux poser une petite question là.
0: Qui?
1: C'est Jacques Lafiotte. Tu sais, à l'époque, c'était Prost contre Senna. Mmh. Si tu compares Prost par rapport à Senna, il s'en est quand même bien sorti, quoi.
7: Ouais
0: mais attention.
1: Mieux quand même.
0: Ouais, mais faut pas tout mélanger là, quand même.
1: Donc bon,
0: d'accord.
1: Il est dans la merde, mais ça pourrait être pire, quoi.
0: C'est qui vient de dire ça?
1: C'est Jacques Lafiotte.
0: Eh, je te préviens, l'avertissement est terminé, au revoir.
20: Gérard.
5: Attends, Gérard, il a rien fait, c'est bon.
0: Revoir.
5: Il a rien fait, Gérard.
1: Alors,
0: au revoir.
20: Gérard, c'est Olivier. Allô? Allô? Qu'est-ce qui se passe?
5: Il est plus là. C'est bon.
0: Non, mais je sais pas, on a peut-être un petit problème de standard.
20: Gérard, c'est...
5: Oh là là, qu'est-ce qui se passe? Je crois que c'est les essais qu'ils font, là, dans le couloir, je sais pas, il y a un truc...
0: C'est bon, vas-y.
20: Moi, Gérard, c'est Olivier Pénis. Écoute, je pense que si c'est autant cassé la gueule que ça, Alain Prost, c'est peut-être parce qu'il a bâti son écurie sur une plaque de verglas.
0: Ouais, allez, au revoir, Olivier Pénis. Au revoir.
20: Ok, salut, la compagnie. À la prochaine.
0: Ouais, bah, il y aura plus de prochaine.
20: Encore un coup, s'il vous plaît.
0: Oh,
20: Karine. Allô.
0: Olivier Pénis, au revoir.
5: Je crois qu'on a Monsieur Mazur en ligne.
0: Monsieur Mazur.
5: On va voir Monsieur Mazur, je crois. Attends.
0: Et donc, j'espère qu'on va avoir l'invité mystère aussi. La voix mystérieuse, comme j'avais prévu.
5: On accueille Monsieur Mazur, là.
0: Alors, Monsieur Mazur, bonsoir.
24: Oui, bonsoir, c'est Monsieur Mazur.
7: Bonsoir, Monsieur Mazur.
24: Quelle joie de vous retrouver.
7: Comment allez-vous?
0: Ah, bah, moi aussi, c'est moi qui on a essayé de vous joindre pour que vous puissiez participer au débat et donc, normalement, on devrait avoir, l'invité mystère avec nous, hein.
20: Eh, Gérard, c'est aussi que les pénis, on va pas virer encore.
0: Oh, Karine! Karine!
5: Karine!
20: S'il vous plaît, là, virez-moi, là, allez, hop!
0: Voilà.
5: Il y a des interférences là, je sais pas ce qui se passe là.
7: Ouais, il y a un portable.
5: Hein. Ouais.
7: Allô.
5: Qu'est-ce qui se passe là?
20: Allô.
5: Attends, j'ai appelé la technique, bouge pas.
20: Tirez-moi s'il vous plaît.
0: Hey, comment que ça se fait qu'il est encore là, Olivier Pénis?
20: Mais moi j'ai rien demandé, hein. Je veux qu'on me vire.
0: Voilà,
5: ça y est, il est parti.
0: la voix mystère, non?
5: La voix mystère, non, pas encore.
0: Bon alors, voix mystère.
5: Mystère, si vous voulez.
0: Voix mystère, s'il vous plaît. Ça fait 3 fois que je lance l'appel, hein. Alors donc Monsieur Mazur, donc on a Alési, Daphné.
7: Daphné.
24: Oui, bonsoir, Daphné, c'est Monsieur Mazur.
0: Et Monsieur Mazur, donc on est 3, vous êtes 3 pour l'instant. Vous êtes trois pour l'instant, hein. Alors, à quoi peut servir non, celle-là, on va pas la poser, ça va aller plus vite, hein, on va...
5: C'était quoi la question?
0: À quoi peut servir un warm-up?
5: Bah, vas-y.
0: Bah, ouais, bah, si tu veux. À quoi peut servir un warm-up, alors,
2: Daphné? Comme les warnings?
0: Daphné?
2: Est-ce que c'est comme les warnings?
0: Warm-up!
2: Non, bah, je sais pas ce que c'est.
0: W-A-R-M, plus loin, U-M-P.
2: Ah, un warm-up!
3: Ah, ça fait warm-up, alors.
2: D'accord.
0: Voilà.
2: À quoi ça peut servir?
0: Ouais.
2: Je sais pas, ça compte le nombre de tours?
0: Non.
2: Bah, je sais pas alors.
0: Bah, alors, allez-y, pardon. Oh merde. Ouais, allez-y! Allez, au revoir pour
3: allez-y,
0: lui.
3: Mais où ça? On va où?
0: Allez hop, allez-y, terminé. Allez-y à la retraite, là, terminé pour lui.
3: D'accord, mais gère pas tout le monde, hein, parce qu'on a du mal.
0: Non, mais normalement, ça devrait suivre, là.
3: T'as quand même Monsieur Mazur que tu réclames depuis tout à l'heure.
0: Monsieur Mazur, alors.
24: Oui, c'est Monsieur Mazur.
3: Non, on m'a donné une définition du warm-up. C'est Seigneur qui me dit un warm-up sert à... Merde, il est parti.
0: Voilà. Bah alors
3: Non, mais c'est le truc. Un warm-up sert à chauffer la piste pour éviter le verglas.
0: N'importe ça, quoi. Alors, cette question-là, je t'avais déjà dit. Et ça fait trois conneries depuis
3: mais
0: ce
3: soir. Mais moi, j'en sais rien, je sais pas
0: ça
3: ce que c'est.
0: Ça fait trois fois depuis ce soir.
5: Gérard, la suite du débat, s'il te plaît.
0: Donc,
5: on y
0: monsieur
5: va.
0: Mazur.
24: Non, oui. Rien,
0: donc, pour vous.
24: Vous me disiez, monsieur.
0: À quoi peut servir un warm-up?
24: Eh bien, écoutez, je crois qu'un warm-up, comme vous dites si bien.
0: Oui, ouais, je sais, c'est un mot anglais, j'arrive pas à le prononcer comme il faut.
24: Formule 1, mais vous le dites très bien, mon cher Gérard. Mmh. Je crois qu'un warm-up, c'est la possibilité à des plus jeunes conducteurs qui rêveraient un jour d'atteindre la Formule 1, je dirais, d'ouvrir le bal, permettant donc à faire des tours sur ce circuit qui me semble...
0: Non mais c'est bon, on va couper.
5: Je suis d'accord avec Monsieur Mazur.
0: Mais non, mais en fin de compte, c'est pas du tout ça.
5: Ah bon?
0: En fin de compte, c'est pour améliorer le meilleur temps. Donc c'est des essais qui refont le matin,
5: ouais,
0: pour savoir si le meilleur temps est réalisé.
5: Tout le temps ou...
0: Non, ça dure une demi-heure en fin de compte.
2: C'est comme les CTX.
0: Daphné.
2: Oui.
0: Au revoir.
2: Bah pourquoi tu dis
0: ça? Bah attends, les SCTX, ça existe pas dans un...
5: Bah, les essais, oui, les essais.
0: Attendez, s'il vous plaît.
23: Colic McRae et Jackie Strike.
0: Bonsoir, putain.
24: Monsieur Strike.
3: Attends, je te les donne.
23: Oui, tu vas les avoir.
0: Bonsoir, t'arrives pas?
23: Bah quoi ça? Non, bah non, je te dis, ça répond pas.
5: Gérard, le débat, s'il te plaît, parce que c'est un peu n'importe quoi, là, ce soir.
0: Bon, allez, hop, sixième.
4: Allô, bonsoir.
0: Oh, c'est quoi ça? Jackie Strike.
4: Yeah, Gerard, Jackie Strike. I'm calling from Indianapolis, yeah.
0: Bon. Indianapolis, allez, répondez à la question, là, parce que tout à l'heure,
24: je vais pas... Bonsoir, monsieur Police.
4: I don't understand that question, please.
0: Quoi?
24: Repeat.
4: Which?
5: Je crois qu'il veut que tu répètes la question, s'il te plaît.
0: Non, mais c'est bon, je vais pas m'éterniser, ils ont qu'à écouter un peu.
5: Vas-y, repose la question.
0: À quoi peut servir un one-up? Merde, vous allez pas me faire chier toute la soirée, là!
5: Ouais, t'es vulgaire, là.
24: Mais vous avez répondu, monsieur Gérard, je crois.
0: Bah ouais, mais pour les deux autres, là, ils comprennent rien, là. Je sais pas d'où qu'ils sortent encore ces deux-là, là.
4: Tu pourrais dire bonsoir, déjà.
0: Bonsoir.
24: Bonsoir.
4: C'est Colic McRae.
24: Bonsoir, c'est Monsieur Mazur.
4: Bonsoir, Monsieur Mazur.
24: Bonsoir, Monsieur.
4: Gégé, moi je tiens à dire que effectivement le one-up, ça peut servir. C'est une manière d'étayer un peu le matos, comme l'a bien dit Monsieur Mazur. Hein. Ça permet un petit peu de jauger le niveau du matériel, quoi.
24: Tout à fait.
4: Avant la course.
0: Mais c'est pour... J'ai dit que c'était pour améliorer le meilleur temps. Mais
24: vous l'avez dit, Monsieur Gérard.
4: C'est pour check le matos un peu.
0: Oh là. Ouais,
4: Monsieur Gérard.
0: Oui.
24: C'est Monsieur Mazur.
0: Oui.
24: Vous est-il déjà arrivé d'accéder au carré VIP?
0: Non, jamais, justement, la question, je m'y attendais de votre part.
24: Avez-vous déjà dormi dans un Formule 1, monsieur Gérard?
0: Non plus.
24: Aimeriez-vous?
0: Si on m'y invite, oui. Si on me le paye, bien sûr. Allez, on arrête. Oui.
23: On accueille Carlos Montaga.
0: Carlos Montaga, bonsoir.
4: Carlos
0: Montaga!
5: Ah bah voilà, ça y est,
0: comme ça, c'est
5: fini.
0: Bravo
5: Gérard. Bravo Gérard.
0: Allez, un pilote peut-il être pénalisé pour non-respect du règlement? Et on va s'écouter Yves Villers-Brequin suite la ligne, suit la ligne jaune et on se retrouve tout de suite après au 0800 25 08 5000. À tout de suite.
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0: Et voilà, donc dernière ligne droite sur le débat de la Formule 1 et on venait de s'écouter. Alors Yves Villers-Brequin, suit la ligne jaune, pardon.
11: La ligne jaune.
0: Et donc alors je voulais mettre un petit peu les choses au clair.
11: Les points sur les i.
0: Donc les points sur les i, les barres sur les t, puis après ça va aller vite. Alors sur l'internet, je te préviens une chose. Que
13: bah, c'est mon dernier.
0: C'est ta dernière tentative.
13: Voilà.
0: Donc on est à combien là avant qu'on reprenne les auditeurs?
13: 7008.
0: Ah quand même.
11: C'est bien ça.
0: Enfin.
13: Moi je trouve ça bien.
23: C'est grâce à lui.
0: Donc le standard pour l'instant ça a l'air de bien se passer. Donc alors je relance un dernier appel. Voix mystère s'il te plaît, tu décroches. Merci.
23: On a.
0: Voilà. Alors on a donc colique.
14: Ah bien, c'est moi.
23: Il a
13: je connais pas tous les boutons, moi.
0: Colique Macré.
15: Toujours là.
0: Bonsoir. Jackie Strike.
15: Oui, toujours là.
0: Monsieur Mazur.
15: Oui.
0: Et Carlos. Et Carlos Montagna.
25: Oui, enfin, parce qu'il y a eu des problèmes au standard de crash en Josas. Bonsoir.
0: Bonsoir. Donc, alors, un pilote peut-il être pénalisé pour non-respect du règlement? Alors, on va demander à Colique Macré.
15: Bah, écoute, oui, s'il y a un règlement. Oh là.
0: C'est qui ça encore?
25: C'est Monsieur Mazur. C'est-à-dire que je revisionne, Monsieur Gérard, le Grand Prix de Formule 1 en vidéo.
0: Mmh.
25: Voilà.
0: Non, mais c'est bon, là, on arrête avec les bruits, là, ça m'énerve.
15: J'aurais
0: merci.
15: J'aurais bien vu le carton, là. J'aurais bien vu le carton, là.
0: Non, mais ça y est, toi, tu te calmes, parce que tout à l'heure, je vais te dire au revoir, parce que là, maintenant, c'est la dernière ligne droite et faut appuyer.
15: Ouais, bon, GG, je peux répondre, c'est colique.
0: Vas-y. Okay,
15: donc, écoute, je pense que s'il y a un règlement, c'est justement pour que les gens soient pénalisés s'ils respectent pas le règlement.
0: Mmh. D'accord.
15: Sinon, il y a pas de raison qu'il y ait un règlement, tu vois. C'est l'essence même de ce mot-là, tu vois.
0: Mmh. Colique, strict.
26: Quality Street aussi pour moi qui est. Non, pas du tout, c'est Jackie Strike. Écoute, comme vient de le dire la personne qui passait juste avant moi.
0: Colique, ouais.
26: Oui, Colique.
15: Colique Macré, ouais.
26: Colique Macré, un grand pilote.
15: Attention, il y a une priorité à droite, là.
0: Ah, oh, c'est bon, là, vous vous calmez.
26: Un règlement, c'est fait justement pour...
25: Mais c'est passé des Didi.
26: On va arrêter de me couper, là.
0: Bon, allez, Jackie Strike.
13: C'était joli.
11: Là, franchement...
0: Jackie Strike.
13: Faute de goût, là.
11: T'as misé, ouais, faute de goût.
26: J'ai rien dit, là.
0: Jackie Strike, terminé, vous me le retirez. Voilà, terminé. Ça va aller plus vite maintenant. Allez, donc, monsieur Mazur, vous avez répondu oui.
25: Non.
0: Si.
25: Non,
0: Carlos.
25: Non, monsieur Gérard, je n'ai pas encore répondu à la question.
0: Ah, excusez-moi, alors, monsieur Mazur.
25: Je vous en prie. Bah, écoutez, comme le disaient les précédents auditeurs, effectivement, les règles de sécurité sont faites pour être respectées. Et je trouve normal qu'à un moment.
0: Attention! Oh, ça va là, l'IRC? Non. Éteins ton micro, s'il te plaît. Monsieur Mazur, donc, vous disiez que ça devrait être respecté et après?
25: Oui, que ça devrait être respecté et que si ce n'est pas le cas, effectivement, il faut verbaliser. Je ne comprends pas d'ailleurs, monsieur Gérard, peut-être que vous pourriez me l'expliquer. Comment se fait-il qu'encore en Formule 1, lorsqu'il y a des dépassements de vitesse, alors qu'on sait que la vitesse est autorisée à 130 sur l'autoroute... Et
0: non, mais je parle dans les circuits de Formule 1, je parle pas... Oh, mais c'est fini, là, ce bordel!
11: Attends, c'est monsieur Mazur qui regarde la cassette.
0: Oh non, mais monsieur Mazur, vous coupez la cassette.
25: Non, là, c'est plus moi, là, hein.
0: Ça, ça commence à m'énerver bien sérieusement, là. Bon, allez, on abrège, monsieur Mazur, s'il vous plaît.
25: Pensez-vous? Allô?
0: Oui, je vous écoute, mais on abrège, là. On n'a pas que ça à faire, il y a... Il y a à peu près 17 questions, là. Allez, monsieur Mazur. Bon, alors, Carlos.
25: Ouais, moi, je suis d'accord avec toi, Gérard. D'ailleurs, je tiens à te féliciter pour cette brillante question. Parce que c'est vrai que sur les circuits de Formule 1, il y a des règles strictes. Et si commence à pas suivre les règles, bah, c'est la jungle, quoi. Ça va plus être une course, ça va être... Ça ne devrait pas, quoi. Monsieur Gérard, mettre des PV...
0: Non, monsieur Mazur, s'il vous plaît, il n'y a pas de PV, d'accord? Moi, je vais vous répondre à la question parce que ça commence à être lourd, là. Alors, donc, un pilote peut-il être pénalisé pour non-respect du règlement? C'est-à-dire, oui, déjà, une, pour commencer. Il y a une limitation pour rentrer dans les stands. Une limitée
25: à combien, monsieur Gérard?
0: À 80 km/h. Il n'a pas le droit de dépasser. S'il dépasse, il sera pénalisé de 10 secondes exactement. Et même s'il ressort des stands, il y a une espèce de ligne jaune qu'il doit respecter. Voilà.
11: Ah, la fameuse ligne jaune.
0: Ouais, la fameuse ligne jaune, là, qui doit être respectée.
23: Donc, ah, voilà. On accueille la Tia-Tia.
8: Salut, la Tia-Tia.
9: Oui, bonsoir, c'est la Tia-Tia.
0: Bonsoir.
8: Bonsoir. Bonsoir. Bonsoir, madame Tia.
9: Bonsoir.
0: La question en cas de... Non, hop, on va pas la faire.
11: Vas-y.
0: Pose-la. Non, parce que y en a encore pas mal.
8: Enchaîne.
0: Allez. Alors, croyez-vous que l'écurie... Alors, colique. Au revoir. Au revoir.
8: Je vais mettre un doigt dans ton cul, paddock.
0: Comme ça va aller vite, hein.
8: Tu mets une fin dans ton cul.
0: Alors, Carlos aussi. Allez hop, Carlos, au revoir.
13: Pourtant, on l'avait plus le Brésilien, là. Qu'est-ce qui se passe?
11: Non, je sais pas, je crois que c'est un problème technique, là. Depuis tout à l'heure, ça n'arrête pas.
13: Donc, on accueille deux nouveaux auditeurs, donc la Tia-Tia et Poire Williams.
0: Poire Williams et la Tia-Tia.
9: Oui, bonsoir.
0: Donc, alors, la question, parce que je vais pas m'éterniser dessus, il reste encore quand même une petite demi-heure encore.
11: Dépêche-toi.
0: Alors, question, un pilote peut-il être pénalisé pour non-respect du règlement? De toute manière, j'ai répondu à la question, donc ça va aller plus vite pour vous.
26: Allez, bonsoir Gérard, c'est Williams.
0: Ouais, bah alors tu réponds s'il te plaît.
26: Ouais, bah vu que vous avez répondu pour nous Gérard.
0: Bon alors c'est bon, allez hop, question suivante. Question IRC.
13: Ouais, question très intéressante, on demande s'il y a du dopage dans la Formule 1, c'est Seigneur qui nous demande ça.
0: Non, il n'y a pas de dopage, ça n'existe pas encore, j'en ai jamais entendu parler.
9: Ils peuvent pas doper l'essence?
0: Non plus.
24: Non, mais on dope les moteurs, monsieur Gérard.
0: Non plus.
24: Bah si, les moteurs sont dopés quand même.
0: Bah ça, faudra qu'on me dise sur quelle voiture.
24: Vous êtes au courant que des fois il y a des ailerons où on modifie un petit peu la trajectoire.
0: Ouais, non, mais comme... ça maintenant, non, pas plus cette année. Maintenant, oui. ça a été réglementé, oui. Et donc normalement il y a plus.
24: Oui, mais vous êtes d'accord qu'avant c'était du dopage de voiture.
23: Court-circuit Adélaïde.
0: Ouais, je sais, j'ai la feuille. Ouais. Bon, alors, question suivante. Lorsqu'une voiture cale sur la grille de départ, que faut-il faire? Court-circuit, bonsoir.
24: Poussin. Oui, bonsoir, monsieur Gérard. Très enchanté d'être ici ce soir.
9: Bonsoir.
24: Et félicitations pour ce grand débat. Hein.
0: Bon, tu réponds.
24: Que faut-il faire? Donc, je pense qu'il faut avant tout patienter et boire un petit café et attendre que ça redémarre. Hein.
0: Je crois que tu es en train de te foutre de ma gueule.
24: Pas du tout, je me permettrai pas déjà.
0: Oui, non, mais si, on dirait... On le dirait, d'accord?
24: Non, pas du tout, ça me permet
0: Karine, Carlos et Colic, on leur a dit au revoir à ces deux-là. Hein. Ils sont partis. Hein.
13: Ils sont partis, ouais.
0: Donc, il faudrait essayer de me récupérer des personnes.
23: Il y a quatre personnes.
11: La suite, Gérard.
0: Monsieur Mazir.
24: Oui, vous demandiez donc, que doit-on faire quand une voiture cale au démarrage? Je pense que d'abord, il serait intelligent de faire tomber le drapeau permettant de dire que la voiture n'a pas démarré.
0: Déjà, il y a le drapeau jaune qui est signalé.
24: Tout à fait. Et la deuxième chose, si cela est possible, c'est demander à toutes les personnes de descendre de leur véhicule.
0: Non, ils sont pas
24: aidés à pousser.
0: Non, c'est interdit de pousser une voiture.
13: Pourquoi?
0: C'est interdit, normalement, dès qu'il y a le drapeau jaune qui est agité, les deux voitures qui sont, par exemple, si, comme ça s'est passé là, donc ils ont retiré les deux voitures parce qu'elles pouvaient pas démarrer, et en fin de compte, ils devraient repartir des stands.
13: Attends.
0: À la fonte, fin.
24: Vous ne pensez pas, monsieur Gérard, qu'il serait judicieux de la part des collègues, des autres pilotes, de pousser le véhicule afin de...
0: Non, monsieur Mazur, ça, il est hors de question, oui.
13: Il y a Baleine Mystère qui me dit, et si un pilote cale, il doit forcément pousser sa voiture pour éviter l'accident.
0: Qui?
13: Baleine Mystère. Il me dit, si un pilote cale, il doit forcément pousser sa voiture.
0: Il est où, Baleine Mystère?
13: Hein?
0: Il est d'où, celui-là?
13: Je sais pas d'où il est.
0: De toute manière, je viens de dire qu'il fallait pas pousser les voitures. Punaise, il comprend rien, celui-là, non plus. Déjà, les commissaires de course, c'est eux qui les poussent, et là, ils doivent repartir. Ils sont même pas repartir parce qu'ils ont pas pu...
24: Il y a de la police?
13: Ils viennent revenir sous la...
0: Comment?
24: Il y a de la police, vous dites parler des commissaires.
0: Non, les commissaires de course, c'est ceux qui sont là en cas de problème pour dégager les voitures quand il y a des accidents comme il y a eu dimanche.
24: Ah donc, ça n'a rien à voir avec les commissaires de police, alors?
0: Non.
24: Ah bon.
0: Voilà, alors, William Square.
26: Bah, Gérard, oui, il faut demander quand même à ses assistants de venir remplacer certaines pièces.
0: Non, mais ça, de toute manière, ça se fait dans les stands.
26: Oui, mais quand tu cales, tu peux rien faire d'autre qu'attendre.
0: Ouais, mais non, mais... Oh!
9: Je sais quoi, Jim.
0: Ça commence à bien faire, là, tout à l'heure, je vais en saquer. Alors, Laetitia.
11: La Tia-Tia,
0: allez, on se dépêche un peu, là.
9: Bah, moi, je pense que...
0: On s'endort pas sur les lauriers. Bon, allez, court-circuit, au revoir.
8: C'est pas moi.
0: Je m'en fous, au revoir. Ouais. Et William Square, fais gaffe, tu risques de faire pareil.
26: Allez, très bien, Gérard.
0: Court circuit, c'est terminé.
13: 9000 sur internet, 9000.
11: Waouh,
13: Et pour fêter ça, j'ai une autre question de ton pote, Sam Tépote, qui m'écrit là, Evil Ghost, qui demande si t'étais pilote de Formule 1, quel sponsor tu prendrais? Heineken, C64 ou Ricard?
0: Alors, je vais te dire une chose. Quatrième avertissement, donc je réponds pas à cette question.
11: Tu pourrais. D'accord? Gérard, tu peux répondre.
0: Non, je réponds pas à ça.
11: Tu veux pas?
25: Gérard. Bon.
0: Ouais,
6: J'ai des questions au standard, en fait. Il demande, vu qu'il y a plusieurs voitures du même écurie sur la course.
0: Deux voitures par
6: écurie. S'il y en a une qui cale, l'autre, elle peut pas la pousser derrière.
0: Non, c'est interdit.
6: Ils ont pas envie de se frotter.
0: C'est les responsables. Non, de toute manière, comment tu veux qu'ils se poussent? Et des questions comme ça au standard, c'est pas la peine.
6: Attends, ils peuvent jouer au stock.
0: Non, mais ça c'est bon. Les questions comme ça au standard, j'en veux pas non plus.
11: Et comme dit le proverbe, il faut pas pousser les voitures dans les orties.
0: Faut pas pousser mes mères dans les orties. Voilà, c'est tout le proverbe que c'était.
11: Ouais. La suite, Gérard.
0: Qui c'est qui a pas répondu?
25: M'entendez-vous, monsieur Gérard?
0: Oui, monsieur Mazur.
25: Je me pose une question, puisque le charmant jeune homme Thomas.
6: Oui.
25: Parlait des écuries.
6: Charmant.
25: Pensez-vous qu'on ne devrait pas faire comme dans les tiercés, comme dans les écuries, faire des lotos
0: de... Non, monsieur Mazur, on va pas s'éterniser sur ça. Il y a déjà un jeu top position, donc c'est bon, on va pas s'amuser à faire des lotos sportifs pour savoir quelle est l'écurie qui va gagner tout ça.
11: On fait pas un jeu là, Gérard.
25: Nous pourrions pas te faire les quintés plus.
0: Non, mais c'est bon, c'est pas un débat sur les tiercés, c'est un débat sur les Formule 1, d'accord, monsieur Mazur?
25: Mais comme vous parlez d'écurie.
0: Ouais, non, mais c'est bon. Les écuries, c'est comme ça qu'on les appelle, c'est comme ça que c'est appelé dans leur jargon.
14: C'est là où qu'on met les mulets?
0: Oh putain, mais elle est con celle-là. Bon, allez, la tcha-tcha, au revoir.
11: Mais non, mais on va laisser la tcha-tcha encore une fois, allez.
6: Mais les écuries, c'est pour...
0: vous me trouvez du monde, là.
13: Et Seigneur lui dit que si une voiture cale, il faut aller plus vite à la bande rouge.
0: Allô, William Spoir, va te faire enculer toi-même, au revoir.
11: Oh, Gérard.
26: C'est pas moi, Gérard.
0: Si, je viens de t'entendre, alors, au revoir.
26: Allô, Gérard, c'est Monsieur Mazur.
0: Monsieur Mazur.
26: Oui.
25: Non, c'est Monsieur Mazur, oui.
0: Vite fait, parce qu'il y a des questions là qui... Bon, vous me parlerez tout à l'heure. Question IRC.
13: Question IRC que j'essayais de te poser tout à l'heure, tu veux couper la parole. On me demande si voiture cale, est-ce qu'il faut aller au plus vite à la borne orange la plus proche et appeler une dépanneuse?
0: C'est bon, c'est pas la peine de poser des questions comme ça. Terminé.
16: Voilà,
0: question.
16: Un amortisseur est en position.
0: Putain, mais vous faites...
11: Ouais. Allez, ouais. GG.
0: Mais je vais vous dire une chose.
11: GG, c'est n'importe quoi, ce débat, là.
0: Putain, vous... en plus, vous prenez des noms de connards, là, encore.
11: En plus, c'est vulgaire, franchement.
13: Mais n'empêche, on fait 9700 personnes en ce moment.
0: Bah, c'est bon. Alors, tu poses des questions comme il faut.
11: GG, le débat.
0: Terminé.
11: Le débat, GG.
0: Alors, amortisseur, là.
17: Amortisseur, bonsoir.
25: Le petit Gérard est attendu au paddock pour la vérification de...
0: Merde.
17: Bonsoir.
0: Amortisseur, tu réponds.
17: C'était quoi la question? Est-ce que tu peux la répéter calmement?
0: Lorsqu'une voiture cale sur la grille, que faut-il faire?
17: Je pense qu'il faut qu'elle redémarre.
0: Comment?
17: Bah, oh punaise. Tu mets un tour de clé.
0: Bon, ça, oh là, mais putain. Qui a un portable?
17: Ok, faut mettre un tour de manivelle, là. C'est le truc avec la petite boîte, c'est ça?
0: Oh là là, putain, mais t'es vraiment con, toi, hein.
17: Attends, moi, je débute en F1.
0: Hein. Oh là, putain.
17: Je suis un rookie, je suis lourd.
25: 3000, là.
0: Oh là, top position!
25: Ouais, top position. Bah, en fait, quand une voiture cale, et ça tu le sais aussi bien que moi, Gérard, le mec qui cale est éliminé. Il peut pas repartir.
0: Si, il repart, et comme il a pas fait un tour, déjà, il repart pas, déjà, c'est vrai. Et de deux, si son collègue, s'il a pas fait un tour, c'est pareil. Déjà, c'est ce qui s'est passé dimanche, mais à un moment donné, ils ont repris la grille de départ, alors ce qu'ils n'ont pas dû faire.
11: Oh là.
0: Ils auraient pas dû reprendre le départ.
25: Ah d'accord.
0: Ils ont quand même été ils ont essayé de faire un tour et ils y sont pas arrivés.
14: Très
0: voilà.
14: Très bien. Diffuser le circuit une autre fois, quoi.
0: Bah comme de quoi?
14: Non mais je sais pas, ils auraient pu le faire dimanche prochain.
0: Mais attends, la tchatia là.
11: La tchatia.
0: Au revoir.
14: Pourquoi?
0: Au revoir!
11: Mais elle a rien fait, la Katia!
0: Au revoir, poète!
11: Mais attends, Gérard!
0: C'est moi qui commande le débat! Le débat, c'est sur la Formule 1 de dimanche, ça passe sur dimanche prochain! Au revoir! Au revoir! Terminé!
16: Ça aurait pu être intéressant d'avoir une question de Formule 1.
0: Non,
16: parce que forcément!
0: C'est encore moi qui commande, j'ai dit au revoir! Allez hop, terminé!
16: Parce que forcément, c'est un truc qui intéresse que les mecs. C'est sympa d'avoir une fille.
0: Non, mais genre,
11: je suis d'accord avec Karine. Moi, je suis d'accord avec Karine.
0: Non, pas moi. Allez, hop, terminé. Elle est partie à la casserole. Oui, merci.
16: La casserole.
13: Michael, tout à l'heure, me demande pourquoi les Formule 1 changent de moteur tous les ans.
0: Oh putain, c'est con ces questions, putain.
11: Mais non, c'est
0: mais
11: pas con.
0: Mais non, il change pas de moteur, les gars, sont con. Mais merde, ta gueule un peu quand je parle. C'est pas toi, tu vas me commander encore ici. C'est pas tes débats, d'accord. Toi, t'es sur le site internet, t'as pas rien. Tu t'occupes de l'internet.
11: Non, mais c'est une question intéressante, Gérard. Voilà,
3: merci, les merci moteurs, de me soutenir.
0: Les moteurs, ils les changent pas tous les ans.
3: Bah, si.
0: Non.
3: Ils les refont tous les ans, même que Ferrari vient de sortir une nouvelle...
0: Qu'est-ce qu'ils ont sorti, Ferrari, la peau de mon cul?
3: Un nouveau moteur.
0: Il roule avec le même moteur que l'année dernière. D'accord.
6: C'est pour ça qu'il paume, alors.
11: Bah oui.
0: Non. Ouais, surtout que c'est l'autre qui a gagné encore cette année. De toute manière, chez Ferrari, je me demande si les moteurs, il n'y a pas quelque chose.
11: Oh là là, c'est la politique.

0: Roselyne Schumacher.
1: Schumacher.
2: De la même famille que Schumacher.
1: Lyon. Allô.
3: Ton papa.
4: Bonsoir Roselyne.
3: Ça va?
4: Salut Roselyne.
3: Bonsoir. Bonsoir tout le monde.
5: Bonsoir.
3: Bonsoir papa.
1: Allez hop, terminé.
2: Mais j'ai un conclusion du débat. Pas...
1: J'en ai marre, que c'est qui m'a choisi ça?
0: Mais attends, c'est une fille.
1: Non, je veux pas le savoir, elle a le nom de ma fille, terminé. Ok. Au revoir.
2: Mais attends, Gérard,
1: on met un disque. On met un disque.
2: Attends, y a pas de disque de calé là, vas-y, continue.
1: Tu te démerdes, tu me cales un disque.
2: Mais vas-y.
1: Non, je prends pas la fille.
2: Pose ta question, c'est bon, attends. Vas-y.
1: Combien y a-t-il de Grand Prix de F1 cette année? Et tu cales un disque.
6: Vas-y.
1: Non, mais je pose la question et c'est tout.
7: Sur Internet, pendant qu'il cherche son disque, il y a ton pote toujours Evil Ghost, il t'adore. Franchement, il t'adore. Donc il te dit qu'Ayrton Senna se serait crashé dû à un sabotage, un moustache à cul de Jatte qui aurait foutu sa beuge en acajou dans la courroie du distributeur de la F1. J'ai du mal à lire les questions.
1: Alors tu peux... Lui, sa question, elle est aussi con. Et toi, je t'ai dit tout à l'heure de me poser des questions bonnes. Bon. Des bonnes questions, pas des questions comme ça. D'accord? Parce que là, ça commence à bien faire depuis tout à l'heure, hein, les questions. Ok? Bon. Eh, le disque, là!
2: Attends, 2 minutes!
1: Alors,
7: Sinon, j'ai un sondage.
1: Alors, non, il n'y a pas de sondage. De toute manière, t'as même pas été capable de me faire les stats. Alors, ça va plus vite, hein.
8: Moi j'ai un poème.
1: Non, il y a pas de poème, il y a rien du tout.
2: Gérard, fais pas ta mauvaise tête, vas-y.
1: Non, je veux pas le savoir, c'est moi qui commande encore, c'est tout.
7: Arrête Gérard, on a 9850.
1: De manière, je pense que ça va être la
7: Ils attendent le sondage, 9850.
1: Les sondages, il y en a pas, t'as pas été capable de les faire. Sondages, c'est pas des sondages que tu m'as donné, c'est des sondages avec les pourcentages. Voilà, terminé. T'as bien compris. Et donc on va sécuriser. Et celui qui a un portable, arrête, hein! Parce que là, ça commence à me persier aussi!
2: Tu les as calmés, là, je crois.
1: Alors, on s'écoute.
2: Allez, le disque.
1: Carbulover avec Warning Mean Love. Et on se retrouve tout de suite après pour la fin du débat.
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1: Et voilà, donc, dernière ligne droite du débat sur la Formule 1. Donc, toujours au standard pour vous accueillir, Karine, Thomas, bonsoir. Jean-Luc et Babouche à l'aria pour finir. Donc, et on accueille Amore Pisseur.
11: Toujours là.
1: Top position.
11: Toujours là.
1: Monsieur Mazur.
12: Toujours là, monsieur Gérard.
1: Et pole position pour finir.
13: Oui, bonsoir Gérard, je suis le cousin de Top. Salut Top.
12: Salut Paul.
11: Bonsoir Paul.
13: Ouais, tranquille.
12: Ça va Tata?
13: Ouais, tranquille.
1: Alors, pas de position, au revoir.
11: Bah quoi?
1: Non, mais c'est bon, allez hop.
11: C'est une affaire de famille.
1: Au revoir. Terminé pour toi, ça va aller plus vite, allez.
0: Bah alors, on accueille la petite Vivart à la place. Après, c'est fini.
14: Bonsoir tout le monde. 40 questions.
1: Bon, là, il y a une 114.5, alors donc... Combien y a-t-il de Grand Prix de F1 cette année, Vivart?
14: Je pense qu'il y en a une vingtaine.
1: Ouais.
14: Ce qui permettrait de faire après les pole positions, sélectionner le premier, le deuxième et puis jusqu'au dernier. Donc après, je crois qu'ils gagnent des points et en fonction des points, ils gagnent des places et en fonction des places, ils gagnent des courses et en fonction des courses, ils gagnent de l'argent quoi.
1: Et puis après, en fonction de l'argent,
14: bah ils s'achètent des trucs.
1: Ah bon, bah ça va, ça va toi, tu réponds vachement bien à nos questions.
14: Bah oui.
1: Alors top position pour continuer.
13: Bah ouais, je suis comme la jeune fille, je dirais qu'il y en a une vingtaine. Et surtout, il faudra s'attarder sur le Grand Prix de France qui, à mon avis, va valoir son petit pesant de cacahuètes.
1: Il n'y a pas que celui-là.
13: Oui, mais il y en a d'autres, mais le Grand Prix de France, c'est toujours un événement.
1: Vivart, Monsieur Mazur, pardon.
12: Eh bien écoutez, j'aurais tendance à suivre effectivement mes collègues. Je crois qu'il y en a exactement 22. Et effectivement, je pense que le Grand Prix de France, comme le disait ce jeune homme, ainsi que le Grand Prix de Monaco, seront à suivre d'assez près.
1: Alors, je peux vous dire une chose, que là, pour l'instant, vous avez tous faux.
13: Ah merde.
1: Vous êtes tous tombés dans le piège.
13: Pourquoi
1: en plus, Vivart.
13: J'ai acheté un magazine.
1: En tous les cas, toi, Vivart, avec tes conneries que tu m'as sorties, ça m'aurait pas étonné, mais moi, je peux vous dire une chose.
13: Oui.
1: Qu'il y a exactement 17

0: Grand Prix.
1: Eh ben, une vingtaine, ça va.
0: Non, 17.
2: Si peu. Attends. Tu m'avais laissé répondre.
3: Pourriez-vous les citer, hein. Monsieur Gérard?
0: 17.
3: Pourriez-vous les citer, Monsieur Gérard?
0: Il y a Melbourne.
3: 1. Ouais.
0: Il y a le Grand Prix de Manicourt. 2. Monaco. 3.
3: 3.
0: Imola.
3: 4.
0: Monza.
3: 5.
0: San Polo.
4: 6.
0: Ouais, bon, je vais pas tous les citer.
5: Allez, vas-y, Gérard, vas-y.
0: Mais non, mais je les ai pas tous.
3: Monsieur Gérard.
5: Tu les connais pas?
0: Si, si, mais je les ai pas tous.
5: Et c'est dans l'ordre que tu les as donné, là?
0: Non, non, c'est dans le désordre.
5: Ça commence quand?
1: Kaboul.
0: Ah, Kaboul, c'est ça, t'as raison. Et Vibart. Vibart, je te préviens. Il reste exactement 6 minutes. Si dans, en 6 minutes, tu me dis encore une seule connerie, t'es morte.
1: Mais j'ai pris du jambon.
0: Position, c'est pareil pour toi, d'accord?
2: J'ai rien dit.
0: Alors, je vous préviens, vous allez vous calmer. Donc, il y a 17 Grands Prix et il se termine au Japon exactement.
2: Où
0: il
2: y a...
0: Il se termine à Suzuka.
2: Donc, ça fait 7.
0: Ta gueule, toi.
5: Oh là.
0: Qui est... Voilà. Donc, c'est bon. Alors, bon, on va remonter sur une... Non, bah, on va prendre une question au hasard. Alors, à quoi sert la voiture de sécurité en général, là? Donc, Vivart.
1: Eh ben en fait ça sert par exemple s'il y a un accident, je veux dire la voiture elle se met devant avec les gyrophares et puis ben les autres ils sont obligés de rester derrière.
2: Exact.
1: Pas dépasser en attendant qu'ils déplaient la piste.
0: Ben voilà. Donc c'est tu t'es levé à 4h du matin pour suivre le Grand Prix.
1: Non, je l'ai enregistré.
0: Ah d'accord. Amortisseur.
2: Ouais, bah écoute, la voiture de sécu, c'est aussi, il faut quand même en être conscient, un moyen de faire un petit peu de pub, tu sais, il y a des autocollants dessus, des trucs comme ça. Donc en fait, c'est aussi un bon support publicitaire, parce que comme elle est devant... Ah, il y a un problème. Ah, qu'est-ce qui se passe?
5: Piti.
0: Oh, tu réponds à la question, parce que là, tu commences à t'endormir et tout à l'heure... Bon, allez, hop. Amortisseur, au revoir.
5: Par rapport aux horaires donc du Grand Prix, on me dit que c'est scandaleux que les Grands Prix soient diffusés à 5h du matin. Et donc, c'est Francis Gabon qui dit qu'il en a rien à foutre du décalage horaire. Pourquoi le Grand Prix n'a pas commencé à 4h du matin en Australie? Il aurait pu être diffusé à 15h en France, tu vois.
0: Alors, je vais te dire une chose, que dans ces cas-là, s'il n'est pas content, c'est pas de notre faute, il y a des décalages horaires... Les horaires ont été fixés comme ça. Même celui qui a lieu le 17. Le 17 aura lieu à 9h. Et il y en a qui vont se dérouler à 20h. Comme celui de São Paulo au Brésil.
5: Moi, on me demande s'ils peuvent rouler la nuit. Est-ce qu'ils ont des phares, des projecteurs, des trucs comme ça, non? Et comment ils font
0: pour... ceux du standard, mais non, mais ils font chier.
5: Si on décale les horaires, est-ce qu'ils peuvent rouler la nuit?
0: Mais non, mais c'est en plein jour quand ça se déroule.
5: Ah,
0: il fait nuit en France, il fait jour chez eux.
6: Ouais, mais pourquoi? Ben, c'est ça, coupe-moi la parole.
0: Bah alors répète la question parce que c'est sympa quand même ce que tu viens de faire. Non mais pas toi.
7: Ah bon?
5: Moi non. Et quand c'est la nuit, comment ils font pour voir les drapeaux noirs?
0: Je viens de répondre, espèce de con.
5: Oh putain.
0: Là. Karine, tu voulais dire?
6: Non mais pourquoi ils roulent? Pourquoi ils roulent justement?
0: Bah il fait jour, tandis
6: que... Mais si tu dis que c'est à 4h du matin, il fait pas jour.
0: Non mais eux, pour eux il fait jour parce qu'en Australie il faisait jour, tandis que nous il faisait nuit.
6: Pourquoi?
0: Bah parce qu'il y a
6: une planète.
0: Non mais il y a un décalage horaire. Punaise, mais hé, on t'a jamais expliqué ce que c'était un décalage horaire?
5: Ah mais c'est pas comme les 35 heures du Mans.
0: Bon, allez, je pense que allez. Mes questions,
5: c'est Seigneur qui me disait ça.
0: Bon allez, hop, terminé. Allez. Le débat est clos.
5: Mais par exemple, s'il y a une éclipse, etc., ils ont rien du tout pour voir. Ils ont pas de lumière. Ils ont rien du tout. Non mais c'est pas équipé au cas où.
6: Ben
5: y a rien du tout.
0: Quand il y a un décalage horaire, les grands prix pour eux, il fait jour là-bas, il fait nuit chez nous. Ça fait 3 fois que je te le dis. Alors Thomas, s'il te plaît.
5: Non mais
0: ça fait déjà un quart d'heure que t'es avec le même auditeur. Ça commence à me saouler.
5: C'est pas vrai, j'ai changé là. Je suis avec
0: Ouais,
5: Nicolas.
0: Non mais j'en ai rien. Ouais. Avec qui?
5: Nicolas, il s'appelle celui-là.
0: Ouais bah tu.
5: D'avant c'est Jérémy.
8: Gérard, ouais, ben, on termine vite.
0: Donc alors voilà.
2: Pas de connerie, là, en plein jour.
0: Top position, au revoir.
2: Ah non, c'est pas top position, hein.
0: Si.
2: Ah non.
0: Si.
2: Ah bah non, je t'ai dit.
5: C'est certain, Monsieur Mazur, ça.
0: Non, c'est pas Monsieur Mazur, arrêtez.
2: Monsieur Mazur est là, monsieur.
0: Non, Monsieur Mazur, pour l'instant, il a pas dit. Top position, au revoir, je viens de dire. Merci. Alors, on termine. Donc, Monsieur Mazur.
3: Oui, pour la sécurité. Eh bien, écoutez, je pense que la demoiselle a répondu effectivement, c'est en cas d'accident. Mais cette voiture est également là pour vérifier peut-être si les pilotes ont bien leur ceinture de sécurité.
0: Non, Monsieur Mazur, s'il vous plaît. Soyez sympa, on vous a demandé. Donc n'inventez pas n'importe quoi, s'il vous plaît. Merci.
1: Ils ont pas de harnais?
0: Si, il y a des harnais, donc c'est pas des ceintures de sécurité.
2: Ah, excusez-moi, je ne savais pas.
1: Le terme.
0: Non, mais ouais, mais c'est des harnais, mais c'est vrai que c'est pas évident.
5: Et là, par un mystère, on demande que qu'est-ce qui se passe si la voiture de Sécu se crache.
0: Non, mais attends, mais putain, mais oh là, putain. Oh, les questions cons sur le sur que tu peux poser toi sur le net. Bon, donne-moi le chiffre de l'internet. Là, on arrête.
5: Mince, faut que j'allume mon micro. 9900.
0: Punaise, il me manque 100 personnes pour avoir les 10 000. Allez,
5: là, ils aiment bien là, ton débat pourtant.
0: Ouais, bah, faut 10 000. Allez.
6: Pour finir, donc... Gérard, avec toi, on a Gicleur Boucher, Montélimar, 119.9.
0: Gicleur ?
6: Oui, Gicleur.
8: Bonsoir.
2: Bonsoir tout le monde, bonsoir l'équipe, bonsoir Gérard.
0: Bonsoir. Alors, donc, la question.
3: Bonsoir, monsieur Gicleur.
2: Bonsoir, monsieur Mazur.
0: Donc, la question, tu l'as entendu ?
2: Tout à fait, la voiture de sécurité.
0: Oui.
2: Bon, je pense que les auditeurs ont déjà fait le tour de la question. C'est un petit peu la voiture qui permet de remettre les choses en ordre quand il y a eu des carambolages. Et voilà, et d'éviter qu'il y ait encore plus d'accidents et de permettre à la course de suivre son cours.
0: Non mais c'est de toute manière tout le monde a bien répondu. Pour une fois que quelqu'un répond comme correctement aux questions, j'ai même plus rien à ajouter.
5: Il y a juste De Lyon qui demande s'il y a des chiens avec le mec de la voiture de sécu.
2: C'est vigile.
8: Oh là, oh là, oh là, non, non, non, non, Gérard, non, Gérard, oh,
0: ça va pas toi, non.
4: Il fait que mais
8: c'est attends,
5: on frappe pas.
0: C'est des questions.
8: Attends, Gérard,
5: pas besoin de me frapper.
0: Ouais, bah, moi, je te dis, tu fais ton boulot correctement, tu dis.
8: Gérard, assis-toi.
0: Là, ça commence à bien faire. Là, tu commences à m'énerver, hein.
8: Attends, il fait que poser les questions sur Internet.
0: Mais ça, c'est de la merde. D'accord, j'en veux pas des questions comme ça, ok? Et c'est terminé pour toi. Tu feras plus partie de l'équipe.
8: Calme-toi, Gérard. Il fait que répondre à des questions.
0: Ouais, mais moi, je veux pas le savoir. J'ai dit que les questions, c'était des questions sur le débat, pas des questions de merde.
6: On se calme.
0: D'accord?
6: Tout doucement.
0: C'est la dernière. C'est fini pour toi.
8: Ton cœur il bat trop vite après.
6: On prend ses esprits. Hein.
0: Parce que là ça commence à bien faire.
8: Bon allez Gérard.
0: Terminé. Maintenant c'est fini. Le débat est clos.
8: On fait la conclusion Mika. Alors.
0: Conclusion.
6: Alors pour la conclusion avec vous, vous avez de Mantes la Chemeau, Mika Salope 112.
0: Non, c'est bon là. C'était même pas la peine de reprendre quelqu'un. C'est terminé.
6: Mais c'est juste pour la conclusion après.
0: Non, mais je m'en fous.
8: Tu veux pas faire la conclusion?
0: On fait conclusion avec Gicleur. C'est dommage qu'il arrive à la fin.
2: Ah quel dommage. Hein.
0: Gicleur.
2: Conclusion,
0: c'est fini maintenant.
2: Bah écoute, très bon débat. Je pense que bon, la saison de Formule 1 a commencé avec un carambolage. J'espère que ta saison de débat va pas se finir en carambolage ou en.
0: Bah de toute manière, je vais te dire une chose, que pour l'instant, ça fait 3 débats qu'on fait. Sur 3 débats qu'on fait,
2: ouais.
0: Celui des routiers, on a terminé à peine 2000, alors que je connais quelqu'un qui m'a dit qu'a été sur le site internet, on était plus de 10 000. Là, je ne sais pas combien qu'on termine, je le saurai tout à l'heure.
5: On est pas loin de 10 000, apparemment ils aiment bien que tu me frappes.
0: Ah bah c'est bien, bah si c'est ça, bah j'espère. J'espère que les prochains débats seront un peu mieux et c'est tout. Donc là sur le départ de le débat de la Formule 1, c'est bien. Donc pour l'instant ça s'est à peu près bien passé malheureusement. Il y a eu des petits problèmes questions internet et ça j'avais prévenu que je voulais pas de bordel comme lors du débat sur les routiers, ça s'est quand même passé. Donc, Gicleur, donc, pour toi.
2: Bah écoute, je te disais, très bon débat. On voit que tu maîtrises un petit peu le domaine de l'automobile, quand même.
4: Ah bah ouais.
2: On voit que tu maîtrises aussi le domaine du sport. Donc, le sport automobile, effectivement, ça te connaît.
0: Bah disons, on n'a pas tout pu mettre, parce qu'il y a, sur le sport automobile, il y a quand même aussi les 24 heures du Mans aussi. Hein. Donc,
2: Est-ce que tu aimes toi-même possesseur d'un véhicule, Gérard?
0: Non.
2: Ah, quel dommage, parce que tu aurais fait un petit sapin magique au caca, ça t'aurait pu.
0: Alors, Gicleur, au revoir. Merci. Mika Salope. Mika Salope.
3: Mika Salope, oui. Alors, bon débat, Gérard. On voit que tu maîtrises bien le domaine de la route, de la Formule 1. Et on voit que t'es un grand fan. Et moi, je voulais te poser la question suivante, à savoir, étant donné que t'es un petit peu défoncé du visage, je voulais savoir combien tu te prends de jet dans la gueule pour avoir des dents aussi explosées.
0: Non, je t'emmerde, au revoir.
8: Oh, Gérard, t'es vulgaire,
3: combien
8: franchement.
3: Combien t'as senti dans un virage? Parce qu'il paraît que quand tu prends un virage...
0: Au revoir. Vite
8: avec son chien, là.
0: Vivart.
1: Oui, eh bien écoute Gérard, j'ai écouté ton débat attentivement.
0: Oh, tu parles un peu plus fort s'il te plaît.
1: Oui, je te dis, j'ai écouté ton débat attentivement. Je connais pas grand chose, et puis comme par hasard, j'ai regardé le circuit ce week-end. Et j'ai plus compris l'histoire du drapeau, tout ça, enfin j'avais rien compris avant. Et puis sinon, je voulais savoir si toi, tu faisais la Formule 1 avec ta R14, si tu voudrais te faire sponsoriser par Paul Ricard par exemple.
0: Bonne nuit.
8: Bah attends.
0: Je réponds pas, c'est tout. Non mais bonne nuit.
6: Conclusion, c'est une
1: conclusion.
0: Voilà, terminé, terminé, bonne nuit, au revoir. Monsieur Mazur, pour finir.
3: Eh bien, écoutez, monsieur Gérard, pour terminer, je dirais que c'était un très bon débat. Vous avez déjà eu l'occasion de faire, je crois, un débat là-dessus.
0: Non. Non, je pense pas, parce que vu que c'était la première, c'était le début de la saison, donc on en a jamais fait encore. Hein.
3: Non, mais dans, il y a quelques années de cela.
0: Ah bah quand on était du côté de Neuilly, je sais, je pense, alors peut-être.
3: Mais ça,
0: je suis pas sûr.
3: Je trouve très intéressant que vous abordiez des débats quand vous maîtrisez le sujet. Ce soir, on sent que vous saviez de quoi vous parliez, et j'ai trouvé très instructif tout ce que vous avez pu dire. Je vous dis encore une fois de plus, bravo, monsieur Gérard.
0: C'est dommage qu'on n'a pas pu avoir.
8: Bravo, Gérard. Bravo.
0: C'est dommage qu'on n'a pas pu avoir. Merci.
3: Monsieur Gérard.
0: Oui, monsieur Mazur.
3: Est-il possible de savoir déjà, même sans connaître la date, le prochain thème de débat?
0: Non, je l'ai pas encore.
3: D'accord.
0: Donc, c'est dommage.
3: Qu'est-ce que vous aimeriez faire comme débat?
0: Non, mais on verra ça. Je vais, vous serez informé, ben, quand je viendrai faire le débat.
8: Une petite idée.
0: Non, on n'a pas d'idée pour
8: encore.
0: L'instant.
8: D'accord.
0: Non, donc, monsieur Mazur, donc c'est dommage. Donc, pour conclure, c'est dommage qu'on n'a pas pu avoir la voix mystère. Donc je l'avais pourtant prévenu, mais bon, parce qu'avec vous ça aurait été bien. Vu qu'il connaissait la Formule 1, donc c'est dommage qu'il a pas pu participer au débat. Donc monsieur Mazur, j'espère qu'on on aura l'occasion de se retrouver et qu'on sera pas obligé de lancer des appels.
3: Eh bien, écoute, avec grand plaisir. J'ai eu beaucoup de difficultés à joindre le standard, mais m'appeler, je me ferai un grand plaisir de participer à un prochain débat.
0: Ok, il n'y a pas de problème. Bon, je vous souhaite une bonne nuit, monsieur Mazur, et puis je vous dis à bientôt.
3: Eh bien, écoutez, je vous salue de même et je souhaite une bonne nuit à vos collaborateurs.
0: Je vous remercie.
8: Bonne nuit, monsieur Mazur.
5: J'ai une petite devinette de conclusion.
0: Non. Cette conclusion sur le net.
5: Non. Elle est gentille. Elle est vachement gentille. Attends, c'est une blague gentille.
8: Vas-y, on t'écoute. Allez.
5: Devinette de conclusion. Le premier sur la grille de départ, c'est la pole position. Le dernier, c'est Paul Belmondo.
0: N'importe quoi.
5: C'était perfoiré.
0: Ouais, ça veut dire quoi?
5: Elle était gentille. Ça veut rien dire du tout. C'est un jeu de mots.
0: Ça veut rien dire du tout.
6: T'as compris?
5: Vous voulez que je vous explique?
0: La conclusion du net. Bon, alors.
5: Alors, moi, j'ai une conclusion, mais je suis pas sûr à le faire.
0: J'en sais, le débat n'a ni queue ni tête comme moi, c'est ça? Alors c'est pas
5: non,
0: la peine.
5: Non, c'est même pas ça.
0: Oh!
8: Ah, c'est pas moi, Gérard! Viens voir, c'est pas moi.
0: Putain. Oh!
5: Pardon, alors
0: la conclusion du net, là!
5: Lapin mystère, on fait la conclusion.
7: Virer.
5: Non, c'est bon?
0: La conclusion!
5: Boire ou conduire, il faut choisir. Toi, Gérard, tu en as pas choisi, mais finalement, c'est pas plus mal parce qu'une jambe c'est bien, deux jambes c'est mieux.
0: Ouais, n'importe quoi, c'est une conclusion de merde. Et on termine à combien?
5: 9946.
8: Oh là là. Presque. Il était presque.
0: À 2h07.
5: Et il y en a un qui fait la grève de fin du net parce que tu m'as tapé.
0: Ouais, c'est bien, tant mieux. Ça t'apprendra
7: vite
0: à dire
7: conclusion, allez, vite, Gérard.
0: Donc, ma conclusion, donc, débat pas. Oh!
8: Mais c'est pas moi! C'est à côté.
7: Oh! À côté, là!
0: Donc
7: la conclusion,
0: c'est dommage que on n'a pas pu faire tout et puis qu'il manquait des personnes que j'avais choisies moi-même pour faire le débat.
7: Ouais.
0: Donc question équipe.
7: Vite.
0: Pour moi la conclusion, c'est dommage que ça soit mal fini sur le net parce que c'était des questions qu'on avait dit que je voulais pas. Donc pour le site internet du prochain débat, Jean-Luc, tu n'y seras plus.
5: D'accord. Juste un truc, on est 10 000.
0: Ah bah tant mieux. Bah 10 voilà.
5: 000.
0: Bah voilà, donc
7: Allez, vite.
0: Donc
7: fini.
0: Alors, l'équipe qu'on va garder pour le prochain débat, c'est-à-dire Thomas, Karine et Babouche.
9: Ouais
0: voilà. Et pour finir, on s'écoute Policière Machine avec Gaz de Paix, liquifié. Et vous allez retrouver qui pour la nuit sans pub?
7: Commandant Evan.
5: C'est la
0: Commandant
5: Gérard Academy.
0: Evan de mes deux... cacahuètes. À toi. Bonne nuit à tous et à bientôt.
5: Merci, je suis viré de la Gérard Academy.
0: Et bonne nuit à Mastrompette, bonne nuit, je t'aime, signer ton petit cas numéro comme je t'avais dit, que je te dis au revoir. À tout à l'heure, à plus.
10: Elle est toute bleue.
0: Vous êtes toujours sur Fun Radio, c'est le deuxième débat. Donc il est 2h21 et donc pour le deuxième débat, donc vous pouvez toujours nous appeler au 0803 08 5000, Pilar et Tossandard, donc il va vous accueillir.
7: Bonjour.
0: Bonjour à toi, Brouty. Le super chef.
8: Le rigolo.
0: Le super chef de l'internet qui fait du bon boulot toutes les semaines, donc qui vous attend.
9: Ouais, c'est moi.
0: Au www.frfunradio. Donc on est combien là maintenant, Rigo?
9: Qui l'eût cru?
7: On peut l'appeler par téléphone avec, non? En faisant ça.
0: Tout à l'heure, Fildar, tu vas te prendre une baffe. Ce coup-là, ça, je vais pas te rater, toi.
7: Eh ben enfin.
0: Donc on est combien?
9: On est 4282.
0: Ah bah c'est bien.
9: Ce qui est beaucoup.
0: Donc je voudrais qu'on aille jusqu'à 5000. Et puis Manu qui est à l'arrière.
11: La grosse.
12: Bonsoir à tous.
0: La grosse, ça t'emmerde toi, la grosse espèce de.
12: C'est pas bien de parler de la femme de Gérard comme ça.
0: Donc on va accueillir Mégo de 19 ans de Brest.
13: Salut Gérard, ça va?
0: Je sais pas, j'ai pas regardé ce matin. Allez.
13: Bravo.
0: Pierre, 24 ans de Bourbon. Ouais, annoncez-moi les fréquences. Mégo.
13: Ouais.
0: Brest.
13: 84.16. Ouais, voilà.
0: Ouais, mon cul, tiens.
13: Ok, excuse-moi, 84.6, excuse-moi.
0: Ouais, je préfère. Voilà. Pierre.
14: Salut.
0: La fréquence.
14: 82.
0: Ouais, tu connais pas ta fréquence, alors on va te faire sauter. Miss Essonne, 19 ans de Saint-Etienne.
7: Ouais, on a une Miss France, j'ai oublié de te le préciser. Miss Essonne qui était première dauphine en 1980.
14: Oh là là, le 9 ans, le 9 régional. La même suite de gaz, quoi.
0: Miss Essonne, 19 ans de Saint-Etienne.
14: J'écoute.
0: Votre tableau, tu réponds.
14: Salut le Brésilien. Tu vas chanter à l'Eurovision bientôt, toi.
0: Ouais. Oh là là là là là là là là là là.
7: Elle est enrouée.
0: Ça commence.
7: Elle est enrouée.
14: Et c'est une fille encore.
0: Essayez une nana, c'est un trablot, ça. Qui c'est qui m'a choisi ça? Fildar!
14: Fildar!
0: Fildar!
14: Mon pote Fildar! Mon pote Fildar!
0: Un Fildar! Donc, Mikos, 20 ans de Lyon.
14: Ah oui, je suis là, GG.
0: Que Kudan?
14: Oui, c'est moi, ça va, GG?
0: 24 ans de Nogent-sur-Marne,
14: ouais,
0: on écoute.
14: 101.16.
0: Non, c'est ça, 101.9, d'accord? Fous-toi
14: ouais,
0: pas de ma gueule.
14: Non, mais je déconne, comme tu arrives du moins.
0: Eh, Foufoune de Nantes.
15: Salut!
0: Salut à toi.
7: Non, c'est Lady de Nantes.
0: Fildar, fais gaffe parce que tout à l'heure ça.
7: C'est Lady Di.
15: Lady Di de Nantes.
7: Pas le tunnel, Manu.
14: Ah non.
7: Pas l'Alma.
14: Pas le tunnel anal.
7: Gérard, assieds-toi. T'as pas Fildar dès le début.
0: Commence pas, d'accord. Allez. Sinon, tu retournes en arrière.
14: Pas le tunnel anal, on a dit.
0: Bon, ta gueule à toi.
14: C'est Monsieur Bouygues.
0: Bon, continuez à me casser les burnes au deuxième débat, on va éclaircir vite le débat, hein.
14: Ouais.
13: Ça commence bien. Hein.
14: Allez, on va creuser, vas-y.
0: Alors, que préférez-vous dans Miss France? On va demander ça à Mégo.
13: Moi, j'aime bien ces robes.
0: Ouais.
13: Ouais, je trouve que c'est des bons couturiers.
0: Mm-hmm.
13: Et elles sont vachement cultivées, je trouve.
0: Ouais, mais tu peux donner plus de précisions?
13: Bah, je trouve que, je sais pas, moi, ouais, elles sont cultivées, quoi. Tu peux leur poser n'importe quelle question, genre, attends, elle a fait hier, tu vois, à chaque fois, elle te répond bien. Hein.
0: Ouais.
13: Tranquille,
0: hein. Ouais, tranquille. Tout à l'heure, tu vas faire tranquille au standard, toi.
13: Okay,
14: tranquille.
13: D'accord.
0: Pierre.
14: Ouais, moi, j'aime bien les Hawaïennes. Donc, j'aime bien son boule, en fait. Et c'est
0: ouais,
14: ça.
0: Tony. Ok, Tony. Allez, Tony, terminé pour toi.
7: Non, mais Gérard, là, il a rien. Là, il a rien dit, quoi.
0: Non, mais attends. Eh, faut pas déconner. Hier, il est passé, il passe pas dans les débats aujourd'hui. C'est clair, net, très précis. Je dis, j'en veux pas. Ok, et toi, tu vas me faire du boulot correct, ce coup-là.
7: Ouais, mais si Tony, il peut plus passer jamais, ouais. S'il passe plus jamais, qu'est-ce qu'il va faire dans sa vie?
0: Et alors?
7: Qu'est-ce qu'il va faire dans sa vie?
0: Ouais,
7: bah non, il faut le passer.
0: Il passe dans la semaine et c'est tout. Il
7: a rien
0: à
7: côté.
0: On peut pas.
7: Ou alors, on essaie de voir, parce que c'est vrai que dans la vie, bon, tu vois.
0: Non, faut arrêter, là, de le passer.
7: Ou alors, on teste. Faut qu'on teste. Bah, la première, un quartade.
0: Parce qu'à toute manière, il est pas de Bourbon.
7: Il va en prison.
0: Mais non, parce que
7: si.
0: Bourbon.
7: Si, il est en vacances.
0: Non, attends.
14: Je suis en vacances, hein.
0: Bah ouais, t'as mon cul. Hier, t'étais à Paris, et puis là, ce soir, t'es à Bourbon.
7: Ouais, bah, attends. Ça t'arrive jamais, toi. Moi, le soir, je suis à Paris, le soir, je suis à Lyon. Quand je vais faire une soirée, je mets pas 10 jours pour y aller, hein.
0: Enfin.
7: Il y va. Donc, il a un scooter, c'est tout.
0: Anthony, vas-y.
14: Non, mais j'aime bien la Hawaïenne, là, en fait. Je l'ai trouvée très séduisante.
7: Ah, ouais. C'est Tony?
14: Bah ouais.
0: Non, ouais, c'est le Tony, celui qui est passé hier dans.
7: Mais je sais.
0: Avec toi.
7: Non, mais il est bien.
14: Il a fait un score de
7: Il a le cul en propre, en plus, en ce moment.
14: Ouais, ouais. Il a une belle boîte à caca. Enfin, j'aime bien la Hawaïenne, en fait.
0: Bon, non, mais je te demande, que préparez-vous dans Miss France?
14: Ouais, mais il paraît que c'était truqué. Je sais pas si t'as entendu ça.
0: Non mais attends, pour un centoni, tu dis pas de conneries parce que c'est pas les questions, d'accord? Alors ou tu réponds correctement ou tu dégages.
14: Non, je vois que t'es un peu trop sur moi là, mais moi je te dis, moi j'aime bien Miss France, ouais.
0: Bon, ok.
7: Décale-toi un peu, Gérard, t'es trop sur lui.
14: Trop sur moi.
0: Alors,
14: recule que je m'inquiète.
0: Rigo,
9: Gérard, il y a Madame de Fontenay sur l'IRC, la vraie.
7: La vieille
9: qui,
7: là.
9: Ouais, qui voulait te prévenir que si tu dis que les élections de Miss France sont truquées, elle t'attaque en justice. Au tribunal.
0: Parce qu'elle veut, moi je l'emmerde.
9: Oh,
0: oh là là, procès. Miss Essonne.
9: Elle va te mettre un procès au cul.
14: On l'emmerde avec
11: la couronne.
0: Miss Essonne.
11: Oui, j'écoute.
14: Alors, quand est-ce que tu t'es fait opérer, toi?
0: Bon, allez, hop.
14: Raconte-nous tout.
0: Allez, hop. Terminé,
14: allez,
0: moi. Non, mais moi, allez, hop.
14: Pour Miss
0: Allez, bonne nuit. Allez, hop.
7: J'ai pas sommeil.
0: Non, mais bonne nuit pour Miss Essonne. Hop. C'est fini pour elle. J'aime pas quand je pose des questions, j'aime pas qu'elle réponde à moi.
7: Je peux la garder quand même.
0: Non,
7: mais
0: tu
7: pour
0: l'as.
7: Pour moi.
0: Non, mais
7: tu la kiffes.
0: T'as qu'à la sauter si tu veux. Moi, j'en ai rien à foutre. Mycose.
14: Ouais, bah écoute, ce que je préfère chez les Miss, c'est quand même leur cul. Hein, on va pas dire le contraire.
0: Ouais.
14: Il faut être franc, leur cul et leur nibar.
0: Ouais.
14: Par contre, c'est vrai qu'il y a un peu de la triche. Elles sont dopées à mort, c'est clair.
0: Attendez 5 minutes.
7: Je te laisse, oui. Je te souhaite une bonne nuit et je te rappellerai peut-être la semaine prochaine.
0: Ouais.
7: Salut.
0: Tu vas pas la rappeler, d'accord? Et elle change pas sur, mais tu passes pas sur un autre nom.
7: Tu joues à quoi, Fildar?
0: Non. C'est parce que tout à l'heure, tu vois, tu vas laisser ta place à Manu.
7: Ah non.
0: Dégagez là-haut.
7: Ah non, il fait du bon boulot, Standard Fildar.
0: Ah ouais, il fait du bon boulot, tiens.
7: Non, c'est le meilleur.
0: Ouais. Et si on perd du monde à cause sur l'IRC à cause de lui, faudra pas se plaindre.
7: Pas de soucis, Rigo, on en gagne. Merci.
0: Mycose.
14: Oui, donc je te disais, elles sont quand même dopées au maximum. Je sais pas si t'as vu les formes qu'elles ont. Je veux dire, s'il y a pas de l'hormone bovine là-dedans, je sais plus, je m'y connais plus, quoi, tu vois. Madame de Fontenay, elle refile quand même pas mal de saloperies à ses Miss.
13: Le PO ?
14: Ouais, je crois, entre autres choses.
0: Arrête, Gérard !
14: Bon, Gérard, c'est avec
7: toi. Viens t'asseoir, ou... écoute les auditeurs au moins.
14: On fait le travail à ta place.
0: Kudan.
15: Ouais, bah alors moi, les nanas de Miss France, tout ça, je sais pas, je leur trouve rien de spécial. Des fois, je sais pas, dans la rue, on a des mieux, quoi. Ouais, c'est ça que je comprends pas, ça t'intéresse pas les femmes, toi.
0: Mmh.
14: Ouais, c'est clair.
0: Foufoune.
15: J'aime pas trop ce que tu viens de dire.
0: Bon, ça y est, on se calme derrière, s'il vous plaît, merci. Foufoune.
13: Moi, j'aime bien leurs dents et Jean-Pierre Foucault. Je trouve qu'elles ont des super belles dents.
0: Non, mais attends, hé, Fildar, attends 5 minutes. Fildar, si tu veux, t'as qu'à allumer ton micro et puis gueuler dans le micro, dire « Allô, Fun Radio ».
14: Vas-y,
7: je travaille.
0: Pourquoi ?
7: Je travaille.
0: Attends, c'est pourquoi ? Et t'as besoin de gueuler comme ça ?
7: Bah, ils m'entendent pas. Bon, allez.
0: Bon, alors, Foufoune.
13: Ouais,
0: moi
13: je te disais, j'aime bien leurs dents et Jean-Pierre Foucault.
0: C'est ça, bah t'as qu'à l'appeler puis tu lui demanderas ce qu'il
13: sait. Non, mais moi je trouve vachement séduisant.
0: Non, mais attends, t'as qu'à lui demander ce qui s'est passé pour élire Miss Tahiti, ok?
14: Ouais,
9: Gérard.
13: Qu'est-ce qui s'est passé pour élire Miss Tahiti?
0: Non, attends, Rigo.
9: Oui, il y a Miss Davy Wand sur l'IRC qui te demande si Sandy a gagné le concours Gros Plein de Soupe, Miss Gros Plein de Soupe.
0: Alors, c'est qui?
9: C'est Miss Davy Wan.
0: Alors, on a retrouvé Miss Davy Wan. Sandy, attends, merde. Ok, pour toi.
14: Non, voilà.
0: En de bonne ordre. Tony, tu...
14: Non, c'est pas moi. Non, moi, c'est pas
9: Tony. Gérard, il dit qu'il t'emmerde, lui aussi.
0: Eh ben, c'est bien, dans ces cas-là, il peut laisser des messages. C'est même plus la peine de me les annoncer pour lui.
14: Je vais aller me connecter, là. Sandy, c'est dommage pour son corps, parce qu'elle a une belle tête.
0: Tony, Sandy, elle t'emmerde.
14: Non, mais c'est vrai qu'elle est belle.
15: C'est un compliment.
0: Non, mais Sandy, elle t'emmerde.
14: Mais il dit qu'elle est belle.
0: Sandy, t'emmerde.
7: Bon, alors Tony, tu te calmes. Sinon, on accueille à la place de Miss Essonne Georges, 43 ans de Saint-Louis, qui en fait est le père de Miss Berry. Tu sais, celle qui a perdu. Je l'ai au standard sur les 24 lignes. Bonsoir.
9: Elle est sur IRC, Miss Berry.
7: Ah.
15: Ouais. Oui, bonsoir.
0: Bon, bonsoir, Georges.
16: Oui, bonsoir, monsieur Gérard.
14: Oui, Georges, ta fille, c'est un boudin. Hein.
0: Ça y est, derrière, oui.
14: C'est normal qu'elle ait perdu, c'est un plomb.
16: Bah, elle n'avait plus de points aussi.
0: Bon. Tu me calmes un peu ça là parce que ça va.
7: Mais je te calme qui?
14: C'est un peu un bon gros.
0: Voilà.
14: Pars bien.
0: C'est bien, allez.
7: Bravo. Mais quoi, j'ai rien fait.
0: Bravo le boulot que tu es en train de me faire. Bravo.
14: Tu nous fais de la merde là.
0: Là, tu ferais mieux de rester à l'arrière, ça vaudra mieux.
7: Non,
0: hein.
7: Non, c'est bien là.
0: Alors, seriez-vous d'accord pour inscrire votre copine au concours de Miss France? On va demander ça à Mégo.
13: Ouais, mais en fait, ma copine a déjà concouru pour l'élection l'année dernière, mais le problème, c'est qu'elle a perdu, quoi. Donc, depuis, elle est un peu traumatisée, quoi. Et donc, voilà.
12: Mais Gérard, il vous écoute pas, il est en train de taper fil d'art.
15: Manu,
13: c'est fou,
12: ah, non, non. Ah non, non, non, non, non, c'est pas possible ça. Ça, c'est pas possible, Gérard. Ça,
0: bon,
12: c'est...
0: Bah, moi, dans ces cas-là, moi, dans 14 minutes,
9: Gérard,
0: j'arrête.
9: Gérard, s'il te
0: dans
9: plaît.
0: Dans 14 minutes, j'arrête.
9: On repose la question, s'il
0: 14
9: te plaît.
0: 14 minutes, j'arrête.
9: Gérard.
0: Il fait que de la merde. Il est en train de se... Il fait que des conneries, donc moi, dans 14 minutes, j'arrête. Je sais même pas les 11 questions.
11: Non, moi, j'écoute. Qu'est-ce qu'il y a? Qu'est-ce qui se passe?
0: Bah, attends, il est en train de faire que des conneries. Tu fais que des conneries.
11: Mais qu'est-ce qu'il a fait? Ça s'est bien passé dans le premier débat.
0: Ouais, pour l'instant, il est en train de me faire que des conneries.
11: Pourquoi? Mais qu'est-ce qu'il a fait? J'écoute, moi, j'ai pas compris.
0: Je lui demande quelque,
11: ah
0: quelque
11: vas-y,
0: chose.
11: Donne des raisons. Donne une raison. J'écoute, ouais, moi. Qu'est-ce qui se passait à l'antenne qui te plaisait pas?
0: Moi, je lui demande de calmer les gens, il les calme pas.
11: Si?
0: Non, il les a pas calmés, ils sont en train de se foutre, tout le monde se fout de la gueule des gens. Hein? Et lui, il fait rien. Il est même pas capable de faire un boulot correctement. Si le premier débat, à l'aria. Alors autant mettre Manu au standard, ça vaudra mieux.
9: Gérard.
0: Ouais.
11: Mais là, c'est pas possible. Hein.
9: Sur IRC, il y a Mister Yankee qui dit que avec une perruque et sans ta moustache, tu ferais bien Miss Bois de Boulogne.
0: Ça, je m'en fous. Mégo.
13: J'ai déjà répondu, moi. Tu m'écoutais pas aussi, là.
0: Bah non, bah vas-y, dis.
13: Non, mais je disais, ouais, c'est quoi la question? Je me souviens plus, hein.
0: Alors, seriez-vous d'accord pour inscrire votre copine au concours de Miss France?
13: Non, je serais pas d'accord.
0: Et arrête de renifler.
13: Oh, excuse-moi, là. T'es aigri ce soir. Ouais. Moi, je suis pas d'accord. Hein. Je suis pas d'accord pour faire subir ça à mes copines. D'abord, c'est des amis, je leur ferai jamais ça. Hein.
0: D'accord.
13: Donc, voilà.
0: Tony?
14: Ouais, non, moi, je la garde pour moi.
0: Bah, tu peux préciser?
14: Elle est trop chum.
0: Comment?
14: Elle est trop chum, moche. Elle est laide.
0: Bah, tu peux préciser le fond de ta pensée?
14: Affreuse. Vilaine.
13: Il y a des concours pour ça, hein?
14: Berk.
0: Bon, ok, Georges.
9: Gérard, attends.
0: Attends.
9: Sur IRC, il y a Miss Olio qui te demande si les Miss France t'excitent.
0: Non, pas du tout. Pas du tout. Georges?
16: Moi, ma femme a 56 ans, donc pour.
9: Pourquoi? Il te demande pourquoi elle t'excite pas?
0: Parce que ça m'intéresse pas.
14: Belle.
0: Bon, Tony, ça suffit. D'accord. Maintenant, tu laisses parler les gens.
9: Il y a Miss Berry qui dit que t'es un menteur.
0: Ben, je m'en fous. Georges.
16: Après Miss France, il faut avoir 20 ans. Ouais. Ma femme, elle a 56, donc c'est pas pour être Miss France.
13: Elle est vieille, ta femme.
16: Ouais, mais moi, je n'ai pas 20, moi. Je n'ai 56.
14: Mm-hmm. Il y a Miss Tigri qui t'encule.
11: Oh. Je l'ai viré juste quand j'ai entendu ça, Gérard.
0: Alors, lui, c'est terminé. Terminé pour lui. Mycose.
11: Justement, je l'ai viré parce que c'est lui qui foutait le bordel tout à l'heure.
0: Ah bah alors c'est bien.
11: Donc à la place, on a Clafouti, 19 ans, qui appelle de Brest. Et
17: bonjour d'aujourd'hui, 14h précise. Je viens faire une requête au sieur Périgliani.
11: Et qui appelle de Brest et qui te souhaite une bonne soirée.
17: Bonjour d'aujourd'hui.
13: Salut Gérard.
0: Salut.
13: C'est Clafouti. Mmh. Ouais, alors moi j'ai été hôtesse de présélection des Miss et j'ai été refoulée parce que j'avais une jambe plus courte que l'autre. Mmh. Et ça se voyait en maillot de bain.
0: D'accord.
13: Alors je trouve que c'est inadmissible.
0: Ok.
13: Voilà.
0: Kudan.
15: Moi la question va être vite réglée, je n'ai pas de copine.
0: Ok. Foufoune.
18: Moi j'avais une copine, je pouvais pas la blairer. Et je l'ai inscrite au concours de Miss Boudin Noir à la Clusaz l'année dernière pendant les vacances de ski. Et cette conne, elle a gagné.
0: Là. Et ça y est, c'est tout. C'est tout ce que tu as à me dire.
18: Bah oui, ça y est, c'est tout.
9: Gérard.
0: Oui.
9: Sur IRC, il y a Miss Devitou qui te demande est-ce que les Miss, quand elles gagnent le concours, elles gagnent une CIBI?
0: Non. C'est même plus le thème des débats sur les CIBI. Hein.
11: Demande à machin Devitou s'il ne gagne pas une Dreamcast.
0: Puis tu lui demanderais qu'il réponde correctement aux questions, pas en dehors des débats.
15: Je peux le faire avec Dreamcast. Allô.
9: Gérard, il y a Madame de Fontenay qui te dit que vu que ces Miss ne t'excitent pas, elle suppose que t'es homo.
0: Et alors, qu'est-ce que ça peut y foutre?
19: Ah, c'est vrai.
11: Bah alors, GG quoi?
0: Non, mais attends, qui c'est qui s'amuse à faire des conneries derrière?
11: J'ai coupé les auditeurs là, Gérard.
0: Donc troisième question. De nos jours, la beauté de Miss France est-elle importante?
15: Importante. Non, elle n'est pas importante.
13: C'est Kevin. Ouais, bah justement.
20: Samedi soir, on organise.
15: GG? Une partouze de 17h.
0: Tu fais une partouze à 17h, moi je t'emmerde et tu vas fermer ta gueule maintenant.
13: C'est où?
15: Ouais, c'est 12 rues. Hein.
0: Ouais, oh!
15: Du château.
13: Château comment?
14: Il n'y a même pas en liquide une.
0: Tu me calmes ça là.
15: Déjà
0: tu me calmes Tony parce que là il commence à
15: ouais,
0: à me gonfler lui.
15: Plus,
11: Tony. Tony.
0: Non.
11: Tony, tu te calmes.
0: Non, tu les prends en tennis, calme.
11: Autrement tu dégages Tony. Moi je te dis à l'antenne comme ça il va flipper.
0: Ouais ben ouais. il va dégager dans moins de 2 minutes lui si
11: calme
0: continue.
11: Tony.
14: Non, mais je sais même pas quand je suis à l'antenne, quand je suis hors antenne.
0: Ouais, pour l'instant, tu vas répondre à les questions maintenant.
14: Non, mais répète-la moi, parce que je sais pas.
0: Non, je répète plus les questions.
14: Bon, alors, attends, je vais te faire une.
15: Attends, Mégo. Je vais répéter pour toi, Tony.
0: Mégo. Mégo.
19: Ouais, je t'écoute là. Bah, en fait, c'est vachement important, surtout pour les vicieux qui regardent, hein. Et puis, moi je m'en fous un peu, quoi, de la beauté des Miss France, là. Voilà.
0: Donc, pour toi, la beauté, c'est pas importante.
19: Bah, c'est important pour les vicieux qui regardent, sinon pour moi, non, c'est pas important, quoi.
14: Ah, ok. Ça y est, j'ai compris la question, je peux répondre ?
0: Ouais.
14: Ouais, bah, ouais, c'est très important la beauté, sinon à quoi ça sert de regarder Miss France ?
0: Ok. Eh,
15: hey, Gérard ?
0: Quoi ?
15: Tu sais ce qu'elle fait, Miss France, quand elle
0: voit. C'est qui ?
15: C'est Q-Dan. Tu sais ce qu'elle fait, Miss France, quand elle voit une peau de banane par terre ?
0: Non.
15: Merde, je vais encore me casser la gueule.
0: Ouais, bah alors merde, je vais te dire une chose que là maintenant tu peux dégager. Au revoir.
15: C'est pas méchant.
0: Au revoir.
14: C'est pas grave.
15: Mais c'est pas méchant.
19: C'est pas méchant.
0: Putain, mais arrête avec ta merde là, tu me gères un peu ça là. Tu me fais quoi là, de la merde.
11: T'as compris?
0: Tu me vires Q-Dan. Hop, terminé.
19: Ah. Ouais, c'était sympa la blague.
0: Hop, terminé. Georges.
16: Oui, la beauté ça sert. Faut pas tenter la France quand même. Même sinon on aurait une mauvaise image de la France.
14: Non. Un routier, ça.
0: Clafouti.
21: Bonjour.
19: Ouais, moi je trouve que la beauté c'est n'importe quoi parce que c'est pas parce que j'ai une jambe plus courte que l'autre que en fait j'étais pas belle quoi. C'est n'importe quoi. En fait j'étais aussi belle que les autres, mais évidemment en maillot de bain ça se voit trop quoi. C'est ça le problème.
0: Non, mais tu peux préciser ?
19: Eh ben, je précise que la beauté, c'est pas si important que ça, quoi. On peut avoir une jambe en moins et.
21: Ouais, c'est vrai.
19: Bah ouais.
21: Ouais.
19: Et puis être Miss, quoi.
21: Ouais.
15: Eh, Gégé, tu veux pas faire une blague à Sandy et l'inscrire à Miss France ?
0: Comment ?
15: Tu veux pas faire une blague à Sandy et l'inscrire à Miss France ?
0: C'est qui ? C'est qui parle ?
15: Rodrigo.
0: Bon. J'ai l'impression qu'on va s'arrêter dans moins de 3 minutes.
19: Oh non, Gérard.
14: Tu fais ton débat là, c'est bien. Non,
19: franchement, c'est cool, ouais.
22: C'est bien, on s'éclate.
19: Ouais.
0: Alors, Foufoune.
22: Ouais. Je pense que c'est un minimum, ouais, qu'elle soit jolie au moins et puis qu'elle sache aligner deux mots, quoi.
19: Ouais. Mm-hmm. Bonjour, ça va ?
22: Oui, ça va. Là, j'ai dit trois mots, t'as vu ? Je
19: pourrais dire trois mots.
21: Bonjour.
14: Gégé, tout à l'heure, il y a une fille qui disait qu'elle avait inscrit sa copine à Miss France.
21: Bonjour.
14: Moi, j'ai inscrit un copain, tu sais, question pour un champion pour lui faire une blague et ouais. Il a été éliminé au 4 à la suite.
23: C'est pas le thème du débat.
0: Hop, terminé pour Tony.
14: Non, mais attends.
0: Terminé pour toi, c'est fini maintenant.
14: Non, mais je t'ai pas insulté.
0: C'est terminé.
14: Ok, alors retourne à la vase, espèce d'enculé.
0: Oh, moi, son mieux, salaud. Oh là, tu me le vires complètement. Là, moi, un connard comme ça, moi, j'en veux pas. Alors maintenant tu m'envoies la musique, on va calmer tout le monde maintenant.
11: OK, bah t'annonces les numéros de téléphone et tout ça s'il te plaît.
0: Alors donc vous pouvez toujours nous appeler au 0803 08 5000, les 0870 5000 et toujours de l'IRCW.fr où que Rigo vous attend. Rigo, tu peux nous dire combien qu'on est ? Je crois qu'on a dû perdre
9: 4382, c'est bien et on s'écoute.
0: 4300. Bon ça va. Donc on se retrouve tout de suite après. Et voilà, vous venez d'écouter les petits sons de la bonne avec débat résilié. Et donc vous êtes toujours sur Fun Radio, donc 2h44 du matin.
24: Ouais.
0: Donc j'espère qu'on va atteindre. Et ça, mon chef il vient de me le demander. J'espère qu'avec Rigo, on va atteindre les 5000 avant 3h du matin.
11: Je pense que ça va être possible.
0: J'espère.
11: Possible.
9: Si le débat se passe bien et que tu gueules pas trop, ça devrait le faire. Hein,
0: bah,
9: vu que quand le 10 s'est arrêté, on était à 4462 moins 4, ça devrait le faire.
0: Ok. Alors, donc, on récupère Margot.
25: Mégo, pardon.
19: Ouais.
0: Excuse-moi.
19: D'accord,
0: je t'excuse. J'ai dit Margot, mais c'est pas
19: ouais,
0: grave.
19: Ouais, que c'est pas Margot, non?
0: Bah ouais, pourquoi pas, c'est le nom d'un chien, en plus.
19: Ouais, d'accord, ok, bon.
15: Ok.
19: Ouais, c'est sympa.
0: Ok. Poussin.
26: Bonjour. Oui, donc, bonsoir à tous. Bonsoir
0: 24
26: Hugo,
0: ans de...
26: Bonsoir Fildar, bonsoir Max.
25: Salut.
0: Bonsoir mon chien.
9: Bonsoir Poussin Mystère.
26: Ah, bonsoir Gérard, excuse-moi, je t'avais oublié.
0: Ah ouais, bah c'est simple. Georges.
16: Bonsoir à tout le monde.
0: Bonsoir. Clafouti.
19: Ouais, salut, toujours là.
0: Boule de pu.
25: Oh, boule de pu.
1: ouais, c'est quoi salut, ce bordel?
2: Salut GG.
1: Boule de pu.
2: Ouais, je suis là, bonsoir Gérard, bonsoir Sandy Capé, bonsoir tout le monde.
1: Sandy Capé, je vais te dire une chose que boule de pu, tu vas pas commencer tes conneries, d'accord?
2: C'est pas de problème. Moi je suis calme.
1: T'es dans le coup aussi, non?
2: Ouais, à fond.
1: Et Foufoune?
3: Ouais, salut Gérard, salut Sandy.
1: Alors.
3: Je vous rassure tout de suite, je m'appelle pas Sandy. Hein. Enfin, tu me rassures.
1: Alors, la quatrième question. Donc, non, c'était la troisième. Non, quatre. D'après vous, que mangent les Miss France?
2: Ouais, ça doit être de la bite.
1: Comment?
3: À mon avis, c'est des crudités, hein. Surtout.
1: Attendez. Qui c'est qui vient de répondre là que c'est de la bite?
3: Pas moi non plus.
1: Bon alors, on va demander un Foufoune.
3: Ouais, bah je sais pas,
1: si on est
3: au grain, en plein air, dans le foin, quoi.
1: Mmh. Bah, non mais tu peux préciser.
3: Elles mangent des choses saines, sans bactéries, sans EPO, elles font des picouses et elles font de la gym.
1: Mmh. D'accord.
3: Bah elles sont bien gaulées, donc il y a du travail, quoi. Elles passent par la chirurgie esthétique, elles mettent des millions là-dedans pour faire Miss France.
1: Ouais, mais ça c'est pas elle, en fin de compte, c'est pas elle qui paye.
3: Ah non, c'est Madame de Fontenay qui paye.
1: Non, faut bien se dire une chose.
4: Non, c'est les Restos du Cœur qui payent.
3: Ah bon?
1: Non, mais attends, toi t'es à ton micro. Hein? Donc, faut se dire une chose. Que pour être Miss France, déjà, c'est pas Madame de Fontenay, comme tu viens de dire.
3: Ouais, c'est les impôts.
1: Donc ça passe par des concours donc de mode et tout ça. Donc on va demander à boule de pu.
21: Gérard, avant sur IRC, oui. Il y a Triso, Miss Triso qui te demande quel est le QRZ de Madame de Fontenay.
1: C'est pas le thème des débats.
4: Pas belle, ouais. Je crois. Pas belle ou vilaine.
1: Non, mais c'est pas du tout le thème des débats. La CB est terminée maintenant, c'est sur les Miss France. Donc on va demander à Clafouti.
2: Bah je pue de la gueule moi.
3: Ouais.
1: Qui?
2: Boule de pu.
1: Bah tu viens de répondre.
2: Bah non, j'ai pas répondu.
1: Bah alors tu réponds.
2: Ouais, alors je pense que je sais pas, elle doit vous faire 2-3 Big Mac le midi, un bon sauciflard le soir et un rôti de veau. Mmh. Pour avoir une belle ligne.
1: D'accord. Tu crois qu'en mangeant tout ça, elles auront de là une belle ligne?
4: Bah, je crois que le midi elles mangent des frites moi.
2: J'en suis la preuve.
1: Bah attends, parce que t'es belge toi?
25: Ah non, je sais pas, je dis ça.
1: T'es devenu belge?
4: Et après chez elle, ça pue l'huile.
1: Ouais, non, mais
4: t'es bien.
1: Ouais, mais t'es devenu belge toi.
4: Ah non.
1: Ouais, mais t'es comme Fuldar, vous devenez belge là tous les deux.
2: Bah alors toi, qu'est-ce que t'es, Gérard?
1: Clafouti.
3: Ouais, bah moi je pense que elle mange des asperges en boîte.
1: Ouais.
3: C'est super bon pour la forme et qu'elle boive du lait de chèvre parce que ça c'est super top pour le teint.
1: Mmh.
3: Et puis en fait la Fontenay par contre elle mange des frites.
1: Non mais attends, Clafouti.
3: Ouais.
1: On en a rien à foutre de la Fontenay, d'accord?
3: Ouais, mais c'est quand même une mise.
1: Non mais on en a rien à foutre.
3: Bon,
1: on en a rien à foutre.
2: On s'en fout,
1: Georges.
23: Non, elle boit de régime dragonien, elle mange de la salade, d'ailleurs son menthe grasse,
1: mm-hmm.
23: Pour grossir.
4: Qu'est-ce que t'as donné à manger à ta fille, toi, avant qu'elle fasse le concours, Georges?
23: On a été voir un diététicien, il a fait un régime
1: pour les pâles.
23: Sa ligne, puis c'est tout, son menthe grasse.
1: Mm-hmm. Poussin.
3: Ouais, bah, moi je suis d'accord avec Georges, c'est vrai qu'il mange surtout des salades, tu vois. Crudité,
2: concombre,
3: même des
1: bêtises.
2: Ok, super.
1: Bon, derrière, vous laissez les gens répondre, s'il vous plaît. Oh!
3: Excuse-moi.
1: Vous laissez les gens répondre. Ça vaudra mieux pour tout le monde. Parce qu'il est 2h49 et on n'en est qu'à la quatrième et il y a 11 questions.
2: Oh putain.
1: On dit pas putain.
2: Qu'est-ce que je
23: dis?
1: Alors, donc pour finir, Poussin, si tu pouvais continuer ce que tu me disais.
3: Ouais, donc je te disais, les Miss France, ils ont franchement un régime draconien parce qu'il faut qu'elles mangent des crudités, des betteraves, concombres, des salades. Donc ils n'ont pas droit à la graisse ni au sucre, rien du tout.
1: D'accord. Mégo, pardon.
24: Oh là là, c'est pas cool. Bah, moi je dis que les Miss France, là, elles mangent rien. Elles pensent à rien, elles mangent rien. Et puis je dis quand elles ont vraiment, vraiment faim au bout d'une semaine, elles mangent une courgette.
1: D'accord.
24: Voilà.
1: Question IRC.
21: Oui, une question de Madame de Fontenay, la vraie. Elle te demande pour quelle Miss tu aurais voté.
1: Personnellement,
4: bonne
1: moi,
4: question,
1: je voterai pour personne.
4: Oh,
1: donc,
5: T'as regardé non, ou pas mais... T'as bien un petit avis quand même.
1: Non,
5: laquelle
1: mais même...
5: tu préférais.
1: Non, non, mais même vu ce qui s'est passé, ça m'intéresse pas.
5: Mais
1: non, mais
5: t'avais bien une préférence. Non. Je veux dire, moi j'avais une préférence. Ego, il avait une préférence.
1: Genre.
21: Qu'est-ce qui s'est passé?
1: Genre, bah, de toute manière, ça va être la dernière question. Donc, okay. On n'est pas couché. Voilà. Donc, 43% des gens utilisent la Miss France pour découvrir la région de la France. Les régions de France, pardon.
5: Bah ouais.
1: 28% des Miss France utilisent seulement les portables pour s'appeler entre elles. Ça, je vois pas du tout le rapport. Bah, 71% des Miss France préfèrent être Miss univers
5: univers solitaire.
1: Univers solitaire, c'est quoi ça?
5: Bah, donc au-dessus de ta Miss France, ta Miss Monde,
1: ouais,
5: ta Miss Univers et ouais, univers solitaire. C'est ouais, c'est le plus, c'est le top des Miss.
1: Ouais, ben c'est bien. 23% des gens pensent que la Miss France ne sert à rien sauf pour se masturber. Alors ça c'est vraiment des
5: il y a beaucoup de gens qui pensent ça quand même, hein.
1: Ouais, bah ouais. Si
21: combien,
1: si
21: combien
1: 23%.
21: Beaucoup,
5: c'est
21: hein.
5: Énorme, hein.
21: Ouais, ça fait beaucoup, hein.
1: Et 32% des gens pensent que l'abonnement au Miss France est trop cher. Il n'y a pas besoin d'abonnement. Voilà.
25: Si.
1: Non.
5: Bah, ouais, si.
1: C'est ça, Rigo, hein. Je me suis pas trompé dans les sondages.
5: Non, non, ah, c'est ouais, ça. T'as bien joué.
1: Alors, une question que je vais poser à tout le monde, et ça, je peux préciser que sur la question que je pose, personne n'a été capable de me le donner sur les sondages, et ça c'est bête. Donc, d'après vous, depuis quelle date Miss France existe-t-elle? On va demander à Mégo.
24: Ouais, ben écoute, ça a toujours existé depuis la nuit des temps, parce que au départ, l'élection de Miss France, c'est une légende. C'est une légende, et puis ça s'est perpétué, et puis... pardon, allô?
1: Ouais, on t'écoute.
24: Ouais, je disais donc... ouais, ça date depuis les... Bon, on me laisse parler, là? C'est possible?
1: Ah, vas-y!
24: Oh,
6: ouais, bon, Gérard, c'est boule de pub.
1: Attends, boule de pub, pour un sang, Manu, Fildar.
25: Ouais.
1: Calme-moi, boule de pub, là, pour un sang, c'est pas son tour.
6: Calme-moi, Fildar.
24: Ouais.
1: Mégo, donc, précise.
24: Ouais, alors, donc, je disais, ça a toujours existé, depuis le début. Au départ, c'était une légende. Et en fait, voilà, comme maintenant ça se concrétise, tout le monde peut voter, tout le monde peut participer, maintenant c'est génial, voilà.
1: D'accord.
24: Ok,
1: Rigo.
21: Oui, il y a Miss Acétone qui te demande, c'est quand l'élection des Miss Calendriers de Routier?
1: Ça, je sais pas. Ça, je pourrais pas lui répondre. Qui c'est qui va passer derrière? C'est quoi ça? Ah, c'est le poussin vert mystère, là?
5: Un poussin mystère tout court.
1: Oh, poussin vert mystère.
26: Écorche pas mon nom, s'il te plaît.
1: Moi, bon, je fais ce que je veux de toi, d'accord?
5: Bah, alors,
1: poussin vert mystère.
26: Bah, écoute, moi, ce que je peux te répondre, c'est que, ça existe déjà depuis très très longtemps.
1: Ouais.
26: Et, que déjà à l'époque de Cro-Magnon, ça existait.
1: À l'époque de qui?
26: À l'époque de Cro-Magnon.
24: C'était qui Cro-Magnon?
1: C'est qui
24: Cro-Magnon, là?
1: C'est qui, Cro-Magnon?
26: C'est les hommes préhistoriques.
1: Oh, on se calme derrière, on laisse passer le poussin vert mystère de mes genoux, là.
5: Faites place.
24: Ah, c'est les hommes préhistoriques.
1: Mais c'est un homme préhistorique?
24: Bon, non, c'est à l'époque des hommes préhistoriques, quoi.
1: Il y avait des
24: femmes qui étaient Miss.
1: Ah ouais, mais c'est à l'époque où que Jésus-Christ est allé sur la Lune.
24: Ouais, c'est avant, hein.
6: Ok, super.
1: Hein, poussin?
24: T'as de l'humour ce soir, Gérard. Oh putain.
6: Toi, t'es un mec cool,
1: Gérard.
24: Ah ouais,
1: oh, poussin!
24: Oui?
1: Même c'est à l'époque où le premier homme est monté sur la Lune.
24: Ouais, c'est super beau.
21: Gérard.
25: Allô?
21: Poussin?
24: Oui?
21: Quand tu parles de l'époque préhistorique, c'est l'époque des 100 dinosaures?
24: Oui, voilà, il y a des dinosaures, et puis je sais plus quoi, là, les dranctosaures, là, les trucs comme ça.
1: Ah, les brontosaures, les...
6: Les brontosaures, les triceratops.
1: Ouais, bon, Georges.
21: Les 100 dinosaures.
23: Bah, depuis 1956, ça a commencé.
1: Georges.
23: Oui, ça a commencé en 1956.
1: 66?
23: Non, 56.
1: 56.
23: Oui. Voilà.
1: Je suis pas trop d'accord avec toi.
5: Pourquoi?
23: Ah bon?
1: Non, mais on va laisser tout le monde répondre. Clafoutis.
26: Ouais, moi, je pense que c'était en 1789, parce que la première, elle s'appelait Marianne, je crois.
1: Ah ouais, bah d'accord. Alors là, toi, t'es carrément parti sur...
5: C'est vieux, hein.
26: Ouais, mais c'est vachement vieux, en fait. Hein,
1: ah
26: Marianne,
1: ouais, vache. Oh la vache. Eh, pourquoi que c'était pas l'année de la vache, les Miss France?
26: Mais non, mais tu te rappelles pas, Marianne, avec son chapeau, là, et tout ça. C'est clair, quoi. C'était elle, c'était l'ancêtre de... déjà de l'autre, la Geneviève et tout, elle avait le chapeau, c'est clair, c'est 1789.
24: Ok, d'accord.
1: Ok. Bah ouais. Boule de pu.
15: Ouais, alors moi je sais pas du tout, je pourrais pas te dire une date exacte, mais je sais que je regarde depuis l'âge de ma naissance. Parce que je kiffe Miss France. Mm-hmm. Elles sont bonnes, quoi.
1: D'accord. Foufoune.
7: Ça existe depuis que Madame de Fontenay a pris un extra, en 1962. Mmh. Et depuis elle s'en est permise.
15: Mmh. Il reste parti avec Laurent Garnier.
1: Elle a morflé, hein. Ça, À mon avis, je pense que vous vous trompez tous. Ça, ça existe depuis 1965 et il y a eu un reportage.
7: Ah, j'ai pas
1: 3 ans. Il y a eu un reportage.
15: N'importe quoi.
8: C'est faux.
15: Tu mens, Gérard. Tu mens comme tu respires.
1: Ouais, moi je t'emmerde.
7: N'importe quoi.
1: Bon, tu me mets tout le monde en air.
15: Ouais. Allez, hop, on est en air.
7: En air.
15: Tranquille.
1: Oh, j'en connais un tout à l'heure, il va se prendre une baffe si je l'attrape lui.
7: Bon,
1: tu me coupes tout le monde. Voilà. Donc, alors, moi, je peux vous dire une chose, que ça existe depuis 1965. Et ça, c'est vrai, parce qu'il y a eu un reportage qui a été fait samedi sur la Une avec,
11: De Carolis.
1: Non.
11: Non,
1: sur la première, c'est pas avec
11: Emmanuel Chien. Henri Chambon.
1: Ah, avec Henri Chambon. Ouais. Et donc, ça existe depuis 1965 exactement, les élections de Miss France.
11: Moi aussi, Chambon. Regarde, Chambon, Gérard, sans.
1: Hop, suivante question. Sortiriez-vous avec la Miss France en boîte ou autre?
24: Allô?
11: Attendez, parce qu'il est parti, ça va t'es Olivier, parce qu'il a mis le double
8: son. Olivier, casse-toi. Dégage, Olivier.
1: T'arrêtes tes conneries, d'accord?
25: Et avec
1: toi. Tu reviens
25: dans les studios, tu me fais une connerie,
1: je te claque. Ok? Allez, reviens, Gégé. Allez. On reprend les auditeurs. Allez, c'est parti.
15: Ok.
1: Alors, on va demander à Foufoune.
7: Ouais, non, moi j'irai pas avec elle.
1: Et tu peux expliquer?
7: Parce que je vais dans des boîtes pas très saines et je pense que pendant un an, elle a pas trop le droit de fréquenter ce genre d'endroit, donc non, j'irai pas avec
1: elle. Non, bah là, tu te trompes.
10: Ah bon? Sur moi, c'est tout.
1: Manu, tu arrêtes avec ce remix. Tu arrêtes.
11: J'ai rien fait.
1: Tu arrêtes ou sinon j'arrête là.
11: J'ai rien fait.
1: J'arrête dans 4 minutes les débats.
11: Bah ouais, c'est le but.
1: D'accord.
8: Bon, allez, on y va.
1: Donc, Poufoune, je suis. Oui,
21: il y a Miss Davy Free qui te demande si on peut lire dans les chromosomes d'un embryon si le bébé il sera futur Miss France et si c'est un garçon comment on fait.
1: Non, je pense pas qu'on peut lire là-dedans.
21: Et il te demande combien ça fait en euros.
1: Ouais, ça, j'en sais rien. Boule de pu.
15: Ouais, alors moi, je suis chaud comme la braise pour sortir avec une meuf, une Miss France. Mmh. Elles ont pas le droit, pendant l'année où elles sont Miss France, de sortir avec des gars. Interdit d'avoir des gosses, interdit de rien faire, les pauvres.
1: C'est ça, tu te trompes complètement.
15: Non, pas du tout.
11: C'est-à-dire, GG.
1: Tu te trompes parce que. Les nanas qui sont élues ont le droit de sortir et après une fois qu'elles sont élues, je t'explique pas les soirées qu'ils font.
11: Et c'est quoi comme soirée?
12: À poil et tout.
1: Non mais attends.
8: Des trucs cul
11: ou non, avec des menottes et tout.
1: Non après ils sont invités à dans des soirées Moulin Rouge ou autre.
11: Ils vont au Ritz. Après ils vont au Ritz. Ils prennent des Mercedes.
1: Bon Fildar, tu fermes ta gueule maintenant. Tu m'énerves. Georges.
23: Donc moi je suis avec ma femme, ça me suffit.
1: D'accord. Poussin. Comme boule de pute, tu t'écrases.
23: J'ai 56 ans, c'est bon.
1: Donc Georges.
23: Oui, non mais avec ma femme, ça me suffit.
1: Ok. Poussin mystère. Poussin mystère. Putain.
15: Quelle bouffonne celle-là, sérieux.
24: T'es la grosse.
15: Ben toi la grosse, t'es où la tasse pour te finir ça.
1: Putain! Fildar!
24: Quoi? Eh, mais calme-toi, là, le vieux con, là.
1: Mais non, mais Gérard, c'est bon, reviens! Reviens, Gérard!
25: Attends, l'autre, il arrête pas de me couper les gens! Il est avec son truc, là, il me coupe n'importe qui! T'es là, il va se prendre des claques dans sa gueule encore!
17: Qu'est-ce que t'as fait?
1: C'est navrant!
25: Non!
17: Y'a rien!
18: Mais rien, regarde!
17: Y'a voir! C'est-à-dire que là, ils sont tous à l'envers!
25: Bien sûr! Pourquoi qu'elle était là? C'est moi qui viens de leur mettre! Ah! Il l'avait mis en air encore. Alors il va se prendre des claques dans sa gueule.
17: Ah, en air, c'est quand t'es à l'antenne. Il l'avait mis en out.
25: Ouais. Il voulait pas qu'elle parle.
11: Ah, c'était
25: comme
11: une
25: d'habitude.
11: Erreur. C'était une erreur.
25: Ouais, c'est une erreur. Tant que tu vas te prendre des claques dans ta gueule.
11: C'est comme un faux numéro, c'est pareil.
1: Alors Poussin.
24: Ouais, bah tu m'écoutes, GG, ou pas?
1: Je t'écoute.
11: Fildar a fait un bon premier débat.
1: Ouais, mais là, pour l'instant, il fait de la merde.
9: Oui, mais comme tu me l'as pas remercié au début, tu remercies pas les gens quand ils font du beau boulot.
1: Pour l'instant, au premier.
9: Il fait
1: débat,
9: avec ses crabes. Il fait un truc avec ses crabes.
1: Bah ouais, mais il va pas non. Continuer comme ça.
9: Mais d'accord, mais ça s'est bien passé.
1: Ouais, ben alors dans ces cas-là, qui me passe un deuxième débat.
9: Qui bosse bien pour le moment? Qui bosse bien?
1: Pour l'instant, Rigaud, on est à combien sur l'internet?
21: On a perdu, quand t'as dit que tu te cassais, il y en a plus de 1000 qui sont partis, on est à 3722.
1: Donc, j'espère qu'on va récupérer.
9: Bah, dis-leur de revenir, dis-leur de revenir.
1: Manu, au premier débat, il a fait du bon boulot au standard.
10: Oh merde, c'est pas vrai!
9: Attends, c'était pas vrai! T'as gueulé dessus!
1: Non.
9: Bah, j'ai la DAT, t'as gueulé dessus. J'ai la DAT.
1: Sur certains auditeurs.
9: Bon, on va reprendre le débat juste pour dire à Rigaud, là, tu peux leur demander de revenir au 1000.
1: Donc, ouais, tous ceux qui sont partis là sur Minitel, essayez de revenir.
5: Non, Internet.
9: Internet, ça s'appelle.
1: Sur l'Internet, pas sur le Minitel, parce qu'il fonctionne pas.
9: Non, mais Minitel, Internet, vas-y, parle de l'Internet.
1: Donc, l'Internet, donc, vous pouvez toujours nous joindre au www.frfunradio.
9: Revenez.
1: Et donc,
9: rebattre leur corps ce soir, Rigaud, s'il te plaît.
1: Faut qu'on arrive à 5000.
9: Faut que tu nous en trouves 5000.
1: Et là, il est 3h01. Normalement, je devrais avoir fini le débat.
21: On va chercher.
1: Donc, Poussin.
26: Oui, donc, je te disais, je pense que les... c'est sortir avec les Miss France.
1: Hein. Ouais.
26: Donc,
1: c'est pas sortir avec moi. Hein. Poussin.
26: Moi, personnellement, je pourrais pas sortir avec une Miss France vu que je suis une nana. Mais avec un mec qui fait Miss France, oui, pourquoi pas.
1: Ah ben, t'as déjà vu des mecs...
10: Ah, mais je regarde si ça fonctionne.
26: Juste pour les concours de beauté.
12: Qu'est-ce qu'elle est teubée celle-là?
5: Qu'est-ce que tu fais, Gérard?
26: Mais non, je suis pas teubée, c'est vrai.
5: Attendez.
26: On parle à la télé.
10: Non, on arrête.
5: Qu'est-ce que tu fais, Gérard?
10: On arrête.
5: Pourquoi tu... Mais non, on n'arrête pas.
1: Non, il recommence.
10: Je suis là,
1: Poussin.
10: Mais c'est Manu.
5: Mais non, parce que là, je les coupe parce que...
1: Poussin.
5: Parce que tu parlais.
26: Oui.
10: C'est Manu qui coupait.
1: T'as été coupé combien de fois?
9: Manu, c'était Manu.
26: Je peux pas te dire parce que j'ai pas fait gaffe.
1: Ouais.
10: C'est pas la religion, en plus, on parle pas de la religion, là.
1: Donc, qui c'est qui me reste? Mégo.
26: Ouais, bah moi je suis d'accord avec Poussin Mystère là. Je trouve qu'elle a bien répondu à la question et moi je suis d'accord avec elle. Voilà.
1: Mais tu peux préciser quand même le fond de ta pensée?
26: Ben que moi je pourrais pas sortir avec une fille qui est dans l'élection de Miss France parce que je suis pas intéressée par les filles. Et puis par contre un mec qui va dans l'élection de Miss France, ouais, je suis d'accord. Pourquoi pas?
1: D'accord.
26: Voilà, c'est ce qu'elle a dit, non?
1: Ouais.
26: Voilà.
1: D'accord. De toute manière, il n'y a pas que les boîtes. En fin de compte, qu'on peut inviter une Miss France, tu peux l'inviter au restaurant et autres. Hein.
26: Ouais, mais il faut du pognon, putain.
1: Ouais, mais ça.
26: Tu m'en prêtes.
10: T'en trouves.
26: Tu peux l'inviter faire les boutiques aussi, hein.
1: Ouais. T'as les lèches-vitrines, t'as.
26: Les
10: c'est faux.
26: Pousse un mystère, hein.
13: Oui,
26: ouais, quand tu fais les boutiques, tu vas où, toi?
13: De quoi?
26: Quand tu fais les boutiques, tu vas où, toi? Moi, je vais généralement dans Paris.
13: Ouais, mais où dans Paris?
26: Il y a une ville, mais je pourrais pas citer, quoi, parce que sinon, ça ferait trop de marques.
1: Ouais, bon,
5: on va peut-être reprendre les débats, Gérard. Tu gères un peu, on y va.
1: Donc, alors, sur la question, donc, Rigo, une question avant.
10: On va avancer sur le débat ou pas, là?
21: Il y en a plein. Il y a Miss Paradox qui te demande, est-ce que tu penses que l'élection de Miss France, c'est pas un racket visant à enrichir France Télécom?
1: Je pense pas. Mais justement, cette question-là, tout le monde l'attend, mais je vais la poser tout de suite, là.
10: Non, je l'attends pas. Hein.
1: Bon, attends, toi, tu fermes ta gueule et c'est tout. Manu.
5: Ah non.
1: Tu me fais du bon boulot.
5: Bah ouais, je fais que ça, hein. Je fais que ça.
1: Alors, donc, il y a 86% des gens. Bon, allez, hop, conclusion terminée. Moi, j'arrête.
5: Non,
21: Gérard, je suis en train d'essayer de récupérer des gens.
5: Regarde, on va battre leur corps.
21: On est remonté au-dessus de 4000. Gérard,
5: on va battre leur corps.
1: Gérard,
21: on y va, on continue.
1: Alors, il y a 86% des gens qui ont vu Miss France ont vomi et s'en remettent pas. Donc ça, je vais te dire une chose, Gaël, quand tu me sortiras des trucs comme ça, tu me feras signe. 53% des gens rêvent toutes les nuits de se prendre une bonne grosse Miss France. Donc je sais pas ce qu'elle. Alors là, l'histoire des calendriers, je la pose pas, ça sert à rien.
10: Pourquoi c'est, elle est bien?
1: C'est... Non.
5: C'est les routiers.
9: 47% des routiers ont des calendriers de Miss France nus dans leur camion, c'est vrai ou pas?
1: Non, c'est faux. Alors toi, tu t'écrases. Tu fais ton boulot et tu t'es. 36% des gens ont tué Miss France pour avoir un chien. Alors là, Gaël, je vais te dire une chose, que là, je termine même plus.
9: Elle t'embrasse quand même, elle te dit bisous, GG, quand même.
1: Allez, hop.
11: Sondage terminé. Paru dans Miss France News.
21: T'as oublié de dire que 43% des gens pensent que Miss France est une salope.
0: Et que 1% des gens préfèrent Monsieur France en string que Miss France en short.
1: Ouais, ben, ça y est, son sondage est terminé pour...
0: Ouais, c'est fini. Ouais.
1: Bon, alors, maintenant, on va continuer le débat. Alors, l'élection de Miss France est-elle truquée? Donc, on va demander ça à Mégo.
24: Non, elle n'est pas truquée. Je trouve qu'elle se passe normalement devant un huissier et tout ça.
1: Mm-hmm.
24: Voilà.
1: T'es sûr?
24: Ouais, je suis sûr. Hein. Bah, ouais, parce
13: faux.
24: Que. Si, non. Moi, je pense que c'est tout à fait légal. Et puis, il n'y en a aucune qui est choisie dès le départ. Et puis, voilà, quoi. Moi, je pense que c'est tout à fait légal.
1: D'accord. Voilà. Pousse un mystère?
14: Non, moi, je pense qu'au contraire, c'est truqué. Parce que quand tu vois ce qui s'est passé à la télé, il y a à peu près d'autres.

0: C'est truqué, en fait, pour gagner, faut sucer.
1: Je ne pense pas. Clafouti ?
2: Bah, je me demande si faut sucer Geneviève ou quoi. Non, faut sucer Jean-Pierre Foucault. Ah, Foucault. Ouais, d'accord.
1: Ouais, ça. Boule de pu.
3: Ouais, bah moi, je pense que c'est bien truqué parce que je me souviens, en 1975, il y a Sandy Plodocus qui a gagné le concours et je voudrais savoir, c'est pas possible, quoi.
1: Puis, Fildar, s'il te plaît.
4: Ouais.
1: Tu me vires boule de pu.
2: Non, mais c'est intéressant ce qu'il dit, Gérard, t'inquiète pas.
1: Foufoun.
2: Ouais, bah, c'est pas truqué.
1: Tu peux expliquer?
2: Parce que Sandy a dit que c'était truqué, donc je veux pas dire comme elle.
1: Alors moi je peux te dire une chose.
2: Oui.
5: Bonjour.
2: Bonjour.
0: Gérard, en attendant, il y a Miss Davy Fort sur l'IRC qui dit que en tout cas, s'il voit Sandy au Miss France, il considérera que c'est clair que c'est truqué.
1: Mais n'importe quoi. Donc moi je peux vous dire une chose, que l'histoire de Miss France. Bon, alors, moi, terminé, je...
2: Non, Gérard, c'est bon, là.
0: Gérard, t'énerve pas.
1: Mais regarde.
0: Qu'est-ce qu'il y a?
1: Regarde, Gérard. Eh, Olivier, t'arrêtes un peu tes conneries derrière.
2: Oui. Allez, assieds-toi, Gérard, c'est bon, ah ouais. Reviens, allez.
1: Fais pas le con, toi, non plus.
4: Olivier, il travaille dans le studio à côté, alors c'est lui.
1: Salut, mec. Ou alors, fais pas le con, toi.
6: Salut, c'est pas moi, Gérard.
1: Ouais, fais pas le con, parce que de toute manière, c'est terminé, moi, je fais la dernière question.
2: Non, bah, te fatigue pas, GG, c'est bon.
1: Non, mais c'est terminé, maintenant. Allez, hop. Moi, je peux vous dire une chose, que ça a été truqué, parce que pour une bonne chose, c'est que la Miss Haïti pleurait avant, la présidente qui a donné un mouchoir pour qu'elle s'essuie les yeux, et normalement, c'était Miss Berry qui devait être élue non Miss Haïti. Donc, pour moi, ça a été truqué. Et ça, personne, dans la presse, ils en ont parlé, mais maintenant, ils écrasent. Pour l'instant, ils ont camouflé, ils ont mis fin comme dans un jury. Ils ont dit c'est une affaire classée. Donc pour moi c'est de la merde.
7: Pour Mixfive.
1: Voilà. Donc conclusion du débat.
2: Hein? Non déjà.
1: Non.
2: Oh, bah non, ouais.
0: Je suis en train de rattraper des gens là. Si tu veux qu'on dépasse les 5000, faut continuer le débat là. On est à 4722, ouais. On est beaucoup remonté. Ils m'écoutent même pas.
1: Si.
4: Non mais non.
2: Bah bravo,
1: si, j'écoute, Rigo.
4: Non, mais tu m'écoutes pas.
1: On était à 4000.
4: Tu m'écoutes pas.
1: On est à combien? 4722. Ah. Voilà.
0: Bon, ça va, tu m'écoutes, c'est bien.
1: Alors. Devrait-on faire une élection de Miss Boudin? On va demander à Mégo.
2: Ouais, moi, je suis d'accord avec cette idée-là, hein. Je pense qu'il n'y a pas que les beautés qui doivent participer à une élection, quoi. Il y a aussi les Boudins, hein. Il n'y a pas que des beautés sur Terre, hein.
1: Mm-hmm.
2: Voilà, quoi. Puis je pense que chacun y trouvera son compte, non?
1: Voilà. Ben, je pense. Poussin vers mystère.
2: Oui, donc moi aussi, je pense que pourquoi pas, parce qu'il y a bien aussi des miss pour, tu sais, pour les personnes âgées, enfin pour les mamies, quoi.
1: Ouais.
2: Il y a des miss mamies, quoi.
1: Et il y a des mêmes. Non, mais je dirais plus tard. Ouais. Georges.
8: Ouais, tout le monde doit être égaux. Hein.
1: Ah bah c'est bien, toi.
8: Bah oui.
1: Donc on peut élire n'importe qui. Oh là, qui c'est qui a un téléphone pourri là.
8: N'importe qui.
2: Mais Gérard.
1: Oui.
2: Là, c'est Poussin. Je voulais dire que, tu sais, en Amérique, ils font aussi les concours d'élection sur les femmes qui sont un peu fortes.
1: Mmh.
2: Et donc, ça fait les élections de Miss Ronde.
1: D'accord. Ok, Poussin Mystère Vert.
4: Tu t'es inscrit, non?
1: Clafouti.
2: Ouais, j'avais une question. Comment on fait pour les maillots de bain, alors?
1: Bah, tu peux préciser?
2: Si on fait l'élection de Miss Boudin, on fait comment pour les maillots de bain, quoi?
1: Tu peux trouver des maillots de bain.
2: Taille unique.
1: Taille unique.
2: Bah ouais, c'est taille unique, ça craint.
1: Bah ouais, mais de toute manière, tu peux trouver des maillots de bain qui sont assez qui sont faits pour ta taille. Hein.
2: J'ai toile de temps.
4: T'as taillé, non?
2: Faut pas qu'ils craquent aussi, hein.
0: Gérard, sur IRC, il y a Miss Pouras qui demande: est-ce que c'est vrai que Miss France est à la beauté ce que Sandy est au saucisson à l'ail?
1: Ah bah ça peut-être. On verra. On lui demandera. Boule de pu.
2: Ouais.
1: Boule de pu.
4: Tu l'as viré.
1: Ah bah.
3: Ah bah oui, quand même, je suis là. Bah vu que Fildar m'a pas mal calmé, il m'a bien engueulé au standard.
1: Ouais, il t'a vachement calmé, il est en train de faire le con avec sa caméra.
3: Non, c'est quelqu'un d'autre, je sais pas qui c'est, je connais pas les voix.
1: Ah bah tu as
3: entendu la question.
1: Ah bah t'as pas entendu la question, je la répète pas.
3: Ah s'il te plaît, j'ai pas été méchant pendant le débat.
2: Quand on fait l'élection de Miss Boudin.
1: Voilà,
3: Miss Boudin. Et c'était quoi? Répète.
1: Non mais attends, répète, maintenant t'as compris.
3: L'élection de Miss Boudin, c'est ça? Bah si Sandy participe, y'a pas de problème, ouais.
1: Alors Sandy, à ton merde, tu dégages pour de bon pour toi.
3: Salut.
1: C'est terminé, allez hop.
7: Hop là.
1: Alors, qui c'est qui nous reste donc, boule de pu?

0: tu me reprends quelqu'un d'autre, hein. Oh là là là, Fildar.
1: Quoi?
0: Tu me trouves quelqu'un d'autre?
1: Non, j'ai pas le temps.
0: Ouais, t'as pas le temps, tu vas travailler. Foufoune.
2: Ouais, pourquoi pas non plus faire l'élection de Miss Jambes de Bois, Miss Oeil de Verre ou Miss Culotte de Cheval, quoi, c'est ridicule.
0: Mm-hmm.
2: Voilà.
0: D'accord.
3: Gérard.
0: Oui.
3: Y a Miss Eason qui me demande, est-ce qu'une fille qui n'est pas française peut participer à Miss France?
0: Je pense.
1: Ouais. Non, c'est faux.
2: Bon, toi,
4: pour une fois, il a raison, c'est faux.
2: Hein. Ouais, non, mais attends.
0: Non, ça, je peux vous dire une chose. Il y a toutes les villes qui participent.
4: Gérard, ouais, mais c'est français, les villes.
3: Gérard, il y a Miss Paradox qui me dit qu'il a vu Sandy à l'élection de Miss Tchernobyl 92.
0: C'est bien, c'est pas mal. Donc, moi, je peux vous dire une chose qu'on pourra faire, plus de... Bon, celui qui s'amuse derrière, il arrête! Bon, allez, terminé, conclusion. Hop. Voilà, c'est fini. Conclusion, donc...
4: Attends, on est combien sur Internet?
5: Combien Internet, Rigo?
3: Bah, on a perdu, conclusion, il se casse.
5: Oh là là. Mais non, Rigo, t'es con.
4: Combien sur Internet?
5: Combien?
3: 4722.
0: Aïe. Ouais, c'est pas grave.
4: Ouais, la semaine prochaine, c'est les vacances, donc ça devrait cartonner. Non, hein.
5: Peut-être
4: donc,
5: que dans la conclusion, ils vont
4: revenir.
0: Toi, tu t'écrases.
3: Si ça se passe bien, mon avis,
0: tu fais du boulot de nasse, tu t'écrases au standard.
3: Sinon, Gérard.
0: Nassim, au premier débat.
3: Gérard.
0: Oui, Rigo.
3: Nassim, il donne sa conclusion tout de suite avant de se barrer. Il dit que si Miss France est truquée, il y aurait que des Sandy en finale. Donc, c'est pas truqué.
0: Si, ça a été. Ah, c'est pas moi. Ça a été truqué. N'essaye pas de me virer tout le monde au standard avant les conclusions, toi, parce que sinon.
1: Ouais, non. Tiens, ça commence.
4: Gérard, arrête, ne tape pas dessus.
3: Arrête.
4: Allez, gueule pas, ils vont pas revenir sur Internet après.
0: Mégo.
2: Ouais, conclusion là donc.
0: Ouais, on arrête là, c'est fini.
2: Bah écoute, moi Gérard, je veux te dire une chose, pendant le débat, je suis tombée amoureuse de toi.
0: Non bah c'est bien, mais je suis déjà pris.
2: Moi je suis tombée amoureuse de toi, grave, je pensais qu'à toi cette nuit là.
0: Eh bah c'est bien, t'as...
2: Non, s'il te plaît, fais quelque chose là.
0: Non, mais moi je peux rien faire pour
2: gentil,
0: toi.
2: Non mais quelque chose de gentil seulement.
0: Bah tu reprends fil d'arrivée. Tu reprends fil d'art, pousse un verre.
1: Ouais, j'ai te filé son numéro.
2: Ouais bah écoute, je pense que c'est...
4: Fildar.
2: Allô?
6: Je suis là en fait, c'est cool.
2: Il y a quelqu'un?
6: Oui, il y a moi.
0: Pousse un verre.
6: Et y a pas
2: oui, non, mais je suis là, t'inquiète pas. Hein. Mais
0: conclusion.
2: Tu m'entends là?
0: Ouais.
2: Donc, conclusion, ce que j'ai à dire, c'est que c'est un très bon débat, le meilleur que t'aies fait. Mmh. Et en fin de compte, je pense que je vais m'inscrire à l'élection Miss France.
1: Non, voilà.
0: D'accord.
2: Il faut que je tente le tout pour le tout.
0: Georges.
6: C'était bien, mais l'année prochaine, ma fille, ça va être Miss France.
0: De quoi?
6: Berry, l'année prochaine.
0: Qui?
6: Ma fille. Miss Berry, ça sera Miss France l'année prochaine.
0: D'accord.
6: Voilà.
0: Clapouti?
2: Moi, je pense qu'il faut garder l'émission des Miss France, parce que comme ça, on peut bien se marrer à la télé, quoi.
0: Ouais, non, mais voilà. Y a des limites. Et Foufoune?
2: Tu me rappelles après.
0: De quoi? De quoi? Qui c'est que je rappelle après?
2: C'est un message personnel.
6: Allô?
2: Je voulais dire que tu te crevais pas trop le cul parce que depuis la rentrée, tu fais un débat suivant le reportage qui est passé samedi d'avant sur la Une. Donc je pense que tu pourrais faire preuve d'un peu plus d'imagination et d'un peu plus de culture. En de bon entendeur, salut.
0: Salut, et bien la prochaine fois on t'appellera pas parce que les débats que je fais sont déjà convenus avec Max, et ça on en avait discuté, donc le débat sur Miss France c'était prévu,
4: exact.
0: Normalement on devait faire La Solitude et j'ai annulé
4: parce qu'on voulait rebondir
0: Fils
4: France, ouais, on voulait rebondir sur l'actualité de voilà. Fils France.
0: Toi écrase
3: Gérard.
0: Donc moi je voulais
3: j'ai une grande nouvelle, on a dépassé les 5000 enfin. Quand ils ont entendu que j'ai demandé de revenir pour la conclusion, ils sont revenus. On est à 5003. Je vais citer quelques conclusions.
4: On va peut-être remercier les 5000.
0: Donc, on va remercier.
4: Non, mais on va peut-être les citer, on va peut-être donner leur pseudo. Donc, ça va peut-être un peu long.
3: Miss Acétone, Miss Boudin, Miss Davy One, Miss Coras, Miss ZZ, Miss Olio, Rip, Ara, Beko, Benichou, Bigopleu, Hélène Dill, Finger Ritter, Jean-Lucien,
7: c'est bon.
3: Kant, attendez, il m'en reste, j'ai pas fini. Trizo, Webshark, Sweet Boy.
0: Rigo, c'est bon.
3: Ok. Une petite conclusion quand même de Miss Turpentine. Elle dit que ton débat, il avait ni queue ni tête comme toi.
0: Bon bah ça, je m'en doute. C'est toutes les semaines que j'entends
3: sinon,
0: ça.
3: Sinon, il y a aussi Yankee, il y a aussi Madame de Fontenay quand même.
7: Merci Rigo, c'est bon.
3: Miss Berry, Miss.
0: Donc, de toute manière, là vous allez retrouver Rigo.
3: J'ai oublié Beko.
0: Ouais, bah Beko.
3: Je suis désolé.
0: Donc, voilà, vous allez.
3: Merci à tous.
7: Tu pourrais saluer les demoiselles auditrices. Il y en a 4 ou 5 sur le soir du Havre.
0: 4 personnes du Havre qui sont venues.
7: Et 4 profils.
0: Qui sont venues aussi pour toi, pas spécialement que pour moi.
7: Ah si, elles ont entendu.
0: Par contre, il y en a une qui t'a posé un lapin.
7: C'est qui? Cette semaine?
0: Ouais. T'as eu deux lapins en espace d'une semaine.
7: Ouais.
5: Même toi, j'ai plus de batterie.
0: Voilà, t'as plus de batterie,
3: Gérard,
0: bah
3: j'ai oublié Miss LGM.
0: Ouais, bah ça, allez. Bon.
7: Conclusion du débat, Gérard, toi de Miss France, qu'est-ce que tu penses de Miss France et de tout ça?
0: Personnellement, j'en pense que c'est, en fin de compte, ça a vraiment été, un peu.
3: Et Miss Paradoxe, excuse-moi.
0: Ouais, bah, c'est bien. Donc, pour moi, je pense que, à mon avis, ça a été un peu truqué. Parce qu'il faut se dire une chose que ça a bien été précisé dans la presse, même sur Exclusive, ça a bien été dit que comme quoi que la présidente avait bien donné son mouchoir à Miss Tahiti et que normalement ça devait être Miss Berry qui devait être élue. Donc la semaine prochaine, étant donné,
7: c'est le 24 au soir. Non seulement nous serons là pour fêter Noël avec vous, pour tous les pauvres paumés qui sont de l'autre côté qui fêtent pas Noël et qui sont malheureux. Donc nous on fêtera pas Noël en famille en ce qui nous concerne et on sera là. Et comme ça tombe un jeudi, donc Gérard sera là pour ses débats.
0: Et
7: un débat de 3 heures.
5: Attends. Vas-y, dis Gérard.
0: Un débat qui va porter uniquement sur mes copains les routiers.
7: Ouais.
0: Et je veux des routiers à l'antenne et même devant la radio pour Noël, je veux entendre klaxonner.
7: Voilà, donc il y aura un débat de 3 heures avec à peu près 20 questions.
0: On va faire 22 questions.
7: Ouais.
0: On va essayer d'avoir 22 questions. Et je vais les travailler pendant...
7: Avec la même équipe quand même.
0: On verra. Si ça se calme. Donc vous allez retrouver donc pour finir Rousseau. Donc excuse-moi du temps, tu reprends avec un peu de retard, mais c'est pas grave. Je t'avais dit pas avant 4 heures, donc on n'est pas loin.
7: T'as de la veine.
0: Donc Rousseau pour la nuit sans pub, 6h-9h Barthes après la suite des émissions. Bien sûr demain soir 22h minuit Max avec Jean Denebert. Et bien sûr, si vous voulez des places à la loco, n'hésitez pas, Fildar va vous attendre. Il va vous récupérer pour avoir des places à la loco. Donc sur ce, je vous souhaite une bonne nuit à tous.
7: Des places de ciné aussi, des places de parking, des places de...
0: Tout ce que tu veux. Et bien sûr, demain soir, n'hésitez pas, branchez-vous tous sur Fun.
7: Aucune hésitation possible.
0: Maintenant, vous avez plus le droit de vous tromper. Écoutez
5: moi,
0: Fun.
5: Moi, je me mets sur énergie.
0: Oh, ta gueule à toi. Voilà, toi, vas te faire sauter, toi. Tu vas aller dans une poubelle sur énergie.
7: Voilà.
0: Donc,
7: le dernier disque avant de se dire au revoir, c'est...
0: Et le dernier disque, c'est Mets tes doigts dans les fesses avec le beurre, c'est mieux. Avec du beurre, c'est mieux. Et c'est... Je m'aime pas ça.
7: Si.
8: Des débats de Gérard du jeudi, ça c'est clair, on a fait 7000 ou 8000 connectés pour réclamer du Gérard. 7700 connectés pendant que t'étais pas là, mais pour demander à si c'était possible de te parler. Donc on va même, enfin tu vas, on va faire une pause, qu'on a le courrier, ça va prendre longtemps, comme ça tu vas participer au courrier, tu vas voir, parce que les auditeurs, t'inquiète pas, c'est déjà, tout est calculé. Tout est prêt, et ça fait une semaine et demie que tout le monde attend Gérard, donc on va pouvoir se concentrer là-dessus. Donc le courrier extrêmement nombreux, des tonnes et des tonnes, on en a retenu que 4 de lettres, mais attention, pas n'importe lesquelles.
9: Mais donc déjà t'as reçu il a reçu son bon d'achat quand même de Fun.
0: Donc je remercie les gens de Fun, je remercie Axel, ouais, bien sûr.
9: Et devant ton micro Gérard.
8: Ouais, là c'est important,
0: Et donc je remercie Axel Guroux et puis les gens de Fun, et puis je remercie Samzel.
9: Ils ont mis 150 francs chacun.
0: Ouais, ben toi t'es toi, ça vaudra mieux, commence pas, parce que sinon tu as morflé toi pour commencer.
8: Samzel, merci à toi.
0: Et donc, je remercie aussi l'auditeur de Nice qui s'appelle René,
10: pour sa petite carte qu'il a envoyée pour moi et puis Sandy, donc qu'il nous souhaite à nous deux une bonne année.
8: Ceci
10: et...
8: dit, toute l'équipe se joint à moi pour te souhaiter une bonne année 99, Gérard.
10: Bah, ouais. Nous aussi avec Sandy, avec Dibibi, Denis Moore. On te souhaite une bonne et heureuse année 99.
8: Voilà. On embrasse très fort Denis Moore. Alors...
10: En espérant qu'elle pourra participer au débat si on la fait pas trop chier au téléphone.
8: Voilà. Sinon, fil d'art maintenant. Alors, le courrier, vraiment.
9: Alors, le courrier pour GG, donc on a ouvert des trucs parce qu'en fait c'était au nom de Max et en fait c'était pour toi, donc c'est pour ça que c'est ouvert. Donc il y a Johan déjà qui te souhaite une bonne année aussi, big up tout ça, et il t'envoie un millionnaire, donc tu peux le gratter en live. Sinon,
8: s'il a les trois télés, là je suis vert. De laver moi aussi, ouais.
11: Ah, j'ai casse l'autre jambe.
10: Ouais, puis je te casse pas une jambe, moi je te casse la gueule.
8: Alors attention, il est en train de gratter.
10: Une pièce.
8: Oh, voilà, vite.
10: Alors, la couche.
8: Et pendant qu'il va gratter.
9: Voilà, donc sinon il y a Rodolphe aussi qui aime bien ce que tu fais, qui te propose un thème de débat qui serait sur le rugby.
10: Déjà fait.
9: Ah bon?
10: Ah bah c'est bien.
9: Ah, attends.
10: C'est bon, c'est qui a écrit?
9: C'est Johan.
10: Johan, ben, je te remercie, Johan, comme ça je peux aller me faire rembourser. J'allais me faire rembourser, j'ai gagné 10 balles.
8: Ouais. Oh. Approche cool. Ton micro carrément, comme ça tu. Approche ton micro, approche-le, voilà.
9: Ouais. Donc par rapport au débat du rugby, en fait, il y a 2-3 questions que j'ai soulignées. Pensez-vous que le rugby fait mal? Si oui, pourquoi? Tu penses que c'est bien comme question, ça?
10: Non, c'est de toute manière, je ne ferai pas un thème sur le rugby, parce que le sport, on l'a déjà fait, donc ça ne sert à rien de refaire un débat sur le sport.
9: D'accord, bon, bah, je laisse tomber.
10: Voilà, donc ça, ça va.
4: Sinon, moi, j'ai un petit truc, Gérard, qui m'a pas fait plaisir. C'est Christian. Il a écrit une lettre, en fait. Dans cette lettre, il dit
8: Christian,
4: que...
8: Christian de...
4: Non, un autre Christian.
8: Ah, d'accord, un autre Christian.
4: Rien à voir de Bordeaux.
8: Ouais.
10: Qui dit, non, en fait, Christian de la Selle-Saint-Cloud, qu'on
8: non, c'est pas lui, c'est pas lui.
4: C'est un c'est Christian de Bordeaux.
8: Non, c'est pas le même, ouais.
4: Et il dit, en gros, qu'il est tombé amoureux de ta femme, quoi.
10: Ouais, ben, qu'il laisse...
4: Je trouve qu'elle a une belle voix quand je l'entends à la radio.
10: Ouais, ben, qu'il laisse Sandy tranquille.
4: Et il aimerait savoir si c'est possible d'avoir une photo dédicacée d'elle, toute nue.
10: Non.
4: Avec les seins qui pointent.
10: Non. Il est hors de question. Il est hors de question.
8: C'est ça qui pointe. Elle sera la chatte.
10: Ah bah ça, tu fais une course.
8: Non mais on n'arrive pas à la joindre pour le moment parce qu'il y a tout le monde qui appelle apparemment. Manu vient de me le dire dans le casque et Mehdi apparemment c'est surbooké. Elle sera la chatte ou pas?
10: Ah bah ça, tu lui demanderas toi-même.
8: En triangle.
10: Ah, tu lui demanderas. Non mais tu lui demandes.
8: Non mais tu sais,
10: non. Non mais tu lui demanderas.
8: Tu fous pas ta barbe dans le minou.
10: Tu lui demandes.
9: Sinon, il y a un gentil commercial qui t'a envoyé, il s'appelle Yves Durand, je pense, qui est du côté de Nantes, et qui t'a en fait envoyé une brochure sur West Hotel, Nantes Atlantique. En fait, c'est des réductions pour aller dans un hôtel, à mon avis, 4 étoiles, où tu pourras faire des congrès, des séminaires, des réunions d'affaires, des banquets. Et donc, il t'a envoyé le prospectus avec tout ce que tu pourras faire. Il y a la piscine, il y a les tam-tams, il y a tout. Donc voilà, tu pourras regarder. Tu peux l'appeler.
8: On me précise sur Minitel qu'apparemment, sans dire, la chatte épilée.
10: Bon, ouais, bah ça, c'est des conneries.
8: Alors, je me permets, Sandy, par tous les trous, hein, je la suce tendrement à chaque fois, Gérard et tout, je te pénètre le cul.
4: C'est dégueulasse.
8: Ouais, il a 16 ans quand même.
10: Ouais, bah à 16 ans, il ferait mieux de rester chez lui que de dépenser du Minitel à ses parents.
8: Christophe, 30 ans, qui dit avoir déjà vu Sandy lors d'une soirée à la loco pour mon anniversaire, c'est vrai, elle était venue.
10: Ouais.
8: Il dit, voilà, depuis, j'ai kiffé sur elle, elle m'excite comme une puce. Si elle a le cul rasé, je la prends.
10: Ouais, bah ça, il va se faire foutre.
4: Sinon, moi j'ai un truc pour toi aussi. C'est un auditeur qui a envoyé ça. Je sais pas comment il s'appelle. C'est en fait des vidéos et des CD pour que tu te pignoles un peu.
10: Ouais, bah ça c'est bon pour toi. Tu le gardes. Donc,
8: ça faut arrêter ce CD.
10: Ça, tu le gardes. C'est pas la peine de continuer de
4: les
10: le lire à l'antenne. Tu le gardes.
8: Arrête un peu. Commencez pas là. Putain, c'est dingue.
4: Donc je te le donne. Je te le donne.
10: Bah, tu vois, regarde.
8: Il y a plein de meufs à poil.
10: Oh là là.
8: Mais il paraît que t'es abonné à ça?
10: Non. Hey. Pas du tout.
9: Bon, bref, sinon, j'ai aussi Eric, 19 ans, à côté d'Amiens, qui, déjà, bon, t'es un peu son idole, hein, il aime bien tes poèmes, tout ça. Et voudrait savoir, déjà, si tu fais partie de la noblesse française, étant donné que tu t'appelles Gérard II sur Rennes.
10: Ça veut rien dire, je comprends pas sa question.
9: Parce que t'es deux quelque chose, tu vois, t'as...
10: Mais ça veut, je vois pas le rapport avec... parce que je suis deux quelque chose, je vois pas le rapport.
9: Est-ce que tu descends d'un roi ou...
10: Mais non, je descends pas de rien.
11: Mais c'est pas fini.
9: Attends.
10: Ah non, poubelle.
9: Mais fais gaffe aussi, tu laisses traîner, tu te fais avoir. Tant pis pour ta gueule, tu t'es fait avoir.
10: Bah, moi, c'est pas de ma faute.
9: Bah ouais, mais...
10: Bah ouais, dans ces cas-là, tu t'as qu'à pas ouvrir le courrier, c'est tout.
9: Bah ouais, en plus, pourquoi tu ouvres le courrier de Gérard?
11: Mais je te dis, c'était Maxime Max.
10: Ouais, ouais, non mais... Comme par hasard, à Neuilly, il y avait des millionnaires et des bancos, tu les as passés où? T'as acheté des pulls avec, mais celui-là, tu ne l'auras pas.
9: Tiens, regarde, il se les met dans la poche, t'as bien raison.
11: Mais ouais.
10: Celui-là, tu ne l'auras pas.
11: Voilà. Sinon, sur IRC, tout à l'heure, il y a Keneda qui me disait que... non, c'est vrai, Fildar, il a la preuve que le Big Bill n'est pas en direct, parce que lundi, sur la terrasse, il neigeait. Alors que ça fait au moins deux semaines qu'il a pas neigé sur Paris.
10: Alors là, je peux te dire une chose, là, je vais démentir ce qu'il a dit, parce que depuis que le mauvais temps est arrivé, ils ne font plus rien sur la terrasse, ils le font à l'intérieur des studios.
11: Ah, mais lundi, moi, j'ai vu un enregistrement, il neigeait sur la terrasse.
10: Mais ça, c'était fait exprès.
11: Ah,
10: c'était un canon de neige. Ils ont balancé de la neige comme ça, voilà.
11: Ah, ok.
10: Et donc, pour confirmer donc ce qu'on disait mardi,
9: ouais.
10: J'ai oublié de te ramener le bouquin malheureusement parce que tu m'as dit dès que je t'appelle, on est faut speeder. Vu que c'était plus Neuilly, donc c'était pareil, donc fallait qu'on speed. Donc c'est bien confirmé. Mon bouquin est bien marqué la 200e, non la 2000e comme tout le monde a dit. Et Françoise l'a bien confirmé aussi mardi.
9: Oui, c'est vrai. Mais enfin, il y a encore des gens qui doutent sur.
10: Ils peuvent douter, mais ils ont qu'à acheter les bouquins.
9: Bon, alors, qu'est-ce qu'il y a fait là?
12: Il y a aussi, sur le répondeur, dans le deuxième, tu sais, un petit message qui n'est pas calé. C'est la plage 28.
10: Ah.
12: Voilà, excuse-moi, parce que... voilà.
9: Ah oui, exact.
12: Et donc, voilà.
9: Alors, écoutez, c'est un message qui a été envoyé, d'ailleurs, on n'en a pas fait allusion pendant pas mal de temps, c'est le répondeur du Star System qui fonctionne, au passage, 24h sur 24, 0140-521-521. Et c'est Stéphane Dilalcolo qui t'a envoyé un petit message, écoute bien.
12: Ah, il faut appuyer.
13: Allô, c'est pas vrai. Gérard n'est pas malade. Il n'a pas une jambe cassée. Je sais, il travaille avec un autre Max. Il s'appelle Max Lafontaine sur Europe 1. Il faut l'écouter. C'est pour ça qu'il travaille avec lui. Il est infidèle. Il s'est porté malade.
10: Manu,
9: appelle-moi.
11: C'est ce que je suis en train de faire.
10: Appelle-moi l'alcoolo, là.
9: Oh là là, ça va cartonner.
10: Non, parce appelle-moi le, lui.
9: Lui, il est persuadé d'avoir entendu sur. Il est là, Stéphane?
11: Je sais pas, j'ai fait sonner.
9: Ah, pardon, Stéphane. Ah, pardon, excuse-moi. Alors, on y va. Attention, on appelle chez Stéphane en direct. Vas-y, tu t'en occupes, Fildar, ou.
10: Je m'en occupe de lui.
9: Ah, c'est Gérard. Ah, mais je t'ai dit.
10: Éteins, toi. Il a intérêt de répondre, lui, parce que j'ai un contact.
9: Approche ton micro. Approche-le. Voilà. Encore, voilà. Comme ça, tu parles, parce que tu parles pas toujours devant. On va tomber sur sa vieille. Attention, hein, Gérard, ça risque de gueuler. Hein. Ah là là, j'espère qu'il est là. Ça a pas l'air de marcher. Hein.
10: À mon avis, il doit être en train de décuiter.
9: Ouais, à mon avis, il est en train de dormir, il est en train de picoler un bon coup. Là. Bon, bah, apparemment, ça n'a pas l'air de répondre chez notre ami Stéphane, donc c'est dommage. Mais qu'est-ce que tu as à lui répondre à ça?
10: Qu'il arrête de dire ces conneries, parce que le jour où je vais le voir en face de moi, quand tu vas l'inviter, va se prendre un grand coup de poing où que je pense.
9: C'est-à-dire?
10: Dans la gueule.
9: Ah bon, d'accord, parce que je pensais que c'était dans les couilles. Est-ce qu'il y a encore eu du courrier?
12: Oui, j'ai oublié un petit truc, excuse-moi, Gérard. Donc en fait, c'est Gérard de la Viagra, dit le zéro masqué. Qui?
9: Oh non, censure!
10: T'arrêtes tes conneries, c'est tout. Tu lis pas ça à l'antenne, d'accord? C'est des conneries, ok?
12: Bah, je vais où? Sur Europe 1?
10: Tu vas sur Europe 1 ou tu vas voir tes copains derrière? Alors,
12: mais c'est des blagues sur les blondes.
10: Non, mais j'en ai rien à foutre, moi.
12: Pour qu'est-ce qu'une blonde assise sur un barbecue?
10: Mais attends, ça a été dit tout à l'heure.
9: Bah ouais,
12: c'est bouché ou quoi?
9: Bah, c'est quoi?
10: Mais arrête tes conneries, ça a déjà été dit, je réponds pas à ces conneries.
9: Bon, réponds, c'est quoi, vas-y?
12: C'est une moule frite.
10: Non, alors, ça a été dit tout à l'heure.
12: Pourquoi Gérard prend-il plus souvent un suppositoire que de l'aspirine?
10: Vas-y, dis.
12: Parce qu'il travaille plus du cul que de la tête.
10: Mais qui c'est qu'envoie ça? Donne-moi ça.
12: Mais attends, deux secondes, c'est Arnaud.
9: Putain.
12: Arnaud Détempe, voilà.
10: Ouais, ben Arnaud Détempe, le prochain coup que t'as des conneries à faire comme ça, tu t'écores au cul.
12: Pourquoi appelle-t-on l'anus de Gérard le tunnel sous la Manche?
10: Non, pauvre con.
12: Parce qu'on y voit défiler les bites par wagon.
10: Et pourquoi qu'on appelle Pilar un con?
12: Je sais pas, vas-y.
10: Mais parce qu'il dit que des conneries à l'antenne, merci.
9: Putain, mais t'es nain, t'arrives même pas.
12: J'ai plus fort dans la main gauche.
9: Mais non, mais même, tu te pousses un peu. Bah oui, mais il est vif, il est fort, parce que là, du coup, le courrier est parti à la poubelle. Est-ce qu'il y a encore du. On n'a plus rien, c'est terminé, il n'y a pas de.
12: Attends, je vais écrire une lettre deux secondes.
9: On n'a pas de. Non, mais je veux dire, il n'y a plus de magazine au MOMAC, tout ça. De ce côté-là, ça s'est un petit peu calmé. Non, Gérard, t'as plus trop de problèmes chez toi?
10: Non, pour l'instant, c'est.
9: Ça va, ça s'est calmé.
10: Pour l'instant, ça s'est calmé.
9: On peut relancer ou pas?
12: Non, mais j'ai été à l'accueil d'RTL, ils m'ont expliqué, c'est qu'en fait, quand le courrier arrive, ils l'ouvrent une première fois et dès qu'ils voient que c'est au MOMAC tout ça, ils envoient tout ça à Labro directement.
9: Bah, ils ont bien raison. Okay. Le grand patron de RTL, et lui au moins il vérifie, c'est lui qui s'occupe de ce courrier parce que sinon on ne pouvait plus gérer, c'était trop compliqué. Donc on a demandé à la direction d'RTL de gérer un petit peu tous ces problèmes. C'est vrai que tu as eu une période un peu difficile à une époque, ça s'est un petit peu assagi, ça s'est calmé. On a eu quelques petits problèmes cette semaine avec des remixes qui sont arrivés, mais bon, heureusement on y a fait face et on les a interdits d'antenne parce qu'ils ont voulu les diffuser ici. Et on rappelle que pour les remixes, pour l'instant,
10: Faut arrêter, c'est tout. Ça sert à rien de continuer. Parce que les mecs, ils vont dépenser du fric mal à propos, donc qu'ils arrêtent, c'est tout.
9: Ouais,
10: c'est tout. Quoi, pourquoi? Tais-toi, toi, et c'est tout. Il n'y a pas de pourquoi, d'accord?
9: D'accord.
10: Ok. Tu fais ton standard pour pour le débat.
9: Oh, arrête.
10: Et toi, tu vas fermer ta gueule avant que je te foute un coup de plâtre sur ta gueule.
9: Ah, parce que là, il est plâtré, mais il va te foutre un coup de plâtre. Attention.
10: Ah bon, tu fais gaffe.
9: Bon. Les deux débats de ce soir, on va même les attaquer d'ici quelques minutes.
10: Le débat.
9: Mais quel débat? Un débat d'une heure et demie, quand même, donc c'est pas n'importe quoi. Hein. Ça sera quoi, Gérard?
10: Ben, c'est sur les sosies.
9: C'est tout.
12: Et les fans?
10: Moi, toi, tes questions, de toute manière, je vais même pas les mettre parce que c'est de la merde.
12: Oh, merci.
10: C'est de la merde ce que tu m'as fait mettre comme question, toi. Je préfère les miennes, elles sont deux fois mieux. Ouais. Et en plus, on les a travaillées et. Donc.
11: Attends, Gérard, je vais voir combien on est sur l'IRC, il faut que je fasse le tour.
9: Alors, on va vérifier quand même juste avant que les débats de Gérard ne démarrent. Alors ce soir, le numéro de téléphone, j'espère que Gérard l'a bien mémorisé, c'est exclusivement le.
10: 0803-08-5000.
9: Voilà, 0803-08-5000.
10: Et toujours 3615, code Fun Radio, rubrique direct. Alors,
9: vous pouvez
10: toujours
9: y aller, là, le Minitel fonctionne réellement pendant les débats de Gérard. J'espère qu'on va tout exploser sur l'internet, irc.funradio.fr. On est combien, Rigo?
11: Alors, ça commence fort, on est 4722.
9: Oh là là là! Ah. Et ça ne cesse d'arriver. Merci pour les applaudissements.
10: À minuit 17.
9: Qu'est-ce que tu veux? Tu leur as tellement manqué. Je crois que ce soir le record des 6000 qui était lors d'un débat, à mon avis, va être explosé. Hein.
10: Le débat des 6000, je crois que ça a été juste avant les fêtes de Noël.
9: Ouais, là on va tout exploser après les fêtes de Noël. Généralement, ça remonte un petit peu. Tu sais, les impôts ont été payés, les vacances, le tiers, enfin tout a été fait. Maintenant, les gens n'ont plus qu'une chose en tête, c'est battre du record.
12: Les débats, et battre du record,
9: ils sont prêts à tout.
10: Je préviens, vas-y. Je préviens, ceux qui sont standard.
9: Ça va être Manu un soir surtout.
10: Hein, Manu.
14: Quoi?
10: C'est les corbeaux qui font quoi?
14: J'ai pas entendu.
10: Je te préviens, quand je dis de me virer la personne, tu t'amuses pas à la reprendre.
14: C'est moi au standard?
10: Oui, c'est toi au standard, mon de peau.
14: Super.
10: Ce soir, et pendant une heure et demie.
9: Bah cool.
12: Non, je vais en faire un peu.
10: Hein. Non, toi tu vas faire l'arrêt, tu vas la fermer ta gueule.
9: Voilà, exactement. Donc attention, dans tout juste 3 minutes les enfants, le retour de Gérard en direct sur Fun Radio pour un débat sur les sosies. 0803-08-5000. Juste pour nous le plaisir et le privilège d'écouter un de mes disques. Si je vais faire comme le DJ là.
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9: sa nouvelle production. Soirée pour l'eau sur Fun Radio juste après les débats de Gérard, donc sur les sosies.
15: Qui allons-nous accueillir, Gérard et Sandy?
10: Alors, on va accueillir Nina, 17 ans de Paris.
15: Nima,
10: 17 ans de Paris.
16: Oui, bonsoir.
17: Oui, bonsoir.
16: Bonsoir, Max.
15: Salut, Nima.
10: Bonsoir.
16: Joyeux Noël à tous.
10: Merci.
17: De même pour toi. Hein.
16: Ouais, merci. Bonsoir, Michel. Oui, alors j'ai un petit problème.
10: Comment?
17: Non, moi c'est Sandy. Hein.
15: T'énerve pas.
10: C'est pas ta chienne, d'accord?
15: Michel, c'était l'américaine. Bonsoir, Michel, et tu fais pas ta chienne.
10: D'accord. Tu commences à te calmer, d'accord?
15: Ouais.
10: Parce que sinon, on passe à quelqu'un d'autre.
15: Non, attendez, on va y aller mollo parce qu'il est minuit, il faut aller jusqu'à 4 heures. Donc, tranquille, les gars.
10: Alors, ton conseil,
15: c'est quoi?
10: Ce n'est pas offert de.
15: Attends, il va le dire lui-même.
16: Problème,
15: hein.
16: En fait, c'est que.
15: Il va le dire. Gérard, non mais concentre-toi. Arrête de les emmerder toutes les deux secondes au standard. C'est à lui de poser son problème. C'est parce qu'il est noté sur ta feuille que tu dois dire ce que. Pourquoi t'en mettais. Hein?
16: Bon, merci, Matt.
15: Qu'est-ce qui t'amène, Ringo?
16: Quoi?
15: Allez, vas-y, magne!
16: Bon, alors, en fait, mon problème, c'est que j'ai pas de cadeau pour ma mère pour demain. Ah. Et je voudrais un conseil de cadeau.
14: Bon.
17: Déjà, moi, j'ai une question à te poser. Qu'est-ce que ta mère, elle aime?
16: Elle aime
17: forcément quelque chose, si c'est des fleurs ou si c'est... Je sais pas, moi.
16: Elle aime les voitures?
14: Oui.
17: Quel genre de voiture?
16: Ah, les voitures jaunes.
17: Ouais. De couleur jaune.
16: Ouais.
17: Et de quelle marque?
16: Une marque japonaise.
17: Marque japonaise, mais quelle marque? Il y a plusieurs marques.
14: Mais non, mais non.
7: On va avoir des problèmes avec le CSA direct parce que vous avez dit.
14: Pas de marque.
7: Une marque japonaise. Ouais. Mais marque japonaise, c'est une marque.
14: Donc.
7: D'ailleurs, on salue tous ceux qui conduisent avec une voiture japonaise. Hein, c'est une marque comme pourrait l'être Renault. Hein. Moi, t'as quoi comme voiture une japonaise? C'est une marque. Pas de pays, rien. À la rigueur, des affluents ou des vous avez le droit à. Mais pas.
17: Ensuite,
14: le parfum. Qu'est-ce qu'elle aime comme parfum? Oh, tu travailles?
17: Allô?
14: Une?
16: Ouais.
17: Le bah parfum, alors, tu réponds pas aux questions.
14: Oh, tu travailles ou quoi là? Où je te réveille moi tout à l'heure?
17: Donc en fin de compte, elle aime les voitures et qu'est-ce qu'elle aime d'autre?
16: Elle aime un peu de tout, les parfums, les vêtements.
14: Ouais. Bon, bah moi je serai que toi. Ouais.
17: Mais tu disposes de combien d'argent déjà?
16: 200 balles.
14: 200 balles.
17: Ouais. Donc déjà, pour 200 balles, je pense que tu peux lui offrir une bouteille de parfum.
16: Une bouteille de parfum?
17: Je pense que c'est déjà bien quand
16: tu... Une bouteille, c'est grand. Hein.
17: Comment?
16: C'est beaucoup, une bouteille.
14: Non, mais attends, tu trouves du parfum à moins de 200 balles. Arrête tes conneries, toi. Hein. Comment tu
17: vas pas... Tu peux avoir du parfum pour moins cher, hein, c'est sûr. Hein. Maintenant, si tu veux lui offrir un bouquet de fleurs, je pense que tu peux aussi accompagner avec la bouteille de parfum.
16: D'accord.
17: Donc voilà, mais tout dépend de ce qu'elle aime aussi.
16: Elle aime les parfums exotiques.
17: Les parfums exotiques, bah...
14: C'est-à-dire
17: de quel goût de...
14: C'est quoi, quel parfum exotique?
16: Bah, je ne saurais pas te dire précisément, mais elle aime les parfums.
14: Attends, exotiques. Parce que du parfum exotique, il y en a plusieurs. Alors, précise.
7: Avec la noix de coco, marque, là. Avec la noix de coco, tout ça, non?
16: Ouais.
14: Non, mais attends, laisse-le préciser, lui.
16: Alors, la noix de coco.
14: Ouais, vas-y, parce qu'on vient de te le dire, vas-y.
16: Non, noix de coco, ananas...
14: Ouais, c'est ça. T'as déjà vu du parfum à l'ananas, toi?
17: Ah, si. Il y a même du parfum à la pêche aussi.
14: Attends. Du parfum à l'ananas, t'en as déjà vu, toi? T'as vu jouer ça dans Spirou Magazine?
17: Non, pas dans Spirou Magazine, non.
14: Non, mais dans Tintin Milou?
17: Non, non plus, non.
14: Non, bah dans Hercule?
17: Non plus.
14: Hercule et Pif?
17: Non, mais donc, voilà, tu peux lui offrir une bouteille de parfum accompagnée d'un bouquet de fleurs, et puis ça lui fera
14: plaisir. Non, le mieux, moi, le mieux, ce que je te propose,
16: ouais.
14: C'est de lui offrir un bouquet de fleurs.
16: Ouais.
17: Oui, c'est ce que je viens de dire.
14: Avec une petite carte.
16: Et je mets quoi dans la carte?
14: Attends.
17: Joyeux Noël, et puis bonne fête, et puis...
14: Bon, attends, tu sais pas ce qu'on met sur une carte de bonne année, toi, abruti.
16: Bah, c'est pour ça que j'appelle, hein.
17: Comment?
16: C'est pour ça que j'appelle.
14: Ah ouais? Non, mais attends. Tu nous demandes pour offrir un cadeau et tu nous demandes comment qu'on écrit une carte.
16: Bah tu me dis de prendre un bouquet de fleurs avec une carte.
14: Tu fais une carte, tu mets joyeux Noël et bonne année et voilà. Bonne santé.
17: Voilà.
14: 99, hein?
16: Ouais.
17: Accompagné des fleurs et puis du parfum.
16: Ouais, d'accord.
14: D'accord.
7: Et tu trouves pas que c'est un peu commun comme cadeau, Gérard, toujours offrir des fleurs ou du parfum?
16: Ouais,
7: ou...
16: c'est classique.
17: Bah tout dépend de ce qu'elle aime.
14: Mais ouais, mais de toute manière... Il nous dit pas ce qu'elle aime, à part les voitures. Mais attends, est-ce qu'il a l'argent pour acheter une voiture? Non, il a que 200 balles pour acheter une bagnole.
7: Non, mais il peut peut-être déjà acheter une maquette, non? Ou un truc.
14: Bah non, mais attends, une
16: maquette.
14: Ouais, une maquette, elle fait collection des voitures.
16: Ouais, pourquoi pas.
14: Ouais, c'est ça.
17: Ou alors, moi, ce que je te propose, c'est que tu achètes une voiture pas trop chère, tu vois, une petite voiture miniature. T'achètes aussi une bouteille de parfum pour accompagner la voiture et en même temps tu lui offres des fleurs parce que c'est normal, tu vas pas y aller. Donc voilà ce que je peux te répondre. J'espère qu'on a pu t'aider quand même un petit peu.
16: Ouais, un petit
14: non,
16: peu.
14: Mais moi je pense le mieux c'est que tu y ailles avec. Si elle aime le parfum, le plus grand cadeau que tu peux faire à une personne comme ça, elle a quel âge ta maman déjà?
16: Elle a 45 ans.
14: 45 ans? Donc le mieux, c'est que tu y achètes une bouteille de parfum.
16: Ouais.
14: Et tu y offres un bouquet de fleurs.
16: Ouais, d'accord, mais j'ai un autre problème aussi, c'est que tout est fermé, là.
14: Et ouais, mais attends, demain, c'est ouvert.
16: Demain, c'est ouvert.
14: Demain, c'est ouvert.
16: D'accord.
14: Il y a des grandes surfaces demain qui sont ouvertes.
16: Le 25, t'es sûr?
14: Oui.
17: Jusqu'à midi, normalement.
16: Jusqu'à midi.
14: Oui.
16: Et si elle se réveille avant?
14: De quoi?
16: Et si elle se réveille avant?
14: Mais alors, mais c'est à toi de te réveiller avant midi.
16: Non mais d'accord.
14: Non mais attends, tu comprends ce qu'on te dit ou pas là?
16: Non Non mais crie pas.
14: Non mais attends, je crie pas.
7: C'est bon, c'est Noël.
14: Pour l'instant, pour l'instant, on te demande quelque chose. Est-ce que tu seras réveillé avant midi?
16: Moi,
14: oui ou non?
16: Ma mère, imagine, elle se réveille à 8h.
14: Moi et toi, tu te réveilles.
17: Non mais t'inquiète pas, tu fais comme on t'a dit, t'achètes un bouquet de fleurs, t'achètes
16: Bon, alors, 25,
17: ce qu'on t'a dit, quoi, avec la voiture, si elle aime les voitures, ou si elle préfère le parfum, t'achètes le parfum, quoi. Ça dépend, c'est toi qui vois avec l'argent que t'as.
16: D'accord. Mais vous êtes sûr que demain c'est ouvert?
17: Moi, c'est ouais, ce que...
14: Bah oui, c'est ouvert
17: mais
14: demain.
17: Mais moi, je penserais plus pour acheter du parfum que d'acheter la voiture. Parce que la voiture, c'est une voiture de collection, mais le parfum, tu peux le mettre tout le temps.
7: Ouais, ou alors t'as qu'à acheter du parfum qui sent la voiture, tu vois, à l'huile de voiture, ou
16: au pétrole,
7: qui sent le parfum. Banzai.
16: Ouais,
7: et voilà, quoi.

0: Non, mais là, c'est pas la peine de commencer de jouer avec le débat sur les portables, parce que là, je vais pas être d'accord non plus. Surtout, Manu.
1: Oui. Attends, mais je peux pas tout faire en même temps.
0: Ouais, hein. Non, mais aucune personne avec des portables pour le débat.
1: Oui, je sais, t'inquiète.
2: Ah bah attends.
0: Parce que sinon, ça ne va pas être possible. Donc, alors, les questions, il y en a quand même 11. Donc, il est 2h. Donc, il
2: moins
0: nous reste.
2: 2h moins 10.
0: Moins 5.
2: Ouais, enfin, oui.
0: Moins 5.
2: D'accord.
0: Donc, il y a quand même 11 questions. J'espère que les 11 questions vont se faire dans
3: le calme.
0: Dans le calme et que Manu va me faire du bon boulot.
1: Alors, déjà, tu peux accueillir SFR.
0: Ouais.
3: C'est bien.
1: Et tu peux accueillir Grosse Antenne.
0: Ouais. Et voilà, ça. Donc, alors, SFR.
3: Ah, excuse-moi, c'est moi, Gérard.
4: On m'entend ?
5: Ouais, salut, moi, c'est SFR.
4: Ça va bien ?
5: Ouais, et toi ?
4: T'es chaude ?
5: Ouais, trop.
4: T'as des poils au sein ou pas ?
5: Non.
4: Non, parce que ma mère, elle veut pas que je nique.
5: Ah bon, pourquoi ?
4: Toujours en train de me gueuler.
0: Oh ! Tu vas t'écraser, toi ?
4: Ma mère, c'est ma mère.
5: Bah ouais, je sais bien.
0: Non, mais attends, elle, c'est qui, là ? Allô ?
2: Vous êtes à l'antenne.
4: Ouais, on est à l'antenne.
5: Ah, merde.
4: Je suis en train de la draguer comme un fou.
0: Ouais, ouais, non, mais Jean-Pierre, tu vas te taire.
4: Ok.
0: D'accord ?
6: Gérard, sinon il y a sur IRC, il y a des V1, il te demande si le débat est fini parce qu'il aimerait bien réentendre de la musique, quoi. Il en a marre de tes débats.
0: Ah bah non, pour l'instant on attaque deuxième débat. La musique elle vient dans un quart d'heure.
2: Ouais.
0: Donc pas avant.
2: Ouais.
0: À moins que.
2: Non,
6: on en a mis un il y a pas longtemps.
2: Ouais, on attaque les débats.
6: On enchaîne.
0: J'attends. Donc on a SFR, on a qui ?
5: Oui, c'est moi, SFR.
4: Salut, c'est
5: Grosse Antenne.
4: Ça va bien ?
0: Bonsoir.
4: Bonsoir.
1: On accueille aussi Monsieur Bouygues et on accueille Gabriello.
0: Ok.
7: Alors, oui, allô, bonsoir.
0: Bonsoir.
7: Oui, bonsoir, c'est Monsieur Bouygues.
0: Et Gabriello.
5: Bouygues.
7: Désolé.
0: Gabriello ! Oh là là, allez, la scène !
8: Je suis là.
0: Bon, alors tu travailles quand on te dit bonsoir.
8: Bonsoir, GG.
0: Voilà, alors, donc, première question. Pourquoi que les gens se sentent obligés d'avoir un portable ? On va demander ça à SFR.
5: Bah parce que c'est mieux pour communiquer avec les gens.
2: Tu peux répéter la question, j'ai pas. Excuse-moi.
0: Oh là là, elle est larcène.
6: J'ai pas entendu.
0: Pourquoi les gens se sentent obligés d'avoir un portable?
5: Bah parce que c'est super à la mode, parce que c'est mieux pour communiquer et tout et.
0: Le larcène. Bon, Manu.
1: Oui.
0: Tu me calmes SFR, parce que pour l'instant, ça va pas. Donc si c'est avec des portables, c'est pas la peine. Je te l'ai dit.
5: Moi, j'ai pas un portable, moi.
2: C'est pas des
0: portables, mais t'as un son pourri.
5: Bah, c'est pas moi.
0: Ah non, c'est pas toi, c'est qui ?
5: J'en sais rien, mais c'est pas moi.
0: Ouais, c'est bizarre, là. Alors donc, Grosse Antenne.
4: Oui, mais les portables, c'est pour se la raconter en société, je pense.
5: Ouais.
4: Parce que c'est pas indispensable.
0: Et tu peux préciser le fond de ta pensée ?
4: Oh, ça va être dur, mais en fait, les portables, c'est pour recevoir les coups de fil. D'ailleurs, je dis bonjour à tous les itinéristes.
0: Bon, c'est bon, lui, tu me...
4: Mais pourquoi ?
0: Non, Manu, s'il te plaît.
1: Oui.
0: Tu le prends en antenne, tu lui dis que les bonjours à 2h du matin, c'est terminé.
1: Non.
0: C'est pas possible.
7: Il est pas 2h.
4: Je travaille chez eux, c'est pour ça.
0: Je ne veux pas le savoir, il n'y a pas de bonjour.
4: Bon, bah, excuse-moi alors. Bon, et puis j'ai répondu à la question.
0: Ok, Gabriello.
8: Ouais, bah moi je crois que les portables, c'est l'avenir de demain. Hein. Parce que franchement, maintenant, aujourd'hui, si t'as pas de portable, ben, tu peux pas téléphoner. Hein.
0: Ouais, mais il y a quand même des cartes des cabines téléphoniques.
8: Ouais, moi, je suis pas une crevarde comme toi. Je passe pas ma vie dans une cabine, tu vois.
0: Tu vois, moi, je passe plus ma vie dans les cabines, d'accord ?
8: Ouais, bah ouais, si tu veux. Mais de toute façon, tu te calmes. Tu me parles pas comme ça, déjà.
0: Oh, attends, si t'es pas contente, c'est le même prix.
4: Putain,
8: bah
4: je
8: suis pas contente,
4: meufs.
8: Mais c'est pareil, quoi.
0: Non, mais moi, je te dis, si t'es pas contente, c'est le même prix.
9: Ouais, exactement.
8: Bah, hein,
0: je fais ce que je veux. Vous payez pas ? Ah bah alors dans ce cas-là, si ça te plaît pas, ma petite, tu raccroches tout de suite, ok ?
8: Mais ça me plaît, mais voilà quoi.
0: Bon bah alors, je te parlerai comme j'ai envie, ok ?
8: Non, mais un peu de respect, Gérard, un peu de respect quand même.
0: Non, mais attends, moi je te demande de répondre à la question, c'est tout.
8: Ouais. Bah je réponds, mais tu m'insultes, alors moi c'est...
0: Non, attends, pour l'instant je t'ai pas insulté, alors maintenant, soit que tu réponds correctement à la question, soit que tu fais le débat correctement, soit que tu dégages.
8: Bon,
0: ouais, pour l'instant, tu te tais, s'il te plaît, Gabriello, ok ?
7: Ouais.
0: C'est moi qui commande le jeudi sur mes débats.
7: Ouais.
0: Alors, toi, tu te tais aussi.
7: Bande de salopes.
8: Moi, je t'emmerde, connard, celui qui a dit bande de salopes.
0: Oh, Manu.
7: Il a raison.
0: Oh, tu me sers, là.
2: Ça y est, c'est parti.
7: C'est bon, ça.
0: Alors, Monsieur Bouygues.
7: Ouais, ben écoute, c'est Monsieur Bouygues à l'appareil. Donc moi, en fait, mon rêve dans la vie, c'était de faire de la CB. Et comme j'avais pas, en fait, le courage de m'attaquer directement à la CB, je me suis dit que d'abord, j'allais me faire la main et m'entraîner un petit peu avec un portable. Donc en fait, voilà, j'ai un portable pour m'entraîner, quoi. Ouais, non, je pensais que la CB, ça te ferait plus triper que ça.
0: Non, mais de toute manière, des débats sur la CB, j'en ai fait deux d'affilée.
7: Ouais, tu peux quand même dire que le portable, c'est quand même une bonne école avant de rentrer dans le milieu de la CB.
0: De toute manière, la CB a existé bien avant le portable.
9: T'as ouais. Du monde derrière. T'as du monde derrière toi.
7: Ah, il y a quelqu'un qui a du monde derrière lui, là.
5: C'était pas moi.
7: Faut serrer les fesses. Hein.
9: Monsieur Bouygues.
7: Ouais, serre les fesses.
2: Qu'est-ce qu'il fait,
0: Manu?
2: Putain, mais c'est n'importe quoi. Mais je vais gérer.
0: Manu, tu me gères ça vite.
2: Ouais, d'accord.
6: Et justement.
7: Bon, GG, je me suis retourné, j'ai personne derrière moi.
6: Gérard, à ce propos, il y a Checkmat Bebop qui te demande si on peut faire de la CB avec son portable.
0: Bah ça, de toute manière, l'expérience. Bon, vous fermez vos gueules derrière, merci. Quand je réponds à la question qui m'a été posée. Donc, je pense qu'on en a eu l'expérience il n'y a pas longtemps avec Max qui a appelé trois routiers par CB. Il y en avait qui étaient avec des portables. Ouais. Dont un chauffeur routier que je connais très bien qui habite ouais. En face de chez moi.
2: Ouais.
0: Il était avec un portable et...
2: Ouais.
0: Dans son camion, et vous l'avez, il a été contacté, ouais. Même les deux autres personnes de Lyon.
2: Juste avant, ouais, on l'avait contacté juste avant.
6: Mmh. Ouais. Sinon, il y a Asti qui demande si on donne un portable, si on donne le droit d'avoir un portable, doit-on de fait en offrir un à tous les bœufs de la campagne?
0: Non, mais ça,
2: c'est plus le débat.
0: La question, c'est plus la question sur les bœufs de la campagne.
6: Si, parce qu'en même temps, on me disait qu'un portable, c'est utile quand tu tombes en panne à la campagne.
0: Ouais, mais ça. Ouais, si. Si, parce qu'il y en a beaucoup. Si. Ah, il y en a quand même qu'on a aussi à la campagne.
1: Oui, à la place de Gabriello, on accueille Vibreur.
9: Ah!
10: Oui, bonsoir, Jean.
7: Salut Vibreur.
0: Salut à toi.
10: Bonsoir. Ouais.
0: Oh là.
6: Pas de vibreur.
4: Il y a des portables.
0: Oh, grosse antenne, tu t'écrases.
4: Il y a des portables à l'antenne, on peut pas faire un débat.
7: Ouais, grosse antenne, ta gueule. Là,
11: Gérard, c'est toujours
4: tu restes tranquille, toi, sinon je te marave.
0: Bon, Manu.
2: Oui, ben c'est toi.
0: Manu, tu me gères ça vite fait.
2: Tu dis rien, tu lui laisses bien.
0: Tu vas me gérer. Ça vite te fait bien fait.
2: D'accord.
0: Sinon, tu vas dégager.
2: D'accord.
7: On continue là.
0: Alors, peut ton téléphone.
5: Faut continuer là.
10: Non, dépêche-toi, Jean.
0: Peut-on téléphoner avec son portable dans l'avion ou le train?
11: Gérard, je voulais juste te demander un truc.
0: Tu me demanderas hors antenne. Alors, peut-on téléphoner avec son portable dans l'avion ou le train?
10: Non.
0: On demande ça à SFR.
5: Alors, à mon avis, on peut pas...
10: Ah, ça, c'est malin. Non.
2: T'as juste eu le temps de le couper.
0: Non. Fais gaffe, toi, là-bas.
2: Je l'ai géré, hein. C'est Manu qui l'a viré, c'est pas grave.
5: Je réponds?
0: Vas-y, SFR.
5: Donc, à mon avis, on peut pas téléphoner avec un portable dans un avion, parce que sinon, ça dérègle toutes les commandes du monsieur qui conduit l'avion. Parce que ça envoie des ondes et tout. Mais par contre, dans le train, je suis sûre qu'on peut téléphoner.
0: Non,
2: c'est faux.
10: Ça dérange les gens.
0: Oh, tu t'écrases, toi. D'accord, tu vas pisser ailleurs qu'avec ton portable. Ok, on devait en entendeur, salut pour toi. Grosse antenne.
4: Oui, alors c'est plus facile de téléphoner dans le train.
0: Bon, ouais, allez.
4: Qu'est-ce qui se passe?
0: Manu, tu me prends grosse antenne hors antenne. Là, c'est impossible de travailler comme ça. Là, t'es en train de me faire de la merde, donc moi, je continue pas comme ça. Ok?
6: Gérard, sur IRC, il y a Davy One Ola qui te demande si on peut aller sur Internet avec son portable.
0: Justement, c'est la question que j'allais te poser, mais je pense que toi qui as l'habitude de travailler sur l'Internet, est-ce que tu as déjà eu des gens qui t'ont appelé par l'intermédiaire d'un portable sur l'Internet?
6: Ben non, ils passent par l'ordinateur.
0: Donc, la question, j'y renvoie la balle, donc la question c'est impossible.
6: Bah si, c'est possible.
0: Bah non.
6: Puisque l'ordinateur il est branché sur le téléphone, il peut peut-être le brancher sur un portable, je sais pas, faut que...
0: Ouais mais là, faut que son portable, il aille une capacité assez longue. Hein. Parce que la facture, bonjour l'angoisse. Hein.
6: Et sinon il y a Speedman chez Proximus, il demande si le réseau itinéris, il donne l'itinéraire pour aller à la campagne.
10: Arrête les conneries, Rigo.
0: Non, mais attendez, parce que là, je voudrais que Manu, il arrive à me calmer là, un peu cela.
2: Ça y est, ils sont tous très calmes, hein, Gérard.
0: Donc alors la question, ou sinon c'est Pilder qui fait le con.
2: Je peux pas, j'ai rien.
0: Donc la question c'était... c'était quoi le, pour que je te réponde?
6: C'est est-ce que le réseau Itinéris donne l'itinéraire pour se rendre en campagne?
0: Non, je pense. Non. Non. Non. Alors, vibreur.
12: Oui. Donc moi, le portable, je le prends jamais, de toute façon, dans le train ni dans l'avion, c'est interdit. Moi, il me sert que quand je vais faire caca. Pour, par exemple, quand je participe à faire des débats ou des trucs comme ça.
0: D'accord.
2: Et là, t'as un portable vibreur?
0: Ouais, alors Manu.
12: Je ne demandais pas ce que je suis en train de faire.
2: De quoi?
0: Il me semble que j'avais dit non pour les.
2: Non, il
0: n'y
2: en a pas.
0: Si, vibreur, il y a un portable et c'est
2: non,
0: lui qui.
2: C'est toi
0: non,
2: qui l'as rappelé, non, non.
12: C'est un portable,
2: c'est
12: mais.
2: C'est pas un portable, c'est un 06.
12: Voilà.
2: Mais alors, je saurais si c'était un portable.
0: Et alors, un 06, c'est quoi?
2: C'est la Guadeloupe.
0: Bah, c'est ça, mon con.
12: Ouais.
0: Monsieur Bouygues. Ah, mais il est plus là, lui.
12: Si, bah si. Bah si, bien sûr que je suis là.
0: Il est encore là, lui.
2: Bah oui.
13: T'as été viré, toi.
12: Mais toi, t'es toi.
2: C'est Gabriello qui est parti. C'est
13: ah,
2: pas
13: non, ah, ouais,
12: ah non, moi je suis là, je suis tranquille, GG.
0: Ouais, alors vas-y.
12: Bah, moi je n'ai pas de portable en avion et en train parce que bah, pas de prise. Donc pas de prise, pas de portable, c'est aussi simple que ça.
0: Hmm?
12: Bah, c'est tout simple, je sais pas ce que t'en penses. T'en penses
13: pas
12: quoi,
13: de bras, pas de chocolat.
0: Non, ouais, mais alors déjà, portable. Non, mais moi je peux vous dire une chose.
12: Quoi?
0: Que les portables en avion sont interdits.
12: Oui, parce qu'il n'y a pas de prise. Ouais,
0: ouais. Non, non, mais même c'est interdit. Alors, c'est bien, c'est... attendez. Je vais te répondre à toi, monsieur Bouygues, et puis je vais tous vous répondre. Mmh. Les portables dans l'avion, c'est interdit. Pourquoi? Parce que c'est bien précisé déjà, avant d'embarquer, qu'il faut éteindre ses portables.
12: Alors...
0: Dans le train, je ne sais pas, parce que j'ai pas vu de trucs, des affiches comme ça.
5: Mmh.
0: Dans les hôpitaux, c'est interdit.
2: Mmh.
0: Où c'est que ça est encore interdit? Ben, les avions, les hôpitaux et je pense
12: les morgues,
0: que.
12: Les morgues.
0: Non, je pense pas. Non, ça dérange pas.
12: Mais pourquoi il n'y a pas de prise alors? Explique-moi pourquoi il n'y a pas de prise.
0: Dans les avions?
12: Bah oui, ou dans les trains?
0: Non, mais ça, dans les trains, il y a des cabines télé. Ils ont installé maintenant dans les TGV et autres. Je pense que dans les grandes lignes, je sais pas si ça fait.
2: Paris-Bâle.
0: Je sais que maintenant c'est avec des cabines téléphoniques. Maintenant les portables sont, je sais pas si c'est autorisé. Il y en a beaucoup encore dans le train qui ont des portables. Bah ça oui. C'est vrai. Mais par contre dans les avions, ça je sais que c'est strictement interdit, même dans les hôpitaux.
12: Allô. Non non, je peux pas là. Je suis occupé.
0: Donc voilà pour.
12: Ouais, n'empêche qu'il y a pas de prise quoi.
0: Par contre Rigaud.
12: Ouais.
0: La question qui va venir, j'espère que tu peux me donner le prix avant que tout le monde me le donne ou pas.
6: Bah je sais pas, je la connais pas.
2: Si non, si tout à l'heure on en a parlé le prix d'un portable en euros.
6: Ah ouais.
2: Si t'as cherché.
6: Ouais, j'ai cherché, j'ai toute la liste.
0: Alors combien coûtera un portable en euros? On va demander ça, Monsieur Bouygues.
12: Ouais bah écoute, moi j'ai un peu des business. Donc si tu veux que ça soit en euros, en francs ou en copec, je peux te l'avoir pour pas cher quoi qu'il arrive.
0: Manu. Tu me gères ça vite fait.
12: Pourquoi?
0: Attends. Tu me gères celui qui est avec un portable et qui est avec une autre toilette. Ouais. Vite fait, bien fait.
12: Okay. C'est bon, j'ai fini mon petit caca.
0: Alors, toi, monsieur Bouygues?
12: Ouais, je te disais, moi j'ai un peu des business à droite à gauche. J'ai dû tomber de camion. Donc, si tu veux, du SFR, du Bouygues, du Itinéris, tout ça.
2: T'habilles dans 9-4?
12: Moi, voilà, 4, tout à fait. Moi, il n'y a pas de problème, que ça soit en euros, en francs, en dollars ou en copec.
0: Je
12: ou...
0: te demande combien coûtera un portable en euros. Je te demande pas où tu les as piqués, connard.
12: Non, hey.
0: Alors, vibreur.
12: Ouais, non, mais attends, quand je le mets dans ma poche, il me coûte le même prix. Hein. C'est vrai.
0: Complètement con, celui-là.
12: Bah attends,
13: c'est clair.
12: Bon, d'accord. Alors,
0: complètement con.
12: Attends, bon, je te réponds. La baramine qui me sert à fracturer le camion, elle me coûtera à peu près 30 euros. Voilà.
6: Et tu pourras me la ramener.
0: Au revoir.
12: Pas de problème.
0: Au revoir, monsieur.
12: Après,
0: au revoir, monsieur Bouygues.
12: Pas trigo.
0: Au revoir, monsieur Bouygues.
2: Arrêtez avec les portables aussi.
0: Non, mais là ça commence à bien faire, là.
12: Ouais, on l'arrête, hein, ouais.
0: Bon, tu m'envoies la pub du disque et ils vont répondre.
12: Bah, c'est bon, pas de disque.
0: Ouais, ben moi.
12: Enchaîne, je réponds.
0: Alors, les sans fil en folie avec des heures de pointe dans ma boîte à caca maintenant.
6: Gérard, sur IRC, ils n'ont pas du tout compris le nom du disque. Donc, si tu pouvais calmement répéter le nom du disque, parce que là, il n'y a personne qui l'a compris. Là. Arrête.
0: Shoot dans le Manu.
2: Allez,
0: Gérard,
2: tu te marres.
0: Non, hey, là, tu me les gères, tu me fais quelque chose.
2: J'aime te voir te marrer.
0: Non. Putain.
2: Regarde, il se marre, Gérard, je viens de te voir sourire.
0: Tu
2: viens de te voir, Gérard, je viens de te voir sourire.
0: Arrête, GG. Hey, tu commences à me casser les couilles, toi,
13: j'ai rien fait.
0: Les gens.
2: Qu'est-ce qui s'est passé?
13: Il y a rien, justement.
2: Il y a quoi? Qu'est-ce que j'ai entendu boîte à caca?
13: Non, mais c'est le titre, c'est pour ça qu'on en a rigolé, parce que tu l'as dit d'une façon drôle.
0: Ben, pauvre con, mais toi qui arrêtes pas de faire le bordel derrière.
13: Non, il y a rien. Il y a rien, là.
2: Bon, je viens, là.
6: Gérard, tu peux répéter le nom du disque pour les gens?
0: Alors, c'est le Sans Pile en folie, avec Heure de Pointe dans ma boîte à caca. Alors, je te signale que celui qui a été marqué ça. Hein, tu marques des conneries comme ça, c'est Manu, grâce à toi, espèce de con. En folie avec Heure de Pointe dans ma boîte à caca, et vous êtes toujours sur Fun Radio, et j'ai demandé le petit point internet juste avant la musique. On est à 8022 connectés sur l'internet. Et pour ça, on récupère, on va accueillir Ericsson, bonsoir.
14: Oui, bonsoir. Ouais, Gérard, je voulais juste te demander, est-ce que tu penses que...
0: Ouais, mais est-ce que tu penses que tu as de terre pour un... c'est même pas la peine de...
2: Je vais gérer.
0: Non, mais il a coupé, c'est même pas la peine de le rappeler, lui.
14: Ouais, tu t'aimes.
0: Alors, Ericsson.
14: Oui, bonsoir.
0: Bonsoir à toi. SFR.
15: Oui, bonsoir.
0: Rebonsoir. Petite batterie.
16: Bonsoir.
0: Et vibreur.
16: Ouais. Bonsoir, Gérard.
0: Mais qui c'est qui a coupé?
2: Je sais pas.
16: Un mec du 9-4.
14: C'est personne.
0: Bon. Alors donc, la question, c'est combien coûtera un portable en euros, si vous avez bien eu le temps de réfléchir. Et n'oubliez pas que vous êtes toujours sur Fun Radio et qu'il y a toujours Rigo qui vous attend.
14: Radio
15: ouais. Non.
14: Sérieux.
0: Il y a toujours Rigo qui est sur l'internet et qui vous attend au www.fr-funradio. Ta gueule, quoi.
16: Et restez sur Fun parce qu'à la télé, il n'y a rien du tout. Rien de potable.
0: Oh, ouais, bien sûr, ça m'étonnerait.
14: Si, j'ai regardé du mat, il y avait une bonne émission.
16: J'ai regardé M6 de 20h à 2h du matin, que dalle.
0: Ouais, ben.
2: Il faut regarder l'air diff, c'est mieux.
0: Il y a toujours aussi le Minitel.
2: Voilà.
0: Toujours le Minitel, 3615 Call Fun Radio. Sur le Minitel, on est combien?
2: On est 43 là.
0: Okay. 43, tu pourrais lire des messages Minitel si ça concerne les portables, toi.
2: Mais là, je crois qu'ils l'ont bloqué parce qu'ils étaient tellement qu'ils l'ont bloqué, ça avance pas.
0: Bon, alors combien coûtera un portable en euros? Donc, si quelqu'un avait des chiffres à me donner, donc
14: oui,
0: moi je. C'est qui?
14: Ouais, je suis Ericsson.
17: Gérard, tu m'excites avec tes moustaches.
6: Ouais, Ericsson, je l'ai eu sur internet, c'est un spécialiste des tarifs en euros.
0: Donc, vas-y.
14: Des tarifs en euros des nouveaux portables.
0: Vas-y, dis.
14: Alors, le Motorola SM102, 380 euros.
0: Non, mais je te demande, un portable, combien coûtera un portable en euros, c'est tout. Je veux pas savoir les marques, j'en ai rien à foutre.
14: Le Nokia SR402.
0: On s'en fout!
14: On a le Ericsson est pas cher en fait.
0: Manu. Tu me prends Ericsson là, tu lui dis que je vois pas les marques.
2: Bah, il y a un problème, je peux pas le mettre en antenne, il bosse dans le truc et.
0: Je veux pas le savoir.
16: Il y a des préférences.
6: Il peut donner les prix sans donner les marques.
0: Bah ouais, mais il arrête pas là depuis tout à l'heure.
14: C'est la messagerie automatique.
6: Bah demande-lui.
0: Bon alors Ericsson, sans donner les marques, combien coûte un portable en euros, s'il te plaît maintenant?
14: 400 euros. C'est faux.
0: Oh, mais merde, gueule un peu.
14: Je jure, je promets.
0: Et toi, SFR, arrête de te marrer comme une pute parce que tout à l'heure tu as dégagé.
15: Attends, mais tu m'appelles la pute?
14: Ouais.
0: Hein? Maintenant, ça va être clair et net aussi, toi.
2: Madame la pute, quand même.
16: Te vexe pas la chienne.
14: Oulala. Arrêtez avec l'autre salope, sérieux, ça se fait pas.
2: Gérard, tu
0: Je sens que vous allez vous calmer là tous parce que tout à l'heure vous allez tous virer.
16: 600 euros, 600.
0: Ok.
15: Moi j'ai 138,461.
0: Ouais, c'est ça.
16: Ouh, excellent.
0: Bah, tiens, tu vas répondre. Bah, ça y est, de toute manière, tout le monde a fait le tour de la question.
16: Tout le monde.
14: Non, pas moi.
0: Qui?
14: Vibreur.
0: Bah, si, t'as fait le tour de la question, t'arrêtais pas de faire le compte depuis tout à l'heure.
14: Non, moi je pense qu'un portable ça coûte 30 euros.
0: C'est ça,
14: j'en suis sûr, j'en ai acheté un hier et ça m'a coûté 30 euros parce que je l'ai payé avec un chèque en euros.
0: Ouais, alors.
14: La facture, sous les yeux. Tu l'as acheté où? Je n'ai pas de marque à mentionner.
0: Ouais, je vais essayer de me renseigner et je te dirai ça la semaine prochaine.
16: Par contre, moi je recherche une petite batterie pour Ola parce que c'est de la demeure comme téléphone.
0: Bon, Ericsson, s'il te plaît, tu t'écrases.
14: C'est la batterie.
16: Ah bon, tu me le vends combien? Vas-y, fais-moi un prix.
0: Alors comment est fabriqué?
16: Combien?
14: 1200 euros.
16: Mais t'es fou, mais c'est cher quand même.
0: Bon, Manu, s'il te plaît.
14: Ah ouais, mais bon, ça vaut le coup, quoi.
0: Tu gères?
16: Est-ce que t'as une rallonge?
6: Gérard, pour calmer le débat, il y a Davy One Ola, il voudrait savoir si on peut installer sur son portable un ampli Dolby Digital avec caisson basse THX.
14: Non, c'est seulement avec un...
16: Il y a Jupiter Mobistar qui voudrait savoir si on peut...
0: Oh, mais bon, gueule. Putain, mais...
6: Jupiler Mobistar qui demande si on peut se servir d'un portable comme Game Boy.
0: Non. Non, quoi, pas du tout.
2: Un portable, bah si, il y a des programmes.
0: Ah ouais.
6: Ah ouais, vous avez ça vous deux là.
0: Ouais.
6: Le jeu du serpent.
0: On a des jeux. Ouais, toi, je me demande comment tu arrives à t'acheter un portable alors que moi j'ai pas les moyens. J'ai pas les moyens moi. Moi.
2: Bah rien, je t'écoute.
0: Ouais, je sais pas comment tu arrives à pouvoir avoir un portable hein.
2: Pourquoi ?
0: Surtout que t'as déjà pas de moyens, t'es comme moi, alors
6: C'est pas du tout le thème du débat, enfin, là, tu parles de problèmes personnels. En attendant, il y a Titeuf sur l'IRC qui te demande si les portables des villes ont des batteries plus longues que les portables des campagnes.
0: Batterie de ville, non, je pense pas. Et batterie de campagne, je pense que c'est les mêmes.
2: Hein. Ouais. Batterie de cuisine.
0: C'est à peu près les mêmes.
6: Et par rapport à la Game Boy, il y a des V1 Ola qui me dit qu'en fait, il y a des portables au Japon, il y a des Tamagotchi intégrés.
10: Sur le Nokia, on peut jouer au petit ver de terre et plein de trucs comme ça.
6: Ouais, c'est vrai, c'est ce qu'ils ont, eux.
2: En fait. Ouais, j'ai un jeu, ouais.
0: Ouais,
2: un serpent.
10: Oh là là.
15: Qu'est-ce que c'est que ça,
0: Non, mais Fildar, ça commence à bien faire.
2: Ouais, non, mais c'est au standard.
0: Alors, comment est fabriqué un portable dans les pays? Alors on va demander ça à Ericsson.
10: Oui, Ericsson. Bonsoir.
0: Bon, tu réponds?
10: Bah oui, je suis d'accord.
0: Bon, d'accord. Or, lui, hop, terminé pour lui, bonne nuit. Allez, hop. Comme ça, ça va plus vite avec moi. SFR.
15: Oui, mais comment tu veux que je sache comment est fait un portable? J'ai jamais été constructrice de portable, moi.
0: Non, mais comment est fabriqué un portable, à ton avis?
15: Bah, avec du plastique, des touches, et puis, je sais pas, une puce, puis voilà, quoi, un écran.
10: Tu mets une puce dans un portable, toi?
0: Oui. Et la carte pour téléphoner, tu sais quoi?
10: C'est une carte.
15: Bah, c'est une carte.
0: C'est une carte, et en plus, c'est des cartes...
10: C'est une carte, c'est tout.
0: Il y a des trucs qui sont faits comme sur des ordinateurs, il paraît, je sais plus comment qu'on appelle ça.
2: Carte à puce?
0: Non.
2: Intel Inside?
0: Non, le système...
2: Apple?
0: Petite batterie?
10: ProDFX.
16: Ouais, mais je crois que c'est des microcellules, puces organiques.
0: Ouais, voilà.
16: C'est très intelligent, en fait.
0: Et vibreur?
10: Moi, de même, je pense aussi que c'est ça, parce que j'en suis persuadé, je suis allé sur Internet vérifier.
0: Plus
10: micro-organique avec un injection.
6: Ouais, c'est vrai en plus.
0: Rigo.
6: Et non, le Minitel il marche plus.
2: Non, il marche plus le Minitel là. Rigo. Ah.
0: Qu'est-ce qui se passe encore?
6: Non, je vais le relancer, c'est pas grave.
2: On était à 60 connectés, elle a explosé là.
6: Je vais le relancer, je vais faire un truc. Mais sinon, il y a Yankee Ola sur l'IRC qui il te dit en fait, il comprend pas parce que pour avoir un portable, faut un justificatif de domicile et il comprend pas vu qu'il t'a vu dormir sous un pont.
0: Alors là, je vais te dire une chose que
2: des conneries.
0: Il ferait mieux de fermer sa gueule parce que déjà, il faut pas un justificatif de Tommy. Non, mais vous taisez.
16: Non, mais précise que t'as pas provoqué d'accident là. Parce que moi, je vois où il veut en venir avec le pont, tout ça.
0: C'est qui vient de dire ça? Manu, tu me gères celui-là?
18: Pas de problème. Et d'ailleurs, en parlant de ça, à la place de Ericsson, on accueille Monsieur Itineris.
0: Faudra peut-être pas prendre
2: toujours les mêmes, hein.
0: Bah non, c'est pas le même.
10: Non, GG, ça fait une heure que je me bats avec mon téléphone, j'ai galéré, putain. Ça, c'est chaud.
2: Et en plus, t'as un portable.
10: Ouais,
0: t'as un portable.
10: Allez, hop. Ah, pas du tout, attends, je remets le fil.

0: Il y a l'autorisation des parents qui ont un téléphone normal, qui ont fourni deux quittances de téléphone.
1: Plus. Oui. Est-ce qu'on peut EDF?
0: Non, c'est quittance de téléphone, c'est tout.
2: Ou alors un RIB bancaire aussi.
0: Il faut un RIB pour le prélèvement, ça c'est vrai.
1: Ou un RIB.
0: Une photo.
3: Oui, tu peux avoir
0: un
3: RIB.
0: Une photo de sa copie, une photocopie de sa carte d'identité et
1: ça
0: un chèque barré.
1: Un portable,
2: c'est une pour photo ça. Une photo de clé aussi.
0: Ouais, et ta connerie.
2: C'est plus ce que tu dis. Ensuite, faut plein de renseignements pour un portable. Hein. Ça se passe pas comme ça, Lascar.
0: Attends, qui c'est qui vient de me dire que c'était faux ce que je viens de dire?
2: J'ai pas dit que c'était faux, mais j'ai dit qu'il faut plein de renseignements. Si t'as fait de la tôle, par exemple, pendant 2 ans, pas de portable pour toi.
0: Non, c'est faux. Alors là, c'est faux, là tu l'as dans le cul.
2: Ouais. Si t'as pas de copine, c'est même pas la peine. Hein.
0: Bon, alors ferme ta gueule.
2: Si, parce qu'elle s'en va.
0: Ferme ta gueule. Bon, Manu, s'il te plaît. Oui, c'est la dernière. Ça va. Je te signale, il reste encore.
4: Ça va gicler, hein.
0: Il reste encore 7 questions. Il est 2h20.
2: Ouais, c'est pas bon, ça, c'est
0: 2h25.
2: Pas bon.
0: Je pense qu'on ira pas 11.
1: C'est chaud pour Magali.
0: Fais bien ton boulot.
1: Y a pas de problème.
0: Rigo, oui.
5: Oui, bonsoir.
1: Salut, Rigo. Tu vas bien?
0: Salut, ça va?
1: Ça va bien? Ça se casse, les branches.
2: Rigo de fun. 94 connection.
6: En force. Gérard, va me chercher un café, mangue-toi.
0: Ta gueule, toi. Rigo, question IRC.
5: Question IRC, donc il y a Satanas SFR qui te demande, est-ce que les portables des offres spéciales Saint-Valentin
0: ne marchent pas?
1: Attends, je les ai coupés.
0: Dans ta gueule, toi aussi.
1: Vas-y, vieille branche.
5: Donc il y a Ice-T Pengo qui te demande si les cartes rechargeables, ça se recharge. Enfin, il voulait savoir comment ça se recharge. S'il fallait mettre des pièces dedans, des euros. Et,
0: non,
5: et
0: alors là.
5: Mais il voulait savoir comment tu faisais avant 2002 quand même.
0: Non, mais ça, pour recharger son portable, pour avoir la batterie. Donc pour bien confirmer, et ça, de toute manière, personne ne va me le démentir, même pas les auditeurs, parce que pour moi, c'est des bandes de petits cons qui. Qui veulent pas savoir, mais moi je peux confirmer, et ça Rigo il pourra me le dire aussi, et ça il faut bien deux quittances de France Télécom, la photocopie de sa carte d'identité, et un chèque barré, sans préciser,
1: ou un RIP.
0: Il faut un RIP aussi.
1: Et un RIP, tu peux avoir
0: un RIP.
1: Non mais il y a RIP c'est postal, c'est pas bancaire, t'as le droit.
0: Non.
1: Si.
0: Ah bon, parce que toi, tu le fais avec ça?
1: Non, mais t'as des relevés d'identité postale.
0: Ah ouais?
1: Ouais.
5: Ah ouais, à la poste, ouais, c'est postal, c'est pas bancaire.
0: Non, moi,
1: Rigo, il est à la poste.
5: Ouais, je suis à la poste, moi j'ai des RIB.
0: Moi aussi, c'est des RIB.
5: Mais non, mais tu dis n'importe quoi.
0: Ouais, non, ben, je dis pas n'importe quoi.
6: Allô?
0: Ouais. Alors, vas-y.
6: Ah non, mais c'est vache, vous nous mettez en antenne comme ça.
2: C'est faux!
0: Tony!
2: C'est faux!
0: T'es encore là, toi? Mais qui ça? Ah non, Tony, dégage là!
1: Il est pas là!
0: Non, à peine!
1: Mais commence pas, il est pas là!
0: Non!
2: C'est un habituel, lui aussi, hein. C'est pas possible ça!
0: Non, non!
2: On leur fait dire ce qu'on veut, hein, d'abord!
0: Ouais! Alors utilisez-vous votre portable pendant les cours, on va demander ça à Maître Itinéris.
2: Maître Itinéris, tout à fait.
0: Oh là là, Manu!
2: Allô, oui.
1: Je vais gérer, regarde, attends, je le bouge, hop.
2: Allô?
1: Hop.
0: Oh là là, Manu!
5: Il y a Yankee Ola sur IRC, il voulait savoir, en fait...
2: Je ne sais pas,
5: moi non plus.
2: Attends, je remonte.
5: Je l'ai perdu, attends, je vais la retrouver.
1: C'est pas grave, on en trouvera un autre.
5: Il voulait savoir sous quel pont il fallait qu'il note son abonnement pour t'envoyer sa facture.
0: Alors là, j'y réponds pas. Alors toi, tu dégages.
2: Allez hop, Ericsson.
0: Ericsson,
6: boîte postale, 13e pilier.
1: Mais non, Ericsson, il est pas là.
0: Alors je te préviens, Manu. Tu me cherches ce connard qui s'amuse à dire ça vite fait.
1: Ok.
0: Avant que tu te prennes le deuxième bloc dans ta gueule.
1: Pas de problème.
0: Alors un conseil, Pégap.
1: D'accord.
0: Alors SFR.
3: Oui, moi, quand je me fais chier en cours, j'utilise le portable, hein, ouais, c'est clair.
0: Ouais, mais je pense qu'en principe c'est interdit. C'est comme dans les avions.
3: Hein. Bah ouais, mais bon.
0: Non, mais normalement c'est interdit dans les cours.
3: Ouais, je sais bien.
0: Parce qu'ils ont bien, ils font
3: la. Je suis pas toujours.
0: Non mais les directeurs dans les directeurs de
1: zoo.
0: Des lycées tout ça, je crois qu'ils sont en train de faire la chasse pour éviter que les gamins s'amusent à téléphoner pendant les cours lors des examens.
3: Pendant les examens et tout, j'appelle
0: Manu, celui qui s'amuse.
6: La chasse au con, cours GG, cours.
0: T'as

0: T'as quoi ton nom, toi?
1: Moi?
2: C'est Roberto, sans
0: doute. Non, non, oui. C'est qui, ça?
3: Bah, je sais pas, j'ai plus les petites lumières vertes comme avant qui clignotent, je peux pas savoir.
4: C'est con.
1: Oui. Oui.
0: Itinéris.
2: Oui, non, maître Itinéris, comme t'as dit tout à l'heure.
0: Alors monsieur Itinéris, s'il te plaît, pour maître, tu vas perdre tout.
2: Oh Itinéris, prosterne-toi si tu veux ma réponse.
0: Alors tu réponds.
2: Bon, alors moi je voulais te dire que déjà l'école, ça fait belle lurette que j'y ai pas été.
5: Lorette, on parle pas de Lorette.
2: Alors, pas de Lorette, oh non.
0: Attends, toi vibreur, tu as dégagé parce que je t'ai reconnu.
2: C'est pas bon ça. Donc moi je
5: voulais même pas sortir avec cette meuf, je vous le dis tout de suite.
0: Allez, vibreur terminé.
2: Eh, Gérard, t'es pas vibreur. C'est l'autre. Tu la cannes dans les chiottes en plus. Ça fait belle lurette que j'ai pas été à l'école, je te disais. Ça m'empêche pas d'utiliser un portable.
0: Ouais, mais normalement c'est interdit pendant les cours.
2: Bah oui, mais je vais pas en cours, donc voilà.
0: Ouais, d'accord.
2: Ok. Tu vois ce que je veux dire?
0: Non, mais je vois très bien ce que tu
2: t'as répondu. Comme des fois, tu demandes de préciser, donc voilà.
0: SPR, t'as répondu.
1: Oui, j'ai répondu.
0: Non, mais ça y est, c'est bon.
2: C'est bon.
0: Petite batterie.
2: Non, parce que si t'as un doute, tu me demandes, on vérifie.
6: Je suis à l'antenne.
0: Petite batterie, tu réponds.
6: Oui, mais la question c'est quoi?
2: Vas-y, Jojo.
0: Oh là là là.
6: Non, mais s'il te plaît, non, t'énerve pas.
4: Gérard, il y a Checkmate Bebop sur l'IRC, il voulait savoir si on peut tricher à ses examens avec un portable.
0: Bah justement, oui, c'est pour ça que les profs maintenant font la guerre avec ça.
3: La chasse, hein, ils font la chasse.
0: Ils font la guerre et la chasse à cause de ça, parce que lors des examens, t'en as beaucoup qui se sont appelés. Bon, ils mettent une sonnerie pour pas que les profs l'entendent.
3: Ils peuvent mettre la position vibreur. Tu sais, maintenant, il y a des vibreurs à la place des sonneries que t'as le droit sur les portables.
4: Ouais.
0: C'est pour ça que maintenant il y a plus de réussite. Pourquoi? Parce que les gens s'amusent avec des portables, même des tatous maintenant. C'est interdit dans les lycées parce que ils se sont aperçus lors des examens que les gens il y avait trop de réussite. Parce que ils avaient ça ou même avec un tatou.
4: Ouais, c'est ce qu'est en train de me dire Ola, le Gérard masqué. Il me dit que lui il triche avec son tatou. Il s'envoie les cours.
0: Ouais, celui qui rote, c'est super ça.
3: T'es vraiment con, Manu.
0: C'est vrai, vous êtes vraiment des porcs là.
3: Ah là là.
0: Vous êtes vraiment des porcs. Donc,
4: et sinon, je passe un coucou à Supa qui essaye de participer.
3: Supa.
7: Gérard, excusez-moi, 30 secondes. À la place de vibreur que t'as viré, on accueille Mobicart.
0: Mobicart, salut.
8: Bonsoir. Bonsoir, tout le monde. Hein.
0: Bonsoir salut. À toi. Hein.
8: Voilà.
0: Alors, petite batterie là. Attends, Mobicart, on va demander à Petite Batterie, parce que lui, je crois qu'il est en train de dormir. S'il dort, il va aller dormir tout de suite. Hein.
6: Non, mais je dors pas, mais je pense
2: que
6: le portable, c'est bien, mais il faut pas en abuser.
2: D'accord.
0: Hey, je te demande, est-ce qu'on peut les utiliser pendant les cours?
6: Oui, mais non, mais...
0: Mais tu travailles ou sinon, si tu dors, tu vas retourner voir Manu, tu vas aller dormir.
6: J'ai sommeil.
0: Bon, allez, hop, alors t'as sommeil, au revoir. Allez, hop, comme ça, tu vas pouvoir dormir. Oh, tu m'énerves, là, maintenant. Allez hop,
4: Gérard.
0: Petite batterie, au revoir.
4: Sur IRC, il y a Yankee Ola, il voulait savoir à quelle date ouvre la chasse au portable.
3: En septembre.
0: Aucune idée.
4: En octobre.
3: Non, en septembre, avec la chasse.
0: Mobicart.
8: Oui.
0: Donc, pour toi?
8: Ben, moi, en fait, je me suis fait virer du bac parce que j'avais triché avec mon portable. Donc, j'ai dû repasser le bac cette année, quoi.
3: Ouais.
0: Non, mais c'est... Non, mais donc, tu reviens à la question qui avait été posée sur à la question... tu reprends ce que j'avais dit, donc que maintenant il y en a beaucoup qui trichent avec ça.
8: Voilà, il y en a beaucoup qui trichent, mais bon, ils essayent de faire la loi, quoi.
0: Ouais, mais même
8: c'est pas facile. Hein.
0: Non, mais de toute manière, ils y arriveront pas. Hein,
8: ils peuvent pas. Hein.
0: Ça, c'est de la faute des professeurs, et puis c'est aussi de la... Parce que maintenant, faut dire une chose, que tu vois beaucoup de jeunes, ils ont à peu près 15-16 ans, qui ont déjà des portables.
8: Ils ont déjà le portable.
2: Ouais, mais les profs, ils font chier.
1: C'est la décadence totale.
8: C'est la décadence, Aurélie, c'est clair.
0: Non, mais attendez.
2: Attends, Gégé, si ta vie amoureuse, elle est ruinée parce que t'as raté un coup de fil d'une meuf à cause d'un cours...
0: Non, mais attends, attendez. Ça, l'histoire de la vie amoureuse parce que tu rates un coup à cause d'une vie amoureuse, je vais te dire une chose. Que ça, non. Hein.
2: Ouais, mais regarde, l'autre fois, j'avais
1: foutu. Non, ma vie amoureuse, elle est super, moi.
0: Attendez, s'il vous plaît.
2: Gérard, tu
0: me... Attendez, il y a Manu qui veut.
7: Ouais, à la place de Petite Batterie, on accueille Nokia.
8: Ah, salut Nokia.
1: Bonsoir,
8: Gérard. Bonsoir. Bonsoir.
4: Et avant d'accueillir mon pote Nokia.
8: Mon pote.
4: Voilà, il y a Bouygues Turpentine sur l'IRC. Elle te demande si t'as un kit main libre.
7: sur ton portable pour quand t'appelles des numéros roses pour te branler en fait.
2: De main libre.
0: Non, parce que je sais même pas si ça doit exister.
2: Un kyste, coup libre.
0: Ta gueule à toi.
2: T'as une oreillette à ton kyste.
0: Putain, toi je sens qu'il y en a qui vont gerber vite fait, hein.
2: Ouais. Okay.
0: Alors peut-on conduire quand on est au téléphone avec son portable? Ça,
2: c'est impossible.
0: Alors c'est monsieur Itineris.
2: Ouais, bah écoute, je crois que c'est interdit par la loi, hein, si je ne m'abuse.
0: Attends, vas-y, je vais continuer.
2: Ouais, donc c'est ton maître qui te parle. Donc,
0: mon maître, je suis pas ton maître, d'accord? Non, puis je suis pas ton copain. Non,
2: toi, t'es mon larbin, toi, c'est moi le maître, ok?
0: Bon, alors toi, tu es Itineris, au revoir.
2: Et hop là, écoute-moi.
0: Et monsieur Itineris, au revoir.
2: Allô?
0: SFR.
2: Allô?
0: SFR.
9: Oui, c'est moi.
2: Oui, allô, c'est ton maître qui te parle.
9: Gégé, tu m'entends?
2: Là, vas-tu m'obéir?
10: Jamais de la main.
0: Manu,
2: mets-toi à genoux, esclave.
0: Je viens de te dire de virer Itineris.
7: Mais je sais, je suis en train.
0: Y a pas d'essayer, tu le fais tout de suite.
7: Mais ça prend du temps, je le fais.
0: Je veux pas le savoir.
7: Je suis en train.
0: SFR. SFR.
3: Manu.
0: Bon alors, c'est bien.
3: T'as broyé le truc.
0: Bon alors, maintenant.
3: T'as grillé le standard.
0: Non. Non, mais c'est bien, tu m'as tout. T'as viré tout le monde.
3: Putain.
7: Mais non, j'ai pas viré tout le monde, ils sont là.
0: Ah ouais, bah, j'ai aucun auditeur. Allô?
7: Bah non, je sais pas, ils sont là.
10: Si, on est là.
0: Ah, ah, ouais. Un fil d'art. D'ailleurs, mais ça, c'est le don de Manu. Tout feignasse, va.
7: Gérard,
0: gonflable. Feignasse à 11h.
7: Gérard, il y a une question.
0: Là, ouais, c'est terminé, tu prends sa place. Tu prends sa place. Oh, bagnole derrière.
7: Celle de F de Babouin, quand même.
3: Qu'est-ce qui se passe?
0: Là, lui, là.
7: Attendez deux secondes.
3: Qu'est-ce qui se passe?
0: Là, il fait que des conneries, il me vire les gens, alors que...
3: Il y a eu un courju, t'as pas entendu?
0: Ouais, c'est ça. Mon cul, il y a eu un courju.
3: Ouais, mais des fois, il y a des problèmes, ceci dit.
0: Donc, Rigaud, oui.
7: Oui, il y a Fesse de Babouin portable qui dit qu'il a reçu ton message sur son portable et il va aller chier sur ton palier, si ça peut te faire plaisir.
0: Ouais, bah alors, Fesse de Babouin, fais-moi confiance que toi, je t'ai déjà prévenu tout à l'heure au téléphone que ton numéro, demain, il est au flic. Ouais. Alors, fais bien gaffe à toi. Fais bien gaffe à toi. Ce que tu vas faire, parce que si tu me fais chier, moi ton numéro ce soir je le balance devant tout le monde, comme tu voulais faire avec moi. Alors attention à ton matricule.
7: Et sinon sur IRC, il y a Bouygues Turpentine qui est revenu, elle était partie se laver le cul.
0: Bon bah c'est pas mal.
3: Bah ça sent meilleur.
0: Itineris, c'est parti.
7: Oui voilà, monsieur Itineris, c'est parti. Et à la place, on accueille StarTac.
11: Salut,
12: Ah ouais, bonsoir à tous.
11: T'es stocko ça, Manu. T'es chelou celui-là.
12: Bonsoir.
0: Bon, alors, peut-on conduire quand on est...
9: Bon, GG, peut-on...
0: Attends. Ouais, bah je reprends.
3: Ah, il y a un portable.
11: Il y a un portable.
0: Manu.
7: Oui. Qui a-t-il?
0: Ton boulot correctement, s'il te plaît.
3: Bah pourquoi, j'ai rien entendu, moi?
0: Non, t'entends rien, c'est vrai, le cul, c'est comme... Le reste, ça se lave.
3: Putain, ça doit être ça.
0: Hein? Et t'amuses pas à te foutre de ma gueule avec toi, ton casque constamment.
11: Tu te laves, genre?
0: Ta gueule. Quoi? Pardon.
11: J'ai un truc à dire.
12: Vas-y, on t'écoute.
0: Alors, la question. Vous fermez vos gueules.
12: Ouais, j'ai un truc à dire. Là.
11: Vas-y, raconte le speed.
12: Bon, c'était pour dire qu'en fait, ils avaient interdit les portables dans les voitures, sauf si on avait un kit main libre. Je me suis renseigné là sur internet. Hein.
0: Okay. C'est qui?
12: Ok.
0: C'est un killer, Berthier.
12: Excellent. Bah, c'est pas Berthier, moi. Non, lui, c'est Rip.
0: Bon, je pense qu'on va arrêter avant 3h du matin. Merci. Non! Je le pense.
9: SFR.
0: SFR.
9: Oui. Et ben moi, faut pas me parler de ça parce que je me suis fait écraser par un mec qui roulait, qui avait justement un portable dans la main et qui regardait pas où il allait. Et je me suis fait écraser. Donc je trouve ça un peu dégueulasse. Donc j'aimerais bien que le téléphone portable dans les voitures se soit supprimé.
0: Mais ça, de toute manière, avant que les autres répondent, moi, je peux le certifier. Et ça a été annoncé à la télé. Il paraît que c'est hyper dangereux.
9: Bah oui, ouais. Non, mais
0: ça coûte.
9: J'en ai fait les frais, donc
12: vrai,
9: je connais.
12: C'est vrai.
3: Et ça coûte de l'oreille.
0: Ça coûte à peu près 3000 balles d'amende.
12: C'est faux.
9: Non.
0: Oh, ta gueule à toi. Celui qui arrête pas de me dire c'est faux, toi, tu vas dégager.
12: Non, mais c'est vrai.
0: Hein, parce que je commence à en avoir ras-le-bol de tes conneries.
13: Allô, Gérard? Ouais, c'est moi.
0: Alors, Spartak.
13: Salut, toi. Ça va bien?
0: Putain, Manu, le bordel.
7: Gérard, c'est pas grave.
0: Manu, tu me fais un bordel pas possible.
7: J'ai un petit truc. Sur IRC, on me demande si t'es au courant du fait que les portables sont dangereux, tu sais, comme les micro-ondes. Les micro-ondes, ça émet des ondes. En fait, c'est dangereux. Et peut-être que les portables, en fait, quand tu l'as au téléphone, ça passe des ondes dans ta tête et ça peut être vachement dangereux.
0: Non. De toute manière, pour déjà une, ça a été interdit maintenant. Si tu te fais piquer par les flics en train de téléphoner... en conduisant, ça te coûte 3000 balles.
2: Ouais, c'est vachement
4: ça n'a rien à voir avec ce que je t'ai dit.
0: Ouais, mais l'histoire du micro-ondes, je vois pas du tout le rapport. Ça n'a rien à voir.
2: Ça fait plein d'ondes avec le portable, c'est chelou.
9: C'est clair.
4: Sinon, on me demande aussi sur IRC, est-ce qu'il y a déjà un fantôme qui t'a parlé dans ton téléphone? Parce que des fois, les fantômes, ils passent par les télés et tu les vois à la télé.
2: Si, dans l'émission qui passait sur TF1 avant, vous voyez ça.
4: Mystère.
0: Ouais, ben, à mon avis, je pense pas. Spartak.
14: Ouais, alors moi, je suis anti-portable. Parce que toutes les mauvaises nouvelles que j'ai eues, c'était avec un portable, en fait. Donc, j'ai complètement délaissé ce moyen de communication.
2: Bah, déçu.
0: Ok. Nokia.
2: Nokia.
14: Donc, non, c'était un mytho. Hein.
2: Dans la voiture, c'est très dangereux. Et c'est pour ça qu'ils ont créé le kit main libre. C'est ce que j'ai dit, en fait. Hein.
0: Le kit. Alors, attends, non, mais même
14: le kit main libre. De fun. Le kit main libre de fun.
9: Fun.
0: Nokia.
2: Esprit fun. Ouais, Gérard.
0: Nokia.
2: Oui, je t'écoute. C'est fun. On va dire aux deux de fermer.
0: Merci.
2: Écoute.
0: Alors Nokia, je vais te dire une chose, le kit main libre, c'est pareil. C'est comme si que t'écoutais Putain, mais merde!
14: Eh Manu, tu me le vires celui-là, tu me le vires.
0: Parce que c'est toi qui risque de virer.
2: J'aurais aimé savoir.
4: Pour calmer, tu peux peut-être sortir les sondages que t'avais sur les portables.
14: Pour calmer tout le monde, tu sors ta queue là. Sors ta queue que je te suce.
0: T'es qui toi?
7: Je croyais que c'était MobiCart, mais ça y est, j'ai géré.
0: Tu le vires.
7: Ça y est.
0: C'est terminé. Fais gaffe. Parce que Manu, tu me reprends encore des habituels. Je te jure, t'as le deuxième bouquin dans ta gueule.
7: Mais il y en a pas.
0: Non, à peine.
7: Bah non.
14: Y'a personne là.
9: Non, moi je suis pas une habituelle.
14: Ouais, y'a pas d'habituel. Il n'y a pas d'habituel, il n'y a pas moyen de gueuler.
0: Alors.
4: Ça, c'est pas moi qui les ai pris, c'est Manu.
0: Alors, êtes-vous pour ou contre les portables? Alors, il y a 51% qui aiment être pour, mais sont contre. Alors, ça, Manu, c'est du travail de con,
7: merde.
0: Tu me fais.
7: De merde.
4: Ouais, je sais.
0: Comme t'es en train de me faire au standard, alors.
7: Non, il y avait des trucs bien aussi.
0: Ouais, non.
7: La faute,
4: il était bien.
0: Non, mais Manu, tu
7: à la
0: me fais.
7: À la fin.
0: Manu, tu me fais du travail de merde. Ça suffit.
7: Ouais.
0: Hein, donc c'est la dernière fois que je te le dis parce qu'il y en aura le bol. Alors là, l'autre question. Alors pour répondre à Nokia au fait, t'es toujours là?
2: Bien sûr.
0: Donc quand tu me parles des kits main libres en portable,
2: ouais.
0: Hein, c'est à peu près le même système que d'écouter un Walkman. Donc quand t'entends pas la personne qui klaxonne derrière toi.
2: Si, puisque tu as une seule
0: oreillette. Non, t'as les deux oreillettes, je suis désolé.
2: Ah non, tu en mets qu'une seule. Parce que moi, je l'ai.
14: Ça s'appelle un Walkman.
2: Et tu mets qu'une seule oreillette. Et là, c'est bon, il n'y a pas de problème. T'entends. Mais sauf si t'es sonotone, c'est pas bon, quoi.
0: Non, mais je pense que tu te suis. Je peux te dire une chose, que même ça va bientôt être interdit. Hein.
2: Les sonotones
0: Non, mais les kits oreillettes et même les Walkman, bientôt, ça va être interdit.
7: Mais pourquoi?
2: Pourquoi les Walkman?
0: Non, parce que c'est pareil, quand t'as des gens qui klaxonnent, tu les entends pas, donc je pense que ça va être interdit tout ça aussi.
14: Il y a trop de décibels, en fait.
0: Ouais, c'est qui, ça?
14: Il n'y a pas d'habituel, on t'a dit, il n'y a pas d'habituel.
0: Ouais, non, à peine. Faudrait pas se foutre de ma gueule.
2: Ouais, hein.
7: Gérard, d'ailleurs...
2: Ça fait 3 ans et faut pas commencer.
7: À la place de MobiCart, on accueille GSM.
15: 9-4. Oui, allô, bonsoir. Oui, je suis là pour remplacer les habituels.
9: Allô
15: Allô, bonsoir, GG.
0: GSM, bonsoir.
4: Attends, on se fatigue pour rien.
15: Ouais, bonsoir.
0: Bon, alors, comment choisissez-vous votre portable, votre couleur de portable, forme ou autre?
4: Gérard, avant, j'ai une question de Jupiler Mobistar. Donc, il te demande, en fait, si les portables fonctionnent au gaz, au pétrole, au diesel, au sans-plomb ou au LPG.
0: Alors ça, c'est que des questions comme ça.
7: Ça dépend lesquelles, justement, on va le savoir là avec la question.
0: Non.
4: Ah si.
7: Ah bon?
0: Attends, t'as déjà vu un portable qui fonctionne au diesel, toi, pauvre con? Bah. Ça, toi tu fumes plutôt un joint. Tu joues comme la gaffe, hein. T'es, puis après tu peux que des conneries, tu commences à danser qu'à 11h du soir.
7: C'est ton idole, hein, la gaffe, hein.
0: Spartak.
14: Spartacus. Ouais,
0: Spartak.
14: Moi je t'ai dit que j'étais anti-portable. J'aimais pas ça, en fait.
0: D'accord.
14: Okay, ça s'est passé tranquille.
0: SFR.
9: Ouais, mais j'ai pas entendu ta question là.
0: Alors, comment choisissez-vous votre couleur de portable, forme ou autre?
9: Alors moi, c'est par rapport à ma garde-robe. Alors j'ai beaucoup de mal parce que j'ai beaucoup de couleurs et puis il me fallait un portable qui allait avec toute ma garde-robe. Donc j'ai choisi un noir.
16: Pourquoi tu dis pas la vérité, tu dis pas que c'est par rapport à ta chatte, ta
0: forme de chatte.
16: Pourquoi tu dis pas ça?
0: Tu restes poli, toi, s'il te plaît.
16: Non, mais parce que sa famille, elle écoute, ça y est, elle se dit...
0: Ouais, bah tu fermes ta gueule, moi, je te dis.
16: Non, mais attends, tu plaisantes ou quoi?
0: Mais toi, tu restes poli. Tu restes poli et tu fermes ta gueule.
16: Bon, on arrête, là.
0: Bon, alors, de toute manière... Ça va être la... Donc,
16: Allez hop.
0: Et c'est Bert, t'as répondu?
9: Bah ouais, j'ai dit par rapport à mes fringues, alors bon, voilà, c'est bon.
0: Nokia.
16: Alors en fait, t'as pas trop le choix, c'est entre du gris et du noir.
0: Non, tu maintenant t'as pas mal...
16: Ouais, d'accord, mais plein de portables aussi.
9: Des argentés, des or.
0: Ouais,
9: sûrement. Et t'en as aussi des...
16: Non, mais c'est des portables de merde aussi.
0: GSM pour finir.
16: Tu peux répéter la question?
0: Non.
16: T'as même des étuis en poil de fouf,
9: ouais,
16: dans un très bon modèle que l'hôtesse nous présente.
0: Tu sais qui s'amuse à dire ça?
16: Tu viens chez moi après, Gérard.
0: Ta gueule à toi.
16: C'est bourre.
0: Bon, de toute manière, je pense que.
16: Non, il faut faire une autre question là, parce que là, ça pulse bien, là, laisse tomber.
0: Gérard, pour l'instant, c'est pas toi qui commande, c'est moi.
4: Gérard.
16: Tu
4: voilà, il y a Satan SFR qui te demande si un bon portable peut décoder Canal+ en le posant sur sa télé.
0: Non. Non, parce que je pense pas qu'ils aillent encore trouver le système.
3: Mais ça fait quand même des interférences.
0: Ouais, mais même, déjà, souvent, ça dépend de tes télés, mais souvent, t'as le portable qui passe dans la télé.
3: Ouais.
0: Ça dépend des portables. Et GSM pour finir pour les couleurs.
16: Ouais.
0: Ouais, d'accord.
16: Attends, je viens d'arriver là. Hop là, je suis là.
0: Hop là.
16: Bah écoute, ce qui compte, c'est quand même la forme. Faut que ça glisse bien. Et puis la quantité de vibration quand même que peut fournir le vibreur. Je pense que c'est les deux critères primordiaux.
0: D'accord.
16: Ça arrive à capter l'essence même de ce mot.
9: Okay. Ouais, c'est le plus important, le vibreur.
16: Le vibreur, c'est quand même hyper important. Et je conseille la couleur camouflage parce que ça cache bien les taches quand même.
0: Donc, bon, c'est bon, on a bien compris.
16: Non,
0: donc,
16: ça, c'est le portable de l'armée, ça, c'est...
0: Bon, bah justement, c'est pas le thème de la question. Donc, avant de passer à la musique et puis pour finir le thème du débat, Rigo, si tu pouvais me dire pour... La troisième position du point IRC,
4: je sais pas.
3: C'est à côté du point G, je crois.
4: Je crois. Hein.
0: Non, mais de savoir combien qu'on est.
4: Ah, tout simplement.
3: Voilà,
4: d'accord.
3: C'était simple.
4: Enfin,
3: tu comprends rien, Hugo.
4: Ouais, décidément. On est 8541.
0: 8541 personnes.
4: Mais ouais, non, mais c'est énorme.
0: Bah, c'est pas mal.
3: Standing ovation.
4: Ouais, allez, standing ovation.
0: Et donc. Oh, Manu! Bon, mais il dort, lui.
3: Quoi?
0: Non, mais il dort, laisse-moi.
3: Merci, les mecs, c'est gentil.
0: Non, mais il dort. Donc, la question. Non, ça va être pas. On va pas faire celle-là. On va faire celle-là. Avez-vous reçu des portables pour Noël ou autre fête? Et on
16: c'est ridicule, Gérard, bordel.
0: Oh, ta gueule, toi. Et on va s'écouter les combinés cartes, moi, avec bouffe-moi l'arrière, avec les dents devant. Et on se retrouve tout pour la fin du débat sur les portables au 0803 08 5000. Et voilà, donc rebonsoir à tous. Donc c'est la suite et fin des débats sur les portables. Donc toujours Manu 0803 08 5000.
17: Manu,
0: toujours j'espère que le Minitel il refonctionne, non?
3: Ouais, si on est le Minitel refonctionne de nouveau sur la Lune. On est 47
0: connecté. Donc toujours 3615 Code Fun Radio, rubrique direct. Et toujours Rigo qui vous attend sur l'IRC www.fr.
4: Oui, bonsoir.
0: Et rebonsoir à toi.
4: Voilà.
0: Et donc, on venait de s'écouter les combinés écartés avec bouffe-moi l'arrêt avec les dents de devant. Et là, c'était un jingle que.
3: Un remix
0: que Fillard, il a voulu passer. Donc, deux sur moi. Donc,
3: deux sur toi, bien sûr.
0: Et on récupère pour finir le débat. Donc, en espérant que ça va bien se passer pour les trois dernières questions. Quatre dernières, pardon.
3: Ouais.
0: On récupère SFR.
18: Oh, Gérard, je te kiffe.
9: Ah.
0: SFR.
9: Ouais, c'est moi.
0: Bonsoir. Rebonsoir.
9: Rebonsoir.
0: Hola.
19: Oui, bonsoir Paris, bonsoir Stéphane Jardy. Bonsoir Gérard.
20: Hola.
0: Jenny.
21: Bonsoir, bonsoir à tous.
0: Et GSM pour terminer.
21: Je te propose un truc, si ça se passe bien, on continue jusqu'à 4h.
0: Ah. Non, tu vois, il ne reste plus que 4 questions ça sera terminé.
19: Ouais,
0: alors avec vous.
19: Ça va être tout raide.
0: Ouais, bah alors faites gaffe parce que. Fais gaffe à toi parce que tu risques de dégager, toi. Alors, avez-vous reçu des portables pour Noël ou autre fête?
19: Oh, putain.
0: Manu, s'il te plaît.
3: Je gère.
0: SFR.
17: Ouais, bah alors moi je l'ai reçu en fait pour mon anniversaire il y a très longtemps, ouais. Voilà, qu'est-ce que tu veux que je te réponde à d'autre?
0: Bah ouais, mais de toute manière, si je parle de Noël ou autre fête, ça peut être pour le jour de l'an ou son anniversaire ou
17: bah
0: autre.
17: Moi je l'ai reçu pour Noël, donc voilà, c'est tout quoi.
0: Ah bon, bah tu viens de me dire pour ton anniversaire.
17: En fait, je l'ai reçu pour le jour de l'an.
0: Hola.
20: Ouais, pas de portable, pas de tatou, pas d'amis. Par contre, j'ai reçu une boîte de pâté au poisson qui était très bonne.
0: D'accord, Génie.
21: Non, moi j'ai pas reçu de portable, j'aurais bien voulu, mais non. On n'a pas eu la bonne idée de m'en faire des portables.
0: Et GSM.
21: Je vais parler comme toi, tiens.
22: Ouais, bon écoute, moi aussi je vais parler pareil. Et puis je vais te dire que non, j'en ai pas eu. J'espère bien que ma copine elle pourrait m'en offrir un pour la Saint-Valentin.
0: Justement.
3: Voilà, putain, voilà. T'as grillé le plan de Gérard.
0: De toute manière, pour la Saint-Valentin, je vais vous dire une chose, qu'il y a quand même.
22: Il y a des packs spéciales du haut Gogol.
0: Non, il y a quand même. Il y a quand même des kits qui sont offerts.
22: Des kits.
0: C'est-à-dire, t'as un coffret.
3: C'est des photos dédicacées.
23: Mais non, c'est la caisse de K2000.
0: T'as un coffret avec deux portables dedans.
3: On a un gratos.
0: Oh, ta gueule. Manu, Gérard, oui, qui gère ça.
4: Gérard.
0: Tu dis des conneries comme ça parce que tu vas m'éteindre ton micro.
4: Pas de problème. Gérard, sur IRC, il y a Perforas, il me fait tellement pitié que je vais poser sa question. Oh. Est-ce qu'on peut téléphoner par une cabine téléphonique portable?
24: Oh, tu réponds?
0: Non.
22: Oh là là.
20: Allez les gars, ça va être tout raide maintenant.
0: Bon bah alors toi, tu vas dégager.
22: C'est Polo.
0: Tu sors d'où toi?
22: Maquille appelle des France Télécom.
0: Ouais, c'est ça, je pense que tu as dégagé vite fait toi aussi. Quelle est la différence entre un portable et un GSM? De toute manière, c'est des marques de portable, hein. Merci.
3: Non, mais attends. Portable, c'est pas une marque de portable.
0: Ah, GSM, c'est pas un portable?
22: Oui,
0: mais
22: non. Là, oui.
0: Ouais, ça m'étonnerait.
22: Portable, oui.
0: GSM, donc toi?
22: La différence, c'est qu'un portable, c'est relativement pourrave, alors qu'un GSM, ça cartonne bien.
21: Mais non, faut un voilà.
22: Si, non, ça veut quand même dire gros sac à merde, et franchement, avec un GSM, t'entends très bien les communications. Y a pas de problème.
0: Okay.
22: Donc moi je conseille à tous des GSM.
4: Non mais Gérard, il y a.
0: Top.
22: GSM ou Fistro.
3: Il y a Rigo qui faisait une question.
4: Ouais.
21: Ouais.
4: Ouais. Il y a Jupiler Mobistar, il te demande qu'est-ce que ça veut dire GSM.
24: Gérard, je voulais te demander un truc.
3: Gérard, suce-moi.
22: Gros sac à merde.
17: Ah
4: c'est ça, c'est Gérard Suisse, ouais. GSM.
0: Ouais. Celui qui s'amuse à remettre ce truc là à la conclusion va se faire
4: sadomaso,
0: tout de suite.
4: Gérard Sadomaso.
0: Ouais, c'est ça.
22: La DAC.
0: Ginny.
21: Allô. C'est encore sur l'anniversaire sur le portable ou pas?
0: Oui, c'est encore sur les portables.
3: La différence entre le portable et le GSM.
21: En fait, c'est la même chose. Le GSM, c'est le portable, mais c'est le nom de fabrique du portable.
0: D'accord.
21: Ça t'embouche à coin, ça. Hein.
0: Ouais. Hola.
20: Moi, j'y connais rien en portable, donc.
0: Je
20: peux pas te répondre. J'y connais rien. Quoi.
0: Ouais, mais t'as quand même quand tu vas dans un magasin pour acheter un portable, t'as quand même.
20: Je vais pas dans les magasins acheter les portables.
21: En fait, quand t'arrives pas à répondre à la question, tu le fais parler ce blaireau.
0: Alors toi, tu vas permettre ta gueule.
22: Ça c'est une technique. Ça c'est une technique.
0: Les hola.
22: Oh là là, il y a des mecs qui rentrent.
0: Manu, tu me gères Ola, vite fait, je gère.
24: C'est pas moi, c'est Pépito.
22: Allez hop là,
3: Ola. Attends, il rote en parlant, il est fort lui.
0: Ola.
21: Bien joué, Manu, bien joué.
3: Bah non, j'ai géré.
0: Alors, SFR.
17: Oui, écoute, je comprends pas ta question parce que GSM c'est seulement une marque de portable et le portable c'est le téléphone.
22: Mais non, oh là là.
21: Si.
22: Elle comprend rien.
0: Oh, vos gueules un peu là derrière.
4: Gérard, il y a Ola le Gérard Masqué, il demande si on peut brancher plusieurs portables en réseau pour. Si on peut brancher plusieurs portables ensemble pour jouer en réseau.
22: Voilà.
0: Non.
22: Comme les quéquettes avec Gérard.
0: Voilà. Alors toi, tu fermes ta gueule, d'accord, connard?
22: On va faire un gros réseau, tu vas voir.
0: Ouais, ben toi, tu dégages, au revoir.
21: Il y a un bug.
0: Allez hop.
17: Le GSM, c'est de la merde, moi j'utilise là.
22: Non, je suis pas d'accord, c'est GSM, je suis pas d'accord.
17: Ah, si.
22: Non, c'est très bien.
21: C'est vrai que c'est un peu
22: bien.
21: De la merde, le GSM quand même.
0: Gérard,
22: je vais te mater, moi, tu vas voir.
0: Ouais.
3: Donc, à la place de Ola, que j'ai géré comme un dieu, on accueille Sagem.
4: Ah, lui aussi, c'est un pote.
24: Bonsoir.
22: Pote Sagem.
0: Alors, l'avant-dernière question. Bonsoir, Sagem.
22: Allez-vous, les mecs.
0: L'avant-dernière question. Peut-on faire des rencontres avec un porte?
17: Quoi?
0: Sagem, tu commences à te calmer, s'il te plaît, je pose la question.
22: Peut-on faire des rencontres avec un portable?
0: Ouais, peut-on faire des rencontres avec un portable? Comment tu connais les questions? Parce que Pildar vous les a dit.
24: Non, c'est pas compliqué à deviner.
23: Mais non, mais c'est normal. La fin, ils savent très bien que ça va être portable.
0: Non, mais attends.
24: Ça va pas être
0: casserole. Non, non, mais maintenant, tu m'appelleras plus pour les questions. Comme ça, plus personne ne sera.
23: J'ai pas donné.
0: Ça ira vite. C'est ton frère ou quoi? Alors, SFR.
17: Oui, on peut faire des rencontres avec un portable. Si on fait un numéro, et c'est tout, quoi. On peut rencontrer des gens, et puis voilà. Comment veux-tu?
0: Attends, SFR.
17: Oui.
0: Manu,
17: oui.
0: Tu me calmes, Solmi, qui s'amuse à déconner quand quelqu'un parle, parce que ça commence à me gonfler, là. Mmh. Et là, tu vas me finir le débat vite fait. Toi, tu fermes ta gueule, maintenant.
24: Gérard, c'est toi le petit qui boite avec une moustache que j'ai vu dehors, là?
23: Qui a dit ça?
0: Alors, tu te démerdes, tu gères.
23: D'accord.
0: Allez, donc, SFR.
17: Je disais, si par exemple, tu fais un faux numéro, tu tombes sur quelqu'un, et puis finalement, tu discutes avec, tu peux rencontrer la personne comme ça, c'est tout.
0: Ouais, je pense que... Ouais, mais c'est pas évident quand... Mais
17: c'est la même chose sur un téléphone normal, hein, tu sais, c'est toujours un téléphone. Hein.
24: Ouais, c'est ça.
0: Ça, j'aime.
24: Ouais, alors...
23: Il
24: y a un kit pas d'amis. Donc, c'est en fait un portable qui te donne avec toute une liste de numéros. Et là, tu peux faire des rencontres.
17: Ah, c'est le kit pas d'amis, ça, c'est génial.
24: Ouais, c'est trop bien, ouais.
0: Génie.
1: Ouais, alors moi, c'est vrai que je fais beaucoup de rencontres par le portable. Et d'ailleurs, si jamais il y a des nymphomanes qui nous écoutent, mon numéro est au standard. Et notre charmante hôtesse Manu de Fun vous fera un plaisir de vous communiquer mon numéro.
24: La cochonne, voilà, Manu de Fun.
0: GSM.
23: Ok, très bien.
5: Bah écoute, moi c'est un peu pareil. Moi je suis plutôt beau gosse. Donc déjà, j'ai pas besoin d'avoir un portable pour faire des rencontres. Et si vous voulez m'écrire, vous envoyez tout ça à la radio, y a pas de problème. L'hôtesse est.
1: 20 rue Bayard, 7508, Paris. On va tout vous péter dans les bandes annonces.
5: Bon,
1: on pourra les faire.
5: Oh là, tiens. Voilà, il y en a qui se marrent direct. Tu vois, ils se foutent de notre gueule.
0: Manu, tu me gères ça vite fait parce que je commence à en avoir ras le bol là pour finir le débat.
23: J'ai trouvé, c'était Lorette, je crois.
24: Lorette, il l'a niqué dans mes chiottes, le salaud.
5: Lorette, bouffe-moi la quéquette, Lorette.
24: Et j'ai même un truc à vous dire, c'est faux.
6: Gérard, sur IRC, il y a Belge Boris qui te demande si le kit oreille libre sera bientôt disponible.
0: Ben non, comme ça va être interdit, il peut plus l'autoriser, ça va être interdit, parce que pour conduire, c'est interdit. Donc faudrait qu'il se réveille que maintenant.
6: Non, c'est le kit main libre, parce que ça t'occupait les mains, mais le kit oreille libre.
0: Mais même, ça sera pareil. Il faudra que tu le branches sur ton portable et tu pourras pas entendre si quelqu'un klaxonne derrière toi parce que t'avances pas. Tu pourras pas l'entendre. Donc ça revient pareil que si tu avais ton téléphone à la main.
6: Ah ok.
0: Ça revient presque à la question de.
6: Parce qu'on parle aussi du kit pied libre.
0: Non, ça je vois pas. Je vois pas du tout le truc hein, là-dessus. Donc dernière question. Donc peut-on commander une pizza peut-on commander une pizza ou autre avec son portable? Alors on va demander à SFR pour finir.
17: Alors eh ben écoute, je pense qu'on peut tout commander.
0: Manu,
23: je gère. Sors, avance près de ta base, voilà, parfait. Tourne, retourne dans
0: Manu
23: ta cuisine. Retourne dans ta cuisine, voilà, merci. Nickel.
0: Oh, cool. Alors SFR.
23: T'as bougé là. Encore, ça sent le remix.
5: Il fait de mon soir.
0: Bon, alors, je pense que...
24: Là, il va se faire mon petit remix. C'est ton kiste poilu, là, qui fait interférence.
0: Ta gueule à toi, connard.
5: Les parasites.
17: Donc, je veux dire. Oui, ben, on peut tout commander sur un portable tant qu'on a le numéro du truc à appeler.
24: Excellent.
0: Ça, j'aime.
24: Donc, c'est pas possible.
17: Ah, si.
24: Parce que c'est bien plus cher d'appeler avec ton portable pour te commander une Pizza Hut plutôt que de te commander de chez toi.
17: C'est vrai, mais...
24: Je
0: ne
24: demande pas ton avis à toi.
0: Oh, ça j'aime. Je vais dire une chose que si toi... Ta gueule, connard.
24: Il est dans ses chiottes, lui. Hein.
0: Alors, génie, pour finir...
24: Tu réponds.
0: Génie.
1: Ouais, bah non.
24: Demandez un truc.
1: Je choisis les pizzas, mais ça dépend, en fait. J'appelle au portable seulement quand il y a les pizzas avec la pepperonize. On va t'en faire la coulisse de base.
0: Alors, Jenny, tu dégages, au revoir. Hop.
24: On va t'en faire...
0: Bonne nuit pour Jenny.
23: Ok.
0: GSM, pour finir.
5: Ouais, non, moi, je mange pas de pizza. Donc, pas de pizza, pas de portable, pas de gras, pas de chocolat.
0: Ouais, ok.
5: Ouais, c'est drôle.
0: Conclusion. Non, maintenant, c'est terminé. Conclusion du débat.
1: Oh, c'était un bon débat. Hein.
24: Ah ouais, hein.
0: Franchement, vraiment. SFR.
1: On s'est bien marré. Je me suis bien reconcilié avec mon pote Pildar de Fun.
0: C'est faux. Manu, s'il te plaît.
23: Oui.
24: C'est faux.
21: mon pote que... Godfun, je le kiffe, j'aime tout le monde, j'embrasse tout le monde, les infomanes, vous avez mon numéro, appelez-moi.
23: Manu,
21: oui.
23: Qu'est-ce que tu veux que je fasse?
8: Bah,
23: il fait sa conclusion, non?
8: C'est Jérôme, je vais faire ma conclusion.
23: Pour l'instant, je demande à SFR.
10: Si j'ai répondu, j'ai dit, le portable, c'est bien, on abusait sa crainte, c'est tout ce que j'ai dit.
8: Ça, c'était bon, ça.
23: Ok, ça, j'aime.
8: Oui, alors, les portables, le débat, il était vraiment mortel. T'as cartonné, Gérard. Ça, c'était de la balle. Et sinon, je voudrais dire aussi à Tony que quand il chie chez Wams, qu'il tire la chasse.
23: Non, mais t'inquiète pas,
8: c'est dégueulasse.
23: J'en sais qu'il est encore dans le deuxième débat.
8: Non, mais par contre, merci, il chie la porte ouverte, en plus. C'est un salaud.
23: Il était encore dans le deuxième débat. Ginny.
11: Ouais, Gérard, tu peux répéter la question?
23: Non, c'est la conclusion.
21: Ouais, donc c'est génie.
23: Ouais.
21: J'embrasse Tony. J'embrasse mon pote Rigo de Fun.
23: Ouais.
21: Mon pote Manu de Fun.
23: Yes, je te kiffe.
21: Mon pote Fildar de Fun. Il répond pas, c'est pas grave. je suis prêt pour me faire pardonner, mon pote Fildar de Fun, à t'emmener en week-end à Center Park.
11: Ouais.
23: C'est GSM.
8: Ouais, bah, je voulais dire bravo pour à Tony pour sa déclaration d'amour à Fildar.
23: Bon, mais on savait que c'était Tony, hein.
8: Je trouve que c'est beau, je trouve que c'est quand même un enculé parce qu'il a pas parlé de Arnett et de moi.
23: Sinon,
8: pour une fois, bah tu vois, ça a été ton débat, ça s'est bien passé, ça a été un joyeux bordel.
11: Ouais, si tu veux, ouais, pas de problème.
23: Surtout avec les habituels, c'est toujours le bordel.
8: Bon, on a bien rigolé, GG.
23: Moi, j'aime pas faire des débats avec les habituels.
8: Et pourquoi tu nous aimes pas, nous, on t'aime?
23: Non, mais moi, j'aime pas faire des débats comme ça, c'est tout. Ah. En de bon entendeur, salut pour la semaine prochaine pour vous.
8: À la semaine prochaine, Biquet.
23: Ouais, c'est ça.
6: Bon, Gérard.
23: Conclusion sur.
8: On s'appelle demain, on règle ça ensemble.
23: Bon, Manu, tu me les casses.
24: C'est là, ma grosse poule.
23: Rigo, pour finir.
11: Oui. Gérard, je voulais juste te demander un truc.
23: Merde ! Voilà. Rigo.
6: Alors, on a énormément de conclusions sur l'IRC, vu qu'on a quand même atteint encore un record. On est 8723. Donc, remercie tous les gens de l'IRC. Qu'est-ce qui se passe ? Il y a encore un problème technique.
23: Non, mais ils s'amusent à te couper sans arrêt, Fildar. Donc,
6: on va lire des conclusions vite fait. Conclusion d'Arnett qui dit que Gérard, t'es une grosse cochonne et ton débat, c'était super naze. Perforas, il dit qu'il faut dire à Rip qu'il a pas le droit de faire rentrer des gens à l'école, dont Aurélie. Mais bon, ça passe pour cette fois parce que c'était une exception. Et Satan SFR, il dit que les portables, c'est bien, mais ce serait parfait quand Jojo viendra les laver à domicile. Voilà. Ouais. Et il y a Turpentine qui m'a forcé de te dire que ton débat, il avait ni queue ni tête comme toi.
23: Moi, je l'emmerde. Et moi, la conclusion, c'est dommage que Manu ait fait un boulot dégueulasse, qu'il m'a repris encore les mêmes.
3: C'est vrai.
23: Donc, quoi dire d'autre que la semaine prochaine, les débats vont porter sur les 35 heures et les collections.
3: C'est-à-dire les 35 heures de quoi? Auto?
23: Non, c'est comme maintenant...
3: Du Mans, les 35 heures du Mans?
23: Non, comme tout le monde a voté comme quoi qu'on allait passer à 35 heures, et bien la semaine prochaine, ça sera un débat sur les 35 heures et sur les collections. Et maintenant, vous allez retrouver Seb pour la nuit sans pub. Et voilà, je vous dis à la semaine prochaine. Ciao à tous.
3: J'arrive pas.
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6: Ouais, les débats de Gérard sans Gérard. Gérard. Allez. Oh là là, c'est déjà le bordel.
25: Mais non, je te demande de combler.
26: C'est pas de sa faute, il me faisait une turlute.
6: Ouais, c'est ce que c'est une turlute, au moins?
3: Oh oui, c'est...
23: Eh oui, bah voilà, excusez-moi du retard. Donc, on venait de s'écouter quoi, Pedro? Parce que moi, j'avais pas la fiche. Hein,
6: on va te dire après ce qu'on a écouté. On va te faire la fiche juste après, tu vas le dire.
23: Donc,
6: un débat qui porte sur quoi ce soir, Gérard?
23: Donc, les surdoués et sous-doués. Donc, au standard, vous avez Céline. Donc, vous pouvez toujours vous pouvez appeler au 0803 08 5000. Et donc, il y a.
6: Merci. C'est 0825 pour appeler, hein, pas 0803.
23: Ouais, 0825 08 5000. Et donc, il y a Céline qui est au standard avec Hervé.
27: Bonsoir, Gérard.
23: Donc, bonsoir. Salut à tous. Sur le chat funradio.fr, donc, vous avez Esteban.
3: Bonsoir, Gérard.
23: Et à l'aria, donc, vous avez Pedro.
6: Bonsoir, Gérard.
23: Bonsoir.
6: Ça va, cochon? Oh, je plaisante.
23: Alors, on va accueillir
2: Oh là, j'ai un retour, mais...
7: Baisse-le.
2: Non, mais ça doit venir de...
7: Bah, mais branche-le à côté, Gérard, c'est pas très visuel en son. Voilà, voilà, c'est bon.
2: Ouais, là, c'est mieux.
7: Voilà, c'est nickel.
2: Bon, on a ça, qui alors? C'est à peu près pareil, mais bon, on va travailler comme ça. Donc, on accueille pour ça Victor Huro.
9: Oui, bonsoir, Victor Huro, écrivain Europhile, 119.9. J'appelle de Douai, bonsoir.
2: Ah ouais, mais alors ça, donnez les fréquences parce que...
9: 119.9 FM.
2: 119.9, hein.
9: Ouais.
2: Ok. Pierre Curie de Rungis.
14: Ouais, non, c'est Pierre Curie Lingus. Et j'appelle de Douai aussi. Pareil, 119.9.
2: Bon, ben, on va rien qu'avoir des gens du Nord.
14: Ouais, c'est un débat sur Douai, donc.
2: Et Vigo Stel, ouais, de Douai, bah, 119.9.
15: GG, bah, moi aussi, j'appelle de Douai, hein, tiens, c'est un hasard.
2: 119.9. Ouais, et puis Biquette, je pense que c'est 172.9, c'est ça?
16: Oui, j'appelle d'Arras, bonsoir.
2: 172.9.
16: Biquette, 28 ans, d'Arras, bonsoir.
15: Bonsoir, Biquette.
14: Une Arrasienne.
16: Oui, une Arrasienne arrageuse.
2: Comment, là?
16: Bonsoir.
2: Bonsoir,
16: Gérard. Bonsoir, tout le monde.
14: Ça va bien?
16: Oui.
15: Non, bah, tranquille.
14: Ça
2: bon, va, allez. Ça y est. On commence pas?
15: Bonsoir, Gérard.
2: Attends, bah, ça y est, on a dit bonsoir à tout le monde.
15: Bonsoir, Pedro.
16: Est-ce que tu vas bien?
7: Bonsoir, tout le monde. On va y aller, Gérard.
16: Alors,
2: d'après vous.
14: Salut, Céline.
16: Bonsoir.
2: Bon, s'il vous plaît. Les gens. Non, attendez. L'équipe, vous leur dites une chose, vous leur dites une bonne fois pour toutes. Céline, Hervé, et puis Esteban, et puis...
16: Oui, Gérard, pas de problème.
15: Bonsoir Céline, bonsoir Hervé, bonsoir Esteban.
2: Pedro, les auditeurs te parlent, merci de les écouter.
7: Oui, mais on parle derrière, qu'est-ce qu'il y a?
2: Bonsoir tout le monde.
7: Voilà, je crois qu'on va attaquer.
2: Ça y est.
15: Bonsoir Hervé.
2: Répondez-leur, parce que sinon on va entendre que ça toute la soirée.
15: Salut, Hervé.
2: Esteban.
16: Bonsoir.
2: Réponds-leur.
7: Bonsoir.
2: Bon, ça y est.
7: Bonsoir à tous.
2: Bonsoir. Ça y est, c'est terminé.
16: Bonsoir mon cœur.
7: Bonsoir Gérard.
2: Allez, c'est parti.
16: C'est qui part?
2: On est parti. Alors d'après vous, peut-on guérir une personne surdouée ou sous-douée?
15: Oh là là là là.
2: Ah bah oui.
15: Ça
2: hein.
15: Commence bien, ouais, mais c'est chaud.
2: Ah non, mais...
15: C'est du bon débat.
2: Bah de toute manière, on va... Je vais vous dire une chose que là, comme je sais très bien que ça va sûrement se terminer en décatombe...
14: Ah non, je pense pas.
16: En décatombe,
2: j'ai pas envie. Alors donc, on verra petit à petit comment que ça se passe. Alors, pour Victor.
9: Victor Huro, bah écoute... Moi, je pense que c'est quelque chose d'inné, hein, quand tu l'as, que ça soit dans un sens ou dans l'autre.
2: D'inné?
9: Ouais, d'inné, c'est quelque chose d'inné. C'est-à-dire que tu sois sûr ou que tu sois sous, a priori, tu peux pas t'en débarrasser. Hein.
16: Tout à fait.
9: Mm-hmm. T'es collé avec pour la vie entière.
2: Ouais, mais je pense pas, moi. Hein.
9: Ah bah si, attends, tu connais, toi, des manières de soigner un petit peu ce genre d'affection ou pas, toi?
2: Bah, de manière, si on fait un débat là-dessus, c'est qu'on a eu un auditeur une fois dans l'émission de Max.
14: Ouais. Surdoué ou un sous-doué?
2: Un sous-doué, hein.
9: Un sous-doué. Ah bah, il y en a plus souvent qu'une fois. Là,
2: En fin de compte, on n'aurait pas dû faire sous-doué. C'est plutôt les sous-doués, hein.
9: Ah mais non, mais les deux sont bien. Attention.
14: Ouais,
9: hein,
14: oui. Je pense aussi, hein.
2: Non, mais même, je pense qu'on va faire, on va pas mélanger. Je vais simplement mettre sous-doué.
9: On peut faire un peu des deux. Ouais, un peu des deux.
14: Sous-doué, ça regarde un peu plus déjà, donc. Faut pas mélanger les sous-doués, ouais, sinon c'est pire.
2: Ouais, mais faut pas mélanger tentacule et encuptasseur, c'est ça?
9: Attends, tu te sens plus proche des sûrs ou des sous-doués, toi?
14: C'est une bonne question, ça, hein.
2: Moi, plutôt des surdoués.
9: Plutôt des surdoués, ouais.
14: D'accord, donc non, c'est vrai, ça part bien, là. Mmh.
18: Sur le net, il y a quelqu'un qui dit apparemment ce soir, Gérard est complètement sous-doué.
16: C'est pas faux.
2: Ah bon, bah d'accord. Donc, ça. Comment?
14: Ouais, je disais que t'étais un peu plus sous quand même.
9: Ah, que doué.
16: De temps en temps, ouais.
14: Doué quand même.
2: Ah, parce que j'avais compris autre chose.
9: Ah non, tout sûr.
2: Pierre Curie.
14: Bah moi, je dirais que bah, pour guérir déjà les surdoués, je pense qu'ils n'ont pas besoin. Je pense qu'ils ont déjà une intelligence assez suffisante.
2: Mm-hmm.
14: Par contre, les sous-doués, c'est vrai qu'il existe certains médicaments pour les guérir.
2: Bon, mais quoi comme...
14: Bah, des antibiotiques, tu sais, du Vaporubs,
2: Attends, on va laisser parler tout le monde.
14: Oui.
2: Et puis on va essayer de voir à ce que tu veux en venir. Parce que je vois pas du tout...
14: Bah, il y a des traitements pour ces gens-là.
9: Ouais, moi je vois, moi.
2: Vigo.
14: Bah, écoute, moi je pense comme l'auditeur, quoi. Déjà, c'est pas sale, ça se soigne très bien.
1: un petit suppositoire dans les fesses et hop, t'es guéri, quoi.
2: Voilà, et par contre, s'il y a quelqu'un qui avait un portable, qui essaye de se mettre comme il faut, parce que à un moment donné, j'ai un retour de... J'ai un Larsen, mais qui est pas bon, hein.
1: Tes oreilles qui sifflent, non?
2: Non, mais j'ai un Larsen, là, c'est pas tellement bon, hein.
1: T'as des acouphènes?
2: Non, mais j'ai un Larsen, si je vous dis que si, parce que je sais qu'il doit y avoir quelqu'un qui est avec un portable.
1: Ah non. Ah, moi j'ai un fixe,
2: Céline?
4: J'ai de la caillasse,
5: moi. Oui, Gérard.
1: Ah bah tiens, on en parlait.
4: Gérard, c'est ta montre.
2: Non.
4: À chaque fois que tu rapproches ta montre, ça fait de Larsen.
1: Non, c'est ta jambe.
4: Attends, regarde.
1: Ah, c'est quoi, c'est
2: Non, il y a
4: c'est ton pivot. C'est ton pivot, en fait.
2: Non, il y a un portable quelque part, là, je veux pas entendre ça.
1: Attends, c'est quoi, comment on fait, Céline, au elle est sur fixe ou sur portable?
2: Bon. Donc, Céline, okay. Apparemment, c'est rien que des fixes.
5: Ouais, c'est que des fixes, je t'assure.
2: Ok. Donc, Vigo,
4: j'ai une question de tomate, si je peux me permettre. Mm-hmm. Est-ce que les surdoués pratiquent la surdomisation et les sous-doués pratiquent la sous-domisation?
1: Ouh, c'est bon, ça.
2: Attends, là, si on commence déjà à parler de cul...
1: Attends,
2: moins le quart. Je crois qu'il commence à faire fort.
4: Oh, lâche-toi, libère-toi.
2: Mais attends, déjà la sodomie.
4: La planus.
2: Ouais, bah voilà, merci.
1: Ah, c'est vrai qu'on casse le cul un peu quand même.
2: Bah ouais, mais attends, on va comment. Hey, c'est pas un débat sur le cul. Hein, pour un sang, d'accord?
4: Mais ils baisent aussi, ces gens-là.
1: C'est vrai, ils ont une sexualité aussi.
2: Ça dépend, parce qu'à mon avis, l'auditeur qu'on a eu, lui, apparemment, il a des problèmes.
1: Attends, c'est des gens comme toi, GG, hein.
2: Non, merci pour celui qui s'amuse à appuyer sur les touches de téléphone.
4: Rien que j'ai un exemple, moi, tu sais, Victor Hugo, c'était un surdoué.
1: Victor Hugo.
4: Ouais, voilà, Victor Hugo, c'est un surdoué,
2: mais...
4: et puis il donnait dans de la bonige, dans de la paysanne, et il y allait, hein.
2: Eh, commencez pas, parce que il me semble que j'ai reconnu certaines voix, d'accord? Alors commencez pas à vouloir jouer les pranjo, d'accord?
4: T'es déjà vu à Douai?
2: Ouais, non, mais commence pas à jouer les pranjo, Tony.
1: Mais attends, GG, est-ce que...
2: Commence pas à jouer les pranjo, Tony.
1: Non, là, c'est Victor, hein.
2: Non, mais de toute manière, il y en a un des trois. Bah, de toute manière, vous êtes tous de Douai.
1: Mm-hmm. Hein? Attends, c'est un hasard.
2: De toute manière, j'en connais un qui a l'habitude de passer régulièrement dans mes débats.
1: Attends, nous, on l'a eu en tête.
2: D'accord.
1: Non, mais même.
4: On n'est pas au courant.
2: Mais t'es pas au courant, toi. Fais gaffe, parce que toi, t'es sur la ligne 3. Et apparemment, c'est toi qui t'amuses à être Tony, d'accord?
4: Vous confondez, moi, c'est Pierre.
2: Ouais, c'est ça. Alors, commence pas à jouer les pranjo, d'accord? Parce que sinon, je vais faire comme la semaine dernière.
1: Et toi, GG?
2: Écoutez-moi, je vais faire comme la semaine dernière.
4: Ah non, revenons dans le débat.
2: Je vais virer tout cela.
1: Non.
2: Et je vais garder que le maximum.
4: Ah, mais ça
2: parce
4: bien,
2: que là, il était hors de question que vous passiez dans les débats. Ouais. D'accord? Clair, net et précis. D'accord?
1: On va revenir sur Victor Hugo, ouais, tout à fait.
2: Non, mais pour l'instant, on va demander.
1: Est-ce que t'as lu Notre-Dame de Paris, toi, GG, ou Les Misérables, ou un truc comme ça? Toi, c'est plutôt Les Misérables, quand même, non?
2: Bon alors Bigo, au revoir. Je te dis au revoir.
4: C'est une question là sur les
2: Je te dis au revoir.
1: C'est pour un cabaret, hein,
4: pas les comédies musicales.
2: Non, parce que là apparemment. Oui,
5: Gérard, c'est pas Vigo qu'il faut virer, c'est Pierre.
4: Et puis quoi encore?
5: Parce que Vigo, il a rien dit.
2: Ah donc c'est Pierre qui s'est fait passer pour Tony? Ah bah alors tu...
1: Ah non.
2: Donc dans
4: qu'est-ce
2: ces
4: que ça veut dire? Je comprends plus rien là, je m'appelle comment là?
2: Non, tu laisses Vigo, Céline, et tu vires Pierre.
1: Il y avait injustice là quand même, non?
2: On vire Pierre. C'est tout.
7: Bon, on vire Pierre. Ah. Voilà. Oh. On va le récupérer après, hein, vous inquiétez pas.
2: Non,
7: au standard, je disais.
2: Non, mais il n'y a pas qu'on les récupère sous d'autres noms.
1: Ah, il y a de la dénonce aujourd'hui.
2: D'accord.
7: Bon, Gérard.
2: Parce que là, j'ai les 24 lignes qui sonnent, et moi, je veux comprendre des gens.
7: Gérard, on va peut-être enchaîner sur le débat maintenant.
1: Ouais,
2: donc
1: bah ouais.
2: Alors, on va y retourner. Qui c'est qui est resté et qui n'a pas répondu?
17: Moi.
2: Biquette.
17: Oui, Gérard, bah écoute, j'étais au sondage, j'ai pas écouté la question, tu peux répéter, s'il te plaît?
2: Alors, d'après vous,
17: oui.
2: Peut-on guérir
17: oui.
2: une personne surdouée
17: oui.
2: ou sous-douée?
17: Oui. Bah écoute, effectivement, donc être sous-doué à notre époque, c'est une maladie quand même pas très répandue, mais quand même... Allô?
2: Oui.
17: Ouais, donc je disais que c'était une maladie, qui était pas très répandue. Mais effectivement, on peut tout à fait guérir ce genre de maladie à coup d'antidépresseurs et de tranquillisants, parce qu'effectivement, toi, à long terme, ça peut, ça peut,
16: ça peut entraîner une dépression de type profonde.
2: D'accord.
16: J'ai plombé l'ambiance, excusez-moi.
2: Est-ce que
9: tu as entendu parler du nouveau médicament là? C'est des antidépresseurs en suppositoire effervescent.
16: Absolument.
9: Et il paraît que c'est super efficace en fait.
0: Ça t'explose dans les fesses, il paraît.
9: Ouais, il paraît que ça te met un coup de boost, mais un truc de dingue. Hein.
0: Du Locavital.
2: C'est cela.
9: Qui vient des pays de l'Est, en fait. Attends. Et franchement, ça booste la nuque.
0: Ah, ça cartonne, hein.
9: Ça booste la nuque, quand même.
2: J'en connais, il est en train de se marrer.
16: Ah, mais attends, il est excellent, le mec, là. Hein. Il est bien. Hein.
2: Ouais, on va accueillir.
9: Parle de toi, Gégé.
0: On va te chérir, toi. Attends, il y a peut-être moyen de pêcher le numéro de Biquette en antenne, là.
2: Non.
16: Un petit peu, quand même.
2: Hors de question.
0: Tu rendez-vous, là.
2: Super. Super Hostide.
16: Bon, on enchaîne.
8: Oui, bonsoir, c'est Super Autiste. J'appelle de Chicoletrou.
2: Ouais, 112.
8: Voilà, 112.
9: Bonsoir, Super.
8: Bonsoir à tous.
9: Bonsoir, Autiste.
2: Bon, alors, tu réponds à la question?
8: Ah, je n'ai pas suivi la question, j'étais avec Céline. Non, je viens d'appeler, là.
9: On est sur les suppos effervescents, là.
8: Ah, sur les antibiotiques, donc. Ouais.
2: D'après vous, peut-on guérir une personne sous-douée ou sous-douée?
8: Oui, je pense que la médecine a fait ses preuves dans le domaine des sous-doués pour les guérir, pour faire en sorte que ces gens-là puissent s'épanouir et avoir une vie normale, hein, comme les surdoués.
16: Absolument.
2: D'accord. Ouais. Ah bah, punaise.
0: Oh, mais il a bien répondu.
9: Et toi, t'as des petits remèdes, toi, Gégé, des petits remèdes de grand-mère, des trucs de famille pour...
2: Non.
0: Je sais pas.
2: Comment
9: Oula.
16: Qu'est-ce qu'il a dit?
9: Oula.
2: Là, je crois qu'on va pas être d'accord longtemps, les enfants.
9: On parle pas des mamans, là.
16: Bon, on va se calmer, hein.
0: En même temps, si tu m'appelles ton gosse, ça peut-être
2: bien. Alors, attention, je viens au hasard.
16: Calme-toi.
7: Hop là, on les met deux secondes en attente. Ok, on peut y retourner.
16: C'est reparti. Ok.
2: Ah, ce coup-là,
7: tu me plais, toi.
2: J'y ferai pas de cadeau.
0: Non, mais Gérard, t'as pas répondu à la question de l'autre.
16: J'ai une petite réponse, s'il te plaît.
0: T'as pas des remèdes de famille, là, non?
2: Non.
0: Non, aucun.
16: Même pas.
2: Non, j'ai aucun remède, et de toute manière...
16: Bah, il n'est pas concerné par la question, surtout, il n'est pas sous-doué, mon GG. Hein.
2: D'accord, merci, Biquette, de ta réponse.
7: Mais Gérard, toi, t'es plutôt surdoué ou sous-doué?
2: Les deux.
7: C'est vrai? C'est-à-dire?
16: Intelligence mitigée.
2: Voilà, tu vois, on répond à ma place, donc...
7: Elle a dit quoi? T'as dit quoi?
16: Intelligence mitigée.
7: D'accord.
16: Moitié.
7: Vous
0: faites un peu vieux coupe.
16: Voilà, oui, vieux coupe.
2: Attends, Hervé, s'il te plaît. Au lieu de me donner ça. Hervé ! Pas Hervé.
18: Moi, c'est pas Esteban. Hervé. Hein.
2: Esteban, au lieu de me donner ça, tu le dis toi-même. Et ça, je réponds même pas. Ça sert même pas à rien. C'est même pas la peine de poser des questions comme ça, parce que ça, des trucs comme ça, on ne fait pas un débat pour l'instant là-dessus.
0: C'était quoi la question ?
18: Il y avait une question d'auditeur qui demande est-ce que tu suces tête de bite.
2: Et je l'ai pas
18: lu.
2: Non, mais après,
18: t'as un beau cul anonyme.
16: Ça c'est vrai ça.
18: Mais je te l'ai pas dit. Je te l'ai pas dit, Gérard.
0: Il a un beau cul.
16: Ah public. Mais grave. Hein.
0: Bah réponds à la question. J'ai dit est-ce que tu suces.
2: Non.
0: Pour un TikTok. Bon allez, libère-toi.
9: Un sneaker.
2: Eh, je sens que tout à l'heure ça va. Vous allez tous faire boum boum et je vais en garder qu'une.
16: Ah, comme par hasard.
7: Tu garderais qui?
0: Gérard, il veut faire des jardins secrets.
2: Mais ça, les jardins secrets, c'est mon problème, c'est pas le vôtre, d'accord?
7: Je crois qu'on a quelqu'un là, Gérard, c'est qui?
16: C'est qui, Gérard?
2: Bien sûr. Encore un. Vous me le faites exprès au standard ou quoi?
10: Mais Gérard, c'est surdoué, alors il faut bien prendre des gens de doué.
16: Allô.
10: Moi, j'avais compris que c'était sur la ville.
7: Bah ouais, c'est ça le débat.
10: Désolé, moi, je croyais que c'était surdoué et sous-doué, mais.
7: Ouais,
2: c'est les deux.
0: C'est pour ça qu'on vient de douer.
10: Mais les villes sous-douées et les villes surdouées.
18: Arras, voilà. C'est juste en dessous de Douai. Mais sous-douée, c'est une toute petite ville.
19: Et
18: Douai, tu comprends pas. Et
19: surdoué.
18: Voilà.
19: En fait, ils sont
2: bon,
19: tous
2: habitants. Bon,
18: département,
2: bon.
18: Gérard, département de surdoué.
2: Alors, attendez que j'ai.
18: Il n'a pas travaillé son débat.
2: 72.
0: Attends, Douai, c'est quand même à côté de Cotonou-Mézières.
18: La honte, 72.
2: Bah si.
18: 72, c'est Procto.
2: Mais non, le 72.
18: C'est 72, c'est Procto. 73,
0: attends,
18: c'est
0: Procto. Gérard,
16: très très sous-doué là. Hein.
2: Mais c'est la Sarthe, le 72.
0: Mais attendez,
2: laissez-moi finir.
16: Bah vas-y, réponds.
2: La Sarthe, c'est le 72.
18: Non, c'est Procto. Oh, la Sarthe, c'est 59.
19: T'es un peu sous-doué. Hein. Ouais.
2: Mais non, Lille, c'est 59.
7: T'es un peu sous.
18: Ah non, Lille, c'est 59. Pas depuis les événements.
17: Absolument.
4: Ah non, Gérard, non, sans déconner.
2: Mais
4: avec
2: attends,
4: la 50, nouvelle...
2: mais 59, c'est quel département?
4: 59
2: c'est bien, 59, 59, c'est bien le département de Lille.
4: Non, non, c'est plus Lille. Ça, c'est fini, ça.
7: C'est fini, ça a changé.
4: Depuis le passage à l'euro.
2: Le passage à l'euro. Le Pas-de-Calais, c'est 62.
4: 62, mais en euros, ça faisait 11. C'est fini, tout ça.
2: Mais non, ça fait 26.
17: N'importe quoi.
7: Mais si, c'est depuis le passage à l'euro. Réfléchir, on divise par 6,5.
2: Non, attendez.
4: Gérard, Paris. Paris.
2: Non, je parle à rien.
17: Paris, c'est 26.
11: Gégé, il a eu ton bac quand même.
2: Non, mais Paris, 75, c'est dans le 98.
17: Dans le Calvados.
2: Mais non, c'est... Oh là.
11: Il manque le numéro complémentaire, la balance ton QI, là.
2: Non, mais attendez. Mais attendez, le département 62. Mais attendez.
11: Gérard.
2: Attendez, laissez-le
4: réfléchir.
7: Attendez, chute deux secondes. Alors Gérard.
2: Non, laissez-le en rentrer. Okay. Le département 62, c'est bien le département du Pas-de-Calais.
7: Mais non.
4: Maintenant, on dit plus Pas-de-Calais.
7: Ça a changé,
2: mais
7: Gérard.
2: Depuis quand?
7: Mais depuis le passage à l'euro, mais tu comprends pas.
17: Non.
11: Allez, là, débat sur les autistes, là, faut que ça change. Allez, sur les culs de jatte aussi, tant qu'à faire.
4: On dit plus Pas-de-Calais, on dit encore du Nord.
17: Absolument.
2: Mais attends, le Pas-de-Calais, le Nord. Parce qu'il y a.
11: On s'en fout.
2: Il y a Lille, qui est la limite de la frontière belge.
17: Okay. Celui de la Hollande.
11: Bon, allez, l'alcoolique, là, passe à la suite, merde.
12: Allez, fais pas ton mongol. Allez.
7: Il a dit allez, l'acolyte. Il a dit allez, l'acolyte.
11: J'ai dit l'acolyte.
7: Arrête.
2: Non, j'ai entendu l'alcoolite. Terminé.
17: Non, c'est l'acolyte.
4: Acolyte.
7: Il a dit l'acolyte, tout le monde l'a entendu, Gérard.
17: Ouais, il va dire surdoué, acolyque.
4: C'est pas grave d'avoir une petite acolyte le soir.
2: Bon.
17: Allez.
2: Alors, on va poser la question et. Bah non, on va pas mettre un disque, malheureusement.
17: Bonsoir, est-ce qu'on peut m'accueillir?
11: Bonsoir.
2: Mangeneux de Douai.
17: Je m'appelle Mangeneux, je suis sur Douai.
11: T'es une voix charmante, Mangeneux. Hein.
17: Merci, sur 19.9. Bonsoir tout le monde, les auditeurs, les soirs.
11: Bonsoir.
17: Gérard, bonsoir.
2: Bonsoir.
11: Y a moyen de pêcher ton numéro en antenne aussi? Attends, j'essaie de haut.
17: N'en fais pas trop.
11: Bon, ok.
2: Alors, maintenant, vous allez vous calmer? On a assez déconné sur les départements, alors que je connais très bien ma géographie, mais c'était pour savoir à peu près comment vous allez réagir. Mais il y en a une manière qui m'a dit que j'avais tout faux. Donc c'est pas grave, elle va me faire des heures supplémentaires. Alors d'après vous, d'où vient l'étymologiquement ce vieil...
11: Comment
17: l'étymologiquement.
2: Ce vieil adage, à savoir, belle parole, tu buveras... Surdoué, tu deviendras mon frère.
11: Oui, là, t'as quelqu'un qui traduit, là, parce que...
17: Waouh.
4: Non, il a un taux d'éthiologie très très fort ce soir.
17: Putain, t'as ouvert le zico.
11: C'est chaud, là.
2: Bah alors, mange-neux.
17: Bien sûr. Je pense que c'est une parole de surdoué qui incite la population à y tendre, en fait, en ingurgitant des boissons illicites. Peut-être parlait-on à l'époque de l'absinthe.
11: Je suis d'accord.
17: Moi aussi,
11: je suis d'accord.
17: Moi aussi.
2: T'as dit quoi, Mangeneux, parce que je discute avec Pedro en même temps.
17: Ok, ça fait vachement plaisir. Bah, demande à quelqu'un d'autre.
2: Mangeneux.
17: Oui.
2: C'est pas Biquette, c'est Mangeneux.
17: Oui.
2: C'est Mangeneux, alors.
17: Oui. Oui, Mangeneux. Tu veux que je répète?
2: Voilà, ta réponse.
17: Ma réponse, c'était que je pensais que c'était une parole de surdoué. Qui tendrait à rendre les personnes aussi surdouées qu'elles en les invitant à ingurgiter des boissons illicites telles de l'absinthe.
2: D'accord. Mm-hmm. Super autiste.
11: Ouais, bah pour moi, éthyliquement, ça veut pas trop dire grand chose ce genre de proverbe, mais il faut juste le placer dans le contexte, quoi. Ça dépend dans quel contexte tu utilises cette phrase.
2: Vigo, pour finir.
11: Ouais, bah moi aussi, je suis d'accord. T'as soudoué, surdoué. Moi, je pense que c'est un grade et étymologiquement, c'est à peu près pareil. Hein. Qu'est-ce que t'en penses?
17: L'étymologiquement?
11: Ouais, étymologiquement. Moi, je pense que c'est pareil.
2: Et Biquette?
17: Pareil. Moi, je pense que étymologiquement, pardon, ça vient de là. Donc, je pense que c'est une bonne question, absolument. Ouais.
2: Mais moi, je pense que c'est pas une personne qui lit dans un bouquin.
17: Et toi, que penses-tu de cet adage?
2: Attends, je réponds à la question, Mangeneux.
11: Mais GG, tu les cartonnes, ces questions-là. Hein.
17: Qu'en penses-tu?
2: Justement, je réponds à la question.
17: On t'écoute.
2: Donc, c'est une personne qui lit dans un bouquin, mais au fur et à mesure qu'elle tourne les feuilles, elle pense à autre chose.
11: Ah, d'accord.
17: Ouais, c'est ça, ouais.
18: Gérard, t'as fait tomber un pou dans ton sandwich.
14: Un pou, ça mort.
2: Oh merde, allez, je vais faire un... Allez, attendez, attendez, avant que
14: rien, c'est une crotte de nez, c'est rien.
2: Alors, Vigo.
13: Au revoir.
14: Bah, c'est moi, j'ai déjà répondu, Coco.
2: Non, non, mais, hey, Vigo.
14: Oui.
2: Ça fait déjà deux fois que tu commences à m'insulter, ouais, donc je te dis au revoir.
14: Chaud, pas...
2: Au revoir.
14: Arrête de le traiter d'alcoolique doué.
2: Fais gaffe, super autiste.
14: Non, mais, c'est, non, mais j'ai entendu, c'est pour ça que je te le dis, je te le répète.
2: Ouais, non, mais fais gaffe aussi, parce que toi, tu risques de partir derrière. Alors, comment distingue-t-on un sourdoué d'un sous-doué? Alors, 95% de la taille de ses lunettes, 70% à l'écart encouru entre ses dents, 50% au carnet de notes, 30% à la taille de son sexe. Mmh. Mmh. À la taille de son sexe, 7% à la fréquence. Hey! Mais merde, ouais, ben, bah, je vais dire, ouais, ben, bah, attends,

0: Donc alors, peintre surdoué, il sera avec le groupe, il sera et signe, oh là, les néo-impressionnistes ou punctilistes.
1: C'est fini le match.
0: Ces œuvres sont... Oh, vous arrêtez là, oui.
2: Pas facile.
3: Ah Gérard, vas-y, continue à lire.
0: Alors, alors, les néo-impressionnistes. Oh là,
1: j'ai l'impression que
0: c'est bon. Ouais, c'est bon.
2: Pas l'habitude.
0: Non, non, mais
4: les surdoués, c'est.
1: Quand tu lis, Gérard, on a l'impression que tu souffres.
0: Non, non, mais attendez, parce que déjà, il y en a qui n'arrêtent pas de me faire des misères ici, alors, dans le studio. Donc, c'est bon, hein.
3: Bon, Gérard, donc, ce qu'on va faire, c'est que tu vas poser la question suivante, on va écouter un peu de musique.
0: Voilà, donc.
3: Je te donne la fiche, je crois. Ouais, c'est bon.
0: Donc, ça, c'est bon. Donc, alors.
3: Vas-y, pose ta question. On va mettre les gens en attente et on va y aller.
0: Alors, pensez-vous que les animateurs télé ou radio sont-ils surdoués ou sous-doués? On va s'écouter les sous-doués ou surnoués de Zerone. Et on se retrouve tout de suite après au 0825 08 5000. Vous pouvez toujours nous appeler. Merci.
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0: Et voilà, rebonsoir à tous. Donc, on venait de s'écouter les sous-doués sur Noué de Zorune. Donc, vous pouvez toujours nous appeler au 0825 08 5000 et pour les Belges 033 0825 08 5000 sur le chat www.funradio.fr. J'aurais bien voulu savoir à peu près, Esteban, combien qu'on était.
6: Alors, pour l'instant, on est à 2111 et il y a beaucoup de critiques sur le débat qui disent Gérard, toi-même, t'as pas l'air très intéressé sur le débat, tu devrais plus rentrer dedans parce que pour l'instant, t'as pas l'air très passionné par ce que tu fais.
0: Si y a des questions qui servent à rien sur le net, c'est pas la peine de les poser. Donc si on n'est pas beaucoup, donc tant pis. Oui, Hervé.
7: Ah mais nous on a eu la même réflexion au standard, ouais.
0: Ouais, mais de manière au standard.
7: T'es mou.
0: Non, mais au standard, j'ai bien vu que par moment donné, vous faites rien. Hein.
8: On nous a dit que t'étais pas doué en fait.
0: Ouais, non, mais donc on va accueillir Jean-Mimi, donc qui vient d'arriver.
1: Ouais, salut Gérard, Jean-Mimi de Boutrolles.
0: Donc mange-neu.
9: Oui, rebonsoir.
0: Rebonsoir. Super autiste.
1: Oui, toujours là. Moi, j'ai reçu un SMS qui me dit la même chose. Hein. Il faut que tu t'impliques plus, t'es pas
0: temps. T'éteindras ton portable quand tu fais les débats, d'accord, merci.
1: Ok.
0: Et Biquette pour terminer.
9: Oui, rebonsoir Gérard. Par contre, bonsoir. Par contre, moi, j'ai pas...
1: Salut.
9: Oui, salut. Moi, je vais pas pouvoir rester trop longtemps, Gérard. Hein. Donc, moi, je dois raccrocher. Je dois absolument rappeler ma maman.
0: Il fréquentait des Mongoliennes.
9: Donc voilà, moi je vous dis au revoir, à bientôt.
1: Au revoir. À bientôt,
3: Biquette. Bonne soirée, Biquette.
9: Bonne soirée à tous. Au revoir, bon débat.
3: Merci, Biquette. Bonne soirée. Ciao.
1: Bye. Hop.
3: Voilà, c'est géré.
1: Ça dégage.
3: Non, ça dégage pas. On lui dit au revoir.
0: Non, mais je sais pourquoi. De toute manière, comme ça, moi aussi, je vais jouer de ma face. Pensez-vous que les animateurs télé-radio sont-ils des sous-doués ou surdoués? On va demander à Jean-Mimi.
1: Alors Gérard, en fait, je voudrais savoir si tu qualifies d'intelligence ce que tu crois être, en fait.
0: Je vous demande à vous, je vous pose pas si c'est moi, d'accord, parce que je dois vous répondre.
1: Non, mais je réponds à la fin. Je voudrais avoir ton point de vue, Gérard,
9: sur le
1: sujet des sous-doués.
10: Mais tu veux pas répondre ou quoi?
0: C'est à vous de répondre aux questions, c'est pas à moi, je vous pose une question, vous répondez.
1: Bon, alors, Gérard, là, quand même, t'exagères, hein.
10: Oh là là, Gérard, tu vas pas cautionner ça quand même, Gérard.
1: Gérard, donne-nous ton avis quand même.
0: Vous répondez ou pas?
9: Moi, je veux bien te répondre.
1: Bon, vas-y.
0: Alors, mange-le.
9: Ça dépend. Et la preuve, on l'a tous les jours sous le nez, quoi.
0: Comment ça?
9: Non, mais tu veux des noms, des détails, tout ça?
10: On peut parler de calme.
9: Parce que moi, je veux pas trop balancer, quoi.
1: Si, vas-y. Vas-y, détends-toi.
9: C'est vrai?
1: Lâche-toi.
9: C'est vrai,
0: on va accueillir Amande de Mollard.
11: Non, Amadeus Mollard.
9: Bonjour, Amadeus.
11: J'appelle de Casablanquette, 118.8.
9: Peut-être que tu vas m'aider à répondre.
11: Bonsoir, Gégé.
9: Bonsoir.
11: Salut. Faut que je réponde direct, là, j'y vais, j'en
9: suis. Oh là,
0: mais vous êtes borné ou quoi, ce soir?
10: Super autiste, j'aimerais répondre.
1: Détends-toi, Gérard.
10: Voilà. Super autiste, je peux répondre ou pas? J'ai le feu vert.
0: Eh putain, celui qui me soupe dans la gueule, il arrête maintenant!
10: C'est pour décoller les croûtes.
0: Je
10: sors que
0: tout à l'heure, je vais me borrer, mais vous allez vous voir!
7: Hervé, putain.
1: Yeah!
0: Vous allez voir comment que je vais faire, hein!
10: Super autiste!
1: C'est un

0: Charles.
1: Alors vas-y.
2: Vas-y, super autiste.
3: Ouais, moi je dirais que, bon, en animateur, justement, s'ils en sont arrivés à ce point-là, à être animateur, soit radio, quoi qu'il y ait des contre-exemples, soit télé, c'est qu'ils ont un certain talent. Donc on ne peut pas les considérer comme sous-doués.
1: Alors, tu les considères dans quelle catégorie?
3: Bah, moi je suis comme Van Damme, je les considérerais comme neutres.
0: Neutral.
4: Ouais.
3: Neutre avec un petit peu d'ambition, quoi.
2: Molécule, col, si haut, tout.
1: Jean-Mimi.
5: Ouais, bah moi la même chose que celui qui vient de passer. Je pense que bon, Van Damme pour moi est un très bon exemple de ce qui peut être le surdoué chez l'homme. Et ma foi, il représente tout à fait cela, quoi.
1: Ouais.
0: The where.
2: Amadeus, voilà. Ouais, bah écoute, je pense qu'on peut parler. Il y a quand même des grands présentateurs. Je sais pas si tu te souviens par exemple de Charlie Oleg.
3: Formidable.
2: Ouais, formidable. Qui, à mon avis, il y avait quand même une bonne couche. Alors, c'était du surdoué, du sous-doué, je sais pas trop. À mon avis, au niveau du piano, il était bien surdoué parce qu'il touchait sa bille, mais au niveau du reste, c'était pas trop ça.
3: Il déchirait au beau tant pis.
2: Ouais,
5: il déchirait au beau tant pis.
0: Et tous les musclés?
2: De quoi?
5: Ah, bah, Framboisier.
2: Ah, bah oui, les musclés, c'est vrai, par exemple, les musclés.
5: C'est quand même un bon
2: Corbier,
5: exemple.
2: Patrick Simpson-Jones, tout ça.
1: Non, mais attendez, là, je pense que vous allez un peu loin, hein, quand même.
2: Une casse dédiée à M. Cadeau, quand même.
1: Ouais, c'est ça.
2: Et puis, en radio, par contre, en radio, franchement, des surdoués, j'en vois pas. Je vois plutôt des sous-doués, hein.
3: Tiens, en parlant de Cadeau, Gérard, moi, je te fais une petite surprise pour ton anniv. J'ai des quignons de pain, je m'en sers pas, je te fais un petit assortiment.
2: Ah. Tu pourras manger pendant tout le mois.
3: Des apéricubes.
2: Faire des tartines.
3: Je te jure.
2: Des sandwichs de ouf, hein.
1: Et qui c'est qui vient de dire ça?
2: C'est un peu tout le monde là, je crois.
1: Alors je vous préviens, vous n'avez pas commencé parce que sinon ça va aller vite.
0: Moi j'étais en train de boire un coup alors.
2: Non, on veut te nourrir, alors
1: mange-le pour finir.
0: Ouais, mais c'est ce que je te disais tout à l'heure, ça dépend qui, mais j'osais pas trop te donner des noms, mais je pense qu'on a fait le tour en citant les musclés et certains présentateurs radio, quoi.
5: Oui, Joey Star aussi, il est pas mal dans son genre.
0: Joey Star, ouais.
3: Non, faut pas donner d'exemple d'animateur radio, ça va avec, c'est Gérard.
0: Bah ouais, non, ouais. Je voudrais pas, parce que tu vois, ça se trouve, tu te crois moins bon qu'eux ou meilleur qu'eux, enfin, tu t'arrives pas trop à te situer, donc si je te dis des trucs, ça va t'influencer tout de suite, donc autant que ça soit toi-même qui te fasse une image sur la chose.
1: Non, mais dis ce que t'as à dire.
0: Ah non, mais rien de plus, hein, je veux pas...
3: Je crois qu'on a bien compris, en fait.
2: Ouais, bon,
0: voilà, je crois que t'as pas compris ce que je voulais dire.
2: T'es un enfant de la bande FM, c'est tout.
0: C'est tout, non, mais... Toi, t'as ton talent, t'as ton truc, bah tu fais pas la même chose que d'autres. Et
2: Son style, tu vois, c'est comme Bernard Ménès, c'est son style à lui, voilà. Quoi. Bon, Darry Cole, c'est pareil, chacun son style, quoi.
0: Voilà.
6: Gérard, on a une question d'un paysan homosexuel du Nord qui demande est-ce que tu t'es déjà pris un doué dans le cul.
1: Je réponds même pas à cette question.
2: Bah, il fait que des fils, toi, fait des fils.
1: C'est tout. Je vois pas du tout le rapport avec le débat.
6: On est en train de monter, on est à 4139. Est-ce que t'as repris le débat en main?
1: Ouais, non, mais de toute manière, ce soir...
5: Bravo, bravo Gérard.
1: J'ai un doigt dans le cul.
0: Je vous ai pas.
2: C'est beau.
1: Et celui qui vient de dire des conneries comme ça, il a intérêt de se calmer parce que je vais pas chercher midi à 14h en ce moment, d'accord?
3: Allez, du métier, il a du métier.
1: Peut-il avoir un QI pour devenir sous-doué? Tiens, c'est bizarre qu'on puisse pas voir cet auditeur là de 24 ans. Qui est passé. Non, c'est pas vous que je parle.
7: De qui tu parles?
1: À toi, Pedro.
7: Quoi? Je suis au standard?
1: Non, mais je te demande.
7: Ah bah, oui, c'est vrai que c'est.
1: Est-ce qu'on peut pas voir cet auditeur?
3: Qui ça?
1: C'est celui qui courait plus vite que son ombre là.
7: Ouais. Ah oui, avec ses ans, l'ange là. Avec ses ailes dans le dos, celui
1: non,
7: qui avait...
1: Ouais, celui-là, ouais.
7: Bah ouais.
1: On peut pas l'avoir.
8: On a essayé de l'appeler, on a essayé de l'appeler spécialement,
7: ouais.
8: Comme par hasard,
1: ouais. Ouais, bah celui, il se croyait monsieur tout le monde.
2: Chelou.
1: Donc, on va demander à Super Hostit.
3: Excuse-moi, parce que là, en même temps, je buvais un verre de flotte, donc j'ai pas entendu ta question.
1: Non, mais attendez, vous savez pas comment ça me les gonfler.
0: Je crois que tu l'as pas posé la question, en fait.
1: Va-t-il avoir un QI pour devenir sous-doué?
2: Ah oui, si, tu l'avais posé.
3: Ouais, alors le QI...
1: Arrête, me prenez pas pour un con, d'accord?
2: Pardon.
1: Parce qu'apparemment, je vous ai tous reconnus.
3: Non, c'est super utile, j'aimerais répondre. Donc,
7: non,
3: le QI, c'est la mesure de l'intelligence.
1: À peine.
3: Donc on peut pas dire qu'un quelqu'un de sous-doué peut être considéré socialement selon son QI, quoi.
2: Bah, c'est vrai, ça. Hein.
1: Et celui-là,
3: il y a plusieurs paramètres.
1: Celui-là, il part passer sous un autre nom. Malheur, vous faites rien.
7: Attendez, calmez-vous, les auditeurs.
8: Non, t'as raison, Gérard. Gérard, il a raison. Pour le coup, il a raison.
1: Le standard sonne, personne prend des auditeurs.
9: Mais il y a personne.
1: Eh ben, il y a personne. Et ben, dans ce cas-là, J'arrête le débat et c'est tout.
8: Gérard, calme-toi.
7: Mais non, Gérard, arrête pas
8: Gérard,
7: le débat.
8: Il a raison. Non,
7: ouais, t'as raison. T'as bien raison de gueuler, il fout de rien.
8: Je mets une baffe.
7: Voilà.
1: Non, mais même ça sert à rien, t'envoies un disque et tu vires tout le monde, tu reprends d'autres personnes, terminé. Hop, moi je continue pas le débat comme
7: Esteban,
1: ça.
7: Il y a d'arracher un œil à Hermé au standard.
1: Non, mais désolé, c'est simple. Il est
4: putain, merde, mon maquillage.
1: Il est 1h15, tu m'envoies le disque et.
7: Non, Gérard, il est pas.
1: Ils reprennent d'autres personnes,
7: c'est
1: moi
7: bon,
1: je
7: Gérard,
1: pas.
7: Gérard, on est d'accord avec toi.
1: Non, c'est les mêmes, il y a Tony Arnett et toute la bande. Hey, tu crois que je les ai pas reconnus? Ça, c'est Arnett. Ça, c'est Tony.
7: T'as connu l'écriture.
1: Ça, c'est Goldo. Et l'autre, t'as Megan. D'accord.
7: T'as connu l'écriture.
8: C'est Max. Par contre, dès que Lily, elle est partie, tu t'es énervé. Ah, Lily,
1: alors,
8: non, mais Gérard.
1: Terminé. Ça, c'est clair, net et précis. Au revoir.
8: Quand t'avais Lily, t'avais le sourire. Depuis qu'elle est plus là, t'es énervé.
7: Ouais, ça y est.
1: C'est tout,
8: c'est pas de notre faute si Lily elle a raccroché. Voilà. Hein,
1: Là, c'est les mêmes auditeurs.
7: Bon, Gérard.
1: Ils ont jamais été changés. C'est toujours les mêmes qu'on a depuis tout à l'heure.
7: Gérard, ce qu'on va faire, c'est que.
1: Ils ont été repris
7: Gérard...
1: sous d'autres noms, mais vous prenez rien depuis un quart d'heure.
7: Arrête, ouais. Gérard, arrête-toi deux secondes.
1: C'est tout.
7: Gérard, si tout se passe bien, on va peut-être essayer de rappeler Lily un peu plus tard.
1: Mais oui. Non, mais
7: donc
1: moi, il est hors de question. Il est 1h15, on met un disque et terminé.
7: Non, on vient d'en mettre un, Gérard.
1: On remet un disque, je vois d'autres auditeurs.
7: La machine peut pas repartir. Ça y est, on est en train de les chercher.
1: Non,
7: arrête.
1: Toi, tu remets un disque.
9: En attendant, on fait des sondages.
7: Allez, continue, Gérard. Lis les sondages.
1: Non.
9: Oh là là.
8: Il y a une question sur le net.
1: De toute manière, c'est simple. C'est toutes les semaines, c'est le bordel.
9: Mais non,
1: toutes les semaines, on a les mêmes auditeurs.
9: Je sais pas gérer, toi non plus, tes débats.
1: Mais attends, mais je les reconnais. Attends, ça, c'est Megan. Ça, c'est les autres,
9: Mais non.
1: Mais si.
9: Monsieur Mazur, on l'a plus, tu l'as demandé, on l'a plus.
1: Mais non, j'ai jamais demandé à ce qu'il revienne, monsieur Mazur.
9: Bah, tu l'as plus, tu vois, comme quoi.
1: C'est tout.
9: Plus, on les a plus.
8: Gérard, il y a une question qui.
9: On pourra pas faire l'anniversaire dans un état d'esprit.
1: Ouais, dans ce cas-là, on prend pas d'anniversaire et c'est tout.
9: Je crois qu'on va être obligé d'annuler.
1: Et il y aura pas de débat et on arrêtera les débats jusqu'à la rentrée. Et encore peut-être.
8: Gérard, il y a des gens.
9: Lily, à mon avis, Lily, tu la verras plus jamais, hein. Jamais
1: leur envie
9: de toi.
1: Question
8: Il y a des gens qui disaient il y a les surdoués, il y a les sous-doués, et les gens qui sont ni l'un ni l'autre, on les nomme comment? Une vraie question de débat.
1: Bah, les surdoués, c'est ceux qu'il y en a qui arrivent qui comprennent pas ce qu'on veut dire.
8: D'accord.
1: Comme au standard, quand on leur demande de prendre du monde, ils n'arrivent pas à comprendre ce qu'on veut dire. Bon, d'accord, moi j'en fais qu'à ma tête, ça c'est mon problème. Et les autres, on les classe dans une catégorie à part.
8: Merci.
1: Voilà.
8: Nickel.
1: Voilà, c'est tout.
8: On est à 6999.
7: Et ben voilà.
8: Et quand il a entamé sa réponse, hein. Ça
7: attention.
8: A monté d'un coup.
1: 6000 combien?
8: 6999. Ça a augmenté de 800 à partir du moment où t'as expliqué.
1: Donc voilà, maintenant on va attendre d'avoir du monde.
7: On a quelqu'un qui est en ligne là, on a qui? Allô?
10: On a Marie Mure.
11: Bonsoir.
1: Voilà,
7: tu vois, on a quelqu'un d'autre.
11: Bonsoir. Excusez ma voix, je suis un petit peu enrouée, mais bonsoir Gérard.
1: Bonsoir.
11: Je suis surdouée, 119.9.
1: Mais non, mais.
11: Marie Mure.
1: Non mais qui c'est qui a demandé à ce qu'on aille que des gens de doués d'appeler?
4: Mais c'est toi, tu nous as dit un débat sur les surdoués et ils sont tous surdoués.
11: Moi je suis surdouée.
4: Sauf on en avait une tout à l'heure qui était de Arras, donc elle était juste sous-douée.
1: Non mais là je crois que c'était pas la ville.
8: Gérard, on s'est mal compris, on a compris surdoué.
1: C'était pas du tout ça. Non, c'est pas
4: si on nous dit rien non plus. Hein.
1: Non, mais.
8: Mais la prochaine fois, pour que ce soit clair, fais un débat sur Roubaix.
1: Pourquoi aussi?
8: Parce qu'il n'y aura pas de problème.
1: Vous voulez pas que je fasse aussi un débat sur le cyclisme Paris-Roubaix non plus, non? Tant que vous y êtes.
11: Ouais.
8: Pourquoi pas?
1: Non?
11: Pourquoi pas?
1: Donc, on a qui?
7: Écoute, voilà.
1: Moi, j'ai pas la.
7: On va faire les fiches, Gérard.
11: Bonsoir.
7: Voilà, on a quelqu'un d'autre qui est là, vas-y.
12: Bonsoir, Gérard. Bonsoir, l'équipe, c'est Louis Armstrong. Bonsoir, j'appelle de Cacapulco, c'est 117.7.
7: Bonsoir, Louis.
12: Bonsoir, tout le monde.
7: Tu vois, il est pas de Douai, lui.
12: Ah bonsoir, non, moi, je suis pas de Douai, je suis de Cacapulco, hein, c'est dans le sud.
7: Voilà. Cacapulco.
12: Mmh. Tout à fait, bonsoir.
1: Bonsoir. Bonsoir. Bon, alors, en attendant qu'on.
12: Il y a moi, j'ai aussi.
7: Il y a une troisième personne, Gérard.
13: Moi, c'est Douai de sauvetage et j'habite à Paris, hein. Donc, j'habite pas à Douai. Bonsoir.
1: Bonsoir. Bonsoir. Bon, bonsoir, je vais faire un sondage.
13: Bonne idée, oui. Bonsoir à Pedro.
7: Bonsoir. Bonsoir. Non, on va laisser parler Gérard, peut-être.
1: Il n'y a pas d'Apolline dans les débats, d'accord?
13: J'ai dit Céline, hein, faut te déboucher les oreilles, Coco.
1: Si ça te plaît pas, c'est le même prix, d'accord?
13: Oui, vas-y, ouais. Dans le calme.
1: Alors, quel métier pour les sous-doués? Alors, 85% des technocrates, 50% des anthropographes, je pense que c'est.
10: Anthropophage.
1: Ouais, ça, je sais pas où vous allez me chercher ça, mais enfin, c'est pas grave.
8: 30%
1: des ethnocentristes, et 20% des sumériens et 5% des podologues.
13: Gérard, tu pourrais nous expliquer le sondage?
7: Ouais, est-ce que tu es d'accord avec le sondage déjà?
1: Non, non, mais attends, déjà une. Je sais pas où qui vont me chercher ça et de toute manière, t'expliquer tout ça.
10: C'est en interviewant les gens dans la rue, Gérard, tout simplement.
7: Non, mais Gérard, est-ce que tu es d'accord, avec ces chiffres d'abord?
1: Avec ces chiffres-là, non, je suis pas d'accord.
7: Tu dirais quoi alors?
1: Moi, je répondrais même pas du tout, je m'abstiens.
0: Mais tu peux expliquer les mots parce que j'ai pas tout compris, moi.
1: T'es technocrate?
0: Ouais, c'est quoi?
1: Bah, technocrate, tu sais pas ce que c'est, un technocrate?
13: Bah non.
1: Ah, dans ces cas-là, moi non plus.
10: Ah, c'est un monsieur qui ramasse les crates.
13: Ah, anthropophage aussi, c'est quoi ça?
0: Anthropophagiste?
13: Ouais.
1: Mais ça, je sais pas ce que c'est.
13: Mais c'est un rapport avec l'anthropophagiste, non?
1: Bah ça je sais pas, et okay. Des ethnocentristes...
13: Un mec qui vend son techno, un technocentriste, non? C'est un rêveur.
1: Ouais, je pense, à mon avis.
13: Ouais.
1: Des sumériens, je sais pas.
13: C'est les gens qui vont souvent à la mer, les sumériens, ouais.
1: Et puis après il y a des podologues.
0: Ah ça, c'est, faut pas parler de ça, les enfants, tout ça c'est pas bien.
13: Non. Par contre, je comprends pas quand tu dis 58%, je comprends pas ce que ça veut dire en fait.
1: Non, j'ai jamais dit 58%.
13: C'était combien, t'as dit
14: 59, je crois.
1: Il y a 85% des technocrates, ça, 50%.
13: Ah là, 50%, c'est ça, 50%.
1: Ah ben moi, c'est pour moi. Moi, c'est des sondages. D'après ce qu'on m'a dit, c'est des sondages qui ont été pris dans la rue.
13: Mais attends, 50%, ça fait quoi? Ça fait une personne sur 4 à peu près en fait.
1: Bah ça doit être une personne sur 4 ou sur 10 qui répond.
13: Ouais, ou sur 10, ouais. Peut-être sur 10, ouais, tu dois avoir raison.
1: Qui répond, c'est tout.
13: Ouais, bon.
1: Donc okay. Alors, peut-il avoir un QI pour devenir sous-doué? On va demander à Diagod.
15: J'ai une question de Pine de Lapin, moi, qui demande: est-ce que GG, tu as déjà pratiqué la surdomie?
1: Mais ça a rien à voir avec le débat, ça.
7: Ouais, ça a rien à voir, Esteban. Hein.
15: Ouais, mais surdomie, sous-doué.
7: Ouais, mais.
13: C'est bon quand même.
7: C'est le genre de...
13: Ouais, c'est bon à prendre.
1: Ouais, d'accord, c'est bon à prendre. Recommencez pas à me casser les cacahuètes, parce que là, ce coup-là, je vais arrêter le débat complètement.
7: Allez, Gérard, retourne bien au débat, repose ta question, ils vont répondre un par un, vas-y.
13: Voilà.
7: Allez, Gérard.
1: Va-t-il avoir un QI pour devenir sous-doué?
0: Bien sûr.
1: Digote.
16: Bon, salut Gérard, tout d'abord, je suis Gougnafré. Moi, je pense que les diplomates sont des bons sur-doués. Je voudrais avoir...
1: Faut-il avoir un QI?
16: Non, Gérard, je te pose la question.
13: Ok. Alors, suivant.
1: Oh là là là là.
7: Ok, la personne suivante qui peut répondre à la question, peut-être.
13: Écoute, GG, moi, c'est Louis Armstrong. Moi, je suis, faut le savoir, je suis le fils de Louis Armstrong, hein, celui qui a marché sur la Lune.
16: Joli, quand même.
13: Donc, nous, on est plutôt surdoués dans la famille. Je pense qu'un QI, c'est un bagage minimum. Hein. Si tu peux te pointer avec ton propre QI perso, franchement, ça aide pour passer l'examen de surdoué. Hein. T'as déjà vachement plus de chance. Je sais pas si t'as déjà eu l'occasion de passer un examen de surdouage ou pas, toi, dans ta jeunesse.
1: Non, pas du tout.
13: Non, pas du tout, mais si tu viens avec ton propre QI, franchement, t'as déjà fait la moitié des deux tiers du chemin, hein, direct.
1: Non, mais t'es bien au courant, toi,
13: t'es
1: vachement bien au courant de ma vie privée.
13: Pourquoi? Au niveau du surdouage?
1: Non, parce que tu balances quand même des trucs à l'antenne que...
13: Ah non, mais moi je te dis, ça vient de ma famille.
1: Je me serais abstenu d'en parler.
13: Et mon père, il a marché sur la Lune.
1: Je me serais abstenu de parler de la vie privée des autres personnes que tu ne connais pas encore, d'accord?
13: Ouais, alors que tiens, il a marché dans la merde, je sais.
1: Bon! Alors ce coup-là, vous me faites chier!
7: Arrêtez, attendez. Hop,
15: Gérard,
7: là.
15: J'ai une vraie question sur le net, voilà. De Germaine Bulot. Gérard, peut-on sous-estimer un surdoué et surestimer un sous-doué?
1: Alors surestimer, ça dépend dans quel sens qu'il veut. Non, tu me
15: dis. Dans le sens de l'estimation globale par rapport à un travail non acquis, tout simplement.
1: On peut estimer un sous-doué sur un travail mal fait.
15: Bien sûr.
1: Et sur l'autre partie, on peut lui dire bon, malgré qu'il ait du mal à comprendre, comme celui l'auditeur qu'on n'arrive pas à voir, mais c'est bizarre. On peut lui dire qu'il avait fait quelque chose de bien. Voilà.
15: Merci Gérard.
1: Voilà, c'est tout ce qu'on peut dire.
15: Bravo.
1: Là-dessus.
15: Bravo.
1: Alors, bouée de sauvetage pour continuer.
13: Bah écoute, moi...
1: Malgré que Louis Armstrong...
13: Non mais je suis désolé, ça m'a échappé.
1: Non mais de toute manière, moi je vais te dire une chose. Je t'ai répondu.
13: Je te présente toutes mes consignes.
1: Non, mais moi maintenant ça va être clair et net, précis.
13: Et je vais me tenir à carreau.
1: Ouais mais de toute manière, t'as plutôt intérêt.
13: Bah juste un carton jaune direct.
16: C'est bon, il est cool.
13: Prochain carton, c'est expulsion.
1: Mais tu vas voir, tu vas même pas faire deux cartons, toi, tu vas en faire qu'un si tu continues, d'accord?
13: Dans le calme, ok.
1: Ok, alors en de bon entendeur, salut.
13: Ouais.
12: Salut. Tranquille. Hein.
1: Boîte sauvetage.
14: Bah écoute, moi, je suis le fils de Bernard Thibault quand même, bien ah ouais. dire. Et moi, je t'enchaîne les dictées à la volée. Moi, je suis un surdoué. Vas-y, enchaîne. Hein, je t'écoute.
1: Je te demande de répondre à la question. Je te demande pas si tu es le Bernard.
14: Je suis pour une dictée là. Vas-y, enchaîne. Hein.
0: Est-ce qu'il faut avoir un QI?
14: Attends. Moi, j'ai un QI de 140. Hein. C'est pété.
1: Et tu crois qu'il y en a qu'on de des QI encore plus gros que ça?
0: Bah oui.
14: Non, mais toi, t'es dans le négatif, donc.
0: Kafelnikov qui joue aux échecs, il a ouais. 180.
14: Ouais, ah, quand même, hein. C'est pas mal, hein.
1: Ouais. Et Michael Schumacher, il a 200, d'accord?
0: Ouais.
1: Merci.
0: Non, mais c'est pas des conneries.
1: Merci. Et c'est pas toi, là. Là, c'est pas toi, Pedro, d'accord?
7: Ah, c'est des gens
14: qui rigolent.
7: Voilà.
1: Hein? Non, bien sûr.
7: Et Gérard, t'as un QI de combien, toi?
1: De 0, comme ça, ça te va?
7: Voilà, ça va dire.
14: C'est 20.
1: Ouais, c'est ça.
0: Il bat la poule, quoi.
12: C'est l'heure de vérité ou quoi, là?
14: Ouais, bah oui.
1: Et Gigi, tu l'as vu
14: l'émission de QI, là, qu'il y avait sur la 6 à un moment, là?
12: Avec Castaldi, là.
14: Ouais, tu l'as fait?
1: Non, mais attends, c'est bon, vous allez pas me prendre la tête avec vos conneries comme ça, d'accord?
14: Bah non, mais c'était pas la télé dans ton foyer aussi, je sais pas.
0: C'était des vraies questions, c'était des vrais chiffres.
1: Alors, messieurs, je préviens. Oui. Ce coup-là, il est 1h23.
7: Qu'est-ce qu'il y a eu?
1: Il y en a un qui a été balancé une connerie.
7: Qu'est-ce qu'il a dit?
1: Maintenant, attends, je vais mettre un disque.
7: Qu'est-ce qu'il a dit, Gérard?
1: Il y en a un qui a été sorti, que j'étais dans un foyer. Il a
7: mais non.
1: Mais attends.
7: Bon, on va s'occuper de son cas, hors antenne.
10: Arrête, Jeanne d'Arc.
7: Non, il a raison, on l'a entendu. Donc, tu vas aller hors antenne, tu vas lui dire qu'il faut pas.
15: Une question de Al Bundy, Gérard. Voilà. Est-ce qu'un sous-doué peut être victime de sous-ménage ou peut-il raconter des histoires sous-naturelles?
1: De manière à sous-louer, peut être menacé par des gens qui sont mal élevés au standard. Et comme sur le net, en de bon entendeur, salut.
7: Voilà,
15: mais attends, elle était sérieuse la question.
1: Ah, non, mais même, on va s'écouter.
7: Ah, tiens, voilà l'affiche.
1: On va s'écouter, mets-toi un doigt de par derrière. Et on se retrouve peut-être après au 0825 08 5000.
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1: Et voilà, rebonsoir à tous. Suite et fin du débat. Donc, mets-toi un doué de par derrière et voilà. Donc, suite et fin du débat. Donc, pour ce soir, on va écouter, on va essayer de décourter un peu. C'est dommage, mais bon, moi, ça sera comme ça.
7: Mais non, Gérard, c'est bon, ça va bien se passer. Elle va rappeler, dis, t'inquiète pas.
1: On est combien sur le chat?
15: Bah, sur le chat, on est repassé à 3980 parce qu'il y a des gens qui te reprochent d'être uniquement intéressé par Lily et par personne d'autre.
7: Voilà.
15: Il y a beaucoup de reproches.
1: Mais ça, si c'est comme ça, bah, dans ces cas-là, bah, on va faire une chose et on va arrêter, puis c'est tout.
15: Mais tu dis que ça depuis le début, Gérard. C'est pas sympa pour les auditeurs qui écoutent. Tu dis que tu vas arrêter depuis tout à l'heure. Pense aux gens qui t'écoutent et qui t'entendent qu'une fois par semaine, quoi.
7: Voilà. Et là, ils attendent une
15: débat,
7: semaine.
15: Tu te fous du débat. Nous, on reste jusqu'à 2h du mat pour faire les débats avec toi. Et tu t'intéresses même pas.
1: Mais je me fous pas de ça. C'est que, c'est tout. Il y a des trucs qu'ont été dit tout à l'heure à l'antenne et que j'aime pas et c'est tout.
7: Bon, bah, écoute, on va les gérer. Voilà. On va y retourner. On part sur une nouvelle base.
1: Hein?
7: On y retourne.
1: Donc voilà.
7: Ok, on a qui là, actuellement?
1: On accueille Marie Mur.
18: Ouais, rebonsoir tout le monde.
1: De Douai.
18: Ouais, je suis sur Douai.
1: Gasparov de Roubaix.
19: Bonsoir Gérard, bonsoir Suresnes, bonsoir tout le monde.
1: Voilà, bonsoir Suresnes. Et voilà, bonsoir. Ça commence.
15: Mais tu mais c'est tes origines. Mais t'es
1: sur Douai. Mais non, Gérard. Ça commence.
7: Mais non, Gérard.
1: Mais ça recommence.
7: Oh, c'est un clin d'œil. Bon, allez, on y retourne.
1: Ah, ça commence.
7: Arrête d'être parano.
19: C'est bon, arrête de faire ta star.
7: Arrêtez-vous.
1: Attends, si t'es pas content, c'est le même prix, d'accord?
7: Arrête, le chauffe pas, je t'en prie, le chauffe pas.
14: Donnez-lui des enfêtes, là.
18: Allez.
19: Jamais fais pas chier, fais ton débat.
7: arrêtez, s'il vous plaît, arrêtez. Non, Gérard, tu restes là. S'il vous plaît, arrêtez de le charrer.
1: Je te préviens, Gasparov.
19: Gasparov, pas Gasparov.
1: Ouais, ben je te préviens, toi, tu vas pas rester longtemps, d'accord?
14: Gasparov,
1: tu retournes au standard, tu vas voir Céline. Merci.
7: Voilà, retourne au standard. Voilà, 2 secondes, et on y retourne.
14: GG, il y a moyen qu'on fasse un point Love Story, là, parce que je me tiens pas au courant, là.
7: Non, on fait pas Love Story.
14: Bon, ok, tant pis.
1: Sirob.
20: Non, c'est Sinoc. Appel Poitiers, 112.5.
1: Edouet, ouais. Ça t'arrive de parler français?
20: Appel Sinoc, appel Poitiers, 112.5. Choco.
7: Ah, ça, c'est bravo, bravo, Céline, au standard. Tu vas le reprendre et tu vas vite le gérer. Allez, vas-y.
20: Allez,
1: hop, terminé.
7: Allez, hop.
1: Non, non, mais de toute manière, ça va aller vite. Moi,
7: voilà. Attends, Gérard, attends, parce qu'il faut compter dans moi jusqu'à moins 20, parce qu'on va peut-être appeler Lily, elle va peut-être revenir. Donc, faut au moins qu'on reste là jusqu'à moins 20, moins quart.
1: Ouais. Et doué, doué le queue.
6: Non, doué dans le HUC. C'est Paris 109.
1: Donc, bonsoir.
6: Ouais, bonsoir.
7: Allez, vais. Gérard, réveille-toi, vraiment.
1: Alors, la question, c'était. Ben non, qu'est-ce qu'on avait posé comme question?
7: Ah, bah, c'est toi qui fais le débat, mon grand, c'est à toi de voir.
1: Bah attends, tu m'as balancé, on a balancé le disque, on n'a même pas posé la question.
7: Eh ben vas-y,
15: j'ai une petite question sur le net alors. J'ai une petite question de Bertrand Deladouet qui dit: est-ce qu'un pigeon surdoué est cuit au four à un cuit-cuit?
1: Non.
15: D'accord.
7: Non.
15: Au moins, c'est net.
7: D'accord. Combien de temps de cuisson?
1: Ça, on n'en a rien à foutre de d'accord. Combien de temps de cuisson.
15: C'est comme les dents. Voilà. Deux minutes.
7: Bon, allez, Gérard, vas-y, en qui?
1: Alors, la question: faut-il. Non. Un surdoué. Peut-il conduire un camion ou autre? On va demander à Doué dans la queue.
6: Doué dans la queue? Oui, dans le HUC plutôt, non? OG.
1: Oui, putain!
7: Allez, je...
6: Tu vas enchaîner, fumier? Bon.
1: Ah, fumier, t'en es au terminé, le
7: arrête, arrête, Gérard.
6: Je parlais pas à toi. Je parlais pas à toi.
1: Terminé.
7: Voilà, Gérard.
1: C'est terminé.
7: Non, Gérard.
1: Le débat est clos. Arrête. Ça fait trois fois que je suis insulté, c'est terminé.
7: Mais t'as pas insulté, il parlait à l'autre
1: c'est
7: auditeur.
1: Terminé.
7: Gérard,
15: tu prends tout
1: le
15: pour toi.
1: Le débat est terminé.
7: Gérard.
15: Bah alors t'auras pas Lily
1: tout
15: au téléphone.
1: Tout est terminé.
15: T'auras pas Lily au téléphone.
7: Voilà.
1: Tout est terminé.
7: Gérard.
1: Le débat est clos.
7: Gérard, je peux en placer une? Bon, il parlait pas à toi, il parlait à l'autre auditeur.
1: Ouais, c'est ça.
7: Et tu l'as pris pour toi. C'est vrai, Gérard.
1: Ben oui, c'est ça.
7: Et en plus, il faut qu'on rajoute au moins jusqu'à moins quart parce que Lily doit appeler normalement. Donc, faut tenir. Sinon, tu lui parleras pas. Allez, on y retourne.
1: Ouais, mais là, je préviens, je vais pas me faire insulter comme ça. Hein.
7: Mais il t'insultait pas toi.
1: Non, mais ça va aller vite.
7: Allez, Gérard.
1: Alors, un surdoué peut-il conduire un camion ou autre?
6: Oh là là là. Des questions.
7: S'il vous plaît, répondez à la question, s'il
18: oui,
7: vous plaît.
18: Bonsoir.
7: Allez-y. Bonsoir.
6: Bonsoir, c'est Pierre-Jean.
18: Il
10: y a deux nouveaux auditeurs, s'il te plaît.
1: Alors, on accueille Pierre-Jean de
6: Pochetron-sur-Brancard, oui, c'est dans le Kosovois, 178. Bonsoir Gérard, comment ça va?
18: Bonsoir
6: les auditeurs, bonsoir tout le monde.
18: Bonsoir.
7: Et qui est-ce qui est là encore?
1: Nounou là, ou
10: non, c'est Nemo Gérard.
6: Nemo
1: de Marseille.
6: Ne m'insulte pas, j'appelle de Marseille. Bonsoir Gérard.
18: Bonsoir Nemo.
6: Bonsoir.
7: Allez, on va répondre
1: à
7: la question.
1: La question. On va demander à Doué dans la queue là.
6: Doué dans le HUC. Donc, un surdoué peut-il conduire un camion
1: Ou autre.
6: Moi, je penche pour autre parce qu'un surdoué, quand même. Je sais pas, un Q8-2, c'est bon, tu le conduis ton camion. Hein. Mmh. GG, t'as quand même conduit un camtar, c'est ce que t'es. C'est ce que c'est quand même.
1: Ouais, merci, je connais.
6: Tu te considères comme un surdoué toi?
1: De manière, t'as pas besoin d'être surdoué ou autre pour conduire un camion, d'accord?
6: C'est bon, t'as répondu à la question, hein. On peut enchaîner la suivante.
1: Attends, si ça te plaît pas, c'est le même prix, d'accord? C'est pas toi qui vas me commander, d'accord?
6: Bah, écoute, j'ai pas, t'as répondu, c'est bon.
1: Bah non, mais c'est toi, depuis quand que tu me commandes, toi?
6: Ouais, vas-y, ça va,
21: il y a d'autres auditeurs, quand même, Gérard.
7: Voilà, et Gérard...
15: Il y a une question de Scatanic, surfeur. Est-ce que les routiers ont eu leur diplôme de soudoué pour conduire?
1: Non, il n'y a pas besoin d'avoir un diplôme pour conduire.
7: Il n'y a pas besoin?
1: Non.
15: C'est certain?
7: D'accord.
1: Non.
7: Ah, faut qu'on le communique à la presse. Hein.
1: Donc, justement, en parlant je les salue tous, les potzo qui sont sur la route, et bonne bourre à vous.
6: Ouais,
1: donc,
6: bonne bourre en piste dessus.
21: Ouais, et les taxis, tu les salues jamais?
1: Bah, attends, les chauffeurs de taxi aussi, d'accord? Je suis pas tout seul à passer des bons jours, d'accord?
7: D'accord. Ok, Gérard, on les embrasse, on leur fait la bise.
21: Parce que tu penses beaucoup aux routiers, mais pas souvent aux taxis, quoi.
1: Ouais, mais chauffeurs de taxi, il y en a qu'on vous estime bien, d'accord?
18: Ils crachaient dans le camion.
1: Malgré qu'on vous passe pas assez de coucou, mais n'ayez crainte, on vous estime quand même bien.
18: Ils prenaient des putes.
21: Parce qu'on en chie aussi la nuit.
1: Ouais, je le sais.
7: Voilà, Gérard, on va peut-être retourner au débat maintenant.
1: Et par contre, celui.
18: Il est pas dans la couchette.
7: Pas moi. Ok Gérard, vas-y, pose une autre question, parce qu'à priori, t'as répondu à la question, c'est bon. Hop là, voilà.
1: Donc, Groove, c'est Roube, là, ou je sais pas quoi. C'est Roube.
6: Non, il a été viré, c'est Roube.
7: Non, il a été viré, Gérard. Tu l'as viré tout à l'heure.
1: Punaise.
6: Ah oui, bah tu vires tellement de gens qu'après, c'est le bordel, hein. Quelque chose de mignon. Ah, c'est clair.
2: Alors.
1: Alors, Gasparo. Gasparotte.
10: Elle mais tu l'as viré aussi.
2: Gérard,
10: demande-leur qui se présente.
1: Pierre Jean.
2: Ouais.
5: Au lieu de donner,
2: je dirais que conduire un camtar, ça demande certaines compétences, donc c'est pas donné à tout le monde, et j'estime que c'est pour des gens qui ont un excellent QI, qui ont des réflexes, qui ont une acuité visuelle acerbe. Donc pour moi, ouais, ça demande certaines compétences, c'est clair, Gérard.
1: Nemo.
21: Tu peux lui dire de se taire derrière.
1: Kémo.
21: Ok, donc pour moi, les surdoués, c'est les mecs qui conduisent des taxis, c'est clair.
1: Ouais, mais il y a ça, et puis aussi les camions, hein, d'accord.
21: Bah, il y a les routiers, ouais, mais bon, les routiers, il y en a tellement par rapport aux taxis que...
1: Non, mais il faut dire une chose que, bon, attends, on va laisser parler Marie-Mure.
0: Marie-Mure, ouais, non, faut pas avoir fait les nains, hein, pour conduire un camion, donc suffit d'avoir un peu de synchronicité dans les membres, et voilà, quoi. Après, tu connais tes panneaux, bon, faut pas être trop, tu vois.
21: Ouais. Et on est pas sur le bon alcool,
0: ou... Puis après, tant qu'il y a un première, deuxième, troisième.
2: Et après, quatrième. Hop là, sur l'autoroute, à fond la caisse.
0: Voilà, tu
2: quittes l'autoroute pour voir les tepus.
1: Je pense pas, mon ami. c'était Nemo là qui parlait des chauffeurs de taxi, c'est ça?
21: Ouais, je te parlais des chauffeurs de taxi, ouais.
1: Non, mais faut bien se dire une chose que bon, c'est vrai que vous êtes comme certains chauffeurs routiers, vous risquez aussi votre vie comme tout le monde, d'accord?
21: Ouais, c'est clair.
1: T'es d'accord avec moi?
21: Ouais.
1: Bon, donc.
21: Il y a peut-être plus de femmes dans notre métier que dans le métier des routiers. Quoi.
5: Il a l'air grave motivé, le Kem, là, quand même. Hein.
1: Non, mais oui. Ça, c'est vrai que du côté poids lourd, c'est vrai qu'il n'y a pas tellement de femmes. Hein.
21: Ouais.
1: Il y en a plus, et encore...
0: T'en as connu quelques-unes, quand même.
5: Ouais, t'en connais quand même quelques-unes.
1: Qui conduisait chauffeur, comme
5: non,
1: chauffeur...
5: Non, pas forcément.
0: Des 40 tonnes.
5: Ouais, voilà.
1: Ah non. Non, en tant que chauffeur routier, non. Hein.
5: Bah attends, tu les as niqués.
2: T'en as rencontré des bonnes quand même, chauffeur routier, non?
5: Ouais.
1: Ah non. Même ça, je peux te dire non. Hein.
5: T'en as pas tiré une gueule.
2: Il y en a quelques-unes quand même.
1: Non. Non, bon. Ça, je peux te dire non. Bon, donc, on va pas s'éterniser là-dessus. Donc, c'est pour te dire que... à Nemo, qu'en fin de compte, c'est vrai que dans votre profession, il y en a, mais bon, elles sont plus de jour que de nuit.
21: Ouais, mais je pense qu'il y a plus d'agressions chez les taxis que chez les routiers, tu vois, déjà.
1: Ouais, non, mais oui, pourquoi? Parce que vous avez quand même une recette à
21: ramener. Bah parce qu'on a des clients, alors que les routiers, ils prennent pas de clients la nuit.
0: Ouais, ça dépend des routiers, hein, y en a qui prennent des clients. Hein.
1: Nemo.
21: Ouais.
1: Attendez derrière, s'il vous plaît. Eh, Nemo, faut bien me dire une chose, que certains routiers ont des recettes aussi sur eux à ramener au patron, hein.
21: C'est vrai qu'ils ont une grosse marchandise aussi. Ouais.
1: Hein, parce que tu dis qu'il y a moins d'agressions vis-à-vis des routiers par rapport à vous. Moi, je peux te dire que non. Parce qu'au moment des fêtes de fin d'année, il y en a quand même pas mal qui se font avoir parce qu'ils ont des magnétoscopes et tout ça dans les remorques. Hein.
21: Il y a de l'alcool.
1: Hein.
21: Donc, ouais, voilà.
1: Non, mais c'est bon. C'était pour vous dire. Voilà. Voilà, d'accord.
5: Ouais, vas-y, à coup.
1: Donc, voilà.
0: Manquille.
1: Alors, d'où peut provenir la maladie d'un sous-doué...
0: Ton cul. Je t'écoute.
1: Dans 5 minutes, le débat est terminé.
7: Mais arrête!
1: Comme par hasard,
7: c'est marrant, Gérard, c'est marrant. C'est comme par hasard, c'est dans 5 minutes quand on doit appeler Lily, c'est marrant ça.
5: Gérard.
7: C'est pur hasard.
1: D'où peut provenir la maladie d'un surdoué ou sous-doué?
0: De ton kiste!
21: Vas-y, laisse tomber.
15: Gérard, c'est de l'humour, prends-le bien.
21: Elle attend que ça, que tu rebondisses.
5: Ouais, souris, mon téchico.
21: Oublie.
1: On va demander à Nemo.
21: Ouais. Bah, la maladie, c'est quoi? C'est une maladie d'être surdoué ou sous-doué, c'est ça?
1: Bah, de manière, tout à l'heure, j'ai demandé sur la première question. D'après vous, peut-on guérir une personne sous-douée ou sous-douée?
5: Ah, t'as venu
0: maladie.
1: Ça peut être une maladie. Hein.
0: Mais non, explique-toi, là, parce que je comprends pas depuis le début, t'as l'impression de faire passer les sous-doués pour des malades mentaux.
5: Ouais.
1: Ah bah,
0: alors que c'est pas vrai, hein.
1: Ah bah attends.
0: Des pauvres gens un peu cons, quoi.
1: Non mais attends, mais... Non mais attends, quand tu vois l'autre personne, l'autre personne qui est passée à l'antenne et qui savait pas ce qu'il disait, je suis désolé.
2: Il était peut-être bourré. C'est normal.
20: Attends, c'est toi qui les as fait les questions, GG, là, ou quoi?
1: Ouais, c'est moi.
0: D'accord, glisse bénéfice du doute, quand même.
20: Bon, ok.
19: As-tu fait tes questions, maintenant, GG?
20: Ah ouais?
1: Pourquoi, ça vous gêne?
20: Bah, je sais pas, moi,
19: non, au contraire.
2: Copier sur un bourbolin, c'est pas possible.
20: Ouais.
2: Pas vrai, ça.
20: Eh, tu nous présenteras tes potes Trizo, GG?
2: Trizo mi pastis 51.
19: Et tu connais ton QI, toi, GG, ou pas?
2: Ah oui, t'as eu
1: que c'est combien de points, là? Gérard, réponds la question. Très bien!
7: Gérard, on t'a demandé.
1: Ma vie privée ne vous regarde pas, bon, je ne réponds pas. Gérard, terminé.
7: Arrête, tu tombes dans la provoque, tu mènes pas ton débat, regarde.
1: Terminé, c'est tout.
7: C'est vrai, Gérard.
1: Terminé,
7: non, Gérard, c'est pas terminé.
15: Il y a des gens qui veulent te provoquer, par exemple Tomate qui te dit est-ce que ton dentiste GG c'est un sous-doué? Et ben ça c'est fait pour t'énerver et ça doit pas t'énerver.
1: Terminé, le débat est
2: clos. Tu réponds du tac au tac.
1: Terminé, j'en ai marre de qu'on m'insulte.
7: On t'a pas insulté. Mais c'est vrai, Gérard, on t'a pas insulté.
1: C'est tout terminé.
7: Non, Gérard.
1: Le débat est clos,
7: avoue,
1: terminé.
7: Gérard, avoue que t'en as rien à foutre du débat depuis le départ. Sérieusement.
1: Terminé.
7: Je te pose une question.
1: Je savais très bien comment que ça allait se terminer. Mais non. Tourner. Cette manière, c'est toutes les semaines, donc c'est terminé. La semaine prochaine, pour mon anniversaire, il n'y aura rien, c'est tout annulé. Terminé, point final à la ligne. Le débat est clos, il est moins le quart, terminé.
15: Enfin, si le directeur d'antenne, il entend ça, tu pourras plus du tout rentrer dans le truc. Dans le bâtiment, terminé.
1: De manière, j'ai déjà plus le droit d'y rentrer, d'accord?
15: Ouais, mais merci. Là, plus du tout.
1: Donc, maintenant, le.
7: Non, Gérard.
1: Tout est clos, c'est tout.
7: Non,
1: terminé.
7: Gérard, c'est pas clos.
1: Terminé, c'est moi qui commande.
7: On n'a même pas fait de conclusion, on n'a rien fait.
1: Donc, on fait conclusion, Nemo.
7: On fait. Voilà.
2: Mais c'était bonne tes questions, là.
7: On fait pas conclusion, Gérard. On fait conclusion. Gérard, on fait pas conclusion. Il faut qu'on tienne au moins jusqu'à moins quart. Il y a Lily qui doit appeler.
1: Non, il est moins le quart, c'est tout.
7: J'ai remarqué que comme par hasard.
1: Il est moins le quart et c'est tout.
7: J'ai remarqué que comme par hasard, quand on arrive
1: il
7: à moins quart.
1: Il est moins le quart et Gérard, c'est terminé.
7: Arrête, Gérard. Sérieusement. Tu vois, il est moins quart, comme par hasard, tu vas arrêter parce que tu sais que Lily doit appeler. Peut-être.
1: Non, j'ai dit que.
7: Alors, on va aller jusqu'au bout. Tu vas poser une autre question, tu vas continuer celle-là et après on fera la conclusion. Ok,
1: non,
7: Gérard.
1: On fait conclusion, c'est tout.
7: Allez,
2: non.
7: Regarde, personne ne veut faire la conclusion. Vous voulez faire la conclusion?
2: Non, question.
1: Mais même, c'est pas parce que Max est parti, maintenant c'est moi qui commande et celui qui me souffle dans la gueule, arrête!
0: C'est pas toi qui commande.
1: Ok, si c'est moi qui commande en ce moment.
7: C'est sur la ligne 1.
1: Terminé, hop. Conclusion du débat est terminée, on n'en parle plus.
2: Oh là là, mais tu me travailles mal,
0: je sais
2: ça aussi.
0: Je te dis que je vais te sucer pour rester, tu vois.
1: Mais ouais, c'est ça. Allez, c'est bon, hop. On arrête un peu de dire n'importe quoi.
7: Tant pis, on n'appellera pas Lily.
0: Si une nana qui te kiffe à l'antenne, moi je te kiffe, vas-y. Je vais bien t'allumer après.
7: Tu vois, il y en a.
1: Non, terminé.
0: Je te prends en antenne, Lily, tu vas vite l'oublier, t'inquiète.
2: C'est bon, elle est bonne en plus, elle est bonne.
1: Terminé, je fais conclusion du débat, c'est tout. Ouais, maintenant, Max arrive, maintenant, vous allez voir.
0: Eh ben, tu as quelque chose, là.
1: Je dis que c'est terminé, c'est tout, d'accord?
2: Bah, alors, c'était question, là.
19: Mais arrête de pleurer, putain, et pose ta putain de question.
1: Eh, la putain de question, c'est moi qui l'ai fait, j'ai dit que c'était terminé. C'est clair, net et précis.
2: Oh, le gogol. Enchaîne, là, sérieux. Hein?
1: Parce que depuis le départ, vous arrêtez pas de m'envoyer chier.
19: Mais arrête de
1: faire maintenant, c'est terminé. C'est terminé.
19: Gérard, arrête de faire ta star.
1: Terminé.
20: Bonsoir. Est-ce qu'on peut m'accueillir?
1: Non, c'est terminé.
19: Bonsoir, arrête de pleurer, fais ta conclusion.
1: C'est terminé.
7: Bon, Gérard.
1: Je vais pas te faire chier, tu vas dégager chez toi, d'accord?
19: Mais Gérard, on essaye de faire un débat intéressant et t'es sans arrêt.
1: Mais depuis tout à l'heure, vous arrêtez pas de me balancer n'importe quoi, donc maintenant c'est terminé. La semaine prochaine, il n'y aura rien terminé, final.
7: Tu l'as déjà dit 10 fois que c'est terminé.
1: Ok, ouais, terminé.
15: Gérard restera chez lui.
7: Voilà, il n'y aura pas de pinard, il n'y aura rien. Bon, Gérard.
1: Mais Pedro, t'as dit. Mais tu me fais chier toi aussi!
7: Arrête!
1: Merde, tiens! T'as fait tu as fait tout seul ta conclusion!
7: Mais non, je vais pas la faire
1: Gérard.
7: Tout seul!
1: Gérard!
7: Ouais, il fait son show. Bon, alors on fait quoi? On attend. Ah, on va chanter la chanson.
15: On va chanter la chanson.
7: On a la fameuse chanson à faire. Alors on va chanter.
15: La chanson, tant pis pour ta gueule.
7: On va la faire tout seul.
15: Reviens, Yvonne! Alors faut laisser le premier couplet. Hein.
7: Non! Ah non, attendez, les auditeurs, on met en attente et on le fait tout de suite. On va faire une chanson, alors attention.
15: À 3,
7: 1, 2, 3.
15: Allez, GG!

0: Allez,
1: dormir.
2: La suite tout à l'heure parce qu'il revient.
1: Gérard, tu reviens. Viens, Gérard.
2: On fait carrément une chanson pour te faire revenir.
1: On a fait une chanson entière pour toi.
3: Non, j'en ai rien à foutre de votre chanson.
1: Allez, Gérard, regarde les auditeurs. GG. Franchement, les auditeurs, elle était bien.
4: Elle était géniale.
1: Tu vois, tout le monde adore.
5: Faut prendre ça à l'humour.
1: Mais voilà, Gérard, faut prendre ça à l'humour. Écoute les gens.
4: C'est des paroles de génialité.
1: Voilà, il est de retour. Ça y est, il est en train de s'asseoir.
5: Il est lourd.
1: Calmez-vous, s'il vous plaît. Et donc, mets ton casque, Gérard.
5: Il a pas d'humour.
1: Mais si, il en a. Par contre, là, maintenant, il écoute.
5: Ah, quand même. Bon, tu nous entends, Gérard ?
1: Oui, il vous entend. Allez, allume ton micro.
2: Allume ton micro, Gérard.
5: On t'aime bien, on a envie de continuer.
6: Bonne anniv.
1: Voilà.
3: Non, mais c'est tout, c'est clos et c'est terminé.
1: Tu n'as pas chialé, quand même.
3: C'est tout, c'est fini.
6: Plein de cadeaux. Plein de cadeaux pour bonne
4: anniv.
3: C'est fini, c'est tout.
1: Mais non, c'est pas fini. Vous
3: voyez, c'est terminé, le débat est clos. Maintenant.
1: Mais il n'est pas clos, il est que moins quart, regarde.
4: Moins quart, on a le temps, là.
7: En plus, GG, il y a un nouvel auditeur sur la ligne.
2: Ah, et en plus, il te reste des questions. Quoi, pose une question,
1: vas-y,
2: Gérard.
1: Vas-y, t'en as fait 15, on n'a même pas fait
2: la question.
3: La question. C'est non.
1: Mais qu'est-ce que t'as ce soir? Sérieux? Qu'est-ce que t'as, Gérard, ce soir?
7: Il est amoureux.
3: Non, mais ça vous regarde pas. C'est
7: bah si, GG, tu fais chier tout le monde, là.
1: Franchement, Gérard, depuis qu'il y est parti, ça y est, tu nous prends la tête. Qu'est-ce qu'il y a?
3: Non, même, de toute manière, c'est pas ça, c'est tout.
2: Non, mais t'as pas été pareil. Quand Lily était là, tout allait bien, t'étais tout sourire. Une fois que Lily, elle est plus là, t'en as plus rien à foutre de
1: voilà, ça
2: gueule.
1: Y est. Tu vois, tu respectes pas les gens comme ça quand tu fais ça.
2: Tu respectes pas l'auditeur.
1: Tu vois.
3: Dans ce cas-là, on respecte un peu la vie privée des gens.
2: Bah, respecte-nous. Mais c'est toi qui en parle.
3: C'est pas vous, d'accord? J'ai rien après vous, d'accord? C'est les auditeurs. Maintenant, c'est à vous, au standard, de gérer un peu les auditeurs.
2: Gérard, t'as de la moutarde sur ta moustache.
3: Bon, ça suffit.
2: C'est pas grave, c'est pas grave.
1: Ça arrive.
2: Enfin, bon, à la radio, ça fait meilleur.
1: Bon, Gérard, vas-y, on va conclure. On fait ça calmement. Hein. Les auditeurs ont compris, à mon avis, on va faire ça calmement.
2: Allez,
1: la conclusion. Allez, Gérard.
3: Donc, conclusion et c'est terminé.
1: Allez, conclusion, on va pousser jusqu'à 2h tranquille. Hein.
3: Non, on fait.
1: Ah, bah, ça a raccroché, tiens.
5: Voilà.
1: Si tu pouvais gérer, Céline.
5: Bye bye.
1: Bah, non, c'est pas celle-là. Attends, on va mettre en antenne.
3: Donc c'est bon, on fait la conclusion.
1: Vas-y, commence à la faire parce que je crois que Céline a du mal.
3: Marie.
1: Voilà, c'est bon.
5: Conclusion, il est moins le quart.
1: Allez, vas-y.
4: Me faire une question, là,
1: vous inquiétez pas, on va gérer.
5: Gérard, encore une. Allez, il y a Lily qui t'écoute là, GG, vas-y.
1: Allez, je suis sûr, en plus, elle nous écoute.
5: Pose le débat, recentre.
3: Allez. Marie, conclusion.
4: Mais pense à lui.
5: Non, putain, mais une question, Gérard, il est moins le quart.
1: Franchement, il est moins quart, Gérard.
4: On a le temps, hein. On est calme, regarde.
1: En plus, voilà. Tu sais quoi, Lily m'a dit qu'elle écouterait en plus le débat et elle espérait que t'allais assurer. Donc, franchement, là, t'assures pas, il est 2h-12 et
5: plus
1: tu veux déjà
5: privé,
1: finir.
5: Plus rien. Vas-y.
1: Ça y est.
5: Mais t'es pas dégoûté d'avoir écrit des questions et de faire la conclusion maintenant?
3: Mais à chaque fois, vous me cassez les débats.
5: Gérard, qui est-ce qui s'énerve? Qu'est-ce qui s'énerve?
3: Dans ce cas-là, il y en a qui ont intérêt de se calmer.
5: Qui gueule et qui est-ce qui s'énerve?
8: Allô, bonsoir.
4: Bonsoir.
8: C'est le nouveau, je suis revenu, ça avait raccroché, je suis désolé.
1: D'accord.
7: C'est Yuri Margarine, c'est le nouveau.
8: Voilà, c'est Yuri Margarine, j'appelle de Bucarotte, 116.6.
4: Bonsoir, Yuri.
8: Je suis désolé, ça a coupé, je sais pas pourquoi.
3: Alors, c'est la dernière question, après c'est la conclusion.
1: Voilà, nickel, voilà.
4: Mignon.
3: D'où peut provenir
5: Une bonne question, hein.
3: Eh, tu vas pas commencer, toi, Yuri, d'accord?
1: Vas-y, enchaîne, pose ta question.
7: C'est pas Yuri, hein.
5: C'est pas Yuri et c'est pas méchant ce que je viens de dire.
8: C'est vrai.
3: Alors est-ce que... on a...
5: C'est Nemo qui te parle, une bonne question, Gérard.
3: Comme on a J-6h30 du début du match, est-ce que les joueurs de foot doivent être surdoués pour gagner la Coupe du Monde?
4: Ah, je pense que ouais. Hein.
8: Quand même.
3: Alors, Marie, pour toi?
4: Marie Mur, ouais, je pense qu'il faut être...
3: Non, mais je parle pour nous, hein.
4: Ah bah oui, évidemment, moi je ne considère que surdoués les Français de France, donc les autres ne le font pas, et je pense qu'on a de bons exemples, avec Zizou, avec Carambeu, avec, tu vois.
3: Ouais, mais là, je crois qu'on est...
4: Et surtout le bœuf.
5: C'est clair. D'ailleurs, il s'est claqué, ouais, ça, ouais, c'est une aubaine pour nous,
8: ouais, c'est un
5: parce
8: bon
5: qu'on bon. Va aligner...
3: Attendez, New...
4: Petit commentaire.
3: Yuri Margarine.
8: Ouais, bah écoute, je ne peux qu'aller dans le sens de ce qu'a dit la jeune fille. Sauf que j'émettrais une toute petite réserve, c'est-à-dire que moi je ferais deux catégories, c'est-à-dire que le bœuf je le mets dans les sous-doués, pas dans les surdoués. Hein.
4: Non, c'est parce que t'as mal regardé.
8: Qu'il n'y ait pas de confusion.
5: Mmh. Bah moi, c'est Nemo qui te parle. Moi, ouais. Franchement, le bœuf je le mets dans les surdoués parce que quand tu vois la pub qu'il a faite pour le bœuf, Franchement, c'est vrai.
6: Et une, deux, trois preuves de qualité.
5: C'est vrai, j'ai pas c'est excellent, quoi.
8: Par les temps qui courent, donner l'envie de manger du bœuf, c'est pas facile. Hein. C'est
6: normal qu'ils fassent de la pub pour de la viande folle.
3: Pierre-Jean, pour finir.
6: Moi, je dirais que ouais, c'est une aubaine. Je rejoindrai les auditeurs pour dire que c'est une aubaine que le bœuf se soit blessé et que c'est pas une question de sous-doué et surdoué. Demain, il faudra jouer le match à fond. On y croit. Allez les bleus, on est tous ensemble. Allez les bleus, on est avec vous.
1: On est d'accord, Gérard, on est avec eux.
3: Ça veut de nous le prouver hein, demain.
1: Gérard, tu nous as pas donné ton pronostic pour demain. À ton avis, il y aura combien?
2: 2-0.
1: 2-0 pour qui?
2: Pour nous. Hein.
8: C'est but de qui?
1: But de qui, ouais.
3: À votre avis.
8: Est-ce que le bœuf va marquer, par exemple?
3: Non, le bœuf, il est blessé. Henri, il est pas là, donc...
1: Anelka, peut-être?
6: Non. Ziguet,
3: non, c'est Zidane qui va marquer.
4: Avec sa jambe, là. Zidane Dugarry.
3: Zidane et Dugarry, voilà.
8: Dugarry, ouais.
3: Avec sa jambe. Dugarry. Voilà, terminé, donc conclusion du débat, voilà.
1: Voilà, on est dans les temps, c'est nickel.
3: Donc voilà, donc on va demander à New...
8: On aurait même pu en faire une de plus. Hein,
3: non, c'est terminé.
6: Allez, pas une un peu plus loin.
3: C'est terminé.
1: Je crois qu'on avait une question internet, Gérard. Attends, hop là, on avait une question internet, je crois.
2: Pas trop, il faut que j'info. Vas-y.
1: Vas-y, Gérard.
3: Donc, conclusion.
5: Une bonne question.
8: Ça se passait bien, là. C'était
3: non, conclusion.
6: Pas de chute de la loco.
3: Conclusion.
6: On n'a pas parlé de Christine. On n'a pas parlé de Tekiste. Ça se passait bien.
8: Gérard. On aurait pu continuer comme ça.
3: J'ai dit conclusion.
1: Allez, on va faire la conclusion. On va essayer de tenir jusqu'à 2h du mat. On va combler, vous inquiétez pas.
8: On va faire 10 minutes de conclusion.
1: Mais si, t'inquiète pas, on a l'habitude.
3: Oui. Non, mais c'est...
8: Alors, à ce moment-là, on fait une question après la conclusion.
7: Voilà.
3: Il n'y aura pas de questions.
6: Allez, et un petit karaoké aussi, un petit karaoké. Il n'y aura rien du tout.
8: Un petit doigt quand même, non?
4: On fait une question avant la conclusion.
1: Allez, on va faire la conclusion, après on fera une question. Allez, vas-y.
6: Pas de cadeau.
1: Allez, vas-y.
5: Une dernière question, sinon ça va partir en couille, tu le sais toi-même. Donc,
6: conclusion. Toi-même, tu sais que tu vas t'en manger plein les chicots, toi-même.
5: Une dernière question, Gérard.
6: Donc, t'as plutôt intérêt à enchaîner. Fais gaffe.
5: Je conseille plutôt une question, Gérard, parce que sinon, à mon avis, la conclusion.
6: On te prend en otage.
8: Il y a des têtes et des dents qui vont tomber.
5: Ouais. Ça va partir en couille.
3: Eh bien, les auditeurs, je vous dis au revoir.
1: Mais non, Gérard.
3: Vous avez tout gagné.
1: Mais non, Gérard.
3: Maintenant, c'est terminé. Il n'y aura pas de conclusion, donc c'est terminé. Voilà.
1: Mais non, Gérard, on va faire la conclusion. On fait la conclusion, Gérard. Il est temps, il est l'heure. Franchement.
2: Moi, j'aurai ma question internet plus tard, peut-être.
1: Ouais. Non, mais tu peux y aller.
3: Ça dépend ce que c'est comme question.
5: Allô. Les auditeurs.
1: Ok, vas-y. Je les ai coupés parce que.
2: On te demande, est-ce que Lily est petite? Si oui, est-ce qu'il s'agit d'une Lilliput?
3: Merci pour la question. Je réponds même pas.
1: D'accord.
3: Là, vous cherchez à vraiment foutre la merde. Alors donc, c'est terminé. Maintenant, c'est ok.
1: On fait la conclusion.
5: Une dernière question.
6: La question.
1: Ok, on va pas faire la question. On va faire la conclusion. Ceux qui veulent faire la conclusion, allez-y. Sinon, les autres pouvaient aller dormir. Allez, on y va.
5: Mais on reste jusqu'à 2h du mat et il nous fait sa conclusion à moins 10.
3: C'est terminé.
6: Non, ça continue.
5: Tu te fous pas de la gueule à tout le monde un peu.
8: On fait les prolongations, là.
1: Hey Gérard, vas-y. Gérard, commence à faire la conclusion, après ils vont la faire. Vas-y.
3: Voilà. Yuri Margarine.
1: Mais non.
8: Ouais. Bah écoute,
5: tu t'appelleras pas le bœuf par hasard, toi.
8: Voilà, ce fut un bon débat. Moi, je pense que t'as bien élargi là sur le foot. Tu nous as ouvert une petite porte pour faire 2-3 questions de rab après cette conclusion. Et puis voilà, surdoué. Bah écoute, je pense que t'as une grande carrière devant toi. Maintenant, t'as pas été détecté plus tôt. C'est dommage. T'aurais pu faire encore mieux, je pense.
3: Ok. Pierre Jean. Voilà. Bonsoir à toi.
6: C'est dommage que tu te sois
3: bonne semaine.
8: Oui.
6: Ok.
3: Pierre Jean.
6: C'est dommage que tu te sois emballé comme ça. Tu t'énerves tout seul, donc c'est un petit peu relou, quoi. C'était quand même un bon débat. On a parlé avec retenue. On n'a pas trop parlé des Mongoliens, tout ça, parce que ça se fait pas. Par contre, il y avait des choses à dire, mais on fera ça une prochaine fois. Je pense que tu referas un débat sur les Mongols.
8: Sur la famille.
6: Parler de ta famille, ouais, un petit peu là. Non.
3: Pierre-Jean, bonsoir.
1: Bonsoir.
6: Moi, c'est Pierre-Jean, j'appelle donc du Kosovo. Je voulais faire ma conclusion pour dire que j'espère qu'il y aura un autre débat sur les Mongolitos et que tu pourrais parler un petit peu des rapports.
3: Céline, s'il te plaît, j'ai dit à Pierre-Jean, au revoir.
6: Entre ton père et ta mère qui a résisté à ça,
5: Gérard.
6: Un animateur sur Fun Radio complètement.
1: Mais non, Gérard, oh là là. Mais pourquoi vous avez. Qu'est-ce que vous avez fait?
6: N'importe quoi.
3: Terminé au sondage, arrêtez.
1: Il est parti. Reviens,
6: Gérard.
2: Reviens, Gérard s'en va.
1: Gérard est parti.
3: Parce qu'on a parlé de ma mère et mon père, non. C'est un truc que j'ai horreur.
1: Qu'est-ce que vous avez fait?
2: Vous avez dit.
1: Mais non, vous avez pas parlé.
3: C'est que j'ai horreur d'entendre des auditeurs.
2: C'est pas eux.
1: Mais ils sont pas.
0: C'est Pierre Jean, donc c'est terminé.
6: Moi, c'est quelqu'un dans l'autre studio.
2: Il s'en va rejoindre les alcooliques anonymes.
9: T'as déconné, Pierre Jean, on est viré.
1: Franchement, t'as déconné, du coup.
2: Mais c'est pas moi. Oh,
7: non, pas toi. Vous êtes pas viré, c'est nous, c'est Hervé et moi. Alors.
1: Franchement, ça sera reçu sur votre paye. Vous allez pas faire les filles.
10: Qu'est-ce qu'il a dit?
7: Remerciez-nous.
2: Je sais pas, on a pas entendu. Qu'est-ce qui a été dit?
7: En fait, faut pas parler de sa maman et son papa. Voilà. Il supporte pas.
11: Père et sa mère qui étaient cousins apparemment.
1: Arrête. On parle plus de ça. Sérieux, on parle plus de ça parce que sinon, ça va très mal finir. En plus.
10: Moi, je suis en train de faire.
12: Je savais même pas qu'il avait un père et une mère. Moi, alors.
1: Arrêtez.
0: C'est terminé. Là, vous êtes.
2: Gérard, une explication.
1: Une explication à la presse.
2: Une explication.
1: Gérard,
0: une explication.
1: Viens à côté de moi, Gérard.
6: Gérard, dans le confesse.
2: Gérard, il faut que tu t'expliques.
1: Gérard, viens ici.
11: Viens voir le psy.
1: Reviens, Gérard.
0: Gérard.
1: Ok, laissez-le. Tant pis, on va faire sans lui, on va faire autre chose. Hop là.
2: On avait plein de questions sur Sandy, enfin des trucs et tout.
11: Vas-y, on va te répondre.
12: Ouais, d'ailleurs, moi, j'aimerais bien connaître le QI de Sandy.
11: Ça dépasse pas celui de la moule. Hein.
1: Bon, qu'est-ce qu'on va faire? Bon, on va pas le rappeler, tant pis qu'il fasse la tête, tant pis.
13: On continue sans lui.
1: Ouais, on va faire sans lui. Bon, la conclusion.
11: Piquez-lui sa feuille.
1: Qu'est-ce qui a pas fait la conclusion?
6: Il est parti.
1: Bon, arrêtez
6: c'est
1: de
6: la radio ce soir.
1: Vous parlez pas dessus, c'est pas la peine. Qu'est-ce qui a pas fait la conclusion? Faites-la, après tout, on va aller jusqu'au bout. Hein.
13: Mais pose des questions, Pedro.
6: Vas-y,
13: fais des questions.
1: Ah, bah alors, Thalie, il a laissé son cahier.
2: Ah, il a laissé son cahier.
11: C'est semblant de mal lire.
13: Allez, prends le cahier, là.
11: Et si tu peux nous chauffer un poème? Alors.
6: On enchaîne sur un débat.
1: Est-ce que les extraterrestres sont-ils des surdoués ou des sous-doués?
11: Une autre.
1: Ah, bah alors attendez.
6: Peut-être. Pedro, on va parler de ta vie privée.
13: On va parler de la famille.
1: Peut-on être sous-doué ou surdoué dès la naissance?
11: Du cul?
13: Ah. Pas celle-là.
2: Naissance avec 5 S.
1: Il m'a pris des questions.
2: Gérard, ton sandwich. Gérard, ton sandwich, Gérard.
13: Gérard, ton odeur.
1: Bah, sœur, vas-y, au revoir.
13: Est-ce que tu peux embarquer ton odeur aussi?
2: On va arrêter. Je pense qu'on va arrêter.
1: On va bientôt arrêter le débat, à mon avis. On va même carrément arrêter, hein. Tu peux couper son micro, à mon avis.
13: Reviens, on n'a pas encore parlé de ta fille, reviens.
1: Arrête. Je les ai coupés, le débat, à mon avis, s'arrête ici. Qu'est-ce qu'on va avoir? Dans quelques instants, on va avoir Evan qui va débarquer pour tous les messages, 0825-08-5000.
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15: Et voilà, bonsoir à tous. Donc c'est la suite des débats. C'est le deuxième débat qui va porter sur les supermarchés. On le prend un peu tard, mais bon, c'est normal. Comme
1: sur IRC, ils espèrent que ça va marcher.
15: Bah j'espère.
1: Ça va rouler. Et que ça va être super.
15: J'espère qu'au standard, ça va pas faire comme le premier.
16: T'es ouf, ça va tuer, je te le dis direct.
7: Donc,
16: Gérard, de fun.
15: Donc le titre c'était les écarteurs dorés avec viens mon petit Souzy, tu vas avoir du payer, alors que c'était les Daspuck. Et là vous venez d'entendre un remix de Sur moi.
16: Voilà.
15: C'était quoi le remix?
16: Oh ta gueule à toi.
15: Ta gueule.
16: Ça s'appelle comme ça. Non, c'est le titre du remix.
15: Donc alors pour ça on va accueillir Mamamout.
13: Mamoumout, bonsoir tout le monde, bonsoir l'équipe, bonsoir GG.
16: Salut.
15: Bonsoir, tu peux me donner ta fréquence parce qu'on ne l'a pas.
13: 107.7.
15: Combien?
13: Donc, 107.7. Voilà.
15: 107.7. Tête de gondole, 24 ans, de Roubignol-sur-Orge, tu peux me donner ta fréquence s'il te plaît.
17: Salut Gérard, c'est le 102.9.
15: Merci. Et Christophe Barnet, 19 ans, de Reims, ta fréquence?
18: Bonsoir à tous, c'est 109.2.
16: Ouais.
15: Ok.
18: Voilà.
15: Et
18: sinon, je voulais dire seulement que j'étais de Dunkerque, parce que je kiffais le Nord.
15: Non, mais c'est Reims, alors si ça va pas, ça sera le même prix. Hein.
18: D'accord, mais c'est bien aussi.
16: Pardon.
15: Merci, Fildar.
16: Ouais, je travaille.
15: Et...
13: Polyvalent.
15: C'est qui m'a choisi ce nom?
17: Leader Price.
15: Ouais, ta fréquence, Bourg-en-Brest?
17: 103.7,
15: ok.
16: Gérard, excuse-moi, mais là, je suis avec ma grand-mère et comme elle aime bien tes débats, je suis obligé de mettre... Oui, mamie, je suis obligé de mettre l'interphone, excuse-moi.
19: Mais du son, du volume!
16: C'est quoi,
13: mamie? C'est quoi ça?
16: Mais c'est qui, Manu, ça?
20: Attends, je vais trouver.
1: Bon Gérard, en tout cas, je sais pas pourquoi, mais pour le deuxième débat, il y a beaucoup plus de monde, ils ont l'air beaucoup plus contents et on est 9747.
18: C'est normal, parce que je suis là.
15: Comment?
18: C'était normal parce que je suis là.
19: C'est pas sûr, mais bon, je sais pas qui tu es, mais si tu veux rester,
15: moi, c'est Christophe Barnet. Apparemment, c'est un gamin, ça. Donc, première question. Combien de fois par jour allez-vous au supermarché ou grande surface ou autre? On va demander, Christophe Barnet, comme t'as une grande gueule.
18: Ouais, c'est vrai. Alors, moi, je vais au supermarché plusieurs fois par jour parce que, en fait, je suis un grand consommateur de capotes. Donc ça fait que je peux y aller 2-3 fois et je prends des cartouches de vin. Mm-hmm. 20 capotes Manix super high taille.
15: Ouais. T'as déjà vu des capotes qui se vendaient dans les rayons, toi?
18: Bah ouais. Tout à fait, ouais. Il y a même des hôtesses et tu peux les essayer dessus.
20: Ce qu'on peut dire, c'est qu'au moins avec une capote, on peut pas éjaculer dans une raie, quoi.
15: Moi je peux te dire une chose.
18: Christophe
15: Barnet, s'il te plaît, tu me laisses parler.
19: Mais c'est le frère de Phil Barnet ou pas?
15: J'en sais rien, mais de manière, il va me laisser parler. Donc, je peux te dire une chose, que les capotes se vendent dans un truc automatique.
19: Voilà, sorti, mais tu es aussi dans le coin pharmacie.
15: J'ai regardé.
19: Dans le coin pharmacie, dans un supermarché, t'as les capotes.
15: Je pense pas.
18: Ouais,
15: parce que t'en as déjà vu, toi?
7: Ouais, j'en ai déjà acheté.
15: Ouais, t'en as déjà acheté, pourquoi? Pour faire quoi?
7: Pour mon père.
15: Ah ouais. Pour faire des ballons d'eau, pour les balancer sur la gueule des gens.
18: Je voulais juste demander à Pauline si c'est possible de les tester sur elle ou pas.
15: Pour l'instant, ouais. si tu veux lui parler, tu vois, tu la prends hors antenne, mais pas maintenant.
13: Il va la prendre, hein, fais gaffe.
18: Elle a l'air d'accord, en tout cas. Hein.
15: Voilà, ouais. Hein ouais. Oh, Christophe Barnet.
20: Le débat, là.
18: Oui, d'accord, j'ai entendu.
15: Ok. Tête de gondole.
21: Oui, Gérard.
15: Donc pour toi.
21: J'y vais en général une fois par jour, sauf quand j'oublie un truc, j'y vais 2 fois par jour. Ou alors si j'ai vraiment pas de tête ce jour-là, il peut m'arriver d'y aller 3 fois, mais alors là c'est vraiment très rare.
15: Ouais, mais tu peux aller ailleurs, parce que là, la question qui va suivre, ça va être à peu près la même, donc c'est pourquoi allez-vous dans un supermarché
21: c'est pas la même question, Gérard.
15: Ah bah si, parce que si t'oublies quelque chose, par exemple, regarde, moi je vais te dire une chose, regarde, admettons qu'un supermarché soit fermé le dimanche, ce qui est le cas à l'heure actuelle.
19: Oui. De toute façon, ils ont pas le droit d'ouvrir, ils sont fermés.
15: Si, t'as des grandes surfaces qu'on... Bon alors, vas-y Apolline, c'était débat, tiens. Voilà, moi je me casse.
21: Au revoir.
19: Bah, Gérard, elle peut répondre.
7: Gérard, c'est bon, reviens.
15: Putain, mais c'est pas tes débats.
1: Reviens, Gégé, on est à 9000 et
15: c'est
1: quelques là.
15: Débat,
1: oh.
15: Ok.
19: Oh, ouais, mais elle peut donner un avis.
13: Reviens,
15: c'est pas ses débats, là.
13: Pas comme ça, ma femme.
21: Ah, c'est clair, Tony va se la faire.
13: Défends le Nord.
19: Vas-y Gérard, allume ton micro au moins, qu'on t'entende. Allez, dépêche-toi. Voilà.
15: Non, c'est pas tes débats, hein.
7: Je sais, Gégé, vas-y.
15: Bon, bah alors.
19: Alors qu'est-ce que tu voulais dire?
15: Moi je peux te dire une chose, que les grandes surfaces ne sont pas ouvertes tous les dimanches, sauf ça a été mis en accord avec avec qui?
21: Le préfet.
15: Avec le préfet de la ville où tu habites. Moi je vois dans la ville où j'habite, tout le monde le sait que c'est Suresnes. Ouais. Bon, à Suresnes, on n'a qu'une grande surface qui est ouverte le dimanche.
19: Mais par exemple
15: de 9h à 12h30.
19: Tu sais, à 15 jours avant Noël ou une semaine avant, ils ouvrent.
15: Bah oui, mais parce qu'ils ont eu l'accord du préfet. C'est ça qu'il faut bien se dire.
19: C'est pas parce que c'est l'hiver?
15: Non. Ah. C'est pas parce que c'est l'hiver comme tu dis, mais tant qu'ils ont pas l'accord du préfet, ils n'ont pas le droit d'ouvrir le dimanche.
20: Mais Gérard, quand tu commandes par correspondance, c'est ouvert tous les jours?
15: Ah non. Là, par correspondance, c'est différent encore, Manu, parce que par correspondance, c'est sur Minitel ou par téléphone.
20: Par exemple.
15: Mais t'as un espèce de répondeur qui te dit bon voilà.
19: Ah vas-y c'est bon.
15: Vous pouvez commander.
20: Ils
15: reprennent le lundi.
18: Ils jouaient pas à Intermarché.
15: Bon, hey.
19: Je les coupe. Voilà.
15: Alors je préviens, si ça recommence encore comme toutes les semaines avec l'histoire des euros où ils jouaient pas, j'en ai ras le bol. Clair, net, bravo. Précis.
7: C'est vrai.
15: Hein? Parce que là, ça commence à bien faire.
1: Gérard, sur IRC, il y a Mahmoud Choukmoun, il dit que, en fait, c'est... Tu m'écoutes, Gérard?
19: Gérard?
22: Ah, je suis désolé.
19: Gérard?
22: Plus rien. Ah,
15: non, non, mais c'est bon, je t'écoute. Parce que, comme on m'a changé de micro, donc je t'écoute.
1: Il y a Mahmoud Choukmoun, il demande si on peut aller au supermarché en courant, malgré que ce soit super de marcher.
15: Ben, de toute manière, tu peux y aller comme tu veux. Moi, je vois le. Moi, j'y vais le soir, juste après mon émission que j'aime bien regarder. Fais-moi confiance.
20: C'est quoi
15: quand j'y vais, j'en ai pas pour longtemps. Je sais ce qu'il me faut. En moins de deux minutes, je suis ressorti. En moins de cinq minutes, je suis ressorti.
20: Et en général, t'achètes quoi?
4: Bah ouais, parce que Turpentine, elle me dit que au G20 à Suresnes, il y a plus de déo. Et elle se demande si c'est de ta faute.
15: G20, je connais pas de marché, de supermarché G20 à Suresnes. Hein.
4: Et elle voulait savoir si la crotte qui était devant la porte du champion, c'était la tienne.
15: Là, tu vois, moi je serais toi, tu sais ce que je lui dirais.
4: Bah dis-lui.
15: C'est comment son nom?
4: Turpentine, toujours.
15: Alors Turpentine, je t'emmerde. Donc c'est toi qui chies, alors tu fermes ta gueule.
4: Il faut que t'arrêtes parce que ça l'excite.
15: Ça commence à bien faire. Leader Prince.
8: Oui.
15: Donc toi?
8: Alors moi je suis caissière, donc je vais tous les matins au supermarché.
15: Ouais.
8: Et je ressors tous les soirs au supermarché. Mmh. Et en même temps mes courses je les fais là-bas, je prends toutes mes provisions, je les mets sous ma blouse et je ressors sans payer bien sûr.
15: Non, attends. Mmh. C'est juste où t'as...

0: Non,
1: ma moumoute.
0: Moi j'essaye de quand même rassembler 3-4 neurones pour faire une liste, hein, quand même, et j'essaye d'y aller qu'une seule fois dans la journée, on va pas être trop teubé, quoi. J'essaye d'économiser les allers-retours.
2: Et t'achètes quel genre de truc?
0: Tout produit glissant et lubrifiant, beurre, huile,
3: de la pommade,
0: doux, cornet beef, tout ça.
1: Ouais, c'est ça, cornet beef.
2: Et c'est pour faire quoi?
0: Pas de private.
4: Ok. Bah, vas-y, dis-le, Gérard, il est ouvert, hein.
0: Il y en a d'autres qui sont pas avec des bouteilles d'eau.
2: Ça chacun tombe bien, c'est truc pour lui.
4: Ah, bah voilà.
0: Chacun son truc. Moi, c'est plutôt le cornet beef ou le sindou.
1: Bon, pensez-vous qu'un centre commercial coûte cher? Alors, 53% des gens ne savent pas. Ça, c'est vrai, parce que, de toute manière,
4: manière quoi?
1: 41% des gens n'aiment pas s'en payer un.
4: S'en payer quoi?
1: S'en payer un, mais c'est, ça veut dire quoi, s'en payer un?
4: Un centre commercial, je suppose.
1: Hein, Rigaud?
4: Je viens de dire.
1: Pensez-vous qu'un centre commercial coûte cher, mais pourquoi que 5
4: là, parce que là, aimerait s'en payer un, se payer un centre commercial.
5: Un centre commercial, bah ouais.
1: Ah, ok. 22% n'aiment pas ça. 11% des gens disent que ça doit coûter le prix d'un short en velours. Je pense pas.
5: Ah, c'est cher, un short en velours.
1: Bon, non.
5: Short en velours.
1: Bah, la question, c'est à peu près la même, hein. Pourquoi allez-vous dans un supermarché qu'au petit commerçant? Donc, c'est à peu près la même question, parce que.
4: Bon.
1: Donc, on va demander à Mamamoute, là,
0: Ouais, pourquoi je vais dans les grandes surfaces plutôt que les petits commerçants? Bah, je sais pas. Moi, je vais plutôt chez les petits commerçants, si tu veux tout savoir. Moi, j'aime bien quand le paquet de Pépito, il me coûte 15 balles, la bouteille de Coca, 20 balles, tu vois, ça me dérange pas.
1: Ah, oh non, je pense pas qu'il me... Non.
0: On reconnaît que c'est pratique parce que moi, je bouge souvent le soir, donc quand t'as besoin d'une binouze vers, je sais pas, 10, 11 heures, t'es bien content d'aller chez l'épicier du coin pour acheter ta binouze.
1: Ah ouais, mais attends,
0: Regarde, des fois, t'as pas de clope, hop, ils ont des clopes sous le comptoir.
1: Ah non.
2: Mais c'est illégal, ça, hein.
1: Christophe
2: Bernet!
4: Il a raison en plus.
2: C'est illégal, hein?
0: T'étais en rate de yeux, et il m'a sorti un paquet d'os bêtes sur le comptoir, c'était bon.
4: Mais il a raison.
1: Mais calme-le, au lieu de dire qu'il a raison, pour l'instant, t'es en train de foutre de la merde encore, toi!
4: Ah non, mais c'est vrai que c'est illégal, c'est ça.
1: Mais attends, mais pour l'instant, tu le calmes!
5: Non, mais c'est vrai.
0: Et des fois, quand je suis en rate de kiff, il me dépanne aussi. C'est illégal, ça, par contre.
1: Bon.
5: Gérard, sinon, il y a Père Fouras vol à l'étalage, il dit qu'il t'a vu dans les supermarchés incontinent et c'était toi ou ton sosie en fait?
0: Je voulais la faire.
2: En train de pisser sur les caisses.
1: Bon alors, Christophe Barnet, au revoir. Hop, terminé pour toi. C'est toi. Hop, terminé. Bonne nuit.
0: Mets des couches.
1: Allez, bonne nuit pour toi. Au revoir.
5: Et sinon, il y a Dan qui aimerait bien savoir si Prise Unique et Shopee, c'est les sosies de Leclerc.
1: Non.
0: Parle pas de compris.
1: Leclerc, non, et puis Shopee, de toute manière, y a rien d'autre.
0: Leclerc de notaire ou pas?
1: Non. Tête de gondole pour toi.
6: Oui, Gérard. Si on pouvait m'aider, ce serait super bien.
1: Ah non, bah, je viendrai.
4: Ouais, putain, merde.
2: Mais non!
6: De quoi?
0: Petit commerce.
6: Ah oui, je vais dans les grandes surfaces parce que je suis pas pété de thunes comme l'auditeur d'avant. Et donc, okay. Je fais mes courses à moindre prix.
0: Pas trop, ça.
1: Non, mais attends, il y a une question que je vais te poser. Ouais. Par exemple, à côté de chez toi, le dimanche, le magasin, la grande surface est fermée.
6: Ouais.
1: Que t'as pas le temps le samedi, avec le boulot que tu fais, tu n'as pas le temps de faire tes courses complètes. Mm-hmm. T'es bien obligé d'aller dans une petite surface, dans un petit commerçant.
0: Bah ouais.
6: Oui, ça peut m'arriver. Mais
1: ouais, mais tu paieras plus cher.
6: Ah bah, c'est clair.
1: Parce que faut se dire une chose, que les petits commerçants, les épiceries qu'on voit ouvertes de 9h du matin jusqu'à voire 2h, parce qu'il y en a une du côté de Paris qui est ouverte jusqu'à 24h sur 24.
4: Il y en a plein.
1: Mais ça coûte deux fois plus cher qu'une grande surface.
0: On peut quand même leur dire merci parce qu'ils sont là des fois pour nous dépanner.
1: Ouais, mais par contre, je sais pas si c'est toi, Mamoute, qui avait dit pour les cigarettes. Moi, une fois, je me suis renseigné. Mm-hmm. Et je peux te dire une chose, que quand j'ai demandé s'ils avaient des cigarettes, ils m'ont répondu que non, qu'ils en avaient pas.
0: Oh, ben c'est parce que toi, ils se méfient.
1: Non.
0: Parce que regarde, moi je sais, des fois, quand les gens, ils ont des têtes bizarres, ils croient que c'est des gens de la police. Donc, ils osent pas sortir les clopes.
1: Ouais, mais toi, est-ce qu'à Limoges, t'as des petites surfaces qui sont ouvertes?
0: Il y a plein, tu peux le dire, hein, on appelle ça les rebeux, hein, y a pas à dire, tu vas chez le rebeu du coin, et voilà, et eux, ils ont toujours des clopes pour dépanner. C'est sûr que toi, je te dis, ils ont dû te prendre un kiss-dé, t'as un gyrophare dans le cou, moi, je suis sûr qu'ils t'ont pris pour un flic, et c'est pour ça le mec qui s'est mis.
1: Mamoute!
0: Oui,
1: Mamoute, tu arrêtes!
0: Pardon?
1: Tu arrêtes de dire des conneries.

0: boxe tout à l'heure, tu vas faire comme Christophe Barnet.
1: D'ailleurs, Gérard, en parlant de lui, en parlant de ce connard, je l'ai viré parce que c'était vraiment un connard. Ouais. Et on accueille Carfourmi.
0: Bon bah, qui?
1: Carfourmi.
2: Carfourmi.
0: Bon bah,
3: bonsoir.
0: Bonsoir. Tu t'appelles d'où?
3: J'appelle d'Arras.
0: Ta fréquence?
3: 102.4.
0: Ok, je te remercie.
3: Je t'en prie.
4: Salut, Carfourmi.
3: Salut.
0: Alors donc.
5: Salut, Carfourmi.
0: Bon, bah,
5: on va poser la question à Mister Price.
3: Fedar aussi, je t'aime bien, hein. Tu te sens pas rejeté.
5: C'était pote.
1: Non, ça roule, t'inquiète.
0: Carfourmi, t'as entendu la question ou tu veux que je la répète?
3: Je veux bien que tu la répètes, mon pote.
0: Alors donc, pourquoi allez-vous au supermarché qu'aux petits commerçants ou autres, donc à toi? Et donc, après, il y aura Leader Prince derrière.
3: Bon, disons que moi, je préfère aller dans les centres commerciaux déjà parce que c'est moins cher.
0: Mm-hmm.
3: Et parce que je suis aussi un petit peu raciste. Donc, les petits commerçants...
2: Bon... Dehors, attends, ma moumoute,
0: tu t'écrases, on t'a laissé parler, donc tu laisses parler les gens, s'il te plaît.
2: Mais il est raciste.
0: Non, mais de toute manière...
3: Je préfère parce que c'est moins cher, en fait. Hein,
5: un peu de respect pour les Arabes du coin.
3: Ah non, mais ça, c'est un petit peu péjoratif de dire ça comme ça.
2: Non, dehors.
1: Gérard, tu gères un peu, là?
0: Leader Prince.
1: Ma grosse, tu gères un peu.
5: C'est Leader Price.
2: 9-4, il va pas être content, hein.
0: Leader Prince.
5: Allô?
0: Bon, à toi.
5: Bon, alors, comme mon nom l'indique, je suis pas très belle. Donc, on va dire aussi que je suis grosse. Donc, je préfère aller dans les supermarchés. Il y a un peu plus de place dans les rayons.
0: Bon, alors, je veux te dire une chose, tu vois.
1: Mais peut-être que c'est vrai, Gérard, dans les...
0: Mais attends, qu'est-ce qu'elle a... C'est pas la question.
3: Elle est grosse, tant pis.
1: Dans les petites épiceries, quand elles vont dans les petites épiceries, les personnes assez grosses, elles foutent tout en l'air.
0: Bah, c'est ça.
1: Elles respirent plus.
3: Avec leur poignée d'amour.
1: Gérard, c'est vrai, tu peux être conscient quand même de ça. Toi qui as tourné un peu dans le...
2: Dans le milieu des gros.
0: Toi, fais gaffe, parce que tout à l'heure, c'est le portable que tu vas te prendre, là.
1: Bah, c'est pas à moi, je m'en fous.
0: Tu le repéreras.
1: Bien sûr.
0: Alors, les centres commerciaux sont-ils bien placés? Donc, 37% des gens en vivent déjà dedans. Donc, je vois pas.
1: C'est qu'ils dorment là-bas, quoi.
0: Ça m'étonnerait.
4: T'as des centres commerciaux tellement grands qu'il y a des appartements dedans.
1: Il y a des hôtels aussi dedans. Non?
6: Attends, c'est mon cas, ça.
0: J'en ai rien à foutre, t'es à ton micro.
1: Gérard,
0: ça commence à bien faire tous les jeudis que vous ayez vos micros allumés au standard.
1: Il y a bien des gens qui habitent dans le centre commercial pour faire vivre.
0: Non. 34% des gens préfèrent le premier rang. Bon, pour être en premier, pour avoir moins la queue. Ça, c'est sûr. Et puis 19% pensent que mon centre commercial est trop pollué. Voilà, ça m'étonnerait, donc voilà. Donc, la question suivante.
4: Gérard, j'ai une petite question de Florent.
0: Ouais.
4: Il se demande si c'est vrai que quand tu vas acheter tes chariots, tu dis des graines de beignet.
0: Non,
1: Alors Gérard,
0: qu'est-ce qu'il voulait dire par là? Si pouvait préciser plus sa question, je pourrais peut-être mieux lui répondre.
4: Ok.
5: Ah ouais.
0: Donc
5: question
0: suivante. Que faites-vous si...
7: Oh! On aimerait bien être les sosies de ton cul.
1: Bon, les auditeurs, vous écoutez un peu Gérard, le tueur vos conneries là.
8: Vas-y, enchaîne.
0: J'en connais tout à l'heure qui m'ont morflé.
7: Il y en a marre.
5: C'est la grosse tapette.
0: Bon, alors Manu, tu te démerdes.
8: Je suis dedans.
0: Tu te démerdes.
8: Je suis dedans jusqu'au cou.
0: Je sens, comme on arrête à 3h15, donc il reste encore 4 questions.
1: Ouais, on peut, jusqu'à l'écart, ouais.
0: Ouais, donc,
1: Donc on met pas de disque, hein, donc t'en...
0: Bah, si.
1: Donc tu tournes, t'es pas...
0: Alors, comment?
1: Quoi?
0: Je fais ce que je veux, c'est moi qui commande le jeudi, c'est pas toi.
1: C'est pas la fête à neuneux ici.
8: Allez, les auditeurs, on y va.
3: J'ai des trucs marrants à dire.
0: Que faites-vous si un produit d'une grande surface est périmé? Ma moumoute.
2: Bon, écoute, qu'est-ce que je fasse? Je le laisse dans un rayon, je vais pas l'acheter. Ou alors, au pire, pour pousser le vice, je l'amène à la caisse juste histoire de gueuler pour le plaisir, quoi. Mais voilà, sans plus, quoi.
0: Mm-hmm.
2: Qu'est-ce que tu veux que j'en fasse? S'il est périmé, je vais aller gueuler auprès de la direction. Je fous le scandale, je sais pas. J'essaie de récupérer des produits gratos. Qu'est-ce que tu veux que je fasse?
0: Non, mais par exemple, tu l'achètes et que tu t'en es pas aperçu. Et... Bon, Apolline, tu es.
2: Moi, je regarde.
0: Tu gerbes un peu, là.
1: Gérard,
0: parce que je sens que c'est toi qui vas te prendre des baffes encore.
1: Va se concentrer sur le débat, mon grand.
0: Tête de gondole.
5: Oui, Gérard. Moi, j'ai une grand-mère, alors que je peux pas voir. Donc, en général, je fais exprès d'acheter des produits périmés. Comme ça, je refile.
0: Pour notre bon, alors, tête de gondole.
5: Oui.
0: Tête de gondole, bonne nuit.
5: Oui, pourquoi?
0: Bonne nuit.
5: Pourquoi tu me dis au revoir?
0: Bonne nuit à tête de gondole.
8: Je gère.
0: Hop.
3: On parle pas des vieux.
0: Hop. Ouais, Carrefour Me.
5: Des putes.
3: Ouais. Alors, moi, j'ai mangé un truc périmé. C'était un vieux calendos, mais ça m'a donné des kystes. Alors, depuis ce temps-là.
8: De quoi?
7: C'est une super promotion là sur les grosses carottes, hein, mon gros PD. C'est au Suma de Suresnes. C'est en haut de la place de Victor Hugo, des vous le dit.
0: Alors, celui qui s'amuse à dire ça, arrête. Manu, tu me balances.
7: Aussi une promotion sur des gros poireaux, hein, au Codex.
8: Écoutez.
7: Au Codex de Courbevoie, tu peux y aller de ma part. Tu demandes petite saucisse et ils t'accueilleront comme un roi, gros salaud.
2: C'est chaud là, faut attendre qu'il vire quelqu'un et puis après on te fait passer à l'antenne.
7: Ok, d'accord.
2: Tu nous appelles d'où là?
7: Hein? Brest.
2: Quelle fréquence?
6: Du Monoprix de Bastille. Alors,
2: et t'as quel âge?
6: Pour toi, sur les gros.
0: Manu!
2: On va t'appeler les mêmes.
8: Bon ben,
7: hein. Gérard, oui. Je peux t'annoncer qu'il y a une super promotion là sur les grosses carottes, hein, mon gros PD. C'est au Suma, Suma de Suresnes. C'est en haut de la place de Victor Hugo, des vous le dit.
4: Bon, Gérard.
0: Troisième question, elle est terminée.
4: Pour calmer.
0: La troisième question est terminée.
4: Je pense qu'on est encore un peu monté sur l'IRC vu qu'on est
8: c'est bien.
4: 9877.
8: Gérard, faut y aller là.
4: 9877. Et il y a Fumiste sur l'IRC, il te demande pourquoi tu vas au supermarché vu que t'as un mammouth à la maison.
8: Mais c'est pas le même.
0: Non mais attends, ça faut pas.
8: Il y en a un qui a des cornes, pas l'autre, merde.
4: Je crois que c'était une question de poil.
0: Et ton bébé rose, il a des cornes lui.
8: Mais il y en a un qui accepte les euros et pas l'autre.
0: Alors, reste poli avec Sandy, d'accord?
8: À la maison, tu mets des pièces dans les chariots, dans la fente?
0: Ouais, et toi, tu y en mets dans ton bébé rose? Non. Alors, écrase un petit peu.
3: Les deux, c'est pareil, tu passes à la caisse.
0: Toi, tu fermes ta gueule parce que tout à l'heure, tu as viré. D'accord?
8: Ok.
0: Donc, quatrième question. Êtes-vous d'accord sur les caisses de moins de 10 articles?
7: Ouais, mais c'est rare. Des fois, je vais dans les supermarchés et...
0: Bon, alors moi, quand...
8: Allô, Mammouth?
0: Non, c'est pas...
8: Attends, mais Gérard, regarde, j'ai géré.
1: Il était en train de lui expliquer. Je l'ai rappelé parce que ça a merdé.
2: Ça a merdé, ouais.
5: Je t'entends, là.
2: Ah, ouais.
8: Bah voilà.
5: Enfin.
2: C'est mieux, là, hein, quand même.
5: Quand même.
2: C'était le bordel, GG, c'est le matos. D'ailleurs, je voudrais pousser une gueulante contre la direction de Fun Radio qui nous fait travailler avec un matériel de merde.
0: Pour l'instant, tu réponds à la question et tu fermes ta gueule.
2: Ah, mais ce bordel, tu crois que je
3: ferme ta gueule et réponds à la question.
2: Mais je m'en souviens plus.
0: Tony aussi.
2: Je m'en souviens plus.
3: Ah non, il n'y a pas de Tony. Est-ce que je peux répondre à la question?
0: Ouais, Tony. À part ça, il n'y a pas de Tony.
3: Non, rien à voir.
0: Non, il n'y a rien à voir. Non.
3: Je suis allé, tu sais, les caisses, là, tu sais, pour les personnes enceintes. Et elle voulait passer devant moi, je lui ai foutu une baffe.
0: Oh lui, attends, là je vais te dire une chose, que t'es un enculé, alors tu dégages.
3: Ah non, mais...
0: Tu dégages. Tu dégages.
3: Avec les pampers.
0: Tu dégages.
3: Je lui ai foutu une baffe. Attends, mais tu plaisantes ou quoi?
0: Tu le vires.
3: Moi j'avais des capotes et moi j'ai besoin de capotes, c'est vital. Ok. Alors femme enceinte.
8: Ah, ça y est, je l'ai trouvé.
4: Ah, ça y est, t'as trouvé le bon, Manu.
2: Il avait raison quand même.
0: Alors ma mammouth.
2: Une manchette dans l'estomac et c'est bon.
0: Tu le vires complètement.
5: Accouchement en 10 minutes.
2: Ouais.
0: Celle-là, il est hors de question, hein.
3: Attends, je vais
0: te
3: répéter.
2: C'est quoi la question?
0: Oh là là!
8: Attends.
0: Oh non, moi je continue pas comme ça.
2: Il y a un mec qui fait un curcuma.
0: Tu mets le disque.
8: Attends, Gérard, écoute.
0: Je ne continue pas comme ça! C'est le deuxième débat que vous me foirez.
2: Il y a un mec qui est en train de faire un curcuma.
7: C'est bon, tu peux reparler, gros con.
0: Un gros con, il t'emmerde, connard.
1: Bravo. Et d'ailleurs, Gérard, j'ai quelqu'un d'autre à la place de...
0: Ouais. Reprends-le si c'est un autre nom.
1: C'est pas le même. C'est, on va accueillir le pas clair.
0: Ouais, le pas clair, bien sûr.
1: Bah ouais.
5: Le pas clair.
2: Ouais,
5: c'est quoi la question?
2: Bonsoir,
0: t'appelles d'où?
2: J'appelle de Poitiers.
0: Ta fréquence?
2: 103.4.
0: 103.4. Donc, quatrième question et on se met un disque avant de continuer.
2: Non, doit. Voilà.
0: Alors, êtes-vous d'accord sur les caisses de moins de 10 articles? Et on se retrouve juste après.
8: Attends,
5: les caisses de moins de 10 articles.
0: Êtes-vous d'accord sur les caisses de moins de 10 articles?
5: Ouais,
0: c'est clair, net, précis.
2: Non, mais attends-toi quand tu lâches.
8: Ça va pas chercher.
0: Et on s'écoute Bernard Touzin avec...
8: Attends, je prends le disque, il est juste là, mais je le trouve plus, Gérard. Répète la question 2 secondes, mon cher.
0: Non.
8: 2 secondes.
0: Tu dois être prêt. Tu dois être prêt.
8: Ouais.
0: Non, mais je veux pas le savoir. Tu dois être prêt.
8: Là, mais
0: qu'on annonce.
8: Tu me fais des surprises, mon
0: vieux. Non.
8: T'es un vilain.
0: On arrête à 3h15. Il reste 3 questions. Donc terminé. Donc tu te débrouilles.
7: T'es un vilain aussi, toi.
0: Non, je veux pas le savoir.
8: Vas-y, balance. Je suis prêt.
0: Alors donc Bernard Touzin avec. Je suis le poissonneur de boîte à caca et on se retrouve tout de suite après pour la suite et la fin du débat sur les supermarchés. À tout de suite. Et voilà, vous venez d'écouter Bernard Touzin avec Je suis le poissonneur de boîte à caca. Et donc la suite et fin du débat sur les supermarchés. Donc la question c'est, êtes-vous d'accord sur la caisse de moins de 10 articles? Et pour ça, on demande à Mamamout.
9: Bon ben, ouais, bah écoute, moi je suis radicalement contre.
0: Tu peux expliquer?
9: Parce que je suis contre toutes sortes de privilèges dans ce bas monde. Comme dit le proverbe, on est les égaux.
0: Donc, non mais attends, Mamamout, faut bien se dire une chose, une caisse de moins de 10 articles, par exemple, tu vas pas faire la queue dans une grande surface avec un par exemple, si t'as deux articles, par exemple, je vais te dire, une boîte de sucre ou un pot de café.
9: Et des bouteilles d'eau.
0: Hein, et une bouteille d'eau pour continuer, ouais. Tu vas pas faire la queue dans une file où t'as des gens avec des chariots pleins, donc t'as des caisses ouais. Qui sont faites pour les moins de 10 articles.
3: La raison là.
9: Ouais, non, mais moi, attends, je vais dire premièrement, moi j'aime bien faire la queue, ça c'est chacun son truc.
5: Moi aussi j'aime bien faire la queue.
9: Ouais, je m'en doutais. Et deuxièmement, il y a pas de privilège. Il y a pas de privilège à avoir, il faut que ça soit pareil pour tout le monde.
0: Non, moi je suis pas d'accord.
3: Alors parce que les pauvres, ils achètent moins de 10 articles, ils vont
0: voilà, pas avoir la caisse.
3: Et nous les riches, on achète des caddies.
10: Ouais. Pas de discours comme ça.
0: C'est moi qui commande pour l'instant.
4: Gérard, sur IRC, il y a Kleenex Carrefour, ils te demandent si à ton supermarché, ils t'ont fait une caisse spéciale pour les moins de 10 neurones.
0: Non, et puis de toute manière, moi, dans...
1: Les moins de 10 francs.
5: Pour les moins de 10
0: francs. Toi, tête de gondole, tu dégages, au revoir.
5: Au revoir.
0: Au revoir. Voilà, comme ça, celle-là, ça va aller vite avec elle. Donc, pour répondre à sa question, moi, là au supermarché où que je vais faire mes courses, Fildar, tu le connais très bien.
1: Le casino?
0: Non, le magasin.
1: Ah, le Codec?
9: J'ai 20.
0: Donc, moi, je connais à peu près les caissiers, si je vois que le mec, il est inanat trop, je demande si je peux passer. Donc j'arrive toujours à me faufiler, j'attends pas 107 ans pour
1: attends pas à la fin
0: pour passer.
10: Non, rien à voir.
0: Le pas clair.
10: Oui. Ouais, moi je suis pas d'accord avec toi en fait là-dessus.
0: Le pas clair.
10: Oui, bonsoir Gérard. Moi je voudrais quand même poser une question qui est que caisse de moins de 10 articles, d'accord, mais qu'est-ce qu'on entend par un article? Parce que imaginons je sors avec un pack de 6 bouteilles d'eau et une boîte de 12 œufs.
0: Eh ben c'est bon, ça.
10: Ben oui, mais il y a 12 œufs,
0: Non, attendez, s'il vous plaît, laissez-moi lui répondre.
10: Ouais.
0: Bon, tu ressors avec quoi? Tu viens de dire un truc d'œuf et 6 bouteilles d'eau, 6 bouteilles.
10: Et une boîte de 12 œufs.
1: 6 boulettes.
0: Bon, eh ben c'est ce que je t'ai dit. Bon, de toute manière, tu peux passer dans une caisse de moins de 10 articles.
7: Quand je l'ai vu, il avait 18, hein. Toujours
10: énorme.
7: Il prenait la pâte comme ça, tu sais, comme un petit cannibale, et il tuait du slip. C'était une horreur.
0: Ah, Fildar.
1: Mais c'est pas moi, Gérard. Moi, j'attends, moi.
4: Bah, Fildar, il disait que c'était toi qui puais du slip.
3: Puais de la bite.
0: Bon. Il répond.
10: Bah, moi, en tout cas, Gérard, un jour, on m'a refusé le passage parce que j'avais justement un pack de 6 bouteilles et une boîte de 12 eaux. On m'a dit, monsieur, ça fait 18 articles.
0: Non, c'est pas possible.
10: Ah, bah, ça m'est arrivé, Gérard.
0: Non, c'est pas possible. On peut pas te refuser. Non.
3: Je suis déjà fait violer par un pitbull d'un vigile.
0: Ça y est, j'ai répondu à ta question.
1: Ça dépend la tête qu'il a, pas clair, hein. S'il est pas beau, il peut se faire refouler. On accueille Auprès.
3: Bonsoir.
5: Bonsoir Gérard, bonsoir les auditeurs.
9: Bonsoir Auprès.
0: Bonsoir. T'appelles d'où?
5: J'appelle de Nantes.
0: Fréquence?
5: 103.4.
9: Ouais. Dans les prisons de Nantes.
0: 103.4. Et de le pisseur?
3: Ouais, c'est moi. Donc moi, je te disais,
1: Le pisseur.
0: Aide le pisseur, pardon.
3: Aide le pisseur, ouais. Je confirme ce que disait la personne qui a parlé.
0: Ouais.
3: C'est cumulable. Donc les articles sont cumulables.
0: Non, moi je peux te dire une chose que t'as faux. T'as
3: ils
0: tout
3: sont
0: faux.
3: Cumulables.
0: Tu as tout faux. Alors me prends pas pour un con. Ok. Auprès.
5: Oui, Gérard. Moi je suis une adepte des caisses à moins de 10 articles. Mais le problème c'est que quand je fais des courses, je fais beaucoup de courses. Donc ce que je fais, c'est que j'achète 10 articles, je passe à la caisse, je les mets dans la voiture, je rachète 10 articles, je repasse à la caisse, je les remets dans la voiture, je rentre dans le magasin.
11: Ah, c'est pas con, ça.
5: Ça dure au moins 3 heures, mais bon, au moins, je passe tout de suite.
0: Non, mais attends, parce que là... Mais toi, merci Pildar.
5: Moi, j'aime bien les allées venues. Ouais. Ouais,
0: non, mais là, ben, bah, je suis pas d'accord. Vous me laissez finir, s'il vous plaît. Moi, je suis pas d'accord avec vous.
8: Mais laissez-le parler, les auditeurs, enfin.
0: Putain, mais ils sont chiants ce soir. Ouais, vous êtes chiants. C'est tous les jeudis, c'est pareil.
9: Ouais. Gégé, j'ai une question pour toi.
0: Vas-y.
9: Je voulais savoir, tu sais, quand tu passes dans les portiques, tu sais, les trucs pour les gens qui piquent, là, tu vois.
0: Mm-hmm. Ouais.
9: Les trucs qui clignotent, est-ce qu'avec ta enchamplon, ça déclenche le truc ou pas?
0: Bon, alors tu dégages, toi, au revoir.
9: Bah, attends, je te demande pour savoir si c'est du vécu. Je veux savoir, je me demande, je me suis toujours posé la question.
8: Qu'est-ce qu'il y a, Gérard?
9: Alors?
0: Putain, mais quand tu me mettras du son dans mon casque, toi, espèce d'abruti!
8: T'as pas de son dans ton casque?
0: Non, j'ai rien!
8: Mais c'est quoi ce bordel?
0: Oh là là, oh oh oh oh! T'as quelque chose, toi?
4: Bah ouais, j'ai du son, j'entends la radio, regarde, je mets même pas la moitié tellement c'est fort.
0: Moi, j'ai rien, moi!
8: De blé,
0: j'ai rien!
8: Mais t'as rien, c'est-à-dire?
0: Bon, êtes-vous en colère quand des caissières stagiaires, êtes-vous en colère quand il y a des caissières stagiaires?
5: Ben moi c'est clair que je les claque alors.
3: Ah, on a
0: coupé, putain
3: là.
0: Manu
8: tu coupes à chaque fois.
3: Il y a
8: hein.
3: La discrimination.
5: Ouais.
4: Gérard,
5: ouais.
4: Sur IRC il y a Davy One au rayon charcuterie.
8: Il y a des baisses, c'est la technique.
4: Ouais, c'est bizarre. Gère.
0: Ouais, attends, fous-toi bien de ma gueule. Non, là maintenant j'ai plus rien.
8: C'est pas normal.
0: Non, c'est pas normal, c'est toi qui t'amuses. Alors arrête un petit peu maintenant. Tu bosses comme il faut. De toute manière, c'est la dernière question, après on fait conclusion.
3: Je voulais dire qu'au rayon boucherie, il y a le clito de Sandy, ils font passer ça.
0: Attends, merci de ça, dégage.
3: Ils disent que c'est des chipolatas.
0: Au revoir.
5: C'est de la charcuterie. Hein.
0: Bah, toi aussi, tu dégages.
4: Non, pas ça, on a bouffé.
8: J'ai dégagé, c'était ma mammouth.
0: Voilà.
8: C'était
0: ma mammouth. Non, mais c'est bon, après, c'est pareil. Allez, hop. Voilà, moi, je vais pas me faire chier avec des auditeurs cons comme ça ce soir.
8: T'as raison, Gérard.
0: Allez, hop.
9: Déballé en promotion, hein.
0: Eh ben c'est bien.
4: Donc il y avait une petite question de Davy One qui est au rayon charcuterie. Il te dit en fait en Belgique les caisses c'est moins de 7 articles. Et est-ce que tu crois que c'est dû au décalage horaire?
0: Non.
4: C'est dû à quoi alors?
0: Non, de toute manière en Belgique on n'a pas eu l'occasion de j'ai pas eu l'occasion d'aller dans les grandes surfaces donc je peux pas savoir. Non mais c'est bon hein, Manu. C'est pas la peine de reprendre des gens, fini.
8: Ah bah maintenant qu'ils sont là, ils vont au moins faire la conclusion.
0: On a fini.
8: Je voulais dire qu'à la place de Mamamoute, on accueille un continent.
0: Ah bah, de toute manière, c'est fini. Alors.
8: Bah, dis-lui bonjour quand même.
0: Salut. Un continent.
12: Bonsoir, ça va?
3: Allez, continue un peu là.
12: Ouais, alors bonsoir, comment tu vas, Gérard?
3: Tranquille.
0: Bon, attends, calme-le. Merci, Pildar, maintenant.
8: Mais c'est pas moi.
0: Putain, mais t'arrêtes un peu.
3: Ah ouais, c'est le bordel là.
0: Bah, bon, les conclusions, allez hop.
12: Tu poses la question ou pas?
0: Ça part, ah, c'est fini.
3: Ça part en vrille, hein. On peut pas faire un débat
8: sérieux. Pose la question, il vient d'arriver.
13: Pour la question, on accueille aussi Nouvelle Galère.
3: Ah ouais, ça part en sucette, là.
5: Ah ben... Salut.
3: La question, les sucettes. Ça part en vrille.
5: Ça va?
12: Ça part en couille.
3: C'est la merde.
12: La caca.
0: Recule-moi. Bon, alors, conclusion.
12: Allô?
3: On m'en vraiment
0: oh. Manu. Moi, tu le vires. Oh là là là.
3: Bonsoir, je suis.
0: Viens d'entendre gueuler un connard là.
5: Ça conspite.
0: Ouais, allez hop, terminé. Tu peux me virer tout le monde.
8: Oh GG, mais non, allez.
0: Non, et conclusion. Conclusion des. Conclusion IRC.
3: On peut pas faire de débat sérieux là.
0: Conclusion IRC. Hop, terminé. Oh là, moi j'arrête. 3h15, c'est bon. Hop, terminé.
4: Alors conclusion IRC. Bah ils étaient encore en train de poser des questions, donc.
14: J'en peux plus.
8: Manu.
14: Je te kiffe.
8: Manu.
14: Je suis bonne, moi.
8: Manu. Putain, mais
14: Gérard.
8: Ok, ça marche, bébé. Bah écoute, je te laisse.
4: Oh non, coup de fil perso, Manu. Gérard, arrête. Tu vas casser
0: putain
4: le standard.
0: Putain.
8: Mais coupe ça, Manu.
4: Coupe la pute qui jouit, là.
8: Ah, la salope.
0: Allez, conclusion.
4: Donc sur l'IRC, il y a Florent qui précise que donc les chariots c'est pas des graines de beignet vis-à-vis de tout à l'heure parce que t'avais pas capté. Il y a Perforas donc qui dit à Rip que officiellement il peut pas faire rentrer de gens dans son école, mais si c'est Aurélie ça ira. Et Turpentine, elle dit pas ça. Elle dit que heureusement que t'es allé au rayon charcuterie, sinon t'aurais jamais rencontré ta femme.
0: Mmh. Moi je l'emmerde. Et on finit à combien?
8: On est 5, 6 dans le studio là.
4: Ouais.
0: Hey, c'est pas mal hein. Ouais.
4: La dernière fois que j'ai regardé,
0: bravo,
4: ça avait un peu baissé.
0: Bravo.
1: On est 6, merde.
4: Excuse-moi, j'applaudis. On était 8722.
8: Putain, on a baissé, hein, par rapport à la semaine dernière.
4: Bah ouais, parce que le débat était trop court, ils m'ont dit.
0: Oh bah ouais, mais ça...
8: Bah on peut continuer un peu, là.
1: Ah ouais.
0: Non, non, non, non, on a fini.
8: Oh là là là.
1: On trace la route jusqu'à 6 heures, là.
0: Non, non, on a fini. En donc,
8: Ouais, vous même.
0: Donc, hey, qui c'est qui nous reste
8: Bah, ils sont tous là. Eh, vous faites la conclusion, là, les auditeurs.
3: Ouais, bien sûr. Ouais,
0: donc, conclusion...
9: On n'a pas pu faire de débat, alors on va faire la conclusion.
0: Ouais. Bah ouais.
9: Tant qu'à faire.
3: Non, mais c'était un bon débat. Hein.
0: Ouais. Donc, vas-y, toi.
9: Donc, un quart d'heure de bonheur.
3: C'était un petit peu court, mais c'était bien. On s'est bien marré.
9: Ouais.
3: Là, j'ai fait une petite maquette tranquille pour la télé.
9: Ouais.
3: Mais j'aurais voulu que ça soit un petit peu plus sérieux, mais tu gueulais trop, en fait.
9: Ouais, on aurait pu cartonner, hein, GG.
3: Ouais, c'est vrai. Bon. Attends, là.
9: Tu nous mets tout le temps en antenne, c'est
3: toujours juste. En train de gueuler. Il faut, voilà. Il faut que tu te dises, bon, c'est les auditeurs, il faut que tu les gardes.
9: Mais non, mais regarde, les sujets de débat sont bien, mais ouais. Le mec qui fait les débats, il est tout naze.
11: Il est pourri.
9: Voilà.
0: Alors, je vous emmerde tous, au revoir. Ah non, les conclusions sont faites. Tu peux leur dire au revoir à tous.
3: Parce que t'as bien changé, GG.
9: Ouais,
3: t'as bien changé.
0: Au revoir à tous.
3: Non, non, bah attends, tu peux pas dire au revoir comme ça.
9: C'est pas clair, je n'ai répondu à aucune.
3: Ouais, bah voilà, tu vois.
0: Même non, mais c'est fini, c'est
3: alors
0: fini.
3: Il est privilégié, il est riche.
9: Il répond même pas aux questions. Conclusion. J'avais une conclusion.
3: Moi, je voulais, c'est quoi, GG, moi, je voulais m'appeler, je voulais faire passer pour le sosie de Jean-Luc Delarue, m'appeler Jean-Luc Delarue, et on m'a dit, tu peux pas.
9: Ouais.
3: Et pourtant, je voulais, je disais que je voulais faire des débats sur sur la sodomie chez les lépreux hydrocéphales.
9: Il y a pas de bouteille d'eau, il y a pas de bouteille d'eau.
0: Bon, alors bonne nuit à tous. Vous allez retrouver ça pour la nuit sans pub et vendredi Max à Toulouse.
8: À Toulouse, au James.
0: Au James et samedi au Baobab à Rodez.
8: Voilà.
0: Et on se retrouve, je crois, dimanche. Mais j'aurais bien voulu qu'ils viennent pour me dire qui c'est que.
8: Qui quoi?
0: Ah, avec Jean-Marie K.
8: Ouais. Non, mais oui, voilà, c'est Jean-Marie K. Les deux soirées, aussi bien à Toulouse qu'à Rodez. Non, il peut pas là.
0: Merci, fais-le venir pour savoir si.
8: Ah, les noms des batteurs, tout ça.
0: Les noms des Gigi.
8: Des Gigi.
0: Donc, je sais que normalement.
8: Je crois qu'il y a Gigi Jean-Mer.
0: Non, il y a. Il y a Gigi Jean-Marie K.
8: Ouais, il y a Gigi Françoise à la percu.
4: Et il n'y a pas Gigi Morgan à la caca boum boum.
0: Il ne veut pas.
15: Il n'a pas l'air branché.
8: Non,
0: ça va. Bon, tant pis. Donc.
8: Non, maintenant, j'ai la liste là, excuse-moi. Gigi Bertrand, Gigi
0: Gomez.
8: Non,
0: mais attends, tu peux me la donner, c'est moi qui les annonce.
8: Ah, merde, c'était pas ça en fait.
0: Bon, bah d'accord, toi tu fais
8: que des conneries. C'était de souvenirs.
0: Ouais ben donc je pense
8: Didi Bertrand, Didi Gomez, il y a aussi
0: il est en train de mixer, ouais, donc bon bah c'est pas grave.
1: Je crois qu'il y a Didi Ridou, il me semble.
0: Donc je sais que c'est avec Jean-Marie K vendredi.
8: Oh vache.
16: Oh.
8: Hey, DJ GG.
0: Yes.
8: DJ Gérard.
15: Attends,
8: non, allez, j'arrête. Vas-y, vite, Seb, il a envie de bosser.
0: Donc, normalement. justement, vous allez retrouver Seb.
8: Le titre de Manu. Le titre.
1: Donné.
8: Oh, c'est bien, super.
15: Ah, mais c'était bien avec les faits. Pourquoi tu remets pas les faits?
8: Bah, vas-y, Gérard. On va te mettre les faits sur la ZIC, toi, c'est génial.
0: On va peut-être, je vais peut-être vous retrouver dimanche. Ouais, merde, tu me fais chier. Les supermarchés de Montu avec, sans poils, ça glisse quand même.
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19: Oui mais, moi par contre, si Fildar il m'écoute derrière... J'aurais bien voulu que tu me passes le clip d'MC Solar.
20: Pas de problème, Art.
19: Dans celui...
20: Boys Bandar.
19: Non, celui...
20: Et t'en changes.
19: Ouais, voilà.
20: Ah, okay. Et ben, ça sera le prochain disque. Si Philippe peut le caler, ça sera gentil. Christophe,
19: voilà,
20: bonsoir.
19: Je te remercie.
20: Christophe, bonsoir au 0870-5000. T'as 24 ans de Valenciennes et tu vas nous faire donc un petit sondage que tu fais comme chaque jeudi pour notre ami Gérard.
21: Eh ben, tout à fait. Donc, bonjour Max, bonjour Gérard.
19: Ouais. Bonsoir.
21: Comme tu te souviens, donc Max, la semaine dernière, j'avais réalisé un sondage sur la région du Nord-Pas-de-Calais. Je remercie Goldorak à qui j'ai envoyé le questionnaire de ce sondage que j'ai effectué sur la région du Nord, qu'il a transmis à l'Institut sur Paris qui a fait le même sondage dans la région parisienne.
20: Ouais, pour faire les immolos quand même, hein.
19: Non, mais attends, qui c'est qui t'a donné l'autorisation de...
21: Alors, l'autorisation, Gérard, figure-toi que c'est pas à toi de me donner l'autorisation, puisque je bosse pour un institut de sondage. De sondage qui est autorisé à effectuer des sondages sur toutes les radios.
19: Ouais.
21: Donc, si tu veux les mettre au tribunal, pas de problème, mais il faut que tu puisses.
19: Non, mais tu peux me dire pour quelle radio tu travailles, s'il te plaît ?
21: Pour
19: quelle radio ? Ou pour quel sondage ?
21: Ah, mais c'est un sondage, je peux pas te dévoiler comme ça à l'antenne.
19: Non, mais attends, déjà une. J'ai jamais demandé l'autorisation de faire des sondages de sur moi. Déjà, attends,
20: je suis sur le cri, pas Gérard, pas maintenant, pas 1h-20, 1h30 si tu veux, mais pas 1h-20.
19: Et t'es sympa. Donc, je vais te demander une chose gentiment. Qui t'a donné l'autorisation de faire des sondages de sur moi?
21: Mais je vais te répondre très clairement.
19: Oui.
21: Tu donnes ton autorisation ou non? Les instituts de sondage sont des instituts qui
20: sont légués par l'État.
21: Bien, tout à fait.
20: Si l'État légué, t'as le droit.
21: Et si les hautes autorités exigent de notre institut un sondage, on ne peut pas leur refuser. Et Gérard, à mon avis, je ne crois pas que tu aies de connaissances assez élevées au niveau de l'État pour pouvoir contester.
19: Non mais attends. Et déjà une. J'ai jamais donné mon accord pour avec vous.
21: Non. Dire, à partir du moment où tu es animateur radio, t'en assumes les responsabilités.
19: Attends, mais pour l'instant, je ne suis pas animateur radio, je suis simplement qu'auditeur, ok? Tu vas pas commencer à me faire crier à
21: 0h40. Tu vas pas m'empêcher de faire mon travail non plus, quoi.
19: Dans ces cas-là, c'est clair et net, t'as pas à faire de sondage de sur moi, ok?
21: Attends, moi je suis payé pour faire t'es peut-être payé
19: pour faire tes sondages.
21: Mon patron, c'est mon patron, il s'appelle Gérard, mon patron. Hein.
19: Ouais, mais attends, mon patron, je suis pas mon patron.
21: Bah, c'est pas mon patron, justement. Alors,
19: d'accord.
21: Comme ça, c'est clair.
19: Donc, je suis pas ton Max. Patron, et mon patron, c'est Max.
21: Ton patron, c'est Max,
19: mais en de bon entendeur, salut. Bon. Alors maintenant, tu t'adresses à Max, c'est tout, ok? Tu t'adresses à lui. Maintenant, s'il est d'accord
21: mais
19: pour.
21: Tout à fait, mais de
19: non,
21: toute façon,
19: mais attends, tu me laisses finir?
21: Mais
19: tu me laisses... Attends, tu me laisses finir, tu me coupes pas la parole, s'il te plaît.
21: Attends,
19: Donc, si Max est d'accord pour que vous continuez les sondages sur moi...
20: Non, moi je suis pas d'accord.
19: Ok, vous y allez.
20: C'est scandaleux, Christophe.
21: Alors attends, Max...
19: En de bon entendeur, salut.
21: Alors si tu es honnête, Max, tu rappelleras à ce monsieur que moi je ne fais que mon travail, hein. Je suis payé pour faire ça. Mes patrons ont exigé de moi que je réalise un sondage sur Fun Radio... ils ont toute autorité pour pouvoir effectuer ces sondages.
20: Bon, il est vrai que
21: personne ne peut le contester. Je veux dire,
20: je connais ton institut. Je sais que vous êtes des gens intouchables.
21: Bah, bien sûr.
20: Que vous êtes des gens intègres.
21: Ah, tout à fait.
20: Il y a des pétègres quand même. Il n'y a pas que des intègres. Hein.
21: Non, mais je veux dire.
20: Il y a quand même des gens dans votre société qui sont un peu pétègres.
21: Hein. Ah, peut-être ça.
20: Mais bon.
21: Reste à ces gens-là. Mais moi,
20: on n'aime pas trop la manière, la technique dans laquelle vous travaillez. Hein.
21: Ah, écoute, je veux dire, nous on a toute autorité. Si l'État nous demande.
20: L'autorité, c'est Gérard et moi, c'est pas.
21: Si l'État nous demande de réaliser un sondage, je veux dire, Gérard ne peut rien dire, ni moi, ni personne.
19: Mais attends, pourquoi
21: À la limite, moi je réalise un sondage. Laisse-moi parler, Gérard, je vais t'expliquer.
19: Mmh.
21: Moi je réalise un sondage, et à partir du moment où je réalise un sondage, moi aussi je peux avoir des préjugés sur ce sondage et sur la façon de faire. Mais je ne peux rien dire, c'est mon travail.
19: Pauvre cab.
21: Attends, la pauvre cab, c'est qui? C'est toi ou c'est moi?
19: Non, c'est toi pour l'instant. Pour
21: l'instant,
19: tu vois, t'es en train de dire des conneries.
21: C'est pas moi qui
19: non, mais attends, pour l'instant, t'es en train de dire des conneries. Devant plus de je sais pas combien de millions d'auditeurs.
20: 15 millions.
19: Pour l'instant, il n'y a aucun accord qui a été signé comme quoi que...
21: Bon,
20: Ils ont déjà du mal à signer des accords avec les routiers.
19: Ouais, on va rigoler dimanche, amusez-vous. Vous allez prendre vos bagnoles. Alors, en de bon entendeur, salut. Donc, moi, je vais te dire une chose. Déjà, pour l'instant, il n'y a pas eu d'accord. T'es pas venu à la radio voir Max.
21: Je n'ai pas demandé ton accord, moi. J'ai pas demandé mon accord pour travailler, hein.
19: Non, mais attends, pour faire des sondages sur moi, mon pote, t'es obligé.
21: J'exécute les ordres.
20: En de bon entendeur,
19: salut.
20: Voilà, très bien.
19: Bonne nuit.
20: On le retrouve quand même jeudi prochain, hein.
19: Ouais, ben, si je veux, lui.
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0: Donc, bonsoir à tous. C'est la suite des débats et là-bas, on accueille Jennifer. Bonsoir. Je t'écoute.
1: D'accord.
0: Déjà, je préviens d'une chose.

0: c'est qui dit que je suis soumis?
1: Vas-y, Gérard.
2: Et voilà, c'était Corner Shop Brinfus Hop HA.
1: Ouais, Corner Shop. Hein.
2: Voilà.
1: En fait.
2: Donc, on se retrouve pour le deuxième débat. Donc, c'est Olivier Approux. J'espère que ça va bien se passer.
3: Oh non
2: le...
1: Ouais,
2: mieux que le
1: c'est
2: premier.
1: Moi.
2: Mieux que le premier, si ça te plaît pas. Fildar, c'est le même prix.
1: Allez, Fildar. Huit. Du vent.
2: Bonne nuit.
3: Et Max, il a dit que je faisais l'arrière.
1: Non, non. C'est fini.
2: Et Manu au standard.
4: Oui. D'ailleurs, donc, sur ta liste, tu peux rajouter Yoko à la fin.
1: Gérard, Fildar, il veut pas s'en aller. Gérard.
2: C'est pas grave, tu le laisses, mais si ça va pas, moi, je vais pas aller jusqu'à 4 heures. Surtout que là, le deuxième débat, il y a quand même 13 questions, donc je voudrais arriver jusqu'au bout. Donc, on va...
1: Et il y a le Minitel aussi.
2: Tu me laisses, s'il te plaît, tu me laisses la porte ouverte, si ça te dérange pas. Merci. Merci beaucoup.
4: Ah, merci pour le blanc, toi, Gérard. T'es
2: donc, vous pouvez toujours nous appeler, s'il vous plaît, des filles qui nous appellent au standard, donc au 0803 08 5000 et 0870 5000 et toujours le 3615 code Fun Radio rubrique direct. Par contre, Olivier, une seule chose que je vais te demander.
1: Vas-y.
2: Questions Minitel, si c'est des questions bidons, ce
1: Minitel,
2: n'est pas la peine.
1: Sur Minitel, il y a zéro connecté.
2: Ok. Ben, c'est
1: parce
2: pas
1: que
2: mal,
1: tu
2: ben,
1: t'en parles jamais, et puis voilà, et puis les gens.
2: Ben, c'est ouais. Bien, ben, dans ces cas-là, on le ferme comme ça.
1: Ça bien qu'il y en ait, ça m'occuperait.
2: Voilà, ben, dans ce cas-là, tu le fermes.
1: Parce que c'est assez chiant à écouter.
2: Donc, deuxième débat, ça part sur les permis de conduire. On va accueillir Tagada, bonsoir. Tagada !
5: Salut, ma grande.
2: Ouais, je suis pas ta grande, d'accord. Christophe !
5: Oui, salut, toi.
2: Bon, tu commences déjà à dire à Tagada qui reste poli.
4: Tagada reste poli.
1: Tagada.
5: Oui.
2: Non, non, mais Manu, si c'est pour déconner, là, tous les deux, c'est pas la peine.
4: Mais on n'a rien fait, là.
5: Hein de moi, bonjour,
4: moi,
5: hein.
4: Moi je lui dis de rester poli. Tagada, calme-toi, tu dégages.
2: Non, non, mais c'est au téléphone, ok. Oh, Fildar, si t'es pas content, tu vas faire ta caca.
1: Tu passes pas tes coups de téléphone, Fildar.
2: Ok. Coyote.
4: On y va là.
2: Coyote.
6: Bonsoir.
2: Bonsoir. Foufi.
7: Bonsoir.
1: Bonsoir.
2: Bonsoir. Claire.
8: Oui, bonsoir. Bonsoir, Olivier. Belle
1: bonsoir.
2: Et Yoko pour finir.
9: Ouais, salut GG, salut tout le monde.
1: Bonsoir.
2: Bonsoir. Bon. Donc, première question. Avez-vous déjà passé votre permis?
9: Oui.
1: Ah.
2: Donc, Tagada.
6: Tu peux poser la question?
2: Non, alors Tagada, tu vas déjà voir Manu au standard.
4: Gérard, t'énerve pas tout de suite.
2: Tu vas déjà voir Manu au standard, t'as très bien
4: non,
2: compris.
4: Non, non, non, non, on ne vire pas Gérard, les gens toutes les 5 minutes.
1: Attends,
4: sérieusement, Gérard.
1: Gérard, tu te calmes.
2: Non, mais attends.
1: Non,
2: Olivier,
1: non.
2: C'est pas la peine de faire ta voix d'animateur télé, d'accord? C'est toi qui commandes, ok? Sinon, tu vas dégager. Alors, tu dégages, Fildar, tu reprends sa place.
4: Allez, hop, t'as pas fait longtemps.
1: Non, je suis pas d'accord.
2: Fildar. Olivier, tu dégages.
1: Il y a 5 connectés maintenant.
2: Non, non, Olivier, tu dégages.
1: Non.
2: Olivier, tu dégages.
1: Mais j'ai rien fait, Gérard.
2: Olivier, tu dégages.
1: J'ai rien fait, Gérard.
2: Olivier, tu dégages.
6: Bon vieux temps. Comme à la bonne époque.
3: C'est dégueulasse.
4: Viens au standard.
2: Non, non, non, non, pas de standard.
4: Il va chercher des filles.
2: Non, non. Là, tu dégages. Bon, Tagada.
6: Oui.
2: Donc, je te répète pas la question, tu l'as très bien compris.
6: Ben alors là, je m'en rappelle plus du tout.
2: Bon, alors je la répète pour la dernière fois.
6: Ouais.
2: Avez-vous déjà passé votre permis?
6: Non.
2: Pourquoi non?
6: Je te réponds.
9: Non mais pourquoi?
10: Bah pourquoi? Parce qu'il a peut-être pas d'argent, faut réfléchir un peu.
6: J'ai pas assez suicé sur le trottoir, je me suis pas assez fait blé, donc pas de permis.
2: D'accord. Christophe?
11: Le permis quoi? Voiture, hors bord?
2: Bah, de toute manière, c'est les questions que je vous poserai après. C'est les réponses que je vous donnerai.
9: Mais commence par le commencement, Gérard.
2: Mais non, mais avez-vous passé déjà votre permis?
11: Ouais, mon permis.
9: Oui,
11: mon
9: mais
11: permis
9: lequel?
2: Non mais justement, c'est là.
9: Ah.
2: C'est là la question, lequel? Et moi je vous répondrai derrière lequel.
11: Ben,
2: et vous allez me répondre par oui. Non, non, non. Donc Christophe, pour toi.
11: Ben, le permis de trottinette, oui.
2: D'accord. Coyote?
6: Ben écoute, ouais, en Auvergne, permis de chasse.
2: Ok.
6: Pas bien.
2: Foufi?
10: Ben moi le permis de Solex.
2: Mm-hmm. Claire?
8: Ouais, ben moi banalement, permis voiture.
2: Yoko?
9: Ah, moi j'ai permis piéton.
2: D'accord. Donc, comme la question, tout le monde attendait. Donc, lequel permis que vous pouvez avoir passé? Donc, tout le monde, il y en a une qui m'a répondu le permis voiture. Donc, automatiquement, le permis voiture, tout le monde le passe.
9: Gérard, c'est quelle lettre, le permis voiture?
2: Permis B. C'est qui veut parler, là?
11: Tagada.
2: Oui.
11: Moi,
5: Moi, je voudrais savoir s'il faut un permis pour aller dans les chiottes de la loco.
2: Bon, alors ta gadette, tu vas voir Manu au standard, ça t'apprendra.
1: Allez, hop.
8: Non, mais non, Claire.
2: Hop.
8: Oui. T'as déjà passé le permis X bah, je suis en train de le passer, là. Je fais les épreuves orales.
2: Ouais, non, non, mais... Oh, tous les deux, là, c'est moi qui gère. Manu,
8: tu gères pas, là.
2: Tu mets ta gada.
1: Ah, mais ça y est.
2: Complètement dehors.
1: Ah, ça y est.
2: Tu reprends quelqu'un d'autre. Donc, Christophe.
11: Christophe. Ouais, le permis de tuer, ouais.
2: Non, mais... Je te demande quel permis.
11: Bel permis.
2: Bon, Olivier, s'il te plaît, tu t'écrases quand on pose les questions. Ah ouais. Donc, Christophe.
11: Bah, je suis agent secret 00 quelque chose et le permis de tuer, ouais, je l'ai.
2: Bon, d'accord. Quand tu répondras comme il faut aux questions, toi, tu me feras signe, hein.
11: Ok, je te ferai signe.
2: Coyote.
7: Bah, je te dis, c'était le permis de chasse, donc il y avait plusieurs épreuves. La première, c'était canarder plusieurs perdrix qui courent un peu partout.
11: C'est dégueulasse.
7: Sur la place, tu sais, c'est une place dans un petit village, quoi.
11: C'est dégueulasse.
7: Et j'ai passé un peu toutes les épreuves et j'ai eu mon permis de chasse.
11: C'est dégueulasse.
2: Foufi. Foufi.
8: Oui, alors moi, ben, étant donné que j'ai jamais sucé, j'en ai même passé le permis fellation.
2: De quoi? Répète. Quel permis?
8: Le permis fellation.
2: Ah ouais, pour faire des pellations, non,
8: bah,
2: mais...
8: Ouais,
1: mais non.
2: Eh, hey, Foufi.
1: N'importe quoi, allez.
2: Eh, hey, le permis de pellation, il n'y en a pas besoin. Alors, si c'est pour dire des conneries, tu vas dégager vite fait, toi.
8: Mais non, mais écoute, moi...
2: Tu vas dégager vite fait, je te le dis tout de suite.
8: Je pensais qu'il fallait un permis. Écoute, je suis désolée, je ne suis pas censée tout savoir.
2: Eh, hey, tu connais pas le permis A, le permis B,
8: Non,
2: tu ne connais pas. Non, tu connais pas.
8: Il faut écoute, j'ai que 18 ans, je viens de rentrer dans la vie...
2: ah ouais, tu viens de rentrer dans la vie active. Non, mais attends, tu prends les gens pour des cons, les laisses.
8: Écoute, Gérard, je suis jeune, moi, je suis jamais sucé à un mec, c'est pas de ma faute, non?
2: Ah bon, il faut...
8: on n'est pas forcé ou obligé de savoir tout, hein.
11: Non, mais elle a raison, en plus, si tu suces ton permis, c'est du braconnage.
2: Bon, Claire.
8: Oui.
2: Claire.
8: C'est quoi, ta question?
2: Avez-vous passé déjà votre permis, donc lequel? Donc, toi, tu m'as répondu le permis B.
8: Ouais.
2: Merci pour celui qui s'amuse à faire du tam-tam. Merci. Au moins, comme ça essayera plus vite en gueulant. Donc, Claire, donc toi, t'as déjà passé le permis B.
8: Oui, voilà.
2: Donc, l'équivalent du... par exemple, si je te parle du permis moto, c'est l'équivalent à quoi, maintenant?
8: J'en ai rien à carrer.
2: Alors, Claire, si t'en as rien à carrer dans ce cas-là, je vois pas pourquoi que je t'ai demandé de participer au deuxième débat.
8: Mais non, c'est pas ça, mais je m'en fous de savoir ce que c'est que le permis moto. Je sais que jusqu'à 125, tu peux l'avoir avec le permis B, et puis c'est tout.
2: Ah, quoi. Bah voilà.
1: Non.
2: Si.
11: Non.
2: Si.
11: Non. Ah non,
2: maintenant, depuis le mois de juillet l'année dernière, tu connais rien, depuis le mois de juillet l'année dernière, tu peux passer le permis 125 avec le permis B.
1: Non.
2: Je suis désolé. Tu connais rien. Alors, tu connais rien.
11: C'est scandaleux.
2: Ouais, écrase-toi, tu dégages.
8: Ah si, moi je suis d'accord avec Gérard.
1: Donne un coup de main.
11: C'est une honte, un scandale.
8: J'ai peut-être dit une bêtise.
9: Eh Gérard, ils t'ont fait passer un permis à Sven pour que tu viennes sur l'antenne ou pas?
2: Il n'y a pas besoin de permis pour parler devant un micro. Hein,
9: ah, mais il devrait,
8: et il devrait avoir le permis.
9: Ouais, tu devrais te faire passer un permis. C'est pas sûr que tu l'aies. Hein.
11: Le permis.
2: Il y en a qui m'ont passé leur permis à aller faire dodo dans leur lit.
1: Tiens,
8: avec
1: Gérard.
2: Yoko.
8: Oui.
2: Non, après la question Minitel. Yoko.
1: D'accord.
8: Oui.
1: Donc il y a con sur le Minitel qui...
2: Je te dis après, tu laisses parler Yoko, s'il te plaît.
1: Excuse-moi.
2: Con, on n'en a rien à foutre. Donc Yoko.
7: C'est pas Yoko, c'est que...
2: Yoko.
9: Oui, Gérard.
2: Donc, je t'écoute.
1: Il demandait, est-ce que Gérard, t'as le permis de pêche?
2: Bon, est-ce que toi, t'as fini d'ouvrir ta gueule quand je demande à quelqu'un de répondre à
12: Gérard,
2: la question?
12: Gérard.
2: Merci.
12: Gérard, Olivier, en fait, j'ai un problème là. C'est que j'ai une fille à rappeler et Manu veut pas rappeler de fille. Il dit, je veux pas de fille, je veux que des garçons.
11: Oh, Manu.
2: Bon, depuis quand c'est vous qui commandez là?
1: Elle s'appelle Gabrielle. Il veut pas la rappeler.
2: Vous voulez que j'arrête à 3h?
8: Ouais, que des mecs.
2: Bon alors, Claire, tu dégages.
11: Claire.
2: Voilà. Bon, donc, Yoko.
11: C'est vrai que t'as ton permis de pêche au thon?
2: Qui c'est qui vient de dire ça? Je vous préviens, Christophe, tiens, te calmer parce que tu as dégagé aussi.
11: Mais c'est pas moi.
2: Non, c'est pas toi.
11: Et tu reconnais pas les voix?
2: Yoko.
8: Oui, Gérard.
2: Donc, toi, est-ce que t'as déjà passé ton permis et lequel?
8: Et lequel de permis? Moi, tu dis, j'ai permis piéton.
2: Oui, mais t'as quel âge à peu près?
8: J'ai 18 ans.
2: Mmh. Ouais,
1: c'est pas possible.
8: Comment?
2: Mais la ferme, Pilar!
1: Je te le dis, moi, c'est pas possible.
8: De passer le permis piéton?
13: Tu, quand t'as 18 ans, tu peux pas passer ton permis piéton, c'est impossible.
9: Non, mais parce que moi,
2: attends, déjà, vois, déjà maintenant. Alors,
13: attends,
2: Yoko.
13: Attendez, laissez répondre Gérard.
2: Déjà maintenant, à l'heure actuelle, tu peux conduire une voiture accompagnée à partir de 16 ans.
13: N'importe.
2: Bon alors, tu veux qu'on appelle un moniteur d'auto-école,
9: ouais,
2: on appelle
9: ouais,
2: Eric.
9: Ouais, ouais,
13: c'est 14
9: ouais,
13: ans.
9: Ouais,
2: non,
9: ouais.
2: C'est 16 ans.
9: C'est une bonne idée, ça.
2: 16 ans.
9: Appelle
2: à 16 ans. À 16 ans maintenant. Attends, ta gueule, toi. Qui dit mieux, 14 ans.
9: 12 ans. Bon, allez.
2: Tu fais pas partie de l'équipe, ok? Maintenant, à l'heure actuelle, c'est 16 ans.
9: Exact.
2: Et voiture accompagnée. Voiture accompagnée. Derrière, il faut le macaron. Je suis désolé.
9: Ah non, non.
13: Voiture accompagnée de quoi?
2: Dessus, c'est marqué. Il y a. C'est marqué. Voiture. Autorisation de conduire accompagnée. Donc, ils sont.
13: Et il y a un Gérard avec Sandy qui sont.
2: Bon, alors, toi, tu dégages!
9: Tu dégages avant que je te bute!
13: Il y a menace, hein! Il y a menace. Tu prends le débat, Gérard? Merci. Et on accueille Gabriel au passage.
14: Bonsoir.
9: Bonjour, hein.
14: Salut Gabi.
2: Allô?
14: Salut Gabi, ça va?
2: Allô?
14: Ouais, ça va, pour une première fois, je m'attends à avoir les oreilles en compote, mais.
13: Gérard, elle est un peu
14: trop belle. Non, on kiffe à la fin. Hein? On kiffe à la fin.
9: Ouais, je me doute bien.
15: C'est dur, hein.
2: Est-ce que t'as déjà passé un permis?
14: Eh bien justement, moi j'hésite. Donc je vais bien voir, suivant la discussion, ce qui va en sortir, quoi.
2: Non mais Gabriel.
14: Oui.
2: C'est à toi que je pose la question.
14: Ben je te réponds.
15: Oh Gabi.
2: D'accord. Et si je te pose lequel permis?
15: Permission de minuit.
2: Oh, tu te crasses toi, s'il te plaît, merci.
14: De sortir. Ben moi, s'il y avait un permis que je dois passer, c'est d'abord celui de la voiture, ensuite on verra, quoi.
2: D'accord. Si je voulais... Ah là, ça va faire rigoler les mecs qu'on a.
13: Question bidon.
2: question bidon. Qui c'est qui l'a trouvé? C'est monsieur Pildar. Et ça, vous allez applaudir Pildar.
13: Non, non.
2: Si je vous dis.
16: Allez,
2: Pildar est venu. C'est vous qui avez dit. C'est vous qui avez voulu que je pose cette question. Si je vous dis femme au volant, mort au tournant.
14: Qu'est-ce que t'as dit, répète?
2: Femme au volant.
13: Ça fait rire personne.
2: Si je vous dis, attendez,
13: laissez-le répondre.
2: Attendez, Gabriel, s'il vous plaît.
14: C'est une énorme absurdité, et pour preuve, ça c'est plus de points bonus que vous.
9: Ok,
14: au final, rien que pour les assurances.
9: Eh, Gérard.
13: Elle est fille.
14: Oui, bah, c'est...
13: Vous entendez Gérard quand il parle?
14: Ouais.
13: Ce serait bien que vous le laissiez répondre ou expliquer la question, parce que vous parlez dessus, on comprend rien, c'est le bordel.
14: Bon, merci Gérard.
13: Merci.
2: Donc c'est Fildar et Manu qui ont voulu que je pose cette question. Donc si je vous dis... Femme au volant, mort au tournant. Qu'en pensez-vous?
15: On parle pas de Lady Di.
2: Bon alors, toi, tu dégages. Bonne nuit à toi.
13: Il n'y avait pas toi, hein, c'était non, une ligne droite, le coup de la main.
2: C'est même pas la peine d'insister, Manu.
13: Non, mais Manu,
2: tu as dégagé.
13: Mais non, comme quoi le proverbe.
2: Non, mais on n'en a rien à foutre de ça, d'accord?
13: On parle pas du pont de l'Alma, de Dial Fayed, de tout ça, on s'en fout.
2: J'ai pas parlé bon, je sens que dans 4 minutes, j'arrête.
14: Non, Gérard, non. Bon Gérard, est-ce qu'on peut suivre ton débat? Parce que là, il commence vraiment à...
9: Ouais, mais donc, c'est pas dans l'ordre avec les petites fiches et les petits noms et tout, dans l'ordre.
2: Donc si je vous dis femme au volant, mort au tournant, qu'en pensez-vous?
14: Gérard au volant, plaque de verglas au tournant.
2: Bon Manu, s'il te plaît, tu me gères ça?
13: Ah ouais, Manu, là...
2: Tu gères!
9: Alors?
2: Bon, allez hop.
9: Allô Gérard, je réponds, c'est Fofi. Donc,
2: Olivier, tu dégages. Tu dégages, tu viens de dire n'importe quoi.
9: Putain, il
13: m'énerve. Gérard, devant ton micro, merci.
2: Tu viens de dire n'importe quoi, tu dégages, je ne veux plus te voir dans les studios, toi.
13: Depuis tout à l'heure, je compte les blancs que tu fais, t'en as fait 3 fois plus que Françoise. Hein.
2: Ouais, bon, alors, toi, tu t'écrases. Dans ce cas-là, quand je te demande quelque chose, tu t'es prié de...
13: Ah, mais là, il a raison quand même, Fildar, 3 fois plus.
2: Donc... Si je vous dis, alors pour la dernière fois, je réponds la question.
13: Non, mais ils ont compris la question. Maintenant, tu demandes à qui tu veux entendre la réponse.
2: Alors, Coyote.
15: Bah écoute, non, je crois que c'est un peu provoque et un peu, on va un peu loin en disant ça. C'est vrai que par contre, les femmes, elles font beaucoup de petits cartons.
2: Voilà. Mmh. Et dans ce cas-là, dans ce cas-là, tu penses pas que il y a un peu de la faute des mecs aussi?
13: Non, non.
15: Oui. Enfin, non, ce que j'ai.
2: Non, mais Manu, s'il te plaît, tu parles plus fort quand je veux répondre. Parle encore plus fort comme ça, je pourrais répondre à Coyote. Allô, ouais, tu te calmes alors, il y en a marre!
9: D'accord.
2: Hein, d'accord?
9: J'ai pas compris.
2: Bon, donc, Coyote, il y a quand même un peu aussi de nous.
15: Tout à fait, Gérard.
2: Parce qu'on dit toujours les femmes sont dangereuses au volant, mais il faut dire aussi que.
15: Si tu veux, elles sont pas tout à fait dangereuses, elles font des petits cartons, des petites conneries, tu vois, des trucs pas méchants, mais c'est vrai que les hommes, on conduit beaucoup mieux quand même. Hein.
2: Ouais, mais
9: c'est
2: on
9: pas
2: est.
9: Vrai.
15: On non. est plus intelligents.
9: Enfin, si, je suis d'accord avec ta
2: Qui est d'accord avec Coyote?
9: Moi.
2: Flair, vas-y. Il y a combien de temps que t'as ton permis?
16: moi il y a 6 ans.
13: C'est pas vrai, c'est pas vrai.
16: Elle ment. Menteuse. Non, c'est vrai en plus. Elle a 18 ans et ça fait 6 ans qu'elle a son permis. Elle l'a passé à 12 ans sans permis.
13: Pour qui elle te prend? Pour qui elle te prend?
2: Non mais Claire, attendez, s'il vous plaît.
16: Il a raison parce qu'il y a plus d'accidents matériels avec les femmes, des petits trucs banals sur la voiture. Par contre, les accidents mortels sont pratiquement tous.
15: Non, pas pratiquement.
16: Mais Gérard, je suis pas d'accord.
2: Claire, tu peux me dire quel âge que t'as?
16: 24,
17: menteuse.
2: 24, tu te fous de moi là?
16: Quoi?
2: Tu te foutrais pas de moi?
16: Bah non.
2: Non.
16: Bah non,
2: non, mais tu me.
16: Non, c'est 24 ans.
2: Ouais, 24 ans, t'as passé ton permis à quel âge?
16: À 12 ans.
2: Ah ouais, à 18 ans. Donc,
16: Donc,
2: ça fait 6 ans.
16: Oui, fais-moi. Bah compte sur tes doigts.
2: Ouais, 8 et 6, 14, merci. Hein.
16: Et
2: t'inquiète pas que je sais compter de tête aussi. Hein.
16: 8 et 8, 14, super.
2: J'ai 8 14 et 6, 14.
15: Et 8 et 8, ça fait pas 14, Gérard.
2: Ouais, c'est bon, Gérard.
17: Non, mais moi, je suis pas d'accord avec
2: toi. Stop, s'il vous plaît, merci.
13: Christophe est parti. Et on accueille Didier. Il est professeur auto-école.
16: Ah.
13: C'est l'auto-école d'Erlich.
16: Bonsoir,
15: bonsoir auto-école d'Erlich.
16: Bonsoir.
2: Didier,
15: bien sûr,
2: pour préciser les marques d'auto-école, c'est bien. Ah, non, mais c'est pas mal, Manu. Continue.
15: Oui, Didier, j'écoute.
2: Donc, alors, Didier.
15: Oui.
2: Donc.
15: Attention à votre droite. Hein. Priorité.
2: Alors, si c'est pour commencer comme ça, c'est pas la peine.
15: Alors, moi, je tenais à dire d'abord que vos propos à l'égard des femmes sont complètement misogynes.
16: Ah, bravo, merci.
15: Et cela ne se fait pas. Par contre, il est vrai qu'il y a quand même un nombre immense d'accidents dus aux pétasses qui se recoiffent.
16: Je suis tout à fait d'accord avec
2: vous. Non, mais ça, moi, je peux vous dire une chose. Que j'étais chauffeur routier.
13: Non.
2: Là, vous vous écrasez, s'il vous plaît. Parce que moi, je peux vous dire une chose. Voir le nombre de nanas qui se maquillent dans une bagnole à 8h du matin, ouais. Eh ben, je trouve ça dégueulasse.
16: Mais c'est
15: fini par le code de la route, hein. C'est 3 quarts de point.
18: Ah, mais c'est excitant aussi.
2: Peut-être excitant, mais quand t'as un peu rouge et que la nana, elle est en train de se mettre du rouge à lèvres et que le feu, il passe au vert,
16: tu...
2: je suis désolé.
18: Un gros coyote, ça m'excite, moi.
13: Gérard, moi, j'ai une question. Question que je vais te poser. Est-ce que de ta cabine de camion, tu regardais les filles en mini-jupe, tu regardais leurs culottes dans les voitures?
2: Je vais te dire une chose, que dans les camions, en hauteur, tu vois tout ce qui se passe dans les voitures.
13: C'est bien pour ça que je te demande ça.
19: Hein, il n'avait pas besoin de regarder, hein, il avait des posters à poil derrière. Et tout.
2: Non. Fildar, s'il te plaît, tu t'écrases avec tes conneries, d'accord?
16: Gérard, merci. Je peux répondre à ta question.
2: C'est qui?
16: Oui. Ouais, donc moi je suis d'accord, c'est vrai que les femmes, c'est des grosses salopes au volant parce qu'elles se coiffent. Elle se maquille et tout, mais il faut dire que les mecs aussi ils se crottent le nez, ils se grattent les couilles.
2: Non, Poupi.
18: Ouais, Coyote, tu peux répondre là?
2: Attends, Coyote. Ouais. Poupi, déjà t'as pas ton permis, donc tu peux pas jacter.
16: Ouais, mais attends, quand je roule en voiture avec quelqu'un qui conduit, je vois, donc. J'observe mieux que quelqu'un qui conduit. Hein.
2: Ah ouais, alors attends.
16: Donné que je fais rien.
2: Attends, tu peux me dire comment t'arrives dans une voiture? À voir ce que le mec il fait dans un camion.
18: Exactement.
16: Mais pas dans ton camion, je te parle dans d'autres voitures.
2: Ah non, mais moi je te parle d'un camion. Du haut d'un camion, comment tu peux le voir?
16: C'est pas un camion, hein,
2: Ah bah moi je te parle des deux. Je te parle des deux. Donc
19: excuse-moi Gérard, il y a un petit truc Minitel sympa. C'est con encore son Minitel qui dit qu'il certifie bien que Gérard a son permis poids lourd.
2: Alors j'en ai ces questions bidon.
16: Donc, je disais, on parle des deux. Bon, dans le cas où c'est des voitures, tu peux tout voir. Dans le cas où c'est des camions, tu peux voir quand même le mec en train de se
18: frotter
2: le nez. Non.
16: Bah si tu te retournes.
2: Si tu te retournes, mais d'accord, si tu regardes dans le rétroviseur, mais tu vas pas me dire que tu vois le mec en train de se faire une pipe.
16: Mais qui t'a parlé de pipe?
2: Moi je pose la question. Comme tu me dis que t'arrives à tout voir d'une voiture, moi je te dis que c'est pas vrai parce que du haut d'un camion, dans une voiture, tu peux pas voir ce que le chauffeur routier fait dans son camion. Bon, d'accord?
16: Ok, d'accord. Est-ce que l'invité mystère pourrait répondre à la question?
2: Non, elle est pas là.
16: Gérard, j'ai une question.
2: Yoko.
16: Oui.
2: Yoko.
16: Tu peux répéter la question, s'il te plaît, Gérard?
2: Non, Yoko, je répète pas la question.
16: Mais s'il te plaît. Bah, c'est femme au tournant, je sais pas quoi, là.
2: Si je vous dis femme au volant, mort au tournant, qu'en pensez-vous? Okay, ouais, ça commence à bien faire que de me faire répéter les questions, hein.
16: Non, mais Gérard, parce qu'en fait, tu vois, c'est pas les femmes qui boivent au volant.
2: Ah ouais?
16: C'est les mecs, ça.
2: Ouais, faut dire une chose, que vous non plus, vous dites qu'on boit, d'accord, mais vous, quand même, vous faites rien pour arranger la situation.
18: Bien joué, Gérard.
13: je suis d'accord avec Gérard.
2: Parce que les trois quarts du temps qu'on voit, je suis désolé, mais moi j'ai déjà conduit, hein, et je peux te dire une chose, que quand je vois une nana, bon, Pildar, tu dégages. Tu vas dégager, s'il te plaît, avec ta merde, là.
16: Continue, Gérard, on t'écoute.
2: Moi, je peux vous dire une chose, que quand je vois une nana qui est sur une autoroute à 60 sur la deuxième pile, alors que c'est qu'il n'y a pas de limitation sur une autoroute, et que tu peux pas doubler, que tu lui fais des appels de part. Attends, Yoko, tu permets, je te réponds à ta question.
16: Ouais,
2: vas-y. Hein, et qu'on lui fait des appels de part, on a beau lui klaxonner et qu'elle avance pas, hein, eh ben, je suis désolé. Pour moi, j'appelle ça une femme dangereuse au volant.
16: Ok, ben moi, je suis désolé quand je vois des routiers, hein,
2: ouais,
16: qui serrent les petites voitures pour leur faire peur, qui s'amusent, qui les laissent pas passer. Eh ben, je suis désolé, c'est pas pareil.
2: Ouais, ouais, mais d'accord. Alors, attends, c'est qui vient de dire ça, c'est Claire?
16: Soufi.
2: Poufi. Ben moi, je vais dire une chose dans ce cas-là. Si vous voulez, quand vous voyez que les routiers vous serrent, c'est pas, parce que vous jouez trop aussi. Parce que vous avez l'air, non mais vous avez l'air tout permis sur une autoroute.
13: Ah,
2: on dirait des bio au volant.
16: Non, je suis désolé, mais je suis pas d'accord parce que ce qu'ils veulent, c'est regarder toujours les mini-jupes.
2: Mais non, il n'y a pas de. Ce qu'on veut, c'est de regarder les mini-jupes. Moi, je suis désolé.
11: Non, monsieur Gérard, ici c'est Didier de l'auto-école. Il faut quand même savoir que plus de 60% des accidents sont causés par des routiers qui ne regarde pas la route.
16: Exactement.
2: Non, c'est pas vrai, je suis pas d'accord avec toi, Didier. Je ne suis pas d'accord, Didier. Parce que les trois quarts du temps, c'est les nanas ou des vieux qui sont sur l'autoroute et qui n'avancent pas.
11: Les routiers se pignolent le bambou sévèrement dans la cabine.
2: Non, je suis désolé, c'est faux.
16: C'est faux.
2: Gabriel.
16: Moi, je trouve ça un peu abusif, quoi.
2: Pourquoi?
16: Parce que, bon, j'ai entendu les femmes sont des salopes et tout, bon, mais chacun a sa part, quoi. Enfin, c'est pas une vérité absolue, c'est loin d'être pour aussi, quoi. C'est tout.
2: Non, mais dans ces cas-là, moi, ce que j'arrive pas à comprendre, et ça, celui-là, c'est pas un moniteur d'auto-école pour moi.
16: Ouais, exactement.
11: Comment? Mais comment osez-vous parler?
2: Non, faut pas prendre les gens pour des cons, les moniteurs d'auto-école, j'en connais.
13: Gérard.
11: Vous avez une voiture? Attendez, vous avez une voiture?
2: J'ai mon permis depuis 85. Ça fait 13 ans que j'ai conduit des camions, et je sais ce que je dis.
11: Eh ben, vous voulez que je vous dise une chose? Moi, mon cher monsieur, je connais beaucoup de monde, et ben, je peux vous dire que la semaine prochaine, votre permis, vous l'avez plus.
2: Ouais, ben, c'est ça, et ben, dans ces cas-là, je ne l'ai plus. Et ben, vous allez dormir.

0: bonus, c'est à peu près valable pour tout le monde.
1: Ouais, hein, mais les vignettes ont plus de points.
0: Oui, mais ça dépend de laquelle assurance que tu prends. Toi, tu dis c'est pas vrai, tu connais rien, toi.
1: Bah, moi,
0: toi, avec ta voiture poubelle, hein?
1: Hein? Une
0: caca-voiture. Ouais, avec sa caca-voiture. Ouais, donc, Gabriel, ça dépend de quelle assurance. Laquelle assurance que tu prends. Okay. Si t'as différentes assurances, tu peux avoir des, aussi bien le même bonus que, ah ouais, que, la perso- avoir, que le mec.
1: Ok, bon, bah, enfin, moi, j'ai entendu
0: ce que
1: donc.
0: Oui, mais ça, c'est des on-dit. Okay. Ça, avec les on-dit, tu sais qu'on va partout.
1: Ouais,
0: ah bon,
1: ouais. Non, mais moi, je suis pas d'accord parce que.
0: Qui
1: Poufi, parce que quand je passe en voiture, je suis désolée, je suis pas d'accord. Quand je passe en voiture, il y a des camions qui passent, et ben, ils klaxonnent tout le temps parce qu'ils voient mes cuisses. Alors là, ça m'énerve. Je suis pas d'accord, je suis désolée.
0: Mais non, mais attends, hey, Poufi, je vais te dire une chose, les trois quarts du temps, si les routiers klaxonnent, c'est pas parce qu'ils voient vos cuisses, on en a rien à foutre de vos cuisses.
2: Ouais, parce qu'ils pètent.
1: Mais bonjour, c'est tout.
0: Mais dans ces cas-là, moi je peux te dire une chose. Poufi.
2: Non, le dis pas.
0: Poufi, moi je vais te dire une chose.
2: Le dis pas.
0: Est-ce que t'as déjà fait un appel de part à un routier qui t'emmerdait?
1: Comment?
0: Est-ce que le mec avec qui tu conduisais?
1: Ouais.
0: Est-ce qu'il a déjà fait un appel de part parce qu'il avançait pas assez vite?
1: Ouais, moi ça m'est arrivé, ouais.
0: Et qui?
1: Claire.
0: Ça t'est arrivé?
1: Il
0: n'a pas été plus vite. Et tu sais, moi je vais te dire une chose. Tu sais ce que ça veut dire de faire des appels de phare?
1: Non.
0: Ça veut dire que t'emmerdes la personne qui est devant toi.
1: Oh,
2: n'importe
1: vrai.
2: Où quoi.
0: Ça veut dire, non, ça veut dire tu l'emmerdes. Ou si c'est entre routiers, ça veut dire qu'il peut se rabattre et que c'est bon.
1: Gérard.
0: Oui.
1: Gérard. C'est Poufi, je suis pas d'accord parce que parfois les appels de phare, ça veut dire qu'il y a les flics aux alentours.
0: Oui, mais ça en principe, pour prévenir qu'il y a des flics, normalement c'est interdit.
1: Non, c'est autorisé.
0: Allô. Donc on va poser la. On va poser la troisième question et on va s'écouter peut-être.
3: Après la question, s'il te plaît.
0: Bon, qui c'est qui veut parler là?
4: Allô.
3: Ludo.
4: Jean-Paul Mittard,
3: après la question.
4: De la Chalapurée sur Yvette.
0: Bon, mais attends, mais c'est quoi là tout ce bordel là?
5: Allô.
2: Qu'est-ce que tu fous, Fildar?
5: Allô.
0: Ouais, mais ça commence à bien faire là.
5: Allô.
4: Monsieur Gérard de Suresnes.
5: Oui.
4: Voilà. Je vous appelle parce que, en fait, donc, je fais partie de la gendarmerie de Lâche-la-Purée sur Yvette.
3: Allô, bonjour.
0: Bon, allez, coupe-moi.
2: Allez, je sais pas d'où ça vient.
0: Allez, merde. Monsieur, tu le dégages, allez. Monsieur, allez, hop.
5: Allô.
0: Pilar, envoie-moi le disque.
2: Pose la question, Gérard.
0: Donc, combien vous coûte un permis en stage? Et on s'écoute... Non mais c'est bien. Ouais, on va s'écouter Thierry Crous off Noise. Donc bonsoir à tous, c'est Pildar qui va vous annoncer le titre du disque.
2: Mais non, c'est toi qui l'as fait, Gérard.
0: Oh ben...
2: Alors,
0: Donc Thierry Crous off Noise, c'est ça?
2: Ouais, c'est à peu près ça, c'était Thérapie avec Church of Noise, c'est carrément ça.
0: Hein. Ah d'accord, ok, excusez-moi.
1: Merci.
0: Donc on récupère Gabriel.
1: Ouais.
0: Ivan.
6: Ouais, salut.
0: Simon.
7: Oui, bonsoir.
0: Non, mais celui qui s'amuse à mettre les concerts de klaxon, c'est pas la peine. Merci. Coyote.
8: Putain, j'ai tous mes poissons qui sont morts, là.
0: Bon, Coyote, tu...
8: Non, salut, je suis là.
0: Bon, tu restes
8: bien,
0: calme.
8: Ça va, Gérard, tu vas bien.
0: Ok. Ouais. Donc, Poufi.
1: Hola.
0: Poufi.
1: Oui. Salut.
0: Donc, Claire.
9: Oui, je suis là.
0: Et Yoko.
10: Toujours là.
0: Donc, alors, la question, je la répète, c'est combien vous coûte un permis en stage? Merci pour celui qui s'amuse à faire la fourmi.
10: Un permis, tu peux nous expliquer ce que c'est d'abord un permis en stage?
6: Ouais, Gérard, tu peux préciser ta question,
8: c'est clair.
0: Combien vous coûte un permis en stage?
10: C'est quoi un permis en stage?
0: Bon, c'est quoi?
10: Oui.
0: C'est quoi? Donc, un stage, permis. Quand vous passez votre permis, vous le payez, il y a des stages pour passer un permis.
10: Ouais.
0: Donc, combien ça vous coûte?
10: Ah, combien ça coûte de passer le permis?
0: Voilà.
10: Ah, d'accord.
6: Oui, moi, Gérard, c'est Simon,
0: minutes,
6: oui.
0: Attendez, 5 minutes.
11: Non, c'est bon,
12: vas-y, continue.
6: C'est Simon?
0: Oui.
6: Oui, bah, une petite fellation et puis ça le fait. Hein.
0: Bon, alors, Simon, je crois que ça se voit que t'es de Belgique parce que t'as pas tellement compris la question. Hein.
6: Mais c'est parce que je la reçois avec 2 secondes de décalage, Bicounet.
0: D'accord, je suis pas ton Bicounet. Olivier, s'il te plaît, tu dégages de derrière...
6: De derrière les fesses AGG.
0: Donc, Gabriel?
10: Ouais, bah ça dépend combien de fois tu le rates, quoi.
0: Non, mais au départ, tu vas dans une auto-école.
10: Pour le stage?
0: Ouais, pour le stage.
10: Je sais pas.
0: Combien vous coûte le permis en stage?
10: On dirait 2000, un truc comme ça.
0: Bon, hein?
7: 2000?
0: Non, non.

0: Attendez, moi j'ai une réponse à vous donner.
1: Ah bon? Hein,
0: Ivan.
2: Ouais, bah le permis en tige. Quoi?
0: Ivan.
2: Tu peux répéter la question, GG?
0: Non, Ivan, dans ce cas-là, tu vas voir Manu.
2: Mais pourquoi le permis en sache?
0: Mais combien que ton permis? Est-ce que tu t'es déjà renseigné dans une auto-école pour savoir combien te coûte un permis? Tu peux le passer en stage ou tu peux le passer content?
2: Mais il stage pas, moi, il est propre, mon permis.
0: Bon, allez,
3: il a pas compris.
4: Non, mais des fois,
0: tu lui répètes ta question, combien coûte un permis en stage?
5: Tu peux répondre?
4: Mais des fois, Gérard, tu peux être content quand tu passes ton permis, tu peux être énervé.
0: Mais non, en stage. T'as des stages à l'heure actuelle dans des auto-écoles pour passer un permis de conduire. Mmh. T'as une certaine somme.
1: Bah mmh. Oui.
0: Bon, c'est ça que je veux expliquer.
2: Non, mais okay, stage, c'est un mot anglais, stage. C'est quoi stage?
0: C'est qui ça?
1: Non, c'est pas stage.
2: C'est Yvan. Stage.
0: Bon, Yvan va voir Manu. Ça, il va t'expliquer.
2: Rien.
0: Non, mais il va t'expliquer.
4: C'est Gabriel qui a raccroché.
0: Coyote?
5: Oui, bah combien coûte le permis en stage?
0: Mmh.
5: De 2 à 3000 francs maximum. En euros, je te fais une traduction en euros.
0: Non.
4: Oui. Attends, ça peut intéresser les gens.
1: Mais si, c'est l'Europe, c'est important. Hein.
2: C'est l'Europe, hein, prépare ta carrière internationale.
5: 500 euros, quoi.
0: D'accord. Ouais. Ok. Foufi.
5: J'ai pas parlé de la dévaluation de la livre sterling. Si
0: non, mais c'est bon, Coyote.
5: On descend à 437 euros maximum, quoi.
2: C'est sûr.
0: Non, mais c'est bon. Coyote.
5: À moins que...
0: Coyote!
5: Ouais.
1: Non, je pense que ça fait trop, là, non?
5: Ça fait un peu trop.
1: Ouais.
0: Bon, Coyote, s'il te plaît, tu te merci.
4: Surtout que Gérard, il le savait déjà.
0: Foufi.
1: Bête, alors. Oui, alors moi...
0: T'as pas ton permis, alors.
1: Bon, tu m'écoutes, hein.
0: Ouais.
1: Bon, comme moi, j'ai envie de passer mon permis, je me suis renseignée.
0: Hein?
1: Et donc, je me suis renseignée auprès des entreprises pour faire mon permis de stage. Et donc, j'aurai un stage de 2 semaines... qui va me coûter à peu près dans les 15 000 francs.
0: Non, c'est bon, pour l'instant, celui qui dit allô, tu vas te taire. Foufi, pour l'instant, t'es en train de dire des conneries. Foufi, je vais te dire une chose, qu'un permis, ça te coûtera pas 15 000 francs, t'es une menteuse.
1: Ah bah, donc,
0: non. Ouais, bah, tu t'es fait arnaquer, ça dépend de l'auto-école. Ouais, y a pas de merde. Alors, tu te tais 5 minutes, merci. Claire.
1: Ouais, mais en fait, ce qu'il faudrait, c'est que je signe la convention avant.
0: Claire.
2: Allô.
0: Claire.
1: Allô.
0: Claire.
1: Allô, Gérard.
0: Claire, s'il te plaît.
1: Oui, bah, je t'entends pas du tout, là.
0: Bah, à quoi vous jouez, là?
4: Bah, rien.
0: Claire.
1: Oui.
0: Bah, donc,
1: moi,
0: toi
1: passé, quand je l'ai passé il y a 6 ans, c'est signé la convention. Et
0: Bon, Foufi, tu t'écrases ou tu dégages?
2: Ferme les lèvres.
0: Et toi, celui qui dit ça, tu dégages aussi?
1: Bah, c'est poétique.
2: Allez, je suis parti.
1: Ferme les lèvres.
0: Claire.
1: Ouais. Je te disais que quand je l'ai passé il y a 6 ans, ça m'avait coûté 2800.
0: Mmh.
1: En tout, j'en avais pour 3500.
5: Et en euros. Ah,
0: voilà. Alors donc.
1: En euros, tu divises par.
0: Donc, attendez, s'il vous plaît. Oui.
2: Oui.
0: Manu.
2: Oui. Manu.
4: Oui. On accueille Gugu.
0: Voilà.
4: À la place de Gabriel qui a raccroché.
1: Salut Gugu.
5: Petit oiseau bubblegum. Gugu.
0: Bon, ça commence pas là. Ça commence pas, sinon j'arrête.
4: C'était son jingle.
2: Et Gugu, t'as tes bottes.
0: Donc, Yoko. Yoko.
1: Oui. Alors moi je voudrais savoir parce que combien, enfin tu me dis c'est quoi entre 3 et 15 000
0: balles.
5: C'est le bordel là.
1: Mais non, parce que Gérard, mais tu parlais bien du permis voiture.
0: Oui.
1: Ah oui. Ouais Gérard, parce que moi pour mon permis piéton j'ai payé quand même 3 000 balles quoi.
0: Bon Yoko.
1: Oui.
0: Yoko. Tu sais ce que tu fais?
5: Yoko.
0: Oh non. Tu t'en vas.
1: Yoko.
0: Tu t'en vas.
1: Non.
4: Qu'est-ce qu'il a dit?
0: Oh non, attends, son histoire de permis piéton, j'en ai rien à cirer.
4: C'est n'importe quoi, c'est zéro.
0: Bonne nuit. Allez hop,
4: c'est comme les débats de Gérard.
2: Ivan.
1: Comme ces débats.
2: Ivan.
4: Non, il lui dit qu'elle s'en va.
0: Donc, Claire.
2: Ivan.
1: Oui.
0: Donc, toi, tu m'as dit que ça t'était revenu à peu près à
1: 3500
0: francs. Ok.
1: En euros, 600.
0: Non, mais je m'en fous des euros.
1: D'accord.
0: Foufi.
1: Oui, bah moi, je me suis fait arnaquer apparemment.
0: Non, mais vas-y. Vas-y, parce que ton truc, il est bidon.
1: J'aimerais bien avoir des conseils, Gérard.
0: Non, mais c'est bon, là-haut.
1: Je joue la concurrence.
0: Bon, Olivia, tu dégages. Olivia, tu dégages ce bordel avec toi, maintenant. Tu dégages.
5: C'est pas parti de l'équipe, Olivier.
4: Ouais. Reprends, il n'a rien fait.
0: Tu commences à m'énerver, tu dégages.
2: Salut.
1: Hystéro, ce mec.
0: Bon, toi, si ça te plaît pas, c'est le même prix.
2: Ivan.
0: Ouais.
2: Ivan,
0: combien
2: Ivan. Ich bin eine große Umweltsperre in der Bundesliga.
0: Bon, Ivan, tu dégages. Ja, allez, hop. Hop, tu dégages.
4: Ne dégage pas les auditeurs toutes les deux minutes. Oui, arrête de les dégager toutes les deux minutes.
0: Ouais. Non, mais attends. Essaye de les gérer. Je te demande combien ça coûte un permis. Vous arrêtez de déconner tous les trois.
4: On n'a rien fait.
0: Bon, alors,
4: les auditeurs, écoutez-moi, c'est Manu, 30 secondes.
1: Ouais.
4: Répondez à cette question, s'il vous plaît.
1: Ça y est.
0: Merci. Bon, Gugu.
5: Ouais.
0: Combien ça coûte
5: un permis?
0: Ouais.
5: Moi, je l'ai payé 3500 francs à l'origine.
0: Non, mais en stage.
5: En stage? Ah, en stage, je sais pas, parce que c'est...
0: Donc, tu dis 3500.
5: Ouais, 3500, mais moi je l'ai eu en trois fois.
0: Ah, d'accord. Ivan.
2: C'est pas en stage.
0: Ivan.
2: Ich bin eine große Umweltsperre.
0: Bon, allez, lui, tu le dégages. Alors, lui, tu le dégages pour de bon. Allez, hop.
4: Je vais le calmer.
0: Non, tu le dégages complètement. Tu le dégages complètement, c'est terminé pour lui.
1: Rien de schön.
0: Simon. Simon.
2: Oui.
0: Simon.
2: Oui, je suis là. Et ben, moi, je dirais. Si tu veux, je vais.
0: Ça commence à m'énerver là.
2: Je l'ai passé en trois fois. Alors la première fois c'était en Allemagne, bon ça m'a coûté à peu près 1000 Deutsche Mark.
0: Mmh.
2: Après bon bah j'étais en Angleterre pendant un certain temps et ça m'a coûté à peu près hein, 800 livres sterling.
5: Mmh. Parle en euros. Hein.
2: Et oui bon après on va convertir. Et,
0: non mais attends, celui qui parle de l'euro, tu vas la fermer s'il te plaît.
4: C'est euros.
2: Je l'ai fini au Groenland et au Groenland c'est cher parce que ça fait quand même à peu près 2500 Sputnik et bon voilà.
0: Ouais, et en France ça fait combien?
2: Je sais pas, t'as une calculette, vas-y quoi.
0: J'ai pas de calculette alors.
2: Foufi,
0: tu vas t'écraser avec ton euro, d'accord toi?
2: Gérard, t'as des doigts.
1: C'est pas moi, hein.
2: Tu comptes sur les doigts.
0: Mon coyote.
5: Oui.
1: Écrase.
5: Mais c'est déjà dit, combien?
0: Non, mais en franc français, on parle pas de l'euro, d'accord? Ça commence à l'en dégonfler.
5: Entre 2000 et 3000 francs, mais il y avait la dévaluation de la livre sterling au même moment. On parle de plus en plus de l'euro. Je perdais les pédales, je commençais à paniquer.
0: Tu perds les pédales, mais là tu vas perdre les pédales, tu vas aller voir Manu au standard.
5: Non, tu vas
0: voir Manu au standard, c'est terminé pour toi.
4: Mais Gérard, est-ce qu'on peut payer par exemple son permis en plusieurs fois? Tu sais, les mecs qui n'ont pas d'argent.
0: Non, justement, moi je vais répondre à Claire et à Gugu et à Poupi, parce que Poupi, je crois que là où tu t'es renseigné,
1: En plus, j'ai payé la moitié de la somme, là.
0: Ouais, non, mais attends, déjà, tu vas me laisser finir, s'il te plaît.
1: Combien tu payes?
4: Laissez finir, Gérard.
0: Bon, déjà, moi, je peux vous dire une chose, que déjà, toi, Foufi, ta réponse, elle est complètement con. Donc, si tu t'es fait arnaquer, c'est de ta faute, c'est pas de la mienne.
1: Hein? Bah, j'ai jamais dit que c'était de la tienne. Hein.
0: Non, mais là, si tu t'es fait avoir, c'est pas notre problème. Mais moi, je peux vous dire qu'à l'heure actuelle, et ça, vous pouvez aller voir dans des auto-écoles, c'est affiché sur les vitres. À l'heure actuelle, un permis en stage, formation assurée, vous revient à 3 950 francs.
2: Non, 4 000.
0: À tout, 4 000. En tout, grosso modo.
1: À Paris.
0: Oui, dans Paris.
1: Ah oui,
0: en
1: mais
0: tout,
1: on n'est pas tous à Paris.
0: Oui, non, mais en tout.
2: Quoi, ton tout?
0: Ouais, mais parle devant le micro.
4: Je demande s'il y a tout compris pour
0: mais
4: ça.
0: Mais quoi?
4: Bah, la voiture, tous les trucs
1: pour prendre
0: le mais attends, Olivier, t'es complètement con ou quoi?
5: Bah oui.
4: Non, mais tu peux choisir la marque.
0: Mais non, tu peux pas. Oh, arrête tes conneries.
4: On peut choisir la marque ou pas?
1: Bah oui.
0: Allez.
2: Après, faut acheter le A, hein, ça coûte cher le A.
0: Mais non.
5: Moi, mon moniteur, il voulait m'emmener sous le pont de la main. J'ai dit, oh non, bonhomme.
0: Bon, bah toi, tu dégages pour le pont de la main. Allez hop.
4: Excusez-moi, j'ai une question Minitel de Trou qui demande à Gérard s'il pourrait me convertir, combien de passes il faudrait faire Porte Dauphine pour avoir un permis de conduire.
0: Bah, lui, il va se faire enculer lui-même.
2: Bah, à 50 centimes la passe, tu calcules avec
0: Gérard. Ta gueule, toi. Voilà, comme ça, c'est français.
1: Arrête d'être vulgaire, s'il te plaît.
0: Donc, alors, je peux vous dire une chose, que dans Paris, c'est marqué sur les vitres des auto-écoles. Bon, Philard, s'il te plaît, tu vas arrêter, sinon tu vas dégager, je vais mettre Marina à la place.
1: Ouais.
0: Parce que là, ça commence à bien faire.
2: Tu finis ton créneau et tu te calmes.
0: Bon. Vous vous calmez, s'il vous plaît, quand je donne les réponses, sinon je réponds plus aux questions.
5: Non, mais elle est mignonne, Marine.
2: Eh, tu baves, Gérard.
4: Vas-y,
0: voilà.
4: Vas-y,
0: Manu, s'il te plaît, tu vas me les calmer tous. Donc, pour Claire et Gugu, moi, je peux vous dire une chose, que vous n'êtes pas loin.
5: C'est moi.
0: Non, toi, Foufi, toi, t'es vachement loin, tu t'es fait arnaquer, c'est pas de ma faute.
1: C'est combien, Foufi?
0: 15 000. C'était 15 000. 15 000
1: Putain, c'est permis Ferrari. Bon, en plus, j'ai déjà donné la moitié de la somme.
0: Ouais, tu pourras jamais la récupérer.
1: Ça va se passer au tribunal, hein.
3: Non, mais faut que t'écrives à...
1: obligé, hein.
0: Non, bon, pour Gugu et Claire. Donc, je peux vous dire que ça vous revient à 3 950 francs. Mm-hmm. Donc, en tout, à 50 balles près, ça vous revient à 4000 balles.
1: Mm-hmm. Hein? Est-ce qu'il y a des tarifs d'étudiants?
0: Ah, ben ça, ça dépend des auto-écoles. Je pense qu'il y a tarif étudiant là.
5: Oui, il y en a.
1: Tu pourrais te renseigner, s'il te plaît?
0: Ah non, mais ça, vous vous débrouillez. Moi, je suis pas moniteur d'auto-école. Hein.
4: Mais Gérard,
1: la prochaine fois.
4: Excuse-moi, dans le prix que tu as annoncé là, est-ce que tu as compté le passage du code barre?
0: Mais non, mais qu'est-ce que tu me parles du code barre, toi?
1: Bah oui,
0: il n'y a pas un code barre dans un permis. C'est le code jusqu'à réussite. Olivier, s'il te plaît, tu m'éteins ça.
4: Non, parce qu'on avait un problème. On était en train de régler un truc.
0: Ouais. D'ailleurs, je vais te faire un retour sur le coin de ta figure, toi. Tu vas voir. Ça va te faire drôle.
5: Je prendrais bien un bain, moi.
0: Ouais, tu vas voir. Fais le con, Olivier, tu vas voir. À 3h30, j'arrête si tu fais le bordel.
4: On continue.
0: Donc, je vous ai répondu sur la question.
1: Ouais,
0: donc, a-t-on le droit de fumer quand on passe son permis? Alors là, moi, je travaille pas avec du son comme ça.
4: Ouais, t'as raison, c'est naze. Ah, voilà, c'est
1: bien. A-t-on le droit de fumer?
0: Quand on passe son permis.
5: Bah, moi, oui, moi, j'ai fumé. Hein.
0: Qui?
5: Gugu.
0: Attends, Gugu.
5: Ouais.
0: Tu crois que le moniteur de l'auto-école te laisse?
5: Moi, j'ai pu l'appris. Mais voilà.
1: Et
5: voilà.
1: Avec quoi, quoi?
5: Il était déchiré, et puis j'ai mis du reggae dans l'autoradio, et puis là, c'était la fête.
0: Hein. Ouais, c'est ça.
5: Et j'ai eu du premier coup.
0: Ouais, tu l'as eu du premier coup.
5: Bah, ouais.
0: Tu me diras dans quelle auto-école que tu l'as passé.
5: L'auto-école du shit.
0: Ouais.
6: L'auto-école Jamaïca.
5: 13 rue du Chichon.
1: Tu connais l'auto-école des partout?
5: Ouais.
0: Qui c'est qu'on a à la place d'Ivan?
4: Ah, on a toujours Ivan, mais il s'est vachement calmé.
5: Ouais, non, donc, calme, hein, Gérard.
0: Alors, Ivan?
6: Ouais, bah écoute, on peut fumer, je sais pas, la pipe, le cigare, mais pas la clope en tout cas.
0: Mmh. Mmh. D'accord. Simon?
7: Oui, c'est Simon. Bah écoute, mon petit GG, moi je sais pas.
0: Tu mets ça s'il te plaît, Fildar, parce que là ça commence à bien faire.
4: Non, mais je voulais savoir si t'étais capable de reconnaître le bruit d'une voiture.
0: Ouais, ouais, non, mais attends. L'auto-école. Attends, tu permets là, t'amuses pas à faire des doubles sons là, ok? Donc Simon?
7: Oui, moi mon permis, ben, je l'ai eu à la force de la langue et j'ai pas mal tiré sur des gros cigares, oui.
0: D'accord. Je vois pas du tout le rapport avec la question.
7: Bébites, si tu veux. Ben voilà, j'ai pas payé.
0: Coyote.
7: J'ai payé en nature, mon petit GG.
0: Coyote?
5: Non, je pense qu'il est formellement interdit de fumer sous peine de sanctions graves, quoi. Que ce soit le cigare.
8: J'ai fumé un chichon, je te dis.
5: Ou la cigarette, sauf, bon, apparemment, Gugu, il a eu de la chance, ça s'est bien passé.
1: Tu verras.
5: Je te dis. Mais je crois que c'est interdit, t'es pas d'accord, Gérard?
0: Non, mais de toute manière, c'est strictement interdit
5: ouais.
0: De fumer pendant que tu conduis.
1: Bah, moi, j'ai
5: fumé avec pas, tu tombes, si tu
0: attends, attendez.
4: Pourquoi ils mettent des cendriers,
1: là? Non, t'as pas le droit.
0: Dans les auto-écoles, dans une auto-école, tu n'as pas le droit de fumer déjà une.
5: Mais t'as le droit de boire.
0: Non plus.
1: Non,
0: attendez. S'il vous plaît, déjà, tu peux pas fumer parce que déjà pour commencer, t'es forcé d'avoir les deux mains sur le volant. On dirait des vieux qui conduisent quand tu passes ton permis de conduire. Tu peux même pas mettre ton coude sur la fenêtre quand il fait chaud en plein été.
4: Ouais, mais tu peux même pas flamber en passant le permis, c'est dingue. Ouais,
0: non, mais je vais te dire une chose. Attendez. Je réponds à la question à Fildar. Laisse-moi du son parce que là, j'ai plus rien.
4: Oui, bah...
0: Donc moi, je peux te dire une chose, Fildar.
4: Ouais.
0: C'est que j'ai passé mon permis. Et je vais te dire une chose, que quand t'es comme ça, tu dois regarder devant toi. Tu peux rien faire.
4: Ouais, mais Gérard, mais ça, tu disais on peut pas fumer parce qu'il faut avoir les deux mains sur le volant. Mais regarde, tu peux fumer, là.
0: Non, mais même...
4: Et t'as les deux mains sur le volant.
0: Non, si non, je suis pas... Non,
4: si
0: mais Manu, non. Non, mais ouais, mais comment tu fais quand elle est éteinte, ta clope?
4: Ah bah...
1: Tu la craches.
4: Voilà,
0: ah ouais,
4: par la fenêtre.
0: Non.
1: Bah tu la craches et pouh, tu la gobes.
0: Donc,
6: Oui, Gégé, j'ai une question. Est-ce que c'est vrai que tu carbures tellement que ton pot d'échappement, il fume après l'acte?
0: C'est ça. Foufi?
1: Oui, bah moi, étant donné que... Je sais pas, donc je pourrais pas te répondre à cette question, parce que, étant donné que je me suis fait baiser la gueule, je pourrais pas répondre à ta question, donc étant donné que je me suis fait baiser la gueule. Même pourquoi?
0: Claire.
1: Parce que
0: non, mais on s'en fout, elle s'est fait baiser la gueule et ça m'étonnerait qu'elle puisse avoir son permis. Claire.
1: Ouais. Bah ouais, hein. Bah moi, quand j'ai passé mon permis, il y avait pas d'allumé.
0: Oh, fil d'art. J'ai plus rien, là, dans le casque.
5: Hein?
0: J'ai plus rien.
1: C'est vrai. Dis que
5: c'est normal.
1: Tu veux que je dise que j'ai sucé? Ouais, j'ai sucé.
0: Claire.
1: Ouais, allô? La nature. Et j'avais rien du tout pour pouvoir fumer, mais maintenant je fume, ouais.
0: D'accord.
1: C'est quoi, la cigarette ou la pipe?
0: Ouais, ouais, 5 minutes, s'il vous plaît.
4: Oui, voilà, 5 minutes, s'il vous plaît. On accueille donc l'invité mystère numéro 2.
3: Salut, là. Donc, je voulais te dire, Gérard, que je suis pas du tout d'accord avec toi. Tu peux très bien fumer en conduisant.
0: Bah, mais oui, pourquoi? Mais pourquoi, merde?
4: C'est vrai, mais plutôt comment?
3: Tu peux pas le prendre en conduisant, mais fumer une cigarette, tu peux.
0: Oui, mais parce que... mais attends, tu crois...
3: Bah oui, parce que...
0: Oh, mon Dieu, merde!
3: Mais comment?
4: Je m'informe.
3: Eh ben parce que...
1: Oui, mais comment?
0: Mais parce que quoi? Voilà, parce que quoi? Et pourquoi et comment?
1: Est-ce que t'as envie de fumer une clope?
0: Bah ouais, bah celui qui s'amuse avec le son, là, ça commence à bien faire. Olivier, merde!
1: Pourquoi t'as envie?
3: Hein, Gérard, t'es pas d'accord avec moi?
0: Non.
3: Bah pourquoi? Je suis pas d'accord avec toi.
0: Mais arrêtez avec les pourquoi, là. Bon, on va vous allez réfléchir à la, à la question 5.
7: Okay, attends, GG, c'est Simon. Je voulais te dire que si ça fume, il faut que tu changes de trou. Hein.
0: Mais ta connerie tout à l'heure, elle va
7: changer de trou.
0: Tu vas dégager, toi.
4: Allez, pose la question, Gérard, et on se retrouve après le disque.
0: Trouvez-vous cela dangereux de conduire pendant que l'on téléphone? Et on s'écoute Rage Hunt in King Machine avec Killing. Ouais, tu l'annonceras. Ça vaudra mieux. Et voilà, c'était Tuer les oursins, ça pénique avec les.
4: Attends. Répète tout, vas-y.
0: C'est Tuer les oursins. C'est la rage contre machine avec Tuer les oursins, ça panique avec les quéquettes. Donc, voilà le titre. Bon, c'est pas de ma faute, c'est Pilar qui a écrit. Alors, comme c'est une écriture de caca.
4: Ok, d'accord, super.
0: Donc, vous pouvez toujours nous appeler. Il nous reste encore une petite demi-heure à passer encore ensemble. Donc, vous pouvez toujours nous appeler au 0803-08-5000 et 0870-5000 et toujours 3615. 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Et on récupère Gugu.
7: Ouais.
0: Donc, voilà.
7: C'est tout, je suis tout seul.
0: Non, mais celui qui s'amuse à marquer des conneries comme ça, c'est bien.
7: C'est quoi comme connerie? Ah, c'est pas moi, hein.
0: On récupère Ivan.
8: Oui, bonsoir.
0: Rebonsoir.
8: Oui.
0: Simon.
9: Mais salut, toi.
0: Rebonsoir. Coyote. Salut.
10: Bonsoir à toutes, bonsoir à tous.
0: Donc, Foufi.
11: Salut.
0: Bon, rebonsoir.
11: Bonsoir.
0: Donc, Claire.
12: Oui, je suis là.
0: Et l'invité mystère.
13: Bonsoir.
0: Rebonsoir.
14: Bonsoir, l'invité mystère.
0: Donc, alors, trouvez-vous cela dangereux de conduire pendant qu'on en téléphone?
14: Oui, interdit.
0: Alors, attendez. Qui vient de dire oui?
14: Foufi.
0: Ah, alors, Foufi.
14: Oui,
0: toi, tu n'as pas ton permis de conduire. Je ne sais pas comment que tu peux me dire que c'est facile de conduire en téléphonant.
14: J'ai dit non, c'est pas facile.
0: Non, t'as dit oui. T'as dit oui, je suis désolé.
14: Repose ta question.
4: Elle a dit oui, c'est interdit.
14: Oui, c'est dangereux.
0: Ouais, mais trouvez-vous cela dangereux de conduire?
4: Ah, ça marche. Il y avait longtemps, on voulait voir si ça marchait.
0: Ah ouais. Bon, toi, tout à l'heure, on va voir si ça marche. Donc, Foufi.
14: Oui, c'est dangereux de conduire avec un téléphone, parce que quand tu téléphones, tu peux pas parler et conduire en même temps. Tu peux pas regarder à gauche ou à droite pour tourner à gauche ou pour tourner à droite quand tu téléphones.
12: Mmh. T'as des rétros.
14: Tu peux pas regarder les mini-jupes quand tu téléphones.
0: Non mais attends, Foufi, ça commence à bien faire tes conneries. Fildar, tu mets ce putain de son, s'il te plaît.
4: Il y a pas de double son là, Gérard.
0: Celle-là, ça commence à bien. Foufi.
14: Oui.
0: Je pense que...
14: Bah c'est vrai, quand t'es dans un camion, tu peux pas téléphoner et regarder en dessous aussi.
0: Ah ouais, non mais attends, alors là, Foufi, t'es complètement en dehors de la
14: plaque. Je suis désolée, j'ai pas mon permis, donc je peux pas tout savoir non plus. Hein.
0: C'est bon. Donc, Claire.
12: Ouais, c'est pas seulement dangereux, c'est surtout interdit, donc...
0: Non, c'est pas encore interdit par... Non,
12: c'est pas interdit de téléphoner, sauf si tu t'arrêtes.
0: Non, ça n'a pas encore été interdit, je suis désolé.
12: C'est interdit de téléphoner, sauf si tu t'arrêtes.
0: Oui, mais t'as toujours des gens qui téléphonent en conduisant.
12: Oui, mais c'est interdit, c'est pas parce qu'ils le font que c'est pas interdit, c'est interdit.
0: Non, mais trouvez-vous... Attends, est-ce que t'as bien compris la question?
12: Oui, bon. Je te dis que ce n'est pas seulement dangereux, c'est surtout interdit.
0: Non, mais trouvez-vous cela dangereux de conduire pendant qu'on téléphone?
12: Oui, c'est
0: ça la question.
12: C'est surtout dangereux de téléphoner quand on conduit, mais c'est interdit.
0: Ouais, mais je vois pas...
12: Mais c'est interdit.
0: Ouais, mais je vois pas le rapport avec trouvez-vous cela dangereux?
4: Est-ce que tu penses que c'est dangereux de conduire son téléphone?
0: Bah, si tu téléphones, tu peux pas regarder devant toi, abruti.
14: Non, mais est-ce que...
4: Non, mais si tu conduis ton téléphone...
5: Téléphone pas avec les yeux, tu regardes devant.
0: On va demander à Coyote.
5: Bah écoute, moi je suis au téléphone là, heureusement que je suis pas en voiture parce que j'ai le mur juste en face de moi quoi.
0: Ouais bah c'est bien, prends-toi le mur comme ça, ça va
4: pas les vacances. Non, Gérard, on parle pas du pont de l'Allemand, on a dit.
5: Non, on parle pas.
0: Simon.
7: Oui, bah moi écoute mon petit GG, je pense que déjà c'est
0: mais
7: pas
0: toi, Olivier.
5: Bien, lui, hein,
0: Olivier. Olivier. T'arrêteras de marquer des saloperies sur les feuilles de des auditeurs, d'accord?
4: Parce qu'il les garde.
0: D'accord.
5: Et Gérard, Simon, il t'aime bien. Hein.
0: Dehors. Dehors.
4: Et va mettre, Olivier va mettre un peu de ventile là parce que.
0: Je veux plus te voir.
4: Si.
7: Ouais. Calme-toi, mon GG.
0: Envoie la ventile un peu.
7: Oh là là, mais laissez-le tranquille, il est fragile.
5: Olivier va claquer. Va claquer au flipper. Prends le ventile.
0: Non mais c'est impossible de travailler avec un abruti comme ça.
4: Gérard, on a un scoop Gérard sur le Minitel. Trou nous explique en fait comment Lady Di est morte, c'est qu'en fait elle
0: on s'en fout.
4: Il y a le chauffeur qui téléphonait.
0: Ivan.
7: Oui, attends, c'est Simon, j'ai pas fini de répondre. Oui, alors moi je t'ai dit d'abord c'est
0: hey, la ventile toi abruti.
7: Tu m'écoutes chérie.
0: Oh ta gueule, c'est pas ton chérie toi un PD.
7: Alors, d'abord c'est pas possible.
0: Bon ma chérie que... d'invité mystère là tu réponds s'il te plaît parce que l'autre là il me fait chier.
7: C'est pas possible parce que le fil il est pas assez long.
0: Mais putain vous allez arrêter là.
7: Tu peux pas surtout le brancher.
0: Tu vas arrêter.
7: Il y a déjà pas de ventilation,
0: vous arrêtez de faire vos conneries.
5: Faut que tu le qu'on en finisse là.
7: Arrêtez.
0: Bon allez hop.
7: Il est sensible, il est fragile.
0: Allez.
7: Il est surtout parano.
4: Il fait de la ventile, GG.
0: Commencez pas à nous faire chier. Toi, tu me mets de la ventile et tu te manges le cul.
4: Faites-lui un peu de ventile, les auditeurs, là, parce qu'il a chaud.
0: Dégage, toi, c'est tout droit.
7: Ça va mieux?
4: Bah, c'est mieux, merci beaucoup. Parfait.
7: Ah, il est décoiffé.
14: L'odeur est évacuée.
7: Il est décoiffé.
0: Bon, on a mis tes mystères là.
14: Eh ben, je viens répondre. Tu peux pas conduire avec un téléphone.
0: Et pourquoi? Oh, mais arrêtez avec vous. Pourquoi c'est moi qui pose la question, merde? Tu peux chier, Manu.
8: Comment?
0: Oh, ta gueule un peu.
14: Parce que je pense que si tu conduis avec un téléphone.
0: Attends, c'est bizarre. Quand c'est Françoise, vous disiez pas pourquoi ni comment. Quand c'est moi, vous me faites chier.
8: Mais parce que.
0: Parce que je vous emmerde. Eh ben, dans ce cas-là, vous dégagez.
8: Mais pourquoi?
0: Parce que vous êtes des cons.
8: Oh, comment? Bravo, Gérard. Moi j'applaudis pas.
0: Bah dégagez. Vous faites pas chier.
7: Oui Gérard.
0: Ouais.
4: Attendez. Excuse-moi Ivan, mais l'invité mystère n'a pas eu le temps de répondre.
7: Non mais justement à ce sujet-là, je veux dire que l'invité mystère, il faut pas qu'elle conduise en téléphonant parce qu'elle a qu'un seul neurone, elle peut pas faire deux choses en même temps.
14: Bon alors là, ça m'étonnerait parce que t'as pas été voir.
0: Voilà, bien mystère. Répondu. Après, voilà, t'es content Ivan.
14: Je
0: ne
14: connais pas, alors tu peux pas savoir comment je suis.
7: Heureusement pour moi. Bon. Attends, j'ai vu des baleines dans la Méditerranée l'année dernière, je sais ce que c'est. Hein. J'ai été
14: en France. Ça ressemble pas à une baleine.
5: Ouais, c'est pas une baleine, elle pèse 55
14: kilos. Ça ressemble à une baleine, mais pas moi.
7: Mais c'est pas grave, j'ai vu des sangliers aussi dans la forêt.
0: Oh, tu permets pas.
4: Ta bouche.
0: C'est des
14: hippopotames.
0: Donc, tu te la fermes, merci.
4: Donc, tu gères un peu là.
0: Donc, alors, moi je peux vous dire que conduire en téléphonant, c'est vachement dangereux. Hein.
4: Tu peux nous donner une réponse à ça?
0: Conduire en conduisant déjà, c'est strictement interdit et tu peux avoir un accident. Si tu es au volant et tu bois pas un peu, tu rentres dans le cul de celui qui est devant toi.
4: Ouais, Gérard, comment tu peux conduire en conduisant? Je comprends pas.
0: Tu conduis avec une main. Tu as deux mains pour te conduire. Quand tu téléphones, t'as avec une main. Oh, bon, Olivier, tu dégages. Olivier, tu dégages,
7: c'est quoi cette obsession de rentrer dans les culs?
14: Mais dans les murs. Il a découvert les sodomies.
0: Pourquoi bon, allez, Poupi, tu dégages aussi.
14: Allez. Non, c'est pas moi, hein.
0: Non, moi, j'en ai ras-le-bol, ça commence à bien faire, maintenant, vous allez gerber. Il reste plus qu'un quart d'heure.
14: Tu te calmes, c'est pas moi qui a parlé.
0: Dansez-vous en conduisant? Si oui, comment?
14: Ouais, moi, je danse, ouais.
0: Qui?
14: Claire.
0: Vas-y. Et comment?
4: On a dit qu'on disait plus comment.
0: Attends, c'est moi qui pose les questions, d'accord?
14: Et comment, de droite à gauche, en général, ou d'avant en arrière?
7: Pourquoi? Oui, c'est Simon.
0: Oh là là là là là, celui qui s'amuse à dire pourquoi? Fildard, tu vas m'éteindre le micro. Tu vas m'éteindre le bouton rouge qui est allumé, s'il te plaît.
4: Mais c'est mon micro.
0: Ouais.
4: Regarde.
0: Là, comme ça, je prépare.
14: Chérie, calme-toi ton cœur.
0: Oh là là, ça commence à bien faire l'autre qui est derrière. Bon, moi,
4: faut aller de l'avant, Gérard. Allez, on y va là.
0: Ouais, attends, on y va quoi, on y
1: allez,
0: va.
1: C'est mou là.
7: C'est Simon. Non, non. Moi. Moi, je mets une cassette de la Lambada et puis je mets mon genou entre les cuisses de mon partenaire et c'est.
0: D'accord. N'importe quoi. Gugu.
1: Gérard, je peux témoigner.
0: Qui?
1: Moi.
0: Qui moi?
1: Ben moi.
0: Bon, quand tu me donneras ton nom, toi, tu iras te faire.
1: Gérard, pourquoi tu m'envoies?
0: Oh là là, mais qu'est-ce que
4: c'est? L'invité mystère.
0: Mais non, c'est pas sa voix, ça.
4: Ah bah, je t'assure, c'est la petite lumière vieille qui verte qui clignote.
0: Ah ouais, la petite lumière verte.
1: Gérard, c'est Enrico.
0: Ouais, tiens, Enrico, c'est l'invité mystère. Allez, oula. Qu'est-ce que tu me pètes, toi, avec ton double son, là?
4: J'ai pas de double son.
0: Putain, vous me faites chier, là, ce soir.
7: J'ai une question pour l'invité mystère.
1: Oui.
7: Ça a quel goût, une liste de lépreux?
1: T'es crasse,
9: dans la bouche.
4: Bon, c'est allez. Pas le terme du débat. Allez, Gérard, assure un peu le débat, là.
11: Et du calme, les auditeurs.
1: Bonjour,
0: ouais, Donc, Gugu.
9: Ouais, moi aussi je danse, je m'assois sur le levier de vitesse, je danse sur de la techno, c'est comme ça que je roule.
0: D'accord, j'ai presque pas reconnu ta voix. Bah, Ivan.
7: Oui, bah comme il a dit, première, deuxième, troisième, quatrième et marche arrière.
0: Ouais, première, deuxième, quatrième, le fil de... Olivier, tu commences à me faire chier. Olivier, ça commence à bien faire à l'arrière, hein.
1: Allô, Gérard,
0: Olivier Simon,
1: t'excites pas, tu vas te faire flipper le piton.
0: Simon, voilà.
7: Oui, moi je t'ai dit que je dansais la lambada, chérie.
0: Je suis pas ton chéri, alors tu vas t'écraser.
7: Ok, bicoudé.
0: Ouais, ben, tu dégages le standard, bonne nuit pour toi. Okay, hop, pipi. Tu finis pour le débat. Au revoir.
7: Salut, chérie.
0: Ouais, ben, y a pas de chérie. Coyote.
13: Tu peux répéter la question?
0: Non, tu l'as très bien compris.
13: Bon, non, je danse pas dans la voiture, faut pas déconner quand même. T'es fou, toi, t'es ouf.
1: Pourquoi
13: je danserais dans la voiture?
1: Pourquoi tu passes sur la tourne?
13: Gérard, qu'est-ce qu'il prend? Gérard,
1: je peux répondre, c'est l'invité mystère.
0: Oui.
1: Oui,
15: pourquoi tu poses la question comme ça?
0: Ouais, tu t'écrases!
1: L'invité mystère peut répondre?
0: Oui.
1: Oui, je voudrais répondre. Oui, alors je réponds. Non, mais ça vous dérange si je réponds?
11: Laissez répondre l'invité mystère. Non, ça vous dérange pas.
1: Bon. Moi, je voulais dire que dans une voiture, je danse pas, mais bon, il y a des autres choses qu'on peut faire que danser, hein, comme l'amour.
13: Qu'est-ce que tu suces, hein? Le levier de vitesse.
1: Ah bah ça, tu regardes pas, hein.
7: Oh, salope.
1: Ouais, bah si je suis une salope, ça t'apprendra.
0: Bon, alors, là, celui qui vient de dire salope, tu dégages. Ça t'apprendra.
1: Moi, je suis pas autant salope que toi, t'es un con.
11: Ça y est, c'est bon, il a dégagé. Ça y est.
0: Donc, combien coûte une voiture neuve, payez-vous avec votre carte bleue? Bon. Gugu.
9: Une voiture neuve?
0: Ouais.
9: Je sais pas, dans les 10 briques.
0: Ouais.
9: Ça dépend.
1: Et
9: je paye pas ma carte bleue, parce que je suis interdit bancaire.
0: D'accord. Ivan?
9: Non, merde.
0: Non, mais c'est bien. C'est bien, hein. Gugu, tu dirais que ça sera Tony, d'accord?
9: Ok.
1: Oh, c'est un Gugu.
0: Voilà. Donc, Ivan?
15: Sans patate.
0: Bon, alors Ivan, tu dégages.
11: Il a répondu, sans patate.
0: Non, mais attends, il répond comme il faut.
11: Bon, ils vont
0: pire, deux nanas entre Claire et Poupie, elles se calment un peu.
1: Ils nous font rire, attends.
9: Pas avec Dame Sandy, la poufiasse.
0: Voilà, là, tu le dégages.
11: C'était du vieux français.
0: Non, mais moi, je veux pas le savoir.
11: Ça veut dire jolie dame en vieux français.
0: Ouais, non, mais là, Ivan, il dégage.
7: Et Gérard, c'est vrai que c'est toi qui as doublé les dents de la couille dans les visiteurs 2.
1: T'as quel âge?
9: Ah, des chopines.
1: Excuse-moi, mais tu devrais aller regarder si ta mère a fait quelque chose. Hein.
0: Ouais, bien. Bon, alors là, je veux dire,
11: j'ai enlevé l'invité mystère, hein, elle a dit ta mère.
0: Non, tu permets?
1: Ah bah oui,
11: pas d'insulte, hein,
1: Gérard. Elle a été vulgaire. Hein.
0: Bon, attends, vous la fermez, là, les deux pétasses.
1: Eh, espèce d'enculé, tu me prêtes pas
0: comme
1: ça.
0: Oh,
11: l'enculé,
0: Tommy,
11: attends, Gérard, s'il vous plaît, on va gérer un peu le débat.
7: Jacouille, on calme.
11: Ça y est.
0: Tu me dégages, Poupie, tu me remets l'invité mystère.
11: Ça y est.
0: Là, Poupie, elle dégage pour complètement, elle.
11: Ça y est.
0: Donc, Coyote. Olivier, tu dégages.
11: Non, mais il m'amène un CD, c'est bon.
4: Coyote, il est parti, il avait...
0: Bon, Coyote est parti. Simon, il est parti.
7: Je pense qu'avec trois petits pipes et deux partout, ça doit pouvoir le faire. Hein.
0: Mm-hmm. Donc, Ivan, t'as répondu?
7: Bah, ouais, moi, je t'ai demandé...
0: Olivier, tu me fais chier!
7: C'est rare.
11: Il est revenu, c'est bon.
0: Ivan!
7: Oui, donc je voulais savoir, c'est une voiture neuve d'occasion ou pas?
0: Bah, Combien coûte une voiture neuve?
7: Oui, mais une voiture neuve d'occasion ou pas? C'est pas pareil.
0: Une voiture neuve. Normalement, je pense que les voitures neuves, si je me trompe pas, doivent avoir 5 ou 10 km quand elles arrivent au garagiste.
7: Ah non, non, non, non, attends, plus que ça.
0: Non.
9: Il y en a qui viennent de Suède et d'Allemagne.
7: Exact.
0: Ouais, mais attendez, Tony. Oui. Tony et Ivan. Je peux quand même répondre. Je sais que normalement les voitures neuves elles ont à peu près 10 km au compteur déjà quand tu les quand tu vas dans le garagiste pour voir la voiture.
9: Les Mercedes qui viennent d'Allemagne,
7: les Mercedes 10
9: km forcément.
0: Bon, alors Tony.
9: Quoi?
0: Tony, tu arrêtes avec le mot Mercedes s'il te plaît.
9: Ah ben non,
0: je vois où tu vas.
7: Gérard, j'ai un autre exemple, les Fiat Uno, c'est pareil.
0: Bon, alors, Ivan et Tony, bonne nuit.
11: Pas de mal.
16: Allez, bonne nuit.
0: Bonne nuit pour Ivan et Tony.
16: Pendant qu'on leur dit bonne nuit, j'ai Alma Bride sur le Minitel qui demande si... est-ce que c'est vrai que, Gégé, tu t'arrêtes au feu vert uniquement pour te faire rentrer dans le cul?
0: N'importe quoi, c'est bien. Claire.
17: Oui.
0: Donc, pour toi
17: C'est cher.
0: D'accord. Et l'invité mystère?
17: C'est vrai que pour...
16: Non, je la coupe.
11: Ah, oh, c'est plus possible, hein, c'est plus
17: tenable. Ouais. C'est vrai que c'est cher, hein, je suis d'accord avec
11: vous. Non, la remets pas. Hein,
7: l'odeur est
0: incroyable. Non, mais c'est pas vous qui commandez, là.
7: Mais ça fouette, c'est pour ça.
17: Si on pouvait refaire 5 minutes de ventilo, ce serait bien. Là.
7: Il y a mes enfants qui font.
0: Claire,
17: moi,
0: si t'es pas...
17: Moi, je tous les jours, d'accord.
7: Attends, j'ai une oreille qui vient de tomber, tu rigoles.
0: Oula. Là, tu vas me les dégager, là, ceux-là.
7: Bah, attends, j'ai une oreille qui tombe, elle me dit qu'elle se lave, tu rigoles.
9: Bien, tous les auditeurs, ça sera toute ta famille.
0: Bon, alors, Tony, tu dégages. Bonne nuit à toi.
16: On avait dit de les dégager, Manu, en plus.
7: Bon, Gugu.
16: Ça y est.
7: Gugu.
0: Non, Gugu, c'est Tony, alors il dégage pour de bon.
16: C'est un gars qui
7: s'est
16: pour Tony.
0: Faites-vous l'amour en conduisant?
17: Non.
7: Bah non, parce qu'en général, moi je suis sur la banquette arrière et j'arrive pas à conduire en même temps, GG.
0: Mm-hmm.
7: C'est Ivan.
0: Ivan?
7: Ouais, bah ouais.
0: Bon, Tony?
9: Ouais.
0: J'espère que tu t'es calmé.
9: Ouais, ça y est, je suis calme. Non, mais l'invité mystère, elle arrête pas de m'insulter.
0: Ouais, ben, dans ce cas...
17: T'as
0: l'invité mystère, s'il te plaît, tu te calmes, c'est moi qui gère les débats, s'il te plaît, merci.
9: Nananer.
0: Tony, tu fermes ta gueule.
9: Ok.
16: Toujours qu'il en rajoute.
0: Toi, Tony, tu vas fermer ta gueule, maintenant.
7: Oui, poli.
0: Ok, tu vas répondre à la question.
9: Bah, répète-la moi, parce que le temps que Manu me calme, j'ai pas entendu.
0: Bon, bah alors, tu vas avoir Manu pour qu'il te calme.
9: Non, mais
0: il
9: calmait.
16: Mais non.
9: Répète-la, s'il te plaît.
0: Donc, faites-vous l'amour en conduisant?
9: Bien sûr que oui.
0: Oui, alors comment?
9: Bah, je me mets comme ça. Et ensuite, je fais comme ça.
7: Et moi, je me mets comme ça et pom!
0: Ouais, d'accord. Claire?
17: Non, bah moi, je prends les précautions quand même avant. Je m'arrête sur le bas-côté.
0: Mmh.
17: Quand même.
0: L'invité mystère?
17: Ouais, tu peux faire l'amour en dans une voiture.
0: Non, mais... Ouais. C'est bien de couper merci, hein, Pildar, de couper au fur et à mesure le volume comme ça. J'ai pas très bien compris ce qu'elle a dit, tu vois. Alors, fous-toi pas de ma gueule parce que la semaine prochaine, tu risques plus de faire de débat avec moi.
16: C'était peut-être pas super intéressant non plus. Hein.
0: Non, mais tu permets, elle a le droit de répondre comme tout le monde.
16: Ah, ouais, tout à fait.
0: Continuez tous les deux et je pense que tous les deux, vous allez rester chez vous pour le vin. Alors, attention à vous.
7: Voilà.
16: Ça t'apprend un Ricard, c'est pas grave.
0: Ouais. Donc, l'invité mystère. Si tu pouvais me redire ta question, la réponse.
17: Oui, tu peux faire l'amour dans une voiture.
7: Ouais, mais attends.
17: Il faut s'arrêter.
0: Bon, alors moi, je vais vous poser la question. Et ça, vous allez répondre avant que je pose la neuvième. Moi, je peux vous dire oui, mais ça dépend de la femme. Alors, Tony, qu'est-ce que t'en penses?
9: Je sais pas, tu fais ce que tu veux avec ta femme.
0: Ah, voilà.
7: Ouais, c'est Ivan.
0: Mais attends, Ivan. Je demande à Tony.
9: Ouais. Non, mais tu dis que ça dépend de la femme. C'est-à-dire qu'avec ta femme, tu veux pas le faire, mais avec une autre femme, ça sera possible. C'est ça que tu veux dire, en fait?
0: Bah non, ça dépend de la personne avec qui t'es.
9: Ouais,
0: réfléchis.
9: Ouais.
0: Mais par exemple, toi, t'es avec quelqu'un.
9: Ouais.
0: Voilà, comme par hasard.
9: T'es bien jaloux. Hein.
0: Voilà, bien dit, Manu.
16: Tu vas venir au vin, toi.
7: Attends, tu dois manger.
0: Avez-vous déjà perdu votre permis, Tony?
9: Non.
0: Non, parce que t'as pas ton permis.
9: Il est dans le portefeuille, je le garde.
0: Ah ouais.
9: Précieusement.
0: Ouais, tu l'as jamais perdu?
9: Non.
0: T'en es sûr?
9: Pourquoi, tu l'as retrouvé?
0: Là, la question. Ivan?
7: C'est quoi ces questions de merde, là?
0: Bon, alors, Ivan, tu dégages. Allez, hop. Là, Ivan, tu dégages, ce coup-là, c'est bon.
16: Ok, Ivan est parti.
0: Claire?
16: Encore Simon, je crois, aussi.
17: Non, je l'ai pas perdu.
0: Il nous reste Simon?
16: Ouais, tout à fait.
7: Oui, je suis là, oui.
0: Donc alors, Simon, pour toi?
7: Oui, moi je voudrais te foutre mon fulguropoint dans le cul, GG.
0: Bon, alors Simon, tu vas voir dans ton lit si j'y suis.
16: Ah, pas ce soir, t'es là.
0: Bon, je pense que Claire.
18: Oui.
0: Donc toi.
18: Non.
0: Non, ça t'est jamais arrivé.
18: Non, j'ai perdu mes clés, mais pas mon permis.
0: Bon, bah ça, les clés, tout le monde les perd ou les laisse ferme ses portes de sa voiture et puis que.
18: Ouais, enfin bon, quand ça t'arrive, t'as pas l'air con. Hein.
0: Ouais, ben, je le sais, ça arrivait à plus d'une personne et fais-moi confiance.
16: Ça t'est arrivé ou pas, toi?
0: Moi, une fois, ça m'est arrivé de laisser mes clés sur le contact.
18: Le comptoir.
0: Non, sur le contact. Sur le comptoir, toi, Claire, tout à l'heure, je vais te faire un comptoir, tu vas aller faire dodo, toi. Bon, allez, dernière question, parce qu'il est déjà moins.
9: Et
16: on se fait chier, hein.
0: L'invité mystère, ouais.
18: Mais j'ai pas compris la question, tout le monde parle.
16: Ah bah voilà.
2: L'invité mystère, c'est vraiment un boulet, hein.
18: Bah oui, c'est ça, t'as raison.
2: C'est vraiment un plomb, hein.
0: Oh, tu la fermes, toi, s'il te plaît, pour l'instant, c'est moi.
18: Regarde, ça t'agace, ce sera déjà pas mal.
0: Eh oh, l'invité mystère, tu vas la fermer, parce que tout à l'heure, je vais te calmer, moi.
2: Bien joué.
0: Bon, Tony, tu fermes ta gueule. Okay. Ça vaudra mieux, ça me fera des vacances.
2: T'as vu comment elle nous parle, elle respecte rien.
0: Et alors, vous la fermez un peu, vous savez qu'elle est moins vulgaire avec elle. Oh, gueule! C'est moi qui commande.
2: Je suis beau gosse, moi, qu'est-ce que tu racontes? Elle est hydrocéphale, la gamine.
0: Attends, la gamine, elle t'emmerde.
16: Question, Gérard.
2: Caca radioactif.
0: Ouais, caca, ouais, bah, toi, t'as vraiment un gros caca connard, hein.
9: Eh, oh, hey, Gérard, toi-même, hein.
0: Ouais, alors, d'accord. Va te faire sauter.
16: Donc, on va peut-être reprendre, les auditeurs, là. Merci, on va reprendre.
0: Okay. Donc, pour l'invité mystère, avez-vous déjà perdu votre permis?
18: Non, parce que, vu que j'ai pas encore passé mon permis, mais je veux le passer bientôt.
0: Alors, oui?
2: Elle est trop truffe, c'est pour.
18: Mais non,
0: ouais, votre gueule un peu, là, derrière, merci.
18: Non, j'ai jamais perdu les clés de ma voiture.
0: Hein. D'accord. Une question.
16: Mais est-ce que t'as perdu ta voiture déjà?
18: Bah non, parce que j'en ai pas.
0: Voilà.
18: Ni de voiture, ni de permis, ni rien.
0: Ok. Donc,
9: t'es un homme.
0: Bon, alors ça, je vais demander à Tony et puis aux autres. Comme il nous reste Tony, qui?
2: Ouais, j'ai
0: Tony,
2: fait.
0: Ivan.
16: Tony, Simon.
0: Ouais.
16: Claire.
0: Ouais.
16: Et l'invité.
0: Et Ivan, il est plus là.
2: Si.
16: L'invité Minster.
18: Non, l'invité Mystère.
16: Ah, pardon.
9: C'est pareil.
16: C'est pas la même. On reprend.
0: Ivan, il est toujours là?
16: Hein? Ivan, t'es là?
2: Oui, je suis là.
0: Ah, ouais, j'espère qu'il est calmé.
2: Oui, je suis calmé, tout à fait, oui.
0: Votre permis, l'avez-vous dans une pochette surprise? Tony?
9: Au point de vue audience, là, il y a des gens qui écoutent ou pas?
0: Non, Tony, tu dégages.
2: Ah, tu peux te lâcher.
9: Allez, non, c'est une question. Moi, j'ai des choses drôles à dire, sinon je les dis pas, quoi.
2: Vas-y,
16: on est plein.
9: Non, mais là, il n'y a pas d'audience, là, c'est pas la peine.
16: On est plein, on est 50-55, vas-y.
2: Vas-y, lâche-toi.
9: Non, pas surprise. Non, pas de surprise. Allô?
16: Gérard, alors?
0: Oh! Tu réponds correctement et t'arrêtes de demander aux gens qui sont derrière toi de parler, s'il te plaît.
16: Non, c'est l'invité mystère qui a du bruit derrière elle.
2: Bon, GG.
0: Wow! Je t'écoute.
2: GG.
9: À ta place, je m'affolerais pas avec l'invité mystère.
0: Bon, allez, c'est bon. Ivan?
2: Surprise, courant 220 volts ou pas?
0: Votre permis dans une pochette surprise, pas dans du 220 volts ou du 180.
2: Mais surprise quoi? Surprise électrique?
0: Dans une pochette surprise, tu sais pas ce que c'est?
2: Non, c'est quoi?
0: C'est des trucs que t'achètes dans une boulangerie.
2: Mais y a quoi dedans?
0: Y'a tout, y'a des bonbons et des petits gadgets.
2: Mais comment?
0: Oh là là là, merde, vous me faites chier.
2: Y'a pas de permis de conduire.
0: Mais parce que. Bon, allez, conduisez-vous après avoir fait la fête, hein, c'est bon.
16: Gérard, tu vas abréger les questions, elles sont bidons de toute façon. Puis là, il nous reste 4 minutes, donc.
0: Ouais, on va demander à Claire.
18: Ouais.
0: Comme ça, je vais arrêter vite fait, moi.
18: Ouais.
0: Et ça va être la conclusion.
18: Ouais.
0: Et alors, Claire?
18: Non, en général, non, mais y'a certaines personnes, tu te demandes, quoi.
0: Ouais, mais ça, les gens, quand tu les vois au volant, on se demande si vraiment ils ont vraiment passé leur permis. Hein. Je suis désolé. Hein? Y a pas que les mecs, hein. Y a aussi les nanas
18: non,
0: en même temps.
18: Non, c'est tous les mecs.
0: Non, mais ça va, Olivier? On t'emmerde pas, là, quand je termine mes débats?
16: Je regarde, c'est des radiations.
0: Ouais, regarde s'il y a des radiations. Tout à l'heure, tu vas te prendre mon pied ou que je pense.
2: Tchernobyl, tu te casses.
0: Donc, l'invité mystère.
18: J'entends pas la question parce que tout le monde parle en même temps.
2: Oh, là, t'as de la merde dans les oreilles, ouais.
18: Bah oui, c'est ça, t'as pas été voir.
2: Oh, pour moi.
0: Tu dégages.
18: Ah, bah tant mieux pour moi.
0: Bon, aussi, allez, hop, conclusion. Conclusion du deuxième débat, je termine pas.
9: Vas-y, une question encore.
0: Non,
16: il n'y a plus le temps, mes chéris.
0: Attends, conclusion. Conclusion.
9: M'appelle pas mon chéri, toi.
0: Conclusion.
2: J'ai une petite question.
0: Il n'y a plus de questions.
16: Non, on n'a plus le temps.
2: Non,
16: Gérard.
2: Avec le débat, c'est la conclusion.
0: Conclusion.
18: Oui.
0: Tony. Putain, mais...
9: Bah, vas-y, je la ferai en dernier, vas-y. Vas-y.
0: Non, Tony,
9: pas conclusion. Moi, je passe après la grosse.
2: Je peux répondre.
0: Alors, la grosse, ça t'emmerde, tu pourras pas
19: c'est
0: ta conclusion.
19: C'est clair,
0: dégage.
19: C'est grosse. C'est clair, la
0: non,
19: grosse.
0: Non.
9: C'est clair, bah oui, c'est clair.
0: Ouais, c'est clair.
9: Pourquoi tu prends ton mal,
0: dégage. Allez, pas de conclusion pour toi. Ouais, c'est bon. Allez, terminé. Conclusion, vous m'avez tous fait chier. Oh, s'il vous plaît, merci. C'est con parce que le deuxième jouait qu'il se fasse mieux que le premier, mais apparemment ça a foutu la merde encore. Donc la semaine prochaine, j'ai pas encore les deux thèmes de débat, je vais y réfléchir. Et là vous allez retrouver...
19: Roussel.
0: Roussel, ta gueule toi.
19: Cadet Roussel. Non, Roussel.
0: Oh, Rousseau. Rousseau, pour la nuit sans pub. Et demain n'oubliez pas qu'il y a la soirée avec
19: Il y a la
0: Max.
19: Soirée Java au Balalo.
0: Oh ta gueule un peu toi. S'il te plaît, merci.
19: Demain,
0: n'oubliez pas, dès 23h, à la loco avec Max et Jean et Laurent Garnier. Laurent Garnier. D'accord.
19: Ah, c'est un nouveau, lui.
20: Ouais, mais pourquoi?
0: Oh, merde, ta gueule, toi, allez, hop.
20: Oh, comment?
21: Donc, voilà. Je préfère prévenir tout le monde maintenant. C'est clair et net. Tout CD, tout cassette, CD, remix sur mon compte sera sanctionné. Tenez-vous sur vos gardes. Si fin septembre, j'entends encore une connerie sur mon dos, c'est clair et net, je vous laisse tomber. Et je laisse tout le monde tomber.
22: Et je vous laisse tomber.
21: Si j'entends encore une personne me dire, oui, on a fait des remix sur toi, alors là, moi, je vais vous dire une chose, c'est le tribunal d'entrée.
23: Allô?
24: Oui, bonsoir monsieur, je m'excuse de vous déranger.
23: C'est bizarre.
24: Surtout, pas de radio et pas d'insultes.
23: Oui, c'est encore moi monsieur.
24: Allô?
23: J'ai décidé que maintenant, je vais être calme.
24: Oui, mais d'accord, mais...
23: Je reviens d'une chose, les points sur les i et les barres sur les t.
24: Non, mais... Et qui c'est qui vous a sorti ça?
23: Non, bah, tu vas pas commencer, s'il te plaît.
24: Vous allez vous calmer ou sinon ça va être clair et net. Vous saquez. Bon, t'es pas là, bonne nuit.
23: Non, bah, tu vas pas commencer, s'il te plaît.
24: Vous la calmez. Le premier ce soir, tu viens me faire chier lors du débat. Non, t'es plus là, ok, bonne nuit.
23: Pour l'instant, c'est moi qui mène les débats.
24: Attends, t'es qui toi?
23: Pour l'instant, c'est moi qui mène les débats.
24: Là, vous allez la fermer parce que là, c'est pas le thème du débat.
23: La libre antenne continue.
24: Continue. Oh non. Vous la fermez tous les deux. Vous allez vous calmer maintenant.
23: Alors, Francisco, là, vous commencez à me casser les couilles.
24: Ta gueule. Alors, attends. Oh, 6 minutes.
25: Ça se termine au tribunal. Ça se termine au tribunal.

0: retourne au standard parce que t'as un téléphone portable et c'est pourri. C'est bon, caramel, si tu me prends pour un con, c'est pas la peine. Alors, vous laissez Christine de côté, s'il vous plaît.
1: C'est une question vraiment bidon.
2: Voilà, bonsoir à tous. Donc, nous voilà arrivés dans au terme du débat.
1: Bon, c'est bon, on commence pas.
2: Bonsoir à tous. Bon, c'est le débat.
0: Oh!
2: On se calme derrière, s'il vous plaît.
0: Ok, c'est bon, je vois déjà le terme du débat.
2: On commence le débat.
3: Et on se calme.
2: C'est pas moi, c'est ma sœur qui bat le beurre
3: entre les cuisses d'un culture.
2: Tu retournes chez toi et c'est bon.
3: C'est bon.
2: Il y en a qui s'amusent derrière mon dos. Bon, c'est fini là, ce bordel ou quoi? Là, je vous préviens d'une chose.
4: Bah, ça me fait une belle jambe.
2: Ok, point final à la ligne.
5: Ok, point final à la ligne.
6: Ok, point final à la ligne.
3: Ok, point final à la ligne.
0: J'ai dit qu'on parlait pas de la loco.
2: Bon, alors, Carmel, tu dégages.
3: C'est bien possible de travailler comme ça sur un débat.
0: Jean-Luc,
2: tu retournes chez toi et c'est bon.
0: Jean-Luc,
2: tu sais ce qu'il dit, le vieux porc?
0: Jean-Luc.
2: Ma gueule.
0: Allez hop, moi j'arrête.
2: Vous êtes 12 764 956 auditeurs entre 1h et 3h qui écoutent Fun Radio.
7: Ok, merci Gérard. Salut tout le monde, c'est Rousseau. On est ensemble jusqu'à 6h du mat. Vous êtes les bienvenus, les amis de la nuit. Et ce soir, eh bien, on va comme d'habitude bien pulser puisqu'on va attaquer les nuits sans pub avec bien sûr pas mal de zik. On va commencer d'ailleurs avec quelque chose de très fort. T'as une petite idée, Fidar?
8: Si c'est de la bonne zik, c'est bon, ça me suffit.
7: C'est clair. Bah, on est parti. Ce que je veux vous dire, c'est qu'on est un petit peu à la bourre parce qu'il est 4h02, mais c'est pas grave, c'est Fun Radio.
9: Gérard dit n'importe quoi.
2: Hey, tu parles encore plus fort, je comprends pas, espèce de con.
9: Et pendant 2 heures, c'est les débats de Gérard sur Fun Radio.
10: Et voilà, bonsoir à tous et bonsoir à toutes. Donc, nouveau débat. Donc, après 15 jours de vacances. Bon, disons 15 jours de vacances, non, parce que
11: j'ai
8: parti dans le sud. Hein.
10: Non, mais il y a eu quelque chose, donc ça regarde personne, donc voilà. Donc, au standard, vous avez Lolo qui est là,
12: C'est Gérard. Bonsoir. Ouais, bon, ça commence bien.
10: Merci, Pauline. Donc, au standard, Laurent. Donc, bonsoir à toi, Laurent.
12: Bonsoir, Gérard. Baisse.
10: Merci. Non, mais moi, je vois rien. Non, mais c'est moi qui commande, Valérie.
8: Ah, c'est lui qui commande, merde, Valoche.
10: Donc, pour épauler Laurent, vous avez Thomas.
13: Bonsoir, Gérard.
10: Bonsoir. Sur le chat www.funradio.fr, Valérie.
14: Bonsoir.
10: Et à l'aria, Manu.
15: Bonsoir.
10: Bonsoir.
8: Ça va, Gégé, ou quoi?
10: Ça va.
16: On va se mettre un peu dans le noir, Gérard.
10: Non, Laurent.
14: Un petit peu.
10: Non, c'est moi qui le fais.
15: Un peu d'intimité,
8: vas-y,
15: quand
8: vas-y.
15: Même.
8: Bon, donc là, j'explique aux gens, hein, Gégé, ce que tu fais, c'est qu'il va baisser la lumière. Voilà. Tu vas réussir à lire les questions, là, ou pas?
16: Ouais, c'est bon. La lumière vers moi, ça me suffira.
8: Allez. Donc, ouais, on attaque, ou quoi, là?
16: Si je reprenais mon casque.
8: Oh, il est de bonne humeur, il est en patate ce soir, les auditeurs, Gégé.
10: Donc, alors, on venait de s'écouter.
8: Le nouveau Craig David, Gégé.
10: Voilà. Donc par la suite, on va sûrement en écouter d'autres. Et pour ça, on accueille Philippe et Chou, 101.9 Paris.
17: Oui, bonsoir Gérard.
10: C'est bonsoir.
17: Chou, j'appelle de la région panamienne, c'est 101.9.
10: Mais merci, je viens de l'annoncer la fréquence. Hein.
17: D'accord.
10: Nicolas Sarkozat, 119.9, bonsoir à toi.
18: Bonsoir tout le monde, bonsoir Gégé, bonsoir l'équipe.
8: Bonsoir.
18: Bonsoir.
10: Lesline, 101.9, bonsoir à toi.
19: Ouais, salut Gérard.
10: Osh 117.1. Osh 93.
20: Oui, bonsoir Gérard, bonsoir toute l'équipe.
10: Ouais, mais à mon avis, c'est pas 107.1, c'est 101.9, d'accord?
20: Moi je suis en 4093, hein, donc c'est Picardie, donc c'est 107.12.
10: Ouais, à mon avis, je pense que c'est plutôt 101.9, d'accord?
18: Wesh.
10: Ok.
17: D'accord. Est-ce que je peux faire un petit coucou?
10: Non.
17: D'accord.
10: Non, les coucous, il n'y en a pas, c'est tout. Voilà, terminé. Bon, alors, le débat sur la sécurité.
18: Ouais.
10: Donc, j'espère que tout va bien se passer du côté du net et du côté du standard dès que je demanderai à ce que quelqu'un s'en aille. Manu, on a le... Voilà. Vous avez la mitraillette. Souci. Donc, première question, pensez-vous qu'il n'y ait pas assez d'insécurité dans les lieux publics ou autres? Alors, je précise, les lieux publics, c'est-à-dire les RER,
18: ouais,
10: les gares,
18: mmh,
10: les écoles,
18: ouais,
10: les bureaux administratifs et tout ça.
18: Les aéroports?
10: Non, les aéroports, ça, c'est après.
18: D'accord.
10: Donc, Philippe Échou.
17: Sur l'insécurité, hein?
10: Ouais.
17: Ok, bah moi je trouve que il y a trop d'insécurité justement dans ces lieux que comme tu disais les aérogares.
10: Non, les aéroports on en parle après.
17: Ok, ah, c'est une autre question.
10: Ouais, ça sera une autre question. On va vous répondre correctement aux questions et c'est tout.
17: D'accord. Je trouve que oui, il y a trop d'insécurité, mais par contre je trouve aussi qu'il y a trop de fonctionnaires de police. Il faut savoir qu'à Paris, on est beaucoup surveillés, il y a trop de fonctionnaires de police. Et donc,
10: non mais attends, mélange pas tout, je te demande l'insécurité.
17: Ouais, mais sur l'insécurité, ouais. Donc j'ai répondu, je pense que oui, il y a trop d'insécurité aussi.
10: Ouais, mais alors tu peux préciser le fond de ta pensée?
17: Du fait qu'il y a des jeunes sauvageons, moi étant moi-même réfugié roumain, tu vois, ce que je fais c'est pendant la semaine en fait je tape des parcmètres, tu vois, je me fais un petit peu d'argent de poche.
10: Non mais vas-y, balance-le bien sur l'antenne comme ça. Non mais comme ça on va avoir le CSA sur le dos.
17: Non mais
10: continue, tu crois que j'ai pas reconnu ta voix?
17: Et donc je te réponds
10: Laurent, en fait il y a qui c'est qui a choisi cet auditeur?
12: C'est Pauline, mais elle est partie.
10: Ouais, ben mais que donc
8: non mais attends, Gérard.
10: Non mais lui je vais lui voilà, je vais, lui je lui donne une chance encore.
17: Ah, c'est gentil.
10: Parce que j'ai reconnu sa voix, ouais, et c'est Tony. C'est Tony.
8: Tu crois?
10: Alors,
4: oh, non.
10: Au revoir.
17: Non.
10: Là ça commence. Déjà ça commence. Hey, je vais dire une chose, c'est Pauline qui a choisi. Donc c'est déjà
8: ça, c'est Pauline.
10: Une.
8: Putain, mais
10: déjà c'est les mêmes. Attends, on va voir le deuxième. Déjà, lui, c'est Tony, donc c'est même plus la peine qu'il reste. Hop, bonne nuit.
13: Qui c'est?
10: C'est Tony.
13: Qui?
10: Lui, là, oui. Philippe Échou.
19: Pas Tony, Charlie.
18: Mais non, on lui a parlé en antenne, il s'appelait Robert.
10: Ouais, c'est ça, bien sûr. Non, ma femme s'appelle Robert aussi, d'accord?
8: Ah ouais, t'es devenu au moins Gégé.
10: D'accord. Nicolas Sarkozy.
18: Bah écoute, moi, à l'opposé de l'auditeur précédent, moi je pense.
10: Ouais, à la place de tu veux dire, de Philippe Escou,
18: oui.
10: Ouais, Philippe Escou, donc c'était Tony, donc ouais, à la place de Tony, ouais.
18: Mais non, il est portugais, Tony, il est pas roumain.
10: Non, mais de toute manière, j'ai bien reconnu sa voix, donc.
12: S'il te plaît, Gérard.
10: Oui.
12: À la place de Philippe Escou, on accueille Toutoun qui est avec nous.
10: Ouais. Non, mais attention! Et là, je précise.
12: Toutoun, excuse-moi.
8: Attention.
10: Non, mais là, je précise bien que ça ne servira à rien de le faire changer de voix, parce que je vais les reconnaître tout de suite.
12: Écoute, fais-le parler,
14: mais il faut arrêter déjà un truc, et en plus, c'est pas Toutoun, c'est Toutouze.
12: Oui, excuse-moi.
15: Excuse-nous, Toutouze.
18: C'est pas la même voix, là, tout de suite. Hein.
10: T'appelles d'où?
14: Bonsoir, Gérard. J'appelle de porte-monnaie.
18: C'est dans le bois.
10: T'appelles d'où? Ta fréquence?
14: J'appelle d'une ville qui s'appelle Monet, et la fréquence est 104.3.
10: Enfin, quand même.
14: Bah oui, quand même.
10: Je te demande la fréquence, et quand je te demande pas de la ville où t'appelles.
14: D'où vient ta pointe, à qui c'est t'attendre?
10: Ouais. Et reste poli, s'il te plaît, d'accord? Merci.
15: Ah, tout vient ta pointe qui s'est attendue, c'est une enculée d'insultes.
4: Hein. GG.
10: Nicolas Sarko,
4: GG.
10: Oui.
4: Juste, on est déjà 5200 sur le net, donc.
14: Ta gueule, la pétasse.
10: Voilà. Hé, la pétasse, tu sais ce qu'elle te dit, toi, espèce d'enculé, elle te dit merde.
18: Attention.
10: Alors, tu restes poli avec la personne qui est sur le net.
4: Merci, GG.
15: Oh là là. Et si je peux me permettre, je pense qu'il y a un ticket entre Valoche et GG.
4: Ça me fait bien plaisir.
10: Alors, Nicolas Sarkovec.
18: Bah, c'est pas moi, attention.
10: 1-93 ou Toutouze, un conseil que je vous donne. Ce qui se passe sur le net, c'est pas vous qui posez les questions, c'est Valérie. Et c'est moi qui réponds aux questions. Donc vos insultes, je vous emmerde.
4: GG, il y a une question. Est-il possible de combler le trou de l'insécurité sociale?
10: Non, justement, le trou de la sécurité sociale, et ça, ça va être un débat qui sera à venir dans les prochains mois, voire dans les prochaines semaines, parce qu'il parle d'augmenter les cigarettes de 15%. Justement, on dit pas enculé, merci, et non plus.
18: Les PD,
19: c'est quand même des enculés.
10: Donc, ils vont augmenter les cigarettes de 15%, tout ça pour boucher le trou de la sécurité sociale.
18: Ouais,
10: si, ça a été annoncé.
15: J'ai une autre question qui vient de tomber par fax. Gégé, on me demande si on peut boucher ton trou à toi.
10: Non plus. On était combien, parce que j'ai pas eu le temps de noter.
4: 5250.
18: Ah, pas mal.
15: C'est bien, c'est bien pour un début.
4: Une autre question internet, tu veux? Faut-il plus de policiers ou moins de voyous pour réduire l'insécurité?
10: C'est qui pose cette question?
4: C'est Fantomas.
10: Alors, faut-il plus de policiers pour les voyous? Ben oui, hein, justement, c'est des questions qu'on va aborder là-dessus. Hein.
15: Est-ce que tu penses qu'il faudrait plus de voyous pour donc plus de policiers?
10: Non.
15: Parce que sinon, ils ont moins de taf.
10: Non. Déjà, faut bien se dire une chose, faut commencer déjà par que il y ait plus de policiers pour qu'il y ait moins de bordel qu'on a à l'heure actuelle.
4: Plus de policiers pour moins de voyous.
15: D'accord, voilà. Je suis d'accord avec toi, mais imagine, il y a tellement de policiers qu'il n'y a plus de voyous. Qu'est-ce qu'ils font les policiers?
10: Ben, ils se tournent les pouces, ils jouent à la belote dans les commissariats.
15: Non, ça, ils le font déjà.
1: Dans ce cas-là, ils sont payés pour rien.
10: Ben ouais, ils sont payés à rien foutre.
15: Et là, le trou de la sécu,
10: voilà.
15: Le trou
10: de la sécu,
1: et voilà.
10: Ok. Bon, donc ça y est, on a fait le tour des questions sur le net.
4: Peut-on sécuriser des zones insécurisables?
10: Ça, il parle des aéroports, donc j'y répondrai tout à l'heure.
14: Ça reviendra plus tard.
10: Nicolas Sarkozy.
21: Moi, je suis pour plus d'insécurité, hein, franchement.
4: Est-ce que je peux avoir de l'eau, s'il te plaît?
21: C'est ça qui fait le piment de la vie, si je sais pas si t'es d'accord avec moi.
10: Mais non, mais c'est bon, là.
1: Non, pas celle-là.
10: Nicolas Sarkozy, alors.
21: Je peux raccrocher si je dérange. Hein.
10: Non, mais vas-y. Non, mais
21: tu dis, si t'as pas envie d'animer un débat, si tu préfères passer des verres de flotte, hein, vas-y.
10: Mais c'est pas moi, c'est Valérie qui demande à Manu,
4: merci,
10: donc
4: Manu.
10: Voilà.
21: Tu peux mettre un demi pression au passage, moi, ça m'arrange, vas-y, serveur, là.
10: Bon, Nicolas Sarkozy.
21: Ouais, moi je te disais, l'insécurité, c'est ça qui fait le piment dans la vie, quoi. Je veux dire, si quand tu sors le soir, t'as pas un petit peu d'adrénaline parce que tu risques de te faire quebrer au coin d'une rue, franchement, ça a pas grand intérêt, quoi.
10: Mm-hmm.
21: Sachant qu'en plus, comme tu disais tout à l'heure, les voyous, ils sont nécessaires. Si t'as pas de voyous, tu peux pas justifier le fait de payer des flics.
10: Mm-hmm.
21: T'es d'accord avec moi?
10: Mm-hmm.
21: Donc en fait, il faut que les gens, ils continuent à casser des trucs pour qu'on puisse avoir plus de flics.
10: Non, moi je pense pas, parce que après, faut réparer.
21: S'il y a pas de voyous, il y a pas besoin de flics.

0: quoi ça là?
1: En Espagne, ouais. Je vais te dire une chose, si c'est pour m'insulter comme ça, je te dis au revoir tout de suite, d'accord?
2: D'où je t'insulte?
1: Hein? Alors viens pas dire que j'ai rien compris sur le reportage, j'ai très bien suivi ce qui s'est passé.
0: Comment elle te parle?
2: Mais c'est que t'as rien compris, hein, sans déconner.
3: Non,
2: elle était sur TF1.
3: Vous avez pas compris la même chose, mais c'est pas bien grave, on continue quand même.
0: Comment t'as parlé, moi j'aurais pas aimé.
1: Hoche.
4: Oui, bonsoir Gérard. Alors moi c'est Hoche du 93, j'habite à la cité des 4000 des Templiers.
0: Ouais, tu représentes un peu ou pas?
1: Ah, ça suffit toi, Toutouze.
4: Alors, moi,
1: sinon, je vais tous vous saquer, là, hein.
5: Attends, ouais. laisse répondre, le gars qui est hoche, là.
4: Voilà, donc on va tous se saquer, on va tous se torcher la gueule. Alors, moi, je voudrais répondre à la question. Je voudrais dire qu'en effet, il y a trop d'insécurité dans les aéroports. Je trouve.
1: Je te parle pas des aéroports, je te parle des lieux publics, espèce de con!
4: Ah oui, pardon, oui,
1: c'est vrai. Mais les oreilles, c'est comme le cul, ça se lave!
4: Oui, c'est vrai, excuse-moi, Gérard, vous me trompez.
1: Bravo! Oui.
4: Alors, en effet, je pense qu'il y a trop d'insécurité dans les lieux publics, et notamment à FN Radio. Comme tu es là, Gérard, je pense qu'il devrait y avoir plus de policiers pour te surveiller, quoi.
1: Eh, hey, connard. Connard, tu sais ce que je te dis? Au revoir. Putain, mais c'est pas vrai, ce mec.
0: Ah, tu gères, toi, ça
5: dégaine vite ce soir, fais gaffe, hein.
1: Toutouze.
6: Oui. Eh ben, écoute, moi, je pense que l'insécurité, oui, c'est sûr, hein, y en a trop, de toute façon. Je te dérange?
1: Non.
6: D'accord. Oui, je pense
5: il est oublié de respirer, donc tu sais. Alors
6: oui, donc ce que je voulais te dire, c'est que l'insécurité, c'est sûr, on n'est jamais en sécurité partout où on aille, hein, dans la rue, dans la voiture, en vélo, même en discothèque, hein, c'est fou maintenant, hein, vraiment.
1: Les lieux publics, pour toi, c'est quoi? Je viens de le dire en ouverture de débat.
6: Mais pour moi, c'est une grande place où tout le monde peut se réunir et on peut tout discuter, on peut rencontrer.
1: Oh là là là là là là là là là là là là là là. Mais merde, les oreilles.
6: C'est comme le cul, ça se lave.
1: Ouais.
3: Gérard, à la place de Hoche 93, on accueille Kaira qui nous appelle de Paris au 600.9.
6: La sécurité, c'est de toute façon, c'est sûr, c'est dangereux, quoi.
7: Wesh, Gérard, bien ou bien? C'est Kaira, la pyramide des 6000. T'as en représentation, t'as vu?
2: Salut Kaira.
7: Oui.
5: Salut.
6: Represent.
7: Bien,
5: tranquille.
7: Pépère.
2: Salut.
0: Pépère, bon, ouais.
7: Oui, Gérard.
3: GG, qui c'est?
1: Salut Kaira. Bon, alors, je t'écoute.
7: Alors, moi, je dirais que c'est vrai que dans les lieux publics, comme t'as dit, c'est vrai qu'il y a trop d'insécurité. Parce que nous, on débarque, tu vois, avec nos potes, tu vois. Et on fout le dawa. Et c'est vrai que les keufs, le temps qu'ils arrivent, c'est hoche. Wesh.
0: Wesh, wesh.
1: Non mais attends, mais je crois que là vous êtes en train de me prendre pour un con.
2: Mais non,
1: sur
2: non,
1: la question, je vous demande, pensez-vous qu'il n'y ait pas assez d'insécurité dans les lieux publics ou autres? J'ai précisé, les gares, les non pas les hôpitaux, connard.
0: Les chenilles.
1: Bon, toi, dégage, Toutouze, au revoir.
6: Mais j'ai rien dit.
1: Allez, dégage. Hop, terminé.
3: Terminé.
6: Mais arrête de dire des bêtises, j'ai rien dit. Je n'ai même pas parlé de coton-tige, j'ai rien dit.
1: Bah tiens, allez, la bonne nuit. Hop, au revoir. Allez. Eh, là, ça commence à bien faire, vous avez pas commencé comme ça.
0: Moi,
1: parce que là, ça va aller vite.
8: Ouh là là, on est déjà 7250 sur le chat.
3: Ah ouais.
8: Ouais. Et une petite question pour toi, GG. Est-il possible, faut-il attacher sa ceinture d'insécurité à l'arrière d'une voiture?
1: Qui c'est qui pose cette question?
8: C'est Jonjon.
1: Alors, faut-il attacher sa
8: ceinture d'insécurité à l'arrière d'une voiture?
1: Déjà, on dit pas d'insécurité, on dit de sécurité. De toute manière, maintenant, c'est obligatoire dans toutes les voitures. Donc voilà, sa réponse. D'accord. Sa réponse, elle est claire, nette et précise.
5: Ben, profitez-en, ça sera peut-être la seule vraie réponse.
8: Oula.
9: À propos de ceinture de sécurité, justement, j'ai Hippopotame au standard qui me demande comment ça se fait que dans les transports en commun, il y en a pas. C'est pour ça, peut-être qu'il y a de l'insécurité dans les transports en commun.
1: Non, mais justement, dans les transports en commun, il y en a maintenant. Ça se fait.
9: Attends, dans le RER, il n'y a pas de ceinture de sécurité. Hein. C'est pour ça qu'il y a de la sécurité.
1: Non, mais je parle pas des ceintures de sécurité. Je parle de la sécurité. Je vois pas du tout le rapport.
5: Non, mais le truc, c'est que je vais essayer de lui expliquer, Thomas.
9: Ouais, merci. T'as des mots pour?
5: Je sais pas. GG, tu veux essayer de te concentrer. Regarde. Comme il y a de l'insécurité dans les trains, ça vient peut-être du fait qu'il n'y ait pas de ceinture de sécurité.
1: Mais non, dans des trains, ils peuvent pas, ils vont pas mettre des ceintures de sécurité. Ça servira strictement à rien.
5: Il y aurait moins d'insécurité s'il y avait des ceintures de sécurité.
1: Mais non.
8: Bah si.
1: Mais non.
5: On serait protégé en cas de choc verbal.
1: Allez. Hop.
5: Non, tu crois pas?
3: Il n'a pas envie de nous parler ce soir, Gérard.
9: Tu rentres pas dans le débat, là.
1: Faut-il renforcer la sécurité dans les aéroports?
8: Aéroports.

0: On va demander à Caria.
1: Ouais, c'est clair. Moi, je dirais que ouais, vu ce qui s'est passé en Afghanistan là, c'est hoche. Le contexte est hoche. Et ouais, je pense qu'il faudrait faire des trucs en fait pour qu'il y ait plus de patrouilles, de keufs. Mmh. Apparemment, il y a des intégristes qui débarquent avec des pompes, des filets en amiante ou des filets piégés et qui veulent faire sauter des Boeing. Donc ça, c'est hoche. Ouais, tac, t'as vu.
0: Ah, ok. Leslie.
2: Bah, il a raison, hein. Regarde ce qui s'est passé à New York, je vais pas revenir dessus, mais quand même.
0: Ah, si, justement, on peut en revenir là-dessus.
3: Ouais, mais bon, pas oublier.
0: Ah, non, mais on va pas s'éterniser dessus.
3: On est plus sur la sécurité, voilà.
0: Bah oui, mais faut-il, comme on dit. Faut-il renforcer la sécurité dans les aéroports? Pour moi, l'insécurité, pour moi, c'est un truc qu'il faut voir aussi.
2: Je viens de parler de New York, mais je voudrais pas que t'aies des problèmes, quoi, parce que c'est chaud, quoi.
4: On a déjà assez, ouais.
0: Bah non, mais de toute manière, j'ai suivi
3: déjà
0: comme vous.
3: C'est galère, hein, tu sais.
5: Ouais. C'est clair.
4: C'est la misère.
3: Gérard, à la place de Toutouze, on accueille Mito qui est avec nous. Bonsoir, Mito.
6: Ouais, bonsoir tout le monde.
0: T'appelles d'où?
6: J'appelle de Saint-Lazare.
7: Salut, Mito.
0: Hey, connard, t'appelles d'où ta fréquence?
6: Saint-Lazare, 102.8.
0: Ouais, Saint-Lazare, 102.8 et mon cul.
3: C'est une petite ville dans le sud. Dans le sud, dans le Finistère, près de Bordeaux.
0: 101.9. Il est de Paris.
3: Ah, merde.
0: Je vous préviens au standard. C'est la dernière. Attends ta gueule, quoi, c'est moi qui parle. Je vous préviens au standard. C'est la dernière fois que vous vous amusez à me changer des auditeurs comme ça.
8: T'es fou.
0: Parce que là, vous prenez rien du tout.
8: T'es fou.
0: Ouais, ben, moi, je suis Valérie.
6: Bonsoir, Gérard.
0: C'est mes débats, et je sais comment que ça se passe.
2: C'est mytho, toi.
3: Bon, on peut enchaîner sur les questions, là, Gigi, ou...
0: Alors, faut-il renforcer la sécurité dans les aéroports? J'avais demandé à Leslie.
2: Ouais, c'est ce que je te disais. Donc, moi, je vais revenir dessus. On a vu ce que ça donnait. 3000 morts, c'est pas cool. Donc, ouais, je pense qu'il faut mettre plus de chiens.
0: Et au standard, le portable, on l'éteint, s'il te plaît, merci.
4: Ouais.
0: Bon, donc pour toi, c'est... Bon, tu veux dire renforcer avec les chiens?
2: Ouais.
0: Ok, je suis d'accord avec toi. Mito?
6: Ouais, bah moi, je pense de toute façon que c'est évident, il faut renforcer l'insécurité aux aéroports.
2: Il y a une masque, hein.
0: Non, mais il y en a un qui s'amuse et qui fait exprès.
5: C'est pas moi.
0: Hé, le portable, ça commence à bien faire.
5: C'est pas moi, Gérard.
0: Parce que sinon, moi, je vais laisser le mien allumé constamment, vous allez voir.
6: Donc,
0: Mito.
6: Ouais, donc moi, je pense que, ouais, il faut renforcer à fond l'insécurité, parce que c'est vrai que...
0: La sécurité, je parle, pour la sécurité, là.
6: Bah oui, bah c'est évident, parce que dans les aéroports, on est trop, tu sais, on est trop chouchouté, toujours à faire attention à ce qu'il y ait rien qui se passe et tout ça, alors qu'il faut renforcer à mort la sécurité, quoi.
0: Ok. Nicolas, pour terminer.
4: Écoute, la sécurité, tout à l'heure, tu disais les ceintures de sécurité dans les trains. Je te signale au passage.
0: Non, je parlais pas des trains, c'est une question
3: qui disait ça, ouais.
0: C'est une question qui est venue au standard.
4: T'as dit qu'il n'y en avait pas, moi je tenais juste à te signaler que des ceintures de sécurité, il y en a dans les avions et que c'est sûrement pas par hasard.
0: Non, mais tu confonds la question qui a été posée au standard. Faut-il avoir des ceintures de sécurité dans les trains? Je sais très bien que dans les avions, il y en a. Je l'ai pris plus d'une fois, d'accord? Alors ne me prends pas pour un con.
3: Deux fois.
4: Le rapprochement, c'est pas pareil, tocard.
0: Et le tocard, il t'emmerde. Alors Nicolas, au revoir.
3: Dans les autocars aussi, il y a des ceintures.
0: Non, pas pour l'instant.
3: Bah, ça devrait peut-être.
8: GG.
0: C'est en pourparler, mais c'est pas encore
8: GG,
0: fait.
8: GG, il y a une question internet. Est-ce que l'odeur de certaines personnes est-elle signe d'insécurité pour les autres?
0: Qui c'est qui dit ça?
8: C'est Auclin.
0: Eh ben, il va se faire foutre, j'y répondrai pas à sa question de merde.
3: Si.
0: C'est une question pourrite et je réponds pas
8: mais
0: sur des questions.
8: Mais pourquoi c'est pourrite?
0: C'est une question qui est pourrite et que je ne répondrai
8: pas
0: là-dessus.
8: C'est pas pourrite, il faut répondre.
0: Je ne vais pas répondre sur des questions comme ça. Je fais ce que je veux.
8: Et est-ce que quand on est pris... Non, je veux pas le dire.
0: Alors, est-ce qu'on est pris? Vas-y, vas-y.
8: On stoppe par un alcoolique, par un camionneur alcoolique. Est-ce que c'est un signe d'insécurité?
5: Surtout quand tu passes sous le pont de l'Alma, quoi.
8: Bah ouais. Sur une plaque de verglas.
0: Alors là, je vais vous dire une chose
8: avec
0: sur
8: un
0: Internet.
8: Coton-dessus dans le cul.
0: Les questions internet comme ça, vous allez vous
3: c'est
0: tous
3: nul.
0: Vous les carrer
8: ouais,
0: dans le cul.
8: Moi, GG, c'est pas moi.
5: Faut arrêter, là.
0: Et c'est qui a posé cette question?
5: C'est Lily, je crois.
8: Ouais, c'est Lily. Oh là, non.
0: Non, attendez.
8: Non, c'est pas Lily.
0: Arrête de dire n'importe quoi, mais, toi. Ça vaudra mieux. Non,
8: c'est Jonjon.
5: Par contre, à la place de Nicolas Sarkozy que t'as viré, très malencontreusement parce que c'était pas lui, on accueille inspecteur Zobi, voilà, qui est là avec nous. Inspecteur Zobi, bonsoir.
9: Et là, qui va là? Allô, bonsoir Gérard.
0: Bonsoir.
9: Bonsoir, donc moi c'est inspecteur Zobi, je suis inspecteur dans les aéroports justement pour répondre à la question, donc je suis bien placé. Hein.
0: La fréquence?
9: 107.9 hein, bien sûr, en Picardie. Alors donc en fait, si tu veux, dans les aéroports, on nous demande souvent de demander aux terroristes quand ils arrivent à l'aéroport, quand ils posent leur bagage, de leur demander s'ils ont des couteaux ou des armes. Et en fait, ça c'est une chose qu'on ne demande pas assez aux terroristes, ce qui fait qu'ils arrivent à passer en fait les barrages de sécurité. Donc il faudrait demander un peu plus aux terroristes ce qu'ils ont sur eux et s'ils comptent faire un attentat.
0: Bon, alors attends, déjà pour l'instant tu t'éloignes de la question. Donc moi maintenant je vais te répondre à ta question que je vais répondre à la question. Donc alors ce qui se passe c'est que à l'heure actuelle j'ai encore vu ce soir les informations.
9: Oui, moi aussi, à 20h.
0: Vous, y a pas assez de détecteurs pour les bagages.
9: Oui, justement.
0: C'est-à-dire des écrans pour savoir ce qu'il y a dedans. Parce que les trois quarts du temps, lorsqu'il y a,
10: c'est clair, il passe des
0: là, pendant les vacances, comme il y a trop de monde, il y a la moitié des bagages qui passent comme ça à l'aveuglette sans être vu contrôlés. Maintenant, il y a des détecteurs de métaux. C'est-à-dire quand vous passez, s'il y a quelque chose sur vous, le téléphone arrête.
9: Un portable.
11: Bouge pas, je te rappelle.
9: Alors,
0: Laurent, c'est le premier avertissement, au deuxième, t'es dehors. Donc, avec les détecteurs de métaux, c'est pareil. Moi, j'ai vu quand j'étais à New York, chaque fois que je passais, c'était un trousseau de clés, même voir... bien sûr, mes dents, connard.
8: Avoir l'eau, s'il te plaît.
9: Alors, Gérard, je pourrais répondre à ta question, parce que moi, je suis d'accord avec toi. En fait, moi, je travaille dans un aéroport, justement, j'assure la sécurité des aéroports. Et en fait, on a un détecteur de terroristes, mais bon, il est pas très efficace, en fait, ce qui fait que les terroristes arrivent à passer quand même les radars de terroristes, en fait, les détecteurs de terroristes.
2: Attends, un détecteur
9: en fait, on arrive à détecter un terroriste.
0: Y a pas de détecteur de terroristes, de cette manière, faut te dire une chose. Que si tu travailles vraiment dans un aéroport, comme tu le dis si bien, vous avez des détecteurs, et malheureusement, les détecteurs comme celui qui a voulu faire sauter le vol Paris-Miami n'y est pas réussi. Pourquoi? Parce que le détecteur passe uniquement devant, il descend pas jusqu'au pied pour savoir ce qu'il a dans ses chaussures.
3: C'est vrai.
0: Et c'est comme ça que ça a été découvert. Voilà,
3: J'ai une question, moi, Gégé. Tu m'écoutes?
0: L'affaire est close celui-là.
3: D'accord, je suis d'accord, mais tu crois pas qu'avec des détecteurs de mensonges, il pourrait
0: non, ça a rien à voir.
3: Bah, il y a bien des détecteurs de métaux.
0: Ah ouais, mais de toute manière, ça c'est pas pareil, c'est différent, c'est pour savoir ce que tu portes sur
3: toi. C'est quoi la différence entre les deux?
0: Il y a des têteurs de mensonges, c'est quand t'es en garde à vue et tout ça, donc ça a rien à voir dans mon débat. Ah, okay. D'accord?
3: Ok, mais je savais pas, je me renseigne, tu vois.
12: Gérard, c'est mytho.
9: Gérard, s'il vous plaît, c'est inspecteur de vie. Je veux quand même préciser quand même que les détecteurs de terroristes sont pas assez efficaces. On nous les a fournis il y a 6 mois et nous on se plaint parce que les terroristes passent quand même une fois sur 5 ans.
10: Ouais, mais Gérard, pour revenir sur les détecteurs de métaux, parce que c'est vrai, je suis d'accord avec toi, tu vois,
12: ouais, Gérard,
10: ça va pas.
0: Attendez 5 minutes, là, pas tous en même temps.
10: Et c'est vrai que les terroristes, ils se baladent avec des chaussettes en TNT. Et qu'est-ce que tu préconises pour
0: Je viens de le dire, le truc s'arrête au niveau de la ceinture, ça. C'est tout.
12: Pourquoi ils mettent pas les détecteurs de chaussures aussi.
0: Hey, tu fermes ta gueule un peu, toi. Ou je vais te la faire fermer tout à l'heure.
9: Sinon, il va au standard. C'est tout.
10: Faut arrêter la vente de Air Max explosive aussi.
0: Hein?
12: Ah, mais j'ai été cassé.
0: Ok.
12: Hein. J'ai été cassé.
0: À qui tu parles?
10: Du Kiki.
0: Qui c'est qui vient de dire ça? Je vais t'éclater.
9: En tout cas, c'est pas moi qui éclater la vie, je t'aime bien.
3: On continue le débat, Gérard.
0: Je préviens que le prochain qui s'amuse à m'insulter.
3: Il est en petite forme, mais
0: le prochain qui m'insulte, qui s'amuse, hein, ta gueule! Mytho, au revoir!
9: Moi, je pense qu'il y a trop d'insécurité dans le débat.
0: Ben, Mytho, je te dis au revoir! Comme ça, ça va plus vite avec toi. Au revoir, Mytho, j'ai dit.
10: Appelle des vigiles dans le studio. Ouais,
3: Mytho, il est parti. Hein.
8: Il y a une question sur le net, GG. Ouais. On en est déjà à 8600.
3: Eh, c'est balèze, 8600, ça fait une demi-heure.
8: Bravo.
3: Une demi-heure de débat.
13: À minuit et demi.
8: Pour diminuer l'insécurité, faut-il interdire l'alcool pour certaines personnes?
0: Mais qui c'est que... Non, mais j'aime bien quand vous posez... Putain, mais...
8: Ah, pardon, excuse-moi. Excuse-moi, c'est Jack.
0: Donc, faut-il diminuer l'alcool pour... C'est ça?
8: Pour diminuer l'insécurité, faut-il interdire l'alcool pour certaines personnes?
0: Ben, pour ceux qui ont envie de faire sauter, qui ont envie de tuer des gens, je vois pas le rapport, oui.
8: D'accord, merci.
0: Voilà, je vois pas du tout le rapport avec le débat, mais bon. C'est pas grave, hein?
8: Bah si.
0: Non, mais c'est des questions qu'on n'y que ni tête, donc...
3: Ouais, comme toi.
0: Et moi, je t'emmerde.
3: Ah non, ça c'est pas cool, tu vois.
0: Là, je reviens tout de suite, j'irai pas chercher plus vite. Alors, que pensez-vous de la sécurité routière ou autre? Et avant qu'on écoute les breakers masqués avec la sécu, on se la fout on se la fout au cul. Ah bah ouais. On va donner un petit sondage alors. Ah. Que pensez-vous de l'insécurité? Alors 50% des gens pensent que l'insécurité est très dangereuse, ça c'est vrai. 32% des gens pensent qu'il faudrait interdire l'insécurité, je vois pas pourquoi, au contraire on en a besoin. Et 10% des gens ne pensent pas la même chose. Alors la même chose sur quoi? Si c'est sur l'insécurité, je veux bien. Donc ton cognier, quelle est la différence entre la sécurité et la sécurité? Alors 60% des gens pensent que tout est une question de préfixe. 30% des gens pensent qu'il faudrait plus d'insécurité routière. Justement, on va en parler. Et 14% des gens pensent que l'insécurité est une fatalité.
11: Si on qu'est-ce qu'on pense de la dernière, Gégé? Sur la fatalité. C'est une fatalité, l'insécurité.
0: Pourquoi pas? Non, enfin bref.
11: C'est une bonne réponse. Moi, elle me
0: va. Donc alors voilà, on va s'écouter les breakers masqués avec la sécu. On s'en fout, on se la fout au cul. On se retrouve tout de suite après au 0825 085 000 et toujours www.funradio.fr. À tout de suite.
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0: Et voilà, rebonsoir à tous. Donc on venait de s'écouter les breakers masqués avec la sécu, on s'en fout plein le cul, plein au cul. Voilà, donc suite du débat, donc toujours au standard, Laurent. Thomas est sur le www.funradio.fr.
8: Non, donc, c'est moi, c'est Valérie. Hein.
0: Donc toujours. Excusez-moi. Valérie.
15: Non, j'ai des couilles, moi.
8: Et on en est déjà à 9562, hein.
0: Et donc à l'arrière,
16: ça cartonne.
11: 9962. Troy note tout, voilà. Le GG. Hein.
0: Et donc, puis toujours à l'AREA, Manu. Donc voilà. Donc la suite du débat sur la sécurité.
8: J'ai une question, la GG, une question sérieuse. Faut-il augmenter les effectifs des policiers dans les zones insécurisables ou augmenter les peines juridiques?
0: Qui c'est qui pose cette question?
8: Question posée par Judge.
0: Ben oui, faut quand même augmenter les peines et puis renforcer l'insécurité. Donc voilà.
8: Merci.
11: Pas mal.
15: C'est carré, voilà. Au moins. Là.
0: Alors donc, que pensez-vous de... donc on a toujours Leslie,
2: ouais, tu dis bien mon nom.
0: Caria.
17: Wesh, bien.
0: Et inspecteur Zobi.
18: Oui, bonsoir, c'est moi.
0: Donc alors, Mito, il est plus là. Hein.
19: Bah bonsoir. Si, je suis là.
0: Ah non, je crois que je t'avais dit au revoir avant le disque.
18: Tout à l'heure,
11: non, parce que justement, on s'est aperçu que tu t'étais trompé, c'était pas lui.
19: Non,
18: et c'était,
19: non, mais moi j'avais rien dit. Hein.
11: Ouais, non, c'était Hoch du 93 qui avait foutu son bordel et maintenant il s'est barré. Faire, hein. Donc c'est bon, on a récupéré des...
0: Hoch, je l'avais déjà viré déjà bien avant.
11: Non, on l'avait pris à la place justement, on a pris à la place...
20: Enfin bon, c'est pas bien grave.
11: Voilà, c'est pas bien grave, de toute façon le débat continue.
0: Et donc, il y a toujours Nicolas.
11: Et il y a tout. Non, Nicolas, il est parti, lui. Hein.
0: Ah bon, bah, donc voilà, c'est bien ce qui me semblait.
11: Il est parti, non, Nicolas Sarkozy, tu l'as viré dès le début, voilà.
0: Donc, alors, que pensez-vous de la sécurité routière ou autre? On va demander à inspecteur Zobi. Pardon.
8: Bah, c'est soir.
15: C'était pas mal.
0: Donc, inspecteur Zobi, là.
18: Inspecteur Zobi, donc je vais répondre à la question très sérieusement. La sécurité routière est un vrai problème pour l'insécurité. Je trouve que les gens conduisent très mal. Et si les gens conduisaient mieux, Gérard, je pense qu'il y aurait quand même moins d'accidents, déjà, pour commencer. Ça, c'est une certitude. Hein. Et je trouve que dans les auto-écoles, on apprend trop les gens à être à s'arrêter au feu rouge, alors qu'en fin de compte, il faut pas s'arrêter au feu rouge.
0: Non. Non, oh, le portable là!
11: Tu m'excuses, mais t'es en train de te moucher, j'y peux rien, moi.
0: Ouais, mais je suis désolé, j'ai prévenu que j'étais un peu enrhumé, donc c'est pour ça. Le portable, le arrête.
18: Non, t'as un champion qui l'arsène, là.
2: Ton mouchoir en Kevlar,
18: quelque chose.
0: Pour toi, donc, tu parles de l'histoire des permis.
18: Ouais, voilà, je pense qu'on devrait faire, non pas un permis à points, mais un permis à racaille, quoi.
8: GG, il y a une question internet sur justement ça. Faut-il interdire le permis pour éviter l'insécurité?
0: Pour ceux qui conduisent mal, oui, il faudrait même pas du tout leur donner leur permis de conduire. Faudrait même pas leur donner leur permis de conduire.
8: Téléphone. Est-ce que les excès de vitesse sont dangereux pour l'insécurité routière?
18: Elle est jolie, ta sonnerie, GG, c'est quoi? C'est chapeau?
8: Allô?
0: Oui. Non mais Laurent, s'il te plaît, ça suffit là!
15: J'arrête pas le truc.
8: Oh, éteins!
0: Bon, bah, moi, de toute manière, je continue pas le truc.
11: Mais si, mais éteins-le, Laurent!
16: Désolé,
18: Lodi Clodo Chabalo.
11: Je suis désolé, on continue.
18: Moi je voudrais poursuivre la question, si tu permets, Gérard.
0: C'est qui?
18: Là c'est inspecteur Zobi. Moi je pense qu'il y a trop de gens qui roulent en AX ou en Saxo et ça Voilà, c'est pour ça qu'il y a quand même trop d'insécurité, et les gens roulent mal. En AX ou en Saxo, il y a quand même plus d'accidents, plus de risques de rouler en AX ou en Saxo, et c'est vrai que c'est des voitures qui sont très dangereuses.
2: Redis-le.
0: Alors là, je vais te dire une chose, que là, inspecteur Zobi, oui. Je pense qu'à mon avis, tu te trompes complètement.
16: Moi aussi.
0: Donc voilà, mytho.
16: Oui, ben moi je pense aussi comme Gérard, quoi, qu'ils sont complètement. Je crois que la sécurité routière, s'il y a des problèmes, c'est surtout parce que déjà, bah les gens, y a trop d'alcool au volant. Ça déjà dans un.
0: Ouais, non mais il y a pas que ça.
16: Il y a pas que ça. Et puis il y a aussi, bah selon la saison, quoi, tu vois, quand il neige et tout ça, c'est vrai que bah il faut faire attention et les gens ils prennent pas trop, ils prennent pas assez souvent, tu vois, leur distance de sécurité là.
0: Non mais ouais.
18: Sachant que tu peux quand même 26 traits entre chaque voiture.
0: Non mais de toute manière il y a encore autre chose mais.
16: Je pense que la sécurité routière aussi c'est ceux qui sont avec leur téléphone dans leur voiture.
0: Ça c'est strictement interdit.
16: Bah voilà, qui règlent leur autoradio aussi, tu sais, ils cherchent la station et tout ça, ou alors qui jouent avec leur CB et puis après pouf et bah ils voient pas qu'il se passe quelque chose sur la route et voilà.
0: Non mais encore avec la CB maintenant on en voit de moins en moins.
16: Il y a la fatigue aussi.
0: Ouais. Mais ça.
16: Tu vois, je pense à tous les routiers qui sont obligés de travailler 10 heures voire 12 heures par jour pour gagner.
0: Non non mais attends. Mytho, tu me laisses. Tu me laisseras finir, s'il te plaît. D'accord. Après.
18: Il faut interdire les
0: faits au
18: volant.
0: Caria.
18: Oui.
17: Wesh, je suis là, GG. Disons que la sécurité pour moi, ça pose pas de problème, t'as vu? Je roule en BM3, tac-tac, TDI. Et moi, je tourne vers les pyramides des 6000, donc y a pas de soucis, quoi. Les keufs, ils m'arrêtent pas, ils me connaissent, tu vois. Je connais.
0: Non mais vends-toi bien. Comme ça, t'as bien dit là où t'étais. Maintenant, si tout le monde te reconnaît, mon pote, tu vas être cuit.
17: Je suis connu des fichiers.
11: Tu l'as eu là.
0: Laisse-la pour terminer.
2: Ouais, bah moi je dis que le plus grand fléau c'est l'alcool et faudrait faire perpète aux chauffards récidivistes.
0: Alors donc ce que Lesline venait de dire et Mytho ce que tu venais de dire, je suis d'accord avec toi.
16: Bah ouais,
0: mais il y a encore autre chose. Ouais. Non mais il y a encore autre chose qui vient. Il y a encore autre chose qui vient d'être inventé. Voilà, c'est ça le cannabis.
16: La femme, elle est dangereuse, quoi.
0: Non mais faut dire une chose. C'est que non, attendez, laissez-moi s'il vous plaît.
16: Écoutez un peu Gérard.
20: Pénétrer pour manger.
0: Olivier, s'il te plaît, t'arrêtes tes conneries parce que tu m'énerves maintenant. Donc, la question que je voulais dire...
11: Oh, il est fou. T'as dit quoi?
0: Donc, c'est n'importe quoi. C'est simple. Il y a le cannabis maintenant qui va être interdit au volant.
18: Non, on dit le cannabis. Ouais.
0: Tu fermes ta gueule quand je parle, s'il te plaît, merci. Donc, il y a ça qui est interdit. De téléphoner au volant, ça, c'est strictement interdit. L'alcool au volant est maintenant interdit. Mais est-ce qu'il y a... Le problème qui est, c'est que maintenant les jeunes se permettent de conduire avec des voitures qui ne sont pas à eux et qui font des morts.
8: GG.
0: Oui.
8: Il y a une question internet. Peut-on considérer l'accident de Lady Di comme de l'insécurité routière?
18: Mais non, c'est pas l'insécurité parce qu'en fait il y avait un clodo qui faisait
0: caca. Oh, ta gueule, toi!
18: Il faisait caca le long du pylône.
0: Alors,
18: bon, elle a dérapé.
0: Inspecteur Zobi, au revoir!
8: Et il y a une autre question. Pourquoi Rennes est la ville où les routes sont les plus dangereuses en France?
18: C'est simple.
0: Je vois pas du tout pourquoi que sur Rennes ça serait les plus dangereuses. Pourquoi qu'on mettrait pas, ta gueule, toi, petit branleur?
18: Pourquoi pas,
0: Il y a certaines villes que c'est encore plus dangereux hein, que sur
11: Nanterre.
0: Pourquoi toujours? Non, mais pas spécialement. Tu prends n'importe où, c'est dangereux partout.
8: Il y a une autre question sur Nboy qui demande s'il faut diminuer le nombre de SDF pour faire baisser l'insécurité routière.
0: Je répondrai pas à sa question.
16: Rien à voir.
0: Gérard. Sa question n'a ni queue ni tête et puis c'est un connard.
2: Gérard. Sur les bords des routes, c'est inconcevable.
18: Gérard, je voulais te demander, est-ce que tu faisais des courses de brancard au foyer, toi?
11: Moi j'ai une petite...
0: Mytho, au revoir!
16: Non, mais j'ai rien dit!
0: Mytho,
11: tu te trompes, Gérard!
0: Au revoir!
2: Mais non!
16: Wesh, c'est bien, t'es
11: écoute-moi.
16: Bon,
0: Mytho, au revoir!
11: Ça y est, il est parti, c'est bon, y a pas de problème.
16: Pépère, GG, Pépère.
11: Bon, écoute, on a encore Kaira qui est avec nous.
16: Oui,
11: on a Leslie qui est avec nous. Le problème, c'est que bon, t'as viré Inspecteur Zobi et Mytho d'un coup, donc il nous manque quelqu'un. Et c'est Jacques Mesquine, qui remplace.
0: Mais attends, je vais vous dire une chose.
16: Oh, toi...
0: Ta gueule, pour l'instant.
16: Bon, attends, c'est Jacques Mesquine, tu parles pas comme ça ou je te mets un pruneau, toi, je te le dis.
0: Bon, attends, tu dégages tout de suite de l'antenne, au revoir.
16: Allez,
0: hop. Et maintenant, au standard. Vous allez me prendre d'autres auditeurs parce que je continue pas comme ça.
16: Non, ce numéro. On va voir de quelle jambe de bois il se chauffe. Mais Stackhausen.
0: Attention.
16: Attention. Mais Stackhausen. Wesh.
0: Caria, fais gaffe à ton matricule.
17: Bien.
0: Fais gaffe à ce que tu dis, toi, parce que j'étais dans le collimateur aussi pour passer au standard. D'accord ?
17: Oui.
0: Alors attention à ce que tu dis, hein. Donc pour revenir à la question, donc sur l'insécurité routière. Donc on a parlé de tout ça, donc l'alcool au volant, le cannabis, tout ça. Mais faut se dire une chose, que maintenant il y a plus de jeunes qui ont le permis et qui se permettent de rouler avec des voitures et qui font des accidents. Il y a pas si longtemps que ça, il y a eu quand même 3 morts parce que la personne soi-disant qui aurait perdu le contrôle de son véhicule aurait percuté un abribus et aurait tué des personnes avec la mère et plus 2 enfants. Donc moi je dis à ça, stop. Maintenant, le gouvernement, faites ce qu'il faut faire. Parce qu'on en a marre. C'est tout. Les gens vont pas risquer leur vie au volant pour des petits branleurs qui savent pas conduire et qui se permettent de rouler avec des grosses voitures. Voilà, terminé. Ouais. Voilà.
11: Mais GG, tu penses pas que justement le risque serait diminué si le problème vient pas des auto-écoles?
0: Non, mais
11: de l'apprentissage
0: pas...
11: à la base.
0: Non, mais c'est pas. C'est... Maintenant,
11: que,
0: les.
11: Par exemple,
0: les...
11: Laisse-moi finir,
0: ce que tu veux dire.
11: Imagine, mais, on apprend à conduire avec des Porsche.
0: Mais non, mais attends.
11: Comme ça, on maîtrise la grosse bagnole.
0: Attends, dans ces cas-là.
11: Et après, on conduit bien.
0: Mais attends, mais dans ces cas-là, va au salon de l'automobile à la porte de Versailles, comme il y avait Perrin ce soir.
11: Perrin tout à l'heure, ouais.
0: Eh ben, demande-lui d'approcher la nouvelle Ferrari. Tu peux pas l'approcher, tu n'y as pas le droit.
11: Non mais d'accord, mais imagine, le gouvernement met des Porsche à la place des pauvres Aïs.
0: Mais attends, t'as regardé les impôts, t'as vu les bagnoles qu'ils ont sorties. Attends, faut quand même arrêter. C'est un délire. Et les gens vont acheter des bagnoles comme ça pour jouer les crâneurs. Non mais oh, qu'on donne ça à des PDG.
19: Je veux.
0: C'est tout. Laquelle qu'il a?
2: Bah, je te dirai pas la marque, hein.
0: Ouais, non, mais.
1: Gérard, c'est Kaira.
0: Ouais.
1: Est-ce que tu peux répéter, là, parce qu'il y a des jeunes sauvageons qui nous écoutent, là? sur Fun Radio, là. Est-ce que tu peux répéter? Ouais, il faut pas prendre de Tushy, tu vois.
0: Non, mais c'est bon, t'arrives. Je répète rien du tout, terminé maintenant. Hop.
21: Gérard, si je peux me permettre, à la place de Jacques Meskin, on accueille Flashball qui est avec nous. Bonsoir, Flashball.
0: Flashball!
22: Ouais, bonsoir, tranquille.
0: T'appelles d'où?
22: Ouais, bah j'appelle du 9-3 comme mon collègue.
0: Oui, putain.
1: Eh ouais, bien. Eh, représente ou quoi là?
22: Ouais, tranquille quoi, t'as vu?
11: Vous êtes dans la place, les gars, tranquille.
22: Ouais, franchement, t'as vu.
1: Business ou quoi, business?
22: Ouais, tranquille.
23: Faut les garder, mais calmos les jeunes.
1: Wesh.
22: Ouais, tranquille.
1: Wesh, Max, bien, tranquille ou quoi?
11: On dit bonjour.
1: Bien ou bien?
21: Et puis pour ramener l'équipe au complet quand même, on va être 4 et c'est Matraque qui vient nous rejoindre sur le débat. Bonsoir, Matraque.
24: Ouais, salut.
0: Salut, t'appelles d'où?
24: Ouais, j'appelle de Brody, là, 102.7. Mais c'est pas Matraque, hein, c'est Matrique.
23: Ah, mais pardon.
24: Matrique.
0: Ah bon. Enfin, bref, question sur Internet.
25: Oui, une question sérieuse. Une question... GG, tu m'écoutes ou pas? Gérard, quelles mesures prendrais-tu pour réduire l'insécurité?
0: Qui pose cette question?
25: C'est El Barto.
11: C'est une bonne question, ça, quand même. Mmh. C'est compliqué, mais
25: bah
11: c'est
25: ouais,
11: une bonne question.
25: C'est pour ça. Hein.
0: Bah, quelle mesure? Bah, je viens de le dire, donc...
25: Quelle mesure prendrais-tu pour réduire l'insécurité et autres?
0: Bah déjà, que le gouvernement fasse quelque chose pour les permis de conduire, et puis que les jeunes soient plus prudents au volant, c'est tout, voilà.
25: D'accord.
0: Voilà. Donc, y a-t-il des associations contre l'insécurité ou autres? On va demander à Matrick. Matrick.
24: Ouais, je suis Patrick. Donc, au sujet des mesures, des associations, bah ouais, je crois qu'il y en a quand même quelques-unes, tu vois. Moi, je trouve ça formidable ce qu'elles font.
25: Nickel.
24: C'est un énorme élan de solidarité vis-à-vis des personnes qui ont été accidentées par des gens qui étaient alcooliques au volant et tout ça.
0: Mmh.
24: Et,
0: non, mais par exemple, tu peux situer une association?
25: Les Alcooliques Anonymes.
11: C'est crado.
21: T'en as mis sur le micro, Gérard. T'en as mis plein sur le micro, c'est dégueulasse.
24: Non, je sais qu'il y a une association qui s'appelle, je sais plus quoi, anti-chauffard.
21: C'est le micro du chef en plus.
24: Anti-chauffard.
21: Ça attaque la console.
24: Et ils font beaucoup de choses pour les gens, pour les chauffards, quoi. Enfin, contre les chauffards, tu vois.
0: Ouais, je m'en. Bon. Flashball.
26: Bah écoute, moi Gérard, je vais te dire que des associations, il en faut. Mais il faut parler aussi un peu de l'insécurité dans les lycées. Qu'est-ce que t'en penses de ça?
21: Ça c'est vrai.
0: Hey, c'est vrai. Hey.
26: Parce que je trouve que t'en parles pas trop, tu parles beaucoup de l'insécurité routière, ouais, mais tu parles des lycées, mais il y a les collèges aussi.
0: Bande d'abrutis!
4: Il y a pas été.
0: Bande d'abrutis! Que vous êtes à l'antenne!
26: Ouais.
0: Hein? Pensez-vous qu'il n'y ait pas assez d'insécurité dans les lieux publics ou autres?
26: Non, c'est les associations là, dans les établissements.
0: Je parle là, quand je dis, en premier, quand j'ai dit la première question, je parlais des écoles.
26: Ah, autant pour moi, t'as vu?
21: Et pour accentuer le débat, on accueille commissaire Magret qui est avec nous. Bonsoir, commissaire Magret.
0: À la place de qui?
21: On va attendre un petit moment quand même. On va attendre un petit moment, je suis désolé, j'ai voulu faire un petit peu trop vite et puis là, ça
5: passe. Il y a une enquête.
21: Je suis désolé.
0: Flashball.
26: Ouais. Bah écoute, je crois que j'ai répondu à ta question.
11: Par contre, moi j'avais une autre question, Gégé. Est-ce que tu penses que l'insécurité est aussi dans les lieux sportifs, tu vois, dans les sports? Genre le tennis, le golf.
26: Surtout le golf.
21: La boxe.
0: Bah oui, mais ça, de toute manière, c'est partout qu'il y a de l'insécurité. Faut voir ce qui s'est passé avec...
11: Parce que tu vois, regarde dans le golf, par exemple, Tiger Woods, c'est une vieille carrière.
0: Non, allez.
11: Non, je te jure.
25: Si, c'est hyper dangereux. Hein.
11: C'est hyper dangereux le golf.
0: Caria.
26: Je crois qu'on devrait accueillir.
6: Tu sais, sur les associations, que moi, je suis abonné à Emmaüs Assistance, tu vois. En vite fait.
0: Au revoir. Au revoir.
6: Pourquoi Emmaüs Assistance, c'est pas bon, quoi?
0: Au revoir.
6: Fakemut aussi, Fakemut.
0: Au revoir.
6: C'est la Fakemut.
0: Au revoir.
6: Je cotise.
0: Au revoir. Ouais,
6: viens. Et tranquille.
0: Au revoir. Voilà, comme ça...
25: Gégé, je t'interromps, excuse-moi, on en est déjà à 9700 sur les nets.
0: Combien?
25: 9700.
21: Ça monte.
26: Voilà, quand même, hein. C'est pas mal, Gérard.
25: Et il y a une question, faut-il de la sécurité contre les paparazzites?
0: Ben ça, oui, malheureusement, il en faut, parce que ce qui s'est passé sur le pont de l'Alma, on pense que ça a été vite mis hors de question, et ça, tout le monde est sûr que ça proviendrait des photographes.
11: C'est clair, que c'était une belle phrase, ça.
26: C'est clair,
25: non. Donc voilà. Bravo, merci. Magnifique.
21: Gérard. Oui. À la place de Kaira, on accueille, en effet, comme tout à l'heure, commissaire Magret qui est avec nous. Bonsoir, commissaire Magret.
26: Bonsoir tout le monde. Bonsoir, jeunes gens.
25: Bonsoir.
11: Salut, mon canard.
26: Bonsoir tout le monde. Bonsoir, Gérard.
0: Bonsoir, t'appelles d'où?
26: J'appelle de Saint-Pétersbourg, de 118. Bonsoir. Bonsoir.
0: Bon, alors, la question. Y a-t-il des associations contre l'insécurité ou autre? Alors donc, on va demander à l'ESLAI.
4: Malheureusement non, parce que s'il y en avait, il n'y aurait pas d'insécurité. Donc il y a des associations pour les victimes de l'insécurité, mais pas pour l'insécurité.
0: Mmh. Mais donc...
4: Je parle bien quand je veux.
0: Ouais. Pour une fois, commissaire Magret.
21: Elle est là, tu te l'espères là ou quoi?
0: Commissaire Manu, s'il te plaît, tu arrêtes avec ce petit branleur de 15 ans.
11: C'est standard, c'est pas moi.
0: Commissaire Magret.
26: Comme association, moi je vous recommande, il y a la police nationale, la police municipale, les compagnies républicaines de sécurité quand même.
0: Non mais allez, je vois pas le rapport. Hein.
26: Bah, c'est des associations pour la sécurité.
0: Non, je vois pas du tout le rapport avec des associations.
26: Des gens qui œuvrent pour la sécurité, c'est pareil. C'est des gens qui se réunissent pour la sécurité, t'es pas d'accord avec moi?
0: Non, mais...
4: D'accord avec lui.
26: T'as pas écouté la question, là. C'est un système d'association, c'est un peu pareil, sauf que les mecs, ils touchent un salaire, mais bon, ça, c'est autre chose.
0: Mais justement, voilà, c'est là le problème. Oui,
26: Stop.
25: Ouais, j'ai une question. Ouais, mais c'est pas moi, c'est un peu abusé.
0: De toute manière, c'est simple, je répondrai pas, ça ira deux fois plus vite. Hein.
25: Bah, je la pose pas, mais bon, est-ce qu'en lavant trop fort avec un coton-tige, on est en insécurité?
0: Alors, c'est même pas la peine que je réponde, ça va plus vite. Y a-t-il des associations contre l'insécurité ou autre? Alors, donc, je réponds, il y a eu des... Malheureusement, lors du procès de... Il y a eu un procès quand même pour l'histoire de la personne qui a tué là sur un couloir de bus. Je pense que t'en as entendu parler, Leslie.
4: C'est pas bon, hein.
0: Non, mais est-ce que t'en as entendu parler?
4: Bah oui, je te le dis, ouais.
0: Bon, donc, il y a eu quand même une association qui a été créée, justement, pour ça, pour que ça s'arrête. Ça cesse, parce qu'à l'heure actuelle, ça continue, et je pense que tant que le gouvernement ne fera rien là-dessus, c'est le gouvernement, c'est Sarkozy qui doit se démerder à nous trouver suffisamment de personnes pour ça. Voilà, terminé, la réponse est close.
11: Excuse-moi Gégé, parce que là je vais paraître inculte, hein, mais il est ministre de quoi, Sarkozy?
0: J'en sais rien en plus.
11: On est deux alors, ok.
0: J'en sais rien.
11: T'as bien bossé le débat, mec.
0: J'en sais rien, mais il est pas, ici,
3: pas,
0: c'est pas
3: de la santé, non?
11: De la santé?
0: Ouais. Enfin, bref. Qui c'est que vous
25: aimez pas? L'insécurité.
0: Non, l'insécurité, je sais pas qui c'est, mais enfin.
11: N'importe quoi, toi.
25: C'est pas le ministre de l'insécurité?
0: Non.
11: C'était bien,
0: ouais. Je sais même plus. Enfin, bref.
21: Il est ministre de la culture, du chambre.
0: Ouais, c'est ça. Fous-toi bien de notre gueule aussi, toi, là-bas, au centre.
11: Fous-toi bien de notre gueule.
0: Qui c'est que voulait poser une question avant que je continue?
26: Matrice.
0: Matrice avant. Non, non, laisse parler la femme, laisse l'aille.
26: Matrice.
11: Ah, pardon.
26: Moi, je voulais dire que tu parles un peu trop des jeunes au volant, mais je crois que tu oublies un peu parler des vieux.
24: Ouais.
26: Parce que s'il y a de l'insécurité sur la route, c'est pas à cause des jeunes, c'est surtout à cause des vieux.
24: Ouais, mais là, on parle des associations, là, on parle pas des vieux, là.
0: Non, mais je réponds à sa question. Tu me laisses faire, Matrice ou.
26: Attends, c'est l'autre qui fait le débat ou c'est toi, là, Gérard?
24: Ouais, qu'est-ce qui se passe, là?
0: Non, mais l'autre, il va s'affirmer parce que sinon, je vais lui dire au revoir.
26: Il prend beaucoup de liberté avec toi, hein.
0: Non, mais il va pas en prendre beaucoup, Matrice.
24: Oh, le truc de ouf!
0: Matrice, il va pas en prendre beaucoup de la liberté.
26: Ouais, je te laisse pas faire.
0: Donc, pour répondre à ta question, c'est vrai que faut dire qu'il y a des jeunes, mais c'est vrai qu'il y a aussi des vieux. Tu vois les, moi j'appelle ça des chauffeurs du dimanche. Parce que la semaine, attends, laisse-moi finir, laisse line. La semaine, tu les vois jamais sortir leur voiture, mais le week-end, tu les vois tranquille, pépère, sur l'autoroute. Allez, je te roule à 50, 60, vas-y, j'ai peur de comme ça, je casse pas ma voiture. Alors moi, je dis non. Dans ce cas-là, pourquoi donner des permis à des personne comme ça.
24: Ouais, c'est Gérard, tout. Voilà, t'as deux permis puis tu conduis une fois tous les 10 ans donc.
0: Mais attends, quand tu vois les vieux là qui conduisent ils conduisent une fois par semaine. Ils conduisent qu'une fois par semaine et en plus ils font chier le monde.
24: Clair. Tu conduis une fois par décennie et pourtant t'as deux permis quand même, hein, c'est balèze. T'as
0: et alors
24: VL et PL quoi.
0: Et alors, mais moi je conduis quand j'en ai envie, c'est tout.
24: Ouais.
26: Mais tu as toujours ton permis, Gérard?
0: Bien sûr.
24: Ça fait des filtres avec, non?
0: Matrix!
24: J'ai rien dit là, faut arrêter.
11: Ah, c'est pas lui, GG. Hein.
26: Il a été trop loin, Matrix.
24: Mais putain, j'ai rien dit, faut arrêter, j'ai
26: t'as
24: pas parlé.
26: Trop loin,
11: mais c'est pas grave, on enchaîne, il a rien dit, GG.
21: Je m'embête.
0: Ouais.
21: C'est nul, franchement, je me fais chier là.
0: Non, mais c'est ça, si t'as envie de chier, c'est trois deuxième porte sur ta droite. Ok?
3: Oh, tu l'as bien cassé, tu l'as cassé.
0: Si ça va pas, si ça te plaît pas, les débats, tu fais une chose, tu prends ta veste et tu rentres chez toi.
21: Non, mais tu tournes en rond.
0: J'en ai rien à foutre.
21: Tu tournes en rond.
0: Je réponds aux questions qu'on me pose,
24: Gérard,
0: d'accord?
24: Ouais, je me fais chier. Tout à l'heure, là.
0: C'est qui, Matrix? Ouais, vite fait.
24: Je voulais savoir si tu faisais partie d'une association.
0: Non.
24: Ok. Pourquoi?
11: Même pas anonyme, tu serais anonyme.
0: Non.
11: Tu vois ce que je veux dire?
24: Et pourquoi tu fais pas partie d'association?
0: Bah ça m'intéresse pas.
11: Il l'a dans les mains, il l'a dans les mains, il l'a dans les mains. On t'a grillé, Gérard.
24: Il est malade, laissez-le.
0: Bon, alors, question suivante.
11: Vas-y,
24: Aliel. C'est de l'insécurité ce que t'es en train de faire, Gérard. Tu
0: ah, pour nous, ouais, pour nous, c'est clair que demain.
24: Bah, c'est clair.
0: Il peut nous manquer des bras.
24: Allez, vas-y, de ce que tu fais.
26: Tchernobyl.
24: Vas-y, The Blob.
0: Et hey, je préviens Flashball, Matrix et Commissaire Magret, un conseil que je vous donne, ou vous vous calmez, ou je vous dis au revoir tous les trois, et j'arrête le débat pour l'instant.
24: Oh là là, mais moi je continue comme ça, je te fous trois bastos de Flashball dans la tête.
0: Au revoir tous les trois.
24: Vas-y, j'ai rien dit,
0: Gérard. Oh, mais tous les trois.
11: Pas tous les trois, GG. Pas tous les trois. Il y en a qu'un.
0: Les trois.
24: Bon, bah.
0: Les terminé.
26: Je crois que c'était Matrix en plus.
0: Non, mais moi, c'est tous les trois. Je cherche pas plus.
24: Attends, on a rien dit, nous. Hein.
0: Terminé.
24: On m'a rien dit, c'est commissaire. Je n'ai rien dit, bonsoir.
25: Il y a une question internet, GG. On en est à 10 250. Hein, ça augmente. Hein.
0: Putain, t'as passé les 10, GG.
21: Ah ouais.
0: Ça se fête.
21: Et ça
25: t'en as rien à foutre.
0: Tu sais, mais j'ai rien.
11: Il note.
25: Il y a Emmanuel Chien qui demande, est-ce que le Big Deal est vecteur d'insécurité chez les plus de 35 ans ou autres?
0: Non, pas du tout. Je vois pas du tout son...
25: Sinon, pourquoi?
0: Non, mais je vois pas du tout le rapport avec le débat de ce soir et une émission de télé.
21: Et Gérard?
0: Ouais.
21: À la place de Commissaire Magret, on accueille Brigadier Mouchetard qui est venu prendre le service.
0: Bien sûr! Et Laurent!
21: Mouchetard.
0: Ouais, non, mais Laurent!
21: Et bah écoute.
0: Mais Laurent, fous-toi bien de ma gueule.
21: Je me permettrai pas, Gérard.
26: Oh, c'est le brigadier Bouchetard à l'appareil.
0: Ouais.
25: Bonsoir.
0: Bien sûr. Foutez-vous bien de ma gueule au standard, vous branlez rien depuis tout à l'heure. Je vais faire un sondage. Ouais. Vous allez me rechoper des auditeurs corrects au standard. Et
11: tu
0: on revient
11: tous,
0: après.
11: Là
0: non, on garde, pour l'instant que les slings et ça sera tout pour l'instant.
21: Il y a les slings.
26: Et bien mon nom.
24: Ah.
0: Ouais. Question internet.
25: Oui, il y a Surenboy qui demande, faut-il faire une taxe sur l'insécurité, pardon.
0: Non.
11: Mais pourquoi
0: bah non, il n'y a pas besoin d'avoir une taxe sur l'insécurité. Je vois pas pourquoi qu'il faut taxer l'insécurité ou la
11: non,
0: sécurité.
11: Mais tu penses pas qu'avec plus d'argent, on pourrait plus remédier à ce fléau national
0: non,
11: et même
0: non.
11: mondial.
0: Mais de manière, ils ont
11: l'insécurité dans notre
0: non, mais même ils en ont assez.
25: Dur dans la société.
0: Ils en ont assez avec ce qui nous pique à chaque fois en mettant des PV un peu partout. Alors donc, ils ont assez de pognon, donc ils se démerdent.
11: Ouais, mais est-ce
0: tout.
11: Que tu penses pas que les policiers, hein, très charmants au demeurant, en mettant des PV, en fait, ils font régner l'ordre, donc ils sont contre l'insécurité.
0: Et même, ils ont assez de pognon, le gouvernement. C'est le responsable de la sécurité qui doit s'occuper de ça. Le ministère des Transports aussi. Il a qu'à faire des trucs un peu plus convenables. Et puis après, on discutera. Pour l'instant, ils font rien de bien. Alors, donc pour vous, d'où vient le problème de la sécurité? 41% des gens pensent que le problème vient des jeunes. Bon, ça, on en a discuté, mais on va pas s'éterniser là-dessus. 32% des gens sont plutôt d'accord avec les 41. Attends, mais je comprends pas là les sondages là.
11: Alors, fais attention. Pense plutôt d'accord avec les
0: 31. Ah ouais, d'accord. Ouais, vous m'aimez là. Ouais, OK, j'ai compris. 27% des gens pensent ne pas comprendre que le 32 des gens soient d'accord avec le 41 ou autre. Ouais, bon,
25: on n'a rien compris, c'est n'importe quoi.
0: Vous m'avez sorti des sondages de merde. Ouais, et j'en ai marre.
25: On fait du travail de merde,
0: donc,
25: c'est
0: voilà,
25: ça.
0: Hein. On va s'écouter, Manu, s'il te plaît.
11: On s'écoute un truc là.
0: Bah ouais,
5: c'est vrai, il est l'heure. Gérard.
0: Non, mais les gens,
5: j'ai pas. Juste avant la pause. Tu fasses connaissance avec...
0: Je fais la pause.
25: Tu ne te permets pas.
0: Je pose la question.
11: T'es un dingue, quoi. T'es inconscient. Non, mais t'es inconscient, Lolo.
0: Avez-vous regardé...
25: Le ouf.
0: Quand je parle, on sait, s'il vous plaît, merci.
5: Non, mais...
0: Et avez-vous regardé le rapport ta gueule?
25: Tu refais pas ça, Lolo, ça va.
0: Et déjà, ton portable, je veux plus le voir dans les studios. Sinon, je laisse le mien sonner aussi. Avez-vous regardé le reportage sur l'insécurité? Qu'en pensez-vous? Et on va s'écouter Pablo, le petit gitan, avec la Clio volée. On va au pute et on se retrouve tout de suite après pour la suite et fin du débat au 0825-0850-www.funradio.fr.
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0: Une, j'en connais, il va s'en prendre une tout à l'heure, mais ça, là, je crois que ça va lui faire plus mal.
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0: Et voilà, suite et fin du débat sur l'insécurité et la sécurité. Donc, on venait de s'écouter Pablo, le petit gitan, avec la Clio volée, on va au pute. Et donc, sur le site internet, donc vous pouvez toujours retrouver Valérie, www.funradio.fr, sur le chat. Et moi, j'y serai juste après le débat.
11: Donc, il paraît que tu vas draguer des petites, on m'a dit, moi.
0: Bonsoir, Gérard. Au standard, toujours Laurent et Thomas. Et bon, à l'aria, toujours...
5: Bonsoir, Gérard.
0: Toujours
11: Ouais, je m'appelle Manu. Bonsoir, vieux.
0: Et les noms des prochains auditeurs.
5: Alors on accueille Brigadier Mouchetard qui est encore avec nous. Il avait pas fait de conneries donc on peut le garder. On est d'accord, Gérard. Bonsoir.
0: Moi j'ai demandé la feuille. J'ai pas demandé.
5: Non mais je vais te les passer. Mais le temps que je les note et en plus
9: Gérard,
5: que je les accueille.
9: Bonsoir. Bonsoir à toute l'équipe.
11: Bonsoir.
5: Bonsoir.
9: Alors je suis le Brigadier Mouchetard. J'appelle d'un petit village dans le nord. C'est gratte-moi la mycose dans le Puy-de-Calais.
5: Voilà.
0: La fréquence du Pas-de-Calais.
5: On accueille.
9: Puy-de-Calais, c'est 105.5.
0: Ça m'étonnerait, à mon avis. Après.
5: Pour argumenter le débat encore plus, on a Pablo Escoboul qui nous appelle de Tijuanal. Bonsoir, Pablo Escoboul.
10: Bonsoir, c'est Pablo. J'appelle de Tijuanal, c'est 117.7.
5: Bonsoir, Pablo.
10: Bonsoir, tout le monde.
9: Pablo.
11: Bonsoir.
10: Philippe, Gérard.
0: Bonsoir.
10: Bonsoir.
5: Il y a André Jean aussi avec nous. Bonsoir, André Jean.
12: Oui, bonsoir, monsieur le putois de Suresnes. J'appelle de Neuilly-sur-Seine.
0: Eh, le putois de Suresnes, tu sais ce qu'il te dit?
5: Et enfin, et attends,
0: Mais attends, tu permets? Déjà, je vais déjà le calmer, lui. Parce que tu sais ce qu'il te dit, le putois de Suresnes?
10: Non, merde.
0: Voilà.
5: Ah ouais.
0: T'as tout compris.
9: Bien joué, GG. Bien
12: calmé. Ah, c'est ce que j'ai entendu au jingle de l'émission, c'est pour ça que je me suis permis. Sinon,
0: ouais, si tu te permets de dire ce qu'il y a sur les jingles, tu vas rester dans ton petit lit à Neuilly-sur-Seine et tu seras tranquille.
11: Et enfin, une bien belle ville, hein, quand même.
5: Et enfin, on accueille avec nous, Leslie qui est toujours là. Bonsoir, Leslie. Elle est là, hein.
13: Ouais, salut Gérard, ouais.
12: Bonsoir, mon frère.
0: Bon, la question, c'est avez-vous regardé le portage sur l'insécurité et qu'en pensez-vous? Donc, Brigadier Mouchetard.
9: Alors, effectivement, j'ai vu très bien le reportage avec Charles Villeneuve.
8: Dans Jacques Villeneuve, ouais.
13: Charles Villeneuve.
8: Donc oui, effectivement, j'ai vu. Mais par contre, j'ai trouvé qu'il donnait une vision assez élitiste de la banlieue.
13: Et puis,
8: du fait que, en fait, il présentait la banlieue comme un espèce de ramassis de sauvageons. Alors que je suis pas d'accord. Il y a des associations qui travaillent, il y a des gens qui se bougent. Et donc, bon, c'est une vision.
0: Attends, brigadier. Oh, brigadier, attends 5 minutes là. Eh, hey, oh.
13: Merci.
8: Qu'est-ce qui se passe?
0: Eh, hey, entre Laurent. Ouais. Et Valérie, soit que vous arrêtez, vous bouffez pendant les pubs, pardon, mais pas pendant le débat. Et vous éteignez les micros quand vous faites des conneries comme ça, d'accord? Oui. Parce que ça commence à bien faire.
8: Ouais, ouais. Quand même, Valérie et Lolo.
14: Vous avez entendu?
0: Brigadier Moustard, donc
14: si vous, si vous voulez manger, vous avez bien entendu Gérard, faut mettre de la pub. C'est oui. Pendant la pub.
0: Ouais, pendant la Zikmu, je veux dire, ouais, c'est pareil. Bon, Brigadier Moustard, donc t'en étais où sur ta question?
8: Je disais qu'en fait, j'avais vu le reportage avec Charles Villeneuve et qu'en fait, je trouvais qu'il donnait une vision assez sommaire de la banlieue. Il présentait ça comme un vulgaire ramassis de sauvageons.
15: Oh, alors que
8: la banlieue, c'est pas juste ça. La banlieue, c'est aussi des gens qui travaillent, des gens qui font du sport, des gens qui se bougent le cul pour monter des associations, pour justement se bouger le cul. Mmh. Et donc, je trouve que c'est une mauvaise vision, en fait, de la banlieue.
0: D'accord.
8: Mais ça, Pablo... je dirais qu'en fait, c'est...
0: Il
16: argumente.
8: Pablo.
15: Oui, ben moi, écoute, Gérard, moi, je rencontre des problèmes dans mon business. Donc la sécurité, moi je la connais, donc moi je suis obligé de protéger mon business, donc Audi, AK-47, Kalachnikov, tout ça.
13: C'est quoi
15: donc effectivement, trop d'insécurité ni au travail, quoi, je veux dire, on peut pas bosser dans des conditions correctes.
13: C'est quoi ton business?
15: Là, on peut pas parler, tout ça, l'antenne.
8: Est-ce que tu vends des Fuego là en ce moment?
15: J'ai de la Fuego, j'en ai 3-4 en stock.
0: Va, Pablo et Brigadier, si vous voulez gérer vos problèmes, vous... Vous verrez ça hors antenne tous les deux, sinon
8: là,
0: je vais...
8: Il y a ma Twingo qui m'a lâché, là, donc j'essaie de...
15: J'ai de la R14, hein.
0: Bon, alors, Pablo et Brigadier, au revoir.
15: Bah, qu'est-ce qui se passe, là?
8: Bah non.
0: Au revoir!
16: Donne une explication, moi, parce que là, j'ai du mal à comprendre pourquoi tu veux...
0: Ils n'ont pas géré leur business à l'antenne, donc c'est... Bonne nuit!
16: Ils arrêtent.
0: Non, c'est bonne nuit.
16: Les gars, on arrête maintenant.
15: C'est fini, c'est tout vendu.
0: Bonne nuit! Bonne nuit!
13: Bonsoir,
0: Oh, tu fermes ta gueule, Brigadier, c'est pas à toi de parler, c'est pas toi qui commande ici.
25: Ah, une question internet. Non,
0: Pablo et Brigadier, je vous ai dit au revoir.
25: GG, il y a une question internet.
0: Pardon. Ah, ça y est, oui.
13: Comment m'a coupé?
25: T'en veux?
16: Gérard.
13: Vas-y, Valoche.
0: Pablo.
25: Merci.
0: Et Brigadier,
25: il y a une question internet.
0: Non mais... Ah, ça y est! Sinon, j'arrête le débat!
16: Mais non,
0: Mais
25: qu'est-ce qui se passe?
0: Vous faites chier, là!
16: C'est bon,
25: je te dis, il y a une question internet depuis 5 minutes.
0: Moi, j'ai dit à l'autre au revoir!
16: Mais qui?
0: Alors, tu les mires! À Pablo et à Brigadier, vous leur dites au revoir!
15: Amigo!
16: C'est pas vrai, ça, parce que ils ont rien
0: fait. Putain, mais c'est pas vrai, ça!
16: C'est dingue!
0: En question internet!
25: Penses-tu que l'insécurité a été amplifiée par les médias, tels que les portables ou autres?
0: De toute manière, je pense que ça a été manipulé aussi par ça sur certains attentats qu'il y a eu il y a assez longtemps de ça, il y a 7 ans.
16: Ah, tu
0: donc
16: penses?
0: Voilà.
14: Il n'y avait pas de portable il y a 7 ans.
0: Non, à peine.
13: Il n'y a pas de portable il y a 7 ans, il a raison. Moi, ouais. J'ai pas vu l'émission parce que je cautionne pas ce que fait TF1. Non, je regarde pas. Parce que je t'ai dit tout à l'heure, ceux qu'on fait gagner la droite, et moi ça me reste en travers de la gorge.
0: Ouais, non, mais de toute manière, moi la politique, je m'en fous. Alors de toute manière, on l'a voulu, donc maintenant
13: on l'a dans le cul, ouais.
0: Voilà, on l'a et on l'a jusqu'à pendant 5 ans et c'est tout. Et ça continuera encore après.
13: Ouais, oublie de dire que t'es cocu aussi.
0: Ben ça, de toute manière, que tu sois de droite ou de gauche, de toute manière t'es cocu quand même. Hein.
13: Voilà, c'est beau quand tu dis ça.
16: Toi, ça c'est clair.
0: De toute manière, il y en a beaucoup qui vont être cocus avant la fin de l'année.
16: Toi, on te fait cocu de toute façon, on peut le dire dans l'intimité.
0: André Jean, pour finir.
16: Il voulait dire quelque chose.
26: Écoutez, Gérard, malheureusement pour moi, j'étais à l'hippodrome de Longchamp parier sur les courses, donc j'ai pas pu voir le reportage.
0: Ah ouais, à 22h30, t'as été encore sur l'hippodrome de Longchamp parier, toi. Tu te foutrais pas de ma gueule un peu?
26: Non, pas du tout. On claquait une bouteille de champagne au petit bar de l'hippodrome, et après, je suis rentré chez moi bien tardivement.
0: Ouais. Je vais te dire une chose, que déjà, mardi soir, les courses, elles avaient pas lieu à Longchamp, mais c'était à Vincennes, et il y avait pas de nocturne, d'accord?
26: Ah, Longchamp, c'était des courses privées, Gérard, excusez-moi.
0: Non. Alors donc, dans ces cas-là, tu te trompes complètement. Donc moi j'ai regardé le reportage et pour moi personnellement ça m'a dégoûté.
11: Bah pourquoi
0: ça m'a dégoûté pour certaines raisons, c'est que bon, ils revenaient toujours sur les mêmes trucs, sur les mêmes
11: Bah oui, mais dis c'est quoi pour les gens
0: sur le même système, le vol de voiture, tout ça, à la sortie des boîtes et tout ça. Moi je ne suis pas d'accord. C'est tout, voilà.
21: Gérard, pour terminer ce débat en beauté, puisque t'as viré deux personnes et que y a que deux personnes qui sont capables de te répondre en ce moment, puisque tu les vires tous.
26: Ouais.
21: Hein, c'est du boulot pour nous. Je sais pas si t'en rends compte, mais enfin bon, bref. On accueille Guérôme.
11: C'est enflammé. Avec nous.
21: Guérôme, bonsoir.
26: Oui, bonsoir Lolo, bonsoir à tous, bonsoir à toute l'équipe.
0: Bonsoir.
26: C'est Guérôme.
0: T'appelles où?
26: Bonsoir.
0: T'appelles d'où?
26: Ah, j'appelle de Bogota, moi. Hein. Dans les Pyrénées Pacifiques. Bonsoir.
0: La fréquence!
26: Fréquence 105.12.
1: Gérard.
21: Et enfin, après Tony Montanal qui nous rejoint. Voilà.
1: Bonsoir tout le monde, bonsoir, c'est Tony Montanal.
0: Fréquence.
1: Alors, c'est 116.6 à Jalalabit. Bonsoir.
11: Bah, et on trace maintenant, les gars. Hein.
1: Bonsoir Manu, bonsoir Lolo,
11: bonsoir Valère. À toi.
0: Bon, donc la question, elle est faite, j'ai répondu.
1: Bon,
21: Gérard, on te parle.
0: Ouais, bah on va tracer 5 minutes. Attends, je me mouche parce que je suis
11: en mélange. Ah, fais de loin, je t'en supplie.
26: Vite tes morvines.
1: Ah, il y a des bestioles.
11: En plus, pendant ce temps-là, il y a des visiteurs qui mettent des sons.
0: Non, mais Manu, je sais que c'est.
11: Non, mais c'est pas moi, GG.
0: Allez. Croyez-vous que la sécurité des bateaux, pensez-vous que la sécurité des bateaux dangereux sont pas assez contrôlés?
11: Attends, tu peux la refaire la question, sérieux?
0: Croyez-vous que la sécurité des bateaux dangereux sont contrôlés? Voilà.
26: Ouais, mais il y a même pas de verbe là.
11: C'est pas grave.
1: André-Jean.
0: Oui,
26: qu'est-ce que tu appelles bateau dangereux?
1: Est-ce que tu fais référence à l'actualité là?
0: Bien sûr.
11: Elle est dans l'actu, les gars. Vous savez.
0: Si je fais un débat là-dessus, je parle de l'actualité qui se passe à l'heure actuelle. Donc, si vous avez suivi les actualités, vous savez de quoi je parle.
11: Guy Delage,
26: non? Non, mais bateaux, sous-marins, le Kursk.
0: Les bateaux!
1: Ah, le Kursk?
21: Tiens, Gérard.
1: Le Kursk?
26: Le Kursk,
1: le sous-marin russe, là, c'est ça?
26: L'amitié, là.
1: Le fameux sous-marin russe, là.
26: Mm-hmm.
1: Ou le Titanic?
0: Oh là là là là là.
26: Il paraît qu'à la fin, ils l'ont ouvert avec un ouvre-boîte, c'est vrai ou pas, j'ai dit?
0: Bon, allez, ça suffit, là, vous répondez à la question ou j'arrête là le débat?
1: Ah non,
0: ça serait
26: dommage.
0: Alors, André-Jean, tu réponds?
26: Bah écoute, je pense que tu fais allusion au Titanic sénégalais.
0: Putain, le Titanic sénégalais. Non mais attends,
1: c'est un peu ça, c'est un peu ça.
0: T'écoutes les infos ou quoi, ah toi?
26: Toi, FIP ou quoi?
0: Oui, ben moi je les écoute, les infos. Si je suis un débat là-dessus, c'est que je sais de quoi je parle.
1: Moi, j'ai la radio, t'as pas la télé, c'est pour ça que tu les écoutes.
0: Bah bien sûr, connard, va.
26: Je ne sais pas qu'il a bien suivi ou quoi.
1: Il a dû le faire. Ah, tu m'étonnes, tu dis qu'il a pas la télé, le gars il est vénère.
26: C'est clair.
1: Par contre, quand t'as suivi sa mère, ça passe, quoi.
0: Alors, André-Jean, tu as fait enculer, les gars. Oh là, celui-là, je l'ai pas loupé. J'en ai rien à foutre.
11: Allez, oh.
26: Non, on parle ni de sa mère, ni du pont de l'Alma.
1: Non.
0: Tony, fais gaffe parce que tu vas faire pareil.
1: Ah non, c'est pas moi, là, attention. Hein.
0: Alors, attention, maintenant, vous allez rester poli.
1: Bah, tranquille.
0: Parce que sinon, je vous dis tous au revoir et mais j'arrête.
21: On continue.
1: Allez, on y va. Là.
0: Tony.
1: Ouais, bah ouais. Ah, faut que je réponde, excuse-moi, avec tout ce bazar, j'ai oublié la question. Est-ce que
2: les bateaux.
1: Les bateaux. S'il te plaît, le bateau, bah oui, c'est dangereux.
0: Croyez-vous que la sécurité des bateaux dangereux sont contrôlés?
1: Alors, ce qui est important, c'est le nombre de canots de sauvetage, en fait. Si t'as le bon nombre de canots et le bon nombre de gilets, il n'y a plus de problème de sécurité, quoi, en fait. Donc, tu peux laisser des vieux rafios pourris aller sur la mer s'il y a des gilets de sauvetage, quoi.
26: Ouais,
1: à partir de là, c'est bon.
0: Non, mais alors là, vraiment, tu...
1: Attends, en cas de naufrage, qu'est-ce que tu fais, toi?
0: Mais attends, c'est cool, de toute façon, il a des jambes en plomb.
1: Ouais, t'as des deux, tu flottes, non, il flotte.
0: Attention à ce que vous dites, tous les deux.
26: Attention,
1: Manu.
26: On parle pas de ses jambes, ni de les Didi.
2: Coule pas, il rouille.
11: Autant pour moi, j'arrête.
1: Tu coupes Frabetto, là.
0: Guéramo.
26: Ah, attends, je rigole, je peux pas te faire.
0: Bon, bah, tu vas rigoler dans ton lit, au revoir.
1: Non.
0: Au revoir.
21: T'as viré qui, là?
11: Guéramo.
21: Ah.
0: Guéramo.
1: Oh là là.
0: Les slimes pour terminer.
2: Ouais, bah, écoute.
0: Comme ça, ça va aller plus vite, les questions ce soir.
2: L'insécurité dans les bateaux, je crois que Tiger Woods avait raison tout à l'heure quand il disait qu'il n'y avait pas d'insécurité dans le bateau, quoi.
0: Ouais, mais précise.
2: Tant que tu peux prendre le bateau, c'est qu'il est sécurisé.
0: Ouais, non, mais d'accord, mais est-ce qu'ils sont contrôlés? C'est ça le problème.
2: Bien
0: est-ce
2: sûr,
0: qu'ils sont contrôlés avant les départs?
2: Bien sûr.
6: Il est contrôlé, il regarde les ailes. Bah là, il regarde le gouvernail, c'est pareil.
17: Qu'est-ce qu'il y a? C'est simple, là.
0: Non, non, mais je crois que le débat va mais vite non, être clos, ouais. Parce que là...
25: Arrête, Gégé, allez. On reprend le débat, allez, vas-y.
0: Qui c'est qu'on a?
17: Il y a Tony Montana.
21: Parce que deux, là, attends, tu vires tout le monde.
0: Non, Tony Montana, je t'ai dit au revoir.
21: Non, c'est le seul qui était sérieux. Lui, ouais. Avec Leslie, excuse-moi.
6: Ouais, tu dis bien mon nom.
21: Ouais, je suis désolé.
17: Et
21: tous les deux, bah voilà, ils sont avec nous. Mais là, pour
17: on va faire une petite question.
21: Comme le standard, évidemment, sonne plus parce que tu gueules trop souvent. Bah voilà, c'est.
0: Bah non, mais moi, dans ce cas-là, tu te fous de ma gueule, Laurent.
21: Bah quoi?
25: Ah, bravo,
0: tu vas reprendre.
21: Mais qu'est-ce qu'il
0: vite
21: y a?
0: Vite fait, parce que ça sonne.
21: Mais non, ça sonne pas. Il y a personne.
0: Tu te fous de ma gueule.
21: Bah ouais, mais ça sonne pas.
0: Te fous pas de sa gueule. Eh, arrêtez. Bon, allez, hop.
14: Arrête,
0: le débat est clos.
14: Mais non, assieds-toi. Oui, il va retrouver d'autres personnes. Il est jeune, tu sais, il est fougueux.
0: Non, mais je suis pas d'accord de travailler avec une équipe comme ça. C'est pas la première fois que ça se passe.
14: Ça, les mecs avec des genre bobo de rêve, c'est pénible.
0: Non. Eh oh. Là, le standard sonne, vous vous démerdez.
14: Bon, Lolo, tu veux faire l'aréa,
0: vous vous démerdez.
14: Attends, Gégé, je vais gérer. Tu veux faire l'aréa?
0: Non. Vas-y, je vais encore standard, moins. Si tu veux. Encore moins.
14: Comme tu veux, Gégé.
0: Sur le net, on est combien?
25: On est à 11 250. Bravo.
14: Mec, c'est pas mal quand même, hein.
18: Ça vaut le coup de continuer.
14: Malgré ce débat de merde, malgré ce bon débat, c'est pas mal.
18: Non, mais en plus, c'est bien. Là, vous dites déconner, c'est sur un sujet délicat, là.
0: Donc, pour moi, donc les bateaux sont-ils contrôlés pour répondre à la question à Leslie? Bon, moi, je pense qu'il y a eu un problème avec ce qui s'est passé sur celui qui vient de couler, qu'ils ont retrouvé malheureusement pas grand monde comme survivant. Là, t'es d'accord avec moi, Leslie?
6: Ouais, mais c'est une série d'îles de
0: Ré,
6: tu parles?
0: Ouais, c'est...
6: Ouais.
0: L'Onaka, là, je sais pas quoi, là.
6: Ouais, bah ouais, c'est l'île de Ré.
0: Donc, il y avait déjà trop de personnes.
6: Ouais.
0: Donc, il y avait trop de personnes, et à mon avis, ce qui s'est passé, c'est que les gens donc sont tous allés à l'arrière, et c'est de là que ça a chaviré. Donc, le nombre de morts qu'il y a, c'est malheureux.
14: Ça c'est clair, mais Gigi, voilà. Quand tu dis que les bateaux ils doivent être contrôlés, ça veut dire quoi le contrôle pour un bateau? C'est ça a des papiers d'identité comme un contrôle de police?
0: Non, mais ce qu'il y a, c'est que ils doivent avoir un carnet de bord.
14: C'est le petit Candide. Hein.
0: Pour savoir s'il y a eu un contrôle qui a été fait, pas faire comme avec l'Erika qui s'est avec l'Erika et tout ça.
14: Princesse?
0: Non, l'Erika, le pétrolier et voilà. Donc voilà. Donc
25: il y a une question, GG. Est-ce que les gens pensaient être en sécurité dans le Titanic?
0: S'il était bien contrôlé, oui, mais apparemment ça a dû être le cas, mais il y a eu quand même pas mal de morts.
25: Il a pas été contrôlé alors.
0: Mais si, mais moi je l'ai pas vu ce film là, donc voilà. Donc on a qui?
21: Il y a Fromage de cul qui est venu nous rejoindre et pour la dernière ligne droite de ce débat. Fromage de cul, bonsoir.
19: Oui, bonsoir à tous.
21: Et il y a surtout.
0: Fréquence
19: 103.5. C'est Pochetron au foyer dans le Cotentin.
17: Bonsoir.
19: Bonsoir.
21: Voilà. Et c'est pour conclure, en même temps aussi, on a Severiano Ballesteros qui est venu nous rejoindre. Bonsoir.
26: Oui, bonsoir.
17: Oui, c'est la tête.
21: Bonsoir.
26: Bonsoir, Gérard.
17: Bonsoir, enchanté. Ballesteros.
26: J'appelle de Venise, en Italie.
19: Combien,
26: vous entendez parler de bateau?
21: Sur Internet?
26: Exactement.
0: Ouais, c'est ça. Il a Internet, c'est ça. Arrête de te foutre de ma gueule, Laurent.
21: Elle l'a donné.
0: Parce que tu n'as pris personne au standard.
19: Si, j'ai du standard, moi.
0: Ouais, tu as mon cul. Bah, c'est du poulet, t'en veux une aile?
17: Elle est magique, ton poulet.
19: Une cuisse en plomb, hein.
0: Sévère, t'appelles d'où?
26: J'appelle de Venise, en Italie.
0: La fréquence!
26: Ah, y a pas de fréquence.
0: Ouais, c'est ça.
17: Ah, tu fais un derby, là, tu fais un
0: AM. Bon, alors, on va sauter parce qu'il est déjà 22 et il reste plus que 4 questions à faire. Ah ben. Alors, pensez-vous que l'on est mieux en sécurité depuis quelques années? On va demander ça à Sévère.
26: Ouais, je suis très sévère. Alors, je dirais que non, on n'est pas plus en sécurité qu'avant.
0: Et celui qui a la radio derrière, arrête parce que ça m'énerve! Merci!
17: Ouais.
26: Donc je disais que non, on n'est pas plus en sécurité qu'avant. La preuve, mon petit frère, encore hier soir, s'est fait racketter en revenant de l'école, ses Pug et ses Pokémon.
0: Ouais, mais ça, c'est fréquent hein, maintenant. Hein.
26: Oui, mais malheureusement, c'est trop fréquent, Gérard.
0: Ben oui, mais ça, c'est. Tu trouves que c'est trop fréquent, mais maintenant, c'est ce qui se passe. C'est ce qui se passe et c'est beaucoup d'actualité en ce moment. Hein.
26: C'est vrai.
0: Donc voilà. Fromage de cul.
19: Oui, moi je dirais qu'en fait, il faut pas éluder le fait que c'est vrai qu'il y a un petit peu de trop d'insécurité en France, mais il faut pas oublier aussi le on est bien protégé par
0: Hey Laurent, c'est la dernière fois que tu fais le standard pour moi.
19: Pourquoi?
14: Tu veux pas qu'on essaye jouer au standard, il va à l'arrière.
0: Non.
17: Allez.
3: On essaye, non, ce sera peut-être mieux.
4: Bah, ouais. Manu, viens.
3: Ce sera peut-être mieux, tu vois, Gégé.
0: Donc, fromage de cul.
19: Oui, bah, j'avais fini presque, bah, pour te dire qu'en fait, la sécurité, bah, je trouve pas qu'elle est trop forte en France.
21: Attends,
19: quoi,
21: il se mouchait.
19: Ça se vit bien.
0: Non, mais depuis quelques années, je te parle. Je te parle pas de
19: années,
0: maintenant.
19: C'est chaud.
0: Tony.
4: Ouais, bah, écoute, depuis quelques années, non. Par contre, depuis la semaine dernière, moi, je sais qu'il y a les gamins de ma rue qui s'embrouillent. Ouais. Et, franchement, c'est chaud, quoi. Ils se tapent dessus, ils se mettent des coups de vélo et tout, donc.
0: Ouais, non, mais, hey, ça.
4: Ça fait 3-4 jours, quoi, en fait. On peut pas dire des années, mais à peu près 3-4 jours.
0: Ouais,
4: quoi.
0: Non, mais ça, faut dire une chose aussi, les parents ont qu'à s'occuper de leurs enfants aussi.
25: Ah, il y a une question, voilà. GG.
0: Laisse
25: GG.
26: Y a un mec qui sont bien placés pour dire ça.
0: Eh, fais gaffe à ce que tu dis, Sébert, ou fromage de cul, ou Tony.
4: Ça, c'est pas Tony,
0: Attention à ce que vous dites.
19: C'est pas fromage de cul.
4: C'est comme ça.
3: Putain, beau swing.
0: Ouais.
26: Nice, oui.
25: Il y a Evrard qui demande, que penses-tu, GG, de sanctionner les parents

0: Et TF1 ne le montrait pas, donc maintenant que TF1 existe, bah, ils le montrent et on croit qu'il y en a plein, alors qu'en fait, il n'y en a pas, quoi.
1: Non, mais même, je pense que depuis un bout de temps, depuis les attentats de 95, maintenant, ça a été renforcé. Ouais. Et je pense que ça devrait continuer pour qu'on soit plus en sécurité dans tous les lieux publics, c'est-à-dire les gares, les aéroports, le métro.
2: GG, il y a un fax qui vient de tomber et on me dit comment tu fais pour dormir depuis que les poubelles, c'est juste des sacs plastiques.
1: N'importe quoi. Mais je réponds ton fax, tu te le cardes dans le cul et c'est bon.
3: Ouais. Gérard, c'est fromage de cul. Est-ce que toi, personnellement, tu te considères en insécurité?
1: C'est-à-dire
3: que tu trouves qu'il y a trop d'insécurité en France pour toi, personnellement, à ton avis?
1: Je viens de le dire que oui.
3: Dans quel cas, d'accord.
1: Il y a trop d'insécurité à l'heure actuelle et ouais, je pense que le gouvernement ne fait pas assez son boulot.
2: Par contre, Gégé, on me dit dans mon oreillette que toi, t'es plutôt en précarité.
1: N'importe quoi. Et ta connerie, t'as dit quoi?
2: C'est pas lui, c'est l'oreillette.
4: L'oreillette a toujours raison, Gérard.
1: Regarde un peu. Il se mouche, laissez-le se moucher, merde.
3: Il a pas d'oreillette, Manu, c'est des serrures humaines.
0: Il se mouche dans ses doigts.
2: Allez, Gégé.
5: Ouais, Gégé.
1: Ouais.
5: Qu'est-ce que tu penses du plan Vigipicrate, toi, justement dans le contexte? C'est plutôt Vigie, toi, plutôt Picrate, je veux dire, à la base. Tu penses que c'est une mesure efficace de mettre des CRS et des flics comme ça un peu partout?
1: Hey, je te signale que si le plan Vigipirate a été fait au lieu de dire ce que tu viens de dire là, je sais pas comment, ça a été fait. Il est renforcé à l'heure actuelle et il restera jusqu'à nouvel ordre.
5: Jusqu'à nouvel ordre, carrément.
1: Oui.
5: Oh, c'est chaud.
1: Donc ils sont pas prêts de le retirer.
5: Et t'as une date pour le nouvel ordre ou pas à peu près, quoi?
1: Non. Ils sont pas prêts de le retirer pour l'instant. Alors faut-il renforcer la sécurité sur les plages ou autre? Et on va s'écouter l'insécurité sociale avec moi. Je vole pour payer ma retraite. On se retrouve pour la suite et fin du débat au 0825-08-5000 www.funradio.fr.
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1: Et voilà, donc on venait de s'écouter l'insécurité sociale avec moi je vole pour payer ma retraite. Et donc on se retrouve pour la suite et fin du débat sur l'insécurité et la sécurité. Donc l'équipe, on a modifié un petit peu pour essayer de remonter un peu, pour repartir un peu sur la dernière demi-heure. Donc à l'aria, c'est Thomas maintenant.
7: Bonsoir.
1: Au standard, donc, vous avez Laurent et Manu. Et toujours sur le chat.
8: Bonsoir, Gérard.
1: Sur le chat www.funradio.fr. Donc, Valérie. Bonsoir. Et donc, on est combien sur le chat, hein, maintenant?
9: On en est à 12 002. Bien. Personne te félicite? 12 000.
10: Ah ouais! Excusez-moi, moi je prends les gens au standard, hein, parce que GG voulait du monde.
7: Il y a du boulot.
9: Une petite question d'ailleurs, si tu veux, GG. Mmh. L'agression des Pokémon peut-il se faire à l'insu de la sécurité?
1: Tu veux dire les Pokémon, c'est-à-dire les fameux ronds là?
8: Non, la population quoi, c'est un
9: La population. Oui.
1: Non, bah, à mon avis, c'est les nouveaux jeux là qui sont en train de sortir, je pense pas. Mais c'est les trucs là, ça date de vieux tout ça.
9: Peut-il se faire à l'insu de la sécurité?
1: Bah bien sûr. Bah ça se passe dans la cour des écoles et il y a personne pour surveiller. Mm.
0: Il y a du racket de Pokémon, non?
1: Ouais. Bah en ce moment oui. Donc alors faut-il renforcer la sécurité sur les plages ou autre? Et donc on a toujours Sever.
4: Ouais, toujours là.
1: Fromage.
0: Oui.
4: Tony.
1: Et Leslie.
0: Leslie, ouais, tu dis bien mon nom.
1: Voilà, donc faut-il renforcer la sécurité sur les plages ou autre? Et ben donc Sever.
4: Écoute, oui, il faut renforcer la sécurité sur les plages parce que bon, les gens qui mettent des parasols à côté de leurs serviettes et des parasols qui s'envolent, c'est dangereux quand même, faut le dire. Et puis les oursins de mer et tout ça, c'est vraiment dangereux, quoi.
0: Clair. Mmh. C'est vrai.
1: Ok, fromage.
3: Oui, c'est vrai qu'il faut renforcer la sécurité parce qu'il y a encore des jeunes bambins qui vont se baigner alors que le drapeau est rouge. Mmh. Et ça, c'est à leur risque et péril. Et des fois, c'est très très chaud.
1: Tony?
5: Ouais, faut quand même savoir qu'il y a quand même des maîtres nageurs sauveteurs qui surveillent les plages, GG.
1: Non, mais faut-il renforcer la sécurité?
5: Je sais pas si tu connais Mitch Buchanan. au niveau sécurité, on a quand même des mecs qui sont à la pointe de la sécu, quoi. Bon, c'est vrai qu'en même temps, comme disait, je sais plus qui tout à l'heure, il y a des jeunes sauvageons, ils font la fiesta sur la plage, ils cassent des tessons de bouteilles et tout. Et toi, le lendemain, quand tu viens de baquer avec tes gamins, tu peux éventuellement

0: le pied sur un morceau de verre.
1: Et non, parce qu'à mon avis, c'est déjà nettoyé bien avant. Hein.
0: Il y a pas de sur quelle place tu vas, quoi.
1: Laisse line.
2: Ouais, bah moi je crois que il faut faire gaffe. Quand tu vas te baigner, il faut toujours laisser quelqu'un à côté de ton sac, quoi. Comme quand t'es en boîte, tu vois.
3: Je voudrais poser une question.
1: C'est qui ?
3: C'est fromage de cul.
0: Ouais.
3: J'aimerais savoir si tu penses que les gens qui, justement, s'occupent de la sécurité sur les plages sont assez compétents.
1: Bah, de toute manière, ils ont des brevets, à mon avis, je pense qu'ils sont compétents. Et puis,
4: ils ont juste le brevet, ils ont même pas le bac.
1: Mais non, mais il y a quand même aussi police. Il y a quand même la police qui tourne aussi, et donc je pense que...
2: Elle tourne à quoi, la police
1: hein? Bah, elle surveille quand même. À surveille, on va pas parler d'Aléatère et Malibu parce que ça m'intéresse pas.
0: Bah, t'as
1: besoin
0: de la police.
1: Bah, on en a rien à foutre, d'accord.
3: Mais moi, je dirais que Mitch Buchanan, c'est mieux que l'homme de fer, quoi.
1: Ah, bah, il gère
0: 250 km de plage à Mitch
5: Buchanan. Ah, bah, Mitch, il rigole pas trop, quand même. Ah,
0: attention.
1: Ouais. Bon, enfin, bref, je répondrai après. Ouais, une question sur le net pour.
6: Oui. Penses-tu qu'il faudrait poster des CRS à l'entrée des plages pour sécuriser les lieux?
4: Il faudra des grosses boîtes aux lettres,
1: hein. Non, mais. Okay, parce qu'il y a.
3: L'homme de fer, elle est pas équipée pour rouler sur la plage.
1: Fromage de cul, tu la fermes.
2: Ok, j'attends un fauteuil en fibre.
1: Donc, pour répondre à la question, je ne sais pas qui c'est sur le net, comme ça je suis encore plus en sécurité.
6: Emmanuel Chien.
1: Donc, je vais y répondre. Donc, faut-il plus de CRS? Bah oui, comme ça il y aura moins de vols et il y aura moins d'agressions. Et donc voilà.
0: Ouais, mais attends, Gégé, toi, est-ce que dans la sécurité des plages, tu considères que, comme disait l'auditeur, les oursins, les méduses, tout ça fait partie de la sécurité des plages ou pas pour toi?
1: Bien sûr.
0: Bien sûr, ah ouais.
1: Tout à fait.
0: Ah oui. D'accord. Donc, il faut des CRS pour faire des interventions.
1: Non.
0: Les méduses, quoi, en fait.
1: Non.
5: Deux, trois coups de matraque sur.
0: Un petit coup de lacrymo sur une méduse, franchement, ça la calme, elle se barre.
6: Et les requins?
1: Doucement là.
2: Est-ce que tu crois qu'il faudrait carrément mettre des CRS dans l'eau, quoi, pour pas se faire agresser quand tu te baignes?
1: Ah non, pas à ce point-là quand même. Hein.
0: Et ils ont des gilets pare-balles, les CRS des plages, ou pas, pour travailler?
1: Non.
0: Ah bah attends, ils ont dit des gilets pare-balles pour tout le monde maintenant.
1: Non, mais putain, mais
0: arrête-toi. Les CRS des plages, ils font un gilet pare-balles, un pays anti-émeu, c'est
3: vrai. Qu'est-ce que c'est que ça dépend?
4: Quelque chose, parce que là, il va continuer. Hein,
1: non, mais lui, il va, tu lui dis au revoir.
4: Mais non.
6: Ah, il se mouche.
0: C'est quoi ce tardac?
4: Et c'est qui devait te virer là?
1: Fromage de cul!
3: Ah non, bah non! C'est pas la même voix, écoute, tu es.
1: Je veux pas le savoir, je te dis au revoir!
4: Il est parti, GG, il est parti, t'inquiète.
2: C'est pas lui!
1: Je veux pas le savoir!
4: C'est pas grave, y a pas de justice dans les débats de Gérard, vous comprenez?
1: Oh, dis donc!
0: Oh là!
1: J'aime pas gros, hein! Alors, j'ai pas répondu moi à cette question-là. Donc, pour répondre à la question, donc faut-il renforcer la sécurité sur la plage ou autre? Ben oui, parce que déjà pour commencer, personne n'en a parlé et ça c'est malheureux. On aurait pu parler quand même de l'insécurité des jeunes qui font du jet ski ou du hors-bord.
4: Ouais, c'est vrai que cet été il y a eu plein de.
1: Il y a eu quand même il y a eu quand même des accidents et donc faudrait quand même que ça soit qu'ils aillent des limites à respecter pour éviter que ça se produise.
4: C'était pas en jet ski. Hein, c'était en hors-borgue.
1: Ouais, mais il y a eu des.
2: Non, mais t'as raison, faut protéger les bourges.
1: Mais faut pas protéger que les bourges, faut protéger la vie quand même des personnes qui se baignent. Hein.
5: Et les jeunes voyous qui font du skate dans la rue, ça c'est pas dangereux?
0: C'est vrai qu'ils fument des spliffs.
1: Ouais, non, mais on en a déjà parlé de tout ça, donc ça fait la peine.
5: Ils fument des pétards dans les parcs.
4: Ouais, pas trop.
0: Ouais.
4: À la place de. On accueille. On a des problèmes de micro, voilà, excuse-nous. Donc à la place de fromage de cul, c'est Fabien, 18 ans, de Paris, que l'on reçoit. Fabien, bonsoir.
7: Oui, bonsoir à tous.
0: Bonsoir Fabien.
7: Bonsoir.
0: 18 ans.
7: Oui.
0: Tu sors de la Starac ou quoi?
7: Non, pas du tout.
1: Alors, avant-dernière question. Êtes-vous pour ou contre la sécurité ou contre la sécurité? Donc vous mélangez les deux, ça peut être vous pour ou contre les deux.
5: Bonne question.
7: Ah d'accord, donc
1: Fabien.
7: Êtes-vous pour ou contre l'insécurité ou la sécurité, c'est ça?
0: Oui.
7: Moi je suis plus pour la sécurité. Parce que l'insécurité, bon, c'est pas bien, parce que bon, c'est vrai, on se fait raqueter, tu vois, je sais pas si t'as connu ça au collège.
2: Il n'a pas été au collège.
1: Laisse line, tu restes tranquille ou sinon je te dis au revoir.
7: Je sais pas si t'as connu ça en CPPN, tu sais, quand tu te tendais les pelouses, GG. En fait, ouais, il y avait beaucoup d'insécurité, quoi. Il y avait du racket à la fin du collège, ils te demandaient 10 francs et tout pour aller acheter des bons becs. Et là, c'était un peu chaud, hein.
1: De toute manière, ça se fait toujours. Hein. Faut pas l'oublier. Hein, malheureusement, ça se fait toujours. Et je pense que dans les lieux publics, tout à l'heure, comme je disais, donc je pense qu'il n'y a pas assez de sécurité dans les collèges et tout ça. Hein.
7: Est-ce que tu penses qu'on devrait mettre des CRS aussi avec des gilets pare-balles devant les lycées?
1: Mais ça y est, c'est déjà y a certains lycées sont protégés, alors.
0: Les maîtres chiens, on les a eu, non?
1: Non, il n'y a pas de maîtres chiens, malheureusement. Sévère.
5: Écoute, moi, je suis pour la sécurité, hein. Je pense pas qu'il y aura des gens, de toute façon, qui seront contre, hein, la sécurité.
1: D'accord. Ouais. Tony?
0: Écoute, pareil, hein. Moi, tant qu'il y aura des gamins de 5-6 ans, là, qui font du business de malabar bigou à des 4h30 dans la rue, là, comme ça, qui traînent, franchement, on sera pas tranquille, quoi.
1: Non, mais attends, tu crois qu'à quel âge que tu viens de dire, là?
0: Je sais pas, qu'à 5 ans.
5: Ils sont chauds déjà, à cet âge-là, hein.
1: Tu rigoles ou quoi, toi?
0: Attends, c'est combien ça vaut, malabar bigou, maintenant?
1: Attends,
0: t'es ouf ou quoi?
1: Tu crois que les parents vont laisser leurs gamins comme ça dehors, à 4-5 ans?
0: Et j'en ai vu, ma petite dame, de mes yeux vus, j'en ai vu.
1: C'est pas ta petite dame, d'accord, Tony?
0: Bon, monsieur, j'en ai vu.
5: Moi, je me suis fait racketter par un gamin de 7 ans.
0: Bah, tu vois.
1: Ouais, bah, laisse line pour finir.
8: Bah, évidemment, tout le monde a raison en disant qu'il faut être contre l'insécurité. Mais en même temps, c'est ce qu'on disait tout à l'heure, les flics, ils auront plus de boulot.
1: Ben ouais, mais ça, malheureusement.
8: Ils vont arrêter les alcooliques au volant, mais bon.
1: Ouais, non, mais même maintenant, tu sais qu'à la sortie des boîtes, ça devient grave, hein, aussi maintenant.
0: Mais tu t'en fous, si les flics, ils ont pas de boulot, ça fera comme les gars de l'armée, quoi.
1: Attends.
8: Ils vont être obligés d'inventer des guerres, et
0: leur faire prendre des camions.
7: Gérard, est-ce que tu penses qu'on devrait mettre des CRS avec des gilets pare-balles à la sortie des boîtes?
1: N'importe quoi.
9: Pourquoi pas?
4: Pourquoi pas? C'est intéressant. Parce que
1: non.
4: C'est à la sortie des
6: boîtes. Il faut développer, je pense.
1: Il y a déjà assez de maîtres chiens qui sont là-bas.
5: Et pourquoi ne pas donner à chaque citoyen?
1: Comment?
5: Pourquoi ne pas donner à chaque citoyen un gilet pare-balles et un casque?
0: Un flashball.
1: N'importe quoi. Mais vraiment, vous dites n'importe quoi.
4: Si je peux me permettre, Gérard.
0: J'ai une question intéressante.
1: Attends, 5 minutes.
4: Il y a de nombreuses réactions au standard, et les gens,
1: Bien sûr.
4: Non, mais si, c'est vrai.
1: Foutez de ma gueule, allez,
7: arrête. Mais il y a personne qui appelle.
4: Et je te dis,
1: il y a personne qui appelle, je le sais.
4: Mais non, Gérard. Alors, regarde le truc, là, regarde.
1: Mais bien sûr. Vous prenez personne, alors Gérard, arrêtez vos conneries.
4: Non, mais les quelques appels que j'ai eu l'occasion de prendre, les gens parlaient systématiquement de l'insécurité dans les transports en commun, et t'en as malheureusement pas encore parlé, c'est dommage.
1: On en a parlé des transports en commun, qui se débouchent les oreilles! J'en ai parlé des transports en commun.
7: Gérard, est-ce que tu penses qu'on devrait mettre des CRS avec des gilets pare-balles dans les bus?
1: Mais il y en a qui tournent, pas dans les bus, mais dans les métros, il y en a qui tournent, et même dans les trains maintenant.
7: Bravo, monsieur Sarkozy, bravo.
8: Ils arrêtent les mineurs qui fument des clopes.
1: Mais même, de toute manière, maintenant, celui qui s'occupe de la sécurité a dit que ça allait être renforcé dans les transports d'ici peu. Donc voilà. Croyez-vous que la sécurité... ça va être la dernière question.
9: On va en trouver une autre.
1: Une
9: petite dernière, sécurité
5: sur les greens de golf.
1: Pensez-vous qu'il y ait une sécurité dans les grandes surfaces? Et on va demander à Fabien pour finir, et on arrête après parce que j'ai la crève.
6: Pas professionnel, hein.
4: Ouais, t'es pro ou t'es pas pro?
7: C'est pas parce que t'as des glaires qu'on va arrêter le débat.
6: Non, il en fout partout.
7: C'est
6: immonde, c'est dégueu.
4: Il a pas tout à fait tort parce que c'est vrai qu'il y en a un peu partout.
1: Toi, tu fermes ta gueule, tu fais ton boulot correctement. C'est pas parce que c'est parti que tu vas me faire chier.
6: Ravale tes glaires.
1: D'accord?
4: J'ai rien dit.
7: Ravale tout, ça te fera de la bouffe.
9: Allez, on enchaîne sur la question, GG ou quoi?
1: J'attends que Fabien y réponde correctement.
7: Moi, je te dirais qu'en fait, dans les centres commerciaux, c'est vrai qu'il y a une sécurité pour justement éviter le vol de certaines personnes qui s'introduisent dans ces supermarchés pour voler tout et n'importe quoi. Donc il y a des vigiles en face des caisses, que ce soit les caisses moins de 10 articles, les caisses centrales, toutes les caisses. Les caisses à carte et tout. Hein.
1: Sévère.
5: Écoute, moi, pour avoir essayé de voler un paquet de Chocopops et d'avoir foutu un coup de pied dans le tibia d'une vieille, je me suis bien fait shooter après, hein, par un vigile. Donc, je peux te dire qu'il y a de la sécurité, hein, dans les supermarchés.
1: Tony.
0: Ouais, écoute, il y a de la sécurité, mais ça n'empêche pas les articles de sortir quand même. Hein. T'es d'accord avec moi que, je veux dire, toi, je suis sûr que t'as déjà mis 2-3 tranches de jambon dans ta poche intérieure, des trucs comme ça, histoire de, tu vois.
5: 2-3 yaourts.
0: Histoire de filouter. Enfin, je veux dire, tout le monde l'a fait, quoi. Hein.
7: Par contre, ouais, il y en a qui resquillent, genre, les femmes enceintes. De quel droit une femme enceinte pourrait passer devant quelqu'un?
1: Eh oh! Hein?
0: Non, c'est vrai, ça.
1: Ça y est, tu laisses Sonny répondre.
0: Attends, mais moi, je vais répondre pour lui. Moi, c'est vrai que j'ai un pote, une fois, comme ça, il a mis une manchette à une,
7: voilà,
0: une
7: manchette. Une manchette de l'abdomen, direct. Ouais,
1: non, mais alors, moi, je vais vous dire une chose, là. Entre Tony, Sévère et Fabien, vous êtes des inconscients pour les personnes qui sont enceintes ou les personnes âgées. Et désolé de vous le dire, vous êtes des petits branleurs. Vous êtes rien que des branleurs. Voilà. Terminé. Laisse l'agne pour finir.
8: Il y a pas assez d'agents de sécu dans les magasins, parce que si les prix augmentent, c'est parce qu'il y a trop de chours. Et s'il y a trop de chours, c'est parce qu'il n'y a pas assez d'agents de sécu.
1: Mais de toute manière, faut se dire une chose, que avec tous les vols qu'il y a, malheureusement, ils ont assez parlé à la télé de tout ce qui se produit comme vol, c'est-à-dire CD et tout ça, ça part trop vite. Voilà.
8: Comme tout le monde, maintenant, tu les graves, tu les chures plus.
1: Ben ouais, mais maintenant, c'est plus évident. Hein, donc,
0: qu'est-ce que tu penses des gars qui débarquent dans le supermarché, ils arrivent, ils s'ouvrent une binouze, ils pètent une tablette de chocolat, puis ils sont là, ils se promènent dans les rayons, ils sont en train de bouffer, tranquille, pépère.
1: Non mais d'accord, mais tant que le papier n'est pas passé en caisse, ok.
0: Gérard, tu peux déchirer des bouteilles de Sky, du moment que tu passes à la caisse, quoi.
7: Ouais, voilà. Gérard.
1: C'est qui ?
7: C'est Fabien. Est-ce que tu penses qu'on devrait mettre des CRS avec des gilets pare-balles devant le stand à Binouze ?
1: Putain, mais t'es vraiment un con, toi ! Alors, Fabien, on regarde.
0: Mais attends, pourquoi ?
1: Au revoir ! Au revoir ! Allez, hop. Voilà, je vais pas me casser les couilles.
10: T'as raison,
0: GG.
5: Gérard, est-ce que tu penses qu'il faudrait mettre des CRS dans les skateparks ?
1: Et est-ce que tu penses que ta connerie a vaut le coup que tu restes sur l'antenne ?
10: Non.
0: Je pense pas.
8: Moi, je crois que oui. Hein.
0: Allô ?
8: Il faut des gens comme lui aussi.
0: Allô ?
1: Alors, pensez-vous que les gens les plus riches sont plus en sécurité contre le vol, contre les pauvres ? Ça sera la dernière question.
8: Ça, c'est une question à Manu. Question,
1: ouais, c'est une question à Manu, tout à fait.
11: Vous avez reconnu la patte du maître, hein, ça
1: donc sévère.
8: Un verbe, un complément, un sujet.
4: Voilà.
0: Voilà la différence. Hein.
5: Question switch.
1: Sévère.
5: Je dirais que je pense que les pauvres, alors si quelqu'un vit dans un bidonville,
0: ouais,
5: il sera moins en sécurité que dans un palace ou dans un château, à mon avis. Hein.
1: Non, mais de manière, je pense que ça revient au même. Tony.
5: Oui, ça revient au même d'habiter dans un château que dans un bidonville.
0: C'est pareil.
1: Tony.
0: T'as raison d'habiter là où t'habites, parce que c'est pareil.
1: Tony!
0: C'est-à-dire que tu manges du saumon ou des pâtes, tu fais caca pareil. Hein.
1: Bon alors, Tony, au revoir.
0: Autant bouffer du saumon.
1: Au revoir.
0: Et pourquoi?
1: Voilà. Laisse une pour finir le débat.
8: Bah évidemment que quand t'es pauvre, tu risques moins de te faire chourer la tronche par les riches. Donc finalement, la question de Manu était pas si cool que ça, quoi.
1: Mais moi, je pense que c'est vrai.
8: Une question à deux balles, là, Manu.
1: Je pense que ça sera la dernière, donc voilà. Pour moi,
6: il y a une question sur le net, si tu veux, GG. Hein.
10: C'est pas trop tôt.
6: Devrait-il y avoir.
10: Ouais,
6: ça va, hein.
1: Mais Laurent, tu fais ton boulot correctement, voilà, standard, déjà
6: merde.
1: Tu la fermes.
6: De quoi je me mêle ?
10: Merde.
1: D'accord.
6: Non, mais ça va. Devrait-il y avoir des primes d'insécurité pour certains métiers comme les prostituées, les routiers ou nudistes ?
10: Et les assistants de GG.
1: Non mais ça déjà des primes les primes d'insécurité ça sur les prostitutions on va en parler le 10 octobre ça sera un débat sur la prostitution.
5: C'est bon ça. Oh là là, on parle pas de la famille.
8: Non, ça va être chaud.
1: Donc pour lui répondre non, il y a pas besoin de primes. Et on est combien sur le net pour terminer avant que je pose la dernière question et que je fasse la conclusion.
10: Énorme. Hein? Non, je crois que c'est un truc énorme parce que je vois de loin là.
6: Ouais, on en est à 15 700, bravo.
10: Putain.
6: Je crois qu'on a battu tous les records là. Hein.
7: Oh, joli. Eh hey, Gérard, là, t'as battu ton record de blaireau là.
1: C'est ça, fais gaffe à ce que tu dis.
6: Est-ce que quand tu t'es fait entartrer, c'était de l'insécurité ?
1: Je réponds pas à des questions pourries comme ça. Bah, alors, pour vous, qui a inventé l'insécurité ?
5: Ah, c'était plaisant,
8: genre.
1: Laisse l'aille.
8: C'était
10: ça. Oh non.
8: C'est TF1 qui a fait ça, c'est tout.
1: Oh non, pas forcément.
5: Mais
1: c'est le gouvernement.
10: C'est qui d'après toi, Gigi ?
1: Oh, j'en sais rien, mais c'est le gouvernement.
6: Qui a inventé ?
1: Sévère, pour finir.
5: Tu peux répéter la question ?
1: Non !
11: Qui a inventé l'insécurité ?
0: Je suis là, moi aussi.
5: Qui a inventé la sécurité ? L'insécurité ou la sécurité ?
7: Pour moi, c'est René Coty.
1: Qui c'est qu'il y a sur l'antenne ?
12: En mai 25, René Coty inventa la sécurité et tout ce qui s'ensuit.
1: Et tu fermes ta gueule quand je parle ! Tu me feras des vacances !
0: Il y a des nouveaux là.
1: Y a qui ?
7: Tu sais même pas comment je m'appelle.
0: Alors moi je m'appelle, c'est Khaled Kelkouille, bonsoir.
7: Salut Khaled.
0: Bonsoir, je suis terroriste en intérim. 116.5, bonsoir tout le monde.
1: 116.5.
0: Et les mouches du Rhône.
1: Après ? Après
11: il lui parle, il peut pas te faire.
8: Il y a le slide, hein. Je peux toujours me redire bonsoir.
1: Le slide, 101.9 toujours là.
4: Ouais, excuse-moi, c'était...
1: Sévère.
4: Mais il est toujours là, hein.
1: Sévère. Sévère une fois.
13: Bah écoute, je suis là.
0: Il est là.
13: Mais je ne sais pas qui a inventé la sécurité. Je suis désolé.
4: Et Bite de couille, il le sait apparemment, puisqu'il vient nous rejoindre pour la dernière ligne droite de ce débat.
7: Oui, bonsoir.
0: Ah, bonsoir, Bite.
1: Eh, c'est bizarre, celui-là, il était déjà parti depuis le début. Et tu me l'as repris.
7: Ah non, c'est pas le même, hein. C'est Bite de ouf. Ah,
1: ouais, non, mais même, c'est pareil pour moi. Pour vous, qui a inventé la sécurité? Excusez-moi.
4: Ah, on a plus de mouchoir, là, en fait.
6: Il se mouche dans ses mains.
4: Faut du papier là.
7: Il est en train de préparer sa gamelle pour demain là.
1: Ça fait gaffe à ce que tu dis toi, parce que tu vas peut-être pas rester longtemps sur le...
0: À table.
1: À l'antenne.
13: Quoi qu'il en soit, le débat est bientôt fini.
1: Non, de toute manière, il va être fini.
7: Ah, c'est dommage.
1: Non, mais il va être terminé, on va faire la conclusion et c'est tout.
4: On va continuer jusqu'à 3h, Gérard.
1: Quand tu fermes ta gueule!
6: Non, mais tu vas la fermer. T'es lourd, Laurent, putain.
7: Mais attends,
13: avec Gégé.
6: Non, mais ça va.
1: Laisse l'agne.
8: C'est dit, c'est pasteur, non?
1: Comment?
8: Pasteur.
1: Ma sœur?
8: Pasteur, pas
1: ta sœur. Ah non,
4: pasteur.
1: Non, je pense pas. Raled.
0: C'est pas Parmentier ou, je sais pas, Joseph Stallone en URSS, si ça te dit quelque chose.
1: Non, mais ça va, non. Sévère?
13: J'ai déjà répondu et je sais pas qui c'est.
1: Bah moi non plus. Bite de couille pour finir.
7: Bah moi je dirais que en fait c'est René Coty en 25.
0: Ah ouais,
7: après Jésus. Hein.
0: Avec le président Balladier, c'est ça?
7: Exactement.
1: C'est ça. Enfin bref.
7: Au Conseil d'État là.
0: C'était deuxième ou troisième République à l'époque?
7: C'était la deuxième.
0: Deuxième, ouais, okay.
1: Oh ça y est, j'ai dit.
11: Arrêtez, il comprend pas.
13: Prochaine question.
1: Non, c'est fini, mais le débat est clos.
7: Avant les événements de
1: Le débat est clos, j'ai dit.
7: C'est dommage.
1: Sur Internet. Non, le débat
6: non, mais
1: clos.
6: Il reste 10 minutes, il est pas
1: non,
6: clos.
1: Non, le débat est clos.
7: Mais tu nous trouves une question bonus,
14: hein. Tu partiras, espèce de connard.
4: Bravo.
7: Ça,
6: c'est du beau.
1: Donc, pour finir les questions internet, et puis après, je fais la conclusion.
13: Comment tu te la racontes?
0: Grave.
1: Valérie, ouais, c'est quand tu veux.
6: Excuse-moi, en adhérant à l'association des insécurisés sécurisants, est-on plus en sécurité ou pas?
1: Alors là, je vois pas du tout ce qu'il veut dire, le mec, mais.
11: En fait, je pense qu'il veut dire que si tu t'investis dans une association qui a un but non lucratif pour la sécurité, est-ce que tu penses ou pas que tu peux en retirer un bénéfice quelconque?
1: Non.
6: Exactement.
1: Personnellement, non.
4: Putain.
1: Et après?
6: Comment tu
1: défies? Après?
6: Trop fort.
7: Il a lu le kid ou quoi, non?
11: Chouillop, là.
1: Après?
6: C'est Sandy qui a inventé l'insécurité anale. Oula.
1: Ça, je raconte.
6: Oula, c'est abusé.
1: Bon, donc, conclusion du débat, Raled.
0: Attends, il reste 10 minutes, là.
1: J'ai dit conclusion!
0: Une petite question, encore.
1: Conclusion!
0: Une petite dernière.
7: Ah ouais.
0: Tu serais prêt, toi, à t'armer pour lutter contre l'insécurité? Je veux dire.
1: Eh, tu serais prêt à fermer ta gueule et que tu vas faire ta conclusion?
0: C'est une forme de conclusion, quelque part.
7: C'était un vrai poète.
1: Bon, allez, Raled, au revoir.
0: Attends, je veux conclure, quand même. La sécurité, c'est bien. Par contre, les coups de matraque de CRS dans les dents, franchement...
4: C'est mal dans le cul.
0: Ça craint. T'as vu ta gueule ou quoi?
1: Bon, au revoir.
0: Allez, bonne soirée, tocard.
1: Bah, pas enculé, connard.
0: Ciao, bouffon.
1: Sévère.
13: Ouais, bah, je dirais qu'avec ta jambe de fer, je suis sûr que tu seras un bon skateur professionnel. Et que l'insécurité, j'en ai rien à foutre parce que je suis blindé de thunes et que je vis dans un château.
1: Ah bah, c'est bien. Bite de couille.
7: Bah moi je dirais que c'était un bon débat, que t'as bien enchaîné, ton équipe était très bonne, c'est dommage que tu gueules dessus. Et puis voilà quoi. Je te souhaite une très bonne soirée. Et puis je voulais te demander aussi si c'était possible que tu m'héberges sur ton brancard au foyer.
1: T'es enculé, connard, au revoir.
4: C'est pas bien de dire ça.
1: Laisse line pour finir.
8: Bah, débat pourri, hein, une question de bonne, celle de Manu. Je suis déçu de toi parce que pourtant tu l'as préparé, t'es pas venu la semaine dernière exprès pour ça. Je pensais que ça allait cartonner. J'avais réservé toute ma semaine, toi, de vacances pour préparer ça. Je suis déçue. Et puis, t'es vraiment un porc, franchement. Là, j'en peux plus t'entendre tousser. J'imagine même pas les trucs verts qui doivent sortir de tourner de ton cul. Donc, je te souhaite une bonne nuit, le diplomate.
1: Merci. Donc, qu'est-ce que j'ai à vous dire d'autre que...
0: Je peux faire ma conclusion.
7: Oui, bonsoir.
0: On peut faire la conclusion, là?
1: C'est qui, encore, ceux-là, là?
7: C'est Philippe Pichecou, Romain.
0: C'est Nicolas Sarkozette.
1: Non, est terminé, hop.
6: Il y a OVNI Belge. Il y a OVNI Belge qui te dit: Gérard devrait penser à se faire un lavage de cerveau à la place de se mettre des cotons-tiges dans le cul. Ça l'aidera à réfléchir un peu plus sur ses questions.
1: N'importe quoi,
11: Il y a pas des vraies conclusions sur Internet? Tu sais, d'habitude, on fait des conclusions Internet.
1: Et conclusions Internet, c'est quoi? Oh, la conclusion internet.
6: Non, mais ça va, m'engueulez pas.
11: Merde, Valoche, la conclusion internet.
6: Mais j'ai rien à te dire, il faut que tu te...
1: Bon, bah d'accord, bah c'est bien.
6: Pas de conclusion.
1: Conclusion, on termine à combien sur le net?
6: On en est à 16 252.
11: Bravo, mon GG. Chapeau, mon con.
1: 52. Donc alors voilà.
11: Et remercie les gens.
1: Donc je remercie tous ceux qui étaient sur le net. Donc il y avait Lapine et puis Diana et Géraldine qui n'ont pas posé des questions. C'est dommage pour elles.
15: Non Diana non.
1: Donc voilà. Donc là prochain débat le 10 octobre sur la prostitution. Et là vous allez retrouver.
11: Tu vas bosser les questions. Léo. Sur la prostitution.
1: Léo pour la nuit sans pub. Et moi je vous retrouve sur le site internet www.
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1: Fun Radio voilà. Bonne nuit à tous, à toi Léo.
11: Il est là ou pas?
16: Ouais, je suis là, ouais.
1: Bon, donc, tu mets pas de disque,
16: ah,
1: Thomas?
16: Si, si, si d'ailleurs, tu vas le présenter.
1: C'est quoi?
16: Ah ben,
1: Bah, mets-moi l'affiche. Bon, voilà, je vous retrouve le 10 pour le débat sur la prostitution. Bonne nuit à tous.
16: C'est Shaggy.
1: Bah, tu le dis maintenant, Léo.
16: Ah, tu veux pas le faire? Bon d'accord, ok. Non, parce qu'il n'est pas 2h du matin, donc pour moi, c'est toujours les débats. Hein. Donc, c'est Diana King avec Shaggy.

0: pas d'insultes.
1: De Gérard.
0: Et voilà, rebonsoir à tous. Donc, bienvenue pour le deuxième débat. Vous êtes toujours sur Fun Radio. Donc, vous pouvez toujours nous appeler au 0803-085.
2: Devant ton micro, Gégé.
0: Donc, c'est Manu qui est au standard, pour l'instant seul. Et Fuldar qui est à l'aria.
2: Ouais, on vient de s'écouter quoi, mon chien?
0: Et justement, je vais le dire, donc vous pouvez toujours nous appeler aussi le Minitel qui doit fonctionner.
2: Ouais, bien. On est 23 connectés.
0: Donc, 36 15, code de Fun Radio, rubrique directe, et toujours l'IRC, Rigo vous y attend. Donc, www.fr, Fun Radio. Et on est de s'écouter Paul Prédo avec T'as le jambon qui transpire dans le torchon. Le deuxième, je ne sais pas.
2: Si, il arrive, tiens, c'est ça.
0: Voilà, merci. Et le deuxième, c'était les Généco en route avec Pousse-Pousse, ma cochonne, voilà. Donc, deuxième débat.
2: Bon disque.
0: Qui vont porter sur les débats.
2: Les donc, pistons,
3: Ah, mais c'est un peu la même chose, les débats et les pistons. Ouais.
2: Justement, à ce sujet-là, il y a Annie sur le Minitel, au sujet du débat, qui dit « Le plus gros piston de la radio, c'est quand même notre GG national. Tu ne serais rien contre les poèmes de GG. Nous, on manque à tous. » Je lance, on s'en fout, en fait.
0: Ouais, bah, pourquoi? Non, moi, je m'en fous.
2: Elle dit quand même que t'es le plus gros piston qu'on peut rêver, quoi.
0: Non, mais s'il y en a qui veulent des poèmes, eh ben, on verra ça avec Max, on essaiera.
2: Non, ce qu'elle veut dire aussi, c'est qu'elle dit que toi, t'as été pistonné par Max, autrement, t'aurais jamais fait de la radio.
0: Bah, justement.
4: Ouais, sur IRC, ils disent que t'as pris un gros coup de piston dans le cul, ils disent.
0: Ouais, mais ça. Mais
2: en même temps, mais.
0: Ça, ça va être la question qu'on va poser.
2: Donc, c'est la question piège.
0: Ça va être la question qu'on posera en 6, si on a le temps, si ça se passe bien. Donc, alors, pour ça, on va accueillir Caisse de Prout, 22 ans de Paris 101.9. Bonsoir à toi.
5: Bonjour,
0: Gégé. Susboul, 24 ans, Tours, 102.8. Bonsoir. Le comte de Monte Cristo, 23
2: ans. Non, de Monte Cristo.
0: Monte Cristo, 23 ans, Montpellier, 103.7. Bonsoir à toi.
6: Oui, tout à fait, le comte de Monte Cristo.
0: Et Gros Barbu, 21 ans, Arras, 96.9.
2: Gros Carbu, Gérard.
6: Bonsoir, gros carbu.
0: Ouais, excuse-moi, donc 96.9, voilà.
6: 96.9.
0: Ok. Alors, la première question, auriez-vous été pistonné par un membre de votre famille? Pardon, c'est je répète.
3: Moi, l'inceste, j'y non.
0: Bon, alors, Manu, ouais. Déjà, pour commencer, tu éteins ton micro et tu t'écrases.
3: Okay.
0: Tu vas faire comme Fildar maintenant. T'es au standard maintenant, tu prends les gens et vous virez les gens quand je vous le dis. Alors, je répète la question parce que j'ai bafouillé.
6: Ouais.
5: Ouais.
0: Auriez-vous été pistonné par un membre de votre famille? Et on va demander ça à Gros Carbu.
6: Oui, alors moi, ça m'est arrivé.
0: Mm-hmm.
6: Ça m'est arrivé une fois, effectivement. Je tiens pas trop à en parler sur cette antenne.
0: Non, mais de toute manière, non, mais on te demande. C'est pas même si tu. Je te demande si est-ce que t'aurais été pistonné par un membre de ta famille. Donc tu t'as pas besoin de préciser par qui.
6: D'accord.
0: Exactement.
6: D'accord.
0: Là, c'est simplement tu réponds si oui ou non, c'est tout. Et puis tu t'essayes de me préciser la question.
6: Alors, c'est quoi? Oui, la réponse, parce que la question, c'est toi qui la poses.
0: Ah ouais?
6: Oui, pardon, c'est pas grave. Enfin, oui, donc j'ai été pistonné une fois par un membre donc de ma famille.
0: Ouais.
6: Enfin, ma famille proche.
2: Gérard se mouche.
3: Il y a un asticot.
6: Tu m'écoutes?
5: Du verre.
0: Ouais, je t'écoute, gros carbu.
6: Et donc, ça a été très agréable.
0: Mmh. Ouais. Ok. Comte de Monte Cristo.
6: Cristo,
0: ouais.
6: Bah écoute, moi j'adore me faire pistonner par les membres.
0: Je te demande de ta famille.
6: Ouais, les membres de ma famille, bah franchement, j'aime déjà moins.
2: Ouais, normal.
6: Parce qu'il y a une sorte d'éthique dans ce monde qui veut que, bah moralement, c'est pas. Moralement, ça se fait pas, quoi. Je veux dire, il y a une déontologie à avoir, ça se fait pas.
0: Non, mais tu peux préciser?
6: Bah je trouve que c'est quand même profiter d'une certaine manière. Je trouve que profiter dans ce sens-là, ça fait mal, donc non.
0: Oh non, mais il n'y a pas besoin de profiter de se faire pistonner par quelqu'un de sa famille, parce que pourquoi tu dis que ça fait mal.
6: Parce que après ça fait des, comment ils appellent ça, des trucs congénitales, là,
2: des enjolures.
6: Comment ça s'appelle? Ouais.
5: Je crois
6: que c'est ça. Ouais.
0: Non, mais je vois pas du tout le rapport avec la question. Hein.
6: Je suis comme Gérard, je vois pas vraiment le rapport de ta question par rapport à la réponse.
0: Je vois pas du tout le rapport.
6: Je t'ai dit pas la famille. Moralement, pas la famille, c'est tout.
0: Ah bon, d'accord. Donc, pour toi, c'est non.
6: Ça se fait pas, ouais. Je vois pas pourquoi il y aurait certains qui auraient des avantages de ce côté-là ou de l'autre, et pourquoi il y en aurait qui en auraient pas.
0: Non, mais de toute manière, faut se dire une chose, que si tu pistonnais par un membre de ta famille, de toute manière, automatiquement, t'as des avantages que d'autres n'auront pas.
5: Ah bah c'est
0: ça, c'est sûr, hein.
6: Ouais. Ouais, mais si je me fais pistonner par un membre qui est pas de ma famille, ça donne le même résultat, c'est pareil.
0: Bah oui, mais ça,
6: Que moralement, c'est correct.
0: Non, parce que de toute manière, ça revient à ta question. Donc, si tu te fais pistonner par un autre membre, une autre personne hors que ta famille, donc tu seras aussi mal vu que si c'était par ta famille.
6: Ouais, mais ça, c'est parce que c'est mal vu, parce que les gens, ils ont des préjugés, mais à l'époque où on est, je veux dire, il n'y a pas de raison que ça soit mal vu.
0: Oh non, mais il n'y a pas besoin de préciser, d'avoir des préjugés parce que tu te fais pistonner par quelqu'un, hein,
6: Il y a de nos jours des gens qui trouvent que se faire pistonner, c'est pas bien, quoi.
0: Bon, enfin, bref, on va pas s'éterniser sur la précision de ta question, parce que
6: j'ai compris.
0: Ouais.
7: Ouais, enfin, moi, je suis pas vraiment d'accord, mais bon.
6: Parce que lui, il aime se faire pistonner. C'est pour ça, toi, t'aimes te faire pistonner, non?
0: Mais la question, de toute manière, fallait, si t'as bien écouté la question.
7: Elle était claire, la question, pourtant.
0: Elle est claire, pourtant. Gros carbu, là, elle l'a bien précisé.
2: Non, mais pourquoi? Moi, je comprends pas pourquoi.
0: Mais je vais répondre après. Suzboul.
8: Ouais, Gérard. Moi, je me suis fait un jour pistonner par un cousin éloigné. Qui m'a en fait permis de m'introduire dans le bureau, enfin de me faire introduire dans le bureau de son patron pour justement avoir des suites après, quoi. Et ça a été vachement positif, hein.
0: D'accord.
8: On n'a pas parlé dans la famille, enfin tu vois, c'est resté.
6: Tabou.
8: Top secret. Secret.
0: Non, c'est resté secret. Ouais, d'accord. Je vois à peu près.
2: Ça va, Terminator.
0: Caisse de prout.
9: Ouais, ben moi j'ai été pistonnée par mon grand frère.
0: Tu peux parler un petit peu plus fort, s'il te plaît, parce qu'on t'entend vachement mal.
9: J'ai été pistonnée par mon grand frère.
2: Parce que tu bosses dans sa boîte.
9: Ouais, c'est un peu ça, ouais.
0: Non, mais attends, Fuldar. Pour l'instant, c'est pas toi qui demande aux gens, c'est moi, d'accord?
9: Il avait raison. Et donc, du coup, mon père est pas au courant. Parce qu'il voulait que je me débrouille toute seule et sans mon physique, quoi.
0: Tu sais qu'il y a de la musique derrière?
9: Ah, c'est pas moi.
0: C'est bizarre parce que je viens d'entendre les démons de minuit.
2: Ah.
0: C'est quand même bizarre. Donc tu disais que c'était pas tellement bien vu.
9: Bah oui, parce que donc on l'a pas dit à mon père parce qu'il l'aurait pas apprécié. Et que donc du coup on a gardé ça secret pour tous les deux, quoi. Mais il y a que ma petite sœur qui est au courant parce qu'elle aussi elle a été pistonnée. Mais mon frère devrait qu'on dise, quoi.
7: Ouais. Ouais, ça dépend après de si c'est un gros piston ou un petit piston, quoi.
0: C'est qui rajoute là?
7: C'est gros carbu.
0: Donc alors toi t'es pas d'accord avec ce que disait Monte Cristo là?
7: Ben non, pas du tout.
9: Non, c'est pas Monte Cristo, hein, c'est Caisse de Proton.
0: Non, juste avant que qu'on parle là.
7: Alors? Non, mais je suis pas du tout d'accord parce que je pense qu'il y a aucune gêne à se faire pistonner, même si ça doit être un gros piston par un membre de sa famille.
2: Mais tu bosses dans quelle boîte?
7: La question était très claire, hein, Gérard.
0: Tu bosses dans quelle boîte exactement?
10: Pas de marque.
7: C'est à moi.
9: Pas de marque.
2: Ouais. Ouais. Tu t'es pistonné dans quelle boîte?
0: Non, mais sans citer de marque, tu travailles.
7: Sans citer de marque, alors je sais pas dans les télécommunications.
0: Ouais, d'accord. Et donc t'es rentré là-dedans par piston, en fin de compte.
7: Bah, quand je suis rentré à France Télécom, c'était... Pardon.
2: Ce qui est con, lui.
7: Pardon.
2: Mais on lui dit pas de marque, il donne France Télécom.
0: Ouais.
2: C'est nul, ça.
9: C'est là non plus.
7: J'ai pas fait exprès. Mais enfin, c'est pas vraiment ça. Donc, je suis rentré par un gros piston, et j'ai pas du tout eu de honte, et de préjugés, ni de barrières vis-à-vis de tout ça, quoi.
9: T'arrives à t'asseoir après.
7: Pardon?
0: Mais non.
9: T'arrives à t'asseoir après.
0: Mais tu sais qui parle
2: bien sûr,
0: là?
2: La même chose.
9: C'est Susboul. C'était assez digne quand même.
0: Non, mais parce que toi, avec un piston, t'as pas réussi à t'asseoir, toi, d'après ce que je vois.
9: J'ai mis 3 jours, en fait, à hésiter, parce que je savais pas trop, tu vois, ce que les gens allaient en penser, tout ça. Et puis donc, j'hésitais beaucoup, ouais.
2: Gérard, il y a une question sur Minitel de Dr Alma qui demande si toi tu préfères te faire une bonne pisse ou un bon ton.
0: Alors lui, tu vois, il va se faire niquer sa race en beauté parce que j'y répondrai pas.
2: Va te faire niquer ta race.
0: Voilà,
2: en beauté sa mère.
0: Il va sur une autre radio dire des conneries comme ça.
2: Va sur une autre radio.
0: Oh, s'il vous plaît. Les micros là.
7: Gérard.
0: Oui.
7: Oui, par rapport à ce que tu voulais répondre tout à l'heure, t'as dit que tu répondrais plus tard, finalement t'avais pas répondu, qu'est-ce que t'en penses alors tout
0: non,
7: ça.
0: Non mais justement parce que Rigaud il voulait me poser une question.
7: Ah,
0: donc
7: oui,
0: non. Donc moi c'est vrai que en fin de compte se faire pistonner par un membre de sa famille, sur ce que vous m'avez dit, il y en a qui sont d'accord, il y en a d'autres qui sont pas d'accord. De toute manière, je vois pas le rapport de dire oui ou non, parce que en fin de compte, t'es pistonné par quelqu'un de ta famille, comme toi, gros carbu, qui a été pistonné pour rentrer dans la société où t'es.
2: Hein? France Télécom.
0: Donc, faut bien dire.
9: Marie Télécom.
0: Fildar, encore une fois, je te vire.
2: Excusez-moi.
9: On parlait pas de Marie.
2: Non, vas-y, continue. Ouais.
0: Donc, c'est pas parce que tu te fais pistonner par quelqu'un de ta famille que tu seras bien vu par les collègues. Ça, c'est sûr. Okay. Ça, c'est vrai que au contraire, tu te feras mal voir.
2: Ça dépend là-dedans. si personne le sait.
0: Ouais, non, mais attends. Parce que, de toute manière, tout le monde va le saura.
2: Comment?
0: Tout le monde va le savoir, parce que automatiquement il va t'attendre à la fin de sa journée. Vous allez rentrer ensemble.
7: Bien sûr.
0: Ah. Oui, donc automatiquement.
2: Si il tape tous les cums qui bossent avec lui aussi, ouais.
0: Non,
2: bah,
0: mais
2: carbu.
0: Non mais.
2: Sait que t'es pédé.
0: Non mais faut bien préciser.
7: Surtout les petits nains aux grandes oreilles.
0: Ouais. Gros carbu, tu me laisses finir.
7: Oui.
0: Donc c'est vrai que faut bien se dire une chose, que lorsque tu rentres avec quelqu'un qui t'a pistonné, donc automatiquement il va t'attendre.
2: Pour te repistonner.
0: Oh, ta gueule, toi, et hop, et
2: la double.
9: Moi, je voulais te dire que même les petits pistons, c'était très agréable, quand même. Hein.
0: D'accord.
9: Ouais, enfin, les gros, c'est mieux. Hein.
0: Bon, si je peux continuer de répondre à la question.
2: Oui,
9: vas-y, Gérard.
0: Donc, alors, pour continuer, pour en finir, parce qu'après, on va passer à la deuxième.
7: Termine-toi, oui.
0: Donc pour répondre à Gros Carbure et puis à vous là, comme il y en a la moitié qui n'ont pas compris la question, apparemment ils ont l'air de s'en foutre de ce que je dis.
2: Non, je pense pas. Ouais,
0: ils s'en foutent. Donc alors c'est vrai que après tu te fais accompagner par le membre de ta famille qui t'a pistonné, t'es mal vu par ses collègues et automatiquement ils savent très bien que t'es rentré par piston. Par contre le jour où tu fais une grosse connerie, ça retombera sur la personne de ta famille. Je suis bien clair avec toi, Carbu.
7: Tout à fait.
0: Donc voilà.
7: C'est ça, tout à fait.
9: Donc vaut mieux être pistonné que.
7: Mais on est bien d'accord, Gérard, donc dans ce cas-là, qu'il n'y a pas de honte ni de gêne à avoir par rapport à tout ça.
0: Bah oui, bah justement, c'est ce que je viens de dire, mais c'est vrai que par rapport aux collègues de boulot, ça c'est sûr que ça va être dur.
7: Je peux te poser une petite question, peut-être un petit peu indiscrète, Gérard.
0: Bah dis.
7: Oui, est-ce que toi tu t'es fait pistonner pour rentrer là où t'es?
0: Bah justement ça va être la question 6 alors moi je peux pour en finir avec l'histoire de la famille là, parce que moi mon ex elle s'est fait pistonner par son père pour rentrer dans comme polisseuse dans une grosse société de
2: polisseuse. C'est quoi
0: polisseuse? C'est celle qui
2: pour polir
0: les
2: bagues.
0: Merci.
2: Non, c'est pas dans la police, c'est polisseuse.
9: Polissonne.
0: Donc, elle s'est fait pistonner par son père. Et je vais te dire une chose, que par un moment donné, dans son entourage,
2: ça jasait. Hein.
0: Ça a été grave. Hein.
9: Toi,
0: t'es
9: pas
0: chouette
9: à pistonner par son père?
0: Ben oui, comme son père, c'était celui qui fabriquait les bijoux. Automatiquement, ils lui ont demandé s'il connaissait quelqu'un pour remplacer une autre personne qui était justement sur les débats sur les femmes enceintes. Mm-hmm. Et en fin de compte, l'autre a dit oui, qu'il connaissait quelqu'un. Il a fait rentrer sa fille. Et automatiquement, ça s'est fait mal voir par les entourages et même par la direction. Par un moment donné, c'était très
2: à limite. Excuse-moi, Gérard. Il y a Danny Bach sur le Minitel qui dit Gérard, je voudrais me faire pistonner chez Peugeot. Combien ça va me coûter? Parce que est-ce qu'il faut payer pour se faire pistonner?
3: Ouais.
2: Et donc, il voudrait savoir combien ça va lui coûter en euros et si c'est en diesel.
0: Bon, alors là, je vais te dire une chose. Déjà, pour commencer, on va pas s'amuser à parler des
2: bon, histoires. Sans parler de la marque.
0: Non.
2: Est-ce qu'il faut payer pour se faire pistonner? Ça peut le faire.
0: Non.
2: Bah,
0: attends, pourquoi?
3: Pourquoi pas, on peut demander un cachet, un truc.
0: Non.
2: Si
0: non.
2: Un mec, il dit, tiens, moi, je vais te faire rentrer chez un n'importe quoi, si tu me donnes de l'argent, t'acceptes ou pas?
0: De toute manière, faut se dire une chose, que ça, c'est un truc, la question, elle est bien, il a eu du mal à la tourner. Mais en fin de compte, un conseil que je peux donner
2: à Dani, il s'appelle Dani.
0: À Dani, n'essaye pas d'insister si c'est pour que tu sois que tu payes parce que il t'a fait rentrer le mec, c'est pas la peine, tu laisses tomber, t'essayes de trouver un truc par toi-même parce que ça sert à rien de vouloir payer quelqu'un. Hein.
7: D'accord.
0: Donc voilà.
7: Je peux pas, mais
4: Gérard,
0: oui.
4: Sur RC, il y a
0: Attendez, s'il vous plaît, merci.
4: Il y a Fesse de Babouin qui aimerait bien que tu le pistonnes à Fun Radio.
0: Non, lui, il va se faire foutre. Il a, quand il arrêtera ses conneries, il me fera signe.
2: Peut-être un petit sondage, Gérard.
4: Ouais, un petit sondage. Ouais.
0: Donc, travaillez-vous grâce à un piston? Alors, donc, c'est 56% des gens répondent que non, sinon ils se font virer. Donc, je vois pas du tout.
2: Bah si, comme tu dis.
3: Bah oui.
0: Ouais, mais ça.
2: Si jamais
0: mais...
2: si jamais ça prend.
0: Ouais, d'accord.
2: Ils sont virés, tu vois.
0: 41% des personnes sont pistonnées de métier. Bon, ça c'est justement, ouais, ben voilà. Alors, tu vois.
2: Bah oui, mais ça se rejoint.
0: Bah ouais, mais ça se rejoint sur la troisième question.
2: Bah donc... c'est pas grave. On expliquera justement tout à l'heure ce que c'est le piston de métier.
0: Donc 29% ne veulent pas être beaux comme moi. Ça, je vois pas du tout. Et 8% préfèrent l'amour en mer. Hein c'est quoi cette histoire?
2: Bah je sais pas.
0: Bon, enfin c'est pas grave. C'est pas de la pote à Rigo parce que enfin.
2: Non, c'est un bon con. Rigo, c'est un bon con quand même.
7: Et puis Rigo, il est cool.
0: Ouais. Il y a heureusement que.
9: Il tient bien le pari.
0: Tiens, tu sais pas quoi faire, tu vas me chercher un mot là maintenant. Que piston donnait la.
5: Ouais, mais je sais pas lire, Gérard.
0: Ouais, tu sais pas lire.
7: Notre Capello va chercher un mot là, hop là.
2: Non, je vais le faire, donne Gérard.
0: Non. Alors, quelle est la différence entre un piston rotatif et d'un moteur et d'un piston normal?
5: Moi,
2: bonne chance.
7: C'est la question, ça.
0: Alors,
2: deux secondes, Gérard, avant, il y a une question Minitel qui est très importante. Évidemment. C'est Camille du département 69 qui dit, GG, est-ce que c'est vrai que t'as gardé le piston de la Mercedes qui était sous le pont de l'Alma?
0: Donc, Pildar, encore une connerie comme ça et t'es viré.
4: Ah, moi, j'avais la même avec le volant d'Ayrton Senna.
0: Non, ah. Bah, ça, ça a rien à voir non plus. Gros barbu.
7: Gros carbu.
0: Ouais, gros carbu, pardon.
2: Alors, il est barbu aussi.
9: Ouais.
7: Pour répondre à la question entre le piston rotatif et le piston normal.
0: D'un moteur et d'un piston normal. Hein.
7: Tout à fait, oui. Je pense que la différence flagrante qu'il y a, c'est qu'entre un piston normal et un piston rotatif, le piston normal reste toujours en translation droite, rectiligne, ainsi que le piston rotatif, lui, varie par rapport à son axe de symétrie qui se trouve au centre de ce piston et qui permet donc une rotation sur lui-même.
9: Ah, d'accord.
2: T'écoutes ce qu'il dit, c'est débile ce qu'il dit en plus.
0: Ouais. Qu'est-ce que tu viens de dire, gros barbu?
2: Oh non, il répète pas. Hein.
0: Non,
2: Léna, cette question dégage là. Elle est pourrie cette question. Non, passe à la troisième.
7: Sérieux.
0: J'ai pas écouté trop.
7: Pourquoi tu m'as pas écouté?
2: Ça va être trop.
0: Non, parce que je regardais ce qu'on.
7: Mais moi je te parle, Gérard.
2: Non, mais c'est pas grave. Gérard, ce que tu vas faire, c'est que tu vas donner juste la définition de ton truc et on passe à la prochaine.
0: Non, mais attends, toi tu es au standard, tu t'écrases, t'éteins ton micro.
2: Oh, mais ça me fait chier là.
0: Eh ben ça te fait chier, tu rentres chez toi, tu te casses.
2: Oh là là.
0: Le compte de Montecchi.
7: Ouais, non, c'est vrai que la question elle est quand même moyenne. Bon, alors à savoir la rotation, je sais pas, quand tu fais exploser le moteur à chocolat, toi, tu peux faire ça dans le sens des lignes d'une montre ou dans le sens inverse?
0: Rotatif d'un moteur et.
7: Mais dans quel sens? Pour toi, à ton usine à Suchard, toi, tu peux faire quel compte comment?
0: Alors, c'est une personne qui conduit une. Attends, merci.
7: Ouais.
0: Alors, c'est. Alors la définition, c'est une personne qui conduit une rotative, voilà.
2: Bah ouais, normal.
0: Donc c'est tout ce que je peux donner comme renseignement sur ça.
7: Ouais, ça nous aide pas des masses, hein, c'est vrai qu'on fait.
0: Bah ouais.
7: Je la trouve un peu compliquée ta question.
0: Non, bah c'est pas grave, on s'éternise pas là-dessus.
2: Ah ouais.
7: Vous êtes sauvés, les filles.
2: Donc la troisième question.
7: Le problème, c'est que t'as tendance à te faire des débats de plus en plus difficiles pour nous, quoi.
10: Les questions, c'est pour les initiés, quoi.
9: Ouais.
2: Non mais alors, bientôt l'académie.
9: C'est un peu mature sur les bords, je trouve quand même.
0: Qui c'est qui dit ça?
9: C'est Prout, hein.
0: Ouais, bah, caisse de prout, tu retournes voir Manu au standard, voilà. comme ça, je serai pas trop mature. Au revoir à toi, bonne nuit. Bonne nuit.
2: Non, mais il faut savoir que Gérard n'accepte aucune critique parce que
7: Gérard,
2: c'est lui le meilleur.
7: C'est tout.
9: Gérard, il a 20 millions d'auditeurs, il peut pas se permettre ça.
7: Ouais.
0: Alors, donc, question
2: 3.
0: Question 3. Être pistonné est-il peut-il être un métier?
2: Non, être pistonneur.
0: Ah ouais, être pistonneur peut-il être un métier? Donc on va demander à Susboul.
9: Ben ça dépend dans sous quel sens tu le prends, mais je pense qu'il y a des gens qui sont spécialisés pour envoyer des personnes vers d'autres personnes justement qui sont en demande. Par exemple, il y a des personnes qui aimeraient offrir leur service, tu vois. Il y en a d'autres qui aimeraient les payer.
0: Oui.
9: Et donc, c'est le marché, quoi. Tu vois, c'est donnant-donnant. Et il y a des personnes qui sont habilitées à envoyer des personnes vers d'autres personnes.
0: Bon ben, on...
11: Ok. Le comte de Monte Cristo.
10: Ouais, ben écoute, les pistonneurs, moi je pense que t'as déjà entendu parler des affaires, des dessous de table.
11: Ouais, c'est dans le foot.
10: Je voudrais que tu m'expliques, bordel de Dieu, qu'est-ce que tu fous, toi, avec tes mains sous la table, gros cochon.
0: Alors, je veux dire une chose, le comte de Monte Cristo.
10: Oui, dis-moi tout.
0: Tu vois, ta réponse, ta réponse à ma question, t'as l'air de t'en foutre. Est-ce que je suis avec mes mains sous la table, ça te regarde pas, tu retournes voir Manu au standard et je te dis bonne nuit, au revoir.
2: Bonne nuit.
0: Et voilà. Alors,
7: c'est normal. Et ça, c'est normal.
0: Et gros carbu.
7: Gros carbu, ouais, bah écoute, là, il a foutu la merde, l'autre, là. J'ai oublié ce que je... Attends, c'était... La question, c'est...
0: Être pistonneur peut-il être un métier?
7: Oui, ben moi, je pense que tout à fait, parce que tu peux effectivement commencer en pistonnant quelqu'un, et puis t'aimes ça de plus en plus, et donc t'en fais un deuxième, et puis t'apprécies encore plus, donc tu dis que tu peux rendre service, donc que ça fait du bien, que ça fait du plaisir, donc, eh ben écoute, tu pistonnes, et t'arrêtes plus de pistonner après, quoi. Mmh.
2: Ah, donc, si on pistonne, et qu'on pistonne de plus en plus de monde, donc on peut, ça devient un métier, donc on est payé pour ça.
0: Ouais. Ouais, mais ça dépend de la
7: ça dépend où tu travailles, en plus, voilà. Dans quel secteur tu travailles, ça dépend si t'as quelqu'un au-dessus de toi qui va s'occuper de tes affaires ou si t'es indépendant.
2: Mais justement, pourquoi?
0: Non, mais ça peut être un secteur privé comme un secteur public.
8: Public. Hein.
0: Qui c'est qui répond? C'est Suze de Boule?
8: Ouais, c'est Suze de Boule.
0: Ouais, je pense, général, ouais, mais je pense aussi. Qui c'est qui a répondu d'autre derrière?
3: Gérard. Oui, on peut accueillir Magnum à la place de Caisse de Prout.
0: Ouais, alors Magnum. Voilà.
12: Oui, bonsoir Gérard, tranquille.
0: Magnum. T'appelles d'où?
12: De Miami.
8: Atom.
0: Hein?
12: Miami.
0: Non, donne ta...
12: Écoute sur Internet, là.
0: Non,
2: c'est vrai, je l'ai sélectionné sur Internet.
12: Internet, l'émission Gérard.
0: Donc, ok. La fréquence de là-bas?
12: Bah, c'est Internet, Real Audio.
2: Bon, d'accord. Ouais, y a pas de...
4: Ah si, c'est vrai, il n'y a pas de fréquence.
0: Donc, alors, pour toi, Magnum?
12: Ouais, bah, moi, vu que je suis très loin, j'ai pas entendu la question, Gérard.
0: Alors donc la question c'est, être pistonneur peut-il être un métier?
12: Non, ça, c'est impossible puisque pour pistonner quelqu'un, il faut déjà être son propre patron. Ouais. Ou alors être bien placé.
7: Pas forcément.
0: Oh hein. Ouais, t'arrêtes cette musique là?
2: C'est pas moi, c'est lui.
12: C'est moi.
0: Oh non, mais hey, Magnum.
12: Ouais, mais je suis obligé quoi, c'est moi.
0: Non, t'éteins ta musique s'il te plaît.
12: Ok, y a pas de problème.
0: Merci.
12: Bon. Donc, ouais, mais non, ça peut pas être un métier puisque tu payes pas les gens, enfin, les gens vont pas te payer pour que tu les pistonnes, quoi.
7: Je suis pas d'accord.
8: Si,
12: Gérard. Non.
0: Attendez,
2: justement,
0: Attendez,
8: peut-être pas à Miami, mais.
0: Oh, Suze Boule, c'est mieux, merci.
2: Justement, sur le Minitel, en fait, il y a Tom, 22 ans du département 86, qui demande, peut-on se faire pistonner par un garagiste? Si oui, faut-il demander un devis? Est-ce qu'il faut demander un devis avant de se faire pistonner?
0: Oh, Manu, s'il te plaît, t'essayes de me calmer,
2: hein, Gérard. Faut-il demander un devis si par exemple on s'adresse à un garagiste pour se faire pistonner?
0: Non, pas spécialement.
2: Non. Tu peux expliquer un peu parce que moi j'arrive pas à comprendre la question.
0: Non, moi non plus.
2: Ah merde.
0: Donc,
2: Tom, si tu peux nous expliquer ta question.
0: Ouais, parce qu'on comprend pas. Un sondage alors. Vas-y, Gérard. Pistonner est-il un luxe? Alors 52% des personnes répondent que. Ouais, bon, c'est mieux. Je préciserai pas la marque, comme ça ira plus vite. 3% des gens interrogés portent plainte contre mon indiscrétion, donc ça je vois pas ce que ça peut...
2: Ah, c'est chaud.
0: 27% ne veulent pas répondre parce qu'ils sont d'accord.
2: Ils sont quoi?
0: Non mais je dirais pas, tu vois.
2: Ah.
0: Et 11% s'en branlent parce que ils regardent Technomax. Ah, ça va faire pouvoir un plaisir à Max, ceux qui se sont amusés à sortir ça, les 11% qui se disent qu'ils s'en branlent des questions. Ceux qui s'en branlent des questions parce qu'ils regardent Technomax, alors là, je vais vous dire une chose, les mecs, vous allez morfler.
2: Tiens, j'ai Bobo le singe sur Minitel qui demande si on peut se faire pistonner à la loco par les videurs.
0: Bah, de toute manière, si tu veux être videur, tu peux te faire pistonner par les mecs de la loco, mais
2: De toute façon, oui, à mon avis, oui.
7: Et toi, Gérard, tu peux pistonner pour la loco?
0: Non, pas du tout.
4: Il se fait pistonner à la loco.
0: Bon, alors,
3: Gérard, excuse-moi, on va accueillir Pistonlet. Ouais. À la place de je sais plus qui.
0: Ah bah à la place du comte
3: de Monte Cristo, ouais.
0: Alors Pistonlet.
8: Bonsoir,
7: j'ai même plus qui est là-dedans.
0: Fréquence.
8: Salut. 96,4.
12: 10 heures.
11: 96.4, t'appelles d'où?
7: Pourquoi virgule?
13: De Nancy.
11: Nancy. Tu me, Manu, tu peux me contrôler la fréquence Nancy?
2: Tu peux me contrôler la pression?
7: Ouais, parce que tu
2: alors,
7: bizarre,
2: t'as 9.4 à l'avant et 9.2 à l'arrière. Oh, bah, c'est bon, tu roules, tu roules.
11: Je te demande.
2: Ah, t'as les pneumatiques en pleine forme. T'es un killer.
11: Putain, mais t'es vraiment starbé, toi. Hein.
2: Pourquoi? Mais oui, c'est bon, Nancy.
7: Ouais, en plus,
11: c'est bon,
2: ouais, c'est parfait.
11: C'est bien 96.4?
2: C'est exact.
11: Ok. Donc alors pour toi la question, tu veux que je la répète parce que je pense qu'on te l'a pas dit à longtemps.
2: Ben non, non. Est-ce que ça peut être un métier d'être pistonneur?
11: Ah oui.
2: Voilà.
13: Oui. Je pense que dans certains pays, il y a certaines dérogations qui sont accordées à certains partisans de la pistonnerie. Et éventuellement en France, c'est sur le coup de se faire.
11: Tu peux préciser parce que.
4: Ouais, précise. Là.
11: Parce que là, il y a un truc. Il y a un truc que j'ai pas compris là, c'est que t'as dit que qu'en France on pouvait se faire pistonner par quoi?
13: Par des pistonneurs.
11: Non, attends, t'as
2: pisteurs,
11: dit autre chose.
2: Des pisteurs, elle a dit.
11: Non, elle a dit quelque chose d'autre avant et personne, même Rigaud, il l'a pas entendu.
13: Oh, merde. Pisteneurs. Attends.
7: Eh ben.
11: Oh.
2: C'est bon.
11: Eh ben, c'était elle?
2: Non, c'était, je sais pas, ça sonnait ici, ça, c'était ça.
4: Bon, Gérard.
13: C'est grave.
4: En attendant, il y a Perfora sur l'IRC, il te demande si c'est vrai que dans le milieu du X, des films porno, il faut coucher pour réussir.
11: Bon, bah, ça, c'est se faire pistonner en fin de compte.
7: Je crois qu'en plus, Perfora, lui, est bien mêlé à ce milieu-là en plus.
2: Il n'y a pas de balance ici. Hein.
11: Non, on balance pas les trucs comme ça, donc
2: on balance pas les pistonner. Hein.
11: Donc, c'est vrai que.
13: Faut pistonner par passe-partout et
2: faut
13: par
2: quoi?
11: Ouais, ben, le mieux c'est de voler dans un sac à main.
13: Ouais.
4: Fildar, tu vas loin, Gérard.
2: C'est vrai que pour être pistonné, il faut ça?
14: Non, arrête.
11: Là, ça Fildar.
4: Oh là là.
11: Fildar, je sens que tu vas virer.
7: Ouais.
13: Au standard.
7: Tu bouges.
2: C'est qui a un téléphone pourri?
11: Manu,
2: fil,
11: tu
2: là-haut.
11: Éteins ton micro, s'il te plaît.
2: Oh. Mais je peux pas répondre à Fildar.
13: Bon, c'est
2: pas.
13: Mignon, hein.
7: C'est le bordel, on avance plus dans le débat, là.
11: Ouais. Alors, quatrième, parce que on a toujours pas compris ce que tu voulais nous dire, hein, pistonné.
13: Je répète.
11: Ouais, parce qu'on n'a pas. On a toujours pas compris.
13: Je répète. Dans certains pays, certaines dérogations sont accordées à certains pistonneurs.
11: Alors, tu peux préciser les histoires de dérogations, parce que là, c'est là-dessus.
13: Pour les pistonneurs, s'il te plaît.
11: Non, mais attends, tu peux préciser?
13: Bon, je précise.
11: Oui,
13: il existe des pistonneurs dans certains pays qui sont payés.
15: Ah. Encore. Bouffe-moi.
11: Fais-le, t'arrêtes!
2: C'est pas moi, arrête un peu, je suis pas en train de jouir là.
15: Mais moi, ton gros piston, Gérard.
2: Oh là là là
13: là.
2: Manu, c'est lui qui déconne. Manu, ça y est?
7: Il y en a une qui est
2: tout excité,
7: hein.
2: Manu! Tu vois, quand je les coupe, c'est. Je sais pas.
13: Gérard, s'il te plaît.
15: Fais-moi le cul, Gérard.
2: On y va?
13: Comme si je vais mettre des bips parce que ma mère, elle est en train d'écouter, elle est à côté, et quand elle entend des trucs de sexe comme ça, elle va me frapper.
7: Vas-y,
2: Gérard, on y va. Alors, calmez-vous un peu, là. Oh,
13: c'est pas marrant, hein.
2: Ok.
13: Ouais.
11: Quatrième question. Les pistons rapportent-ils plus d'argent quand on ne dit rien?
7: Quoi?
2: On revient sur l'argent, tu vois.
11: Le piston rapporte-t-il plus d'argent quand on ne dit rien?
13: C'est-à-dire?
11: Oh.
7: Rien à voir, là.
11: Magnum.
7: Ouais. Je pense que le piston, quand on dit rien, bah, ça rapporte rien.
11: Bah, voilà.
7: Bah, ouais, c'est clair.
11: C'est clair, net, c'est précis.
7: Comment?
11: Manu, s'il te plaît, ton micro, tu m'énerves!
13: Non.
11: Bon, je sens que vous allez réfléchir et on va s'envoyer un disque.
13: Non, il y en a trop là.
7: Ah ouais, non.
11: Si, parce qu'il reste encore un quart d'heure. Donc, le disque.
2: Non, mais Gérard, autant finir cette question-là.
7: Ouais, Gérard, on entend
2: rien. Qui a un truc qui jouit là? C'est dégueulasse, on entend rien, c'est pourri.
7: On entend rien, ça bloque tout là.
13: Ouais.
2: Donc, on le coupe.
11: Bon, alors, celui qui a de la musique derrière, arrête.
2: Ça y est, je l'ai viré.
11: Alors, Susboule.
13: Ouais, Gérard. J'ai pas vraiment compris le sens de ta question, je suis désolée.
7: Moi non plus.
13: Tu pouvais l'expliquer. Non, c'est pas la répéter, c'est l'expliquer. J'ai pas compris le sens de la question, le sens profond.
0: Non, mais pour l'instant, celui qui s'amuse à passer du magnum arrête, et toi, t'arrêtes de danser, t'essayes d'appeler, de savoir qui c'est qui fait des conneries. Ok.
13: Danse avec lui, Gérard.
14: Ok.
0: Bon.
13: Parce que c'est vrai que quand on parle pas, je veux dire, c'est mieux pour celui qui pistonne.
0: Mmh.
13: Mais il y a des gens qui pistonnent et qui aiment qu'on parle aussi. Donc, je veux dire, ta question est tout à fait aléatoire, là, comme ta réponse. Ouais.
0: Je pense.
13: Ouais, moi aussi, donc, je veux dire, c'est vague. Ça reste vague.
0: Gros carbu.
16: Ben, moi, je pense que de rien dire, ça peut vouloir dire beaucoup. Et que de dire beaucoup, ça ne peut très bien ne pas vouloir dire grand-chose.
13: Ouais. Mmh.
0: Ouais, mais est-ce que ça rapporte de l'argent si quand on dit rien?
16: Qu'est-ce qu'il y a?
0: Il y a pile d'art tout à l'heure, tu vas se prendre un briquet dans sa gueule encore.
13: Secondes, Jean-R2, je te laisse.
16: Je comprends pas, Gérard, tu me coupes la parole alors.
2: Allô?
16: Allô?
2: Oui.
16: Oui?
2: Bon, je voulais dire qu'on accueillait.
17: Veuillez patienter. Votre correspondant va vous reprendre dans quelques instants.
0: Alors, vous allez répondre à ce que... Vous allez...
2: Non, attends, je voulais accueillir quelqu'un avant. Je voulais accueillir Victouz à la place de Magnum.
3: Salut Victouz.
18: Oui, bonsoir, c'est Victouz.
0: Salut Victouz. J'appelle d'où?
18: Bonsoir, j'appelle de Orléans.
0: La fréquence
18: 97.7.
0: Bonjour. Je vous préviens, on n'est pas dans les... Dans les nuits comme hier, hein. On est dans les débats.
18: Wonder Victouz.
14: Wonder Victouz.
16: Ouais, donc.
14: Wonderbra.
16: Mon god magique. Ça avance pas là, hein.
0: Bon, alors, la question, elle est faite. Allez, hop. On va aller vite. Alors, la cinquième, le piston est peut-être un don ou une passion. Et on va s'écouter GG, le dresseur d'asticots, avec j'ai déterminé dans...
2: Non, j'ai déterminé.
0: J'ai déterminé. Je
2: déterminé. Bon, attendez, on recommence.
0: Bon, toi, tu fermes ta gueule,
2: vas-y,
0: s'il te plaît.
2: Vas-y, bichon.
0: Je suis excuse-moi, pas ton bichon, parce que tout à l'heure, tu vas te prendre encore le briquet dans ta gueule.
2: Allez, on y va.
0: Non, c'est GG le dresseur... GG le dresseur d'asticots avec GD termine dans la rotule. On se retrouve tout de suite après au 0803 085000 pour la suite et fin du débat sur les pistons. Et voilà, donc c'était GG le dresseur d'asticots avec GD termine dans la rotule et on se retrouve pour la suite et fin du deuxième débat qui part sur les pistons. Donc vous pouvez toujours nous appeler au 0803
2: 085000. Ils peuvent arrêter là. Alors
0: et toujours Rigo sur l'internet, donc www.fr.radio.
16: Ouais. Rigo et Carton.
0: Et toujours le Minitel 3615 code Fun Radio rubrique direct. Et...
13: Rigo il a des couilles.
16: Ouais.
0: Oh, s'il vous plaît, vous calmez là, parce que sinon je vous herbe.
2: Voilà, allez, on continue, on n'a plus que 10 minutes.
16: Salut Rigo.
2: On n'a plus que 10 minutes.
0: Alors,
19: salut, ça va?
13: Bonsoir.
19: Tranquille?
16: Ouais.
0: Bon, ça y est.
19: C'est cool.
13: Rigo.
19: Comment?
13: Bon anniversaire.
19: Ah, merci, Jean.
16: On aurait bien aimé Gérard chante Happy Birthday to You pour toi.
2: Mais il l'a déjà fait, hein. Bon, allez.
13: Allez, on y
16: arrive.
0: Bon, le piston. Bon, ça y est, le piston. Bon, Manu.
2: Oui,
0: tu me calmes tout ça, là, parce que c'est le bordel. Voilà.
19: Merci à tous.
2: Merci à tous.
0: Oh, c'est quoi la son?
2: C'est bon. C'est toi qui fais du Larsen avec ton casque. Allez, ma puce, on y va.
0: Je suis pas ta puce, toi, fais gaffe. Je t'ai déjà prévenu tout à l'heure.
2: Oh, choupinette, fais pas la gueule.
0: Donc, alors, le piston peut-être un don... Ou une passion, et on demande ça, ben tiens, pistonlé. Elle est plus là?
13: Oui, si. Je suis là. Donc, le piston, je pense que c'est un don.
0: Mmh. Est-ce que ça peut être une passion en même temps?
13: Et aussi une passion, puisque faut être passionné d'avoir des dons.
0: D'accord. Gros carbu?
16: Bah écoute, moi je pense qu'un piston, c'est un don, et que, de toute façon, le don rentre dans la passion, puisque c'est un don.
0: D'accord. Qui c'est Susboul?
13: On entend moins bien les questions. Moi, je trouve que c'est...
0: Attends, qui c'est qui vient de répondre avant toi, Susboul?
13: C'est l'autre.
0: Vous avez pistonné?
16: Ouais.
13: Non, c'est Polo.
0: Non, il n'y a pas de Polo.
16: C'est Polo avec une voix de Brigitte, ouais, tu m'étonnes.
20: Ah, c'est clair.
16: Mais attends, elle te fout de ta gueule là, elle se moque de toi, Gérard.
0: Manu, s'il te plaît, tu me.
2: Bah, je veux bien virer quelqu'un, mais qui?
16: Te laisse pas faire.
13: Ah non, bon. C'est pas moi, c'est pas toi.
0: Alors, Susboul, tu réponds.
20: Ben, je te réponds, Gérard. Moi, pour moi, c'est ni une passion, ni, ni un don, c'est plus un sacerdoce, parce que c'est pas quelque chose que tu fais
11: à n'importe quoi. Un quoi,
21: un quoi,
20: un sacerdoce.
11: Eh, c'est quoi ça?
21: Un sac d'os, ou toi-même?
22: C'est pas un sac d'os, c'est une espèce de gros truc avec des tresses, c'est pas un sac d'os.
11: Bon, alors toi, tu dégages. Gros carbu, au revoir, la grosse.
21: C'est pas gros carbu.
11: C'est qui?
21: Je crois que c'était la Victouze.
11: Alors Victouze, au revoir. Au revoir.

0: je voudrais qu'on active un peu sur cette question-là.
1: Ça serait bien, ouais.
2: Bah, au début, moi, c'était un don parce que bon, j'en ai profité par la famille et c'était plutôt un don, quoi, parce que c'est plutôt physique, ça m'a bien servi.
3: C'est héréditaire.
2: Bah ouais, hein. Mmh. Je tiens de mon père.
3: Mmh.
2: Donc ça m'a bien servi. Et puis la passion, bah c'est devenu une passion après parce que j'ai continué la nuit, j'ai continué. Et c'est vrai que c'était sympa, quoi. Et c'est pas mal. C'est vrai que ça gagne. Grâce au piston, j'ai pu gagner pas mal.
1: C'est une bonne salope, quoi.
2: Soyez poli, s'il vous plaît, parce que bon, voilà.
0: Celui qui s'amuse à traiter les gens de grosses salopes tout à l'heure, et ça va être un gros bon, il va dégager.
1: Je suis désolé, je retire.
0: C'est qui?
2: Gros Carbu.
1: C'était moi, je suis désolé.
0: Ah bah alors, Gros Carbu, désolé, je veux plus le savoir. Au revoir.
1: Gérard.
0: Voilà. Au revoir.
4: Et d'ailleurs, à cette occasion, on va accueillir Looping à la place.
5: Bonsoir. Bah, excusez-moi, trop chive.
2: Salut, Looping.
5: Salut.
2: Ça va, Looping?
0: Comment?
5: Bonsoir, tout le monde.
4: Looping.
5: Ouais, c'est moi. Looping.
0: T'appelles d'où?
5: De l'agence touriste.
0: Bon, je crois que toi, tout à l'heure,
6: t'es un cave. T'es un vrai cave.
5: Désolé, j'arrête de déconner. J'appelle de Paris.
0: 101.9. Ok. Et donc, alors, sixième question. Peut-on s'en faire pistonner pour être animateur radio?
4: Et juste avant cette question, on accueille aussi Christian Splitz.
0: À la place de
4: Gros Carbu.
1: Oui, voilà. Bonsoir.
2: Salut Doc.
0: Donc bonsoir. C'est comment son nom?
4: Christian Splitz.
1: Christian.
2: Ah.
1: Mmh. On se connaît déjà.
0: On se connaît.
1: Oui, on se connaît. On s'est déjà croisé deux, trois fois.
2: Il a fait des examens promptologiques.
1: Enfin, on continue le débat.
0: Donc, peut-on se faire pistonner pour être animateur radio? Donc, on demande ça. Bah, tiens, justement, Christian, t'appelles d'où, s'il te plaît?
1: Oui, j'appelle de Paris.
0: Donc, 101.9.
1: Oui.
0: Ok, donc, pour toi?
1: Bon, cela n'est pas sale, déjà. Je pense que on peut, effectivement, sans problème.
4: Mmh. On a le doc.
0: Ok, Lupine.
1: Ouais,
0: ouais, j'ai l'impression, oui.
4: Oh putain.
1: Ouais, donc, ouais, bah en fait, carrément, parce que si t'en es là à la radio, Gérard, c'est que tu t'es fait pistonner. Donc, bien sûr qu'on peut se faire pistonner
6: c'est
1: pour aller à la radio.
6: Non, c'est le doc. On est trop fort.
0: Looping.
1: Ouais. Looping, pas Lupine.
0: Ouais, bah.
1: Non, mais c'est tout. Looping.
0: T'as répondu?
1: Bah oui. Quoi, tu m'as même pas écouté?
0: Bah si, je t'écoute.
1: Alors vas-y, dis ce que j'ai dit.
0: Bah, je m'en fous.
1: Voilà, tu t'en fous. Non mais comment tu traites tes auditeurs?
0: Ouais, ça va toi.
1: Ok.
0: Kiss ton cou.
2: Oh, oui, c'est moi, c'est Kiss ton cou, ouais. Pour ça, pistonner à la radio, je sais pas, tu dois peut-être mieux en parler que moi, quoi.
0: Bah non, mais je te demande.
2: Si ça fait mal ou pas, si c'est pratique, je sais pas.
0: Ouais, qui c'est qui nous reste? Sisbou, là, il est plus là, hein.
7: Si, je suis toujours là.
0: Je croyais que je t'avais dit au revoir, toi.
7: Ah non, tu m'as jamais dit au revoir, Gérard.
0: Ah bon, bah alors, tu peux...
1: Okay, super, alors.
0: Donc, tu peux répondre.
7: Bah oui, je pense que t'as pas mal dû essayer de te faire pistonner avant de rentrer, quoi. T'as galéré, tout, jusqu'au jour où bah y a quelqu'un qui a ouvert une petite porte et t'a laissé rentrer, et voilà, piston a commencé.
0: Bah disons.
1: Oui, oui.
7: Allô?
0: Non, non, non. Bon, donc, ce qu'il faut dire, c'est vrai que je réponds à Susboul et puis à tout le monde parce que je pensais que tout le monde allait répondre comme ils font, mais apparemment, je pense pas.
1: Non, mais t'écoutes même pas tes auditeurs.
2: T'écoutes pas en plus.
1: Ouais, donc, t'écoutes même pas tes auditeurs, Gérard.
0: Écoutez-le. Donc, la question.
1: Non, mais laissez Gérard s'exprimer.
0: La réponse à peut-on se faire pistonner pour être animateur de radio, c'est vrai que j'ai galéré pendant des.
6: On t'a roulé ta bosse quand même.
0: J'ai galéré quand même dans des cabines téléphoniques. Après, j'ai eu l'occasion d'avoir Max au téléphone. Et puis depuis, maintenant, je suis devenu pas animateur de radio, mais assistant d'antenne, ça veut dire exactement. Bon, c'est vrai que maintenant, je présente des débats, donc
1: et
0: ça veut dire...
1: pas mal aussi, hein.
8: Ouais, et sur IRC, il y a Turpie, a dit que t'as oublié de parler quand tu t'es fait pistonner à la sortie de la DAS.
0: Là, je réponds pas du tout à ça.
1: C'est pas gentil, ça.
0: Là, je ne réponds pas à cette question. C'est tout de suite.
7: Rigo, comment t'assures pas?
0: Non, mais là, c'est tout de suite.
1: Cool,
6: il fait que des conneries, Rigo.
0: Là,
6: c'est
0: Rigo.
6: Ces questions, là, vraiment, c'est bidon.
0: Là, toi,
1: Rigo, t'es vraiment
0: celle-là,
1: tu sais,
7: Rigo, tu me
0: sais ce que tu fais là.
8: Bah, je suis désolé.
0: C'est qui?
8: Je t'explique.
0: C'est
8: Turpie.
0: Turpie, ben, tu lui dis, tu essayes de la gerber comme tu sais le faire.
8: Ok, ben, je la gerbe.
0: Alors, donc, la passion est-il une maladie? Donc, 61% des gens s'interrogent sur cette question. 45%, après réflexion, pensent que non.

0: 10% des personnes restantes réfléchissent encore en buvant une bière. Ça, c'est dur. Et 6% se sont endormis. C'est vrai qu'il y en a pas mal qui s'endorment lors des débats. Et j'en ai eu la preuve sur le premier débat. Donc, septième et dernière.
1: Et d'ailleurs, et pour cette dernière question, on va accueillir Charles Ingalls.
0: À la place de?
1: À la place de personne.
0: Bah attends, ouais, ça me fait une, deux.
1: Oui, ça fait cinq personnes, c'est normal.
0: Cinq, six?
1: Non, cinq.
0: Six?
1: Cinq.
2: En direct de la prairie.
0: Parce qu'on a Suzboule.
1: Suzboule, Christian Spitz, Kiston Kou, Charles Ingalls et Looping, ça fait cinq.
2: Tout à fait.
1: On y va.
0: Et Pistonlet?
1: Il est parti, elle est partie.
0: Ah, elle est partie, donc c'est à la place de Pistonlet.
1: Voilà, voilà. Si tu veux.
0: Tout alors, c'est comment son nom?
1: C'est Charles Ingalls.
2: Ingalls.
0: Charlie.
2: Salut, Charlie.
0: T'appelles d'où?
2: J'appelle de la forêt.
0: Ta ville?
2: Avec la prairie à côté de Nogent.
0: No. Bon, c'est 101.9.
2: 101.9.
0: Bah, ça va, on termine avec, à part Suzboule qui est de Tours, on termine avec rien que des Parisiens.
3: C'est pas grave, pose la question, mon cher.
0: Et donc, pour terminer la dernière question qu'on va faire, doit-on être major pour faire... on va pas faire celle-là. Ah bah ça, c'est une question que Pildar il m'a donnée, on va la faire. Auriez-vous été pistonné pour aller à l'étranger ou en vacances? Donc, en vacances, on précise pour trouver du boulot aussi.
3: Bah c'est ce que je voulais préciser, voilà.
0: Voilà. Donc alors, Suzboule.
4: Ouais, je me suis fait pas mal pistonner quand j'étais au Maroc il y a 2 ans.
0: Ouais.
4: Et bah en fait j'avais rien du tout en arrivant quoi, tu vois, les mains dans les poches et puis bah de piston en piston en fait j'ai passé super vacances quoi.
0: Mmh. Ouais, donc en fin de compte si je comprends bien ta réponse,
4: oui.
0: C'est que tu veux dire que t'es arrivé là-bas les mains dans les poches et puis tout, et puis t'as connu du monde et tu t'es fait pistonner pour avoir un job.
4: Voilà, donc je me suis fait pistonner pour avoir un appart, je me suis fait pistonner pour avoir à bouffer, tu vois, pour avoir un job, et puis...
0: Ça y est, ben, on a compris, on a compris.
4: Des balades en bateau et tout ça, quoi.
0: Ok, qui se ton coup?
5: Ouais, ben moi je suis pistonné pour aller en Irlande, hein. Mais par Ryanair, je me suis fait pistonner.
0: Mmh.
5: Et c'est pas permis d'aller là-bas. Et c'est vrai que les Béotiens, là-bas, ils comprennent rien à rien, quoi.
0: D'accord.
5: Donc, je me suis fait pistonner.
0: Looping.
6: Allô?
0: Ouais, à toi.
6: Ouais, c'est pas trop tôt. Ouais, donc je me suis jamais fait vraiment pistonner pour partir à l'étranger. Sauf une fois pour partir à Suresnes, tirer un coup dans une cité tranquille, quoi.
0: Okay. Mais alors, ta conclusion, c'est pas la peine, on te dit au revoir.
6: Ah, pourquoi?
0: Au revoir. Au revoir. Terminé.
6: Oui,
0: terminé. Looping, terminé. L'agence touriste, là, tu l'envoies se coucher. Il prépare sa conclusion, il retournera voir... Il
6: je vous passe le si vous voulez.
0: Non, au revoir. Christian.
7: Oui, c'était pas très très raisonnable, puisque a dit jeune homme juste avant. Écoutez, moi j'ai toujours refusé, et pourtant j'en ai eu l'occasion avec mon travail, à une époque, de me faire pistonner. Laissez-moi parler, jeune fille.
0: On laisse parler les gens, s'il vous plaît, merci.
7: Et j'ai toujours refusé parce que je trouve que c'est totalement... immoral de commencer à jouer de ses relations pour pouvoir partir en vacances. Mmh. À part une ou deux fois où je suis parti à Papette et 3-4 fois à New York, c'est les 7 fois où...
4: Ah ouais, mais quand même.
7: Voilà, quoi.
0: D'accord. Charlie...
7: Je ne peux pas parler parce qu'il y a trop de bruit derrière.
0: Non, mais je sais, mais je voudrais bien que ça soit géré au standard, s'il vous plaît,
7: mais
0: merci.
7: Sinon, quant à vous, Gérard, ça vous est déjà arrivé, vous? Je crois que j'ai entendu parler d'une histoire de Godzilla, non?
0: Ouais.
7: Ça, c'est, on peut considérer que c'est effectivement du piston.
0: Ben, ça a été par l'intermédiaire de la radio.
7: Parce que j'ai effectivement eu des relations avec les gens qui s'occupent comme les impôts des contrôles des pistons.
0: Mm-hmm.
7: Et effectivement, moi je sais que vous étiez dans leur dossier, quoi, comme quoi c'était pas très grave, hein, mais comme quoi vous auriez effectivement été pistonné par Max au sujet de. Enfin, cela. Bien sûr, on n'est pas sale, mais au sujet de Godzilla.
0: D'accord.
3: T'es toujours aussi long, le docteur.
0: Charlie, Charlie, pour finir.
2: Il est saoulant quand il fait de l'antenne.
0: Charlie, ouais, s'il vous plaît.
2: Oui, tout à fait. Bah écoute, moi j'ai des souvenirs de pistonnage en Grèce monstrueux.
4: Mm-hmm.
2: Je suis revenu des vacances, j'avais plus une fronce. Je veux dire, mm-hmm. Le truc c'était nickel, quoi. Et franchement, je conseille à tout le monde, quoi.
4: Sur Pédos?
2: Pédos, Lesbos, ouais, aussi, ouais.
4: Mm-hmm.
0: Ok. Donc, alors... Donc, alors, pour la dernière, le dernier sondage qui me reste, et puis on va faire la petite conclusion.
3: Conclusion, ouais.
0: Est-ce que tout le monde... Attendez, s'il vous plaît, merci.
3: Le doc, ça va, 5 minutes.
0: Ouais. Est-ce que tout le monde peut être pistonné? Alors, 71% des gens travaillent dur pour y arriver, ça c'est vrai. 48% ne dansent jamais... Quoi? Ne danse jamais qu'une nu. Ah d'accord, parce que je me demandais ce que ça voulait dire. 22% se renseignent aux 12, ouais, c'est bien. 14% sont chez la dame de Haute-Savoie, ouais, c'est pas mal. C'est pas mal, les sondages, j'applaudis, c'est super. C'est...
3: Super, Rigo, t'as fait du bon boulot.
0: Ouais, c'est pas mal, parce que deux trucs avec des chanteurs, c'était bien. Ok, alors donc, conclusion du débat, on va demander à... Sudbull.
4: Ouais.
0: Donc, conclusion.
4: Bah, c'était un super débat où je pense qu'on a tout compris. Il n'y a pas du tout eu de double sens et tout ça.
0: Non, mais il y a eu certains petits problèmes avec l'autre qui s'amusait à jouer comme c'est pas possible. Ah donc, ouais, bon, allez. Ah, allez, ouais. Susboul. Donc, pour toi, allez, c'est fini.
4: Je voulais juste lancer un message aux jeunes, quoi. Pistonnez-vous et puis vous prenez pas la tête, quoi.
0: D'accord. Kiss ton cou.
4: Oh, oui.
5: Ouais, bah, moi, je vais dire.
3: Oh là là là là, Manu.
0: C'est bon.
3: C'est bon.
5: Ouais, j'espère les auditeurs.
0: Kiss ton cou.
4: Oui. Oh, oui. Encore.
0: Ah, vas-y. Merci. Donc, kiss ton cou pour conclusion.
5: Ouais, enfin, quoi. Je voulais dire simplement que ça peut faire mal, comme tu l'as dit, quoi. Ça peut, c'est négatif et tout quand on se fait capter dans l'entreprise. Mais en même temps, ça peut faire du bien et que c'est extra, sauf quand ça se fait à Suresnes, quoi.
0: D'accord. Christian.
7: Oui, bah. Moi,
0: sous le nom du doc.
3: T'as reconnu, vieux.
0: T'as reconnu, papy.
2: T'as reconnu, vieille vic.
0: Attends, alors qui c'est qui vient de l'insulter? Charlie, tu peux...
1: Non, c'était Looping. Je l'avais remis, mais j'aurais pas dû.
0: Non, lui, tu lui dis au revoir, on n'insulte pas les gens. Donc, alors le doc.
2: Oui.
0: Alors le doc, pour toi?
7: Oui, bah moi je voudrais passer un message d'espoir aux jeunes.
0: Oh non.
1: Oh, ça y est, je l'ai coupé.
2: Hop là, ouais, c'est viré là.
0: Putain, toi tu vas te faire engueuler, toi, je te préviens.
3: Pourquoi? Il va venir te choper le doc.
1: J'ai pas peur des motos et du cuir, moi.
0: il va te faire voir comment qu'on fait. Donc tu me le remets, s'il te plaît.
1: Ça y est, ça y est.
7: Allô?
0: Donc Chris, le doc, ouais.
7: Oui, je disais donc que je voulais passer un message aux jeunes.
0: Non. Bon, alors Charlie, parce que je pense que Manu, tu vas te faire
1: engueuler. Non, vas-y.
0: Bon, alors pour en finir...
7: Que se passe-t-il?
3: Non, rapide, mais c'est... Christian Spies, rapide.
0: C'est Manu qui te...
7: Donc je voulais juste dire qu'il ne faut pas hésiter à vous faire pistonner dans tous les sens, du moment que vous le sentez, cela n'est pas sale, et que vous devez absolument faire votre vie comme vous l'entendez.
0: Ouais, ok, je te remercie, le doc.
7: Pistonner.
0: Ok. Donc, Charlie, pour terminer.
2: Ouais, bah écoute, débat excellent. Hein, moi, j'ai trouvé le sujet mortel. Bon, l'animateur, je dirais, médiocre.
0: Voilà, si t'es pas content, dans ces cas-là, on n'avait pas besoin de te sélectionner.
2: Pitoyable. Mais sinon, par contre, un petit message personnel au chef. Hein, s'il veut me pistonner pour faire de la télé, de la radio, il n'y a pas de problème.
0: Bon, hein. Oh, bah ça, tu l'appelles...
2: Sinon, pour ton piston, mon pote, j'ai un Kist 75 Polini pour toi, mon gars. Tu vas voir, ça va tracer la route avec ça.
0: Un Kist 75.
2: Bon, c'est de la fonte, tu vas voir, tu risques pas de serrer, tu traces la route, tu prends ton 103... Direct.
0: C'est ça. Ok, merci, je te remercie. Donc, qu'est-ce que je voulais dire sur la conclusion du débat? Ben, je pense que ça s'est mieux passé que le premier. Je sais pas pourquoi.
3: Bah, peut-être parce que c'est la réa. Hein.
0: C'est, je sais pas ce qui s'est produit, mais là, d'un seul coup, ça s'est super bien passé. Donc, je sais pas ce qui s'est produit. Donc, alors que je vous annonce ce qui va se passer durant le.
3: Attends, j'ai une question. Il y a peut-être une question internet.
0: Conclusion,
3: et moi, j'ai une
0: internet.
3: Conclusion rapidement du Minitel. En fait, c'est Belzeb Buto. Qui dit en fait débat sans piston, ni queue ni tête.
0: Non, bah lui il va se faire foutre. Hop, terminé.
8: Donc sur l'IRC, il y a plein de conclusions. Il y a Fesse de Babouin qui dit qu'en fait lui il a été pistonné par le commissaire de police de Suresnes pour faire toutes ces conneries. Il lui a promis qu'il n'aurait jamais de problème. Donc, je crois que t'es dans la merde.
0: Ouais, bah ça c'est ce qu'on verra parce que lui de toute manière.
9: On a son site internet et il est transmis au commissariat de Suresnes, donc il a intérêt à faire gaffe à son matricule.
10: Il y a Judge qui dit que tout l'IRC te pisse au cul.
9: Moi je les emmerde.
10: Voilà.
9: Et il n'y a pas de
10: turpentine
9: que mon débat n'avait ni queue ni tête comme moi.
10: Non, sur Sky maintenant, turpentine. Non. Ton débat il avait ni piston ni tête et mets-toi un gros piston dans le cul.
9: Non, bah, c'est bien.
10: C'est toujours pareil, l'internet.
9: Voilà. On a terminé à combien?
10: Et je sais pas. Je peux. Attends, je vais te dire ça. Ah, on a baissé, on n'est plus qu'à 3023.
0: Oh, mais c'est pas.
9: Oh merde.
10: Ouais, j'ai plus l'international à ce temps-là.
11: Merde. Alors donc, ce qui va se produire. Ce qui va se produire vendredi, donc vendredi à soirée à Bordeaux avec Max au Space Opéra, donc allez-y nombreux. Nombreux et nombreuses. Max sera seul à mixer, je pense. C'est ce que.
3: Il n'y aura personne dans la boîte, il n'y aura que lui, il sera seul.
11: Avec avec les auditeurs qui nous écoutent. Samedi, il sera Épernay à l'Atlantique avec Jean-Marie K.
3: L'Atlantide.
11: L'Atlantide, ouais, excuse-moi. Donc avec Jean-Marie K, donc venez nombreux et nombreuses aussi. Et surtout, ne cassez pas les pieds à Max pendant les deux soirées de savoir comment que je vais et sans lui. Parce qu'on en a marre, Max, il en a marre que vous l'agressez sans arrêt de lui dire « Eh ouais, mais Gérard, pourquoi qu'il est pas venu ? Gérard, pourquoi qu'il est pas là ?» Et ceci et cela. Alors, ne gonflez pas pendant la soirée.
3: Tu seras ou pas cette soirée ?
11: Non.
3: Sûr ?
11: Non,
3: j'y vais pas. Une surprise aux auditeurs ?
11: Non, j'y vais pas.
3: C'est sûr qu'il va là-bas ?
11: Il sera pas, à moins que Max il m'invite.
3: Tu entends ?
11: Okay. Donc, à la loco, soirée Mambo Fusion, alors, avec Gigi Ratley, Gigi Souris, Gigi Jean-Claude Sophie, et au percu Rigo la salope. Ah bah d'accord, le nom.
10: C'est qui a écrit ça? Ça te fait marrer?
11: Ça c'est Max, hein, tu lui demanderas.
10: Ça te fait marrer? Non mais non, je sais
11: que
3: Non mais Rigo la salope, elle tape bien en plus.
11: Pierre le nain. Et aux trompettes, les ferrailles et Pulucu. Et donc, on va se retrouver donc toute l'équipe dimanche.
3: T'es sûr que t'es pas à l'Atlantide samedi?
11: Non, oh, putain, tu vas pas me casser les
3: couilles. Moi, je vous conseille d'y aller quand même, on sait jamais. Hein.
11: Non, bah, de toute manière, j'espère que il fera comme on a fait. Comme on a fait pour l'anniversaire de Rigo l'autre fois, qui sont nombreux. Donc, dimanche, on sera au grand complet. Je ne sais pas si Sandy...
3: On se casse, là ?
11: Si Sandy sera là, parce que normalement, elle doit rentrer dimanche ou mardi au plus tard.
3: Donc, quoi, j'ai un bus, là. Bon.
11: Et donc, on va s'écouter Joe Turbo avec Va et Bien, petit piston, c'est bon, et vous allez retrouver qui c'est qui te remplace ce soir, c'est
12: Stéphane.
11: Et ça sera Stéphane qui vous accompagnera jusqu'à 6h du matin, et moi je vous retrouve dès dimanche soir, et bon week-end à tous.
13: Pareillement, à toute l'équipe.
14: Beaucoup de bonheur.
13: Tout ça pour toi, le principal.
14: De la santé.
13: Bon, ça c'est bon, ça va venir petit à petit.
14: Ça va venir petit à petit, et puis ça commence à venir aussi une rentrée d'argent.
13: Voilà.
14: Voilà, donc ça commence à aller mieux pour toi.
13: Voilà.
14: La vie reprend
13: petit à petit
14: le dessus. Hein, donc peut-être un petit appartement ou une maison, une villa.
13: Ah, ça on sait pas encore.
14: Une petite propriété pour cette année. Qu'est-ce qu'on peut te souhaiter ? Qu'est-ce que tu aimerais avoir ? Qu'est-ce qui te ferait plaisir ?
13: Un appartement, puis un enfant. Avec Bibi.
14: D'accord. Propriétaire ou en location propriétaire?
13: Proprio peut-être.
14: Ouais. Ça serait peut-être plus sympa.
13: Je pense. Mais.
14: Ouais, au moins tu pourras faire ta propre déco et là ça peut être chaud là. Hein?
13: Faut bien. Donc,
14: Le problème, c'est que si t'es locataire, tu vas être frustré. Enfin, il va falloir que tu gardes la porte propre et tu vois, c'est un peu galère. Alors,
13: ouais,
14: t'en fais ce que tu veux. Puis tu peux construire, tu peux faire
3: pas construire.
13: Ça va dépendre de comment que ça va se passer cette année, c'est tout.
14: Au niveau de la banque.
13: Voilà.
14: Très bien. En tout cas, on te souhaite beaucoup de bonheur et on espère un enfant avec Bibi.
13: Bah oui.
14: Puisque
13: qu'on l'embrasse bien fort.
14: Bon, ça, il n'y a pas de problème, on l'embrasse très très fort. Donc Gérard, bon, il y a eu, tu pouvais pas être présent parce qu'il y a des problèmes de voiture qui ont été résolus. Ta voiture fonctionne bien, donc c'est génial. Donc l'année 2001 refonctionne bien. Vendredi, donc je dis pas de débat, mais vendredi, une radio libre. Alors en plus déjà demain, moi je vais aller jusqu'à 6h du matin avec, on le rappelle, entre minuit et 6h pour les amateurs de musique électronique, 6h de éclectique, drum and bass, jungle, trip-hop, techno, ambiante, house, deep house, enfin bon, je serai là pour animer tout ça jusqu'à 6h du matin pour donner directement l'antenne à Bob, Isa et Martin. Et vendredi, encore une radio libre assez violente puisque nous irons jusqu'à 3h du matin, soit 6h de radio libre entre minuit et 3h. On peut l'annoncer officiellement, Gérard, là il n'y aura pas de problème, pas de faux bon. 3h de radio libre spécial Gérard, un peu comme pourrait faire Michel Drucker, des spéciales Foucault, Cabrel ou des spéciales Sardou. Moi j'ai décidé de mettre un spécial Gérard. Ça ne veut pas dire qu'il n'y aura que du débat. Minuit, 1h, un tour de table avec des questions que tous les auditeurs peuvent se poser te concernant où tu répondras. Hein, donc de ta vie, de ce que tu as vécu avant la radio, pendant la radio, tes passions, ce que tu aimerais faire plus tard, enfin bon, tes rêves, etc. Hein, tes soucis, tes angoisses, etc. Hein, 2-3 questions sur l'actualité, si tu veux bien y répondre, sans aller trop loin. Mmh. D'accord. Sachant que, bien sûr, tu utiliseras... Enfin, pas les jokers, mais on a convenu tous les deux qu'on n'irait pas jusqu'à très très loin, pas dans l'intimité la plus poussée. Donc ça c'est entre minuit et 1h, ça c'est uniquement entre Fildar, Manu, moi et Anka, et donc toi Gérard, donc un tour de table, hein, il va falloir écouter ça très attentivement. Entre 1h et 2h, le débat qu'on attend depuis bien longtemps non-stop sans coupure pub. On va faire ça non-stop pendant une heure. Si on peut, 10 questions portant sur la relation amoureuse, hein, et entre 2h et 3h, une radio libre avec cette fois-ci tous les auditeurs de Fun Radio qui pourront te poser des questions en direct.
13: C'est sûr que, bon, entre 2h et 3h, les questions, bon, faudra quand même les gérer au standard.
14: Fildar et Manu seront là avec Anka pour gérer tout ça, il n'y a pas de problème de ce côté-là. Gérard, tu veux peut-être fêter tes vœux à l'antenne en direct et donc faire profiter tous les auditeurs, non? Je ne sais pas, enfin, tu me dis, hein, moins que...
13: Bah, de toute manière, qu'est-ce que je peux dire? Une bonne année à tous et puis beaucoup de bonheur pour ceux que... Beaucoup de la santé à ceux qui sont sur des lits d'hôpital. Donc,
14: d'hôpital, ouais.
13: Ça, on pense quand même très fort à eux, malgré que c'est pas évident pour eux.
14: Hein. Ouais.
13: Bon, ceux, les copains Fildar, ceux qui sont en zonzon, comme tu dis si bien, là, ton copain, il sort quand, ton copain, là?
14: Sort d'où?
13: De Zonzon, là.
14: Comment il s'appelle déjà?
3: Fofana,
14: ouais. Tous les taulards, bien sûr, qu'on salue. Ouais.
13: Donc, tous ceux qui sont sur la route, les routiers, les chauffeurs de taxi, bien sûr, les infirmières et les veilleurs de nuit qu'on n'oublie pas.
14: Ouais. Et les fonctionnaires, non?
13: Les fonctionnaires,
14: ils dorment depuis 17 heures.
13: Ils dorment, c'est des feignants, alors.
14: Ouais.
13: Donc, voilà. C'est tout ce que j'ai à dire. Et bien sûr, une bonne année à toute l'équipe de Fun Radio. Donc, celle du Star System du matin, et puis tout ça. Voilà.
14: C'était les vœux de Gérard de Suresnes. Tous à vous.
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1: Dans moins d'un quart d'heure, ça va être les débats de Gérard sur la sécurité, l'insécurité. Mais on parlera de sexe également avec Pélagie d'ici quelques instants. Et comme promis en exclusivité, les enfants, mais oui, Jean-Pierre Sauzère est sur Fun Radio.

0: rock'n'roll.
1: Vive le rock'n'roll.
0: Dieu va ce qui a fait de nous.
1: Je sais que ça fait plaisir à Jean-Pierre qui vient nous écouter. Jean-Pierre Sauzer en total exclu. Tous les deux, on est les mêmes. Et quand on parle de Jean-Pierre Sauzer, attention, il sera proche. Arrête, tu tapes pas dans le rythme. Arrête, Laurent. C'est une catastrophe.
2: C'est vrai que t'as un problème,
1: j'ai l'oreille, j'ai mal à me concentrer, j'entends.
2: Mais non, mais attends.
3: Non, je te jure, t'es pas dans le
1: rythme. Non, mais t'es pas dans le rythme, laisse tomber.
2: Attends, à qui tu voulais que je sois dans le rythme? J'étais le seul à applaudir.
1: Non, non, mais t'applaudissais pas, t'étais là. Ouais, tu voulais faire le rythme. Ah, mais non, mais non, c'est pas. Ouais, bah oui, bah. Tu chanteras sous ta douche.
2: Du Sauzer.
1: Voilà. Bon, Gérard, ce soir, débat sur la sécurité. La sécurité, là. Plus loin, sécurité. Et l'insécurité. Tu as voulu mélanger les deux pour être un peu plus sérieux. Pourquoi?
4: Bah pourquoi? Parce que c'est d'actualité en ce moment, donc on pouvait pas
1: éviter
4: faire qu'un débat sur ça. Donc j'ai décidé, avec ton accord, de mélanger les deux.
1: D'accord. Donc ça va être un mélange comme on peut dire explosif. Mmh. C'est vrai qu'il y a de plus en plus de problèmes aujourd'hui dans les jeunes.
4: Ouais, mais ça on va en parler au fur et à mesure. Donc on va pas commencer à se prendre la tête déjà à moins d'une minute du début.
1: Voilà.
4: Donc voilà.
1: Ok.
4: Donc n'ayez crainte si je suis un peu enroué, c'est qu'avec le temps qu'il fait à l'heure actuelle,
1: il fait super beau.
4: Froid.
1: Il fait grave beau en ce moment.
4: Ouais, bien sûr. T'as raison.
1: Qu'il fait beau.
2: Non mais c'est mieux. Comme ça, tu vas pas gueuler, quoi.
4: Ouais, bah ça m'empêchera pas de gueuler.
1: Ce soir, un débat sur la sécurité. La sécurité, Gérard, on lance dès maintenant le débat 0 825 08 5000 et pour les Belges 0033 825 08 5000. Ce soir, Laurent au standard avec Thomas, Manu à l'area et ça va être Valérie sur Internet.
5: Et moi alors.
1: Ah bah oui, et Olivier.
5: Ah non, toi.
1: Bah pourquoi pas. Bah non, pourquoi pas au début.
5: Non.
1: Ah bon, d'accord.
5: Non,
1: okay.
5: Parce que j'ai décidé.
3: C'est dommage, il s'était entraîné.
1: Allez, parle, vas-y.
4: J'ai décidé que cette semaine, malgré le petit problème que j'ai eu la semaine dernière.
1: Ouais, donc, mais ça, on met ça de côté. C'est
4: donc
1: pas...
4: voilà, donc cette semaine, j'ai décidé que.
3: Non, je vais le faire ici.
4: On va essayer de faire un bon débat.
3: Ok, Gérard.
4: Et bon. par contre.
3: Attends, on parle, Gégé.
4: Ouais, bah c'est Olivier, j'en ai rien à foutre.
3: C'est bon, je suis là, c'est bon, de toute façon, on attend des amis.
4: Ouais, bah c'est ça, t'as raison, t'attends qui tu veux. Et par contre, pour le débat du 10, je vais modifier ce qu'on avait prévu. On fait un débat sur la prostitution.
1: Ouais, bah attends, on a le temps.
4: Non, mais on a le temps, mais c'est dans 15 jours.
1: On en parle beaucoup, On est déjà au débat du 10 octobre, alors qu'on n'a même pas encore fait celui-ci. Ce soir, c'est chaud les enfants, c'est Quartier Libre, c'est la radio libre. Ça prend toute sa valeur. Toutes ces lettres de noblesse, ça va faire très très mal. C'est l'émission, à mon avis, la plus trash et l'émission la plus trash de la bande FM. Ça fait plus de 5 ans que ça dure. Les débats de Gérard ce soir, la sécurité et l'insécurité, 0 825 08 5000. Je vous encourage à appeler et à réagir. Gérard a vu beaucoup de choses, a beaucoup de choses à dire là-dessus. Il connaît bien ce dossier. Il y a travaillé dur ce soir. 0 825 08 5000. On écoute un son et on se retrouve juste après avec les débats de Gérard sur Fun Radio jusqu'à au moins 2h du matin.
6: Comme tout le monde a été calme, vous avez le droit à un petit remix.
7: Eugène, demi-lune, Jim et toute la bande, je voulais qu'on arrête de nous harceler.
8: On m'a téléphoné en disant que on avait aperçu Gérard sortir de chez sa voisine à moitié, pratiquement à moitié à poil. Et que sa voisine était en peignoir. Ah bon? Est-ce que c'est vrai?
6: Ah, c'est faux.
7: On va alors bien. Chaperon au gym, Arlette ou Tony. On va alors bien. Les fesses de babouin. On va alors bien.
8: Tu vas pas dire que c'est vrai puisque Sandy elle est juste à côté.
9: Allô? Bah je suis Sandy.
6: Bah de toute manière elle dit ce qu'elle voudra puis c'est tout.
8: J'y peux rien, c'est ton
6: Oui mais on t'a dit.
8: C'est pas moi qui l'ai inventé.
6: Pour moi pour moi c'est des cons, tu vois.
8: C'est pas des cons.
6: Peut-être tu croiras qui tu voudras. Hein, toute ta bande là. Hein, toute ta bande là. Toute ta bande, mais demain toute ta bande elle va aller aux flics.
8: Tu les mets aux flics. Qu'est-ce que tu veux que j'y fasse? De toute façon, j'y peux rien moi.
6: Ouais. Ça va.
7: On va alors bien. Ça feront au gym, Arlette ou Tony. Ah ben c'est bien. Comme ça, ceux-là, ils vont s'en prendre plein leur pas de ce soir.
8: Non, c'est pas une bande.
6: C'est pas une bande.
8: C'est mes avocats.
6: Mais ouais, mais ils sont tous avec toi.
8: Mais qu'est-ce que c'est
6: ce sont ces avocats.
8: Qu'est-ce que tu veux que j'y fasse?
6: Attends, c'est des mecs de 17 ans. Tu vas prendre des mecs de 17 ans comme un con. Il faut pas déconner, Moi, ça t'atteint à la vie privée.
8: Moi aussi, ça t'atteint sur ma vie privée.
6: Toi,
10: C'est comme si qu'on crachait en l'air, toi tu t'en fous, tu laisses tout tomber.
8: Et alors?
10: Mais pas moi. Moi je laisserai pas tomber parce que moi j'ai un appartement et je sais pas me faire.
8: Et ben moi aussi j'ai un appartement.
10: Non, non, mais moi je sais pas me faire. Je virerai à cause des petits cons qui s'amusent à insulter tout le monde.
7: Oh bah alors viens. Oh bah alors viens.
10: Chaperon au gym, Arlette ou Tony.
7: Oh bah alors viens.
10: Les fesses de babouin.
7: Oh bah alors viens.
10: J'avoue aussi que je suis homosexuel. Je lui ai demandé si je pouvais le sodomiser dans une sanisette. Mais il m'a dit qu'il n'était pas pédé.
7: Oh bah alors viens.
11: Celui qui s'amuse à balancer des conneries en remix derrière, il va virer. Quel est le... Ah, vous arrêtez, s'il vous plaît !
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11: Voilà, bonsoir à tous. Bonsoir, Phil Dard.
13: Bonsoir, on a commencé directement le débat. On s'est dit, allez, on va se faire kiffer, on va commencer direct. Le courrier, on verra ça plus tard.
11: Ouais, le courrier, je pense qu'on...
13: Il y a deux, trois trucs sympas, mais je remercierai tout à l'heure les gens.
11: Non, mais on peut les remercier, Manu.
13: Oui.
11: Manu,
13: oui.
11: Manu, on peut remercier quand même les gens là du courrier quand même.
13: Bah, si... Donne-moi ma pochette, man, parce que.
14: On va faire ça parce que moi je suis pas au courant des petites. Ouais. Des
11: non
14: petites
11: mais
14: affaires.
11: on fait. Non mais Olivier, c'est bon. Ouais.
14: Non mais c'est bon Olivier.
11: Non mais ça y est.
14: Ouais, c'est bon.
11: Oh non mais.
13: Ah mais il fallait que je travaille.
11: Non mais fallait.
14: C'est un truc pour toi en plus.
11: Non mais attends, minuit c'est minuit. Hein,
13: bah oui, regarde, 23h58. Bah ouais, minuit c'est minuit. Bah ouais, je suis en avance, t'as de la chance en plus, tu vois.
11: Les sondages.
13: C'est parti.
14: Ah, Manu va te les donner. Marigo nous a donné tout à l'heure. Donc je voulais remercier pas mal de gens. Hein. Je voulais aussi Exclusive Live à être sur Rennes. The Moustache of Suren Fucker Tour. Donc ça c'est sympa, donc il y a des prix à gagner, hein. il y a pas mal de prix, donc je vais les remercier, je le lirai pas ce soir, je le lirai la prochaine fois. Homo Mag, hein, remercier parce qu'il y a pas mal de gens.
11: J'en parle pas, même Homo Mag on en a plus rien à foutre.
14: Non mais allez,
11: je veux dire, basta.
14: Écoute Gérard, c'est les gens m'envoient des trucs que les gens font contre toi, donc je les remercie parce que ils dénoncent, tu vois. Parce qu'ils envoient les trucs, donc comme ça on pourra porter plainte. Donc je remercie les gens qui ont envoyé donc au Momag, qui ont envoyé GGTon numéro 3. Il y avait aussi qu'est-ce qu'il y avait? Il y avait, attendez, j'avais d'autres trucs. Cinésex Vidéo Club avec les vidéos interdites de Monsieur Machin. Il y avait aussi France Poire. Hein, merci France Poire. Wipe Root, Paparazite. Il y avait aussi Homosex. Il y avait pas mal de trucs, donc je remercie tous ceux qui ont envoyé ça, c'est gentil, on va pouvoir enfin porter plainte. Donc continuez à nous envoyer des trucs, si vous avez des trucs que vous voyez chez vous, dans les rues, tout ça, envoyez, pour qu'on fasse le dossier.
11: Non mais moi ce que je voulais remercier quand même, c'est les gens qui pensent quand même à Max pour quand même le bonbon, parce qu'apparemment il se plaint qu'il a rien, et c'est vrai que pour un son on a rien. Donc c'est pas grave, bon on va commencer, donc on va saluer Olivier de la production qui est là à l'AREA.
13: Bonsoir
11: à toi Olivier. Manu.
14: Bonsoir Olivier.
13: Bonsoir Fildar.
14: Salut, tu vas bien?
15: Salut Gégé, ça roule?
11: Fildar au standard. Et le grand retour.
13: Putain.
11: Le grand retour qu'on attendait. Rigo au standard. Et il paraît que c'est ton anniversaire.
16: Alors je suis pas au standard, je suis sur l'IRC. Bonsoir. c'est plus mon anniversaire vu qu'il est minuit, bisous.
13: Ah merde.
11: Ah mais c'était l'anniversaire.
14: C'est con, on avait une Porsche dehors quand tu vas faire.
16: C'est con.
11: Donc
14: tu ramènes.
11: Donc le grand retour de Rigo qui est sur l'internet. Donc Rigo, tu m'as dit que tout à l'heure
16: on était déjà 7700 pendant que j'étais hors antenne, et là on est déjà 7324. Ça fuse sec.
13: Bah bon, je peux quand même dire qu'on te retrouve toutes les semaines sur Europe 1 dans On a rien à cirer.
16: Tout à fait.
13: Ouais.
11: Ça on en a rien à foutre, tu vois. Hein, maintenant,
13: ça tu peux t'en passer par exemple, tu vois.
16: Ouais, mais je peux faire ma pub, c'est normal.
11: Non, mais maintenant ils vont fermer leur micro là.
14: J'ai
11: les deux.
14: Dire que t'allais remplacer une gaffette aussi, mais.
11: Non, mais là
16: j'ai
11: maintenant.
16: Pas le costume.
11: Maintenant vous allez éteindre vos micros et puis vous allez me trouver des bons auditeurs. Par contre, Manu, si t'es gentil, si quand t'as des auditeurs, tu leur demandes la fréquence, c'est pas à moi de les chercher parce que là il me manque une fréquence et.
13: C'est laquelle?
11: Dijon.
13: Dijon 106. Attends.
14: 106.2.
13: 106.2.
11: Non mais
14: non, 806.
11: 806, bien sûr. Pourquoi non, pas.
13: C'est la voiture.
11: Bon, on appelle donc on a gros pouce.
17: Mousse. Gros pouce. Bonsoir Gérard.
11: Bonsoir à toi. Donc Paris 101.9.
17: Exactement.
15: T'as un portable ?
17: Bah non, pas du tout, t'es ouf ou quoi ?
15: Tu commences pas comme ça, s'il te plaît, parce que déjà, tu as baissé ta radio derrière.
17: Ok, très bien.
15: Hein ? Je crois qu'on ouais. t'avait prévenu hors antenne.
17: Non, mais j'ai pas de radio derrière, donc...
15: Il y a quand même un petit écho, donc... Donc, Boulimix.
17: Ouais, tout à fait.
15: 28 ans de Nancy, sans... Oh on se calme derrière, Nancy 103.3.
17: Ouais, c'est ça, bonsoir tout le monde, Happy Birthday Rigo.
16: Merci mon pote.
17: Pote.
15: Et Hachi... oh là...
18: Hachiche kebab.
17: Oh, c'est chaud.
15: Hachiche kebab.
19: Kebab.
15: Ouais, donc Tour 102.8.
19: Ouais, salut Gérard, salut tout le monde, bon anniversaire Rigo.
15: Bon, ouais.
16: Merci ma pote.
17: Ma pote.
15: Et Sleepwatch.
18: Slimfast.
15: Ouais, Slimfast de Dijon.
17: Exact.
15: Ta fréquence
17: 102.5. Et bon anniversaire Rigo, bonsoir Filda, bonsoir Manu. Et je fais un gros bisou sur le clito Angélique.
18: Salut, salut.
16: Et merci mon pote.
17: Ben, je t'en prie.
15: Bon, sure. Alors le débat va
17: prendre. Je t'ai attendu l'autre fois, oui, Hydro, t'es jamais venu.
16: Bah ouais, pas tous les jours quand même.
17: Ok.
15: Bon, ça y est, c'est fini là.
17: Tu me dis que c'est...
15: Tu commences pas comme ça, toi, parce que sinon tu vas virer. D'accord, Slipops.
17: D'accord.
15: Ok. Alors, que représente pour vous la boulimie? Alors, que représente la boulimie pour vous? On va demander à.
19: Ouais.
15: Bah, oui, ben. Ah, si, je sais pas quoi, là.
19: Bah, pour moi, la boulimie, c'est en Amérique du Sud. À côté de l'équateur.
17: Ouais.
15: Non,
17: ouais.
15: La boulimie.
17: La
15: la boulimie.
19: Ah, c'est pareil.
15: C'est pas la boulimie.
19: Je croyais que c'était la Bolivie. Alors moi, j'ai tout préparé sur la Bolivie.
17: C'est clair. Ouais.
15: Ah, c'est qui c'est qui m'a... Qui
17: moi,
15: c'est qui...
17: Kid.
15: Non, mais... Oh. Déjà, qui c'est qui m'a préparé ces auditeurs? Non. Arrêtez de vous envoyer la balle tous les deux.
18: J'étais pas là, moi. C'est lui.
15: Il y en a un qui me dit.
18: J'étais c'est l'autre.
15: Non. Il faudrait peut-être savoir là.
20: C'est pas grave. On y va.
15: Non, mais.
18: Avant, j'étais aux toilettes pour mettre des boules caisses pour le nez parce que ça pue. Tu vois, c'est.
15: Tout à l'heure, tu vas te prendre des.
17: Il va te casser le nez, tu vas voir.
20: Oh, te mouche pas.
18: Mais je vous jure qu'il est vraiment en vacances, Gérard. Hein. Il a pas envie de.
20: Non.
18: Il a pas envie d'en faire loin.
20: T'as fait.
15: Bon, allez.
19: Ça y est, j'ai réussi.
18: On y va là, c'est bon.
15: Bon, allez. Allez, assis sur Tebab là.
19: Ouais, non, mais.
15: Allez,
19: ouais,
15: hop, on y va là, allez.
19: Bah, c'est à toi de dire ça.
15: Allez, tu repas,
17: allez,
15: oh. Tu
17: balances direct, allez, balance.
15: Bon, alors.
19: Pour moi, la boulimie.
15: Oh, c'est... un peu de ventilo là.
17: Oh là.
18: Du ventilo.
17: Avec des grappes de la
16: ventilo, il y a un ventilo maintenant,
17: je me décale. Comment ça fouetter là.
15: Et on voit la ventilation.
17: Éventez-le.
15: Putain,
16: c'est parti.
15: Bon, allez, tu réponds là!
17: Hachiche,
15: là, tu travailles ou quoi, la merde? Bon, allez, Hachiche, en bas! Allez, hop! Hop, dégage! Allez, hop, la première question, tu t'en vas! Bonne nuit! Bonne nuit pour tour!
17: Non, mais
15: allez,
17: t'énerve pas trop, il y a ta jambe qui est en train de se détacher là!
15: Slip poche!
17: Allô, oui, bah alors, les boulimiques. Déjà, c'est une maladie, je pense que c'est la maladie par
15: Manu.
17: Laquelle...
15: Manu, tu lui dis au revoir à Hachiche, hein! Terminé
17: voilà,
15: pour
17: ouais,
15: elle!
17: Elle est partie, elle est partie! Elle est partie en boulimie là!
15: Faites gaffe parce que je crois que ce soir ça va aller vite. Hein.
17: Ça va être chaud.
16: Gérard.
17: Donc est-ce que je peux m'exprimer quand même?
15: Stop.
16: D'accord. Ah, stop. Désolé. Ah. Sur IRC, il y a une très bonne question de Omer LF91 qui te demande si tu connais la capitale de la boulimie.
15: Non, il y a pas de capitale parce qu'en fin de compte c'est un truc sur le poids.
19: C'est Sandy City.
15: Comment?
17: Ah, j'ai pas osé, ouais.
15: J'ai cru mal entendre, là.
19: C'est Sandy City.
15: Boulimix, au revoir. Allez.
17: Boulimix, tu bouges.
15: Non, mais ce soir...
20: Ça y est.
15: Non, mais ce soir, je vous préviens...
17: Ouais. Bah,
15: c'est prévu jusqu'à 2h15 du matin, on va y aller.
17: Non, on peut faire un débat correct, là, ou pas?
15: Ouais, c'est
17: possible, là. Bon, les boulimiques, là, tout ça, ils souffrent.
15: Bah alors, s'ils passent...
17: Ouais, donc, la boulimie...
15: Hey, tu travailles.
17: Oui, excuse-moi, j'étais en train de me branler.
15: Allez,
18: on va essayer de se calmer un peu, Gérard.
15: Non, mais il va se branler ailleurs. Allez, hop.
16: C'est pas grave, okay. Gérard, pour continuer dans le débat, il y a Yankee, il dit qu'en fait, la boulimie, c'est comme un kyste en plus gros.
15: Non, alors, en fin de compte, comme on a... Gros pouce mousse là.
17: Ouais.
15: Donc on n'a plus que toi malheureusement.
17: Ouais, malheureusement. Ça tu déjà tu te calmes
15: un peu. Non mais de toute manière je gère tout le monde parce que ça commence déjà à me gonfler, parce qu'il y en a qui s'amusent à parler de n'importe quoi. Donc alors pour toi, qu'est-ce que représente la boulimie, la boulimie?
17: Bah la boulimie, c'est tu te fous un pouce dans la gorge, quoi. Un gros pouce et puis tu gerbes pour.
15: Non, je pense pas.
17: Bouffé.
15: Non, je pense pas. Hein.
17: Bah si, c'est ça.
15: Ah non.
17: Bah si, arrête de me prendre pour un con.
15: Attends, tu veux faire comme les autres, toi?
17: Je sais pas, ça dépend quoi. Pour l'instant, c'est pas très passionnant, donc bon.
0: Déjà, t'es presque tout seul à l'antenne, alors ça serait con, quoi.
17: C'est
15: donc, si tu veux faire comme les autres, tu le dis, y en a pas pour longtemps.
17: Ok.
15: Alors, tu réponds correctement à la question.
17: J'ai répondu, c'est ma réponse, c'est comme ça, c'est tout.
15: Ah, alors, parce que tu te mets un pouce.
0: Fais gaffe.
17: Ouais.
15: Et tu vomis.
17: Bah ouais.
15: Non, mais c'est ta réponse?
17: Bah, exactement.
15: Et tu crois que tu vas continuer comme ça le débat?
17: Ben, je sais pas, ça dépend.
15: Ben, je sais pas.
17: Je pense que ouais, franchement, ouais.
15: Ben moi, je pense qu'à mon avis, là, t'as tout faux. Hein. Déjà, c'est pas ça.
17: Alors, c'est quoi?
15: Déjà, la boulimie, c'est des personnes qui mangent de trop.
17: Ouais.
15: Merci pour le Larsen.
21: Voilà.
15: Donc, la boulimie, c'est des personnes qui mangent de trop.
17: Ouais.
15: Oui, Manu.
22: Après, vas-y, continue.
15: Non, Manu, si on a d'autres personnes.
22: On a personne. T'as viré tellement sauvagement les gens qui flippent maintenant. Donc continue ton explication.
15: Ah non.
22: C'était juste ça que je voulais te dire.
0: Non, vas-y, continue. Tu parlais, Gérard, vas-y, continue. Finis ce que t'étais en train de dire.
15: Donc la boulimie, c'est des personnes qui mangent. Donc, qui mangent n'importe quoi à longueur de journée.
22: À quelle heure?
15: Non, mais à longueur de journée.
0: Et quoi?
15: Non, mais ils mangent de tout, hein.
0: Mais la boulimie, c'est un rapport avec les bols? Enfin, ils mangent des trucs dans des bols?
15: Non.
0: Pas du tout. Rien. Rien à voir.
15: Non. La boulimie, c'est, si tu veux, c'est quelqu'un qui a tendance à trop manger.
0: Trop manger.
15: Et donc, de n'importe quoi. Qui mange ce qu'ils veulent à longueur de journée. Par exemple, tu vois, on va pas citer la marque, mais t'en as qui peuvent manger de ça
22: toute la journée.
21: Suceur. Oh les gars.
0: Non, on a dit pas de marque, il l'a fait exprès, pas dire. Moi, il a dit on va pas citer de marque, vous commencez pas.
22: Bon, Bouchard.
15: Bon, okay. les deux standards, vous allez faire votre boulot correctement, parce que sinon on va faire venir Noémie et puis quelqu'un d'autre.
17: Non.
15: Quoi, c'est pas toi qui commande, d'accord, c'est moi qui commande le jeudi.
17: Ouais, donc, mais pour l'instant ta réponse elle est toute pour avant.
0: Donc c'est toute la journée, la nuit aussi ou pas?
18: Non mais il faut savoir si, genre quand tu dis boulimie, c'est des chibres, les féculents, tout ça?
15: Non mais de toute manière, c'est des gens qui mangent n'importe quoi toute une journée.
18: Donc ils peuvent manger des chibres à longueur de journée.
15: Mais de toute manière, tu as donné par exemple quelque chose. Tu vas lui dire, par exemple...
0: Quoi, par exemple, des chibres?
15: Non, mais elle va manger n'importe quoi, c'est-à-dire de la salade, tout ça.
18: Des chibres?
15: Mais non, pas des chibres.
17: C'est bon, le chibre.
15: Putain.
0: Pourtant, les chibres,
17: c'est... Le chibre.
15: Bon, toi, je
18: sens... Par exemple, quand on est boulimie, on est gros?
15: Bah oui, la boulimie, c'est quoi? C'est parce que t'es gros.
18: Est-ce que donner du caviar au cochon, c'est un rapport?
15: Mais non,
0: est-ce que tu connais des gens de ton entourage qui sont boulimiques?
17: Bah ça
15: non. Comment? Alors gros pouce, au revoir. Allez hop, terminé pour toi. Ça t'apprendra. Allez hop, terminé. Hop, Manu.
22: Ouais, ça vient. Ça vient.
21: Donc, tu peux peut-être un petit sondage vite fait?
15: Ouais, bah on va faire un petit sondage parce qu'apparemment, ils ont l'air de se branler les couilles là au standard. Voilà. Alors, avez-vous déjà eu de la boulimie? Alors, 48% des gens répondent oui, mais c'est bien probable. 27% répondent que c'est leur problème. Bon, ça, c'est vrai, ça regarde chacun d'eux. 17% des gens ont porté plainte contre McGro. Alors là, je sais pas du tout ce que ça veut dire. Ah. Et 9% sont plus intéressés par la boulimie. Alors, des gens qui portent plainte contre McGro, à mon avis, niet. Bon, des gens sont plus intéressés par la boulimie, ça c'est leur problème. C'est eux qui voient. 27% répondent que c'est leur problème. Ça, c'est vrai que ça concerne la personne. Donc, si la personne est bien dans sa peau, c'est bien. Et 48% des gens répondent que oui, mais c'est bien probable. Alors là, je comprends pas du tout la...
0: Moi non plus, quoi.
21: Moi non plus.
15: Je comprends pas là sur les 48% des gens qui répondent oui, mais c'est... Oui, c'est bien probable. Probable de quoi?
0: Probable.
15: Bah oui, là.
21: D'être boulimique, peut-être.
15: C'est quoi, là? 48% des gens répondent oui, c'est bien probable. Et après, on n'a pas la suite.
22: Ah oui,
21: ça craint, ça.
15: Là, hop.
22: Une erreur.
15: Donc, si on n'a pas la suite du sondage, on peut rien faire.
21: Bon, Gérard, pour en revenir au débat sur l'IRC et sur le super site radiogérard.fr.fm, quand même.
15: Attends, Rigo. Fildar.
18: Il y a eu une erreur sur le sondage, je tenais à le signaler à l'auditeur.
15: Ah. Non, mais moi, je préfère te signaler, Fildar.
18: Oui.
15: Que c'est un avertissement que tu t'attrapes là.
18: Ah, déjà.
15: Et déjà, je crois que le premier avertissement, tu vas aller voir dehors si j'y suis, non, et on va faire venir Noémie.
0: Non, on va attendre un peu, on va lui laisser sa chance.
15: Non, mais moi je veux pas le savoir. L'autre, vas-y, je te la coule douce, je viens voir les Rigo, sondages. Vas-y. Donc, je parle à Rigo.
21: Donc, petite question de Judge de Lyon sur l'IRC qui te demande si on peut se faire opérer de la boulimie. Tiens, regarde, c'est là, Lee.
18: Fais pas semblant.
15: Alors là, pour ce, c'est vrai que c'est une opération, mais
18: la thyroïde.
15: C'est une opération et ça, de toute manière, on va en parler lors du débat.
18: Ah oui, tu vas parler de la glande thyrolienne.
15: Bon, ta gueule à toi. Allez hop. Allez hop. Bon.
2: J'ai trouvé des gens, GG, si ça t'intéresse.
15: Alors vas-y.
2: Alors
18: il y en a un dans le 15e, donc faut pas aller le chercher.
2: On accueille Wet Watcher.
15: Attends.
3: Quoi?
15: Attends.
3: Bonsoir. J'ai envie de câlin.
15: Ça. Déjà, pour commencer, on va bien être d'accord que le prochain que j'entends parler de ça, c'est simple, clair, net et précis, j'arrête. Donc, alors Manu.
2: Donc, je flippe un peu maintenant. Je flippe un peu. Calorix.
5: Ouais, bonsoir. Bonsoir à tous.
15: Calorix, on t'appelle d'où?
5: Alors, La Rochelle.
15: La fréquence
5: 109.9. Ah, qu'est-ce qui se passe?
2: Accueil aussi au show. Oh merde,
21: j'ai pas capté là.
0: J'ai absolument rien fait. Tu remarqueras que il y a que les micros en rouge et l'insert. Hein. Donc on commence pas à me regarder sur le téléphone.
2: T'as démonté l'idiote, t'es un enculé. On accueille Petite Balance.
15: On dit pas.
0: T'as vu de quoi il m'a traité?
2: Je sais, je sais.
21: Petite Balance.
2: Je sais. Petite Balance.
0: Ta mère.
23: Bonsoir Gérard.
15: On t'appelle d'où?
23: De Saint-Geneviève-des-Bois dans l'Essonne.
15: Comment?
23: Saint-Geneviève-des-Bois dans l'Essonne, 91.
15: Ouais, donc 101.9.
23: 101.9. Bonsoir à tous les auditeurs qui restent, quoi.
15: Après,
2: il y a trop d'humour. Suppositoire.
18: Vas-y, putain.
2: Suppositoire. Suppositoire.
5: Encore, j'ai envie de câlin. Bonsoir.
21: C'est ton cousin.
5: Bonsoir.
3: Salut, suppositoire.
0: Bonsoir.
5: Bonsoir à tous.
15: Alors, suppositoire, au revoir.
5: C'est pas moi.
15: Suppositoire, tu lui dis bonne nuit.
21: C'est dommage parce que. C'est peut-être un remède contre la boulimie.
5: J'ai envie de parler.
15: Au revoir.
0: Tu vois, c'est
18: bon. Bon, vas-y, enchaîne.
15: Alors, je préviens là maintenant parce que là, ça commence à me gonfler. Il est minuit et un quart.
23: Ouais.
15: Ça fait déjà.
23: Je l'ai pas mis une seule fois encore.
15: Oh, les bandes de câbles là.
2: Non, on se disait tous les trois que direct, Max, il est arrivé, direct, t'as commencé à gueuler, un truc de fou.
15: Non, non. Ouais, mais moi, je vais vous dire une chose.
0: C'est la pète là, un peu.
15: Ouais.
0: Un peu
15: ça beaucoup. Fait déjà deux fois. Donc vous retrouvez des auditeurs, je veux pas le savoir. Je ne travaille pas comme ça, au revoir.
21: C'est marrant, tu me fais penser
15: à
21: nous.
15: Parce que là pour l'instant vous avez des auditeurs qui s'amusent à balancer J'ai envie de câlin. Alors ceux-là, qu'ils aillent se faire foutre.
23: Elle est excitée, la cochonne.
15: Et la cochonne à ton merde. Au revoir à toi. Alors les trois auditeurs qu'on avait, bonne nuit. Et on va déjà s'écouter.
0: Déjà, j'ai pas de disque.
18: Ça marche bien.
15: Non, non, il n'y a pas de disque.
0: J'ai pas, on m'a pas donné de disque là.
15: Tu me cales ça et c'est tout. Ça. Tu t'écrases. Maintenant, standard. Vous allez me prendre
18: petite
15: des
18: balance,
15: gens.
18: Petite rapide. Balance, il y a 12 ans.
15: Vous allez prendre des gens rapidement. Vous allez prendre des.
23: Vas-y, Gérard, je peux répondre à la question?
15: Non.
18: Attends, Petite Balance, il a 12 ans et c'est la première fois
15: que
18: je
15: vais. Non. Je veux pas des gens de 12 ans.
21: Faut être sympa.
23: Je peux répondre. Il a 12 ans, 18 ans.
18: Regarde, faut tenir encore 1h45.
21: On peut être boulimique à n'importe quel âge.
15: Oh non, je peux pas tenir avec deux cons comme ça. Non, allez. Non, personne répond, personne répond.
23: Vas-y, calme le truc un peu.
15: Personne répond à la question.
23: Vas-y, fais ton taf.
15: Personne répond à la question.
23: Vas-y, travaille un peu. Vas-y, fais ton taf là.
15: Alors la feignasse, ça tombe bien, tu dégages, au revoir, allez hop. Bonne nuit à ceux-là, allez Manu.
21: Allez, voilà, tout à fait.
15: Tu les vires tous.
21: Vas-y. Bonne chose de faite. Gérard, sur IRC, on a une petite question de Perforas ouf de Bab.
18: Non mais calme.
21: Pour calmer justement, tout à fait.
18: L'audience.
21: Il voulait savoir à partir de combien de kilos devient-on boulimique. Et ça fait combien en grammes et en euros?
15: Non, ça en euros, on peut pas dire, mais en kilos, je vais dire une chose, ça dépend de ce que la personne mange déjà en général.
21: Mm-hmm. Et en grammes
15: En grammes, tout ça dépend de la personne. Hein. Mm-hmm. Si la personne peut très bien manger des trucs hors... Éteins-moi le micro à fil d'or.
21: Des trucs qui font pas grossir, c'est ça que tu veux dire?
15: Non, mais il y a des trucs qui font grossir, il y en a d'autres moins. Mais il faut dire une chose, que la boulimie, c'est vrai, c'est un truc que les gens mangent, qui mangent et qui font pas attention.
21: Ah, d'accord.
15: Mais ça peut avoir des causes par la suite. Hein. Donc voilà.
21: Justement, il y a IR sur l'IRC, ouais, qui me demande si ça a un rapport avec les 35 heures, de manger pendant 35 heures.
15: Non, ça n'a rien à voir avec les 35 heures. Hein. Ah. Mm-hmm. Ça n'a rien à voir. Combien qu'on est, sinon, à peu près, à quelque chose près.
21: On a descendu un peu du fait qu'on ait perdu des auditeurs à l'antenne.
15: Ouais, mais ça, je m'en doute.
21: Donc on est 6842.
15: Moi, 6842, mais on va récupérer rapidement.
21: Ouais, il y a l'hypersession.
15: Bon, alors, pour ça, on va s'écouter Gérard, le fils de mon oncle, avec les bons petits plans de régime et de logement à petit prix. Et on se retrouve tout à l'heure pour la suite du débat. En espérant qu'on aille des bons auditeurs, pas des caves.
1: Bah ouais, parce donc, que après, pouvez... c'est moi qui m'en prends plein dans la gueule, tu vois, et moi à chaque fois, ça... Non mais franchement, j'en parle avec Fidler, ça contre... me déprime, quoi, parce que tu vois, à chaque fois, je me fais engueuler, quoi.
15: Par contre, il y a un truc que j'en ai marre, c'est j'ai envie de câlin, ça, je veux plus l'entendre ce soir.
1: Ouais, ça, mais moi, j'y suis pour rien, à chaque fois, tu vois, je me prends après Max, il m'engueule et tout ça, tu vois, c'est pareil, quoi. Non mais franchement, Gérard, tu vois, c'est pas cool.
15: Olivier, s'il te plaît, t'es à l'aria, tu le loupes pas constamment, d'accord?
1: Ouais, mais je veux bien parler de la boulimie, tout ça, tout ce que tu veux, mais à chaque fois, je me fais engueuler.
15: Pour l'instant, tu te la fermes,
1: pour
15: sinon...
1: Pour des conneries, finalement.
15: Bon, alors, tu vas retourner dans ton bureau et ça va être terminé.
1: Ouais, merde.
15: Comme ça vaudra mieux.
1: Toujours pareil.
15: Non, mais pour te dire, Rigo, ce qui s'est passé, c'est qu'il y a un auditeur qui a enregistré la voix en samedi.
21: Ah, d'accord.
15: Et que maintenant, il y en a un qui s'amuse à dire « j'ai envie de câlin ». Mm-hmm. Et en fin de compte, c'est la voix à Sandy.
21: Et le rapport avec la boulimie, il est où?
15: Ben non, mais justement, quand t'entends de temps en temps « j'ai envie de câlin », donc c'est quelqu'un qui prend la voix Sandy et qui s'amuse à la passer.
21: D'accord.
15: Donc voilà, et on se retrouve tout de suite après, donc vous pouvez toujours nous appeler au 0803 08 5000. On se retrouve tout de suite après pour la suite du débat.
1: D'accord, après quoi?
15: Ben après le disque, Gérard, le slip de mon oncle, avec les bons petits plans de régime et de logement à petit prix, à tout de suite. Et voilà, vous venez d'écouter donc Gérard, le fils de mon oncle, avec les bons petits plans de régime et de logement à petit prix. Donc vous pouvez toujours nous appeler au 0803 08 5000. Donc maintenant on a fait tourner l'équipe. Donc toujours Rigo qui est sur l'internet, qui est
18: jamais lui.
21: Oh, bonsoir.
15: Qui est toujours là. Donc toujours. Noémie qui est au standard.
4: Salut.
15: Manu qui est toujours en standard, qui attend vos appels, et on a mis Fildar à l'aria à la place d'Olivier de la pro. Voilà, donc
18: je
15: alors
18: vais te demander une augmentation parce que l'aria c'est plus important que le standard.
15: Non, alors pour ça on va appeler, pour ça on accueille Pest Personne, 19 ans, de Poitiers 94.1.
6: Bonsoir Gérard.
15: Bonsoir à toi.
6: Merci.
15: Alors voilà, qui c'est qui a un Manu?
9: Non, enchaîne.
15: Non, Manu, ouais. J'espère que tu leur as bien dit que comment que ça se passait et qu'on n'aille pas de porte-à-bas.
18: Ah, j'ai dit que t'étais très susceptible et qu'il fallait être gentil, ouais.
15: Donc Bifidus actif, 20 ans de Lyon, 91.7.
6: Oui, c'est exact. Bonsoir Gérard, bonsoir l'équipe. Et bon anniversaire Rigo.
21: Merci ma pote.
18: Bonsoir.
15: Dieterix, 21 ans de
18: Dietetix, Gérard.
15: Ah, Dietetix, pardon. Ouais.
6: Bonsoir.
15: 21 ans de Marseille, 103.1.
6: Tout à fait, bonsoir l'équipe Happy Birthday Rigo.
21: Merci.
6: Mon pote.
18: Un peu fini les birthdays là.
15: Et puis le dernier,
18: L'Ipoussution.
15: L'Ipoussution, 27 ans de Lille.
24: Oui, bonsoir, 27 ans de Lille. Bonsoir, bon anniversaire Rigo.
15: 87.7.
24: Exactement.
21: Merci. Mon pote.
15: Donc
21: mon pote.
15: Voilà. Alors maintenant, les prochains auditeurs qu'on va avoir. Je ne veux plus entendre d'Happy Birthday.
24: Happy Birthday.
6: Attends, c'est
15: non,
6: pour
15: non, mais
6: Rigo.
15: Ça y est, c'est terminé.
6: C'est pour Rigo, merde.
15: Non, mais il n'y a pas de merde.
24: Ouais,
15: maintenant,
24: c'est ton anniversaire.
15: Ça y est, c'est terminé.
21: On n'a pas tous les jours 16 ans, quoi.
15: Non, mais ça y est, c'est fini. On n'en parle plus. OK. Alors, on va quand même poser la première question après les petits problèmes qu'on a eu sur les premiers. Alors, que représente la boulimie pour vous ? Alors, j'espère que vous allez répondre correctement ce coup-là. Donc, on va demander à PES personne.
4: Alors, la boulimie pour moi, c'est des femmes en général, qui sont en déprime, leur mari il est bas.
15: Non, attends, déjà je te coupe. Déjà la boulimie, c'est pas quelqu'un qui bat une personne.
4: Non, écoute-moi ce que je veux dire, laisse-moi terminer la phrase, s'il te plaît. La femme, tu vois, si tu veux, elle est triste, donc elle réfugie sa tristesse dans la nourriture, elle mange, et voilà quoi.
15: Ouais, mais tu crois que c'est quelqu'un, parce que t'as dit que c'était. Parce que. Non, merci pour la.
4: De quoi ?
15: Non, Pildar !
18: Quoi ?
15: Cet appareil photo. Tu le redonnes à celui à qui il appartient. Je ne veux pas de photos pendant les débats.
18: D'accord.
15: Merci.
18: Okay.
15: Donc, je réponds à ta question, PES personne, tout à l'heure. Parce que si on écoute bien ce que tu as dit.
4: Oui, j'ai un.
15: Si on écoute bien ce que tu as dit, tu as dit que c'était une personne qui se faisait taper dessus.
4: Oui, parce qu'elle peut être influencée. Tu vois, son mari la tape, il a envie de divorcer, elle est triste.
15: Non. Non. Attends, je vais te dire une chose. Une personne boulimie, c'est pas parce que c'est une personne que son mari lui tape dessus, c'est
4: non,
15: faux.
4: Pas forcément, mais en général, quoi. Ça peut être un facteur.
15: Mais attends, non, mais on garde. Donc c'est ta supposition.
4: Oui. Je
15: disons, c'est ta réponse.
4: Tiens. Oui, ma réponse, mais il y a pas que ça. Ma réponse, c'est bon. Faut savoir que ça, il y a ça.
18: PES balance, là, il dit que.
15: Non, PES personne.
18: Ouais, PES personne, il dit qu'en fait, c'est des facteurs qui tapent les femmes boulimiques.
15: Pour lui, ça serait quelqu'un qui tape sur une femme. Rigo, une question importante, IRC. Attention, l'IRC.
21: Ouais. Non, c'est par rapport à.
15: Attends,
21: un
15: tu
21: autre
15: me coupes
21: truc,
15: ça.
21: Rien à
15: attends, tu je me coupes ça. Ouais, merci, Pildar. Oui. Je préfère tout de suite prévenir les auditeurs sur l'internet.
21: Tout à fait.
15: Que ceux qui s'amusent à parler de Sandy et du pont de l'Alma, ce n'est pas la peine. De bande entendeur, salut.
18: Pas de conneries.
15: Voilà. Non, il fonctionne pas. Il fonctionne pas, il est éteint. Oui, alors Rigo.
21: Il y a une question de Dame qui te demande si les boulimiques peuvent devenir récidivistes.
15: Comment ça ? Ah ouais, mais faudra peut-être qu'il précise le fond de sa question, parce que là, récidiviste, c'est quelqu'un qui ressort de prison. Mais c'est ça qui veut dire ?
21: Ouais.
18: En fait, est-ce que tu grossis en sortant de prison ?
21: Voilà, parce qu'il y a des gens qui vont en prison pour ça, donc ils voulaient savoir.
15: Déjà pour le rassurer, c'est pas en prison que tu arrives à manger comme ça.
21: Je fais juste une parenthèse comparé à ce que tu disais tout à l'heure. Il y a Thalassa sur l'IRC qui me demande le rapport entre Sandy et le pont de l'Alma. Ça, faut arrêter.
15: Hop, c'est qui lui ?
21: Thalassa.
15: Alors Thalassa, tu peux aller te faire foutre. Je répondrai pas à ta question. Alors tu peux continuer à poser des machiner, mais je répondrai pas. J'y répondrai pas. Donc tu me remets les auditeurs, Fildar. Okay, merci.
18: D'accord.
15: Alors Bifuduf actif.
7: Salut, c'est Patrick, la voix du mélo.
8: Oui, Gérard. Pour moi, la boulimie, c'est une maladie qui atteint les femmes plutôt jeunes, donc les jeunes filles.
15: Les jeunes boudins,
8: oui.
15: Non, mais justement, c'est une question qu'on allait parler. Alors, donc, tu réponds quand même à la première question.
8: Mais j'y réponds. Je te dis que ça touche plutôt les jeunes filles qui ont du mal à accepter leur corps en tant que tel. Et qui donc se le déforme en mangeant trop ou en se faisant gerber, en se mettant des pouces dans la gorge. Le jeune homme tout à l'heure que j'ai entendu avait raison, oui.
15: Non, mais.
18: C'est pas de la boulimisme, ça, c'est de l'anorexisme.
15: Oui. Et justement, voilà, justement. Attendez.
24: Oh, camouette un peu.
21: Il a raison.
15: Merci. Oui, Rigo.
21: Oui, donc justement, il y avait une question très intéressante de Destroy sur IRC qui demandait si les boulimiques peuvent devenir anorexiques. Si oui, dans quel sens ?
15: On vient de le dire en se mettant des doigts dans la gorge. Juste, non, pas dans le cul.
18: Non, ça,
15: on
18: ça
15: est
18: fait,
15: poli.
18: Ça, c'est, visé,
15: ça. Ça, c'est vulgaire, ça, c'est autre chose. Non, mais c'est vrai que.
18: Ça,
8: alors, moi, Sandy, j'adore la sodomie.
18: Mais ça, tu vois, c'est ça, quoi.
15: Bon. Alors, Fildar. Fildar, ça suffit.
18: Mais on déconne,
21: au cri de la bête.
15: Ça, je m'en doutais. Je m'en doutais.
18: Vous avez déjà dit le fait de pas transpirer.
15: Je m'en doutais.
18: Donc,
15: je m'en doutais du coup.
18: Donc l'anorexie, c'est la différence de la boulimie.
9: Donc tu voulais demander à qui?
15: Non, je m'en doutais du coup.
9: C'est pas nous.
15: Que ce soir vous allez me casser les burnes.
9: Mais non.
15: C'est toi qui le fais. Alors non. Arrête Fildar s'il te plaît.
9: J'arrête, promis.
10: Grâce de chez Grâce.
12: Je peux dire quelque chose?
15: Oui.
9: Ouais, vas-y.
12: C'est pas ce personne. T'as un peu une
15: Noémie,
12: mais tu
15: on travaille au standard.
9: Il faut rien,
13: mais
9: c'est ça que je voulais dire.
15: Non, mais on travaille au standard.
13: On laisse pas un micro
15: allumé.
9: Gérard, vas-y.
12: Allez, toi aussi, travaille.
21: On y va.
15: Alors, vous pouvez.
9: Pèse personne, il voulait te poser une question.
15: Non, pèse personne, ouais.
12: Non, en fait, c'est pas une question, c'est pour revenir à ce qu'il a dit.

0: C'est la dernière fois
1: qu'il se rachète un nom et
2: il
1: un
2: sur internet. Hop là.
0: Il retourne chez papa et maman.
2: Ok, la vanne.
0: Ah putain, je savais pas qu'il avait 12 ans celui-là.
2: Ah, tu m'étonnes.
1: Et t'as
2: alors, tu l'as bien niqué. Hein.
0: Bifidus actif, tu voulais dire. Donc, toi, pour toi, la boulimie, la boulimie, c'est un rapport avec l'anorexie.
3: Bah alors, que je t'explique la différence entre la boulimie et l'anorexie.
2: Mmh. Pas trop compliqué, hein, quand même.
0: Non, non, mais allez-y. Non, non, attends. Bifidus.
2: Ah, mais je sais, elle a fait boulimie.
3: J'ai fait un bug de boulimie, moi.
2: Ouais.
0: Bifidus.
3: Oui.
2: T'as bouffé des pépites.
0: Diététix. Diététix.
2: Oui.
0: Tu te calmes.
2: Oui, bien sûr.
0: Et l'hyposition là.
4: L'hyposition, s'il te plaît.
0: Ouais, alors.
4: Mais moi, je suis un peu guédard dans le débat parce que je croyais que boulimique c'était le frère de Gros Quick, donc faudrait que tu m'aides un peu.
0: Pour l'instant, tu vas te taire un petit peu.
2: Tu fais cacao, toi.
0: Okay. Hein, tu as bouffé du banania.
3: Ouais.
4: Ok.
0: Hein?
3: Champion de la
0: main. Donc, pour l'instant, vous êtes tous les trois parce que là, on vient de virer un jeune de 12 ans.
1: Je viens de retrouver quelqu'un.
2: Avec ta boîte à
3: un jeune Albert.
1: Eh oui.
0: Alors, on récupère.
1: On accueille Carlos Lagros.
0: Carlos.
5: Bonsoir à tous.
0: T'appelles d'où, Carlos? T'as quel âge?
5: J'ai 25 ans. Moi, j'aime ta barbe. Merci.
3: Je kiffe ton papayou.
5: J'ai un bouc.
0: Agen, quelle fréquence?
5: Agen, 102.7.
2: Bonsoir.
5: Bonsoir.
2: Bonsoir à tous et bon anniversaire quand même.
0: Non, mais ça y est, c'est terminé. Hop.
6: Ça me fait toujours plaisir quand même.
5: Eh ben, bon anniversaire.
0: Bon, alors.
5: Donc, merci, moi, je suis boulimique.
0: Ouais.
5: Déjà, je tiens à le dire.
2: Mmh. C'est alors, pas cool, ça.
0: Hein, ouais, mais attendez, laissez-le parler.
5: Ouais, c'est une maladie grave.
0: Mmh.
5: Je trouve qu'on prend trop ça à la rigolade.
0: Non, attends.
5: Déjà,
0: attends.
5: Attends. Ça se marre. Oh,
0: Carlos.
5: Oui.
0: Carlos, tu m'écoutes? Pour l'instant, je prends pas ça à la rigolade, ça, c'est les autres auditeurs. Mais moi, non. Je vais te dire une chose, que c'est vrai que c'est une Oh, s'il vous plaît, les
5: c'est
0: auditeurs.
5: C'est une maladie horrible.
0: Les auditeurs derrière, s'il vous plaît, vous me laissez parler avec Carlos, s'il vous plaît, merci.
6: Mmh.
0: Donc, Carlos, tu me laisses Carlos en air.
5: Voilà.
0: Donc, Carlos.
5: Oui.
0: Donc, c'est vrai que c'est une maladie qui est quand même assez.
5: Assez grave, hein.
0: Assez grave. Et donc, c'est vrai qu'on n'en rigole pas. Parce que moi, personnellement, j'ai voulu faire un débat là-dessus. Parce que je pensais qu'on allait avoir plus de personnes qui auraient été atteintes par ça.
5: Bah écoute, moi je l'ai chopé là cet après-midi, je savais que
0: t'avais. Non. tu l'as pas, tu peux pas la choper en espace de.
5: Non. J'allais pas à 4h, j'ai mangé mes BN et après j'ai enchaîné direct.
0: Mais
5: avec
0: c'est ça, t'as raison. Fous-toi bien de ma gueule.
5: Il a pris 40 kilos d'un coup et tout.
0: Mais oui, mais c'est ça, t'as raison. Mais t'as raison, fous-toi bien de ma gueule. Alors comment
1: on devient boulimique,
2: j'aimerais. Ouais.
0: Voilà.
5: C'est une pulsion, je veux dire, ça remonte à des lustres. C'est une pulsion qui est sécrétée par. Il est là, monsieur Mazur ou pas?
1: Non, pas encore.
5: Bon, alors je vais faire son boulot.
7: Bonjour, c'est Eddie Mitchell.
5: Salut, Eddie.
7: Ça monte un peu. Salut, Moussaillon.
5: Non, mais c'est. Enfin, la boulimie, ça remonte à tous les temps. C'est. On essaie de faire des phrases sérieuses. Ça.
7: Bonjour, c'est Joe Cocker.
0: Hey, Carlos.
2: Est-ce que c'est héréditaire ou pas?
0: Carlos.
5: Oui.
0: Tu te foutrais pas de ma gueule?
5: Non, mais la boulimie, c'est quelque chose de grave. Moi, j'ai pas envie de rigoler ce soir. Il y a des boulimiques qui nous écoutent, des toxicomanes, des insomniaques.
0: Bon, alors, Carlos, au revoir.
5: Non, mais écoute,
6: il a raison.
0: Stop. Carlos, on lui dit au revoir.
5: T'es complètement ouf comme mec.
0: Carlos, on lui dit au revoir. Je ne veux pas avoir de problème avec les gens. Enculé, alors va te faire foutre, toi, espèce de pétasse. Ok, l'enculé, il t'emmerde. Alors, Carlos, au revoir.
6: Gérard, pour calmer le débat, j'ai une très bonne affirmation sur l'IRC. En fait, quelqu'un qui te demande, c'est
0: bon, Noémie.
6: The Penguin.
0: Noémie, tu fais ton boulot, ou sinon tu dégages.
6: Noémie, tu fais chier.
8: Gérard,
0: tu dors.
8: Arrête de gueuler.
0: Là, ça commence à bien faire.
8: Toi aussi, arrête de gueuler, c'est chiant.
0: Maintenant, tu fais ton boulot correctement. Parce que moi, je vais pas continuer jusqu'à 2h15 avec une personne qui est en train d'écouter et pas de prendre les appels.
9: Oui, Gérard.
0: C'est clair, net et précis. Deuxième avertissement.
6: Ah, déjà. Deuxième, toi.
0: Rigaud.
6: Oui, alors c'est moi. The Penguin qui te demande de confirmer qu'on peut être anorexique du cerveau et boulimique du cul.
0: Non. Parce que l'anorexie et la boulimie, c'est pas du tout pareil.
1: Oui. Tu peux, c'est la différence.
0: La boulimie, c'est quand tu manges de trop, tu manges, mais tu sais pas ce que tu manges. Et pas à force de manger, tu prends du poids. Et l'anorexie,

0: que ça c'est un problème. Il faudrait peut-être qu'on puisse avoir des gens, mais pas des nazes, pour parler de ça, parce que apparemment on n'a pas assez de personnes qui puissent nous aiguiller là-dessus. Mais l'anorexie, c'est à peu près pareil. C'est des gens qui se mettent des doigts dans la gorge pour se faire vomir. Mmh. Mais
1: Gérard,
0: ça, c'est
1: Gérard,
0: pas bon.
1: Dis-moi, il y a des vaccins ou pas?
0: Mais justement,
2: Non, mais Gérard, les anorexiques, c'est ceux, en fait, qui mangent, mais qui font pas caca.
0: Non.
2: À la défense,
0: Mais attends, Fildar, s'il te plaît.
2: La différence de la boulimie.
0: Mais attends. Pour l'instant, on parle de, Noémie me parle d'un truc. Est-ce qu'il y a des vaccins? Non.
1: Ouais.
0: Il n'y a pas de vaccin pour ça. Il n'y a même pas, à l'heure actuelle, on peut pas savoir s'il y a un remède pour ça, pour ces gens-là. Oui. On ne peut pas le savoir.
1: Et c'est contagieux ou pas?
0: Non, pas du tout. Non, c'est pas, ça s'attrape pas. C'est pas une maladie comme tout
2: comme
0: à l'heure.
1: Et une fois que tu l'as à vie ou pas?
0: Ah bah oui, ça.
3: Sandy, elle est dans la merde.
0: Sandy, à ton merde, ok. Alors, l'hypposition, bonne nuit. Allez hop, Manu, s'il te plaît, tu dis au revoir à l'hypposition, ouais. Comme ça y apprendra.
2: J'avais une question,
1: Gérard. C'est génétique ou pas?
0: Attendez, oh. Pas tous à la fois.
1: Gérard, c'est génétique ou pas?
0: Qu'est-ce que tu dis? On n'est pas la maternelle.
1: J'ai posé une question, Gérard.
0: Bon, alors c'est quoi?
1: Tu devrais savoir.
2: C'est pas ce que ça veut dire génétique.
1: Si ton papa est boulimique.
0: Oh merde! Chiant la famille! Chiant la famille! Bien, Manu! Chaud! Noémie, ta question, j'y répondrai pas, d'accord?
1: D'accord, okay.
0: Justement, la question que tu me parles, est-ce que ça peut s'attraper avec la famille? On va en parler. Est-ce que des gens de la famille sont boulimiques? On va en parler.
4: Savoir si c'est héréditaire, en fait.
0: Ouais,
2: moi,
0: voilà.
2: J'ai une vraie question, un truc super, un truc intéressant, c'est est-ce qu'on est boulimique d'un seul endroit, genre boulimique du cul?
4: C'est bien ce que je disais.
2: Ou boulimique du bide, ou boulimique
4: du cou.
2: Ou du cou.
0: Ouais. Du coup, non.
2: C'est surtout ça qui m'intéressait.
0: Non.
2: Non.
0: Okay. Non, parce qu'en fin de
2: juste
0: compte,
2: pour savoir. Donc, t'es boulimique de partout, tu grossis partout.
0: Non, mais tu grossis.
3: Gros kiss, quoi.
0: C'est qui?
2: Genre boule de pu mystère, quoi.
0: Manu,
2: j'ai pas cité de nom.
0: Non, mais si, tu restes quand même poli.
3: Il a dit mystère, c'est bon.
0: Non,
3: c'est
0: oui.
3: Bon, ça passe.
2: On grossit de partout en même temps.
3: Ouais.
0: Bah oui, automatique. Hein. Ça, okay.
2: C'était pour savoir, je me demandais.
0: Parce que de toute manière, pour perdre du poids, une fois que t'es comme ça, de toute manière, je sais même pas s'il y a un sport à faire.
1: Donc il fait de la boulimie, Rocco Siffredi. Non?
5: Mais est-ce que tu t'envoles, toi? Oh, t'es là pour faire des
1: questions.
4: Mais
1: j'ai pas des questions!
4: Si tu veux participer au débat, t'appelles au standard.
5: Oh, dis donc, Noémie, oh!
0: Hop!
5: Je t'ai pas vu décrocher, mais pour voir ta gueule.
4: C'est vrai, décroche.
0: Non, mais.
5: Gérard, c'est les débats de Noémie ou c'est les tiens?
0: Non, mais elle appelle au standard pour poser des questions.
6: Pour toi, GG.
0: Oui,
5: tu vas dans ton débat.
0: Bon, allez, deuxième question.
3: Finira comme après.
2: Ah non, pour la deuxième question, j'ai un auditeur parce que t'en as plus que deux là. Gros port, 25 ans de Paris, attention la vanne.
3: Direct.
0: Hein? À la place de qui?
2: À la place de pèse personne.
5: Et ouais, parce que t'as viré, ouais.
0: Attends.
3: Il a pas 12 ans, celui-là.
0: Hey, Manu.
2: Ouais.
0: Oui. T'as Carlos qu'on a viré.
2: Oui.
0: Et t'as l'opposition.
2: Ouais.
5: Non.
0: Donc,
2: à
0: la place de pèse personne, on accueille.
2: On a gros port, 25 ans par.
7: Descends Marseille, je vais te faire voir ce que c'est la vie.
0: Donc, gros port. Gros port d'où?
3: 25 ans de Paris.
2: 25 ans de Paris.
0: Donc 101.9. Hein.
3: Bonsoir, Gérard.
0: Bonsoir.
4: Gérard, j'ai une petite question vite fait sur IRC que je comprends pas tellement. Tu vas pouvoir me l'expliquer peut-être. Il y a Starsky à Saint-Tropez qui te demande si ton pote Henri il serait pas boulimique parce qu'il paraît qu'il est attiré par les gros morceaux de barbac.
0: Ah. Je réponds pas là-dessus. Terminé.
4: Je sais pas moi.
0: Mais Gérard, non, là tu peux lui dire.
5: Tu lui dis rappel.
0: Okay. Tu lui dis qu'il appelle. Tu es même pas.
5: Tu lui dis qu'il appelle. Europe 1, c'est bon.
4: Par contre, il fait un gros bisou à ta Obélix.
0: Ouais, non, mais elle s'appelle plus Obélix. Êtes-vous adepte de la boulimie en famille? Justement, la question. La question à Nomi, tout con. Ça, c'est.
1: Pourquoi tout con?
0: Bah attends, c'est toi, t'as besoin de regarder les haut-parleurs et puis la pendule?
5: Les haut-parleurs?
1: Bah je regarde le temps passé, ouais.
0: Non mais tu regardes aussi s'il y a des...
4: Tu pars Olive là parce que...
0: Non mais je crois qu'elle va dégager. Je crois qu'elle va pas continuer. Donc, bipu.
8: Jeanne, c'est chaud, c'est bon. Allez, emmène-moi. Plus fort.
4: Je crois qu'elle veut des câlins. Ah.
6: J'ai pas tout compris là.
3: Ah, c'était Jeanne.
4: Je sais pas.
0: Merci.
2: Et en chaleur là.
0: Bifidus actif oui. Pour toi. Alors, êtes-vous adepte de la boulimie en famille?
6: Oui, alors nous sommes boulimiques.
3: Oh, la vieille question.
6: Dans la famille.
0: Non, mais attention, je précise.
5: Quand tu manges des bolinos.
0: Non.
6: Oui.
0: Mais non,
8: Pilar,
0: s'il te plaît.
8: Bolino.
0: S'il vous plaît, là, vous vous calmez là.
3: Bolino.
0: Bon.
3: Bolino.
0: Diététix, au revoir Marseille. Allez hop, terminé pour celui-là.
2: Je peux accueillir un auditeur pour répondre à cette question?
0: Oui.
2: Poussachou. On accueille Poussachou.
9: Oui, bonsoir, je suis un Pokémon.
4: C'est une star au Japon.
0: Poussachou.
4: Comme les sumo.
0: Poussachou.
9: Ok, le mec.
0: T'appelles d'où?
9: J'appelle d'une ville Pokémon.
0: Tu te fous de ma gueule ou tu prends le train?
9: Ok.
0: Alors t'appelles d'où s'il te plaît?
9: Bon, allez, pour te faire plaisir, j'appelle de Paris, 100.9.
0: Voilà, c'est tout
5: c'est
0: ce que
5: premier,
0: je
5: c'est le premier parisien,
0: c'est fait
5: bien.
0: Non, ça fait déjà le deuxième et je commence à en avoir ras-le-bol.
6: Gérard, je peux répondre à la question?
0: Oui. Fait. C'est qui?
6: C'est Gros Porc.
0: Ouais, ben Gros Porc.
6: Oui, tu veux Gérard?
0: Bon. Alors, une question.
5: Mais laisse-le répondre, Gérard.
6: Attends, bonjour, Freddy Mitchell.
0: Fidlar,
5: oui.
0: Tu arrêtes avec ça parce que ça commence à me gonfler sérieusement.
5: Mais t'arrives même pas à faire la différence entre un son et un auditeur qui fait le son, tu vois. C'est
0: pour un son, ce n'est pas les auditeurs, bon, c'est toi.
5: Merde.
0: Vos gueules.
5: Salut, c'est Dimitri. Tu vois, c'est moi qui le fais là. Tu crois que c'est un son? Bah, vas-y, Gros Porc, réponds.
6: Ouais, donc alors, je te réponds. Donc, la boulimie, ça se passe à deux moments de l'année, à Noël et au jour de l'an surtout.
0: Gros Porc.
6: Non, franchement, c'est.
0: Gros Porc. Gros Porc, la boulimie, tu sais ce que c'est?
6: Oui,
5: c'est un sport.
6: C'est quand on se rend pas compte qu'on mange à la mort, quoi. On mange, peut-être qu'on éclate.
3: Et les tours là-dedans.
0: Non, mais attends! Manu!
4: Putain, t'as la cote ce soir.
0: Hé, hey, Manu!
5: Il kiffe mon cul, tu veux mon bout?
0: Hé, hey, Manu! Tu me l'as chopé où celui-là?
5: Bah, au standard, hein, j'ai pris des nouveaux. Hein,
0: non, mais grave de chez grave celui-là. Comment tu dis? Eh, vas-y. Comment tu dis? Vas-y, quand t'en as marre de mes débats, tu dis?
5: Bah, okay. Je sais pas.
8: Rentre chez toi,
5: le clochard.
0: Non, ou
5: dégage l'alcoolo, ça dépend, c'est varié. Hein.
0: Enfoiré, va. Ok, attends, je retiens ce que tu viens de dire, enfoiré.
5: Ça y est, il me kiffe.
0: Viens me téléphoner, tu vois, comment que je vais t'envoyer chier, toi.
5: D'accord. Viens me téléphoner pour me demander de l'argent, oui. Tu vas voir.
3: Viens me téléphoner.
0: La ligne directe.
4: Par rapport à ça, quand même, sur IRC, où on augmente énormément, et où s'il y a des gens qui veulent des câlins, ils vont sur radiogérard.fr.fm.
0: Hein? Attends. Toi, pour l'instant, tu affirmes, il n'y a pas de Radio Gérard. Oh! Tu me les coupes, merci. Oui. Il n'y a pas de site internet radiogérard.fr et point, je sais pas quoi pour
4: FM,
0: pour
4: canin. Je vais te montrer,
0: donc ça existe pas.
4: D'accord.
0: Non, la question.
4: Si ça existe, c'est ça.
0: Mais la question.
4: Alors la question, c'était une question de dame qui se demandait. Oula, j'ai un peu perdu le fil, mais ça va me revenir très vite. Oui, voilà. Est-ce que le fait de voir un boulimique manger peut nous faire devenir boulimique?
0: Apparemment oui, parce que j'ai entendu
4: dire.
0: Alors,
4: il se demande pourquoi tu n'es pas boulimique.
0: Bah pourquoi déjà pour commencer, c'est que moi je mange, j'ai beau manger ce que je veux, et je suis toujours au même poids. Non mais je suis toujours au même poids. J'ai beau manger n'importe quoi, je reste toujours à mes 50 kilos pour mes 1m60.
4: Voilà. Et pour ta gueule de beau gosse quand même.
0: Voilà. Noémie.
5: Et depuis qu'ils t'ont tiré de la ferraille là, dans la cuisse, là,
4: ah ouais,
5: t'as perdu combien?
0: Non, mais ça, on en a rien à foutre.
5: T'as perdu combien?
0: Ça, je sais pas.
4: Tu sonnes plus à l'aéroport.
0: Noémie.
1: Gérard, ça tombe bien que tu me donnes la parole. La boulimie.
0: Non,
1: c'est quand même.
0: Mais Noémie, s'il te plaît.
1: Entre les hommes
0: Noémie,
1: et les femmes, non, tu crois pas?
0: On s'en fout de ta question. Noémie, c'est la dernière fois que je te vois.
5: Mais Gérard, t'as pas fait sub de co?
0: Noémie, c'est la dernière fois que je te vois. Avec le casque sur les oreilles, ouais. En train de décrocher, ouais. Et de dire allô sans prendre la personne en direct. Ouais. Okay. De savoir sur quoi. C'est la dernière fois que je t'avertis. Donc,
1: troisième avertissement.
5: On peut reprendre le débat ou Gérard, ouais. Ou tu
1: j'en
5: encore,
1: ai droit à combien des avertissements?
0: Encore un et après c'est la porte. Alors, qu'est-ce qu'on a? Un Gros Porc, ouais alors.
6: J'ai un truc à te dire aussi.
0: Ouais.
6: Tout à l'heure, t'as dit, ouais, je sais pas s'il y a un remède pour les gens qui sont boulimiques.
0: Ouais.
6: Alors moi, je vais te répondre là-dessus. Il y a un remède, c'est
0: ouais.
6: une intervention chirurgicale
0: ouais.
6: qui consiste en fait à se mettre une bague dans le ventre.
10: Bonjour, c'est Dimitri. Allô?
0: Fildar.
5: Mais j'ai rien fait.
0: Fildar.
5: Attends, on peut rire quand c'est drôle, non?
4: Trois. Ouais, c'est drôle,
5: on peut rire.
0: Trois.
5: Oui, je suis de trois, je sais, oui.
0: Trois avertissements.
5: Oui, ce week-end, je sais. J'y serai.
0: Trois avertissements.
10: Oui. Ok, Gérard, super. Vas-y, enchaîne. Bon, je viens de te foutre un gros coup de tête à la sortie de la radio, quoi.
5: Donc, gros port
0: qui
5: a dit
0: qui c'est
5: ah, ouais, c'est.
0: Gros port, au revoir.
10: Allez hop.
0: Hop, au revoir, gros port.
11: Déconne ou quoi? Je réponds à tout.
10: Allez hop, on discute pas ici.
4: Ça suffit, les gros ports.
5: Non, mais il disait que. On pouvait se mettre une bague dans le ventre pour. C'est ça?
11: Autour d'estomac, ouais.
0: Non, pas du tout, c'est pas du tout la question. Apparemment.
5: Et pour l'alcool, il faut se mettre un bouchon dans le ventre, c'est ça?
0: Non, mais apparemment, vous avez décidé quoi là de soi?
5: Non, mais moi j'ai rien décidé, moi. Tu
0: non,
5: sais,
0: mais
5: ça dépend,
0: je sais pas. Non,
5: ça
0: mais
5: dépend
0: attends.
5: De toi si tu veux.
0: Non,
5: de
0: non,
5: mon
0: non,
5: corps,
0: non, non, mais pas, non, mais pour l'instant.
5: Y a pas de problème, moi
0: non,
5: je suis
0: non,
5: pas
0: mais
5: avec
0: pour
5: toi,
0: l'instant, hein. je sais pas ce que vous avez décidé de faire ce soir.
5: Bah, on voulait faire une surprise à Rigo, hein.
12: Joyeux anniversaire, Rigo. Joyeux anniversaire,
4: Hugo.
12: Joyeux anniversaire,
4: Hugo.
5: Joyeux
4: anniversaire. Ça me fait très plaisir.
5: Ouais, ouais, ouais.
4: Merci à tous.
5: À ton âge.
4: Si vous voulez me faire un cadeau, allez sur radiogérard.fr.fm.
10: Oh la pub de ou arnettedefun.fr.fr. Il déchire pas mal ce site aussi.
0: Eh ben, pousse à tous, au revoir.
5: Pousse à tous.
2: Bon, c'est pas grave, j'ai deux autres auditeurs pour combler le vide. J'ai Spring Fellow Hawk.
10: Oui,
2: c'est pas ce qu'il fait là.
13: Bonsoir à tous.
0: Et t'appelles d'où?
13: J'appelle de Boulois. C'est pas mal ça.
0: Fréquence.
13: 102.7.
0: Non, mais te fous pas de ma gueule en cherchant les fréquences, d'accord?
13: Ok, 102.7. 104.2, je me suis trompé.
0: C'est ça, 104.2.
2: C'est pas grave, je vais vérifier. Et on accueille aussi Henri Cantonnet.
14: Oui, bonsoir. Bonsoir,
0: t'appelles d'où?
14: Bonsoir, j'appelle d'Orléans, c'est 108.8.
15: Salut Henri.
14: Bonsoir tout le monde, happy birthday.
0: 108.8, ça m'étonnerait.
14: Si c'est à 608.8 d'Orléans.
0: Manu, tu me contrôles la fréquence.
2: 104.2.
5: Tu me fais la pression aussi.
2: 104.2. Tu veux que je te fasse une petite vidange, mon Gigi?
0: Bifidus, qui est toujours là.
15: Oh ouais, je suis toujours là, ouais.
0: Donc, la question suivante. Existe-t-il un vaccin ou un remède contre la boulimie? Ben justement, on en parle. Toi, c'est Lyon 91.7.
15: Ouais, c'est ça, mais on n'a même pas répondu à la question d'avant. Hein.
0: Ben, si tu veux répondre, vas-y.
15: C'est en famille, c'est ça?
0: Ouais, ben justement, on en a assez dit. Je crois qu'on a assez fait le tour de la question. Hein.
15: Ah ouais, bah ouais, si tu le dis, ouais.
0: Non, mais vas-y, si tu veux répondre là-dessus.
15: Bah non, parce que moi, je te disais, nous, on est boulimique de mère en fille et de père en fils. Et en fait, nous, on mange des fibres à longueur de journée. Comme,
0: ouais, mais la question. Je m'excuse de te couper.
15: Ouais, non,
0: mais non, mais la question que je me pose,
15: ouais.
0: Est-ce que c'est parce que il y a une question justement là-dessus que voilà. Mais sur des reportages que j'ai pu voir, on n'a pas pu le savoir. Mm-hmm. Mais est-ce que c'est dû par rapport aux parents ou tout ça? Est-ce que c'est depuis la naissance?
13: Aussi, je me pose cette question.
15: C'est depuis la naissance, ouais. Je pesais 7,9 kg à ma naissance.
13: Mm-hmm.
15: Et depuis, quoi.
0: Non, attendez, s'il vous plaît, derrière. Henri et Spink, là.
13: Un pauvre rose beef, quand même.
0: Non, attendez, s'il vous plaît.
13: Bah, écoute, sa mère a couché d'un rose beef.
0: Qui c'est qui vient de dire ça? Henri, au revoir, allez. Henri,
5: non, c'est pas Henri.
0: Je veux pas le savoir. Allez,
13: non,
0: parce que là, justement, on est en train de poser une question.
4: Ouais.
0: Je suis en train de poser une question sérieusement à Bifidus. Je voudrais bien que. Qu'on aille des trucs sérieux, pas des cons qui disent n'importe quoi.
15: Ouais, okay. Moi, je suis sérieuse comme fille.
0: Non, mais là, c'est un truc à savoir, c'est de savoir est-ce que c'est dû par rapport aux parents ou pas. Mm-hmm. C'est là parce que moi, j'ai vu des reportages et apparemment, il y en a qui disent que oui.
15: Oui.
0: D'autres, c'est parce qu'ils mangent de trop. Mais c'est dû à quoi? Est-ce que c'est dû par rapport aux parents au départ?
15: Oui.
0: Ou est-ce que c'est une maladie vraiment que les gens ne peuvent rien faire dessus? Justement, là, existe-t-il un vaccin? Donc, c'est à peu près ça qu'on va poser.
15: Oui.
0: Donc, je sais pas.
15: Bah nous c'est deux familles quoi. Alors je sais pas, il y a peut-être une autre solution, mais nous on mange des fibres de mère en fille et
0: Ouais, mais Mais de manière, déjà au départ, tu me disais tu pesais 7,5 kg à la naissance.
15: 7,9 kg, ouais.
0: 7,9 kg à, ouais. À la naissance.
15: Ouais, beau bébé, hein.
0: Ouais, d'accord. Non, mais c'est pas. Non, mais la question n'est pas là. C'est vrai que déjà 7,9 kg à la naissance, ça fait quand même beaucoup.
15: Oh non, c'est la moyenne.
0: Spind.
13: Ouais.
0: Tu peux répondre en.
13: Ah non, mais j'écoutais et puis je trouve ça. Ouais,
0: non, mais.
13: 7,9 kg, c'est beaucoup quand même. Hein.
15: Non, c'est la moyenne.
13: Ah bah dis donc.
0: Bon, c'est qui là qui s'amuse à mettre cette musique?
13: C'est rien, c'est mon jingle.
0: Bon, Spind.
13: Oui.
0: Tu mets un ça.
13: Non, c'est pas moi, je sais pas d'où ça sort. Hein.
0: Question. Plus, auditeur.
4: J'avais un sondage, mais auditeur avant.
2: Oui. Auditeur, donc.
13: Oui.
2: Ouais, je sais. On accueille Grosse Rillette.
16: Bonsoir.
2: Et on accueille Gras Double. Et il répond pas.
0: Une Grosse Rillette.
13: C'est toi,
0: t'appelles d'où?
16: Alors j'appelle du Mans et la fréquence c'est 90-10. Ouais,
0: 99.
4: Rillette du Mans.
16: Ouais.
0: Et l'autre?
4: C'est chaud.
0: Et l'autre?
16: Gras Double. Mon pote.
0: Et Gras Double.
4: Merci mon pote.
17: Bonsoir Gérard.
0: T'appelles d'où?
17: De Nice.
0: Ta fréquence?
17: 103.8.
0: 103.8.
17: Tu
13: l'as vu Pokémon?
0: Attends, 103.8, il soume ma gueule, c'est lui-là ou quoi là?
2: Mais non, 103.8, c'est la fréquence.
4: Ça va jusqu'à 107.
17: Attention, FM.
13: Toi, t'en as des Pokémon? Tu es Gras Double, c'est bien Pokémon.
0: Bon, tu me les coupes là, s'il te plaît, ils vont se calmer un petit peu là.
4: Donc sur IRC, j'ai un sondage réalisé par Davy1. Donc alors, sondage effectué à l'Institut Sainte-Marie d'Auxerre, 15% des boulimiques ont du mal à se reproduire faute de trouver leurs organes génitales. 26% des boulimiques dorment avec des boules quies, 38% des boulimiques utilisent des gros cotons-tiges, et 89% des boulimiques voudraient bien se bouffer des tartes à la crème en pleine rue.
0: D'accord. Et on est combien sur l'internet?
4: Et on est monté, on est 8082.
2: 8082. Ah, ça commence à être chaud là.
4: Big up 882.
0: Ben, depuis que tu reviens le gelé. Noémie, tu m'as contrôlé les deux fréquences qui me semblaient bizarres un petit peu.
2: Elles avaient leur papier et tout ou pas?
5: T'as été en province, contrôlé.
2: La pastille verte.
0: Tu m'as contrôlé les deux fréquences?
1: Ouais, c'est bon.
0: C'est bien ça?
1: C'est bien ça.
2: C'est bon.
0: Bon, hein,
2: c'est
0: bon. Alors, existe-t-il un max?
2: Gérard?
0: Quoi?
18: Oh, est-ce qu'ils t'ont placé une sonde anale?
16: Ils ont fait la totale.
0: Ça te fait rire, un connard.
17: Viens.
13: On dit un point de suture qui vient de lâcher, là, parce que ça sent le rat mort. Ah ouais, ça pue la barbaque pour
4: j'avais plus l'habitude, c'est chaud.
2: Ah, j'ai pris des vieux postillons, je sais pas quoi, là.
15: Ah, c'est radioactif.
16: Avec des bouts de panini, là.
13: Il cherche à se reproduire.
0: Manu! Bon, Noémie!
16: C'est la parade.
4: Je pense que c'est Noémie, ouais, elle fait rien.
0: Et là, ça commence à bien faire. Manu, tu me les attrapes, tu leur demandes qu'ils se calment. Parce que sinon, ils vont gerber. Vite fait, bien fait. Et Noémie, tu as bossé.
19: Je lui dis.
0: Noémie, tu bosses.
4: J'explique, t'inquiète.
1: Oui.
0: Et Fildar, t'arrêtes tes conneries.
5: J'attends que tu fasses un débat correct.
0: Pour l'instant, vous êtes en train de... Non, mais ça va, Manu, tu peux éteindre ton micro au lieu de...
19: Avance dans les questions.
0: Bah ouais, mais pour l'instant, on en est à la troisième.
2: Ça fait une heure.
0: Troisième, avance dans la vie, hein.
19: Non, mais c'est quand même. Tu perds de l'audience.
2: Tu sais que tu bosses pour toi, même.
4: Oh, je te jure.
0: Bon, toi, tu la fermes au lieu de balancer. Bon.
4: Voilà.
2: Mais là, c'est ça. Les auditeurs.
0: Non. Ça, tu vas blesser les auditeurs.
2: Tu vois.
0: Ok.
2: Voilà.
0: Et je veux plus t'entendre. Je veux pas t'entendre toucher là. Ok.
2: Où? Là.
0: Ni là.
2: Ça fait quoi, là? Ça fait rien.
0: Tu blesses les auditeurs.
2: Mais ils sont là.
0: Ouais, mais tu t'amuses pas à me balancer n'importe quoi.
2: Je te balance rien, moi.
0: Ok. Parce que sinon, tu as gerbé.
2: Mm-hmm.
0: Tu as gerbé dehors pour tout jusqu'à la fin du débat.
2: Ouais, je balance rien.
0: Bon, Manu, tu veux.
2: Oui.
0: Apparemment, tu les as pas calmés.
2: Si, mais ils sont calmes.
15: On est très calmes.
0: Alors, existe-t-il? Existe. Quoi?
17: Je peux répondre à la question?
0: C'est qui?
17: C'est Gras Double.
13: Vas-y. Vas-y, AB.
17: Ça y est, je peux répondre.
13: Vas-y.
17: Donc le seul moyen pour l'anorexique pour les boulimiques.
13: Vas-y, on t'écoute.
17: C'est de faire du sport et faire des régimes, quoi. Voilà.
13: Ah, okay. Tu vas te faire déchirer demain à l'école. Hein.
0: Ouais. Allez, T'as quel âge, gros? Gras Double.
17: Ouais,
0: Gérard. T'as quel âge?
17: 24.
0: Ouais, attends, mon cul. Allez, hop. Allez. Manu.
2: Oui.
20: Oui, quoi?
21: Je lui dis au revoir. Tu cartonnes.
22: C'est bon. Délire. Délire.
21: Tu cartonnes.
0: Ouais, c'est même pas la peine de.
20: Putain,
0: de...
20: il pleurait,
4: c'est pas la peine.
0: Non, non, mais c'est même pas la peine, c'est un jeune.
20: À tous ceux qui écoutent son bahut, il pleurait.
0: Attends, il a. Manu
23: Bon, allez, filles, demain,
0: vous. Non, attendez, il avait quel âge?
20: Ah, il avait 12 ans, je crois.
23: Mais il est pas mort.
20: Non, mais il est mort.
23: Entre
20: 12 et 14.
22: Laisse tomber, il a
0: non, mais change de bahut.
4: Ah, tu m'étonnes.
0: Change de bahut, mon pote. 103.8, c'était où cette fréquence? C'était.
20: J'en sais rien, on enchaîne là, GG.
0: Donc, existe-t-il un vaccin ou un remède contre la boulimie? Donc, je pense qu'on en a assez discuté là-dessus. Hein.
23: Ouais.
4: Gérard?
0: Oui.
4: Faudrait que t'éclaires, Starsky à Saint-Tropez qui a pas compris, il demande si les boulimiques, c'est les gens qui font des concours de pétanque.
0: N'importe quoi, celui-là. Il appelle d'où?
4: Ah, je sais pas, c'est mondial internet. Starsky, à mon avis, il est des States.
0: Bon. De quelle manière se traduit la boulimie? On va demander à Grosse Riette.
23: Oh, avec des mots, hein, moi je dirais.
0: Spind. Attendez, il nous reste Grosse Riette. Spind.
22: Ouais,
0: et...
22: ouais, c'est moi, quand je ferme un œil, je vois plus rien.
0: Tu te calmes, s'il te plaît, merci.
23: Il est là, Santini?
22: Non, il est en train de faire des bricoles, là.
23: Ok.
22: Mais laisse tomber, quand il est dans l'hélicoptère, ça penche en arrière.
0: Bon.
23: Il se fait vieux, hein.
0: Noémie, tu me prends Grosse Riette et Spink. Et tu essaies de.
22: Spring. J'ai qu'un œil quand même.
0: Spring. Tu les calmes.
23: Et tu fais de violoncelle dans le générique.
0: Alors, Bifidus. Ah ouais,
22: je suis tout en blanc, nickel, avec une canne.
23: Oui.
0: Donc, pour Bifidus. Toi.
23: C'est le remède, c'est ça?
0: De quelle manière se traduit la boulimie?
23: Eh ben, tu grossis. Irrémédiablement, tu grossis. Plus tu bouffes du chibre, plus tu grossis. Ouais.
0: Non, mais tu penses que c'est dû à ça?
23: Oui. Non, parce que t'as quand même un transit intestinal assez performant, mais c'est en partie dû à ça, ouais.
0: Mm. Ouais, mais de manière, on peut mélanger la boulimie et
23: par exemple.
0: Non. Et l'anorexie.
23: Mais je me demande s'il y a une boulimie de l'alcool. Mm.
0: Bofidus.
20: Oui.
0: Bofidus.
23: Bifidus.
22: Si, il y en a beaucoup.
20: Bofidus.
0: Oh,
23: j'aurais dû la faire.
0: Tu réponds.
23: Oui.
0: Pour l'instant, tu réponds bien, donc. Tu continues à répondre bien et tu cherches pas midi à 14h sur l'alcool, sinon je te dis au revoir.
23: Bah non, mais c'est une question que je me pose.
0: Ok.
23: Surtout.
0: Non, mais moi, c'est moi qui te parle. Ok.
23: Ok.
0: Ok. Ok. Ok, Manu. Manu, à toi la parole, vas-y.
22: C'est la déchéance.
20: Merci.
4: Vas-y,
20: on accueille Pousse.
23: Oh.
0: D'accord. T'appelles d'où, Pousse?
24: Bonsoir, c'est Mousse. On est sur Fun Radio.
23: Enfin, tu trouves un autre fonds de commerce. Hein.
22: Voilà, bonsoir.
0: Bon,
22: il me semble avoir que
0: je sens je sens qu'il va y avoir. Je sens.
20: Tu sens pas bon, hein?
0: Je sens qu'il va y avoir. Et je sens qu'il va y avoir un gnogno. Et maintenant.
20: Un gnogno.
0: Ok.
23: Faut que tu calmes avec les wakas là.
22: Il va manger Noémie, dire. Sinon, je vais te foutre un coup de trompe dans la tête.
20: Il va y avoir un quoi?
0: Bon.
20: Un gnogno.
0: Disque. 1h du matin, musique. Allez hop. On fait la réunion. On fait une réunion, Max. Tu viens, c'est terminé, moi j'arrête. Allez, bonne nuit.
4: C'est con, j'avais une bonne question. Hey.
0: Tu l'avais dans ta gueule, hein?
20: Oh putain, arrête, putain. Ça va trop loin.
0: Là maintenant, vous me cassez les couilles. Du standard. Tu dégages. Allez hop.
25: Je me
0: dehors. Dehors.
20: Mais c'est pas.
0: Dehors.
20: Mais pourquoi?
0: Elle est pas capable de prendre des auditeurs. Dehors. Hop. Au revoir. Villard dehors.
4: Ça va être
0: Villard dur. Dehors.
25: Yeah. Oh yeah yeah. Woo.
0: Allez hop, Noémie dehors.
20: Depuis tout à l'heure, tu gères pas ton débat.
0: Noémie dehors.
20: Ouais, c'est que tu poses pas les questions, tu laisses les gens parler.
0: Mais non, mais attends, Manu
20: dehors. Non.
0: Je dirais une chose, c'est les mêmes auditeurs. Je commence à en avoir ras le bol.
20: Pas les mêmes, regarde,
0: ouais,
20: y a plein de
0: visiteurs.
20: Putain, il y a des petits qui ont appelé là, avec leur collège, écoutaient là.
0: Quoi? Attends, l'autre, il se fout de notre gueule. Alors, Fildar dehors, je veux plus te voir. Noémie dehors. Noémie, c'est terminé.
4: Faut rappeler Olivier.
20: Putain, je vais appeler Olivier.
0: Non, il sort. Je travaille plus avec ça. Non, moi je travaille plus comme ça, c'est terminé.
20: Je frappe les gens aussi.
0: Mais attends, mais merde!
20: T'as pas de respect.
0: Mais attends, mais ils s'amusent à passer des jingles! Attends, t'as l'autre, t'as qu'à 2000 et puis tout ça, non mais. Après, t'entends n'importe quoi, il faut arrêter!
20: T'entends trop.
0: Ouais, puis ils se parlent entre eux dans les micros. Ouais, si alors moi, j'en ai marre.
3: Si tu leur parles,
0: il y a Crigo.
3: Tu gères pas bien les débats.
0: Mais ouais, mais qu'est-ce que tu veux faire?
3: Non, t'as baissé dans ton.
0: Mais ouais, mais même, de toute manière, tu peux pas travailler avec eux. De manière, quand c'est toi, tu travailles bien. Quand c'est moi, ils me foutent de la merde.
6: Non, mais non. Ça commençait bien. Tu t'es trop énervé.
0: Non, non, mais là, maintenant.
3: Deuxième partie, ça va être chaud là.
6: Voilà, on va mettre un disque et ça va se passer.
0: Et hop, t'envoies la musique là.
3: C'est quoi le titre?
0: Mais j'en sais rien, moi, j'ai même pas. J'ai demandé les.
6: Tiens, voilà une feuille.
0: Alors c'est la petite cousine du cousin avec prends du slim, foutre goût chocolat. C'est quoi ça?
7: Parle devant le micro, c'est important. Parle devant le micro.
0: Ça.
7: Non mais c'est quoi? Vas-y, c'est quoi?
0: Il est hors de question que je balance ça sur.
7: Mais c'est quoi la petite cousine?
0: Bah, attends, avec mon nom de famille. Non mais ça veut dire quoi ça? C'est quoi ce disque?
7: Je sais pas, moi c'est une nouveauté.
0: Non, allez, t'envoies Max et tu me diras ce que c'était. T'annonceras et c'est tout.
3: Mais j'en sais rien.
0: On se retrouve tout de suite après.
7: C'est quoi, comment ça s'appelle?
6: C'est l'essentiel de feu.
7: Redis-le, je vois. Non. C'est la petite
0: feuille. Avec prends du slim, foutre, goût chocolat. Je sais même pas ce que c'est. Alors on se retrouve tout de suite après au 0803-085000. Vous pouvez toujours nous appeler.
7: Non, mais faut que tu mettes le feu.
0: On se retrouve tout de suite après.
7: C'était trop le bordel.
0: Pour la suite du débat sur la boulimie, en espérant que l'heure un quart qui suit sera meilleure que la première. A tout de suite. Tu dégages.
8: Pourquoi, connard?
0: Allez, hop dehors.
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0: Et voilà, donc on venait s'écouter la petite cousine du cousin avec prend du slim foutre, goût chocolat. Alors j'espère que la dernière ligne droite, là, parce que la prochaine pause sera pas avant 35 minutes, je pense. Donc j'espère que ça va bien se passer, que vous allez répondre quand même correctement aux questions et en espérant que vous n'avez pas à vous foutre de ma gueule parce que là, il est hors de question que je continue comme ça, d'accord?
6: Ouais.
0: Alors.
6: Et Gérard, sur l'IRC, il y a Power Excess, il te demande d'arrêter un peu de gueuler, il se demande ce que tu as mangé quand même parce qu'il trouve que ça devient lourd.
0: Ce que j'ai mangé, j'ai mangé du lion. On est combien sur l'internet?
6: Eh ben ça stagne un peu, on est aux alentours de combien? 8023.
7: Oh, c'est nul.
0: Ouais. 8023, non c'est pas nul.
6: Non c'est bien.
0: C'est bien, mais je voudrais quand même qu'on aille un peu plus haut. Un petit sondage avant qu'on accueille.
6: Allez plus haut.
0: Que doit-on faire pour devenir boulimique? Alors, c'est bizarre parce que j'ai presque pas de lumière pour voir ce sondage. Fildar, s'il te plaît.
11: Ouais.
0: Merci.
11: Putain, je te l'allume.
0: Alors, 45. Merci. Pas trop quand même.
6: Oh, s'il te plaît.
0: Pas trop.
11: C'est
0: voilà,
11: bien,
0: là c'est bien.
11: Là, c'est bien là.
26: Tu la sens bien là, t'aimes bon, ça, elle est bonne.
11: C'est bon.
0: Eh non, mais au-dessus là. Voilà, merci. Alors 45. Alors que doit-on faire pour devenir boulimique? Alors 45% répondent en embrassant des grosses sans domicile. Alors là j'aime bien parce que apparemment la première réponse qu'on a revient. Avez-vous déjà eu la boulimie? Donc 48% répondent oui. C'est bien probable. Et on n'a pas la suite. Et là, c'est pareil, sans domicile, on sait pas quoi.
7: Bah fixe.
0: Merci, ça m'étonne rien. 31% des gens répondent qu'il faut faire attention en traversant. Mais c'est quoi là, c'est ça?
7: Non, mais quand t'as la boulimie, il faut faire gaffe quand tu traverses, que t'es
0: mais
7: moins rapide.
0: Mais non, mais attends, n'importe quoi. 20% des gens pensent qu'il faut suivre des cours de strict. Quoi? Strict poker? C'est quoi ça? C'est quoi ça?
7: Je sais pas, moi, c'est pas moi qui fais les sondages. Hein.
0: Et 12% pensent que la boulimie, c'est une passion que l'on a dès la naissance. Voilà,
6: bah si.
7: Fais-en un autre parce que celui-là était bidon.
0: Dès la naissance, non, c'est pas Rigo, c'est plutôt toi. Parce
7: mais c'est pas moi qui l'ai fait
0: non.
7: Les sondages.
0: Attends, Rigo n'est pas là la journée, d'accord?
7: C'est vous qui êtes là. Attends, il bosse sur l'internet d'Europe 1 pour les sondages de
0: non,
7: ce
0: non,
7: soir.
0: Non, mais c'est vous qui êtes là toute une journée, donc c'est à vous de faire des sondages. Donc.
7: C'est l'assistant de Bafi.
0: Que peut apporter la boulimie? Putain, mais.
7: Que peut apporter la boulimie?
0: Alors, 75% des gens, la possibilité d'être. Sans amis sincères.
7: Oui, c'est vrai. C'est vrai que quand t'es boulimique, t'as pas d'amis.
0: Ah si, mais je suis désolé.
7: Ou des faux amis.
0: Ah bah ça...
7: Mais c'est ça le problème, parce qu'ils abusent 20, de ton corps.
0: 29%, 29% répondent que c'est plus facile d'être grosse pour porter les courses. Alors ça, c'est faux. Il n'y a pas besoin d'être grosse ou maigre pour porter les courses. Et 23% disent l'envie de se faire mettre dans la rue, c'est faux. Et 5% répondent... Bon, mais ça... hop, les 5%, je les lirai même pas. Et puis... non, ben, je pense que les... Mmh. Non, ben, les deux derniers, je les lirai même pas non plus. Ah.
6: Gérard, sur IRC, il y a Dame qui te demande si tu connais des boulimiques.
0: Oui, j'en ai connu des gens qui étaient boulimiques, et ça m'empêche pas de discuter avec eux. Mmh. C'est des gens comme tout le monde. Donc, on peut pas dire que... faut pas dire que les gens qui sont gros... tout de suite, on s'en fout. Non, ils sont comme tout le monde. C'est pas eux qui ont décidé de devenir comme ça, malheureusement. Mm-hmm. Donc, faut qu'on respecte quand même la personne comme elle est. Elle peut être grosse, elle peut être maigre, elle peut être comme on veut, même petit. Ça peut être petit. Bien sûr, on va faire tout de suite allusion. On va dire, par exemple, des nains. Des petites personnes qui ont eu des problèmes à la naissance, qui sont petits. Mm-hmm. Donc ça c'est
7: des petits boulimiques.
0: Mais non, ça c'est un truc qu'on ne peut pas juger, parce que c'est pas eux qui ont demandé à être comme ça.
7: Mais tous les nains sont gros.
0: Mais t'en as qui sont gros, t'en as qui sont comme nous de notre taille.
6: En plus petit quand même.
0: Mais bien sûr, on va faire tout de suite. Je sais qu'on va faire tout de suite allusion aux nains de jardin. Donc
6: non, ils font plus
0: c'est même pas la peine.
6: Plus à quelqu'un
0: mais,
6: d'autre.
0: Non, mais c'est vrai que là-dessus, on peut pas dire que on les déteste, parce que en fin de compte, ils ont pas. C'est la vie. On peut pas changer.
6: C'est vrai, faut les aimer.
0: Donc faut se dire une chose dans la tête. Les gens sont comme ils sont. On les prend comme ils sont. Mm-hmm. C'est tout.
7: Et d'ailleurs, voilà. Est-ce que t'as déjà pris une boulimique?
6: Bonne question.
0: Bah disons une boulimique
7: après avoir pris une cuite, hein, bien sûr.
0: Non non, mais pas de boulimique. On en a rien à foutre. Bien sûr, on va faire tout de suite allusion à Christine. Avec Christine, ça a été différent, c'est tout.
7: Maintenant, mais c'est quoi qui est différent? Parce que on peut se demander.
0: Non, mais de toute manière,
7: t'es tombé que sur des boulimiques, on peut le
0: non,
7: dire.
0: Mais non. Non non, attends, Sandy, c'est pas une boulimique, nuance. OK, on fait pas lui. Non non non non, allez, je vais dire une chose, elle fait 60 kilos à l'heure actuelle et c'est tout.
7: Bah,
0: et
7: elle se porte bien. 57 aussi.
0: Non non, mais pour 1m60, elle fait pas 1m57. Qui c'est qui t'a dit qu'elle faisait 1m57?
7: Attends,
0: c'est pas
7: des pompes de drag queen déjà.
0: Non non non non non non non. Non non, alors déjà
7: avec, en plus.
0: Non non, mais ça c'est mon problème, d'accord? C'est pas le tien. OK? Donc elle, c'est moi qui ai demandé de faire un régime. Elle suit. Ok, donc terminé, point final à la ligne, on va pas revenir là-dessus. Mm-hmm. On s'éternise pas là-dessus. Une autre question IRC?
6: Ah bah il y en a tellement. Tiens, au hasard, je vais prendre Droupivin qui dit Gérard, tellement qu'il est boulimique du cul qu'il nous chie des conneries. Ah, il a pas tort.
0: Lui, il va se faire foutre parce que c'est. Ça n'a rien à voir.
6: D'ailleurs, il y a une pétition pour sauver les boulimiques sur radiogérard.fr.fm.
0: Tu me pourras voir le site internet tout à l'heure.
6: Il est là, t'inquiète.
7: Gérard, tu as besoin d'auditeurs ou pas ou...
0: Non, bah, on va continuer avec Springfellow. Springfellow,
1: oui,
0: de Caen.
1: Bonsoir.
0: De Caen?
1: De Caen, ouais.
0: Donc 107.7.
1: Exactement.
0: Bifidus actif toujours là avec
8: toujours,
0: nous.
8: Oui, toujours
0: donc,
8: là.
0: Donc Lyon 91.7.
8: Exact, d'anniversaire Hugo.
0: Bon, ça y est.
6: Merci quand même.
0: Grosse rillette du Mans 99.
1: Tout à fait. Bonsoir.
7: T'es du Mans?
1: Ah, puis Beres, oui.
0: Pousse-toi de là.
6: Merci.
0: Pousse-toi de là, de Dijon.
1: Ouais, salut. Bon anniversaire, mon pote Rigo.
6: Merci, mon pote.
1: De fun. Mon pote Rigo de fun.
0: Bon, pousse-toi de là.
1: Ouais.
0: Pour l'instant, tu as.
1: Ouais. Vas-y, enchaîne. Je suis chaud. Vas-y, enchaîne.
0: Great. Pour l'instant, tu la fermes. Ok.
7: Pose la question, vas-y.
0: Allez. Donc, de Dijon, 103.2. Ok.
1: Très bien.
0: Alors.
1: Tu notes en plus.
0: Tu t'écrases, ok?
7: Vas-y, bien,
0: je crois que j'ai reconnu ta voix, d'accord? Alors, de quelle manière se traduit la boulimie?
1: C'est à qui que tu poses la question, ouais, déjà? Ce serait cool, tu vois.
0: Pousse-toi de là!
1: De quelle manière se traduit la boulimie?
0: Mmh.
22: C'est bizarre comme question quand même.
0: Ah, bah c'est bizarre.
22: Attention, c'est la question piège de la semaine à Gérard là.
0: Ouais. De quelle manière se traduit la boulimie?
22: Allez. Bah, j'ai pas.
0: Alors, où vous répondez?
22: Je comprends pas les mecs là.
0: Putain,
5: mais explique la question.
6: Gérard, explique.
0: De quelle manière se produit la boulimie? C'est-à-dire.
22: Tout à l'heure c'était se traduit, maintenant c'est se produit.
0: De quelle manière se traduit la boulimie? Tu réponds correctement à la question.
5: Non, mais explique-la, GG.
22: Tu réponds correctement, quoi.
23: Hey,
0: pousse-toi de là.
22: Mais oui,
0: tu réponds correctement.
22: Allez, mais
0: ou je te gerbe.
5: Explique la question, Gérard.
0: De quelle manière?
22: On n'a pas dit répète, on a dit explique, du con.
0: Alors du con, il t'emmerde. Pousse-toi de là.
22: Hop.
0: Voilà, comme ça le du con. Et il aura compris ce que ça voudra dire.
5: Explique
0: celui-là.
5: La question.
6: Ouais, parce qu'on n'a pas compris la question, Gérard.
0: Alors de quelle manière se traduit la boulimie, c'est-à-dire ce que les gens mangent en régulier.
6: Ah d'accord.
0: Dans régulièrement dans la journée. Voilà. Alors grosse rillette.
22: Ouais.
0: Oh, ça vous dérange là tous
6: ça
0: les deux.
6: Ça travaille. Continue ton débat, Gérard. Ils sont en train de travailler là.
23: Ils touchent le pissou, je suis sûr.
6: Mais fallait pas le dire ça.
0: Pour un sang. Non mais ça va là. Oh.
22: Tranquille.
6: Gérard, continue ton débat. Ils sont en train de travailler.
0: Attends,
6: c'est
0: attends,
6: normal.
0: Attends, Rigo.
5: Tes auditeurs.
0: Attends, Rigo. Attends.
22: Fais ton temps.
0: Non mais ça va. Vous le dites hein, si je vous gêne.
22: Les joues à touche pipi.
5: Non, mais on prépare l'émission de dimanche avec Coach Jean.
0: Vous êtes en train de faire touche pipi là.
5: Non, on prépare l'émission de dimanche avec Coach Jean.
0: Ouais, ouais. Bon, alors Manu et Rio.
8: Quoi? Bah vas-y, quoi. Tu prends pour qui là, quoi?
23: Salut, quoi.
5: Bon, vas-y. Vas-y, Gérard.
0: Rigo.
6: Ouais.
5: Ouais.
0: Je t'ai dit, tu me dis, pousse-toi de là.
6: Je peux pas, je suis pas standard.
0: Bah, tu me reprends quelqu'un d'autre.
8: Bah, je cherche.
22: Allez, taffe un peu là.
6: Oh putain.
0: Oh là là.
6: Bon, le débat, Gérard, là, continue.
0: Non, mais je crois que.
6: Bah non,
0: grosse rillette.
6: Voilà.
22: Ouais, bah écoute, ça se traduit. Moi, je pense que c'est quand même avant tout des manifestations gazeuses, mm-hmm. parce que il faut voir que les gens qui ont la boulimie, ils sont quand même gonflés.
0: Mm-hmm.
22: Que c'est aussi des gonflements gazeux,
23: mm-hmm.
22: parce que quand t'es boulimique,
0: Bifidus. Bifidus, tu arrêtes s'il te plaît, merci.
23: D'accord.
22: Ouais, donc je disais que dans ces cas-là, tu gonfles. Et donc voilà, donc forcément il y a un moment où c'est un peu comme une cocotte minute quoi, faut que ça sorte.
0: Bifidus, tu arrêtes s'il te plaît.
23: C'est pas moi.
22: Allez, arrête un peu là.
0: Alors Bifidus,
5: ma couche.
0: Bifidus, tu réponds.
23: Mais je t'ai répondu tout à l'heure, je te disais que ça se traduisait par un. Tu prends du poids,
22: mm-hmm.
23: et tu manges beaucoup de fibres.
0: Bah tu vois, maintenant ça fait bien hein, quand tu parles et que les auditeurs ils foutent de ta gueule.
23: Ah, moi ça me dérange pas du tout.
0: Ah ouais, non mais tu vois
22: c'est
0: ça
22: bien
0: fait.
22: Bien ce que tu fais, Bifidus.
0: C'est bien. Ouais. N'empêche, c'est pas mal hein.
22: Du bon boulot ça.
10: Tu peux le respect.
22: Bravo.
23: Merci.
0: Enfin.
6: Bon, Gérard, sur l'IRC où ça augmente, on est 9708.
22: Bravo.
0: Bravo.
6: 97.8. Et donc il y avait une très bonne question de Destroy. Très bien. Et donc qu'est-ce que je disais, une très bonne question de Destroy qui te demandait si les animaux peuvent être boulimiques.
22: Bien
0: eh ben,
22: sûr.
0: Justement.
22: Bien sûr.
0: Justement.
6: On parle pas des vaches.
5: Tu pourras en parler de ton chat, Rigo. Parce que il a un chat boulimique, Rigo. Faut le savoir.
0: Justement, on va arriver à la question. Donc il reste bien à l'écoute. On va en parler.
10: Sprinter Hawk.
0: Alors toi,
10: j'ai un hélicoptère.
0: Bon, toi alors?
10: Ouais, bah pour moi ça se traduit par un besoin naturel de manger, de toujours manger pour combler le trou psychique qu'engendre ce genre de situation.
23: C'est beau ce que tu dis.
10: Putain, je cartonne.
0: Non, mais de manière.
10: Il y a des filles qui écoutent.
22: Ouais.
10: Je suis pas seulement marrant, je suis intelligent.
23: J'en connais un, il va ken ce week-end.
0: On arrête avec cette putain de musique. Merci. Donc en fin de compte, Spring
10: Fellow Hawk.
0: Ouais. Ouais, Manu, oui.
5: Je voulais dire qu'on accueillait le docteur Rousse.
0: Voilà, oh le téléphone.
10: Tombé.
23: Salut, docteur Rousse.
0: Docteur Rousse.
5: Ouais, docteur Rousse. Ouais.
0: Il appelle d'où?
5: Je sais pas, il va te le dire.
12: Bonsoir monsieur, j'appelle de l'hôpital de Créteil.
10: Ok. Mm-hmm. Oh là là, tu persistes.
12: Il a fait une cure de jouvence, il a rajouté.
0: Oh là là, je crois qu'à mon avis, on va cartonner.
5: Ah ouais, 101.9.
6: Dans l'école de médecine.
0: 101.9.
23: Je veux pas failloter, mais c'est le gamin de 12 ans.
0: Ouais, mais à mon avis, ouais.
10: C'est un nouveau personnage, faut le laisser.
0: Ouais, non, mais à mon avis, je crois que ça.
8: Il connaît plein de trucs.
10: Mais là, c'est le
0: fils. On va le laisser répondre.
10: C'est la parler, un peu de respect, c'est le fils à la
0: Sprint Filoche.
23: Filoche.
10: Spring Filoche.
0: Eh, Sprint.
13: Oui.
0: Tu laisses parler, docteur.
13: D'accord, je l'écoute.
0: Bifidus.
23: Oui.
0: Bifidus actif. On le laisse parler.
23: Ouais.
0: Grosse rillette. Grosse rillette.
13: Je lui pose à la nouvelle génération. Vas-y.
0: On va y poser la question.
13: Sébastien Cole.
0: De quelle manière se traduit à Boulimix, docteur Rousse?
13: Ta famille t'écoute.
23: Oui, docteur monsieur. Maboul, ouais.
14: Cela se caractérise par des troubles de l'alimentation, monsieur.
0: Mm-hmm. Ouais. Bifidus.
13: Mm. Ah, t'as un poil qui pousse, là, fais gaffe.
23: Ok.
14: Allô?
0: Laissez-le, ouais.
14: Oui, monsieur, avec une prise importante de poids.
0: Oui.
14: Voilà. Et alors, les remèdes de notre hôpital, mm-hmm. c'est faire du sport.
0: Oui.
14: Et faire des régimes pour ces gens-là.
23: Mm. Et rester en perme. Mm.
13: Mmh. Laisse tomber, c'est de l'humour de bourgeois, laisse tomber.
0: Non mais, c'est tout ce que t'as? C'est tout ce que vous avez en stock à nous proposer?
14: Ah bah je vous raconte comment ça se passe?
0: Bah oui, on voudrait savoir.
13: Vas-y, affiche-toi, vas-y.
14: Alors,
13: la totale.
14: Les gens arrivent.
0: Ouais.
14: En général, ce sont des femmes, la plupart du temps. Il y a beaucoup moins d'hommes que de femmes dans l'hôpital.
13: On est 12 sur Internet, là, sur RT.
14: Allô?
23: Sans clavier quand même.
14: Mais ouais. Qui c'est qui me coupe là, s'il vous plaît?
13: Non mais vas-y.
0: Non mais allez-y, y a personne.
14: Exprime ton art. Vas-y.
0: Attendez, docteur, y a peut-être une question importante hier.
6: Oui, il y en a énormément vu qu'on n'arrête pas de monter. Là, on va bientôt atteindre les 10 000.
13: Pas possible. Oh.
6: Si.
13: Là maintenant là.
6: Ouais, bientôt là.
13: Avec le speech du Lascar.
6: Ouais, grave. C'est le petit jeune.
13: J'ai une question à poser au docteur.
0: Mais attends, 5 minutes.
6: Il a motivé
0: le
6: tout seul.
0: Docteur, là, s'il vous plaît. Il y a déjà des questions plus importantes que vous.
6: C'est vrai, il y a une très bonne question de dame. Il demande si tout le monde peut devenir boulimique un jour.
0: Oui.
14: Je peux
0: répondre
14: à cette question?
0: Bon, allez-y, docteur.
23: Moi, j'ai une question pour docteur.
0: Attends, Bidifus. On va laisser le docteur répondre.
14: Oui, monsieur.
0: On dit pas monsieur, on dit Gérard, s'il vous plaît.
14: Excusez-moi. Oui, alors oui, Gérard.
0: Et on dit pas vous, on dit tu.
14: Alors, je vais vous tutoyer. Suite à un choc émotionnel important, certaines personnes
13: peuvent taper à la récré.
14: Ouais.
13: Et puis la prochaine fois que t'as cru ton petit cousin, il n'y a pas moyen.
0: Mais non, c'est pas quelqu'un de...
13: C'est le petit cousin à fil d'art.
0: Mais non.
23: Et docteur Maboul, t'as le nez qui s'allume quand on te touche la bite?
7: Allez.
13: Voilà, un petit coup là.
7: Allez, quand même. C'est bien pour faire plaisir à ses limites.
0: Eh, ça n'a toujours pas répondu à la question IRC. Bon, docteur,
13: oui.
7: De toute façon, docteur, il va avoir une urgence là. T'as une urgence, docteur, faut que tu rentres.
13: Allez, va faire intervention là.
14: Hein, intervention?
7: Vas-y, c'est ton heure, c'est ton show, vas-y.
0: Bon, allez, docteur, mes couilles là.
6: Elle fait péter là, docteur.
14: Docteur
13: Rico, le show.
0: Oh, allez!
14: Docteur Rousse!
0: Non!
7: Si, on va le couper.
0: Mais non!
7: On va l'écouter 30 secondes. On va le couper quand même.
0: Je voulais qu'il réponde à la
7: question. Non, mais c'est à toi de répondre à la question, c'est pas à lui, tu vois.
0: Non, mais c'est pas grave.
7: Vraiment, lui, il fait des débats, il s'appelle le doc aussi, tu vois.
0: Non, mais là, je vais te dire une chose, c'est des graves de chez graves.
7: C'était quoi ta question internet, Rigo?
14: Ouais.
6: On va changer de question.
0: Ouais.
6: Il y a Boris sur IRC qui te demande donc si. Est-ce qu'on est raciste quand on n'aime pas les boulimiques?
7: Il y a une certaine forme de racisme.
0: Je pense pas. Il y a là-dessus, on peut pas parler de racisme parce que de toute manière, c'est dans n'importe que ça soit nous arabes ou noirs. De toute manière, on peut pas parler de ça. On peut pas dire que c'est du racisme. Ça, je peux pas dire oui ou non.
6: Alors, comment est-ce qu'on appelle les gens qui n'aiment pas les boulimiques?
0: Aucune idée.
7: Ah merde.
6: Et sur IRC on a dépassé les 10 000 quand même.
0: Ah ça y est.
6: Ouais. On est 10 063.
0: 1h25.
7: T'as piraté le truc.
6: 106.3.
0: 10 000
6: FPP big up.
0: 10 063. Pourquoi 60? Alors question suivante.
15: Attends, j'avais une question Minitel, oui. On me demandait si.
0: Mais non, ton Minitel il fonctionne
15: si,
0: pas.
15: Si en fait les boulimiques pouvaient avorter, c'est pratiquer l'IVG.
0: Ça, je répondrai pas à ta question. Par contre, t'as pas essayé de voir dans le code depuis quelle date que ça existait cette histoire
7: quoi,
0: de
7: l'IVG?
0: Ça y est, l'autre
7: IVG, c'est 75, hein.
6: Ouais, 75.
7: Simone Veil.
0: Non, 76. Tac.
7: Bon, ça c'est comme Alain Prost, tu sais, les deux voitures elles sont arrivées. Ouais,
0: ouais, ouais. Ouais.
7: Ouais, c'est ça, ouais.
0: T'as bonne mine.
7: Allez, rentre chez toi.
0: J'en parlerai à mon cheval.
7: Il y en a pas,
0: les Troyens.
7: On est dans le débat.
0: Non,
7: là,
0: non, mais
7: vas-y,
0: c'est bon, les Troyens.
7: Allez, vas-y.
0: Vous êtes en D2.
7: Putain, mais c'est pas vrai.
0: À quel âge survient la boulimie pour les enfants? Grosse rillette. Docteur Rousse.
15: Ouais. Oh, il est parti.
0: Oh merde.
6: Ça concernait les enfants, c'est dommage.
0: Oh merde, on aurait.
5: Par contre, j'ai quelqu'un à la place de du docteur là.
0: Ouais.
5: J'ai Matouze.
0: Matouze.
5: Ouais, Matouze.
2: Bonsoir
0: Matouze, t'appelles d'où?
2: J'aime bien quand tu m'appelles comme ça.
0: Ouais, vas-y, espèce de tremblot.
2: J'appelle de Paris.
23: Ça va ma fille?
2: Ça va bien.
16: Toi tu tousses des gays, toi.
2: Ça fait grave. C'est à tout, Gérard.
0: Matouze, tu réponds à la question. À quel âge survient la boulimie pour les enfants, s'il te plaît, merci.
2: Déjà, si c'est pour les enfants, c'est-à-dire que déjà, c'est dans un âge assez avancé, on peut le dire. Enfin, plutôt jeune, au contraire. Je pense que ça peut intervenir un peu à n'importe quel âge. C'est, ça dépend des enfants.
16: Et des clébards qui bouillent, là, direct.
2: Mais je pense que vers ça peut très bien intervenir directement vers 6 ans, 7 ans.
16: Mec, si t'as les poneys, là, vas-y.
2: Hein?
6: Il vous écoute pas là.
2: Gérard.
0: Ouais.
17: Ça marche pas, il écoute pas. Alors imagine
2: pareil. Couche bonhomme, il a arrêté de respirer. Il écoute pas, cousin?
23: Non, voilà, il écoute pas là.
0: Matouze.
2: Allô.
17: Tu sais que ça va être chaud là.
0: Ouais. Elle Trablo.
18: Oui. Hey, salut, c'est Patrick, la voix du mélo.
2: Yeah.
0: Hey, elle Trablo.
2: Oui.
0: Oh Trablo.
2: Oui, non, tu m'appelles pas comme ça, je suis Matouze.
0: Hey Trablo.
2: Matouze.
0: Tu m'appelles pas par mon nom de famille, sinon je te nique.
2: D'accord.
0: Il attend.
2: Des promesses. Des promesses.
23: Un cousin.
0: Alors Matouze, au revoir.
2: J'ai rien dit du tout.
0: Mais j'ai rien dit du tout.
2: Mais c'est dégueulasse. Toujours ça. Mais c'est dingue ça quand même.
0: Va te faire niquer ailleurs.
2: Non, allez, le débat, vagin, ça pourrait m'intéresser.
0: Allez hop. Matouze, au revoir. Comme ça, il arrêtera de parler de mon nom de famille. Grosse rillette.
16: Ouais, c'était quoi la question déjà? Parce qu'avec tout ce bordel.
0: Quel âge survient la boulimie pour les enfants?
16: La boulimie, moi je pense qu'il y a quand même un âge limite qui est fixé par le code pénal, parce que avant c'est du n'importe quoi.
0: Non, attends, grosse rillette.
16: Ouais.
0: On parle pas du code pénal, d'accord?
16: Non, mais on peut éventuellement.
0: Non, attends, parce que ça n'a rien à voir.
16: Parce qu'en dessous de 15, c'est abusé.
0: Non, parce que je pense déjà, comme disait Bifidus.
23: Oui.
0: Ouais. Bifidus actif, de toute manière, a disait qu'à la naissance, ça faisait déjà 7,9 kg.
23: Ouais.
0: Donc déjà, à la naissance, t'es quand même déjà bien.
23: Ah bah c'est sûr que moi, j'avais un avantage sur les autres. Hein.
0: Ouais, non, mais c'est pas d'avoir...
23: J'ai envie de câlin.
0: Ouais. Merci.
16: Merci, ouais.
2: Enchaîne.
0: Donc c'est pas ça là, le truc, c'est alors, que c'est vrai, déjà à la naissance.
23: J'adore la sodomie et j'adore toute l'appellation, tout ça.
6: C'est de ça.
2: Mais présente-toi le boulimique mystère là quand même.
23: Jean-Vicalin.
6: Ah c'est de ça que tu me parlais tout à l'heure.
16: Cochonnet mystère. Ouais.
0: Je voudrais bien savoir qui c'est qui s'amuse avec ça, parce que ça commence
23: alors,
0: à me gonfler.
23: Moi, Sandy, j'adore la sodomie et j'adore toute l'appellation.
0: Bon!
2: Bah écoute, tu fais ce que tu veux.
16: Ouais.
0: Non, bah, alors, Olivier de la Pro, il va se prendre une gaufre.
16: Une gaufre?
23: Elle est un peu cochonne, quand
18: c'est
23: même.
18: C'est clair.
0: Elle vous emmerde, Sandy, d'accord? Et moi aussi.
18: Et on fait des grosses, alors attention.
6: Ça doit être bon, ça.
0: Ouais, Manu, on va accueillir Monsieur Mazur. Bonsoir.
2: Oui, bonsoir.
0: Il y avait longtemps.
2: Bonsoir, le gamin. Bonsoir, amis auditeurs. Bonsoir. Bonsoir, monsieur Gérard. Bonsoir, monsieur Emmanuel. Et bonsoir, monsieur Spirouli.
18: Bonsoir, monsieur Mazur. Bonsoir.
2: La femme, les enfants, tout ça. Très bien, toujours. Monsieur Gérard, puis-je vous faire un compliment directement?
0: Ouais, on vous écoute.
2: Alors, suite à votre merveilleux débat de l'autre soir, n'est-ce pas, consacré à la mode, les fashions victimes, etc., figurez-vous que pas plus tard que ce soir, en fait, que hier, j'ai dîné avec des stylistes qui ont écouté votre débat et franchement, ils ont été emballés.
0: Bon, de toute manière, la question n'est pas là, c'est à quel âge.
2: Absolument.
0: À quel âge survient la boulimie pour les enfants? On va attendre votre réponse.
23: Jean-Vicalin.
16: Oh,
6: je sais pas qui fait ça.
2: Bah oui. Cool, hein. Écoutez, cette grosse personne mystère me semble répéter tout le temps la même chose.
0: Cette grosse personne mystère, monsieur Mazur.
2: Oui,
0: vous dites les cinq lettres et c'est ma femme.
2: Pardon. Excusez-moi, monsieur Gérard,
0: d'accord.
2: Je ne savais pas.
23: Alors, moi, Sandy, j'adore la sodomie et j'adore toute l'appellation, tout ça.
2: La personne est enculée quand même. Hein. Mais c'est votre femme également.
0: Alors,
2: qui déclare aimer
0: monsieur,
2: la sodomie.
0: Grosse rillette.
2: Ah bah non.
0: Au revoir.
2: Ah bah non.
0: Comme ça, tu diras pas que ma grosse.
2: Mais c'est elle qui le dit, ta femme, elle dit qu'elle aime se faire enculer, j'ai pas rien.
0: Eh ben, toi, tu vas aller te faire enculer. Voilà, comme ça, ça va aller plus vite.
18: C'est bon, il est parti.
0: Grosse rillette, au revoir. Bidufus. Non.
18: Bidibule.
0: Non, on était avec monsieur Mazur pour la question.
2: Bonsoir. Bonsoir, c'est Monsieur Mazur. Alors,
0: bon, ça y est, on a compris. Vous êtes Monsieur Mazur, vous répondez à la question maintenant.
2: Oui. Alors, à quel âge peut-on devenir boulimique étant enfant, c'est cela?
23: Voilà, ouais.
0: Ouais.
2: Bon, écoutez, moi, je dirais le plus tôt possible. Hein. Dès que la mère donne le sein à l'enfant, l'enfant peut, à partir de ce moment-là, devenir boulimique. Tout dépend.
0: Alors, attendez, oui. Attendez, il y a une question que je veux vous poser.
2: Oui.
0: Donc, vous pensez que c'est dû à l'allaitement?
2: Absolument, Monsieur Gérard, et j'irai même un peu plus loin, c'est surtout dû à l'alimentation de la mère pendant l'allaitement, n'est-ce pas? Si la mère se nourrit à base de pizza à quatre fromages, il est clair que cela favorise la boulimie d'enfant.
0: Bifidus, attendez, Bifidus, Bifidus, t'es d'accord avec ce qu'il dit, Monsieur Mazur, ou pas?
23: Oui, plutôt, oui. Non, c'est vrai, hein, ma mère mangeait énormément, elle mangeait beaucoup d'œufs.
0: Ouais, non, mais il y a une question que je me pose. Je pense que tu vas pouvoir répondre, Sprint aussi, puis Monsieur Mazur, parce que à moins qu'on ait quelqu'un d'autre, Mazur.
15: Oui. Ouais.
23: Manu.
15: C'est pas grave,
23: Manu,
15: c'est pas, pardon. Ça commence pareil. C'est un honneur. On accueille Tristan Spice.
0: Hein?
15: Tristan Spice.
3: Oui, bonsoir.
23: Salut Tristan.
3: Bonsoir.
0: Tristan Spice.
3: Oui, bonsoir, Spice. Bonsoir Gérard. Bonsoir Monsieur Mazur.
0: T'appelles d'où?
3: J'appelle de Paris.
0: Putain, mais vous allez arrêter avec Paris, là.
15: Tous les gros sont à Paname, hein, dans la région.
3: Monsieur Gérard, je ne suis pas exactement à Paris, hein, je suis dans banlieue parisienne.
0: Ouais, mais c'est Paris, c'est 101.9. Alors, la question, c'était...
2: Vous avez un bon organe, Monsieur Spice.
0: À quel âge survient la boulimie pour les enfants? Donc, on parlait Monsieur Mazur parlait de l'allaitement.
3: Oui.
0: Après, Bifidus disait comme ça que c'est dû à ce que la mère mangeait.
3: Oui, tout à fait. C'est-à-dire que moi je suis tout à fait d'accord avec ce qu'a dit Monsieur Mazur, c'est tout à fait très sensé, mais on peut même voir ça avant l'allaitement, c'est-à-dire que quand la mère est enceinte, si elle mange une alimentation qui n'est pas équilibrée, ça peut entraîner une boulimie chez le nouveau-né avant même qu'il naisse. Voilà.
0: C'est surtout
3: ça qui va entraîner, parce que mon métier m'autorise à le dire, et ça c'est ça qui entraîne le fait surtout que l'enfant soit boulimique.
23: Il paraît même que quand tu manges en faisant l'amour, tu risques encore plus d'aggraver.
0: Non, ça n'a rien à voir, ça.
3: Je crois que Monsieur Gérard a tout à fait raison, ça n'a rien à voir du tout.
23: Non, moi on m'a toujours dit qu'il faut éviter les chips quand tu baisses.
4: Hein? Il faut éviter les cunnilingus avec le Nutella aussi.
0: Dans ces cas-là, faut carrément arrêter le délire là, parce que je pense qu'on s'en va un peu trop loin sur le sujet. Dans ces cas-là, si on s'amuse à parler de Nutella, tout ça, donc faut arrêter le ketchup, faut arrêter la mayonnaise, faut tout arrêter.
4: Ce que tu veux quand tu sodomises ta meuf.
0: Ouais, mais ça c'est mon problème, c'est pas le tien. Mais non. Mais il y a le problème est sur l'allaitement avec ce qu'on disait avec Monsieur Mazur. Donc moi je pense que
2: oui, bonsoir, c'est Monsieur Mazur.
0: Non, mais ça y est, Monsieur Mazur, c'est pas la peine de répéter, c'est Monsieur Mazur, on le sait. C'est pas la peine. Non, mais c'est pas la peine de répéter que c'est Monsieur Mazur, on le connaît. Donc alors le problème, c'est que c'est suite à l'allaitement, d'après ce que vous venez de dire. Donc avec Bifidus, Sprint Féloc et Tristan là.
3: Tristan Spice, oui.
0: Et Tristan Spice, à mon avis, on pense que là-dessus, il y a quand même quelque chose. Parce que c'est pas suite à l'allaitement. Bon, c'est suite à ce que la mère mange. Mais est-ce que c'est dû à ce que la mère mange que lorsque... Parce que, comme Bifidus disait, elle faisait 7,9 kg à la naissance, on va pas en parler sans 7 ans. Donc, elle faisait 7,9 kg. Oui. Est-ce que c'est dû à ce qu'a mangé?
6: Je comprends plus rien, là, genre.
0: Est-ce que c'est dû à ce qu'a mangé? Est-ce que les parents ont mangé ou pas?
3: Non, mais tout à fait. Cela n'est pas...
0: Faire quand même 7,9 kg à la naissance, ça me paraît quand même bizarre.
15: Pour moi,
0: ça me paraît quand même bizarre, cette histoire.
2: Mais est-ce que vous êtes sûr qu'il ne s'agissait pas de jumeaux, après tout?
0: Vous
2: étiez toute seule?
23: Oui, j'étais seule.
2: Écoutez, mademoiselle Bifidus, peut-être votre mère a-t-elle oublié d'accoucher votre sœur ou frère jumeau? Peut-être est-il resté à l'intérieur de son ventre?
23: C'est fort possible, d'ailleurs. Elle a toujours pas ses règles.
2: Ah, écoutez, il faudrait consulter, je pense. pense que...
0: Non mais ça a rien à voir avec le boulimiste. Hein.
2: Ah, le boulimiste, en effet. Ouais,
0: le ça, les règles.
9: Les règles de la pétanque.
0: Les règles. Le ragnagna, ça a rien à voir avec, avec ça. Hein.
9: C'est trop marrant. Arrête tes blagues. C'est trop marrant.
0: Rigo.
19: Attends, je laisse parler gynéco.
0: Merci.
19: Donc sur IRC, on est toujours beaucoup. On est 1015.
0: Hein
19: 101.5.
0: Tu cartonnes. 1015.
19: Ouais, 1015, 101.5, Nova, big up.
0: Tout à l'heure, on était 10 063.
19: Bah, ça baisse un peu, mais c'est pas grave. Il y a une très bonne question de Destroy. Il voulait savoir si deux parents boulimiques peuvent avoir un enfant anorexique.
20: Ils sont la fréquence de repas ou pas?
19: J'aime pas le repas.
2: C'est de la dope.
0: Alors, hein? Attends. Alors, est-ce que deux parents peuvent avoir un... deux parents boulimiques peuvent avoir un enfant anorexique?
2: C'est de la dope.
0: À mon avis, je pense pas.
19: Tu penses pas ?
2: Il y a des autres options. Écoutez, c'est très simple.
0: Ouais, monsieur Mazur ?
2: Non.
19: Non, c'est monsieur Spiff.
2: C'est monsieur Spiff.
0: Ouais.
2: Cela est tout à fait possible.
9: Fils de pédiatre.
2: Ça n'a. Écoutez, je vous préfère être taire, je préfère que mon identité reste inconnue.

0: la chance de connaître vos parents.
1: Au revoir.
0: Parents,
1: au revoir.
0: Peut-être que vos parents.
1: Merci. Eh putain, mais c'est la dernière fois, Manu, que tu me fais ça. Je ne veux pas entendre un mec parler de ma vie privée comme ça en direct. Ça regarde pas les gens si je viens de Dallas, ok? Première et dernière fois. Clair, net, précis. Parce que sinon, c'est avec Max que tu as réglé tes comptes, là. Ok? En de bon entendeur, salut. Alors, Sprint.
2: Hey, salut, c'est Patrick, la voix du mélo.
0: Salut Patrick, ça va?
3: C'est la voix.
0: Est-ce que tu peux me répéter la question? Parce qu'il y a eu un petit peu trop de bordel, là.
1: À quel âge survient la boulimie pour les enfants?
0: Ah, il n'y a pas d'âge, là. Tu peux être atteint à n'importe quel âge. Je crois pas trop à l'histoire d'allaitement tout à l'heure, je pense que c'était un peu du...
1: Non, boulot. Mais moi non plus, j'y crois pas là-dessus.
0: Ouais.
1: Hein.
0: Ouais. Même le coup du rose bis de 7,9 kg, ça me paraît un petit peu...
1: Non, mais même...
3: Non,
1: même.
3: C'est vrai, hein.
1: Mais non, mais attends, tu peux pas... Mais attends, mais tu peux pas passer 7,9 kg à la naissance, voyons.
3: Mais bien sûr,
1: ta mère, elle est normande alors que t'es le lion. Hey, tu prends pas les gens pour des comptes, toi.
4: Tu déménages dans la vie.
3: T'es à Lyon, hein.
4: Toi, t'es né où, toi?
1: Moi, je suis né où ça te regarde pas.
4: Vie d'or d'Irlande.
1: Sprint.
0: Ouais, ça y est, je viens de répondre.
4: Bon, j'ai un auditeur pour toi, Gégé, si tu veux.
1: Vas-y.
4: C'est Mitch Buchanan.
0: Ah. Ok, les mecs, bonsoir.
3: Salut, Mitch.
5: Moi, j'avais Hannibal Smith sur IRC.
1: Alors, qu'est-ce qu'il dit, lui?
5: Bah, il te passe le bonjour.
1: Moi, je m'en fous. Comment qu'il s'appelle, enfin, celui-là?
0: Mitch Buchanan.
1: Mitch
0: Buchanan. Mitch Buchanan.
1: T'appelles d'où?
0: J'appelle Malibu.
1: De
0: Malibu,
1: Paris.
0: Exact.
4: Pas de Paris, il est de Caen.
0: Non, là, je suis grillé.
1: La tête Caen 107.9.
0: Exactement.
1: 107.7.
0: Exactement.
1: Et tu serais pas l'ex-Michel de Caen, non?
0: Voilà, c'est
1: ça. Presque pas. Allez, au revoir à lui.
5: Moi, j'ai pour calmer le débat.
1: Allez, hop. Celui-là, j'en veux pas dans mes débats.
0: Mais vas-y, enculé, va.
1: Ouais, enculé toi-même, connard.
4: Ah, non, pas d'insulte.
1: Oh là là. Alors là, tu peux lui dire au revoir à celui-là. C'est terminé.
5: Mais je t'embrasse et je passerai tout.
1: Là, c'est terminé.
5: Il y a Mousse qui te peut.
1: Tu peux lui dire au revoir à lui.
5: C'est Mousse. Mais je t'embrasse et je passerai tout.
1: Bon, allez.
5: Bise. Gérard, j'ai une très bonne question sur IRC de Yankee. Il te demande si on peut savoir avec une échographie si l'enfant d'une femme sera boulimique ou pas.
1: Non, je pense pas.
4: Non, je pense moi.
0: S'il commence à bouffer les intestins, c'est que c'est un mauvais signe.
4: Non, parce que quand répète-leur.
5: Ouais, c'est savoir si on peut déceler une boulimie par l'échographie chez un nouveau-né.
4: Ouais, je pense.
1: Mais attends, je te dis non, t'es né comme ça, toi.
4: Non, mais je connais le problème.
1: Ouais, tu connais le problème, tu connais rien.
4: Deux, trois,
1: mais t'écrases.
4: Elles tiennent plus dans les breaks, enfin, sinon.
1: Eh, celle du 15ème, attends, merde, d'accord, connard.
0: Bim.
1: Ok.
5: Ça rejoint le truc qu'on me disait sur Henri tout à l'heure.
1: Bon, alors vous me faites chier, c'est terminé,
4: j'arrête le débat.
1: Vous me faites chier tous les deux.
4: Mais j'habite pas dans le 15ème.
1: Je t'ai dit que tu vas faire enculer maintenant.
4: Mais on a le droit d'habiter.
1: T'es un appel précis. Maintenant tu vas faire avec le 15ème. Ok. Maintenant t'arrêtes.
4: Bah oui.
1: Et t'arrêtes de te foutre dans ma gueule.
4: Je me fous pas de toi.
1: Parce que tout à l'heure tu vas m'enfler. Ok.
5: Moi j'ai raté un épisode.
6: T'as raison là, calme, on se calme.
1: Maintenant c'est terminé. Ça, je vais pas m'énerver, ça va être ma montre. Ok.
4: Non,
1: t'arrêtes! Ok? Sans me dire à ton merde, et le camion à son père!
4: Mais j'irai pas dire papa!
1: D'accord!
4: De...
1: D'accord, maintenant t'arrêtes avec ça!
6: C'est bon!
1: Ok?
6: On arrête!
1: Zola, c'est un match, c'est terminé! Tu vas morfler avant! Parce que là, tu vas te retrouver avec son père sur le dos!
6: Il est lourd!
1: Ok? Alors maintenant, vous arrêtez! Claire, net et précis. J'entends encore une connerie comme ça, c'est fini. Et toi là-bas.
5: Arrête, Gérard.
1: Et toi là-bas, t'arrêtes.
5: Laisse les incidents de diffusion.
1: Ça, c'est un peu de votre faute là, ce qui se passe avec Sandy.
6: Mais non.
1: Hein. Vous avez assez chahuté avec elle. Maintenant, on en a marre, et moi aussi. On était sur le point de se séparer avec vos conneries.
4: Ah merde.
5: Waouh. Vous avez chahuté avec elle.
4: Je sais pas.
6: On peut pas t'expliquer là, hein.
1: Non, mais de toute manière, il a pas besoin de savoir.
4: C'est pas tes oignons, vaut mieux. Okay.
1: Toi, tu fermes ta gueule.
6: Il a le droit de faire plaisir.
1: Maintenant, tu fermes ta gueule, tu as continué. Il te reste moins d'un quart d'heure à continuer.
4: Okay.
1: Avant que tu te prennes la montre dans ta gueule.
4: Okay.
1: D'accord.
4: Ok.
6: Non, mais calmez-vous.
5: C'est vrai. Non.

0: 250 la montre.
1: 2 euros.
2: Je crois que c'était tirette à 2 balles.
3: Ouais, c'est ça.
4: Avec une main qui colle.
3: Sprint, Feloche, hop, au revoir. Ah bah, terminé pour toi.
4: Enfin.
3: Enfin. Allez, hop, bonne nuit pour les camps. Allez, terminé. On a qui maintenant?
5: On a.
6: Salut, c'est Mr. Gang.
7: Mr. Gang du groove.
2: T'as, il manquait plus que ça, merde.
3: C'est qui celui-là?
8: Je sais pas, normalement c'était Tristan ou un truc comme ça.
3: Non, lui, on y a dit au revoir.
8: Non, non, un autre Tristan.
3: Non, non,
9: Oui, c'est moi. Lulu Bega.
3: Bonne nuit.
9: That's cool.
3: Non, non, moi, tu me prends des auditeurs qui veulent répondre aux questions correctement, c'est pas la peine de me prendre des navets.
2: Bon, Gérard, pour calmer le débat un petit peu sur l'IRC, j'ai un sondage réalisé par Noix de Coco. À la question connaissez-vous des boulimiques connues, 19% des gens sondés ont répondu oui, surtout dans des foyers. 33% ont répondu non, que Big Bill, mais c'est un extraterrestre. 3% ont répondu c'est quoi un SCTX. Et enfin, 72% ont répondu qu'ils répondraient que si Gérard portait des slips petit bateau.
3: Alors déjà, pour répondre à la question, les SCTX, c'est pas le thème du débat. Bonne nuit. L'histoire du Big Bill, ça c'est mon problème, c'est pas le mien, c'est donc pas le sien.
2: Mais sinon, pour répondre à la question, est-ce que toi tu connais des boulimiques connues?
3: Boulimiques connues, non, j'en connais aucun. Fuller.
10: Quoi, je travaille.
3: Tu peux faire encore plus de bruit, s'il te plaît?
10: Je vais essayer.
3: Hein? Ça, comme ça, on peut encore mieux travailler avec toi.
10: Okay.
3: Ouais, je crois.
2: Ouais,
3: je
2: Yankee, crois que... Yankee, ouais. Il dit que tu connais un boulimique connu vu que tu connais Sauvé Willy.
3: N'importe quoi.
10: Oh, là, là.
3: Ça, je vois pas le rapport.
2: C'est gros et c'est noir et blanc.
3: Donc, il nous reste Bifidus et Monsieur Mazur. Mazur,
8: oui. Oui. Et on accueille donc Patrick. Bonjour, Patrick.
11: Bonsoir, tout le monde.
12: Bonsoir, monsieur.
11: J'ai déguisé ma voix chez mon gars. Comment ça va? Bonjour, les gars.
3: Oh, ça
12: salut,
3: y est.
12: Mokhtar.
4: Ah, monsieur, bonjour, Patrick,
12: bonjour.
4: C'est formidable.
3: Ça y est. Oh, y avait
11: bonjour, famille, on a oublié des boulimiques.
3: Salut, salut, Mokhtar.
11: Bonjour, comment tu vas?
3: Ça va, Mokhtar?
11: Ça va bien, ça va bien avec toi?
10: Bon, vas-y, Gérard.
3: Oh là.
10: ça t'aime marrer, ça, tu comprends rien, mais ça t'aime marrer.
3: Voilà.
10: J'en ai un deux. Qu'est-ce que
3: c'était? La boulimie.
8: Attends, j'en ai un quatrième pour répondre.
11: Sur la boulimie.
8: Voilà, tais-toi. J'en ai un quatrième pour répondre en accueil Henri Basmati.
13: Oui, bonsoir. Bonsoir, c'est Henri Basmati qui appelle.
10: T'as des pépettes?
11: Bonsoir, Henri. Bonsoir.
13: La pépette a une portée, ouais.
3: Mais tu vas te faire enculer, toi.
13: Ah, bonsoir, bonsoir, Pétillier. Bonsoir, tout le monde.
3: Allez, hop, tu...
13: Bonsoir, monsieur Basmati.
3: Bonsoir. Alors,
13: bonsoir.
3: Tu m'appelles Couscous, là, pour finir le débat.
10: Mais le débat,
8: je crois que Couscous est décédé, malheureusement.
3: Hein. Non, allez, hop.
13: Bonsoir, monsieur Basmati.
3: Tu me viens, l'autre, là.
2: Il a glissé sur une plaque de verglas.
13: C'est tout fait avec une boulette, Gérard. Pourrait-on avancer dans le débat?
4: On peut y aller, là?
3: Alors, la boulimie peut-elle être une maladie? Ou un fardeau, on va demander à Mokhtar.
11: Oui, tout à fait, la maladie est un fardeau, tout à fait. Tu as raison de souligner ce point. Tu as totalement raison, c'est une maladie, c'est un fardeau.
3: Oh, doucement, eh, oh.
11: Tu as raison, oh, tu sais pourquoi tu as raison. Tu sais pourquoi tu as raison, mon frère.
3: Mokhtar,
13: j'ai un du son, là, tu satures.
3: Oh, Manu,
13: je vais parler
3: Manu.
8: Je le tège, hein, comme une merde.
3: Manu,
8: ouais.
3: Tu dis à Mokhtar, là, qu'il se calme, parce que là, il m'a...
11: D'accord, je suis plus calme.
3: Monsieur Mazur.
4: Oui, alors écoutez, moi je répondrai à votre question par l'affirmative. En effet, la boulimie est une maladie vu que ça se traite.
3: Mm-hmm.
4: Donc ça se traite. Alors, au choix, vous avez le gros, la grosse, bouboule.
3: Mm-hmm.
4: Et non, mais, d'autres, n'est-ce pas?
3: Non, mais je pense que pour l'instant, ils ont. Je pense que. Bifidus.
13: Bifidus.
3: Oui. Qui c'est qui nous reste là? Parce que j'entends qu'il y a quelqu'un d'autre. Manu.
8: Il y a Bifidus, il y a Henri Basmati quand même.
4: Bah oui,
3: mais non,
4: oui.
3: J'ai dit au revoir.
8: Non, c'est à Mokhtar que t'as dit au revoir.
1: Non, c'est pas moi. Fait, hein.
3: Ah bon.
1: Non.
13: Moi je suis là, tranquille.
3: Alors, Henri, donc, t'appelles d'où toi?
13: Moi j'appelle de Pithiviers, je t'ai dit tout à l'heure.
3: T'appelles de Pithiviers, tu me l'as jamais dit?
13: Ouais, si, mais tu gueulais, t'as pas entendu, mais
3: Pithiviers. Bah, je gueulais après Mokhtar là, parce qu'il me cassait les pieds. Non, je suis poli quand même.
1: Ouais, enfin, tu peux le dire, hein.
3: Non, mais je suis poli.
1: Avec
3: Donc, Pithiviers, c'est du côté d'Orléans, c'est quelle fréquence ça?
13: Alors, c'est 103.3.
3: Ouais. Ok. Donc, oui, Manu.
8: On accueille Poussette aussi.
3: Poussette.
0: Oui, bonsoir. Bonsoir, Poussette.
3: Bonsoir, Poussette.
0: Tranquille.
3: T'appelles d'où?
0: Bonsoir, madame. J'appelle d'ici les Moulineaux, 100.9. Merci. Bonsoir, les pouces.
3: Bon, alors, la question, c'était la boulimie est-il une maladie ou un fardeau? Donc, avec Monsieur Mazur, si des fois, vous pouvez reprendre ce que vous disiez.
0: Oui, alors, c'est-à-dire que, n'est-ce pas, oui, bien entendu que c'est un fardeau, cependant, c'est à déconseiller, parce que, je veux dire, traîner un boulimique qui pèse aux alentours des 160 kilos en tant que fardeau, c'est pas très, enfin, bien que ce soit très sportif, ça n'est pas très agréable tout de même.
3: Non, mais on parlait de maladie.
0: Oui, absolument, j'ai répondu
3: vous,
0: pour
3: non,
0: le côté...
3: Non, mais vous parlez de maladie.
0: Absolument, j'ai répondu côté maladie. En effet, ça c'en est une, puisqu'il s'agit de se faire traiter. Alors, soit on se fait traiter de grosses balais de mystère, que sais-je encore, n'est-ce pas?
3: Non, mais ce qu'il faut dire, c'est qu'à l'heure actuelle, je pense que Bifidus va être d'accord, Henri et Poussette aussi. Je pense qu'à l'heure actuelle, ils ont pas encore trouvé le
0: remède.
3: Le médicament adéquat pour que ça s'arrête, cette histoire-là.
0: Mm-hmm. Hein? Écoutez, peut-être fabriquer un cochonnet un peu plus gros pour les boulimistes.
3: Bon, monsieur Mazur,
0: oui.
3: Vous vous calmez, s'il vous plaît.
0: Je suis tout à fait calme.
3: Non, mais pour l'instant, je demande à Bifidus, à Henri et Poussette, là.
0: Ah, excusez-moi.
1: Ouais.
3: Donc, alors.
1: Ben ouais, non, il a raison, monsieur Mazur, en fait, les cachets...
3: Non, mais je viens de demander, est-ce que qu'il y a un médicament qui a été trouvé ou pas?
0: Pas encore, non, ça va venir au bout d'un moment. Tu
3: sais, je pense qu'à mon avis, ils sont loin de trouver quelque chose pour ça. Hein.
1: Ils font
0: monsieur Gérard, si vous me permettez, quand bien même trouverait-il un médicament, je leur déconseille fortement de faire ce médicament en forme de suppositoire, n'est-ce pas, ne serait-ce que pour des raisons pratique.
1: Tout à fait, oui.
0: Hein, parce que, n'est-ce pas, pour une personne très très grosse et grasse,
5: c'est dur. Venus,
0: à l'aide de ses deux doigts simplement, c'est une mission extrêmement difficile.
3: Faut dire une chose, qu'à l'heure actuelle, ils n'ont pas trouvé le médicament. Ils ont trouvé des médicaments sur certaines maladies, mais sur cette maladie-là, pas encore. Hein. Oui. Donc on va pas. Oui.
2: Oui, j'ai une très bonne question de Pierrot 2001 sur l'IRC. Il te demande si la boulimie est un nouveau style de mode.
3: Un nouveau style de mode, non, parce qu'on peut pas dire que ça rentre dans la mode, parce qu'en fin de compte, pour être mannequin, faut être maigre, faut faire à peu près 60.
2: Ah, mais tu sais, il y a des agences de casting qui recrutent des laids et des gros.
3: Non, mais pour l'instant,
2: j'ai une adresse si tu veux d'ailleurs.
3: Non, mais oui, bien sûr, mon site internet, c'est ça.
2: Non. RadioGérard.fr. Ouais, c'est ça. On n'oublie pas, mais. Voilà.
3: D'accord.
2: Tout à fait.
3: Donc, je peux dire que non. On va continuer.
10: Un peu de brise. Hein,
3: on va. Tu me donnes.
5: Du pchit, là.
10: Bah non, on va pas mettre un disque à cette heure-là. Hein.
3: Bah si, si.
5: Bah non,
10: c'est fini. Mais c'est fini dans. C'est fini dans. Dans 10 minutes.
3: On a encore une demi-heure d'émission.
10: Ah, le gars!
3: On a encore une demi-heure d'émission. On finit à 2h15, donc je mets un disque.
10: Mais qu'est-ce qu'il dit, le gars, Jean-Marie Bigard?
3: On met un disque, Manu, s'il te plaît. Le disque. Bah, envoie-le l'affiche.
10: Ah, d'accord.
5: Ta gueule.
3: Ta gueule toi-même, toi.
10: Arrêtez d'être mal poli, merde, y a des gens qui ont la guerre.
3: Poussette, Henri, vous restez poli, sinon.
5: Vas-y, j'ai rien dit, tranquille.
10: Reste tranquille, comme
5: ça. Tranquille.
3: Alors, la boulimie du resto du cœur avec.
10: Non, mais c'est quoi bon... Non, répète, parce que tu dis, ouais, vous êtes sur Fun, c'est le débat de Gérard.
3: Donc, la question, c'est combien peut-on absorber de nourriture quand on est boulimique? Et donc, vous pouvez toujours nous appeler au 0803-08-5000. Donc, Manu est toujours au standard. Rigaud, sur l'internet, avant la pause musicale, on peut avoir le petit sondage. Minitel internet.
2: Alors le
10: c'est reconnecté sur Minitel.
3: À combien qu'on est?
2: Ouais, à combien qu'on est? On est j'arrive pas à lire 10 037.
3: Ouais, en 10 037.
2: Mais j'écoute pas 103.7, hein, je vois pas le.
3: Non, 10 037, ok. Et donc vous pouvez toujours nous appeler.
10: Moi je suis toujours à l'arrière, mais je pue du cul, c'est ça.
3: Fildar toujours à l'arrière avec le petit écho qui vient de me mettre. Et donc vous pouvez toujours nous appeler.
10: J'ai des propositions pour France Info.
3: Oh, 0803 08 5000. Et donc la question, c'est combien peut-on absorber de nourriture quand on est boulimique? Et on va s'écouter la boulimique des Restos du Cœur avec un bon jus. Hein? Henri m'enfile dans son break. Alors ça,
10: j'ai un truc dans la gorge.
3: Ouais. Et on se retrouve tout de suite après pour la suite et la fin du débat. À tout de suite.

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2: Et voilà, donc en fin de compte, c'était pas ce qu'on venait de ce que j'ai annoncé. Et c'était donc les Bee Gees avec Stenoline, donc la bande originale de La Fièvre du Samedi Soir.
3: Oh, ouais, génial.
2: Et voilà, donc
3: c'est génial.
4: Tu cartonnes, mon con.
2: Oh, ta gueule, toi, reste
4: tu cartonnes.
5: Je te limite.
2: Et alors,
5: Gérard.
2: Quoi?
6: Oh, est-ce qu'ils t'ont placé une sonde anale?
2: N'importe quoi. Donc, on a toujours Bifidus.
1: Oui, toujours là.
2: Monsieur Mazur.
7: Oui, bonsoir, c'est Monsieur Mazur.
2: Henri.
8: Yes.
2: Et Poussette pour terminer.
3: Il est là, ça?
8: Salut, mon pote. Tu veux que je te foute un coup de gland pour te replacer la colonne?
2: Alors, Poussette.
8: Direct.
2: Poussette, tu vas voir, si tu manques pas une roue, je te dis au revoir.
8: Oh, salut, mon pote.
2: Au revoir.
3: Putain, la répartie de...
2: Allez, hop. Celui-là, il va voir s'il lui manque pas une roue quelque part.
8: Ok, super.
2: Au revoir.
4: Eh ben.
2: Alors, Rigo, oui. Merci, Pilda, merci. Alors, Rigo, ouais. Une question IRC, parce que je vois que t'as allumé ton micro. Pildar, s'il te plaît, tu me coupes pas mon micro sans arrêt.
3: Je coupe rien.
4: Il y a Dame sur IRC qui te demande le pourcentage de boulimique en France par rapport aux États-Unis.
2: Ah. Bon, ça c'est à peu près 50. Merci, Pildar.
4: C'est pas moi.
2: Merci.
4: Combien
2: je à mon avis, c'est... Pildar, s'il te plaît, tu arrêtes, j'en ai marre.
4: Je pense pas que ce soit lui, mais vas-y.
2: Si, c'est lui. Ah. À mon avis, c'est 50-50, hein.
4: Ah, d'accord. Et il y a Blue Cool qui voulait savoir si tu te laisserais sucer par une boulimique.
2: Non.
4: Si quelqu'un regarde.
2: Non plus.
4: Dans le 15e.
2: Non plus. Le 15e, j'en ai marre, vous me fatiguez avec ça. Manu, oui.
9: Oui, on accueille Norman Tuttle.
10: Bonsoir à tous.
1: Salut Norman.
10: Norman, ça va bien, bon anniversaire Rigo, mon pote.
2: Merci. T'appelles d'où?
10: J'appelle de Paris.
2: 101.9.
10: Tout à fait.
2: Ma punaise, on a pas beaucoup de personnes de province. Hein. Alors la question, c'est combien peut-on absorber de nourriture quand on est boulimique?
3: Ça dépend des jours. Hein. Ça dépend.
2: Alors, madame.
3: Quoi?
10: Madame.
3: Norman.
2: Norman.
10: Ah, Norman. Pardon, excuse-moi.
2: Ah, bah, Norman.
10: Oui. Bah, en fait, ça dépend du boulimique parce qu'il y a plusieurs degrés dans le boulimicisme. En fait, oui, ça dépend des boulimiques. Je vais aller me coucher là parce que je suis fatigué.
2: Bon, d'accord, allez, au revoir.
10: Je vous dis franchement.
2: Allez, au revoir, c'est pas la peine.
3: Ça dépend des sacoches. Hein,
2: non, mais attends, l'autre, il me dit je vais me coucher, il va pas répondre, alors bonne nuit.
3: Norman Tuttle, il va se coucher, je crois.
2: Henri.
8: Bah, ça dépend comment t'es boulimique en fait.
2: Non mais attends.
8: Parce que plus t'es boulimique, plus t'es gros, plus tu manges, et plus tu manges, plus t'es boulimique.
2: De toute manière, la nourriture, c'est fait pour quoi, à ton avis?
8: Bah, pour bouffer, bah oui.
2: Bon, de toute manière, si on est boulimique, c'est parce que...
8: Tu la prends dans le cul si tu veux, mais moi, personnellement, je la mange, quoi.
2: Henri.
8: Perso, mais attends, mais chacun fait ce qu'il veut.
2: Non, non, mais Henri.
8: Ouais.
2: Henri, pour l'instant, t'étais bien parti sur la réponse, mm-hmm. Donc tu continues à répondre correctement, ou sinon, je vais te dire au revoir.
8: D'accord, yes.
2: Ok.
8: Ouais, bien sûr.
2: Alors, tu réponds correctement maintenant.
8: Ah bah c'est bon, ça y est.
2: Ça y est.
8: Ouais, fini. Ouais.
2: Monsieur Mazur.
7: Oui. Bon, écoutez, moi je vous répondrai l'équivalent de 4 porcs.
2: C'est-à-dire?
7: Eh bien, 1, 2, 3, 4 porcs.
2: Monsieur Mazur.
7: Oui, monsieur Gérard.
8: Pareil.
2: Je pense que...
7: Bah, attendez-vous, oui.
2: Je pense qu'alors, pour l'instant, vous êtes en train de vous foutre de ma gueule.
7: Alors, mais absolument pas. Non, pas du tout. Vous demandez l'équivalent, enfin, combien de nourriture peut-on ingurgiter lorsqu'on est boulimique? Je vous réponds, environ l'équivalent de 4 porcs. Maintenant, il reste, n'est-ce pas, à décider de combien pèse chaque porc.
2: Mmh.
7: Non, je conseille, si vous permettez, je préconise pour un boulimique. Alors bien entendu, le but n'est pas de manger pour grossir, mais de manger pour se nourrir et faire un apport en vitamines surtout. Alors moi, je préconise essentiellement une race porcine qui nous vient de la ville de Troyes, qui est vraiment une très très belle race porcine, les Spiroulots.
2: Bon, monsieur Mazur, au revoir.
7: Mais pourquoi, monsieur Gérard?
2: Au revoir, monsieur Mazur.
7: Mais pourquoi? Expliquez-moi, monsieur Gérard.
2: Au revoir, monsieur.
7: Mais monsieur Gérard, vous ne vous êtes pas senti visé, j'espère.
2: Au revoir, monsieur Mazur. Monsieur Mazur, bonne nuit.
7: Monsieur Gérard.
2: Monsieur Mazur.
7: Un dernier petit détail.
2: Non,
3: il a des trucs intéressants à dire.
7: Excusez-moi. Juste un petit big up à monsieur Rigaud que j'ai oublié de.
2: Voilà,
7: tout à l'heure. Bon anniversaire, monsieur Rigaud.
4: Merci, monsieur Mazur.
2: Voilà. Alors, monsieur
7: Gérard, je vous embrasse.
2: Ok, ben moi, pas.
7: Avec la langue.
2: Au revoir.
4: J'ai une très bonne question de Blue Cool sur les RC. Il voulait savoir si tu aurais aimé avoir une fille boulimique.
2: Non. Non, parce que de toute manière, la boulimique, de toute manière, c'est quand tu manges, et à force de manger, ça dépend ce que tu manges. Mm-hmm. Parce que t'as certains aliments qu'il faut manger normalement, pas trop, pas dépasser. Donc, mais ça, c'est vrai que c'est pas évident. Ce n'est pas okay. évident là-dessus. Bifidus. Ah, Bifidus a raccroché.
9: Ça m'étonne quand même.
2: Ah, c'est bizarre.
9: Faisons
2: bizarre.
9: Un deuxième essai.
5: Bizarre.
2: Bah alors, qui c'est qui nous reste,
9: on a Bifidus, Henri Basmati.
2: Mais non, on y a dit au revoir, Henri.
5: Non, on a dit au revoir à
9: Monsieur Mazur.
2: Bah, qui c'est qui nous.
9: Et on va accueillir un troisième auditeur qui s'appelle Purée Pousseline.
2: Alors, Purée.
9: Pousseline.
2: Pousseline ouais. Pas Mousseline.
9: Non, Pousseline.
2: Bah alors.
5: Oh là là, mais merde.
2: Mais c'est quoi là?
9: Je sais pas, faudrait faire un troisième essai peut-être.
2: Non mais Manu, Fildar, s'il te plaît, tu me. Alors Purée, Pousseline.
11: Ouais, salut.
5: Ah bah tu vois.
11: Ça t'appelles va, ça d'où marche, nickel, tranquille.
2: T'appelles d'où?
11: J'appelle de Créteil.
2: 101.9.
12: Mais ce chien.
11: Ouais.
2: Bifidus.
13: Oui.
2: Oh mais ça y est là, vous arrêtez avec les lignes en direct là.
11: Qui est-ce qui a un clep là? Couché. C'est moi, il va se calmer, attends. Couchez, pépette, couchez.
2: Bon, Pousseline, au revoir.
11: Ah, mais avec qu'à moi, j'ai rien dit, là. Mais quel PD, ce mec.
2: Oh, bah alors là, tu vas te faire foutre, au revoir. Allez, terminé pour toi.
11: Viens, pépette, viens.
4: C'est quoi ton chien, c'est un Terre-Neuve?
11: Couchez, non, c'est... non.
2: Allez, tu es... Manu.
9: Quoi, mais quoi
2: Purée, Pousseline, au revoir.
9: Mais ça y est, Purée, Pousseline, il est plus là depuis longtemps.
11: Pépette.
2: Bon, allez, on fait conclusion du débat parce que vous me faites chier là ce soir.
11: Attention, pépette, papa va se fâcher. Hein.
2: Allez, conclusion l'IRC.
11: Excuse-moi, Gérard.
2: Conclusion IRC terminée, c'est fini là. Vous me faites du bordel là tous les deux.
4: Ah, tu les prends un peu tard pour la conclusion, un peu tôt plutôt pour la conclusion.
2: Bah non, bah, de toute manière, apparemment, comme au standard, ils sont en train de foutre
11: allez,
2: le bordel.
11: Là.
5: Non, c'est Manu qui déconne, hein, mais ouais. Bon, nous on attend les questions,
4: je sais pas ce qui se passe.
2: Alors, on a Bifidus.
13: Oui, je suis toujours là.
4: On a Bifidus.
11: Moi je te
2: pète au zen. Après,
9: rien. On a Bifidus, on a Henri.
11: Il y a Henri, ouais.
9: On a Je te pète au zen.
2: Quoi?
11: Je te pète au zen, bonsoir.
9: Je te pète au zen.
2: Je te pète?
11: Je te pète au zen.
2: Ouais.
11: C'est d'où ça?
2: C'est d'où? T'appelles d'où?
11: Bah, ouais, j'appelle de Nancy.
2: Nancy?
11: Ouais.
2: Ta fréquence?
11: 82.8.
2: Avec un téléphone pourri.
11: Ah non, il y a du Larsen, c'est pas moi. Alors tu te calmes, mon téléphone, il est très bien, tranquille. C'est de la merde.
2: Vous ouais, c'est
11: fous,
2: ça.
11: Les mecs.
14: Oh, c'est de la caca, c'est vrai.
11: Vous êtes fous.
9: Et
11: mais
9: on a aussi Charles Ingalls.
2: Quoi?
11: Salut.
14: Bonsoir Charles.
2: Charles, t'appelles d'où?
11: Moi j'appelle de Walnut Grove.
2: Hein?
11: Walnut Grove.
13: Walnut Grove.
2: C'est où ça?
11: C'est à côté de. C'est une petite ville à côté de Sleepy Eyes.
14: J'aime bien tes bretelles, Charles.
2: Bah, tu me donnes ta fréquence correctement, s'il te plaît, parce que là tu m'énerves.
11: 96.9.
2: Voilà.
11: Moi je t'appelle en fait parce que là j'ai un problème. Albert, il arrête pas de bouffer là.
13: Avec un gueulé carie.
11: Mais elle arrête pas de bouffer, je sais pas ce que tu prends. Moi je joue du violon toujours au coin de la cheminée.
2: Dernière question.
4: Je crois qu'il s'est évanoui pendant un match de baseball et tout, c'est
13: sûr. Qu'est-ce qui a tombé?
2: Dernière question. Quel sport peut-on faire
11: si on est boulimique?
2: Quand on est boulimique, on va demander à Charles là.
5: Du bowling.
11: Ouais, c'était clair. Là, du bowling direct. Sumo, déjà, ça serait bien. Sumo, je crois qu'ils sont tous un peu boulimiques parce qu'ils sont. Enfin, ils doivent manger du riz.
5: C'est vrai.
2: Ouais. Voilà, de toute manière, les sumo, ils sont quand même gros.
11: Oui, ils sont gros, c'est vrai.
2: Ils sont musclés. Mais je pense que ça m'étonnerait qu'ils.
11: Il n'y a pas que les sumo.
5: C'est du gros muscle.
2: Bon, alors après.
11: Alors après, attends, est-ce que tu pourrais m'aider?
2: Non, mais quel sport? Quel sport? Oh là.
11: Je prends trois briques.
2: Bon, d'accord. Allez, Charles, les trois briques. Au revoir.
11: Trois allez, briques, c'est quoi ton mot?
2: Tu vas faire les trois briques dans ton lit. Stepo, je sais pas quoi là.
15: Yo, c'est Menelka, Menelika, pareil. Bonsoir.
11: Bonsoir.
2: Stepo.
11: C'est qui Stepo?
9: Je te pète aux zen parce que
11: oh là là. Comment tu veux deviner? Ouais. Tu peux répéter la question, s'il te plaît?
14: Pète aux zen.
2: Allez. Putain, mais vous me faites chier, sport, hein.
11: Allez.
2: Quel sport peut-on pratiquer quand on fait de la boulimie?
11: Bah ouais, bah...
2: De la boulimie.
11: Il n'y en a pas grand-chose, hein, franchement.
2: C'est-à-dire?
11: Bah pas grand-chose, c'est pas grand-chose. Il n'y a même aucun, à la rigueur, on va dire.
2: Ah bon, tu pratiques aucun sport?
12: Ah non, pas moi, moi je suis un grand sportif, moi.
2: Ouais, tu fais quoi comme sport?
12: Tout le monde le sait, ouais. Je suis un skater et tout, je me pète le poignet, des trucs de ouf. Hein.
2: Ouais, tu fais de la veuve poignet, d'accord. On a
12: okay, compris. Ok, d'accord.
2: Henri.
16: C'est énorme, Marais, comment ça va?
12: Je vais te foutre un coup de bite dans l'oreille, moi.
16: Gros bisous musclés comme toi.
2: Okay. Manu.
17: Ça y est, j'ai coupé.
2: C'est professeur.
17: J'ai coupé, ça y est.
2: Henri.
12: Moi, je pense que pour les sports, ouais, c'est chaud. Tu peux regarder la télé en bouffant des chips.
2: Non. Quel sport peut-on faire?
12: Tu peux faire du ménage. Tu peux faire du ménage. Tu peux tondre ta pelouse, mais pas plus, hein, parce que y a pas moyen. Sinon, tu sais comment c'est. Vu que t'es gros, t'es tout de suite essoufflé.
18: Après, tu t'essouffles.
12: Ouais, tu t'essouffles et si tu perds ton souffle, bah tu peux pas. C'est tout.
18: Bah, t'es essoufflé, quoi.
12: Tu peux pas. Au mieux, tu fais des dominos. Je sais pas, un truc comme ça.
2: Pildar, s'il te plaît, tu me laisses mon micro allumé pour la dernière fois.
12: Qu'est-ce que t'as à dire?
2: Parce que tu t'as... Pildar, tu me laisses mon micro.
17: Mais il est allumé, moi j'ai mon micro d'allumé, regarde.
18: Ouais, tu m'entends, hein.
17: Tout le monde t'entend, hein. Ah. Regarde.
12: Malheureusement. Ouais.
2: Non, mais de toute manière, c'est les derniers, là.
17: Ouais, bah oui, bah, j'en accueille un nouveau, là, pour finir. On accueille Laurent Broumède.
19: Bon, je continue, ça a bien marché.
2: Laurent, sur quelle fréquence?
19: Sur le sens 2.7.
2: Pildar, c'est la dernière fois que je te dis de me laisser mon micro allumé.
17: Il y a des baisses de niveau, j'y peux rien.
20: Ça se passe des trucs bizarres quand même.
19: Tu le fais en 4, ah, 102.7, tu es à Lille, c'est pourri de nord.
20: Attends, il cherche quelque chose dans ses poches.
18: Pépita.
2: 102.7.
19: Ouais, à Lille.
20: Zippo.
17: Alors... Il a un briquet de 27 kilos. Zippo, c'est un truc chez Star à deux fronts.
2: Alors, Laurent.
19: Mon frère, il joue à Calais, hein, quand même.
2: Bon, Laurent, donc pour toi.
19: Pour moi, je sais pas, c'est quoi le mot?
12: En 4.
2: Quel sport peut-on pratiquer quand on fait de la Bolivie?
12: Alors, sport.
19: Alors, sport.
18: En briques.
19: Il y a combien de briques?
12: En 4, je te dis 4.
18: 4 briques.
19: 4, alors,
12: sport.
19: Gros pas.
2: Quel sport?
12: J'ai dit pagne.
2: Mais c'est
12: pagne.
2: Gérard.
19: Oh, arrête.
12: Pagne.
19: Sodomie.
12: Non. Asiatique.
18: Cristalline.
17: Attends, il arrive.
12: Asiatique.
2: Tu dégages,
12: Sassigo! Pagne et asiatique.
2: Tu dégages!
17: Qu'est-ce qu'il y a?
2: Tu sors!
19: Bah, j'ai dit.
18: Sandy?
17: Qu'est-ce qui se
19: passe? Est-ce que c'est humain?
12: Ouais, Sandy, ouais. C'est une pute.
19: Allez.
17: Ça arrive.
12: J'ai dit riz.
17: Attendez, deux secondes, attendez.
12: C'est cool, on peut dire.
2: Non, tu vas pas m'enculer maintenant, je vais terminer, je peux.
17: Mais quoi? Qu'est-ce qu'il y a? Bah, attends!
2: Il y a rien!
17: Oh, l'autre! D'un seul coup, il se met à boiter. Là, il avait un problème. Ah, il a voulu mettre un coup de pied, je me suis protégé, donc j'ai arrêté sa jambe.
2: Bah voilà pourquoi tu frappes aussi.
17: Il est fou, quoi.
2: C'est normal, il a voulu se protéger.
17: J'ai pété le ménisque.
20: Ah, c'est chaud.
17: Donc j'ai esquivé une parade et donc je suis malencontreusement tombé sur sa jambe malade.
20: Les auditeurs,
17: oui, ils sont là.
19: Attention,
17: ils disent
19: que c'est Captain Crochet.
17: Tranquille, bah.
12: Si GG il veut, j'ai une jambe en plastoc en rame.
21: Vas-y, reviens, Captain Crochet, reviens.
17: Et après, vous faites.
21: Tu l'as mis à Mao Shigeri direct?
17: Non, j'ai pas mis un coup de pied, tu vois, je me suis protégé avec mon pied.
21: T'as bloqué, quoi, en fait?
17: Ouais, j'ai fait un bloc pass.
21: Ouais, ok.
17: Et ça, c'est triangle plus croix arrière, hein.
21: Mais tu sais que t'aurais pu lui désintégrer la jambe, hein.
20: C'était un beau combo.
18: Il a mal le douzeur.
21: Faudrait l'amener au skatepark, Gérard.
2: Tu
21: joues un vieux jeu Frogger, ils sont agglomérés, laisse tomber. Qui a joué à Frogger?
17: Il porte plein de contre.
2: C'est terminé, je.
21: Sa jambe de bois qui est bouffée par les termites, laisse tomber. Voilà. Du xylophone là maintenant.
2: Je te jure, il a rien. Si ça se trouve, ma parole, tu morfles.
17: Fais sésame.
2: Tu as morflé.
17: Faut demander peut-être.
22: T'inquiète pas.
2: Ouais, tu vas voir.
22: Arrête de donner des coups aux gens.
2: Il avait pas besoin de me refiler un coup sur les agrafes qui viennent se...
22: Mais non, il a pas donné.
2: Mais si
22: coup, mais non.
2: Il l'a fait exprès, donc
22: mais
2: pas c'est terminé.
22: Mais sois pas fait, il est pas comme ça.
2: Mais si. Quand tu l'as pas vu
17: faire. Tu voulais me foutre un coup de pied, moi j'ai mis mon pied pour éviter ton coup de pied, j'étais pas mis un coup de pied.
2: Tu m'en as remis un dedans. Je suis désolé, t'as retouché dans la plaque. Non, Manu, il a rien vu.
17: C'est vrai, moi je témoigne, Phil a raison. De toute façon, on a un truc dans le bureau, ça s'appelle une agrafeuse. Donne ta chambre.
2: Ouais, une agrafeuse, tu vois, tout à l'heure, je vais te mettre une agrafeuse. Allez hop, terminé.
19: Ils prendront un bouton dans la liste en titane.
2: Hop, terminé, les deux
19: en avec. J'ai vu mieux comme débat.
18: Ouais, tu m'étonnes.
17: Bon, tu fais la conclusion.
2: Bifulus, toi tu fermes ta gueule. Parce que tu me coupes mon micro, maintenant tu dégages. Hop, je veux plus te voir. Je veux plus te voir dans les studios.
20: Assis-toi bien sur ta chaise, t'es bancal là.
2: Ouais. Bifidus.
19: Tu vas tomber.
2: Bifidus.
18: Oui.
2: Conclusion.
18: Bah, j'ai pas répondu, mais je veux bien conclure. Hein.
2: Bah, si tu veux répondre à la dernière question.
18: Non, j'ai pas envie d'y répondre. De toute façon, ta question, elle était pourrie. Comme ton débat d'ailleurs.
19: Yes.
18: J'ai remarqué que c'était le débat le plus pourri de l'année. Et ça me fait de la peine parce que ce soir, c'était l'anniversaire à Rigaud.
2: Et si t'es pas contente, le prochain coup, on te sélectionnera pas, d'accord?
18: Mais je t'emmerde.
2: Eh ben moi aussi, pétasse. Voilà. Henri.
0: Ouais, bah écoute, c'est vrai que moi je trouve que les débats ils étaient mieux quand t'avais encore tes plaques. Parce que t'as dû perdre ton sens du débat en même temps que les plaques. Et puis sinon, moi je connais un bon truc. Ah oui, je voulais te dire pour ta copine qui est quand même un peu boulimique, hein, on en a pas trop parlé, je respecte. Ouais. Moi j'ai un truc pour elle, si elle veut maigrir, il suffit qu'elle monte pas
2: Manu,
0: du
2: rap
0: de Friskies trois fois.
2: Manu
0: de...
20: Manu, je crois qu'il t'appelle,
1: j'ai envie de câlin, j'ai envie de câlin.
6: Alors moi, Sandy, voilà. J'adore la sodomie.
1: J'ai envie de câlin, j'ai envie de câlin.
2: Mais con. C'est hey, même pas la peine. C'est même pas la peine qu'on. C'est même pas la peine qu'on continue de faire une conclusion.
23: On avait encore, je te pète aux ailes, Laurent Broumel.
2: Ce n'est pas la peine de faire des conclusions avec quand j'entends dire j'ai envie de câlin, non, et c'est
1: clair,
2: ça.
1: C'est
2: donc
1: c'est
2: terminé.
1: Clair, raison,
2: terminé, terminé,
1: Gérard,
2: terminé, terminé.
1: Déçu, va.
2: Bâtard toi-même, connard.
1: Non, mais c'est tout, c'est tout.
2: Allez, hop, au revoir.
23: Vas-y, on a encore Laurent Broumel. On n'a pas fini, c'est le ping-pong.
1: Ouais. Alors, la conclusion, bon, déjà.
23: Mironton ou Barjabul?
1: Moi, je prends Mironton.
20: Combien de cases?
1: 4.
23: Ok.
1: Alors, la super pyramide. Alors le premier mot,
23: moi, je dirais,
1: c'est pas chaud, c'est pas
2: conclusion
1: chaud.
2: Conclusion.
1: C'est pas chaud, donc c'est
2: froid. Allez, bonne nuit. Bonne nuit.
1: C'est pas une dent.
2: Conclusion.
23: C'est pas une dent gencive. Froid, okay, gencive.
1: Voilà.
2: Conclusion de l'IRC.
1: Alors
20: c'est quoi? Énormément.
2: Manu, tu...
24: J'ai froid aux gencives.
20: Qu'est-ce qui se passe?
2: Tu vas faire mal.
20: Arrête, j'ai
2: Manu, tu me l'éteins.
24: Tu me l'éteins.
2: Tu me l'éteins.
23: Attends, je suis en train de jouer.
24: Y a plus de chauffage.
20: Faut pas déboîter ta jambe encore.
23: Foyer. Ouais. Vas-y, à toi.
2: Conclusion sur l'IRC.
20: Alors, conclusion sur l'IRC, où on a quand même fini à énormément.
2: C'est-à-dire?
20: C'est-à-dire presque 11 000. Tiens, oh, on a fini à 10 937.
1: Bravo,
20: on a failli faire 11 000. Apparemment, les auditeurs ont trouvé que ça gueulait un peu trop, malheureusement.
2: Alors, conclusion pour eux?
20: Alors, conclusion IRC de Yankee. Avec un boulimique, on a le gras. Avec un diabétique, on a le sucre. Vive les crêpes. Et encore merci, GG, d'avoir sauvé Willy.
2: D'accord, celle-là, ça m'aurait étonné. Après,
20: conclusion de Cusard qui dédicace Turpentine en disant que ton débat avait peut-être ni queue ni tête comme toi, mais il était enfoui avec des bourrelets de ton cachalot qui a toujours envie de câlin.
24: Oh là là là là.
2: Alors mon cachalot, il l'emmerde.
20: J'avais pas eu le temps de lire la fin.
2: Et après,
20: Cody qui dit que GG est toujours un obèse de la connerie, oh là là. Et puis il ne sait toujours pas se servir de son cerveau sauf aux chiottes de la loco.
2: D'accord, bah ils vont se faire foutre alors que j'y vais plus.
20: Voilà.
2: Et pour finir,
20: conclusion de Destroy qui dit plus il y a de boulimique, plus on rit en se foutant de leur gueule. Oh, ça c'est vilain ça.
2: Ouais, de toute manière il fait ce qu'il veut, de toute manière s'il a envie de dépenser son pognon, c'est pas mon problème. Bien. Donc voilà. Qu'est-ce que je voulais dire moi sur le débat
24: auditeurs ce soir.
2: Donc on a fait quand même 10 937 apparemment.
20: Voilà.
2: Donc c'est le dernier.
20: Ah bah ça augmente encore là.
2: C'est le dernier.
20: Ouais c'était le dernier.
2: Dernier chiffre qu'on peut annoncer là ce soir, ouais. À 2h15.
20: On peut. Vas-y.
2: Donc alors qu'est-ce que j'ai à dire sur le débat? Phil Dart, tu arrêtes de te foutre de ma gueule parce que j'aime pas qu'on se foute de ma gueule.
20: C'est vrai.
2: Donc t'as fait du boulot de merde. Manu, comme d'habitude, vous savez pas faire du boulot. Alors heureusement qu'il est revenu. Bon, tu dégages.
24: J'ai rien fait.
2: Bon. Là-bas, tu m'éteins ton micro. Tu arrêtes?
24: Attention,
20: pas de bon, ça va.
24: Ta jambe est fragile.
2: Fais gaffe parce que tout à l'heure ça va être les bounty que tu vas recevoir.
24: Moi je m'en fous ça.
2: Bon, Manu, tu mets à ton micro une fois.
1: Deux fois.
2: Deux fois t'atteins ton micro.
24: Deux fois et demi.
2: Chaud. Bon, merci.
24: Adjugé, vendu.
2: Donc, qu'est-ce que je peux dire? Bordel, encore, comme d'habitude, comme tous les jeudis. Tous les derniers jeudis de chaque mois, c'est toujours le bordel avec vous. Hein. On n'arrivera jamais à... Qu'est-ce que c'est que
1: j'avais
2: ce site, hein?
20: Radio Gérard, radiogérard.fr.fm.
2: Qu'est-ce que c'est?
25: C'est ma mère. Ma mère, elle est fan de toi.
20: On retrouvait tout Gérard.
25: Ma mère, elle est fan de toi. Elle t'a envoyé des cotons-tiges.
20: Oh, c'est gentil.
25: Je te les file.
2: Hop.
25: Tu t'appelles Monique.
2: Ouais, ben...
25: Hop. T'en veux pas?
2: Tu te l'écartes dans ton cul.
20: Oh.
2: Donc, qu'est-ce que je veux dire? Ben, toujours des débats.
24: De merde, c'est pas un débat de merde.
2: Non, mais de toute manière, toujours le bordel avec vous deux. Ça changera pas. De toute manière, je sais pas.
24: C'est pas maintenant que ça va changer, hein.
2: Je pense qu'à la rentrée.
24: Tu sais, s'il y avait plus de bordel, je crois que ça marcherait plus, donc.
2: Ah ben, de toute manière, je pense qu'à la rentrée, c'est même pas la peine qu'on essaye de faire quelque chose ensemble.
23: Ah non, on t'a pas dit, t'es plus là.
24: Oui.
2: Ah, t'en sais rien,
24: France Info.
2: De toute manière, toi, tu vas sur France Info, l'autre, il va sur.
23: Moi, je vais sur Scouille.
2: Lui, il va sur Nostalgie.
20: Tu me rejoins à Europe.
25: Ah oh ouais, chaud.
2: Donc, est-ce que. Donc, ce soir. Ce soir, qui c'est qui est.
24: C'est Rico.
2: C'est Rico pour la nuit sans pub jusqu'à 6h demain matin. Mmh. Donc demain après, vous allez retrouver Bob... Bob et Marine,
24: oui.
2: Bob, Martin et Gwen.
25: C'est pas Michael Lou.
2: Donc, Max sera à la loco vendredi soir.
24: Ouais.
2: Samedi soir, il sera où? Parce que je voudrais bien le savoir.
24: Au TGV.
2: Ouais, c'est ça. Fous-toi bien de ma gueule. je vais te dire une chose.
24: Non, monsieur, c'est pas moi qui t'a donné ça. Hein.
2: Non, mais.
24: Quand...
2: Non,
24: il sera au complexe Le Carré à Dijon.
2: Ben, je peux l'avoir.
24: Ah, tu peux répéter, ouais.
2: Ouais, parce que c'est pas à toi de l'annoncer. Merci.
25: C'est moi d'annoncer.
24: Donc, Max sera au complexe Le Carré à Dijon.
2: Planning,
23: je crois
2: samedi.
23: Que Max sera au Carré à Dijon
24: au
23: samedi.
24: Au Carré au complexe de
23: Le
24: Dijon.
23: Le Carré à Dijon.
24: Allez-y, nombreuses.
23: Soirée tech.
24: Allez-y, nombreuses.
23: Au Carré à Dijon, carré à samedi Dijon. Soir.
2: Donc.
23: Et bon. Dimanche, il y a Cool Chain dans Eclectic.
2: Ta gueule, toi. C'est pas toi qui commande le jeudi, c'est moi.
24: Il y a une soirée skateboard fun, non, demain à HL, non c'est
25: pas ouais, ça ouais, ouais, ouais. Cosa Nostra, skatepark, show.
2: Allez, on va s'écouter sans contrefaçon, je suis un gros ton. Et Max sera
24: au Carré à Dijon. Ouais.
2: Vendredi
24: à
2: soir,
24: à la loco,
25: salle du bac, à Oustech.
24: Donc il sera donc complexe. Attendez, il est parti.
3: Il court après.
2: Il court après un petit
3: tête du temps en temps. Un petit fesse de barbe.
2: Oh là, chaud.
3: Chaud.
24: Donc chaud. Max sera où?
2: Au Gérard. Carré à Dijon, non?
24: Je sais pas.
3: J'ai pas suivi.
24: On va le savoir.
2: Ouais. Bon, vendredi.
24: À la loco.
2: Bon, toi, tu fermes ta gueule, c'est tout, c'est moi qui parle.
25: Salle du bar.
2: Vendredi, Max, loco.
24: Donc, il y aura Morgane, Groove Dance.
2: Ouais, mais on peut savoir avec qui, non?
24: De
2: avec
24: quoi
25: Morgane,
24: il sera peut-être avec sa copine, Morgane, je sais pas.
2: Avec qui sera Max?
25: Jean-Marie
2: Couille,
25: non?
2: Qui c'est
24: avec...
2: que Max?
24: Bah, il ira peut-être avec sa sœur.
2: Putain, vous me faites chier.
24: Je sais pas, moi, avec qui
2: vous
24: il va, Max.
2: Mais
24: il va avec qui, Max, à la loco?
23: Je crois que son frère, il a pris une bouteille là-bas, il va y être.
24: Ah. Avec son père, peut-être avec son père Eric, ou je sais pas.
25: Mais non, j'ai même pas le planning. Mais il me donne rien, ce con.
23: Oh putain, on te donne.
24: Mais avec qui où?
25: À la loco, espèce de connard.
23: Mais il est solo.
24: Bah, il est solo, il fait un morning.
23: Il fait un mix.
2: N'importe quoi.
24: Non, mais il y a DJ Batterie là.
23: DJ Star, DJ Electric. Et...
2: Max à la loco vendredi soir et samedi 29 avril.
24: Au complexe Carré à Dijon.
2: Donc allez-y nombreux parce qu'apparemment, je crois que c'est la deuxième fois qu'il y va, je sais plus.
24: Non, c'est la première fois. C'est où? C'est à Dijon.
2: Merde.
23: C'est au complexe Le Carré, c'est ça, à Dijon?
2: Merde, allez vous faire foutre tous les deux. Donc voilà. Je vais soutenir ça à Rigo.
24: Ouais.
2: T'as quel âge? Qu'est-ce que je pouvais annoncer d'autre? Rien d'autre. Donc on va s'écouter.
24: Bah, le complexe à Carré à Dijon.
23: Et dimanche,
2: il y a Cool Chain.
23: Dimanche, il y a Cool Chain. Et si vous voulez poser des questions déjà au répondeur 0140 521 521, elles sont les bienvenues, merci.
24: Voilà, et Cool Chain, il fait partie d'un groupe.
25: NTM!
24: Ah ouais.
4: Ah, Céline aussi.
7: Céline.
4: Ah, merci Céline.
7: T'aimes bien le Adidas?
4: Ah, j'adore.
7: C'est vrai? C'était. Ouais, c'est ce que je préfère. Et ça, le Kenzo, et ça, c'est ce que je préfère.
4: Bon.
7: Moi, je préfère. Donne-moi un stylo. Donne-moi un papier.
4: Voilà. Là, du paplard.
7: Voilà. Allez. Alors, attention, taisez-vous, messieurs et mesdames. On va donc vous accueillir sur l'antenne. À commencer donc par.
4: Hugolin.
7: Je reste dans le studio, je ne bouge pas d'ici.
4: Anna, c'est bon, toi, tu vas être.
7: Jessica vient d'arriver, elle nous a mis sa petite tennis sexy comme j'avais demandé. Oh là là.
4: J'ai pu pouvoir faire le débat, moi. J'ai pu pouvoir parler.
7: Y avoir la gaule, ça va être grave.
4: Y avoir rien pour Jessica.
7: Regarde.
4: Tu laisses ton numéro et tu me gonfles pas les cacahuètes.
8: Gérard?
7: Bon, on y va.
4: Qui c'est qui m'appelle?
8: Virginie.
7: Non, ne crie pas, bordel, ne crie pas, c'est une horreur pour les gens qui écoutent la radio. Le débat.
4: Bon, c'est bon, on se calme.
8: Okay. Écris-nous, Jessica.
7: Alors, t'as intérêt à bien gérer ton débat si tu veux que je m'en aille.
4: Bon, bah, de toute manière, toi, tu vas te casser.
7: Moi, je vais rester là, je vais regarder Jessica. S'il y a des nanas qui veulent venir.
8: Je t'ai amené une copine, Gégé.
10: Je veux bien. Ah, mais c'est clair, faut commencer par ça.
7: Oh putain, il a...
4: 1, 2, 3. 4.
7: Et dire qu'il y a encore pratiquement 70 000 personnes qui
4: sont. 5. À l'heure actuelle, je peux confirmer, t'as 2 684 680 auditeurs qui t'écoutent chaque nuit.
7: Oui, bien sûr.
4: Oui.
7: Ah ouais, ça
4: donc alors, il y a 1, 2, 3, 4 styles de. Le style, et puis après on va rentrer dans.
5: Ouais, les mecs, c'est des bouffons, quoi, en gros.
4: Max, c'est un bouffon, alors toi, tu te tais parce que si c'est. Si Max, c'est un bouffon.
5: Max, c'est pas un bouffon.
4: Alors toi, tu vas te faire foutre.
9: Toi, t'emmerdes.
4: Toi, t'emmerdes, là.
11: Non, on arrête, alors attendez, on va commencer le débat, là, parce que. Jessica et moi, parce que.
4: Est-ce qu'il y en a une qui est capable de me séduire avant le.
11: Non, c'est quoi le débat? Le premier débat.
4: Allez, c'est bon. Première question.
11: Non, mais c'est.
4: Allez,
11: attends, j'ai une petite surprise pour toi avant. Écoute bien, qui c'est qui vient d'arriver? Allô?
13: Ouais, salut, je suis une star.
5: Ouais, salut, Denis. Ouais, salut, on est là, mon frère.
4: Non, mais c'est bon. Non, c'est bon, voilà.
5: Putain, c'est quand même une star, David, quoi.
4: Bon, c'est bon.
5: Faut faire une grande acclamation quand il arrive, Gérard.
4: Non, c'est bon, je fais ce que je veux, d'accord?
5: Comme toi, t'es une grande star.
4: Non, mais oh, on se calme.
5: On se calme.
4: Ok.
11: Ça va, David? Bon, bah, en tout cas, Gérard est vachement content de savoir que t'es là ce soir. Hein.
4: Ouais, non. C'est Arnett qui doit m'envoyer les cadres.
5: Ah oui, c'est moi, c'est Arnett qui te parle, là.
4: Non, mais pour l'instant, j'ai poursuivi tes cadres.
11: Bah, alors, on y va pour le débat. Est-ce qu'un trou est un trou? Première question, Gérard, quelle était-elle?
4: Non.
11: Oh non, bah attends, tu te concentres, alors tu fais un débat, tu y vas, c'est parti, Gérard, vas-y.
4: Non. Bah, le premier débat, c'est.
11: Ah, l'autre.
4: Que je m'adresse?
5: T'as tes propositions à faire?
4: Bah, est-ce à vous de me donner des propositions?
11: Bon, alors, Adam, alors, la question c'est, en discothèque?
4: Suite à une soirée en boîte.
11: Ouais.
4: Voilà.
11: Le premier soir, t'as déjà fait ça le premier soir, un soir comme ça, un coup, juste pour rire, machin.
4: Ouais. Ah, mais c'est bon, vous vous taisez quand on demande.
9: Bien sûr, parce que si je me dis, oh, ce mec-là, il est trop canon et tout, je le vois, je me dis, mais attends, mais celui-là, mais si je me le fais pas ce soir, je me le ferai jamais.
11: Mais
9: nulle part ailleurs.
11: Qu'est-ce que tu parles?
9: Oui, je parle trop. Oh, puis j'ai pas réfléchi avant de parler.
5: Je
9: suis désolée, excusez-moi, je vais réfléchir.
4: Ouais.
11: Bon, pour Jessica, en fin de compte, toi, t'es prête à, si tu veux avoir le mec le premier soir.
9: Ah ouais, carrément.
4: Bon, allez, va. Ouais, c'est bon, Isabelle. Bon, merci. Arnett.
5: Le problème, c'est quand même une grande star comme toi, Gérard.
4: Coucher, si t'as rien à dire.
5: Non, c'est bon.
4: C'est bon.
5: Laisse-moi parler, Gérard.
4: Non, mais la question n'est pas là. Allez, hop. Christophe, allez, hop.
5: Christophe, j'aime pas aller en boîte.
4: Ok, c'est bon. Magali.
14: Oui, alors moi, je suis pas.
11: Non, mais c'est pas pour aller sur la liste de Schindler.
5: C'est clair.
11: T'as une liste et toi, t'es là pour.
5: Non, c'est le
11: grand dictateur. C'est pas Deuxième Guerre mondiale, là.
4: Non, mais t'as vu comment t'es là, comment t'exécutes. L'année dernière, ça allait bien. Ouais.
11: Bah, oui, c'est de ma faute, parce que je suis là.
4: Gérard Pivot. Ouais, Gérard Pivot, t'as raison, quoi. Ouais, Estelle.
14: Moi, j'estime qu'il faut en profiter.
4: Je connais ta réponse en point de débat, tu vas me dire que c'est de la merde.
15: Pas du tout, pas forcément.
4: Je connais ta réflexion.
15: Alors, ma réponse, je dirais que il est vrai qu'occasionnellement, s'égorger le poro, ça fait jamais du mal, quoi.
14: Quoi?
15: Il y a vraiment pas de la question, s'il vous plaît. Occasionnellement, comme ça, de s'égorger le poro, comme ça, pour un soir, ça fait
4: ouais, d'accord. Alors, moi, je veux dire,
14: Non, mais à partir du moment où tu te protèges, c'est bon.
15: Toujours du bien de niquer un coup le bleu soir, quoi. C'est ce qui
4: non, mais attends, tu as niqué une gonzesse sur un slow, toi.
15: Ah, bien sûr.
4: Ah, t'es costaud.
15: Il faut faire des expériences.
11: Mais Gérard, toi, quand tu vas voir une nana, toi, tu vas en boîte, qu'est-ce que t'en veux? Toi, t'es quand même très branché cul, alors.
4: La première chose que je fais, je vais voir la nana.
11: Alors, qu'est-ce que tu fais, toi?
4: Moi, je lui demande, est-ce que vous voulez bien danser?
11: Déjà, faut que tu rentres en boîte, ce qui est déjà pas gagné.
4: Déjà, c'est pour mon style.
11: Et là, on voit pour 3-4 mois.
4: En étant habillé comme je suis.
9: Ah, c'est vrai qu'il est chic aujourd'hui.
4: Ouais, je dirais, est-ce que vous voulez bien danser avec
11: moi? Ah, bah alors, si tu veux bien danser un tango, parce que comment t'es sapé.
4: Bon, va te faire foutre, toi.
11: Et donc, comment tu fais réellement? Comment tu t'y prends dans les bals masqués, là?
15: Oh là là.
4: C'est bon, la musique derrière.
15: Non, c'est une casserole qui est tombée par terre.
11: Alors, comment tu t'y prends, Gérard? Comment tu t'y prends?
4: Moi, je vais voir la personne.
11: Ouais.
4: Si la personne est d'accord, je vais lui dire, est-ce que vous voulez bien danser avec moi?
15: Je précise une personne parce que ça peut être un mec aussi, c'est pour ça.
4: De toute manière, je danserai jamais avec un mec.
15: Ouais, un trou est un trou.
4: Non, mais de toute manière, je danserai jamais avec un mec.
15: Ah, bah ça, c'est bien joué, Gérard.
11: Il y a Nanou qui dit après.
4: Non, mais Nanou, elle commence à m'énerver qu'elle laisse son numéro de téléphone.
15: Non.
11: C'est pas vulgaire, mais ça pourrait presque l'être. C'est à la limite de la vulgarité. C'est je veux que tu me défends, je veux que tu me fasses
4: la
11: mort.
4: Non, mais c'est bon. Là, sur Minutel, Nanou, c'est même plus la peine que tu laisses un message, je te répondrai plus. Christian va te dire oui tout de suite.
9: Non, non, je lui dis pas, je lui dis pas.
4: Non, non, mais tu vas, de manière, tu vas lui faire tes yeux doux. Non, non, mais attends, Jessica. Attends, attends, Jessica. De manière, tu vas lui faire tes yeux doux et tu vas lui monter ta poitrine.
9: Donc, c'est bon. Donc, c'est
4: bon.
9: Et je vais lui brûler.
4: Non, mais toi, Jessica, de manière, il n'y a pas de danger avec toi. De manière, si un mec te ne plaît pas, tu me diras le jour où ça se fera.
1: Merci,
4: alors le jour où que quelqu'un te plaira pas.
9: Oh bah, y en a beaucoup. Hein.
11: Mais t'en fais partie.
4: Ah bah, mais ça, je sais.
9: Pas le dire. Manière, merci Max.
4: Manière, j'en fais partie, c'est pour ça que.
11: Non non non, attends là.
4: Carte téléphonique. Je suis
9: dit. Ah. C'est un scoop.
11: Qu'est-ce que tu voulais dire, Florent? Tu voulais dire quelque chose?
4: Qu'est-ce que tu voulais dire?
11: Non, je voulais dire que Gérard connaissait le manège de Jessica. Elle lui a fait si souvent.
4: Non.
11: Il de.
1: C'est Gérard.
4: Non, mais je veux dire, c'est même pas moi. De toute manière, même si on me dirait, ouais, Jessica, toi.
9: Pourquoi t'aurais peur que je t'écrase avec mes gros lolos?
1: Ça te plaît pas, quoi.
4: Moi, c'est pas ça, c'est que j'ai déjà compris.
1: Non,
4: puis même.
11: Non, mais pour Gérard, tout ce qui est gros, il a déjà donné.
4: Voilà.
1: Oh là, Max. Gérard, Max, t'as vu
11: ça? Ah non, mais attends, on connaît
4: ça. Non, mais c'est bon, moi, j'ai donné sur des tons. Donc, hors de là. J'ai plus des tons.
11: Ceci dit, on a eu la chance de voir son ex, hein, Gérard.
4: Non, mais c'est bon.
11: Bah, faut avoir.
4: Non, mais c'est bon, ouais.
1: Elle a des lunettes à Christine. Elle a des beaux cheveux bruns.
9: Bon, j'ai
11: on rigole. Okay.
9: Ouais, on rigole. On est sérieux.
4: Hey, Max,
9: il est mort de rire.
4: Non, non, mais Max.
9: Il en pleure.
4: Bande,
11: tu me fais trop rire.
4: Bande,
11: ouais, ouais,
4: allez, casse-toi. Casse-toi, j'ai plus de voir.
11: Bon, alors,
4: alors maintenant, Hugolin.
1: Tu la fermes. Ouais, ben c'est évident, hein. Si jamais, Gérard, un mec te plaît, tu vas y dire.
4: Non, mais attends, je te parle d'une nana abrutie.
1: Abrutie, c'est bon, mais si jamais elle te plaît, tu vas y dire. Hein. Tu vas pas dire qu'elle te plaît pas.
4: Non, mais c'est bon, allez, Christophe.
1: Je lui dis.
4: Christophe.
1: Je lui dis, je dis.
4: T'as dit quoi?
1: Je lui dis.
4: Tu lui dis, ok, ouais, c'est bon. Moi, je vais vous dire une chose. Par exemple, les nanas. Moi, je vais vous dire une chose. Je m'adresse à tout le monde. Là, on est 1, 2, 3, 4, 5, 6, 7.
11: Non, mais il y a les gens qui écoutent aussi.
4: Même ceux qui écoutent. Moi, je vais demander une réaction. Est-ce que, par exemple, si quelqu'un vous aborde, habillé en cravate, est-ce que vous allez l'aborder? Oui.
11: C'est une question totalement, c'est fait au hasard.
4: Tu veux que je fasse un domachon comme je suis arrivé?
9: Bah ouais, mais c'est parfait.
4: Ok, sans problème. Tu veux que je t'énerve?
9: Ça y est, fallu.
11: Ta démarche d'Aljo Machon dans le studio.
4: Alors, tu vois?
11: Et ah, franchement.
4: Là, je te la joue là, dans le dos.
9: J'ai vas-y, fais-le.
11: Mais j'en dis. Mais
1: pour. C'est strange quand même.
9: Ah, je mouille.
11: Oh putain.
9: Ah, c'est chaud.
11: On dirait Dick Rivers.
9: C'est hyper excitant quand
1: c'est
9: tu
1: bon.
9: Ça.
11: C'est vrai?
4: Qui c'est qui dit ça?
11: Sans déconner.
4: Ah, c'est la caille. Ah,
11: vas-y, caille.
9: Il est excitant, hein? T'es d'accord avec moi? Hyper excitant. C'est ce que je dis, je mouille.
11: Bon, alors, est-ce que parmi Magali et. C'est important, je te parle pas à chaque fois. Arrête de dire que je te parle d'un mec de croire c'est.
4: Mais je m'en fous, moi. C'est pas parce que ce soir je suis mis en cravate. Parce que j'ai voulu faire plaisir à tout le monde.
11: Et surtout à Jessica qui.
4: Non, non, non, non, j'ai voulu faire plaisir. Tu vois, j'ai voulu te faire plaisir. Parce que depuis le temps que tu me dis, ouais, tu viens toujours.
11: Non, mais ça m'a fait plaisir, tu t'habilles en pingouin, c'est bien.
9: Non, moi je suis épaté, franchement.
11: Non, ça fait. Non, mais ça fait plaisir, non, mais attends.
4: Mais je vais dire une chose, c'est la première et dernière fois que tu me verras habillé comme ça.
11: Non, mais c'est bien, on a un peu mettre sur la banquise, c'est joli.
9: Non,
11: mais
9: je suis
4: déjà mieux.
9: Voilà.
4: Attendez.
11: Non mais attendez là parce que.
4: Attendez, il y en a un qui vient de dire une question.
11: Parlez bien devant le con. Et que tu devrais venir comme ça demain soir à la soirée.
9: Rentre.
11: Ah?
9: Si, rentre.
11: Si, rentre. Là-bas. Ouais.
9: Ça c'est un autre débat. Ouais.
4: Parce que tu comptes y aller toi?
11: Non, alors bon pour le débat là. Bon, on va aborder tout de suite le sujet qui d'après qui est quand même le plus intéressant. Est-ce qu'un trou est un trou?
1: Moi je vais répondre à ça quand même.
11: Ah, alors bon, là j'espère qu'on va faire un vrai débat. Genre, parce que t'as des questions qui sont pas terribles. En plus tu mènes pas très très bien le débat, donc je pense.
4: De toute manière.
1: Pour moi, par voilà. Définition.
11: Merci les filles.
4: Ah mais c'est bon. Les mecs, ouais. Et les cums.
1: Ouais.
4: Elle voulait fermer. On s'adresse aux nanas. Anus.
1: Ouais.
12: Anus.
1: C'est que dans la
12: bouche,
1: il y a deux
12: trous.
4: Non, mais attends.
9: Et les deux trous de nez et les deux oreilles.
1: Voilà.
4: Non, mais attends, Jessica, peux-tu me dire. Est-ce qu'on fait l'amour?
11: T'es pas obligé de regarder ces nibards.
4: Non, mais Jessica, peux-tu me dire si on peut faire l'amour dans une narine et dans les oreilles.
12: Bah oui,
16: bien sûr.
4: Moi j'ai jamais vu. Moi j'ai jamais vu ça.
17: Tu manques d'expérience.
4: Moi je connais que deux trous, c'est le vagin et l'anus.
17: Point
16: final à la bouche.
4: La bouche,
12: à la rigueur.
4: Non, mais attendez, oh, t'as y a une pipe. Toutes les nanas sont.
12: Gérard a déjà essayé, je peux vous dire, c'est pas terrible après ce qu'il nous a dit.
16: Hein.
12: Non, excuse-moi.
4: Toi, j'ai essayé, toi.
12: T'as pas essayé ouais, tu as déjà une expérience avec un mec.
17: Ah bon ?
12: Pourquoi Gérard, t'as souhaité faire ce débat d'abord avant qu'on explose ce débat? Parce que c'est quelque chose, sérieusement, tu veux savoir si les mecs pensent aux nanas juste pour ça ou s'il y a des sentiments. Après la fin.
16: Après le trou, quoi.
4: Non, mais une suite.
16: Y a-t-il l'infini ou un amour proche, quoi? Non,
19: après la boîte, quoi. C'est une suite après la boîte.
12: Je crois que Gérard, il voudrait que je m'éclipse du studio et que je laisse.
16: Ah,
12: c'est parce qu'en fin de compte, il est très intimidé face à moi et.
16: Un
12: monstre du micro et de la.
4: On met un disque, on va reprendre nos esprits et on va.
12: Bon, alors moi, ce que je vais proposer, c'est qu'à Hugolin, Isabelle, Oxymia, Arnett, Christophe, Magali, tous les autres, là. Alors, il faut que tu mènes un débat.
4: Dans ce cas,
12: tous les deux.
17: Mais avec elle. On est le plus beau couple radiophonique.
4: Non, non, mais c'est bon, je suis pas marié avec toi.
12: Non, mais d'accord, mais au moins, j'ai le débat à deux. Bon, on va. Florent qui va passer à l'AREA ou Florent au standard avec 0803.
17: On va en discuter.
12: Où ça?
17: Bah, où tu veux.
12: Et voici les Rolling Stones.
21: Alors, les demoiselles, est-ce que vous êtes pour ou contre les petites culottes pour cacher vos petites fesses?
22: C'est un peu poète et un peu vagabond. 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
4: Voilà, donc on va repartir sur le débat. Donc vous avez compris la question?
16: Ouais.
26: Ok, c'est clair.
12: Non, moi j'ai pas compris.
4: Bon, est-ce qu'un trou est un trou pour toi?
17: Un trou, GG.
4: Non, mais c'est bon, là, vous. Oui.
17: Un trou de la serrure, là.
26: Ok, c'est clair. Merci, je suis grand.
19: Il est rouge, il est à l'école.
4: Non, mais c'est bon, là.
17: Non, j'ai fait donc que des trous sont des trous, parce qu'on vient de dire qu'il y en avait plusieurs.
4: Non, parce qu'il y a. Non, mais c'est bon, là, celui qui s'amuse avec son téléphone, c'est bon.
16: Je fais des trous, des petits trous, toujours des petits trous. Des petits trous.
4: Bon, quand tu veux.
26: Ok, c'est clair.
4: Bon, quand vous voulez, on y va.
26: Ah bon, okay, on est prêt. Ok, on est prêt. Ok, c'est clair.
4: Bon. Alors, pour vous, qu'est-ce que vous préférez faire à une personne que vous aimez?
16: C'est quoi le rapport avec les trous, là?
17: Ouais,
16: je veux. C'est un trou, c'est qu'un trou, c'est doux, un trou, c'est chaud, un trou, c'est comme du mini-dou, et un trou, j'enfonce mon petit bout et je verse mon glou-glou.
19: Ok, t'es hyper drôle, c'est bon.
27: Non, alors un trou, par définition, c'est rien, un trou est de matière.
4: Ouais.
27: Il peut y avoir le trou du cul,
4: ouais,
27: le trou noir et le trou qui pue.
4: Ah, non, mais attends, le trou noir pour toi, c'est quoi?
19: Le trou noir, j'aimerais bien l'avoir.
4: Non, mais attends, je réponds. Par contre, quand vous posez une question comme ça, vous annoncez vos noms, quand même. Pourquoi le trou, je sais pas qui c'est qui.
27: Hugolin. Ouais.
4: Pour toi, ouais, le trou noir, c'est quoi?
27: Ben, je sais pas, un trou noir, j'ai jamais réussi à voir.
16: C'est un truc dans l'espace qu'on a jamais réussi à.
27: Ouais,
4: bon,
27: ok. Vachement dense.
26: Un trou sans lumière.
4: Ouais, qui voilà, c'est qui vient? Comment?
27: Imaginez.
4: Non, mais attendez. Parce que là, il y en a un qui vient de dire un trou sans Gérard. C'est que, qui c'est qui vient de dire ça, là?
26: Ils ont pas le rapport.
16: C'est Isabelle!
26: Ouais, non, c'est pas vrai.
19: Non, mais tu m'imites, là, j'aime pas ça.
4: Non, mais
16: ton ombre, David.
4: Oui.
17: Bon, allez, j'ai la question suivante, là.
4: Non, mais on va continuer comme ça.
16: C'est vraiment strange, genre, ce que tu nous dis, Gérard.
27: Ouais, mais on parle de trou de femme, d'un objet, de quoi?
4: Un trou de femme, espèce d'andouille.
27: Ah,
16: tu restes payé au cul.
4: Ouais.
27: Monsieur Andouille.
17: Tu précises quand tu dis un trou de femme.
26: Ouais, Virginie.
17: Lequel?
4: Lesquels? Il y en a qu'un, pour moi c'est.
17: Bah non, il y en a deux.
16: Ah non, il y en a
4: deux. Non, mais moi, de toute manière.
16: Comme Gérard est très romantique, quelqu'un pour foutre.
4: Voilà.
16: Voilà.
4: Alors donc, pour vous.
26: Parce qu'un trou, en fait, ça veut rien dire, quoi.
16: Et est-ce qu'un trou, ça pue?
19: David, je dois répondre.
16: David,
4: ouais, David.
19: Moi, je voudrais juste dire que pour moi, un trou, c'est pas un trou.
0: Ouais.
15: Moi, le seul truc qui compte pour moi, c'est celui de GG, et je n'arrive pas à l'avoir, quoi.
0: Bon, bah, alors là, je vais dire une chose, David.
2: David. Tu vas l'avoir dans pas longtemps.
0: David.
15: Oui, GG.
0: Je vais te répondre à ta question.
15: C'est Florent qui va te dire ça.
0: Florent.
15: Je te jure que c'est vrai, GG.
0: Florent.
15: Vas-y, on va bien rigoler.
0: Tu réponds à David. Je réponds à David, il paraît que c'est toi qui aurais dit à David que, ouais, qu'il fallait qu'il dise ça.
24: Qu'il dise quoi?
0: Bah, mais David, non, répète ta question. David, répète ta question.
15: Gérard, non, c'est pas vrai, c'est pas Florent, c'est sincère, toi, GG.
0: David, répète ta question, Florent, il t'écoute et tu verras bien par toi-même.
15: Non, mais j'ai balancé Florent comme ça, mais en fin de compte, c'est sincère, ça sort du cœur. Non, je dis que pour moi, un trou, c'est pas un trou. Pour moi, le seul trou qui compte, c'est le tien, GG, quoi.
0: Non, mais attends, t'as dit que c'était Florent qui t'avait dit
24: non,
0: dire
24: mais
0: ça.
24: Non, il plaisante, Gérard.
15: Bon, c'est pour déconner, GG. Je t'aime.
0: Non, mais moi, je t'aime pas.
2: Ça veut dire, okay. C'est moi qui aime GG, Gérard même.
15: Et d'ailleurs, GG, si je te vois en boîte et que tu me plais, je te le dirai franchement.
0: Bah là, je vais te dire une chose, que le jour que tu vas me voir en boîte, tu me feras signe quand les poulas auront des dents.
17: Et ben demain soir à la loco.
0: T'as raison, toi, Jessica, de toute manière, je te plairai pas parce que j'irai en... je sais pas si je vais y aller.
2: Ouais, c'est trop
17: mais
2: dit,
17: si,
2: c'est trop.
0: Comment?
17: GG, on le reconnaît de loin.
2: Tu vas voir Gérard arriver avec ses lunettes noires.
0: T'as raison.
2: Comme une star et tout, ça va être délire.
0: Mais oui, c'est ça. Bon, de toute manière, les questions n'est pas là.
17: Bon, ouais, t'as raison, GG, on s'égare. Alors, vas-y, continue.
0: Alors, pour vous, le mieux, c'est prendre une femme comment? Alors là, je sais que j'ai un gars. Attendez, laissez-moi finir ma question.
3: Délicatement.
0: Laissez-moi finir ma question.
2: Accouche.
0: Vas-y, finis-la. Donc, pour vous, prendre une femme, c'est brutalement, délicat, ou tout simplement?
15: Moi, ça 30 degrés, moi.
2: Donc, moi, je me la prendrais bien, mais ça dépend de la femme.
17: Et t'as oublié sauvagement?
0: Non. Merci, Jessica.
17: Jessica,
0: je vais te dire une chose. Que là, sauvagement, ça veut dire tu la tires par les cheveux, tu mets 2-3 claques dans la figure.
17: Attends,
0: c'est bon.
17: Mais c'est très sexe.
0: Non.
17: C'est très sexe.
0: Jessica. Jessica, la brutalité ne compte pas.
17: Brutalité, Gigi, tu sais ce que c'est vous pire.
2: Elle dira, moi, je vais te prendre violemment.
3: Non, brutalité.
0: Non. Il est hors de question de...
24: Oh, il y a une demoiselle qui veut parler, là.
17: Voilà.
3: GG.
0: Oui.
17: Vas-y.
0: Non, mais donnez
17: vos noms. Laisse parler les filles. Oui, GG, laisse parler les filles un petit peu.
0: Donnez vos noms.
2: Demoiselle.
0: Donnez vos noms.
3: Bon, GG, c'est Isa. Attends, tu connais pas
2: je
3: le proverbe.
2: Pas couler,
3: attends, il y a un super proverbe que les garçons connaissent tous. Ça m'étonne que ça n'a
6: un
3: pas...
6: Un trou est un trou, ma bite n'a pas d'œil.
3: Non, voilà. Ouais. Ça m'étonne qu'il ne l'ait pas sorti, quand même.
6: Ouais, moi aussi.
0: De quoi? De quoi?
3: Un trou, une bite n'a pas d'œil.
0: Absolument. Non, mais,
2: absolument.
0: Non, mais Isabelle.
6: Ouais. Non, mais
0: Isa.
3: Oui,
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0: Et voilà, bonsoir à tous, bonsoir Manu, bonsoir Rigaud, bonsoir Fildar et bonsoir Apolline.
6: Bonsoir.
0: Tu peux m'annoncer les deux titres? Je sais qu'il y avait Ricky Martin.
24: Et c'était un remix funky de Star Wars.
0: Ok, donc voilà, donc bienvenue pour les débats. Vous pouvez nous appeler au 0803 08 5000, l'internet www.frfunradio, le Minitel toujours 3615 code Fun Radio, rubrique directe. Et pour ça, le premier débat va porter sur les paris, et pour ça on va accueillir Grossi Cigarillo, 25 ans de Laval. On peut écouter Fun Radio sur 102.3. Bonsoir à toi.
20: Oui, bonsoir Gérard.
0: Dégage petit, 22 ans de Verdun, 93.9.
20: C'est exact, bonsoir GG.
0: Bonsoir, Sandar, 23 ans de Rennes, 94.5.
20: Bonsoir GG.
0: Et Super Jockey, 26 ans, Paris, 101.9.
20: Salut GG.
0: Bonsoir, donc alors première question, auriez-vous déjà effectué plusieurs paris depuis un an? Alors on va demander un Super Jockey.
20: Oui. Alors moi je suis très joueur, il m'arrive souvent d'aller aux courses, et donc je parie très souvent. La plupart du temps je perds mon argent bien sûr, mais c'est un passe-temps très sympathique.
0: Ouais, mais ça de toute manière, quand tu vas sur des champs de course, de toute manière t'en gagnes et t'en perds plus que t'en gagnes. Hein.
20: C'est clair, ça c'est sûr.
0: Sandar.
20: Ouais, moi aussi, ça m'arrive souvent de parier. Surtout, je regarde une émission de télé, je devine toujours, je parie sur la fin,
5: sur qui va gagner, sur je regarde un film, je parie sur la fin, je connais tout, tu vois quoi.
20: Mais qu'est-ce que tu gagnes?
0: Non mais attends.
5: Ça sera après, je te dirai.
0: Tu vas parier sur un film alors qu'il n'y a rien à gagner dans un film. Donc déjà ta deuxième réponse elle est naze.
5: Que tu paries
0: sur un jeu, je veux bien, mais que tu paries sur un film, non, je pense pas.
5: On n'a pas le droit de parier.

0: gros cigario.
1: Ouais, bah moi en fait depuis un an je me suis mise de plus en plus à parier sur les choses parce que depuis un an je gagne.
0: Alors précise.
1: Bah, je gagne au tiercé, quand je fais des paris avec des copains, je gagne, enfin je gagne tout le temps en ce moment.
2: T'as de la chatte quoi.
1: Ouais, j'ai de la chatte.
2: Comme on dit.
0: Donc moi je peux vous dire une chose, que jusqu'à maintenant j'ai jamais fait de paris, puis de toute manière j'en ferai... Si, j'en ai fait un une fois, mais...
3: Mais Gérard, t'as pas gagné déjà en pariant? C'est Gildard qui te parle. Mais t'as pas gagné d'argent, en fait, tu nous avais dit qu'en pariant, t'avais gagné 5 000
0: balles. Ça, c'est vieux, ça, c'est bien avant que...
3: C'est bien avant qu'existent les paris, et tu devais chercher sur paris, ce que ça voulait dire. Ça veut dire quoi, paris, Gérard?
0: Paris, ça veut dire que tu mises de l'argent sur quelque chose et t'es pas sûr de gagner.
4: Obligatoirement de l'argent. Tu peux pas parier autre chose que de l'argent.
0: Ça, de toute manière, ça va être petit à petit, on va rentrer dans le vide du sujet.
5: Ah, dans le vide.
0: On va rentrer là-dedans. Mais par contre, faudrait que tu m'expliques ce que tu m'as dit tout à l'heure, toi, parce que je comprends pas ce que tu m'as dit.
3: Bah, Gérard, je vais t'expliquer.
6: Très simple, regarde.
2: Vas-y.
6: Là, vous avez en fait les sondages, Gérard, les sondages, donc sur les paris.
0: Je vois pas sur la première question.
6: Oui, non, mais peut-être pas sur la première question, mais je lui ai dit, alors je lui ai expliqué que par rapport aux sondages que l'on avait pour les paris, il pouvait en fait se servir des sondages par rapport à ses questions propres à lui-même.
2: Ah, bien vu.
6: Donc par exemple, le premier sondage, c'est aimez-vous parier? Le deuxième, c'est avez-vous envie de parier? Donc par rapport à ça, t'es pas obligé de par exemple attendez, on va l'aider un peu.
0: Attends,
6: à quel âge fait-on des paris? Peut-être le mettre avec aimez-vous parier, tu vois.
0: Je vais voir,
6: tout à l'heure tu parlais, ouais, de toute façon on peut pas parier que de l'argent, et là qu'aimeriez-vous parier pour gagner et être le meilleur? Tu vois, c'est en rapport.
0: Bon, il y en a qui répondent des œufs comme les poules, je vois pas. Mais depuis un an, c'est bête parce que on n'a rien comme truc. Ainsi, se demander si...
6: Pose la question avant, la question du sondage.
5: Bah oui.
6: Non, du sondage pour les réponses.
5: Pour qu'ils comprennent les gens.
2: Ouais, quand même, ouais.
0: Bon, alors donc, auriez-vous déjà effectué plusieurs paris depuis un an? Donc, il y en a qui préfèrent...
6: À laquelle question? Qu'aimeriez-vous parier, non?
0: À la première.
6: Oui, mais sur la sondage.
0: C'est laquelle? sur le sondage, donc c'est la 2, c'est 21%. Les gens préfèrent faire... Le faire pour la prime, ça c'est vrai qu'il y en a beaucoup qui s'amusent à ça dans les champs de course. Hein.
2: Ouais, c'est vrai.
0: Ça, faut les voir comment qu'ils s'habillent. Et il y a 18% toujours sur le même sondage qui demande
6: l'heure.
0: Demande combien tu perds. Ouais, mais ça c'est une question que justement.
6: Combien tu prends, non, ça doit être ça.
0: Donc combien tu perds. Nuance.
6: Ah, pardon.
0: Donc alors, moi j'ai répondu à cette question, donc je pense que il y en a une là tout à l'heure qui voulait rajouter quelque chose sur sa réponse là. Tu peux, c'est Sandard, je crois.
1: Par rapport à quoi?
0: Ben, auriez-vous déjà effectué plusieurs paris? T'as dit depuis un an, t'as dit à un mec, je crois que c'est, je sais plus si c'est super jockey ou dégage petit.
2: Ouais, non, elle disait qu'elle pariait avec ses copains et tu trouvais ça bizarre, quoi.
0: Ouais, c'est ça, j'aurais bien voulu qu'elle aille plus profond de sa réponse.
1: Alors, je vais aller beaucoup plus profondément.
2: Vas-y.
1: Quand je regarde des films, par exemple Paris, on va donner un exemple.
2: Ouais.
1: Et ben, vers le milieu, je coupe, j'arrête tout, t'as raison, j'arrête tout, et je me dis, qu'est-ce qui va se passer maintenant? Alors maintenant, on est entre bande de copains, tous sur le canapé et tout ça. Eh ben, on lance les paris et on jette l'argent et tout ça. Et après, je remets play, je remets lecture, et puis on voit la fin.
2: Ouais, il y a beaucoup de gens qui devinent les fins de films comme ça.
0: Voilà.
1: Tous les samedis soirs.
0: C'est quand même un peu gros parce que c'est pas évident. Hein.
2: Non, mais c'est vrai, il y en a qui arrivent à... Toi, tu regardes le foot avec tes copains, des fois, ils t'es jamais sur le foot.
0: Ah non, voilà, je vais te dire une chose, que jamais j'irai parier sur un match de foot.
2: Avec ta copine, quand vous regardez le Big Bill, tu paries pas, des fois, tu dis lui, il va perdre, lui, il va gagner, tout ça, je suis sûr que si.
0: Non, attends. Attends, c'est qui là? C'est qui veut qui me parie?
1: Gros cigario.
0: Non. Qui?
2: Dégage petit aussi.
0: Ouais. Donc je vais répondre à ta question. Donc c'est vrai que quand je regarde le Big Bill, et ça c'est vrai que je suis un peu souvent. Ouais. Parce que je suis sûr que le mec il va

0: On lui dit de prendre le rideau, à tous les coups, le mec ou la nana prend les gardes qui gagnent.
1: Eh ben, tu vois, si c'est à tous les coups, t'as
0: ouais,
1: qu'à
0: non, ouais, non, mais moi je ne l'enregistre pas, je le regarde en direct. Et donc, je me doute à peu près de ce qu'il lui met derrière. Parce que là, ce soir, la nana sur le top 3 avec Abcé. Le DJ là, faites-moi confiance que la nana elle a trouvé deux trucs sur trois et au lieu de rejouer, elle a voulu garder et elle a perdu une bagnole de 61 400 francs.
2: Toi Gégé, tu choisis plutôt la mère, le père, la sœur ou...
0: Ce soir j'aurais pris la mère parce qu'elle était dans la mer la voiture.
2: Et le cousin non?
0: Non, c'est le frère ou la sœur.
3: La mère était dans la voiture.
0: Rigo, ouais.
4: Oui, il y a énormément de monde sur l'IRC, c'est bizarre, apparemment il y a la famille de Babouin qui est là réunie. Et donc il y a Dan de Babouin, il aimerait savoir si on peut faire des paris sur des combats de Babouin dans les caves du 9-4.
0: Non.
2: Bien sûr.
0: Ah,
2: si, si. Bien
0: non.
2: Il y en a très souvent. Hein.
0: Je viens de dire non, d'accord.
2: Attends, mais t'es pas du 9-4. Ouais, t'es pas du 9-4, tu peux pas savoir.
0: Je vous dis que non, c'est tout. J'en connais deux tout à l'heure, ils vont se calmer parce que sinon ils vont retourner au standard.
3: Gérard, il y a une question Minitel qui dit, c'est pas une question d'ailleurs, c'est une affirmation de Fibol, qui dit GG il parie au relais Carnot, il joue au PMU pendant que Sandy essaye les jockeys.
0: Bon alors ça je vais te dire une chose, qu'un truc comme ça, c'est grâce à Pildar, si maintenant si j'entends encore parler de ça, ça sera plus la peine parce que le Minitel tu vas me le couper.
3: Bah t'y vas, de toute façon on le sait, donc c'est pas grave, tout le monde.
0: Donc
3: y va.
0: Toi tes conneries, le prochain coup tu fermeras ta grande gueule au lieu de l'annoncer à l'antenne devant des millions d'auditeurs, d'accord? En de bon entendeur. Salut, maintenant t'es à ton micro.
3: Mais ce que je voulais dire,
0: pour calmer ton micro,
3: c'est que c'est un café où tout le monde a le droit d'aller, c'est pas ton café.
0: Tu éteins ton micro et tu te la perds.
3: Je peux faire de la pub parce que moi je suis déjà allé au relais Carnot et c'est sympa.
0: C'est ça, tu connais même pas.
3: Mais si, ils sont face à côté de chez toi.
0: Mais ouais, c'est ça, t'as raison.
3: Sinon, il y a Max le Belge pour calmer les esprits qui dit que tes débats commencent bien et ont l'air mortels. Max le Belge, il dit aussi qu'il t'aime et voilà, c'était Max le Belge.
0: D'accord.
3: J'attends un message de ma cousine aussi sur Minitel.
0: Okay. Non, mais ça, okay. Tu le passeras pas, Manu, s'il te plaît, parce que si j'entends ça, moi, j'arrête.
3: D'accord.
4: Il y a Judge de Babouin, il te rappelle quand même que t'as parié, que tu paries un peu trop et qu'une fois, t'as même gagné le gros lot. Mais vraiment le gros lot. Quoi.
2: Le big one.
0: Ouais, il peut préciser quoi? Non.
2: Ça commence par un S.
4: Et ça finit par Andy.
0: Que perdez-vous le plus souvent lors d'un pari? On va demander, super jockey.
2: Ouais, alors généralement de l'argent, mais dernièrement j'ai perdu ma femme parce que je l'ai parié. Mais tu me diras, je m'en contente très bien, enfin je suis bien content de plus l'avoir avec moi quoi.
3: Ah Gérard, excuse-moi, il y a Max le Belge qui dit que toi t'as perdu des dents.
0: Mais ça j'en ai rien à foutre. Sandar?
1: Alors moi quand je parie c'est pas beaucoup, hein. Je prends des grains de riz ou des trucs comme ça parce qu'en fait tout est faux. Et donc je perds des grains de riz aussi.
2: Mais ça sert à quoi de parier des grains de riz?
1: Eh ben plus t'en as, plus t'as un grand plat en fait le soir. Ah. Et comme ça tu peux mieux manger quoi.
0: Ça m'étonnerait de ce que t'es en train de me raconter, hein.
2: Ouais.
3: Noir.
0: Je pense que là,
1: t'es... Cher, hein.
0: Non, mais je crois que t'es, pour l'instant, t'es en train de nous raconter du baratin, pas possible.
2: Ouais.
1: Non,
0: dégage, petit.
2: Ouais, écoute, moi, je sais que j'ai déjà tout perdu hein, à cause du jeu. J'ai perdu, j'étais obligé de vendre ma voiture, ma garde-robe, tout ça, hein, ma télé, tout ça.
0: Ta garde-robe et ta télé, ça m'étonnerait. À l'arrière, ta bagnole, je veux bien.
2: Ah, mais je me suis refait depuis, hein. C'est bon, maintenant, ça va mieux, hein.
0: Gros cario.
1: Gros cigario.
0: Cigario, pardon.
1: Moi, j'ai fait une grosse connerie un jour, c'est que j'ai fait un très gros pari et je l'ai perdu et j'avais parié ma virginité.
0: Mm-hmm.
1: Donc j'ai perdu ma virginité, quoi.
0: De toute manière, faut se dire une chose sur cette question-là, parce que j'ai pas eu l'occasion, moi, de perdre grand-chose, mais c'est vrai que les trois quarts du temps, et ça se voit dans des films d'action, et c'est vrai que là-dedans, t'es mordu dans les jeux. De manière, tu vas jouer de l'argent. Après, selon ce que t'as sur toi, c'est-à-dire bagues, colliers, montres, ou bagnoles, ça, tu peux être sûr. Tu peux être sûr que si t'as plus de fric, de toute manière, tu perds là-dedans. Hein.
2: Ouais.
0: Donc, ça, c'est malheureux à dire, mais évitez de jouer évitez de trop vouloir jouer et qu'à un moment donné, vous aviez plus d'argent pour continuer parce que là, vous perdez grosse ce que vous avez gagné en espace de 5-6 ans. Hein.
1: Ouais, t'as perdu un espace ?
0: En espace de 5-6 ans. D'accord.
5: Ah, t'essayes toujours de te refaire, c'est ça le principe du jeu.
0: Ouais, mais c'est pas évident, parce qu'en 5-6 ans, tu t'essayes d'avoir des trucs que tu fais par la sueur.
5: Bah ouais. Hein.
0: Mais tu vas le reperdre. Tu vas le reperdre toi derrière. Et donc, ce que t'as gagné en 5-6 ans, tu le repères aussi derrière.
3: Et en plus, toi, t'as du boulot pour te refaire, quoi.
5: Ah, tu m'étonnes.
1: Mais Gérard, c'est comme quand tu vas au casino, en fait.
0: Ben, justement, oui. De toute manière, dans les casinos, maintenant, je sais pas, parce que j'ai jamais eu l'occasion d'y aller encore.
1: Mm-hmm.
0: Donc, je peux vous dire une chose, que là-bas, c'est vrai que les gens parient n'importe quoi, jusqu'à des bagnoles. Hein.
5: Ah, ouais, ouais.
0: Mais quand tu vois les coupés bagnoles qu'ils ont, les gens, quand ils vont au casino, ouais, fais-moi confiance que c'est pas de la merde comme bagnole.
5: Ah, ouais, c'est
0: quand ils vont au casino, si.
6: Gérard, ceux qui n'ont pas d'argent, ils peuvent aller au casino parier.
5: Si, c'est possible.
0: Non.
6: Ils font des crédits au casino.
0: Non, ils n'ont pas le droit.
1: C'est les casinos du Caire.
6: Non, faut avoir la carte continent, là, non?
0: Non,
6: c'est pas ça. Non, la carte...
0: Alors, pouvez-vous tricher lors d'un pari pour gagner dans un jeu de boules?
5: Bien sûr. Dans un jeu de boules, tout est permis. Hein,
6: non, un jeu de boules, c'est un exemple. Ouais. Il peut parier n'importe quoi.
3: N'importe où.
0: Donc, alors, gros cigario.
5: La question est mal formulée.
1: J'ai pas compris ta question, Gérard.
0: Alors, pouvez-vous tricher lors d'un pari pour gagner dans un jeu de boules?
1: Ah, d'accord.
0: Donc, c'est-à-dire, tu perds, par exemple, dans un casino, est-ce que tu vas aller tricher lors d'un concours de pétanque?
1: Voilà. Ouais, je joue pas à la pétanque, moi je joue plus aux cartes, belote, tu vois, tarot, et je suis une grosse tricheuse, ouais, je l'avoue.
0: Mmh.
1: Et ça compense les pertes que j'ai au tiercé. Et quand je vais au
0: cynodrome,
1: faire courir les chiens.
0: Ouais, d'accord. Ouais, mais je vois. Ça me dit pas la
5: tricherie, ouais.
0: La tricherie sur la question.
1: Sur la pétanque. Ça m'arrive de tricher à la pétanque aussi. Mais c'est vachement plus compliqué quand même.
5: Est-ce que tu touches le cochonnet? C'est ça que
1: je me touche
5: savoir.
1: Gravement le cochonnet, ouais.
0: Non, mais attends, qui c'est qui dit ça là?
1: Et ça les boules aussi. Hein.
5: Ouais, c'est des gages petits. Attends, quand on triche aux boules, il y a toujours un mec pour toucher le cochonnet, le déplacer et dire c'est ma boule la plus près.
0: Non, parce que ça, moi je vais te dire une chose. Dégage petit, pour l'instant tu vas me laisser parler parce que je. J'aime bien jouer au boule aussi. Mmh. Fais-moi confiance que déjà tu peux pas bouger le cochonnet.
5: Ah bah sinon c'est de la tricherie, c'est quoi?
0: Ouais, non mais attends, t'arrives à bouger le cochonnet, ouais. Avec soit ton maître ou un chiffon, mais tu peux pas le bouger corps, autrement.
6: Au pied.
0: Non,
6: il arrive vers le cochonnet, il shoot dans le cul.
0: Non, attends, arrête de dire des conneries, toi. Arrête de dire des conneries, ça vaut
6: du cochonnet, t'as jamais shooté
0: un cochonnet? Sandard.
1: Ouais, moi, tout le temps, ce que j'ai fait, c'est que j'ai acheté une boule supersonique avec caméra incorporée, vibrant.
5: Excellent.
1: Il y a chargeur, batterie, puis il y a tout dans cette boule. Mmh. Et en fait, j'ai juste à placer avec la petite télécommande et j'arrive à tricher facilement. Et je gagne toujours.
0: Mmh.
1: Voilà.
0: D'accord. Ouais. Super jockey.
2: Bah, moi, donc, avant, j'étais un grand magicien. Ce qui m'a permis pour les jeux de cartes de tricher très facilement. Donc je gagne à tous les coups à chaque fois que je joue aux cartes.
0: Okay, ouais, bon. Mais ça je vais te dire. Attends, super jockey.
2: Oui.
0: Ça, pour l'instant, on parle. Tu me reparles encore des jeux de casino.
2: Ouais, non, pas forcément.
0: Ah bah si. Parce que de toute manière, il y a quoi dans des jeux de casino que tu peux tricher aux cartes ou entre amis.
2: Voilà.
0: Ouais, soit la belote, soit au rami, soit au tarot.
1: La bataille.
0: Non.
2: La bataille, ouais.
0: Non, attends, ça, la bataille, c'est pour les gamins.
2: Ah non, pas forcément, Gérard.
0: Si. Moi, je peux vous dire une chose, que tricher sur des jeux de boules...
5: Ça se fait pas.
0: Non, parce que en fin de compte, c'est des parties qui se font en 13.
5: Ouais.
0: Bon, c'est sûr que...
6: Mais Gérard, il y a des juges ou pas? Il y a des juges quand tu joues aux boules?
0: Lors des compétitions, oui.
3: Bah ouais, il y a le gars pour le filet, tu sais, quand ça touche.
0: Non, mais ça c'est pareil, même au tennis, je pense que tu verras peut-être la preuve cette semaine, parce qu'il y a le tournoi de Roland-Garros qui débute dès lundi.
3: Et il joue aux boules aussi en Roland-Garros?
0: Non, avec des raquettes de tennis.
1: Il y a un mec qui court au bout des lignes avec un drapeau rouge.
0: Ouais, c'est ça. Ça, c'est des juges de touche. Et ça, on va pas entrer dans l'histoire du football, parce que même dans le football, il y a de la triche.
7: Ouais.
0: Et ça, il y a certaines équipes qui payent les arbitres pour gagner. C'est donc ça.
3: Et ça, c'est mal.
0: Ouais. Ça, c'est un truc qui est dégueulasse. À
7: ah, bien.
0: Caca.
7: C'est ça.
0: Qu'est-ce que je voulais dire d'autre
7: Rien, ferme ta gueule.
0: Alors, attends. Alors, Sandar, au revoir. Comme ça, je vais fermer ma gueule. C'est toi qui viens de le dire. Au revoir pour elle.
4: Allez, Gérard. Gérard, sur IRC, il y a Snooze de Babouin. Il aimerait. Il voulait savoir si on peut parier dans des jeux où il n'y a pas de pari.
0: Alors, comment ça? Parce qu'il faudra peut-être qu'il précise le fond.
4: Est-ce que tu peux parier dans des jeux où il n'y a pas de pari?
0: Ben non. Non, parce que s'il n'y a pas de jeu, tu ne peux pas parier. Tu vas parier avec qui? Tu vas parier avec qui s'il n'y a rien pour jouer? Tu vas parier avec qui?
4: Tu paries pas forcément quand tu joues. C'est ça qu'il veut dire.
0: Ben si, en principe, si. Si tu vas dans un truc pour jouer, tu es obligé de parier. Ça, c'est automatique, hein. Donc je vois pas le fond de sa question. Hein. Ouais. Je vois pas le fond. Hein. Alors.
3: C'est trop simple. Tu touches le fond, mais tu le vois pas.
0: Peut-on considérer que l'arrêt du tabac peut être un pari de courte durée? Et on va demander.
4: On n'avait pas dit qu'on la posait pas celle-là?
3: Non, si, c'est si, bon, si on la pose.
5: Non, okay. Non, non.
0: On va demander. Bah tiens, petit jockey.
5: Super jockey.
3: Super jockey.
0: Ouais, super.
5: La réponse est simple, je ne fume pas. Donc, je peux pas te répondre à cette question, en fait. Puisque je fume pas, j'ai pas besoin de m'arrêter.
0: Tu bois
5: non,
0: pas,
5: mais... tu baisses pas non plus, c'est ça?
3: Mais il suce, hein.
0: Ouais, alors attends. Manu, oh.
5: Ouais, je sais pas.
6: Mais ça sent que c'est un PD, lui.
3: Ouais, c'est
6: ça
3: clair. C'est une petite toutouse, hein.
4: C'est clair, ça sent.
6: À la voix, on le sent, la voix qui touse.
4: À l'odeur aussi.
5: Attention, les gars, attention.
6: Il touse des gueules.
0: Super jockey.
5: Ma copine.
0: Super jockey.
5: Oui, j'écoute.
0: Tu te calmes parce que sinon tu as gerbé.
5: Attends, je me fais traiter de PD, donc.
0: Ouais, moi je te dis, tu vas te calmer.
6: Tu vas te calmer ou Gérard s'occupe de tes fesses.
8: À la place de l'autre, là, qu'on a viré, on accueille J'ai pas de couilles, 30 ans de Cherbourg.
0: L'autre, elle s'appelait Sandar, d'accord?
8: Ouais, Sandar, ouais, si Sandar. Tu veux. Ouais.
5: Bah, bref. Salut.
7: J'ai vraiment pas de couilles, donc j'ai pas de couilles, voilà.
8: Salut, j'ai pas de couilles. Hein.
0: Ouais. Ta fréquence?
7: 102.4.
0: D'accord. Donc, t'as entendu la question?
7: Non, désolé.
0: Non, alors, je la répète. Alors, peut-on considérer que l'arrêt du tabac peut être un pari de courte durée?
7: Non, de longue durée, je pense.
0: Non, de courte durée.
7: Ouais, mais moi, je pense que c'est de longue durée.
0: Alors, tu peux préciser?
7: Parce qu'on peut arrêter de fumer une seule journée, mais si le lendemain on reprend, eh ben, c'est pas bien.
0: Non, mais déjà,
7: si on arrête de fumer pendant une longue durée, c'est bien.
0: Mais ça, déjà, parce qu'il faut se dire une chose, déjà, si tu paries avec quelqu'un pour arrêter de fumer et que tu reprends derrière, donc ton pari n'a rien à voir.
7: Bah ouais, mais c'est ça.
0: Donc tu perds ton pari.
3: Ça dépend pendant combien de temps t'arrêtes.
7: Voilà, c'est ça.
0: Ouais, mais déjà, faut déjà avoir la volonté de vouloir arrêter de fumer.
6: Mais Gérard, c'est un peu l'histoire du film là que t'as vu, non?
0: Ouais.
3: Ouais.
6: C'est-à-dire que...
3: Vas-y, explique un peu.
6: Explique un peu le film.
0: Si,
6: alors.
0: Parce qu'en fin de compte, c'est deux mecs qui ont parié avec des copains pour pouvoir arrêter de fumer. Mmh. Et maintenant, ils essayent d'arrêter de fumer. Mais eux, ils s'en prennent sur la sucrerie, donc ils grossissent maintenant.
5: Ouais. GG.
0: Oui.
5: D'ailleurs, je voulais savoir.
0: Bah, justement, bah, c'est à toi de parler, dégage petit.
5: Ouais, bah, justement,
6: elle a arrêté de fumer, Didi?
0: Elle a jamais fumé.
6: Ah.
5: Justement, je voudrais te demander quand est-ce qu'elle recommençait à Péclo, parce que voilà quoi. Ouais, c'est clair.
0: Qui?
5: Bah, je sais pas, les gens qui par exemple sont gros.
0: Alors, Super Jockey et Dégage Petit, au revoir pour vous deux.
5: Non, mais attends.
0: Au revoir à ces deux-là. Comme ça, ça leur apprendra de parler de Sandy comme ça.
3: Non, ils ont parlé de Didi, ils ont pas parlé de Sandy 5 fois.
0: Attention. C'est pas la peine de les reprendre c'est pas la peine d'essayer de les reprendre sur d'autres noms.
9: Special, Max Lebel.
3: Gérard, j'ai une question Minitel de Max le Belge qui demande en fait toi dans ces cas-là, qu'est-ce que tu aurais fait? Est-ce que tu aurais eu le courage? Est-ce que tu pourrais t'arrêter de fumer? C'est Max le Belge qui demande ça. C'est Max le Belge. Qui veut savoir si tu peux arrêter de fumer. C'est Max le Belge. Max le Belge. Ah, okay. Qui veut savoir Sur Minitel, c'est Max le Belge.
0: Ouais, mais c'est un truc que tu menais, comme j'ai dit, pour avoir la volonté de vouloir arrêter de fumer. Parce que tu peux pas arrêter du jour au lendemain comme ça. C'est pas.
3: Oui, mais justement, il te posait la question. Ouais, mais... Est-ce que toi, tu aurais la volonté, Max le Belge, il veut savoir.
0: J'aurais la volonté à une condition que je trouve autre chose à mâcher. Si c'est pour mâcher toute une journée, ça sert à rien. Oui.
3: Pour mâcher quoi?
0: Des chewing-gum ou autre.
4: Bah ouais.
3: C'est pour s'arrêter de fumer.
0: Voilà. Parce que t'as des trucs pour ça. Oui.
4: Bah sur IRC, il y a encore plus de babouins, je comprends pas. Et sinon, il y en a un, bah apparemment, c'est Fesse de Babouin. Il parie avec toi 500 balles que la prochaine question sera une question de merde.
0: Ouais, il va se faire foutre.
8: Gérard, à la place de Super Jockey, on accueille Casimino, 24 ans de Brest.
9: Oui, bonsoir Gérard, bonsoir tout le monde.
8: Salut Casimino.
9: Bonsoir.
0: Mmh. Ta fréquence
9: 104.2.
0: Mmh. D'accord, donc qui c'est qui a pas Super Cigario.
10: Gros Cigario.
0: Ouais, Gros Cigardo, parions.
10: Moi en fait, je fume depuis que j'ai 12 ans.
0: Mmh.
10: Et je suis incapable de m'arrêter de fumer. J'ai essayé, mais j'ai besoin du contact, tu vois, sur les lèvres. Et j'ai besoin de fumer, quoi.
0: Ouais, mais tu peux trouver très bien soit des chewing-gum à mâcher ou des cigares en forme de chocolat, des cigarettes en forme de chocolat.
10: Ouais, mais j'aime pas les sucreries, j'aime pas le sucre et.
0: Non, mais attends, les chewing-gums, t'as des chewing-gums qui sont sans sucre. Hein.
10: Ouais, mais j'aime pas ça, mâcher, tout ça, après ça te donne soif.
0: Ah ouais, mais ça, de toute manière, si tu veux avoir la volonté d'arrêter de fumer, de toute manière, c'est ça qu'il faut te dire, c'est avoir la volonté déjà pour commencer. C'est de vouloir mâcher des chewing-gums, parce que qu'est-ce que tu vas faire d'autre constamment après?
10: Bah justement, je ne sais pas, je me pose la question, donc je préfère ne pas arrêter de fumer, quoi.
0: Mm-hmm. Et Casimono?
9: Oui, alors moi, pareil, je fume depuis très très longtemps. J'ai fait de nombreux paris pour essayer de m'arrêter de fumer, et j'ai jamais réussi, à chaque fois je perds mon argent, quoi.
0: Non mais attends, de toute manière, on n'a pas. Je te demande, peut-on considérer que d'arrêter que l'arrêt du tabac peut-être un pari de courte durée, c'est-à-dire si aujourd'hui pour demain tu te dis bon bah je vais arrêter de fumer et que tu reprends par exemple une semaine après, donc tu vas perdre ton pari la personne avec qui t'auras parié, t'es d'accord avec moi?
9: Ouais. C'est bien ce que je te dis, donc à chaque fois je parie avec une personne, et finalement je reprends à fumer le lendemain, quoi.
3: Gérard, moi je viens de repenser à un truc, t'avais pas dit une fois, t'étais venu à la radio un soir très tard, t'étais pas très très net, et t'avais juré sur la tête de Max, si Sandy attendait un mioche, t'arrêterais de fumer, tu l'as juré, ça, c'était un pari un peu.
0: Ouais, mais ça, pour l'instant, elle est pas enceinte, donc...
11: Ouais, parce qu'elle est stérile, donc bon, voilà quoi.
0: Toi, tu as commencé... Vous me gérez ça au standard, là, tout de suite.
12: On va pas arrêter de picoler.
8: Ouais, d'ailleurs, Gérard, à la place
11: la
8: de...
0: J'en connais tout à l'heure qui vont pas rester longtemps sur les débats.
8: Ouais, à la place de Dégage Petit, qu'on a dégagé, on accueille Roulette Turque, 28 ans de Laval.
13: Oui, bonsoir.
12: Bonsoir,
13: c'est Roulette Turque, Laval, 103.3 FM.
3: Salut.
13: Salut tout le monde, salut l'équipe.
8: Salut Roulette Turque.
12: Bonsoir.
0: Bonsoir. J'ai pas de couilles. Attends, je répète la question pour Roulette, là. Ouais. Alors, peut-on considérer que l'arrêt du tabac peut être un pari de courte durée? Donc, maintenant, je vais m'adresser à... J'ai pas de couilles pour...
12: J'ai déjà répondu, Gérard.
0: T'as déjà répondu? Alors, à toi, Roulette.
13: Bah, écoute, moi, entre chaque clope, c'est vrai que j'essaye de respirer 2-3 minutes avant d'en rallumer une autre.
0: Mm-hmm.
13: Donc, c'est vrai qu'on peut appeler ça une courte durée.
0: Non, mais est-ce que tu paries avec quelqu'un pour arrêter de fumer le tabac?
13: Non, franchement, honnêtement, je crois que je parierais pas parce que je suis pas capable. Je suis pas capable, donc, ça serait du fric jeté par les fenêtres, quoi.
0: Bah, de toute manière, que tu paries avec quelqu'un pour arrêter de fumer ou que tu achètes des clopes, de toute manière, ton fric, c'est de l'argent que tu as acheté par les fenêtres pour acheter des clopes, clopes aussi.
13: Ouais, c'est clair.
0: Donc, en fin de compte, ça revient au même. Hein.
13: Ouais.
0: Question.
13: Des concours de bédave, ouais.
0: Ça, on verra. Il y avait une question IRC, non?
4: Il y en a plein. Il y a Judge de Babouin, il parie tout ce qu'il a. Que ton dentiste, il a gagné son diplôme grâce à un pari.
0: Non. c'est tout?
4: Ah non, bah non, j'en ai plein. Hein. Il y a Shkoumoun de Shkoumoun, il demande si on peut parier que l'on perdra un pari et être content après de l'avoir gagné.
0: tu perds un pari et tu le récupères après, ben c'est, oui, c'est faisable. Moi, je pense que forcément. C'est tout à fait faisable que tu perdes et puis que tu le récupères derrière, oui.
4: Et sinon, il y a Yankee qui dit que tu pourras sûrement arrêter de fumer, mais lui, il parie avec toi que tu n'auras jamais la volonté d'arrêter de boire.
0: Ça c'est vrai. À voir.
3: C'est moi, on me dit que tu peux sûrement arrêter de fumer, mais ça dépend d'où en fait. C'est Max Lavelle.
0: Il y a
13: 20 contre 1 quand même.
0: Qu'aimeriez vous parier pour gagner et être le meilleur. Donc 35% sur la question. Donc c'est 35% paris qu'ils pourront me pénétrer encore et encore. Ça niette. Et 16% répondent. C'est que le début, d'accord. Alors là, ça c'est rien que des titres de chansons.
6: Mais non.
0: Niette, hein. Donc alors, j'en suis où moi là-dedans? J'ai répondu, j'ai répondu en même temps que vous, donc je vous ai répondu. Alors, faire un pari, peut-il se faire seul ou à plusieurs? Et on va s'écouter les nains connus, moustachus, avec... Arrête de prendre mes fesses pour un cendrier anal et on se retrouve tout de suite après au
14: 0803 08 5000. À tout de suite.
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14: Pas de radio et pas d'insultes.
15: Le filard.
14: N'importe quoi. C'est pas grave. Non mais c'est pas les débats de filard, c'est les débats de Girard. Donc rebonsoir à tous. Donc vous pouvez toujours nous appeler au 0803 08 5000, toujours le 3615 Scott Pond Radio, rubrique direct.
16: Non, c'est le débat de l'année prochaine.
14: L'internet www.fr où que Rigo vous y attend. Et
16: voilà, ou irc.kewl.org.
14: C'est un nouveau...
16: Ouais.
14: Ah bon, donc... Et on venait de s'écouter les nains connus, moustachus, avec Arrête de prendre mes fesses pour un cendrier anal. Et on récupère...
0: Gros cigario.
17: Bonjour Gérard.
0: Rebonsoir, roulette.
18: Oui, tout à fait.
0: Rebonsoir, j'ai pas de couilles. Rebonsoir. Et Quasimono, rebonsoir.
18: Oui, bonsoir Fildar.
0: Non, c'est pas Fildar, c'est Gérard. Alors, tu restes tranquille parce que c'est pas les débats Fildar, d'accord?
18: Tranquille, pas de problème, bon quand même.
0: Bon, alors, donc la question, je vous la répète pas.
18: Ah bon?
0: Vous l'avez très bien compris maintenant, vous démerdez, moi, les questions, on les répète plus.
3: Gérard, il y a Max Lebelge qui te demande de pas t'énerver parce que c'était bien avant le 10, donc...
13: Max Lebelge,
18: il est relou.
0: Non, mais même les questions...
3: c'est pas la peine de t'énerver maintenant, quoi.
0: Les questions, on les répète plus, c'est terminé.
18: Ok, pas de problème.
13: Ok.
17: Alors, est-ce qu'on veut pas parier entre amis?
18: Voilà.
0: Ouais. Eh ben, on va demander à Gros Cigario.
17: Eh ben, je vais te répondre, Gérard. On peut parier entre groupes d'amis. Moi, ça m'est arrivé de parier... on était divisés en deux, quoi. Il y en a qui étaient pour, il y en a qui étaient contre. Et en fait, on s'est parié les uns contre les autres.
0: Et voilà. Ça s'est terminé.
17: Et c'est nous qu'on a gagné.
3: Partouze.
0: D'accord. Roulette.
18: Ouais, bah écoute, moi, je pense que les paris entre amis, c'est pas bon. Parce que ça fait des histoires d'argent.
13: Ouais.
18: Et tu sais comment c'est, les histoires de thunes entre potes, ça finit toujours par foutre la merde, quoi. Ça fout la sale ambiance, donc... Moi, je dirais que j'évite le pari entre amis quand même.
0: Mmh.
18: Après, s'il s'agit d'arnaquer 2-3 truffes que je connais pas trop, ça y a pas de problème, mais avec mes potes, non.
0: D'accord, j'ai pas de couilles.
3: Ah bon?
17: C'est vrai.
18: Sérieux, Gégé?
17: C'est pas une nouveauté, hein.
18: Je crois qu'il en avait qu'une.
0: Roulette ou Quasimono, vous vous calmez, sinon je vous vire. D'accord?
18: Mmh.
0: Ok, alors j'ai pas de couilles, tu réponds?
17: Oui, c'est vrai. Moi je parie avec mes amis. Moi j'aime bien ça. J'aime bien parce que si je gagne ou si je perds, eh ben s'ils veulent me rouler, je sais très bien où ils habitent, tout ça, et je peux récupérer mes affaires chez eux.
18: Ah la chacale celle-là.
0: Je pense pas à mon avis.
18: Un vautour.
0: Quasimono.
19: Ouais, alors moi, avec des potes, il m'arrive souvent de faire des paris. Dont le dernier qu'on a fait, c'était le premier qui chiait sur le paillasson d'un gars qui habitait à Suresnes.
0: Alors Quasimono, au revoir. Au revoir Quasimono.
4: Embrasse Esmeralda.
0: Voilà.
18: Non, c'est limité aux boîtes aux lettres quand même.
0: Ouais, ben Quasimono, au revoir. Au revoir, terminé pour lui. Donc, ben, comme ça, celui-là, il a même pas besoin de répondre à la question.
4: Gérard, il y a Fesse de Babouin, il dit qu'on n'a pas parlé des paris en euros.
0: Non, parce que j'en parlerai pas.
4: Pourquoi?
6: Parce que ça n'existe pas encore.
0: On a déjà fait des débats sur l'euro, donc je vais pas me prendre la tête.
18: On n'a pas parlé de Paris dans les débats sur l'euro.
0: Non, mais
18: Ça,
0: je viens de te dire que je mets pas l'euro en jeu, d'accord?
6: Tu mets ton veto là-dessus ou pas, Gérard? Tu mets, okay. ton veto?
0: Non.
6: Non.
0: Donc,
6: chez le veto.
0: Alors, donc, la question c'était faire un pari, peut-il se faire à seul ou à plusieurs? Ben, en principe, c'est entre copains.
7: Ouais. À plusieurs de préférence.
0: Oui, parce que.
7: Un petit peu plus dur.
20: S'opposer, c'est encore mieux.
18: Mmh. Ouais, Gégé, c'est vrai que des fois tu te fais des paris tout seul avec toi-même, non? Ça t'arrive jamais?
0: Qui?
18: Comment je m'appelle? Roulette turque.
0: Ouais.
18: Tu sais, des fois, tu te lances des petits défis à toi-même. Tu dis, je sais pas, moi, hop, là, chaud, t'as trois marches d'un coup et tout, machin. Toi, je suis sûr que tu te dis, je descends la bouteille nickel chrome d'un coup. Enfin, tu vois, des trucs comme ça, quoi.
0: Non. Tu lances
18: des défis, si.
6: Rien. Arrête.
18: Vas-y, si. Ce soir, je la remplis jusqu'à ce qu'elle déborde, par exemple. Tu vois, des trucs comme ça, quoi. Et tu vois, si t'arrives à. Tu vois, tu te poses un défi à toi-même pour voir si tu peux dépasser tes limites.
6: Mm-hmm. Ouais, c'est pas bête, ça.
18: Genre, 4 d'un coup, tu vois, par exemple.
0: Non, mais ça y est, j'ai compris ce que tu voulais me dire.
18: Des flotte, par exemple, tu vois, t'innoves, quoi, en fait.
6: Des fois, tu paries que tu vas dormir moins de 12 heures et tu y arrives pas, ou des trucs comme ça.
18: Voilà, ouais.
0: Donc, alors.
18: Tu peux juste dormir sans cuver, par exemple, tu vois, je suis sûr que tu devrais te lancer plein de défis, comme ça.
0: Ouais. Parie
7: un jour que tu dors dedans.
0: J'en connais tout à l'heure qui vont se calmer parce qu'ils vont gerber, ils vont faire comme le Quasimono, d'accord, roulette turque.
7: Gérard. Ça tourne.
8: En parlant de Quasimino, justement, on l'a viré, donc on accueille Jackpot, 28 ans de Las Vegas.
18: Bonsoir Jack.
21: Bonsoir Gérard, bonsoir Jack. Tout le monde.
22: C'est en France.
8: Ouais, parle français.
22: Non, mais c'est en France, Las Vegas.
18: À Las Vegas.
22: Las Vegas, c'est un petit patelin à côté de Brest.
8: Ah ouais, je savais pas.
0: C'est ça.
6: C'est pas grand chose, toi. Hein.
0: Ouais. Pour toi, la question.
21: J'ai pas entendu, j'étais au standard, désolé.
0: Ouais, mais ils peuvent.
7: Entre amis.
18: Entre potes.
21: Je parie tout le temps entre amis. Je fais des paris sur plein de trucs. On parie souvent de l'argent.
7: Mm-hmm.
21: Et bon, à la fin, ça se termine souvent en baston. Mm-hmm. Parce que bon, l'argent et les potes, c'est pas bon.
18: Ouais, tu vois. Hein.
0: Mm. Non, mais de toute manière, il y a un petit sondage justement. Pensez-vous que le pari peut changer la vie? Donc il y a 12% des gens me demandent de l'argent pour répondre. Donc ça c'est là, souvent dans des trucs comme ça, c'est vrai que t'as des gens qui veulent jouer et qui veulent avoir des paris. Qui veulent de l'argent pour jouer, donc ils viennent te voir pour avoir du fric pour jouer. Et avez-vous envie de parier? J'ai 100% des gens qui estiment que c'est personnel, gros curieux. Donc, je vois pas du tout le rapport avec les paris, mais c'est pas grave. Sixième question. À quel âge peut-on faire des paris? On va demander à Jackpot.
21: Ouais, alors on peut faire des paris à n'importe quel âge.
0: Alors, tu peux préciser?
21: Alors, à partir de 10-12 ans, c'est possible, hein, dans la cour de récré, de faire des paris avec les amis, tout ça.
0: Oh, mais ça, je suis d'accord avec toi.
21: Sinon, pour aller au casino, c'est à partir de 18 ans, en fait.
0: Voilà, faut avoir la majorité.
21: Voilà, faut avoir la majorité, sinon
0: d'accord.
21: C'est pas possible.
0: Mmh. J'ai pas de couilles.
7: Ouais, c'est vrai. Je voulais dire qu'on peut parier bien avant 10-12 ans, puisque, tu vois, avant que tu naisses ou que quelqu'un naisse, les parents, ils parient si c'est un garçon ou une fille. Et donc, on n'est pas encore né et il y a déjà un pari.
0: Tu arrives
7: à conceptualiser là, ce que je suis en train de te dire?
0: Pour l'instant, j'ai très bien compris ce que tu me disais et je vais dire une chose, que ça revient à la question 5 que tu es en train de me répondre.
7: Ah ouais.
0: La question 5.
7: Ah bien.
0: Ouais. Ouais. Ouais. Parce à quel âge fait-on des paris? Tu me réponds carrément, faire un pari, peut-il se faire seul ou à plusieurs? Donc tu es en train de me répondre pareil que la 5.
22: Alors,
0: je vais te dire une chose.
7: Tu n'as pas compris, Gérard, bon. Je te réexplique.
0: Ouais, bah attends, tu vas réexpliquer ça à Pauline au standard, d'accord?
7: Attends, j'ai rien dit.
0: Hop. Roulette turque.
18: Ouais, bah écoute, on peut parier de très jeune à très vieux. Là, les auditeurs ont déjà parlé des enfants. C'est vrai qu'on peut parier très tôt, mais on peut parier aussi.
0: Je dis au revoir à elle.
18: Je
0: dis au revoir complètement parce que.
6: Écoute l'auditeur quand même.
0: Non, tu lui dis au revoir. Attends, 5 minutes, roulette turque. Tu lui dis carrément au revoir, comme ça ira plus vite. Je vais pas me prendre la tête avec une nana qui veut rien comprendre. Roulette turque.
18: Je peux répondre, tu avais écouté ce coup-ci.
0: Non, mais c'est pas à toi que je m'adressais.
18: Ouais, j'ai bien remarqué. Donc, je te disais, on peut parier très jeune, mais on peut parier très vieux aussi.
0: Mmh.
18: Moi, je sais que j'ai eu l'occasion de fréquenter les maisons de retraite.
0: Non, mais sans préciser. Non,
18: aussi, ils font des paris. Vas-y, que je te lance le dentier plus loin. Vas-y, que je te fais un plus gros caca, tout ça. Attends.
0: Attends. Enfants, mais dans ce cas-là, il y a aussi des paris sur le plus gros crachat, et puis tout ça.
3: Ça.
0: Mais attends, ouais, ça. Non. Tout, hein. Non, mais ça, c'est des trucs qui sont vieux comme Hérold. Gros cigario.
4: Gros cigario. Sur IRC, on me dit que t'as oublié de parler du pari de la plus grosse couche de crasse sur la gueule.
0: Lui, il ferait mieux de fermer sa gueule. Parce que moi, je lance un pari. Celui qui va dépenser le plus d'argent sur l'IRC. Donc, on va savoir. C'est pareil, dépenser votre argent, c'est des paris.
17: Vas-y, mon pote.
3: Top de la vanne.
0: Gros cigario.
17: Je crois que tu peux commencer à parier à partir du moment où tu arrives à dire pierre, feuille, caillou, quoi.
0: Comment ça?
17: Tu connais pas ce jeu?
0: Non.
18: C'est boulette, feuille, fil. T'as rien compris, toi. Bah, c'est pierre, feuille, caillou, tu vas
0: arriver. Ah ouais! Bah, c'est l'histoire, mais c'est vieux tout ça. Ça c'est quand t'étais gamin.
17: Voilà,
0: tu t'amuses à faire ça, tu mets ta main dans le dos avec ton collègue qui en passe. Tu mets un ciseau, l'autre tu prends la paille et c'est toi qui gagne, c'est ça? Mais c'est vieux tout ça. Attends, j'ai déjà connu ça, moi.
18: Ah ouais.
0: Mais à quel âge fait-on des paris? De manière, normalement, c'est pas avant la majorité, ou sinon, c'est dans la cour de récréation.
3: C'est interdit avant?
0: Bien sûr.
18: Oui, Manu.
3: Ah bon?
18: Tu peux toujours aller dans un tifo, dans un casino clandestin.
0: Mais ça, je pense pas. On a quelqu'un d'autre?
8: Ouais, alors à la place de J'ai pas de couilles, on accueille Nabucodonosor, 35 ans de Lille.
0: Quoi?
17: Bonsoir.
22: Appelle la Nabucodonosor.
18: Salut.
17: Bonsoir.
0: Fréquence de Lille
17: 93.4.
0: Oh, au lieu de te marrer là-bas, c'est quoi la fréquence de Lille?
8: Elle te dit
17: 93.4.
0: 93.4.
17: Ouais.
0: Ok, alors pour toi?
17: De quoi?
0: La question.
17: Comment je m'appelle?
0: Oh, hey.
17: Ok. Attends, j'étais en rentaine.
0: Bon, alors tu vas y retourner, tu vas aller voir ta copine de Lille qui est au standard. Allez hop, on passe à la suivante.
4: Bon, Gérard, avant que t'entames ta question.
0: Alors, question IRC,
4: ouais. Ouais, il y a Obi-Wan de Babouin, il voulait juste saluer ses potes Z, Pierrot, Charlie et Fred, parce qu'ils ont tous fait le pari qu'ils viendraient de savater à la sortie de la radio.
3: Ah, mais pas de bonjour.
0: Il n'y a pas de bonjour ce soir, donc.
3: Il n'y a pas de bonjour. Si tu venais un survêtement.
18: Il va y avoir de la savate quand même.
0: Sinon,
4: j'ai oublié
0: ça.
4: De saluer mon pote Max le Belge.
0: Encore? Ah bah il est sur les deux côtés.
3: Ouais, il est partout.
4: Il est partout en même temps.
0: Donc alors, septième question. Que gagne-t-on lors d'un pari en été? Alors on va demander à Gros Cigario.
17: On était sur la plage.
0: Jackpot, tu t'écrases. Bon, alors je sens qu'il y en a.
18: C'est pas moi là.
0: Je sens qu'il y en a deux qui vont gerber.
18: Mais Gérard, c'est pas moi, c'est l'autre là. Qu'est-ce qui se passe? C'est lui là.
0: Jackpot, tu réponds, tiens.
18: Allez.
17: J'avais pas répondu.
0: Attends, l'autre a un nom, d'accord? Et c'est moi qui commande.
18: Gros cigarette.
0: Alors, Jackpot, pour l'instant, tu vas répondre à la question et tu vas te taire.
18: Ouais. Alors, les paris, ce qu'on gagne en été, déjà, ça peut être la même chose qu'en hiver. Donc, c'est un peu bizarre comme question. Mais. Comment ça? Bon. Donc, alors ce qu'on peut gagner en été, c'est plein de trucs, des maillots de bain, des bouées, tout ça, des trucs comme ça, quoi. Et toujours de l'argent, bien sûr.
0: Mmh. Jackpot, tu te foutrais pas de ma gueule un peu?
18: Mais non, pas du tout, Gérard.
0: Non, tu prendrais le train, alors donc non, au revoir, attends, au revoir. Hop. Au revoir.
8: D'ailleurs, à l'occasion, on accueille J'ai des gros seins, 22 ans de Saint-Denis à la place Festival. De Nabucodonosor.
22: Festival!
0: Salut
1: Big Toots, j'appelle de
0: Saint-Denis.
1: Ouais.
0: Donc 101.9.
1: Voilà.
22: Funky Flex.
0: Pour toi, la question.
1: Je suis désolée.
0: Alors, que gagne.
1: Ah oui, par rapport à l'été ou l'hiver?
0: Voilà. Non, c'est que gagne-t-on lors d'un pari en été?
1: En été. C'est vrai que c'est différent de l'hiver. On peut gagner, on peut parier des fruits. Je vois pas le rapport.
0: T'as du monde derrière toi là?
22: Non mais explique, Gérard.
1: C'est vrai, tu pourrais expliquer parce que...
0: Alors qu'est-ce que vous gagnez que gagne-t-on lors d'un pari en été? Par exemple, t'es sur la plage. que tu fais du volley ou du badminton.
2: Ah, ok. Voilà.
5: Ah, bah oui.
22: Bah voilà,
0: et même en été, il y a des concours de boules, vous pouvez gagner des coupes.
2: Ah, yes. Ah,
0: ouais. D'accord. Ouais. Ça y est, vous avez compris.
22: Des coupes, ouais, okay. De champagne.
0: Donc, roulette turque.
2: Bah, des coupes.
22: Des coupes et sport.
2: Des coupes, ouais, par exemple, des coupes et sport.
20: Des coupes de fruits.
2: Des coupes de glace, des coupes de fruits.
20: Des coupes de cheveux.
2: Mmh. Des coupes de cheveux.
0: C'est ça, ouais, c'est ça.
2: Des coupes de champagne, effectivement.
0: Ouais.
2: Pour en trouver d'autres, là, je sais
20: pas. Des coupes,
2: coupes des vis. Ouais,
0: au standard, s'il vous plaît, vous vous calmez, vous faites votre boulot correctement. Ouais. Parce que les 24 lignes sonnent, donc vous me prenez des auditeurs.
22: Ouais,
8: on arrête pas. Mais d'ailleurs, je viens d'en prendre un, la place
20: coupes,
8: de jackpot.
22: Oh, les auditeurs.
0: Oh, roulette turque.
5: Allez, jeune moi 2 balles.
8: Ouais, donc à la place de jackpot, on accueille croupier 25 ans de Angoulême.
23: Salut, GG. Bonsoir à toute l'équipe.
0: Ta fréquence
23: 417.9.
20: Salut.
23: Le croupion, je boufferais bien un petit croupion. Ouais, c'est pas drôle.
0: Là. Bon, alors là, vous allez me les calmer parce que sinon, c'est moi qui les calme.
23: On est calme. Désolé, mais moi, j'ai rien calme. Fait.
0: Ta fréquence
23: Je l'ai déjà dit, 97.2.
0: Ok, donc alors pour toi, la question.
23: Ouais, alors moi, en fait, en été, il m'arrive souvent de faire des concours.
0: Mmh.
23: Des concours aux boules. Et puis à la fin, on gagne des coupes. Souvent, ça nous arrive. D'ailleurs, l'année dernière, on a gagné la Coupe des Coupes.
5: Attends, il t'écoute pas. Non.
0: Si, je t'écoute.
23: Bah voilà.
0: L'année dernière, je vais te dire que j'ai bien écouté parce que l'année dernière, t'as dit que t'avais gagné la Coupe des Coupes.
23: Ouais,
0: donc j'ai bien écouté ce qu'il disait. Nuance. Ok, donc gros cigario pour toi.
20: Tu l'as dit, quoi, Gérard, on était au jeu au boule, donc on gagne des coupes. On joue au volet, donc on peut aussi gagner des coupes ou des ballons de volet. Mais tu fais aussi des grillades, des barbecues, donc tu peux gagner des steaks.
0: Ouais, mais ça c'est des jeux une fois que c'est terminé, donc tu peux manger gratuitement.
20: Ouais.
0: Tu peux manger à l'œil aussi pendant les concours comme ça. Hein.
2: Moi j'ai gagné une bléno aussi l'été dernier quand même.
23: De quoi ?
2: Une blénorragie quand même.
0: De quoi ?
2: J'ai gagné une blénorragie, une chaude pisse l'été dernier quand même.
5: Ça vaut cher, ça.
0: Ouais. Moi, ouais, je pense.
2: Ah bah ouais, quand même. Hein.
20: Garde-la. Hein.
2: Ça se refile à prix d'or. Hein. Mm.
0: Donc, alors, qu'est-ce que j'ai gagné? Ben, c'est vrai que j'ai gagné pas mal de t-shirts une année en jouant aux boules.
22: Des tongs aussi, non?
0: Non, mais ça n'a rien à voir avec ce que les auditeurs m'avaient envoyé.
22: Des slips?
2: Un Bob Ricard.
0: Mais toi, t'as gagné quoi, toi? Rien du tout. Toi, t'es même pas capable de faire un standard, là. T'es vautré en train de faire des conneries sur des photos.
5: Pourquoi tu t'énerves? C'est pas mal de gagner des slips, hein. C'est pas...
0: Alors, donc,
22: On
2: fera des propres, au moins.
0: Neuvième question. Seriez-vous prêt à parier votre femme pour gagner?
2: Oh, c'est clair.
0: Alors, gros cigario.
20: Moi, Gérard, je suis une fille, donc je n'ai pas de femme. Donc, je te parlerai de mon mari.
0: Mmh.
20: Mais enfin, je suis pas encore mariée, donc je te parlerai de mon copain.
0: Moi, mais de toute manière, c'est...
20: encore
0: de
20: mec, donc tu ne parleras de personne. Non,
2: c'est
20: je
2: ta main droite.
0: De... pour l'instant, il y en a qui vont se calmer, parce que sinon, ils vont gerber. Alors donc, je t'écoute.
20: Et donc, pour rien au monde, je parierai lui, quoi. T'imagines si je perds, t'imagines.
0: Ah bah de toute manière
20: un gros routier barbu et tout.
0: Non mais
5: et puis perdre le capitaine Flamme, c'est chaud quand même.
0: Faut se dire une chose, que la question, que la réponse que tu viens de me donner, c'est comme on avait parlé tout à l'heure. Que perdez-vous le plus souvent lors d'un pari, hein? Donc c'est à peu près pareil, la même question.
20: Ouais, mais je t'avais pas répondu ça, moi. Mais pour rien au monde, je parierais mon copain, quoi. T'imagines?
0: Ah bah dis donc, chapeau toi.
20: Attends,
0: alors.
20: Il rentre à la maison, le cul tout dilaté, je fais quoi moi après?
0: N'importe quoi. Ouais, Rigo.
5: Oui, il y a Totor sur l'IRC, il demande si les paris d'été sont plus chauds que les messes d'hiver.
20: Ah.
0: Qu'est-ce qu'il veut dire par là, lui?
20: Paris-Metz
0: d'hiver. Ouais.
22: Bah, d'ailleurs, il y a une...
0: Il y a un truc là, je comprends pas. Ouais. Donc essaye de lui demander qu'il précise, parce que j'arrive pas à comprendre là.
5: Ok.
0: Roulette turque.
2: Ouais, bah écoute, moi à ce sujet, j'échange ma main droite contre tout type de femelle de sexe féminin.
20: Pas de problème.
2: Donc voilà.
5: Mmh. Je suis prêt à parier. Ça chauffe.
2: Je suis prêt à parier.
20: Ça fait combien?
0: Non mais attendez, parce que là c'est vrai, j'ai oublié de faire le petit sondage là, sur les paris d'été. Que gagne-t-on lors d'un pari en été? Donc sur aimez-vous parier, il y a 30% qui aiment ni les rouleaux de printemps, voilà. Voilà, là, pour confirmer. Donc, je vois pas du tout le rapport, mais c'est pas.
6: Mais non, Gérard, c'est 30% n'aiment pas, ni mais... les rouleaux de printemps.
0: Ouais, ben, ça a rapport à quoi avec les trucs en été?
6: Mais il y a un autre truc aussi sur les non, paris non. Un peu plus loin, excuse-moi.
0: Non, non, mais celui-là, je le fais pas. Donc, roulette turque.
23: Ouais, ben, je t'ai déjà répondu.
0: Ok, blablabla. J'ai de gros seins.
20: J'ai des gros seins.
0: Ouais.
20: Moi, ouais, ouais, il n'y a pas de problème parce que je trouve que mon mec, il est moche, il est con, il pue.
23: Ouais, change. Donc,
20: si je peux même perdre, ça m'arrangerait. Voilà, voilà, voilà. Mm-hmm. Voilà.
0: Bah, Léon, t'es vachement bien réveillé, toi, hein?
20: Bah, ouais, ça va.
0: Ouais, gros, comment qu'il s'appelle lui déjà? Parce que j'ai mal marqué moi.
8: Croupier, non?
0: Croupier.
23: Ouais, bah moi alors là, c'est clair, je suis prêt à jouer ma femme sans aucun problème, parce qu'elle est devenue de plus en plus conne, je la supporte plus, elle gueule tous les jours, donc moi c'est clair que je la parie contre n'importe quoi, même une clope, hein, y a pas de problème.
9: T'as raison mon pote.
23: Ouais.
9: Faut pas se laisser déborder.
23: Ah, c'est clair. Hein, parce que
0: non, voilà. Mais là, non, mais je pense que là, vous êtes un peu vache quand même.
9: GG, il n'y a pas moyen d'avoir une binouze fraîche quand tu regardes un match de foot.
23: Bah ouais, ça faut pas déconner.
0: Non, mais attends, faut se dire une chose, que certaines nanas n'aiment pas le foot, c'est pas parce que...
9: Elle peut amener la binouze bien fraîche.
6: Sans regarder le match.
0: Non, non, mais faut se dire une chose, c'est pas parce que là pendant la Coupe du Monde, il y avait plus de femmes qui regardaient les matchs à la télé que tout de suite, ça y est... Pourquoi on n'a plus rien.
9: Comme pendant la Coupe du Monde,
0: il
9: y avait de la bière.
0: Ah ouais, ouais. Mais ça c'est différent.
9: Eh ouais, les
20: donc
9: filles,
20: tu vas
9: merde.
20: Te lever ton gros cul puis tu vas aller la chercher ta bière.
9: Bon bah attends quand même.
0: Oh là là, allez, elle dégage direct. Oh, ouais. J'ai de gros seins, au revoir.
20: Non putain, c'est pas moi.
0: Si,
6: pas elle, c'est l'autre GG.
0: C'est gros cigario là.
6: Ouais.
20: Voilà, c'est la connasse.
0: Ouais, bah la connasse, alors au revoir grosse conne.
9: Faut-tu d'amener une bière.
0: Allez, on lui dit au revoir complètement à celle-là.
23: GG, moi je parie que quand t'étais plus petit, tu t'es pris un coup de pied dans les couilles et maintenant elles se sont montées dans le cou.
0: C'est qui vient de dire ça? Alors, gros croupier, au revoir. Au revoir. Au revoir. Terminé pour
20: très
0: toi.
20: Chaud, très chaud.
9: Ça, c'est tellement vrai en plus.
0: Alors là vous voyez, vous débordez le vase. Ouais. Parce qu'il est 1h30.
6: Débordez le vase. Ça coûte 60.
0: Il est 1h30, ça s'était bien passé. Là, vous foutez la merde sur la fin. Et là, je suis pas tellement content.
6: Ah non, ça se passe bien, allez, GG.
0: Alors donc, avez-vous envie de parier? Donc 97% se demandent si Paris c'est mieux que New York. Je préfère New York que Paris parce que c'est moins pollué. Et 100% estiment que c'est personnel, gros curieux.
6: T'as déjà lu ça, putain.
0: Ouais. Non.
6: Mais bah, si tout à l'heure, t'étais déjà curieux tout à l'heure.
0: Non, bah c'est tout, donc ah, voilà. Bon. Alors, dernière question. Avant la conclusion, ouais. Donc, pariez-vous, oui, hein, 1h30, hein, ouais, ça ouais, va ouais. Être la fin. Hein.
9: Le temps passe tellement vite avec toi quand c'est bon comme ça.
0: Ouais. Bah ouais, mais là c'est bien parce qu'on a fait toutes les questions, donc je voudrais que le deuxième, ça soit pareil.
8: Ouais.
0: Bah
8: ouais. D'ailleurs, GG, t'as viré Gros Cigario et à la place, on accueille Prout, 28 ans, de Cherbourg aussi.
20: Prout. Bonsoir Gérard.
6: Bonsoir.
0: Bonsoir.
20: Bonsoir l'équipe. Bonsoir.
0: Salut.
20: Bonsoir,
0: ta fréquence.
20: La fréquence est le 107.3.
0: Ok. Alors la question, comme tout le monde est là, maintenant je vais pouvoir la poser.
9: Ouais.
0: Donc pariez-vous, peut-il nuire à la santé?
20: Pariez-vous, peut-il nuire à la santé?
9: En bon français, ça donne.
20: Est-ce que parier peut nuire à la santé?
9: Ah, ok.
20: Balèze, hein.
9: Ok.
0: Alors, fil d'art. Attendez, les auditeurs.
10: Non, Gérard, non.
6: Non, c'est pas ton problème.
0: Fil d'art, tu sors des studios parce que t'es en train de déconner avec les photos qui me sont adressées.
6: Ah ouais, bien sûr. C'est pas tes photos pour mal.
0: Non, ouais, mais c'est pas la peine de t'amuser. C'est pas la peine.
6: Reste là, je travaille, ça va.
0: Ouais, tu travailles, tu prends même pas un seul auditeur au standard.
6: On en a d'avance.
0: Non.
6: Ça les intéresse pas, les gens.
0: Ah, t'éteins ton micro, déjà, pour commencer.
6: Hugo, éteins mon micro, c'est toi qui l'allume.
0: Attends, c'est pas marqué boniche sur son front pour toi.
6: C'est parce qu'il y a la casquette, on voit pas.
10: Mais moi, je rends service, je vais éteindre son micro. Vas-y, continue ton débat.
8: Bon, à la place de croupier, on a que Keketos. Allô?
0: Manu, s'il te plaît, tu me laisses finir les gens quand... Bon, alors, de toute manière, au deuxième débat, tu vas trop taper de l'arrière. Bien fait pour ta gueule, okay, ça t'apprendra.
6: Y a pas de problème.
8: Donc, Keketos, 80...
23: Bah, allez, la police.
8: Bah oui, 85 ans de Paris.
0: Ok.
23: Allô, bonjour Gérard.
20: Salut Kékétos.
0: Alors, pariez-vous, peut-il nuire à la santé pour terminer le débat? On va demander à Prout.
20: Eh bien, moi, je parie énormément. Et j'ai fait la connerie de parier un de mes poumons. Ce qui fait que maintenant, j'ai beaucoup de mal à respirer. Et vu que je fume comme un pompier, je ne donne pas grand espérance de vie, quoi. J'en profite à fond, si je t'appelle. Je m'éclate avec les jeunes. Parce que bon, je sens que la fin approche. C'est pas marrant.
0: Non, mais t'inquiète pas, ceux qui sont en train de s'amuser à faire des conneries, là, il y en a un qui est en train de s'amuser.
20: Pas quoi, Gérard ?
0: Non, mais il y en a un qui s'amuse à dessiner sur des photos au lieu de prendre des gens.
6: C'est pas le débat.
0: Roulette turque.
18: Ouais, bah écoute, Paris est-il dangereux pour la santé ? Ouais, ça use les nerfs, hein, quand même.
0: Peut-il nuire à la santé ?
18: C'est pareil.
20: Non.
18: Pas déconner, quand même. Si, ça cause du stress. Moi, quand je vais aux courses, par exemple, que je vois des lévriers, tu sais, des courses de chiens, là, les lévriers qui se courent après, je suis stressé parce que j'ai parié sur le dos, j'ai fait le 15 carré.
23: Ça va être vite réglé.
18: Bah ouais, c'est différent.
0: Kékétos ?
23: Oui, c'est vrai que c'est très dangereux pour la santé, parce que, c'est très dangereux. J'ai parié une jambe quand j'étais plus jeune, et maintenant je suis unijambiste, voilà. Donc c'est dangereux pour la santé, c'est sûr.
0: Celui ou celle qui s'amuse à rigoler quand les auditeurs répondent, on ferme leur gueule.
20: Ça s'appelle de la vengeance.
18: Un taf quand même.
0: Alors j'ai le gros sein pour terminer.
20: Je vais répondre exactement à tes questions. Pariez-moi, je pense que ça nuit à la santé.
0: Mmh.
20: Pourquoi ? Parce que... Voilà.
0: Bon,
6: ta conclusion, Gégé, à toi.
8: Ouais, la tienne, on veut la tienne.
0: Déjà.
6: Elle veut la tienne, hein. C'est...
20: Pauline.
0: Ah, bah, ça, c'est clair. J'en connais tout à l'heure qui vont morfler.
6: Vas-y, Gérard, à toi.
0: Donc, alors, moi, pariez-vous, peut-il nuire à la santé ? Oui, parce que c'est quand même du stress, comme roulette turque a dit. Et donc, voilà.
11: C'est quoi cette conclusion ?
0: Non, mais c'est pas la conclusion, maintenant, on va demander...
11: C'est une réponse, génial.
0: C'est une réponse comme les autres, c'est tout. Pour la conclusion du débat, on va demander à Prout.
20: Eh bien, Gérard, c'était un très bon débat. Tu as très bien animé, c'était très calme, et c'était très agréable à écouter.
0: Attends, 5 minutes. J'ai de gros seins, ta conclusion,
20: Tu les connards, t'es un con.
0: Ah. Garde-moi la hors antenne celle-là. Laisse-moi la hors antenne celle-là.
11: Garde-la hors antenne.
6: Et surtout qu'elle raccroche pas, Il faut pas qu'elle raccroche. Gérard est là-bas.
18: Il va se la faire.
0: Prout.
20: Oui, Gérard, donc je te disais, c'était un très bon débat, patati patata, que c'était très bien. Et puis je voulais dire en plus qu'en ce moment j'ai une petite diarrhée et quand je regarde au fond de ma cuvette, ça me fait penser à toi.
0: T'as raison, dis bien de conneries aussi, toi.
20: Voilà. Je ne t'aime pas, Gérard.
0: Ouais, moi non plus, alors au revoir.
20: Au revoir, Gérard.
0: Roulette turque.
18: Ouais, écoute, moi je t'aime, je t'adore. Hein. Tu me fais bien mouiller, Lascar, quand même. Et je voulais te dire, les paris, c'était bien, non ? Franchement, moi je trouve que c'était une bonne idée.
23: Ouais.
18: C'était 100% d'actualité. Mmh. Et moi, je parie avec n'importe qui que le jour de ta mort, tu seras con et moche.
0: Oh, bah ça...
18: Il y a quelqu'un qui veut relever le défi.
20: Ah non,
18: tu peux parier tout de suite.
20: Hein.
18: Contre un, n'importe qui.
20: Moi je te prends aussi.
0: Kékétos.
23: Ouais, alors ton débat c'était mortel, Gérard, t'assures bien. Bon, les paris, il faut pas trop en faire parce que moi le dernier pari que j'ai fait c'était de monter en scooter sur un casque et je me suis pris la bande de 600 balles.
0: De quoi
23: Le dernier pari que j'ai fait, c'est.
20: Mais faut être con.
23: Faut être con pour faire.
0: Allez.
23: Hop là.
11: C'est bon, il est parti, c'est un con. Vas-y.
0: Bah, les autres. Tu permets, non ?
11: Non, c'est un naze.
0: Non, mais il y en a plus d'autres.
11: Ah bah c'est fini, alors ta conclusion.
0: Donc ma conclusion de ma conclusion
11: de l'IRC quand même
0: en
11: avant.
0: Priorité.
11: Vu qu'on est quand même monté à 7837, voilà, c'est quand même pas mal
23: bravo,
11: du tout.
23: Bravo.
11: Bah ouais, bravo. Hein. Alors il y a Rip de Babouin qui dit à Perforas de Babouin, enfin vice versa, qu'il n'a pas le droit de parier dans l'enceinte de son école. Mais si c'est Aurélie, c'est bon. Parce que c'est interdit par le règlement.
0: Bah ça, de toute manière, parier dans les écoles, si tu te fais pas piquer par le surveillant, tu peux, hein, je suis désolé.
11: Il y a Ice Wistiti qui dit que en fait
12: Alors attends, parce que je l'ai paumé. Il dit qu'il paraît que ton kyste, c'est un molar que t'as mal ravalé lors d'un pari de crachat.
0: N'importe quoi, ça.
12: Ouais. Alors attends, je vais t'en trouver d'autres, mais des mieux quand
14: même. Attendez, parce que sur Minitel, ils disent que Rigaud et Fildar, ils se mettent.
0: Quoi, ils se mettent quoi?
14: Bah justement, j'aimerais savoir.
0: N'importe quoi, toi.
12: Voilà. Et il y a Yankee qui dit qu'il parie que le deuxième débat sera toujours un débat à chier animé par le même analphabète avec des questions toujours aussi bidons.
0: Eh ben, s'ils sont pas contents, ils restent, ils éteignent leur truc et ils me font pas chier.
12: Et sinon, tout le monde m'a fait remarquer que t'as parlé que de Paris alors que t'aurais pu parler de Marseille, Lyon et d'autres villes, quoi.
0: Non, mais attends, les Paris, c'est pas la capitale que je parlais. C'est des paris que tu fais dans des casinos. C'est pas du tout pareil avec la capitale. Parce que Paris, ça prend des S. Donc ça a rien à voir avec Paris, la capitale, et
12: tu l'écris
0: ça.
12: Tu l'écris comment, Paris, la capitale?
0: P-A-R-I-S. Et là, c'est pareil parce qu'il y a plusieurs Paris. Donc, c'est tout.
12: Donc, c'est pareil.
0: Ben, s'ils veulent, ouais. Donc, pour moi, conclusion, ben, dommage que ça commence à foirer vers le milieu. Parce que sinon, c'était pas mal. Mais donc, on va se retrouver pour le deuxième débat sur l'éducation. Et là, vous allez vous écouter la petite fée qui avale. Merci Manu.
14: Bah, j'attends que t'envoies le disque.
0: Donc c'est la petite fée qui avale avec je parie que j'ai du caca à la place des dents. Et on se retrouve après.
14: Le deuxième.
0: Le deuxième, ça c'est encore une connerie à fil d'art, donc chapeau.
14: Mais non, vas-y, dis-le.
0: Ce sera les piliers du relais Carnot avec vide ta couille chaude dans mon pigon bière. Alors là, fil d'art, tu vas te prendre ma main dans ta gueule, toi.
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0: Celui qui renifle comme un bouc, arrête!
16: Non mais attends, celui qui s'amuse à dire je l'insulte ton cul, je l'emmerde!
24: La main de ma terre dans la culotte d'un voile.
0: Ouais. Moi, ça, c'est pour toi, ça m'étonnerait.
25: C'est de qui, ça, à ton avis?
0: C'est de du chef.
25: Exactement. Donc, j'ai acheté du. Tu regardes la marque?
0: Non, bon, voilà.
25: Bah, regarde
26: pas. T'en es de la marque, à mon con.
0: Création.
26: Bah ouais, Paris. Paris Création, c'est mieux que Calvin Klein, ça. Oh là là, le t-shirt de ouf.
0: Moi, bah, je le.
26: Non, il est bien.
0: C'est quoi comme marque?
26: C'est un Burberry.
0: Un quoi?
26: Un Burberry.
25: Non, c'est l'Antarctique.
0: Et ça,
25: c'est quoi comme marque?
26: Ça.
25: Dis en direct.
0: Gentil mille.
26: Gentil mille.
0: 100 000.
25: Voilà.
0: C'est quoi ça?
25: Bah, c'est une marque 100 000. Alors ça,
26: c'est un petit
25: me dirait du perso ça. Parce que je me suis dit, on va pas se voir pendant tout l'été. Toi, tu risques de partir sur les plages et tout, t'éclater. Peut-être que tu fais une tournée des plages.
26: Il va à la boule, c'est tout.
25: Tu vas peut-être partir à la boule pendant tout l'été.
26: À la boule, là, génial, ils font les travaux.
0: Non, on va aller au Mont-Saint-Michel.
26: Ouais, voilà. Bien.
0: Ça, c'est
26: vas-y,
0: bien.
26: C'est pas pollué là-bas.
25: Alors, comme tu seras au Mont-Saint-Michel, je me suis dit, je vais t'offrir une petite manche de surf. Pour que tu puisses mettre autour du cou.
0: Oui,
25: j'espère
0: donc.
25: Que ça te fait plaisir.
0: Bah ouais.
25: Voilà.
0: Je te remercie.
25: Il n'y a pas de problème, ça me vient du cœur.
26: Et là, le gros cadeau, c'est Fesse de Babouin qui a envoyé ça.
25: Ça, c'est la lettre qui va avec, ça.
26: Ouais. On me le dira peut-être après.
25: Alors, ouvre le cadeau quand même.
26: Bah ouvre.
25: La part de Fesse de Babouin. Déjà, ça fait moins rire Gérard, déjà, Fesse de Babouin. En tout cas, t'as mis un beau paquet cadeau, hein, ouais. Parce qu'il est vraiment plein de couleurs.
26: Putain, une boîte Adidas.
25: Attention, Noël, tu connais.
26: C'est des pompes Adidas, non?
25: Alors, Adidas, comme mon frère, Noël, t'es là? Ouais, t'es là, excuse-nous, hein, mais on commente avec toi. Alors, qu'est-ce qu'il y a
26: un t-shirt déjà.
25: Alors, ouvre le t-shirt, qu'est-ce qu'il y a dans le t-shirt?
26: Voilà.
25: Alors, t-shirt blanc, Noël.
27: Ouais.
25: Et derrière, il y a une petite inscription, il y a quelque chose.
0: Vas-y. Radio Gérard.
25: Ça, c'est, non, ça, on n'en parle plus de ça. Ça, c'est fini. On n'en parle plus, ça a disparu. On ne parle plus de ce site.
0: Non, mais ça a été retiré.
25: D'ailleurs, c'est vrai, on n'en parle plus de ce site, c'est disparu. Ensuite.
0: Une télécommande de télé, je sais pas pourquoi.
25: C'est peut-être dedans. Alors, attends, qu'est-ce qu'il y a dedans encore, Gérard?
0: Un truc de poignée.
26: Une poignée de porte, ça c'est bien ça pour ta cave.
0: Ah, du pain carrément, donc, vas-y.
26: Il est fun.
0: Vas-y,
26: oh, il pense à dents, bah, attends. Elle a très peu servi, Marc, sur la lettre.
25: Et quoi encore?
0: Détergent de cafetière.
26: Ah, bien, ça bien.
25: Attends.
0: Un truc de Game Boy.
25: De Game Boy, d'accord. Game Boy, de Gang Bang.
0: Un porte-clés comédie, je sais pas ce que. Ouais.
25: Ouais, c'est quand même pas mal, c'est du beau cadeau tout ça.
26: Ah, c'est pas foutu de ta gueule, hein.
25: Ah ouais, des comédies, c'est hoche, hein.
26: Qu'est-ce qu'il y a, un jeu Game Boy
0: quoi, ça,
26: un
0: samedi 27 mai, c'est déjà passé.
26: Il y a une place pour aller voir Titeuf.
0: C'était un truc de. Je sais pas quoi.
26: Bah, ça, c'est passé, déjà passé. C'est, là, c'est déjà ce qui compte. Hein.
0: Un CD.
26: Un CD pour se connecter à Internet. Ouais. De chez toi. De chez toi.
0: J'en ai pas besoin.
26: Attends, c'est un CD là quand même.
0: Ah ouais. C'est quoi ça, c'est Monsieur quoi Brut.
26: Bah oui, ça tombe.
0: Non, Monsieur Bruit.
26: Oh, ouais. Oh là là, ouais.
0: C'est un truc de dessin animé, je vais passer l'âge. Hein.
26: D'accord, qu'est-ce que
3: c'est? T'as un Pins Kinder Bueno là, quand même. Et Allo Miss Salade.
0: N'importe quoi. Papier de.
3: Papier. T'as un petit chien, un petit statut de chien aussi.
26: Ouais, du papier d'Arménie, c'est bon ça.
0: Alors, 20 balles, 10 balles.
26: C'est marrant, c'est... Un beau perdant.
0: Un millionnaire, pareil.
26: Perdant, bah dis donc, mais garde-les quand même, hein.
3: T'as des trucs qui viennent du parc Astérix aussi, des sesterces. Alors...
26: C'est hop là. Mais non, mais c'est bon parce que si tu veux boire de la cervoise quand même. Oh.
0: Puis ça, c'est quoi ça,
26: ah, c'est des docs pour commander à bouffer. Et Gérard, tu sais, là, Nolwenn, il a reçu des sesterces. Donc c'est pour. Si un jour tu vas dans un café, tu vas à la NPE, là, au café à NPE, tu demandes une petite cervoise ou un petit peu, ou tu demandes juste ne serait-ce qu'une aile de. Je sais pas, de sanglier. Et
0: bah non, tu payes avec ça. Mais
26: attends, alors lis le courrier, on va le lire, non? C'est quoi dedans?
4: Oui, mais en fait, il dit tout ce qu'il y a.
26: Ouais, mais
4: des petits
26: commentaires.
4: Ouais, des petits commentaires.
26: Mais ça sert à quoi? Il dit rien de bien méchant.
4: Non, il dit Gérard, bon anniversaire, tout ça, tu peux lire. Hein.
26: Ah, c'est gentil quand même. En deux mots, vas-y, lis. Ça dit quoi, Gérard?
0: Non, c'est long à lire tout ça.
26: Non, mais juste le début.
3: Tu lis le début, après.
26: L'intro.
3: Voilà, tu lis ça.
26: Vas-y, lis l'intro.
0: Laisse-moi tout d'abord te souhaiter un joyeux anniversaire. Tu recevras cette lettre quelques jours après celui-ci. Message que toutes mes pensées allaient vers toi samedi.

0: garde ça.
1: Bah attends, ouais,
0: attends, c'est le meilleur du pain, c'est le crouton.
1: Ça, ça lui fait une chaussure. Hein.
2: Mais ouais, mais ça, je vais mettre ça dedans, comme ça, je serai tranquille.
0: Voilà. Non, ouais, alors on essaie dans un instant de refaire le kiki donc à ta grand-mère Maria.
3: Ouais.
0: C'est premier, on vient avec toi. Et on aura également Réa, 18 ans de Paris. Bonsoir Réa.
4: Salut, ça va?
0: Salut. Bah, bien et toi?
4: Ouais, tranquille. Ouais.
0: Ah, ça me fait plaisir de t'avoir.
4: Ouais, moi aussi. Hein.
0: Super, tu vas bien?
4: Ah, tranquille, ouais.
0: Très bien, on parlera de quoi?
4: Bah, alors, ce qui se passe, c'est que bon, comme tu dois savoir, le bac a commencé depuis une semaine.
0: Oui, j'ai cru en entendre parler, oui.
4: Voilà, et donc demain, on a les épreuves d'économie, donc les plus dures. Et si c'était possible d'appeler des petits marabouts pour avoir les sujets.
0: Bah, on va pas marabouts. Ça tombe bien parce que tout à l'heure, j'ai regardé en allant chercher un café tout à l'heure la machine à café, quoi.
4: Ouais, hein.
0: Normalement, là-bas, dans la machine à café, on y voit beaucoup de café. Mm-hmm. J'ai vu comme quoi il y avait apparemment une annonce, un marabout qui était disponible. Tiens, je peux voir le document. Je vais te le lire quand même, le track, comme dirait Gérard. Alors, le petit track sur lequel il y a marqué, donc c'est Charles, hein, le grand génie à vous. Mm-hmm. 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
0: Ah, carrément. Ça marche 7 jours sur 7, de 9h à 21h. Il est dans le 18e arrondissement à Paris. Premier étage à droite. Prise de rendez-vous par téléphone, on a son numéro. À très bientôt. Bah écoute, ça tombe plutôt bien.
4: C'est le qu'il nous faut, ouais.
0: Je te jure que je voulais l'appeler comme ça pour le fun. On l'appellera tout à l'heure en direct, d'accord?
4: Ok, gars.
0: Oui.
1: Non, mais j'ai encore... on a reçu des trucs en fait encore cette semaine, c'est une honte. Alors je sais pas, je vais pas les lire moi parce que franchement moi je cautionne pas, mais il faut en parler comme d'habitude, Gérard, tu sais, par rapport aux avocats qui sont venus.
0: Ah oui, au fait, mes avocats vont passer tout à l'heure dans la nuit, Gérard, et il y a une bonne nouvelle pour toi. Apparemment ils ont réussi à remettre la main sur l'adresse de 2-3 auditeurs qui s'amusent à envoyer du courrier, donc ils vont être très mal barrés comme ceux qui ont envoyé du courrier dernièrement.
1: Justement, c'est justement la même personne qui avait envoyé le courrier enfin la dernière fois que les avocats qui a récidivé.
0: Je sais.
1: Donc,
0: il le sait pas qu'il est mal.
1: Donc il faudrait que, à mon avis, les avocats écoutent. Donc il faudrait que peut-être
0: ils écoutent.
1: Faut que tu le lises.
0: Ils écoutent
1: rapidement, si tu pouvais. Parce qu'après on a des cadeaux. Après,
5: je te dis que je dirai pas des saloperies comme ça.
0: Non, c'est pour les avocats. Si tu en parles pas, il y a pas de preuve.
1: C'est pour les avocats.
5: Ce n'est pas la peine.
0: Non mais Gérard, si tu le dis pas,
5: ça déjà.
0: Il y a pas de preuve.
5: Ça c'est quoi ça? Ça.
1: C'est Pitbull.
5: Ça.
1: Alors. Mais vite, mais faut le dire. Dépêche-toi.
0: Si tu veux enregistrer.
5: Alors avant.
0: Attends, mets de la lumière, s'il te plaît, Manu, parce que
5: avant son départ.
0: Attends, je vois.
5: Qu'est-ce que c'est que ça?
0: Oh, une preuve, c'est bon, ça enregistre pas.
5: Non.
0: Mais quoi?
1: Mais c'est important.
0: Oh là là. Il comprend pas que c'est une preuve juridique.
5: Avant son départ définitif de Fun Radio, Gérard organisera en partenaire avec l'Amicale du Foyer, qui pue, bien sûr, pourquoi pas, une grande course de... Quoi? De pite. De pitbull autour du foyer machin Nanterre.
1: C'est d'accord.
5: T'as besoin de le dire.
0: Mais ça existe, mais non, mais je crois que ça n'existait pas.
5: Qu'est-ce que tu lui as fait? Je te dis, tu vas pas me casser les couilles, toi.
0: Ah, mais excuse-moi.
4: Gazeuse.
0: Il a mis une bombe acrymo.
5: Non, c'est pas de la bombe.
0: C'est quoi?
5: C'est du parfum Bic. T'inquiète pas, Sœur, tu y as le droit.
0: D'accord.
5: Hein?
0: Du parfum Bic en plein.
1: Excuse-moi, je
5: vous
1: apprendrez
5: les meilleurs. Quoi, les meilleurs clébards du bâtard. Alors, celui. De manière, bon, c'est.
0: Vas-y, finis, tu vois. Attends, tu vois ce que je veux dire après.
5: Alors, au programme, le derby des poids lourds avec en pole position. Sandy Dalmatien, pourquoi pas elle, bien sûr, et Sandy a commencé à en avoir marre. L'enduro des salopes avec Carole et Christine au départ, bien sûr. Surtout que je suis... ça par contre, non.
0: Quoi?
5: La 3, je le dirai pas.
0: C'est quoi?
5: Non. Je suis désolé, ça je le dirai pas. ça regarde pas les gens.
0: T'as raison.
5: Tous les Lascars des cités alentours sont invités. Il y a de nombreux lots à gagner. Donc un prix, un authentique morceau de rouleau.
0: Non, de rotule.
5: De rotule chromé à ronger, bien sûr. Et ça te fait rire,
0: mais
5: connard.
0: Mais non.
5: Arrête.
0: Mais non, ça fait pas rire.
5: Je te jure, le prochain coup, c'est lui que tu prends dans ta gueule.
0: Putain, le portable.
5: D'accord. Alors fais gaffe.
0: Ouais.
5: Parce que tu vas pas me faire chier ce soir,
0: non,
5: toi.
0: Ah non, le dernier débat de Gérard, il l'a dit à Rigaud, il veut 10 000 connectés sur Internet.
4: Il y aura.
5: Deuxième prix, une collection complète d'agrafes en titane pour une patte folle, bien sûr, pourquoi pas. Et en lot, une consolation pour les perdants des quoi? De quoi?
0: Je sais pas.
5: Le mec, il sait écrire sur un truc ou quoi?
0: Où ça?
5: Là.
0: Des quéquettes
5: en mousse et des bites en plastique offertes par le club, des grosses joyeuses. Bon.
0: La jouisseuse en break.
5: Ouais, bah t'as besoin de bière en break, espèce de connard. Eh putain, mais t'es vraiment un PD, toi. T'es vraiment une pute pas finie, hein.

0: crois que il est temps que tu t'arrêtes au Fun Radio.
1: Exactement.
0: Parce que ça t'a.
1: Ouais.
0: Alors, pour plus d'informations, téléphonez à la mairie de Nanterre et demandez Gina. Jamais sonne, je sais pourquoi. Bon, bref. Alors, encore des conneries. Hein.
2: D'accord. Il y a la suite. Hein.
0: Non, mais
3: ça. Vini, tu vois, attends, j'enregistre. C'est bon, ça tourne.
0: Alors, bonne partie, attention à la fin de renouveler en son stock d'os et de prothèses en marbre, Gérard, bien sûr. Le croque-mort des hospices, pourquoi pas. Organise pour le 14 juillet une grande bonne partie au cimetière de Nanterre, bien sûr, pourquoi. N'importe quoi, c'est pas. Ça sera pas lui à l'antenne. Parce que ça, de toute manière, je l'ai gardé, je vais donner ça à son père. Vous allez voir comment ça va faire. Là, je vais te dire une chose, que le mec qui a fait ça, fais-moi confiance que le mec, il va morfler. Hein.
1: Grave.
0: Parce que là, je vais faire des photocopies et je vais donner ça à son père. Et là, on va rigoler.
2: Bah, moi, j'y peux rien.
0: Ça, c'est moi qui vous le dis aussi.
2: Moi, je récupère ça, donc.
0: Ouais, ouais.
2: Quoi d'autre ? Vas-y.
0: Venez nombreux avec vos pelles et vos pioches d'éterrer les morts sur...
1: Laisse passer, passe à autre chose, c'est n'importe quoi ça.
0: Donc ça c'est même plus la peine.
1: C'est pas la peine ça les gars.
0: Donc voilà.
2: J'avais pas vu, hein, j'ai pas lu.
0: Ouais non mais...
1: Et là, la suite,
2: c'est un autre document ça.
1: Ça c'est un autre document, alors vas-y, tiens, vas-y. Quand j'écoute bien j'enregistre.
2: C'est une invitation. Non, l'idiot, on commence.
0: L'homme qui valait 3 euros, pourquoi pas. À l'occasion de la sortie de son nouveau film, L'homme qui valait 3 euros, Gérard Fusain, le Cibroc de Nanterre, organise une protection privée le 1er juillet 2000 dans les salles de fête de l'hôpital de Nanterre, bien sûr. Grâce à cette invitation, vous aurez droit à un accès gratuit et illimité à tous les foyers de Nanterre, à cette magnifique projection de film, suivie d'un débat qui portera sur les problèmes d'application des prothèses bioniques sur les malades mentaux et grosses viandes faisant des pourquoi.
1: Arrête, c'est bon.
0: Hop. Tout stop. Ça va être en photocopie, je donne ça à son père.
1: Tu vas voir.
0: Et parce que là il y a le nom de famille que j'ai effacé, et là, ils remettent le nom de famille de son père. Alors là, on va s'amuser.
1: Là, on va s'amuser, parce que mes avocats qui sont venus la dernière fois, Gérard, écoute,
2: ouais.
1: Et crois-moi.
2: C'est clair. Et pour finir, Manu, quand même, on avait reçu un petit cadeau pour toi, pour ton anniversaire. Donc on te l'offre.
0: T'inquiète pas, hein. Je l'avais déjà vu. Hein. Ça, tu peux te carrer dans le cul.
2: Donc t'as reçu une jambe, une prothèse.
0: Tu peux te carrer dans le cul.
4: Une jambe.
0: Ouais,
1: Gérard vient de recevoir par un auditeur une jambe, en fin de compte, de mannequin. Vous savez qu'on retrouve dans les
2: prises uniques, tout ça. Là.
1: Ouais, voilà. Enfin, dans les
2: vitrines.
1: Dans les vitrines de prises uniques.
0: Tu la veux sur la gueule, celle-là.
1: Blanche.
4: Mais la nouvelle.
0: Tu la veux sur la gueule, celle-là.
2: Tu veux courir plus vite avec celle-là.
0: Ouais, mais toi. T'en veux peut-être un coup de
2: c'est
0: toi.
2: Bon.
0: Parce que là, tu vois, ça va mal se terminer pour ton matricule.
1: C'est la fin du courrier de ce soir ?
2: Bah oui, je crois que c'est bon. Hein.
1: C'est bon.
2: C'est la limite.
1: Dans un instant, le débat de Gérard, attention, le dernier de la saison, le dernier de l'année, peut-être le dernier de sa vie. Il est en train de rentrer sa prothèse, il est en train de la ranger. Bravo, elle se casse la gueule.
0: Ah, reste tout calé.
1: Gérard, donc, un débat qui porte sur la jet set et sur le monde des milliardaires et des millionnaires, on est bien d'accord ?
0: Ouais, tout à fait.
5: Il s'amuserait à perdre des saloperies, là, encore.
0: Non mais
5: pour le 1er avril, parce que moi la semaine dernière quand tu m'as ramené dimanche, fais-moi confiance que je me suis couché, il était 5h du matin parce que j'ai fait venir les flics.
2: Je te fais confiance.
5: Parce qu'on a retrouvé des saloperies devant la porte encore. Alors moi je commence à en avoir ras-le-bol. Sandy commence à en avoir ras-le-bol. De toute manière, Sandy elle a bien dit que si ça cessait
2: pas,
5: tu
2: peux le dire aussi. Hein.
5: Et toi si ça cessait pas, de toute manière ça va aller vite, ça va aller au tribunal.
2: Ouais.
5: Et moi je voudrais bien que une chose, que les gens arrêtent de nous harceler pour nous demander si c'est vraiment vrai cette histoire du 1er avril et qu'ils arrêtent d'appeler dans le bureau ou sur le répondeur pour nous dire des saloperies. Parce que là, ça commence à bien faire. Hein? Donc, fesse de babouin, un conseil que je te donne, arrête. Parce que ton numéro, de toute manière, je l'ai, est avec Fijo. Hein? Alors, un conseil que je te donne, c'est tu arrêtes tes conneries. Parce que ton numéro, de toute manière, je l'ai. Et il est transmis à Max. Alors maintenant, tu te démerdes. Donc, si on pouvait l'avoir, mais à mon avis, je
1: il
5: pense
1: est là.
5: Que...
1: Il est... Oh, bah,
5: ah, il est là.
1: Ah, bah, très bien.
5: Wow. Ah.
6: Allô.
5: Allô.
6: Ouais.
5: Ouais.
6: Salut, Gérard.
5: Ouais.
6: Ça va?
5: Ouais, ça t'amuse, là, tes conneries?
6: Ouais, mais dépêche-toi, que je reçois plein d'appels pour la soirée du
1: programme. Ouais, allez, arrête.
5: Oh, ça t'amuse, là?
1: Alors, on rappelle qu'il y a un tract qui circule que tu aurais fait, c'est ça?
6: Vrai. Ouais.
1: Alors on va le relire, tiens, mon pote, parce qu'on va dire qu'on l'a, vas-y Gérard, relis-le.
5: Alors donc, du jamais vu, nouveau catalogue de GG. Hein?
6: Ah ouais.
5: Grande opération 100% sexe.
6: C'est vrai.
5: Avec Télé 7 jours et Europe 2.
6: Ouais, je sais, ils ont signé avec.
1: Attends, laisse-le faire. Alors maintenant, vas-y, lis-le, vas-y.
5: Hein? Donc, Gérard de Suren te propose dans son nouveau catalogue de profiter de son petit corps bien gaulé et de découvrir les joies du plaisir sexuel avant l'an 2000. T'es d'accord?
6: Ouais, c'est vrai que t'es bien gaulé, ouais.
5: Ouais, de toute manière, tu me connais pas, alors donc tu fermes ta gueule.
1: Voilà, déjà, tu t'es
5: déjà
1: trompé.
5: Pour commencer.
1: Vas-y, mais alors lis-le.
5: Pour ça, le petit furet de Suren te propose de lui faire alors une masturbation à 10 francs. Donc là, je vais te dire une chose que c'est pas
1: beaucoup,
5: avec toi.
1: C'est beaucoup plus cher.
5: Une fellation 30 balles, donc j'en ai rien à foutre.
1: Dis-le, vas-y.
5: Une sodo à 100 balles. Mmh. Une double pipe plus escargot de 6 ou 12 à 200 balles. Ouais, ben marre-toi. Marre-toi, espèce d'abruti, parce que ton numéro, de toute manière, il va être retransmis au commissariat. Et après, tu vas avoir des petits problèmes. Donc, si ça t'amuse à faire des conneries comme ça...
6: Continue à lire, j'aime bien.
5: Non, mais...
1: Attends, moi... alors, vas-y, lis, Gérard, vas-y.
5: Et donc, un cuni à 110 avec tartare 500 francs plus supplément herbe ou cacahuète à 10 balles.
6: C'est bon, ça.
5: Ouais. Fais gaffe, le jour où qu'on va t'attraper, toi, je vais te dire une chose, tu vas passer un mauvais quart d'heure.
1: C'est clair, continue.
5: Donc, une décoloration des sexes...
6: De tes poils.
5: De ses poils du cul... Avec les produits de L'Oréal, hein, à 500 balles.
6: Ouais.
5: Donc, tu apprendras à dire, au lieu de marquer L'Oréo, tu mettrais L'Oréal.
6: Non, c'est L'Oréal.
5: Ouais, non, mais attends. Pour l'instant, tu fermes ta gueule, d'accord?
1: Alors, continue.
5: Après, tu mets introduction d'une bouteille de bière dans l'anus à 850 balles. Alors que pour l'instant, je bois plus de bière, d'accord?
6: Ouais, mais c'est au choix. Ils peuvent prendre la bouteille.
5: Non, mais moi, attends.
1: Laisse-moi lire le track, s'il te plaît. Évite trop les commentaires, vas-y.
5: Super bonus, 2 bouteilles de bière à 1000 balles.
1: C'est un scandale.
5: Abat sexuel avec...
1: Ébat sexuel.
5: De toute manière, ça se voit que son ordinateur, il déconne.
1: Non, c'est marqué ébat sexuel avec le New Code 2000 francs.
5: Ben, vas-y, continue, toi.
1: 8 positions jamais vues, plusieurs musiques d'accompagnement. Vas-y, Gérard, c'est quoi les musiques?
5: Viens Poupoule, Hélène, à la queue leu-leu.
1: Voilà, continue.
5: C'est pas mal.
1: Alors là, le pire, écoutez bien, là, c'est un scandale, ce que tu as fait, vas-y.
5: Alors, partout à domicile, en moins de 30 minutes, c'est 4000 francs.
1: Sinon, on vous rembourse, hein, bien sûr. Hein. Plus bonus.
5: Bonus avec 110, 5000 francs. Donc, Manu, s'il te plaît, tu m'appelles Sandy, parce que...
1: Et ensuite, plus, attention, le super bonus.
5: Super bonus avec 110. Dit encore plus une Brespec 7005. Là, je crois que tu vas un peu loin.
6: Pourquoi?
1: Ah, bah parce qu'il n'y a pas de petit déjeuner compris avec une partouze. On n'a jamais vu ça.
6: Bah, si ça dure toute la nuit, le matin,
1: non, Gérard, t'as déjà vu ça, toi?
5: Non, mais attends, comment Manu?
1: Je disais, c'est occupé chez toi.
5: Voilà, pourquoi? Parce qu'il y a encore des bandes de branleurs qui mobilisent la ligne. Alors, pas arrêter!
1: Non, mais attends, Manu, tu fais quelque chose!
4: Mais je peux pas s'y occuper!
1: Mais tu te débrouilles, tu fais quelque chose, merde!
6: Appelle sur le tam-tam!
5: Ouais, attends! Et tout à l'heure, je vais t'appeler mon pain dans ta gueule!
6: J'ai le numéro du portable 210, si tu veux!
5: Bon, alors, tu touches à ton cul, toi!
1: Fini en disant le truc exceptionnel. Gérard nous montre, une fois de plus, ses talents innombrables avec le sexe, avec de nombreux lots à gagner. Alors, lis les lots. Une superbe montre.
5: Alors, une superbe montre, schmutz. Donc, celle que... non, mais c'est pas la peine de te planquer derrière les affiches, Max. Hein. Parce que moi, ça me fait pas rire, cette histoire.
1: Non. Parce que tu dis switch, c'est switch.
5: Ouais, mais c'est...
1: Pour ça, je rigole.
5: Ouais, mais c'est une montre que t'avais à un moment donné.
1: Ouais, je sais, c'est des montres switch que j'ai.
5: Une paire de lunettes vues à haut poil. Ouais, oh, Max, arrête, s'il te plaît.
1: Vous au poil, c'est pour ça que je me marçais pas.
5: Ouais, mais vas-y, lis-les.
1: Pour les marques, t'imagines si les marques ils écoutent, ils vont gueuler, quoi.
5: Non, mais moi j'en ai rien à foutre.
1: Un magnifique appareil photo, presse-blue.
5: Bon, mais attends, pourquoi pas un pic-bule ou un cachalot aussi, tant qu'ils y sont.
6: Bah, il n'y avait pas de dispo, ça. Hein.
5: Ouais. Alors, moi, je vais te dire une chose, fesse de babouin.
6: Ouais.
5: Tu vois, toutes tes saloperies.
6: Ouais.
1: Écoute bien, parce que Max et toute l'équipe se joignent à Gérard pour dire ce qu'il va dire.
5: Tu vois où que c'est, là? Là, pour l'instant, c'est chez les pliques.
6: Ouais.
4: Ah ben là, je m'y joins pas, alors.
5: Hein. Et après, ça va servir avec des dommages et intérêts. Parce que là, je vais te dire une chose. Tu t'en prends sur Sandy. Tu t'en prends sur moi. Donc, ça va te coûter 50 000 francs de dommages et intérêts.
1: Pour lui payer ses factures.
5: Hein. Et donc, tu sais où tu vas aller?
6: Non.
5: Au tribunal et en cabane.
1: Ah, et en cabane, en plus, hein.
5: Et là, en cabane, tu vas faire comme Jean-Pierre, tu vas y rester pour un bon bout de temps.
6: Ouais, mais Gérard, me fesse de bas, moi, c'est pas mon vrai nom.
5: Ouais, non, mais moi, je veux pas le savoir. Maintenant, j'ai ton numéro.
6: Ouais, mais je suis pas chez moi.
5: Ah non, mais t'es pas chez toi, mais moi, j'en ai rien à foutre.
1: Non, parce que c'est le numéro Gérard, c'est le numéro d'une cabine, donc ça va être dur, hein.
5: Ah non, mais de toute manière, les flics, ils savent. Ils savent que c'est un numéro de cabine téléphonique. Donc, fais-moi confiance que le jour où ils vont te mettre la main dessus, les flics...
6: Bah, j'espère qu'ils vont pas ils vont pas me choper quand je vais prendre ma douche dans la cabine.
5: Ah bah ça, tu vas te démerder, mon pote. Ah, parce que là, fallait que tu fasses attention. Ah, ouais. Parce que je crois que t'as...
1: Allez, c'est une dernière chance, Gérard.
5: Non.
1: Fesse de maman, tu as quel âge? 15 ans, 16 ans?
6: Bah, je vais avoir 17, là.
5: Tant pis. Attends. En plus, 17 ans, et tu te permets...
1: T'es dur avec les jeunes, Gérard.
5: Tu te permets de machiner des trucs sur la vie privée des gens alors que tu connais pas.
6: Bah, je sais que
1: non, mais attends, excuse-moi, il a raison. Genre, quand tu dis relieux, non, mais ça, c'est quand même hallucinant, là, le truc à domicile, là. Quand tu dis, là, tu permets la vie des gens, la deuxième page, la fin. Pardon, bonus.
5: Bonus, ouais. Avec Sandy.
1: 5000 francs et super bonus, relis-le.
5: Super bonus avec Sandy plus Bike Spikes. 7500. Là, je crois que tu vas un peu loin.
6: Mais non, mais j'ai déjà vu ça, moi, quand je passe devant chez toi, par le balcon, on voit.
1: Attends.
5: Ah ouais. Alors attends.
1: T'as déjà un prendre des Bike Fest.
5: Attends, ouais. Non, mais tu te fous de ma gueule ou quoi, là?
6: Bah non, tu mets le jus d'orange pour regarder l'eau fraîche sur le balcon avec les croissants.
5: Ouais, c'est ça. Prends-moi bien pour un con, espèce de connard. Parce que je veux dire une chose, que ton site internet...
6: Ouais.
5: Ton site internet...
6: Ouais.
5: Je l'ai donné... il est mort. Oh. Il est mort, ton site internet.
6: Ok.
5: Essaye de le refaire. On va voir.
6: Ouais, faut que tu te manques, Gérard, parce que je vais coller des tracts cette nuit. Hein.
5: Essaye. Alors là, je préviens tout de suite. Ceux qui habitent sur Rennes, faites gaffe. Il y a un mec qui va coller des tracts, alors chopez-le. Voilà, t'es content?
6: Ouais, mais
5: on peut avoir Sandy.
6: C'est occupé.
1: Ouais. Tu veux que je te montre? Mais non, mais on te croit. De toute façon, on est là. De toute façon, on est avec Gérard ce soir. Alors, salopard, putain.
6: Bon, j'annonce quand même qu'après le 1er avril, il y aura une super soirée aussi fin juin pour la fin des examens.
1: Ça sonne occupé.
5: Bon, Sandy, s'il te plaît.
1: Raccroche.
5: Tu raccroches et tu laisses les... Oh, attends, magne-toi de raccrocher, s'il te plaît. Tu lui parles sur un autre ton à Sandy, d'accord?
1: J'ai dit, s'il te plaît. Magne-toi de raccrocher, s'il te plaît. Mais il parlait de l'auditeur.
5: Alors, Sandy, tu te dépêches de raccrocher le téléphone. On essaye de te joindre pour savoir ce qui se passe.
1: Bon, on te laisse, fesse de babouin.
6: Ok, bah, d'accord. Merci à tous. Hein.
5: Ok, ah ouais, t'amuses pas à continuer tes saloperies parce que tu risques de faire comme Jean-Pierre.
1: On lui a dit au revoir, il n'y a pas de problème. Il y a un autre tract que tu as reçu et là je voulais que tu le lises, que tu l'as envoyé tout à l'heure. Alors là, pareil. Alors là.
5: Alors, c'est un des.
1: Écoutez, ça va, Manu?
7: Ouais, j'ai appelé Rigo.
5: C'est bon, si tu veux parler à Manu. Donc c'est un mec qui s'amuse à envoyer une lettre 22 mars. Une lettre qui s'adresse à moi personnellement. Alors je me permets de vous tenir au courant de l'évolution de l'enquête engagée par le commissariat de Suresnes, chef-lieu du canton des Hauts-de-Seine. Le commissariat Lebon et l'adjoint Mavois. Mon voile ont lors d'un contrôle d'identité interpellé Denoncourt Michael que vous connaissez sous le pseudo de David Alpha.
1: Yeah.
5: Donc il a été intercepté par dans une Peugeot 206 immatriculée.
1: Il n'a pas l'immatriculation.
5: Hop, une Peugeot. Donc à la frontière franco-belge, dans la commune Bon Secours, étant donné le mandat d'arrêt qui a été lancé en accord avec le commissariat de Suresnes, l'individu a été mis en détention préventive. Nous vous informons donc que vous devrez vous rendre au commissariat de Suresnes pour vous renseigner sur la conduite à tenir pour maintenir la plainte et entamer les procédures judiciaires ou retirer les plaintes. Et dans ce cas, vous devriez vous acquitter de sa caution. Je vous prie d'agréer, monsieur, l'expression de mes sentiments les plus distingués. Le commissariat de Valenciennes, monsieur le commissaire Chary. Alors donc... Là, je vais te dire une chose, que celui qui s'amuse à faire ça, donc c'est pas la peine qu'il s'amuse à taper à la machine. Parce que tout ça, maintenant que ça a été bien lu et que j'ai la preuve sous les mains, donc demain ça va au commissariat, et comme ça, avec la lettre, comme ça on va tout de suite savoir si ça vient vraiment de Valenciennes. Alors mon pote, celui qui s'amuse à faire ça, fais bien gaffe à toi. Donc, autre chose que je voulais signaler... c'est pas la peine d'applaudir parce que je commence à en avoir ras-le-bol et Max aussi. Conseil qu'on va vous dire. Le répondeur du Star System, le 01 40 521 521, n'est pas fait pour que vous vous plaigniez des fameux bouquins de des fameux trucs que t'as reçus cette semaine et que toi le prochain coup tu diras pas mon nom de famille à l'antenne, d'accord? C'est un conseil que je te donne entre parenthèses.
1: C'est quoi le bouquin dont tu parles là?
5: C'est quoi, Rigo, le bouquin c'est au
4: MOMAG encore, je crois, ouais. Je crois que c'était un MOMAG.
5: Ouais. Mais il paraît que t'en as reçu pas mal.
1: Oui. Bah, d'ailleurs, les mecs, ils sont à peu près 3000 à avoir déjà le coup. C'est pour ça que t'as eu des appels chez toi ou pas par rapport à ça?
5: Ouais, on n'arrête pas. Alors, un conseil que je donne, foutez-nous la paix, parce que maintenant ça commence à bien faire, et foutez la paix à l'équipe du Star System, ouais, le répondeur.
1: On commence à avoir ras-le-bol. On en a tous ras-le-bol.
5: Le répondeur, c'est quoi? À mon avis, je pense que ça doit être que ça.
2: Non, il n'y en a pas ce soir, on n'a pas mis.
5: Il n'y en a pas eu, tiens mon cul. Parce que Rigo, il m'a appelé.
1: Il a tout.
4: Non, moi, c'est les messages internet, hein, c'est pas des messages sur le répondeur qu'il y a.
5: Le message que tu nous as mis à la maison,
4: ouais.
5: Tu nous as bien dit que sur le répondeur, t'avais que ça.
4: Bah non, j'ai pas dit répondeur, j'ai dit les messages sur internet.
1: Et celui-là, là.
7: Ouais, salut l'équipe du Star System, ici c'est Angelo. Bon, j'aurais un message pour Gérard. J'aimerais qu'il m'explique comment fonctionne sa chaîne ici, parce que pendant qu'il anime ses débats à la con, on est en train de se bourrer sur Sandy, de lui pisser, de lui chier la gueule, on aimerait bien le faire en musique en écoutant sa voix de pédé à la radio. Voilà, puis en plus elle aime ça ta cochonne, Gérard, hein. Alors tu dis
5: bah la cochonne à ton merde, espèce de con.
7: Et tu nous laisses bourrer ta femme. Allez, grosse bise sur la fesse droite, c'était Angelo.
1: Bon, c'est pas méchant.
5: Ouais, bah, de toute manière, Sandy, elle t'aime pas.
1: Elle a pas aimé, ça a pas été bien.
5: c'est toujours occupé. Alors, Max, tu lances un appel. Arrêtez de faire chier Sandy. Et non, mais vas-y. Vas-y, parce que là, on peut pas la joindre. Alors, moi, si je peux pas la joindre.
1: Non, je vais le dire. Arrêtez d'emmerder Sandy.
5: Oh, ouais. Oh non, parce que là, ça commence à bien faire.
1: De toute façon, c'est sur le deuxième débat qu'on voulait la faire intervenir sur
5: non,
1: les
5: non, films. Mais moi, je voudrais que.
1: Bon. En tout cas, il y a un débat, que... comme l'a dit Fildar, donc un débat sur le SAMU et sur l'Internet ce soir.
2: Non, pas le SAMU.
1: C'est ce que tu as dit, le SAMU.
2: Le 15.
1: Bon, en tout cas, il a dit qu'on commençait le débat sur les SAMU.
2: Le 15, pas le SAMU.
5: Et ma main dans ta gueule, tu as commencé comment?
1: T'as dit SAMU, c'est ça? De toute façon, on a pris que ça ce soir.
5: Ouais. Non, c'est sur l'Internet.
1: Et après? Sur le SAMU?
5: Non, après, c'est sur les sumo.
1: Ah, merde, on a noté SAMU.
4: Ah, bah non.
8: Putain. Fildar.
1: Ah, ouais, mais bon.
5: Toi, déjà, Pauline, tu as commencé par éteindre ton micro.
1: Je plaisantais, c'est sur le SAMU. Donc, premier débat sur l'Internet, mais juste avant, bien sûr, comme le veut la tradition avant les débats, Gérard, si tu le veux bien.
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10: Et voilà, donc bonsoir à tous. Il est 0h20, tout pile. C'est les débats de Gérard du jeudi. Et vous êtes bien sur Fun Radio. Donc vous pouvez nous appeler au 0803 08 5000. C'est Manu et Fildar qui vous attendent au standard. Ouais, bonsoir.
8: Ouais. Bonsoir à tous.
10: Ouais, ben, salut Casimir et salut Quasimodo. Et donc, à l'aria sur le Minitel 3615, code Fun Radio, rubrique direct, c'est Rigaud.
8: Bonsoir.
10: Et sur l'internet www.funradio.fr, c'est Apolline exceptionnellement ce soir. Donc, Apolline, si tu pouvais me dire combien on est pour l'instant.
11: Mais on en a rien à foutre. Allez, Gérard, fais ton débat. Tu vas pas me faire chier, merde.
10: Bon, bah, alors, dans ces cas-là, si tu veux pas faire du boulot correct, tu dégages, d'accord? Parce que moi, je vais pas jouer comme ça toutes les semaines.
11: Mais ouais, mais c'est bon, là, on est 22 sur Internet, ça va, là.
10: Ouais, bah, ça pourrait être mieux. Donc, ce soir, les débats, ça porte sur l'Internet. Donc, pour ça, on va accueillir site qui pue 20 ans de Marseille.
12: Ouais, bonsoir, Gérard, ça va?
10: Bonsoir. Ouais, je sais pas, j'ai pas regardé ce matin. Tu peux me donner ta fréquence, s'il te plaît?
12: 92.7.
10: 92.7, ok. Donc, et on va accueillir Disquette Porno, 23 ans de Saint-Malo.
13: Salut Gérard.
10: Bonsoir. Et donc, ta fréquence pour toi?
13: 88.2 bébé.
10: 88 quoi?
13: 88.2.
10: 88.2, d'accord. Ok, donc je vous pose la question. Donc, est-il possible de pratiquer la sodomie sur Internet? Si oui, faut-il s'introduire la souris dans l'anus et dans quel sens? Donc, on va demander un petit site qui peut, pardon, pour toi.
12: Ouais, alors moi, je suis pas d'accord. Le plus agréable, c'est, je pense, de se prendre le clavier.
10: Hein?
12: Ça donne plus que la souris, quand même. Il y a un certain effet, un peu plus...
10: Ouais, mais dans quel sens?
12: Bah, de par l'arrière, on va dire.
10: Ouais, mais précise.
12: Bah, qu'est-ce que tu veux que je précise?
10: Bah ouais, mais...
12: Tu prends un clavier dans le cul et puis c'est tout.
10: Ok, bah c'est bon, toi. Disquette porno pour toi?
13: Moi, je suis un peu plus ouvert d'esprit, donc je me prends carrément l'écran, ouais.
10: Ouais, d'accord. T'arrives à te mettre l'écran dans le derrière, toi?
13: Ah ouais, mais avec beaucoup d'entraînement...
10: Ah ouais, bah c'est pas une règle, toi, que t'as... C'est une porte, hein, ok?
13: Beaucoup de bouteilles d'eau.
10: Ok, d'accord. Là, je vois tout de suite le thème. Ok, d'accord. Donc, moi, je vais vous répondre à la question. Donc, moi, je peux vous dire que la sodomie sur Internet, c'est tout à fait possible. Parce que moi, j'ai vu un reportage avec Sandy, c'était je sais plus quand, sur la 6 ou sur TF1, je crois. Et il disait bien qu'en fait, on peut se faire sodomiser sur Internet.
8: Et tu peux faire plusieurs positions?
10: Bah ouais, tu peux, je crois, tu peux faire la levrette, cuny, pipe et autres.
8: Ouais, mais t'es pas obligé de te mettre la souris dans le cul quand même.
10: Bah si, justement, parce que en fait, c'est vibrant, donc, en fait, quand tu te le mets dans le derrière, bah ça bouge, quoi. Fulgar, au lieu de te marrer comme un perdu, tu ferais mieux de t'occuper du standard, parce que pour l'instant, les 24 ans sonnent, alors ou tu fais ton boulot, ou dans 2 minutes, moi je mets la clé sous la porte, d'accord? Et toi, Manu, c'est pareil avec ta gueule de con. Donc, attention à vous. Donc,
14: Il jouait pas!
10: Putain! Manu, t'arrêtes avec ton histoire de Christine, parce que là, je commence à en avoir ras-le-bol!
14: Mais ouais, mais c'est bon, là, c'est pas moi, je suis au standard, Gérard!
10: Te fous pas de ma gueule, c'est toi qui fais le con, d'accord?
14: Mais arrête, pourquoi ça serait moi? Ça peut être Rigaud!
10: Oh non, vous foutez pas de ma gueule, parce que là, vous mettez toujours ça sur le dos de Rigaud, mais c'est vous qui foutez la merde! Alors, dernière fois que je vous préviens, tous les deux. Ok?
14: J'ai piqué des emails dans mon ordinateur.
10: Ah voilà, allez hop. Oh merde, dégage.
8: Gérard.
10: Putain, mais ça commence à bien faire les deux travaux là, hein. Moi je commence à en avoir ras-le-bol toutes les semaines, c'est le bordel.
8: Allez Gérard, on reprend le débat tranquille, quoi.
10: Oh non, c'est terminé, moi j'arrête. Max.
15: Gérard, Max.
16: Mais quoi, qu'est-ce qui se passe?
10: Attends, t'as qu'à demander au connard du standard, il foutent rien.
16: Mais pourquoi, ça se passe bien?
10: Non, il foutent rien. Ça fout rien, j'arrête. Parce que toi, ça te fait rire, mais pas moi.
16: Mais c'est toi, Gérard, qui t'énerve pour un rien. Toutes les semaines, tu ne fais que te plaindre des auditeurs et la fois d'équipe. Alors si tu...
10: Dans ces cas-là,
16: si tu veux arrêter le débat, tu l'arrêtes. Et moi, de mon côté, je me ferai un plaisir de prévenir la comptabilité pour qu'il t'enlève la moitié de ton salaire.
10: Ah, vous deux, vous êtes bien des bâtards.
8: Gérard, pour calmer le débat sur le Minitel, il y a Max le Belge qui te demande en fait si c'est vrai qu'au lieu de te laver réellement tous les jours, tu prends une douche virtuelle sur Internet.
10: Non, je suis désolé, moi je me lave avec de l'eau et c'est tout. Donc avant d'attaquer la conclusion, il y a un petit sondage que nous a fait Olivier, donc ça doit être des conneries comme d'hab. Donc pour la question, est-il possible de pratiquer la sodomie sur Internet? Si oui, Faut-il s'introduire la souris dans l'anus et dans quel sens? Il y a 78% des gens qui prendraient bien mon cul pour une tasse à café s'il y avait un anse. Donc là, ça c'est des conneries. 55% des gens qui sont retenus aux chiottes pour cause de diarrhée, bien sûr. Et 32% des gens tirent la réponse à pile ou face. Donc Olivier, c'est quoi ce sondage là?
15: Bah quoi, il est bien. Je me suis cassé le cul toute l'après-midi pour le faire, alors. Tu vas m'emmerder, quoi. Hein.
10: Ton sondage, je vais te dire une chose, tu vois. Ton sondage, tu peux te mettre dans ton cul, avec comme ça, tu te torcheras le cul avec Marc, d'accord? Ouais, ben... Donc, on va attaquer la conclusion. Donc, on va commencer par... site qui pue pour toi.
12: Ouais, bah moi Gérard, je voudrais te dire qu'il faut continuer à faire ton site avec des pures photos de toi. Je leur donne l'adresse www.lèchelecutegérard.com/double-prénétration.
10: Vas-y, continue.
12: Puis voilà, faut que tu continues Gérard, parce que tes photos sont super.
10: Eh ben moi je t'emmerde, alors hop, dégage, bonne nuit. De toute manière, ton numéro est au commissariat maintenant, alors fais gaffe à toi, d'accord?
12: Ok.
10: Donc, c'est qui après qu'on avait?
15: Disquette porno, je crois.
10: Ouais, donc disquette porno pour toi.
13: Oui.
10: Manu! Putain! T'arrêtes avec ton son!
15: Mais c'est pas moi!
10: C'est toi qui fais le con derrière!
15: Putain, mais.
10: Bon, allez. Disquette porno pour toi, puis après j'arrête. Putain, le son! Disquette porno pour toi!
13: Oui, Gérard, t'énerve pas. Internet, c'est vachement bien. Et retrouvez tout Gérard sur Internet, www.
10: Bonne nuit pour toi, pétage. Bonne nuit, pétage. Hop.
13: Salut, connard.
10: Dans ces cas-là, va te faire solo. Hop.
13: Je peux, ouais, y'a pas de problème.
10: Bon, tu me l'enlèves de l'antenne ou tu te branles, là? Donc, la conclusion, c'est que ce soir, c'était de la merde. Parce que grâce à Fulgar, bien entendu, et Manu qui nous font leur bordel, le débat, toutes les semaines, il part en couille. Donc, c'est même pas la peine. Si ça continue comme ça, moi, j'arrête, je fais plus le débat. Donc, c'est même plus la peine.
15: Ouais, Gérard, je voulais juste te demander un truc. Est-ce que tu penses que...
10: Merci pour celui qui vient de couper. Merci, c'est sympa. Donc, dans un instant, vous allez retrouver Moulinex pour les nuits sans pub et jusqu'à 6h. Et n'oubliez pas, vendredi soir, Strombass, Didier Sinclair et Rick Bobo à la Loco. Et on va s'écouter « Pète-moi la tirelire » avec ton gros email et je te montrerai mon petit mulot à deux boules. Donc, à la semaine prochaine et bonne nuit à tous.

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0: En de bon entendeur, salut. Tu dégages.
1: Et pas d'insulte.
2: De Gérard.
1: Et voilà, bienvenue sur Fun Radio, il est 0h30, tout pile, et donc vous êtes sur Fun Radio, donc Rigo est sur l'internet, www.fr, bonsoir Rigo.
3: Bonsoir.
1: Donc d'après ce que j'ai pu entendre, un petit chiffre, on n'est que 217 connectés.
3: On n'était que 217 juste avant le générique des débats, et on est déjà à 3022.
1: Ah ben, ça c'est bien. Et donc Manu... Oh. Manu qui est à l'aria.
4: Con comme un balai.
1: Non, qui n'est pas con comme un balai.
4: Merci Gérard.
1: Tu restes gentil avec Manu, d'accord? Parce que sinon tu vas te prendre des claques. Donc,
4: bonsoir à tous.
1: Ce soir, Manu est à l'aria.
4: Ouais.
1: Fuldar et Apolline, pour la première fois, sera au standard, en espérant que si ça se passe mal, j'espère que Fuldar, tu vas lui expliquer comment que ça se passe.
5: Ouais.
1: Parce que sinon, tu vas prendre des claques à sa place.
5: Je vais apprendre la vie.
1: Par contre, j'aime bien quand tu me prends les auditeurs, tu pourras leur demander leur fréquence.
5: Oui, mais j'ai pas eu le temps, donc tu vas leur demander chacun leur tour. D'ailleurs, on va les accueillir.
1: Alors pour ça, on va accueillir premier débat, j'ai oublié de préciser, c'est la chasse et la pêche. Donc en deuxième débat, ça sera les radios. Donc vous pouvez appeler dès maintenant pour participer, et même sur le Minitel 3615 Code Fun Radio, rubrique directe, et vous pouvez toujours appeler au 0803 08 5000. Et pour ça, on va accueillir Marc Cassin du sud, 19 ans, de Nantois. Tu peux me donner la fréquence, s'il te plaît?
6: Oui, bonsoir GG, tout à fait, la fréquence est 109.5.
1: Je te remercie.
6: Pas de problème.
1: Petit piège à loup, 22 ans, de Grenoble, tu peux me donner la fréquence?
7: Oui, bonsoir, c'est 108.7.
1: 108.7, ok. Et Carabine, 21 ans, de Nice.
8: Bonsoir Gérard.
1: Bonsoir, tu peux me donner la fréquence?
8: La fréquence, c'est 91.2.
1: 91.2, je te remercie.
8: Je t'en prie.
1: Monsieur Mazur, 37 ans, de Paris, c'est 101.9.
9: Oui, bonsoir, c'est Monsieur Mazur.
1: Oui, ben, j'espère que tu vas pas faire comme tu as l'habitude de faire, parce que sinon tu vas gerber vite fait. D'accord?
9: À vos souhaits.
1: Ok. Petit purée, 13 ans.
10: Salut.
1: Fuldar.
10: Putain, je suis en direct sur Fun, les gars.
1: Non, c'est bon. Hop.
10: Ah, salut.
1: Non.
10: Salut. Putain, je vais faire le débat, moi.
1: Oh, putain, on dit pas putain, on dit moment de travail, d'accord, toi, à 13 ans, tu vas pas commencer. Quoi?
10: Ta mère a dit des jours.
1: Allez, hop. Bon, au revoir pour toi. Terminé. Ça t'apprendra d'être poli. Hop. On s'en va. On reprendra quelqu'un d'autre à la place. Hop. Ça va plus vite. Alors, la première question, c'est comment organise-t-on une bonne pêche? On va demander ça à Monsieur Mazur.
9: Une bonne pêche. Eh bien, je crois que d'abord, il faut choisir le bon arbre, je dirais.
1: Je crois que là, t'es en train de te foutre de ma gueule.
8: Mais non.
1: Non, tu prendrais pas le train?
5: Non, mais explique-lui, Gérard, explique-lui.
1: Non, mais on va demander à tout le monde et on verra. Donc, carabine.
8: Oui. Je sais pas. Je pense qu'il faut que tu prépares tes gaules.
1: Ouais.
8: La veille. Que tu montes tes hameçons.
1: Ouais.
8: J'y connais pas grand-chose. Peut-être que tu fasses... c'est quoi? C'est de la pâte, c'est ça?
1: Peut-être
8: dans l'eau.
1: Ouais.
8: Que je sais pas, que t'achètes des vers de terre et puis que tu te lèves tôt et puis voilà.
1: Prends
8: une bonne bouteille de rouge et puis voilà.
1: C'est ça, t'as raison. Petit piège à loup.
11: Oui, alors moi je pense que, bon déjà, moi je pêche beaucoup, hein, mais ce que je déteste c'est pêcher les thons et les morues, hein, c'est pas mes poissons préférés. Par contre, alors pour bien pêcher, alors faut avoir une tenue mais super bien, faut déjà avoir une tenue spécialisée, hein. Bon, évidemment la canne à pêche bien tendue, bien raide. Et puis voilà, avec un petit fil et puis des appâts.
5: Sacré cochon.
3: Ouais. Gérard, sur IRC, il y a des V1, en fait, ils te demandent de ne pas faire l'amalgame entre l'eau de la pêche et la chasse, donc la chasse d'eau, il faut éviter, quoi.
1: Bon, lui, il ne va pas commencer à me prendre la tête. Marc Cassin.
6: Ouais, écoute, moi, je ne suis pas trop calé en pêche, je suis plutôt branché chasse, donc je m'y connais plus en pruneau qu'en pêche, voilà.
1: Non mais tu peux quand même répondre à la question si ça te dérange pas.
6: Bah écoute, je sais pas, moi je pêche au fusil ou à la dynamite, donc tu vois.
1: Donc pour avoir des poissons, tu serais prêt à balancer une dynamite dans l'eau, toi?
6: Ouais, mais alors ça, faut pas trop en parler parce que c'est interdit. Si je me fais choper par le garde-chasse à balancer des bâtons de dynamite pour pêcher, ça va quand même craindre un maximum.
1: Ouais, ben je pense que si tu t'amuses à balancer des bâtons de dynamite pour avoir un.
6: Ah, non, parce que ça marche, hein.
1: Marcassin, s'il te plaît.
6: Ouais.
1: Si t'es prêt à balancer des bâtons de dynamite pour aussi avoir des lapins, des pesants ou des
5: ou autre,
1: je crois que tu te fais griller aussi, hein.
6: Ouais, n'empêche que ça marche bien, quoi. C'est tout ce que je peux dire. Mais on va pas parler du braconnage tout de suite.
1: Non, mais de toute manière, le braconnage, ça rentre pas dans le truc, hein. D'accord.
6: Ça rentre pas. Bah tu mets un petit peu de pommade et c'est bon, ça rentre.
1: Marcassin.
6: Ah, c'est pas moi qui dis ça, Gérard. C'est quelqu'un qui parle pas dessus moi.
1: Ouais, non, mais je te préviens, commence pas à faire ton guignol, parce que tout à l'heure... Comment ?
6: C'est un guet-apens de France Télécom.
1: Oui, mais moi, je te dis, commence pas à faire ton rigolo, parce que sinon, tu vas dégager.
6: Ok.
1: Ok ?
6: Ok, pas de problème.
1: Alors, comment organise-t-on une bonne pêche ? Alors,
5: excuse-moi.
1: Bah, je réponds.
5: Vas-y, excuse-moi.
1: Donc, comment organise-t-on une bonne pêche ? Donc, déjà, tu prépares tout ton matériel la veille. Par exemple, si tu vas le week-end, tu prépares ça le vendredi. C'est-à-dire, tu prépares tes appâts. Ouais. On a pas.
2: Qu'est-ce que tu mets dans les appâts, Gérard? En fait, c'est quoi, toi?
6: C'est plutôt asticots ou vers de terre?
1: Non, tu peux prendre des vers de terre, des asticots. Par contre, tes vers de terre, j'ai remarqué une chose,
6: ouais,
1: c'est plus.
6: Ça te rappelle la branlette, je sais, ouais.
1: Qui c'est qui vient de dire ça?
2: C'est encore Pedro.
6: Ah, c'est Pedro, ça.
2: Toujours Pedro.
6: Non, c'est Pedro.
1: Bon, tu t'écrases, Pedro, mais.
6: Il
1: n'y
6: a pas de France Télécom.
1: Ouais, ben, tu vas pas me casser les couilles longtemps, toi.
6: D'accord.
5: Vas-y, Gérard.
1: Donc, pour organiser une bonne pêche, donc, t'achètes ton matériel là, bien avant. Déjà, l'ouverture de la.
2: Tu peux préciser, parce que quand tu dis bien avant, c'est à peu près quand?
1: De manière, tu peux l'acheter en début de semaine. Par contre, ce qui est pour les vers de terre et tout ça, faut les acheter à la dernière minute. Tu les achètes, par exemple, le vendredi.
5: Pourquoi ?
1: Tu les achètes le vendredi parce que si tu les achètes avant, ils tiendront pas.
2: Ah ouais, parce que moi, je les achète toujours un mois avant et ça marche pas.
1: Comment ?
9: Et puis après, on ne pourra pas les manger.
2: Gérard, tu peux pas les mettre au congélateur ?
1: Non.
12: Mais ouais. Gérard, t'es obligé de les acheter, tu peux pas aller les chercher ?
1: Si, tu peux aller chercher les vers de terre.
2: Parce que ouais, quand on va chercher, on va les chercher dans la boue, on se traîne dedans.
1: Bon, ouais. Non mais il y a un truc qui faut bien se dire, c'est que il y a certains trucs qu'il faut acheter chez les revendeurs de pêche, mais maintenant je crois que ça se fait moins souvent parce que maintenant je sais même pas s'il y a encore des magasins de pêche qui existent.
2: Hein. Non, mais chez les pêcheurs.
6: Ouais, GG, de toute façon, oui. Les vers de terre, il faut le chasser, c'est tout. On reste
1: mais non, on... Mais non, mais non, on chasse pas les vers de terre, abruti.
6: Bien sûr que si, moi j'ai un chien qui est dressé à aller dans les trous de vers de terre pour les ramener, je te dis que ça se chasse.
9: Ah, ouais, Gérard, permettez-moi, c'est monsieur Mazur, permettez-moi de confirmer, le vers de terre se chasse, bien entendu.
1: Bon, monsieur Mazur, vous avez pas commencé à me casser les cacahuètes, parce que vous, si c'est pour me couper la parole sans arrêt, ça me sert à rien de vous avoir dans mes débats. D'accord,
3: Gérard. Sur l'IRC, il y a Père Fouras, il voudrait pêcher des idées chez son poissonnier, mais comment on fait s'il n'y a pas de bocal à pêche chez son poissonnier?
1: Alors là, je vois pas du tout sa question. Parce que
3: dans la pub, ils disent pêcher des idées chez votre poissonnier. Et s'il n'y a pas de bocal à pêche?
1: Bah, mais s'il n'y a pas de bocal à pêche, ça sert à rien d'aller chez son poissonnier. Je vois pas du tout le rapport.
5: Il va à l'étang.
1: Bah ouais. Je vois pas du tout le rapport. Hein. Enfin, s'il a plus de confirmations à me donner, bah, ça serait bien.
3: Une mare, pêcher dans une mare.
5: C'est con, les mecs de l'internet.
1: Grave. Dans une mare, de toute manière, dans une mare, t'as pas grand chose, hein. À part
13: de l'eau.
1: À part de l'eau, mais dans les mares, tu vas trouver des canards. Hein.
12: Et y a pas de poisson.
5: Ça se pêche aussi, hein.
1: Les canards, non, je crois pas. Hein. T'as déjà vu un canard qui se fait pêcher, toi?
5: Bah, on sait jamais.
14: Se fait pécho, un canard qui se fait pécho.
5: Ouais. Ça arrive tout le temps.
1: Ah ouais, les canards qui sont pécho, tu t'es déjà fait pécho, toi, dans une mare?
5: Bah non, je vais pas dans les mares.
1: Non, bon, bah alors, tu vas dans les baignoires et puis tu te fais pécho.
5: Ouais, ça m'arrive, ouais.
1: Ouais, ouais. Pêcher ou chasser peut-il être une passion? On va demander à monsieur Mazur, comme il a. Par contre, à la place de petit furon, on a personne.
14: Là, je cherche.
1: Ah ouais, t'as. Ça, ça fait peur que me, vous cherchez au standard.
6: Vas-y, chasse.
1: Hein?
6: Chasse l'auditeur.
5: Tu cherches.
1: Ouais. Chasse là. Chasse sur les 22 lignes.
14: Je chasse.
1: Monsieur Mazur.
9: Alors écoutez, moi je pense que tout à fait, bien sûr, la pêche tout comme la chasse, a priori, peut être une passion. Moi-même, j'ai une passion lorsque je vais poser par exemple une grosse pêche. J'adore ça.
13: Au pied d'un arbre.
1: Bon, monsieur Mazur.
9: Oui.
1: Un conseil que je vous donne, arrêtez de renifler et répondez comme il faut aux questions. Ou sinon vous allez sortir.
9: Oui, j'ai tout à fait répondu à votre question.
1: Non, non, mais faut pas me prendre pour un con, d'accord? Alors je vous préviens.
9: Je m'en garderai bien.
1: Ouais, bah alors, vous retournez voir.
5: Non, justement, il dit je ne veux surtout pas l'insulter ou vous prendre pour un con. C'est ça qu'il veut dire.
1: Ouais, voilà. Non, mais moi, je préviens d'une chose, que si ça se passe mal, ça va gerber vite fait ce soir.
9: Je suis tout à fait d'accord avec vous.
1: Ouais, ben, déjà, vous allez commencer par répondre correctement aux questions, sinon, c'est pas la peine qu'on vous sélectionne, ok?
9: C'est ce que
1: en de bon entendeur, salut. Monsieur Carabine. Carabine, pardon.
13: Mademoiselle Carabine, s'il te plaît.
1: Carabine, pour toi.
13: Moi, c'est une passion pour ceux qui sont passionnés, mais personnellement, ça me passionne pas.
1: Ouais, mais dans quel sens que ça te passionne pas?
13: Ça me passionne pas dans le sens où on tue des animaux et ça me passionne pas du tout.
1: Non mais ça faut bien dire une chose, que chasser ou pêcher, de toute manière, quand on pêche, automatiquement le poisson après on le mange, donc on le tue.
13: Mm-hmm.
1: T'es bien d'accord avec moi?
3: Ouais, parce que sur IRC on demandait peut-on pêcher sans tuer.
1: Ah oui. Ouais. De toute manière, quand tu pêches automatiquement le poisson quand il a pris l'hameçon avec par exemple l'asticot ou autre.
13: Ouais, mais tu peux le remettre à l'eau.
5: Exactement.
1: Oui, non, mais ça dépend quel poisson, parce que ça dépend comment qu'il ait enfoncé l'hameçon dans sa bouche.
9: C'est-à-dire que pour
1: monsieur Mazur, pour l'instant, je m'adresse pas à vous. Monsieur Mazur, je m'adresse pas à vous. Bon, allez, hop. Tu me le vires, celui-là. Allez, hop, terminé. Oh non, parce que là, il me prend la tête.
5: Attends, Gérard, c'est un mec qui s'y connaît, on va le garder.
1: Non.
3: Gérard, sinon, sur IRC, il y a Turpentine, elle te demande si t'as déjà pêché avec tes vers du cul.
1: Alors, Turpentine, tu ferais mieux d'aller pêcher avec les vers de ta chatte.
13: Oh,
9: bon,
1: au moins comme ça, elle, je connais sa réaction. Je connais
13: sa conclusion
1: du débat. Le débat n'aura ni queue ni tête comme toi. Alors je préfère la première tout de suite qu'elle aille chercher ses vers de terre dans son cul et qu'elle aille pêcher dans sa chatte. Voilà. Petit piège à loup.
11: La chasse et la pêche, c'est une vraie passion, hein, évidemment. Mais il faut savoir déjà que les vrais pêcheurs, ils rejettent toujours le poisson.
1: Non, pas tous. Hein.
14: Si.
1: Non.
14: Vrais,
1: non.
14: Oui, c'est les vrais.
1: Ouais, non, mais faut dire une chose. Attends, parce que là...
6: Attends.
11: Oui.
1: Moi, je peux vous dire une chose, que je suis pas trop... C'est vrai, il y en a qui les relâchent, mais ceux qui partent en mer pendant une journée ne les relâchent pas.
14: Si?
1: Non.
14: Ça dépend?
1: Non. Sur les bateaux, ils les relâchent pas. Hein.
14: Comment tu sais? T'es déjà allé en mer avec...
1: Non. Parce que j'ai vu des reportages et tout ça. Tu vois pas mal de mouettes qui sont sur...
14: Les mouettes. Bah oui.
1: D'accord.
14: C'est quoi le rapport avec les poissons?
1: Eh ben, ils suivent le filet, espèce d'andouille.
14: Mm-hmm.
1: Qui c'est qui a pas répondu? Marc Cassin.
6: Ouais, ben écoute, moi je pense que tout à fait, la chasse, la pêche, c'est une passion. Moi je dirais même plus, c'est un mode de vie. C'est carrément une philosophie, tu vois, c'est un peu comme quand toi tu dis, il faut être routier, il faut foncer.
1: Mm-hmm.
6: Eh ben là, c'est pareil, si vous voulez être pêcheur, si vous voulez être chasseur, faut foncer, les mecs.
1: Ouais, non mais je suis d'accord avec toi là-dessus.
6: Ouais, voilà, arrêtez de vouloir être genre ministre ou professeur ou tout ça. Non, chasseur, pêcheur, ça le fait, c'est tout.
1: Non mais faut dire une chose, que la chasse et la pêche, c'est vrai que ça peut venir une passion. Parce que moi, je sais que j'aime bien pêcher.
6: Ouais.
1: Hein, je resterai des heures et des heures jusqu'à temps que ça vienne, hein, que le poisson y morde. Hein.
14: Ça me rappelle quelque chose.
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1: Bon,
16: tu pêches quoi, Jean?
3: Sur IRC, on n'arrête pas de me dire que t'es le roi de la pêche au thon.
1: Ils vont faire une illusion à 110, c'est ça?
6: Je vais te taquiner.
1: Je préfère prévenir que sur l'IRC, si vous voulez faire illusion à 110 ou à
14: illusion,
1: Christine, ça ne sert à rien. D'accord? Donc,
14: Non, 110, c'est la baleine. Christine, c'est la baleine.
1: C'est pas le... Heurs-toi! Non, toi, fais gaffe parce que Sandy...
16: Je me suis trompé de prénom.
1: Non, non, mais Sandy, elle t'a dans la peau. Alors fais bien gaffe à ton matricule quand elle va te voir. Elle va te morfler, qu'elle m'a dit ce soir.
16: Elle va te morfler.
17: Elle va me péter.
3: Elle va te morfler.
1: Alors fais bien gaffe.
16: En tout cas,
1: fais bien gaffe.
16: T'es le roi des grosses prises quand même. Hein.
1: Fais bien gaffe, Fildar. Donc.
18: Bon, GG, avant, si tu pêches pas de thon, tu pêches quoi, toi?
1: Moi, je pêche le gardon, la carpe, et puis le goujon.
18: Et c'est des gros poissons, ça?
1: C'est des petits.
16: Les merdes, ouais.
1: La carpe, j'ai vu un reportage tout à l'heure. Oh, celui qui pèle poisson, il arrête, merci. J'ai vu que un reportage là-dessus. Donc, le mec, il avait pêché la carpe. L'hameçon était bien enfoncé et il l'a relâché. Celui qui s'amuse à ça, arrête, s'il vous plaît, merci.
3: Gérard, oui. Sur IRC, il y a Oxide qui te demande est-ce que les végétariens peuvent manger du poisson à la viande de poulet?
1: Alors, les végétariens.
17: C'est faux.
19: Mais oui, bien sûr.
1: Alors, les végétariens, je sais pas s'ils mangent du poisson à la viande de poulet. Genre,
16: pas de porc, en tout cas.
1: Je sais qu'ils mangent pas de porc. Bon, n'importe. Bon, ça suffit, je vais passer au sondage, là. Oh,
20: je te taquinerais bien le goujon, quand même. Hein.
1: Qui?
20: C'est Pedro.
1: Ouais, bah, Pedro, tu vas te faire enculer. Tu commences pas à me faire chier, d'accord?
16: Petit sondage, Gérard.
1: Alors, petit sondage, pour ou contre la chasse ou la pêche, il y a 40% qui sont sûrs, 30% répondent non, 20% peuvent en parler, et 10% préfèrent continuer. Et d'après vous, qu'est-ce qui est plus difficile entre la chasse et la pêche? Alors, 42% des gens savent pourquoi, donc je vois pas du tout. Je sens que tout à l'heure, il y en a qui vont se prendre des baffes. Il y a 23% des gens qui ne peuvent pas le dire. 15% n'ont aucune idée. Et 9% ont le droit de savoir quoi. J'en sais rien. Donc, troisième question. Quel chien peut-on avoir pour chasser? On va demander à Marc Assin.
20: Ouais, bah écoute, je pense qu'on peut chasser avec tout type de chien. Je te conseille quand même le chien de chasse si tu veux ramener quelque chose. Hein.
1: Ouais, non, mais voilà. C'est quoi comme
20: ça
1: chien?
20: Ça dépend. Si tu chasses le rat, tu prends un ratier, par exemple. Sinon, je sais pas, si tu chasses à l'homme, tu prends un big bull, c'est tout.
1: Un pic bull?
20: Un pic bull, excuse-moi.
1: Non, mais je vais te dire une chose déjà, les pic bulles, ça m'étonnerait que ça, qu'ils soient autorisés pour chasser.
20: Si, t'as le droit de chasser avec un pic bull, sauf que si tu chasses avec ce clébard-là, t'as pas grand-chose à bouffer à la fin de ta chasse, quoi, c'est tout.
18: Il bouffe le pic bull.
20: Il y a des bruits d'animaux derrière. C'est la jungle, hein.
1: Gérard, qu'est-ce que t'as fait?
20: Ah, c'est la jungle.
18: Qui c'est qui est dans un zoo, là?
1: Non, mais c'est Pildar.
16: C'est tapé.
3: Putain, j'ai raté ça, merde.
16: Sans taper dessus encore.
1: Fildar, fais gaffe quand même.
20: Ça, c'est l'arche de Noé.
1: Fais gaffe. Fais bien gaffe.
18: Il y a même des gros blaireaux.
1: Parce que tu risques de te retrouver là-bas.
17: Excuse-moi, Gigi.
1: Ouais, non, mais fais bien gaffe à toi, hein.
18: Bon, Gérard, est-ce que tu peux aller avec un pic-bull à la chasse, à la pêche?
1: À la pêche, non. Parce que les pic-bulles, ils vont pas dans l'eau, hein. Ils vont pas au fond de l'eau, hein.
17: C'est faux.
20: Tu prends un froc-terrier, ça le fait, hein.
1: Petit piège à loup.
18: Ouais, alors pour la chasse, quand tu vas à la chasse à l'ornithorynque ou au grizzly, souvent tu emportes un chien, genre de race, je sais pas, labrador chibre ou alors, tu sais, les retrievers phallus, là.
1: Je peux vous dire une chose, que les chiens de chasse sont
16: des bulles terriers.
20: Non.
18: Des
1: frosts terriers. Carabine.
18: Oui.
1: Oh,
18: au coucher, Médor. Tu peux utiliser. Tu peux utiliser tous les chiens, en fait, si tu les dresses.
1: Ouais, non, mais je te demande, quel chien peut-on avoir pour chasser?
18: Je te dis.
1: Oh là là là là là là.
18: Il suffit que ton chien soit dressé, tu peux utiliser n'importe quel chien.
1: Alors,
18: regarde jamais la pêche, là, et la chasse la nuit sur TF1. C'est pas naturel, je t'appelle. Oui, excusez-moi.
1: Non, je regarde pas ça.
18: Bah, tu devrais regarder, des fois il y a des caniches, ils vont à la chasse aux pigeons, c'est assez rigolo, quoi. Ils lancent les caniches en l'air et le caniche.
1: Ah ouais, non, mais attends, ils lancent les caniches en l'air et ils leur tirent dessus.
18: Oui.
1: Carabine.
18: C'est une chasse traditionnelle dans les Landes.
1: Non, mais carabine.
18: C'est ancestral, c'est une chasse traditionnelle dans les Landes.
1: Carabine
17: Ça y est, tu vas me laisser parler ou quoi, là?
19: Mais je t'explique.
17: Non, mais moi, je vais t'expliquer une chose. Je crois que c'est dans des rêves qu'on... Je crois que tu dois rêver qu'on s'amuse à lancer des chiens, mais on leur tire dessus.
19: Mais on leur tire pas dessus.
17: Oh là là! Oh, tu sais qui m'a choisi, ces auditeurs de merde, là?
21: C'est la police.
22: Ah non,
17: non, non. Marre-toi, toi.
21: Mais non, mais attends, ils sont bien.
17: Ouais, ouais, ils sont bien, ils sont même pas capables de répondre.
21: Monsieur Mazur, il voulait répondre.
17: Ouais, bah lui, je crois que j'avais dit que c'était terminé pour lui.
22: C'est parce que la moitié, ils sont chasseurs et ils ont leur chien avec eux.
21: J'ai calmé Monsieur Mazur.
17: Bon, alors, Monsieur Mazur, pour finir la troisième question.
23: Moi, je préconiserais l'épagneul breton, qui me semble un excellent chasseur.
17: De toute manière, c'est ça comme chien qu'il faut pour chasser.
23: Il y a également le berger hongrois.
17: Non.
23: Pardon ?
17: Non.
23: Pourquoi ?
17: Non.
20: Ça, c'est uniquement dans les prisons.
17: Alors toi, Marcassin, tu dégages pour de bon. Au revoir. Au revoir, Marcassin.
19: C'est pas moi.
17: Terminé.
19: C'est pas Marcassin, c'était Pedro.
17: Non, non, je veux pas le savoir. Je veux pas le savoir. Terminé pour Marcassin. Voilà.
19: C'est pas lui.
23: Et enfin, je dirais le dog mexicain.
17: Dog mexicain, c'est bizarre.
23: Excellent
17: parce que...
23: chasseur.
17: Non mais j'ai pas connaissance de ces chiens-là.
23: C'est un chien qui vit au Mexique et qui a pour spécificité, n'est-ce pas, de chasser les serpents là-bas.
17: Ah mais non mais moi je pense que c'est plutôt les pagnols bretons qui.
23: Ah, au Mexique il y en a peu. Mais les pagnols bretons est un très bon chasseur.
17: Ouais non mais je pense que c'est cela que les chasseurs utilisent régulièrement pour récupérer le gibier.
23: Et en plus permettez-moi d'ajouter en ce qui concerne les pagnols bretons, c'est qu'ils ne pèsent pas lourd et comme a dit la demoiselle tout à l'heure, on peut facilement le jeter dans l'air.
17: Non mais ça c'est...
23: Pour attraper des canards.
17: Ouais mais... Non mais ça, le canard, c'est une autre histoire.
21: Mais il faut que le chien soit quand même tenu en laisse, hein, à préciser, pour pas qu'il s'envole.
17: Non.
22: Donc il faut une grosse laisse.
17: Non. Bon,
19: ouais,
17: alors...
19: C'est une longue laisse.
17: Alors, la quatrième question, et après on va s'écouter une musique. Donc, je préviens d'entrer. J'ai oublié de le préciser au départ. C'est que je précise, je pose la question au départ, je la reprends dès que la musique est terminée, mais je ne le répète plus. Si vous n'avez pas compris la question, ce n'est pas de la peine de me dire « Est-ce que tu peux répéter la question ?» Parce que ça vous irez directement au standard.
19: Okay.
17: Ouais. Alors, dans quel endroit se passe la
3: chasse ?
17: Attends.
3: Vas-y, c'est bon.
17: Non, dis ce que tu voulais me dire.
3: Non, je voulais juste que tu prennes un petit peu ton temps. Mais
17: Tu peux me donner le chiffre avant la ZIC ?
3: Alors, avant la ZIC.
21: La classe.
3: La grande classe. On est déjà. Oh là là, c'est beaucoup quand même, ça a monté d'un coup. On est 8765.
17: Oh là là,
21: 8765.
3: Et je salue au passage Alan Clark, Isen, Dan, Lampiot, Belge Boris, Seigneur, Perfouras, Radzinski, Olaf Kuhl et les autres.
17: Ok. Ben.
3: Et les gens de Canal J.
17: Bah, bien sûr. Et donc, qu'est-ce que je voulais dire ?
3: On s'écoute.
17: Non, la question, c'est dans quel endroit se passe la chasse aux escargots ? Et on va s'écouter le gibier surinois avec des poids sur l'anus. Et vous pouvez toujours nous appeler au 0803 08 5000 et toujours le 3615 Copen Radio rubrique direct et www.fr. Et on se retrouve tout de suite après. Et voilà, vous venez d'écouter le gibier de surinois avec des poils sur l'anus et donc c'est la suite de la libre antenne, débat sur la chasse et la pêche. Donc vous pouvez toujours nous appeler au 0803 08 5000, l'IRC www.fr, Fun Radio, vous tapez, et toujours le 3615, rubrique direct. Et pour ça, donc la question, c'est dans quel endroit se passe la chasse
21: à court,
17: la chasse aux escargots. Et pour ça, on va demander à Petit Pied Jaloux.
21: Et on accueille, excuse-moi Petit Pied Jaloux, on accueille
17: Serp en route, 23 ans, Damien. La fréquence c'est 101.4, il paraît.
24: Oui, bonsoir Gérard, tout à fait.
19: Salut Damien.
24: Bonsoir
19: Damien.
24: L'équipe de Fun Radio.
17: Voilà, bonsoir à toi. Donc, Petit Pied Jaloux pour toi.
19: Oui, alors pour moi, je pense qu'on chasse les escargots en Bourgogne. Parce qu'on dit les escargots de Bourgogne.
17: Non, mais tu peux préciser dans quel endroit se passe la chasse aux escargots. J'en ai marre de répéter les questions.
19: Mais,
17: bien
19: je
17: les
19: peux répondre.
17: Mais les escargots de Bourgogne, tu peux très bien les...
19: Non, c'est une région, la Bourgogne, t'es gentil.
17: Ouais, non, mais c'est... je suis gentil, attends, tu vas pas commencer à m'énerver parce que sinon tu vas dégager, toi.
19: Ouais, c'est ça, mais attends, mais je réponds à tes questions et tu m'engueules, alors je vois pas pourquoi...
17: Non, mais c'est pas la peine de préciser la ville, d'accord ?
19: Mais c'est une région, c'est pas une ville.
17: Ouais, ben peut-être.
24: Okay, gamine.
17: Celui qui s'amuse à dire ok gamine, tu commences à te la fermer aussi, toi.
24: Ah, c'est Polo.
17: Ouais, ben, carabine.
0: Oui, Gérard. N'importe où, en fait, je pense. Partout où il y a de l'eau, il y a de l'escargot.
17: Quand il pleut, en principe, les escargots, c'est dans les bois qu'on...

0: des escargots, je ne parle pas.
1: Bien entendu.
0: Je ne parle pas des limaces ni autres.
1: Ni de votre casse-croûte.
0: Mon casse-croûte, il t'emmerde, monsieur Mazur. Ok. Alors, monsieur Mazur, tu retournes voir Fildaro Standard, parce que là, ça commence à bien faire.
2: Et qu'est-ce que
0: ça,
2: tu lui dis
0: Tu le changes, tu prends quelqu'un d'autre, parce que
2: je change.
0: Tu changes
2: ta caca.
0: Le bol.
2: Il a mouillé, Mazur.
0: Alors, hop, au revoir pour lui. Au revoir. D'accord. Au revoir, bonne nuit. Serpent Rut.
3: Oui, tout à fait, bonsoir. Moi, je pratique effectivement la chasse tous les week-ends, comme tu l'as bien précisé tout à l'heure. Et moi, je chasse les escargots, en fait, à la Kalachnikov. Je mets une cagoule, je me balade à poil, je précise. Et je tire dans les coquilles, et puis ça sort, je les rattrape avec une cuillère.
0: Moi, je vais te dire une chose, que la chasse, dans quel endroit se passe la chasse aux escargots?
3: Moi, je la pratique en Corse.
0: Oui, en Corse. Alors, je vais te dire une chose, pour toi, c'est terminé aussi, ça t'apprendra.
3: Ah, mais non, mais
0: au revoir. Au revoir.
3: Non,
0: je ne veux pas le savoir.
3: Non,
0: au revoir.
3: Gérard,
0: au revoir. Hop, terminé pour lui. Comme ça,
2: ça va
0: bien
2: vite, hein, ce soir.
0: Ouais. Ce soir, ça va aller vite, le débat sur la chasse et la pêche. Hein.
2: Bah, on voit. Hein. Gérard, j'ai deux nouveaux auditeurs, donc, parce que tu en as viré deux d'un seul coup, là, j'étais en galère. Donc, il y a Boulette, 21 ans. De Paris, 101.9. Salut Boulette.
4: Bonsoir Gérard.
5: Salut.
2: Et il y a Grosse Caisse, 18 ans, de Bourges. Salut Grosse Caisse.
6: Salut, c'est Grosse Caisse. Allô?
0: Ouais. Ta fréquence, s'il te plaît.
6: 98.6.
5: Tu devrais arrêter la cigarette, Grosse Caisse.
0: 98.6, ouais. Tu ferais mieux même d'arrêter de fumer le joint.
6: Hein?
0: Remplace pas la gaffe, tu veux?
6: De quoi?
0: Ouais, de quoi prends-moi pour un con.
6: Oh bah non, attends.
0: Non, mais tu me prends pas pour un con, tu m'y laisses, c'est ça?
6: Ah, si tu veux.
0: Ouais, ben d'accord. Donc, alors, pour toi, la question.
6: Ouais, je t'écoute.
0: Grosse Caisse!
6: Ouais, je t'écoute.
0: Non, mais moi, je te demande de répondre à la question.
6: Bah ouais, mais je viens d'arriver, j'étais avec Fildaro Standard, j'ai pas entendu la question.
2: La chasse aux escargots, c'est où, Grosse Caisse?
6: Ah ouais, bah c'est à côté des lacs.
0: Ouais, bah je pense que t'es en train de... Là, je crois que t'es en train de me prendre pour un con.
6: Mais n'importe quoi, attends.
0: Non, mais tu t'oserais pas.
6: À côté des lacs, il y a des forêts, je veux dire, tu te balades dans la forêt, tu trouves des escargots, c'est voilà.
5: Mmh. C'est clair, on trouve partout.
0: Okay. Bah,
6: attends.
0: Boulette.
4: Oui, bah au supermarché, rien en conserve.
0: Dans quel endroit qu'on les chasse, dans un supermarché et en boîte?
4: Bah ouais, j'habite Paris, dans une ville, j'ai pas de forêt. Veux-tu que j'aille les chasser?
0: Attends, dans Paris, il n'y a pas de forêt.
2: Il connaît bien les forêts, Gérard, de Paris.
0: Non,
4: ouais,
0: mais.
4: Tu connais que le bois de Boulogne,
2: les grosses limaces au bois de Boulogne, ouais.
0: Les grosses limaces, ça t'emmerde, toi, d'accord? Ça, c'est pas parce que t'as pas de limaces que tu dois nous faire chier, ok? Alors, fais bien gaffe à ce que tu dis, toi. Cinquième question. Peut-on faire la chasse à l'homme? C'est vrai, il faudra peut-être que je réponde à la question. Dans quel endroit se passe la chasse aux escargots? Ben, dans la forêt.
7: Ouais, mais dans la forêt, mais où, Gérard?
0: De toute manière, il y a plusieurs. Dans Paris, le mec, s'il a une voiture, il peut aller très bien dans la forêt de Rambouillet ou autre.
7: Ouais, mais où dans la forêt?
0: Non, mais dans la forêt.
2: Au pied des glands.
0: Dans la forêt, t'as la forêt de Rambouillet, t'as la forêt de Fontainebleau.
7: Ouais, mais où?
2: Est-ce qu'il y a des coins, genre là où il y a de la mousse, là où c'est humide?
0: Non, c'est vers les arbres.
7: Sous les pierres, je sais pas moi.
0: Non, sous les pierres, je pense pas, parce que sous les pierres, c'est.
2: Ils meurent, les escargots.
7: Ah ouais, ils sont écrasés.
2: De toute façon, c'est pas quoi un escargot, tu le siffles, il arrive.
0: Ouais, c'est ça.
2: Ça dépend si t'as son nom.
0: Et toi, si on t'appelle pot de chambre, tu sortiras de sous la console?
2: Ah, on peut essayer.
0: C'est ça?
2: Pot de chambre.
0: Donc, peut-on faire la chasse à l'homme, femme ou autre? On va demander ça, Grosse Caisse.
6: Ouais, moi je suis complètement d'accord pour faire la chasse plutôt à la femme, tu vois, parce que l'homme, pas trop quoi.
0: Ouais, mais non, mais tu peux préciser quand même?
6: Ouais, c'est-à-dire que, si tu veux, on a tous remarqué que, il y a une différence quoi, entre les hommes et les femmes.
0: Mmh.
6: Donc, il faut que ça s'imbrique parfaitement, si tu veux, l'un dans l'autre, quoi. Donc, moi, si je suis un homme, j'irais plus faire la chasse à la femme plutôt qu'à l'homme.
0: D'accord. Une question IRC, avant qu'on demande à Boulette sa réaction.
8: Alors, c'est un peu compliqué parce que ça parle... Alors, attends, il y a Belge Boris, il dit qu'il chasse les escargots dans sa baignoire. Il fait même des concours d'escargots. Le plus rapide du monde, c'est 5 jours 30 pour 100 mètres. Record olympique.
0: Non, mais c'est vrai que j'ai pas parce que la chasse et la pêche, on pourrait... merci derrière pour ceux qui parlent. Sur moi, j'aime pas trop.
7: C'est quoi la chasse et la pêche, genre?
0: Non, mais c'est vrai que y a des concours d'escargots. Et je voudrais bien savoir s'il y a des gens qui ont déjà fait des concours d'escargots. Ça fait quoi?

0: mange le plus.
1: Justement, sur l'IRC, je sais plus qui c'est qui vient de dire ça, mais
0: c'est ceux qui mangent le plus, Gérard.
1: C'était ça.
2: Non, mais il y a des concours. T'as des concours d'escargots. C'est vrai que ça fait comme l'histoire de
0: ceux qui mangent le plus de saucisses ou le.
3: Le plus grand nombre.
2: Mais non, n'importe quoi là. Vous êtes en train de dire n'importe quoi là, derrière.
1: Sinon, il y a Snooze sur l'IRC, il te demande si quand t'es allé pêcher ou chasser en forêt, est-ce que t'as entendu le loup, le renard et la belette?
2: Non, justement, non. Les loups, c'est quand même vague. Donc, Boulette.
4: Oui, j'ai pas d'avis.
2: T'as pas d'amis?
4: Non, mais j'ai pas bien compris la question.
2: Ah non, mais alors, tu retournes voir Apolline ou Pildar, moi, je veux pas.
4: Mais non, mais.
2: Non, Gérard.
4: Boulette. L'homme ou la femme n'est pas une bête, donc nous ne pouvons pas la chasser.
2: Oh là! Eh, Boulette!
4: Oui.
2: Ça commence à bien faire, je ne répète plus les questions, t'as bien compris?
4: Bon, ok, je réponds. Alors, écoute, pour chasser l'homme ou la femme, le mieux, c'est...
2: Non, mais là, tu me prendrais pas pour un con, là?
4: Jamais de la vie, Gérard.
2: Alors, pourquoi tu me dis je peux te répéter la question alors que t'es en train de me dire la réponse à la question?
4: J'avais peur de répondre à côté.
2: Ah ouais? Donc, non, mais je crois que ça va mal se terminer pour toi.
4: Non.
2: Si.
4: Non.
2: Si, je le sens. Bon, je le sens venir dans peu de temps.
4: Non, je vais me calmer, respirer un coup et répondre clairement à tes questions.
2: Ouais, ben, alors t'accouches.
4: Ben, je trouve que c'est peut-être une pas mauvaise idée.
2: D'accord. Ok, ben, avec toi, carabine.
5: Moi, j'aime chasser l'homme.
2: Tu peux préciser?
5: L'homme plutôt bien monté.
2: Précision.
5: À cheval.
2: Ouais.
5: En forêt.
2: Hein?
5: À cheval, en forêt, tu rencontres pas mal d'hommes qui montent.
2: Ouais.
5: Et c'est surtout ceux-là, en fait, qui sont les plus intéressants à chasser.
2: D'accord. Petit piège à loup pour terminer.
6: Alors oui, je suis une grande spécialiste de la chasse à l'homme. J'ai dans ma gibecière de nombreuses prises.
1: C'est clair.
6: Et... Oui, je donne des cours d'ailleurs, et puis je donne aussi, je donne des cours, mais je cherche en ce moment de nouvelles cibles.
2: Moi, je peux vous dire une chose.
0: Regarde à ta gauche.
2: Peut-on faire la chasse à l'homme, femme ou autre? Moi, je préfère faire la chasse à la femme. Bon, c'est pour ça que j'ai fait la chasse... J'ai fait la chasse au courrier.
0: À l'huître.
2: Et en fin de compte, j'ai récupéré ce que je voulais. Voilà.
4: C'est tout ce que tu dis.
2: Oh, ta gueule, toi.
7: Bon, et Gérard, tu utilises quoi pour faire la chasse à l'homme ou à la femme?
2: Ce que j'utilise, c'est un stylo, un papier, et j'écris.
7: Des poèmes.
2: Et ça marche. C'est pas comme toi, je m'amuse pas à faire la chasse par le standard.
0: Et à mettre mes seins sur Internet.
2: Ou à mettre mes seins sur l'Internet et à laisser son soutif traîner devant le standard. Voilà, franchement, voilà, c'est tout.
0: Gérard, tu pourrais au moins mettre une de tes couilles sur Internet, quoi.
2: Ouais, mais... et puis toi, tu ferais mieux de mettre ton cul aussi sur Internet.
7: Ouais, non,
8: mais ça va pas tarder.
2: Alors, de quel accessoire? De quel accessoire?
1: Attends, j'ai un petit sondage avant, Gérard, parce que là, je sens que t'es énervé.
2: Ah oui, sondage,
1: vas-y,
2: c'est vrai.
1: Vas-y, fais-nous un petit sondage, s'il te plaît.
2: Alors, la chasse et la pêche, c'est bien, mais peut-on faire mieux? Alors, il y a 45% des gens qui pensent que oui.
1: Attends, sur l'IRC, on me demande que tu répètes du début.
2: Alors, la chasse et la pêche, c'est bien, mais peut-on faire mieux? Celui qui ronfle, déjà au standard, vous éteignez votre micro parce que j'en ai ras-le-bol. Alors, il y a 45% des gens qui pensent que oui. 33% des gens pensent que si ça continue, on mangera plus. Eh ben ça, c'est vrai. De toute manière, faut bien avoir des poulets pour manger. 25% pensent que ça fait encore trop de viande. Mais ça, pour ceux qui aiment la viande, eh ben c'est bien. Et 10% aimeraient ne plus en avoir en parler. Alors là, je voudrais bien savoir qui c'est qui s'amuse à récupérer ça. Ne me dites pas que c'est Apolline, parce que c'est pour là.
0: Non, c'est Rigaud.
2: Non plus, c'est pas Rigaud, c'est toi, Fildar. Alors tu ferais mieux de t'écraser, de me trouver de la merde comme son âge. En de bon entendeur, salut pour toi, Fildar. Donc, sixième question. De quel accessoire disposez-vous pour pêcher ou chasser? On va demander à Petit Piège à Loup.
6: Pour pêcher ou chasser, moi je dispose de mes jambes, de ma gueule et de... Ah oui, on parle plus de la chasse à l'homme là?
2: Non, on parle de quel accessoire disposez-vous pour pêcher ou chasser?
6: Ah,
2: on on parle plus de la chasse à l'homme.
6: Ah bon, bah, de toute façon, moi je fais que ça, donc je sais pas trop. Je pense qu'on doit utiliser un fusil. Bah, c'est ce que j'ai dit tout à l'heure, une canne à pêche bien raide et bien tendue.
2: Mmh.
6: Et puis deux besaces bien, bien lourdes. Et,
2: D'accord. Ok, et carabine.
5: Moi, quand je chasse, j'utilise la jarretière. Et quand je me fais pécho, j'utilise la jarretière aussi.
2: Tu peux préciser parce que j'arrive pas à comprendre là.
5: La jarretière est un instrument élastique.
2: Ouais, que tu mets sur toi quand tu te maries et qu'on doit défaire à la fin du mariage, c'est ça ?
5: Il s'adapte à toutes les situations.
2: Ouais, c'est ça, d'accord. À part ça, tu seras pas une cochonne du sexe.
1: Gérard ?
2: Non, presque pas.
1: Gérard ?
2: Un petit peu quand même. Oui, Rigaud.
1: Sur IRC, il y a Snooze qui a une bonne question et on se la pose tous. C'est combien coûte un permis de chasse ?
2: Eh ben voilà, la question justement.
3: Bah voilà.
2: Il y a justement c'est bah ce voilà. que je voudrais savoir.
0: Qu'est-ce que tu veux savoir, on est là, hein,
8: on peut t'aider, on est là.
2: Non, mais vous au standard, vous faites votre boulot parce que si personne prendait.
0: Moi je peux t'aider.
8: Je trouve un chasseur qui me donne le prix d'un permis de chasse, c'est ça? Tu demandes, j'ai.
2: Ouais, t'as quoi? T'as rien du tout, t'es même pas capable de prendre des lignes, alors arrête tes conneries.
8: Grosse caisse, t'es un chasseur, toi?
2: Non, ouais.
8: T'es un chasseur, toi, grosse caisse?
9: Ouais, je suis un chasseur.
2: Ouais, c'est ça, un chasseur de lapines, ça.
9: Bah ouais.
2: Ouais, c'est ça, t'as raison. Carabine.
9: Des lapines que des raies entre nous.
2: Oh, ta gueule, entre nous. Carabine.
5: Je chasse lapine aussi, ouais.
2: Ouais, d'accord. Toi, tu chasses plutôt le gland que la lapine parce que.
5: Exact, j'ai chassé le gland sous les chênes dans les forêts.
2: Ouais, c'est ça. Boulette.
4: Bah écoute, moi, mon outil préféré pour la pêche, hein, je parle de la pêche, c'est la mouche.
2: Non, mais je te demande de quel accessoire ?
4: Ouais, bah de la mouche.
2: Ouais, mais il y a la mouche. Ouais, c'est vrai qu'il y a la pêche à la mouche. Et
4: ouais, c'est super pratique. En plus, les mouches, il y en a partout, quoi. Mmh. Donc, une bonne tapette, on en suit une bonne vingtaine.
5: Tu vas avec un copain ?
4: Ouais, bien sûr, une bonne grosse tapette.
2: Mmh.
4: Et on éclate les mouches, quoi. Puis on les roule entre les pouces, on fait des petites boulettes.
2: Mmh.
4: Et ça marche tout seul, quoi.
2: D'accord. Grosse caisse pour finir ?
9: Ouais, bah moi, je dis pour la chasse comme pour la pêche, de toute façon, l'essentiel c'est d'avoir un très gros calibre.
4: Ouais, c'est vrai.
9: Avec des points autour.
2: Ouais, c'est ça. Alors, je veux dire, je crois, là, pour l'instant, vous êtes en train de me foirer les débats. Hein, parce que vous n'êtes pas capable de répondre correctement à la question.
1: Pour remonter.
2: Non, alors grosse caisse, tu la fermes.
9: Tu la fermes.
7: Il y a Rigaud qui te pose une question.
1: Ouais. Avec le micro, c'est mieux à peau.
2: Ouais.
1: C'est Jupiler, il te demande, parce qu'il comprend pas très bien, quand il va aux chiottes, il tire la chasse, mais quand il va à la chasse, est-ce qu'il faut tirer les chiottes ?
2: Ben, en principe, tu tires la chasse. Tu tires la chasse quand tu vas aux chiottes, une fois que t'as fait. Tu tires la chasse.
1: Ouais, mais quand tu vas à la chasse ?
2: Ben, tu vas à la chasse, je vois pas du tout le rapport avec la question. Qu'est-ce qu'il me pose comme question nulle, lui ?
1: Il demande s'il faut tirer les chiottes.
9: Ouais, non, mais c'est vrai.
2: Non, mais c'est complètement nul, sa question à lui. Donc, de quel accessoire disposez-vous pour pêcher ou chasser ? De manière, normalement, vous disposez... Merde, est-ce qu'il y arrivait ou quoi
8: Je crois pas. Hein.
2: À 1h15. Donc, pour chasser, il vous faut un bon fusil avec des cartouches... Avec des cartouches taille-gueule, grosse caisse. Merci.
7: Ouais, mais Gérard, tu peux chasser avec des pièges aussi.
2: Ouais, mais ça s'appelle de la...
4: Du braconnage, Gérard.
2: Ça s'appelle du braconnage et c'est interdit. Oh, ça, vous arrêtez maintenant ou quoi ?
9: En tout cas, moi, je sais, j'ai eu une gastro, des chiasses, j'en ai eu. Hein,
2: bon, alors, grosse caisse, terminé, au revoir. Hop ! Comme ça, tu iras perdre ta gastro en direct dans tes chiottes. Au revoir, pourquoi ?
8: Oh, c'est faux !
2: Voilà. Pour pêcher, il vous suffit d'avoir du bon matériel. Donc, faut mettre quand même le prix. Parce que du matériel de pêche, si je me trompe pas, moi, je...
4: Ça coûte 112 000 francs environ.
2: Non, faut compter à peu près... avec le permis de pêche qui est pour l'année, ça coûte pas loin de 300 francs.
1: Bizarre, t'as rappelé celui de tout à l'heure.
2: Pour 300 balles.
4: C'est très expansif.
6: Ah oui.
1: Bizarre, t'as rappelé l'auditeur de tout à l'heure.
2: Non mais ça va. Oh.
1: De quoi ?
2: Non mais c'est bon, tu peux lui demander tout à l'heure.
1: Non mais là j'appuie sur le bouton.
0: En fait tu l'entends mais ça.
1: J'appuie sur le.
0: Attends, passe pas à l'antenne.
1: Attends, ça passe pas à l'antenne. Fildar, tu l'as rappelé ou pas ?
8: Oh putain t'es bonne.
1: Fildar, tu l'as rappelé ou pas l'auditeur de tout à l'heure ?
8: Attends, j'ai qu'une petite là.
1: Ah ok d'accord.
0: Vas-y enchaîne Gérard là.
2: Donc pour.
8: Tu vas me chasser la reine.
4: Bon, ah, Gérard, on était au prix de la carte de pêche.
2: Donc, faut compter à peu près 300 balles un permis de pêche. Pour un permis de chasse, de toute manière, je crois qu'à l'heure actuelle, maintenant, faudrait que je voie...
4: 12 000 francs à peu près, non?
2: Non, faut avoir une licence, je sais plus quoi.
8: Licence 4. Ouais. Gérard, excuse-moi, à la place de Grosse Caisse qui est parti se coucher, on accueille Sanglier du Nord, 24 ans de Lille, fréquence 96.4 FM.
3: Alors, 96.4 et on accueille Sanglier.
8: Du Nord, Sanglier du Nord.
3: Sanglier, bonsoir.
7: Du Nord.
2: Sanglier!
8: Appelle-le par son nom, Sanglier.
2: Sanglier du Nord, tu travailles.
10: Bonsoir, mon pote.
4: Oui, bonsoir.
10: Bonsoir.
2: Oh, tu réponds maintenant. T'arrêtes de dire bonsoir parce que sinon tu vas dégager.
4: Bonsoir à tout le Nord.
10: Bonsoir à tous.
2: Salut. Ouais, Sanglier, je crois que tu vas retourner voir celui qui t'a choisi.
4: Est-ce que je pourrais répondre à la question après que tu me l'aies répété, s'il te plaît, Gérard?
2: Non, je ne répète plus les questions. Je ne répète plus les questions.
4: Ok, bon,
7: Gérard. Qu'est-ce que tu prends comme matériel?
4: Voilà, je vais improviser. Alors, déjà, une bonne paire de bottes. Pour aller pêcher, Gérard, il faut des bottes.
7: C'est bien.
2: Attends, je te dis oui.
4: Ah bon, d'accord. Ensuite, comme on disait tout à l'heure, une bonne gaule. Et puis ensuite, ce qui est vachement important, c'est le panier repas. Donc il te faut un bon sauciflard.
2: Ouais.
4: Une grosse miche de pain. Petite bouteille de rouge quand même.
2: Du
4: rouge ou du pastaga, hein. Tu peux prendre du pastaga.
2: Non, non, tu peux prendre ce que tu veux.
4: D'accord.
2: Ouais.
4: De quoi?
7: Tu peux prendre les deux?
4: Ah, tu peux prendre les deux, bah ouais, c'est clair.
2: Bon, tu continues?
4: Surtout si tu vas tout seul.
2: D'accord. Bon, tu continues?
4: Après, il faut au moins un bon clacos bien fait.
2: Mm-hmm.
4: Et puis, un petit fruit en dessert, tranquille.
2: Non, mais ça, de toute manière, c'est tout le matériel pour pêcher qu'il faut. Pour chasser, ça, c'est différent parce que c'est entre amis.
4: Ouais, il faut du clébard déjà pour chasser.
2: Non, mais ça, c'est entre amis. Mais même à la pêche, je pense que ce que tu as dit, normalement, si tu connais pas mal de monde,
4: Nous, on pêche entre potes, hein, c'est clair.
2: Ouais, mais dans ces cas-là, vous partagez la bouffe.
4: Ah, bah, c'est clair, on partage la bouffe. Il y en a un qui amène du rouge, l'autre il amène du blanc, et le troisième il amène du rosé, par exemple.
2: Ouais, voilà. Donc, t'as pas besoin, tu peux vous cotiser.
4: Voilà,
2: il y en a un qui va faire les courses et tout ça.
4: Mmh, ouais, c'est clair.
11: Ouais, et en plus, entre amis, on peut aller aussi à la pêche à la moule. Hein.
2: Ouais, c'est ça. Ok, avant de poser la septième question, je vais faire, d'après vous, un petit sondage là. Je vais faire les deux derniers, puis comme ça, on en parlera plus sur cette histoire-là. Filard,
8: j'ai froid aux mains.
2: T'as froid aux mains, donc peut-être. Ton micro est arrêté un peu parce que tu commences à me gonfler là ce soir. Alors, les deux derniers sondages, d'après vous, pêcher, est-ce un péché?
8: C'est un délit, ouais.
2: Alors, 34% pensent que le pape a tort. c'est signé du fil d'art pour me sortir des saloperies.
4: Mais non, mais c'est vrai, il a tort, ce vieille croûte.
2: Ouais, mais tais-toi, toi. 31% sont membres du temple de la péniche. Non, ça, c'est bien ces conneries pour lui.
7: Du péniche.
2: Et 24% pensent que c'est un péché de gueuler dans vos oreilles. Alors là, Pildar, tu vois, je vais te dire une chose, que t'es vraiment un con.
7: Il a pas tort quand même. Hein.
2: Il est vraiment con. Alors toi, si t'es pas contente, ma petite, tu dégages, d'accord? Hein? Parce que si vous n'êtes pas capable de répondre correctement aux questions, moi je vous emmerde. Moi je vais te dire une chose, que des connes comme celle que je viens d'entendre qui a dit que c'est pas, il a pas tort, moi je t'emmerde. Ok,
1: Gérard, pour calmer le débat, bien, c'est bien d'applaudir Manu.
8: Bravo Manu, bien.
1: Ah
8: ouais,
7: il y a que Manu qui applaudit.
1: Sur IRC, il y a Roadrunner, pour calmer le débat, il dit que tu es à la radio ce que le poisson est à la pêche.
4: Ouais.
2: Si on veut. Donc, qu'aimeriez-vous...
1: Et sinon, il y a Yankee qui dit que tu es à la radio ce que la bite est à une gouine.
2: Alors là, je réponds même pas sur une question pourrite. Manu, s'il te plaît, au lieu de te marrer comme un fou, je crois que j'annonce le Minitel, mais il faudrait peut-être savoir s'il y a des questions.
8: Il n'y a pas de problème, Gérard, regarde, je te montre.
7: Pas de problème.
2: Voir le Minitel, je suis sûr qu'il fonctionne pas. Ah bah d'accord, c'est pas mal.
7: Il est cassé.
8: C'est pas mal, il y a 13 connectés là.
1: Ah ouais, ouais, ça marche.
0: Tu vas leur mettre.
8: C'est attends, toi, Manu, je vais te mettre ça en route, gamin, tu vois. Vas-y. Alors, qu'aimez-vous.
0: Ça arrive, les petits, ça arrive, vous allez
8: qu'aimez-vous à la place. Alors, 54% veulent des grosses suceuses.
9: Oui.
8: Ça, c'est pour Manu. Non, c'est pas, pardon. Non, c'est pour Fildar, ça s'adresse.
0: Et ta sœur, et ta sœur.
8: Ma sœur, elle t'emmerde, d'accord. Alors, tu ferais mieux de t'occuper de ton ta sœur. 21%.
9: Gérard, Gérard, Gérard.
8: Ta gueule.
9: Ferme ta gueule.
8: Un peu enculé, connard.
9: Ça vient direct du 9-4, ça.
8: 21. Celui qui vient de dire le 9-4, le 9-4 t'emmerde.
7: T'allais me faire enculer dans le 9-4.
9: Ouais.
8: Tu t'es déjà fait ton enculé dans Grenoble.
7: Bah, jamais dans le 9-4.
8: Alors, je vais
9: dire. Ça peut t'arranger, ça.
8: Alors, faites-moi confiance. Ou vous répondez correctement aux questions. Et ça va bien se terminer, ou sinon je vous herbe tous.
9: Bien sûr, personne. Ferme ta gueule.
8: La tienne. Alors, je passe pas celui-là.
0: J'en ai où ma biche.
8: 16% pensent que
0: t'es beau.
8: Pense que tant que ça rentre, il faut y aller. Alors ça,
9: merde.
8: Donc ça c'est terminé.
9: Allez-y, foncez.
7: Hop. N'hésitez pas.
8: Ça c'est bien, ça c'est signé du ta gueule toi. La fiche là.
0: Et je viens de te la donner, c'est bon, disque 2. Ah non, c'est ça, pardon. Excuse-moi, voilà. Julien.
8: Merci.
0: Excuse-moi, excuse-moi ma biche.
8: Donc alors, y a-t-il des concours de pêche ou de chasse? On se retrouve après avec les gros tons du bois, avec des harengs dans le slip. Et on se retrouve tout de suite après au 0800.0800.000 et toujours le 3615 Scott Fun Radio, rubrique directe et www.fr.
10: Et pas d'insultes de Gérard.
8: Et voilà, vous êtes toujours sur Fun Radio, il est exactement 1h25. Yeah. Vous venez d'écouter les gros tons du bois avec des harengs dans le slip. Et donc, vous pouvez toujours nous appeler au 0800.08 5000. Il y a Fildar et Apolline qui vous attendent. Fildar, t'es prié de faire ton boulot correctement, sinon tu vires.
0: Quoi?
8: Le studio. Je dis pas le Libération, s'il te plaît, merci. Et toujours www.fr. C'est Rigo qui vous attend.
9: Wesh, wesh.
8: Et toujours Manu. Ouais. Manu à l'aria. Qui envoie la zic. Donc, la question avant qu'on accueille tout le monde, c'était y a-t-il des concours de pêche ou de chasse? Et pour ça, on accueille Petit Piège à Loup.
7: Oui, c'est moi. Ben alors, y a-t-il des concours? À mon avis, il y a des concours, ouais. Mais alors. Je sais pas où ça se passe, hein, par contre. À mon avis, la chasse, le concours de chasse se passe dans une forêt. Hein, et concours de pêche près d'une mare ou de la mer.
8: Bah, de toute manière, je pense que les concours de chasse et de pêche, la chasse, ça se passe. Je sais pas s'il y a des concours de chasse, mais je pense qu'il y a plus de concours de pêche. Il y a plus de concours de pêche que de chasse, en principe. Carabine.
0: Concours de chasse.
7: Il y a des concours, hein, mais par contre, je sais pas ce qui gagne.
8: Ce qui gagne, c'est des coupes. Hein, ça fait comme des concours de. Comme Manu.
9: Ouais, une coupe de
8: Manu, il a bien gagné une coupe il a gagné une coupe sur.
1: C'est bon.
8: Avec l'histoire de.
0: Une coupe de fruits.
8: Sur. Je sais plus quoi là. Comme
0: Tekken 3.
9: Voilà. Ouais, mais c'est parce que j'étais pas là, c'est pour ça.
8: Boulette.
11: Écoute, moi je sais pas s'il y a des concours de chasse, mais en tout cas, il y a beaucoup de concours de pêche, surtout à la ligne.
8: Tu peux préciser?
11: Il y a des concours de pêche à la ligne dans les foires, où il y a des manèges, beaucoup de choses comme ça.
8: D'accord.
11: Je pense que les autres seront d'accord avec moi.
8: Mais de toute manière, c'est vrai qu'il y a pas mal. C'est vrai que des concours de chasse, j'en ai pas encore vu beaucoup.
11: Peu de chasse à court, mais très peu.
8: Non, mais je pense qu'il y a plus de concours de pêche pour gagner des.
11: Des pilots.
8: Non, mais ça peut être. Non, ça peut être de l'argent, ça peut être ou autre, du matériel de pêche, tout ce qu'on voudra. Sanglier du Nord, pour terminer.
9: Oui, tout à fait. Moi, je voudrais que tu me précises un petit peu en quoi ils consistent, les concours. Parce que tu parles de concours, mais on ne sait pas ce qu'il faut faire le concours. Est-ce que c'est celui qui lance le poisson le plus loin ou quoi? Je veux dire.
8: Non, mais attends.
9: Quel genre de concours?
8: Non, mais attends. Tu n'es pas en train de me prendre pour un con?
9: Je veux savoir, c'est celui qui pêche le plus gros poisson? C'est celui qui pêche le plus de petits poissons? C'est quoi?
8: Les concours de pêche, c'est celui qui en met plus dans sa bourriche.
9: Dans sa bourriche? Non, mais attends, au bout d'un moment, si t'en mets trop dans ta bourriche, ça saigne et tout. Je veux dire, faut y aller.
8: Et ta connerie, elle saigne pas?
12: Non mais attends, GG, ta
2: et
12: bourriche.
2: Et ta connerie, elle saigne pas.
12: Ta bourriche, elle déborde au bout d'un moment.
2: Et alors
12: là, qu'est-ce que tu fais? Tu la décharges après attends. Tu recommences
13: Tu la décharges comme tu fais sur une imprimante.
2: Il y en a une tout à l'heure, je vais la décharger. Oh ça va être entre carabine ou piège à loup, je vais vous décharger au standard.
12: Ah oh bah décharge carabine.
2: Ouais, parce que je commence à en avoir ras-le-bol depuis tout à l'heure de ces deux-là.
13: Pourquoi moi?
12: Bah parce qu'on
2: décharge. Non, mais moi je vais pas chercher midi à 14h.
13: Bon, je vais bien faire décharger par Sanglier du Nord alors.
2: Ouais, alors, c'est qui?
14: Ah, il kiffe.
12: Bah attends, je vais lui mettre une cartouche.
2: Alors, carabine.
12: Carabine, au revoir. Une cartouche directe.
2: Au revoir, carabine.
13: Ah bah non, elle est gentille, carabine.
2: Au revoir.
12: Attends, j'allais lui mettre une cartouche.
2: Ouais, ben, toi, sanglier, ça va être pareil, tu vas aller faire une cartouche au standard.
12: Non, je suis calme, tranquille.
2: Donc,
15: elle est là, alors, grosse poule.
2: Y a-t-il... moi, je vais répondre. Ben, de toute manière, j'ai répondu comme tout le monde m'a demandé. Donc, c'est vrai qu'il y a plus de concours de pêche que de chasse, parce que je ne sais pas pourquoi, mais moi, j'ai jamais vu de concours de chasse encore.
12: Ouais, c'est pas
13: mais
12: normal.
13: Mais t'as déjà fait des concours de pêche?
2: Oui, j'en ai déjà fait. Je me suis retrouvé troisième.
8: Oh, joli.
2: Troisième avec... ben, sur comme 3. Matos. Non, sur 50.
12: Non, mais t'as pêché quoi?
2: De tout.
12: Il y a combien de temps?
2: Non, il y avait de tout et je me suis retrouvé avec du bon matos
16: ouais,
2: de pêche.
16: Ouais, mais il y a combien de temps?
2: Ça fait un bout de temps. Hein. Et je me suis retrouvé avec du bon matos pour finir. Je préciserai pas les marques.
8: T'as fumé, non?
2: Non. C'est toi qui fumes, alors ferme ta gueule.
16: Et on peut fumer pendant les concours?
2: Ouais, bien sûr, t'as le droit de fumer.
8: Ouais, mais t'es dopé alors quand tu pêches, toi?
2: Non.
8: Oh le bâtard.
2: Alors, combien?
17: Je m'appelle Suzy, je fais 200 kilos et j'aimerais bien que tu me prennes le cul.
2: Moi je t'emmerde toi connasse.
8: Gérard, à la place de Calibre on accueille Cartouche, à la place de Cartouche on accueille Gros Calibre, 19 ans de Bordeaux.
2: Non mais alors je vais te dire une chose Fielder.
8: Mais c'est un mec, c'est
2: pas... Non mais attends, il y a jamais eu de Cartouche.
8: Mais si on vient de la virer.
2: C'est vrai, non c'est Carabine espèce de
8: Carabine, excuse-moi ouais.
2: Et on appelle.
8: On accueille Gros Calibre.
2: Gros Calibre.
15: Salut Gérard.
2: Salut. Alors
15: tu peux répondre à la question?
2: Ouais.
15: Tu peux me la reposer?
2: Non.
12: Bah, les concours.
15: Je viens d'arriver, j'ai galéré pendant une heure pour vous appeler.
2: Non, mais moi je veux pas le savoir.
15: Quand tu
2: téléphones, t'as très bien la radio à côté de toi, donc tu peux très bien écouter.
12: Les concours, vas-y mon pote, les concours.
15: Ok, bah moi je fais des concours aussi de pêche. Hein. Je suis spécialiste, je suis pêcheur d'ailleurs. Mmh. Je suis spécialiste dans la grosse baleine à poil. Hein. Et cette année j'en ai pêché au moins une dizaine quoi. Et d'ailleurs je les vends s'il y en a qui sont intéressés.
12: On parle pas du Moby Dick Mystère.
15: Non, Mnitz de la Sandy Moby. Non, surtout pas. Non.
2: Ouais. Alors je préviens, c'est la dernière question, comme ça vous me prépêchiez avec Sandy. Oh, dernière question. Combien de temps faut-il pour pêcher ou chasser? Hop, dernière question.
12: De quoi? Répète.
15: Allô?
2: Merde!
12: Oh là là!
15: Oh là là là là là!
2: Bon,
16: okay, vas-y. Combien de temps faut-il pour pêcher ou chasser?
12: Ok.
15: Fun?
12: Oui, fun, bonsoir, t'es au standard, tu veux parler de quoi?
15: Ouais, je voudrais passer une dédie fun au mec qui parle à la radio.
12: Ouais, y'a pas de problème, t'attends, Morgane va arriver.
15: Ok.
12: Oui, allô, fun, bonsoir?
15: Ouais, salut, je voudrais parler au doc.
12: Ouais, le doc, tu quittes pas, il va te prendre dans deux secondes.
15: Non, mais c'est que j'ai un problème, la levrette, y arrive pas, quoi.
12: La levrette, y arrive pas, bon, on va dans.
2: Alors, maintenant, vous me faites.
15: Je vous laisse.
2: Vous me faites chier!
12: Y'a pas de problème, on va trop.
15: Gérard, il faut voir un kit.
12: Les kits, attends, bouge pas, je regarde. Ah non, on en a plus,
15: Des capotes,
2: putain, calmez-vous, les gars. Ta gueule, toi, tu fais ton boulot!
8: Calmez-vous!
12: Une photo de GG avec.
15: Ah ouais, je veux bien, ouais, mais sans.
8: Voilà, c'est bon.
16: Voilà.
2: Dernière question, de toute manière, c'est la conclusion.
15: Non!
2: Manu, déconne pas, s'il te plaît!
8: Rien fait.
2: C'est la dernière question. Combien de temps faut-il pour chasser ou pêcher?
12: Sanglier du Nord.
2: Je t'écoute.
12: Oui, bah, ça dépend de la quantité que tu veux chasser ou pêcher. Si c'est pour prendre 3 brins de friture, il faut 3 minutes.
15: Ouais, c'est clair.
12: C'est clair. Si tu veux pêcher, je sais pas, moi, 20 kilos de gardon, il va te falloir plusieurs jours. Mm. Je pense que c'est un problème mathématique simple que même toi, tu pourrais résoudre.
15: Ah ouais.
12: Mais je constate qu'apparemment, non.
2: Ok.
12: Voilà.
2: Boulette.
15: Oh
2: boulette une fois, boulette oui, deux fois, boulette non, trois non. fois, au revoir.
15: Non, mais j'étais débarqué.
2: Attends, mais merde.
15: Excuse-moi.
2: Eh, vous commencez à me casser les couilles au standard, là, tous les deux.
15: Non, en fait, j'étais en train de boire un petit coup
2: d'eau.
15: Eh,
2: mais merde.
15: Pour garder la boulette. Pour répondre, écoute, donc, moi, je te dis, donc, combien de temps faut-il pour pêcher ou pour chasser? Je pense que c'est suivant la personne, quoi. Il y en a qui pêchent très vite, il y en a qui tirent très très vite, très très rapidement, il y en a qui tirent beaucoup moins rapidement. Ça, c'est un peu, c'est une question...
13: Ouais, il vaut mieux quand même prendre son temps. Hein,
15: si oui, mais pas toujours.
13: C'est vrai que
4: quand on tire doucement, c'est vrai qu'on a la sensation de la chasse, du tirage, c'est vrai quelquefois un petit coup rapide, comme ça, à la carabine, un petit tir. Ça
2: petit
4: peut être
2: piège
4: sympa.
2: À loup.
13: Oui, donc moi ce que je pense c'est que tout dépend de la proie en fait. Hein, ça dépend, puis on peut utiliser divers moyens en fait pour arriver à ses fins. Donc tout dépend, il y en a qui se basent sur l'astrologie, il y en a d'autres qui ont même le temps de prendre des cappuccinos avant d'attraper ce qu'ils veulent quoi. Mais en fait tout dépend, donc je sais pas, on peut pas vraiment dire le temps. Je pense que c'est entre quelques minutes et puis pas mal d'heures aussi, ouais.
2: Gros calibre.
15: Oui. Moi je pêche ça en 30 minutes. Et il faut beaucoup d'adresse, ça c'est clair. Et surtout quand tu pêches les grosses baleines poil, à poilu. Poilu.
13: Mais alors comment tu fais pour pêcher des baleines à poil?
15: Bah en fait j'ai une canne à pêche spéciale que j'ai achetée dans un bon petit magasin.
13: Parce que ça doit être adapté aux baleines en fait.
15: Ouais voilà, puis je mets un gros appât devant pour les choper quoi.
13: Mm-hmm. Ouais, avec quoi tu les appâtes?
15: Je n'ai pas la marque.
2: Qui c'est qui est derrière là? Petit piège à loup, t'as du monde?
15: Bah, y a du monde.
12: Il y a du monde derrière.
2: Faudrait peut-être pas me prendre pour un con, d'accord?
13: Non mais pas du tout.
2: Non, non.
15: Peut-être pas prendre son anse pour une tasse à café, hein.
2: Donc combien de temps faut-il pour pêcher ou chasser? Donc en principe, déjà pour pêcher, tu pars le matin de bonne heure. Mmh. Et pour chasser, c'est pareil. Mais sauf
15: non,
2: que.
15: Mais non.
2: Bon, toi, tu commences à me casser les couilles. Fildar, c'est la dernière fois que je te le dis. Ce soir, tu m'as fait de la merde.
1: Bon, Gérard, pour calmer le débat, il y a Guépi sur l'IRC. Il te demande quels seront les thèmes des débats la semaine prochaine.
2: Alors, lui, pour l'instant, j'y réponds pas parce que j'en sais rien. D'accord. Alors, qui commence pas à me demander les thèmes de débat de la semaine prochaine parce que je ne sais pas ce que ça sera. Alors,
14: Gérard.
2: Quoi ?
14: Ferme ta gueule !
2: La tienne !
14: Ok.
2: Alors, on va faire la conclusion, comme ça, ça sera vite fait, bien fait.
15: Mais non.
2: Alors, conclusion, gros calibre.
15: Oui, conclusion, débat fort intéressant, même si j'ai participé qu'à la fin. Et je salue tous mes potes.
2: C'est bien.
15: Mégane, Tony, Goldo.
2: C'est ça. Au revoir. Petit piège à loup.
13: Ouais, bah alors débat de merde. Hein.
2: Alors dans ce cas-là, si c'est un débat de merde, moi je t'emmerde. Alors au revoir pour ta conclusion.
13: Ouais.
2: Merci pour ta conclusion. Boulette.
4: Oui, donc dans la conclusion, donc c'était sûrement un débat très intéressant. Passe à approfondir mon avis à cause de toi. Parce que tu nous as pas assez posé de très bonnes questions, mais enfin bon, c'est pas très grave. Je pense qu'on pourra sortir du débat ce qui ressort très profondément quand même, c'est que la chasse et la pêche, c'est une occupation comme une autre. Je pense que tu es d'accord avec moi.
2: Oui.
4: Oui, donc chacun fait un peu ce qu'il veut. Et puis voilà, donc c'est vrai que tu nous as donné beaucoup d'informations, que tu es un peu notre maître à penser quand même juste après Love Amour. Donc c'est vrai que tu es intéressant, donc voilà, c'est tout.
2: Ok, Sanglier du Nord pour terminer.
12: Ouais, bah écoute, débat bien. Moi je trouve que c'est bien que tu aies fait un débat sur la chasse et sur la pêche. Parce que c'est vrai que tu t'y connais quand même en gros gibier faisandé. C'est vrai quand même que tu sens un peu le poisson. D'ailleurs, je voulais te dire à ce sujet-là, à propos de la pêche, les asticots, c'est pas pour toi, hein, c'est les poissons qui doivent les bouffer.
2: Moi, je t'emmerde, d'accord? Je suis pas un asticot, alors je t'emmerde, sanglier.
12: Au revoir. Bien une bonne petite cartouche dans le derrière quand même.
2: Ouais, bah moi, je t'emmerde. Ok, en de bon entendeur, salut.
12: Ciao.
2: Conclusion sur l'IRC.
1: Alors, il y a plein de conclusions. Déjà, il y a la conclusion de Turpent.
2: Ouais, qui a ni queue ni tête. Manu, s'il te plaît, tu recommences
8: tu fais
2: pas.
8: Du voilà.
2: Tu t'amuses pas.
8: Tu t'amuses pas
2: à couper Rigaud quand je demande des conclusions.
1: Pardon.
2: S'il te plaît.
1: Donc, okay. Comme j'ai été coupé, conclusion de Turpentine.
2: Mon débat n'avait ni queue ni tête comme moi, c'est ça.
1: Voilà,
2: donc,
1: exactement.
2: Moi, je l'emmerde.
1: Donc, je la dis pas.
2: Voilà.
1: Et enfin, il y en a plein. Il y a Snooze qui dit qui va à la chasse perd sa place, c'est bien connu.
8: Et à la pêche.
1: Et il y a Perforas qui dit ma conclusion please. Voilà.
2: Okay. Bah moi conclusion de ce débat là, grâce à Fildar, ça a été un peu le bordel, comme d'habitude. Je vais pas mettre ça sur le dos d'Apolline. Merci pour le l'arsène que j'ai dans les oreilles, c'est incroyable. Donc je vais pas mettre ça sur le dos d'Apolline parce que c'est Fildar qui est.
8: C'est trop lourd en plus.
2: Qui est chiant. C'est Pildar qui est chiant, donc c'est de sa faute. Donc, on se retrouve pour le deuxième débat qui va porter sur les radios. Et on se retrouve tout de suite après et on va s'écouter les sangliers Cardoz avec Cardoz. Des bottes. de Drag Queen. Et on se retrouve tout de suite après au 0803 08 5000, toujours www.fr. Rigaud, tu peux me donner le nombre de personnes qu'on avait connectées, s'il te plaît?
1: 8423.
2: 8423.
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2: Et voilà, bonsoir à tous, bonsoir à toutes, bonsoir Céline.
20: Bonsoir Gérard.
2: Sur le chat www.funradio.fr, donc on accueille
21: Esteban.
2: Esteban. Donc,
21: salut Gérard.
2: Vous pouvez y aller, mais donc les questions, tu sais comment que ça se passe maintenant.
21: T'inquiète pas.
2: Et à l'aria, le plus con de la bande FM, le plus drailleur des nanas qui peut pas arrêter de piquer les nanas des copains.
1: Gérard, ouais.
2: Pedro, comment va Pedro?
1: Ça va bien et toi?
2: Qu'est-ce que ça peut te foutre, t'es médecin?
1: Ouais.
2: Bon, bah c'est nouveau.
1: Eh ouais. Donc, t'as fait quoi ce week-end, Gérard?
2: Qu'est-ce que ça peut te foutre?
1: Bah t'as fait quoi?
2: Ça te regarde
1: pas. C'est ton public qui voudrait savoir.
2: Non, mais mon public, il a rien à te dire, et c'est tout, voilà.
1: T'as niqué un peu?
2: Qu'est-ce que ça peut te foutre?
1: T'as paniqué, d'accord, bon, c'est pas grave.
2: Manière, je refais mon petit coucou, vite fait, bien fait, là.
1: On s'en fout, Gérard, là, c'est...
2: Non, je vais le faire, je l'ai promis. Donc, accro et machinique du chat Fun Radio, voilà, terminé. Et bien sûr, il arrive, mais de manière, il avait le temps, donc...
1: Thomas.
2: On accueille Hervé, qui appellera Céline durant tous les débats, et qu'on retrouvera après, juste mes débats, avec
1: Simon.
2: Lucky. Lucky pour les petites annonces. Voilà.
22: Bonsoir Gérard.
2: Donc bonsoir à toi Hervé. Donc j'espère que ce soir l'équipe ça va bien se passer. Parce que si ça se passe mal, ça va aller vite, hein, de toute manière.
21: Ça va bien se passer Gérard.
2: Donc je préfère tout de suite mettre les choses au clair, que si ça se passe mal avec les auditeurs et avec l'équipe, ça ira très vite, hein. Donc voilà ce que j'avais à dire. Donc maintenant on va commencer le débat sur les obésités. Et donc, Pedro, si ça te dérange pas, tu peux peut-être annoncer le disque qu'on venait d'écouter.
1: Pas du tout.
2: Ben, si,
1: on a dû tirer une fiche. On va te faire la fiche, on te dira après ce qu'il fallait annoncer.
2: Non, faut l'annoncer
1: okay,
2: tout de suite.
1: Ok, Céline, tu dois l'avoir, vas-y. Retrouve-la pour y filer. Bon, Gérard, enchaîne avec le débat et dis qu'il est là.
2: Donc, on accueille Obi-Wan Kenobit de l'Étoile Black 118.5. Bonsoir.
23: Bonsoir, bonsoir à toute l'équipe. Bonsoir Gérard.
2: Slim Poutre.
24: Bonsoir Gérard, bonsoir tout le monde.
2: 104.2 de Madrid.
24: Madrid, si.
2: En Italie, c'est ça?
24: Bien sûr.
2: Ok. Prends-moi bien pour un con aussi, d'accord?
1: Madrid en Italie, hein, tout le monde connaît.
23: Portugal.
2: Ouais, c'est ça. Et prenez-moi pour un con, vous allez voir comment vous allez.
1: Gérard.
2: Vous allez gerber.
24: Je Gérard. Suis en Espagne et tu as un bon jeu espagnol.
2: Voilà. Ouais, c'est bien. Et au pur sang, grosse dodue sur Garonne, 119,9.
25: Tout à fait, c'est 0 pur sang. Bonsoir.
2: Quoi, 0%, moi j'ai...
25: 0%, ça se voit d'ailleurs.
2: Ouais, ben, de toute manière, j'en ai rien à foutre, d'accord?
25: Ok, bonsoir.
23: Comment
25: bonsoir.
23: Bonsoir
25: tout le monde.
1: Salut.
2: Hey, commencez pas. Parce que d'accord, il y en a déjà que je commence à reconnaître les voix. Ok?
25: Ah.
2: Ok, Obi-Wan Kenobi?
24: C'est Obi-Wan Kenobi.
2: Ouais, c'est ça.
25: Qu'est-ce qui se passe? Attention,
2: mais... Non, mais attends. Déjà, je vais commencer tout de suite à mettre les choses au clair. Que les 4 auditeurs qu'on a, c'est les 4 habituels.
25: On est 3.
2: Ouais.
1: Ils sont 3, donc ça ne peut pas être les habituels.
2: Ouais, non, mais c'est 3 habituels. Donc, d'accord? Parce que le premier, c'est Tony. La deuxième, c'est une nana. Et la nana s'appelle. Mégane. Et le troisième s'appelle.
25: Mais non.
2: Ouais. Prenez-moi pas pour des cons, d'accord? Prenez-moi pas pour des cons.
23: Ok, on ne prendra pas pour des cons.
2: Voilà. Alors, Céline. Céline,
25: qu'est-ce qui se passe?
2: Tu ne commences pas le débat comme ça, merci.
25: Bah attends, on a galéré au standard.
2: Vous allez galérer dans votre lit, vous ne passez pas dans mes débats. Au revoir. Voilà. Donc le débat reprendra d'ici 10 minutes.
1: Non, arrête.
21: Non, Gérard.
2: T'es ouf. Non, mais là.
1: Arrête.
2: Là, Céline.
21: Gérard, peut-être
2: là,
21: commence.
2: Non, là, Céline,
21: la définition d'obésité,
1: voilà,
21: Gérard.
1: Voilà. Gérard, dans le dico,
2: je m'en doutais. Rien qu'entendre déjà les bonjours
3: Et rien qu'à voir les noms, ça m'a semblé bizarre.
21: Il a raison, il a raison.
3: Ouais. Ouais, alors donc, il est hors de question d'avoir les mêmes, donc on reprend au standard
1: ça
3: et
1: ça. Ça sera retenu sur ta paye. Hein.
21: La définition d'obésité par
3: Gérard. Obésité de obèse annule, accule du grec. Punaise, c'est quoi ce truc là? Allez, vas-y, sur le chat là, parce que c'est bon. Voilà,
21: G2, c'est du grec.
3: Non, mais vas-y, tu
21: G2
3: le dis.
21: G2 anus.
3: Bah non, mais vas-y.
21: Et du Maroc, bah lis-le, et du Maroc, après c'est simple.
3: Alors, IT, exemple. Oh là, non, mais attends, mais c'est quoi là? Non, mais c'est même pas du français. Vas-y, lis-le, parce que c'est pas du tout du français.
21: Donc, obésité, mais écoute-moi aussi. Hein,
3: bah ouais, mais j'écoute.
21: De ombèse à cul du grec, j'ai deux anus, et du Maroc, IT, l'exemple, IT, il fait chaud.
3: Ah bah, hein.
21: Complexe du syndrome de Jean-Paul Bacroum qui surpasse en kilos le poids idéal du normal. Mmh. Donc, exemple, pas toi, avec ma mère, j'obésité le château de Versailles, c'est bien bio. Voilà.
3: D'accord. Bon. Eh ben apparemment, c'est vachement bien le thème de l'obésité.
21: Ah bah c'est l'obésité.
1: Bah grave.
3: Ouais, bah grave de chez grave. Donc on est combien sur le site internet www.
21: On commence mollement, hein, comme une bite. Mollement, on démarre à 216.
3: Bon bah ça va, c'est sur le chat, non?
21: Ouais. C'est sur le chat, ouais.
3: Ah bah si des fois Aurélie veut réagir, il n'y a pas de problème, on pourra répondre à ses questions, hein, il n'y a pas de problème, elle me l'a dit tout à l'heure. Donc voilà. Donc ben pour l'instant on n'a pas grand chose donc
1: lance le téléphone déjà.
3: Donc vous pouvez toujours nous appeler au 0825 08 5000 et pour les Belges au 033 08 5000.
21: Ça va être bon là.
3: Et donc sur le site internet www.funradio. Donc c'est sur le chat donc vous pouvez y aller donc on vous attend n'hésitez pas. Voilà,
21: une petite lettre.
3: Oui. Alors on va lire
21: d'une fan, hein, d'une fan. Il y a la photo derrière.
3: Alors je m'appelle Karine, j'ai 29 ans, je suis blonde et je suis rasée de. Je suis ravie de te rencontrer car tu es beau et gentil, même si les beaux se trouvent con, bête. Tu peux. Ah, oh, je sais pas comment qu'elle a écrit, mais bon.
21: Je pense que c'est tu pu.
3: Ouais, c'est tu pu concentré. Tête de bite, mais je veux te rencontrer si je vois ma photo. Alors, voyons voir la photo de ce machin de truc de merde, de putain de chien de. Ouais, d'accord. Hop !
1: Qu'est-ce qu'il y a ? Fais voir.
3: Hop, la photo poubelle terminée. Des photos comme ça, j'en veux pas. Et voilà, ah ouais, j'avais oublié de dire. Donc, si vous voulez m'écrire, n'hésitez pas. Vous mettez à l'intention de Gérard. Donc, 22 rue Bayard, dans le 8e arrondissement.
1: Et puis, même adresse pour envoyer de l'encens aussi.
3: Et donc, même pour... Alors, j'ai salut à toi, c'est Sophie. Je suis top modèle. Merde, je vais y arriver ce soir. Tu as la plus belle voix de la FM.
21: La photo.
3: La photo, c'est encore un cum. Hop, poubelle. Voilà. Eh ben, ça commence bien les débats ce soir avec des photos, du courrier con. Ben. Au standard, je peux savoir.
1: Céline, est-ce que ça avance?
3: On peut savoir?
5: Ça avance. Laisse-moi un peu de temps.
1: Il y a combien de personnes là qui sont à l'antenne?
5: J'en ai déjà trois.
1: Trois. Bon, peut-être leur dire bonjour.
3: On va déjà prendre ces trois personnes.
1: Allez, on y va.
3: Allô.
6: Bonjour.
10: Allô.
3: Wow.
6: Allô.
1: Alors, présentez-vous, calmez-vous, chacun par un.
6: Alors bonsoir, c'est Gradouble, j'appelle de Toulouse 118-8, bonsoir.
3: Bonsoir, bonsoir. Gradouble.
6: Bon,
3: tu vas pas commencer, sinon on va faire comme tout à
6: bonsoir.
3: L'heure.
6: Bonsoir à vous, Gérard. Pas du tout. C'est déjà pas le hot.
3: Pour l'instant, je t'ai pas encore appelé Potchamp, quand je t'appellerai Potchamp, tu te sentiras dessous de lui, toi.
6: Ah ah.
3: Ok. Et t'attendras d'avoir les neurones bien débouchés pour que tu dises bonsoir. Donc le premier, c'est Gradouble, hein?
6: Oui, tout à fait, c'est ça.
3: Donc Gradouble. Ah bah c'est bon, j'ai l'affiche. Merci Céline. Alors, Jabalotte 112 de Bordeaux.
6: Jabalotte, oui, bonsoir.
3: Bonsoir. Gros plein de soupe de Paris 101.9.
20: Ouais, salut GG.
3: Gradou.
6: Oui, Gradouble.
3: Et Sandra 82 de Bu. Boussion sur Sedan, c'est ça?
10: Boussion sur Sedan, 97.8. Bonsoir Gérard.
3: Bonsoir.
6: Bonsoir.
3: Bon,
6: bonsoir.
3: Alors maintenant on va quand même attaquer le débat parce qu'on est quand même un petit peu à la bourre, mais ouais. Ça, fallait s'en douter
10: avec les autres connards là.
3: Bah, ouais. Avec les auditeurs qui avaient rien à faire dans mes débats. Déjà, vous voyez, je commence déjà à ne plus avoir de voix.
6: Il faut qu'ils arrêtent de squatter. Hein.
3: Ouais. De quoi?
6: Les auditeurs.
3: De quoi, ça veut dire quoi ça?
0: Non, c'était.
3: Ah bon. Ok. Donc, alors, première question, pourquoi refuse-t-on à certaines personnes obèses? Pourquoi refuse-t-on certaines personnes obèses dans les transports? Voilà. Alors, on va demander à Jabalote. Eh, celui qui commence. Attends, Jabalote. Je préviens tout de suite. Le premier qui commence à dire des conneries, je vous préviens que ce soir, disons maintenant, je n'ai pas l'intention de me laisser marcher sur les pieds.
7: Et vous avez raison.
9: Tu le maîtres, Gérard.
3: D'accord. Ouais, c'est moi qui commande. Alors, faites gaffe quand même à ce que vous allez répondre aux questions que je vous pose, d'accord?
24: D'accord.
3: Alors, pourquoi refuse-t-on certaines personnes obèses dans les transports? Donc, Jabalote, j'étais avec toi.
9: Oui. Alors, pour répondre à votre question, Gérard, je dirais que les transports en commun ne sont pas équipés pour recevoir...
3: Je parle pas des transports en commun, ne commencez pas à me bouffer les questions.
24: D'accord. De quelle sorte de transport tu veux parler, Gérard?
3: Je vais m'expliquer après. Attention.
9: Oui.
3: Je recommence. Ah. Le premier qui vient de dire camion, il va se prendre... Un coup de mitraillette.
9: Alors, il faudrait que vous fassiez une énumération des mots que vous ne voulez pas entendre.
3: Ouais. C'est moi qui commande.
24: Oui, ou alors c'est simplement les transports en question, parce que si on ne peut pas parler des transports en commun...
3: Justement, on va en parler des transports en commun, c'est vrai, parce qu'on parle de transports, mais c'est vrai.
9: Vous pourriez préciser?
3: Tu permets que je réponde à Sandra?
9: Oui.
3: Ça te dérange pas?
9: Non.
3: Et puis, de toute manière, tu prendras bien ta voix, Monsieur Mazur, d'accord?
9: Bonsoir, c'est Monsieur Mazur.
3: Alors, Monsieur Mazur, il m'avait semblé vous avoir dit la semaine dernière que je ne voulais plus de vous dans mes débats.
9: J'estime que c'est un débat qui est tout à fait...
3: Ouais, mais moi, j'estime que c'est moi le patron. C'est moi le patron, c'est moi qui commande encore.
11: Gérard, je crois que c'est pas le vrai Monsieur Mazur.
24: Non, c'est
11: pas le vrai.
3: C'est lequel?
16: C'est un imposteur.
11: Ouais, c'est un imposteur, ce n'est pas lui.
9: J'ai voulu vous faire une blague, monsieur Gérard.
3: Non. Ouais, mais de manière, commencez pas à me les gonfler, parce que sinon, vous allez gerber. Donc, pour répondre à la question de Sandra, donc c'est vrai, on va parler des transports en commun. Mais, transports en commun, je m'explique, métro, train et...
24: Et l'avion?
3: Donc, tu as dû entendre, tu as dû regarder le débat, l'émission... avec Julien Courbet, alors.
24: Oh, bien sûr.
3: Ah bah voilà, bah donc justement, c'est pour ça que je faisais allusion à ça. Donc, Jalabote.
9: Oui.
3: Tu vas attendre, on va laisser parler Sandra, alors.
9: Très bien.
24: T'es mignon. Moi, je trouve que...
3: Sandra.
24: Oui.
3: C'est pas la peine de...
9: De mentir. De
3: m'envoyer des fleurs, d'accord?
24: Non, mais j'ai trouvé ça gentil de me laisser parler au début.
3: Ah ouais, parce que t'es la seule femme, alors. Ouais. Malheureusement.
24: Je trouve que Julien Courbet, c'est un grand homme de télé, déjà, et c'était une très belle émission qu'il a fait. Mmh. Et je crois qu'il devrait y en avoir plus sur toutes les télés. Mmh. Et on n'a pas le droit de refuser la place aux gens.
3: Mmh. Non, mais de toute manière, attendez. Parce que, donc, t'as regardé l'émission, mais t'as pas écouté l'émission qu'il avait fait le matin même?
24: Sur RTL?
3: Ouais.
24: Non.
3: Ah bah c'est dommage parce que je l'ai écouté et je peux vous dire une chose que j'en suis outré.
25: Qu'est-ce qui s'est passé?
24: Parler de quoi?
3: Non, mais on va laisser finir Sandra et après vous allez poser, je vais vous répondre.
24: Okay. Bah, c'est tout ce que je veux dire. Je sais qu'il y a des compagnies qui ont voulu faire payer une grosse dame deux sièges parce qu'elle en prenait deux. Mm-hmm. Et ça, c'est pas normal.
9: C'est inadmissible.
24: Il y a la dignité humaine là-dedans, le respect de la personne.
3: Eh, Jabalote! Jabalote!
24: Oui.
3: Eh, hey, tu te calmes ou sinon je te dis au revoir?
25: Il a rien dit là.
3: Non, mais moi il se calme. Ok? Bah, ce soir vous allez pas me casser le débat, d'accord?
25: Oh, t'es énervé ce soir.
3: Mais je vous préviens, vous allez pas me casser. Vous allez pas me casser le débat!
25: Ok, c'est pas le but.
3: D'accord? Merci.
25: C'est pas dans nos habitudes. Hein.
3: Pour l'instant, moi je vous préviens. Parce que ce débat là. Je veux atteindre plus de 15 000 sur le net.
24: Wow.
9: Vous allez y arriver.
3: Ta bouche.
9: Tu veux mettre
3: Gradou.
9: Oui.
25: Gradoub.
9: Non.
3: Ah, ça suffit là.
25: Ah, attention. Moi je trouve qu'il y a des véhicules en fait. Ça dépend du véhicule, si c'est adapté ou pas.
3: Non, mais ça, les véhicules, on va en parler. Non, alors, on commence.
25: Hey, c'est une question de
3: Pour l'instant, on n'a pas parlé des véhicules, on parle des transports. Donc vous n'avez pas encore les questions et je ne tolérerai plus une personne qui posera une question avant que je la pose.
25: Bon, alors excuse-moi. Alors en ce qui concerne les transports sans véhicule, effectivement, ça peut être problématique hein, quand même. Hein. Surtout si s'il n'y a pas de véhicule.
3: Gras double.
25: Oui.
3: Tu me prends pour un con ou tu m'y laisses?
25: Bah non, c'est pas le genre de la maison, attends.
3: Alors, je vais te dire une chose.
25: Pourquoi?
3: Comme tu me prends pour un con, eh ben moi, je vais te laisser aller faire dodo. Au revoir.
25: Bah arrête.
0: Mais non, Gérard, arrête, attends.
3: Au revoir.
0: Bah, au revoir.
3: Non, mais attends.
25: Il y a de l'abus.
3: C'est quand même moi encore qui commande, il est pas capable de répondre aux questions qu'on lui pose. Or, si c'est des mecs qui savent pas répondre aux questions, ils restent chez eux.
25: Pas de
3: terminé.
25: Ils
24: rentrent chez lui, ils travaillent.
3: Il va voir si sa mère a baise.
25: Voilà.
3: Voilà. Gros plein de soupe.
13: Ouais, c'est moi.
3: Ouais, c'est moi. Fais gaffe à ce que tu vas dire, parce que toi, t'es sur la sellette.
13: Non, je reste sérieux, Gérard. Gérard, je suis là. Alors, je t'écoute, Gérard.
3: Non, mais attends, tu me prends...
13: Tu
3: me prends pour un con, là.
13: Oh, où tu es? Désolé, Gérard, non.
3: Alors, Céline, s'il te plaît, tu me prends gros plein de soupe.
0: Gérard, calme-toi un peu.
3: Non.
0: Vas-y, tranquillement.
13: Gérard... On se contrôle.
15: Oui, Gérard, je t'écoute.
0: Vous aussi, les auditeurs, arrêtez.
13: Gérard, pour calmer le débat, j'aimerais répondre à la question.
3: Voilà. Bon, un sens, à la botte, tu vas te taire.
13: Très bien.
3: Bon, on va demander un gros plat de soupe.
0: Voilà.
3: Qui retourne au standard.
0: Voilà.
3: Il va demander à Céline comment qu'on fait dans mes débats.
0: Voilà, nickel.
3: Ok, tu récupères. Si c'est pas comment qu'on fait, eh ben, il revient pas.
0: Vas-y, continue, enchaîne avec le débat, on
3: donc,
0: est là pour ça.
3: Jabalote, pour terminer.
13: Alors, moi, je voudrais d'abord dire que je n'étais pas du tout d'accord avec ce qu'a dit Gradoub et Gros Plein de Soupe.
3: Non, mais Gradoub, je l'ai viré. Gros Plein de Soupe,
13: il a... Vous avez bien fait.
3: Attends, Jalabotte.
13: Oui.
3: Gros Plein de Soupe, il a même pas répondu parce qu'il m'a demandé de lui répéter la question. Et donc, il y a que Sandra maintenant.
13: Voilà. Et moi, Jabalote. Je dirais, moi, que les transports ne sont pas faits pour accueillir des personnes volubiles. Et donc, j'aimerais lancer un appel à l'administration, justement, pour faire des efforts pour ces personnes-là qui méritent, comme tout le monde, d'être véhiculées, d'aller au boulot et de ne pas souffrir de leur handicap.
3: Mais donc, apparemment, donc, tu reviens pas sur ce que disait Sandra.
13: Je reviens, la rejoins.
3: Sandra,
13: en
3: t'es
13: fait.
3: Toujours là?
24: Oui, bien sûr.
13: Je vous rejoins, Sandra.
3: Il faut bien se dire une chose. Que l'émission, moi, j'ai pas pu la voir, malheureusement, parce que là où que je suis, j'ai pas de...
24: Oh, c'est ballot.
3: J'ai pas la télé, malheureusement. Mais j'ai écouté vaguement ce qui s'était passé le matin. Attendez, avant que je continue, Mayonnaise.
25: Oui, bonsoir.
3: 117.7 Quimper.
25: Bonsoir, c'est Mayonnaise. Bonsoir tout le monde.
3: Donc, t'as entendu la question
25: sur le problème des transports, je crois.
3: Voilà. Enfin quand même des auditeurs qui arrivent à comprendre les questions que je pose. Ah, c'est rare, c'est rare.
24: Vivez sur un brancard.
25: Est-ce que je dois y répondre tout de suite?
3: Oui, parce que je voudrais quand même répondre après moi.
25: Moi, je suis de votre avis, monsieur Gérard. J'ai effectivement suivi les émissions qu'il y a pu avoir sur les diverses chaînes de télévision.
3: Il y a eu que sur la première, malheureusement.
25: Il y a eu aussi monsieur Jean-Luc Delarue. Hein. Je sais pas
24: si vous avez sur les infirmières.
25: Un petit peu l'actualité de l'obésité, mais de la rue aussi.
3: Ouais,
25: hein.
3: Mais avec de la rue, ça remonte à assez loin, ça. Hein, je l'ai vu, ça, mais ça remonte assez loin, hein, tout ça. Hein.
25: Et effectivement, je cautionne effectivement ce que vous dites. Au niveau des transports, il y a effectivement un problème. Hein. Effectivement, on ne peut pas demander à une personne de payer un surplus, une surtaxe en fonction de son poids.
24: Il faut lever les queues devant le Big Bill.
3: Ça se fait
25: pour les bagages.
3: Non.
25: De là comparer une personne obèse à un excédent de bagages, je ne pense pas que...
3: Attendez, parce que là, je réponds quand même à la question à Sandra, parce que là, apparemment, mayonnaise, je veux dire,
25: oui.
3: Apparemment, tu t'en vas un peu loin, là. C'est pas ce qui s'est passé... Et ça, Sandra pourra me le confirmer après si elle veut.
24: Ouais.
3: C'est que, d'après ce que j'ai entendu dire, moi, parce qu'ils en ont parlé, c'est que la personne a carrément été refusée de monter dans l'avion malgré qu'elle avait son billet d'avion dans les mains. Elle a été refusée.
25: C'est non responsable.
3: C'est vrai, Sandra, ou pas?
24: Ouais, c'est dégueulasse. Moi, ça m'a dégoûté de prendre l'avion.
3: Et je peux vous dire que ça a été dit le matin même sur l'antenne. Et même moi, j'ai été outré d'entendre ça.
25: C'est indécent, hein.
17: Il y a Tuffer qui a une question et il demande s'il peut la poser.
3: Ben, si c'est une question par rapport à l'obésité, oui. Si c'est une question qui a pas le rapport avec certaines personnes, il y a pas de problème. Ils peuvent poser les questions.
17: D'accord. Donc il va la poser plus tard.
24: Samedi.
25: Oh.
3: Je sens que tout à l'heure ça va encore mal se terminer.
0: Bon, qui a dit ça? C'est pas bien.
24: Il y met que des grosses.
3: Alors,
0: Je m'en doutais,
3: à chaque fois qu'il y a des débats comme ça, je sais qu'à chaque fois c'est pareil, on me balance des conneries. Et ça, je commence... Ta gueule !
0: Arrête. Du calme, Gérard.
4: Il avait deux passions, les hôpitaux et la santé.
3: Et ta mère, s'il vous plaît, arrêtez. Bon, passion.
0: Voilà, je les ai coupés deux secondes. Calme-toi, Gérard. Les auditeurs, calmez-vous. Céline, occupe-toi d'eux.
3: Non, c'est pas les auditeurs, c'est quelqu'un d'autre.
0: Ah bon, c'est qui ?
3: C'est quelqu'un d'autre, quelque part, qui s'amuse à balancer des sons.
0: Ah bon ?
3: Alors ça, il y en a ras-le-bol. C'est simple, on est à la première question. Il est à peine 1h du matin. Ça va aller vite. Je le sens que ça va aller très vite ce soir.
0: Mais non, ça va pas aller vite. Calme-toi, Gérard, on va les calmer au standard.
3: Donc, non.
0: Reviens à ta question.
3: Non, il me faut les auditeurs en air.
0: Ils sont là.
3: Donc, pour en finir avec ce qu'on disait, il y avait quand même Nathalie Pelloneau et quand même quelqu'un d'un service public, d'un hôpital, qui était là pour dire quand même ce qu'elle avait à dire. T'es d'accord avec moi, Sandra ?
24: Comment tu l'as appelée ?
3: Nathalie Pelloneau.
24: Je crois pas. Hein.
3: Celle qui était avec Julien Courbet jeudi ?
24: Ouais, je crois pas que ça fait comme ça.
8: Hein. C'est Nathalie Fellaciono.
24: Voilà.
3: Ah, ouais, oui. Mais de toute manière, on s'en fout. De toute manière, aujourd'hui, ils l'ont appelé Pitching Ball. Alors, on l'appellera Pitching Ball et puis c'est tout.
8: Allez, hop.
3: Donc voilà.
21: Il y a OVNI7 qui pose une question. Et toi qui as l'habitude des grosses, Gérard, est-ce qu'elles font le poids au lit ?
3: Alors, cette question-là.
24: Ils montaient sur moi, c'est tout.
3: Et ta mère a monté sur ton père ?
4: Il avait les chicots de Félicien. Un vrai pied jaloux.
3: Bah
8: bon, alors,
0: non, Gérard, du calme.
3: Non. J'ai bien l'impression
0: que ça se passe bien. Gérard,
3: ça a mal se terminer.
0: Le débat est super,
3: alors,
0: Gérard.
3: Pour répondre à sa question.
21: D'accord.
3: Donc, c'est l'histoire des grosses dans le plumard, c'est ça ?
21: Exactement.
3: Donc, si elle aime bien coucher avec un mec, avec un maigre, c'est son problème. Ce n'est pas le mien. Moi, ce qui est de question de coucher avec une grosse, j'ai eu ma douleur.
0: T'as eu ta dose, ouais.
3: Donc c'est bon maintenant. Point final. Barre.
21: Donc en fait, t'as déjà couché avec un homme.
3: Non, avec une femme, pas avec un homme.
21: Ah pardon, excuse-moi.
3: Il faut pas confondre la main de ma sœur dans la culotte d'un zouave.
21: Ouais.
3: Et encore, je suis poli parce qu'il y a des jeunes qui écoutent.
8: Ah, bravo.
3: Il y a quand même Kadok qui écoute, je sais pas quel âge qu'il a le pauvre, alors faudrait que je sois poli qu'on m'a demandé. Donc voilà, donc on a fait le point sur la première.
8: En dessous d'un quintal, ça l'excite pas, Gérard.
3: Comment ?
8: Tu disais en dessous d'un quintal, ça doit pas t'exciter.
3: Tu peux préciser là ce que tu dis là ?
8: Je veux dire des filles au-dessous d'un quintal.
3: C'est-à-dire ?
8: Ça doit pas t'exciter.
3: C'est-à-dire ?
8: C'est-à-dire au-dessous d'un quintal.
24: Un quintal, ça fait 50 kilos.
8: À peu près, à peu près. Hein. À peu près.
3: Attendez, déjà je fais 50 kilos.
24: Ouais.
3: Alors faut quand même pas confondre la main de ma sœur dans le cul d'un zouave et ton tacule et on cule ta sœur, toi.
24: Ouais, quand même. Pas le rapport.
3: Ouais, ben attends, j'ai déjà donné, alors c'est bon. Moi, plus de 50 kilos, j'en veux pas, hein, grave.
25: Monsieur Gérard.
3: Oui, c'est qui ?
25: Vous, c'est Mayonnaise. Vous préféreriez une fille un peu trop maigre ou une fille un peu trop grosse, vous deux ?
3: Moi, je cherche, de toute manière, c'est pas le thème du débat. Oui. Le thème du débat, c'est l'obésité. J'ai toujours dit que je recherchais une personne de mon poids, terminé, on arrête sur ça. Ok, clair, net, précis.
25: Donc 50 kilos, quoi, à peu près.
3: Voilà.
25: D'accord.
3: Alors, combien pèse environ une personne obèse ?
8: Alors ça peut varier énormément, ça peut aller, vous considérez obèse à partir de combien de kilos vous, monsieur Gérard ?
24: 70.
8: 70 kilos ? Alors à partir de 70 kilos, c'est vrai que c'est énormément obèse, mais pour moi...
3: Jalabot !
8: Oui.
3: Fais gaffe à ce que tu dis comme nom !
8: Ah non, mais c'est pas
3: parce
8: moi.
3: Parce que tout à l'heure... Tout à l'heure, tu vas te prendre un coup de mitraillette.
25: On parle de poids, là.
8: Oui, 110 kilos, vous me posez la question sur le poids, je vais essayer de vous répondre.
3: 110 kilos, pas 110 kilos.
8: Ah oui, bah, ça va de 90, donc jusqu'à plus soif, hein, jusqu'à plus manger. Hein, c'est-à-dire 110, 120, 130.
3: Ah, ça est haut.
8: Oui.
3: Qui c'est qui commande, là ?
8: C'est vous.
3: Oh bon, Mayonnaise.
25: Effectivement, là, je pense qu'on atteint des poids considérables. Ça peut monter très haut, hein. Ça peut monter à 200 voire 210 kilos quand même.
3: Hein. Hein ?
25: Ça peut monter, il y a des gens qui peuvent.
3: T'as déjà vu une personne qui faisait 210 kilos, toi ?
25: Ouais. Et là, je veux dire que ça fait quand même un morceau, hein. Je sais pas si t'imagines. Ça fait
3: attends,
25: des gens imposants.
3: Attends, 210 kilos, non mais attends, tu te rends compte de la personne ?
25: Attends, déjà une, c'est pas mal, mais t'imagines deux, ça fait un bestiaire.
3: Non mais attends, Attends, tu te rends compte de... Non mais attends, tu te rends compte de ce que tu dis là?
25: Bah oui, je sais, mais c'est énorme. On est dans l'excès là. Attention, on est dans l'excès. C'est,
3: attends,
25: c'est
3: normal, tu rigoles, 210 kilos. Oh,
25: ah non, il y a un excès qui des records.
3: Non, non, mais attends,
25: voir,
3: attends.
25: Ça peut monter plus.
3: Non, non, non, mais attends, mayonnaise. Attends, là, je suis pas d'accord avec toi.
24: Mais
3: attends.
24: Ça va jusqu'à 250 ou 280 kilos. Hein.
3: Bah non, mais pourquoi pas 500 kilos si tant que tu y es, toi, Sandra.
24: Non, n'exagère pas, mais t'as pas regardé l'émission, tu peux pas savoir.
3: Non, mais attends, non, mais attends, Non, mais attendez.
25: C'est parce que, attends, Gérard, c'est parce que ces gens-là, tu les vois pas dans la rue.
3: Non, mais attends, j'en croise quand même quand je viens à la radio. J'en croise régulièrement là où que je suis. Attendez, 210 kilos, non, mais attends, tu vois le morceau que c'est?
25: Bah ouais, ça
24: c'est énorme.
3: Bah attends, déjà, pour prendre l'avion, c'est même pas la peine.
24: Ça dépend si tu fais 1m60 ou si c'est un mec qui fait 2m10. Hein.
25: Bah ouais, c'est
3: ouais,
25: sûr.
3: Non, mais attends, déjà, moi je suis 1m70 pour 50 kilos, ouais, laisse tomber.
25: C'est bien proportionné.
3: Ouais, de quoi, Sandra?
24: T'es pas un exemple, t'es pas obèse. On peut pas
21: justement, on a une question de Gérard Montebu.

0: beaucoup plus. Mais j'ai jamais j'ai pas eu l'occasion d'entendre 210 kilos quand même.
1: Mais, Gérard.
0: Ouais, ouais. Attendez, qui c'est
1: Diabalot.
0: Attends.
2: Une question de Carlos Amoal qui demande, est-ce que si on est obèse sans capote, c'est risqué?
0: Mais je vois pas le rapport, qu'est-ce qui va me faire chier? Ce mec! Bah je vais prendre le truc de Jean-Pierre Coffre. Qu'est-ce qu'il vient me faire scier, celui-là?
1: Mais les gros, c'est
0: si,
1: de la merde.
0: S'il a envie de baiser sans capote avec 210 kilos, c'est son problème. Mais qu'il vienne pas me casser les couilles dans mon débat.
3: Ok,
1: Le Florent, sur Fun Radio.
2: Bien.
4: Ok, l'imitateur.
0: Voilà.
4: Bon, Gérard,
0: oui.
4: c'est mayonnaise.
0: Non, Jalabot, il voulait
4: pas. Ah oui, pardon, oui, excusez-moi.
1: Oui, j'aimerais savoir, Gérard, comment ça se passe pour ces gens-là? Comment ça se passe quotidiennement, quoi, pour aller faire les courses?
0: Ah bah, je sais pas, moi, j'ai jamais eu l'occasion de voir des personnes comme ça. Mais je sais pas comment qu'elles arrivent pour faire leurs courses. Hein.
1: Est-ce qu'elles sont équipées, je veux dire, parce que ça doit être dur de se trimballer toute cette barbaque. Qu'est-ce que t'en penses?
3: Est-ce qu'ils ont des caddies spéciaux?
0: Ben ça, je sais pas, moi je te dis, comme je dis à Jalabot et puis à Mayonnaise et puis à comme je vous dis, je ne sais pas, parce que j'ai pas l'occasion d'en voir, moi.
4: Vous, monsieur Gérard, enfin toi, si je peux vous tutoyer, n'est-ce
0: c'est
4: pas?
0: C'est qui?
4: C'est Mayonnaise, hein.
0: Oui.
4: Est-ce que je peux vous tutoyer? Oui.
0: Oui, bah, de toute manière, je vous tutoie, alors allez-y.
4: D'accord. Toi, ton seuil de tolérance, ton poids maximum au niveau d'une fille, ça montrait à peu près jusqu'à combien? Parce qu'on a une petite marge de tolérance quand même.
0: Mais je viens de le dire, là, depuis tout à l'heure, t'as pas
4: dit,
0: entendu?
4: T'as dit 50 kilos,
1: en mais dessous du quintal.
4: Entre 50 et 100 kilos? Ou
0: ah non, non, non,
4: 90,
0: non, ou... non, non, 100 kilos, laisse tomber. C'est bon, je me fais.
4: Est-ce que tu te sens prêt, toi, à assumer une femme forte?
0: Ah non, j'ai donné, hein.
4: Ouais, c'est du travail.
0: Ah non, mais même, laisse tomber, j'en ai connu une, elle s'appelait Christine. Ouais. Laisse tomber, sans vous mentir.
5: Ouais. Elle pesait combien?
4: Allez, combien?
0: Sans vous mentir, elle faisait 120 kilos. Et Max, il l'a vu à Neuilly.
4: Ouais, bah
0: alors,
4: ouais.
0: Laissez tomber. Oh, merci, bien. J'ai donné. Maintenant, je recherche entre 50 et 60, pas plus. Ça me suffira.
1: Ouais, mais t'imagines,
0: Attendez, pas tous en même temps.
4: C'est mayonnaise.
0: Ouais.
4: Au niveau du...
0: Mayonnaise, il
4: oui.
0: y a quand même une fille, il faudrait peut-être la laisser parler.
4: Toi qui as vécu un petit peu apparemment le cas, comment ça se manie au niveau du lit quand ça fait 120 kilos? Je veux dire, comment tu manœuvres? Est-ce qu'il faut un truc, un tractopelle?
0: Là, je vais te dire une chose.
4: Tu travailles à la
0: main. Non. Là, je peux vous dire une chose, que j'ai été forcé de rehausser le plumard
4: ouais.
0: avec deux matelas.
4: Ouais.
0: Parce que le lit commençait à... Ouais. À faire du bateau. Mais ça y est, c'est tout terminé.
4: Attendez, est-ce que c'est pas un peu dangereux pour la santé éventuellement, pour le dos?
0: Ah, pour moi, oui. Pour moi, oui, ça a été dangereux. Hein.
4: Ah, c'était dangereux.
3: Et quand t'étais en dessous?
0: Ah bah, surtout quand elle était sur moi, laisse tomber. Je commençais à m'étouffer. Hein.
3: Ça te faisait pas jouir?
0: Ah non, ça me faisait pas jouir du tout. qu'est-ce que l'obésité? On va faire une pause musicale là et je donne des sondages. Qu'est-ce que l'obésité? Alors, 92% pensent que c'est le jeu de société de Ronald. Hein? De Ronald.
1: McDonald.
0: Moi, c'est ce que j'ai. 72% pensent que c'est un phénomène typique américain. 52% pensent que c'est la marque de vêtements. Donc, je ne citerai pas le nom de la personne parce que c'est un chanteur. 22% pensent que c'est une maladie... héréditaire, bah ça m'étonnerait.
3: En ton cul.
0: Et ta mère.
3: Il
0: s'auto-suçait. Et 7% pensent que c'est ressembler à... Ouais, d'accord, à ressembler à machin, donc je chiterai pas les noms. Tant que j'y suis, je vais continuer.
6: C'est un dessin animé, le dernier, Gérard. Hein.
0: Ouais, non, mais
5: c'est
0: même,
5: Donald Duck ou un truc comme ça, non?
0: C'est Moby Dick.
5: Alors, c'est célébrité.
0: Quel est le genre de personne à être le plus prospice à l'ove... Hein, quoi?
1: Le plus propice. Prépuce
4: à l'ovulation.
0: Prépuce à l'obésité. Donc 80% des surnériens.
7: Répondre Gérard.
0: Surnériens, 71% les neurologues, 51% les gérontophiles. 31% les chiropracteurs. Oh Laurent, putain, alors là, fois qu'on fait des débats.
4: Mais c'est bien c'est bien pour ton vocabulaire, c'est bien, ça te fait travailler un peu, c'est pas plus mal.
1: 10% les tripotes.
0: Celui qui vient de me dire ça, je lui dis au revoir, Jalabot. Au revoir.
4: C'est pas moi, monsieur Gérard.
0: Je veux pas le savoir. Voilà, comme ça va plus vite. Et 11% les onologues. Voilà, donc voilà, ça c'est fait. Donc on va poser la question.
2: Il y a juste Bubu qui demande combien tu pèses sans tes kystes.

0: Bon, Gérard, du calme, Gérard.
1: Gérard, un point sur le net, on est 5555.
0: Voilà.
2: Alors,
3: 5555. Alors, je réponds à la question de l'internaute.
4: Bubu,
3: ça fait 50 fois que je lui dis que je fais 50 kilos. Kyste ou pas, j'ai plus de kyste. Alors lui, s'il a des kystes aux couilles, qu'il aille se les faire couper. Voilà.
0: Alors,
3: un taxi.
5: Bravo. Voilà.
3: Un taxi a-t-il le droit de refuser? Merci les auditeurs de me laisser parler. Je pose la troisième question et je crois qu'on va pas finir à deux. Si on va.
0: Tu as posé ta question, Gérard. Tu as posé
3: on
0: ta
3: va
0: question.
3: Finir à deux heures. Un taxi a-t-il le droit
0: voilà.
3: de refuser une personne obèse? Et on va s'écouter 1m63, 62 kilos de surimier. Vous, on se retrouve tout de suite après au 0825 08 5000.
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3: Et voilà, rebonsoir à tous. Donc je rectifie, c'est Céline qui me l'a dit et j'avais pas vu. C'était 1m63, 162 kilos, voilà, de surimier. Donc vous pouvez toujours nous appeler, pardon, vous pouvez toujours nous appeler au 0825 08 5000. Donc Céline et Hervé qui sont standards. Pour les Belges, 0825 08 5000. Céline, si ça te dérange pas, tu peux prendre des appels au lieu de dormir sur le...
0: Laisse-la faire sa sieste, c'est bon.
3: Sur le bureau.
0: C'est pas grave.
3: Et donc sur le chat www.funradio.fr, donc vous pouvez toujours y aller. Il y a
1: Esteban
3: qui est donc voilà. Donc,
1: avec une petite question.
3: Oui.
1: De Carlos Amoal qui demande est-ce qu'une prostituée obèse peut l'hyposucer?
3: Alors, je réponds tout de suite qu'il y a des prostituées qui sont obèses, et ça c'est vrai, et malheureusement, on peut rien y faire là-dessus. Bon, hyposucer, je pense pas, non.
1: Okay.
3: Donc, voilà, donc j'espère que... On est combien là maintenant, après la pause?
1: 7111.
3: Ah, 7111, ah, bah, c'est bien. Donc, j'espère que on va atteindre les 15 000 comme j'avais demandé, mais je pense que ça sera faisable. Apparemment, sur le chat, ça a l'air de bien se passer. J'ai vu qu'il y avait du monde, il y a même quelqu'un que je connais que je reverrai tout à l'heure, donc voilà. Donc Hervé, Céline, Pedro toujours à l'arrière, donc ouais. Voilà. Donc la question c'est, un taxi a-t-il le droit de refuser une personne qui est obèse? Et on va demander ça à Yann Sodo
7: de Tatouane.
3: Tatouane 115, bonsoir.
7: Bonsoir Gérard, bonsoir l'équipe, bonsoir Pedro, bonsoir Esteban.
3: Et donc on a
7: bonsoir
3: toujours...
7: Céline, bonsoir Hervé.
0: Salut Yann Sodo.
1: Bonsoir.
3: On a toujours...
1: Bonsoir.
3: Ça y est.
0: Ça va? Ça y est. Bon week-end?
7: Oui.
3: Yann.
0: Ah, tu fais des beaux sons pompés.
7: Bonsoir.
3: Oh Yann.
7: Oui.
3: On se calme. D'accord, c'est moi qui commande encore.
7: C'est très dur de vous avoir, Gérard.
3: Eh ben c'est bien. Eh ben c'est bien. Il y a d'autres personnes.
7: Oui.
3: Il y a d'autres personnes qui
7: essayent. D'ailleurs, je voulais dire, si vous me le permettez, aux personnes qui essayent de passer dans les débats, qu'il faut insister. Ouais. Moi, ça fait une demi-heure
3: que j'essaye. Oui, mais de manière, vous avez une voix qui est très charmante, c'est celle de Céline. Alors, n'hésitez pas d'appeler.
7: C'est vrai qu'elle est charmante.
3: Il y a Hervé.
0: Et Hervé aussi.
3: Voilà.
7: Hervé est charmante aussi.
1: Oui, je suis très charmante, merci.
3: Putain, bon, c'est vraiment des charmes ce soir. Donc, on a Jabolotte, on a Mayonnaise et Sandra. Donc, la question, un taxi a-t-il le droit de refuser une personne obèse? Et j'étais en train de demander à Yann Sodo.
7: Oui, bah non, bah les taxis doivent prendre tout ce qui se présente, hein, que ce soit obèse, maigre, tout ce qui passe. Hein,
3: parce
7: que...
3: Alors, dans ce cas-là,
7: oui.
3: Je m'excuse de te couper et Sandra va revenir, va tout de suite réagir derrière toi.
7: Oui.
3: Donc pourquoi que dans les avions les personnes ont été refusées?
8: Parce que
3: Non mais attends Sandra, je demande à Yann parce qu'il n'était pas là lors de la première question.
7: Ouais, c'est ça qui me laisse perplexe, parce que les avions, normalement, quand on paye sa place, déjà que c'est très très cher une place d'avion, je comprends pas qu'ils soient refusés, refoulés comme ça.
3: Ah ouais, mais
7: quoi.
3: Dans ces cas-là, donc toi tu dis que dans un taxi ils ont le droit, mais alors moi je te
7: renvoie là-bas. Non, j'ai pas dit ça, hein, j'ai dit qu'ils avaient pas le droit dans les taxis. Hein.
3: Bah ouais, mais alors dans ces cas-là.
7: C'est des clients comme à part entière, quoi.
3: Ah oui, mais c'est des clients comme nous.
7: Ouais, exactement.
3: Donc pourquoi? C'est pour ça que je pose la question. Un taxi a-t-il le droit de refuser?
7: Non, ça dépend du taxi.
3: Pourquoi? Attends, Mayonnaise, oui.
9: Ça dépend du taxi, regarde.
3: Pourquoi?
9: Si c'est un gros monospace,
3: ouais.
9: La personne, elle a de la place, elle peut s'installer. Je sais que le cas est rare, mais imagine le taxi, c'est une Twingo.
3: Ouais. Mayonnaise.
9: Oui, pas de marque. Ah oui, pardon.
3: Merci.
9: Imagine, c'est une toute petite voiture.
7: De merde.
9: De merde. Alors imagine comment la personne, elle va arriver à se charger sur la Twingo.
3: Merci de...
9: Bon,
3: mayonnaise.
9: Pardon.
3: Mayonnaise.
9: Attends,
3: tu permets.
9: C'est difficile de donner un exemple.
3: Je te signale une chose.
9: Oui.
3: Je t'entends encore une fois. Si t'es une marque, tu sais ce qui va t'arriver.
9: Je vais retourner au standard.
3: Non, tu vas retourner chez toi.
2: Ah, tu vas faire Punto.
9: D'accord.
3: Tu vas aller faire...
9: Bon. Ok.
0: On l'ignore au revoir.
9: Non, pas tout de suite.
3: Non, pas tout de suite encore.
9: Encore
3: Sandra.
4: Ouais. Eh bien, en fait, pour répondre à ta question, c'est parce que les sièges d'avion ne sont pas assez larges.
3: Non.
4: Il ouvrait des Heineken avec son anus.
2: Ah.
4: Mais si, c'est vrai, hein, les sièges d'avion ne sont pas assez
0: larges. Comment tu sais ça, d'abord?
4: T'as déjà pris l'avion pour aller... Mais non, mais c'est parce que ça se sait, c'est tout.
3: Non, mais...
4: T'as déjà pris l'avion pour aller à New York.
3: Bah, je l'ai pris pour aller à New York, je l'ai pris pour aller à Cannes.
4: Eh bien, t'as vu que les sièges ne sont pas larges, à moins que tu sois allé en première.
3: Ah non. Non.
9: Dans la soute à bagages.
3: Ouais, c'est ça. Alors, mayonnaise.
0: Avec les animaux. Bah,
9: attention, Pierre, hors de voie, là, voyons.
3: Attention, parce que j'ai pas l'intention. Il reste à peine trois quarts d'heure d'émission, de débat, alors attention.
9: Ah bah oui.
4: Sentez le chien. Ah.
3: Donc, alors, Sandra, donc pour toi, un taxi, donc il a le droit ou il a pas le droit?
4: Évidemment qu'il a pas le droit de refuser quelqu'un.
3: Donc, ça revient presque à la première question. Donc, pourquoi que les avions, certaines compagnies refusent? En fin de compte, on ne veut pas citer de marque, mais moi je ne vais pas me gêner de le dire parce que je peux me permettre. De manière, même le CSA, de toute manière, ils diront rien. Je peux vous dire une chose, que la compagnie qui a fait ça, c'est Air France.
4: McDonald's.
3: Mayonnaise, au revoir. Au revoir. Mayonnaise, au revoir.
4: Oui, c'est pas cher, géant, casino.
2: Désolé.
3: Donc voilà, alors j'ai la botte pour finir avec cette question.
2: Non, je pense que déjà.
9: Il a
2: été viré. Il a été viré, Jabalot.
3: Non, c'est pas Jabalot qu'on vient de virer, c'est Mayonnaise.
5: Non, mais tu as viré Jabalot tout à l'heure, Gérard. Il reste gros plein de soupe.
4: Rover.
3: Oh non, non.
2: Bonjour, Gérard. Non, mais j'ai compris les règles. J'ai compris les règles.
3: Il est revenu, lui.
2: J'ai tué le maître, Gérard.
3: Il est revenu, gros plat de soupe, depuis tout à l'heure.
5: Mais oui, je l'ai briefé, Gérard, il n'y a aucun problème.
3: Il est briefé depuis...
2: Là, je suis prêt, là.
3: Il est briefé déjà, la troisième question.
5: Il est prêt pour toi.
3: Mais ma parole, les neurones, faut te les laver, mon grand, hein.
2: Gérard, j'ai compris les règles, là. Là, c'est OK.
4: Il jouillait dans son cul.
3: Il aime la vite.
4: Il ravalait son sperme.
2: Et gamin.
3: Bon, alors, gros plein de soupe, on y va, parce que je vais pas m'endormir sur...
0: Approche les micros, Gérard.
2: Pose-moi ta question.
3: Ah non, allez, hop,
0: Non, Gérard, il est prêt.
1: Gérard, calme-toi.
5: Gérard, calme-toi.
3: Gros plein de soupe. Au revoir.
5: Gérard, s'il te plaît, garde-le.
3: Non. Attends. Ce qui vient de se passer. Non.
1: Mais calme-toi, ça sert à rien.
3: J'ai dit grand plat de soupe, au revoir. Je lui ai demandé qu'il réfléchisse aux questions. Je n'ai pas demandé. Tu peux me répéter la question, donc
2: voilà.
3: Au revoir. Hop, terminé.
0: On va le rebriefer. Gérard, écoute-moi.
3: Terminé.
2: Gérard, t'as raison.
0: Bon, deux secondes. Gérard, on va le rebriefer au standard.
3: Non. Allez, hop, terminé. Il va participer au débat si j'ai envie. Donc, il est bon, il reste au standard.
0: C'est bon, il peut repasser dans deux minutes.
3: Non, il reste au standard, terminé.
0: Alors, on y retourne. Allez, Gérard, la question. Hein.
3: Existe... non. Y a-t-il plus de personnes obèses en France ou à New York? On va demander à Yann.
0: Tu vois que tu l'as reposé la question.
2: C'est vrai. Bah,
3: justement, on en a parlé tout à l'heure. Donc,
4: Ça un peu à chier tes questions, quand même.
2: Moi, je trouve pas.
4: Moi, je suis vachement déçue parce que j'ai attendu plein de temps au standard, au téléphone, et puis pour tomber sur un débat aussi pourri, moi, je veux dire...
2: De merde.
3: Alors Sandra, au revoir, bonne nuit.
0: Mais non, mais console là.
3: Non, allez hop, terminé.
0: Oh,
3: allez. Hop, vous me virez tout ça.
1: Ah, sois cool quand même avec les auditeurs. Tout à l'heure, pleure. Attends, du respect. Essaie d'avoir du respect.
2: Moi, je pense à ma mère qui fait du tricot.
3: Oh, ta gueule.
1: Pense à les couper toi aussi de temps en temps. Putain.
2: Mais t'es là.
1: Mais non, mais quand même, j'entends pas. Qu'est-ce qu'il y a, Gérard? Pourquoi tu t'énerves?
3: Putain, mais c'est quoi ce
1: mais
3: truc?
1: C'est bien, attends.
3: Putain, mais l'autre espèce de poufias là, qui se met à chialer parce qu'un poireau depuis je sais pas
1: mais
3: combien
1: attends,
3: de temps.
1: Mais attends,
3: mais les questions, elle a qu'à les faire, merde,
1: Gérard,
3: à chier celle-là.
1: Tu sais le nombre d'auditeurs que tu fais
3: Bah j'en peux, là on est
8: combien? Non mais sur internet c'est quoi, on est, doit être à 9000 non? On en est où là?
1: On est à 9552,538.
8: 9552. Et sur on fait plus de 8 ou 10 millions de... Attends mais les gens ils crèvent d'envie de te parler.
3: Ouais bah de toute manière ils ont qu'à les prendre là au standard au lieu de dormir aussi.
8: Non mais c'est des fans.
1: Pardon, t'es gentil, on dort pas, on en prend hein.
3: Non mais j'en connais une là.
1: Hein, c'est mesquin.
0: C'est méchant. Oh bon Gérard, on va peut-être reprendre le débat. Tu vas reposer tes questions.
3: Eh,
0: on va
3: je suis
0: tourner.
3: Pas un
0: Gérard,
3: sage, d'accord. Je vais pas dans un zoo, d'accord. C'est les.
0: Non, TV. Bon alors Gérard. Gérard.
3: Sur les grignos, c'est dans un zoo. Si tu allais dans un zoo.
5: Je t'imite,
3: dans...
5: Gérard.
3: Ouais, non, mais tu vas dans le bureau en face.
5: Je t'imite.
3: Ouais, bah tu vas voir avec Evan si tu m'imites.
0: Bon Gérard, on peut y retourner.
3: Donc Sandra.
0: Sandra
3: une fois, Sandra deux fois.
0: Non, non, elle est au standard, c'est pour ça.
5: Elle
0: Céline.
5: Est partie, Sandra. Tu l'as fait pleurer, elle veut plus de toi.
3: Tant mieux. Ah bah comme ça, ça... Ah bah,
0: t'es un beau salaud, hein.
3: Et toi, t'es bien une pute.
0: Eh oh.
1: Ah non, ça c'est moi, Sandra.
0: Eh oh, pas de nom de famille. Hein.
3: Toi, t'es bien une pute pour piquer les nanas des autres, d'accord? Donc, question sur... Vos gueules derrière, merci.
1: Alors, on a une question de Noël, 45 ans, de divorcé, 5 enfants.
3: Non, on en a rien à foutre, c'est pas un débat.
1: Non, mais il demande s'il faut prendre des cours d'apnée pour faire un cunnilingus à une femme obèse.
3: Quoi?
1: S'il faut prendre des cours d'apnée pour faire un cunnilingus à une femme obèse.
0: Tu sais ce que c'est l'apnée, hein?
1: C'est apnée, c'est des arrêtes de respirer, quoi.
9: Moi, je suis pas.
1: Ah, bah, tu fais un débat sur les obèses et tu sais pas faire des cunnilingus
3: une
1: obèse.
3: Bah,
1: t'es sorti avec une grosse, tu lui as bouffé la chatte.
3: Mais attends, mais tu me parles de quoi, là?
0: De tes ex.
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3: Ah, bah, toi, tout à l'heure, allez, au revoir. Vous me faites chier.
0: Oh non, arrête.
3: Vous me faites chier, vous me reprenez des autres personnes au standard. Allez, hop, terminé.
0: Mais non, Gérard.
3: Si.
0: Eh, Gérard, en qui?
7: Répondre aux questions, Gérard.
0: En qui sur la question?
3: Non, c'est qui, là, qui a? Non, mais j'ai pas la liste alors.
5: Gérard, il y a trois nouvelles personnes. Il y a Fist Burger qui vient de Brooklyn.
3: Non, mais c'est bon.
5: 116.6. Ensuite, il y a Wet Watcher de Rennes.
3: Je sais lire encore.
9: Pas sûr.
3: Et ta mère, elle sait lire, toi?
7: Allô, Gérard? Allô, Gérard?
5: Oui, ma mère, elle sait lire.
3: Et c'est pas à toi que je m'adresse.
0: Elle est mieux que toi.
7: Gérard.
3: Alors, Fist Burger.
9: Fist Burger.
3: De Brooklyn.
9: Brooklyn.
3: Ouais, Brooklyn, Gérard, vas-y.
9: 116. Hein.
3: What Watcher.
10: Salut, bonsoir.
3: De Rennes.
10: Bonsoir tout le monde.
3: Et Bibi Téboul.
7: Salut Gérard.
3: Ta fréquence, connard.
7: 114.8.
9: Enculé.
7: 114.8, GG.
3: Et le procès, tu me dis enculé, il va aller enculer sa mère.
7: Faut pas te dégérer d'enculé, enculé.
9: Oh là. Oh là là.
0: Oh là là, calmez-vous. Parce que là, attendez, il a un truc à côté de lui, il va me l'envoyer dans la gueule, alors arrêtez.
7: Gérard, j'ai une question.
10: Ne riez pas.
7: Gérard, j'ai une question.
3: Vas-y, c'est, ouais, c'est bon. Comment ton nom?
7: Moi c'est Billy Boule. Gérard, moi je suis anorexique, est-ce que je dois grossir pour aller en Grèce?
3: Billy Boule.
7: Oui Gérard.
3: Billy Boule.
7: Oui Gérard.
3: T'es vraiment con.
10: Il faisait des vagues.
3: Mais plus con que toi, je meurs, alors je te dis...
0: Oh, mais non, il vient d'arriver Gérard.
1: Dis pas ça.
3: Non,
5: Gérard, s'il te plaît.
0: Mais non, il vient d'arriver.
3: Non.
5: Gérard, sérieusement, s'il te plaît, il est intéressant.
3: Non, mais attends.
7: Il est bien.
3: Ouais, mais attends, c'est pas toi qui commande encore. La question, voilà. Y a-t-il plus de personnes obèses en France ou à New York? On va demander à... Voilà. Tiens, Billy Boule.
7: Comme par hasard.
3: Oh!
7: Oui, Billy Boule.
3: Une fois, deux fois?
0: Non, non, il est là.
5: Il
0: est là, Gérard.
7: Il y en a plus à New York.
3: Putain! Eh, les zorones! C'est comme le cul, ça se lave!
7: Tu dis ça parce que je suis homosexuel du cul, Gérard?
3: Non, mais je crois que tu dois être homosexuel des oreilles. Ah, parce que là, tu commences à me gonfler. Sérieusement.
7: Tu mets ta petite bite dans mon oreille.
3: Allez, hop, dégage. Hop, au revoir. Allez, hop.
7: Voilà.
3: Comme ça va plus vite, il comprendra tout de suite les questions. What Watcher?
10: Ouais, ben écoute, moi je crois que c'est à New York. Hein, mm-hmm. Parce que à New York, il y a plus d'Américains qu'en France.
3: Yeah. New York, en principe, il y a des Américains.
10: Bah ouais, c'est pour ça qu'il y a plus d'Américains qu'en France. Mm-hmm. Et comme les Américains, ils sont plus gros que les Français, bah il y en a plus à New York.
3: Ouais, non, mais.
10: UFD, c'est tout.
3: Ouais, mais ce qu'il faut se dire, c'est que là-bas, faut voir aussi ce qu'ils mangent. Hein. C'est pas comme nous en France. Hein.
7: C'est clair.
3: Fit Burger.
7: Fist Burger, bah justement, tu vois, ils bouffent des trucs bien gras.
3: Mm-hmm.
7: Ils bouffent des chips, des trucs comme ça, alors que nous, on a une nourriture saine.
3: Non, des chips, ça m'étonnerait parce que je
7: crois.
3: Attends, moi j'y étais, donc je peux te dire que des chips, j'en ai pas mangé. Hein.
7: Si, ou tu manges du pot-corn, ou quand tu es au cinéma, tu manges du pot-corn.
3: Ouais, à l'arrière, ouais. Ouais, mais dans les salles. Ouais, c'est vrai, dans les salles de cinéma, ouais.
7: Bah ouais, alors que nous en France, on mange des trucs.
3: Trololo 101.9.
7: Ah bah alors.
11: Oui, bonjour Gérard.
3: Ouais, prends ton...
11: Oh, putain, mais... Voilà,
3: Attendez. Je préviens tout de suite.
1: Pas de ségrégation, Gérard. Pas de ségrégation.
3: Je préviens tout de suite au standard.
9: On prend les voix débiles aussi, hein, c'est bon, vas-y.
12: Bien, je suis homosexuel, je viens de Paris et je m'appelle Courlolo, donc.
7: Waouh.
13: C'est Bully Bill.
12: Voilà. Salut Bully Bill. J'aime bien les boules.
9: C'est la copine Hervé.
13: Bien les billes.
12: Ah, non, pas les billes. Les boules.
3: Alors, Boulet Bill.
1: Gérard, on est 9114.
3: 5 minutes.
5: Gérard, Boulet Bill, tu l'as déjà viré. Non, on ne peut pas le virer.
3: Non. Alors, Boulet Bill vient de revenir.
5: Non, il est parti. Il est envolé, là.
3: Gros Lolo, tu vas faire une chose. Tu viens de dire un truc qui ne me plaît pas. Tu viens d'insulter une personne du standard. Donc, tu vas retourner la voir. Et elle va te dire au revoir. Tu te démerdes.
9: Voilà.
12: Non, non, c'est pas ça.
1: Non, mais c'est possible de faire un débat. J'ai pas entendu.
3: Manque de peau.
7: Possible de faire un débat.
14: Tu l'es pas.
3: Alors, gros Lolo, tu retournes au standard et tu te démerdes avec Hervé, c'est tout. Moi, je te veux pas dans mes débats. Voilà, terminé. Alors.
9: Je peux finir, GG. Ouais. C'est Fils Burger. Hein. Donc, on parlait des chips et du pot de corne. Alors que nous, en France, on reconnaît quand même, en France, on a une nourriture qui est vachement plus saine. Quand même. Quand même, on mange des trucs, on mange du coucou, des merguez, des trucs comme ça. Ça fait moins grossir, quoi.
3: Hein? Bah, à New York, tu manges ça?
9: Non, chez nous, en France, dans nos régions septentrionales. On mange différemment que si t'étais dans le Bronx ou à Harlem, quoi, c'est clair.
7: Des tripes de porc, des gencives de porc.
9: Voilà, des tripayous, des trucs bien, des oreilles de cochon, plein de trucs. Hein.
14: Des pieds de cochon panés.
3: Non, mais moi, je peux vous dire une chose, que ce qu'ils mangent là-bas, je peux vous dire une chose, que derrière, vous avez encore faim.
7: C'est clair.
9: Ah ouais?
3: Ah ouais, bah, c'est pas du tout la même nourriture que chez nous, déjà, pour commencer. Ouais,
1: c'est quoi la différence, Gérard?
3: Ah non, mais là-bas, c'est vraiment... c'est pas à dire que c'est un fake, mais...
9: c'est bien mieux, quoi.
1: Mais là-bas, tout est neuf et tout est, enfin, tout est non, large, non, quoi. Non, ouais, c'est non, un libre même... continent sans nuages.
3: Non, mais même, je peux te dire une chose, que là-bas, laisse tomber, c'est presque ingouffable, la bouffe, hein. Moi, j'ai mangé un truc là-bas sur place.
14: On s'imagine pas.
3: Je peux te dire une chose que.
7: C'est pour ça que t'es allé là-bas.
3: Ta gueule!
9: Est-ce que t'as eu la tourista à cause de la nourriture locale là-bas?
3: Non, je pense que ce que tu veux dire.
0: La tourista, c'est faire du tourisme.
1: Mais là-bas, tout est sauvage, hein, Gérard.
3: Non, mais là-bas, c'est vrai que par rapport à chez nous, c'est pire, hein, là-bas.
14: Oui, mais tout est possible à notre âge.
3: Bah oui, mais. Ça m'étonnerait, ma grande. Donc voilà!
1: C'est un petit cordonnier.
14: D'avoir la force et la foi.
3: Alors pourquoi? Ah, voilà là. Donc pourquoi que les personnes obèses sont-elles mal vues par les gens?
7: J'ai pas répondu à la question là.
9: Ah, dommage, attends.
7: C'est Yann Sodo.
9: Ah, bah c'est Yann, bah oui, Yann, t'as oublié.
7: Yann Sodo là, je suis là, hein. Bonsoir. Je me présente, je m'appelle Yann Sodo. Je voudrais bien participer.
5: Oui, Gérard.
3: Il sort d'où celui-là?
5: Lequel?
7: Yann Sodo, je suis là.
3: Yann Sodo,
7: il est là depuis tout à l'heure.
3: Où, là?
7: Je suis là depuis le début.
5: Hein. Mais il est là depuis le début, Gérard. Des bêtises, enfin.
9: Essaye de suivre.
0: T'as de la merde dans les yeux, toi.
3: Oh, faudrait peut-être me mettre les fiches correctement. Hein.
5: Mais arrête de voir, Gérard.
3: Bah, attends, c'est bon avec ce que vous me payez à boire.
0: Oh, ça va.
5: Faut pas le dire.
3: Ah, en fait, non, mais c'est vrai. Je voulais quand même remercier. Oh, ta gueule, toi, pétasse.
5: Gérard, on n'insulte pas les fans, s'il te plaît.
3: Donc, c'est pour toi que j'insulte d'abord. Je vais te remercier pour le taboulé que tu m'as payé ce soir. Voilà. J'avais oublié de le faire.
0: Lèche-cul.
5: Merci de me foutre la honte, Gérard.
0: Fayotte, lèche-cul.
3: C'est normal. C'est normal. Tout à l'heure, quand je suis arrivé.
1: Sans plus lui payer du Nyglandil.
3: Tout à l'heure, elle m'a croisé. Elle m'a demandé si j'avais mangé. Je lui ai dit non. Donc, c'est pour ça qu'elle m'a payé du taboulé.
0: Tu ne pouvais pas lui payer des chewing-gums à la menthe.
3: Voilà.
1: Une question de Landru qui demande s'il peut être considéré comme anorexique parce qu'il a bouffé le cul d'un obèse.
3: Non, pas du tout.
1: D'accord.
3: Donc voilà. Par contre, t'as pensé à faire ma dédicace à ma copine?
0: T'as qu'à se dédier.
1: Ça arrête pas.
3: Donc, faudrait qu'elle
1: te remercie, elle te fait de gros bisous là où tu veux.
3: Non, mais elle a pas une question à me poser, non?
1: Non, pour l'instant, non.
3: Bon, bah, de toute manière, ça viendra tout à l'heure. Donc voilà. Alors, merci. Alors, j'ai joué. Allô?
9: Quoi? Allô?
3: J'ai joué?
15: J'ai joué, c'est moi, le pansement des héros.
3: Putain, mais
7: qu'est-ce que ça veut dire?
3: Oh là là, hey, je pensais à une chose là.
9: Ouais.
3: Faudrait peut-être qu'on pense dans 4 minutes à mettre une zikmu.
0: Eh ben, elle est calée, hein, je t'attends, mon grand.
3: Ben, la question, pourquoi les.
0: Non, Gérard, attends, on y va dans 4 minutes la question, donc tu fais celle-là.
3: On va faire celle-là.
0: Allez,
3: Pourquoi que les gens, les personnes obèses, sont-elles mal vues par les gens et on va demander à Fitzburger.
9: Fitzburger, c'est une question de différence, non? C'est comment ça quand les gens sont différents, ils ont du mal à, ils ont du mal à
3: faire accepter. Pourquoi que les gens?
9: Parce qu'ils sont différents des autres gens.
3: Alors explique-toi un
9: parce
3: peu.
9: Qu'ils sont différents.
11: Précise.
9: Ils sont pas pareils, pas pareils. C'est un synonyme en fait de différent, si tu veux.
3: D'accord. Donc, white watcher. C'est bon, attends, ça y est, j'ai pas fini.
9: Donc en fait, si tu veux, ils ont des points qui font qu'ils sont pas pareils. C'est ça que ça veut dire. S'ils étaient pareils, ils auraient des similitudes. Tu peux l'écrire sur ton petit bout de papier.
3: Ouais, ouais, c'est bon. Va, fous-toi bien de ma gueule. Alors voilà. Maintenant,
8: Gérard écrit similitudes.
3: Non, mais c'est bon. Qu'on se marre un coup.
16: Gérard, similitudes.
3: Vous gueulez, j'arrête le débat. C'est pas parce que Max. Ta gueule, t'en as une pute. Ouais. Je vous préviens, c'est pas parce que Max est parti que vous allez me persier. Parce que sinon, moi, j'arrête dans deux minutes.
0: Ah non, sinon, ça va sentir mauvais, laisse tomber. Hein.
8: Question de Landru qui demande pourquoi ce sont toujours les grosses qui sont obèses.
3: Pose la question à Céline, elle va répondre.
0: Mais toi, t'as de l'expérience déjà, alors viens pas parler.
16: Céline grosse?
3: Bah, je dis pas grosse, mais bien enveloppée, c'est tout. Voilà.
0: Mais t'as l'enculé, toi, t'as vu comment tu lui parles?
3: Ta gueule, toi.
8: Elle a du charme.
0: Eh oh.
3: D'accord?
0: Sérieux, t'as vu comment tu lui parles?
3: Ta gueule.
0: C'est quoi ce manque de respect?
3: Ta gueule! D'accord?
0: Ouais, d'accord.
3: Merci.
0: Même pas peur.
8: Elle s'en va, hein, bravo. Bravo.
16: Bien joué, Gérard.
0: Elle s'en va.
9: Elle
0: a dit de pouvoir aller te faire enculer.
3: Hey, Watcher.
17: Sans déconner, comment tu lui parles, t'es qu'un bâtard.
0: Franchement, t'as vu comment...
3: Hey, toi, t'es une grosse pute, hein, au revoir.
17: C'est ta mère, la grosse pute. T'as vu comment tu parles à Céline?
3: Attends, toi, je te chope en antenne.
0: Attends, Gérard, mais reviens.
8: Ah, attends, Gérard, non, qui est en train de se diriger vers le téléphone.
0: Il sait pas. Gérard, retourne au micro. Gérard.
3: Attends, la grosse pute là.
11: Allez, vas-y.
3: Gérard. Attends, la grosse pute là de Wet Watcher.
0: Eh, pas de nom de famille d'abord. Alors t'arrêtes.
3: Eh, Wet Watcher, t'es une grosse salope, alors au revoir.
0: Non,
16: un
0: attends.
16: Instant, si Céline pouvait micro. Revenir avec les feuilles, ça serait vachement sympa parce que je suis en galère au
0: Gérard,
16: standard.
0: Allume ton micro déjà.
3: Voilà. Manière, c'est simple.
0: C'est simple.
3: Ça va être simple, dans 10 minutes, le débat est clos.
8: C'est 2 heures, Gérard.
3: Non. De toute manière, c'est pas vous qui allez me commander, d'accord?
0: Si, je t'assure.
3: Non, parce que Max est parti, c'est moi maintenant qui va commander.
0: Ouais, c'est ça.
3: D'accord?
0: D'accord, on lui dira.
8: Il y a une question de Pitbull qui dit faut rouler les grosses dans la farine pour savoir de quel côté elles mouillent.
3: Ouais, c'est ça. Pitbull, il va se renculer, il va voir si son chien est
8: mort. Il lui mord la queue.
3: Voilà.
8: Qui a pensé, cochon.
3: Ouais. Alors, on va s'écouter.
0: Non, Gérard, pose ta question avant qu'on y aille.
8: Un petit point net, non? Juste avant ça, Gérard. On a passé la barre des 10 000, on est à 10 916.
11: Yes.
9: Oh.
8: C'est joli, non?
0: C'est énorme.
9: Bravo, reste calme.
0: Kilo. Ouais.
3: Donc voilà, alors pourquoi les personnes obèses sont-elles mal vues par les gens? Et on se retrouve tout de suite après au 0825 08 5000. Et donc on s'écoute Slim Fall de Jabaltou. À tout de suite.
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3: Oh, celui qui a sa musique. 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
0: Gérard, c'est quand tu veux. Hein. Une fois, deux fois. Voilà.
3: Et voilà, donc suite et fin des débats. De toute manière, c'est les dernières questions et ça va être terminé parce que ça commence à m'énerver. Donc voilà. Donc alors, pour Céline, je m'excuse, voilà, terminé.
0: Non, tu t'excuses.
3: Je ne veux pas le savoir.
0: Tu t'excuses bien.
16: Gérard, tu ne veux pas qu'on parle de toi, donc tu ne parles pas des autres.
0: Voilà. Merci. Excuse-toi comme il faut.
3: Dans ces cas-là, les gens n'ont pas à dire ce qui se passe.
16: Je ne te parle pas de toi, Gérard, alors ferme ta gueule.
3: Bah, dans ces cas-là, la semaine prochaine, on changera d'équipe.
0: Gérard.
16: Tout à fait.
0: Gérard, excuse-toi pour ce que t'as dit. Tu dis juste m'excuse.
8: Ça mérite des excuses.
3: Terminé. C'est tout, ça fait clair, net et précis maintenant.
0: Tu vas te faire insulter, bon, tant pis.
3: De toute manière, tu vas mettre des jingles. Et si tu mets des jingles, je dis au revoir à tout le monde et c'est terminé. D'accord? Parce que maintenant, je sais qui c'est qui met les jingles. C'est toi. Ok?
0: Tu me fatigues, enchaîne.
3: Ouais, si je veux. C'est pas toi qui vas me commander. C'est pas parce que Max est pas là que tu as
8: commandé. Que les souris dansent.
3: Hein?
8: Que les souris dansent.
3: Parce qu'à chaque fois, c'est toutes les semaines, c'est pareil. Alors maintenant, la semaine prochaine, ça va se passer autrement. On va garder que les mecs qui sont corrects sur le net. Parce qu'apparemment, sur le net, c'est pas eux qui font le bordel. À chaque fois, c'est chez vous et le standard. Donc, je vais changer d'équipe et c'est tout. Voilà. Donc, comme ça sera fait. Donc, suite et fin du débat. Donc, il est 35, ça tombe bien, à moins le quart, on arrêtera. Alors, pourquoi que les personnes obèses sont-elles mal vues par les gens? Oui, mal vues par les gens. Donc, alors, je sais même plus qui c'est qu'on a. Alors, on a Albran.
19: Boulébile.
17: Albran, ouais, bonsoir.
3: Mais je voudrais bien savoir. Qu'est-ce qu'il fait encore là, le boulet-bile?
19: Allez, vas-y.
3: Alors, Boulayville, je crois qu'on t'avait dit au revoir, il me semble.
11: Ok, au revoir.
8: Il n'y a, voilà. a pas Boulayville.
3: Hein. Ah bah si, apparemment...
8: Il n'y a pas Boulayville.
3: Bah, ils viennent de le dire. Donc, Yann.
5: Non, Gérard.
11: Ouais, Yann, je suis là, bonsoir.
3: Watcher, non, elle est plus là, elle.
11: Non.
3: Donc, qui c'est qui... Bon, alors, donnez-moi...
11: Il y a Fist.
5: En fait, on
11: Fist.
5: Va leur demander de se présenter, je pense que ça sera plus simple.
11: Il y a Fist Burger, toujours, Fist.
3: Ouais. Fist de Brooklyn.
11: Brooklyn, ouais, bien sûr. Ouais. Salut, c'est Yann Sodo.
3: Ouais.
11: Salut, Yann.
3: Salut. Bon.
11: Salut.
3: Et Albran?
19: Albran, ouais.
3: Albran?
19: De Lille. Bonsoir tout le monde.
11: Bonsoir. Bonsoir. Et... Bonsoir.
3: Et normalement?
5: Il y a G.I. Joe normalement.
11: Et voilà.
3: G.I. Joe.
11: Exact de Paris.
3: Bonsoir, voilà, G.I. Okay.
19: Bonsoir, G.I. Joe.
3: Ok, oui. Bon bah voilà. Donc vous avez entendu la question?
11: Oui.
19: Oui.
3: Donc alors je la répète quand même. Donc pourquoi que les personnes obèses sont-elles mal vues par les gens? Oui. Donc on va demander à Albran. Albran, pardon.
19: Albran, non.
3: Ah, Albran, pardon, excusez-moi.
19: Je veux dire en anglais. Bah, parce qu'elles sont plus grosses que les autres, et donc, étant plus grosses, elles se font plus remarquer.
3: Mm-hmm.
19: Et les gens, ils n'aiment pas les gros, c'est un peu des cons, mais bon, ils n'aiment pas les gros, quoi.
3: Ouais, non, mais je comprends pas, mais pourquoi qu'elles sont. C'est ça que j'arrive pas à comprendre.
19: Pourquoi qu'elles sont plus grosses que les autres hein?
3: Non, mais pourquoi qu'elles sont, elles sont aussi mal vues que ça?
11: Bah ouais.
19: Je sais pas, faut demander aux gens qui les voient mal, toi. Quelle est ta réaction quand tu croises une grosse?
3: Bah moi, personnellement, j'en vois, comme j'ai dit tout à l'heure, je sais pas si t'as écouté...
19: Vaguement, ouais, j'étais hors antenne.
3: Donc, bah attends, on va en discuter tout à l'heure.
19: Non, continue.
3: Non, mais attends, on va laisser parler quand même, on va laisser réagir et... t'inquiète pas, Je vais répondre à ta question aussitôt après, d'accord?
19: Bien volontiers.
3: Donc Yann?
11: Bah moi je trouve personnellement qu'elles sont pas trop mal vues les grosses, je les trouve assez joviales, assez souriantes, je trouve qu'elles sont dans le délire, donc pour moi non, je les considère pas comme des personnes à part.
3: Mm-hmm.
11: Je vois en elles bah, des femmes, hein, avant mm-hmm. tout.
3: Ouais, non mais, ok.
11: Ouais,
3: voilà. Yann, donc c'est toi qui viens de répondre, Gijo.
11: J'ai un bon point là. G.I. Joe, Gérard. J'ai un bon point.
3: G.I. Joe.
11: G.I. Joe. Alors moi, je pense très honnêtement que les grosses ne sont pas mal vues. C'est les gens qui les regardent ont peur de l'indifférence.
3: Non, mais je parle pas. Attention, ouais. Pas uniquement que les femmes. Hein. Attention, ouais. Faut pas tout.
11: Ouais.
3: Je parle des deux sexes. Hein.
11: Absolument.
3: Attention, parce que là,
11: mais bien sûr.
3: Faut pas faire allusion que sur une personne. Hein.
11: Bah non.
3: Je suis allusion sur les deux personnes. Hein.
11: Oui, il n'y a pas de sexe faible.
3: Non, il y a les deux. Il y a les deux, d'accord.
19: C'est comme les animaux, hein. Un chien obèse, c'est pas très gros, c'est pas très beau, je veux dire. Donc tu peux très bien mal voir un chien obèse. Quoi.
11: Ouais, mais ils sont sympas aussi, ils sont joviaux, ils sont joviaux. Bien, c'est qu'on peut les taper, ils ne courent pas après, quoi.
3: Non, mais attendez, pas tous en même temps. C'est bon pour toi
11: Moi, je pense qu'il y a quand même un phénomène qu'on néglige, et il y a peut-être un petit peu de jalousie aussi, quand même.
3: Mais pour... Dans quel sens que tu veux dire ça?
11: Dans ce sens-là, de nord-sud, il y a peut-être un petit peu de jalousie dans le sens où t'es envieux, en fait. T'es envieux un petit peu.
3: Attends, 5 minutes. Attendez 5 minutes, je demande une question au standard. J'ai 4 personnes, c'est ça?
16: Oui, 4 personnes.
20: Oui, tu sais compter, c'est bien.
16: Juste une petite question de Gérard Mandebulot qui demande, Gérard, est-ce qu'on peut devenir un poivreau aux dents pourries après avoir fréquenté une obèse?
3: Je vois pas le rapport.
20: Moi, oui.
11: C'est dans l'enfance, ça.
19: Pas.
11: C'est vrai.
16: Nous, on a une petite réaction standard.
11: Oui.
16: On nous a dit que généralement, les gens obèses sont mieux vus, justement parce qu'ils sont plus imposants, donc on a plus de facilité à les voir.
19: Mais c'est boule et bille.
3: C'est bille et
11: bille. C'est pas faux. C'est vrai, ça, GG, non?
3: De quoi?
11: Qu'on les voit mieux parce qu'ils sont plus volumineux.
19: Bah, on les voit pas plus mal alors.
11: C'est de la physique
3: et
11: de l'emploi.
3: Apparemment, c'est ce que les réactions qu'on a au standard. Donc moi,
11: mais je cautionne.
3: Bah, je peux pas aller contre ce que les personnes nous disent au standard.
11: Ouais, hein. Gérard,
16: parce que moi, on m'a dit, tu mets une obèse ou un obèse derrière un arbre et un ou une anorexique, t'as plus de chances de voir l'obèse, donc elle est mieux vue.
11: Ça c'est vrai. Perso, Gérard, c'est Yann Sodo, tu préfères les grosses ou les maigres?
3: Ah non, mais hé. Ça y est, c'est tout à l'heure,
11: il arrive.
3: Non, mais c'est bon, je vais pas m'éterniser sur ma vie privée. Vous en saurez plus en temps et en heure.
11: Ah oui, j'ai entendu avec Christine. Ouais, tout à fait. Et après Christine, il y a eu.
3: Vous en entendrez plus en temps et en heure.
11: Ouais, GG.
3: Il y aura une libre antenne spéciale.
11: Sur Internet, de toute façon. Spécial Christine. Il y aura un historique de tes boudins, donc.
6: Alors,
0: au hasard. Ça va chier, au hasard.
6: Au hasard,
3: Zidjo, au revoir.
21: Désolé.
3: Et voilà, manque de peau parce que c'était sa voix que j'avais entendue.
0: Ouais. Ah, pas de chance. Hein.
21: C'est fils, pour revenir à mon histoire de la jalousie là, avec les obèses, est-ce que toi, par exemple, tu disais tout à l'heure que toi, tu manges pas beaucoup. Par exemple, soir, t'avais juste mangé un petit taboulé. Est-ce que toi, t'es jaloux quand tu vois une personne obèse en disant qu'elle mange bien, qu'elle va souvent au restaurant, que tu vois des trucs
3: non,
21: comme ça?
3: Non, pas spécialement. De toute manière, chacun mange à sa faim. Hein.
21: Ouais. Tu crois que chacun mange à sa faim dans ce bas monde?
3: Ben, de toute manière, ça dépend des revenus qu'ils ont, c'est tout. Hein.
21: Ouais, bah ouais.
0: On va pas nous faire chier. Hein.
21: Voilà.
0: Hein.
3: Donc, chacun.
22: Ça dépend aussi de l'état des dents.
3: Non, mais ça.
22: Ouais, l'état des dents de la personne. Si la personne a les dents pourries, par exemple, elle a les dents bien pourries.
0: Comme certaines ici.
3: Ouais.
0: Est-ce que tu dis certaines?
21: GG, est-ce que tu peux être obèse si tu manges que de la purée ou de la soupe ou des trucs comme ça, justement?
3: Non, quand même pas, parce que là. Je pense pas.
23: Les sucettes au caca.
21: Ouais.
3: Tu sais qui vient de dire ça?
21: Ah, c'est vrai que les sucettes, ça fait grossir, hein.
23: Bah oui.
3: Puis ça abîme, débile.
21: Ça abîme les dents, hein. Ça ruine les chicots, quand même.
23: Ça ruine les chicots, ouais.
0: Ah, Gérard, tu peux parler, là.
3: Non, Gérard.
24: Ça s'est introduit dans la ligne, je sais pas comment ça s'est passé.
21: Qu'est-ce qui se passe, là?
24: Qu'est-ce qu'il y a? Il y a Monsieur Mazur, en fait.
0: Il y a Monsieur qui est là.
25: Bonsoir, Monsieur Mazur.
0: Bonsoir.
25: Oui, allô, bonsoir, c'est Monsieur Mazur à l'appareil. Allô, vous m'entendez?
0: Qu'est-ce qui est importable?
22: Il y a un problème, là.
3: Qui est importable?
25: Eh bien, écoutez, ce n'est pas moi.
0: C'est même là-bas, Gérard. Retourne-toi, là, c'est même là-bas, je crois.
3: Non.
0: T'as pas portable?
3: Qui est importable?
21: Lève un bras, là.
23: Je
25: vais
23: se rapprocher de la base, monsieur.
25: Allô,
0: Du calme. Non, Gérard, du calme.
22: C'est bon, il n'y a plus le portable.
3: Voilà, commence à me gonfler, monsieur Mazur. Je ne veux plus vous entendre.
25: Attendez, je suis pour rien.
23: Il jouillait dans son cul.
21: Bonsoir, monsieur Mazur.
25: Oui, bonsoir, chers amis. Bonsoir.
21: Vous allez bien?
25: Oui, tout à fait. Je vous salue.
21: Vous arrivez tard ce soir?
23: Il crachait dans les yeux.
21: On y va.
25: Écoutez, oui, j'étais tout à fait occupé. Je vous prie de bien vouloir m'en excuser. D'ailleurs, Monsieur
3: Mazur,
25: comment dire, je me permettrais de vous faire observer que je vous ai écouté un peu plus tôt et j'ai cru ouïr un imposteur, n'est-ce pas? Quelqu'un qui se faisait passer pour ma personne.
3: Monsieur Mazur, pour l'instant, c'est moi qui pose les questions et c'est moi qui dit qui prendra.
25: Eh bien, absolument, Monsieur Gérard.
3: D'accord.
25: Je vous écoute. Bien sûr.
21: Tout à fait.
3: Alors maintenant, vous allez répondre aux questions et vous n'allez pas vous éterniser.
25: Tout à fait.
3: Parce que dans moins d'un quart d'heure, j'arrête, parce que ça commence à me gonfler sérieusement.
25: Tout à fait, monsieur Gérard.
3: Clair, net et précis.
25: Absolument.
21: C'est cela, oui. Tric.
22: Question de Mad Max qui demande, est-ce que 110 kilos valent mieux que 110 kilos?
3: Je répondrai pas à cette question.
25: Question de monsieur Bâtard.
3: Question de monsieur de ta mère.
21: On parle pas des mamans.
22: Gérard, un point sur le net.
0: Gérard, on est
22: à 12 916.
3: De manière, c'est
22: C'est bien,
3: ça.
22: C'est une bonne moyenne. Hein. Ta moyenne est à 2.
3: la moyenne, c'était
22: 2000.
3: De manière, il est moins le quart, donc ça va être la fin du débat, comme ça, ça va être terminé.
0: Non, Gérard, je t'assure que non.
25: Poursuivez.
0: Oh, tu vas encore morfler, toi, vas-y.
3: C'est moi qui commande. De manière, si Max, il écoute, il m'appelle sur la ligne directe, je dis j'arrête, c'est tout.
0: J'arrête.
23: Niquez des manouches.
0: Voilà.
3: Ça continue, alors c'est Pedro, donc...
0: Ah bah non.
3: Question, la question est claire, nette et précise, donc terminez le débat, conclusion.
0: Non, il n'y a pas de conclusion.
22: Non, il n'y a pas de conclusion, c'est trop tôt.
3: Il y aura conclusion.
0: Non, il y a un disque qui est là, il ne peut pas partir.
3: Il y aura conclusion.
22: Les bulles.
3: Non, il y aura conclusion du
23: débat.
0: Aide.
3: Non,
0: c'est allez, les auditeurs, demandez les questions.
3: Non, c'est
22: une question de Carlos Amoal. Une question de Carlos Amoal qui demande est-ce que les cabines téléphoniques sont des portables pour obèses?
3: Non, il est hors de question que je réponde sur des conneries. Terminé.
22: Gérard, ressente le débat.
3: Je ne répondrai pas à cette question. Terminé.
22: Je te demande pas de ça, je te demande de te recentrer sur le débat.
25: De
22: prendre en considération les centaines de milliers de personnes qui t'écoutent.
3: Non, mais même.
22: Qui attendent ta réponse.
3: Il est hors de question que je réponde à cette question qui ne vaut rien.
21: Alors, pose une bonne
3: manière,
21: question.
3: C'est la dernière. Et ça sera tout. Voilà.
22: Posez une bonne question.
21: Allez.
3: C'est la dernière.
0: Gérard, il y a Max qui veut te parler de la téléphone. Viens, on va meubler, on va raconter des conneries.
3: Je reviens, n'ayez crainte.
21: Non, on n'a pas qu'il est pas.
23: Il est parti où, là?
22: Gérard se lève dans un costume.
21: Il se lève.
22: Tati.
21: Il se lève.
22: Il prend le téléphone.
3: Ouais, Max.
21: Ouais.
22: Non, mais
3: j'arrête, parce que c'est le bordel. Je préfère te prévenir tout de suite. Hein.
22: On t'entend pas, Gérard, ça sert à rien de faire ça.
3: Non, mais attends, de toute manière, l'autre, il fait écouter toute la conversation à tout le monde, donc tu vois comment que ça se passe.
2: pense à
3: Non, mais moi, de toute manière,
22: Gérard, j'ai une tu passes pas à l'antenne.
3: Le débat. Donc, moi, je fais une question et je fais la conclusion.
22: Oh mon Dieu,
3: ouais, mais non, mais attends, l'autre, il recommence, tu vois. Là, il te met le haut-parleur, vas-y, tu vois. Alors, tu le reprends, tu le reprends, tu le reprends. Non, mais attends, tu reprends Pedro. Là, regarde, il met... Ben ça y est, il l'a mis. Et en plus, il met le micro pour que tout le monde entende.
2: Il y aura des avertissements pour tout le monde demain.
3: Voilà, terminé. Attends, je te le repasse, Pedro, parce qu'il est en train de se foutre de ta gueule.
22: Max, t'es dur, hein.
3: J'arrête.
22: Je trouve ça dur et vachement crédible. Une question de Carlos à moi, là, vraiment. Est-ce que les obèses voulant participer au débat peuvent utiliser des téléphones cellulites? Il n'a pas entendu.
3: Non, j'ai pas entendu, justement.
22: Alors, une question de Carlos à moi, est-ce que les obèses voulant participer au débat de ce soir peuvent utiliser des téléphones cellulites?
3: C'est-à-dire, cellulite, téléphone portable, non.
22: Ben, des portables, hein. Des portables.
3: Okay. Il est hors de question que les personnes passent avec des téléphones portables dans les débats. Et ça, c'est ce que j'ai horreur d'entendre. Et ça, je peux rien dire parce que apparemment, sur les trois quarts des auditeurs qu'on a eu, on a eu des auditeurs avec des portables.
25: Qu'est-ce que tu te fous dans ton cul?
3: N'est-ce pas au standard?
2: Non.
24: Oui, c'est vrai parce qu'en fait, plus les gens vont et plus ils ont des portables.
3: Ben ouais, mais le seul problème qu'il y a, c'est que avec un téléphone portable, on les entend pas parce que les trois quarts du temps, on croit qu'ils nous entendent et en fin de compte, comme les trois quarts du temps, ils n'ont pas de batterie. Donc automatiquement, c'est le bordel. Ouais.
24: Je suis d'accord avec toi, Gérard.
3: Les auditeurs, merci, vous restez, vous allez vous calmer.
25: Est-ce que
3: vous allez vous calmer.
25: Parce que si tu veux, j'ai de quoi.
3: Merci.
25: Question de monsieur Cousin. Est-ce qu'on peut considérer les poteaux de but comme des cotons-tiges pour obèses?
3: Alors, au revoir à toi, Yann Sodo.
25: Pourquoi?
3: Merci. Voilà, terminé pour lui.
4: Allez, Bill.
25: Allez, une petite question, là. Allez.
3: Donc, c'est la dernière.
25: Attends, on va voir.
3: C'est pas vous qui commandez. D'accord.
25: Oui, allez-y, monsieur.
0: Ouais, c'est le chef, allez.
3: Maintenant, non, tu me l'es
25: coupé 5
3: minutes.
25: C'est vous qui commandez, monsieur.
3: Monsieur Mazur, merci.
0: Voilà.
3: Donc, quand Céline aura terminé avec l'auditeur au standard, je vais y parler. Oui,
22: on a une question au standard. Qu'est-ce qui est plus gros qu'un obèse?
3: Qu'est-ce qui est plus gros qu'un obèse?
0: Bah, deux obèses.
3: Bah, deux obèses. Hein.
22: Bah, merci. Hein.
3: Bah, de toute manière, c'était pas une question, c'était une charade. Donc, c'est bon, Céline.
22: Bravo!
3: Ouais,
22: charade!
3: Céline, s'il te plaît, Céline, c'est bon, ça y est, c'est.
0: Gérard, on va peut-être y retourner là.
3: Non, attends, tu permets?
22: Il y a Jérican qui demande, Gérard, est-ce qu'on peut acheter une obésité sur Internet et en euros?
3: Non. Non, merci. Ça, on peut pas acheter des gens sur Internet et en euros. Donc, voilà. Merci, Esteban. Donc, merci Pedro.
0: Ah ben j'ai plus rien, c'est les auditeurs.
3: Tu peux me couper ton micro? Non mais je te demandais, merci. Donc alors, je voulais dire, pour ce qui s'était passé tout à l'heure avec Céline, s'il te plaît, tu m'écoutes. Pour ce qui s'était passé pour tout à l'heure, je te présente toutes mes excuses.
24: Merci.
0: Bravo.
3: Voilà.
0: Quel homme.
3: Mais je préfère dire que je ne veux plus que ça se reproduise dans les débats. On est bien d'accord.
0: Non, mais tu sais qu'elle allait pleurer.
24: Hein.
3: Non mais attends. Pedro, pour l'instant, c'est pas toi qui commande dans mes débats.
0: Mais c'est vrai, mais elle allait pleurer,
3: ouais,
0: je le dis.
3: De toute manière, c'est moi qui commande.
0: T'as été méchant.
3: J'ai préféré, je m'excuse, et c'est tout. Ça y est.
24: Surtout que Gérard, à mon avis.
3: L'incident est clos. Point final.
22: Non, c'est la preuve, Elephant Man a un cœur.
3: Voilà.
22: Dire, c'est
3: parce que tout gentil que je suis, mais tout con que je peux être. N'est-ce pas, Pedro?
24: C'est évident.
0: Ouais.
22: C'est clair. C'est ce que t'as dit, c'est la plus grande vérité depuis tous tes débats. Surtout la fin.
0: C'est le premier truc intelligent que t'as dit.
3: On va bien se mettre dans la tête que...
0: Faut y aller là, Gérard.
3: Ouais, ben, voilà. Ouais. Donc, on va terminer là-dessus. Voilà.
0: Allez,
3: alors, les personnes obèses vont-elles plus souvent au restaurant? On en a discuté assez tout à l'heure, des restaurants... Voilà. Ça, c'est une question, et je pense que... Olbran.
2: Olbran, ouais,
3: Olbran. Burger, Monsieur Mazur.
22: Brun.
25: Oui, oui, je suis là. Bah oui.
3: Monsieur Mazur.
25: Oui, je suis là, tout à fait.
3: Merci de répondre quand je demande si vous êtes là. Parce que,
25: absolument, c'est exactement.
3: Ça y est, je pose la question, c'est la dernière.
25: Bien sûr.
3: Les employeurs ont-ils le droit de refuser une personne obèse dans leur établissement? On va demander à Monsieur Mazur. Et pas trop long, s'il vous plaît.
25: Eh bien, écoutez, je dirais
3: celui qui s'amuse avec le réveil, arrête.
25: Oui, tout à fait. Eh bien, écoutez, je dirais que non, au regard de la loi, on n'a pas le droit de refuser une personne en fonction, n'est-ce pas, de son handicap physique.
3: Ouais, mais dans quel sens alors?
25: Parce que, dans quel sens? Eh bien.
3: Écoutez, oui, j'écoute.
25: Je vous dirais, bien sûr, écoutez, je vous dirais que, par exemple, l'obésité peut être considérée dans certains cas comme un handicap physique. Ne plus passer à travers certaines largeurs de portes. Parce qu'il faut savoir, bien entendu, que nombre d'établissements, bien malheureusement, ne sont pas équipés pour recevoir les personnes qui ont une surcharge pondérale, n'est-ce pas?
3: D'accord. Fitzburger?
21: En même temps, je suis d'accord avec ce qu'a dit M. Mazur. En même temps, le chef d'entreprise a tous les pouvoirs au sein de son établissement, quand même.
3: Ouais, d'accord. Ouais.
21: Tu connais le proverbe, Pierre qui roule n'amasse pas mousse. Ça veut bien dire ce que ça veut dire, quoi. Chacun, tu vois, il fait ce qu'il veut, quoi. Je suis d'accord avec Monsieur Mazur, mais c'est quand même à nuancer, tu vois. Parce que voilà, il y a aussi ce côté-là qu'il faut prendre en compte. Je veux dire, faut pas le négliger, quoi. Et je pense que t'es d'accord avec moi, quoi. T'es d'accord avec moi, non?
3: C'est dans le studio d'à côté, ça.
21: Ah, bon, ça t'empêche pas d'être d'accord avec moi.
3: Ouais, mais moi, je suis pas trop d'accord avec les employeurs, malheureusement.
21: Ouais, non, mais ça...
3: Non, mais bon.
21: On va pas rentrer là-dedans. Hein.
3: Non, mais de toute manière, c'est mon point de vue, c'est tout. Hein. Ouais, Holbrand, pour finir.
23: En fait, les employeurs, ils ont pas le droit de faire de la discrimination. Comme similitude, c'est dur à dire. En fait, on peut porter plainte... si on a été victime de discrimination.
21: C'est vrai.
3: Bon, il faut aussi... Attends, 5 minutes, Holbrun, je crois qu'il y a une question importante.
23: Mais je suis sûr qu'elle est super importante en plus.
3: Une question internet intéressante ou pas?
22: Non, on nous dit juste que les obèses roulent mieux que les gens de poids
23: plus
22: acceptable.
21: Ouais.
22: Donc pas très intéressante. Sinon, on est 12.
23: Il y a le coup de maintien.
21: Ah, oh là.
22: Hein? 12 000, pardon.
3: Ah bon, 12.
22: je suis folle ce soir.
21: Des chaleurs.
3: 12 personnes sur internet, ça me ressemble. Et puis donc, pour terminer, Holbrun, attends, on a, le magicien.
23: Ok.
3: Pour finir.
1: Bonjour Gérard.
21: Bonsoir.
3: Le magicien.
1: Oui, c'est moi. Gérard.
21: Oh là.
1: C'est le magicien. Gérard.
3: Eh, tu te fous de ma gueule là?
1: Pas du tout.
21: Il y a un blanc.
1: Je suis une personne de petite taille obèse, Gérard.
21: Ah, tu cumules toi.
3: Bon, hey. Tu vas demander à Céline comment qu'on participe dans mes débats, ouais. D'accord?
25: Je suis debout, Gérard. Monsieur Gérard, pourrais-je me permettre de vous poser une question, s'il vous plaît? Ne s'agirait-il pas de votre santé?
20: Oh là là, qu'est-ce qui se passe? Oh là. Attends, on va les mettre en attente 2 secondes, hein. Voilà. Bon, Gérard, tu voulais peut-être dire quelque chose?
3: Non, je voulais que Holbrun a terminé, puis le magicien lui dit au revoir.
20: Bon, bah alors.
25: Je suis debout, Gérard.
3: Voilà. Au revoir, le magicien.
20: On lui dit, bah ça y est, on lui a dit au revoir, je crois, le magicien.
3: Donc, Holbrun, pour finir à la question.
23: En fait, je voulais terminer en disant que.
20: Attends, hop. Voilà, c'est géré.
3: Ouais, Holbrun.
20: Vas-y, ma chérie.
23: Ouais, je voulais terminer en disant qu'il y a certaines professions où il faut quand même être assez lucide. Je veux dire, si tu fais 120 kilos et que tu présentes pour une place d'hôtesse de l'air, on ne prendra pas, quoi.
3: Ouais. Bah ouais, mais ça, de toute manière, on en a parlé tout à l'heure, je crois, dans la première.
23: Tout à l'heure, on a parlé des gros qui prenaient l'avion. Là, on parle des hôtesses de l'air obèses et ça n'a rien à voir.
21: Ouais, mais regarde.
23: Mais elle, c'est parce qu'elle ne peut pas passer entre les allées.
21: GG.
3: Mais Pedro, on peut savoir qui c'est qui s'amuse à mettre les infos?
20: Les infos
4: de? Les infos de quoi?
3: Bah, je sais pas, j'ai des retours d'infos, ça commence à m'énerver.
20: T'entends des voix, toi.
3: Alors donc, Anapine pour finir. Et on va faire la conclusion du débat.
10: Oui, bonsoir Gérard, bonsoir l'équipe, c'est Anapine. J'appelle de Saint-Quetard en Vaseline.
21: Bonsoir.
10: 118.
21: Que la force soit avec toi, hein, quand même.
10: Yes.
3: Tu réponds quand tu veux.
10: La question, là, j'étais
3: Les employeurs ont-ils le droit de refuser une personne obèse dans l'établissement? Les informations dans les oreilles, ça suffit.
10: C'est quoi, c'est RMC, c'est quoi?
3: Alpine.
10: Ouais, Alpine. Donc moi je dis que non, les employeurs doivent embaucher, mais doivent pas faire de discrimination selon le poids, sauf dans ton cul. Ni le physique.
3: Monsieur Mazur, restez poli quand même.
10: Ouais, écoutez, je n'ai rien dit.
23: Mais c'est vrai que ce soit Monsieur Mazur qui dit ça. Hein.
10: Ah.
3: Donc, alors moi, je vais répondre à la question.
10: Ouais. La foudre dans ton cul, la question.
3: Alpine.
21: Ah bah non.
10: Bah non plus, hein.
3: Attention à ce que vous dites.
10: Manière,
3: c'est fini, alors c'est simple.
10: Ça, c'est la
22: question. Une question d'Anakin Skywalker qui demande: est-ce qu'un gros steward peut être considéré comme un obèse de l'air?
3: Oui, parce que justement, c'est ce que Holbrand disait, des personnes qui sont obèses, qui travaillent comme hôtesse de l'air ou comme steward, je sais pas comment qu'ils font pour...
21: Hôtesse de l'art.
3: Hôtesse de l'air, connard !
21: Hôtesse de l'art, c'est du bacon.
3: Et ta mère, c'est quoi ?
21: Arrête de parler de ma mère, on va parler de la tienne, ça va le finir.
3: Alors, au revoir. Allez, hop, Alpine.
21: J'ai débarqué, j'ai claqué ta gueule, toi, ça va mal se passer, hein.
20: Allez, dis bien au revoir, Céline.
21: Je te jure, je t'arrache ton dernier chicot. Je t'ai pas vu.
3: Pidgeard, au revoir.
20: Ah, t'as laissé ouvrir des bouts.
25: Pour moi, c'est
21: vie, tu vas pas comprendre.
3: Pidgeard, au revoir.
20: Voilà, donc, ça y est, on va lui dire au revoir. On va lui dire au revoir.
3: Donc voilà, donc la question. Ouais, ben, j'ai répondu.
25: Je veux ton dernier chicot. Je fais la collection de fossiles, moi.
3: Et Anapin, je t'ai dit au revoir.
25: Ah, non plus. Hein. Moi, je suis là. Moi, je squatte. Laisse tomber, je suis bien.
22: Gérard, t'as une dent qui bave.
3: Donc alors là, donc c'est la fin du débat. Comme
20: mais
3: ça,
20: non, c'est
3: ça,
20: pas la fin.
3: C'est la fin du débat.
20: Ça reviendra la semaine prochaine.
22: Gérard, t'as une dent qui bave.
3: C'est la fin du débat.
23: Il est moins 5, t'as juste
3: fait. Non, c'est la fin du débat, je fais la conclusion et c'est tout.
25: Mignon,
23: on est attentif, monsieur Mazur, il a fait
3: c'est terminé.
20: Il a fait 3000 km, monsieur Mazur, pour venir nous parler.
25: Oui, bonsoir, c'est monsieur Mazur à l'appareil.
3: Bonsoir,
4: c'est Bill et Boule.
3: Le débat est clos.
25: Ah
23: allez, pose ta question.
3: Le débat est clos.
20: Pose ta question.
23: Ta question, on perd du temps, là.
7: Je suis debout.
3: Il est hors de question que je termine comme ça.
25: Il faut faire une question, là.
3: Non. Le débat est clos.
25: C'est ta dernière.
3: Le débat est clos.
20: Bon, calmez-vous. Gérard, on va conclure. Les auditeurs, on va conclure. Allez, on y va.
3: Anapin.
22: Anakin Skywalker qui dit comme quoi la conclusion du débat serait comme quoi un homme maigre peut faire un débat lourd.
3: Eh ben, c'est bien. Exactement. Non, mais c'est Anakin de la radio que j'ai demandé. Anapin.
25: Ouais. Bah alors, je voulais revenir un petit peu sur l'accident de tout à l'heure. Bon, t'as fait tes excuses, donc c'est bien, Gérard. Mais il faudrait pas profiter trop de ton pouvoir pour faire des choses incohérentes. Et sinon, j'ai trouvé que c'était un bon débat. On a parlé avec respect des gens obèses et je trouve ça bien. Et je voulais saluer tout le monde et une bonne soirée à tout le monde.
3: Merci. Bonsoir.
25: Bye.
3: Roger Suchard.
23: Merci. Alors Roger Suchard, j'arrive pour la conclusion. Hein. Mmh. Bah, j'ai écouté ce débat avec attention, c'était un bon débat. J'ai retenu, j'ai noté une phrase où tu disais « tout gentil je peux être, tout con je suis ». Je suis d'accord avec toi, je pense que t'es plus que tu peux être en fait. Et puis voilà, et puis bah, ton secret pour la forme, parce que c'est vrai que toi t'es pas épais quand même, c'est un petit verre solitaire et je sais que ça marche bien parce que voilà.
22: Ok.
25: Voilà.
22: Une question de Carlos Samuel qui demande « est-ce qu'on surfe deux fois plus vite quand une obèse mouille sur le net ?»
3: Non. Albran.
22: Ok.
23: Bah écoute, moi j'ai pas trouvé que c'était un bon débat. T'as gueulé, t'as posé des questions pourrites. Et en plus, j'ai cru les reconnaître. Je crois que tu les avais déjà posées. Donc je suis franchement déçue là de me coucher si tard pour si peu. Donc voilà, je te dis.
3: Alors, Albran.
23: Vas-y, insulte ma mère, vas-y.
3: Non, mais tu peux me dire.
23: Vas-y.
3: Tu peux me dire quand le débat a été fait.
23: Oh, t'as fait le même sur les régimes. Il doit y avoir 2 ans. T'as
25: la
23: fait
25: boulimie.
23: Comme
25: la boulimie, ouais, la boulimie, ouais.
3: Alors, je peux vous dire une chose.
25: Par contre, à l'époque, t'insultais pas notre mère, à l'époque.
3: Hein, je peux vous dire une chose. Je peux dire une chose, que ça m'étonnerait que ça fait 2 ou 3 ans que j'ai fait des débats comme ça, parce que ça fait plus de 3 ans que je n'étais plus avec Max. Donc, alors, vous vous trompez. Voilà, terminé. Monsieur Mazur, pour finir.
25: Eh bien, écoutez, je n'ai qu'une chose à déplorer, monsieur Gérard, n'est-ce pas, c'est d'avoir eu autant de difficultés pour arriver au standard. Il faut comprendre que je suis une personne très, très occupée.
23: Oui.
3: Albran, c'est terminé.
25: Je regrette d'avoir été voir les filles ce soir et de n'avoir pu participer.
3: C'est bon, c'est terminé. Attendez, monsieur Mazur,
20: attendez.
25: Bien avant.
20: Gérard, je vais t'expliquer un truc. Quand quelqu'un parle, faut arrêter de le couper, faut le laisser terminer.
3: J'avais dit à Albran de terminer pour
20: donc elle. Monsieur Mazur va conclure.
3: Donc monsieur Mazur pour finir.
25: Oui, donc je disais bien entendu que n'ayant malheureusement pas pu écouter le débat dans son dans sa totalité, n'est-ce pas, ce que je déplore en premier lieu car je le répète, j'étais bien occupé à aller voir des filles de joie qui me procuraient quelques plaisirs sensuels. Eh bien, je dirais que ce débat, n'est-ce pas, était des plus intéressants, parfaitement maîtrisé une fois de plus par votre talent, votre verve, n'est-ce pas ? Et Dieu sait que vous en avez une petite de verve, mais en tout cas, bravo. Voilà.
3: Merci, monsieur Mazur.
25: Alors, bien entendu, je poursuivrai en disant que l'obésité est un vrai problème de société.
3: D'accord.
25: Problème de société, n'est-ce pas, qui... Comment
3: monsieur
25: dire
3: Mazur, au revoir.
22: Non, mais c'est un problème de société qu'il faut soulever.
20: Oui,
22: Gérard.
3: Laisse finir.
7: Gérard, on ne coupe pas les gens.
25: Vous avez eu, bien entendu, l'expérience, n'est-ce pas, d'avoir si j'ouïe dire, bien entendu, auprès de vos différents auditeurs et auditrices, vous avez D'après ce que j'entends, bien entendu, ce ne sont que des suppositions vécues avec une personne, n'est-ce pas, qui était victime de surcharge pondérale.
22: Mais tu supputes, tu supputes. Non mais va plus loin parce que ça intéresse Gérard.
3: Mais c'est bon.
25: Ça
22: intéresse Gérard. Vas-y. Continue.
25: Bonjour, n'est-ce pas, bien entendu. Alors un problème de société qui malheureusement est beaucoup moins évoqué dans les journaux télévisés que par exemple l'insécurité.
22: Tu disais
25: les personnes âgées, y en a-t-il des obèses, y en a-t-il des maigres? Eh bien, c'est l'éternel problème que se pose le genre humain tout au long de ce siècle, monsieur.
3: Monsieur Mazur, au revoir.
25: Le siècle de l'internet,
3: Monsieur Mazur, au revoir.
25: Le siècle du portable.
3: Monsieur Mazur. Bon, ça y est, ouais.
4: Pardon.
3: Donc, conclusion de l'internet avec le sondage.
22: Alors, il y a beaucoup de gens, 97% demandent quand est-ce que tu fais enfin un débat sur les obèses.
3: Non, mais ils ont qu'à s'ouvrir les neurones, je viens de le faire.
20: Je crois que Monsieur Mazur a quelque chose à rajouter, attends.
3: Non,
22: Monsieur Mazur.
25: Oui, tout à fait. Donc, je
3: Monsieur
25: vous dis
3: Mazur,
25: bien entendu que l'obésité est en train fondement même dans notre...
20: Non mais c'est vrai,
3: ça suffit.
20: Faut pas couper les gens quand même.
3: Ça suffit maintenant.
20: Ouais.
3: N'en profite pas.
20: Ouais, allez.
3: Monsieur Mazur, au revoir.
20: Bah alors parle.
22: Est-ce que je peux poser une question sur qui tu sais?
16: On a une réaction standard. On nous dit, si tu fais intervenir des gens, t'as le Monsieur Mazur.
20: Qu'est-ce que tu fais? Tu les mets tous à l'antenne là. Arrête.
16: C'est pour qu'ils réagissent.
20: Arrête, Gérard. Gérard, il appuie sur.
22: Ah, une question sur Sandy.
3: Vous attendiez à toi. J'ai dit tout le monde au revoir.
22: Mais finis le débat, t'as pas conclu.
3: C'est terminé.
22: Les gens demandent quand est-ce que commence le débat sur les obèses.
3: Bon, allez hop, terminé. De toute manière,
22: il y a pas eu de débat sur les obèses.
3: Max a prévenu que demain il y aura une réunion et je viendrai pour la
20: réunion sommaire.
3: Donc voilà, terminé.
20: Bon Gérard, je t'ai donné le titre de la chanson. T'as pas conclu par contre, je crois.
3: Conclusion, de toute manière, c'est à chaque fois, c'est toutes les semaines, c'est pareil. Vous m'avez saccagé le débat.
22: On avait une question sur Sandy, je peux pas la poser.
3: Non, il est interdit.
22: Il demandait si elle s'appelle Athènes parce que c'est la capitale de la Grèce.
3: Mais bon, c'est tant mieux, il garde sa conclusion.
22: Il a
20: pas de rue.
22: On n'a pas Mazur.
3: Non, c'est terminé.
20: Si, je crois, regarde, attends.
3: Mais c'est bon, c'est terminé. On termine combien sur le net?
22: Eh ben on termine à cause de tes énervements et les gens attendaient enfin un débat sur l'obésité, il n'a pas eu lieu ce soir. Bah du coup on est à 812.
3: Ouais, c'est ça. Je vais te croire.
22: Bah regarde hein.
3: Non mais de manière
22: tu crois qu'il y a beaucoup de monde.
3: Non mais j'y crois plus. Allez hop, terminé. Donc voilà, c'est la conclusion. Donc là vous allez retrouver Lucky pour la nuit
20: Ah, et puis je crois qu'il y a quelqu'un qui veut dire un mot.
3: Attends.
22: 8120,
3: Sarcutage en bénol de Ripo, sanction, au revoir, bonne nuit à tous.
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3: Chose. Celui qui s'amuse à balancer des conneries en remix derrière, il va virer. Quel est le... vous arrêtez, s'il vous plaît.
12: De Gérard.
3: Et voilà, bienvenue sur minuit 2h, donc Fun Radio. Donc vous pouvez nous appeler au 0803 08 5000. Noémie est au standard qui va épauler donc Manu pendant la première heure.
13: Salut Gérard.
3: Salut à vous. Donc bonsoir au standard déjà. Bonsoir Manu, bonsoir
13: salut
3: Noémie.
13: Salut mon pote.
12: Salut
3: Phil Dark et à la Réa, en espérant que ça va bien se passer. Et n'oublions pas le Rigo qui est là et normalement qui m'avait dit qu'il ne pourrait peut-être pas être là pour le débat.
14: Bonsoir à tous.
13: Ça a été dans ton agenda là.
14: Ouais, acheter son cahier. Ouais, ça roule.
12: Ok.
14: Alors, 6 juin.
3: Les débats donc vont porter sur les.
13: Devant ton micro, ma poule.
3: Le débat va porter sur les autoroutes et les péages. Et pour ça, on va accueillir Gros Péage, 20 ans de Limoges. Bonsoir à toi.
15: Ouais, bonsoir Gérard, bonsoir l'équipe.
3: Ta fréquence de Limoges
15: 107.7. Bonsoir.
3: 107.7. Donc pas sans. S'il y a quelqu'un d'autre derrière toi.
13: Non, parce que tous les auditeurs sont à l'antenne.
15: Ah non, il n'y a personne. Hein, non.
3: Donc 107.2 hein, que tu m'as dit.
15: Oui, tout à fait, négatif, yes.
3: Ok. La radio derrière, attention. S'il vous plaît. Poussistam, 23 ans Paris, bonsoir.
13: Poussistam,
3: bonsoir, 23 ans Paris.
15: Bonsoir Gérard, bonsoir.
3: Bonsoir. S10, 25 ans.
13: A10,
3: 25 ans de Tours, 90.1.
26: Ouais, salut Gérard, salut l'équipe.
3: Bonsoir à toi. Et Benoît S, 28 ans donc de l'autoroute A6. Bonsoir à toi.
15: Non, c'est pas Benoît S, c'est Benoît G, ça commence bien.
4: Bah alors Manu, excusez-moi, j'ai fait une erreur de... Ouais, ça s'appelle.
5: Commence pas, Manu.
3: Bon, donc, t'es dans une guérite de pH, c'est ça que Manu m'a dit vaguement, hein.
5: Exactement, il t'a dit ce que c'était.
8: Voilà. Il est où alors? Dans les guérites, c'est quoi? C'est dans les péages, là, où on donne les tickets?
3: Ouais, non, quand
8: on paye.
3: Ouais, quand tu payes.
8: Ah, d'accord.
3: Et donc, t'écoutes la radio sur...

0: Je travaille sur un PA, je suis là pour gagner ma vie, je suis pas là pour faire l'historique de l'autoroute. Okay. Je connais pas.
1: Je te demande depuis quelle date tu peux quand même essayer d'essayer de chercher un petit peu quand même autour.
0: 3 février 75.
1: D'accord.
0: Allez, c'est parti.
1: Ouais, ok. Indice.
2: Moi je crois que c'est dans les années 60 plutôt.
1: Mm-hmm. Mm. Ouais, je pense aussi.
3: T'as pas fait des recherches pour savoir quand est-ce qu'ont été construits les premières autoroutes?
4: Ah, c'est ce qu'on demande.
5: Des fouilles approfondies, GG, pourtant t'as l'habitude.
1: Je sais, mais.
5: Si t'es au courant.
1: Poussistam.
3: Poussistan, putain, mais c'est pas compliqué à dire.
1: Poussistan.
0: Ouais, bah en plus, j'ai rien compris à ta question et mon combiné il pue la mort, je sais pas ce qui s'est passé, enfin bon.
1: Je te préviens, si tu te fous de ma gueule, tu retournes au standard tout de suite, toi.
0: Bah non, pas de problème.
1: Un conseil que je donne à ceux qui sont là, et ça concernera les autres qui sont à venir, les questions, je ne les répéterai plus.
0: Ouais, c'est sérieux maintenant.
1: D'accord.
0: Ouais.
1: Alors si t'as pas compris, bah tant pis pour toi.
0: Ah ouais?
3: Ok.
0: Tu deviens professionnel, Gérard.
1: Ouais, moi, je ne vais pas m'amuser à répéter les questions. Bah, on va pas s'amuser à perdre du temps à répéter sans arrêt les questions parce que vous n'avez pas compris ce que ça voulait dire. D'accord.
0: Ok, très bien. Bah, je donne mon joker pour celle-là.
1: Eh ben, tant pis pour toi. Gros péage.
0: Moi, je dirais l'entre-deux-guerres.
1: C'est-à-dire
0: juste après Dien Bien Phu et avant le Vietnam, quoi. Oh, l'entre-deux-guerres. Oh. Bah, il faut une date, hein, c'est tout.
1: Bon, allez, en gros, on va compter, disons, 1900, dans les années 60 à peu près. Hein, grosso
0: non, avant,
1: modo,
0: avant,
1: en gros,
0: avant. Mais non.
1: Pas avant.
0: Moi, je dirais un peu avant, moi, quand même.
1: Bah, quelle date?
0: Je sais pas, je dirais au moins 15 de moins.
1: 15
0: au moins 15 de moins, ouais.
2: Il n'y avait pas de voiture en 1935.
0: Ouais, mais les chars, c'est pareil.
1: Ah non, mais c'est pas du tout pareil, hein.
0: Ouais, c'est pareil, c'est du pareil au même. Il faut bah, alors,
1: Poussistan,
0: autoroute pour vélo au début.
1: Bon, Poussistan, là, t'as quand même compris la question. Poussistan.
0: Ouais, mais non, mais tant que t'arriveras pas à prononcer mon nom, il y aura pas moyen, Gérard.
1: Bon, alors dans ce cas-là, tu veux pas répondre aux questions? Bah,
0: moi, je te dis, mais si, mais attends, mais oh.
1: Alors tu te calmes.
0: Okay, il est juste stagiaire, il fait.
1: Tu te calmes, c'est tout, d'accord.
0: Pas de problème.
2: Il t'a payé en plus.
1: Bon.
0: Ok.
1: Alors seconde question. Donc comme tu veux pas répondre, j'espère que tu vas bien écouter celles qui viennent parce que je vais pas m'amuser à les répéter. T'as compris?
0: Pas de problème.
1: Bon. Peut-on payer?
3: Et toi, Gérard? Excusez-moi, j'ai pas eu mon micro.
1: Bah, ça y est.
3: Mais toi, t'as répondu?
5: Non, t'as pas dit.
1: Bah, c'est moi, j'ai dit.
3: Bah, attends,
1: t'as dit en gros, grosso modo.
3: En gros, t'as dit que t'as fait des fouilles et tout, donc.
1: En gros, dis 60. En 1960 que ça a été construit à peu près.
5: Le tout premier,
1: Par qui? J'en sais rien, hein, par qui. Attends, on sait pas qui c'est. C'est pas un inventeur qui a inventé une autoroute, hein.
3: C'est pas qui, c'est quoi, là? Un inventeur?
1: Un inventeur.
0: Un inventeur.
1: Pas un inventaire, je vais te faire un inventaire que sur le coin du museau, toi.
2: Mm-hmm. Rigo. On dit un autoroute ou une autoroute?
1: Une autoroute.
2: Une.
1: Celui qui s'amuse avec Jean-Vic de Cala, ouais. Vous commencez pas à me casser les cacahuètes avec.
0: Oui, ça ressemble à une fille, hein. C'est une voix de fille, Gérard.
1: Ouais, ben, t'occupe pas, je te demande
3: c'est
1: pas quelle heure il
3: chaude,
1: est.
3: Hein, c'est d'être une chaude.
0: C'est une truie, mais c'était une fille en tout cas.
1: Je te signale que toi, la truie, elle t'emmerde, ok?
0: Chaud.
1: Alors, ça commence à bien faire. Rigo, t'as quelque chose à me dire, non?
5: Oui, ça va. non, pas trop. Et donc, il y a beaucoup de gens sur l'IRC ce soir. Ouais, ça commence très fort. Je te jure, c'est vrai.
3: C'est faux, c'est faux.
5: Je te jure, c'est vrai.
3: Sans révision,
5: on est déjà 5067.
3: Oh, dis donc.
5: Voilà.
3: C'est pas une fréquence, ça?
5: Et donc, non, pas ce soir. Et
3: c'est le numéro du bac où il peut trouver les CD à la FNAC.
5: Voilà. Alors. 6 juin, son cahier dans les bacs. Il y a une question de Snooze qui voulait savoir. Est-ce que les animaux qu'on trouve sur les autoroutes sont ceux qui n'ont pas payé leur péage?
1: Alors ça, les animaux qu'on trouve sur le bord des autoroutes comme...
3: Excusez-moi, les animaux qu'on trouve morts? Non, abandonnés.
5: Ah, il n'a pas précisé. Bon,
1: Non, mais de manière, normalement, ce qu'il faut dire, c'est qu'à l'heure actuelle, ben là, ça va être la période... Tous les ans, c'est comme ça. Donc il y aura beaucoup encore d'animaux qui seront abandonnés sur les aires de repos comme à chaque fois. Et donc moi je trouve ça que c'est dégueulasse. Voilà, si ça peut lui convenir cette question.
5: Alors non, parce que t'as pas vraiment répondu. Il voulait savoir si on les retrouvait là parce qu'ils avaient pas payé leur péage.
1: Mais non, c'est pas qu'on les retrouve pas là parce qu'ils ont pas payé leur péage, c'est qu'ils ont été abandonnés, c'est tout.
5: Mm-hmm.
1: Donc je vois pas le rapport avec les péages là.
5: Mm-hmm.
1: Ça n'a pas du tout le rapport, son truc.
3: Moi, par contre, j'ai une question, j'espère que tu la poses pas plus tard. C'est, par exemple, quand tu arrives au péage pour payer et que dans ta voiture, bon, les passagers, t'as un chien.
5: Je la pose plus tard, celle-là.
3: Ouais. Et t'as un chien ou un truc qui prend de la place, tu vois, à côté de toi. Un gros truc. Je voulais savoir si c'était payé en plus cher.
1: Ben non, tu payes le prix de l'autoroute, tu payes pas le prix de la personne.
3: J'avais une question aussi, pourquoi tu payes plus cher quand t'as un poids lourd?
1: Ben ça, c'est des...
3: c'est plus lourd, hein.
1: Non, c'est pas ça, c'est que...

0: Faut dire, c'est vrai que la question,
1: elle est pas con, hein.
0: On va quand même en parler.
1: Attends, je me casse pas le cul, j'enchaîne les questions pour.
0: Non, mais c'est
1: pas.
0: Vrai que pour les VL c'est moins cher, donc on a toujours pas compris pourquoi.
1: C'est quoi des VL?
0: Les voitures.
1: Ah d'accord.
0: Donc on comprend pas comment que ça se fait que pour les voitures c'est moins cher que pour les poids lourds. C'est ça qu'on n'a jamais compris. Même quand je prenais l'autoroute, que ça soit en voiture ou en poids lourd, je payais le
2: même prix.
0: Je payais moins cher en voiture et plus cher en camion.
3: Bah, donc, c'est normal.
4: Bah, les camions ça prend de la place et ça pue quand même.
0: Ouais. Mais d'accord, mais je trouve ça quand même assez dégueulasse.
3: Si bah des non, fois, c'est y a... normal. Mais non. Si des la fois... route, regarde un camion c'est lourd donc ça use la route.
0: Bah tiens, Benoît, j'ai. Benoît.
3: Ouais.
0: Donc tu peux nous dire à peu près le prix que c'est pour une voiture et un camion.
3: Bah ça dépend où tu vas. C'est aussi bien que moi. Mais nous on s'arrange bien parce que quand c'est des routiers, on s'arrange bien pour les faire payer un maximum. On les fait casquer les routiers.
5: Ah c'est bien ça.
0: T'es vraiment un enfoiré toi avec eux, hein.
3: Non mais c'est bien parce que comme ils passent souvent en fait, ça fait rentrer plein d'argent.
0: Ouais. Et quand vous met pas de. Quand vous lâchez pas les pots d'échappement dans la gueule en partant aussi, ça vous fait du bien, hein.
3: Ok. Hein,
0: Benoît.
3: C'est une blague, ça?
0: Ah ouais.
3: Ah non, t'es tout raide, laisse tomber.
0: Peut-on payer le péage par carte bancaire, chèque ou autre? On va demander à gros péage.
3: Moi, je déconseille, franchement. Moi, je dis, dans la vie, il n'y a que le cash.
0: Alors, de quoi?
3: Le cash. Faut que ça cogne. Faut que tu l'entendes et il faut du cash, c'est tout. Point.
0: Ah. Qu'est-ce qu'il est en train de me. T'es sûr d'avoir compris la question, là?
3: Bah oui, tu me demandes si je peux payer en chèque ou carte bleue. Moi, je te dis non, je veux du cash.
0: C'est-à-dire
3: de la caillasse, de la maille, des billets, des pièces.
0: Ben ouais, mais si t'as pas tout ça sur toi.
3: Eh ben, je prends pas l'autoroute, je prends la nationale, du con.
0: Du con. Eh, gros péage, tu sais ce qu'il dit, le con?
3: Mais ça m'a échappé, ça.
0: Le con, il me dit au revoir.
4: Non, moi, je suis d'accord avec Gérard, puis dégage et tout.
0: Terminé, allez, gros péage, au revoir.
3: Il a dit du bon.
0: Non, non, il a dit du con, terminé, gros péage, au revoir.
6: Et avec les tickets resto, ça marche?
0: Non, c'est interdit.
3: Ok, Noémie.
0: question con, alors vraiment. Hein.
1: Gérard, ça fait combien de temps que t'as pas pris l'autoroute? Parce que moi je paye avec une carte bleue.
2: Il y a beaucoup de gens qui posent la question sur le
0: ouais. Bon, toi, Adis, si ça te plaît pas, tout à l'heure tu vas faire comme gros PH, tu vas aller voir au standard si j'y suis aussi, toi.
7: Non, mais c'est vrai, c'est évident, enfin, je sais pas.
0: Ouais, non, mais attends, dans ces cas-là, d'accord, tu payes par carte bleue.
7: Ouais.
0: Ok.
7: Ouais.
0: Bon, par chèque, c'est aussi accepté.
1: Ah non.
7: Non, il va pas, le temps de le remplir, tout ça.
1: Bah ouais,
0: ouais non, mais attends,
1: il paraît que t'as le droit que t'as été autorisé à rester que 20 secondes à la barrière.
7: Ouais, ouais.
1: Au bout de 20 secondes, il te pique ta caisse.
2: Il t'arrête, ouais.
7: Ta voiture est autodétruite.
0: Ouais.
1: Non, non, il quand même pas.
0: Non.
1: Il exagère pas.
3: Attends, Gérard, je travaille dans un péage, je confirme, hein, c'est vrai.
1: Ouais.
3: Il a raison, Fildar.
0: Bah, moi, j'ai passé des péages et je vais te dire une chose.
3: Ça fait 20 ans, Gérard, ça fait 20 ans que t'es plus routier. Fildar, il connaît, il prend la voiture et tout, il connaît.
0: Non, ça fait pas 20 ans que je suis plus routier, mon pote. Arrête de dire.
1: Il l'a jamais été, hein, rassurez-vous.
0: Ouais, après,
4: quand tu disais un Kangoo à tout péter.
0: Manu.
4: Donc, à la place de gros péage, on va accueillir Lionel, André, Didier, Alain, Sylvain, c'est son prénom, ça.
7: C'est quoi ton.
3: Oui, bonsoir.
0: Bonsoir,
3: c'est Lionel, André, Lionel. Didier, Alain, Sylvain, mais bon, tu peux m'appeler la DAS. Hein.
7: D'accord.
0: T'appelles d'où?
3: Alors, j'appelle de Bordeaux, j'ai 27 ans, et nous t'écouterons sur 117.5.
1: Toi, ouais, okay. tu es où? Tu es avec plusieurs amis?
3: Oui, enfin nous t'écoutons sur l'agglomération de Bordeaux, je généralisais, tu vois. Non, je suis tout seul, il n'y a personne derrière moi.
1: En association.
0: Poussistam,
3: mais franchement, ce soir, ça va pas, Gérard. Hein.
0: Bon, tu réponds à la
3: question. Très bien. Moi, je paye tout par carte bleue, donc voilà, quoi.
0: Mm-hmm.
3: J'ai pas trop envie de me prendre la gueule avec ta question là.
7: On t'entend bien.
0: Bon alors, poussissant, ça peut devoir. Au revoir. Allez, terminé pour toi. Hop. Celui-là, il nous emmerdera plus.
8: Il dégage.
1: Oui, Gérard.
0: Adis.
7: Ah. Ben ça y est, je t'ai dit.
0: Benoît, j'ai pareil, tu m'as répondu toi aussi.
3: Non, je t'ai pas répondu.
0: Non, parce que t'as répondu à la question à Fildar en même temps, donc c'est pour ça.
3: Ouais. Non, mais j'ai pas répondu. Donc, en fait, moi je paye pas parce que je travaille dans un péage. Je suis pas con, je vais pas payer quand même.
0: Non, mais d'accord, mais les gens qui viennent, est-ce qu'ils payent, est-ce que vous acceptez les cartes bancaires, les chèques ou pas? C'est ça. Les chèques, d'après ce que Fildar me dit, non, mais donc les cartes bleues, tout ça, oui.
3: Non mais on s'arrange, ça dépend, on s'arrange. Par exemple, les gens en général, je les fais pas payer trop cher quand c'est des routiers. Par contre,
7: tu les taxes.
3: Je me vends bien, je les taxe bien les routiers.
0: De toute manière, tu peux pas les taxer parce que de toute manière, le ticket qu'ils prennent est déjà.
3: Tu carottes la monnaie.
0: Tu peux pas parce que ils ont des cartes spéciales des autoroutes. Alors tu peux pas.
3: C'est quand même des petits vicelards. Ils essaient toujours de payer en nature, mais y a pas moyen.
0: Non mais ça, t'es pas un peu, t'as pas fumé la moquette toi avant d'appeler là au standard?
3: Non, j'ai pas fumé la moquette, j'ai pas fumé de routier non plus.
0: Ouais, bah je crois que si, hein. Lionel,
1: il est dans la guérite là, Benoît.
0: Hein, Manu, il est dans sa guérite.
1: T'es en repos là parce que tu bosses pas beaucoup là.
3: Il fait froid là, il fait froid, mets le radiateur s'il te plaît.
5: T'as du monde derrière.
0: Ouais, il y a du monde derrière en plus. C'est... Je sens.
1: À mon avis, c'est un relais de routier, un truc. C'est des esprits. Pas très catholiques.
3: Il y a Benoît, mon collègue, c'est tout.
0: Benoît, ça, tu te calmes, s'il te plaît. Ouais, Manu.
3: Qu'est-ce que c'est, toi, quand tu bossais dans
0: avec Benoît, tu t'écrases, s'il te plaît.
1: Ça se réchauffe entre routiers, ouais, je comprends.
0: Manu.
4: Je vais réchauffer le pot. On va accueillir Monsieur Mazur à la place de Poussistant.
1: Professionnel.
3: Ah, Monsieur Mazur.
8: Bonsoir, Monsieur Mazur.
5: Oui, bonsoir, c'est Monsieur Mazur.
0: Bonsoir,
3: Monsieur Mazur.
5: Bonsoir, mes amis. Bonsoir, Monsieur Gérard. Comment allez-vous?
8: Ça va bien.
5: Écoutez, je suis ravi de ce débat sur les autoroutes qui a l'air d'être des plus chatoyants.
0: Lionel.
9: Ouais, la DAS, ouais, donc, écoute, moi, je pense que la carte bleue, c'est plus sûr, parce que je soupçonne les gars dans les guérites, là, de taxer de la monnaie et de magouiller quand on leur donne du liquide.
0: Bah ça, de toute manière, c'est vrai que le liquide...
3: Ah, c'est vrai, ça.
9: Mais je les soupçonne, hein. Par exemple, Benoît, moi, je suis sûr qu'il magouille un peu, j'en suis sûr.
0: Non, mais je pense pas, parce qu'avec le ticket...
3: Ça reste entre nous.
0: Mais avec le ticket, de toute manière, tu peux pas magouiller comme tu veux, hein.
3: Mais si, en général, il y a des gens dans les camions, ils sont un peu plus cons que les autres, et eux, ils payent.
0: Bon, allez, Benoît, terminé pour toi. Terminé pour Benoît.
3: Non, terminé.
0: Terminé pour toi.
1: Terminé. Parti direct.
2: T'inquiète pas.
0: Rigo, oui.
2: Sur l'IRC, ça monte encore. On est 6033. Donc ça n'arrête pas, c'est très chaud ce soir, il n'y a que de la question de la balle.
0: Ben,
2: donc t'as de la chance. Donc il y a une question de Yankee et Zébulon qui est pas mauvaise. Si on paye plus cher au péage, est-ce qu'on peut rouler plus vite?
0: Bah non.
8: Oui.
0: T'as pas besoin. Si tu payes plus cher au péage, tu peux pas rouler plus vite quand même. Ça c'est intéressant.
2: Et pourquoi?
0: Bah non, ça sert à rien. Hein. C'est pas parce que tu vas payer plus cher de péage que tu vas rouler plus vite derrière, hein. Au contraire, c'est pas en payant plus cher que tu peux rouler plus vite. Mm-hmm. C'est de là qu'en roulant plus vite que tu cartonnes. Hein.
1: Bah, c'est des pots de vin.
2: Ouais, mais tu payes plus cher.
1: C'est des pots de vin, donc.
0: Ouais, non, mais même tu peux pas payer plus cher un péage parce que de toute manière déjà avec le ticket, quand ils passent dans la machine pour payer, ils savent déjà le trajet que t'as fait.
1: Ouais, c'est
2: mal. Donc, mais s'ils se font flasher en allant
1: pot de vin,
2: trop vite,
1: en pot de vin.
2: Voilà, plutôt que de payer une amende, ils payent un pot de vin.
0: Bah, de manière, s'ils sont flashés parce qu'ils ont été trop vite, de manière, ils sont déjà au péage. Mm-hmm. Et justement, on va en parler aussi.
1: C'est des pots de vin.
2: Donc, ils payent plus cher pour aller plus vite.
1: Non?
0: Dans un sens, si tu veux, oui.
1: Toi, t'as payé des pots de vin, mais t'as laissé les pots, t'as pris le vin.
9: Non, moi, je crois que Gérard, il boit directement la bouteille.
0: Bon, toi, tu te calmes, parce que sinon, tu as dégagé vite fait, toi. Monsieur Mazur, donc, à votre tour.
5: N'est-ce pas, c'était sur la carte bleue, c'est cela?
0: Voilà.
5: D'accord, bien écoutez, bien entendu qu'on peut payer.
8: Par carte bleue.
5: Ah oui, tout à fait. Mais la question, c'était payer quoi exactement? Parce qu'on peut faire plein d'achats en carte bleue, n'est-ce pas?
0: Peut-on payer les péages par carte bleue bancaire?
5: Absolument. Cependant, j'ai une question à vous poser, Monsieur Gérard. Comme vous semblez être une fusée dans le domaine, je voudrais savoir, là, récemment, avec la grève de la Brinks, des convoyeurs, merci, le montant minimum autorisé était-il de combien dans les péages, Monsieur Gérard?
0: Voilà, j'en ai aucune idée, parce que de toute manière, les péages, c'est ceux qui passaient qui payaient, donc je vois
5: pas. Bien entendu. Mais cependant, est-ce que, puisqu'il n'y avait pas d'argent nulle part et qu'on pouvait payer par carte bleue une somme tout à fait minimale, qu'en était-il, mettons, par exemple, des convoyeurs grévistes qui rentraient chez eux? Comment faisaient-ils pour payer, vu qu'ils n'avaient pas d'argent, puisqu'ils faisaient grève?
0: Ça, ils avaient les cartes bleues, non?
9: Et attends, un fourgon blindé, ça paye au péage si ça prend l'autoroute?
5: Ah là est toute la question, oui.
0: Ça, en principe, oui. Hein.
8: Et les flics, ils payent les ambulances?
0: Ah, bien vu. Non, les flics, non, parce qu'ils ont des
9: autorités. Les pompiers?
0: Les pompiers, je crois pas. Non, parce qu'ils ont...
9: Les DF.
0: Non, les pompiers, ils ont des...
9: Les DF, tu crois qu'ils payent ou pas?
8: Les pompiers ont des gyrophares, hein.
0: Les pompiers,
9: moi, je pense que les égoutiers, ils devraient pas payer, c'est dégueulasse. Parce que...
5: Et à votre avis, excusez-moi, et les livreurs en motocyclette payent-ils le péage, monsieur?
0: Mais justement,
9: quand t'as les mecs de la DDE avec un camion, eux, ils sont obligés de passer, tu vois.
0: Ils arrivent à pas. Ils
9: comme
0: ont
9: le service des forêts, tu vois.
0: Mais vous me laissez répondre ou quoi là?
8: Les mecs qui travaillent.
0: Bon, Adis, tu t'écrases.
5: Existe-t-il des camionneurs qui livrent des pizzas?
0: Oh, mais ça y est, ouais. Bon, c'est pas la question des pizzas là, monsieur Mazur. On va pas faire, on va pas s'éterniser sur des questions cons là.
5: Ah, vous avez raison,
4: Manu. Je voulais accueillir un nouvel auditeur. On accueille Grill Courte Pipe. Bonsoir.
10: Bonsoir.
11: Bonsoir.
10: Bonsoir
11: Grill.
10: Bonsoir Gérard. Salut, bonsoir Grille. À toute l'équipe. Bonsoir Rigo. Bonsoir, bonsoir Manu. Bonsoir Fanda. Bonsoir aux auditeurs.
5: Et bonsoir Monsieur Courte Pipe. Bonsoir.
0: Et t'appelles d'où?
10: J'appelle de Calinette sur Sodo.
5: Bonsoir à tout Calinette.
10: Ça existe, j'ai cherché.
11: C'est dans l'Est, ça.
2: C'est sympa comme région.
10: Tout ouais. à fait.
0: Tu te fous de ma gueule ou quoi, là, où tu
10: non.
0: prends le train?
10: Ah non, pas non. du tout, Calinette sur Sodo, c'est une très belle ville. Hein.
5: C'est dans le lieu de Maritime.
0: Bon, alors, troisième question.
2: Avant que tu poses ta question, j'ai une très bonne question de...
11: Ah.
0: Fildar, s'il te plaît, t'arrêtes avec ça.
2: Mais c'est pas moi. Je pense qu'il y a d'auditeurs. Mais, donc, une question, très bonne question de Snooze qui te demande où finit l'autoroute.
0: Ah bah, où finit
1: l'autoroute? C'est de la philo, ça, mon con.
2: Prenez-en de la graine sur IRC, ça, c'était une bonne question.
0: Tu prends l'autoroute à un endroit et tu peux ressortir quand tu veux de l'autoroute. Il hein. n'y a pas de fin.
10: Il y a les enfants qui disent que ça se termine dans les sauts avec les louis d'or. Je trouve que les enfants sont débiles.
0: Qui c'est qui parle de comme ça, là? Courte Pipe?
10: Oui, oui.
0: C'est toi?
10: Ah non, pas du tout.
0: Non, pas du tout, c'est pas toi qui viens de parler comme ça, je viens pas de reconnaître ta voix, à peine.
11: Non, c'était pas lui.
0: Non, presque pas.
5: T'as pas compris ce qu'il a dit, alors.
0: Mais... voilà ce que je pouvais dire
1: Oui, Gérard, excuse-moi. Oui. Juste avant, il y a un compositeur très célèbre qui a fait une chanson justement en plus sur ce débat, et je sais pas, voilà, elle est au courant à 10. C'est Didier Barbelivien avec sa femme.
5: Bonsoir Anaïs.
1: Quitter l'autoroute.
11: Bonsoir.
1: C'était une belle chanson, ça. Mmh. Hein.
0: Donc,
11: sérieux,
0: prêts? Oh, vous la calmez là?
1: Tu te la calmes?
0: Bon, Adis, au revoir!
1: Allez, dégage!
0: Allez, hop! Au revoir, Adis! Alors, troisième question, seriez-vous prêts à habiter près d'une autoroute? On va demander à Courte Pipe.
10: Ah, moi je dirais qu'à. Ah, pardon, il y avait une fille. Moi, je dirais qu'à côté d'une autoroute, non, parce que je suis très très fragile au niveau des tympans.
5: Des tympans.
10: Ok, pas de problème, des tympans, donc.
5: S'il te plaît.
10: Et puis ça me stresse un petit peu le bruit.
0: Dans ces cas-là, si tu veux pas habiter près d'une autoroute, tu veux pas habiter non plus à côté d'un aéroport.
10: Ah non, ni aéroport, ni autoroute, ni que ce soit les abattoirs de Rungis, tout ça, pour moi, c'est exclu. Hein.
0: T'as pas le choix. Hein.
10: Ah non, mais moi, ça va.
0: Monsieur Mazur.
10: Dans un pavillon, tout ce qu'il y a de plus luxueux, à Calinette-sur-Saône.
5: Bourgeois.
0: Monsieur Mazur.
5: Ouais, bah écoutez, comme la plupart du temps, n'est-ce pas, les autoroutes se situent près d'aéroports ou bien encore de gares ou d'arrêts de bus, il est complètement inconcevable.
0: N'importe quoi.
5: Pardon,
10: bah, si.
0: Non, il n'y a aucune autoroute qui se situe à côté d'un...
5: Écoutez, monsieur Gérard, prenez l'autoroute numéro 6, n'est-ce pas, celle qui mène très loin.
0: À Lyon, ouais.
5: Vous constaterez que c'est... Allô?
0: Ouais, bah oui, j'écoute.
5: Vous constaterez bien entendu que c'est une autoroute qui passe par l'aéroport d'Orly, n'est-ce pas? Oui.
0: Qui passe pas par l'aéroport
5: d'Orly. Absolument, monsieur Gérard.
0: Monsieur Gérard,
5: vous n'avez jamais pris l'avion, vous ne savez pas.
0: Non, presque pas. J'étais à New York, j'ai jamais pris l'avion.
5: Oui, bah, New York,
0: alors pourquoi que l'autoroute.
5: Gérard,
0: alors,
5: comme moi,
0: et alors l'autoroute 1 passe où?
5: Bourricot, écoutez.
0: Allez
10: voir Dobzilla avec le blob.
0: J'ai arrêté de faire vous-même le bourricot et l'autoroute 1, alors à Passou, elle passe pas du côté de Roissy aussi?
5: Absolument,
0: bah si. Bon bah alors.
5: C'est ce que je dis, la plupart des autoroutes passent à côté d'aéroports.
0: Eh ben non, des arrêts de bus comme vous venez de le dire.
5: Mais bien entendu, écoutez, vous avez bien des liaisons, n'est-ce pas, des arrêts de bus avec des autocars qui partent de ces arrêts-là pour vous mener à destination, écoutez.
10: Oui, il a peut-être raison, Gérard.
0: Je ne parle même pas des lignes RER, monsieur Gérard. Non, mais attends, les Roissy bus, comme tu dis, c'est des lignes directes. Il n'y a pas d'arrêt.
5: Il dit non, mais il les connaît toutes en plus.
0: Il n'y a pas d'arrêt, ça fait comme l'écart. L'écart de Roissy, là, ceux de Air France. Donc c'est pareil. Et il y a même des bus qui vont jusqu'à.
1: À Meudon.
0: À Orly, et ils passent par les autoroutes, mais ils n'ont pas d'arrêt, c'est faux, il n'y a pas.
5: Absolument, vous avez tout un tas d'usagers, n'est-ce pas, qui habitent justement
0: à côté
5: de ces gares SNCF, RER ou bien ces aéroports.
0: Il n'y a pas d'arrêt de bus sur les autoroutes,
5: mais
0: c'est faux.
5: Non. Monsieur Gérard.
0: Non, moi je vous dis.
5: Monsieur Gérard.
0: Je vous dis que non.
5: Avez-vous dû prendre le RER? Je vous assure qu'il y a des abribus, tout le monde.
0: Mais moi, je vous dis que non, c'est faux, mais c'est
5: on
0: va pas s'éterniser sur cette question, Lionel.
5: Absolument. Ouais, la DAS, bah écoute, moi, j'habite en fait à côté d'une autoroute parce que je trouve que c'est pratique.
9: parce que quand tu es un usager au quotidien de l'autoroute, et ben plus t'en es prêt, plus tu peux te rendre à ton lieu de travail rapidement. Donc ben, j'ai allié l'utile à l'agréable, donc j'habite juste à côté d'une autoroute.
0: Lionel, par contre, tu vas éviter de trop dire l'ADAS, s'il te plaît, parce que
9: c'est le nom complet, Lionel André Didier Alain Sylvain, ça fait.
0: Non, non, mais je préfère. Ouais, peut-être tes potes ils t'appelleront comme ça, mais moi ça sera Lionel. Lionel.
9: Respect. C'est comme Christelis, c'est 2000 ans de passé qui te regardent.
0: Non, non, mais Lionel. Lionel, s'il te plaît, tu te calmes. Moi, je préfère t'appeler Lionel comme ça et c'est tout. On va. Tu arrêtes de dire l'ADAS, d'accord?
9: Ouais, mais je préfère. Complet quand même.
0: Non, non, moi je dis Lionel, je m'appelle. C'est tout terminé. Ok. Ok.
9: Non, pas on du tout, non.
0: Bon, si t'es pas d'accord, tu retournes au standard.
9: On va voir ça, on va gérer.
0: Hein?
9: Au fur et à mesure des questions.
0: Ouais, ben, tu vas voir que tu vas pas t'éterniser comme ça avec moi.
9: On va improviser,
0: Manu, ouais.
4: Oui, je voulais dire qu'on accueillait Pousseline le routier.
0: T'as une façon de penser qui est assez bizarre.
9: Ouais, c'est vrai.
2: C'est vrai.
4: Pousseline le routier.
9: T'appelles de Lyon? Oui, donc, plus des routiers.
12: Oui, bonjour. Bonjour, Gérard.
0: Bonsoir.
12: Bonsoir toute l'équipe.
0: Bonsoir. T'appelles d'où?
12: De Lyon.
0: Donc, fréquence?
12: 102.7.
1: Okay. Enfin, il y en a deux, il y a 93.3 aussi. Hein.
12: Ouais, aussi, ouais. Lyon voilà. Sud. Mais moi, je préfère l'autre.
1: D'accord.
0: Ok, bon, donc.
1: Attends, juste avant de poser une question, je voulais qu'on fasse un petit sondage.
0: Non, mais après le sondage.
2: Après le sondage. Non, j'avais juste une petite information sur internet. Sachez que le guide des aires de repos où retrouver la jouisseuse mystère est disponible sur radiogérard.fr.fm.
9: Cool.
0: C'est bien, tant mieux. C'est qui s'amuse à dire ça?
12: C'est pour un PD, quoi.
2: Perfora, c'est bonsoir. Ils sont deux.
12: Ouais, mais il y en a un autre qui est cool.
0: C'est qui l'autre?
9: Ah, le jaloux.
2: Je sais pas, demande à Pousseline.
10: Bon, bah, ouais, Pousseline, apparemment, elle a du mal à parler, à force de coller les
0: temps. Tu voulais rajouter quelque chose, Noémie? Je vois que ton micro est allumé, donc je sais pas pourquoi.
6: Ah oui, non, j'ai pas fait attention.
1: Ouais, parce que si t'as rien à rajouter, tu l'éteins.
9: Ouais.
1: Voilà. Okay, t'es pas,
2: tu sors,
1: t'es tranquille. T'es pas chez toi, ici. Hein.
0: Okay, bon, avez-vous déjà pris l'autoroute? On va faire un sondage avant une petite pause, ouais, je pense. Donc, avez-vous déjà pris l'autoroute? 48% des gens répondent que répondent oui, c'est bien probable. Probable. Ah ouais, d'accord. Ouais. Maintenant, ils oublient de mettre les ailes.
1: Bah, probable de quoi aussi?
0: Bah, probable de quoi? J'en sais rien. Hein.
1: Bah, je te demande, tête de nœud.
0: Tête de nœud, c'est bien probable. Moi, j'ai pas la suite. On n'a pas la suite. Donc, qu'est-ce que tu veux que je fasse? Tête d'andouille.
1: Bah, improvise.
0: Tête d'andouille. Bah, c'est vrai qu'à trois, ils mangent les andouilles. Alors, c'est pour ça qu'ils.
1: Bah, j'aimerais bien bouffer ta grosse andouille, c'est clair.
0: Ouais, bah, là, tu
1: surtout qu'elle doit être bien baveuse et bien périmée.
0: C'est ça, t'as raison. Alors,
1: on va bien de parler de ça.
0: 27% répondent que c'est un problème. En Yougoslavie, car il n'y en a plus. Bon, ça, c'est vrai. Donc, on s'en fout un peu.
1: Il n'y a plus d'autoroute en Yougoslavie, c'est vrai.
0: 17% des gens.
4: Excusez-moi, pourquoi il n'y a plus d'autoroute en Yougoslavie?
0: Bah, qu'est-ce qui s'est passé?
1: Qu'est-ce qui s'est passé, quoi?
0: Bon, on va pas s'éterniser sur ça, parce que ça, c'est pas intéressant, ça n'intéresse pas les gens. 17% des gens ont porté plainte contre l'autoroute du soleil, car il faisait trop chaud. Bon, ça, c'est vraiment des trucs cons. Et puis.
2: Ils sont cons sur Internet.
0: L'autre, laisse tomber,
1: C'est quoi, l'autre?
0: Non,
1: on le dit brièvement, on s'éternise pas, c'est quoi?
0: Non, 9% sont plus intéressés par les Philippines, donc ça sert à rien de dire des conneries comme ça.
1: Pourquoi il y a quoi là-bas?
4: Pourquoi les Philippines?
0: Mais ça y est, c'est bon. On a. Alors, deuxième sondage. Quels sont les avantages d'une autoroute? Alors, 45% des gens répondent qu'il est facile de trouver des grosses sans domicile. Des grosses sans domicile, n'importe quoi. Ça, c'est bien tes conneries.
1: Mais c'est pas moi, c'est Rigo, Pierre.
0: Non,
1: c'est Internet.
0: 31% des gens qu'il faut faire attention sur les passages cloutés d'autoroute pour traverser, alors que sur les autoroutes, il n'y a pas de passage clouté déjà.
1: Sur certains.
0: Sur aucune autoroute,
1: Si tu sais, quand t'as les relais là où il y a la passerelle en fait qui est au-dessus de l'autoroute, c'est pour aller d'un côté à un autre.
4: C'est là où il y a des gens qui balancent des pavés sur les routiers.
1: En bas de ça, t'as les passages cloutés.
0: Ouais, mais tu traverses pas l'autoroute, c'est tout. Non, moi je te dis que non. 20% des gens pensent que les autoroutes sont plus agréables pour voler des voitures. Bah ça c'est le cas assez souvent.
1: C'est vrai.
0: Ça s'est calmé, mais je pense que ça va sûrement redevenir bientôt cette histoire.
1: Qu'est-ce qui se passe?
0: On parle d'éviter les radars, mais on va en parler. Bon, c'est pas grave.
1: Ouais,
0: 12% pensent que c'est une façon d'éviter les radars. Bah oui, ça c'est vrai parce que Oui. Les radars, tu peux pas les voir. Surtout sur l'autoroute A6, ils sont bien planqués. En
1: plus. Ils sont planqués à 2,40. Peut-être aider les routiers.
0: Ils sont bien planqués. Ils sont à la limite de l'aire de repos de Beaune là. Et ils sont bien.
13: Pote Mazur.
0: Ils sont bien là.
1: Il y en a deux ou trois sous le tunnel de la Fourvière aussi, pareil.
0: Non, sous le tunnel, ils en mettent sous le tunnel de Fourvière, il y en a.
1: Ah non, il y en a deux trois dans ton tunnel. Excuse-moi.
0: Ouais. N'importe quoi.
4: Et puis là, ils vont tous à fond.
1: Ça c'est pas la Fourvière, c'est la Fourmilière. Excuse-moi.
0: Alors, quatrième question, on va faire une pause et puis vous allez y réfléchir.
1: Il y a combien de questions sans indiscrétion? Je peux te poser la question sans indiscrétion.
0: 10.
13: Combien, 10?
1: 10 questions à raison de 4 questions par demi-heure. Mm-hmm, si on fait 2-3 calculs, je vais sortir ma calculette.
13: Vas-y. Pas fou,
1: à 1h30, c'est fini.
0: Non,
1: quoi.
0: C'est bon.
2: Non, c'est cool.
1: Wow. C'est ça, non? Non, on n'a pas. Oui, on n'a pas.
13: Ah,
1: oui,
13: d'accord, un petit son de caille là. Un petit son de caille.
1: Pas toutes les 10 minutes comme
2: tout à l'heure. Avec
0: à quelle vitesse peut-on.
1: Alors attention, Gérard pose la quatrième question, réfléchissez, n'oubliez pas.
0: À quelle vitesse peut-on rouler sur autoroute par temps de pluie et on se retrouve tout de suite après.
1: C'est minable.
0: Vous pouvez nous appeler 0803-08-5000. Donc on va s'écouter Jean Jouy avec les dodus du péage de l'Alma. Et on se retrouve tout de suite après pour la suite des débats. Yes. Et voilà, vous venez d'écouter Jean Jouy avec le dodu du péage de l'ANA. Donc vous pouvez toujours nous appeler au 0803 08 5000. Vous êtes toujours sur Fun Radio. Il est 0h36 et c'est toujours la suite des débats. On a toujours Manu au standard. Ouais. Noémie qui est en train de dormir, je sais pas pourquoi. Rigo à l'internet. Et puis,
14: ouais, toujours.
0: Donc là, et puis on...
1: Et moi je fais du bec.
0: Et puis Fildar à l'arrière.
1: Ça, je te jure. Et en plus, profite-en, c'est mon dernier débat parce qu'après je suis sur France Inter.
0: Bon, attends, mais ça me fera bien.
1: Tu remplaces Ruki?
0: Ouais.
1: Avec Rigo,
0: tous les
1: jours.
0: Pour ça, on va récupérer Lionel.
1: Ah, assurez moi.
13: Ouais, bonsoir.
0: Rebonsoir, Monsieur Mazur.
13: Bonsoir. Oui, bonsoir, c'est Monsieur Mazur.
0: Courte pipe.
13: Rebonsoir.
1: Courte pipe, c'est fort.
13: J'ai trouvé ça tout à l'heure.
0: Et Pousseline.
13: Oui, Pousseline de Lyon, la routière.
0: Ok.
13: Je voulais juste dire aux auditeurs d'acheter son caille parce que ça va nous changer un peu de bougal.
2: C'est clair.
0: Bah, ça sort le 6 juin.
13: Belzance Breakdown, Bagda Boom, là, tout ça. Là.
12: Belzance Breakdown.
1: Ça, c'est très bien, ça.
13: Ah non, j'aime pas.
1: Non, mais moi, je trouve ça bien.
13: Je tenais à le dire, là.
0: Donc, à quelle vitesse peut-on rouler sur autoroute par temps de pluie? On va demander ça à Lionel.
12: Ça dépend comme question.
13: Ça dépend du véhicule, moi, je dis déjà.
0: Mmh.
13: Ça dépend de comment ton véhicule, il est chaussé.
0: Ouais.
13: Parce que si t'as des pneus de vélo de course, ça va pas le faire. Alors que si t'as des gros boudins de tracteur, bah tu peux appuyer un peu plus quand même.
0: D'accord.
13: Je pense que toi t'es plutôt dans le genre gros boudin, donc je pense que toi tu peux appuyer un peu plus.
1: J'ai l'impression qu'il y a illusion là.
0: Lionel, un petit conseil, ça fait déjà troisième fois que tu me fais chier comme ça.
1: Il parle de Sandy.
0: Donc tu sais ce que je vais te dire, Lionel. Lionel, je te dis au revoir, merci. Au revoir. Au revoir. Et Monsieur Mazur.
13: Oui, écoutez, moi je dirais plutôt que ça dépend de la pluie, n'est-ce pas?
0: Oui.
13: C'est-à-dire l'intensité de la pluie, il est clair que vous ne roulez pas à la même vitesse lorsque c'est un petit crachin plutôt qu'une grosse averse, n'est-ce pas?
0: D'accord. Courte pipe.
13: Vous en foutez, monsieur Gérard?
0: Non, pas du tout. Courte
13: bon, écoutez,
0: pipe.
13: Vous dites d'accord comme ça.
0: Courte pipe.
15: Ouais, bah, pas plus de 70, j'ai une Twingo.
0: Hein?
15: Pas plus de 70, j'ai une Twingo.
0: D'accord. Après, si, le prochain
1: pas
0: coup,
1: de marque,
0: tu,
1: hein.
0: Tu donneras encore. Tu pourras dire ta marque après si tu veux, ok?
15: Non, mais excusez-moi.
0: D'accord, Pousseline.
12: Ouais, bah moi, j'ai une petite caisse, mais bon, ça dépend le nombre de personnes qui est avec moi. Si j'ai deux caisses à l'eau et un vieux gars à l'avant, c'est chaud, quoi.
0: Mmh. Alors, je peux vous dire une chose que
12: j'irai moins vite, c'est sûr.
0: Manu, oui. Non, mais vas-y, si on a un auditeur.
4: Je voulais accueillir Ligne Blanche.
13: Ah, c'est chaud.
16: Salut.
0: Ligne Blanche, t'appelles
16: salut.
0: D'où?
16: Salut Gérard.
0: Salut.
16: Salut à tout le monde. Salut.
0: T'appelles d'où?
13: Oui, bonsoir, Bordeaux. Madame Ligne Blanche.
16: J'habite Bordeaux.
0: Donc, 117,5.
16: Ouais, c'est ça, ouais.
13: Voilà,
16: excuse-moi.
13: Tout à fait.
0: T'as une explication là-dessus? Bon, alors tu réponds à la question?
16: C'est à combien tu roules?
0: Voilà. Bah, t'as une explication là-dessus?
16: Hein?
0: T'as une explication là-dessus?
16: Bah, sur quoi?
0: Bon, tu réponds à la question, tu t'occupes.
16: Moi, je dis, tu vois, tu roules à 180 si tu veux t'éclater la gueule, mais bon, voilà.
0: Mais t'es où, là? Bon, c'est alors, moi, là. Bon, Ligne Blanche.
16: Ouais.
0: Mais t'es où, là? Je crois hein que t'as. Fildar, s'il te plaît, t'arrêtes avec ça commence à me gonfler, là.
16: Chez moi, attends.
13: Montagne de coco.
0: Bon, Ligne Blanche, t'arrêtes un petit peu tes conneries, ou sinon tu dégages. Bon, les lignes blanches, au revoir. Ah,
2: faut vraiment que tu fasses quelque chose.
0: Manu, au revoir à Ligne Blanche.
2: Faut vraiment que tu fasses quelque chose.
0: Bon, Fildar, t'arrêtes avec ça, s'il te plaît.
1: C'est
0: tu pour... arrêtes.
4: C'est pour tenir le coup.
0: Ouais, bah, tu arrêtes. Alors donc, déjà, par temps de pluie, c'est limité. Donc, c'est limité à 110 au lieu de 130. Voilà.
1: Mais pourquoi, justement? C'est la question qu'on se pose.
0: Pourquoi? Parce que par temps de pluie, t'as pas le droit de rouler plus vite.
1: Mais pourquoi?
0: Est-ce
1: plus dangereux ou pas?
0: C'est plus dangereux. C'est tout, parce que t'as, par temps de pluie, t'as pas le temps de contrôler ta voiture. C'est
6: et quand
0: tout.
6: Il neige?
0: Bah, c'est pareil. Chaud. Okay. Bah, de toute manière, quand il neige, faut
4: ça
0: dire
4: peut
0: une
4: faire
0: chose.
4: Des plaques après. Hein.
1: Non, déjà, mais toutes les intempéries. Non, déjà, on peut signaler que quand déjà, il pleut et qu'il gèle, ça fait du verglas.
0: Et ta c'est connerie
1: vrai. Non, mais on peut le signaler. Non,
0: mais c'est vrai. Mais ta connerie.
14: Sur le tour. Ça glisse, le verglas.
0: Bon, bah,
14: faut signaler quand même, Gérard.
0: Bon, ça y est, ça suffit, toi, courte pipe, là. Tu veux de l'aide?
4: Non, mais je pense que c'est pas des choses avec lesquelles on peut rigoler, tu vois, tout ça.
14: Il y a des gens qui ont des accidents sur des plaques de verglas.
4: On se retrouve avec des plaques, justement.
1: Et pourquoi, Gérard, donc c'est plus dangereux sous la pluie? Parce que.
0: Bah, de toute manière,
1: parce que si les gens, ils ont peur, ils roulent moins vite. Donc, pour ceux qui veulent rouler plus vite, c'est. Mais moins même, dangereux parce qu'il y en a moins qui roulent vite.
0: Mais même,
4: les routiers sont cons. Alors.
0: Non, mais même, de toute manière, les routiers, c'est limité à 60, 80, 90 maintenant.
1: Il n'y a pas que les
0: ils
1: routiers.
0: Ont,
1: mais...
0: Ils ont trois trucs de vitesse qui sont derrière les camions. Mais les camions, de toute manière, c'est vrai que quand tu doubles un camion, t'en prends plein la gueule, ça, je peux te le dire. Hein.
1: Ah oui, c'est au niveau de la visibilité.
0: La visibilité.
1: La visibilité.
2: Ok.
0: Voilà. C'est limité à 110. Et bon, c'est vrai que t'as moins de réflexes quand il pleut. Si tu roules plus vite, t'as moins de réflexes pour pouvoir freiner. Déjà, celui qui est derrière, comme tu lui laisses quand même un truc comme les camions. Si tu doubles le camion, que c'est pareil. Le mec qui va accélérer pour doubler le camion, il va s'en prendre plein la gueule pour pas un rond.
1: Hein, ouais, c'est clair.
0: Donc voilà.
17: Par moment, je me demande si je suis pas con. Ouais.
0: N'importe quoi.
4: Nous aussi, hein, je te rassure.
14: C'est clair, j'ai un
0: problème. Ouais, Manu.
4: Non, je disais, nous aussi, on se demande si t'es pas con.
0: Ta gueule, toi.
14: Moi, je me demande pas. Fond de commerce.
0: Bon, t'as un autre auditeur, non?
4: Bah non, ils sont quatre.
0: Non, on en a
4: qui? T'as courte pipe, t'as Monsieur Mazur, ligne blanche et.
0: Ligne blanche, on y a dit au revoir.
4: Ah bon?
1: Bah oui,
0: il y a dit au revoir.
4: Excusez-moi, bah au revoir, ligne blanche.
14: On va pas besoin de faire les tours, alors.
0: Il y avait une question IRC, non?
2: Y a pas grand chose de bien, malheureusement.
0: Bon, bah.
1: Y a un truc sur le Minitel, là, HTTP.
0: Mais y a pas de Minitel.
1: Si, ils viennent de le remettre. Ils viennent de le remettre.
0: Y a pas de Minitel, arrête tes conneries. Alors, cinquième question. D'après vous, les radars peuvent-ils être interdits sur autoroute? Justement, on en faisait illusion tout à l'heure.
1: En illusion.
0: Donc, monsieur Pousseline, je suis pas très sûr. Hein.
14: Ouais, moi aussi, je pense pas qu'ils vont pouvoir interdire les radars. C'est pas possible, ça. Parce que ça sert à griller les petits malins, les gros cons de routiers qui vont à plus de 180.
0: Ouais, non, moi...
17: faire quelque chose parce que c'est impossible.
0: Pousseline,
14: oui,
0: manque de peau. Tu vois, c'est que le truc que tu viens de dire, c'est faux, parce que c'est pas les routiers qui essayent de piquer, c'est les mecs avec des bagnoles.
14: Oui, mais les routiers, il y en a pas mal qui vont vite. Hein. Moi,
0: attends,
14: je suis personnellement routier,
0: ouais.
14: Alors, je sais de quoi je parle.
0: Ouais.
14: Levez vite.
0: Ouais, ben toi, parce que c'est un... Comment tu appelles ça? C'est un truc qui est fait spécial. C'est,
14: d'accord, super.
0: C'est des trucs que style Calberson, tout ça, jet service.
4: Oh, pas de marque. Pas de marque quand même. Calberson, c'est chaud. Hein.
14: Le camion, c'est un DAF.
0: D'accord. t'as raison. Courte pipe.
18: Ouais, moi, je dirais que les radars, ouais. Mais moi, je suis pas trop d'accord avec le système qui voudrait privilégier la fonction publique au détriment des automobilistes.
0: Parce comment
18: que
0: ça
18: que c'est de l'argent pris un petit peu sur le dos des automobilistes. Au profit de l'administration française.
4: Oh, Julien Courbet, tu te calmes?
0: Qu'est-ce que tu veux dire par là? Parce que je comprends pas du tout, là.
18: Bah, j'avais envie de faire une phrase sérieuse. Voilà, je l'ai faite.
0: Bon, d'accord.
18: Maintenant que tout le monde...
0: Monsieur Mazur, alors. Oui, Manu.
4: Oui, on accueille Antipatinage.
19: Anti-moi. Allez, vas-y.
4: Après que t'es fini d'enculer la brosse. Vas-y, Antipatinage, bonsoir.
0: Antipatinage, bonsoir, t'appelles d'où?
20: Bonsoir Gégé, j'appelle Denis Gleland.
18: La terre la pute qui jouit là.
19: Oh oui.
0: C'est quelle fréquence ça?
20: Je crois que c'est une prostituée à l'antenne, hein, pas plus la brigade des
0: meurs. Gilder, tu arrêtes avec ça s'il te plaît!
1: C'est pas.
0: Merci!
2: C'est un gros camion ça.
0: T'appelles d'où Antipatinage?
20: J'appelle Denis Gleland.
0: Mais t'avais la fréquence! t'es bourré ou quoi là?
1: Hérisson.fr.
0: Bon, c'est de ton côté, c'est quelle fréquence là-bas sur 3?
1: Il y a rien de mon côté là.
20: On écoute Radio Niglo.
0: Bon, toi, tout à l'heure, tu as.
1: C'est en décrochage.
0: Putain, mais complètement taré ce mec.
2: Gérard, j'ai une très bonne question enfin sur l'IRC de Cody qui te demande s'il y a des autoroutes intercontinentales et interplanétaires.
1: Ah, non. Bonne question de merde.
0: Je sais pas qui c'est qui a posé cette question-là, mais.
1: Non, je rigole.
20: Moi, j'ai une Sandy, ça s'appelle les trous noirs.
0: C'est ta gueule, toi.
4: J'ai une question à poser.
0: Pourquoi tu dis ça?
4: Rigo, tu choisis les plus merdiques ou c'est vraiment la mieux de toutes?
2: Ah, je te jure, c'est une des mieux. Hein.
4: Oh putain, ouais,
0: je crois que celui qui a posé ça, tu lui demanderas qu'il arrête un petit peu de dire des conneries parce que ça commence à. Bon, Pilar, t'arrêtes avec ça, s'il te plaît, parce que ça me gonfle.
1: Mais pourquoi moi?
2: Arrête de te caresser, s'il te plaît.
1: Mais pourquoi moi?
0: Bon, alors, monsieur Mazur.
7: Oui, monsieur Gérard.
0: La question, je l'ai posée, hein.
7: Bah oui, écoutez, vous l'avez posée il y a un bon quart d'heure, alors s'il vous plaît.
0: Non.
7: La question était concernant les radars, je
0: crois. Voilà.
7: D'accord, et vous vouliez savoir si.
0: On peut, si les radars doivent être interdits sur autoroute.
7: Bah écoutez, je vois pas comment on pourrait interdire les radars vu que c'est l'État qui s'en occupe, n'est-ce pas?
0: C'est pas. Ah bon, c'est l'État qui flashe les voitures maintenant?
7: Absolument, bien sûr. Ça dépend de la préfecture de police, et la préfecture de police, monsieur Gérard, c'est l'État, bien sûr.
0: Mmh. Alors que les trois quarts, c'est la gendarmerie qui les met en stand-by.
7: Ah oui,
4: en sandales, le 6 dans les bacs.
7: La gendarmerie qui met en sandbail les radars, la gendarmerie, ça n'est autre, ne dépend que du ministère de la Défense. Ce sont des militaires, n'est-ce pas? Le ministère de la Défense, c'est l'État, donc voilà.
0: Ok, anti-patinage. Anti-patinage une fois.
20: Freine. Ouais, je suis là.
21: Freine.
0: Tu réponds à la question ou quoi? T'as une idée pour ce week-end?
20: Ouais. Okay. en fait, ça serait cool, Gérard. Ça serait cool, ça serait sympa que...
0: Bon, alors, anti-patinage. Anti-patinage. Tu réponds correctement à la question ou tu gerbes?
20: Ok, je réponds correctement à ta question.
0: Alors, tu réponds.
20: Ok, en fait, ça serait cool qu'on puisse virer les radars. Parce que comme ça, on pourrait rouler comme des oufs sur l'autoroute.
0: Mm-hmm.
20: Ça serait vraiment génial. On pourrait doubler les routiers encore plus facilement et tout. On pourrait leur faire des...
0: Ouais, vas-y, dis.
20: Non.
0: Non, mais dis, t'as pensé de manière.
20: Non, pour leur faire des
0: bêtises
20: en les doublant.
0: Ben, c'est ça, t'as raison. Ouais, mais bien sûr, le jour où tu vas te faire choper par un routier, tu vas voir comment que ça va te faire, toi, mon pote.
20: Non, je suis pas homosexuel.
0: Non, mais tu vas voir, le jour où tu vas te faire coincer entre.
20: Je les connais, les Lascars.
21: Une sonnette d'alarme, si c'est possible.
0: Bon, toi, je crois que t'as intérêt de répondre correctement à la suite.
21: Non, c'est juste pour faire en aparté du débat une petite réflexion.
0: De quoi?
21: C'est qu'en fait, il faut pas écouter Autoroute FM quand on est sur l'autoroute. Hein.
0: Pourquoi?
21: Parce que c'est chiant.
0: Et alors, ça te donne les points de circulation, de savoir où c'est bouché, espèce d'andouille.
1: Il paraît qu'ils disent des trucs faux. Ouais. Pour induire les gens dans de l'erreur.
2: Voilà, ouais, j'ai vu ça aussi.
0: Ouais, mais de manière, on sait pas pourquoi c'est mis sur toutes les autoroutes, même sur l'autoroute là qui va du côté de Troyes. Maintenant, c'est la
20: nationale 19.
0: Putain, mais il est complètement taré celui-là.
20: J'habite à Nigloland, donc je connais.
0: Eh, espèce d'andouille, l'autoroute A5, elle va où?
20: Elle va à 3.
0: Bon, bah alors.
20: Mais t'as la nationale 19 aussi.
0: Touché. Et là, mais on te parle des autoroutes, on ne parle pas des nationales, espèce d'andouille.
20: Ah, c'est pas un débat sur les nationales?
0: Ah non. Oh là là, mais il est complètement taré ce mec de 3 là. Hein.
20: Ah bah, c'est Manu, alors Manu m'a dit n'importe quoi.
0: Attends, c'est pas Manu qui t'a dit que c'était un débat sur les nationales, espèce d'andouille.
1: De quoi?
20: Il m'a dit, tu t'en fous de ce qu'il dit Gérard, moi j'ai dit que c'était un débat sur les nationales.
0: Bah non, anti-patinage, tu vas retrouver Manu au standard, on te dit au revoir.
1: Merci Gégé de me
0: rejoindre. Terminé. Allez hop. Tu lui dis au revoir, Manu, tu lui diras le prochain coup que c'est sur les autoroutes, pas sur les nationales. Il comprendra peut-être mieux. Oui, Rigo.
2: Alors, il y a énormément de questions, toujours aussi bien. Formidable. Question de Yankee et Zébulon qui te demande si au péage on peut bénéficier d'un tarif de groupe.
0: En moto. Non, parce que justement, on va.
2: Ça dépend si on est 3 ou 4.
0: Non, mais même les motos payent normal. Hein,
1: mais t'as un forfait en moto si t'es 12.
0: Je crois pas. Hein.
1: Si, c'est par douzaine.
2: Je crois que tu payes moins si t'as un casque aussi.
1: Ouais.
0: Ouais, mais ça, les casques, c'est obligatoire. De toute manière, on va en venir sur.
21: Je suis parti avec des pèlerins à Lourdes, hein, en Harley. C'est vrai qu'on a payé moins cher.
0: Bon, toi, c'est qui vient de dire ça? C'est quoi?
21: Je te fais part d'une anecdote. Hein.
0: Ouais, non, mais on en a rien à foutre pour l'instant.
21: Bon, je te le dis.
2: Gérard, j'ai une très bonne question générale, à savoir comment marche un radar.
0: Alors, un radar, ça marche comment? Bah, ça marche comme. Alors,
1: Comment ça marche
0: avec un flash, c'est tout.
21: Non, mais. Non,
0: tu passes, si tu passes trop vite, t'as le flash qui est pris. qui est fait, qui est
1: ça marche à pile. Direct. Ça marche à pile.
0: Non. Ils ont des systèmes maintenant qui est sophistiqué. Ils ont maintenant ça va plus être des radars qu'on verra sur les bords des autoroutes.
21: Ça va être des flingues.
0: Ça va être des voitures avec c'est des voitures qui seront équipées avec des radars dedans maintenant.
21: Voilà.
0: Il y a certains.
1: Ça fait 4 ans que ça existe, 4-5 ans déjà ça, non?
0: Non, ça.
1: Si, il y avait des vieilles des 19 bleus avant avec des ronds noirs derrière.
0: Ouais, mais là, maintenant, c'est à l'intérieur de.
4: On peut arrêter égal M6 deux secondes là et revenir au débat, tiens.
21: Mais moi, il faudrait qu'il me chope avec ma Fuego.
0: Bon, tais-toi.
2: Et justement, il y a Starsky qui demande est-ce qu'on peut acheter la photo après, comme à Disneyland?
0: Non, pas du tout, parce que là, déjà, quand t'es pris en photo, tu peux. Il y en a qui disent surtout souriez quand vous êtes pris.
21: Non,
4: c'est pas mal.
0: On s'amusait à faire chier les mecs, mais comme ça.
4: Bon,
0: t'as. Qui c'est que t'as,
4: Manu? Attends, c'est pas mal ce truc-là.
0: Là, qui c'est qu'on a?
4: Marcelito, bonsoir.
3: Bonsoir.
1: Tu t'es déjà fait flasher, Gérard?
0: Non. Non, parce que j'avais annoncé qu'il y avait un radar du côté de.
3: J'avais dit.
1: Oh la balance que t'es quand même.
0: J'avais annoncé par Sibi. Non, parce que comme.
2: Fais attention, on nous écoute quand même.
0: Comme j'avais annoncé. Je m'en fous de manière comme je conduis plus. Donc
8: il n'y a pas d'adresse, ils ne pourront pas le retrouver.
0: Donc, c'était pour annoncer aux collègues que, comme quoi qu'il y avait une boîte à images sur une aire de repos.
1: Une télé.
0: Non, ils étaient là, donc manque de peau. Les autres, ils avaient entendu à la CB, ils avaient la CB, puis manque de peau, je me suis fait avoir.
21: À l'époque de l'ORTF ou quoi?
0: Non, mais c'est pas grave.
2: Attends, Marcelito, tu t'es fait avoir pour un truc que tu prenais les gens.
0: Ouais, parce que je prenais les collègues.
1: C'est vraiment
0: quoi qu'ils aient
1: trop con.
0: C'est vraiment trop bête. Bon, Marcelito. Marcelito.
3: Ouais, bonsoir.
0: T'appelles d'où?
3: J'appelle du 9-4.
0: 101.9.
3: On est parisienne, ouais.
0: Ouais, 101.9.
3: Ouais, bonsoir. Bonsoir à toute l'équipe.
21: Respect.
3: Bonsoir.
0: Donc, t'as entendu la question?
3: Ouais, moi je pense que les boîtes à images, c'est pas bien. Mm-hmm. Parce que les keufs comme ça, ils alignent des gens. Puis après, ils mettent des prunes et tout ça. Moi je dis que c'est pas bien, quoi.
21: Ouais. Mm-hmm.
3: Parce que franchement, moi quand je me fais aligner, j'ai pas mon permis. Donc franchement, j'en prends plein la gueule à chaque fois et c'est pas cool, quoi.
0: Non, mais disons, ce qu'il y a, c'est que tu perds des points sur ton permis aussi.
3: Bah ouais, mais j'ai pas de permis, donc je perds des points.
0: D'accord.
3: Sur j'ai pas, quoi.
0: C'est bien, c'est pas mal de balancer ça.
3: Moi, il faut que je me déplace. Moi, il faut que je travaille.
0: Ouais, non, mais tu fais bien de dire que t'as pas de permis à l'antenne, hein, ça fait quand même bien. Hein,
21: je peux te vendre des chelasses, moi.
3: Moi, je m'en fous, j'ai pas peur, hein, attends, c'est bon.
2: Une très bonne question, ouais. Encore, décidément, ça cartonne ce soir. De Harkonnen, il voulait savoir où est-ce qu'on peut acheter un radar.
0: Là, tu peux pas en acheter.
1: Ça se vend pas.
0: Ah non, ça se vend pas.
2: Je crois qu'au BHV,
0: Hôtel
2: de Ville,
0: Paris.
21: C'est le converteur souci.
0: Non, je pense pas.
2: Et le 15 juin, la Flèche d'Or, concert Soundcan.
21: Pas de problème, je suis à côté en plus. Hein.
2: C'est cool.
0: Combien coûte la construction d'une autoroute, Marcelito, tiens?
3: Oh, les pauvres questions.
0: Allez, tu viens avec moi, on s'appelle plein de nanas.
4: Avec toi, c'est chaud.
21: Vas-y, le tange.
0: Marcelito.
3: Ouais, bah écoute.
4: Il a pas entendu la question parce qu'il était avec moi, il était avec moi au standard.
3: Il m'a calmé, là.
0: D'après, combien coûte la construction d'une autoroute?
3: Moi, franchement, je pense que ça coûte cher. Moi, je pense que nous, on paye des impôts. Franchement, moi, je suis obligé de maquiller des voitures et de rançonner des gamines pour payer des impôts. Et mes impôts, ils partent dans des autoroutes. Alors que franchement, je pense qu'il y aura des choses plus intéressantes à faire, tu vois, quand même. Avec l'argent des gens qui cotisent, quand même. Mmh. Tu vois,
0: monsieur...
21: obligé de voler des poules.
3: Quand même.
0: Monsieur Mazur.
22: Oh, ben, je pense que ça doit coûter relativement cher, n'est-ce pas, au prix où sont les péages.
1: Il paraît que c'est Magouille et compagnie, les autoroutes.
22: Absolument, mais bien entendu.
1: Mais non, mais si, c'est que c'est les ministres, hein, la politique, qui financeraient en fait avec des caisses noires.
0: C'est
1: comme
0: courte pipe.
22: Oui.
1: Faites les autoroutes.
22: Oui, les autoroutes, c'est trop cher. Ah. Je suis désolé, moi, quand je pars vers le sud, c'est toujours 30 balles par-ci, 50 balles par-là.
0: Combien coûte la construction d'une autoroute? Je te demande pas combien coûte un péage, espèce d'andouille.
22: 3 millions de dollars.
0: Non.
1: Par exemple, tu vois, la 14 là, qu'ils ont faite à la Défense.
3: C'est pour aller.
1: Oui, c'est la 28.
3: Ouais.
0: Non, la 28, t'as vu jouer ça dans Tintin Milou, c'est la 14.
1: Connard, Tintin Milou.
22: Gérard, il est chaud dans la vanne ce soir.
1: Ouais. Non, mais tu sais, la.
0: C'est la 14.
1: La 14,
0: elle est pas terminée encore, hein.
1: Qui a coûté un blé monstre et c'est 28 francs pour 15 km.
22: C'est honteux.
3: Vas-y, c'est
0: c'est ce que j'ai entendu dire, ouais. Et je crois que maintenant, d'après ce que j'ai compris, il paraît que dès que tu vas prendre l'autoroute, par exemple, juste avant le péage,
1: ouais.
0: Dès que tu rentres sur l'autoroute, ça va être Je crois que c'est en pourparler, mais
1: c'est parti direct.
0: Soto gratos. Ça sera environ 5 balles maintenant. Il paraît, hein, d'après ce que j'ai entendu dire. Hein.
1: Quand, où
0: au foyer. Non, non, mais.
5: C'est la taille de ta rondelle, ouais.
0: Pousseline.
10: Oui, bonsoir. Bonsoir, papa.
22: Bonsoir, Pousseline.
10: Bonsoir, bonsoir, Gérard.
22: Ça va bien, Lyon?
10: Bonsoir.
11: Bonsoir, papa.
10: Très bien. Alors, bah ouais, nous, c'est clair que l'autoroute, ça doit être putain de cher, mais je pourrais pas te donner le chiffre exact.
11: Ouais.
10: Ça va pas être possible.
11: Ça va être chaud.
10: Mais ça doit.
0: Qui a un portable?
10: Pas moi.
2: Moi.
1: Bah, moi j'en ai un petit 2 ans, j'en suis
10: un petit
0: qui
10: a
0: un portable?
11: J'ai un sage
0: qui a un portable à l'antenne?
1: Personne, Gigi.
0: A mon avis, il y a quelqu'un.
1: Bah non, je les ai rappelés sur un fixe.
0: Parce qu'il
11: y a. Il y a une haleine de bouc.
0: Si ça te plaît pas, toi, tout à l'heure, tu vas retourner chez toi, tu vas voir, ça va limite, mais.
11: Quelqu'un qui souffle.
0: D'accord?
2: Gérard,
0: oui.
2: Sur ça, il y a pas mal de gens qui te demandent combien coûte une autoroute.
0: Ben justement, j'allais donner le prix, mais quelque chose
1: Poil près.
0: Faut compter environ.
2: Pour laquelle?
0: N'importe lesquelles, environ 210 millions de francs.
2: Ouais, mais elles font pas toutes la même distance.
0: Non, mais
1: c'est
0: même.
1: Pas grave, mais qu'est-ce que t'en as à foutre?
0: C'est pas grave, les gars.
1: Tu fous 210 millions, tu prends une auto, tu te
0: dis.
1: Non, excusez-moi, je crois qu'il y a un truc important.
2: Vas-y.
1: Rigo, ça fait longtemps.
11: Ouais.
1: Tu sais plus ce que c'est qu'un débat de Gérard, c'est 210 millions et c'est tout.
2: D'accord.
0: Non mais en gros, hein, qu'à quelque chose près, parce que j'aimerais...
10: Non,
0: mais
10: merci Manu, quoi.
1: Par exemple, la A14, elle a coûté combien?
0: Bah attends,
1: 210 millions, hein.
0: Attends, la A14, elle est même pas terminée encore.
1: Ah bon?
0: Ils ont fait que l'ouverture de la défense, je sais plus où.
11: Mais non, c'est la
0: monsieur
11: Gérard.
0: Non, parce que toi,
11: monsieur
0: Mazur, ça suffit.
11: Attendez.
1: Oui, t'étais à pied, c'est pas évident d'aller au bout de la A14 à pied.
11: Absolument, mais bien sûr, monsieur Gérard.
0: Non, monsieur Mazur, ça suffit.
11: Attendez, je vous réponds, monsieur Gérard. Vous posez une question, je vous réponds.
0: Moi, je peux vous dire qu'elle est pas terminée. La dernière fois que j'ai pris le bus, je suis passé devant. Elle est encore en chantier.
1: Gérard, tu vas de terrain vague en terrain vague aussi.
10: Je crois que c'était interdit parce que les jambes au plastoc dans les bus.
0: Pousseline. Pousseline.
10: Oui, bonsoir, papa.
0: Bon alors, Pousseline, au revoir. Allez,
17: première
0: salut.
17: Première fois que j'étais en boîte, j'ai gerbé.
0: Manu, tu dis au revoir à Pousseline.
10: Ça y est.
0: Terminé pour lui.
1: Non, mais sérieux, Gérard. Elle est finie, la 14, que nous, on la prend pour aller à Deauville.
0: Bah, il y a pas longtemps alors.
1: Ça fait 2 ans, facilement.
0: Mais non, ça.
2: Pour moi, ouais.
1: Mais oui, mais tu passes devant le bus, toi.
0: Mais il y en a une autre, là, qui est en construction.
1: Oui, mais c'est pas la A14, c'est pour aller à Saint-Germain-en-Laye.
0: Eh bah, c'est la 86.
1: Bah oui, bah alors.
11: La 14,5, monsieur Gérard.
0: Oh, ça suffit, là.
11: La 14,5.
22: Depuis tout à l'heure, vous donnez des coordonnées, mais vous la coulerez pas, ma frégate.
0: Pourquoi ne pas laisser les péages gratuits pour les deux roues, justement?
1: Attends, on va faire un petit sondage avant.
0: Non, après.
11: Oh, attends, Gérard.
2: Bon, alors, une petite question IRC avant.
0: Ouais.
2: Alors, une question de Harkonnen qui te demande si on peut acheter sa partie d'autoroute et y mettre son propre péage pour gagner de l'argent.
0: Non. Non, parce que les péages, ils sont construits en même temps que les autoroutes maintenant.
2: Mais pourquoi?
0: Bah, ça a toujours été comme ça. Et tu peux pas acheter une autoroute et te faire ton péage pour te gagner ton blé toi-même. C'est interdit.
2: Mais pourquoi?
0: Parce qu'il faut une dérogation de la mairie.
1: Mais là, je viens de réfléchir à un truc, c'est hallucinant.
2: Ah, la classe.
1: C'est... Ouais, là, à cette heure-là, c'est hallucinant.
11: Ouais, grave.
1: L'État fait des autoroutes.
11: Ouais.
1: Mmh. Avec leur blé, je sais pas, avec notre blé.
11: Avec notre blé.
0: Attendez, mais laissez parler.
1: Ça va loin. Attends, ils peuvent réagir. Ils ont le droit.
11: On est imposable, hein. Attention, ouais. Tu te calmes.
1: Donc, ils font des autoroutes avec notre thune par rapport aux impôts, tout ça. Et après, on est encore obligé de payer le péage pour prendre l'autoroute. C'est quoi ce délire?
0: Mais personne nous force à prendre l'autoroute. T'es pas obligé de
11: mais si, tu prends l'autoroute pour rentabiliser ton argent, puisque c'est avec tes impôts qu'ils l'ont
0: mais
11: fait.
0: Ouais, mais dans ce cas-là, si tu payes l'autoroute,
11: ouais.
0: Automatiquement, c'est comme si tu faisais rien, parce que vu ce que tu payes pour les autoroutes, c'est pour les construire derrière.
11: Ah, d'accord.
0: Donc ça sert à rien, en fin de compte. Ça sert à rien.
1: On paye deux fois, on se fait niquer alors.
0: Bah ouais.
1: Moi, je voulais savoir si t'étais imposable, GG, sur le logement.
11: T'es fou.
0: Ouais, c'est imposable sur
1: toi. Une question.
11: Ça me boit ta chaussure.
0: Toi, tu te calmes, parce que sinon, tu vas gerber au standard.
11: Moi, Gérard, c'est Marcelito. Moi, je voulais savoir, parce que, en fait, moi, dans le métro, tu sais, je me colle derrière les vieilles et puis je passe le tourniquet. Et au péage, je voulais savoir pourquoi on peut pas faire pareil. C'est-à-dire, tu te colles derrière une caisse. Et hop, tu passes la barrière.
1: Non, moi je le faisais, moi.
11: Oh la bizarre.
0: Oh l'autre.
1: Ah, mais c'était dans les moments de solitude. Hein.
0: Non, mais attends, déjà, Marcelito.
1: À 4 grammes, on fait n'importe quoi.
0: Marcelito, de manière, je réponds à ta question, tu peux pas.
11: Vas-y, ouais.
0: Tu peux pas, parce que les barrières.
1: Si, tu peux le faire quand c'est des trucs à pièces. Quand tu sais, quand tu lances le
5: montant
1: même,
5: exact.
1: Tu connais tout.
0: Non, mais même.
2: Pour 5 balles en plus, le crevard.
5: Lui, il récoltait des petits cailloux. Il récoltait des petits cailloux. Il faisait chez lui, il les mettait.
1: Exact.
20: À la place des pièces. Avec des pièces en chocolat.
0: Non, mais maintenant, tu peux plus le faire.
1: J'ai récupéré des boudos où tu t'es fait opérer.
0: Par contre, il y a un truc qu'on a oublié de préciser tout à l'heure, qu'on a parlé des...
1: Ouais, dis-moi tout.
0: De péage de carte bancaire.
20: Vas-y, confie-toi.
0: Il y a un truc que personne n'a pensé à me dire sur les trois auditeurs qu'on avait eus auparavant et sur l'internet, c'est bizarre que personne n'a pu réagir. C'est que le jour...
2: Je te jure.
0: Mais quand le truc il fonctionne pas, que ta carte elle revient pas, comment tu fais pour passer?
5: C'est pas mal ça.
0: C'est là la question. La question que j'attendais.
5: Non, c'est pas mal ça.
0: C'est ça.
9: C'est pas mal. C'est pas mal ce GG.
0: Oh, le rire de gonzesse.
9: C'est pas mal.
0: Oh, le rire de gonzesse.
20: Moi je voudrais dire au dealer de Manu que j'en veux 3 grammes aussi.
0: Oh merde.
5: Oh le.
0: Qui a coupé? Qui a coupé? Monsieur Mazur.
5: Qui a coupé?
20: Gérard.
0: Courte pipe.
5: Bah c'est courte pipe.
0: C'est courte pipe, tu le rappelles pas, c'est pas la peine. Hein.
5: D'accord.
0: Ouais, il y avait
5: bon,
0: des questions.
5: Sondage, on avait
0: attends,
5: dit.
0: On accueille quelqu'un, on accueille Numbo. Bonsoir.
15: Allô.
0: Numbo.
15: Allô.
0: T'appelles d'où Numbo?
15: T'appelles de Paris.
0: 109.
15: Salut GG. T'aimes bien, tu sais GG.
0: Quoi?
15: Je t'aime bien toi.
0: Ouais ben pour moi.
15: T'es comme Numbo, Numbo. Pour moi. Tu vois.
0: Bon, quelle est la différence? Quoi? Qu'est-ce que c'est que ce sondage là?
5: Bah vas-y.
0: Quelle est la différence entre la nationale et l'autoroute? Ah ouais, d'accord. Hein, c'est pas du tout le même truc. Alors 75% disent que c'est la longueur comme toi. Et Rocco Sifredi, je sais pas ce que ça veut dire ça.
1: Bah, c'est un mec, ça dépend. L'autoroute, c'est plus long qu'une nationale, c'est comme toi par rapport à celle de Rocco Sifredi, je crois.
0: Et 29% des gens répondent que c'est le prix car l'autoroute est moins chère. C'est pas vrai parce que les autoroutes, c'est les nationales les moins chères.
1: Bah non, parce que si tu es les nationales, généralement il y a beaucoup plus de radars.
2: C'est vrai. Donc bah, tu payes.
0: Sur les nationales, c'est vrai qu'il y a plus de radars.
1: Mais alors, tu vois.
0: 23% disent que le nombre des routiers alcooliques, ça je vois pas du tout le rapport. Et 25% répondent les accidents sur les verglas.
1: De quoi
0: 5% répondent les accidents sur le verglas. Ah. Enfin, bref.
1: Limité, ouais. Hein.
0: On va continuer comme ça, ça va aller plus vite. Comment conduire sur une autoroute? Alors, 60% des gens. Réponse, c'est sans hésitation, sans ceinture et sans permis. Pourquoi pas? 45% répondent avec une grosse tressée qui suce la rotule, bien sûr. 36% des gens pensent que le mieux, c'est de conduire la nuit ivre. Alors voilà, c'est encore pire. 18% pensent que c'est un petit peu exagéré de laisser conduire un moustachu sans cervelle. Ben voyons, pourquoi pas? Et d'où vient l'autoroute et comment? Alors 82% des gens disent que l'autoroute a été créée par Einstein.
1: Hein?
0: Qu'est-ce qu'il vient faire là-dedans, lui?
1: Ah, tu le connais?
0: 55% pensent que la première est arrivée après mai 68, ça m'étonnerait. 32% ne répondent pas, car je pue de la gueule, ben il va se faire foutre. Et 10% murinent dans le fondement, je sais pas ce que ça veut dire, mais bref.
1: Il pisse au cul, on va
2: voir. En gros, c'est ça, ouais.
0: Enfin, c'est encore des sondages de nul. Ouais, Manu.
1: Merci, Rigo.
5: On va accueillir Alain Barrière de PH. Désolé, il est tard. Comprenez.
23: Bonsoir.
2: Putain, les rêves.
0: Voilà.
23: Salut l'équipe du Star System.
0: Allô.
23: Bonsoir.
0: Oh.
23: Bonsoir. J'aimerais qu'il m'explique comment fonctionne sa chaîne Wi-Fi, parce que pendant qu'il anime ses débats à la con, on est en train de se bourrer sur Sandy, lui pisser, lui chier la gueule, on aimerait bien le faire en musique en écoutant sa voix de pédé à la radio. Voilà, puis en plus elle aime ça ta cochonne Gérard, hein. Alors tu libères la ligne s'il te plaît pendant que tu fais tes débats et tu nous laisses bourrer ta femme. Allez, moi si c'est la fesse droite et t'es Angelo. Ciao.
0: Ta gueule. Ciao. Bon Alain, t'appelles d'où?
23: J'appelle de péage.
0: T'appelles de?
15: C'est où ça péage?
0: C'est où?
23: Un petit village à côté de Charleville-Mézières.
0: Et la fréquence?
23: C'est 108.1.
0: Pardon?
23: 108.1.
0: Pardon?
23: 108.1.
0: Pardon? La question
23: 108.1.
0: La question, pourquoi ne pas laisser les péages gratuits pour les deux roues? On va demander à Marcelito.
20: Ouais, bah tu vois, moi je pense que les deux roues t'as craché. C'est quoi ça?
0: T'inquiète pas, c'est l'autre qui s'amuse à faire le con.
1: Marcelito, t'es de quelle origine?
6: Moi, je suis d'origine manouche. Si tu veux, ma mère était bohémienne. Et un jour, au Sainte-Marie de la Mer, elle a rencontré le grand chef gitan. Et me voilà, moi, je vis sur Paris. Parce que c'est là qu'il y a de la caisse, c'est là qu'il y a de la poule, tout ça. Il y a de la tapineuse. Donc moi, je suis venu là à Paris pour réussir. Et c'est pour ça que je me suis dit que j'allais passer sur Fun pour faire de la pub. Donc voilà, si vous voulez une voiture, il y a mes coordonnées au standard.
12: Pense à ta mère.
6: Si vous voulez une poule pour la nuit, pas de problème. Maintenant, pour tout ce qui est rite, égorgement, assassinat...
0: Bon, Marcelito,
6: c'est possible aussi.
0: Marcelito, au revoir.
6: Il y a des gens qui ont lancé un contrat sur une grosse stressée qui habite pas du côté
0: Manu, s'il te plaît, tu lui dis au revoir.
6: Je te dis que je vais la saigner, la grosse.
0: Manu, s'il te plaît. Au revoir. Voilà. Nambo, une poire.
13: Ouais, je suis là.
0: Bon, tu réponds?
13: Bah écoute, moi je pense que t'as raison, quoi. Écoute, attends, à tous les niveaux, Gérard. Tu vois, moi je te fais confiance entièrement, t'es comme un père pour moi.
0: Hé, hey, tu réponds à la question ou quoi, là? Parfait. Non mais Nambo.
13: Mais Manu, me parlait en antenne, j'ai pas entendu ta question.
0: Ouais, c'est vrai. Putain, mais c'est pas vrai, mais ils sont bornés ce soir ou quoi? C'est quoi ces auditeurs avec qui tu m'as
13: dit? Vas-y, cousin, dis-la moi ta question.
0: Bon, allez, dégage, Nambo, au revoir. Terminé pour Nambo. Nambo.
1: Marre de la vallée, j'allais dire.
0: Nambo.
1: Pour Marre de la vallée.
13: Ouais.
0: Terminé pour Nambo, c'est fini.
12: Pense à ta mère.
0: Tu lui dis au revoir.
12: Pense à ta mère.
16: Pense à ta mère.
0: Merci. Alain.
24: Oui.
0: Alors pour toi,
24: la question c'était quoi? Parce que j'étais un peu.
0: Pourquoi ne pas laisser les péages gratuits pour les deux roues?
24: Ah ouais, je pense à ma mère là. Moi je trouve ça dangereux, hein, les vélos sur l'autoroute.
0: Les deux roues, c'est-à-dire les motos?
24: Ah ouais, d'accord. Bah pourquoi c'est pas... Bah pourquoi ils paieraient pas eux?
0: Bah à mon avis, ils doivent payer comme tout le monde, hein.
24: Bah voilà, alors pourquoi tu poses la question?
0: Bah alors si je te demande, moi je te demande pas quelle heure il est.
1: 1h05.
24: Je peux te le dire, 1h05.
0: Ouais. Je te demande de répondre à la question, c'est tout. Si t'as envie de répondre, tu réponds. Si t'as pas envie de répondre, tu retournes au lit.
24: Bah, c'est ce que je dis, quoi. Pourquoi ils paieraient pas comme les autres, c'est tout.
0: Bon, bah alors, monsieur Mazur.
25: Oui, bon, je suis d'accord avec ce qui s'est dit précédemment. On pense à ta mère.
0: Bon, alors, monsieur Mazur, je vous dis au revoir.
25: Mais pourquoi, monsieur
0: Mazur? Non, mais moi, je vous dis au revoir, ce coup-là.
25: Bah, attendez, qu'est-ce que j'ai fait,
0: monsieur
25: Mazur? Au revoir,
0: monsieur Mazur.
25: Mais pourquoi, moi, j'entends pense à ta mère, je pense que c'est ça la question, non?
0: Au revoir.
25: Attendez, laissez-moi rattraper.
0: Au revoir.
25: Est-ce que les maires doivent payer le péage? C'est ça la question.
0: Au revoir.
25: Monsieur Gérard.
0: Tu peux parler plus fort? Je comprends rien.
25: Bah, c'est normal, vous ne comprenez rien, alors. Monsieur Gérard.
0: Bon, Manu, tu me donnes d'autres auditeurs et tu dis au revoir.
5: Bah oui, il y en a deux autres, là.
0: Bah alors, on a...
5: Donc, on a Monsieur Mazur.
0: On lui dit...
25: Oui, bonsoir, c'est Monsieur Mazur.
0: On lui dit au revoir.
5: Alain Barrière de péage, on a Motoneige et on a Gérard Poussin.
26: Oui, bonsoir, Gérard Poussin.
24: Salut, Gérard.
26: Je suis un enculé de routier, bonsoir.
0: Motoneige, t'appelles d'où?
26: J'appelle de Reims, 100.7.
0: Et Gérard, je sais pas quoi, là.
26: Poussin.
0: Ouais, t'appelles d'où?
26: J'appelle de Suresnes.
24: Chaud.
26: Eh, viens, c'est ton voisin.
0: Ouais, c'est ça. 101.9, la fréquence.
1: C'est fou parce qu'il a presque le même nom que toi. Avant, ouais. Tu t'appelais Toussaint. Gérard Toussaint, lui, c'est Coussin.
0: Manu, t'as dit au revoir à Monsieur Mazur. Hein, c'est terminé pour lui. Hein.
25: Bonsoir, c'est Monsieur Mazur.
0: Monsieur Mazur, au revoir.
24: Comment ça va?
0: Monsieur Mazur, au revoir.
25: Bonsoir, c'est Monsieur Mazur.
0: Monsieur Mazur, au revoir. Au revoir, on n'a plus besoin de vous, terminé.
1: On n'a plus besoin de vous.
0: Motoneige.
1: Motoneige.
26: Bonsoir, c'est Monsieur Motoneige.
0: Tu vas pas remplacer Monsieur Mazur, sinon tu dégages aussi, toi.
26: Ouais.
0: Bon, alors...
27: tu vas pas me casser les couilles longtemps, toi.
0: Filard, tu arrêtes, s'il te plaît.
1: Non, c'est pas moi, là. Attends, tu vois bien que c'est un insert.
0: Bon, alors. Monsieur Motoneige, là.
26: Ouais, et Manu vient de me mettre à l'antenne, j'ai pas entendu la question.
28: Oh là là.
26: Ouais, de même.
0: Pourquoi ne pas laisser les péages gratuits pour les deux routes? Rien pas que je répète.
26: Oh, mais qui est con?
0: Motoneige. Motoneige, tu réponds s'il te plaît.
26: Ouais, ben on fait bien payer les routiers, je vois pas pourquoi on fait pas payer les deux routes. C'est logique, Gérard. Non.
0: Je te demande si pourquoi qu'on les met pas gratuits les péages pour eux, pas pour les routiers. Oh là là là là là là.
26: Faut bien les faire payer,
0: Gérard. Bon, ouais, Motoneige, t'es en train de dormir, Motoneige. Oh, ma fille d'arnaque,
1: mais c'est pas moi.
26: Gérard, c'est tout ça, mais j'ai rien dit.
25: Bonsoir, c'est Monsieur Mazur.
0: Bon, ouais, Quand on a Jaguar, monsieur Mazur, au revoir.
4: Mais monsieur Mazur, il est pas là.
0: Non, il est encore là, terminé pour lui, Gérard.
2: Ça passe ou quoi?
26: Ouais, ouais, bonsoir, Gérard.
0: Putain, vous commencez à me les gonfler ce soir-là.
26: Très bien. Donc, non, je pense qu'ils doivent les faire payer comme tout le monde. Hein. Je vois pas pourquoi les routiers ne paieraient pas.
0: Non. File là, s'il te plaît, t'arrêtes.
26: Quoi, non?
24: C'est pas moi.
26: Bah quoi,
0: Rigo, une question.
2: Ce que je peux dire, c'est qu'il y a eu un accident à la hauteur de Beaune sur la 6, donc la circulation est coupée en direction de Bourg-en-Bresse. Merci, Fesse de Bob.
1: Ah, c'est une bonne indication. Bah, ouais, ça. Comment il sait? Il a été mettre des affiches?
2: Non, il a vu ça sur le site. Radio-Gérard.fr.
0: Ah ouais, tiens, comme par hasard, Fesse de Bob. Oh, mais merde, Pildar! Putain, mais merde!
24: Oh, c'est bon.
0: Si, c'est toi, alors arrête!
1: C'est pas moi.
0: Bon, allez, on va faire une pause parce que ça commence à me gonfler.
25: Monsieur Mazur,
0: ta gueule! Manu, tu me récupères. Noémie!
1: Elle fait rien, c'est la branlette.
0: Depuis minuit, t'as pas repris un seul auditeur. Alors ouais, tu as fondé des auditeurs.
7: Ah si, j'en ai pris, j'insiste.
0: Ils sont où alors?
7: Ils sont passés.
1: C'est faux.
7: Si, c'est vrai.
0: On va s'écouter les révoltés du Bounty Anal avec saut de partie sur l'air de repos. Et on se retrouve tout de suite après au 0803-08 pour 5000 pour la suite et fin du débat. A tout de suite.
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0: Et voilà, donc il reste encore trois quarts d'heure d'émission. Donc,
2: oh non.
0: Trois quarts d'heure, après c'est terminé.
1: C'est quoi qu'on vient d'écouter? Parce que c'est pas trop mal.
0: C'était les Bounty, les

0: Bonsoir l'équipe.
1: Rebonsoir. Gérard de Gérard Poussin.
2: Gérard Poussin, s'il te plaît.
1: T'appelles d'où ?
2: J'appelle de Suresnes.
1: T'en fous pas de ma gueule, s'il te plaît, merci.
2: Non, je ne me permettrai pas, Gérard.
3: T'hallucines pas que t'es pratiquement homonyme.
2: Sais, mais c'est un peu mon idole, quand
3: dans
2: même.
3: La même ville.
0: Tu es pratiquement physiquement ?
2: J'ai peut-être même la même fille.
1: Bison quoi ?
4: Bison foutu, bonsoir.
1: T'appelles d'où ?
4: J'appelle de Traces de Souillon.
1: Quoi ?
4: Dans le Calvados.
3: Oh, t'es un blaireau, toi. Hein.
4: Ah non, pas du tout.
1: Bon, ta fréquence ?
4: 102.7.
1: Merci. Et. Roselénito. Roselénito.
5: Ouais, bonsoir.
1: Bonsoir, t'appelles d'où ?
5: Ouais, j'appelle du 9-3. 101.9.
1: Ok.
5: Ah, bonsoir tout le monde.
2: Bonsoir.
5: Bonsoir.
0: Salut,
5: Edgar. Ça va ? Très grave.
1: Bon.
5: En forme.
1: Alors, la question, c'est pourquoi ne plus. Ah, bah ça, on l'a fait déjà. Ah, bah non. Tout le monde avait pas. Tout le monde, comme c'est des nouveaux, on va pouvoir faire.
2: Ouais, c'est clair.
5: C'est que des nouveaux, là.
1: Pourquoi ne pas laisser les péages gratuits pour les deux roues, donc Alain Barrière ?
0: Pour les deux, mais je t'ai déjà dit, c'était dangereux.
1: T'avais répondu, toi, déjà au début. Hein.
2: Moi aussi, hein.
1: Qui ?
2: Gérard.
1: Aussi. Alors, bison foutu.
4: Moi, je suis d'accord pour qu'on taxe les deux roues. Il n'y a pas de raison.
1: Mais pourquoi ?
4: Bah, parce que ils profitent de l'autoroute, donc je vois pas pourquoi ils ne feraient pas.
1: Mm-hmm.
4: Même si je trouve le système encore un petit peu injuste. Car ça favorise la fonction publique.
2: De toute façon, toutes les personnes qui sont sur les autoroutes devraient forcément payer, quoi.
1: C'est qui dit ça ?
2: C'est Gérard. Mais c'est comme les chiens abandonnés que tu laisses traîner sur l'autoroute, on devrait les taxer, quoi.
1: Mais ça, c'est...
4: Non, mais ça, c'est misérable, ça. C'est la misère humaine, hein.
2: C'est vrai.
1: S'il vous plaît, là, on va...
4: Oui,
1: Je vais répondre, là. Non, mais le truc, c'est tous les ans à la même époque, au moment des grandes vacances, que ça se produit, hein.
4: Ils jouent bouga derrière.
1: Roselénito.
5: Moi je pense que ça devrait être gratuit. Parce que l'autre fois j'avais Bébar un YZ et il n'était pas question que je paye le péage, je te le dis tout de suite. Parce que je pense que pour les deux roues on prend pas beaucoup de place. Moi je vois avec un 103 quitté, tu peux en aligner 5 sur une file d'autoroute. Et ça prend pas plus de place qu'une voiture, quoi. Donc il n'y a pas de raison qu'on casque à chaque fois, quoi, tu vois.
1: De toute manière, déjà pour commencer, les motos sont autorisées, mais les scooters sont interdits sur les.
5: Ah non, mais c'est pas un scooter, c'est un 103.
1: Non, mais même que ça soit 103.
5: Ah, il est quitté, mon 103, il va à 180, même... c'est un truc de malade. Attends, tu rigoles ou quoi ?
1: Même, c'est interdit pour les
5: Laguna CS avec
1: ça. C'est interdit pour les véhicules non immatriculés, c'est-à-dire scooters et mobilettes.
5: T'as pas besoin d'une plaque d'immatriculation pour prendre l'autoroute, hein. Ça empêche pas de rouler, hein.
1: Ah bah, une autre
3: c'est
1: manière.
3: Interdit, pareil, c'est comme le périph', tu peux pas prendre sans plaque.
1: Sans plaque, ouais. Non, y a, ça fait que tu peux plus le prendre, en fait.
5: Ouais,
1: tu peux plus. Non, mais même là, avec y a d'autres trucs.
3: Non, y a des vis, si tu peux. Par contre, si t'as des vis, tu peux. Plastique ou. Ça dépend, t'as quoi, il te reste quoi.
5: Ma copine, elle a une broche, elle peut le faire. Hein.
3: Il te reste quoi, l'homme de fer.
1: A-t-on le droit de stationner sur les bandes d'arrêt d'urgence ? On va demander à Roselyne Nito.
5: Moi, je sais qu'une fois, je me suis arrêté sur une bande d'arrêt d'urètre. Et honnêtement, ça fait mal. Honnêtement, ça fait super mal. Attends, je me suis pété le frein, ça fait super mal. Ça peut arriver des fois, on n'est pas à l'abri de l'erreur. Hein.
1: Je te pose la question, je te répète la question. A-t-on le droit de stationner sur les bandes d'arrêt d'urgence ?
5: Bah, je viens de te répondre. Moi, ça m'est déjà arrivé, j'ai eu mal, c'est tout.
1: Bon, ça commence à bien faire, là, Fildar, s'il te plaît.
3: C'est pas moi, merde, mais pourquoi toujours moi ?
1: Putain, mais ça commence à chaque fois que Max est pas là, vous foutez la merde, hein, même quand il est là, hein. Ça commence à bien faire, hein. Bison foutu, là.
4: Ouais, c'est vrai que, bon, c'est pas trop recommandé, mais c'est vrai que moi, je l'ai fait une fois, parce qu'il y avait une bande de jeunes qui avaient abandonné des vieux sur la route. Moi, je suis allé... parce que moi, je plante des sapins, là, au bord d'Alto, sur les Landes.
1: N'importe quoi.
4: Non, mais c'est vrai, bah écoute, c'est mon métier, hein.
1: Gérard.
6: C'est pas ton métier.
2: Ouais, Gérard. Bah, une bande d'arrêt d'urgence. Excusez-moi, je vois des gogoles qui... Enfin, c'est pas grave. Donc allez, une bande d'arrêt d'urgence, bah ouais, c'est fait juste pour s'arrêter en cas d'urgence, quoi.
1: Non, mais est-ce qu'on a le droit de s'arrêter pour d'autres,
2: d'autres... Non, pas pour d'autres raisons, ça porte bien son nom en cas d'urgence, c'est tout.
3: Ouais. Par contre, il y a un truc que j'ai remarqué, c'est quand...
4: Exact.
3: Voilà.
4: Ouais.
3: Non.
4: Merci,
3: merci. Oh non.
2: Exact,
3: non,
2: ok, très bien. Alors, Manu.
3: Oui. Ouais. Non, ce que j'ai remarqué, c'est quand il y avait des embouteillages sur l'autoroute...
5: Il y a des gens qui pissent.
1: Ah, mais ça y est, là, vous vous calmez derrière.
3: Il y a des mecs qui mettent les warnings, qui font semblant d'être en panne et qui prennent la bande d'arrêt d'urgence pour passer.
2: Ouais, c'est vrai, c'est vrai.
1: Ouais, mais je vais te dire une chose. Que
2: vas-y, laquelle ? Laquelle ?
1: Oh ! C'est moi

0: qui répond, c'est pas toi, d'accord?
1: Non, mais il y a même des ploucs qui chassent le hérisson sur les autoroutes, ça c'est vrai. Non, non, mais c'est vrai. Hein.
2: C'est qui? Il y a des gros stressés qui les cuisinent, hein, pour qu'ils les bougent. Hein, quoi. Attention,
0: qui c'est qui s'amuse à dire des conneries comme ça? Ah. Allez, alors, qui
3: personne,
0: c'est
3: hein. Là, il n'y a plus personne.
4: Ouais, c'est vrai, il n'y a plus personne, là. Laisse tomber un truc d'arbre.
0: Donc, alors, pour répondre à ta question, donc, Hilar, donc, tu disais qu'il y en a qui s'amusent à passer par la bande d'arrêt d'urgence en se mettant en warling. Mais fais-moi confiance que s'ils sont piqués par les flics, ça leur coûte vachement cher.
5: Ah oui, mais en warling, si mais même... il ne reste rien en warling. Non, mais attends. Il faut se mettre en panne.
0: Bah ouais, ouais, non, mais attends, parce que je sais, j'ai vu faire quand tu prends l'autoroute pour aller sur le Havre, là. Tu sais, quand tu prends le triangle de Reconcours, là, à un moment donné.
1: Ah ouais. C'est magnifique.
0: Là, ils s'amusent. Oui. Mais fais-moi ça
5: par là-bas.
0: Ouais, mais t'inquiète pas, que les mecs, ils passent pas parce que. D'accord. Il y en a certains qui se mettent sur la bande blanche aussi.
3: Ah ouais, ok.
0: Mais ils restent derrière. Je sais parce que sur le triangle de Reconcours, tout le monde le fait,
5: alors,
0: ça.
5: Ouais, question, il paraît que c'est comme les Bermudes là-bas.
6: À quoi sert cette bande alors?
0: Non, mais ça sert. Justement, on va attendre que Alain Barrière de péage ait répondu. Il y a une question.
5: On rigole à ma femme, s'il vous plaît, avant de continuer. Ouais. Vas-y, attendez, s'il vous plaît. Manu, s'il vous plaît.
3: Attention, jingle van.
0: Jingle van.
5: Attends.
6: Il paraît que c'est...
5: La vanne de Manu. Il paraît que c'est comme dans le triangle des Bermudes.
7: Il a trouvé une femme dans l'école.
0: À la barrière.
8: Donc pour enchaîner vite fait, juste.
0: Ouais. Oh mais ça y est là.
8: Quand la grosse sera finie.
0: Putain.
9: Yeah. Oh oui. J'enfonce tes doigts. Mm-hmm. Vas-y, mets ton doigt dans ma chatte.
5: Pas sympa.
9: Encore.
5: Elle est chaude.
9: Encore plus fort.
0: Un fil d'art, ça t'a
5: mis. Non mais merde.
4: Dis-moi, Gérard.
0: Non, ça y est. Ta gueule, toi. Allez, hop, toi dégage, Gérard. Au revoir. Salut. Terminé, au revoir.
1: Il t'aimait pas, tu t'appelais comme lui.
0: Allez, Manu.
5: Oui, non, rien.
1: T'es mal.
0: Rigo.
8: Oui, donc sur IRC où on est énormément, on a dépassé les 8000. Hein,
5: oh là là là là, champagne.
8: 8063. Oh, c'est il y a une très bonne question de Davy One, j'espère que c'est faux. Il te demande si on trouve autant de traces de frein sur les autoroutes que dans ton slip.
5: Gérard, réponse.
0: Je répondrai pas. J'y répondrai pas. Alain Barrière.
9: Oui.
0: Je réponds pas à des conneries comme ça. Donc pour toi.
9: Bah ouais, les bandes d'arrêt d'urgence, ça sert pas à faire pisser ton chien, quoi. Ça sert quand t'as un accident.
0: Déjà, bah ouais.
3: Tu peux ta belle-mère aussi.
0: Non, mais ça, il faut se dire une chose, que les bandes d'arrêt d'urgence, normalement, sont faites uniquement en cas de panne. Mm-hmm. Il y en a certains qui s'amusent à s'arrêter pour pisser, ça c'est vrai. Il y en a pas mal qui s'amusent à le faire, mais...
9: Ouais, mais regarde, GG,
5: il y a des stations, non? Il y a des stations pour pisser.
0: Ouais, mais s'ils ont pas le temps...
5: Attends, toutes les 20 bandes, t'as une station sur l'autoroute.
0: Ouais, mais... Ouais, tu voulais...
3: Ouais, mais attends, GG...
9: Je voulais dire un truc.
0: Attends, derrière. Ouais, Alain Barrière, je t'écoute.
9: Je voulais te dire, tu sais, tu dis que c'est quand ta voiture, elle est accidentée, mais je sais pas, si t'as un malaise ou quelque chose comme ça, t'as pas le droit de t'arrêter.
0: Si.
3: Ouais, GG.
9: Ta voiture, elle est pas accidentée.
0: Non, mais t'as le droit de t'arrêter, même si quelqu'un a un malaise, tu t'arrêtes. Au contraire, c'est fait pour ça. Si la personne a envie de vomir ou autre.
9: Ouais. Hein. T'as mal à couche, tout ça
0: Non, quand même pas, là, parce que là, c'est quand même assez dangereux.
3: Ah bon, mais regarde, GG.
0: Oui, qui c'est?
3: C'est Roselyne Ito, là.
0: Ouais.
3: Si par exemple, moi, je regarde, je sais qu'une fois, je m'étais arrêté pour passer un coup de fil, là, tu sais, dans les petites cabines oranges qui est au bord des autoroutes.
0: Ouais, parce que t'as signalé un accident.
3: Ah non, c'était pour téléphoner à ma copine, mais. T'es bien obligé de t'arrêter sur la bande d'arrêt d'urgence dans ces cas-là.
0: Bon, déjà, faut dire une chose, que maintenant, les portables sont interdits. Quand tu conduis, on fait déjà la chasse pendant les...
3: Ah, mais c'est pas le portable, c'est le petit téléphone orange là qu'il y a sur le bord de la
0: route. Ouais, mais sur les téléphones orange, de toute manière, tu tombes directement en relation avec la gendarmerie. Donc,
3: ah non.
0: Ah, si.
3: J'ai appelé ma meuf, moi.
0: Mais bien sûr, ils t'ont rien dit.
3: Non, que dalle.
0: Ça m'étonne.
3: Ouais, elle m'a dit quand est-ce que tu rentres et est-ce que t'as pensé acheter du pain.
0: Ouais,
3: tout
0: c'est ça, bon. T'as raison. Manu,
5: je voulais accueillir Dev Superstar, bonsoir.
10: J'irais bien refaire un tour du côté de chez soi. Allô?
8: J'avais compris Dev.
3: Ouais, moi aussi.
0: Dev Superstar, t'appelles d'où?
10: J'appelle de Jouy-sur-Jean-Louis, à côté de Bourg-la-Reine.
4: Il a le droit.
0: La ouais. Fréquence
10: 104.8.
0: Oh là, la voix de Travelo, c'est
3: bon. Bonsoir, la fiotte.
8: Gérard,
0: oui.
8: Sur RC, il y a Max296, il aimerait que tu lui donnes un conseil pour passer un péage bourré.
0: Bon, bah, là,
5: ça, attends, ça...
0: Il peut rêver, il n'aura pas de, il aura pas de conseil.
5: Il n'a jamais ses combines, Gérard.
6: T'as des trucs et astuces quand même.
0: Là-dessus, s'il passe chez un PRS bourré, de manière, il y a les flics qui l'attendent bien avant.
6: Hein. Toi, tu respirais de l'éther, il paraît.
0: Ouais, c'est ça.
6: Raconte-nous.
0: Non, mais de toute manière, c'est pas la peine, sa question, elle est con, j'y répondrai pas.
1: Par contre, Gérard, je sais pas si tu te souviens, tu sais, sur les aires de repos, tu sais, il y a toujours un parcours là, de santé, tu le faisais ou pas?
5: Non, bah, t'es fou, ça.
1: Non, parce que moi, je l'ai fait,
0: tu sais,
1: j'ai chopé la
0: chenouille. C'est ça, t'as. Ok. Manu,
6: bon, on m'a dit qu'avait été vu récemment sur l'autoroute un chat nommé Calin.
0: N'importe quoi, lui.
1: Vive le marié.
0: Bon, Dev Superstar, t'as entendu la...
10: Bah non, je viens d'arriver.
0: Alors, a-t-on le droit de stationner sur les bandes d'arrêt d'urgence?
10: Ça dépend de l'urgence.
0: Oh là là là. Ça te dérangerait de te réveiller un petit peu plus?
10: Je suis totalement réveillé, mais attends, mais c'est vrai, ça dépend de l'urgence.
0: Bon, tu te réveilles un peu plus, tu réponds moins mieux que ça ou quoi,
10: ça dépend,
0: là?
10: Ça dépend quel est le type de l'urgence. Je crois qu'on parlait d'accouchement, d'envie de vomir ou de faire pipi. Bon, voilà.
1: Non, mais laisse-le, il est doux, il est suave.
0: Oh là là là, on va s'endormir.
10: Mais je suis absolument pas endormi, c'est ma manière de parler.
1: C'est normal.
0: Ouais, d'accord, bon, bref.
8: Gérard,
0: ouais.
8: J'ai encore une mortelle question de Carafafa sur l'IRC.
6: Attends, Rigaud, te sens vraiment pas obligé.
8: Ouais. Je te jure, je suis obligé.
2: T'es pas obligé, hein, t'es pas payé, Rigaud, donc c'est comme tu le sens. Hein.
8: T'inquiète.
2: Ok.
8: Donc, Carafafa sur l'IRC, il voulait savoir si on peut planter sa tente à côté de l'autoroute et laisser sa voiture sur la bande d'arrêt d'urgence pour faire un somme.
6: Non. Je t'avais dit, Rigo.
0: Non, c'est interdit.
5: Pourquoi?
9: Rigo, viens au standard.
0: C'est interdit.
5: Mais pourquoi? Mais réponds, mais
0: ouais, c'est interdit, de toute manière, t'as pas le droit de.
5: Merde!
0: Ta gueule, toi!
5: On ne paye pas et tu réponds pas, fais chier!
0: Bah, va te faire foutre, toi, espèce de trablot. C'est pas ton copain, Dev Superstar, non? C'est pas ton frère jumeau Trablot, non?
10: Oh, n'arrive pas à parler ça.
0: Bon, donc.
5: Ton frère jumeau Trablot! Ouais, trop fort!
0: Il est con, lui, là-bas.
1: Vive le RMI.
5: Oh, il a
0: la sœur. Oh, il est con, c'est
5: pêcher des idées à la CEDIC.
0: Non, c'est interdit. Bon, ça y est, t'arrêtes avec ça, là. Donc, c'est strictement interdit de... C'est interdit de planter sa tente sur une bande d'arrêt d'urgence et laisser sa voiture.
2: Attends, heureusement que tu me l'as dit. Est-ce qu'on peut planter sa femme sur une bande d'arrêt d'urgence?
0: Non, plus.
2: Pour qu'elle se fasse faucher par un camion?
0: Non, plus, c'est interdit, donc...
2: C'est vrai, pourtant.
10: Et t'as déjà planté une tente, Gérard?
0: Oh, t'as jamais planté que tout à l'heure tu as retourné au standard, toi? D'accord.
10: Bah, faut pas qu'elle le prenne mal.
0: Non, mais moi je te
10: allez,
0: demande si.
10: Enchaîne, poussin, enchaîne.
0: Bon, allez, hop, dégage, au revoir.
5: Il a rien dit, j'ai
0: terminé.
5: Rien,
0: hop, terminé.
10: Enchaîne, alors,
0: allez, dégage.
1: Il nous faut notre quota d'homo, là.
0: Allez, Manu, tu lui dis au revoir, c'est terminé pour lui, on n'a pas besoin de.
10: J'aimerais bien refaire un tour.
0: Bon, Manu
10: chez soi,
0: Manu,
6: oui.
0: Tu lui dis au revoir, terminé.
6: J'ose pas.
0: Allez.
1: Allez, on t'embrasse.
0: Terminé.
2: Non. Les gourdins, ça foutre la parole aussi.
0: Oh! La question, faut-il réaménager les aires de repos pour les enfants? On va demander à Rossellino.
2: Moi, je pense que ouais, parce que ça devient de plus en plus dur d'enlever des gamines. Parce que moi, je vois les bacs à sable, ils sont toujours au vu des parkings avec les parents.
8: C'est vrai.
2: Et l'autre fois, on avait serré la gamine d'un riche industriel qui travaille dans un truc de pétrole avec trois lettres elf, tu vois.
6: Excuse-moi, Rossellino.
2: Ouais.
6: T'es de quelle origine?
2: Je suis un peu gitan sur les bords.
0: Ouais, ben. Bah...
2: Pourquoi?
0: Manu!
1: La chourave.
0: J'ai l'impression que tu m'as repris le même que tout à l'heure.
2: Non,
6: c'était Marcelito tout à l'heure.
0: Ouais bah.
5: C'est pas un de tes cousins.
2: C'est un cousin, c'est la famille.
0: Ouais, ouais.
2: Bison 28 injections, si tu veux en ce moment, c'est de la balle.
0: Bison foutu.
1: Ouais, mais faut que tu me la répètes là, j'ai débranché avec le temps.
0: Tu réponds à la question?
1: Non, mais répète-la moi, s'il te plaît.
0: Non,
1: mais je me souviens plus.
0: Bah, je répète pas les questions, j'ai dit.
9: Les aires de repos pour les enfants.
1: Ah oui, c'est vrai.
0: Bon alors.
1: Ça part au coup.
6: Vas-y, passe la spie, Tony Micheli. Enchaîne.
0: Bon allez, bison foutu, au revoir.
5: Voilà, Tony Micheli.
1: Allez, le marié.
0: Oh, tu lui dis au revoir, terminé là.
10: Bonsoir, c'est monsieur Mazur.
9: Bonsoir,
5: il est où lui?
2: Ah, il s'est faufilé.
0: Alain Barrière.
9: Ouais.
2: Il manque plus que le répondeur.
9: Bah, moi je pense que.
6: Angela Bauer.
9: Pour les enfants.
0: Je préviens que il y a plus de questions alors.
5: T'en as combien là?
0: Ça y est, c'est la dernière hein, déjà.
6: Tu plaisantes.
5: Tu dis ça comme un salaud, toi, tu dis rien, tu sais.
0: C'est la dernière hein. Alors Alain Barrière.
9: Oui, bah moi je te disais, je trouve que c'est bien les aires de repos pour les enfants.
0: Mmh.
11: comme ça ils peuvent s'amuser et puis bon
0: tu non peux... mais faut-il les réaménager ou
5: ça dépend
0: ou en faire d'autres
3: qu'est-ce que tu veux rajouter qu'est-ce que tu voudrais rajouter toi
11: tu sais t'as des vieilles balanceurs avec des clous et tout tu peux te choper le tétanos mais bon c'est pas grave c'est, au moins ils jouent quoi
0: non mais maintenant ils mettent des trucs tout neufs hein, presque hein.
11: Bah je sais pas où hein
5: ce que je comprends pas c'est que donc l'argent je reviens à ce que je disais tout à l'heure l'argent qu'on donne bah ouais, qu'est-ce qu'ils en font ils refont quoi avec ils refont d'autres autoroutes
0: bah ils
5: mais ils rénovent pas celles qu'ils ont déjà faites
11: bah non
0: si sur Beaune ça a été refait hein.
5: C'est-à-dire qu'est-ce qu'ils ont fait
0: du côté de Tournus ils avaient tout rechangé hein.
5: Okay. Mais tu connais tous les noms mais...
3: ouais Gérard
0: ouais
3: si toi t'avais des enfants en imaginant qu'il y ait autre chose que du moisi dans tes couilles si t'avais des enfants tu voudrais quoi comme jeu dans les
0: c'est qui ça
3: c'est Rose Lénito pourquoi
0: ouais ben je te dis au revoir
3: pourquoi bah
0: au revoir ça t'apprendra d'être poli avec les gens.
12: Bonsoir, c'est Monsieur Mazur.
0: Bon, ça commence à m'arriver. Comment ? Ouais, Manu.
6: On accueille Romain Michel. Bonsoir.
13: Oui, bonsoir. Bonsoir tout le monde, bonsoir Gérard.
5: Bonsoir.
12: Bonsoir, c'est Monsieur Mazur.
0: Bonsoir, t'appelles Monsieur d'où ? T'appelles d'où ?
13: J'appelle du 9-3, Saint-Denis.
5: Oh mais ils appellent tous du 9-3, Manu, t'as des potes là-bas ou quoi ?
0: Ben non.
13: Ils d'ailleurs, habitent... d'ailleurs, je suis en galère de logement et Gérard, si tu pourrais me trouver une petite place à l'hosto.
0: C'est ça, t'as raison, tu rêves. Ah. Manu, je crois que ça commence à bien faire là, hein, de me prendre toujours des mecs comme ça.
5: Un peu louche.
0: Alors faut-il réaménager les aires de repos pour les enfants, donc pour toi.
6: Juste avant, on accueille un quatrième quand même que je viens de trouver. On accueille Gros Clignot.
14: Ah. Bonsoir.
11: Salut Gros Clignot.
14: Bonsoir Béja.
0: T'appelles d'où?
14: J'appelle de Saint-Denis. 100.9.
13: Ah, t'es mon pote toi.
8: Ils appellent tous de la. De,
6: j'y peux rien.
0: Manu, ça commence à bien faire ces histoires. Hein.
6: Bah, dites Bordeaux.
0: Ouais, ouais, non, mais c'est ça. Donc, alors, la question, je l'ai dit.
14: Saint-Etienne.
0: Ouais, c'est ça, t'as raison.
8: Trop tard.
0: Bon, alors, pour Romain Michel, là, et puis gros Clio, là, vous répondez à la question.
14: Tu veux qu'on réponde en même temps ?
0: Non, bah, chacun.
14: Moi, ça me dérange pas. Vas-y, alors, en fait, tu vois, construire des autoroutes, des aires d'autoroute, c'est peut-être mieux pour s'amuser, pour les gamins. Vaut mieux qu'ils s'amusent sur les aires d'autoroute que sur l'autoroute. C'est peut-être moins dangereux pour eux.
0: Mmh,
14: c'est vrai. Tu en penses ?
0: Bah, oui, mais ça, je suis d'accord avec toi. Hein. Romain Michel.
13: Ouais, parce que c'est clair que sur les autoroutes, y a pas, enfin les aires d'autoroute, il n'y a pas grand chose pour que les gamins s'éclatent. Donc il faudrait rajouter un peu plus de toboggans, plein de trucs comme ça, quoi.
0: Bah justement, c'est ce que Fildar était en train de nous dire avec l'argent qui nous pique avec les impôts. Ouais. C'est de savoir pourquoi ils ne s'amusent pas à réaménager des aires de repos.
13: Ouais, non, mais c'est clair. Et puis surtout,
14: t'as raison, Gérard.
13: Du temps, on y trouve des putes là-dedans.
14: T'as raison, Gérard. Ils devraient mettre des toboggans carrément sur l'autoroute.
0: Non, dans les aires.
14: Ça gagnerait de la place.
0: Dans les aires. De repos, pas sur les autoroutes.
14: Non, sur l'autoroute, ça serait mieux.
0: Mais non.
14: Comme ça, les gamins, ils perdraient pas le temps à traverser.
13: Calme, là.
0: Mais non. Wow. Oh, ça y est, ça, celui qui renipe comme un bouc. Merci.
14: C'est sur moi, c'est tout.
0: Rigo.
8: Oui.
0: Des questions IRC, non?
8: Ouais.
0: Bah alors?
8: Bah alors, ouais.
0: Bah, j'écoute.
8: Alors, oh là là, c'est chaud. Franchement, je peux rien te dire, là.
0: Y a rien?
8: Franchement, c'est chaud.
0: Bon bah tant pis hein. Donc quelle heure il est? 1h34. Bah on va continuer, on va essayer de...
5: Bah ouais, on va mettre un disque et puis tu vas réfléchir à 2-3 questions qu'on va on va réfléchir ensemble, ce sera plus simple.
0: Bon alors on va s'écouter Norbert.
5: Ah t'as déjà le titre du disque?
0: Norbert mange du lard avec l'autoroute du plaisir. Et on se retrouve après au 0830 0803 08 5000 pour la dernière demi-heure. A tout de suite. Et voilà, vous venez d'écouter Norbert Dullard avec l'autoroute du plaisir. Donc vous pouvez toujours nous appeler au 0803 08 5000. Donc Manu,
5: ouais,
0: toujours
5: bon.
0: Toujours au standard pour
5: je
0: la...
5: Je fais tout, hein, j'en ai ras le cul, hein, l'équipe là.
0: Toujours, ouais, toujours prendre, là. Au standard. Rigo à la...
8: Bonsoir, achetez son caille.
0: Toujours sur l'IRC et Fildar, toujours
5: ouais,
0: à l'arrière.
5: Salut pour Coco, la... tu vas bien ma salope.
0: Alors on accueille... Matouze, ta fréquence s'il te plaît.
8: La tienne, la vraie.
5: On va tiens, nickel.
15: Salut.
0: Ta fréquence
15: 101.9.
16: Salut ma fille.
8: Salut Matouze.
15: J'habite à Paris dans le 15e.
0: Moi je m'en fous. À la barrière.
16: Ouais, toujours là, je resalue.
0: Ta fréquence
16: Je sais plus ce que je t'ai dit.
0: Tu m'as pas donné de fréquence alors?
16: Ah oui, c'était 107.1.
0: 107.1.
15: Bah alors petite poulette, faut te réveiller un peu.
0: Hein.
16: Ah ouais, je sais.
0: Gros Clio. Ah. Gros
15: ouais,
0: Clignot. Donc 100.9. Et Romain Michel, 100.9.
13: Oui, bonsoir, vive Sainte-Caille.
0: Donc alors, on va continuer. Donc, pensez-vous que les signalisations sont et bien pensez-vous que la signalisation est bien indiquée?
17: Ok.
0: Alors, ouais. Romanichel.
13: Bah non, carrément pas, parce que bon, ça m'est souvent arrivé de me gourer sur l'autoroute, tu vois, pour une sortie, quoi.
16: Mm-hmm. Bah t'es teubé alors.
13: Bah ouais, un peu aussi, c'est clair, mais bon, tu vois, des gens teubés, il y en a plein, hein. Mm-hmm. Il y en a même qui animent des débats, donc bon.
0: Ouais. Romanichel, tu te calmes, sinon tu vas dégager.
13: Il y a pas de problème.
14: Il y en a même avec des notes.
0: Bon, tu continues de répondre ou pas?
13: Bah oui, j'ai fini de répondre, donc c'est ouais, c'est mal indiqué, je pense.
0: D'accord, gros Clio.
14: Pareil, c'est hyper mal indiqué, on voit rien du tout.
0: Bah, mais c'est pas la peine de reprendre comme le précédent auditeur, hein.
13: Ouais, c'est vrai.
14: Non, mais c'est vrai, c'est la vérité, Gérard. L'autre fois, je me baladais, j'étais en train de marcher, à un moment, j'étais sur l'autoroute, je le savais même plus. C'est pas indiqué et tout, interdit de piéton.
0: Ouais, bah, si, c'est déjà bien indiqué bien avant, hein. Alors,
14: Non.
0: Ah, si. Moi, je peux te le garantir, c'est indiqué bien avant. C'est bien marqué avant que tu rentres sur l'autoroute, hein. À la barrière.
14: Ils étaient arrachés.
0: À la barrière.
16: Ouais, Gérard.
0: Donc pour toi.
16: Moi je sais plus ce que je voulais te dire.
0: Pensez-vous que la signalisation est bien indiquée?
16: Oui, moi je trouve ça plutôt bien fait, même si je trouve que les panneaux ils sont pas assez gros. Parce qu'en fait, tu les vois une fois que tu passes et faut pas passer trop vite. Moi, toi, en général, je suis à 210. Mm-hmm. À 210, les panneaux, tu les vois pas.
0: C'est
16: quoi.
0: Ça, tu te foutrais pas de ma gueule, là?
16: Non, je suis VRP, j'ai pas de temps à perdre, donc voilà, quoi.
0: C'est ça, tu roules à 210 sur l'autoroute, toi.
5: Mais attends, oh! Oh, ouais.
16: Ou à 210 sur l'autoroute.
0: C'est ça, allez, bonne nuit. Allez, bonne nuit pour toi, terminé. Matouze.
15: Oui, moi, je trouve ça plutôt pas même bien indiqué, tu vois. Parce que c'est vrai que des fois, moi, quand je sors de boîte, tu vois, on est un peu éméché, en fait, tu vois ce que je veux dire. Hein, tu connais ça, et je trouve ça plutôt bien indiqué, quoi. Les panneaux, ça nous aide beaucoup à rentrer chez moi. Et
14: puis de sauter
0: sur l'autoroute, espèce d'andouille.
15: Bah oui, je prends l'autoroute pour rentrer chez moi, puisque la boîte se trouve à côté de l'autoroute, espèce d'andouille à toi aussi.
0: Ouais, espèce de tantouze, hein.
15: Bon, dis donc, ça c'est pas très gentil de me dire ça, surtout quand tu m'appelles Matouze. Hein.
0: Ta gueule.
15: Bon, alors, donc je te disais, donc pour reprendre un peu le sujet du débat sur l'autoroute, les panneaux ils sont très utiles, non seulement on les voit bien, et en plus ça peut servir des fois.
0: C'est ça, il y a certains panneaux que tu vois pas, espèce de. Tantouze.
15: Quel genre de panneau par exemple?
0: T'as pas besoin.
15: Routier.
0: Vas-y, allez.
15: Parle-moi mon petit routier.
0: Vas-y, couche dans ta tantouze. Manu.
18: Oui, je voulais qu'on accueille El Château. Il a la classe.
19: Oui, bonsoir, c'est El Château, j'appelle des Saintes-Marées de la Mer.
0: La fréquence
19: 113.3. Bonsoir.
0: Donc, la question, tu l'as entendue?
19: Ouais, tout à fait, sur les panneaux de signalisation, c'est ça?
0: Voilà.
19: Ouais, écoute, moi je pense que c'est vachement mal indiqué, parce que moi je sais que les gens de ma tribu, ils savent pas forcément tous lire le français, et c'est vrai que je pense que déjà au niveau des sous-titres, il y a un problème avec les panneaux en France, quoi.
0: Mm-hmm.
19: Parce que quand même, pour les gens qui savent pas lire, les panneaux, ça représente pas grand-chose.
0: Non mais même, de toute manière, moi je trouve qu'il y a certains endroits, c'est vrai que les indications, elles sont pas tellement bien indiquées. Hein.
19: Ouais.
0: Il y a certains coins sur certaines autoroutes, les panneaux sont vraiment mal mis, sont mis un peu avant, mais ils mettent une sortie par exemple à 200 mètres et...
19: Et puis elle est à 250, tu vois.
0: Voilà.
14: Ouais, et puis ils n'indiquent pas les plaques de verglas aussi. Hein.
0: C'est ça, t'as raison.
5: Le truc qui est chiant sur les autoroutes, c'est qu'en fait quand tu te trompes, tu sais, par exemple, tu loupes une sortie, t'es obligé de faire d'aller très loin, demi-tour. Parce qu'à moins que tu fasses demi-tour, on marche arrière, mais...
0: Non, t'as pas le droit. Déjà, il y en a une fois, il a voulu le faire demi-tour. Et,
5: mais c'était une personne âgée.
0: Non, ça s'est produit il y a pas si longtemps que ça. Il y en a un qui a fait une marche arrière et qui a créé un accident parce qu'il avait loupé sa sortie. Le mec, il écoutait son...
5: Son Walkman.
0: Il était en train d'écouter son Walkman dans les oreilles.
5: Ah bah ouais, mais il est con aussi.
14: Donc, y a pas moyen de s'envoyer Sandy là? Elle fait pas des tarifs étudiants par hasard?
0: C'est qui dit ça?
14: Bah, je sais pas, c'est gros clignot, Manu il a besoin de moi donc faut que je parte là.
0: Ouais,
13: par contre, avec elle, y a pas de limite de vitesse. Hein.
0: Allez, au revoir!
15: C'est vraiment n'importe quoi.
14: Bisous sur le clignot de Sandy!
0: Au revoir, gros clignot!
15: C'est vraiment n'importe quoi ce qu'il dit, gros Clio. Non mais comment?
0: Toi, la tantouze là.
15: Dis donc, tu me parles autrement, tu me parles mieux.
0: Toi, je te parle
15: hein.
0: Quand je t'appellerai Potchamp, tu sortiras sous le lit.
15: Non mais d'accord, mais tu viens sous le lit avec moi.
0: Bon, ça y est, on t'a dit de te la fermer maintenant.
15: C'est pas très gentil, c'est chaud.
0: Manu.
18: Ouais. On reste dans les gitanes. Hein, on accueille Félix Gray.
15: Bonsoir.
0: T'appelles d'où?
15: J'appelle de Sainte-Marie de la Mer également.
19: Ta tête tourne, ta tête frappe.
15: À tout de tambour qui éclate, un indus qui est plein d'effroi.
0: Ça y est là, ouais. Rigo, il y a des questions hier, c'est...
18: Il y en a plein.
0: Donc vas-y.
8: Alors Carafa, non ça c'est naze.
19: Ah ça aussi, laisse tomber.
8: Ouais je te jure.
19: Hein,
8: c'est,
19: putain,
8: c'est,
19: taf, hein.
8: C'est un truc de ouf.
19: Vas-y hein. Invente bon Rigo, invente.
8: Ouais c'est clair. Max 204.
0: Oh ça y est ouais.
5: Je les coupe.
0: Merci.
5: J'en ai rien à foutre, je les coupe.
0: Tu dis Manu.
17: Je sais pas qui c'est. Hein. Ça vient d'où ça?
0: Allez mais coupe-les là que j'écoute les questions IRC. Oh, ta gueule.
13: Tu penses un peu à ta mère.
0: Ta gueule.
5: Je les ai coupés.
0: Voilà. Bon,
8: ah,
0: alors,
8: c'est
0: Rigo.
8: Chaud ça. Donc je vais lire celle que je vois le plus. C'est une question d'Yankee qui te demande si une pipe c'est un arrêt d'urgence.
0: Ouais, il y a longtemps que les questions sont terminées sur les bandes d'arrêt d'urgence.
8: Pourquoi je lis pas grand chose ce soir c'est.
0: Ouais, c'est la cata. Ouais, ok. On est combien quand même?
8: On est énormément.
0: C'est-à-dire?
8: C'est-à-dire 6042.
5: Ouais, bah, ça, on a baissé hein, depuis tout à l'heure.
0: Ouais, t'as 8000.
5: 8000, ouais.
0: Ouais.
5: Faut que tu montes ton cul, Gérard, pour monter.
0: Ouais, ça. Bon, allez, dernière question. Croyez-vous que la sécurité est mieux sur autoroute que sur les nationales, Tantouze?
20: Non, je m'appelle Matouze.
0: Ouais, Tantouze, allez, réponds. Je veux pas savoir.
20: Ça dépend parce que des fois, c'est mieux sur la nationale que sur l'autoroute. Et puis des fois, sur l'autoroute, c'est mieux que sur la nationale parce que des fois, la nationale, ça peut être plus dangereux que l'autoroute.
0: Alors, moi, je te pose
5: la... Je suis pas trop d'accord, moi, avec Matouze. Hein.
20: Pourquoi?
0: Moi non plus. Non.
20: Pourquoi, par exemple?
0: Romanichel.
20: Fildar, par exemple.
0: Ouais, non, mais attendez.
20: Non, mais attends, Fildar.
0: Tantouze.
20: Il a un problème, il était pas d'accord.
0: Ouais, non, mais Tantouze, pour l'instant, tu t'écrases.
20: Bon,
0: Romain d'accord. Michel.
20: Ouais,
5: je suis pas trop d'accord avec Matouze.
13: Bah moi, je voudrais savoir un truc. Quoi? Avant d'aller à la DAS, on t'a trouvé sur quelle heure de repos?
0: Bon, allez, au revoir pour toi.
20: Oh.
0: Hop.
20: Oh, c'est méchant, ça.
0: Tu lui dis au revoir, Manu.
17: Ouais.
0: El Château.
8: Ça en ouais.
5: El Château.
20: Bah, écoute, ouais.
5: Excuse-moi, j'ai une question à te poser.
20: Bien sûr.
5: C'est quelle origine?
20: Je suis bohémien.
0: Bon, on s'en fout. Et tu as demandé à Félix. Ah ben, attends, demande à Félix Gray tout de suite, comme ça on sera tranquille.
5: Félix Gray,
20: je suis forain, moi, je suis gérant du top spin à la foire du trône.
5: Tu serais pas dans la gitanerie?
20: Ouais, tout à fait.
5: D'accord.
0: Voilà,
5: le top spin, génial.
20: Grande famille.
0: Ouais, Manu.
17: On accueille Touche Mémiche. Bonsoir.
20: Bonsoir, Touche.
0: Touche.
20: Ouais.
0: T'appelles d'où?
20: J'appelle de Paris. Ah, c'est Henri, ça. Oh là. Comment va Pépette, au fait?
5: Ah,
20: tu fais toujours patiner ton break?
5: La Pépette dans le break, c'est chaud.
20: Elle s'est.
0: Bon, quand vous... la radio derrière, s'il vous plaît, merci.
21: Jean-Luc.
0: El Château.
20: Ouais, bah écoute, moi je suis plutôt autoroute parce que je suis plutôt fil de gauche. Et sur la nationale, si tu fais fil de gauche, t'es en sens inverse, donc c'est chaud.
0: Mmh.
20: Donc j'ai plutôt tendance à me ranger sur l'autoroute quand même, à me rabattre sur l'autoroute.
0: D'accord.
20: Mais il faut faire attention quand on se rabat sur l'autoroute.
0: Oh, ta gueule.
20: Ouais, je vais essayer.
0: Oh, Fila.
5: Non, c'est pas moi.
0: Oh, ta gueule. Félix Gray.
20: Je démonte,
22: ouais, donc moi c'est plus autoroute aussi parce que j'ai une décapotable. Et puis il faut me voir débarquer à Marseille, les cheveux au vent.
20: Ouais.
22: Avec ma décapotable. Ah ouais, j'ai la classe, hein, franchement. Et j'ai travaillé avec Barbe Livien aussi.
20: Avec ses Santiago,
22: pour ceux qui se rappellent.
0: Touche machin là.
20: Ah putain, j'aurais bien
0: quitté en partant. Touche
22: Ça fait partie de l'un de mes regrets de ma vie.
0: Touche là. Ah oh, mais merde.
21: Je suis belle.
0: Touche Tu réponds.
22: Je vais faire pleurer.
0: Putain. Oh, ça va être terminé parce que je
5: mais
0: commence
5: non, mais
0: à...
5: Mais non, vas-y.
0: Bah, touche Touche là, tu réponds.
20: Allo. Allo.
0: Oui, mais non, mais il est
20: attends,
0: où lui là?
20: Tu m'appelles, t'as qu'à dire mon nom normalement quoi.
17: Touche les miches.
0: Touche les miches là.
20: Avec plaisir. C'est quoi la question?
0: Allez hop, au revoir, tu
20: vois. Ah bah attends, vas-y, répète
0: la
20: question.
0: Non,
20: c'est
0: la
20: pas
0: question,
20: que
0: il l'a pas entendu, il était avec moi au standard.
21: Ton gazon.
20: Bah attends, il y a l'autre pouf là qui est en train de. On comprend que dalle. Vas-y, repose ta question quoi.
0: Alors, croyez-vous que la sécurité est mieux sur l'autoroute que sur la nationale?
21: Alors, moi, Sandy, j'adore la sodomie et j'adore toute l'appellation, tout ça.
22: Tu es des cochons.
0: Merci, Fildar.
5: Non, c'est pas moi.
0: Alors, touche la miche.
20: C'est qui fait le débat? C'est ta femme ou c'est toi, là?
0: Touche la miche.
20: Ouais. Henri. Eh ben, ouais, tu veux que je réponde peut-être ou alors il y a l'autre pute qui va causer à ma place?
0: Oh, l'autre pute, attends, merde, moi je te dis en gros,
20: allez,
0: terminé.
20: J'habite là.
0: Eh, tu lui dis au revoir, Manu.
22: Il se trouve que cette
21: pute
22: est sa femme.
20: Pas de vérité.
0: Bon, allez, on va faire conclusion.
5: Manu, mais un couplet.
0: On fait conclusion.
22: Il y a encore 10 secondes et je crache.
17: Il y a un auditeur, je voulais accueillir Jeanne.
23: C'est Jeanne. C'est chaud, c'est bon. Allez, emmène-moi. Plus fort. Wouh. J'entends rien.
20: C'est quoi ton débat? C'est le bordel.
0: Bon, allez, terminé, conclusion.
20: Allez, une question, là, une suivi.
1: Salut Gérard, c'est Jeanne.
20: Bonsoir, Moussaillot. Je balance les bonus. Bonsoir, Moussaillot, c'est une autre.
0: Bon, je sens qu'on va arrêter là tout de suite.
20: Bonsoir, hein, c'est Joe Cocker. Gérard, oublie pas de fêter ta fête.
4: Bonsoir,
20: à ta mère.
4: Bonsoir, Billy Mitchell.
0: Bon, allez.
18: Je suis désemparé devant l'ampleur de ce débat, moi.
20: Offre-lui un petit chat mort.
0: Allez, hop, conclusion. Tantouze, conclusion du débat.
18: Oh, mais, hé. T'as tout
20: dit. Moi, je trouve que ton débat était bien. Écoute, hein, franchement, un peu, des fois, il y avait des fois où ça partait un peu en couille. Mais quand même, là, ça va, quoi. Je trouve que t'assures. C'est dommage qu'on n'ait pas plus abordé le problème des prostituées sur le bord de l'autoroute qui causent des accidents.
0: Parce bon, tantouze, dégage, au revoir.
20: C'est vrai que ça touche un problème à toi, quand même.
0: C'est ça, tantouze. Allez, dégage. Au revoir, Mazan.
7: Bonjour Moussaillon, c'est les innocents.
0: Château.
4: Ouais, bah écoute, débat
20: du haut, château.
4: Allez tout le monde, hop là.
20: Zombie, Zamba.
0: Attendez, lundi on va rigoler, lundi soir on va rigoler.
4: Vas-y, ouais, te coûte ta plaque là.
0: Ouais, mais attends, lundi soir, Max il va être au courant du bordel que vous avez
20: château,
0: fait.
20: Je peux te vendre une caravane toute équipée si tu veux.
0: El Château.
4: Y a pas de problème.
0: El Château.
4: Ouais, bah écoute, si tu veux, passer nous voir, moi et mes camarades à la caravane, on te fera faire un tour d'autoroute. Moi je pense que tu pourrais centrer tes débats parce que ça fait longtemps que t'as pas mis les pieds dans un véhicule à roue. Donc les autoroutes, je pense que ça fait longtemps que t'en as pas vu, depuis une certaine plaque de verglas.
20: Exact.
4: Donc à la limite, la prochaine fois tu fais un débat sur un truc que tu connais, je sais pas, les grosses mythomanes ou un truc comme ça, et puis ça pourra le faire, quoi.
0: Ok, bonne nuit à toi.
4: Je te souhaite une bonne nuit, connard.
0: Toi-même, connard. Félix Ray.
10: Moi je dirais que c'était un bon débat. J'ai pas tout suivi, mais en fait, je voudrais te demander que tu me fasses un petit plaisir, si tu pouvais mettre les trois scuds là pour que je gagne la barre, parce qu'il faut que je me refaire l'anus.
0: Tu verras ça avec Bob Gouin et Martin demain tout à l'heure.
10: Ok, je m'adresse à eux alors.
0: Voilà. Bonne nuit à toi.
18: Non, il y a Jeanne aussi, il y a Jeanne.
0: Jeanne.
23: Ouais, c'est Jeanne. C'est chaud, c'est bon. Allez, emmène-moi. Jeanne. Plus fort.
24: Fais-nous vibrer. C'est Jeanne.
23: J'entends rien.
24: Encore, encore et encore.
1: Il était bien, il était chaud ton débat, Gérard.
0: Ouais, c'est toi.
1: Ouais, vas-y, Sandy, vas-y, bouffe-le, Sandy, ouais, vas-y.
0: Bon, allez, bonne nuit à toi.
18: Oh là là, je coupe.
0: Toi-même, la salope.
18: Je coupe, hein.
7: Oh là là.
0: C'est toi-même, la salope. Bon, alors, qu'est-ce que je veux dire? Conclusion de l'IRC, maintenant.
7: Oui, conclusion de Yankee, qui te dit qu'il faut que tu sois heureux de pas payer de tarifs routiers quand tu te promènes avec ta femme. Mmh. Ensuite, énormément de gens qui disent que ton débat n'avait ni queue ni tête comme toi.
0: Mais je les emmerde.
7: Et je les comprends. Un débat gérardesque, une merde. Qu'est-ce que nous pourrions dire d'autre? Pierre Fouras et bonsoir, qui conclut que sur radiogérard.fr.fm, tous les tarifs de péage Paris-Lyon et le guide du Ricard Tricard avec les meilleures adresses de garage pour se faire nettoyer le pot.
18: Excuse-moi, mais Pierre Fouras, en parlant de conclure, est-ce qu'il a conclu lui?
7: Ah, je crois pas, non.
18: Ah.
0: Donc, qu'est-ce que j'ai à dire sur ce débat?
18: Un bon débat bien carré.
0: Il
18: n'y
0: a plus rien. Et on a terminé à combien?
7: En tout cas, c'était se faire nettoyer le pot par des poilus en salopette, précise.
0: On a terminé à...
7: Et on a terminé à 5132, malheureusement.
0: Bah, tant pis. C'est pas grave. Bon, donc, qu'est-ce que je veux dire? Bon, débat mal orienté. Comme Max n'était pas là, donc ça a été un peu le bordel, comme d'habitude. Non,
18: attends, franchement, je trouve.
0: Ça a été le bordel.
18: Avec toi, il y avait un peu moins de bordel.
25: Je sais pas ce qu'en pense Olivier de la Pro.
18: Qui vient d'arriver dans les studios.
25: Non, moi, j'ai écouté. C'était bien, c'était clair.
0: Surtout celui qui s'amuse à faire la tentouze.
25: Hein? Celui qui s'amuse à faire la tentouze.
0: Ouais. Tu crois que j'ai pas reconnu ta voix, espèce de travelot, hein?
18: Non, il était en studio.
0: C'est un bonhomme,
18: Olivier de la France.
25: Par contre, le problème, c'est que c'était pas ton débat, quoi.
0: Bah ouais.
25: C'est celui de Rigo.
0: Non, c'est ça, t'as raison. Donc, qu'est-ce que j'ai à vous annoncer? Ouais, donc Max sera pour les 10 ans de fun. 10 ans de fun radio le 20, donc, c'est-à-dire ce soir, 26 mai, donc le Fuse à Bruxelles. Donc, allez-y, nombreux et nombreuses. Donc, d'après ce que j'ai cru entendre dire, il paraît qu'il y aurait sûrement Bob, Gwen et Martin qui devraient y aller. Oh, ouais. Tu me laisses mon micro allumé? Merci. D'après ce que j'ai entendu dire, il y aurait Bob Gwen et Martin qui devraient y aller. Je sais pas si t'es au courant.
18: C'est quoi ce son là?
25: Oh là là, ça sature, je crois.
0: Oh!
18: Oh là là.
25: Ah là, c'est énorme.
18: Mais c'est pas beau.
7: Il se passe des trucs bizarres.
18: Mais Gérard, reviens.
7: Gérard, reviens.
0: Bon, tu me ramènes mon micro, tu as été
2: mais c'est bon, il y a ton micro, mets ton casque. Alors,
0: donc samedi. Donc
2: samedi, elle est où au Fuse aussi?
0: Samedi.
2: Elle est à la fusée.
0: Samedi 25. Samedi. Oh!
2: Mais c'est Olivier!
0: Chaud!
2: Je suis blessé.
0: Samedi 27, le Dandy, ça.
2: Le Dandy,
0: ça.
2: Je ne vous oublierai pas.
3: Je crois que le vendredi, c'est au Fuse à Bruxelles pour les 10 ans de fête Belgique.
2: Oh! Putain, il met en route en face. Oh!
3: Putain, mais oh!
2: Oh! C'est pas fini, hein!
3: On se croirait dans une radio.
0: Donc, samedi 27 mai, le Dandise à Clarence.
3: À Clarence.
0: Donc, Tarpeau, Mirmande, Hoche, Toulouse et Poix. Toulouse et Poix.
2: Oh !
3: C'est eux, hein ?
0: Ouais, ben, c'est plutôt ici, oui.
2: Mais non, désolé, non, c'est...
0: Terminé pour ce soir. Donc, vous retrouverez Max en
3: fin. Le machin tempo chaud, là.
6: Eric, t'es tout pas drôle.
0: Bah, j'ai même pas la fiche du prochain disque.
3: Ah, excuse-moi, elle est là.
2: Bah, il y aura deux disques, hein. Il y a
3: ah
2: bon de fiches.
3: Bah, j'ai qu'une fiche, dites donc.
2: Non, mais c'est un.
0: Oh,
2: double.
0: Ricky, là, ça va,
2: ouais, ouais. Ricky, Ricky,
9: mets
2: la
9: deux
2: belle
9: balles
2: vie.
9: Pour le café, toi, Gérard.
2: Oh
0: ouais. Ricky, je t'ai pas encore annoncé, maintenant je vais t'annoncer. On va. Donc, ça va être les déchaînés du Lévier avec Viens sur la 6, j'ai la crotte sur le rail de sécurité. Et le deuxième.
3: C'est le même, c'est un double. Ouais, c'est une double.
2: C'est une copie.
0: D'accord. Donc voilà ce que j'avais à vous dire. Donc
3: t'aimes,
0: Max.
3: T'aimes bien les doubles, toi, hein.
0: Max, vous le retrouverez dimanche soir pour le. Dès 22h si ça va mieux. Donc pour.
2: Si ça va pas mieux, c'est toi qui fais éclectique.
0: Non, ce sera Olivier de la Pro. Donc Max, dimanche 22h pour éclectique et balade nocturne. Ça sera la 60. Combien?
2: Hein?
0: Ça sera la combien de balade nocturne?
2: 69.
0: 60, n'importe quoi. Donc voilà, donc vous allez retrouver Ricky pour la nuit sans pub. Et moi, je vous dis à très vite. Début juillet.
2: C'était la dernière de l'année.
0: Le 6 juillet maintenant.
3: Oh non.
0: Le 6 juillet pour la.
2: Tu reprends la route après. Tu reprends la route. Non.
0: Bonne nuit à tous.
11: Voilà, ça y est, on y est. Il est minuit et 9 minutes, un petit peu de retard, mais c'est pas grave. Encore 2h, 51 minutes de pur bonheur et de Gérard qui est avec nous et qui est en train de s'installer. Il est en train de régler son micro. Au lieu de le faire 5 minutes avant, il faut qu'il le fasse pendant le jingle. Il rentre en jingle et après il installe son casque, il règle son micro, la hauteur du volant, machin, etc. Gérard, bon, cette première heure avant d'attaquer le débat sur les relations amoureuses, on va dire bonsoir à Rigo. Salut Rigo.
12: Bonsoir.
11: Et donc tout le monde est là, Anka, Manu, Fildar et tout le monde. Hein. Donc pendant cette première heure, inutile de nous joindre au 0803-08-5000. Gardez votre énergie pour tout à l'heure lors des débats. Alors, et on va faire une chose qu'on n'a jamais faite, c'est tout simplement de te parler de toi. D'abord, d'où tu viens, Gérard? Exactement. Où es-tu né?
12: Ah, plutôt.
11: Donc, en fin de compte, tu es un enfant de Paris, de la banlieue, quoi.
12: Voilà.
11: D'accord. Donc, t'as été à l'école en banlieue parisienne. C'est ça? Enfin, t'as été à l'école en banlieue parisienne.
12: Mmh.
11: D'accord. Comment, sans aller jusqu'au niveau d'études, mais est-ce que tu gardes des bons souvenirs de l'école?
12: Pas trop, parce que bon, j'ai eu quand même des petits problèmes, donc je ne dirais pas lesquels.
11: Non, c'est-à-dire des problèmes d'ordre professeur avec tes élèves, tu t'entendais pas très très bien, c'est quoi?
12: Vis-à-vis des parents.
11: Vis-à-vis des parents, de tes parents à toi?
12: Soi-disant. Non mais c'est tout. On avait dit que...
11: Non, d'accord, ok. Mais je veux dire, sinon, est-ce que tu gardes de bons souvenirs avec des élèves? Est-ce que tu te souviens d'un... Sans donner le nom de famille, d'un prénom, est-ce que tu avais un super pote à toi quand tu étais en maternelle ou en école scolaire avant d'arriver au...
12: Non, parce que là où j'étais...
11: Intervenir,
12: ouais. Là où j'étais, je pouvais pas avoir de bons souvenirs. Si tu veux, bon, tu sais très bien le problème, on en a discuté, on avait dit qu'on n'en parlerait pas trop à l'antenne.
11: Non, mais tu dis ce que tu as envie de dire,
2: mais
11: c'est
2: vraiment un truc avec des initiales.
11: Tu peux en dire, tu peux dire.
12: Non.
11: Non, mais Gérard, tu peux dire sans nous dévoiler, je veux dire. Donc, t'as pas de bons copains. T'as pas de souvenirs de bons copains au bahut.
12: Non.
11: Et de professeurs non plus, tu trouvais marrant ou un cours qui te trouvais sympa. Quelle était ta matière préférée?
12: De matière préférée, on me laissait dans le fond d'une classe, c'est tout.
11: Depuis le début? Et t'avais une matière préférée au fond de la classe ou pas?
12: Non.
11: Fécale.
12: Non.
11: Sérieux, on a dit, s'il vous plaît,
12: bah, sinon. Sérieux?
11: Fécale, c'est quoi?
12: C'est quoi?
11: C'est de la physique chimie.
12: Non, mais ouais. Non. Ouais, bon, manière.
11: Sixième, il a arrêté.
12: Non, même pas.
11: Tu fais de la physique en chimie, hein, sixième. Bon, bref. Donc, pour l'école, pas très bon souvenir. Donc, tu quittes l'école. Ton premier job, ça a été quoi?
12: De l'intérim. Travailler Travailler en manutention.
11: Ouais, d'accord.
12: Non, même pas.
11: D'accord.
12: Même pas, parce que j'ai arrêté l'école à 17 ans.
6: Disons, c'est moi qui ai fait une fugue de là où j'étais.
9: Ah, donc, t'as fait une fugue?
6: Bah oui.
9: Pourquoi?
6: Bah parce que là où j'étais, c'était pas un truc qui était pour moi.
9: Ouais, t'es pas bien.
6: Tu te sentais pas bien. C'est-à-dire que.
9: Non, c'était... mais c'est pas ça. C'est que.
6: Pas assez de liberté. Non, c'est pas ça. C'est que bon, j'ai pas voulu trop en parler. Pourtant, si que toi tu le sais, toi, parce que je t'en avais parlé plusieurs fois. Même Arnold qui est là peut intervenir aussi s'il veut.
9: Non, mais toi surtout, vas-y.
6: Bah disons, moi, j'ai pas gardé de souvenir de ce qui m'est arrivé, parce que bon.
9: Pourquoi t'as fait cette fugue? Parce que
6: ce qui s'est passé. Bon, si tu veux que je dévoile tout, hein, on va le dévoiler. Mais ça,
9: non, mais t'inquiète pas.
6: Ça, après, ça restera entre nous, et je veux pas que y ait des saloperies qui viennent comme ça. Donc c'est comme Phil Darb veut savoir. D'où je viens de la DAS.
9: D'accord. Oui, donc c'est là-bas, en fin de compte, que t'étais pas bien. D'accord.
6: Voilà, okay. Donc, de l'âge
9: tu l'avais
6: de 5...
9: déjà dit, on l'avait déjà dit, ça.
6: Ouais, mais de l'âge de 5 mois jusqu'à 18 ans. Bon, à 17 ans, j'ai fait une fugue, j'ai été récupéré par les gendarmes et ils m'ont ramené avec les menottes dans le train jusqu'au tribunal de Nanterre pour enfants.
9: D'accord.
6: Mais voilà, terminé.
9: Quand on vient de la DAS, donc, t'étais dans des familles d'accueil?
6: Oui, ça se passait pas bien.
9: Non,
6: jamais, à aucun moment. Et là, bon, le dernier centre que j'ai fait, c'est dans le Loir-et-Cher, donc
9: centre commercial.
6: Non. Centre.
9: Ah oui, d'accord.
6: Centre pour enfants.
9: D'accord.
6: Donc j'étais là-bas et ça s'est très mal terminé. La directrice, bon.
9: Donc t'as fait quoi? Donc du coup, tu t'es retrouvé dans la rue avec ton sac. À l'âge de 20 ans, 21 ans, tu t'es retrouvé comment?
6: À l'âge de...
9: Une fois que t'es décidé que t'as pu quitter la DAS, tu t'es dit stop, j'arrête, j'y retourne plus, donc
6: non,
9: on t'a mis dehors.
6: Je me suis retrouvé au tribunal de Nanterre. C'est de là que, soi-disant, une personne qui serait venue au tribunal de Nanterre en disant comme quoi que j'étais leur fils. Donc, pour l'instant, j'ignore encore les circonstances.
9: Non, mais ça, c'est une chose. Mais après ce fameux procès, qu'est-ce qui s'est passé? Tu t'es retrouvé dans la rue?
6: Ben non, je me suis retrouvé chez eux. Et puis bon, on m'a dit, si tu fais pas ce qu'on te dit, bon, ben, on te met en marine jusqu'à...
9: L'armée, quoi.
6: Placé à la marine, c'est-à-dire faire mon service militaire dans la marine.
9: C'est ce qu'on te dit, ce que je dis, c'est vrai, au service militaire, faire la marine, l'armée, quoi.
6: Voilà, et jusqu'à...
9: Donc t'étais dans une famille dont on t'a dit que c'était ta vraie famille.
6: Voilà, soi-disant,
9: parce qu'aujourd'hui, c'est pas ta vraie famille.
6: Bah, j'ignore.
9: Tu ignores, d'accord, ok.
6: Mais donc, j'ignore tout ce qui se passe.
9: D'accord.
14: Le nom que tu portes, c'est ton vrai nom ou pas?
6: Non, parce que je ne connais pas mon père.
9: D'accord, donc le nom qu'on t'a donné, c'est le nom de cette famille-là, mais ça trouve
6: non,
9: que c'est le nom de ta
6: mère. Non, mais je porte le nom
9: de ta mère.
6: De soi-disant mon père,
9: d'accord,
6: que je ne connais pas.
9: D'accord, ok. D'accord. Alors bon, alors...
6: Si on pouvait arrêter de parler de ça, parce que sinon...
9: Cool. Alors,
6: non,
9: attends.
6: Il y a une chose que j'aurais bien voulu faire, et c'est dommage, il n'y a qu'un représentant qui est là, de l'équipe que tu connaissais très bien le matin. Donc, il peut intervenir.
9: Mais non, mais dis ce que t'as à dire, toi.
6: Non, mais moi, j'aurais bien voulu essayer de voir avec Doc pour savoir exactement ce qu'il en pensait, lui. Parce que Non, parce que lui, il est quand même bien placé pour...
9: On lui transmettra, on lui transmettra. On va continuer, donc on va changer de sujet. Donc on va parler de ce métier, moi. Donc, le métier qui a fait connaître Gérard et que t'aimes beaucoup mettre en avant, c'est routier. À quel moment t'as eu le déclic de vouloir être routier? Et comment ça s'est passé?
6: Bah, depuis l'âge de 5... depuis l'âge de 10 ans... Ça m'a passionné, je voyais des camions, c'était ma passion.
9: Tu voyais ça dans la rue, dans les séries, à la télé, partout?
6: Dans la rue, je voyais plein de camions, pour moi, c'était ma passion.
9: Mm-hmm.
6: Et ça a toujours été ma passion d'être routier. Donc c'est pour ça que j'ai passé mon permis, donc je suis devenu routier. Bon, malheureusement, maintenant, je ne peux plus le faire, mais je salue tous mes potes routiers.
9: Mm-hmm.
6: Donc, ils se reconnaîtront largement. Il y en a beaucoup.
9: D'accord. Donc, tu as voulu être routier, tu l'as été, tu es rentré dans une société. Mm-hmm. Tu as eu justement ce qu'on dit qui fait que tu ne peux plus être, c'est-à-dire tu as eu un accident.
6: Voilà.
9: Qu'est-ce qui s'est passé justement, cet accident? Parce que tu nous as souvent parlé, tu nous as déjà parlé de verglas, un accident de camion.
14: Je vais juste demander avant, est-ce que tu as eu des difficultés à passer le permis poids lourd ou pas? Parce qu'hier, on a eu Thierry.
9: Ouais.
14: Qui lui l'a passé,
8: retiré de la sécu, il a passé son permis poids lourd, il nous l'a dit, et il a dit que c'était dur parce qu'il fallait faire des marches arrière avec un semi-remorque. Enfin,
13: non, mais lui, ce qu'il a passé, c'est le super lourd, donc le 40 tonnes.
8: Ouais.
13: Moi, j'ai que le 19 tonnes. Donc le 40 tonnes, c'est différent parce que faut avec l'auto-école, ils te font reculer avec la remorque.
8: Non.
13: Il y a 19 tonnes.
8: Voilà. D'accord. Alors donc après, donc ce qu'est-ce qui s'est passé? Donc combien de temps t'as été routier?
13: Ben j'ai été routier 3 ans.
8: 3 ans.
13: Jusqu'à cet hiver où il y a eu une plaque de verglas, t'as eu un accident. Qu'est-ce qui s'est passé d'ailleurs dans ce moment-là? C'est que t'avais un peu bu. C'était quoi? Une erreur d'attention?
8: Non.
13: Mauvaise visibilité?
8: Non, c'est pas ça. C'est que sur la normalement, comme c'était le lendemain des le jour des vacances. Mm-hmm. Donc en 93, donc 5 janvier 93, je m'en souviens très bien, ça fait 6 ans maintenant.
13: Mmh. Un peu plus.
8: 8 ans, t'as fêté ton anniversaire carrément.
13: Ça fait 8 ans. Donc ce qui s'est passé, c'est que là, je devais aller à Dourdan charger un complet pour aller à Rouen, donc au centre hospitalier de Rouen.
8: Ah, donc tu faisais quand même des grandes distances.
13: Bah oui.
8: Tu rentrais pas chez toi tous les soirs.
13: Ah si.
8: Ah, c'est quand même, oui.
13: Si, je m'arrêtais à Poissy.
8: Tu vidais là-bas?
13: Je vidais une palette
8: et après tu rentrais.
13: Non, je vidais une palette de parfum pour Poissy, donc Rocha, donc.
8: Ouais, d'accord.
13: Et après, je continuais sur Rouen.
8: D'accord.
13: Au centre hospitalier.
8: Et là, c'était les vacances, ce fameux 5 janvier 93.
13: Voilà. Donc, t'avais pas le droit aux autoroutes. Et donc, j'ai pris une départementale et là, c'était pas sablé. Et donc,
8: Mais t'allais vite, tu roulais vite?
13: Non. J'étais
8: à vitesse normale, quoi.
13: Normale, et celui qui m'a percuté, lui.
8: On t'a percuté. C'est l'erreur de quelqu'un.
13: Ben, c'est un semi-remorque. Donc, avant c'était un 38 tonnes qui m'a percuté. Donc, c'est lui, en fin de compte, qui a pas vu que j'étais en whirling déjà, parce que j'étais déjà en travers de la.
8: T'étais en whirling.
13: En travers de la route. Donc, il a pas pu. Il y avait un peu de brouillard, donc il a pas pu voir, et donc il m'a percuté. Moi,
8: mais toi, t'avais déjà eu un accident, c'est-à-dire que t'avais quitté la route.
13: Ah, mais moi, j'étais déjà en travers. Lui, il m'a percuté.
8: Ah, donc c'est pas lui qui t'a mis en travers. C'est toi qui étais tout seul à cause du verglas, et lui, en plus, il a pas eu le temps de freiner, t'as rentré dedans.
13: Voilà.
8: Et c'est à cause de ce truc-là que t'as eu. Donc t'as été hospitalisé, ça a été un accident assez grave.
13: Oui, quand même.
8: Hospitalisé.
13: Je suis resté quand même 6 mois, un peu plus de 6 mois
8: à l'hôpital,
13: sans pouvoir
8: bouger. Donc tu étais sur un fauteuil roulant.
13: Voilà.
8: Rééducation ensuite. Mais t'avais une vie de famille. T'as tout perdu. Plus ou moins à cause de ça ou.
13: Disons, c'est à cause de ça en fin de compte. Hein.
8: Mais pas avant, sinon tout se passait bien avant.
13: Ça s'est bien passé, mais donc dès que j'ai commencé à faire à dire que je faisais de la route, bon, ça s'est un peu mal terminé.
8: Ouais.
13: Donc ça y a pas plu. Bon, ma fille, tu veux que je te dise tout.
8: Bon, enfin tu dis ce que t'as envie de dire. Attention, que je dise pas, qu'on dise pas après que t'es obligé de dire. Tu dis ce que t'as envie de dire.
13: Non, mais ma fille.
8: C'est quand même qu'on va respecter. Hein.
13: Ma fille que je ne vois plus à l'heure actuelle. Et que j'y fais des gros bisous, malgré qu'il y a beaucoup de gens de Lyon qui nous écoutent. Mm-hmm. Dès qu'elle voyait un camion, elle disait c'est papa.
8: Ouais.
13: Et alors que j'étais déjà hospitalisé.
8: D'accord. Et après, quand t'es rentré donc de l'hôpital, et donc, qu'est-ce qui s'est passé? C'est qu'elle est partie, ils sont partis. Ils ont...
13: Bon, après, elle est partie, puis.
8: D'accord.
13: La petite.
8: Et c'est à ce moment-là qu'on s'est connus.
13: Voilà.
8: Parce que là, t'étais dans le trou. T'en pouvais plus. T'es tombé
13: j'ai commencé bien avant qu'on se connaisse.
8: À picoler.
13: Disons, j'ai commencé comme ça, puis bon, après, ça a été la
8: décatombe.
13: La décatombe, jusqu'à, jusqu'à temps qu'on se connaisse.
8: Ouais.
13: Bon, même quand
8: on est encore dedans.
13: Quand on s'est connu,
8: un petit peu.
13: Il y a eu quelques embrouilles. Bon, sinon, après, il y a eu.
8: On peut dire, t'as fait une cure pour t'arrêter quand même.
13: Bah oui, mais en fin de compte, ça a servi à rien parce que bon, plus les années passaient, plus je repensais à
8: ma fille.
13: Ouais. Non, mais j'aime bien parce que, en fin de compte.
9: Mais t'étais pas très motivé à avoir envie d'arrêter réellement.
13: De quoi?
9: Bah, quand tu buvais un peu, quand tu voulais faire une cure, parce qu'il faut être motivé, c'est comme quelqu'un qui décide d'arrêter de fumer ou qui se drogue.
13: Faut
9: avoir envie. Forcer quelqu'un à le faire parce que toi, je me souviens, t'avais été obligé, on t'avait obligé. T'as eu un procès ou je sais pas quoi, et pour bonne conduite, il fallait absolument que tu fasses ça.
13: Non, mais c'est pas
9: ton propre chef.
13: Non, mais c'est pas ça, c'est que on m'a obligé dans un sens oui et non pour. Parce que j'avais des voisins, j'avais tout fermé, les volets et tout. J'avais marqué comme quoi que je ne voulais plus qu'on me dérange, et puis tout. Donc ils ont fait.
9: À l'époque où on se connaissait.
13: Bah oui.
9: Et t'avais toujours les volets fermés, ouais, c'est vrai.
13: Ouais. Donc ils ont fait intervenir la police et les pompiers. Bon, c'est de là que ça s'est passé. Ouais. Puis après, bon.
9: Aujourd'hui.
13: On s'est connus. Donc, bon, je dis pas que ça. Je peux pas dire que ça va encore bien, parce que je repense toujours à elle. Mmh. Je sais que là, son anniversaire est passé, je la vois toujours pas.
9: D'accord.
13: Je suis en train de me battre pour essayer de la voir.
9: Mais t'as plus de nouvelles, tu sais plus où elle est du tout.
13: Bah, disons, je sais qu'elle est avec mon ex-femme,
9: ouais.
13: Sur Lyon,
9: ouais.
13: Mais pour l'instant, I'm done passing the vie, donc.
9: D'accord.
13: Donc je peux pas certifier si elle va bien.
9: D'accord.
13: Bon, j'ai une photo d'elle, mais que je ne peux pas. Je peux pas la regarder puis je
9: ne
13: peux pas.
9: Non, bien sûr.
13: Parce que moi ça me fait trop mal au cœur parce que bon ça fait quand même de 95 qu'elle est partie donc ça fait déjà 6 ans.
9: Ouais, ça fait 6 ans. Ouais.
13: 6 ans qu'elle est partie donc. Bon.
9: Alors. En dehors de ça, on va changer de sujet. Il y a un truc quand même qui passionne également les gens, c'est que quand on a préparé cette petite heure, beaucoup d'envois des messages internet, des gens voulaient savoir beaucoup de choses te concernant sur Gérard de Suresnes. Quelles sont les passions de Gérard?
13: Alors les passions, c'est la pêche.
9: Ouais,
13: j'aimais bien aller à la pêche.
9: Ouais.
13: Quel genre de pêche?
9: Pêche à la mouche?
13: Non, gardon, tout ça.
9: Ouais.
13: Camping quand même parce que bon quand j'ai eu des petits problèmes bon je partais avec une mobylette et puis
9: t'as eu une mobylette toi comme mobylette
13: je dirais pas la marque
9: non mais une 103
13: non
9: 51
13: ouais voilà mais j'étais jusqu'à Orléans
9: ah ouais quand même
13: avec
9: au camping d'Orléans
13: et puis bon
9: c'est bien le camping
13: Non, parce que t'as pas trop d'entourage derrière.
9: Non, donc t'as des passions, donc là, tu as dit la
13: pêche.
9: La pêche, la camping.
13: Le camping, et puis la Formule 1, ça.
9: Justement. La Formule 1.
13: La Formule 1,
9: ça a même fait un débat. Quand t'avais fait un débat sur la pêche aussi, qui était pas mal. La pêche et la chasse, à l'époque. Mais tu t'en souviens plus?
13: Non.
9: Tu dois être encore sur l'alcool.
13: Non,
9: mais c'est pas grave. La Formule 1.
13: T'aurais voulu en faire un métier ou pas?
9: De quoi de
13: la Formule 1?
9: Non.
13: Si t'avais pu?
9: Non.
13: Et de la pêche? Non. Pêche, à la rigueur, je dirais pas que j'y retournerai pas.
9: C'est un beau métier, pêcheur.
13: Non, mais je dis pas que j'y retournerai pas par la suite. Hein.
9: Enfin, c'est dur, faut se lever tôt quand même.
13: Ouais, mais ça me dérange pas de me lever tôt.
9: Tu te vois sur un bateau et tout, partir le matin à la pêche?
13: Non, je vais pas en mer. Hein,
9: tu veux partir avec un chalutier, mais en rivière?
13: Non, je vais au bord des lacs. Hein.
9: Ah oui, d'accord, en chalutier, bord des lacs, quoi. D'accord, ok.
13: Ouais, non, je vais au bord des lacs, c'est tout. Hein.
9: Oh, bah, sinon, tu loues une petite péniche et tu fais le canal du Midi, quoi.
13: Ouais,
9: si voilà, tu veux. C'est le bon pêcheur, quoi. Mais Formule 1, donc, c'est ta passion.
13: Ah ouais, ça.
9: Quel est pour toi le plus grand pour toi?
13: Bon, moi j'aimais bien Ayrton Senna, bon, malheureusement il est parti.
9: Il est à la retraite, oui.
13: Alain Prost, j'aimais bien aussi.
9: Mm-hmm. Qu'est-ce que tu aimes dans qu'est-ce qui te passionne dans cette Formule 1? C'est quoi que tu aimes là-dedans?
13: Bah, j'aime bien, c'est au moment du départ et les ravitaillements.
9: Tout le reste, c'est chiant.
13: Non, mais après, quand tu les vois, ils se doublent, tout ça, c'est pas trop intéressant. Mais le mieux, c'est le départ et.
9: Ouais.
13: Et les ravitaillements.
9: Ouais, tu pourrais aimer la moto, tu pourrais aimer à ce moment les rallyes.
13: Non, mais.
9: Tu pourrais aimer le Paris-Dakar, quoi. Toi, t'aimes bien le Paris-Dakar, c'est surtout le 1er janvier à minuit et le 31 janvier à midi, quoi.
13: Non, j'aime pas trop Paris-Dakar.
9: Non.
13: Si, par contre, ce qui me passionne.
9: Quand il y a un départ, il y a rien. Hein.
13: Ouais, non, mais ce que j'aime bien dans des rallyes comme ça, c'est que c'est dommage que y en aille pas beaucoup, à part dans le Paris-Dakar.
9: Ouais.
13: C'est que c'est le Paris-Dakar, j'ai vu, il y avait les camions, mais ils nous les font pas voir assez.
9: Bah, ils comptent faire un Paris-Dakar en Australie. Hein. Donc il faut que les paris Dakar, mais dès que ça sera fait, ils vont nous le dire. Sur la Formule 1, alors. Donc ce que tu as avant tout, c'est la vitesse, je sais pas, c'est quoi? C'est le goût du risque, tu. Je sais pas, parce que bon, ça me paraît un peu bizarre de dire ma passion comme sport, c'est ça, la Formule 1.
5: Non, mais
9: c'est. En fin de compte, c'est juste le ravitaillement et le départ qui te passionne là-dedans.
5: Non, mais c'est le, la vitesse et puis le risque.
9: Le risque? Ah, tu trouves qu'ils risquent, pour toi, ils risquent leur peau.
5: Même quand je vois les essais.
9: Est-ce que tu considères qu'un comme Schumacher aujourd'hui, dont on dit qu'il gagne 22 millions par mois,
5: Non, mais ça,
9: au total, hein, tout compris. Est-ce que ça te paraît énorme aujourd'hui les sommes des sportifs plus que de la Formule 1, même les joueurs de football. Est-ce que ça t'écœure, toi, qui a de la difficulté tous les jours à finir tes fins de mois, d'entendre quand même tes sportifs préférés gagner des millions? Est-ce que ça t'écœure? Est-ce que tu trouves ça normal que taper dans un ballon, gagner 1,5 million par mois, que de conduire avec un volant
5: Non, mais ça me dégoûte. Ça me dégoûte.
9: Pourquoi?
5: Non, ça me dégoûte parce qu'ils sont trop payés.
9: Parti politique. Pourquoi?
5: Non, mais ils le font pour toi. Non, mais ils sont trop payés.
9: Pourquoi ils sont trop payés? Attends.
5: Non, mais ils sont trop payés là-dedans. Attends, t'en as d'autres qui gagnent quoi? La moitié de ce qu'ils gagnent? Même pas la moitié. Encore, je suis généreux, je dis la moitié. Par exemple.
9: La moitié quand même d'un million, ça fait toujours 500 000 francs, ça va, c'est honnête.
5: Bah ouais, mais qu'est-ce que tu veux vivre avec 500 000 francs par mois? Tu peux pas. Tu peux pas vivre.
9: Eh ouais.
5: Tu peux pas, je suis désolé.
9: Si, on peut, mais c'est difficile.
5: Ouais, faut
9: non, mais
5: c'est récréatif.
9: Non, mais à ce moment-là, il faut avoir quelqu'un dans la famille, il faut quelqu'un dans le couple qui gère le budget. Parce
5: ouais,
9: que...
5: mais... Non, ouais, mais même.
25: Attends, faut se serrer la ceinture quand même.
9: Ouais, mais attends, j'ai pas dit. Non, mais à 500 000 francs,
25: évidemment.
9: Par mois, il faut se serrer la ceinture. Mais tu peux faire quand même des trucs sympas.
5: Ouais, quoi?
15: 2-3 restos, pas plus.
9: Oh non. Non,
5: pas au
9: dingue, 2-3 restos.
25: Un McDo samedi.
9: Non, mais attends. Soyons clairs, là, je rejoins Gérard. Tu gagnes 500 000 francs par mois. T'as un loyer, 4-5 000 francs.
25: T'es foutu,
9: tu vas payer l'EDF, machin, t'en as pour 400-500 balles. L'hiver, tu fais le chauffage, tu vas rajouter 500-600 balles.
25: Les courses?
9: Les courses, 2000 balles par mois.
5: Non,
9: Non, mais attends, je termine de ce que je dis. Non, mais il a raison, 2-3 loisirs, un mec qui a mis à jouer au loto, tout ça, il fait des grilles pendant le mois. Fait qu'au total, tu dois retirer à peu près 10 000 francs. C'est-à-dire qu'il te reste plus que 400 990 000 francs pour vivre.
25: Non, mais même, tu peux pas.
9: Tu peux même pas mettre de côté.
25: Tu peux pas partir en voyage.
9: C'est difficile, reconnaissez-le. Ou alors, il faut être raisonnable. Quand tu gagnes 500 000 francs par mois, il ne faut pas vivre avec un loyer de 5 000 francs par mois.
25: Non, mais même,
9: tu peux mais comment tu fais? Tu peux pas acheter non plus. Donc, je sais pas, Gérard, toi. Pour toi, un mec qui gagne seulement 500 000 francs par mois, je sais pas, sa journée se résume à quoi pour toi? C'est de la survie?
5: Ouais. Non, personnellement, de manière, même avec un loyer, avec le téléphone, l'EDF, les courses, plus l'habillement, avec 500 000 francs, il ne peut pas y arriver. Je suis désolé. Il ne peut pas y arriver. Alors, le mec qui arrive, qui dit qu'il peut y arriver, ben, qu'il me le dise.
15: Tu lui tires son chapeau avant autre chose.
5: Non, mais qu'il me le dise.
9: Si, voilà, faut peut-être qu'il soit célibataire, mais il ne peut pas avoir une vie de famille avec tes enfants.
5: Ah, ben ça, c'est clair et net. Hein.
9: Parce qu'un mec qui gagne 500 000 francs par mois, et qui ose avoir une famille, c'est les foutre dans la merde.
5: Ouais, ça
9: c'est clair.
5: Il y a la pension alimentaire derrière.
15: Parce que sinon, tu
25: la femme, elle bosse.
9: Ouais, mais faut
5: non,
9: être
5: mais même,
9: ouais, mais attends.
25: Si, ça double.
9: Dans ces cas-là, il faudrait que la femme gagne effectivement elle aussi 500 000 francs par mois, ce qui nous fait 1 million par mois. Là, tu peux commencer un petit peu à t'amuser. Tu peux te permettre une folie.
5: Là, avec 1 million par mois, tu peux y arriver tranquille.
25: Tranquille. Tu peux faire quoi de plus?
5: Ah bah attends, tu peux faire tout ce que tu veux, tu peux aller en boîte, tu peux aller au resto tous les week-ends. Hein.
9: Tous les week-ends. Désolé. Ouais, le samedi du week-end, pas tous les week-ends, pas les week-ends complets.
5: Ah bah tu peux y aller le samedi et le dimanche. Hein,
9: Ouais, alors que si tu gagnes deux fois moins qu'un million, non.
5: Non, c'est rien.
15: 500 000 euros, c'est pas pareil.
5: Oh, on s'en fout de ça, de l'euro. On s'en fout de l'euro, putain, je t'ai dit, qu'on était clair, d'accord?
9: Non, mais Gérard, il a raison, on discute.
5: On s'en fout, là,
9: mais non, justement, il a raison, on parle de tout.
5: Mais on s'en fout.
9: Pourquoi tu t'en fous? L'euro, ça arrive bientôt.
5: Non, mais l'euro, pour l'instant, je m'en bats les couilles.
9: Non, mais attends, c'est quand même la.
5: Non, mais je m'en bats les couilles, c'est pas avant février 2002.
9: Ouais, d'accord, mais faut quand même, faut commencer
5: non,
9: à s'habituer.
5: Je m'en fous, c'est pas, on parle pas de ça.
9: Non, on parle de toi et de tes passions, donc on peut te poser. Eh ben, on a le droit de te poser.
5: L'euro,
9: qu'est-ce que t'en penses, toi, Gérard?
5: Moi, personne. Personnellement, l'euro, de toute manière, ça va être de la merde.
9: Pourquoi?
5: Parce que ils vont commencer déjà à nous faire chier.
9: Ouais.
5: Parce qu'ils vont commencer à nous rendre la monnaie en euros.
9: Oui.
16: et en franc. Donc on va se mélanger les pédales. Alors pour moi, c'est de la merde.
17: Surtout pour les personnes âgées.
16: Oui. Alors ça, les personnes âgées et tout ça, ça, je vais te dire une chose que ça...
17: Des aveugles.
16: Ouais, mais ça...
17: Des aveugles.
16: Ouais, mais ça... Bon, hé, hey, Killard, tu fais...
17: J'ai rien dit.
16: Non, non, mais tu fermes ta gueule,
17: non, mais,
16: et c'est tout.
17: Non, mais attends, Gérard, on parle calmement, il déconne, mais je vous demande jamais.
16: Non, non.
17: Pas une petite...
16: Ouais. J'ai rien dit. Hein.
17: Non, mais c'est...
16: Non, non mais moi, je préfère dire une chose, que sur l'euro, pour l'instant, pour moi, ça va être le bordel complet. Là, ça, c'est en pourparler. Déjà, je crois qu'il y a des chèques, il y a des chéquiers qui sont en euros et qu'il paraît qu'ils commencent déjà à rendre la monnaie en euros. Je ne sais pas dans quel magasin, mais il paraît que ça commence. Et ils acceptent déjà les chèques en euros.
17: Est-ce que
16: et en francs.
17: Est-ce que tu aurais une solution, toi, pour aider les gens pour le problème de l'euro?
16: Disons, c'est.
17: Qu'est-ce qu'ils peuvent faire, à ton avis?
16: Disons, pour les personnes âgées. Le problème, c'est qu'ils voient avec des gens qui sont, je vais dire...

0: Si, mais ce qu'il y a, c'est que tu auras jusqu'au mois de juillet 2002 pour redonner tous tes francs pour.
1: Je crois que c'est plus jusqu'en 2005. Hein.
0: Non, non, non, non.
2: Si, si, si, si. Je crois que c'est la même année. Hein.
0: Ah bon,
2: c'est
0: non, la non, même... c'est prévu pour 2002 que.
2: Un génocide du franc.
0: Que toutes les personnes qui seront avec des billets, par exemple, de 50 francs, tout ouais. ça, soient redonnés.
3: D'accord.
0: Et après, ça sera terminé.
3: D'accord.
0: Donc, je peux te dire une chose, que ça va être la merde complète.
3: Ouais. Donc, toi, à la rigueur, tu aurais été à Strasbourg, tu ferais partie, tu seras député européen, tu aurais voté contre la loi de Maastricht.
0: Bah, disons, moi, j'aurais dit non, puis c'est tout.
3: T'aurais dit non.
0: Ouais, parce que qu'est-ce que tu veux faire pour une personne âgée? Comment que tu veux qu'elle se débrouille?
3: Non, mais en dehors de ça, parce que le fait d'avoir installé l'euro, Gérard, c'est justement pour essayer de concurrencer les États-Unis qui sont la première puissance, le dollar. C'est ouais, surtout mais... pour que tous les pays européens puissent faire un grand pays à lui-même pour essayer de concurrencer les États-Unis. C'est pas seulement pour essayer d'emmerder les personnes âgées.
0: Non, mais même, tu vois les États-Unis avec leur dollar, ouais. tu vois l'Italie avec, avec la lire.
3: Non, enfin, ce sera les euros. Ouais. C'est l'euro contre le dollar.
0: Voilà, mais bon.
3: Qu'est-ce que tu penses de cette guerre?
0: Non, mais moi je trouve que c'est complètement con, c'est tout.
3: Ça sert à rien. On parlait des États-Unis, Gérard. Moi j'aimerais que tu me donnes ton petit point de vue sur une affaire qui a fait beaucoup parler dernièrement, hein, puisque tu sais que les États-Unis est la plus grosse puissance du monde, hein, donc c'est un peu eux qui dirigent le monde, t'es d'accord?
0: Mm-hmm.
3: Qu'est-ce que tu as pensé, toi, de cette fameuse élection, là, avec vote
0: Oh non, mais là, si tu veux qu'on parle politique...
3: Non, mais tu dis ton point de vue. Est-ce que tu trouves ça aberrant qu'on en parle autant? Parce que finalement, c'est les États-Unis, ça ne concerne pas.
0: Moi, je vais te dire une chose.
3: Non, enfin, c'est un feuilleton à la Dallas, quand même, faut le reconnaître.
0: Si là, c'est même pas un feuilleton à la Dallas. C'est un feuilleton au feu de l'amour.
3: Ouais.
0: C'est un truc hallucinant, parce que t'en as un d'un côté,
3: ouais.
0: Il te dit...
3: C'est Bush.
0: Junior.
3: C'est Al Gore.
0: Après. Non, mais faut revoir tous les bulletins de vote parce que
3: ça se faisait en France.
0: Moi, en France, personnellement, je.
3: Tu votes plus, toi, d'ailleurs?
0: Moi, j'ai jamais voté, puis de toute manière, je m'en fous.
3: Qu'est-ce que t'attendrais d'un homme politique en France? Qu'est-ce que t'aimerais qu'il change en premier?
0: Ce qui change en premier? Alors, moi, je vais te dire...
3: Donne-moi les deux, trois choses que tu aimerais qu'un homme politique change.
0: Déjà, une. Qu'il y ait moins de personnes en difficulté. En deux, qu'ils aillent des moyens pour trouver une solution sur des maladies à l'heure actuelle que personne n'arrive à découvrir.
3: D'accord.
0: C'est-à-dire...
3: On les découvre, mais on n'arrive pas à les traiter.
0: Non.
3: On les découvre.
0: Pour l'instant,
3: s'il faut aider maintenant des médecins à trouver des maladies...
0: Non, non. Pour l'instant, ils n'arrivent pas à trouver comment...
3: Ah oui.
0: Comment se sortir du sida. Comment se sortir de la myopathie.
3: D'accord.
0: Parce que ça, c'est des maladies...
3: Pour donner plus de moyens à la recherche.
0: Disons, faut donner. Faut donner. Plus et savoir... Ce que les jeunes donnent, ce que les gens donnent quand il y a des manifestations, de savoir si ça leur va vraiment.
3: Les décathlons, tout ça.
0: Le téléthon, le truc sur le sida, c'est pour ça que...
3: Ça l'insigne toujours, d'ailleurs, décathlon, tout ça. Non. Les trucs, non, mais... Ah non, décathlon.
0: Non,
3: le marathon.
0: Téléthon.
3: Le téléthon, pardon.
4: Gérard, tu donnes à chaque fois
3: Est-ce que tu donnes, toi?
0: Moi, personnellement, j'ai jamais donné. Si, j'ai donné pour avoir ça.
3: Oui, d'accord, mais sinon.
0: Mais sinon, je ne donne jamais parce que je ne sais jamais si ça leur revient ou pas.
3: Alors, on revient sur les.
0: Il y a encore aussi une autre maladie.
3: Non,
0: le
3: mais
0: cancer.
3: On a compris. Non, mais c'est bon, Gérard. Non, ce que tu voulais dire en gros, parce qu'il n'y a pas plus de maladies, c'est pas genre.
0: Il y en a beaucoup.
3: Non, mais c'est pour dire de l'argent pour la recherche.
0: Ouais, mais.
3: Et la troisième chose, qu'est-ce que tu as droit d'autre qu'un homme politique change encore? C'est quoi qui est. Plus de chômage, plus de.
0: Ah, bah ça, le chômage.
3: Plus de discothèques, je sais pas, plus de.
0: Non, mais le chômage, ça, de toute manière, tu pourras rien y faire.
3: Là. Il n'y a aucune solution, c'est du bluff que les hommes politiques disent qu'ils vont essayer de trouver. Est-ce que on revient, tu as fait un débat, en plus tu connais bien le sujet, parce que pour certaines personnes, et surtout des hommes politiques, les 35 heures, ça va tout révolutionner. Grâce à ça, il y aura quasiment plus de chômage ou plus du tout.
0: D'après ça changera rien du tout. C'est pas parce qu'ils mettent ça aux 35 heures, mais ce qu'il faut dire, c'est que en mettant ça aux 35 heures, donc ils vont

0: mettre des gens en pré-retraite. Donc, est-ce qu'ils vont remplacer les gens qui vont aller en pré-retraite par des jeunes? On ne sait pas. Ceux qui vont aller en retraite, est-ce qu'ils vont les remplacer? On ne sait pas. Donc, tout ça, pour l'instant, pour moi, c'est
1: des magouilles.
0: Pour moi, c'est de la merde.
2: Non, mais tu dis ça tout le temps, mais c'est facile de
0: expliquer pourquoi c'est de la merde. C'est de la merde parce que.
2: C'est magouille pour toi, c'est ce qu'ils aiment politique, c'est des magouilles.
0: Pour moi, c'est les chefs d'entreprise qui ne sont pas capables de remplacer une personne qui va partir en pré-retraite pour prendre un jeune à la place. Parce qu'il faut le former, le jeune.
2: Et qu'est-ce que tu penses d'une femme qui a 40 ans aujourd'hui qui cherche du boulot et qu'on ne comprend pas parce qu'elle a 40 ans et qu'on considère qu'à 40 ans, déjà, on est trop vieux? C'est pas bien.
0: Mais non, mais ça.
2: À 40 ans, il te reste encore 15 à 20 ans à travailler. Donc.
0: Bah ouais, mais ce qu'il y a, c'est que pour les femmes, la retraite, c'est 60 ans. Pour les hommes, c'est 65. Donc pour moi, je trouve ça dégueulasse. Alors, la femme qui a 40 ans, elle a 20 ans à travailler. Donc, un chef d'entreprise.
2: C'est dégueulasse qu'il la refuse.
0: Ne va pas prendre quelqu'un pour 20 ans.
2: C'est déjà bien 20 ans.
0: Ouais, mais faudra la former. Donc, il y a un an de formation.
2: Bah alors, il en reste 19 dans la société.
0: Bah ouais, mais. Alors
2: C'est bien.
0: Ouais, mais après. C'est par exemple.
2: Donc ça veut dire qu'à 40 ans, on ne sert plus à rien pour toi.
0: Bah,
2: on va mettre la retraite à 40 ans alors.
0: Personnellement, oui.
2: Alors, si on met la retraite à 40 ans, dans 20 ans, il y aura peut-être le même problème qu'à partir de 30 ans, on n'en voudra plus. Il faudra commencer à travailler dès l'âge de 15 ans.
0: Bah, de toute manière, il y a des jeunes qui commencent bien avant. Moi, j'ai commencé à 17 ans.
2: Parce que toi, tu as eu la chance de commencer, parce que tu as eu la chance de ne pas faire d'études.
0: Non, mais moi,
2: il y a des jeunes qui malheureusement sont obligés, ont la chance.
0: Non, mais moi,
2: malheureusement, sont obligés de faire des études à bac plus 10.
0: Les bacs et puis le BEP, brevet d'études professionnelles, pour moi, t'as pas besoin d'un bac pour. Disons, on dit qu'on n'a pas besoin de bac pour
2: être n'importe quoi. Au moins que t'es BEP ou l'ENA, quoi.
0: Ouais, mais même, maintenant, à l'heure actuelle, tu regardes dans une annonce, vous avez le bac, vous avez le BEPC et autre chose.
2: L'ENA ou.
0: Hein? Maintenant, pour être éboueur, faut avoir le bac.
2: Ah bon?
0: Ah ben, tu demandes. Maintenant, à l'heure actuelle, pour être éboueur, faut avoir le
2: pourquoi
0: bac.
2: Pourquoi? Non, mais explique-moi pourquoi t'as entendu ça où?
0: Ah ben, j'ai.
2: Et pourquoi? Mais d'après toi, c'est quoi? Pourquoi faudrait avoir le bac pour être éboueur?
1: Et c'est renseigné.
2: Mais d'après toi, d'accord. Bon, c'est peut-être vrai ce que tu dis. Je te crois. Mais explique-moi, toi, Gérard, pourquoi faut avoir le bac pour être éboueur?
0: Ben, je me le demande. Je suis comme toi. Je me pose la question. Pourquoi avoir un bac pour être éboueur ou pour balayer une rue? Pour tenir un balai, faut avoir un bac. Non, mais attends, mais tu vas où là? Tu vis dans un monde de quoi? Dans un monde de tarés?
2: On est d'accord. Donc là, je te suis complètement.
0: Là, c'est dans un monde de tarés.
2: On vit dans un monde de fous.
0: De toute manière, qui c'est qui l'a voulu? C'est nous. À l'heure actuelle, tant
2: pis. Ça se trouve, demain, pour être cuistot, il va falloir refaire Hippocagne et puis.
0: De toute manière, pour être cuistot, il te faut le CAP.
2: Minimum.
0: Faut un CAP.
2: C'est ça qui est génial. Pour être cuisinier, il faut un CAP. En même temps, pour être éboueur, il faut avoir le bac. On vit dans un monde de dingue.
0: Mais c'est complètement du délire.
2: Hein. Donc le mieux, c'est de démarrer le plus rapidement possible dans la vie active. Alors comment, justement, toi, tu verrais changer l'éducation pour que les jeunes aient la chance, comme toi, de ne pas faire d'études?
0: Moi, je leur conseille, s'ils veulent s'en sortir, les jeunes, à l'heure actuelle...
2: Qu'ils arrêtent les études.
0: Non, qu'ils continuent. Qu'ils continuent.
2: Non, mais s'ils continuent... Ils vont se mettre à rentrer dans la vie active tard et très vite ils se retrouveront au chômage. C'est ce qu'on disait tout à l'heure avec la femme de 40 ans.
0: Mais
2: alors
0: ouais,
2: qu'une fille qui a la chance de pouvoir arrêter ses études à 13-14 ans, donc en quatrième, disons même cinquième avec un peu de chance, elle rentre tout de suite dans la vie active, comme ça elle se fait plus vite de l'argent, et plus vite, bon, elle se fera à 40 ans, elle se fera licencier, mais elle aura mis de l'argent de côté.
0: Ouais, mais... Non, moi je trouve ça dégueulasse parce que... Ça sert à rien d'avoir un diplôme, parce que ça va te servir à quoi? À rien du tout.
2: C'est pour ça que pourquoi tu dis qu'il faut inciter les jeunes à faire des études, ça sert à rien.
0: Mais ouais, mais moi, je veux te dire, j'ai commencé à bosser à l'âge de 16 ans, de 17 ans, en apprenti. Mmh. Alors, on voulait me faire continuer la cuisine, ça me plaisait pas. J'aimais pas être derrière. Servir les gens, fallait avoir quelqu'un derrière mon cul.
2: Ouais.
0: Moi, j'aime pas. Je préfère.
2: J'ai envie de te gratter le cul tranquille sans qu'il y ait quelqu'un derrière toi.
0: Non, mais moi, je préfère.
2: Je préfère
0: avoir mon indépendance. Comme sur la route, j'avais mon indépendance.
2: Ça te manque, ça, aujourd'hui?
0: Ah oui. Bon, disons, je me plains pas où que je suis. Je me plains pas. Mais je préfère, j'aurais préféré rester.
2: Qu'est-ce que t'aimais bien? C'était dans le camion, tu mettais ta musique, tu mettais Sardou, tout ça, c'était.
0: Voilà.
2: Voilà, donc Sardou, justement, tiens, on change de sujet, mais on reste dans l'actualité, qui fait son... Au courant du mois de là, ça va arriver d'ici très peu de temps. Il fait une dizaine de jours à Bercy. Après, ça sera dernière date. Ça veut pas dire qu'il va continuer la salle, mais c'est la dernière fois de sa vie qu'il va faire une grande salle comme Bercy. Après, il n'en fera plus jamais. Qu'est-ce que tu penses de ça? Et que encore ce mec-là, aujourd'hui, à l'âge qu'il est, avec son pauvre lifting, il remplit Bercy pendant 13 jours.
0: Ah, moi, je tire mon chapeau. C'est comme Johnny Hallyday.
2: Ne tire pas la peau, vous savez.
0: Non, mais je tire mon chapeau.
2: Ouais.
0: Ben, c'est bon. Ça fait comme Johnny Hallyday, comme Jean-Pierre Sauzard qui adore Johnny Hallyday.
2: Mais on s'en fout, Sauzard parle de
0: Johnny. Non, mais je te parle de Johnny Hallyday. Quand tu vois, par exemple, Notre-Dame de Paris, là, qui va pas tarder d'être au Palais des Congrès. Là.
2: Ouais, mais parlons de Sardou, là.
0: Moi, Michel Sardou, je l'adore, parce qu'il a des chansons, il faut les comprendre.
2: Lesquelles?
0: Je vole, un accident est petit.
2: C'est bien ce que tu mettais... Alors... Prenons ces trois chansons, décortiquons-les un petit peu. Tu m'as dit Je vole. Ça parle de quoi? Raconte-moi. Tu peux me chanter un extrait ou me donner un texte?
0: Si tu pouvais avoir.
2: Non, je ne sais pas, donc il faudrait que tu les chantes.
0: C'est Mes chers parents, je vole, je pars. Vous n'aurez plus d'enfants ce soir. Comprenez bien, je vole.
2: C'est un enfant qui se suicide, qui demande de faire sa vie.
0: En fin de compte, c'est un enfant qui se sent abandonné. À un moment donné, il dit. Je sais plus exactement, je l'ai plus en tête.
2: Non, mais c'est pas grave les textes, mais ça parle de quoi? D'un enfant qui décide de partir de chez lui, de voilà. Quitter sa maison? Mmh. Tu peux quitter ta maison en restant en bon rapport avec tes parents?
0: Oui, mais.
2: C'est pas le cas là.
0: Sur cette chanson-là, c'est pas le cas. Bon, un accident. Bon,
2: alors, un accident, c'est quoi les textes?
0: C'est.
2: Attention, un accident.
0: Un accident, donc.
2: Tu peux fredonner un peu?
0: C'est. Je me souviens plus de la chanson.
2: Non.
0: Je m'en souviens plus, c'est...
2: Un accident.
0: Non, c'est pas ça. Je m'en souviens plus. Je l'ai plus en tête. Mais c'est quelqu'un qui dit, regardez dans la boîte à gants, vous trouverez son adresse. Vous trouverez son numéro de téléphone. Je sais plus exactement.
2: Il n'y avait pas de portable à l'époque.
0: Non, mais il dit comme ça sur la chanson, vous trouverez son numéro de téléphone dans la boîte à gants. Mais ne prévenez pas mes parents, car j'ai eu un accident, donc je sais plus exactement.
2: C'est comme, c'est un jeune qui a eu un accident, qui a fait une connerie?
0: Ouais, c'est un jeune, je pense que c'est un jeune, mais j'ai...
2: Sur ton boîte, peut-être, en ayant un peu bu?
0: Non, je sais pas, parce que j'ai pas les paroles en tête, et comme t'as rien...
2: Rigo, ça t'arrangerait de regarder peut-être à www.sardou.fr.
1: Ouais, je vais chercher.
2: Si on peut voir les textes, parce que je crois que dans Sardou, il doit y avoir un site Sardou, il doit y avoir des textes, et là, à ce moment-là, Gérard pourrait les relire. Alors, il y avait accident... Tu m'avais dit, je vole et
0: petit.
2: Et petit, c'est quoi petit?
0: Alors petit, c'est... Petit, n'écoutez pas les grands parler. Tu comprends, toi? Je sais plus exactement comment que c'est.
2: Vas-y, lâche-toi quand même. Vas-y, c'est pas grave, c'est bien, vas-y.
0: C'est petit, n'écoutez pas les grands parler. Tu comprends. Mais je sais plus, je l'ai en plus, mais j'ai pas pensé à le prendre.
2: Rigo, il va voir s'il peut trouver un truc Sardou avec les textes sur les tout.
0: Donc alors, petit, c'est...
2: Rigo, t'as dit pas sur la petit.
1: Petit.
2: Je vole.
1: Le vol.
0: Et un accident.
2: Sans tout celui-là. En prompt.
0: Un accident, bon, en fin de compte, c'est grave parce que ça.
2: Bon, alors laisse tomber.
0: Ça lui fait rappeler son père.
2: Alors laisse tomber.
0: Non,
2: un autre, je vole ou petit.
0: Non, mais tu t'essayes de voir et tu me diras. Sinon, mais j'aime bien là. Parce que la table ronde, elle est vachement bien organisée. Il y a que Max qui parle, mais.
2: Non, parce que tu sais, finalement, je crois que je pose des questions, vous avez envie de lui poser, et je pense qu'il se réserve pour le débat pour être en forme.
0: Donc, non, mais.
2: Sardou, tu l'as déjà vu sur scène?
0: Non, j'ai jamais eu l'occasion de le voir.
2: Pour toi, Sardou, c'est quoi? C'est un chanteur, c'est un ami, c'est quelqu'un qui a dû partager ta cabine?
0: Non, mais Michel Sardou, c'est un chanteur.
2: Michel.
0: C'est un chanteur que j'aime bien. Mais celui, au moins.
2: T'as accompagné quand même quand t'étais sur la route?
0: Ah ben, de toute manière, moi, de Michel Sardou, j'avais...
2: Tout par cœur.
0: J'avais tout
2: tes cassettes.
0: J'avais plus de 200 disques à lui et 500 cassettes.
2: D'accord. 500 cassettes, 500 albums de
0: Michel Sardou.
2: Tu devais avoir plus d'un que personne ne doit avoir, parce que...
0: Il y en a beaucoup que je peux pas avoir.
2: T'as trouvé?
1: Il y a un site officiel quand même, michelsardou.com.
2: Donc on va essayer de trouver les paroles. de quelques chansons.
1: On va regarder.
2: On va regarder. Alors, donc, dans ton camion, revenons à ce métier de routier et restons dans la musique. Donc, c'était important la musique pour toi quand tu étais dans ton camion.
0: Ah ben ça, de manière, ça a toujours été pour moi la chose là. Le mieux, et ça de manière aucun routier pourra me démentir, donc on j'espère qu'on en aura tout à l'heure entre 2h et 3h, aucun routier ne pourra me dire
2: qui conduit pas sans musique.
0: La musique, c'est
2: quels sont on a compris, donc c'est clair que c'est important parce que ça vous accompagne, parce que vous aimez bien quand même être seul, c'est le fait d'être seul, mais quand même il faut pas être seul au point de se retrouver sans musique, parce que sinon ça serait tristouné, quoi. Sinon la route vous paraît moins longue. Alors est-ce qu'il y aurait quand même, parce que toi t'as côtoyé beaucoup de routiers dans ton métier, souvent vous vous retrouviez dans les routiers sont sympas, dans les cafétérias, à discuter entre
0: vous. Disons, moi j'ai écouté les routiers sont sympas, mais
2: je parle des routiers, t'as connu des potes routiers à toi, des gens. Quels étaient, vous avez souvent discuté de musique, quels sont d'après toi, si tu devais donner un trio de tête des chanteurs à routier, le trio chanteur routier. Tiens, quelles étaient les plus fortes rotations de cassettes d'artistes français dans les cabines de routiers? Il y a Sardou.
0: Bon, Sardou, peut-être que tout le monde l'aime pas. Hein.
2: Mais bon, d'après toi, quels étaient les artistes qui étaient le plus aimés des routiers, les chanteurs, les trois chanteurs, qui étaient tout le temps dans les cabines, à tourner à tue-tête?
0: De manière, il est libre, Max.
2: Non, mais on parle des artistes, pas des chansons, mais des groupes. Les chanteurs, il y a Johnny Hallyday, à mon avis.
0: Ouais, dans
2: ça Johnny, être Hallyday.
0: Johnny Hallyday, je pense Elvis Presley et
2: Sardou, peut-être.
0: Bah oui, sûrement.
2: Les trois ténors.
0: Voilà. Sinon après bon
2: Jacques Brel, quoi que les routiers, non, peut-être pas.
0: C'est de la merde, tous
2: autre chose à foutre. Brassens, non. Léo Ferré, non.
0: Je sais pas, parce que ça dépend des,
2: peut-être je pense à un truc, c'est Jérôme,
0: un peu je pense, oui,
2: ouais, c'est Jérôme. Mike Brandt.
0: Ah, Mike Brandt, c'est...
2: Ça devait tourner ça dans les boutiques. Frédéric François.
0: Non, plus
2: Adamo.
0: C'est Jérôme et Mike Brandt aussi, je
2: c'est
0: pense.
2: Jérôme.
0: Non, je viens de le dire.
2: Non, je voulais dire Frédéric François.
0: Moi, ouais, je pense pas, non.
2: Non.
0: Moi, bon, ça dépend, parce que maintenant, t'as des jeunes qui sont.
2: Non, mais on parle de l'époque. Non, les années 70-80, quand t'étais routier.
0: Ah, mais moi, j'aimais bien tout.
2: Moi, je parle pas de toi, je parle des routiers en général.
0: Non, mais
2: d'après toi,
0: que,
2: si tu devais donner trois chanteurs les plus écoutés par les routiers,
0: Sardou, Hallyday, Mike Brandt et c'est Jérôme.
2: Voilà. Trois, il en a cité quatre dans les trois.
0: Ouais, mais 4,
2: Ils vont se serrer, hein, c'est tout, ils vont se serrer un peu, c'est tout, on mettra deux ex aequo, puis c'est
0: non,
2: tout.
0: Mais ce qu'il y a, c'est qu'aussi, après, bon, il y a eu la CB, donc...
2: Alors, on va en parler, mais juste avant d'aller vers la CB, de revenir dans ton métier de routier, on va se retourner vers le site officiel de Sardou.
1: Tout à fait, alors, j'ai trouvé les paroles et des extraits en audio aussi. Alors attends, faut que tu lèves la tranche audio.
2: Ah, je sais pas si ça fonctionne, on va...
1: C'est en train de se connecter, là, deux secondes.
3: Votre domaine, son téléphone.
2: Voilà. Tu te souviens, attends, alors, t'as les paroles, Gégé?
0: Ouais.
2: Un peu de lumière, on va lui mettre un peu de lumière.
0: Ouais, c'est là...
1: Ah, c'est écrit petit, ouais.
2: Alors, Gérard va nous interpréter.
0: Vas-y. Vas-y avec...
2: Non mais le son est pas très bon, si on peut...
4: On va le baisser un peu.
2: Ah, d'accord, on va essayer de faire des petites améliorations. Il y aura un petit peu de crachat sur la ligne, mais on va essayer d'avoir mieux.
0: C'est pas ça.
3: C'est pas le début, c'est ça.
2: Non mais c'est les extraits.
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0: des extraits de 30 secondes sur internet, fini à blanc.
1: Pour moi c'est...
0: Hein?
1: Pour moi c'est mort tout mon corps saigne. Mais reste-t-il un survivant? Je vous en prie, trouvez ma femme. Mais n'appelez pas mes parents.
2: Mais c'est tout.
1: Non mais j'aurais préféré avoir la musique.
0: Non mais il n'y a que 30 secondes sur internet. On envoie un autre extrait puis après tu finis à blanc. Alors on commence.
1: Ah non, là
0: si je vole. Je vole. T'es prêt?
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0: Ah c'est en chantant, ça d'accord. Et tu voulais, il n'y avait pas je m'envole ou je vole?
4: Mais si, mais c'est pas au point leur truc.
0: Ah, c'est pas au point.
4: Ouais, tu piques, je vole.
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0: Petit.
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0: On va chercher petit.
1: Sors-moi tout le... Rigo, sors-moi tout
4: l'intégrale
1: de...
0: Bon, remets du papier dans l'imprimante. Ah, alors, chose d'origine à Capella, t'as les textes, tu te souviens de la mélodie quand même.
4: Ah, petit, là,
0: petit, on en voit.
4: Ça marche.
1: Ouais, mais ça grise.
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1: Hein?
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0: Ah, blanc.
1: Écoute.

0: Voilà.
1: J'aurais bien voulu, je vole.
0: Un je vole, mais à capella peut-être.
2: Non, je vole, on l'a pas. Apparemment, ça envoie en chantant.
0: Alors.
3: Ah non, bah.
0: Bah fais-la, tu connais les termes. Vas-y, je vole.
3: Ah non, bah.
0: Vas-y, je vole.
1: Non, mais mets-moi une musique,
0: on va. Bah, on l'a pas, on va pas mettre
1: non,
0: une musique.
1: Non, mais mets-moi un truc.
0: C'est rien, j'ai tout éteint, vas-y.
1: Mes chers parents, je pars. Je vous aime, mais je pars. Vous n'aurez plus d'enfants ce soir. Je ne m'enfuis pas, je vole. Comprenez bien, je vole. Sans fumée, sans alcool. Je vole, je vole. C'est jeudi, il est 5h du matin. J'ai bouclé ma petite valise et je traverse doucement l'appartement endormi. J'ouvre la porte d'entrée en retenant mon souffle et sur la marche. Et je marche sur la pointe des pieds, comme le soir où je rentrais après minuit. Voilà.
0: Continue.
1: Non, mais c'est bon, j'ai plus rien.
0: Oh, dommage. Je vole, refais le refrain.
1: Mes chers parents, je pars. Je vous aime, mais je pars. Vous n'aurez plus d'enfants ce soir. Je ne m'enfuis pas, je vole. Comprenez bien, je vole. Sans fumée, sans alcool. Je vole. Je vole. Et voilà, terminé.
0: Pas mal, bravo! Donc Sardou, pièce importante. On revient dans le... On va terminer là-dessus parce qu'on aurait pu continuer. On fera une autre émission, on reparlera parce qu'on n'a pas eu le temps de tout parler. J'aurais voulu... Ah, c'est bien, c'est sympa de parler comme ça. Mmh. Dernier sujet qui tient à cœur, oui.
2: Juste une petite question très intéressante parmi les milliers de connectés sur Internet. Il y a Rocco tout à l'heure, il voulait savoir à partir de quel âge as-tu commencé à porter la moustache?
0: Ah oui, c'est vrai. Ah. Il y a tellement de trucs dont on aurait aimé parler. La moustache.
1: Ben, depuis l'âge de...
2: 9 ans.
1: De 17 ans.
0: Oh, chaud. T'as des photos de toi quand t'avais 17, 20 ans avec la moustache?
1: Non.
0: Non, t'as pas de photos de toi quand t'étais plus jeune?
1: Non.
0: Non, rien du tout.
1: Non, aucune.
0: Ok. Alors, donc, Placibi pour terminer.
1: Ah bah, la Sibie, ça a toujours été ma passion.
0: Ça a été la révolution pour toi. Mmh. La Sibie, ça a été à l'époque, pour les routiers dans les années 70, qui est aujourd'hui pour un jeune de 19 ans, l'Internet. Qui c'est un peu le...
1: Bah disons maintenant, c'est que la Sibie, maintenant, je pense que...
0: Ça, à l'époque, c'était la révolution.
1: Bah oui, mais ça, la Sibie, c'est... on en voit toujours encore avec des codes Sibie sur le rebord du volant. Mais je sais que la Sibie, ça a été au départ un truc dingue. Même les jeunes, je vois, à 8-9 ans,
0: C'était de la folie.
1: C'était la folie même avec la Sibie portable.
0: Ah, il y a une Sibie portable. Comme les téléphones portables, il y a eu de la Sibie portable. Ouais, ouais,
1: ouais. C'était un genre de talkie-walkie.
0: En forme de mallette.
1: Et ils se parlaient entre eux et tout.
0: Ouais,
1: et
0: c'était génial.
1: Je pense que c'était ça a été le truc le mieux vendu en France.
0: D'accord. Quel est on va conclure là-dessus avec ta liste, après on va aller vers ton débat sur les relations amoureuses. On aurait aimé encore, tu vois, c'est sympa de parler comme ça.
1: Non, mais on peut aller jusqu'à 1h15, moi.
0: Non, mais on en fera d'autres nuits comme ça, c'est sympa.
1: Non, mais on peut aller jusqu'à 1h15.
0: On en fera d'autres promis. Vaut mieux que les gens restent sur leur faim et on a deuxième de questions. Je vais terminer puisque tu parlais d'une invention géniale, que ça s'est super bien vendu, la Sibie. Tu peux me citer peut-être 2, 3 ou 4, 5 inventions qui, depuis le début du siècle, hein, donc depuis l'an zéro, pour toi, ont le plus marqué les gens depuis la...
1: Sur quoi? Sur la Sibie?
0: Non, dans le monde, depuis l'an 1000, depuis l'an zéro, la naissance de Jésus, tout ça, depuis 2000 ans, quelles ont été pour toi les plus belles inventions? La révolution pour l'être humain.
1: Moi, je peux te dire qu'à l'heure actuelle...
0: Pour toi?
1: Pour moi, ça a été l'invention de l'Internet. Ben ça, au début, moi, je n'ai pas connu, hein, parce que je suis né qu'en 61, donc t'as qu'à voir.
0: L'Internet, ça date depuis quand, Rigo?
2: Ah, bien avant.
0: Hein. Bien avant, ouais.
2: C'est vieux, c'était l'armée qui s'en servait avant.
0: Ouais, tu parles de l'armée en 1800, déjà 70,
2: ouais,
0: bien
2: avant.
0: Ouais,
2: avant les premières guerres mondiales.
1: Ouais, mais ça...
2: pour communiquer entre les pays.
0: C'est vieux, Internet, hein. On a du retard. Hein. Sur certains pays, on a 400-500 ans de retard.
1: Non, mais ce qu'il y a, c'est que... Bon,
0: si alors, donc, t'as l'Internet?
1: Bon, l'Internet, la Sibie, bien sûr.
0: Non, mais dans les inventions du monde, pour toi, c'est ça.
1: Non, mais
0: tu parles des plus grandes inventions que de l'être humain.
1: Ah non, mais moi, je n'ai pas connu de...
0: Non, mais c'est pas grave, pour toi, quel était peut-être le téléphone.
1: Ouais, téléphone portable, tout ça.
0: Non, mais... Ouais, d'accord.
3: Ouais, sans plus, hein. Je peux pas te dire exactement.
0: Non, mais attends, toi, pour toi, d'après toi, quelles étaient les choses les plus fabuleuses? L'électricité, le téléphone, l'avion, le bateau, la voiture, le nucléaire, j'en sais rien. Non, pour toi, c'est Internet, la CB.
3: Non, la CB et l'Internet, et le téléphone, c'est tout. Le reste, pour moi, rien.
0: Si, puis, je trouve pas que c'est une belle invention que d'avoir inventé la voiture ou le téléphone.
3: Non, bah, je viens de dire le téléphone.
0: Non, ou le.
3: Non, mais moi, ce que.
0: L'électricité, par exemple, ça n'a pas été une belle invention pour toi?
3: Non. Non, moi, ce que j'ai bien plus aimé, c'est l'invention des camions sur la route, c'est tout. Parce que comme j'étais routier, moi, je pense plus à eux que.
0: Ouais.
3: C'est normal.
0: C'est sur cette belle parole donc.
3: C'est normal que je pense à.
0: Les plus belles inventions, Gérard, que l'être humain ait pu créer depuis ces 100 dernières années, donc depuis la création du monde, c'est la CB, l'Internet, le portable et également l'invention des camions sur les routes. Pour les routiers, eh ben dis donc, avec ça, on est bien barré. Gérard, on aura l'occasion de refaire des nuits où nous parlerons comme ça tous les deux en tête à tête. Mmh. La nuit est loin d'être terminée. Mmh. Hein, on a fait un tiers de cette nuit consacrée à Gérard, puisque maintenant, direction le débat de Gérard.
3: Mais avant que tu lances ton disque, on va quand même saluer tous ceux qui sont sur les routes.

0: On terminera par le courrier. Pour l'instant, on avait Roberto, 39 ans, qui avait besoin de technique de drague. Hein.
1: Oui, bonjour tout le monde, bonjour Gérard.
0: Juste avant Roberto, on était tout à l'heure avec Michel,
1: oui.
0: Et on parlait justement de Sydney, et on parlait du décalage horaire, et Gérard m'a dit de quelque chose de très intéressant en antenne par rapport à David Douillet, oui.
2: Oui, qui est revenu là récemment, donc il y a à peu près plus de 10 heures de décalage horaire en avion.
1: Effectivement.
2: Voilà. Donc l'autre, s'il va en bus, comme il a dit, je crois qu'il n'est pas arrivé. Hein.
0: Ah bah s'il y a 10 heures en avion, il y a au moins 35 ou 36 heures en bateau. En bus.
2: En bus, ouais, ça dépend à combien qui roule.
0: 110 km/h. Hein.
2: Ouais, mais si c'est un bus pourri, ça m'étonne rien.
0: Alors Roberto.
1: Oui, alors bonjour Bibi aussi. Hein.
3: Bonjour.
1: Alors moi j'appelle parce que j'ai un métier très très difficile. Hein. Je travaille dur toute la soirée, toute la nuit. Hein. Je suis dans le bois. Et j'ai des problèmes pour draguer dans la vie de tous les jours. Et donc je sais pas comment il faut faire. Est-ce qu'il faut mettre du parfum par exemple?
2: Attends, tu travailles dans...
1: En fait je suis un peu nerveux, hein. Je sais pas comment faire.
2: Tu travailles dans quoi?
1: Je travaille toute la nuit, très très dur. Hein.
3: Mais tu fais quoi comme métier?
1: Oh, trois fois rien, enfin c'est dans les bois, pas loin.
2: Hein. Ouais, ben c'est un travesti.
1: Ah non,
0: ah, mais il a droit, je veux dire.
1: Ah oui, enfin...
3: Bah déjà, faut être quand même assez coquet, hein. Si tu veux, faut bien s'habiller, faut se parfumer, faut se laver et tout, quoi. Donc,
1: toi, tu mets quoi comme parfum?
3: Alors moi, en ce moment, je mets de la pêche. C'est un mélange de vanille et de pêche. Et
1: j'achète un kilo de pêche.
3: Non, mais c'est le parfum, si tu veux, c'est du liquide.
2: Faut pas mettre du parfum de femme.
1: Bah, pourquoi?
3: Moi, en général, tu peux mettre du Mémen, hein. Du Mémen, du Fabergé, ou il y a d'autres parfums. Hein. Bon, on va pas citer de marque, hein, c'est pas la peine. Hein.
2: Bah non, bah t'as pas besoin de les citer. c'est bien parce que tu les cites en premier.
0: Alors,
2: déjà.
0: Gérard, les conseils de drague quand même.
2: Non, mais ce qu'il y a, c'est que comme t'as dit, Sandy, donc c'est ça. Mais bon, vas-y mollo quand même au départ, parce que si tu connais pas la personne déjà, tu t'essayes de faire ample connaissance avec elle.
1: Je mets quoi comme accessoire, enfin comme tenue vestimentaire, godaclou.
2: Godaclou, non mais attends, tu veux draguer quoi toi?
1: Mais je sais pas, moi je des copines, enfin des copains.
3: Mais t'es vraiment travesti ou c'est pour rigoler?
1: Je suis Roberto quoi.
2: Non mais on te pose la question, est-ce que tu es vraiment travesti, oui ou non?
1: Ah oui, je suis travesti, oui.
2: Bon, ah, ça va déjà mieux maintenant.
3: Donc pour toi, vraiment, c'est vraiment une passion.
1: Le travestitude?
3: Bah oui, je pense. Oui. Non mais si tu veux une technique de drague, moi je peux te dire une technique de drague, je sais pas si ça marche, parce que moi j'ai pas essayé.
1: Oui.
3: Mais bon, si tu connais bien la personne, tu peux, si t'as son numéro, tu lui téléphones et tu lui fais croire comme quoi que tu veux parler à un tel ou je sais pas moi, Patricia ou n'importe quoi.
1: Alors,
3: n'importe qui.
1: C'est Robert.
3: Et non mais toi c'est Robert, mais si par exemple tu veux parler à quelqu'un d'autre.
2: Tu parles à Roberta.
3: Voilà, tu peux parler à Roberta et tu lui dis voilà, je voudrais parler à Roberta, même si c'est pas vrai. Et si tu vois que la personne elle te répond, à ce moment-là, c'est bon signe.
1: Et pour les poils sous les bras, parce que j'ai beaucoup de poils sous les bras.
3: Ah bah là faut t'épiler hein, dans ces cas-là. Faut aller dans un service dermatologique et puis tu peux.
2: Hein? Dermatologue.
3: Non, je me suis trompée, c'est une autre dame, c'est quelqu'un qui...
2: Esthéticienne.
3: Voilà, esthéticienne, cherchait le mot.
2: Dermatologue.
1: Et ça a marché pour toi?
3: Non, pour moi, personnellement, j'ai pas essayé. Hein.
1: Donc il doit y avoir une sacrée touffe, alors?
2: Bah non, elle a rien du tout, puis elle a pas besoin de s'épiler, de manière, je l'ai connue sans qu'elle soit épilée, puis c'est tout.
1: D'accord.
2: Et ça fait 3 ans qu'on est, ça va faire 3 ans qu'on est ensemble.
1: Ah oui, quand même.
2: Bah oui, hein.
3: Bah ça passe les années, hein. Non mais voilà la technique de drague que je peux te.
2: Non mais tu l'appelles, t'appelles Roberta, tu lui dis comme on te dit là, puis t'essayes de l'inviter à boire un verre.
3: Non, il fait croire que c'est Roberta qui est au bout du fil. Il dit par exemple je veux parler à quelqu'un et en fin de compte la personne n'existe pas.
2: Bah ouais, mais
3: si tu veux c'est pour approcher la personne pour qu'elle puisse te parler au téléphone.
2: Mais il demande Roberta, comme lui c'est Roberto, il veut avoir Roberta.
3: Bah il peut demander Roberta, il peut demander je sais pas n'importe qui. Et puis il verra bien si la personne a décroche. Bon, si elle décroche et puis qu'elle dit allô, au moins c'est quand même bon signe de draguer, quoi. Moi, je sais pas, moi.
0: Voilà.
1: D'accord.
0: Ok, Roberto, on est malheureusement très pris par le temps.
1: D'accord.
0: Mais ce n'est que partie remise. Hein.
1: Je vous embrasse tous sur le kick.
0: Ah, c'est très gentil de ta part. Salut, Roberto.
1: Salut,
0: Roberto. 50, hein.
4: dans le calme.
5: Et il y a Blue Cool qui voulait savoir si tu te laisserais sucer par une boulimique.
6: Non.
5: Si quelqu'un regarde.
6: Non plus. Remix de Molls sur internet, je refuse de poser ces questions. Juste pour que ce soit clair, du genre depuis que Gérard s'est fait enlever son kyste, et est-ce qu'on peut dire qu'il a été dépustulé?
4: Il n'y a pas la place dans cette émission pour des jeunes de peau aussi.
6: Exactement. Non mais là, il n'y a même pas question de poser des questions.
4: J'ai l'impression que t'as oublié d'être con ce soir. C'est les débats comme Michael Myers, voilà.
6: Et tout à l'heure, je vais connaître ta soeur, tu vas aller sucer une bite, d'accord? Tu me les rembourseras, tu te démerdes, tu paieras jusqu'au bout de ta vie, ta voiture, je la veux. Et tu travailles.
4: Oui, c'est moi, j'étais en train de me branler.

0: Je te souhaite le bon ami, et toi, et your fatty girl, notamment de la suçage de ton bite.
1: Avec une main qui colle.
2: Monsieur Cousin, bonjour.
3: Non, monsieur Cousin, il est...
2: Il est pas là.
1: Ah bon, c'était pas Gérard Cousin?
3: Ouais, Mister Cousine.
1: Attends, mais c'est du monde de bourgeois, là, c'est
4: vrai. C'est Sandy City.
2: Salut mon pote, tu veux que je te foute un coup de gland pour te remplacer la colonne?
3: Où ça tu vas? Si tu manques pas une roue, je te dis au revoir.
2: Ah bah non mon pote.
3: Au revoir.
2: Oublie, je vais venir payer à la radio sinon.
3: Au revoir.
2: Ça va être chaud pour moi.
3: Au revoir.
2: Ah ouais, j'étais en train de retirer là.
3: Alors tu vas retirer quelque chose toi.
2: Je me retire ta gonzesse, un bon vieux sanglier.
3: Allez, au revoir.
5: Jean-Luc Calin.
6: Écoutez, cette grosse personne mystère me semble répéter tout le temps la même chose.
3: Ta mère elle va jumper.
7: Et j'attends
2: qu'il va y avoir un gnagnon. Si je suis dans le tuning, attention, toi t'as customisé ta grosse, moi j'ai customisé ma voiture.
3: Alors tu vas pas reculer, moi t'as quelqu'un terminé. Hop,
8: vos gueules. Salut, c'est Mitchell. C'est moi qui le fais, je crois que c'est un son.
2: Allô.
5: Dans ma boule, t'as une nez qui s'allume quand on touche la bite.
2: Je te fous un gros pouce.
3: Tu te mets un pouce.
2: Mais un gros pouce.
8: On nous dit qu'il faudrait que tu remettes un fil à ton micro, que ça ce serait plus facile pour aller le récupérer quand tu te le mets dans le cul.
6: Allô
9: bébé, on va voir l'enfant.
6: Bonsoir à tous les auditeurs qui rêvent, quoi.
10: Bon, alors on va accueillir Marie. Allô ?
11: Allô ?
10: Allô ?
11: Allô ?
10: Bonsoir Marie.
11: Bonsoir Gérard.
10: Baisse la radio s'il te plaît derrière.
11: Allez, éteinte ma radio Gérard.
10: Ok. Bibi.
12: Ouais, salut Gégé.
10: Ouais, d'accord, comme c'est que je reconnaissais pas encore les noms. Bon, et Bibi.
12: Ouais.
10: T'as du monde derrière ?
12: Non, je suis tout seul.
10: Ouais.
12: Ouais, okay. Ouais.
10: Sophia.
13: Oui, bonsoir.
10: Bonsoir.
13: Salut Gérard.
10: Salut.
13: Ça va ?
10: Patrick.
14: Salut Gérard.
10: Salut. Ouais, Glisse.
14: Salut, je voulais dire bonsoir à Marie. Bibi.
10: Salut
14: Sophia.
10: Oh
14: salut Patrick.
12: Salut, ça va ?
13: Salut Régli.
14: Salut.
10: Oh
14: Régli, pas d'autre. Et à tout le monde derrière.
10: Ouais, ouais, parce que il y a pas mal de monde que. Il y a du monde derrière, hein, j'ai l'impression.
14: Marie, Bibi, Sophia,
12: salut.
10: Non, mais il y a des personnes qui ont du monde derrière eux, derrière les combinés. On les entend.
15: Gérard, c'est pas le problème. Les gens, ils ont le droit d'avoir des gens avec eux. Regarde, t'es entouré de personnes aussi.
10: Oui,
15: ils sont au téléphone, ils font le débat.
10: Attends, Julie, je suis désolé. Là, j'entends, il y a du monde. Il y a quelqu'un qui a du monde derrière lui.
14: Ça va, l'église. Bien, tranquille, Sophia, elle est là.
13: Ça va, ouais.
14: Ouais. Et c'est Patrick, c'est ça?
12: Allô Patrick? Ah, il est plus là.
14: On a perdu Patrick.
10: Hein? Yamina.
13: Ouais, salut.
10: Bonsoir.
13: Ça va, Gégé?
10: Ça va.
13: Ouais.
12: Donc, avant tout, bonne fête Florent, en fait. C'est Saint-Florent aujourd'hui. Hein.
13: Oh, gros bisous à Florent.
16: Ah, bah, bonne fête, Florent.
13: Gros bisous, Florent.
16: Bonne fête.
12: Là, allez, on t'écoute, Gérard.
13: Allez, question.
17: Bon Gérard, tu vas ou...
10: Ouais, non mais...
17: Vas-y, y'a plus personne là, vas-y.
15: J'ai vérifié tout le monde, c'est bon, c'est les téléphones, y'a du souffle, je suis désolé, c'est comme ça. Alors maintenant, tu y vas.
14: Ouais, y'a plus 15,
10: non. Ouais. Bah, si ça continue comme ça, bah, ça va aller vite.
17: Allez Gérard, la question.
10: Donc, je vais poser la première et on va mettre un disque quand même.
14: Non, tu l'as posé à qui la question Gérard?
17: On y va, on démarre.
10: À tout le monde.
14: Ok.
10: Comment se déroulent vos relations amoureuses?
14: Très bien, merci.
12: C'est cool.
13: Super.
12: Plutôt bien.
13: Tranquille.
12: Ça va, c'est sympa.
14: Et toi, Gérard, ça se débrouille?
10: Vous répondez question. Chacun votre tour.
14: Et Réglisse, moi, ça se passe bien, et toi?
13: Yamina, ça se passe très très bien.
10: Mm-hmm.
13: Marie, c'est plutôt hard. Sophia, ça va aussi?
12: Ouais, Bibi, ça va aussi, quoi.
14: Patrick, ça va.
12: Mais bon, moi, quand même, je pense que pour pouvoir faire l'amour, il faut un mec et une meuf. Parce qu'un mec ou une meuf toute seule, elle peut pas faire l'amour, quoi, je pense.
13: Ouais, c'est super ce que tu viens de dire.
17: Faut être hétéro aussi.
12: Puis ouais.
10: De quoi? Attends, j'ai pas tellement suivi là.
4: Si on pouvait avoir les réponses des hétéros et des homos séparément.
10: Là, je vais te dire une chose, tu te trompes là. Ça, c'est pas du tout le thème du débat.
4: D'accord. Bon, alors, les homos qui répondent en premier.
10: Alors, allez-y.
4: Bibi.
10: Ouais, super. Attends, qui c'est qui a voulu parler de ça?
4: C'est toi, Gérard. C'est toi qui a posé la question.
10: Non, désolé, c'est pas moi qui ai commencé comme ça. Non, maintenant vous y allez.
4: Pourtant, c'est le débat sur le.
7: Gérard, je vais poser une question.
10: Oui,
7: c'est Marie
10: qui
7: à l'appareil.
10: Oui.
7: Qu'est-ce que tu penses des relations amoureuses sadomasochistes?
10: J'aime pas trop.
12: Ah, personnellement, je trouve ça pas mal, moi.
7: Ouais, ça peut être sympa avec des grandes bottes en cuir, un grand fouet.
12: Un bon petit fouet. C'est ouais, Marie, c'est ça? Oui, ouais. C'est Bibi.
7: Gérard, je te posais une question.
10: C'est qui?
7: Yamina.
10: Oui.
7: Qu'est-ce que tu penses des hétéros?
10: Je vais te dire une chose, je crois que j'en ai assez parlé dans des débats tout le long de l'année.
7: Ouais.
10: J'aimais pas ça.
7: T'aimais pas ça?
12: T'aimes pas ça? Bah, faut faire attention quand même avec les hétéros, quoi.
7: Ouais, ils se sont bizarres.
10: Non, mais attends, toi derrière, pour l'instant, tu vas te taire un petit peu.
12: Ah, ok.
10: Non, mais attends, tu crois que je t'ai pas reconnu?
12: Qui?
10: Ah, ouais.
7: Et Gérard, t'as pas répondu à ma question.
10: Non, mais je te réponds, donc...
7: Marie.
10: Oui, moi, je te dis tout de suite, il est hors de question.
7: Oui, mais c'est pas à toi que j'ai demandé, mais qu'est-ce que tu en penses? Est-ce que tu penses qu'on peut trouver du plaisir au travers des relations un peu sadiques?
10: Moi, je vais dire une chose, relation entre sadiques, je vais dire une chose, là, il y a un truc que j'aime pas, c'est...
12: Les relations?
10: Attends, tu permets? Je réponds à Marie, quand même. Donc, la question, tu me l'as posée dans un terme...
12: Que t'as pas compris.
7: Oui, parce que je parle entre sadiques, hein, parce que t'as les masos, t'as les sadiques, enfin... Bon, ça peut être un mélange assez intéressant, quoi.
10: Mm-hmm. Non, mais moi, je vais te dire une chose que... Non, mais attends. De toute manière...
12: Si c'était sadique.
10: Comment?
7: Ou si t'aimais le cuir. Est-ce que tu aimes le cuir, Gérard?
10: Non.
7: Oui, Gérard, aimes-tu le cuir?
10: Non, pas du tout.
12: C'est plutôt t-shirt et jean.
9: Non, il aime le cul.
7: Dance Machine.
10: Ah ouais, pourquoi Death Machine?
12: Parce que ça te dit, je sais pas, t'as un t-shirt Death Machine sur toi, il paraît.
10: Oui, alors, ça te gêne?
7: Numéro combien?
10: Je vais pas m'amuser à le retirer pour te dire quel numéro. D'accord?
12: Ouais, d'accord.
7: Gérard,
10: non mais moi je te réponds, moi j'aime pas l'histoire niette. C'est tout.
7: Non mais pas
12: pourquoi tu parles de ça alors?
10: Non mais je suis contre.
7: Ça peut être par ailleurs que par le cul, remarque. Hein. Bah oui.
10: C'est-à-dire?
12: Pour Gérard, c'est les mains.
10: Non mais attends, c'est pas à toi que je m'adresse, d'accord? Toi, Lascar, tu es mère en veilleuse.
12: Ah, t'as compris,
10: hein? Non, en fin de compte, je vois que tout le monde commence à s'endormir.
7: Non.
4: Et moi, Gérard, j'ai une question.
10: Oui.
4: Est-ce que tu crois qu'un bon coup de fouet, c'est meilleur qu'un bon coup de bite, quelquefois?
7: Alors là. Je la bite, quoi.
10: Ouais, déjà une. Et deux, je vais dire une chose que là, tu vas sur la violence. Et la violence sur une nana, c'est pas bon.
9: C'est hyper.
12: De toute manière, ça dépend.
7: Si on est la dominatrice. Si on
10: ouais, mais de toute manière, les trois quarts des nanas aiment bien se faire dominer, donc elles aiment bien recevoir des coups.
7: Waouh, wow. Non, pas du tout.
12: Ouh là là, il s'avance.
10: Si.
12: Et
7: Gérard,
10: ouais.
7: Là, t'as l'air d'être un connaisseur.
10: Non, mais même, je suis pas un connaisseur, c'est que.
7: Gérard, t'as des trucs à nous raconter là?
4: Est-ce que tu frapperais par amour?
10: Hein?
4: Est-ce que tu frapperais par amour?
10: Non.
7: C'est bien, Gérard. Et Gérard, je suis sûre que t'as déjà mordu une femme quand tu faisais l'amour.
10: Non.
7: Oh, ah bon?
12: Mais il a jamais fait l'amour, hein, comment il peut?
7: T'as jamais mordu une oreille?
10: Non.
7: Jamais?
10: Non, de toute manière, je m'amuserai jamais à mordre une femme.
7: Non, mais légèrement, doucement.
12: Par contre,
7: non,
12: les chiens mordent, hein.
10: Même en faisant l'amour, ça sert à rien de mordre une paire.
7: Oh,
10: une
7: c'est canon! C'est
10: non.
7: Mignon. Si, c'est canon, non. C'est griffé. Non, mais gentiment, pas genre.
12: Ouais, y a mort, vrai mort, quoi.
10: Oui.
12: T'es pas cannibale, hein. Et si t'avais à mordre une femme, tu la mordrais où?
10: Ah, la question
12: que... les doigts de pied, Non, mais sérieusement, genre...
10: La question que tout le monde attend. Non, mais je vous répondrai à la fin du débat.
7: Non, tout de suite.
9: Non, maintenant.
7: Allez, s'il te plaît.
10: Alors, qui c'est qui a posé la question?
12: Rick Diff.
10: Hein?
9: Réglisse.
10: Quoi?
9: Réglisse. Putain, il est sourd, lui.
10: Bon, attends, je suis sourd. Bah, tu reposes ta question correctement.
9: Si tu avais à mordre, Gérard, une femme, tu la mordrais où?
10: Dans le creux de l'oreille.
7: Ah,
9: et pourquoi? Dans le creux de l'oreille?
7: Voilà, ouais.
9: Ah, tu fais fort, là.
10: Parce que toutes les nanas adorent être mordues dans le creux de l'oreille.
7: Ah, mais c'est pas forcément négatif, alors.
10: Si.
9: Gérard?
10: Quoi?
9: T'as déjà rencontré une femme qui aimait pas?
10: Non.
9: Et pourquoi?
10: Ah, parce que...
9: Elle n'a jamais rencontré.
10: Bon, attends, et toi, tu la fermes?
9: Ouais, ça va, oh.
10: Ouais, non, mais attends, déjà, je reconnais déjà les voix.
9: Alors, Gérard,
10: ouais.
9: Gérard, en effet, Gérard.
10: Ouais, je t'écoute.
9: Oui, t'as pris des notes sur nos réponses de la première question?
10: Ouais, mais ça y est.
9: Ok, on peut passer à la deuxième?
7: Tu peux enchaîner à la deuxième, ouais, ce serait cool.
9: Ouais, parce que, genre, les questions... Tu fais des diagrammes,
7: la deuxième, elle serait bien. Allez, Gérard.
10: Attends,
7: allez,
10: attends, qu'est-ce qu'ils ont, là? Non, attends. Qu'est-ce qu'il a, Bibi, Patrick et Réglisse? Qu'est-ce qu'il a? Ça vous plaît pas, les questions?
9: Oh, c'est super, j'ai rien dit, moi.
10: Non, mais si ça vous plaît pas... Non, mais si ça vous plaît pas...
16: Devant ton micro.
7: Si allez, ça vous plaît pas,
10: si ça vous plaît pas, là, les trois cums...
9: Bah, vous rentrez chez vous.
10: Bah, voilà. Bah, toi, déjà le premier.
9: Allez.
10: Hein? D'accord,
9: Réglisse.
10: Non, ouais.
7: Bah, donc, non, Gérard.
10: Ferme. Alors, croyez...
7: Gérard?
10: Oui.
7: Il faut être gentil avec nous, parce
9: ouais,
7: que...
9: Ouais, on est cool, Léo. Oh. Ouais, t'as amené ton fouet?
7: Oh non, parle pas de fouet, ça m'excite.
10: Non, mais profitez-en, parce que...
9: Bibi.
10: Ouais, non,
9: Oh, les fouets, ça commence par doucement, avec les menottes.
10: Ouais, moi, je suis sûr,
9: Gérard, t'as des tombes en cuir.
10: Justement, vous ne l'aurez pas, celle-là.
7: Gérard, oh là là, c'est pas possible.
10: Vous ne l'aurez pas,
9: ce... Gérard, t'as des tongs en cuir.
10: Ouais, c'est ça. Alors, croyez-vous qu'il faille
9: ouais.
10: Dévoiler ses sentiments à la personne la première fois?
7: Non.
10: Ah, qui, non? Qui?
9: En lui mordant l'oreille.
10: Non, attendez.
9: En lui mordant l'oreille, je pense qu'il faut les dévoiler dans le creux d'oreille, moi.
7: Bibi! Non, c'est Sophia.
10: Bon, Bibi, Patrick et Réglis, vous la fermez, vous laissez parler la personne.
9: Oh, j'ai rien dit, moi.
10: Ouais, Bibi, ouais, bah, pour l'instant, vous taisez.
7: Self-control, Gérard.
9: Bon, allez, je vais calme. Et remarque, c'est la première soirée où ça démarre cool, alors
10: ouais, puis avec
9: avec toutes vos corées, on a oublié la deuxième question.
10: La deuxième question,
7: je la connais.
9: Vas-y, dis-moi, s'il est dévoilé dans le creux de l'oreille avec un fouet, je suis coupable.
7: Non, non.
9: Est-ce que t'as déjà mis un fouet dans le creux de l'oreille, Gérard?
7: Non, c'est vous qui faille.
9: En lui parlant d'amour la prochaine fois.
7: Non, bon, en dévoilant ses sentiments.
10: Non, mais de toute manière, vous allez réfléchir.
9: Dans le creux de l'oreille.
10: Bah, si. Si. Vous allez réfléchir à la deuxième question.
9: Ça y est,
7: je réfléchis.
10: Non, mais vous allez réfléchir et là, on va vous mettre...
9: Dans le cul.
10: Didier Barbelivien. Anaïs et Didier Barbelivien dans Quitter l'autoroute. Voilà, c'est parti. À tout à l'heure. 99, 5000 et 3615... Ouais, je me suis trompé sur le numéro des Belges. Non,
16: tu t'es trompé complètement.
10: Alors, vous pouvez nous appeler au 0803 08 5000 et 0870 5000, et pour les Belges 0331 47 99 5000.
16: Pas du tout.
15: 79, merci.
10: 79, merci.
16: Et le numéro de tatou de Gérard, c'est quoi déjà?
10: Non, ça, le numéro de tatou, on ne le donne pas.
16: Pardon.
10: Et sinon, vous pouvez nous joindre au 3615, code Fun Radio, rubrique directe sur Minitel. Donc, s'il y a des questions, Olivier, tu...
16: Mais alors, le Minitel ne marche pas, donc...
10: Donc, il ne marche pas, ben, tant mieux, ça me fait bien plaisir. Comme ça, j'aurai pas d'insultes. Donc, on va récupérer Marie, Bibi, Sophia, Patrick, Réglis et Yannick, Yamina. Allô.
7: Oui.
9: Salut
7: Gérard. Rebonjour, petit Gérard.
9: Bonjour, c'est Gérard.
10: Quoi?
9: Ouais.
7: Gérard?
10: Oui.
7: Pour Marie, là.
10: Oui.
7: Est-ce que tu connais Monsieur Arlequin?
10: Non.
7: Les champions de l'amour. Champions de l'amour, hein?
10: Non, je connais pas.
7: Tu connais pas les champions de l'amour?
10: Non.
7: Génial, Arlequin. C'est super. Là, on a des super références sur les relations amoureuses.
18: Tu devrais lire, moi je te conseille.
7: Ouais.
9: C'est mortel.
7: Tu connais Cindy? Clairement, ouais.
10: De quoi?
7: Cindy, tu la connais pas?
10: Cindy?
7: Cindy avec sa grosse poitrine et sa Ferrari rouge.
10: Non, je connais pas.
7: Tu connais pas?
10: Non,
7: c'est un classique, tu connais pas tes classiques, Gérard?
9: Tu connais pas un autre classique, Rocco Siffredi aussi?
10: Non, mais c'est bon, si on revenait à la deuxième question.
9: Ah ouais?
18: Doit-on qu'il faille montrer ses sentiments la première fois?
10: Voilà.
14: Doit-on coupler les Gérards avec les pingouins?
10: Comment? De quoi? J'ai mal entendu.
12: De toute façon, je réponds pas à cette question, c'est de la merde.
14: Ouais, bah ouais, moi je suis d'accord avec toi.
10: Non, mais alors, dans ce cas-là, si vous êtes pas content...
14: Doit-on laisser sortir Gérard le saccage plus d'une heure?
18: Ben non, c'est très bien ces questions, Gérard. Vous êtes méchant là. Hein.
10: Non, mais c'est pas grave. Non. T'inquiète pas, je suis habitué. C'est tous les jeudis comme ça.
18: Et en plus, c'est le dernier soir. Mais ouais.
10: Profitez-en.
18: Ouais, Gérard, est-ce qu'il faut dévoiler ses sentiments?
10: Personnellement, moi, je dévoilerai pas mes sentiments la première fois.
18: Ah, moi non plus. Mais est-ce qu'on peut sortir un préservatif quand même?
10: Ah, ben, de toute manière, le mieux, moi.
12: C'est d'en avoir un sur soi tout le temps.
10: Non,
18: le mieux, c'est pas faire la première fois.
10: Non, mais.
18: Le mieux, c'est de savoir le mettre la première fois.
10: Ouais. Non, attendez. Là, il y a quelqu'un qui vient de poser une question, donc je vais y répondre.
14: Est-ce qu'il y a ta taille?
10: Non. Je crois que c'est...
14: Ils n'ont toujours pas 3 cm.
10: Stop, s'il vous plaît.
14: C'est taille tétard.
10: Non, j'ai décidé...
18: Réponds à Marie.
10: J'ai décidé de ne pas m'énerver. Donc, vous allez écouter. Vous allez écouter.
14: Ouais, bah, de temps sur l'émission. Bon, voilà. En fait...
10: Donc, Marie, tu as posé la question, je voudrais bien que tu me la reposes, s'il te plaît.
18: Je voudrais savoir si on pouvait sortir un préservatif de suite, quoi.

0: Ah bah, de manière, moi, ce que je vous conseille, et ça, c'est ce que je conseille à toutes les filles.
1: Avoir une bonne érection avant de mettre le préservatif.
0: Bon, attends, toi, tu te tais, s'il te plaît. Tu te tais pour l'instant, je réponds à Marie. Donc, le mieux pour moi.
1: C'est pas la première fois.
0: Pour les nanas, et ça, je l'ai toujours dit, le mieux, c'est de mettre le préservatif la première fois.
1: Sur la bite de préférence.
0: Ne jouez pas à vouloir.
1: À mettre le préservatif dans la bouche.
0: Non. N'essayez pas de dire.
1: Demande le préservatif.
0: Non. Attendez.
2: Faut pas jouer avec le feu.
0: Ne jouez pas avec le feu.
2: Et
0: faites attention à votre santé. Parce qu'une fois que vous y êtes, manière après.
2: Gérard ?
0: Oui.
2: Tu peux te poser une question, c'est Sophia ?
0: Oui.
2: Est-ce que toi, la première fois, tu aurais des relations sexuelles ?
3: Sexuelles ?
2: La première fois ?
0: Oui.
2: Si tu rencontres une fille pour la première fois, est-ce que le premier jour, tu aurais des relations sexuelles avec elle ?
0: Sophia, je vais te répondre.
2: Oui.
0: Déjà une.
2: Oui.
0: Le jour où que j'en aurai.
2: Oui.
0: Bon.
2: Et t'es vierge, Gérard ?
0: Non, j'ai déjà eu.
4: Allez, Gérard, tu peux le dire maintenant.
2: Gérard, si tu veux, je te fais découvrir.
0: Je réponds à la question à Olivier.
4: Je vais pas poser de question, c'est Sophia.
2: Non, c'est Sophia. Gérard, es-tu puceau ? Allô ?
0: Gérard,
1: le
0: vierge. On va rappeler.
2: Sophia, et t'as pas répondu à la question à
0: Sophia ? Oui, mais Sophia.
1: Oui. Ça répond à sa question.
2: Oui.
0: Bon, de toute manière, moi, je vais te dire une chose. J'ai eu des rapports sexuels, c'est vrai.
2: Oui.
0: Bon, malheureusement, j'ai eu une fille.
2: T'as une fille ?
0: Oui, mais ça, stop, on arrête là.
1: Ouais, surtout quand elle est au bord de la route.
0: Comment qui c'est qui osait dire que je l'avais abandonné sur le bord de la route ?
2: Non, c'est des conneries.
1: Non, mais ça allait, c'était dans un gros préservatif.
0: Donc,
1: ça,
0: on va à la place de Bibi.
2: C'était un MacGyver.
0: Attendez, s'il vous plaît.
2: T'as pas répondu à ma question ?
0: Oui, mais attends, Sophia, je vais te répondre.
2: Oui,
0: à la place de Bibi, on va accueillir Nougat.
1: Bonsoir, Gérard.
0: Bonsoir.
2: Salut, Nougat.
1: Alors, c'est ta mère, Nougat. C'est bizarre, ce soir on a nougat, mais on n'a pas caramel.
0: Ouais. Ouais, non, mais c'est bon parce que caramel.
1: Caramel, il est trop mou ce soir.
0: Maintenant, je réponds à.
1: On peut rien dire parce que caramel, c'est mon chat alors.
0: Non, mais c'est bon pour l'instant, nougat, tu vas te taire. Je vais finir de.

0: moi, j'ai toujours dit, et oui, ça, je le répéterai pas assez, ça fait 2 ans que je te dis.
1: Je suis con, oui, je me soigne.
0: Alors, moi, je vous conseille une chose, les nanas.
2: Ouais.
1: Ne jamais retomber sur Gérard la première fois.
2: Non, mais non, sincèrement, je veux écouter la réponse. Bon. Gérard, ne pas jouer avec le feu, il va dire.
0: Voilà, ne jouez pas avec le feu, mais une question que je vous dis, oui, les nanas.
2: Ouais.
0: Sortez.
1: Couvert.
0: Sortez couverte.
1: Il ne faut pas jouer avec le feu, mais il faut jouer avec la
2: queue. Ah non, mais il n'y a pas de problème, de toute manière, j'en ai une panoplie dans mon sac, là.
1: Et le feu, ça brûle. Hein.
0: Nana, mais attends. Mouille, hein. Attends, c'est qui s'amuse à dire le feu, ça me brûle?
1: Non.
0: Ouais, réglisse, je vais te dire une chose.
1: Ouais.
0: Hein?
1: Ouais.
0: T'as un mec?
1: Ouais.
0: T'as une nana?
1: Ouais.
0: J'espère que.
1: On est tous heureux pour lui.
0: Oui.
1: C'est ta fille.
0: Non, mais là.
2: Papa?
0: Non, mais c'est bon, je.
2: Gérard?
1: Non, on a déjà dit, elle est sur le bord de l'autoroute.
2: Une question, c'est Marie.
0: Oui, Marie.
2: Ivoire, Gérard, pour toi, dévoiler des sentiments, qu'est-ce que ça veut dire exactement, dévoiler ses sentiments? Mmh.
0: Ben,
2: c'est avoir envie de l'autre physiquement ou si simplement une relation platonique?
0: Si tu veux, bon bah alors sentiment, bon bah quand je parle sentiment, c'est de voir avec la personne comment qu'on se sent.
3: Ouais.
0: Parce que si tu te sens bien avec la personne, d'accord, tu peux jouer ton jeu favori.
1: Ouais, mais toi d'entrée, ça.
0: Non, mais attends, s'il te plaît, tu me laisses répondre à Marie, parce que là, c'est pas des conneries, et j'aime pas. Là, pour c'est le dernier, donc je voudrais.
1: Tu t'énerves pas, hein.
0: Voilà, je m'énerve pas, donc m'énerve pas non plus.
1: Non, premier.
3: Gérard, si on pouvait retourner un peu sur le débat, là,
0: oui,
3: parce que je sais plus ce que c'est, moi non.
0: Donc, de toute manière, Marie, je te répondrai. Je te répondrai plus tard.
2: Ouais, d'accord.
3: Et comme c'est le dernier débat de Gérard, là, on va retomber sur le débat.
0: Ah, voilà.
1: Comme... Avant, on répond à la question de Marie.
0: Oui.
2: J'écoute.
0: Ben, je sais pas.
2: Non, parce que tu vois, moi, ça m'est déjà arrivé de rencontrer un gars, quoi.
0: Mm-hmm.
2: Mais d'avoir une envie physique de lui, quoi. De
0: ouais,
2: lui sauter dessus.
1: Ah, mais tu vois, Gérard, tu pars.
2: De le violer,
0: non, mais
2: quoi,
0: c'est bon. Ça. C'est bon, ça y est, je pense que tout le monde a répondu à la deuxième question.
2: Oui.
0: Alors maintenant.
3: La quatrième.
2: Je suis déçue.
0: Non, la troisième.
3: Pardon.
0: Non, mais qui c'est qui est déçu?
2: Moi, c'est Marie.
0: Ouais, mais t'inquiète pas, Marie. Non, mais là, pour les sentiments. On enchaîne.
1: Mais non.
0: Allez, alors là, maintenant, je vais m'adresser à Yamina.
2: Ouais.
0: Sophia.
1: Toujours les nanas. Hein.
2: Oui,
0: oui. Non, mais de toute manière, vous allez répondre.
1: De toute manière, on a compris, quoi.
0: Non, mais vous allez répondre chacun votre tour et vous allez donner vos noms.
2: Ouais.
0: Parce que là, la question, ça s'adresse aussi bien au mec qu'aux nanas. Alors, la question bête et méchante, faut-il coucher la première fois dès que vous rencontrez une nana?
1: Exactement.
2: Non.
0: Ah, qui?
2: Non,
0: attendez. Il y en a un qui vient de dire exactement. Qui?
1: C'est Nougat.
0: Alors, vas-y, Nougat, pourquoi?
1: Entre chez ta mère, Nougat.
0: Nana, stop! Nougat! Nougat!
1: Tu me fais attaquer par Réglisse.
0: Bon, alors, c'est bon. Bon,
1: Gérard, dis à Nougat de rentrer chez sa mère.
0: Non, mais c'est bon.
1: Et là, le réglisse et le nougat, ça va pas nous faire un petit caramel, ça?
0: Non, mais c'est bon, là.
1: Il y a des jeux de mots.
0: Non, c'est bon.
1: Regarde, on n'entend plus le gros con.
0: Non.
1: En tout cas, moi, je voulais dire qu'il faut coucher le premier soir. Surtout
0: Patrick,
1: quand on voit Gérard, on a envie de coucher avec lui tout de suite.
0: Ouais, ben... là, je vais vous prévenir d'une chose. C'était pas à vous que je m'adressais. Donc, Marie.
2: Oui.
1: Réponds à la question.
0: Ta bouche, à toi.
2: Savoir si on doit coucher de suite avec la fille,
0: oui,
2: quand on la rencontre.
0: Oui.
2: Avec une fille.
0: Par exemple,
2: ou le mec.
0: Par exemple, tu vois, tu rencontres quelqu'un dans la rue comme ça au hasard.
2: Dans la rue, ouais. Paf,
4: bon. Tu couches avec. Ouais.
0: Non, mais attendez, ça, mais, s'il vous plaît, que je m'exprime. Hein?
2: Exprime.
0: Bon.
1: Ouais.
2: Tu parles
1: Gérard, si tu rencontres un chien dans la rue, tu lui sautes dessus.
0: Ouais, c'est bon.
2: Gérard, t'as dit que tu
0: la fermes.
1: Bon,
0: alors j'ai dit, j'allais pas crier, dans ce cas-là, les cums, vous la fermez.
1: Ok.
0: Bon,
1: okay.
0: Alors Marie.
2: Oui. Oui, je suis là.
1: Bon.
0: Oh,
1: je voulais dire à Nougat qui rentre chez sa mère.
0: Ouais, ben toi, Réglisse, tu fermes ta gueule. Ça me fera des vacances.
1: Un gros mot. Moi, je voulais dire à Réglisse qui pue de la gueule. Bah, pas autant que j'ai rien.
0: Dans ce cas-là, tu vas fumer la
1: moquette.
0: Hop, bonne nuit. Donc, Marie.
2: Oui.
1: Sur ton standard, Église.
0: Toi aussi, tu vas y retourner si tu continues, d'accord?
2: Allez, un peu de sérieux, là. Allez, Marie.
3: Oui, allez, le débat.
1: T'es désolé pour nous parler comme
2: oui,
1: ça
2: je suis
0: comment
2: oui.

0: T'es tout seul pour me parler comme ça?
1: Attends, si t'es pas content, mon pote, tu restes chez toi. Hein.
2: Gérard, c'est pas le problème, tu enchaînes ton...
3: Gérard, je vais répondre à ta question,
2: c'est pas le problème, tu enchaînes ton débat.
1: Ouais, mais dans ce cas-là, qui laisse parler les nanas.
2: Mais je suis désolée,
0: les nanas, parlent tout le temps.
2: Tu laisses parler les nanas, mais tu cries dessus, alors c'est pas la peine.
4: Ouais, arrêtez, laissez parler les nanas, arrêtez.
3: Oui, tu parlais du coup de foudre, Gérard, en fait.
0: Non, il parlait de niquer.

0: faut pas accoucher la première fois.
1: Pourquoi?
0: Parce que ça se trouve, c'est juste passager.
2: Pourtant, Gérard, quand il voit un mec à la loco, il
1: se met à la loco.
0: C'est juste pour une question de plaisir, moi, la limite.
2: Non, mais moi, non.
0: Je suis plutôt sentimentale, quoi. Moi, il faut vraiment que le mec. Faut vraiment que j'aime le mec, quoi.
1: Non, mais ben donc.
0: Alors là, tu parles
1: donc,
0: d'amour.
1: Sophia.
0: Ouais,
1: bah
0: oui.
1: Sophia.
0: Je parle pas de sentiment.
1: Sophia.
0: Oui.
1: Sophia.
0: Oui. Oui.
1: Donc, tu reviens de la 3 à la 2. Donc, avec les sentiments.
0: Ouais, voilà. Moi, il faut les sentiments pour.
1: D'accord. Ok.
0: Et si on a une
2: Moi, je dirais Gérard, pour Gérard, c'est la grosseur de la bite du mec qu'il a en face de lui qui est important.
1: Alors, toi, mon pote, tu retournes chez toi, c'est bon. Bonne nuit.
2: Patrick,
1: au revoir.
2: Au revoir.
1: Allez, bonne nuit.
2: Et Patrick, je lui réponde.
1: Ouais.
2: On s'éloigne un peu de la question.
1: Non, mais.
2: La meuf, faut la baiser dès le premier soir.
1: Non.
3: Voilà, c'est pour ça que je disais à l'instant, c'est pas respecté. C'est vraiment, mais le. Ça, c'est trop clair, quoi, ce qu'il vient de dire, tu vois, déjà, c'est.
1: Mm-hmm.
0: Et moi, je suis pas du tout physique, moi.
4: On te respecte pendant qu'on te saute.
2: Et t'es plus facile à rouler qu'à porter?
3: Non, mais quand on entend ce que vient de dire là, je sais plus qui, là.
0: C'est Marie qui a dit ça, non?
3: Non,
0: c'est Sophia. Et t'as quel âge, Sophia? J'ai 22, enfin, je vais avoir 23.
2: Ouais, c'est bon, les meufs!
1: Ta gueule, toi, derrière!
0: Je vais avoir 23.
2: Ouais, ta gueule, hein.
0: 23
1: ans, c'est
0: ouais,
1: bon.
0: Bientôt, ouais. Et tu as eu beaucoup de relations amoureuses?
3: Non, j'en ai eu qu'une.
2: Ah ouais,
0: t'as le temps de choisir encore.
3: Ouais. Non, mais j'ai plus envie. Non, mais même quand j'ai eu des fréquentations, j'ai jamais voulu coucher tant qu'il n'y avait pas assez d'amour.
1: Ouais, donc.
3: Donc, en fait, t'es très cérébrale, quoi. En fait, ouais c'est ça, ouais.
2: T'es très con, surtout.
3: Non, elle est pas conne.
0: Faut être sérieux dans ces moments-là. T'as vu toutes les maladies qui tournent.
1: Attendez, là, celui qui vient de dire toutes les maladies qui tournent.
0: C'est moi.
4: Ça tourne, c'est comme les œufs, c'est comme le.
2: Non, mais... c'est comme la roue du millionnaire. Ça
1: non, mais ça, donc Nougat est remplacé par Carlos.
4: Ah.
1: Allô.
2: Allô, y'a.
0: Salut Carlos. Salut Carlos, ça va?
2: Ouais, ça va. Alors Carlos, ça va? Ouais, moi, chez ta mère, Carlos. Tout de suite, moi.
0: Alors, ouais, tu peux répondre à la
2: question. Premier soir, tout de suite. Hé, hey, Carlos, qu'est-ce que t'as, Doudou, dis donc?
1: Non mais pour l'instant c'est pas le karaoké, d'accord?
0: Gérard, on peut rigoler quand même.
3: Et qui c'est qui a pas répondu à la question en fait?
0: Carlos.
2: Il y a personne. Et moi je viens de dire, qu'il faut niquer le premier soir, tout de suite.
0: Non, il faut pas niquer le premier soir.
2: Tout de suite, il faut niquer.
0: Il faut niquer quand on peut. Voilà.
2: Parce que moi j'ai niqué avec Gérard dans les toilettes de la loco et j'ai un film de ça.
0: Et surtout, il n'y a pas grand chose à se mettre sous la dent avec les mecs. Hein.
1: Carlos!
2: Oh, Christine, c'est une suceuse!
0: Hein? Moi, si on. Qu'est-ce que t'as dit?
2: Moi, j'ai niqué Christine et Gérard ensemble.
1: Musique!
0: Ta grosse gueule,
2: bonne chance!
4: C'est pas bien! Musique!
0: Musique!
4: Attends, parce qu'elle a un disque, vas-y, réponds!
1: Non, musique! Musique!
2: Musique pour Christine! Du calme, les amis, du calme!
4: Vas-y, Gérard, réponds!
1: Non! Tant qu'ils arrêteront pas avec le mot Christine, je continuerai pas le gars.
4: Fais un ultimatum avec Christine.
2: Ok, voilà, bravo. L'ultimatum avec Christine. On arrête de dire Christine, on dit la grosse.
0: Vous êtes intenable.
2: On arrête de dire.
0: On remplace
2: Christine par la grosse. On arrête de dire un peu, Gérard.
1: Non, tu dis musique.
2: On arrête de dire Christine, on dit Martine maintenant.
1: Non.
4: Réponds.
1: Voilà, mon gars. Manière voilà, vous arrêtez avec ces noms-là, ok?
0: Voilà, on arrête.
2: Ok.
4: Allez, soyez sympa, arrêtez.
2: On arrête.
4: Arrêtez avec Christine, qu'elle est grosse, quoi.
2: Elle est la grosse. C'est la quatrième question.
0: Il y a Carlos qui vient de rentrer, j'aimerais bien qu'il réponde à la question.
3: Ouais, Carlos répond.
2: Mais rentre chez ta mère, Carlos.
0: Carlos?
2: Ouais, Carlos.
5: Réglisse, je te trouve désagréable.
2: Eh ben, tant mieux.
0: Réglisse, ferme ta bouche, tu putes ta gueule.
2: Ouais, mais c'est pas moi qui couche avec Christine.
0: On ne parle plus de Christine.
2: On ne parle plus de Christine, sinon ultimatum.
0: Voilà.
4: Ouais. Devant le micro, Gérard. Gérard, devant le micro.
1: Donc, non, mais attends, Max. Max.
4: Ah, il est parti.
2: Hey, Max.
1: Ah, mais il sauve, lui. Il sauve parce qu'il sait très bien qu'il n'aime pas que je parle de ça.
0: Bah alors, Carlos, tu réponds?
1: Donc,
0: Carlos, tu
2: peux. Carlos, tu bouges ton cœur un peu.
5: Ouais, Carlos, il veut niquer le premier soir.
1: Ouais, pourquoi?
5: Parce que s'il faut niquer le premier soir, regarde Gérard, rappelle-toi quand on a couché ensemble la première fois dans les toilettes de la loco. Mon vieux salaud. Tu veux que je l'envoie le film à Donne Radio?
1: Tu l'écrans.
5: Je vais l'envoyer.

0: moi.
1: Tu les
0: prends. Je veux leur dire que t'as une petite bite.
2: Lâche. Une petite bite, mais peut-être
0: pas. Il a une petite bite et il a des raisins de corinne tous séchés.
2: Eh, Gérard, c'est là qu'il aurait été là. Gérard, c'est Sophia qui parle. Si Max aurait été là, il aurait dit démerde-toi avec tes auditeurs. C'est ton débat.
1: Ouais, ben, dans ces cas-là, vous allez écouter la quatrième question.
2: Vas-y,
1: puis,
2: vas-y Gérard, vas-y.
1: On va envoyer une musique.
2: Oh non!
1: Ben,
2: oh,
1: si, parce que
3: non, on peut pas. Non.
2: Ne hurle pas, Gérard, ça sert à rien.
1: Alors, dans ce cas-là, vous vous la fermez.
2: On se la ferme.
4: Oh là là, le blanc.
2: On se la ferme.
0: Gérard, est-ce que tu peux nous parler de Christine? Non, laisse tomber. La dernière fois qu'elle l'a vu.
3: Bon, taisez-vous, là, parce qu'on n'a pas entendu la question.
0: Laisse tomber, il est dans un pli de la grosse.
2: Oh, il est dégueulasse, celui-là. Qui c'est, celui-là?
0: C'est Réglisse, il est pas gentil avec Gérard. Laisse tomber, la dernière fois, il a nagé.
2: On va t'en
1: donner plus à Gérard. Qu'en pensez-vous de cette situation musique?
3: Quelle situation, Gérard?
1: Il se débrouille. D'accord. Il se débrouille.
3: Il y a une chanson, donc c'est dédicacé.
0: Pour Gérard, pour Christine.
2: Et qui c'est qui parle là?
3: Faut écouter.
1: Du matin, vous allez avoir un deuxième débat sur la discothèque et sur les discos mobiles. Donc, tenez-vous prêts sur vos gardes. Donc, on va accueillir Anthony. Bonsoir.
5: Bonsoir Gérard.
1: Anthony.
5: Oui, bonsoir Gérard.
1: Yamina.
6: Ouais, toujours là.
1: Réglisse. Toujours là. Sophia.
6: Je suis toujours là.
0: Je t'emmerde.
1: Carlo. Comment?
0: Je t'emmerde. Pour commencer, comme ça c'est clair.
1: Dans ce cas-là, Réglisse, si
0: que
1: tu m'emmerdes.
0: Que toutes les meufs prennent au standard parce que je les emmerde.
6: Voilà. Non.
1: Voilà, c'est bien. Si t'emmerdes tout le monde au standard,
6: Carlo,
1: tu retournes.
6: Carmel, la bande de merde là.
0: Et Carlo, je le reprends et je le retourne.
6: C'est bien.
0: Tu rentres chez ta mère.
6: Bonsoir Gérard.
1: Non mais attends. Déjà celui qui vient de.
6: Gérard.
3: Vous allez avoir un ultimatum après.
6: Bonjour.
1: Donc Carlos.
0: Oui Gérard, je t'aime, je t'adore et je t'encule encore plus fort.
6: Gérard. Ouais.
1: Donc on va accueillir Caroline.
0: Celle qui rit quand on lapine.
6: Allô.
1: Oui.
6: Allô.
1: Oui.
6: Gérard.
1: Oui, on t'écoute Caroline.
6: Bonjour.
0: Salut
6: Caroline.
0: Salut Caroline.
6: Bonsoir Caroline.
0: Retourne chez ta mère.
1: Allô
0: Caroline.
1: Bah attends, toi tu restes poli s'il te plaît.
6: Gérard.
1: Oui.
6: Oui. Je suis très contente de t'avoir.
1: Oui.
6: Et je voulais te dire que t'es vraiment une personne très courageuse. Mm-hmm. Parce qu'en fait tu sers de bouc émissaire à tous ces dépravés de la nuit qui t'appellent pour...
0: C'est vrai, j'ai des petits frustrés Gérard.
1: Merci Caroline. Non mais Caroline...
6: Et j'ai tout cœur avec toi quoi.
0: Okay. Moi aussi Gérard.
6: Et toutes les filles sont avec toi Gérard ce soir.
1: Attendez. Maintenant on va revenir dans le thème du débat s'il vous plaît maintenant.
6: Oui.
0: Tant qu'à faire.
1: Hein?
0: Bonjour, deuxième question Gérard.
1: Donc
6: sur quoi?
1: On était à la quatrième.
6: Donc, cinquième.
1: On vous a laissé le temps de deux musiques là pour réfléchir à la question.
6: C'était quoi déjà?
1: Qu'en pensez-vous? Ouais, c'était les mots bleus avec Christophe, la musique qu'on vient d'écouter, voilà.
0: C'est toi qui as choisi?
1: C'est moi qui choisis, oui. Pourquoi? Parce que ça te gêne?
0: J'adore Christophe, moi. Moi, je l'ai vu en concert en 78.
1: Ouais, ça me fait une belle jambe.
0: Et toi, t'as des goûts de chiottes.
6: Je vous dirai les mots bleus,
1: Non, mais c'est bon.
6: Et Carlos, chez toi.
0: On se fait un caracoquet.
1: Ouais, on verra.
6: C'est cool les caracoquets.
1: Ouais,
0: Moi je veux chanter quitter
1: le. Que pensez-vous de cette situation? Donc, par exemple, avec les personnes que vous aimez, qu'en pensez-vous?
0: Gérard, est-ce que t'es pédé?
1: Non.
6: Tu peux
2: de la situation de quoi?
6: Comment
2: tu
6: ça, ouais?
2: J'ai pas compris.
0: Du chômage, c'est ça, Gérard?
1: Non, mais.
0: Pensez-vous du chômage, c'est ça la question?
1: Non, c'est qu'en pensez-vous de la situation, par exemple, quand vous êtes avec la personne et si vous êtes pas contente, c'est tout?
0: C'est les filles et les garçons qui répondent.
7: Moi, je trouve ça dégueulasse.
1: Les deux.
6: Eh, mais Gérard, tu peux reformuler?
2: Oui, ce serait cool.
6: Est-ce que tu t'es.
0: Je trouve cette situation dégueulasse.
6: Tu as l'imagination, mais tu t'exprimes pas très bien.
0: Non, aidez-vous, les ménagères.
2: Le ménagère,
1: non, mais dans ce
0: Gros con, essaye de faire de la radio.
6: Gérard, Gérard.
1: Eh, celui qui dit gros con, tu retournes chez toi ou tu raccroches ton téléphone et tu prends des vacances?
4: Il a pas raison sur le gros con, mais il a raison que tu fais de la radio,
6: Gérard.
4: Donc essaie de mener ton
1: débat. Non, mais attends, dans ces cas-là, on n'a pas besoin de me traiter de gros con.
6: Mais
1: non,
6: Gérard. Okay.
0: C'est le seul truc qui m'est venu à l'esprit.
1: Ouais, ben, Gérard. Si ça vient à l'esprit, mon pote, tu restes chez toi.
6: Mais c'est amical, gros con.
0: Chez moi.
6: Eh, Gérard.
0: Ah, mais je pourrais dire gros con comme...
6: Eh, il y a une fille qui veut parler, là, vous pouvez les...
0: Gérard,
1: stop.
6: Eh, Gérard, c'est Caroline.
1: Oui.
6: Vas-y, Caroline. Je sais faire le pain.
7: Ah, ben, moi aussi.
1: De quoi?
6: Le pain.
7: Moi aussi, je sais faire le pain.
6: Oui, mais les filles,
7: je vois
6: pas...
7: Caroline.
1: Non, mais attendez...
6: Mais de toute manière, ça fait pas partie du sujet. Il n'y a pas de rapport.
4: Merci.
6: Excuse-nous. Non, mais c'est parce que les mecs
1: mais...
6: ont décidé de saturer. Non,
7: donc on répond à la question.
6: On essaie de les saturer dans notre côté, quoi.
1: Non, mais je pense que c'est pas la question.
6: Tu peux la répéter une dernière fois, s'il te plaît, Gérard.
1: Non, mais de manière... Bon,
0: que pensez-vous du chômage?
1: Non,
6: vas-y, Gérard.
1: Bon, allez. Je vais passer... Parce que la 4, je l'ai mal...
6: Gérard, t'as qu'à poser la question à chacun d'entre nous. Et chacun répond à ça.
1: Bah alors maintenant, moi je vais vous. Maintenant, la question.
0: Tu vas pas lui apprendre son métier quand même.
1: Bon, c'est bon, tu te tais s'il te plaît. Donc, on va passer à la 5 parce que la 4, je
6: devais. Non, pourquoi pas.
1: Non, mais je pense.
6: On y reviendra après, disons.
0: Ta gueule.
6: Gérard, en fait, tu nous demandes à quoi.
0: Ta gueule, ta gueule, les meufs.
6: Ferme ta gueule, toi.
0: Ta gueule.
1: Oh, me laissez poser la question, s'il vous plaît.
0: J'appelle Réglis.
1: Maintenant, la question numéro 5.
0: Ta gueule, les meufs.
1: La question numéro 5.
6: Oui,
0: Gérard. Ta gueule, les meufs.
6: Carlos, c'est
3: Caramel,
6: ça va mal aller.
3: Excusez-moi. Ah, je crois que Gérard veut poser la question numéro 5.
6: Vas-y, voilà. Gérard, t'écoute, Gérard.
1: Pensez-vous la revoir après?
6: Pardon? La revoir quoi?
1: Par exemple...
6: C'est
1: bon,
6: possible.
1: Ah, qui?
6: Caroline.
1: Ouais, Caroline.
6: De revoir quoi, Gérard?
7: La personne avec qui...
1: voilà, avec qui vous avez eu des relations amoureuses?
6: Oui, mais comme ça, quoi.
1: Ouais, mais est-ce que tu comptes le revoir par la suite ou pas?
6: Ah, moi oui.
7: Moi, c'est si c'est un mec que tu. Enfin, je sais pas si t'as décidé juste de coucher avec, tu couches juste avec, quoi.
0: Ah ouais.
7: Si c'est un mec, je sais pas, tu
6: le chaud, que ce soit, tu le revois, c'est clair.
1: Oui.
6: Moi, je le revois tout le temps, c'est Sophia. Et ce moment était magique, on les revoit, ouais.
1: Non, mais attendez, chacun votre tour. Hein,
0: parce ouais, c'est Réglis, moi.
1: Réglis, s'il te plaît.
0: Ta gueule, Réglis.
1: Non, mais attends.
0: Retourne chez ta mère. Non, Gérard, c'est n'importe quoi. Il y a des mecs qui te disent ta gueule, qui te traitent d'enculé. Non,
1: non mais attends, déjà, toi, tu vas la fermer. Tu as laissé parler.
0: C'est bon.
1: Tu as laissé parler Sophia, s'il te plaît.
6: C'est Sophia qui répond. Alors.
0: En plus, c'est tout le temps les meufs qui parlent.
6: Non, mais parce que les meufs, vous foutez la merde.
1: Stop.
6: Vous sortez du sujet du débat. À part dire des gros cons.
1: Bon, voilà.
0: En plus, c'est un gros con qui arrête pas de gueuler.
1: Attends, un gros con, tu sais ce qu'il dit, il t'emmerde. Le gros con, il t'emmerde. Le gros con, il t'emmerde. Si t'es pas content, tu raccroches.
6: Exactement. Mais ça n'est pas la peine. Non, mais Gérard, d'une manière, il est jaloux. Parce que
0: non, mais Gérard, laisse tomber. C'est un frustré.
1: Le gros con, comme celui qui vient de dire, s'il est pas content, il raccroche son téléphone, non, il me fait
6: Gérard,
1: pas chier.
6: Gérard,
0: il va crever.
1: Ok, c'est pas parce que c'est le dernier débat que vous allez me casser les bureaux.
0: Ok,
1: alors maintenant, pensez-vous là, stop. Pensez-vous la revoir?
6: Moi oui,
0: c'est ça, ouais, Christine, on va la revoir.
1: Alors toi, tu fermes ta gueule avec Christine, ok?
6: Gérard, c'est Sophia, moi je
0: suis Gérard. Christine, c'est une grosse gueule. Gérard, c'est Carlos qui veut répondre. Carlos, rentre chez ta mère.
1: Toi, tu la fermes, toi.
6: Gérard, tu sais dire je t'aime en combien de langues?
0: Je voudrais dire un truc.
6: Personnel pour Jérémy, si tu m'entends, je te fais un gros bisou.
1: Voilà. Non, y a pas de bisou.
0: Gérard, on va te faire écouter un truc.
1: Non, ceux qui s'amusent à vouloir faire écouter des trucs, vous retournez au standard.
0: C'est Gérard,
1: pas
0: c'est Carlos qui veut répondre.
8: Je vais me marier avec Gérard.
1: Alors, dans ces cas-là, tu la fermes.
6: Gérard, est-ce que tu pourrais faire en sorte que le débat se déroule bien?
0: C'est la merde.
1: Non, mais dans ces cas-là, vous répondez à la question.
6: Mais moi j'ai envie de répondre. Mais moi j'allais pour répondre, c'est Sophia. Mais on
1: alors Sophia,
6: répondre.
1: Vas-y, je t'écoute.
6: Alors moi je dis oui pour revoir la personne avec qui on est.
8: C'est Christine, moi je dis oui.
6: Allô, c'est Caroline. Je voudrais argumenter le oui, moi, parce que c'est bien beau de dire oui, mais il faut avoir quelques arguments.
1: Pourquoi?
6: Alors moi je suis prête à revoir la personne avec qui
1: on est. Oh non,
6: c'est des moments magiques.
0: Ah si.
1: Non.
0: Ah si.
1: Non.
0: Elle a le droit de revoir la personne.
1: Non. Non.
6: Pourquoi tu dis non?
1: Oh non, il me fallait pas ça dans les studios.
6: Qu'est-ce qui est arrivé?
0: C'est Françoise.
1: Oh non, alors je peux plus faire de débat.
6: Elle est avec Framboise?
0: Eh ouais, toutes les deux.
7: Oh, bah non, Gérard, tu vas pas arrêter ton débat.
6: Il y a Françoise et Christine.
9: Ah, ce soir, Gérard, tu vas baiser.
6: Y a qui, y a qui, y a qui? Gérard, tu peux nous présenter?
1: Ben, ouais, mais attends.
9: Ce soir, Gérard, tu vas baiser.
6: Y a qui?
1: De quoi?
6: Mais Gérard, pourquoi dis-nous le Gérard.
9: Bon, c'est qui? Allez,
6: allez Gérard.
9: Fais-nous les présentations.
1: Oh, merde. Allume-le. Voilà.
6: Et Gérard, c'est un monsieur
1: bon,
6: tellement
1: allez, allez, allez, allez, stop, stop, on revient sur le débat, je m'en fous de Françoise.
6: Gérard, ouais, vas-y, Gérard.
1: Non.
9: Avec Françoise.
6: Gérard, mais
9: stop.
6: Hurle pas.
9: Je vais entendre Françoise.
6: Hurle pas.
9: Je vais entendre Françoise, t'entends?
1: Non, mais pour l'instant, c'est moi qui commande.
9: Rien du
6: Gérard,
9: tout.
6: Gérard, t'as une voix plus jolie quand tu cries.
9: Bonsoir, Françoise.
1: C'est moi qui commande.
9: Putain, merde, c'est Christine.
6: Mais si Max était là, il aimerait pas que tu
9: cries. Bonsoir, Françoise. Comment vas-tu?
1: Bon, pour l'instant, c'est mon débat. Vous la fermez.
6: Gérard, c'est mon décision.
1: Vous la fermez, s'il vous plaît.
9: Françoise, t'as payé combien de taxis?
1: Oh!
6: Oui?
1: On revient dans le débat.
3: Vas-y, Gérard, on t'écoute.
1: Bon, alors pensez-vous de la revoir, oui ou non? Et pourquoi?
3: Qui ça, Christine?
9: Qui, Françoise?
6: Caroline aimerait bien répondre. Et moi aussi, Sophia, depuis tout à l'heure, j'aimerais bien répondre.
9: Vas-y, répondez, les filles.
6: Moi,
1: on va accueillir Laurent. Hein? Laurent à la place de Carlos.
6: Salut Carlos.
1: Non, Laurent à la place de Carlos.
6: Allô. Carlos. Bonjour Laurent. Salut Laurent.
9: Salut tout le monde, c'est Laurent.
1: Salut.
9: Ça va bien.
1: Bon alors donc, Laurent, je répète la question pour la unième fois.
6: Oui, unième.
1: Pensez-vous la revoir? Vous me laissez parler, s'il vous plaît.
9: Oh.
1: Pensez-vous la revoir? Oui ou non?
6: Oui. Yamina, ça dépend.
1: Alors qui?
6: Caroline.
1: Oui.
6: Oui, alors moi, s'il y avait de la magie dans l'air avec cette personne...
1: Ouais. Non, mais je t'écoute, Caroline.
6: Ouais, bah s'il y avait de la magie avec cette personne, oui.
9: Ouais, d'accord.
1: C'est-à-dire? C'est-à-dire?
6: Si on a vécu des moments magiques au-dessus de tout, oui.
1: Ouais, mais attends, Caroline, la question, je pense que... Mais est-ce que tu penses...
6: Oui, magique.
1: Non, c'est bon. Caroline.
6: Oui.
1: Caroline.
6: Oui.
1: La question...
6: Oui.
1: Est-ce que tu penses, je sais pas parce que t'as peut-être pas compris les questions du départ.
6: Oui ou non.
1: Mais est-ce que tu penses le revoir après?
6: Oui, bah oui, elle t'a répondu.
1: Oui, mais
6: après, tu veux savoir pourquoi?
1: Oui, ouais, voilà le pourquoi.
9: Oui, histoire de faire défoncer.
1: Non, attendez.
9: Dans les de la loco, quoi. C'est clair.
6: Gérard.
1: Oui.
6: C'est Sophia, je reste toujours dans le romantisme. Moi, je dis oui, si je l'aime, je reste avec lui, j'aimerais bien le revoir. Ouais, mais l'amour, mais attends, mais les gens, ils parlent d'amour, ils savent même plus.
10: Oui, qu'est-ce que l'amour, en fait?
1: Non, mais attendez. Attendez la question. Stop. Oh, tu te tais, toi, derrière, d'accord? Tu vas pas gueuler.
6: Si tu te sens bien avec, pourquoi pas?
1: Non, alors moi, maintenant, je vais vous poser la question.
6: Ouais.
1: Croyez-vous à l'amour?
6: Oui, moi, j'y crois.
1: Ah, qui?
6: Caroline.
9: C'est une bonne question,
1: Vera. Stop.
6: Alors,
1: chacun votre tour. Non, attendez.
9: Rentre chez ta mère.
6: Et toi, chez ton père. Gérard. Profondément.
1: Eh, s'il vous plaît. Maintenant, vous allez répondre à la question que je viens de vous poser.
9: Oui.
1: De toute manière, elle n'était pas dans le thème du débat.
9: Ah bah ça touche tout alors.
1: Pensez-vous à l'amour. Alors, maintenant, s'il y en a qui me disent oui, alors maintenant, dites-moi pourquoi.
9: Oui, réglez
6: pourquoi. Caroline,
1: Yamina. Non, attendez, chacun votre tour.
9: Allô.
1: Stop.
9: Allô.
6: Sophia.
1: Stop.
9: Il y a quelqu'un?
6: Gérard, arrête de crier. Ça fait
1: ouais,
6: pas
1: bah, hey.
9: Ouais, arrête de crier un peu, Gérard. Il y en a marre maintenant.
1: Hey. Ouais, bah attends, pour l'instant, c'est moi qui pose la question.
9: Ferme.
6: Gérard, je peux répondre? Gérard, je peux répondre?
9: Eh, Gérard, si je croirais pas en l'amour, j'aurais pas toutes ces cicatrices sur le sexe.
6: Qu'est-ce qui est
10: Caroline? T'as des cicatrices sur le sexe?
9: Ouais, à cause de la loco. Ce qui met les dents, cet enculé.
6: Gérard, demande juste Caroline.
10: Gérard, je peux répondre. Ne fais pas attention à ce genre d'argument. Je peux répondre?
6: Gérard, demande juste Caroline et ton vœu sera exaucé.
1: Alors,
9: t'as vu ta gueule?
6: Si. Yamina, Gérard.
10: Gérard.
6: Sophia.
10: Gérard, Yamina.
6: Gérard.
10: C'est Sophia.
9: Yamina. Gérard, moi aussi.
6: Yamina. Gérard.
1: Et ton vœu. Attends, vous répondez.
6: Gérard.
1: Oh, vous allez vous la fermer?
6: Gérard, je peux.
3: Vous allez vous la fermer, là, je crois.
9: Oui, vous la fermez. Je vais vous dire une chose, vous la fermez.
1: Bon, déjà, toi, tu la fermes.
9: Exactement, tu la fermes.
6: Dirais-le, lui. Directement.
9: Directement, tu la fermes. Et Laurent, je reconnais ta voix. Ouais.
1: J'ai l'impression que tout à l'heure. Bon,
6: Gérard, est-ce que je peux répondre à la question, s'il te plaît?
1: Oui.
6: Je te remercie. Alors, Yamina.
1: Ouais.
6: Donc, bah oui, moi, je crois fort en l'amour, quoi.
10: Parce c'est que je pense qu'on peut pas vivre sans, quoi.
6: Ouais, non, mais ça, c'est
1: non, non, mais attends. Qui c'est qui vient de répondre à cette question?
10: Yamina.
1: Bon, Yamina, tu crois à l'amour, mais dans quel sens? Dans quel sens?
10: Le sexe, les sentiments.
6: Mais les gens, ils disent n'importe quoi. Gérard, demande Caroline et tes vœux seront...
1: Non, attends.
10: Quoi, je t'en prie.
1: Caroline
6: et tes vœux seront...
10: Oui, je suis là, Gérard.
1: Yamina, c'est toi qui as posé cette question?
10: Qui a répondu
9: cette question?
1: C'est toi qui as répondu à cette question. Alors moi, je vais te demander, ouais. Pourquoi tu crois à l'amour?
10: Parce qu'on peut pas vivre sans l'amour.
9: T'as pas vu encore.
1: Non, mais... Bon, attends, toi, tu t'es derrière, s'il te plaît. Moi, je vais te dire une chose. Si tu crois vraiment à l'amour...
9: Bah, rencontre jamais Gérard.
10: Ouais.
1: Toi, tu la fermes derrière, s'il te plaît.
10: Mais non, c'est grâce à Gérard qu'on croit en l'amour.
1: Non. Il y a pas que moi sur Terre qui existe.
10: Vas-y, Gérard,
1: je suis pas seul sur Terre, malheureusement.
10: Mais ce soir, c'est toi.
9: Gérard, t'es une MST ambulante.
10: Tu es le roi.
9: Gérard, tu es le roi.
10: T'es le roi.
6: Gérard, je suis fière d'être en ligne avec toi, et malheureusement, je crois même pas que tu me parles.
10: Moi aussi.
9: Et Gérard, il a son siège au chef de la loco. Il
1: est très sympa.
10: Après, viens parler.
9: Il a un trône en or. Un trône en or, c'est le roi de la sucette.
1: Bon, c'est bon.
9: Et le blond d'or, Gérard, à la loco et tout.
10: Gérard, alors, t'écoute, hein.
1: Bon. Alors ouais. Maintenant, je vais demander à...
9: À
10: Caroline.
9: À Laurent.
10: Non, Sophia, elle n'a pas encore répondu, moi.
9: À Laurent, parce qu'il n'a pas trop encore ouvert sa gueule.
10: Sophia, elle n'a pas encore répondu.
9: Ah, mais on s'en fout.
1: Ouais, pour l'instant, c'est pas toi qui commande, c'est moi qui décide qui les gens répondent.
9: Si
1: t'es pas content, tu vas te faire foutre, ok?
9: Rentre chez toi.
1: Dans ce cas-là, je demande à Caroline.
9: Bah, rentre chez toi.
6: Oh non,
10: tu me fais...
1: Caroline. Crois-tu à l'amour et pourquoi? Oui ou non?
6: C'est vraiment gentil.
1: Alors pourquoi?
6: Allô?
1: Oui, je t'écoute.
6: Oui, je crois en l'amour parce que je crois qu'il n'y a que ça qui pourra amener la paix un jour dans notre monde.
10: Oh, c'est beau.
9: Hé Gérard, je crois qu'on n'avait pas le droit de prendre des mineurs.
1: Oh, vous pouvez le fermer, vous laissez répondre Caroline, s'il vous plaît.
9: Caroline,
10: parle autrement, d'accord? Parce que si
1: attends,
10: t'en
1: hey, t'en celui qui vient de dire tu vas te faire enculer, tu vas y aller toi-même te faire enculer, ok?
6: T'as de la chance.
1: Alors, dans ce cas-là, vous laissez Caroline répondre à la question.
10: Exactement.
1: Crois-tu en l'amour, oui ou non? Pourquoi?
6: Alors, je crois en l'amour. Donc, je disais, parce que je pense que c'est la seule chose qui pourra ramener la paix dans notre monde.
1: Oui,
3: quel connard.
6: C'est vrai.
1: Ouais, mais pourquoi?
9: T'as trop vu le cinquième élément, toi.
1: Non, stop! Pourquoi?
10: La vérité, je suis tellement
9: forte.
1: Caroline! Stop! Caroline!
6: Oui?
1: Pourquoi crois-tu en amour?
6: Alors, je crois en l'amour parce que c'est une force qui vous permet de vous faire évoluer. Mais
9: bah, allez, arrête de regarder la petite.
1: Attends, Caroline!
6: Allô?
1: Caroline!
6: Oui?
1: Caroline!
6: Oui?
1: Je crois que. Je crois que Yana Caroline, t'as pas très bien compris la question.
9: Ah ouais,
6: oui,
1: Je te demande, est-ce que tu crois en l'amour?
6: Bah oui, je crois en l'amour.
1: Et pourquoi? Alors oui, mais tu m'as dit oui, mais.
6: Non, c'est toi qui peux pas écouter parce qu'il y a tout le monde qui coupe, c'est pas pareil.
1: Ouais, voilà, vas-y. Alors dis-moi maintenant le oui. Je vais te demander après pourquoi. Alors maintenant, dis-moi.
6: Vas-y. Alors oui, je crois en l'amour parce que je pense que c'est la seule chose qui pourra rétablir la paix sur Terre. Gérard?
1: Oui.
6: C'est Sophia qui veut répondre.
1: Oui, Sophia.
6: Alors moi, je dirais plus, je dirais plus que j'affirme et j'atteste que l'amour est là pour, comme elle disait tout à l'heure...
9: Pour foutre la merde, quoi.
6: Ouais, exactement, non mais...
1: Non mais moi, je vais vous poser une question. Une question bête et méchante.
9: Oui. Comme d'hab, quoi. Et Gérard, c'est réglisse, moi je veux pas y répondre.
1: Ta bouche à toi. Alors, une question bête et méchante.
6: Oui, Gérard,
9: je veux pas y répondre.
1: Ta bouche.
6: Ah oui, les polices.
9: Non, mais ça m'intéresse pas. Bah, ferme ta gueule.
1: Si ça t'intéresse pas, tu dégages.
9: Voilà.
1: Ok.
9: Tu rentres chez toi et tu vas casser.
1: Alors maintenant, moi, une question bête et méchante que je vais vous poser.
6: Ouais.
9: Elle est plus bête ou méchante, la gueule.
1: Stop.
9: D'après moi, la question est plus bête ou méchante.
6: Ta gueule. Tais-toi.
9: La question bête et méchante, c'est voulez-vous faire l'amour?
6: Laissez Gérard parler.
3: Arrêtez, faites gaffe, Gérard va casser.
9: Ouais, la question bête et méchante, c'est voulez-vous faire l'amour avec Gérard?
6: On t'écoute.
1: Ça y est?
6: Oui.
1: Bon. La question bête et méchante que je répète sans arrêt quand je passe sur l'antenne.
6: Oui.
1: Croyez-vous que la femme est l'avenir de l'homme?
2: Ah oui, exactement.
1: Caroline
2: dit non. Moi, je dis oui, c'est Sophia.
1: Alors, vas-y, pourquoi?
2: Pourquoi qui?
1: Sophia, t'as dit oui, pourquoi?
9: Il paraît qu'il y a que des boudins dans le studio.
2: Parce que c'est la femme, c'est l'homme et la femme. Sans les deux, c'est pas possible.
1: Oui, non, mais attendez,
2: La femme, elle est importante.
1: Non, non, mais je crois que vous avez pas compris la question.
2: Quoi?
1: Est-ce que la femme est l'avenir de l'homme?
9: Non, non, Gérard, je suis... Non,
2: mais oui, parce que la femme,
9: qui
2: l'homme
9: peut pas tirer des coups. Laurent, je dis que pas du tout.
1: Pourquoi, Laurent?
9: Parce que la femme, elle est bonne pour faire le ménage. Elle est bonne pour faire le ménage, acheter la bouffe, et puis voilà.
3: Faire la vaisselle.
9: Je pense que ça s'arrête là.
1: Non, non, je suis pas d'accord avec toi. Laurent, je suis pas d'accord avec toi.
9: Si, tu dois être d'accord avec moi. Si.
1: Je suis pas d'accord avec toi.
9: Si.
1: La femme n'est pas là pour faire la bouffe.
9: La vaisselle,
1: je suis désolé.
9: Et le linge. Et après, elle ferme sa gueule.
1: Laurent, tu vas rester poli.
3: Mais il a raison.
9: Écoute, Gérard, c'est comme ça, il faut
2: autrement. Parler, s'il te plaît, c'est Caroline.
1: Ouais, vas-y, Caroline.
2: Alors, je voulais dire juste que la femme n'est pas l'avenir de l'homme, pour la simple et bonne raison que pour l'avenir, il faut la femme et l'homme et les enfants.
1: Mais attendez, alors là.
9: Moi, je suis pas d'accord.
1: Caroline, oui, je suis déjà pas d'accord avec toi.
9: Moi non plus.
2: Je suis pas d'accord.
9: Je dis que la femme, elle sert à rien.
2: C'est quoi ton avis, Gérard?
1: Non, non, moi, je suis pas d'accord.
2: Et c'est quoi ton
1: avis? Déjà, une nana, ok. Mais avoir un enfant.
9: Faut pas déconner non plus, quoi.
1: Là, tu es un peu loin.
9: Ouais, non, tu es un petit peu loin.
2: C'est une image qu'elle donne, vous avez pas compris, là, les amis.
9: Si après, t'as un gosse comme Gérard, on va l'affaire.
2: Bah oui, essayez d'imaginer comme la jeune fille vient de dire et.
1: Bon, allez, c'est bon.
2: Bon, pose une question, Gérard, là.
9: Eh, Gérard, il faut pas réduire le rôle de la femme seulement aux tâches ménagères. Hein. Qu'est-ce qui va nous sucer après?
2: Mais ami de la poésie, bonsoir, quoi.
9: C'est seulement disponible vendredi. Qu'est-ce qui nous suce les autres jours de la semaine?
1: Bon, alors, dans ce cas-là, les mecs, vous dégagez. Je veux plus vous entendre. Dégagez!
2: Je veux plus vous entendre!
3: Ça casse dur, là. Allez.
1: Je veux plus vous entendre, les mecs. Alors, maintenant, les nanas qui nous restent.
2: Oui. Oh, le calme, c'est super.
1: Oh, il y a encore un mec. T'inquiète pas, j'ai reconnu. Pensez-vous de l'avoir aimé?
11: Oui.
2: Oui, je l'aimerais toujours, Caroline.
9: C'est quoi la question? C'est pensez-vous y avoir mis bien profond?
1: Ta gueule, à toi!
2: Pensez-vous avoir aimé quoi?
1: Quand je t'appellerai Potion, tu sortiras de sous le lit!
2: Oh ouais, Gérard!
9: Et moi, je te parle pas des boudins qu'il y a dans le studio!
1: Attends, si t'es pas content, mon pote, je t'emmerde! C'est pas toi qui commande!
9: Exactement, tu rentres chez toi!
2: T'es méchant, dans le studio, y a pas de boudin, Julie, à ce qui paraît, Julie,
1: elle est permise! Alors, dans ce cas-là, si vous voulez vous en prendre sur Julie, vous la prenez en antenne après! Ok?
2: En tout cas, Julie, elle est très belle.
4: Ils ne me prennent pas, Gérard! Ils me prennent!
1: Non, mais
3: on va te prendre!
1: Attends, ils disent que t'es un boudin! Alors maintenant, tu prends toi, Julie!
4: Quoi. C'est bien connu, je suis un boudin. Moi, j'ai l'air.
9: Moi, je l'ai vu Julie, elle est très jolie. J'ai vu Angélique aussi et Françoise.
2: Ben, moi, si je ressemblerais à Julie, je serais très contente. Hein.
9: Voilà.
1: Alors maintenant, la
9: depuis,
1: question.
9: Depuis Gérard,
1: oh
9: c'est
1: faire
9: l'amour.
2: Vas-y, question, Gérard.
1: Ouais, c'est moi qui pose.
2: Gérard. Oui.
1: C'est moi qui pose la question.
2: Oui.
1: Donc, pensez-vous de l'avoir aimé, oui ou non?
2: On est quoi? Le mec?
1: Ben oui, le mec ou la nana.
2: Mais bien sûr. C'est Sophia qui répond.
1: Oui.
2: Bien sûr, je pense l'avoir aimé.
1: Mais
2: je l'aime toujours.
1: Oui.
2: Pourquoi? Parce qu'il m'a donné satisfaction. Surtout.
9: Gérard.
2: Gérard.
9: Pensez-vous avoir aimé Gérard?
2: La seule chose que je demande maintenant, c'est qu'il m'offre un enfant.
1: Qui?
2: Ben, mon mari.
1: Ah ben, ça, c'est à toi de voir.
2: C'est pour ça que je trouve que je l'ai aimé et je l'aimerai tout le temps.
1: Et ça fait combien de temps que t'es avec?
2: 7 ans.
1: 7 ans?
2: Ouais.
4: Wow.
1: Vous êtes mariée, non?
2: Ouais.
3: Ça fait 4 mois.
2: Bah, je suis mariée religieusement, mais pas par mes papiers, quoi.
9: Pas par alliance.
2: Voilà, je suis pas passée à la mairie encore.
3: T'as raison, l'alliance, ça coûte trop cher.
9: Ouais, c'est bien cher.
2: Ben non, comme ça, si après ça va plus avec lui, ben, je me casse, j'ai même pas à signer des papiers.
1: C'est Sophia qui vient de parler.
2: Oui, c'est moi.
9: Et ben tu rentres chez ta mère.
2: Eh ben dis donc, toi. Laisse ma mère où elle est.
9: Ah, c'est Gérard qui...
2: En ce moment, elle est en train de faire la radio.
1: Attendez, qu'en pense Françoise? Vas-y.
9: Alors, c'est ta mère,
1: Gérard. Tu restes poli, ok?
11: te dire
1: merci.
11: Un petit mot gentil à Gérard.
1: Merci. Non,
11: vous
1: tu.
11: Super.
1: Tu te tais. Tu laisses répondre Françoise. Vas-y, Françoise.
4: Mais je sais pas laquelle question que t'as demandé là.
1: C'est. Pensez-vous de l'avoir aimé? Oui ou non?
4: Bien sûr.
1: Mais pourquoi?
4: Ben parce que on peut toujours aimer quelqu'un.
1: Mm-hmm.
4: Mais t'as des amours qui sont plus forts que d'autres.
9: Exactement, directement.
4: Mm-hmm. Directement, oui.
1: Ouais, mais... Non mais...
10: non mais c'est pas bête ce qu'elle vient de dire.
9: Je dirais même que directement.
1: En fait. Non mais attendez, parce que là, non attendez.
10: Ouais, même.
3: Là on va très loin.
9: Non mais là on va rentrer dans un vieux sujet.
1: Non, de toute manière on va pas rentrer
9: dans le vide. Je parle Gérard et Françoise. Mais
1: ouais, tu vas la fermer, toi, derrière.
4: Mais arrêtez de déconner, s'il vous plaît.
9: Non, mais c'est réglé, ça. C'est... Ouais, réglé, c'est chiant, il arrête
3: vas-y,
9: pas.
3: Françoise.
4: Vas-y, Françoise, vas-y.
3: Vas-y, fais un peu la loi, Françoise, parce que là, ça va pas, c'est
4: réglé. Non, parce qu'on arrête pas, on arrête pas de nous dire qu'on va se marier ensemble, ou on a couché ensemble, ou on est sortis ensemble.
10: Alors.
4: On est jamais sortis ensemble, on a jamais couché ensemble, on s'est jamais fréquenté. À part dans les radios.
10: Françoise,
4: oui.
10: C'est Sophia. Est-ce
4: oui.
10: que t'aimerais bien fréquenter Gérard?
4: Non.
10: Non.
1: Pourquoi? Pourquoi? Stop.
10: Pourquoi?
1: Stop. Pour l'instant, c'est pas vous qui posez les questions, c'est moi qui lui réponds. Pourquoi?
10: Savoir, Gérard.
9: Pourquoi Françoise?
1: Stop.
10: Pourquoi?
4: Pourquoi? Parce qu'elle a un sale caractère.
10: Et bah oui, mais c'est normal avec tous ces auditeurs qui le font crier.
4: Mais non, mais même, il y a un sale caractère, il peut pas tenir une gonzesse au moins 24 heures.
9: Ouais, c'est tout.
1: Bah, ça, t'as pas été voir, hein, Françoise.
9: Bah, on a vu la même situation avec
1: Christine. Déjà, toi, Françoise. Toi, c'est différent. Parce que moi, je me permets pas de demander à Max.
4: Quoi?
1: De me rembourser, ok?
4: Ouais, ta gueule, toi.
1: S'il te plaît, merci.
9: Moi, je dis directement.
10: Françoise, je te posais une question.
4: Oui, bien sûr.
10: Alors, est-ce que Gérard, il te plaît physiquement, mais pas donc il te plaît pas parce qu'il a un sale caractère.
3: Tu vois, est-ce que directement il te plaît quoi?
10: Est-ce que directement il te plaît physiquement directement?
4: Non.
10: Non?
4: Non.
10: Mais le physique n'est pas tout.
4: Bah, non, non, c'est pas le physique. Disons que il a une tête normale.
10: Ouais.
4: Bon, qui plairait à beaucoup de personnes, mais moi non, il m'attire
10: alors,
4: pas.
1: La dernière question.
9: Stop. J'ai des questions à poser à Françoise.
1: Ouais, mais attendez, moi pour l'instant, je vais vous poser une question.
9: Tu
1: vas revenir sur les relations amoureuses avant d'attaquer le débat sur les discothèques et la disco mobile.
9: Ah, on va parler de la loco alors.
1: Donc,
10: la
1: dernière question sur les relations amoureuses, c'est pensez-vous que l'amour se juge dès les premières relations? Bah, vous réfléchissez.
10: Ça dépend.
9: Hein. Bah,
1: vous réfléchissez.
9: Gérard, au lieu de faire un débat sur les discothèques, vous faites un débat sur les toilettes.
1: Pour l'instant, c'est moi qui commande, c'est pas toi. Ok?
10: Ouais, c'est lui le commandant.
1: Donc, c'est pensez-vous que l'amour se juge dès les premières relations, musique.
9: Musique.
10: Oh non.
4: Il n'y a pas de musique, on continue le débat, Gérard.
10: Ah, bien joué.
3: Il n'y a pas de musique parce que j'ai rien calé.
1: Ah non, aussi.
3: On mettra de la musique une fois que le débat sera terminé.
1: Non.
10: Si, c'est mieux. Comme ça, tu mettras de la musique.
3: Gérard, il va répondre. Mais si, il va répondre. Fini le débat. Et on commencera l'autre après.
4: Non, Gérard, tu as dit que tu allais jusqu'à 3h, il faut au moins qu'on
1: continue. Ouais, attends, celui-là se pose la question et c'est tout.
4: Gérard. Gérard, tu m'écoutes.
3: Non.
4: On fait la quatrième question, on fait la conclusion du débat, on met un disque et on enchaînera sur.
3: C'est la cinquième question.
1: Non, c'est pensez-vous que l'amour se juge dès les premières relations.
4: Voilà. Et ensuite, tu feras la conclusion.
1: Voilà, on fera la
4: Françoise.
1: Conclusion.
3: Mais c'est des relations tout seul ou à plusieurs?
1: Ça, on verra.
3: D'accord. T'es plutôt par tous, toi, alors?
1: Non.
10: Alors, qui c'est qui va répondre en premier?
1: Bah alors, allez-y. Comme on n'envoie pas la musique,
3: allez,
1: alors, allez-y.
3: Une fille.
9: Bah moi, c'est Anthony. Voilà. Je voulais dire que j'étais contre la différence d'âge.
1: Non mais attends, là j'ai rien à voir.
10: Ça n'a rien à voir avec le débat. Hein.
1: Punaise.
3: Ouh.
1: Bon alors.
3: Marteau.
9: Alors je t'emmerde. Retourne chez ta mère.
1: Alors moi je t'emmerde et moi je t'encule, ok?
3: Oh, j'ai
9: un réglisse, t'as fait un vide burde.
1: Donc c'est bon. Alors, hop, bonne nuit à toi.
10: Non.
1: C'est bon celui qui vient de me dire ça.
9: Ouais, réglisse.
1: C'est bon.
9: C'est léger, il veut se vider les couilles dans Françoise. Eh, réglisse, ça commence à en avoir marre là, tu fais chier le monde.
1: Eh ben si t'es pas content, tu rentres chez toi. Hop, bonne
9: exactement.
1: Nuit.
3: Cassé.
1: Hop, c'est bon, tu casses.
9: Pas le train, Régis.
1: Allez, c'est bon. Au suivant,
9: allez. Allez
1: alors, répondez.
4: Bon, et je tiens juste à préciser quand même, puisque Gérard ne l'a pas fait, que Caroline est remplacée par Polo.
1: Ouais, mais de toute manière, c'est la conclusion. Alors,
3: Non, il faut répondre à la question. Là.
1: Ouais, mais comme personne veut répondre à part
3: Polo,
1: dire
3: Polo.
1: Je t'emmerde.
10: En fait, moi, j'ai pas très bien compris la question, tu vois.
3: D'accord, tu peux répéter la
1: question. Pensez-vous que l'amour se juge dès la première relation?
9: Ouais.
10: Ça dépend si c'est bien fait.
9: Dès la première relation ou
1: relation? La relation.
9: Tu peux répondre à la question.
10: Gérard,
1: c'est ça. Vous commencez à être chelou, les mecs. Hein.
9: Ah, t'es jaloux,
11: chelou, au sommet.
9: Moi, je dis que l'année prochaine, on va faire un truc, c'est Françoise qui va faire les débats.
1: Ouais. Ben, si tu veux.
9: C'est peut-être déjà plus intellectuel.
1: Ouais, ben, dans ce cas-là, ben, vous vous démerderez avec elle.
9: Ouais, parce
1: comme
9: que
1: ça,
9: toi,
1: vous
9: l'insultez. Non,
1: vous vous amuserez à traiter de salope et de pétasse, comme vous êtes en train de m'insulter, ok?
9: C'est comme ça que tu la traites quand tu lui fais l'amour?
1: Non, mais attends, pour l'instant, on n'a pas eu de rapport avec, ok?
9: Tu parles,
1: si t'es pas content, tu dégages, ok? Alors maintenant, c'est la conclusion, point final à la ligne.
10: Non, on a
9: pas Gérard,
1: point final à la ligne.
10: On répond.
1: Non,
10: je réponds la question.
1: C'est point final à la
9: ligne. Ouais, c'est vrai ça. Vous êtes tous des salopards.
1: De toute manière, j'espère que ce n'est pas les mêmes que je vais avoir au deuxième débat, sinon j'arrête. Voilà, terminé. Donc, on envoie la musique et on
10: part. Non,
3: parce que je crois qu'il y a quelqu'un qui veut répondre à la fille, c'est qui?
10: C'est Sophia.
3: Vas-y, Sophia.
10: Alors, moi, je voulais répondre. Alors, pour la question de. C'est laquelle en fait?
1: Pensez-vous...
9: Allez, ta gueule,
1: toi. Déjà, toi, à la fermer, ok? Je répète la question pour Sophia.
10: Merci, Gérard. Et après, moi, je pourrais répondre.
3: Bien sûr.
1: Pensez-vous que l'amour se juge dès la première relation?
10: Ah oui. Alors, moi, je disais, ça dépend.
9: Tout dépend si
10: c'est Sophia là qui répond. Ça dépend, en fait.
9: Tout dépend si c'est passé à la loco.
1: Ta gueule!
10: Gérard, tu veux parler quoi? Globalement ou sexuellement?
1: Les deux.
10: Les deux? En fait, globalement, quoi, en fait.
1: Mmh.
10: Alors,
9: Ah, je t'ai pas dit, au fait.
1: Chut. Eh, vous voulez fermer, les chums?
9: Eh, Françoise, quel goût elle a, la bite de GG?
10: Non, sérieux, c'est plus drôle, là.
4: Le goût est la menthe.
1: Bon, allez, hop.
9: L'Antarctique, c'est une menthol.
1: Oh.
10: Vas-y,
1: on va la musique. Non, moi, je fais pas de conclusion. Allez, hop, musique. Non, musique.
10: Musique.
1: Là, il va me prendre la tête.
9: Tu lui as compris,
3: musique. On va envoyer la musique, là.
9: Harley Davidson.
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1: Vous avez vous foutu.

0: de Gérard.
1: Et voilà, vous venez donc d'écouter un petit remix qui a été passé hier soir lors de l'émission de Max.
2: Non, c'est ce qu'on a récolté dans une boîte de nuit.
3: Voilà.
1: Une boîte de nuit, c'était pas sur le répondeur.
2: À la Shunga.
1: D'accord.
3: Il dit des conneries.
1: Vas-y, comment ça
3: Gérard. Gérard, c'est Turpentine de l'Internet qui l'a récupéré.
1: Voilà, je la remercie. Et là, avant, j'étais en train de demander à Rigaud combien qu'on était. On est déjà 3000.
3: On était 3582 quand je te l'ai dit. On est déjà 3722 moins 4. Ça va très vite.
1: Donc, le premier débat va porter sur la Sibylle et 0h55. Donc, on va accueillir Cendrier.
4: Oui, allô.
1: 20 ans, Mazamé.
4: Ouais,
1: on écoute Fun Radio sur 99.4.
4: Ouais.
1: Bonsoir à toi.
4: Bonsoir.
1: Mets ton doigt.
5: Ouais, salut Gérard.
1: 18 ans, Verdun, on écoute Fun Radio 93.9.
5: Ouais, c'est ça.
1: Tais-toi.
5: Oui, bonsoir
1: 22
5: Gérard.
1: Ans.
5: Bonsoir Gérard, bonsoir à tous.
1: 22 ans de Lacachan.
5: Ouais, bonsoir.
1: Lacado, pardon, on écoute Fun Radio 98.6.
5: Exact, bonsoir Gérard.
1: Bonsoir à toi. Petite Truie, 19 ans de Alès, on écoute Fun Radio 95.6, pardon.
5: Ouais, bonsoir à toi GG, bonsoir l'équipe.
1: Salut. Bonsoir.
5: Salut tout le monde, salut.
1: Fesse de Taureau.
5: Bonsoir GG.
1: 25 ans, Isola 2000, on écoute Fun Radio 101.7.
5: Exactement, ça va bien GG.
1: Je sais pas, j'ai pas regardé ce matin, Et sans pitié, 19 ans, Dinan, 103.5.
6: Gérard, c'est sans pitié.
1: Bah oui, ben c'est ce que je viens de dire.
6: C'est ça.
1: Bon, alors les oreilles, c'est comme le cul, ça se lave. Mais sans contour-tige, d'accord.
2: Ouais.
1: Ok. Clair. Bon, alors, on y va, on attaque. Première question. Est-ce que vous possédez une Sibylle? Si oui, à quoi cela vous sert-elle? On va demander ça à Tais-toi.
5: Ouais, ouais, j'en possède une. Bah, en fait, ça me remplace le téléphone chez moi.
1: Non, mais... Ben ça y est, ça, je m'en serais douté.
5: Ah bah ouais.
1: Je m'en serais douté qu'on m'aurait dit que ça remplace le téléphone.
5: Tu t'en serais douté toi aussi.
1: Ouais, donc tu peux préciser ta réponse.
5: Ouais, donc bah ouais, bah, je m'en sers comme téléphone parce qu'en fait j'ai pas le téléphone, ça coûte trop cher. Puis
1: ouais.
5: France Télécom, c'est France Télécom.
1: Ouais,
5: c'est
1: non mais attends. Commence pas.
5: Quoi.
1: Oh, ouais. Et tu vas te calmer parce que sinon c'est moi qui te calme.
5: Ok. Ok, gamin. Ok, Michel.
1: Oh, c'est moi qui parle. Ok.
5: Ouais, ça parle alors. Non, bon. Vas-y.
1: Alors, déjà, la Sibylle, ça a été agréé par les PTT, mais maintenant, ça y est plus. Ok.
2: Pourquoi?
1: Parce que maintenant, la Sibylle, tu peux la posséder comme tu veux.
2: Ça veut dire... Vas-y, excuse-moi. Ouais, je sais pas ce que ça veut dire, agréé.
1: Agréé, c'est... quand t'achètes un téléphone dans un magasin, c'est agréé PTT. Donc t'as derrière ton téléphone, t'as une marque. Et dessus c'est marqué agréé PTT.
2: Ouais, mais
1: petit
2: c'est...
1: travail tranquille.
2: Ouais. Ah voilà, PTT. Ça veut dire ça PTT. Mais on dit que ça n'existe plus les PTT. Hein.
1: Ah non, presque pas. C'est eux qui nous envoient le courrier quand ça marche.
2: Ouais,
1: une condition que ça fonctionne bien. Ok.
2: Ok.
1: Cendrier.
6: Oui. Je t'écoute.
1: Non mais attends, je t'écoute, c'est moi qui t'écoute maintenant. Tu réponds à la question, si tu réponds pas, ben, on va te dire bonne nuit.
6: Non, okay, c'est vrai. Bon, ben, moi, j'ai pas de Sibylle, mais je compte bientôt en prendre une.
1: Ouais.
6: Donc, je veux savoir, c'est laquelle la moins chère.
1: Alors ça, pour l'instant, tu vois, là, tu commences déjà à me parler des questions qu'on n'est pas dedans encore.
6: Ah, excuse-moi, d'accord, j'attends.
1: Ok.
6: Ok.
1: Donc, pour toi, ça va être... si, la question que je vais te poser, à quoi ça va te servir?
6: Ben en fait, ouais, c'est une bonne question. À quoi ça va me servir? Ben, je sais pas, garder le contact avec les gens, c'est cool, avec les camionneurs, tout ça, c'est bien.
1: Non mais, fil d'art.
2: Non mais je prends un gâteau, mais...
1: Non mais attends, fil d'art, s'il te plaît.
5: Attends, fil d'art.
2: Excuse-moi.
1: L'autre, il ouvre carrément le paquet devant son micro.
3: Gérard, pour commencer, enfin, pour le début du débat, il y a Perfouras, le vrai Perfouras sur l'IRC d'ailleurs, il te salue. Il te demande qu'est-ce que ça veut dire, Sibylle.
1: Sibylle, en fin de compte, ça veut dire, justement, c'est la question, ça veut dire carte bancaire ou... ça veut dire carte bancaire ou... Ben oui, c'est tout, hein. Ou autre. Carte bancaire, carte...
5: Cul bouché.
1: Non. Cul bouché, cul de bite...
5: Lâche-toi, Lascar, vas-y.
1: Non. Ok, non, allez.
6: Ça,
1: Non, mais...
2: Moi, je croyais que ça voulait dire communication brève.
5: Ok.
2: L'abréviation de Sibis,
5: non? Ouais, on... Non, moi, je croyais que ça voulait dire Sibistro, en fait.
1: Comment?
0: Chien borgne.
5: Je croyais que ça voulait dire Sibistro.
3: Sur IRC Oxyde, il me dit, ça veut dire connard bourré.
1: Bon, ouais, bah ça, ils peuvent dire ce qu'ils veulent, hein, de toute manière, tu peux inventer n'importe quel nom.
5: C'est une bonne définition, quand même.
1: Mets ton doigt. Mets ton doigt, tu réponds, s'il te plaît.
5: Ouais, excuse-moi, je dirais. Ah, il a un son pourri, lui.
0: Vas-y, enlève ton doigt.
5: Ouais, ouais. Vas-y.
1: Hey, mets ton doigt dans mon cul, là, celui qui s'amuse à passer à chanter ça, il va commencer par fermer sa gueule. Ok, ah, merci.
2: Ça a coupé, hein, Manu.
1: Bon, Manu, c'est quoi ce bordel, là, déjà?
2: Je sais pas, l'auditeur, il a raccroché.
1: Ah ouais, il a raccroché, mets ton doigt. Ah bah, c'est bon, tu prends quelqu'un d'autre.
2: Non, c'est bon. Allez, là, mais en plus, c'est quoi, parce que je crois que c'est un passionné de CB et qu'il en a une.
5: Si c'est un rapport pareil à l'histoire du téléphone, c'est parce que sur le téléphone, tu peux pas parler de tout. Mmh. Parce que des fois, il y a des gens qui t'écoutent.
1: Ouais.
5: Donc, nous, avec mes potes, on a des business un peu chelous. Donc, on est obligé de passer par la CB. On se met sur le canal 19 et là, personne ne nous entend. On peut discuter.
1: Non, presque pas. Sur le canal 19, personne t'entend.
5: C'est un canal privé.
1: Ah ouais, mais attends, tu me prends pour un con ou tu m'y laisses?
5: C'est pour moi et mes potes les routiers.
1: Attends.
5: Ouais.
1: Hey. Petite truie.
5: Oui, je suis là.
1: C'est toi qui viens de me répondre.
5: Ouais, tout à fait, ouais.
1: Bon, je te demande si tu me prends pour un con ou tu m'y laisses.
5: Bon, comme tu veux, je t'y laisse, vas-y.
1: Ouais, eh ben, je vais te dire une chose, que c'est le canal 19 déjà, une. Tu peux pas rester 50 ans à raconter ta vie.
5: Ah, tu sais, j'ai pas besoin de 50 ans pour faire mes business, hein,
1: t'inquiète. Ouais, non, mais moi, je te dis, sur le canal 19, t'as pas besoin de...
2: C'est quoi le canal 19, Gérard?
1: Canal 19, ça va être la question 4.
2: D'accord, ouais, donc vous attendez la question 4.
5: Ok, mais GG, tu fais quoi au niveau de la juridiction pénale à ce niveau-là? Je veux dire, la CIVI, c'est quand même réglementé, tu fais quoi dans ce cas-là?
1: Non, plus maintenant.
5: Bah, si.
1: Non.
5: Ah bon, t'es sûr?
1: Maintenant, tu peux te procurer une CB comme tu veux.
5: Ouais, donc en gros, il y a un mec qui peut prendre une CB puis il fait une radio locale dans sa chambre, c'est
1: non,
5: ça?
1: Non, mais attends, déjà une CB, tu sais ce que c'est?
5: Ouais, c'est le truc avec des boutons et des numéros pour...
1: Voilà, c'est un petit appareil comme, dirait un téléphone.
5: Ouais.
1: Mmh. Hein? Mmh. T'as un mic?
5: Ouais, t'as un mic.
1: Tu branches ton mic sur la CB.
5: Tu tires
1: une antenne.
2: Tu check.
1: Tu tires un fil, ça te sert qui te donne l'alimentation avec ton antenne.
5: Ouais, tu checkes
1: et
5: le
1: là
5: flow
1: tu peux parler.
5: Attends, est-ce que t'as checké le flow d'abord?
1: Comment?
5: Tu checkes le flow d'abord ou pas?
1: Attends, tu parles français toi?
5: Est-ce que tu checkes le flow d'abord?
1: C'est
5: avant,
1: quoi ça?
5: Avant de balancer la purée.
4: T'es dans la place ou quoi?
1: Bon,
2: la fièvre, hein, Gérard.
1: Bon, fesse de taureau, allez.
5: Ouais,
1: allez.
5: Bah moi, j'achète pas de CB parce que je trouve que le son, il est pourrave. T'as bien raison. Tout naze, le son, tout pourri. Il faut mettre une antenne.
2: C'est vrai qu'entre un téléphone et une CB, il n'y a pas de photo.
1: Non, mais alors là... Là par contre, fesse de taureau.
4: Tu mets un petit lobby que ça fait antenne.
5: L'antenne.
1: Oh, s'il vous plaît.
2: Attendez, Gérard répond.
5: Ouais.
1: Fesse de taureau.
5: Ouais.
1: Si déjà t'achètes une CB sans antenne, tu peux être sûr que t'entendras rien.
5: Non, ben je sais, mais même avec une antenne, le son il est naze.
1: Non.
2: Mais pourquoi, Gérard?
1: Non, parce que là, faut se dire une chose, que avec une antenne de CB, donc tu la branches sur ton TX et c'est à toi de...
2: C'est quoi un TX?
1: Un TX, c'est un appareil, comme dirait le Minitel ou téléphone.
2: Mais pourquoi, par exemple, quand tu branches une CB, ça fait...
1: Non, mais c'est normal.
2: Il répond.
1: Non, parce qu'il y a certains TX, bon, t'as du mal à les régler. Mais c'est à toi de le régler, parce que pourquoi? Faut se dire une chose, qu'avec l'antenne de CB, il te faut un tosmètre. Ce qui te permet... Ce qui te permet...
5: Gérard, un peu
1: attends,
5: de respect,
1: s'il vous plaît.
5: Respect, c'est pas la...
1: Attends, j'en ai fait de la CB, donc je sais ce que c'est un tosmètre, ok? Un tosmètre, ça te permet de régler ton antenne correctement, pour pas avoir de problème.
2: D'infrastructure.
1: Donc, si la personne ne sait pas régler son antenne, c'est son problème.
2: D'accord, et pour régler une antenne, il faut un tosmètre.
1: Voilà.
2: C'est d'accord. Un travailleur clandestin, quoi.
1: Non.
2: Ah. Et il va vite, il est quick ou pas?
1: Non, ça dépend d'où tu te trouves, et je vais même pas insister sur vos questions. Sans pitié.
7: Ouais. Ça sert à rencontrer des gens. Et il paraît que sur la région d'Inan, on peut rencontrer des mecs sur la CB, hein, je voudrais en acheter.
5: Ouais, moi j'ai entendu qu'il y avait un réseau de cul CBiste.
1: Attendez.
2: Attendez, parce que Gérard a un petit sondage justement sur ce que vient de dire Sans Pitié.
1: Okay. Alors, donc il y a 45% des gens qui utilisent la CB pour faire des connaissances et plus si infinité. Mais ça, c'est des questions...
2: Infinité. Que...
1: Ouais, mais... Hein...
2: Ouais, ouais, plus si infinité, ouais.
1: Ouais, bah, et ça... Comment ? Qui c'est qui a parlé derrière ?
8: Bon, les filles, sans pitié.
1: Non, ouais, sans pitié, je t'écoute.
8: Sans pitié.
7: Ouais, bah, je te disais, il y a un réseau de rencontres sur Dinan assez cul sur la Sibylle, donc je vais essayer de m'en procurer une.
8: Ouais.
7: Donc, ce serait bien que tu m'expliques un peu comment ça marche. Enfin, je vais écouter le débat et puis je vais essayer d'apporter mes lumières.
1: Ah mais ça, pour t'expliquer comment marche une Sibylle,
7: ouais.
1: Déjà quand tu
2: viens chez toi.
1: Non.
7: Il
1: n'y
7: a pas de problème.
1: Non, il n'y a pas besoin de venir chez moi. Quand elle achète sa Sibylle, elle demande au vendeur. Le vendeur y explique comment que ça fonctionne. Maintenant, si elle ne sait pas, eh ben, elle se débrouille. C'est tout.
2: De toute façon, il y a une notice, Gérard, quand tu achètes une Sibylle.
1: Bah oui. Alors.
7: Mais si la notice est en japonais.
1: Comment
7: Si la notice
9: est
7: en japonais, je fais comment?
9: Et si les poilés sont petits nègres, comment qu'on fait? Hein?
7: Je te l'envoie.
2: Oh, le roi de l'imitation de Gérard.
8: Oh, Gérard.
1: Bon, alors, deuxième question.
8: Graine de déchets.
1: Rigo, une question IRC avant.
3: Oui, on te demande, le chien, il te demande depuis quand la Sibylle existe-t-elle?
1: Ça, je sais pas, j'ai pas les dates approximatives, mais je pense que ça existe depuis longtemps.
2: Début juin, on m'a dit, 47. Juin
1: non,
2: 47.
1: Non, attends, la Sibylle, ça va pas depuis
2: ça,
1: juin.
2: Ça fait combien de temps que ça existe, la Sibylle, à ton avis?
1: Je sais pas, moi.
2: Ça fait plus de 20 ans, plus de 30 ans?
1: Ouais, attends, la Sibylle, c'est connu, t'as même des Sibylle portables.
2: Ah oui, sur Titanic, pas qu'ils en avaient une.
1: Non, mais c'est pas...
2: C'était une Sibylle sur le Titanic.
1: Et toi, fais gaffe là-bas parce que je vais te faire avaler tes lunettes si tu fais le con.
2: Mais non, c'est pour la télé, vas-y. Donc, deuxième question, GG.
1: Deuxième question.
2: Ouais.
1: De quoi parlent les Sibylles en général là? On va demander ça à...
8: Peste de taureau.
1: Non, tiens, ouais. Voilà.
8: Voilà.
1: Comme tu l'as ouvert.
8: Parce que c'est que des routiers, je pense. De cul, parce qu'il y a que les routiers qui...
1: Ah, à ton avis, il y a que les routiers qui...
8: Non, mais il y a bien 90% de civistes, c'est des routiers, je pense.
1: Bon, ouais. Alors moi, je vais te dire une chose, que tu te trompes déjà. Bon, c'est sûr que il y a pas mal de routiers, je suis d'accord avec toi.
8: Mais tu te trompes.
1: Mais faut te dire une chose, qu'il y a des chauffeurs de taxi qui l'utilisent.
8: Ouais, je voudrais dire aussi qu'il y a aussi des prostituées.
1: C'est leur problème. C'est leur problème, c'est pas le mien.
8: Bah avant, moi, je dis les putes, elles tapinaient sur le trottoir. Et maintenant, je trouve ça scandaleux parce qu'elles viennent tapiner sur la Sibylle. Et franchement, ça brouille les canaux, surtout si tu vas sur le canal 69. C'est un vrai bordel là-dedans.
1: Ah ouais, attends. Qui c'est qui vient de parler?
8: C'est Petite Truie.
1: Alors, Petite Truie, j'ai jamais vu 69 canal sur une Sibylle.
2: Il y en a combien d'ailleurs?
1: T'en as 40.
2: Des canals?
1: Tu passes du 1 au 40 et c'est tout. À moins que t'as la BLU, là tu peux...
2: C'est quoi la BLU?
1: La BLU, c'est...
2: C'est un petit gâteau ça, non?
1: Non, c'est un truc...
2: Pas de marque, Gérard. On s'en violait en termes d'armes.
1: Mais attends, BLU, tais-toi.
8: Pas de pub.
1: Bon, ouais,
2: c'est quoi la BLU? C'est quoi la BLU?
1: La BLU, ça permet que lorsque tu vas à l'étranger, tu peux correspondre avec quelqu'un qui est en France.
2: Donc il te parle en américain.
1: Par exemple, s'il vous plaît, vous taisez quand je parle. Merci.
2: Ok.
1: Oh, merci. La BLU, c'est un appareil que tu payes pour que ta Sibylle soit homologuée pour ça. Donc ça s'appelle la BLU, donc homologuée.
2: Tu payes combien?
1: Je crois que tu payes 250 balles en plus du prix de ta Sibylle.
2: Par jour?
1: Non. Tu payes 250 balles plus le prix de ta Sibylle.
2: Pour la vie.
1: Pour tout le temps. Et la BLU, ça te permet de correspondre, par exemple, toi, tu es ici à Neuilly. Mm-hmm. Par exemple, je vais prendre quelqu'un au hasard de ta famille, ta sœur, qui est du côté de la Thaïlande.
2: Ouais, bah putain, elle est en Inde.
1: Ouais, mais de la Thaïlande.
2: Bien joué.
1: Ouais. En Thaïlande.
2: On fait des massages.
1: Elle peut t'appeler.
2: Sur ma Sibylle.
1: Oui,
2: mais attends Gérard,
1: attends, je vais expliquer pourquoi. Mmh. Parce que la BLU, ça te permet d'avoir plus de correspondance avec l'étranger qu'on a à l'heure actuelle, nous, en France.
2: Ouais. Ça sert à quoi qu'on ait inventé Internet, alors?
1: Ben oui, attends.
8: On n'arrête pas le progrès. Imagine quelqu'un qui est sourd, il peut pas être sur le téléphone ou la Sibylle, donc forcément il est sur Internet, c'est tout.
1: Non, mais attends. Attends, déjà sur... Attends, le mec qui est sourd...
2: Pardon, excuse-moi, j'ai fait une fausse manip.
1: Je crois que toi, tout à l'heure, je vais te mettre étoile la grosse bouche de là, je vais te mettre étoile maigre, tais-toi.
8: Spécial dédicace pour Moby Dick.
1: Comment ?
8: Je disais spécial dédicace pour Moby Dick.
2: Le film.
1: Qui c'est qui s'appelle comme ça ?
8: Rodrigo.
1: C'est ça. Bon, donc, Cendrier.
2: Il y avait une question internet,
3: ouais,
2: non ?
3: Il y en a plein. Oui. Bah, il y en a plein, on est plus de 4000 déjà.
1: Oh là là, ouais.
3: Alors, il y a Davy One qui te demande s'il faut éteindre sa CB quand on va au cinéma.
1: Alors là, c'est une bonne question.
2: Ça, c'est une sacrée bonne question de putain de merde.
1: Une colle. Oui. Je vais dire que oui. Hein.
3: Et Turpentine te demande combien ça coûte l'abonnement à la CB et c'est quoi le prix des communications ? Est-ce qu'il y a des forfaits ?
1: Non.
3: Non.
1: Non, non, il n'y a pas de forfait sur.
3: Mais
1: sur
3: combien la ça CB. Coûte l'abonnement ?
2: Il n'y a que SFR et Itinéris.
1: Non,
3: il y a Bouygues aussi.
1: Non. Ben attends, mais arrête de parler, toi.
3: Les mobicards, ça marche
2: pas avec
3: les
2: CB.
1: Mais non ! Punaise, mais hé.
2: Non, mais t'as le 7 aussi de CGTL.
1: Voilà, t'as le 7 de CGTL et puis t'as le 3615 aussi qui fonctionne. Hein.
2: Ouais.
1: D'accord ?
3: Donc, il y a Ant sur l'IRC qui me dit qu'il y a le câble aussi.
1: Non, mais attends, ça a rien à voir avec mes questions. Cendrier.
10: Ouais, allô ?
1: Ouais.
10: Tu peux
1: m'en dire
10: la question, s'il te plaît ?
1: Non, je répète plus les questions. Non, on est déjà à la bourre, je répète plus les questions. Alors, on accouche.
10: Ok, d'accord. Bon, là, en fait, de quoi il parle, les gars ? Ça va être intéressant à apprendre, tout ça, non ? Et puis les bouchons...
1: Attendez, laissez-la parler.
10: Ouais, s'il vous plaît, ouais. Donc, je sais pas, éviter les bouchons sur la route, les directions à prendre, tout ça, non ?
1: Non mais ça c'est la ouais ben à la rigueur ouais donc en fin de compte bon, je vais te répondre après Cendrier avant qu'on mette un disque tais-toi.
11: Non, moi je pense que les civistes si on peut les appeler, ils parlent le langage civique sur la route, donc ils doivent se dire salut Robert, dis donc je te file des calendriers de cul de Playboy. J'échange un Playboy contre un Pentus.
1: Moi, je t'échange ma main dans ta gueule contre une connerie.
11: Ok. On se fait chier avec quelqu'un comme moi, on s'amuse.
1: Attends, mais moi, je t'emmerde.
11: Oh là là.
1: Ok.
2: Justement, j'irai par rapport au sondage, là. T'as vu la deuxième ?
1: Mais attends, on va finir. Petite prix. Okay.
8: Petite prix, je t'ai déjà répondu, mon amant.
1: Attends, je suis pas ton amour, d'accord ? Alors tu vas te faire sauter, toi, connard.
11: Je te kiffe, moi j'ai envie de
1: Bah alors, hop, bonne nuit à toi. Allez
2: hop,
1: celui a dégagé. Terminé pour lui. Hop, fesse de taureau.
11: Ok, Michel, je t'ai déjà répondu.
1: Ok, sans pitié.
10: Ça sert à communiquer. C'est ça,
11: vous kiffez ça, les gars.
1: De quoi ?
10: Ça sert à communiquer des plans cul.
1: Quoi ? Parle un petit peu plus fort devant ton combiné parce que j'entends
2: un téléphone
1: pas.
2: De merde. Hein.
10: Ça sert à se communiquer des plans cul sur la région d'Inan.
1: Ah d'accord. Je crois que tu vas retourner dans ton lit.
10: Ouais.
1: Hein, tu vas continuer avec ta CB pour essayer d'avoir des petits cochons qui veulent bien te sodomiser.
10: Ouais.
1: Hein. Et puis on va te dire une bonne nuit.
10: Ouais.
1: Ok.
10: D'accord.
1: Eh ben voilà, bonne nuit à toi.
10: Salut.
11: Il y a du
1: alors. Bon, c'est merci. Donc, sur la question là.
2: Attends, il y a Mets ton doigt qui n'a pas répondu, s'il te plaît, Gérard.
1: Ah,
11: ouais, ouais, Gérard, excuse-moi, mais tu m'as pas appelé.
1: Ah, oui, excuse-moi. Ouais.
11: Bah, ouais, alors, moi, j'ai dit que sur la CB, il parle un peu de tout, quoi.
1: Mmh.
11: Mais quand il parle, tu veux, là, j'ai la CB à côté de moi. Et,
1: ouais.
2: Allume-la, voilà.
11: Tu mets qu'elle a 19.
1: Allume-la, vas-y.
2: On va vérifier.
11: Tu mets qu'elle a 19, hein.
1: Vas-y.
11: Voilà.
1: Vas-y, demande quelque chose.
11: Il y a quelqu'un là ?
1: Déjà pour commencer.
11: Oh. Ouais, bah ça gueule, mais c'est tout ce qu'ils font. Hein.
1: Non, attends. Déjà pour commencer, on ne demande pas il y a quelqu'un, tu demandes.
2: Qu'est-ce qu'il faut dire justement, voilà.
1: C'est quoi ton QRZ ?
11: Moi, c'est DJ Boss.
1: Bon, alors tu dis DJ Boss
2: pour DJ. Aller... DJ.
1: DJ.
11: Ouais.
1: DJ Boss pour un STX.
11: Ok, alors attends, j'essaie.
1: Vas-y.
11: Ouais, attention les stations, c'est DJ Boost pour un STTX.
12: Ouais, j'ai transformé les stations.
1: Voilà.
2: Donc là, il y a du monde.
11: Voilà.
1: Donc il y a du monde.
2: Donc là, quelqu'un répond, c'est ça, Gérard ?
1: Donc là, tu demandes... T'as demandé
11: tout le monde.
1: Attends. Oh, mets ton doigt. Mets ton doigt.
11: Ah là, c'est vrai, c'est pas bon, hein.
1: Ça y est. Voilà, donc là, je peux vous dire que pour faire déjà, quand vous achetez un TX, déjà la première chose que vous faites, vous allez.
2: J'ai pris un 103 XPX moi.
1: Non, mais attends. Déjà pour commencer, quand vous achetez un TX, que vous savez pas vous en servir, déjà le vendeur vous explique comment que ça marche. Mmh. Après, vous allez sur le canal 19, vous dites voilà, par exemple un QRZ bidon, plus la piste pour un STX. Non mais comme ça, tu vois. C'est un QRZ que je prends au hasard. Hein.
2: Vraiment au hasard.
1: Le mec, il va te dire, bon bah c'est ok, ça passe.
2: Je te change ton slip.
1: Stop.
3: Gérard, sur IRC, il y a Sardine qui te demande si on peut mettre sa CB sur liste rouge.
1: Non.
2: Oh. Putain.
1: Mais attends, mais c'est pas des téléphones une CB.
3: Ah, moi j'en sais rien.
2: Non mais disons, les gens de l'internet ils sont largués en CB, ils connaissent
3: ils
2: que leur.
3: Ils arrivent pas à se connecter sur la CB avec l'internet.
2: On peut pas.
1: Mais non, c'est impossible.
2: C'est impossible.
1: Donc, à la question que
2: donc là, on va mettre
1: poser
2: un disque, hein, mon chéri. Hein.
1: Mon chéri. Attends, je suis pas ton chéri, d'accord.
13: Pas de marque.
1: Toi, tu vas te faire sodomiser, toi. Donc, il y a 23% des routiers qui utilisent seulement leur CB pour trouver un endroit pour faire leurs besoins. Alors ça, Gaël. Non,
2: est-ce que... Ouais, Gaël, elle a
1: Gaël. Gaël, je vais te dire une chose, que là, le sondage que tu viens me trouver des 23%, je sais pas où tu as été me le chercher.
2: Ouais, peut-être qu'elle a voulu dire, tu vois, comme ils sont sur la route, et par exemple, ils veulent une station-service parce qu'ils ont envie de faire leurs besoins, ils peuvent peut-être pas s'arrêter sur le bord de la route pour pisser dans le.
3: Surtout sur l'autoroute, Gérard.
1: Bah ouais, c'est dangereux. Mais sur l'autoroute, faut se dire une chose, par contre, merde. Je vais y arriver.
2: Par contre,
1: faut se dire une chose, par contre, que tu as plusieurs aires de repos.
2: Ah ouais.
1: On l'a bien vu quand on a été avec Max, je sais plus à.
2: Non, elle dit pas, ça ne dit pas où on est allé, elle dit pas.
1: Du Havre là-bas.
2: Ouais, on a pris des photos et tout.
1: Faire une soirée. Mmh. Donc il y avait pas mal d'aires de repos. Donc là, ils peuvent s'arrêter. Donc il y a plusieurs routiers, donc ils peuvent papoter ensemble. Donc.
2: Ah d'accord.
1: La troisième question qu'on va poser,
2: c'est
1: peut-on acheter la CB en allant à la banque ou autre, et on va s'écouter les petits bois du bois de Boulogne avec des envies de caca, et on se retrouve tout de suite après au 0803 08 5000 et 0870 5000. Et c'est quoi?
2: C'est le disque?
1: Ah bah Léon, il est pourri, hein. Et voilà, c'était les petits bois du bois de Boulogne avec des envies de caca, et donc il est 1h21 et vous êtes toujours sur Fun Radio, donc vous pouvez toujours nous appeler au 0803 08 5000 0870 5000 et toujours l'IRC www.fr.funradio.rigo. On est combien s'il te plaît?
3: 4324,2.
1: Ouais,
3: ça cartonne fort ce soir, le débat se passe bien. Je salue deux trois. Ça cartonne fort ce soir, le débat se passe bien. Je salue deux trois personnes vite fait. Je salue Paradox

0: Donc Cendrier.
1: Oui, allô.
0: Bonjour, rebonsoir, pardon.
1: Rebonsoir,
0: Mets ton doigt.
2: Ouais, rebonsoir Gérard.
0: Tais-toi.
3: Salut les loulous.
4: Sphincter ouvert.
0: Oui, sphincter ouvert, bonsoir.
2: Oui, bonsoir, c'est sphincter ouvert.
0: Fesse de taureau.
2: Ouais, rebonsoir. Gérard, tu pourras me redonner le titre du disque parce que j'ai bien kiffé.
0: T'as bien kiffé, ben.
4: Tu kiffes à la Fnac, c'est tout.
0: Tu le kiffes à la Fnac, et puis basta. Ok, et camembert.
5: Salut Gérard.
0: Alors, donc, troisième question. Peut-on acheter la CB en allant à la banque ou autre? On va demander ça à Cendrier.
1: Ouais, ben moi, je pense pas. Hein, à la banque, on peut pas trop acheter des CB, quoi.
0: Ouais.
1: Mais je pense que ailleurs, ouais, genre au supermarché, au casino, ou des trucs comme ça.
2: Si on
0: vient bien sur le débat, CB, ça veut dire quoi? Ça veut dire carte bancaire.
2: Rien à voir. N'importe quoi,
0: si vous êtes pas content, derrière, vous écrasez.
4: T'es sûr, Gérard, ça veut dire ça? Je comprendrais pas le principe, alors.
0: Déjà, non, mais attends, tout le monde me dit, ouais, mais CB, ça veut dire quoi? Bon, bah, maintenant, je dis, ça veut dire carte bancaire.
4: Alors,
0: il faut
4: un code. Si tu veux faire de la CB, il faut avoir un code.
0: Bah ouais. Oui, mais en fin de compte, t'as pas besoin d'avoir un code pour acheter une CB.
4: Bah, donc, mets ton doigt.
2: Il y a une puce dans le dos.
6: Ouais, Gérard. CB, ça veut dire carte bancaire.
0: Mets ton doigt.
2: Ouais, Gérard, écoute. Pour moi, la CB, moi, en ce moment, j'anime une radio gay sur Verdun. À partir de la CB, justement.
1: Ah, bien. Mm-hmm.
2: Donc, la CB, c'est pas moi qui l'ai acheté, donc je peux pas te répondre.
0: Mm-hmm.
2: Et le matos, on l'a déjà. Moi, la CB, je l'ai chez moi, mais c'est juste pour m'entraîner, quoi.
0: Ouais, mais donc...
2: J'interprète 2-3 routiers, puis on se parle, et puis voilà, quoi.
0: Ah bah, mais attends, tu te fous de moi, toi?
2: Bah, non.
0: Bah, si.
2: Bah
0: je te demande de quoi parlent les cibistes en général. Tu m'as même pas répondu. Tu m'as répondu à travers la plaque.
7: Mais si, t'as répondu. Il t'a dit que lui, il faisait une radio sur CB, donc c'est de ça qu'il parle.
0: Bon, ok. Ok, merci, Rigo. Excuse-moi.
2: Merci, Rigo.
0: Tais-toi.
2: Ouais.
0: Tais-toi.
2: Ouais. Moi, ma CB, comme je t'ai dit, bon, j'en ai déjà une, hein, ça remplace le téléphone.
0: Ouais.
2: Je l'ai acheté dans un petit magasin qui s'appelle les CB Fuckers. Et puis,
0: ouais, voilà. Tais-toi, tu précises pas les noms, d'accord?
4: Ouais, y a pas de pub, hein, sur le téléphone.
2: J'ai acheté dans un magasin de CB et je voulais dire que c'était un gros routier poilu qui était à la caisse. D'ailleurs, il a voulu me prendre quand j'ai fait tomber ma CB. Je sais pas trop apprécié.
0: Bonne nuit, merci, tais-toi.
2: Merci.
0: Tais-toi,
4: c'est bon.
0: Tu vas te taire pour toujours.
4: Par rapport au petit sondage de Gaël, là, il y a 61%.
0: Non, mais attends, j'ai pas fini avec les gens, moi.
4: Ah d'accord, non, mais par rapport, tu vois,
0: ouais,
4: peut... parce qu'il y en a pas
0: après,
4: mal, les sondages.
0: Non, ouais, mais après, là, c'est un peu trop long, tous les sondages.
4: Hein. Bah justement, t'en donnant de temps en temps, ils peuvent réagir en même temps à la question.
0: Fincher ouvert.
4: Sphincter.
2: Sphincter ouvert.
0: Ouais.
2: Fincher ouvert.
0: Bon, je t'écoute.
8: Okay. Quand je t'ai rencontré, j'y ai pas cru.
4: Ça va pas, sphincter ouvert, t'as un problème?
2: J'ai des bouffées de chaleur là, je sais pas ce qui se passe.
0: Ouais, mais je crois que tout à l'heure tu vas avoir des bouffées de chaleur
4: standard.
0: Manu au standard.
2: Ok, bon, alors ce que je voulais dire, c'est que j'écoute souvent Radio Vaseline, là, l'autre Tarlouse là.
0: Ouais, c'est bon, Manu, terminé pour toi, fesse de taureau.
2: Ouais, alors donc moi je sais pas, je pense pas qu'on puisse acheter une CB dans une banque. Pardon.
0: Mm-hmm.
2: Mais peut-être, je sais pas, moi, dans un truc pareil pas cher, tu vois, un truc dans le style, tu peux trouver ça, quoi.
0: Mm-hmm.
2: Voilà.
0: Ok. Camembert?
1: Ouais, bah moi j'ai acheté une CB à mon copain, je l'ai acheté chez mon boulanger.
0: Mm-hmm.
1: Parce qu'en fait, il vendait la sienne, donc j'ai acheté une CB chez mon boulanger.
4: Mais justement, par rapport à ce qu'elle vient de dire, Gérard, est-ce que tu crois que c'est mieux d'acheter une CB neuve ou d'occasion?
0: Ça c'est une bonne question parce qu'en fin de compte si t'achètes une CB d'occasion tu sais pas sur quoi sur quel matos tu vas tomber. Le mieux c'est d'acheter une neuve. Mais les prix, je pense que on va en parler, on va essayer de.
4: On va aborder le sujet ou pas?
0: Ouais, on va.
4: Comment on en parle maintenant?
0: Non, mais on va aborder le sujet sur savoir combien coûte une CB, parce que là, vu les questions qu'on a et puis vu l'heure qu'il est, donc faudra qu'on écourte les questions.
4: Okay.
1: Ouais,
4: donc,
1: Gérard, hein.
0: Oui.
1: Ouais, une petite question, je vais savoir.
0: C'est qui?
1: C'est Cendrier, excuse-moi.
0: Oui.
1: Je veux savoir comment t'écris CB.
0: CB?
1: Ouais.
0: Alors.
1: Ouais.
0: Une CBiste?
4: Non, CB, une CB.
0: CB, bah, un CB.
1: Pardon?
0: CB.
1: CB, en anglais, quoi. CB, c'est ça?
0: Bah, un CB.
1: Ah ouais, pas bête. Ouais, je viens de comprendre, ok.
4: Mais c'est pas français, alors?
1: Pardon?
4: C'est pas français comme matos.
0: Ah si.
4: Ah, pourquoi on dit CB?

0: comme les Anglais.
1: Ah ouais,
2: ben non.
0: Comment on dirait CB, une CB?
2: Non mais CB, CB c'est carte bancaire.
0: Devant ton micro, j'ai
3: des feuilles les CB.
2: CB c'est ouais, c'est des feuilles pour rouler des joints ou autres.
0: mais tu des peux, joints ou autres.
2: Non mais. Mais CB, en fin de compte, c'est quoi? C'est français, hein? Tu peux
1: le
2: trouver.
1: CB, non, CB, c'est pas français, c'est anglais, comme tu dis CB.
2: Bon.
1: Non, parce que moi, je voulais mettre une annonce dans le journal, quoi, parce que je cherche maintenant, ça m'intéresse, maintenant qu'on en parle, je cherche,
2: ouais.
1: Cherche une CB, quoi. Donc, je veux savoir comment on écrivait. Voilà.
2: Ouais.
1: Donc, CB, ok, d'accord.
2: Ok.
1: La prochaine oui. question, ouais.
2: Attends.
4: Si le copain de GG pouvait raccrocher son téléphone pour que je le rappelle, ce serait sympa, merci.
2: Laurent, s'il te plaît, si tu pouvais raccrocher, on essaye de te joindre, alors.
0: Laurent, scan the phone.
2: Merci.
0: For tonight.
2: Alors donc 61% des cibistes préfèrent utiliser leur téléphone portable, donc je vois pas.
0: Bah par rapport à la CB, tu vois, il y en a peut-être qui considèrent que c'est mieux le
2: non,
0: portable.
2: Ah oui. D'accord, je vois.
0: Je vois le
2: rapport de la
0: question.
2: Sondage que ce Gaël vient de me donner. Donc en fin de compte, c'est vrai qu'il y a des CB portables.
0: Ah ouais.
2: Et c'est un genre de petit talkie-walkie. Comme un téléphone
0: portable. Ouais.
2: Et en fin de compte, sauf que dessus, au lieu de d'avoir marqué n'importe quoi comme nom, c'est des canaux.
0: Ouais,
2: donc tu peux aller du 1 au 40. 40 aussi. Oui.
5: Gérard sur IRC, il y a Sardine, le vrai de Marseille, qui dit qu'il faut pas acheter une CB à un routier parce que c'est des voleurs.
2: Non, c'est faux.
0: Ah mais c'est une CB d'occasion aussi, donc c'est
2: faux. C'est faux, c'est faux, ouais. C'est faux. Oui, Manu,
4: bah on accueille ton pote alors. Hein.
2: Alors à la place.
0: Lolo.
2: À la place.
4: Bah à la place de qui? À la place de tais-toi.
2: À la place de tais-toi. Salut Laurent.
6: Salut GG, salut tout le monde.
0: Salut.
1: Salut.
6: Salut. Salut. Bah, à la pêche toi.
2: Comment vas-tu toi?
6: Ah moi ça va, on fait aller.
2: Sans déconner.
6: Ouais sans déconner.
2: Bon alors sans déconner, tu peux répondre à la troisième.
6: Vas-y,
0: répète
6: ta question.
0: Non,
2: ben si.
0: Attends, Lolo.
6: Allez, tu dégages.
0: Allez, tu viens.
2: Allez. Eh oh, c'est moi qui commande pour l'instant.
0: Non, mais il est là.
5: Gérard, pour revenir au débat, il y a Eason sur l'IRC qui te demande si une CB, ça se nettoie avec des cotons-tiges.
2: Non, là, je lui réponds même pas.
0: Comment ça se lourd, Rigo.
1: Comment
0: ça se lourd, Rigo.
2: On laisse parler Laurent. Laurent.
6: Oui, j'écoute.
2: Donc voilà. Alors peut-on acheter la CB en allant à la banque ou autre?
6: Ah non, pas du tout.
2: Non. Mais en fin de compte, c'est quoi une CB? C'est bien, ça veut bien dire carte bancaire.
6: Ah non, pas du tout.
2: Ah si.
0: T'es naze.
6: C'est vraiment nul, ça.
2: Mais ça veut dire carte bleue ou carte bancaire?
0: Vas-y, Lolo, explique-nous ce que ça veut dire CB.
6: Communication brève.
2: Ouais.
6: C'est tout.
2: De quoi?
6: Communication brève.
0: C'est ce que j'ai dit tout à l'heure.
6: Ouais, c'est ce que vous avez
0: vu
6: tout à l'heure. Pour une fois que
0: Fielder
6: a dit quelque chose de bien.
2: Pour une fois, hein.
0: Ah, la classe.
2: Donc, troisième... Comment?
6: On dira pas ça pour toi, par contre, GG.
2: Ok.
5: Il y a ZZ sur l'IRC qui te demande si tu utilises l'antenne de ta CB quand t'as pas de coton-tige.
2: Je réponds pas.
4: Tu fais un boulot de merde ce soir, Rigo.
2: Je réponds pas.
4: À la place de Sphincter ouvert, on accueille Zona.
7: Oui, bonsoir, c'est Zona.
4: On accueille Zona.
7: Oui, c'est Zona.
2: Moi, ouais, Zona.
7: Salut tout le monde.
0: Salut.
7: Oui, alors moi, je voulais dire sur les CB.
2: Ouais.
7: Alors, je tiens un petit magasin de CB à Paris. Donc, sans citer l'adresse, c'est boulevard du Général.
2: C'est bien. Bah, tu peux retourner chez toi, Zona.
7: Et j'invite tous les CBistes à venir s'approvisionner boulevard Voltaire.
2: Merci. Non, mais terminé pour lui.
4: Terminé pour lui.
6: Au combien, plus précisément?
2: Non, mais ça y est, il est plus là. Donc, alors...
4: Hors antenne, il m'a dit 115.
6: Ah, merci.
4: Qu'est-ce qui se passe?
2: Non, tout à l'heure, je vais te mettre un 115 dans le cul, toi.
0: Ouais.
4: C'est petit, hein, c'est léger pour moi.
2: Quel est les codes CB les plus employés? Alors, on va demander à Cendrier. Celui qui fait du bruit derrière, arrête, parce que ça commence à m'énerver.
6: Ça, c'est un portable, ça.
2: Non, c'est pas un portable. Alors, donc, on va demander à Cendrier.
1: Ouais, les codes en CB les plus connus?
2: Ouais.
1: Bah, franchement, non, je sais pas, hein, je connais pas trop la CB, donc je pourrais te répondre. Hein.
2: Ah, bah, d'accord. Alors, pourquoi tu participes au débat sur la CB?
0: Pour en savoir plus.
1: Bah, voilà, c'est ça.
0: Tout simplement.
1: Faut être ouvert un peu, quoi. Faut comprendre, faut savoir.
2: Ouais, ok.
4: T'es ouvert, toi, Gérard?
2: Ouais, moi, la CB, je la connais
0: sur le bout des doigts. Hein.
2: La CB, moi, c'est mon rayon. Mets ton doigt.
6: Ouais, Gérard.
0: Où? Je le mets où?
6: Non, bon.
4: On l'a dégagé, mets ton doigt.
0: Ah, en plus.
2: Ah bon?
0: Bah oui.
2: Bah
0: Bah attends, on l'a remplacé par Lolo, non,
4: là. Bah non.
0: Ah non, c'est tais-toi qu'on a viré.
2: C'est tais-toi qu'on a saqué.
0: Pardon. Putain, Manu, tu fais un boulot de merde ce soir.
2: Manu, tu vas prendre des bras.
0: Ouais,
7: c'est pas du rigolo.
0: Vas-y, mets ton doigt.
7: Ouais, alors, les codes les plus courants, il y en a plein, quoi. Donc, t'as QTH, QRZ.
0: Ouais.
7: Toi, c'est ta taillée, Gérard, je crois.
0: Ouais, bah attends, Gérard, t'écoute pas, il est en train de se battre avec
5: Gérard,
0: Manu.
5: Gérard, écoute le débat.
2: Ouais, je t'écoute.
7: Ouais, alors, ton QRZ, c'est ta taillée, c'est ça?
2: Non.
7: Non.
0: Non, ça ne l'est plus parce que Gérard arrête la CB, il a eu un accident.
7: Ah.
2: Quand
7: il y a un mur avec.
2: Oh, mets ton doigt.
7: Ouais,
2: bah allez, mets ton doigt, allez,
0: c'est bon.
2: Allez, on active là.
0: Allez.
7: Bah ouais, bah, je te parle, Gérard, tu me réponds pas.
2: Bah vas-y.
7: Ah, y a QTH, y a QRZ, y en a plein.
1: Ouais, c'est des faux codes.
7: YL aussi, ouais, c'est des faux codes, mais c'est bon. Utile, hein, c'est utile.
2: Attends, bon, ok, Laurent.
6: Oui.
2: Donc pour toi.
0: Putain, on dirait Barry White.
6: Il y a gastro liquide, gastro solide.
2: Ouais.
6: C'est manger, boire.
2: Ouais.
6: Un visu, c'est quand on se rencontre.
2: Mm-hmm.
6: Il y en a plein d'autres. Quoi. Mais j'ai mon papier dans la pointe, mais je me rappelle plus.
0: Non, mais devant ton téléphone, mon coco.
6: Comment?
0: Devant, voilà, très bien, devant le téléphone.
2: Non, mais je sais, parce qu'il a...
0: T'as la petite chiasse aussi, t'as grosse colique, t'as...
6: Suce-moi le bout et tout ça, des trucs comme ça.
2: Non.
5: Gérard,
2: oui.
5: Sur IRC, il y a le vrai canard WC qui te demande si c'est dangereux, la CB.
2: Non,
0: totalement.
2: Non, Gérard,
4: excuse-moi, oui. À la place de Zona que t'as dégagé, on accueille Bléno.
7: Bonsoir.
2: Ouais, Bléno.
7: Oui, bonsoir tout le monde.
1: Bonsoir, Bléno.
7: Oui, alors je vous appelle de Limoges, bonsoir à tous.
2: Ouais, mais on s'en fout que t'appelles de Limoges.
7: Ah bah attends, je me présente et la fréquence, c'est 127.5.
2: Non, mais moi, je m'en bats les couilles.
7: Ok. Ben, je tenais à dire sur le débat que donc moi, je connais un endroit sympathique qui s'appelle CBN Trucks. C'est 13 avenue Clémenceau.
1: À Limoges.
7: Ça, c'est malin, ça.
2: Fesse de taureau.
4: Ouais, on vient de me dire en antenne que oui, c'est à Limoges.
1: Ah, d'accord.
7: Et au combien, déjà?
2: Fesse de taureau.
7: Ouais, alors moi, les surnoms que j'emprunte, je sais pas du tout, puisque j'ai pas de CB.
2: Mmh.
7: Et donc, justement, je participe à ce débat pour me renseigner.
2: Ok. Ben, moi je pourrais te renseigner après avec Laurent, on pourra discuter de certains...
7: En antenne, tout ça.
2: Ouais, on en discutera un
7: peu
2: après.
7: Pas de problème.
2: Camembert.
3: Moi je connais comme les autres, quoi, YL, mmh. QRZ...
7: Il y a un bruit de portable, ça devient lourd, là.
2: Manu !
4: Bah attends ! Je gère ! Je sais pas d'où ça vient, à mon avis c'est Laurent là, il fait marcher son bordel. Hein.
2: Non.
0: Ça et le métro, on est vernis. Hein.
2: Alors, ouais, en plus c'est le dernier métro.
0: Ah, c'est un film, ça.
2: Ouais. Camembert.
3: Oui, je t'ai dit, Gérard.
2: Ouais.
3: Je connais comme les autres, YL, QRZ, je te copie, etc.
2: Ok. Mais en fin de compte, personne n'essaye d'aller au fond des pensées, parce que, en fin de compte, QTH, c'est là où tu habites, comme Laurent disait.
0: Mm-hmm.
2: Hein, Laurent?
6: Oui, tout à fait.
2: Hein YL, bon, ben, ça, c'est nanas, pour les nanas. Ça.
0: YC, c'est quoi?
2: Non, YC, ça n'existe pas.
0: Ouais.
2: T'as ton QRZ, c'est ton nom de CB.
7: Ouais, puis y a quoi d'autre? SDF, tout ça?
2: Non, t'as plusieurs codes, mais ça SDF, faudrait.
0: T'as PSG, t'as.
2: Non, y a plusieurs codes.
7: Ouais, Gérard, c'est mets ton doigt là, j'aurais en rajouté un petit peu quelques-uns là.
2: Ouais, vas-y.
7: Y a QRA aussi, c'est l'endroit où t'habites.
2: Ouais.
7: Et puis je crois
2: que
7: quand tu vas aux toilettes, je crois.
2: Eh ben, Laurent, il te l'a dit, hein, c'est.
6: De quoi?
2: Laurent, il l'a bien dit, gastro-liquide. Gastro-liquide.
7: Ouais, mais gastro-entérite, quand tu vas aux toilettes aussi.
2: Non, mais attends. Déjà, QTH, c'est pareil que QRA.
7: Bah non.
2: Ah bon?
7: Bah non, QTH, c'est l'endroit où tu te trouves, et QRA, c'est où t'habites.
2: Eh ben alors?
1: C'est pas pareil.
2: Si.
7: Bah non, je peux trouver chez moi. Bah non, quand t'es en voiture, t'habites pas dans ta voiture.
2: Ah ouais, mais attends, non, mais attends.
0: On peut avoir une CB en voiture, hein.
2: Ouais, mais en voiture, si.
0: Bah oui, si.
2: Si,
0: moi, mon oncle, il a acheté une voiture de case, le mec, il lui a vendu avec une CB dedans, avec l'antenne et tout.
1: Ça, ouais.
2: C'est quoi son QRZ?
0: Ah bah, il en a jamais fait, mais s'il veut, il peut en faire, parce que moi, une fois, j'ai branché, et je me suis mis sur le canal 19, après, j'ai appelé ma grand-mère sur le canal 22,
2: ouais.
0: Parce que j'avais dit de se mettre sur le canal 22 pour être peinard.
2: Ouais.
0: Et ça t'intéresse ce que je dis ou pas?
2: Mais t'as pas appelé ta sœur sur le canal 50?
0: Non, parce qu'elle a pas la BLU. C'est pour ça.
4: Manu.
0: Oui, pardon, à la place de Blénaud, on accueille 6 titres.
8: Bonsoir, c'est Sissi, bonsoir à toutes les filles en particulier. Donc je vous appelle de Toulouse.
2: Si c'est pour donner un truc que tu me dis, j'ai un magasin, à telle adresse, c'est même pas la peine.
8: C'est 12 rue du Capitole.
2: Allez, bonne nuit. Voilà. Comme ça, tu iras faire le Capitole chez toi.
0: Il me dit que c'est bien à Toulouse. Hein.
1: D'accord, et c'est 12 rue du Capitole.
8: Quel arrondissement?
1: C'est 12 hein, rue du Capitole, ouais, c'est ça.
2: Mais pas à Toulouse, hein.
0: Pas de pub, merde.
2: Alors, 30... Donc, il y a un sondage, 32 des gens pensent que l'abonnement de Sibi est trop cher, donc il n'y a pas d'abonnement.
0: Il n'y a pas d'abonnement.
2: Non,
0: d'accord, bah, tu peux en faire une autre alors. Gérard,
2: oui,
0: sur l'IRC, il y a des V1 qui te demandent ce que c'est.
1: Salut
0: des
1: V1.
0: Le GPTAQBCOPIDKCLKKIRCT.
2: Qu'est-ce que c'est? Attends,
0: c'est long.
2: Hey, Davy Wen, tu t'essayes d'abréger parce que là je comprends pas ce que tu me demandes.
0: Bah, c'est pas grave.
2: Donc, 32.
0: Tu l'as faite celle-là.
2: Non, 32%, ouais.
0: Ouais, après 86% des gens.
2: Alors, 86% des gens qui ont une CB sont sourds et n'ont pas le bac. Alors, ça, c'est pour les étudiants.
0: Ouais.
2: Ça, on en a rien à foutre.
0: D'accord.
2: Donc ça, je veux dire une chose, si les étudiants se trimballent avec une CB dans leur lycée,
0: ouais,
2: ils sont complètement starbés.
0: C'est clair.
2: Étudiants ou étudiantes.
0: C'est clair, 12% des gens.
2: 12% des gens rêvent toute la nuit de se prendre une bonne grosse CB. Alors là, je voudrais bien savoir le rapport avec le débat sur la CB. On va demander à Gaël.
8: Bonne fête Gaël aussi.
2: C'était la Saint Gaël, bonne fête.
0: Bah, c'est ta fête encore cette nuit. Ouais.
1: Bonne fête Gaël.
2: Donc on va demander à Gaël qu'elle me trouve une réponse au pourcentage qu'elle m'a donné.
0: Okay.
2: Donc dans leur lycée,
0: là,
2: ils sont complètement starbés.
0: C'est clair.
2: Étudiants ou étudiantes.
0: C'est clair. 12% des gens.
2: 12% des gens rêvent toute la nuit de se prendre une bonne grosse Sibi. Alors là, je voudrais bien savoir le rapport avec le débat sur la Sibi.
0: Bah, peut-être qu'il y en a qui, tu sais, qui rêvent d'avoir une Sibi.
2: Non, mais attends,
0: Gaël,
2: on va demander à Gaël.
8: Bonne fête Gaël aussi.
2: C'était la Saint Gaël, bonne fête.
0: Bah, c'est ta fête encore cette nuit. Ouais.
1: Bonne fête Gaël.
2: Donc on va demander à Gaël qu'elle me trouve une réponse au pourcentage qu'elle m'a donné.
0: Okay.
2: Donc, 5e question. Pensez-vous que la CB devrait-elle être utilisée sur une autre planète? On va demander ça.
0: Oui, pardon, avant que tu commences, à la place de Blénaud,
4: dans la place de Sissit,
0: on accueille Véru.
8: Oui, bonsoir.
1: Bonsoir à tous.
2: Manu.
0: Ouais.
2: On prend sur les 24 lignes.
4: Qu'est-ce que je fais, Gérard? Regarde.
5: Bon, Gérard, pour revenir au débat, il y a Turpentine qui te demande si, avec la CB, on peut parler en morse avec une otarie.
2: Alors, parler en morse avec une otarie, je ne pense pas. Je ne pense pas parce que déjà les otaries, ça doit être des poiscailles, ça.
0: Ouais.
8: C'est des animaux. En plus, Gérard.
0: Comment? Tu vis au Kenya.
8: Et tu foques un peu ou pas?
2: Comment?
8: Tu foques un peu ou pas?
2: Non, je foque pas.
0: Tu foques ma wife?
8: T'en as pas d'otarie, toi?
2: Non, moi j'ai pas d'otarie, moi j'ai qu'une truie.
8: Et moi je foque pas ta wife. Hein.
2: J'ai qu'une truie.
1: Elle s'appelle comment ta truie?
2: Elle fait je t'emmerde.
1: Ah d'accord, ok.
8: Elle s'appelle je t'emmerde?
2: Ouais, elle s'appelle je t'emmerde.
0: Voilà.
2: Elle vous chie dans le cul.
0: Donc, c'est fin.
2: Rigo,
0: c'est fin.
5: On a perdu 1200 personnes là.
2: Ah, merde.
5: Ouais.
0: À cause de quoi, Rigo?
5: Bah, chie dans le cul là, ils ont pas aimé. Attends, je regarde un truc.
2: Ouais, ben, donc je pose la question, pensez-vous que la CB devrait être utilisée sur une autre planète? On va la faire la question après, on va.
0: Ouais, on mettra le disque après, ce sont.
2: On le mettra après, vu qu'on a commencé à la bourre, donc Rousseau il est pas pressé, hein.
0: Ouais, ok, comme Rigo, je sais
2: pas. Ouais, mais il va prendre à 5h du matin, et puis c'est tout, hein. Wesh, hein.
0: Ouais.
2: Donc on va demander à Cendrier, allez.
1: Ouais, franchement, ce serait trop bien hein, qu'on puisse communiquer avec les extraterrestres, tout ça, avec
2: ouais.
1: La TV et tout ça.
2: Ouais.
1: En plus, t'imagines avec le visiophone, ce serait génial, hein.
2: Ouais, mais
1: on pourrait voir la tronche des extraterrestres, tout ça, ce serait cool, hein.
9: Ouais, mais faut voir le canal.
2: Ah, non, mais attendez, moi je vais vous demander une chose.
8: Vas-y.
2: Ça, c'est une question que je vous pose à tous,
1: ouais,
2: donc vous allez me répondre.
8: Non.
4: Là, ça fait deux choses. Hein.
2: Vous allez me répondre. Est-ce que vous pensez que le Big Bill...
9: Rien à foutre du Big Bill, on parle des CB.
1: Non,
2: mais est-ce que le Big Bill qui est à la télé pourrait avoir une CB pour communiquer avec Vincent Lagaffe?
9: Mais non, il a trop de thunes, ce mec-là, il a pas besoin, ouais.
2: Non mais c'est bon, on n'est pas à un mariage hein, pour mettre les klaxons. Hein. On parle pas de mariage. Hein.
1: La gaffe, il communique pas. Hein.
2: Ah non, il communique avec qui?
1: Bah, je sais pas, mais il fait tout le temps des bruits et tout. Je sais pas ce qu'il fait, ce mec-là, mais... Il communique pas.
9: Il n'y a pas d'amis, ouais. Ouais, c'est un
2: peu
9: sérieux.
2: Bon, allez. Mets ton doigt, là.
9: C'est un pauvre gars.
10: Ouais, Gérard. Bah écoute, moi je dis que c'est déjà tellement la merde sur la CB, sur Terre, que si on en est ailleurs, bah voilà, c'est encore plus inaudible. Ah, bon, ouais. Bruit de routier sur la route, alors en plus s'ils continuent à nous rajouter de l'espace, on est mal. En plus, c'est
2: non mais attends, mets ton doigt. Je vais te dire une chose, qu'on est bien content de posséder une CB dans sa voiture et de communiquer avec des routiers pour savoir comment que ça roule. Hein, on est bien d'accord. Oh, mets ton doigt. Oh
5: ouais, Gérard sur IRC, il arrive, il me dit la CB c'est bien, on a abusé, ça craint.
2: Ben ça c'est vrai que une fois que t'es dedans, tu peux plus t'en.
0: C'est comme une drogue.
2: Tu peux plus t'en passer. C'est comme fumer ou boire. Voilà, celui qui vient de dire ça, merci.
0: T'as tous les vices toi alors.
2: Ouais. Donc moi j'ai. Ah, il me manque un vice, c'est de baiser.
9: Pourquoi
2: c'est ça qui me manquait. Laurent.
9: C'est pas ce que j'ai fait avec Bulldog Mister.
2: Bulldog Mister, à t'emmerde toi, connard.
9: Et quand on voit ta tronche,
0: t'as compris ça?
9: Ouais, j'ai compris.
0: Ok, et tu sais pourquoi il te dit ça?
11: Il est vraiment
0: phénoménal. La. Et bah.
2: Bon, Laurent. Vos gueules derrière, s'il vous plaît, merci.
9: Vraiment.
2: Non, mais attendez. Mais attendez. Il est 1h43 pour l'instant, ça s'est bien passé. Je voudrais que ça continue comme ça.
9: Non, mais GG, je disais juste que t'étais à fond anal, c'est tout. Je suis d'accord.
2: C'est qui?
9: Comment je m'appelle? Verru.
2: Ah, Verru. Bon, voilà, t'as répondu, donc on passera ton tour après. Laurent.
12: Oui, j'écoute.
2: Donc pour toi,
0: Barry White.
2: Ouais. Hey Barry White.
0: Barry White.
2: Ouais, c'est vrai. Oh, sans déconner là.
9: Ouais, sans déconner.
12: Ouais, pourquoi pas.
2: Sans déconner.
9: Trop à mon gueule le lagarde.
12: Pourquoi pas.
2: Ok.
12: Pour les intéressants.
2: Bah ouais. Donc c'est pour aller avec sans déconner avec la gaffe.
0: Et je pourrais te demander, est-ce qu'il a des chiens, Laurent?
12: Oui, j'en ai deux.
0: Avec un break, non?
2: Ça te regarde pas.
0: Ah bon.
9: GG. C'est Verru, je voulais juste dire que Laurent avec sa grosse voix il me fait un peu penser à une genre de Tony déguisé et je voudrais dire que c'est lui qu'on a
2: pas d'accord. Ouais, là je vais te dire une chose, Verru, tu te mets une grosse verrue dans le cul.
9: Ouais, c'est sûr. Je vais te dire une chose, je prends mon pied. Hein.
2: Ouais bah tu prends ton pied, moi je prends pas mon pied avec toi, d'accord? Peste de taureau.
9: Et Verru dans la boîte à caca, ça peut le faire quand même.
2: Bon Verru, tu fermes ta gueule maintenant.
9: Oui chef.
2: D'accord. Peste de taureau.
9: Ouais, vu que j'ai deux standards, tu peux me répéter la question, s'il te plaît?
4: Si, je l'ai calmé parce qu'il avait dit un truc pas bien, donc...
2: Et en face de taureau, pensez-vous que la CB devrait être utilisée sur une autre planète? Bon, allez hop, terminé pour lui. Camembert!
0: Qu'est-ce qu'il y a, Manu, standard?
4: Je sais pas, je l'ai coupé, ça le fait toujours.
2: Terminé, Camembert!
4: J'ai coupé tout le monde, ça le fait toujours, ça vient pas de moi.
0: Il y a un problème standard, là? C'est la tente télécom, ça.
2: Ah ouais, il y a un problème au standard, hein, Fuldar?
0: Ah, regarde, c'est
9: bon,
0: moi ça.
9: C'est Fesse de Taureau, donc c'était pas moi qui ai fait le con. C'est quoi ce bordel? Je voudrais répondre à la question. Non, je pense pas que... À ma connaissance, hein, enfin, je suis pas sûr, mais je pense pas qu'on puisse aller sur une autre planète.
2: Ouais.
9: Impossible d'avoir une CB sur une autre planète.
2: Ok.
0: Surtout, tu parles bien devant ton combiné, toi.
9: Ok, ouais. Comme
0: on dirait que t'es un nouveau dans le,
9: bah ouais,
0: dans le truc.
9: Bah moi, j'arrive.
0: C'est que des nouveaux, hein.
2: Ouais. Camembert.
0: On va te former, alors.
9: Ok.
2: Camembert.
1: Ouais, moi je dis il faut avoir un grand BLU, sinon t'arrives pas à capter. C'est quoi un BLU? Bah c'est le truc là pour parler en Thaïlande avec la sœur de Fildar.
2: Ok. Bon donc en fin de compte je pense pas
0: emmerder là, non?
2: Non, je pense pas qu'on pourra avoir des CB sur une autre planète.
0: Pourquoi? Ça coûterait trop cher en fil.
2: Ouais, je pense. Rigaud.
5: Oui, il y a un petit sondage que Booster est allé chercher sur l'internet. Alors 45% des personnes interrogées n'en ont rien à foutre de la CB, 23% n'aiment pas les routiers CBistes, 15% pensent que la CB, qu'avec une CB ils vont pouvoir décoder Canal+, et 5% se rappellent de tatailler lors des rencontres CBistes et auraient bien aimé l'enculer.
2: Ouais bah c'est bien. Donc Alors, la question que je vais poser.
11: Oh, Steve! Oh, Steve! Arrête!
5: Tu peux virer Steve Austin au standard?
0: Vas-y, Gérard, vas-y.
2: Donc, la question. Manu!
0: Tu fais chier.
2: Manu, gérer, tu vas te prendre une baffe.
4: Je vais gérer.
2: Ouais, tu vas te prendre une baffe. Pensez-vous que la CB est-elle réservée plus aux hommes qu'aux femmes ou autres? Et on s'écoute comme un ouragan. Je pète avec des fleurs à épines. Et on se retrouve tout de suite après.
0: On va finir le débat sur la CB.
2: Donc pour ça, on récupère Cendrier.
13: Ouais, salut.
2: Re-salut. Mets ton doigt.
13: Ouais, re.
2: Re-salut Laurent.
14: Ouais, bonjour tout le monde.
2: Re-salut
13: Tarlouze.
2: Sans déconner.
0: Et sûr que t'as pas un break.
2: Attends. Oh. Et celui qui dit Tarlouze, il ferme sa gueule.
13: Ok, bah le prends lui.
2: Bon, alors toi tu dégages. Hop, bonne nuit.
13: C'est qui?
2: C'était qui?
4: Bah je sais pas, ça Laurent. A pas clignoté.
14: Non, je suis là.
2: Non, c'était pas lui. Donc, Verru.
13: Oui, je suis là. Salut.
2: Fesse de taureau.
13: Ouais, Gérard, t'es pas très original quand même, parce que troisième fois le débat sur la CB. Hein.
2: Et alors?
0: C'est une passion.
2: C'est moi qui commande.
0: C'est une passion.
2: Pas vous.
13: C'est lui le boss.
2: Et Camembert pour terminer.
0: Il y en a des boss.
13: Tu sens pas bon Camembert.
2: Donc alors, la question, vous l'avez toute comprise. Vous avez bien compris la question?
13: Non.
15: Tu peux répéter, s'il te plaît?
2: Non, mais là, vous n'allez pas me faire chier maintenant. Alors, pensez-vous que la CB est-elle réservée plus aux hommes qu'aux femmes ou autres? Alors, Cendrier.
15: Ouais, en fait, c'est plus pour les deux, quoi, parce que maintenant, il y a autant d'hommes que de femmes dans la profession de routier, quoi. Mmh. Et donc, ça, je sais pas, ça concerne de plus en plus de femmes, quoi. Mmh. Et salut, je réponds bien, hein. Voilà, j'ai terminé.
2: Mmh. Ah, yeah. Mets ton doigt.
13: Ouais, Gérard, moi, je pense que déjà, pour les hommes et les femmes, c'est pareil, quoi, ils en ont droit tous les deux. Et puis, moi, je pense à mon chien qui s'y entraîne, mais il a du mal quand même.
16: Oh là. Ça, c'était un méga job.
2: Ok.
5: Bizarre, il s'est gaufré.
16: Moi, je mettrais bien une super cartouche à Super Jimmy.
2: Moi, je vais te mettre une cartouche, tu vas fermer ta gueule maintenant.
16: Putain, Wonder Woman, elle est bonne quand même. Hein.
2: Ouais, je t'emmerde. Laurent.
14: Je me souviens pour les hommes et pour les femmes. Pas de problème.
0: On parle devant ton combiné, Laurent, t'es pas un gamin. Oh.
14: Ah, mais mon téléphone, il y a un problème là. Ça.
0: Ouais, il est dans son break alors.
2: Non,
0: c'est sûr.
16: T'as les clefs qui poussent et tout.
2: Oh ouais.
15: Non.
2: Bon, ouais. Fildar, t'arrêtes, s'il te plaît.
15: Ça nous prend la tête, ça.
2: T'arrêtes parce que pour l'instant ça s'est bien passé, alors tu as pas commencé à me faire.
0: Il y aura que du bon boulot.
2: Donc Laurent.
14: Non, mais aussi bien pour les hommes que pour les femmes, hein, pareil, hein, pas de problème.
2: Hein. Mmh. Ouais, mais par contre, si j'ai. Ou autre, tu vois à peu près.
14: Ou autre, pas du tout.
0: Ouais, je pense pas que des chiens peuvent avoir des similes.
14: Ah bah non. Hein.
2: Les perroquets. Attendez, si je vous dis un perroquet, est-ce qu'il peut se servir d'une CB?
16: Bah
2: si.
0: S'il a un QRZ.
2: Avec ses pattes.
0: S'il a un QRZ, ouais.
2: Et alors, quand tu sonnes chez toi, et qu'il y a personne, et que t'as un perroquet, qu'est-ce qu'il dit le perroquet?
16: Allô, Gérard.
2: Ouais.
16: Je veux pas être méchant, mais si le perroquet il tient la CB, il se casse la gueule du perchoir.
2: Ouais, mais alors là, non, pas du tout. Rigaud.
5: Oui, il y a Canard VC sur l'IRC qui te demande si est-ce qu'il existe des CB modèle Batman.
2: Non.
0: Et est-ce qu'il y a des CB de couleur ou elles sont toutes noires?
2: Alors là, c'est une très bonne question.
0: Merci, tu fais du bon boulot ce soir, hein, Gérard.
2: Et ça, j'en ai vu avec... je dirais pas son nom. Donc j'ai vu des CB, c'est vrai que t'as des CB qui sont carrément en forme de bois, mais teintées.
0: Ah ouais.
2: Comme l'intérieur
4: avec des branches avec des feuilles.
2: Non, t'as c'est une CB. Par exemple, tu vois, tu vas chez
0: Ikea.
2: Non, dans un concessionnaire. Dans un concessionnaire.
0: Ouais, à Carrefour, Auchan ou des trucs comme ça.
2: Non, la concession. Bon, s'il vous plaît, derrière, vous fermez vos gueules, merci.
0: Des marques de CB.
2: Non, mais tu peux aller n'importe où. Moi, j'en ai vu une à Vaux. Justement, ça va être la question suivante, le prix. Donc, Verru.
16: Si, la CB, c'est pas réservé que aux hommes. Les femmes, elles y ont droit. Il n'y a pas que des cons, il y a aussi des connes. Hein, quoi.
2: Bon, alors, Verru. Verru. Verru, terminé pour toi.
16: Allez, hop.
2: Terminé.
0: Je l'ai éclaté, la Verru.
2: Fesse de taureau.
16: Ouais, je pense que la CB, ce serait plus pour les bouseux qu'autre chose.
2: Comment?
16: La CB, c'est plus pour les bouseux qu'autre chose.
2: Alors, tu peux préciser?
15: Aïe.
17: C'est parce que c'est un bouseux.
15: Voilà.
17: Pourtant, tu devrais le savoir. Hein.
2: Je me suis pris un coup de jus. Je m'en fous, moi.
15: C'est un bouseux.
2: Bah, en camembert.
15: Ouais. Bah, je pense que c'est plus pour les hommes que pour les femmes. Parce que les femmes
2: sont
15: un peu plus intelligentes, donc elles utilisent le téléphone.
2: Mmh. Non, bah, alors attendez, parce que là, pour l'instant, vous êtes tout, vous répondez tous
0: vous
2: à côté
0: de la plaque. C'est ce que j'allais dire en même temps que toi, en plus, t'as vu. C'est fort.
2: Donc, moi, je peux vous prendre rencontre.
17: Il est imprévisible, Gérard. Mmh.
0: Manu, tu vas commencer à te calmer.
2: Voilà, t'éteins ton micro. Donc,
18: d'accord.
2: Moi, je peux... Et tu fermes un peu ta gueule.
18: D'accord.
2: Merci. Donc, je peux vous dire une chose, que maintenant, comme il y a l'égalité des hommes et l'égalité des femmes, donc il y a l'égalité des deux, donc des sexes, donc là, la CB, c'est très bien réservé.
0: Devant ton micro, pour les devant hommes, ton micro.
2: Pour les hommes, aussi bien pour les hommes que pour les femmes. Mmh. Parce qu'en fin de compte, t'as autant de femmes routiers que d'hommes.
0: Non, mais il n'y a pas que les routiers qui ont.
2: Oui, mais il y a tout. Il y a les chauffeurs de taxi, t'as les routiers. Donc en...
0: Est-ce que par exemple, les prostituées pourraient avoir une CB pour avoir des clients? C'est plus simple.
2: Non, je pense pas.
0: Pourquoi?
2: Je peux pas te dire pourquoi. Attends, je suis en train de chercher qui c'est qu'il y a. Il y a d'autres qui pourraient avoir des CB. Souvent, des ambulanciers en ont.
0: Ah oui.
2: Puis ben bien sûr nous on peut s'en servir comme comme moyen de
0: locomotion.
2: Gérard, non, oui.
5: Gérard, il y a Canard VC qui te demande est-ce que les marabouts peuvent guérir des gens par la CB.
2: Non.
4: Question internet.
2: Manu, pour l'instant tu te.
0: Non, Rigo, tu fais du boulot de merde quand même.
2: Quoi,
0: c'est ça.
2: Ah ouais. Non mais attends, pour l'instant toi t'arrêtes avec ta merde. Toi t'es un toi tu.
5: Hein, bande de nazes.
2: Hop.
0: Arrête Manu, t'es pénible.
4: Attends, c'est mon standard, ça fait des étincelles.
2: Ah ouais, tout à l'heure ton standard il va te mettre une baffe toi. Donc alors à la question, donc il y a à la question du débat sur la CB, donc Gaël m'a donné.
0: Ouais.
2: Il y a 47% des routiers n'utilisent leur CB qu'entre 21h et 21h. Alors ça ça m'étonnerait.
0: Bah, elle a dû se planter, voilà.
2: Ouais, parce que là 21h et 21h, je vois pas.
0: Ouais, je vois pas trop le rapport.
2: Je vois pas le rapport non plus.
0: Ouais, du cheval.
2: Donc après il y a 16% des gens sont prêts à tuer leur chien pour avoir une CB. Alors là Gaël tu vois
0: là tu chies. Hein.
2: Tu chies dans la colle.
0: Ouais.
2: Et donc la dernière question.
0: Ouais.
2: Quelle heure elle est?
0: Il est 1h57.
2: Non, 1h58.
0: On a encore le temps de faire une question et la conclusion.
2: Deux.
0: Non, une. Bah, tu choisis la meilleure.
2: Bah, c'est moi qui commande, je fais la 7, et après, je repose une question. Ok? D'accord. C'est pas toi qui commande, c'est moi. Moi, ta gueule, toi.
17: Non, mais c'est pas
2: cool. Ta gueule.
17: C'est pas cool ce qui m'arrive.
2: Ta gueule.
17: J'ai envie de faire caca et j'ai pas mon téléphone.
2: Eh ben alors, si t'as envie de faire caca, tu fais une chose, tu raccroches ton téléphone et tu vas faire caca.
17: Mais j'ai plus mon téléphone sans fil.
2: Eh ben, je m'en fous.
17: J'ai l'habitude, si, pour les débats.
2: Alors, devrait-on consacrer une émission de télé sur la CB ou à l'école?
17: Warning.
2: Manu. Oh non. Oh non, Gérard. Devrait-on consacrer une émission de télé?
0: Ah, c'est pas moi, tu vois. Regarde.
2: C'est pas toi?
0: Non, je te jure que c'est pas moi, Gérard.
2: C'est pas toi, c'est mes premiers trucs. C'est les premiers trucs que j'ai fait quand j'étais à la.
0: Mais tout le monde là, ce flingue tout le monde là.
2: Devrait-on consacrer une émission de télé sur la CB ou à l'école? On va demander ça à Camembert.
15: Ouais, bah surtout pas, parce que la CB c'est quand même réservé à une élite.
2: Ouais.
15: Et si on apprend ça des tout jeunes aux gamins, tout le monde va avoir une CB et le canal 19 va être complètement saturé.
2: Non mais déjà le canal 19 c'est pas
0: saturé
2: pour...
0: déjà.
2: Bon, tu t'écrases.
0: Bah je réponds aussi avec.
2: Non
0: toi.
2: Non mais attends, tu t'écrases.
0: D'accord.
2: Tu te pour un sens, c'est moi qui commande.
0: D'accord, excuse-moi.
2: Fesse de taureau.
17: Ouais. Bah je pense qu'enseigner ça aux gosses, c'est vraiment un truc à pas faire. Parce que après, voilà quoi, c'est pas cool.
2: Bon d'accord, c'est tout ta réponse.
17: Bah non, mais qu'est-ce que tu veux enseigner de la CB aux gosses? Ça va leur niquer la tête. C'est possible. Ça va leur niquer la tête, c'est clair, ça va les ruiner.
2: Non, je pense pas. Stop, Rigo.
5: Gérard, il y a le vrai Perforas sur IRC qui te demande quel est le jour de la grève des cibistes pour faire grève contre France Télécom, c'est quel jour?
2: Il y en a pas. Pourquoi? Parce que maintenant c'est la CB, et ça Laurent pourra le confirmer, maintenant la CB n'est plus agréée par les PTT.
17: Tu confirmes la Tarlouse?
5: Non, je te parle.
2: La Tarlouse, à ton merde, toi, connard.
5: Bah, de France Télécom,
16: elle confirme. C'est Pedro.
2: Pour un cent... Attends, Laurent. Celui qui s'amuse à insulter les gens comme ça, pour un cent, va fermer sa gueule ou sinon il va dégager.
16: C'est
0: pas cool.
16: C'est Michel, je te dans le bec. C'est Pedro, j'ai le droit de parler comme tout le monde, c'est Pedro.
2: Moi je t'emmerde, espèce de salope.
0: Oh, pas trop de vulgarité quand même.
2: Ouais, mais attends.
16: On se calme, Gérard, on se calme.
0: Dis à Manu de les gérer, c'est son taf. Hein.
16: Bah, Manu, franchement.
2: Laurent.
16: Oui, écoute. Au lieu de jouer à Zelda, là.
2: Oh, ta gueule. Laurence, tu peux confirmer ce qu'on vient de dire?
14: Tout à fait, Gérard, t'as tout à fait raison.
2: Donc, pour toi, le canal 19, c'est vrai que maintenant, c'est un canal d'appel, donc pour avoir d'autres renseignements, faut changer de canal.
14: Voilà, tout à fait. Ça embrouille rien du tout.
2: Voilà. Donc, tu peux. Est-ce qu'on peut enseigner ça
0: à l'école, peut-être?
2: Est-ce qu'on pourrait faire une émission de télé ou d'enseigner ça à des jeunes qui seraient capables?
16: Pas question.
2: Punaise, celui-là, il va fermer sa gueule quand je parle. Merci.
16: Mais pourquoi? Tu veux les traumatiser, les gamins?
2: Ben non, mais.
16: Mais ça fracasse la tête, regarde, t'en es le digne exemple. Je veux dire, qu'est-ce que tu veux faire de la CD aux gamins? Ils vont parler avec des mecs comme toi après.
2: Imagine
16: le genre de fréquentation, comment tu veux qu'ils évoluent dans un milieu stimulant après ça?
2: Bon, écrase-toi.
16: Tu peux plus vivre dans un monde.
2: Allez, tais-toi.
16: Tout n'est pas si facile.
2: Tais-toi. Donc, Laurent, donc, pour toi.
14: Non, mais déjà, à l'école, ils ont tenu mal à parler histoire et puis français. Alors, tu leur apprends à faire de la CB, ils sont tous vous.
2: Mm-hmm. Ok. Mets ton doigt.
13: Ouais, Gérard. Bah, écoute, si on enseigne ça déjà aux gamins, comme disait la demoiselle tout à l'heure, je crois que c'est Andrier qui disait.
2: C'est Camembert.
13: Camembert. Bah, écoute, ce serait saturé. En plus, il y aurait plein de gamins qui diraient des conneries partout. Et puis, en plus, leur apprendre à boire à cet âge-là, c'est chaud.
2: Bon alors mets ton doigt, pour l'instant c'était pas la. C'est pas. Tu réponds à côté de la plaque.
16: Bah si, l'alcoolisme des mineurs, c'est ça la question.
2: Ça. Allez, au revoir pour lui. Au revoir.
16: Mets ton doigt.
2: Tu peux l'enlever.
16: Allez, au revoir, mets ton doigt. Enlève-le.
2: Cendrier.
16: Orange Leader Price. Il est vraiment pas bon le genre.
2: Cendrier.
15: Bah ouais, mais en fait, moi, je suis pas d'accord pour qu'on puisse enseigner la CB dans les écoles, quoi. Déjà, les gosses, ils vont craquer, ils vont tous arrêter l'école et tout, quoi. Mmh. En plus, on se prend la tête pour, aménager les horaires, les réduire, tout ça. En plus, on perd du temps à leur enseigner la CB. Moi, je trouve ça inadmissible. Faudrait qu'ils apprennent d'abord les mathématiques, le français, après, on parlera de la CB. Prendre en option, en terminale, j'en sais rien. Ouais. En plus, à la télé, c'est pas la peine, parce que tu mesures un peu l'impact des gens.
2: Oh, tu t'écrases derrière celui qui fait.
15: Je suis partie dans mon truc et tout, là.
16: Ouais, c'est clair.
2: Ouais. Ça y est, c'est terminé. Ouais. Donc, dernière question, il est
0: 2h02, on va peut-être faire conclure. Hein.
2: Non, 2h03.
15: Là, conclure.
2: 2h03.
0: Bon, on va faire alors, vas-y.
2: 2h03, parce que là, RTAC, t'as pendule de NAS.
0: Ouais, surtout qu'elle est réglée sur RTL.
2: Bon, tiens, mes genoux. Moi, j'ai l'heure pile.
16: L'heure des civistes.
2: Ouais. Moi, je vais vous poser une question.
16: Vas-y, pose.
2: Ça va être la dernière. Combien peut coûter une CB en général? Et on va demander à Cendrier, tiens.
15: Encore?
2: Eh ben oui, écoute, encore.
15: Je vais te donner une fourchette.
2: Attends, 5 minutes.
18: Pour la dernière question, à la place de Mettons Doigt que t'as viré, on accueille Pine de Chacal.
16: Oh là.
18: Il fait de la CB aussi, c'est ce que tu RZ.
15: Salut Pine de Chacal.
16: Salut tout le monde. Salut.
15: On peut t'appeler Pine?
16: Ouais, pas de problème.
2: Bon, allez. Donc, Cendrier.
16: Bonjour.
15: Moi, je te donne une fourchette entre 2 et 4 millions de francs.
2: Ah !
15: Non, mais entre 2 francs et 4 millions de francs, non ?
16: Ok, alors toi, t'es le comique.
15: Ouais,
16: alors
2: toi, pour l'instant, derrière, tu vas t'écraser. Donc, toi, tu dis combien ? Entre 2 francs et 4 millions.
15: Voilà, comme ça.
2: Ok, Pine de Chacal.
16: Moi, je suis pas trop d'accord que tes potes, les blaireaux, ils passent dans les débats comme ça.
2: Bah alors, moi je t'emmerde. Donc toi tu vas répondre à la question ou pas du tout?
16: Ouais, bah répète-la moi s'il te plaît.
2: Non, bah alors là tu vas plus à
16: foutre. Il
18: m'expliquait son QRZ. Ouais.
2: Non. Il a très bien entendu la question.
16: Non, je te jure que non, répète-la moi s'il te plaît, Braco. Une pine de chacun.
2: Combien coûte une CB en général?
16: Ah bah moi la mienne je l'ai payé 500 balles. Et c'est du bon matos. Là ça le fait.
2: D'accord.
16: Je voulais témoigner d'un truc aussi. Moi, ce que je m'amuse, parce que je suis un petit plaisantin, je m'amuse à faire des faux radio-guidages.
2: Alors, dans ces cas-là, Pine de Chacal, au revoir pour toi, tu feras même pas la conclusion. Terminé.
0: Ok.
2: Laurent.
14: Premier prix, c'est 500 francs, c'est 1000 dans 22 canaux. Et la plus chère, c'est 2008, c'est une série de 3000.
2: Entre 500 et
14: entre 500 et 2008.
2: Entre 500 francs et 2800 francs. Ouais. Ok.
14: Gérard, oui. Je voulais revenir sur l'histoire des radioguidages.
2: Non, il n'y a pas de radioguidage, tu donnes.
14: Effectivement, non, il avait tout à fait raison. Je sais que pendant des années, j'ai passé du temps à orienter des cars de bonne sœur et de maisons de retraite dans des ravins, des plans dans ce genre-là.
2: Ouais, voilà, donc, merci Laurent, merci Beru. Fesse de taureau. Fesse de taureau.
14: Bah, tu m'écoutes ou pas?
2: Tu réponds ou pas?
14: Bah, je répondais, on m'a mis en antenne, c'est tout.
2: En haut.
14: Ça doit coûter. Ouais, je sais pas parce que j'ai pas jamais été m'inspiré.
2: Oh
14: ouais, il y a du bruit derrière. Donc,
2: bon, tu réponds.
14: Ouais, 200, 300 francs.
2: C'est ça. Camembert pour finir.
19: Bah, moi, celle de mon copain, j'ai payé 800 francs d'occasion, qui fait à peu près 200 euros.
2: Ouais, d'accord. Et on parle pas des euros. Donc, moi, je peux vous dire une chose, que la Sibi, Laurent était plus proche. En fin de compte, ça vaut presque entre 500 et 2 et 3 000 francs.
0: Laquelle est la mieux? Celle qui fait 500 ou 2 000?
2: Mieux, c'est carrément d'acheter une neuve. Au moins, t'as une garantie. Mais là, tu payes, pas loin de 2500 à 3 000 francs.
0: 3 000 balles la garantie, c'est cher.
2: Ah, normalement. Bon, ça y est, derrière. Ouais, espèce de connard, là.
14: Hey. Ok. Il y en a un qui a la diarrhée. Hein.
2: Ouais, lui, il commence à me casser les couilles. C'est pas pareil.
14: T'as déjà entendu parler des CB en kit, parce que ça revient quand même vachement moins cher.
2: Une question que je vais te demander à toi qui réponds. T'as jamais entendu parler des CB en soutien-gorge?
0: Non.
14: Ah, je parlerai pas.
2: Non. Alors, donc, conclusion.
14: Ah, ok, Michel.
2: Voilà.
14: Copyright, là.
2: Donc, Cendrier.
18: Gérard, il y a un
2: lascar. Non, c'est terminé.
18: Tu voulais faire sa conclusion? Bah si, pour la conclusion. Il s'appelle Kékette de Bison.
2: Non, attends.
14: Ouais,
2: pour l'instant, non.
14: Ouais, salut.
2: Ouais, Kékette de Bison va faire foutre. Cendrier.
19: Ouais.
2: Conclusion.
19: En fait, le débat, en fait, il s'est pas trop mal passé.
0: Non, c'était bien, Gérard.
19: Ouais,
0: on peut dire que c'était la merde, quand même.
19: Ouais. Et puis, je suis content. Je connais un peu plus sur les CB, quoi. Et puis, demain, j'irai dans une banque pour m'acheter une.
0: Est-ce que Gérard,
2: Non, mais attends, Cendrier.
19: Oui.
2: Faut te dire une chose, que là, on a fait un débat sur la CB. On aurait pu le faire plus longtemps parce que j'aurais pu faire carrément un débat entier sur la CB. Merci pour celui qui rote. Espèce de gros porc.
20: Gros porc.
19: Ah non.
2: Donc, je disais que j'aurais pu aller plus loin, j'aurais pu faire carrément toute la nuit pour faire toute la soirée pour faire un débat sur la CB.
19: Pourquoi?
2: Parce qu'il y a.
0: Parce que ça coûte cher.
2: Il y a d'autres choses. Et c'est tout. Laurent, qui c'est qu'on a à la place de Pine de Chacal?
18: Je t'ai dit, Kékette de Bison.
2: Kékette de Bison, ta conclusion.
21: Est-ce qu'il y a le temps de faire une petite anecdote, là?
2: Non.
21: Ah, désolé. Alors, ma conclusion, c'était bien. On a bien appris ce que c'était la CIBI.
2: Ouais.
21: T'es
0: enrhumé, non?
21: Ouais.
2: T'es enrhumé, Tony. Hein,
0: ah, t'es bien enrhumé, hein.
2: Ok. Bien, alors, salut à toi, Tony. Laurent.
14: C'était bien, pour une fois. C'était super bien, pour une fois. Il n'y a pas eu de problème. La première fois que ça se passe bien.
2: Ok. Verru.
22: Ouais, ben moi je voulais dire que le débat a été donc comme d'hab constructif. La voix de Laurent m'a bien fait kiffer, je suis sûr que ça se pignole dans les cabines. Et je voulais dire que la CB c'est sûrement le moyen de communication. Et
2: alors Verru,
22: de l'an 2000, oui.
2: Verru, je vais dire une chose, que Laurent il t'emmerde, et moi aussi.
22: Il y a beaucoup de filles, je suis sûr, qui vont vouloir son numéro standard, tu peux pas dire le contraire.
2: C'est ça, t'as raison. Ben là tu rêves, tu te mets un doigt dans le cul.
22: C'est pour lui, hein.
2: Tu te mets un gros doigt dans le cul.
0: Mais
2: mon
0: doucement
2: pote.
0: Quand même.
2: Ok, fesse de taureau.
23: Gérard, il y a plein de conclusions sur l'IRC, mais je vais juste en lire une, celle de Turpentine. Ouais. Elle dit que ton débat, il est ni queue, il a ni queue ni tête comme toi.
2: Ouais, mais ça, tous les jours. Toutes les semaines, c'est pareil. Alors, la conclusion, Internet, il y en aura le bol avec des connards.
23: Ah,
2: fesse de taureau.
23: Il y en a d'autres, pourtant. C'est pas sympa. On va perdre des gens, Gérard.
2: Fesse de taureau.
22: Ouais, je crois pas que je vais la faire parce que faut que je me dépêche pour la pause parce que là j'ai vraiment envie d'aller faire caca.
2: Bon alors dégage. Bonne nuit, Camembert.
19: Ouais, bah moi faut que j'aille chercher du papier pour Pine de taureau, donc je te laisse.
2: Ouais, je serai que toi, j'irai chercher du papier pour m'essuyer la chatte. Ok.
0: Non, Gérard, mais ça se dit pas, ça.
2: Alors, j'en ai rien à foutre, ça se dit pour moi. Alors, conclusion.
0: Putain, il y a l'écho là, regarde. Ouais, bien sûr, c'est moi, n'importe quoi. Ça vient du standard et c'est moi qui prends.
24: Y'a personne, regarde, y'a personne, merde.
0: Bah ouais, mais tu peux le faire toi-même.
24: Bah non.
2: Donc, conclusion pour le premier débat. Donc,
0: c'était du bon boulot. Hein.
2: Ça a été pas mal.
0: Ouais.
2: Faut dire. À part.
0: Rigaud, pour une fois.
2: Non.
3: Non.
2: Non, pas Rigaud. Toi, tu t'écrases parce que toi, t'as fait un peu ta merde.
0: Non.
23: À propos de bon boulot, il y a une conclusion de Mets ton doigt le vrai.
0: On s'en fout, il a dit genre.
23: La CIBI n'est pas à mettre entre toutes les mains. Il ne faut pas que les jeunes parlent à des mecs qui conduisent bourrés. C'est pas le bon exemple. Ils peuvent se retrouver à animer des débats en gueulant tout le temps.
2: C'est vrai, ça. Ça, pour l'instant, ça m'intéresse pas pour une conclusion comme ça. Donc, pour moi, la conclusion, donc, ça a été bien. Pour moi, le débat, c'est bien, pas trop mal passé pour une fois.
3: Ouais.
2: J'espère que le deuxième, il va se passer pareil.
3: Ouais.
2: Parce qu'il y a sur le deuxième, il y a quand même 11 questions.
3: Oh, putain. Bah, faut speeder alors, hein.
2: Donc, conclusion, j'espère qu'on reprend un débat sur la CIBI, mais plus long. Donc on va s'écouter. Viens à la maison. Il y a ma poule qui fait des frites avec du sandwich. Et on se retrouve tout à l'heure pour le deuxième débat qui va porter sur les Miss France. A tout de suite sur Fun Radio 0803 08 5000 et 0870 5000. Et toujours l'IRCWW.fr.
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2: Et voilà, bonsoir à tous et bonsoir à toutes. Donc on va saluer tous les potzos qui sont sur la route, les chauffeurs de taxi, les infirmières et tout ça, tous ceux qui travaillent de nuit. Bisous à la Lily et bisous à la puce, elle se reconnaîtra du 91. Donc on va saluer au standard Hervé. Bonsoir Hervé.
24: Bonsoir.
2: Donc bonne fête avec une semaine d'avance malgré que c'était le jour de mon anniversaire.
24: Dortard, c'était le jour de ton anniversaire.
2: Ouais, on n'y a pas pensé, excuse-moi. Donc avec un peu de retard, je te souhaite une bonne fête. Bonsoir à Céline qui est au standard aussi pour vous accueillir.
25: Bonsoir Gérard.
2: Donc à l'arrêt à bonsoir Céline, passez une bonne petite semaine, pas trop dure.
25: Non, ça va Gérard, je vais très bien.
2: Bon, ok. À l'AREA, donc, Pedro, qui sera là pour nous épauler durant la nuit, en espérant que ça se passe très bien, vu que c'est quasiment le dernier débat de la saison. Ouais. Non, le dernier, ça sera, c'est peut-être le dernier débat de la saison, on ne sait pas encore. Donc, voilà. Et sur le www.funradio.fr, donc vous avez Esteban qui est là et qui sera prêt à recueillir toutes vos réactions sur le débat des puceaux et des pucelles. Donc je préviens tout de suite que les questions sur le www.funradio.fr, c'est Esteban qui les dira et je ne veux pas de conneries. Et donc vous pourrez nous appeler toujours au 825 08 5000. Et pour les Belges, Hervé, s'il te plaît, parce que j'ai du mal à le dire, ce numéro, le 0833-08-5000, c'est ça?
26: Ouais, c'est ça, ouais.
2: C'est ça, c'est bien ça, Hervé? Ouais. Donc voilà, donc...
24: 825.
2: 0825-08-5000, c'est ça?
24: Non, 0825-08-5000.
2: Ah, ok, pour les Belges.
24: Pour les Français aussi.
2: Bah non, c'est 0033... 0800 25 0. Bon bref, enfin on reverra ça. Alors pour ça on va accueillir Jeanne de Poitiers 113.4. Allô. Non, attendez, j'ai demandé Jeanne pour l'instant.
27: Je sais pas. Moi je m'appelle Jérôme, je suis de Poitiers. Bonsoir.
28: Ouais, c'est Jérôme.
26: C'est Jérôme, Gérard, tu t'es trompé, tu sais pas.
2: Oh ouais, mais c'est tellement mal écrit, bon, c'est pas grave.
28: Non, mais c'est Jérôme.
2: Ok, bonsoir, Jérôme, 113.4 pour nous écouter, Poitiers, Stanley Lubric.
28: Tout à fait, Stanley Lubric.
2: Donc, de Tourpi.
28: Ouais.
2: Donc, 119.9, hein.
28: Non, c'est Tombouctou, 119.9, bonsoir.
2: Gemouille, 101.9.
29: Oui, bonsoir.
2: Bonsoir
29: tout le monde.
2: Alors là par contre, je sais pas qui c'est qui a été m'inventé ça.
28: De quoi?
2: Alors Trevor joue Internet Angleterre.
28: Stockhausen.
2: Ah non. Alors là, je ne commence pas comme ça.
26: Qu'est-ce qu'il y a, Gérard?
2: Je ne commence pas. Stop. Ah non, je commence pas comme ça. Là, okay. Je ne commence pas comme ça avec celui-là.
26: Bon, arrêtez de chanter. On peut le remettre.
28: Ce soir.
26: Ouais, bah, tu l'as souhaité joyeux anniversaire?
1: Oui.
4: Non, non, non, mais même. Non,
26: c'était sympathique.
4: Non, non, non.
26: Merci
4: Just
26: beaucoup.
4: Non, non.
5: Wish a happy birthday to Mr.
4: Voilà. Ouais, d'accord. Alors, Hervé.
26: Je l'ai censuré.
4: S'il te plaît, le 4. Terminé, c'est même pas la peine qu'il vienne.
5: De l'accoté, c'est bon.
4: Non, non, mais là, je préviens tout de suite, c'est pas parce que ça va être... C'est sûrement le dernier débat de la saison.
26: C'était qui? C'était...
4: Trevor joue Internet d'Angleterre, ça, il est hors de question que ça se passe comme ça ce soir.
26: Ok, on l'a zappé. C'est, ce soir, sur quoi ça porte le débat, Gérard?
4: Donc, alors, puceau, pucelle et vierge. Donc, voilà.
8: Ouais. Alors, c'est Max. Je l'ai calmé, c'est bon, t'inquiète pas, parce qu'il avait pas compris.
4: Non, non, mais...
8: Allô?
4: Allô?
8: Voilà.
5: Hello.
8: Il est calmé, c'est bon.
5: Ah, cool.
8: T'inquiète, Gérard. Je suis là, je gère.
5: Ok.
9: Hello.
5: Max, hello. How are you?
9: Fine.
4: Trevor joue Internet d'Angleterre.
5: Trevor Jones.
4: From D'accord.
5: England and the Internet.
4: Ok, bonsoir.
5: Alors,
4: à quoi reconnaît-on une pucelle d'une vierge? On va demander à, bah, à Trevor, tiens.
5: Une poubelle.
4: Oh là, ça va pas être possible de travailler avec ça. Hein.
5: Attendez, 5 minutes.
4: Oui, question internet.
8: Non, pas question. Pour tu m'avais dit tout à l'heure te rappeler si jamais tu oubliais de le faire.
4: Ah ouais.
8: La définition.
4: Ouais.
8: La...
4: Différence. Non mais je pense ouais mais si j'arrive pas à le faire entier tu prendras la suite Esteban oui Esteban je me suis pas trompé bon alors Trevor parce que je pense qu'on va pas pouvoir travailler comme ça
5: la pucelle.
4: À quoi reconnaît-on une pucelle d'une vierge?
5: Yes, oui, alors le goût du doigt. Mm-hmm.
9: Dans le chat.
4: Non. Hervé, s'il vous plaît, au standard. S'il vous plaît, au standard. On va pas pouvoir faire avec lui, c'est pas la peine.
9: En même temps, Gérard, faut donner de la chance aux gens qui appellent.
4: Ouais,
5: Tu es contre l'Europe. Ah, c'est l'Europe, hein, c'est vrai.
4: Mais attendez, les questions sont pas là, commencez pas à me chatouiller, là.
5: Parce que t'es pas bilingue, c'est pour ça.
4: Non, mais on va pas commencer à tout mélanger. Donc moi j'ai dit que je vais pas pouvoir travailler comme ça, c'est tout.
5: Mais tu fais comme nous.
4: Basta.
5: On improvise.
4: Alors je mouille.
9: Oui. Ben en fait la différence elle est essentiellement littéraire.
4: Mmh.
9: Étant donné la similitude profonde entre ces deux termes, si ce n'est en outre la différence qu'il y a, tu vois, à la découverte. Coucher avec une pucelle, c'est pas comme coucher avec une vierge.
4: Mmh.
9: Ça n'a rien à voir.
4: Donc pour toi, ça serait
9: littéralement différent.
4: Donc c'est pour toi c'est différent.
9: Littéralement. Voilà.
4: Donc tu peux très bien dire que tu couches avec une pucelle,
9: ouais,
4: qu'avec une vierge.
9: Non, c'est pas la même chose.
4: C'est pas du tout pareil.
9: Non, je vais laisser les autres t'expliquer.
4: Mmh. Ok. D'accord. Stanley.
5: Ouais, Stanley Lubric. Écoute, déjà ça s'écrit pas pareil.
4: Mmh.
5: Pucelle et vierge, ça s'écrit pas pareil.
4: Bah non, bah ça, je le sais, hein, merci.
5: T'avais remarqué, ouais.
4: Bah oui, je suis quand même pas encore con à ce point-là.
5: Oh bah non, pas encore. Et la deuxième chose, c'est qu'en fait, la vierge, elle a encore son hymen.
4: Mm-hmm.
5: Alors que la pucelle, elle l'a plus. Et c'est ça qui fait en fait la différence entre la pucelle et la vierge.
4: Mm-hmm.
5: C'est une question d'hymen, quoi.
4: D'accord.
5: Voilà.
4: Jérôme de Poitiers.
10: Ouais, moi je dirais que pucelle et vierge, pour moi, c'est la même chose. Bah, c'est des filles qui ont décidé de rester vierges et mm-hmm. je trouve ça louable.
4: Mmh.
10: De rester vierge jusqu'au mois mariage, je trouve que c'est...
4: Non, mais attends, commence pas à bouffer les questions. Hein.
10: Ah, il y a une question sur les vierges louables.
4: Non, mais on verra ça après, d'accord?
10: Ok, donc c'est ma réponse, GG.
4: Donc, pour toi alors?
10: Donc, pour moi, vierge et pucelle, c'est pareil, quoi. C'est des filles qu'ont décidé de garder leur, comme disait l'auditeur précédent, leur hymen, donc qui ont décidé de rester innocentes, quoi, et d'attendre le mariage et... de se dépuceler avec l'homme.
4: Mmh. Merci Pedro.
10: Avec lequel elle pense faire leur vie, quoi.
4: Ok. Attendez, on va accueillir Boudin Rouge de Montoncul. Alors là, la fréquence, ça m'étonnerait qu'elle existe.
5: Qu'est-ce qu'on a écrit?
4: 475-32.
5: Il y a eu erreur, j'ai pas dit ça, c'est 101.15. Ah bon?
4: Ah ouais. Je préfère.
5: Bonsoir, monsieur Boudin.
4: Bonsoir.
5: Salut tout le monde.
4: 115, combien?
5: 15.
4: 115-15 ? Ça
5: non,
4: existe ?
5: 101-15.
4: Ah, 101-15.
10: Ouais, là, ça existe. Hein.
5: Ouais, bah oui.
4: Mmh. Ok, bon, alors pour toi, la question ?
5: Moi, je crois que c'est une question d'âge, la différence.
4: Ah bon, parce que tu crois qu'il y a un âge.
1: Ouais. Je crois que vierge, c'est à partir de 15 et pucelle, c'est tout ce qu'il y a en dessous.
4: Ouais. Non, ah, je pense pas.
1: Ah bah écoute,
4: non, moi je pense pas. De toute manière,
1: alors c'est quoi?
29: C'est la majorité sexuelle, ouais. Donc c'est logique.
4: Ouais, non, mais même. Non, parce que faut
28: plus de vierge que de pucelle en fait.
29: Ouais.
4: Non, parce qu'il y a un problème qu'il faut bien se dire. Là-dessus, moi, je pense que bon. Je vais vous dire un sondage, hein, parce que à mon avis, je pense que.
1: Ah mais ta réponse avant, Gérard.
4: Non, ouais, mais moi personnellement. Attendez, parce que je demande à Pedro. Là, j'ai du mal à avoir du retour dans mon casque.
26: Bah, monte le son peut-être.
4: Maintenant, je suis à fond.
26: Change-le, débranche-le, mets-le à côté, voilà. C'est mieux.
4: Ah là, ça va un peu mieux. Donc vous m'entendez là, les auditeurs?
26: Ah bon, on t'entend bien depuis tout à l'heure, Gérard.
4: Non, parce que j'avais un problème.
26: D'accord.
4: Non, moi j'ai vu un sondage parce que pour moi personnellement, à quoi reconnaît-on une pucelle d'une vierge? Pour moi, on peut pas reconnaître une pucelle d'une vierge. Et moi, on a récupéré un sondage grâce à Esteban sur le site internet.
26: Il y en a même une définition que tu vas lire après.
4: Donc qu'on lira, mais je vous la lirai par la suite, ou sinon, si je le fais maintenant, on va perdre du temps.
24: Le problème, c'est qu'il y a beaucoup de gens qui demandent justement la différence entre pucelle et vierge.
4: Alors on va le faire.
26: Alors je crois qu'on l'a trouvé dans le gros Robert, c'est ça?
4: Ouais, je pense aussi parce que donc alors la vierge non féminin. La vierge est une femme qui a refusé toute relation sexuelle ou charnelle avec une personne du sexe opposé au sein, qui ce soit avant ou après n'avoir jamais couché. Cependant, la vierge ne refuse pas l'idée de pénétration. Exemple, ce matin, je voulais me toucher devant ma télé. Malheureusement, ma cassette était vierge. Alors pour la pucelle, c'est un nom féminin et homme masculin. La pucelle, elle, au contraire de la vierge, n'a jamais couché avec qui que ce soit de toute sa vie et refuse à penser le contraire, à l'inverse de la vierge. Alors exemple, je ne peux pas coucher avec elle, elle est pucelle, c'est ça, hein, Esteban?
1: Ouais, c'est ça.
29: Non.
4: Donc, elle pucelle là, voilà. Deuxième exemple. Donc Jeanne, la pucelle la plus connue. Bon bah ça, on va pas en parler parce que ça va être.
24: Fini, c'est le dernier exemple.
4: Non, mais justement, c'est de là qu'on va en venir aussi. D'où vient le mot pucelle? Donc on va le garder, celui-là, le deuxième. Je peux faire ce que je veux encore. J'ai pas d'ordre de recevoir des auditeurs. Donc voilà. Donc vous avez à peu près compris ce que ça voulait dire.
1: Donc selon les définitions, une pucelle, ce serait une fille qui aurait pas de magnétoscope par rapport à la vierge. Donc.
4: Mais disons, c'est une personne, bon, qui a pas encore eu l'occasion de coucher.
28: Et qui a envie ou pas? Attends, Gégé, quand tu parles de trucs charnels, là, c'est comme un végétarien en fait. Ça mange pas de chair, ça mange pas de viande, c'est ça?
4: Ah bah je sais pas, moi c'est ce qui a été, c'est avec une personne du sexe opposé, hein. On dit bien.
28: Truc charnel à un moment.
4: Oui, la Vierge est une femme qui a refusé toute relation sexuelle ou charnelle avec une personne du sexe opposé, c'est-à-dire avec une personne du sexe féminin.
1: Féminin. Ouais, c'est Boudin Rouge, je voulais savoir juste un truc par rapport à charnel, ouais, il y a un truc qui est pas clair, quoi.
4: Mm-hmm.
1: Parce que c'est un grand couturier, je crois, charnel, ça vient foutre quoi là-dedans?
4: Bah justement, je sais pas, mais
1: c'est qui est étonnant quand même.
4: Non, mais c'est ce qui m'a été rapporté du site internet.
1: J'ai des dictionnaires Lafouf là, j'ai cherché cet après-midi et les définitions ça a rien à voir avec ça. Hein,
4: mais moi j'ai regardé, mais bon, de manière pour moi personnellement, je vois pas à quoi reconnaît-on une personne, une pucelle d'une vierge. Hein. Pour moi personnellement, il y avait aucune définition.
26: Hein. T'en as jamais connu?
28: C'est pareil, t'en verras jamais. Ouais.
26: T'en as déjà connu ou pas, Gérard, toi?
4: Non. Jamais.
1: T'as déjà cassé des hymens, toi, Gérard?
4: Oui.
1: Des hymens?
4: Non.
26: Mais t'as déjà couché avec des filles qui avaient jamais couché avant?
4: Ah bah ça, on va y venir là, justement.
26: Non, mais je te pose la question, toi, personnellement, t'as déjà couché avec des filles avec qui t'avais jamais couché, qui avaient elles jamais couché avec d'autres mecs avant?
4: Personnellement, non, pas encore.
26: Non, jamais.
1: Pedro, il bouffe les questions, là.
4: Non, mais il bouffe pas les questions
26: non,
4: parce
26: que
4: il les connaît pas.
26: Je les connais pas, donc.
24: Il y a une question
4: internet.
24: Une question hypothétique.
4: Mmh.
24: Si on considère que les morpions dans les poils de couilles sont des petites puces, Gérard, peut-on dire que tu es puceau?
4: Mmh. Non, pas spécialement. Et puis là, c'est des questions vraiment un peu crades.
1: Ah, c'est dégueulasse.
29: C'est dégueulasse.
4: C'est... Oui.
29: Est-ce que c'est pareil pour les garçons? Parce que depuis tout à l'heure, on parle des filles.
4: Bah justement, on va y venir petit à petit. Hein.
28: Est-ce que toi t'as encore ton hymen de l'anus, Gégé, ou pas, toi?
4: De quoi?
28: L'hymen de l'anus, tu l'as ou pas, toi?
1: T'as ta rondelle?
4: Bah moi pour l'instant c'est
28: pas. Tu l'as encore toi.
4: Bah moi je suis plus moi je suis il y a longtemps que je suis plus puceau.
28: Ah t'as plus ton hymen de la
11: un coup de pénis un peu alors.
4: Comment
11: t'as un coup de pénis alors.
4: J'ai déjà donné merci hein.
28: D'accord. OK.
4: J'ai déjà donné pour ça à certaines nanas.
11: Je te fais confiance alors là.
4: Par contre ça faudra peut-être que ça

0: quoi à peu près?
1: Bon, hyper tôt, tu vois, vers, je sais pas moi, 11, 12, 13 piges,
0: ouais. Ouais, ouais mais ça, je pense que...
1: 13, c'est vieux déjà, hein, je trouve.
0: Ouais, mais c'est vrai que j'ai entendu, il n'y a pas si longtemps que ça, je crois que c'est hier, c'est pas plus tôt qu'hier.
1: Ah ouais, non, c'était hier, c'est pas plus tôt qu'hier. Ouais.
0: Je crois que c'est lundi.
1: Aussi, ouais.
0: C'est lundi avec une nana qui a 13 ans. Qui a 13 ans et qui veut faire croire, qui veut sortir avec une de ses copines et tout ça. Mais ça, on en reparle.
1: Il y a des broutes-milous à cet âge-là.
0: Ben, tu sais, hein, il n'y a pas d'âge. Hein.
1: Il n'y a pas d'âge pour aller où c'est, hein, il n'y a pas d'âge.
0: Donc, Boulin Rouge.
1: Ouais. Ah ben, moi, je disais que bon, ben, ça dépendait un peu de chacun, quoi. Que, il y a peut-être des trucs, soit t'es trop moche, soit t'es trop con, soit il y a un truc qui va pas, qui fait que bon, ben, tu rencontres pas les gens. La bonne personne avec qui ça peut se passer, puis voilà quoi. Peut-être aussi parce que t'es Fauchman, tu peux pas aller aux putes, enfin bon, il y a...
0: Oh non, attention.
1: Attends, le nombre de mecs qui sont professionnels...
0: Mais attention, on va pas parler tout de suite du système des putes, parce que c'est pas... c'est pas dans les questions.
1: Non mais je comprends, et puis en plus c'est...
0: C'est pas du tout, ouais ben d'accord.
1: Et tout, c'est chiant.
0: Non, mais attendez. Non, parce que là, si on s'en va comme ça, donc dans ces cas-là, on va aller vite, on va même pas faire les questions, on va parler que de ça. Bon, c'est vrai que pour un mec qui a jamais eu l'occasion d'avoir une nana et qui a jamais couché, c'est vrai qu'il va avoir des putes.
1: Ouais.
2: Bah oui.
0: Et la nana, c'est pareil, elle va dans des clubs et changiste. Une question internet, une question internet intéressante, j'espère.
3: Une question de Papose qui espère qu'il va pas t'énerver. Il dit, si je mets des cotons de tige dans le cul, suis-je encore puceau?
0: Ça, je vois pas le rapport avec le rapport de...
3: Le rapport, la question est, Gérard, indirectement, c'est est-ce qu'il faut forcément une relation humaine et non pas avec un objet pour être considéré un puceau?
0: Ben non, il y a pas besoin d'avoir des objets pour être puceau ou pucelle. Hein. Moi, je pense pas, non.
3: D'accord.
0: Non, pas du tout. D'accord. Donc voilà. Voilà pour sa question. Je mouille pour continuer. Je mouille. Merci, Pedro.
2: Oui, excuse-moi, je me souviens plus de ta question. Ah oui, 25-26 ans.
0: Voilà.
2: Ben, ça peut être parce qu'ils sont moches et cons, comme l'a dit Boudin avant. Mais ça peut aussi venir du fait qu'ils ont choisi de pas se dépuceler avant le mariage.
0: Mais commence pas à prendre les questions du mariage.
1: Ouais.
0: J'ai dit qu'on allait en venir.
2: Et ben, je t'explique pourquoi ils sont encore vierges à ce stade.
0: Ouais, non, mais dans ces cas-là, on va parler de religion aussi.
1: Voilà.
0: Tant qu'on y est.
1: Non, la guerre en Afghanistan, tout ça.
0: Oh, c'est bon là, hey, attention hein.
2: Bah attends, je réponds à ta
0: question. Non, mais c'est pas toi que... Oh.
1: Oh, oh.
0: Je mouille là. C'est pas à toi que je m'adressais déjà pour commencer. C'est aux autres. Commencez pas à parler de n'importe quoi, d'accord?
1: Oh, ouais,
2: pas n'importe quoi, on répond.
0: Non, mais c'est pas à toi que je m'adresse, je mouille. Je viens de te dire, punaise, mais t'es borné ou quoi,
2: alors,
0: toi?
2: Dis les noms avant de parler, parce que nous, on sait pas toujours. Hein.
0: C'est au mec que je parle.
1: Ouais,
0: parce qu'il y en a qui parlait du truc de l'Afghanistan, donc on n'en est pas là. Ok, c'est bon, Jérôme, et tout ça, d'accord?
1: Jérôme, je pourrais répondre.
0: Merci. Attends, laisse finir, je mouille, après on continue.
1: Okay.
2: Eh bien, j'avais presque fini, je te dis, religieusement, il y en a qui n'ont pas le droit, ou qui choisissent de ne pas se dépuceler avant le mariage, quoi.
0: Mm-hmm.
2: Voilà, pour se consacrer à une seule personne. Moi, personnellement, je trouve ça con, mais bon, voilà, quoi.
0: D'accord.
2: Faut tester les choses avant de savoir lequel est le mieux, quoi.
0: Mm-hmm. Stanley Lubrick.
4: Ouais, bah écoute, moi je vais pas te parler de mariage, mais je pense qu'il y a aussi des gens qui se réservent pour la nuit de noces, ce qui est pas pareil.
0: Mmh.
4: Donc il faut quand même prendre ça en compte. Maintenant, ouais, 26 ans, ça fait tard. Il y a pas d'âge pour en manger, hein, à mon avis. Hein.
0: Non, mais de toute manière.
4: Stanley,
0: faut bien dire une chose, que le mec qui avait appelé, puis la nana, elles avaient quand même 28 balais, hein.
4: Bah attends, 28.
0: Un 28 et l'autre 26, hein, si je me souviens bien.
4: T'attends 28 balais, c'est plus des glaouis, c'est des sacs à dos que tu te ramasses.
0: Ah bah ça, de toute manière, Max avait posé la question, est-ce qu'il faisait la poignée, et il a répondu oui, hein.
4: Ouais, c'est clair. Enfin, comme toi, enfin, comme...
0: Personnellement, moi, je le fais pas. Alors, c'est bon, Stanley, d'accord? Jérôme,
1: j'arrive.
0: Attends, Jérôme.
1: Ouais, vas-y,
5: Attendez. Hop là, on va les mettre en attente. Qu'est-ce qu'il y a?
0: Stanley.
5: Tu me
0: laisses Stanley à l'antenne.
1: À l'antenne.
4: Ouais.
0: Et Stanley.
4: Oui.
0: Je te préviens, tu viens de dire un truc.
4: Qu'est-ce que j'ai dit?
0: Tu viens de parler du foyer, là.
4: Ouais,
0: un petit conseil que je te donne.
4: Un petit.

0: Un petit conseil que je te donne.
1: Ouais.
0: Tu restes poli.
2: Il a parlé des femmes au foyer, attends.
0: Voilà. Ouais, non, mais. Ok.
2: Il a parlé des femmes au foyer, celles qui travaillent pas.
0: Attention.
1: Merci, mon Pedro.
0: Ouais, ouais. Il n'y a pas de merci, mon Pedro, parce que tout à l'heure, tu as gerbé vite fait, toi. Ok.
1: Tranquille, tranquille, pépère.
0: Alors, je vous préviens, pour l'instant, tout se passe bien.
1: Ouais,
0: il est une heure. Donc, je veux que ça continue.
1: C'est vrai que c'est bien.
3: Moi, je voudrais juste faire une intervention par rapport à Molls sur l'internet. Je refuse de poser ces questions. Juste pour que ce soit clair, du genre, est-ce que Gérard, parce que c'est un sot qui pue, peut-on dire qu'il est puceau? Ou depuis que Gérard s'est fait enlever son kyste, est-ce qu'on peut dire qu'il a été dépustulé? C'est hors de question, je passe ce genre de questions.
0: Ah non, mais ça, de manière, c'est bien clair et net.
1: Il n'y a pas, pas la place dans cette émission pour des jeunes de peau aussi.
3: Exactement.
0: Non, mais là, il n'y a même pas question de poser des questions. On peut savoir le chiffre internet quand même à 1h du matin?
3: Exactement.
4: Le chiffre.
0: On est combien?
3: Ah, pardon. On est 6196.
1: Wow. Eh ben,
2: tu
1: es chiant.
2: Oh là là,
3: c'est un bon début.
0: Pourquoi c'est un bon début? Parce que je m'énerve pas et que tout se passe bien pour l'instant.
1: Mais t'inquiète, ça va venir.
0: Voilà. Non, il y a pas que ça va venir, c'est tout. Jérôme, pour terminer.
5: Moi, je dirais, pour répondre à ta question, que chacun fait ce qu'il veut. Hein. S'ils ont envie de rester vierge à 25-26 ans, chacun voit midi à sa porte, c'est clair.
0: Mmh.
5: Moi, je vais prendre mon cas personnel. Bon, moi, je me suis dépucelé à 17 ans.
0: Mmh.
5: Donc, franchement, j'étais pas un foudre de guerre à 17 ans. Donc, tu vois, j'ai joué au bout de 5 minutes.
1: Ça n'a pas changé. Hein.
5: Ensuite, j'ai payé la fille, je me suis barré, quoi.
0: Mais ça suffit derrière, là!
2: Il se fait tripoter par Céline, c'est pour ça.
0: Okay. Punaise, j'aime pas ça en plus. Hein.
2: Gérard, à quel âge tu t'es fait dépuceler, toi?
0: Moi, j'ai commencé à sortir avec des nanas, j'avais 12 ans.
2: Et à quel âge t'as perdu ta virginité?
0: 14 ans.
2: D'accord, donc t'as été dépucelé à 12 ans et t'as perdu ta virginité à 14 ans.
0: Non, ma virginité, j'étais dépucelé, je suis plus puceau depuis l'âge de 12 ans, voilà.
2: Et t'as...
0: Attends, Céline, on va te poser là, je vais te renvoyer la balle dans peu de temps, oui.
2: Donc t'as été dépucelé à 12 ans, c'est ça?
0: Voilà.
2: Et t'as perdu ta virginité à 14 ans.
0: Moi, 14-15 ans à peu près.
2: D'accord, ok, très bien.
0: Alors maintenant, Céline, comme t'as voulu l'ouvrir, à toi.
4: Moi?
0: Oui, toi. Merci pour le Larsen.
4: Je suis désolée. Moi, j'ai perdu ma virginité à, je sais pas.
0: Merci pour le Larsen.
2: Mets ton casque. On va gagner du temps.
4: Et
2: voilà.
4: Et puis, j'ai été dépucelée à 16 ans.
0: Ouais. D'accord. Ok, on a tout compris. Donc, voilà. Donc, vous avez les réponses à tout.
2: Voilà. On va peut-être passer un disque.
0: On va faire un petit sondage.
2: Ah oui, un sondage, d'accord.
0: À quel âge moyen du dépucelage? Qu'est-ce que c'est que...
2: Quel est l'âge moyen
0: du dépucelage? Alors, il y a 90% qui disent aux alentours de la quinzaine, donc à peu près la quinzaine d'années. Donc 70% à l'âge de 8 ans, mais 8 ans pour moi c'est un peu trop jeune. Moi, tu me diras, c'est vrai qu'à 8 ans, il y en a qui commencent à jouer au médecin, au docteur et tout ça.
1: Bah oui, il pose
0: 50% après la ménopause.
4: Comme ça.
0: Ouais. Voilà, merci, je mouille, de dire des conneries. 30% avant les menstruation et 10% peu après 18 ans. Ben c'est vrai que peu après 18 ans, de toute manière, on revient à peu près dans l'âge qu'on était. Hein.
1: Okay.
0: Alors, peut-on trouver des revues sur les puceaux ou pucelles? Et on va s'écouter les Gloubi Glou-A de Vierge Pucelle. Et on se retrouve tout de suite après au 0825-08-5000. Tout de suite.
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0: Et voilà, donc toujours la suite du débat sur les puceaux, les pucelles. Et on vient de s'écouter les Glou-Bi-Glou-Ga de Vierge Pucelle. Ouais, c'est bien. Vierge Pucelle, voilà, donc c'est bien ça. Donc vous pouvez toujours nous appeler au 0825 08 5000, et pour les Belges 0033 0825 08 5000, et sur le net www.funradio.fr. donc Hervé toujours sur le site Esteban sur le site internet. Donc on est à 8999, et j'espère que ce soir on va faire péter le net. Hein. Donc voilà, donc pour ça, on va récupérer Jérôme, toujours là.
5: Oui, toujours là.
0: Stanley.
5: Oui.
0: Je mouille.
7: Toujours.
0: Boudin rouge.
5: Ouais.
0: Et donc, donc la question, c'est peut-on trouver des revues sur les puceaux ou pucelles et vierges, Jérôme. Bien sûr. Oui, Jérôme.
5: Bah, moi, j'étais, avant de me faire dépuceler, j'étais abonné au magazine Ocapine.
0: Non, mais c'est pas la peine de préciser les...
5: D'accord.
0: Les donc, magazines
5: Franchement, ça a disparu des kiosques, quoi. Tu vois, c'était une revue de branleur. Franchement, ça a complètement giclé des kiosques. Et moi, ça m'a appris certaines choses, oui. Comment draguer les filles, comment faire en sorte que la relation sexuelle se passe bien, avec tendresse, avec délicatesse. Et franchement, ouais, ça m'a aidé, ouais.
0: Ok. Stanley.
8: Moi effectivement je suis abonné à quelques revues spécialisées. Il faut savoir qu'effectivement on trouve ce genre de trucs dans les kiosques, mais c'est quand même pour les initiés, hein. C'est pas accessible à tout le monde quand même. Par exemple toi si tu te pointes comme ça, tu vois, avec la gueule enfarinée, ils te serviront pas, quoi, tu vois.
0: Non mais c'est pas parce que moi de toute manière je réponds. Et je répondrai tout à l'heure, mais ça m'énerve, Slarzan, je sais pas ce qui se passe.
5: C'est ta prothèse qui fait mal.
0: Non,
8: un petit peu, attends.
0: Non, on doit avoir quelque chose.
2: Non, mais ton casque est trop fort, je crois, Gérard, et quand tu t'approches du micro, voilà, ça va être un peu mieux.
8: Ça fait un courant d'air avec
0: le. Non, mais après, j'ai mal.
2: Après, t'es sûr.
0: D'accord. Je mouille.
5: On va parler plus fort.
0: Je mouille.
7: Oui, écoute, je sais pas s'il y a des magazines, mais je sais qu'il y a des films. Et il y a des films où il y a des nanas et des mecs qui sont dépucelés devant la caméra, ouais.
0: Ouais, mais ça, c'est style les cassettes X et puis les films porno.
7: Non, c'est pas X parce que c'est des puceaux et des pucelles, donc...
0: Ouais, non, mais tu vas pas mettre ça... Attends...
8: Ah bah oui.
0: Non, mais vous avez... Attends, je vais répondre mais je vais te répondre... je mouille, t'inquiète pas. Boudin rouge, pour finir.
5: Moi, j'ai un pote qui vend des journaux et il me dit effectivement que... Ouais, ça existe et que d'ailleurs les clients ils sont assez bizarres ceux qui viennent, quoi, puisqu'ils sont tu vois genre super discrets et tu les repères parce qu'ils ont plein d'acné, qui transpirent vachement et qui dégagent un certain côté, une certaine matière un peu odorante, quoi, tu vois.
1: C'est un peu les phéromones de branleur, ouais, c'est clair.
5: Ouais. Et que en plus quand ils ont leurs journaux, ils demandent à avoir une grande enveloppe, tu vois, les enveloppes marron.
7: Kraft.
5: Ouais, Kraft, comme ça ils mettent dedans et puis ils se barrent super discretos, quoi.
0: Et Boudin rouge.
5: Ouais.
0: Je vais te dire une chose, que ce que tu viens de dire, tu fais allusion à moi, d'accord?
2: Il a dit quoi?
0: J'ai bien entendu ce que tu viens de dire, mais t'inquiète pas.
2: Il a dit quoi?
0: C'est un avertissement oral que je te donne.
2: Qu'est-ce qu'il a dit?
5: Qu'est-ce que j'ai dit? Je comprends pas.
0: Non.
8: Tu vends des journaux?
0: Non. Oh, l'histoire des kystes et tout ça, j'ai très bien compris ce que t'as voulu dire, d'accord?
2: C'est un truc qui
0: ne me prends pas pour un con. Ok? J'ai pas l'intention.
5: Attends, j'ai dit quoi? Bah vas-y, dis-moi ce que j'ai dit alors.
0: Non, mais c'est bon, j'ai compris. Terminé.
2: Gérard, il a dit quoi pour que les autres le répètent pas? Il a parlé de quoi?
0: Non, parce qu'il a fait allusion au kyste que j'avais, tout ça.
2: T'avais un kyste?
0: Ouais, ce que j'avais dans le cou, donc c'est pour
2: d'accord.
0: Ça.
2: Donc, c'était gros?
0: Assez, oui.
2: Ah d'accord.
0: Donc,
5: même pas que t'en avais un, comment j'aurais pu savoir?
0: Ouais, ouais, c'est ça.
5: Bah attends, ça va pas ou quoi?
0: Ouais.
5: Je te jure, arrête d'être carano, Gérard.
8: Tu faisais la pub pour le bœuf, c'est tout. T'étais vendeur chez Charal.
0: Hey, je vous préviens, alors balance, je cherche pas au hasard Stanley. Voilà, ça commence. Alors là, je reviens.
3: J'ai une question de supputation qui dit, est-ce que c'est parce qu'on lui a enlevé le noyau du cul qu'on appelle ça de l'huile d'olive vierge?
0: Non, alors là je vois non.
2: C'est très poétique, hein.
5: Développe un peu, Gérard.
0: Non, personnellement, non, je vois pas du tout le rapport avec la question que je pose, hein.
3: Bah, tu sais, les olives des noyaux.
0: Ouais, mais de toute manière, je vois pas du tout le rapport avec la question, hein. Je demande s'il y a des revues, peut-on trouver des revues sur les puceaux ou pucelles, je vois pas le rapport avec
5: Gérard, pourquoi est-ce que tu demandes une question pareille? Tu t'en cherches, toi, des revues?
0: Non, personnellement,
5: ah bon?
0: Non.
5: Ah bon, ok, d'accord.
7: Mais ça existe, hein, tout ce qui est magazine pour ados.
0: Je sais, merci. De toute manière, moi, ce que je reproche, de toute manière, à certains marchands de journaux...
7: Il n'y a pas assez de puceaux à poil?
0: Non, mais c'est pas ça, c'est que les marchands de journaux, il y a des trucs qui sont sous cellophane et d'autres qui sont comme ça, et que les jeunes puissent acheter à n'importe quel âge.
2: Gérard, ils sont sous quoi?
0: Sous cellophane, donc sous, cette sous année. Cellophane. Ouais, d'accord. On
7: a compris. C'est pour obliger les gens à acheter, puis
0: oui, non, mais même. Oui, mais même les parents dans ce cas-là, ils ont qu'à faire attention.
7: Bah, ils ont qu'à les acheter eux-mêmes, les parents. Puis ils ont les gamins.
0: Ouais, mais ils ont qu'à les planquer. Voilà, c'est tout.
5: Tu trouves ça normal que ces revues elles soient plastiquées, Gélé?
0: Ben, c'est normal pour pas que les jeunes puissent les avoir facilement, hein.
5: Ouais, mais bon, s'ils sautent en même temps, tu vois. Elles sont minées, ces revues, hein.
0: Ouais, mais bon, elles sont minies, mais t'as quand même des jeunes qui achètent ça ou des cassettes vidéo, hein.
5: Ouais, mais ils claquent tout leur argent de poche dans des revues comme ça.
0: Moi, personnellement, je sais que la question que Pedro va me poser, est-ce que moi j'en achète? Non. Voilà, la question, c'est tout.
2: Bah, justement, je vais te demander si tu les empruntais, hein, et à qui.
0: Non. Pas du tout.
2: Tu les empruntes pas? T'en as pas chez toi?
0: Non.
2: Ah bon, d'accord.
0: Robert Hobson de 118.8.
9: Bonsoir, c'est Robert Hobson, j'appelle de Warzezette.
5: Ouais, salut, c'est Robert.
9: Bonsoir tout le monde.
0: Bonsoir. Donc tu veux répondre à la question?
9: Sur les magazines, les revues, c'est ça?
0: Oui.
9: Je consomme un petit peu, je suis abonné à Libération. Mm-hmm. Donc effectivement, il y a tout un business qui s'est fait autour de la pucelle, hein, quand même, il faut... Mm-hmm. On est conscient, donc effectivement, ouais, on consomme du magazine de temps en temps, quoi, pour le fun, pour le plaisir.
0: D'accord.
2: Approche pas trop tes dents du micro, c'est ça qui fait la recette, je crois.
3: Ah, non, c'est ton pivot, c'est ton pivot en tungstène qui...
0: Ouais, non, t'es beau bêtise, parce que ça se passe bien. Combien qu'on est là sur le site internet, un petit peu là?
3: Wow, j'ai pas vu. On a passé la barre des 10 000, on est à 10 555.
9: Oh, chaud.
0: Bravo.
5: Ça cartonne, là.
0: Oh là là. Et surtout que c'est sûrement le dernier débat de la saison. C'est sûrement le dernier débat de la saison, alors donc...
3: Alors justement, pour que ça se passe bien, j'aimerais éviter le genre de question de Papose qui dit, est-ce que si on se masturbe avec un objet en plastique type rotule en acajou de Gérard, est-ce qu'on peut être considéré comme dépucelé? Alors ça, je refuse de poser cette question.
9: Bah oui, voilà. Et il y a des poules qui peuvent témoigner, attention.
10: Jouiez pas.
0: Donc, question. Robert, oui, t'as pas répondu, toi?
9: Si, ça y est, c'est fait.
0: Ah, c'est fait?
9: Oui.
0: Bon, alors.
5: Et puis, il faut éviter aussi les questions, genre, est-ce qu'on peut se vider les couilles dans la lune sans titane de GG aussi? Il faudrait éviter ça.
0: Jérôme, au revoir.
5: J'ai l'internet, c'est pour ça.
0: Au revoir. Au revoir, Jérôme.
2: Attends, on va le gérer en antenne. Hop là, 2 secondes. C'est bon?
0: Non, mais c'est bon, on y a dit au revoir, comme ça ira plus vite. Hein.
2: Ah, mais il suffit pas de dire au revoir, il faut aussi le récupérer, Gérard.
0: Non, mais c'est bon, je mouille, Boudin Rouge et Robert, donc on
2: c'est
0: va...
2: C'est qui la première?
0: Je mouille.
2: D'accord.
9: Ok.
10: C'est qui, c'est Pépé?
0: Donc, à quel âge, à votre avis, une fille perd sa virginité? On va demander à Robert.
9: Quel âge? Je sais pas, son 5e anniversaire, je dirais, comme ça.
0: À quel âge?
9: À quel âge? Bah, son 12e anniversaire.
0: Il est con ou quoi, lui?
2: Non, mais réfléchis, il y en a qui sont nés le 29 février, ils fêtent leur anniversaire une fois tous les 4 ans.
0: Voilà. Ouais, non, mais.
2: Donc, 12e, ça compte si.
0: Ouais, c'est ça. Ouais.
9: Alors, à quel âge, entre la 12 et la 20e année, alors?
0: Ouais, bon, d'accord.
9: Toi, tu commences un jeudi, par exemple.
0: Ouais, c'est ça.
9: Alors, 18h30.
0: Ouais, bien sûr.
9: Et pour... Tu vois, tu fais ça avant de manger, avant de passer à la table.
0: Ouais, non, mais c'est bon, on va.
9: Quand tu vides les couilles, ça ouvre l'appétit, hein.
0: Ouais, non, mais on va pas faire des recettes, hein, d'accord? Merci, Boudin Rouge.
3: Moi, j'ai juste une.
0: Ah stop, attends, Boudin Rouge, oui.
3: Question de Bubu.
0: Je mouille, ça s'il te plaît.
3: Question de Bubu qui je pense s'est complètement trompé de débat. Il dit, est-ce que Gérard s'est fait dépuceler l'anus quand il a glissé sur sa plaque de verglas? Je voulais dire, non, c'est pas un sujet sur la neige.
2: Voilà.
3: Donc ça n'a aucun intérêt. Voilà. Merci de t'être connecté.
0: Ouais, mais je crois qu'il s'est trompé de débat, ouais. Bubu.
9: Parce que là ici on parle que de l'anus de Gérard, on parle pas de la neige et du verglas.
10: Waouh.
0: Et Robert?
9: Ouais, là, c'est pas moi, attention.
0: Non, fais gaffe à ce que tu dis quand même, d'accord?
9: Ça a dérapé, là.
0: Merci!
10: Gégé, puisque tu parlais de cuisine, tu connaîtrais pas une recette au sperme, un truc comme ça, un petit truc bien dégueu?
0: Je mouille, tu réponds à la question, parce que j'ai quelque chose à dire juste après. Non, mais c'est autre chose, c'est une question que j'ai...
9: On va te bouffer l'oignon, toi.
0: Ouais, non, mais je mouille.
10: Oui, je dirais 15-25.
0: Bon ben, tu reviens sur la question 2, donc 25-26.
9: C'est trop facile.
10: Je reviens un peu sur Robert.
0: Ouais, ouais.
9: Ok.
0: Non, mais moi, je pense que ça dépend.
5: J'ai pas répondu, moi.
0: Hop, qui?
5: Ah, bah, Boudin Rouge.
0: Bah si, je t'ai demandé.
5: Bah non, mais tu m'as pas laissé le temps non plus.
0: Danza. Merci.
10: Est-ce que tu nous rejoins?
5: Et ça te fait rire, en plus.
0: Non, parce que y a Céline qui essaie de...
5: Tu te moques de moi, quoi.
9: De toucher le prépu, là.
0: Ouais, ouais, fais gaffe à ce que tu dis. Alors, boudin rouge, c'est ouais. même pas la peine que tu répondes, je te dis au revoir.
9: Au revoir.
0: Comme ça va plus vite. Allez, hop. Ça va plus vite avec moi, là. Alors, on accueille, allez, où l'ami? Bitdouf.
11: Oui, c'est Bitdouf. J'appelle de Gicle-sur-Evette, dans le Kosovo. Bonsoir, Gérard. Bonsoir, l'équipe.
0: Bonsoir.
2: Oui. Bonsoir.
11: Bitdouf.
0: Oh, tu réponds à la question?
11: Ah, je l'ai pas entendu, j'étais avec Céline, là.
9: Les revues, là.
0: À quel âge, à votre avis, une fille perd sa virginité?
11: Alors, une fille, à mon avis, comme elles sont très sérieuses ouais. et qu'elles donnent pas leur virginité à n'importe qui, mm-hmm. moi, je dirais, je ferais une moyenne comme ça, je dirais 20 ans, 21 ans, par là. Pas plus tôt, quoi. Parce qu'elles donnent pas leur virginité comme ça, hein, faut pas croire.
9: Hein. Ah, mais GG, tu...
11: La première relation sexuelle, c'est avec un mec qu'elle kiffe. Donc moi, je suis dispo, si jamais il y a des vierges qui nous écoutent.
0: Mmh. Ouais, non, mais de toute manière... C'est bête parce qu'on a pas beaucoup de nanas.
9: Non, mais moi, bite de ouf, il m'intéresse. Bite de ouf, tu m'intéresses.
11: Ah oui, mais moi, je recherche des filles. Hein.
9: Ah, mais je pense que j'appelle. Ça s'arranger, ouais.
0: Non, mais dans ce cas-là, si vous voulez passer des petites annonces, c'est juste après mon débat avec Evan.
11: J'appellerai Evan.
9: Ouais. Aussi, si
0: non, mais c'est bon. Oh, c'est bon. Les annonces, c'est avec Evan.
9: Ça m'intéresse.
12: C'est avec un mec au bout.
0: C'est avec.
9: Ouais.
2: Ah, on accueille un nouvel auditeur, il me semble. Allô, monsieur.
13: Monsieur Mazur.
0: Non. Allô. J'avais dit non.
14: Oui. Bonsoir, monsieur Mazur.
2: Bonsoir, monsieur Mazur.
0: Non, voilà, je crois que.
14: Bonsoir, monsieur Gérard, mes respects.
9: Bonsoir, monsieur Mazur.
14: Comment allez-vous, monsieur Gérard?
0: Merci, ça va très bien.
14: Eh bien, j'en suis fort aise. J'espère que vous maîtrisez en vierge, monsieur Mazur.
15: Ah, tout ouais. à fait. Écoutez, oui, absolument.
14: Ah, ça va être bien, là.
2: Bonsoir, monsieur Mazur. Bah, vas-y, Gérard.
0: Alors, monsieur Mazur, la question.
15: Oui, alors, pourriez-vous la répéter, n'est-ce pas?
0: Je veux pas faire que ça de répéter les questions.
15: Écoutez, vous m'obligeriez en la répétant. J'étais au standard avec mademoiselle Cécile, Céline.
0: À quel âge, à votre avis, une fille perd sa virginité? C'est la dernière fois que je réponds à la question.
15: Oui, bien entendu. Alors donc, je vous répondrai. Eh bien, écoutez, tout dépend de la personne, n'est-ce pas? A-t-elle trouvé le bon mâle qui lui fera sauter son hymen d'un coup de vie magique? Tout dépend, monsieur Gérard, voyez-vous. Il y a des personnes qui peuvent la perdre aux alentours de 7-8 ans, comme aux alentours de 11-12 ans, mais pas plus tard. Parce qu'après, médicalement, bien entendu, cela se referme.
9: Mais toi, Gégé, tu l'aurais pas perdu autour du bois, par hasard, ta virginité?
0: Non, pas du tout, merci.
9: D'accord.
0: Quand vous voulez répondre, vous donnez votre nom.
9: Ok, c'était Rodrigo.
0: Ouais, Rodrigo, il n'y a pas de Rodrigo sur ma liste.
14: Question de monsieur Cousin, c'est la ligne belge.
12: Comment ça s'est passé, toi, la première fois?
9: Ouais.
0: Non, mais moi, la première fois, je peux pas trop pouvoir le dire parce que c'est quand même un truc assez personnel et...
14: Vas-y, balance.
0: Non, mais c'est des trucs qui sont, c'est quand même des trucs qui sont assez perso. Ça s'est passé dans un centre où j'étais placé, donc c'est tout. Voilà, stop. Hop, stop.
2: Ah mais Gérard, on veut
0: stop,
2: juste parler.
0: Non.
2: Je te disais, je veux juste savoir si c'était bien passé ou pas, parce que les premières fois, ça se passe pas forcément bien.
0: Non, mais ça dépend. Ça peut très bien se passer la première fois, comme ça peut pas.
15: Oui,
0: ça
15: monsieur peut Gérard, passer. Monsieur Mazur. Êtes-vous parvenu?
0: Oh, mais merde! Non.
2: Qu'est-ce qui se passe, Gérard? Qu'est-ce qu'il y a?
0: Non, monsieur Mazur, c'est même plus la peine. Allez, hop, bonne nuit.
2: Merci, monsieur Mazur.
0: Non, c'est terminé. Je vais pas me prendre la tête avec
2: Gérard,
0: ça.
2: Arrête de crier deux secondes. Monsieur Mazur, il faut arrêter d'aborder ce thème qui a priori est très douloureux pour notre ami Gérard.
15: Veuillez me pardonner.
2: Donc, on va changer de sujet, Gérard, on va revenir sur la question qui était.
15: Mongolien de toi.
2: Voilà.
0: Robert, au revoir.
2: On va dire au revoir.
0: Là, je préviens tout de suite, c'est la dernière fois que j'entends ça.
16: Alors moi justement, si je pouvais te calmer, parce que moi je reçois par exemple Papoz ou Thor qui sur internet disent des trucs du genre « Gérard, c'est un alcoolique puceau de la tête, est-ce que t'as mal au pivot quand tu suces ?» ou « Tu t'enfonces sans arrêt des cotons de tige dans le cul », je veux dire au bout de deux secondes, ça va deux minutes, foutez-lui la paix et recentrez-vous sur le débat. Merci.
0: Voilà, c'est terminé. Tu fais bien de leur dire parce que sinon le débat il va être clos dans moins de 10 minutes.
2: Il faut pas parler de ça.
0: Comment?
14: C'est pas un débat sur l'anus à GG, c'est un débat sur les puceaux, sur les vierges, donc il faudrait recentrer le débat, non?
0: Ouais, mais Bitdouf, tu te calmes, d'accord?
14: Ouais.
0: Merci. Donc, la question, tout le monde, on a fait tous le tour.
2: T'as répondu, toi?
0: Bah, bien sûr, j'ai répondu.
14: On a fait le tour du pourtour, là.
12: Mais non, t'as pas répondu.
0: Bah, je viens de le dire.
2: T'as dit quel âge, toi, à peu près?
0: Mais je te l'ai dit tout à l'heure, on en a parlé, je t'ai dit 12-13 ans.
2: 12-13 ans pour toi?
0: Voilà.
2: D'accord.
12: Et toi, t'avais quel âge?
0: Bah, en punaise, débouche-toi les oreilles, toi, ma grande.
12: Ah, mais je croyais que tu parlais en général. À toi, c'était 13 ans.
2: 12 ans le dépucelage et 14 ans la virginité, c'est ça?
0: Voilà.
11: Ah, dit, franchement, ça s'est passé comment, honnêtement? Ça s'est bien passé, elle était consentante, tu lui as fait des trucs de ouf.
0: Mais je l'ai dit tout à l'heure que ça s'était bien passé, c'est tout.
11: Ouais, mais
0: ça y est, mais c'est bon, on va pas s'éterniser sur ma vie privée.
11: Mais niveau,
0: non, mais de toute manière, j'ai toujours dit que ma vie privée et ma vie privée. Et ma vie professionnelle ne regardait personne. Il ne faut pas confondre. Si, il ne faut pas confondre la vie privée et la vie professionnelle. J'en ai assez parlé.
12: Tu as 30 ans, tu t'en fous.
0: Mais même, c'est pas la raison, c'est tout. Voilà, terminé.
11: Mais au niveau, t'as tenu le coup.
2: Attendez, vous êtes en train de vous parler dessus là. Alors, vas-y.
11: Je t'en prie.
0: Alors, je mouille.
12: Parle-nous de la fille, parle-nous pas de ta vie.
11: Avec poésie, tu vois, t'es pas obligé de... Ouais, genre, ouais,
0: attends, j'ai mal entendu, là.
12: Si tu l'as prise dans le vrai...
0: Non, pas toi, c'est pas toi, je mouille. Attends, je demande un bite d'œuf.
11: Non, mais je voulais savoir comment ça s'est passé, si t'as bien tenu le coup, niveau jouissance, qu'est-ce que tu lui as fait.
0: Non, mais t'as dit un truc qui m'a...
2: Non, il t'a demandé les positions que t'avais fait.
0: Non, c'est je mouille. Ouais. C'est pas du tout pareil, parce que j'ai cru entendre un mot que...
2: Bon, écoute Gérard, on l'a pas entendu, c'est pas grave. Alors, quelles étaient les positions que t'avais fait?
12: Alors, tu t'y es pris comment,
0: ouais? Bah, ça s'est passé normalement.
2: Dans le noir? C'était dans le noir ou s'il y avait de la lumière?
0: Non, dans le noir.
2: Ah, c'était dans le noir?
0: Non,
16: forcément, c'était forcément dans le noir.
0: Oui, Hervé?
12: Allez,
16: oui, on nous a posé une question au téléphone. Quand tu as fait l'amour pour la première fois, tu étais vierge ou tu étais puceau avant?
0: Puceau, et j'ai dit que je ne prenais aucune question au standard. D'accord. Merci.
16: Par contre, moi j'ai une question intéressante. Une fille a niqué à 10h au Japon, est-ce qu'à cause du décalage horaire et qu'en France il est 5h du mat, elle est considérée comme pucelle en France?
0: Non.
16: Alors qu'il n'est pas encore 10h?
0: Non. Bah non, vu qu'elle s'est fait dépuceler au Japon, donc en fin de compte, elle va revenir.
16: Il est pas 10h en France, il est 5h.
0: La réponse, elle est claire. C'est que vu qu'elle s'est fait dépuceler au Japon, donc elle revient en France, elle est plus vierge.
16: Ouais, mais je veux dire, il est 5h en France.
0: Mmh.
16: Donc elle va se faire dépuceler dans 5h par rapport au Japon. Donc elle est encore pucelle. Donc
0: si
16: elle peut être pucelle deux fois. Si elle se dépêche, elle arrive en France et hop.
0: Si on veut, à la rigueur, oui. Oui.
16: Explique-toi, Pedro, je pense que...
2: On comprend pas très bien ce que tu veux dire, là, Gérard.
0: Non, mais moi, je comprends pas tellement la question non plus.
2: Ah,
0: mais
2: dis-le carrément.
0: Je comprends pas du tout sa question.
2: Essaye pas de répondre à côté, alors.
11: Gérard, tu penses que c'est plus facile de dépuceler une japonaise ou une française? Parce que les françaises, je trouve qu'elles sont un peu plus débridées que les japonaises. Qu'est-ce que t'en penses?
0: Non, je suis pas... Alors là, je vais te dire une chose.
12: Ça vaut les grosses têtes. Hein.
0: Non, mais ça, je peux te dire une chose, que les Françaises, elles sont encore plus dures que les Japonaises ou que n'importe qui.
12: D'accord.
11: Ça a plus de chances avec une Japonaise.
0: Non, mais les Françaises, pour vous dire une chose, que vous, pour essayer de coucher avec vous, c'est très dur.
11: Bite d'ouf.
0: La bite dans ton cul, c'est toi qui vas t'apprendre. Au revoir. Au revoir. Allez hop. Déjà, j'avais dit que pourtant, je voulais que ça se passe très bien.
2: Se passe bien, il est 1h23.
0: On est combien sur le site internet, Esteban, s'il te plaît?
16: On est à 15 576. Et pareil, je répète, Mikoudou qui demande à Gérard, est-ce qu'on peut dire que GG s'est fait dépuceler comme une truie dans les chiottes de la loco? Merci, ce genre de questions, non, on n'en veut pas.
0: Voilà, donc...
16: Elles ne passeront pas à l'antenne.
0: Mais même, tu les passes, mais je ne répondrai pas du tout à cette question. La question, donc on a Marcelo Mastroianni.
13: Non, Marcelo Mastrolanu.
0: Mastrolanu, donc de Sarah Grosin, 117.7.
13: Voilà, Sarah Gros.
0: On a toujours Je Mouille.
12: Je Mouille toujours, oui.
0: Et Monsieur Mazur.
15: Oui, c'est Monsieur Mazur.
0: Merci. Oh. Alors, d'où vient le mot pucelle et puceau?
12: Ça vient des puces.
0: Je Mouille.
12: Ça vient des puces, en fait.
0: Non mais attends, tu peux préciser?
12: Je sais pas, moi c'est ce que j'ai cru comprendre. Après je vois pas trop le rapport, t'as raison, mais ça vient des puces.
0: Pour toi ça vient des puces.
12: Comme quand t'enlèves l'hymen, c'est comme si t'enlevais une puce.
0: Mm-hmm.
12: C'est une puce de comme une puce de carte, quoi, une puce tue, enfin je sais pas moi.
0: Ouais, d'accord.
15: Ouais.
0: Moi c'est pareil, je suis comme merci.
7: On va trouver autre chose.
0: Ouais, Philou, on accueille Philou pour ça aussi.
17: Oui, bonsoir Gérard, j'appelle de Pecno-sur-Aube.
0: Ouais, merci, 112.5, c'est pas... je le savais très bien.
17: Bonsoir les
0: Pecno. Donc alors, bonsoir. T'as entendu la question?
17: Oui, d'où vient le mot puceau?
0: Voilà, pucelle et puceau. Donc attends, c'était pas toi que je m'intéressais, donc c'était pour t'accueillir.
17: Oui.
0: Donc, monsieur Mazur.
15: Oui, eh bien écoutez, voilà, mon explication est la suivante, n'est-ce pas? Tout a démarré avec le mot puceau. Qui désignait cette manie qu'avaient les jeunes gens qui n'avaient pas eu recours au coït à se gratter furieusement l'entrejambe, n'est-ce pas? Donc tout le monde pensait qu'ils avaient des puces, d'où l'appellation puceau, auquel il a bien fallu trouver un féminin, pucelle.
0: D'accord.
7: Il y en a qui disent que ça vient de... On est... Elle est pucelle qu'elle était.
15: Absolument.
0: Ouais, oui, oui, oui, oui, oui, oui, oui, tout à fait. Je mouille, c'est ce que j'avais lu dans le dictionnaire. Mais moi, j'ai trouvé. Et tout à l'heure, toi, tu vas faire oui au standard. Toi, je le sens vite fait, Philou.
17: Ouais. Alors, ça n'a rien à voir avec. Je vais contredire Monsieur Mazur parce que ça vient en fait du groupe de rap Puceau na Puceau. Je sais pas si ouais. Je crois que Fun le programmait à un moment.
2: Exactement, il y a un an ou deux, on
17: ouais,
2: passait.
17: Puceau, et ça vient de là en fait.
0: Ouais, d'accord. Mastro Lanu.
18: Mastro Lanu, ouais, tout à fait. Bah écoute, moi je reviens sur l'histoire des puces. J'ai une version légèrement différente. Tu sais qu'en fait, tu connais, on a parlé du morpion tout à l'heure. Je sais pas si tu te souviens.
0: Ouais.
18: En fait, c'est une espèce de morpion du pubis. Et à l'époque, on avait des puces. Et en fait, quand tu étais puceau, c'est tu n'avais pas encore vu la couleur d'une puce, vu que tu n'avais pas vu la couleur d'un gland. Voilà, donc en fait, tant que t'avais pas vu de puce, donc de bite, bah t'étais puceau, voilà.
0: Mais ma parole, vous êtes vachement... Merci Esteban, je vais te dire une chose...
2: Non, t'avais une mèche rebelle et il a essayé de te la remettre en soufflant.
0: Je vous préviens, c'est vraiment... Là, vraiment, vous m'étonnez.
2: Vous êtes vraiment nul, hein. Ils ont pas la bonne définition.
0: La définition, je l'ai, donc c'est en deuxième exemple par rapport à la première question... Et je pensais tout le monde qu'allait me dire Jeanne, la pucelle la plus connue sous le pseudo de Jeanne d'Arc, la pucelle d'Orléans, pas du Mans, ouais. Déjà pour commencer, qui n'a jamais vu le temps de coucher avec qui que ce soit parce qu'elle avait pas le temps. Pucelle à ne pas confondre avec la pucelle de la décoration militaire d'un haut gradé de l'armée vierge ou aussi parce pucelle la pique du puceron et de la puce. Exemple ce matin, j'ai écrasé une pucelle. C'est pas grave, c'est qu'une bête. Et en fin de compte, c'est vrai. En fin de compte, attendez, au lieu de vous marrer dans le studio. Et c'est vrai.
19: Oh pardon,
0: L'équipe là.
19: J'ai pas coupé mon micro, désolé.
0: L'équipe, on se calme. Alors en fin de compte, c'est vrai. C'est que je pensais que Monsieur Mazur, qui était bien branché sur tout ça,
2: qui était bien philanthrope, ouais.
0: Ouais, ben Monsieur Mazur, je crois que avis, vous avez perdu la tête. Et moi, je peux vous dire une chose, qu'en fin de compte, ce qui est vrai, et ça, je peux le certifier. C'est qu'en fin de compte, quand vous êtes à l'armée, vous avez un petit insigne qui se met sur le rebord de la chemise, sur la pochette de la chemise, et ça s'appelle une pucelle.
15: Ouais, c'est clair. Oui, excusez-moi, pardonnez-moi, mais quel est le rapport avec Jeanne d'Arc?
0: Jeanne d'Arc, c'était la pucelle d'Orléans.
15: Oui, bien entendu, mais elle n'avait pas encore d'uniforme, monsieur Gérard, elle avait une armure et
0: oui, mais d'accord, mais mais c'est pour ça qu'ils l'ont surnommée la pucelle d'Orléans. Attends,
17: Gérard, d'ailleurs, c'est Philou, là, pour revenir un petit peu sur l'épisode de Jeanne d'Arc.
2: Attendez, vous parlez tous dessus, deux secondes.
0: Oh, Philou!
17: Oui. Bah justement, pour documenter tes propos, pour revenir sur la période de Jeanne d'Arc, là, la pucelle, faut savoir que vers la fin, elle avait un peu la chatte en feu, quoi.
0: Ouais, non, mais bien sûr, parce qu'elle a été brûlée. Ouais. Ouais, mais c'est bon. Philou.
17: Elle était chaude. Hein.
0: Ouais, non, mais Philou, c'est bon. Arrête un peu de dire n'importe quoi.
15: Monsieur Gérard, pardonnez-moi une petite
0: question. Monsieur Mazur, oui.
15: Une toute petite question, s'il vous plaît. Je me posais l'interrogation suivante. À votre avis, existe-t-il beaucoup de pucelles aux îles Vierges?
0: Des pucelles aux îles Vierges?
15: Avez-vous par exemple des statistiques ou bien quelconque sondage qui pourrait nous éclairer là-dessus?
0: Non, j'ai pas du tout
2: Vu que t'as bien préparé ton débat, bien ficelé, tout ça, il te faut 3-4 jours comme tu le disais.
0: On a pas du tout de sondage là-dessus.
17: Bon, d'accord. Gérard, il y a Céline qui m'a pris au standard, et en fait, il y a un erratum à faire, là, c'est pas la pucelle d'Orléans, c'est la pucelle de Rouen, Jeanne d'Arc, elle a été brûlée à Rouen.
15: Oui, puis-je apporter une correction, s'il vous plaît?
0: C'est moi qui commande!
2: Voilà. Non, elle disait ta gueule à l'auditeur, c'est pour ça, Gérard, t'inquiète pas. On l'a mis en attente, qu'est-ce que tu voulais dire?
0: Donc, en fin de compte, elle a été brûlée à Rouen, mais elle a toujours été nommée la pucelle d'Orléans. Et ça, j'en mettrai ma main au feu, c'est marqué dans l'audico.
2: Oh là là.
0: Vous allez pas me casser les couilles!
20: Les jeunes mots! Oh
2: là là.
0: Voilà.
16: Et encore, et moi je renouvelle Papos qui dit, est-ce que Gérard s'est déjà fait dépuceler ses kystes? Eh ben c'est vraiment pas drôle.
17: Mais Gérard, si je peux me permettre...
0: Une question comme ça, je ne répondrai pas.
17: Gérard, si je peux me permettre, tu t'enflammes là.
2: Ouais.
0: Donc voilà, donc...
15: Pardonnez-moi.
2: On part une douche.
15: Monsieur Mazur à l'appareil, je voulais juste savoir, puisque nous avons clairement établi que Jeanne d'Arc était surnommée la pucelle d'Orléans et qu'elle a terminé en feu à Rouen, alors dans ce cas-là, monsieur Gérard, expliquez-moi pourquoi y a-t-il une statue de Jeanne d'Arc rue de Rivoli à Paris?
0: Ah bah ça, c'est pas ça, je peux pas vous le dire, et c'est pas à moi qui peux poser la question.
21: Mais c'est à Orléans aussi.
0: Non mais c'est de manière il y en a une sur Paris et comme vient de dire Céline à l'instant, ça prouve qu'il y en a une à Orléans.
21: Oui, on a une à Orléans.
0: Voilà.
18: Ouais, mais Gégé, toi qui es féru d'histoire, là, apparemment, parce que je savais pas que tu kiffais l'histoire comme ça.
0: Mais non, mais attends, je kiffe pas l'histoire, c'est que c'est ce que j'ai lu dans le dictionnaire. Oui, et en fin de compte, ce qu'il faut bien se dire, c'est que de manière parmi vous, je sais pas quel âge que vous avez parce que j'ai pas les âges, mais je sais très bien que le petit insigne qu'on a sur le rebord de la chemise ou sur la veste quand on défile, ça s'appelle une pucelle.
2: C'est pas
0: un
2: pince.
15: Monsieur Gérard, faudrait-il en déduire que la majorité des militaires qui ont cet insigne n'ont jamais eu de rapport sexuel?
0: Non, je veux pas dire ça. Faut pas
15: commencer.
0: Non, c'est pas ce que je veux insinuer, c'est que ça s'appelle comme ça.
15: Mais
0: ça s'appelle comme ça.
15: Que les militaires du 14 juillet sont des lopettes.
0: Mais ça veut rien dire, monsieur Mazur, au revoir, allez hop, terminé.
2: Mais non, Gérard.
0: Non, allez hop, attendez.
2: Gérard.
0: Monsieur Mazur, terminé.
2: Je suis d'accord avec toi, Gérard.
0: Terminé.
16: Gérard, on est un petit point sur le net. On est à 18 111. Vraiment que bravo.
2: On monte, c'est énorme. Ce qu'on va faire, Gérard, c'est que tu vas peut-être poser ta question. Et puis on va écouter un disque. On y va, Gérard?
0: Et on dit au revoir à monsieur Mazur.
2: On lui a dit au revoir, ça y est.
16: J'ai une petite question internet.
2: Attends, on a une question internet.
16: Pareil, que je refuse de poser, donc de prépubère mystère qui dit: Gérard, est-ce que ça t'est jamais arrivé de croire que tu déplaces les Sandy en essayant de la pénétrer dans un bourrelet? Eh ben, je voulais dire que c'était un pas drôle et que Gérard répondra pas.
2: Voilà.
0: Et deux, que encore une question comme ça et je mets fin au débat très vite.
2: Mais non, Gérard. On a posé la question, on l'a évoqué, on l'a pas posé.
0: Où y a-t-il plus de puceaux ou pucelles et vierges en Europe? Et va s'écouter.
2: Alors ce qu'il va y avoir, attends Gérard, c'est qu'on va écouter un disque et juste après on va écouter un témoignage en sortie de disque. Donc je conseille aux gens de rester derrière, il va y avoir un témoignage d'une personne.
16: D'une pucelle connue, voilà. Mais qui a voulu témoigner masquée, avec la voix.
2: C'est la voix
16: masquée.
2: Mystère.
16: Ouais.
2: Une voix cachée, d'accord Gérard?
0: Et donc je répète la question, où y a-t-il plus de puceaux ou pucelles et vierges en Europe?
2: Et
0: on va s'écouter. Viens ma sœur à 18 trous de pu Gauthier. Et on se retrouve tout de suite après au 0825-08-5000, à tout de suite.
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0: Et voilà, bon, rebonsoir. Donc, vous pouvez toujours nous appeler au 0825-08-5000. 0825-08-5000. Il y a toujours Hervé et Céline qui est là pour vous accueillir au standard. Sur le site internet www.funradio.fr. Toujours Esteban. Donc, on était à 18 511.
16: Et on est à 19 183.
0: Ah bah ça va.
2: C'est quoi le record déjà?
16: Le record, c'est 22 000 et quelques, c'était ça?
2: C'était,
0: Là, je me souviens plus.
16: Sur 22 214.
0: Je me souviens plus. 19 000, combien que tu m'as dit?
16: 19 283.
0: 283, je crois que le record c'était 22 500, je crois.
16: Ouais, c'est ça.
2: Bon, je disais, t'avais quelque chose à nous raconter en...
0: Non, mais on venait de s'écouter, viens chez ma sœur à 18 trous de Pugotti. Et donc, on va s'écouter cette fameuse voix mystère.
2: Alors, la voix mystère, c'est un témoignage de quelqu'un qui a appelé par le standard et qu'on a enregistré. Et donc, on va l'écouter tout de suite.
0: Voilà.
23: Bonjour. Je suis une pucelle très connue. J'ai connu un homme. Il voulait coucher avec moi, mais moi, non. Avec lui, j'ai préféré rester vierge. Son odeur, son visage, son haleine de whisky. whisky, bon marché, ses poux, ses dents noires, sa façon de hurler ta gueule. Tout me dégoûtait. Je suis pas une décharge pour les épaves. Ma chatte, c'est pas un vide ordure. Mais comme il était connu, animateur de radio, je me disais, bon, il a peut-être de l'argent, même pas. Pas un rond. Même pas un euro pour s'acheter du savon. Bref, je préfère rester pucelle et vierge plutôt que de coucher avec Gérard, un clochard.
1: Et Lily, t'as fini?
23: J'arrive.
0: Ça par contre, c'est un truc.
4: Ah merde,
0: je veux pas.
4: Ah là là.
0: Alors non, là. Voilà. Alors donc, une petite, un petit truc que j'ai récupéré il y a pas si longtemps que ça, sur une radio concurrente.
4: Ah là donc, là. Attends, t'écoutes d'autres radios toi?
0: Alors quelle est la différence entre le cul d'un train qui s'éloigne et le cul d'une femme de près?
4: Ah bah je sais pas, ça va être super drôle. Vas-y, je t'écoute.
0: Alors donc, quand tu vois le cul du train de loin, c'est que tu l'as loupé. Et quand tu vois le cul d'une femme de près, c'est que tu vas l'avoir en fin de compte.
16: Ah ouais, d'accord.
0: Bah ouais, parce que quand tu vois le cul d'un train qui s'éloigne, donc c'est que tu le loupes.
4: Ouais.
0: Mais quand tu vois le cul d'une femme de près.
16: Mais qu'est-ce que t'appelles le cul d'un train, toi?
0: Bah, le cul d'un train, c'est l'arrière du train.
4: Ouais.
16: Ah non, pas toujours. Hein.
0: Bah si. Bah, à mon avis, si. Ah,
6: non.
0: Donc voilà,
6: bon. Écoutez la voix mystère, non? C'était quoi, non?
0: Je sais qui c'est, mais enfin.
4: C'était qui? Ah oui, non, d'ailleurs, on n'a pas dit qui c'était.
0: Non, mais j'ai reconnu sa voix, donc c'est bon. C'est même pas la peine que je donne son nom à l'antenne, c'est tout.
4: Attends, Gérard, je crois qu'il faut qu'on vérifie parce qu'il y a des appels pour. Des gens l'ont pas reconnu, donc on va le réécouter. Hein.
23: Mm-hmm. Bonjour, je suis une pucelle très connue. J'ai connu un homme, il voulait coucher avec moi, mais moi non. Avec lui, j'ai préféré rester vierge. Son odeur, son visage, son haleine de whisky, bon marché, ses poux, ses dents noires, sa façon de hurler ta gueule. Tout me dégoûtait. Je suis pas une décharge pour les épaves. Ma chatte, c'est pas un vide ordure. Mais comme il était connu, animateur de radio, je me disais, bon, il a peut-être de l'argent, même pas. Pas un rond. Même pas un euro pour s'acheter du savon. Bref, je préfère rester pucelle et vierge plutôt que de coucher avec Gérard, un clochard.
1: Et Lily, t'as fini?
23: J'arrive.
0: Voilà,
4: c'est
0: donc,
4: qui c'est
0: non, mais c'est bon, j'ai.
6: T'as reconnu la voix?
0: Ouais, mais c'est
4: Henri.
0: Pas.
4: Voilà. C'est qui la voix? C'est qui? Moi, j'ai pas reconnu.
0: Non, mais même, c'est bon, ça y est, c'est terminé. On va récupérer.
16: La voix.
0: Filou, Marcelo, je mouille pour finir.
16: Juste pour dire, parce que c'était une très bonne idée, parce que s'il y a des gens qui veulent éventuellement, pendant les autres débats à venir ou la saison d'après, qui veulent parler à visage masqué, à voix masquée, ils peuvent toujours le faire, on peut masquer les voix. Hein.
20: On peut masquer les visages aussi.
4: Ouais. On leur met une cagoule et voilà, c'est bon. Ah, Gérard? Oui Gérard, tu dis si on te dérange hein.
0: Ouais non mais c'est quoi ça?
20: Il y a quelqu'un qui dit Gérard a bien masqué ses dents blanches par des dents pourries. Et ça c'est vraiment pas drôle.
4: Ouais franchement c'est vrai ouais.
0: Et donc on récupère Filou.
24: Oui toujours là, bonsoir.
0: Marcelo Mastro Lanu.
24: Allô.
0: Jamouille.
24: Mr. Krasen.
0: Et David Deb Superstar,
24: Gérard.
0: Oui.
24: Bonsoir. Bonsoir. La voix mystère, là, il me semble avoir reconnu, mais j'hésite entre Victor et Alice Sapritch, mais je sais pas.
0: Non, mais c'est bon,
24: Je t'attends.
0: Et si tu veux parler de Victor, le directeur d'antenne, je vais te dire une chose que t'as intérêt de te dire, de te faire gaffe parce que c'est moi qui risque d'avoir des problèmes.
24: J'ai cru entendre des intonations, mais je peux me tromper. Hein.
0: Ouais, ouais, j'espère pour toi. Donc, où y a-t-il plus de puceaux et pucelles et vierges en Europe, donc dans tous les pays? On va demander à Dev.
24: Moi, je dirais là où il y a le plus de poils, tu vois, genre la Grèce, le Portugal. Voilà, parce que bon, ben, faut fouiller un peu plus pour trouver l'endroit, hein. Et donc, forcément, bon, ben.
4: Ça te fait rien?
0: Marcelo?
25: T'as dit en Europe, hein, c'est ça?
24: Pas trop.
0: Bah ouais, mais dans tous les pays, confondus.
25: Donc, Europe, moi, je dirais, surtout dans les dom-tom, style Canada, Australie, dans des coins comme ça. Par exemple, je sais pas si t'as déjà entendu parler du bush australien,
0: Non, j'en ai jamais entendu parler.
26: Il y a pas mal de Huawei. Là-bas.
25: Ah, c'est clair, dans le bush, il y a ce qu'il faut, quoi.
4: Quand tu dis l'Europe, c'est l'Europe des 15 ou l'Europe en général?
0: L'Europe en général.
25: Avec les dom-tomes.
4: Avec les dom-tomes.
0: Bah oui,
25: Donc, Canada, Australie, tout ça, quoi.
4: Ouais.
20: On a une question, d'Exidius qui demande est-ce qu'une prostituée vierge se fait payer plus cher qu'une prostituée de routier?
0: Alors la question justement c'est que là justement je voulais pas en venir sur cette question là mais malheureusement on la pose. En fin de compte je vois pas du tout le rapport sur les prostituées là-dessus.
25: De routier.
0: Non parce que bon c'est pas
25: parce que c'est un peu des gourdes à foutre hein, quand même.
0: Ouais mais c'est pas parce qu'il y a des routiers, on dit toujours les routiers c'est des gros cochons, moi je peux. Comment?
24: Non, il y a des alcooliques aussi, hein. Faut pas tout confondre.
0: Tony, tu te calmes s'il te plaît parce que je viens de te reconnaître, d'accord?
21: Oh, il y a Tony, c'est vrai?
4: Il y a Tony?
0: Yes.
4: Oh là là, je t'adore Tony.
25: Oh, je te kiffe.
21: Moi aussi, je t'adore.
4: Oh là là.
0: Mais attendez, vous vous foutez de ma gueule.
17: Non, mais c'est Evan qui met des sons, c'est grillé.
0: Mais non, c'est pas Evan qui met les sons. D'accord, Tony, alors au revoir.
4: Ah non, on va pas dire au revoir, c'est pas Tony. Attends, parle un peu.
3: Non, s'il te plaît.
17: Oui, bonsoir.
0: Donc c'est toi qui l'as choisi, les auditeurs, alors terminé. J'avais bien prévenu dès le départ qu'il était hors de question, qu'il y a un habituel dans la dernière.
3: En fait, Gérard, c'est parce que moi, je suis amoureuse de Tony, alors je voulais...
0: Ah non, mais moi, il est hors de question.
4: C'est un effort pour elle est amoureuse.
0: Non, terminé.
4: Allez, terminé. Mais sois sympa, Gérard. C'est la dernière.
20: Gérard, fais un effort.
4: Allez, quoi.
3: Gérard, il est hors de question.
4: C'est son anniversaire.
0: Il était hors de question. Je l'ai dit tout à l'heure quand je suis arrivé. Je te l'ai dit, je ne veux aucun habituel.
4: Mais attends, Gérard, on a eu Monsieur Mazur.
0: Alors, dans ces cas-là, pourquoi qu'on n'appelle pas Lily ou pourquoi qu'on n'appelle pas Clémentine?
4: Parce que Lily, elle veut plus parler. Hein.
0: Ouais, je le sais.
4: Alors,
0: c'est bon, alors dans ce cas-là, t'appelles Clémentine.
3: Mais Clémentine, elle fait dodo.
4: Elle dort. Je l'ai vu tout à l'heure, j'ai quitté.
0: Bah ouais, c'est ça, t'as raison, arrête tes conneries, tu vois. Clémentine, elle écoute le débat, alors tu t'es. Arrêtez vos conneries.
21: Elle se fout ta gueule comme les autres.
0: Ouais. Bah, Rose, c'est bon, toi, je mouille.
25: Alors que nous, on est là et on t'aime.
0: Ouais, pas moi.
21: On te kiffe. Et elle se fout de ta gueule et tu t'en rends même pas compte.
0: Ouais, dans ce cas-là, quand vous les avez au téléphone, quand elles sont sur l'antenne, vous avez qu'à appeler comme ça s'est passé hier.
21: Ah, mais c'est ton problème, ça.
0: Ah, d'accord.
17: On te soutient, nous, GG, on t'a toujours soutenu.
0: Ok.
25: On a toujours été derrière toi, c'est clair.
0: C'est ça.
25: Bah oui, t'as pas senti.
0: Donc, qui c'est qui a pas répondu? Je mouille pour finir.
21: Je me souviens plus de ta question, là.
0: Où y a-t-il plus de puceaux ou pucelles et vierges en Europe?
21: Je dirais plus Europe du Sud, Brésil.
25: Ouais.
21: Parce qu'il y a l'Amazonie, là-bas, et comme il fait chaud, c'est t'as pas envie de te coller à quelqu'un, quoi.
0: D'accord.
21: Mais humide aussi.
0: Ok.
21: Voilà.
0: Bon, je pense que le tour de la question est fait.
17: Bah non, j'ai pas répondu.
0: Qui a pas répondu?
17: Filou.
0: Si, t'as répondu, toi.
17: Ah bon? Bon, Mais non, j'ai pas répondu. Moi, je voulais dire que c'était... Je trouvais que c'était en France, quoi, qu'elles étaient un petit peu trop timides en France, qu'elles étaient vierges très très tard. Et comme là, c'est l'été, moi, je préconise qu'elles ressortent les mini-jupes, les jupes à fleurs, qu'elles se fassent plaisir. Et puis voilà, c'est l'été, hein.
0: Hey, je vous préviens. C'est terminé maintenant.
25: On sort les clitos là, c'est vrai ça.
17: C'est Dario qui fout sa merde.
0: C'est simple, on va faire la dernière question.
20: Ça se passe bien.
4: Mais Gérard, ça se passe bien.
0: Non, mais là, je crois qu'on va.
4: En plus, on a la chance, on peut déborder ce soir. Evan était d'accord, on peut aller jusqu'à
0: 2h15. Non, je déborderai pas.
4: Mais si, tu vas déborder.
0: Vas-y, Gérard, j'ai pas le temps.
4: Gérard, c'est le dernier débat, il se passe rien, et regarde.
0: Combien qu'on est sur le site internet?
20: Il faut qu'on. On est exactement. Alors, moi, j'ai une bonne nouvelle. Ouais. On est à 20 996. On est à 516 du record de Gérard.
25: Je sais pas lire, c'est possible.
0: J'ai cru que t'allais lire quelque chose d'autre, toi.
20: Ouais, Gérard, et on peut déconner. Hein.
0: Alors, est-ce qu'une femme vierge... à quel âge avez-vous été dépucelée? On va demander à Jemouille.
21: C'est vachement perso, moi je réponds pas. Hein.
0: C'est comme tu veux.
21: Je fais comme toi, attends, c'est perso. Hein.
0: Tu peux
21: parler des puceaux, mais de ma vie privée, je suis pas d'accord.
0: Moi j'ai bien répondu sur des questions qu'on me disait.
21: Vas-y, tire-moi les verres du nez.
0: C'est à toi, ma grande.
24: C'est dégueulasse.
21: Vas-y.
0: Oh!
24: Allô?
0: Oh!
24: Oh!
0: Qu'est-ce qui se passe là? Qu'est-ce qui se passe avec Je mouille?
21: Bon. Allô?
24: Elle mouille.
25: À des goulines.
0: Je mouille.
21: Oui, je suis là.
0: Alors, pour toi?
25: Alors?
21: 18.
0: Comment?
21: 18.
0: 18 ans?
21: Ouais, mais dépucelé ou dévirginisé?
0: À quel âge avez-vous été dépucelé?
21: Alors, dépucelé, 16. Dévirginisé, 18.
0: D'accord. Et on accueille le puceau d'Orléans.
24: Bonsoir.
21: Salut, Jean.
24: Salut. Oui?
0: Non, c'est bizarre. À mon avis, t'as été reconnu vite fait, toi.
25: Il y a un ton.
24: J'écoute.
0: Il me semble que t'as été reconnu tout de suite, toi. Tu réponds à ma question!
24: Moi je suis puceau, je m'appelle Jean, je suis puceau, donc j'ai pas été dépucelé.
5: Dildo.
4: Vas-y Gérard, hein. Il t'écoute.
25: Il est grillé direct.
8: C'est bon ?
0: Ok, avec manière. Non, non, mais c'est pour dire à Evan qu'il va, il va, il va prouter et que je peux aller jusqu'à 2h. Donc 12 minutes, okay. Voilà.
4: Non, jusqu'à 2h40.
0: Puceau d'Orléans.
5: Oui.
0: Tu réponds ?
5: Bah, moi je suis puceau, donc j'ai pas été dépucelé.
0: Putain. Oh là là là. Eh putain, mais. Eh, vous avez l'intention de me casser les couilles jusqu'à quelle heure là ?
20: La couille.
0: Eh, jusqu'à quelle heure vous avez l'intention de me casser les couilles ?
3: Mais Gérard, tu lui as pas demandé s'il était puceau hétérosexuel ou puceau homosexuel ?
0: Mais j'en ai rien à foutre, le débat c'est puceau, pucelle vierge !
5: Bah oui,
0: Claire, mais t'es précis ! Alors tu réponds à la question, je te dis au revoir !
5: Bah je suis puceau !
0: Oh là là, putain !
20: Gérard, recentre les débats, parce que là, Gérard, recentre !
25: C'est la question, c'est la question.
5: Quand on est puceau, on peut pas être dépucelé !
0: À quel âge avez-vous été dépucelé ?
5: Il est pas été dépucelé. Mais tu comprends pas. Quand tu fais pas l'amour,
0: ça,
5: tu peux pas.
0: C'est un trablo. Allez, dégage. Allez, dégage.
3: Dégage. Au revoir. Il faut pas faire
0: bah,
3: de
0: sexisme. Allez, hop.
4: Voilà, on lui a dit au revoir.
0: Terminé, ça commence à me.
4: Ouais, il y en a marre là. Ouais, je suis d'accord avec toi, Gérard.
0: Là, à mon avis, c'est toujours sur la fin que ça commence à foutre le bordel. Ça, c'était bien parti et là, ça merde.
25: T'as eu raison de le renvoyer au standard. Hein.
0: Donc, Jamouille, toi, t'avais dit 16 et je sais plus quel âge. Hein ?
5: Oui.
0: Ouais, moi je. Filou. Filou, une fois. Filou.
4: Attends, on n'est pas sûr qu'il soit à l'antenne. Attends, du calme. T'excites pas de ce moment, Gérard. Attends, Gérard, je t'explique, c'est difficile à gérer quand tu vires tout le monde, forcément, c'est difficile de trouver du monde après, donc il faut laisser le temps. C'est
0: difficile. Mais non, mais. Il y avait Filou, il y a Jemouille.
5: J'adore quand tu cries.
0: Et Marcelo.
24: Et Dev superstar.
0: Et Dev superstar.
3: Mais Filou, tu l'as viré, arrête de boire.
0: Non, Filou,
25: il va pas arrêter de boire. Ça.
0: Ah bah Filou, c'était Tony. Bah ouais, bah ça m'étonne pas. Alors c'est pour ça.
25: Il aurait pu rester.
0: Marcelo.
25: 17h30, moi je dirais à peu près. Vers 17h30.
0: Hmm.
25: Parce que comme ça, t'as toute la fin d'après-midi tranquille après pour décompresser.
0: D'accord. Ah. Et qu'est-ce qu'il nous reste, Dev?
24: Ouais, écoute, moi je trouve que c'est vachement privé comme question, c'est un peu indiscret, quoi.
5: T'as vu quand même, hein?
24: C'est un peu, je t'aime bien, mais tu vois, j'estime, on se connaît pas assez pour que je réponde à une question aussi indiscrète, quoi. Qui me dit que tu vas pas tout balancer les infos après sur le net ou un.
0: Non. J'ai jamais dit que j'avais balancé n'importe quoi sur le net, d'accord?
24: Tu l'as pas dit, non, mais on sait jamais.
0: Non, mais même sur le net, si je vais sur le net après, de toute manière, c'est pas pour ça, d'accord? C'est pour discuter avec des gens et c'est tout. Voilà, terminé.
24: Ok, bon,
25: on peut voir des photos de cul, ouais.
0: Ouais, c'est ça, t'as raison, connard.
24: Attends, et qu'est-ce qui me dit que tu vas pas le balancer à la presse, à des magazines à scandale, des trucs comme ça?
0: Ouais, c'est ça, t'as raison. Fous-toi bien de ma gueule, pas alors.
24: Non, je me fous pas de ta gueule, je
0: te. Non, mais tu prends le train, c'est pareil.
24: Bah non, je prends pas le train.
0: Ça va deux fois plus vite. Hein, te fous pas de ma gueule, tu veux?
24: Okay.
20: J'ai une question de prépubère mystère, mais j'hésite de te la poser parce que je la trouve un petit peu hard. En même temps, c'est un petit peu mon sacerdoce. Ouais. Gérard, on dit dépucelé pour la chatte. Comment on dit pour la première seau d'eau? Tu devrais le savoir vu ton expérience dans les chiottes de la loco.
0: Je répondrai pas à cette question-là, merci.
20: Bon, d'accord.
0: Et sous la laine 105. 105.5.
5: Oui.
0: De mon cul
5: en brie.
25: Bonsoir sous Hélène.
5: Bonsoir tout le monde.
0: Bonsoir. Donc alors toi.
25: Calme-toi, prends un verre.
0: Oh, tu fermes ta gueule, toi derrière.
5: Ça serait bien, ouais.
25: Mets-toi à l'aise.
0: Ouais. Oh, Marcelo!
25: Ah bah attends, mais moi je l'accueille.
5: Mais il est gentil et il n'emmerde pas, Gérard.
0: Oh, c'est moi qui commande, d'accord, encore dans les débats.
5: Mais
0: c'est le dernier débat de la saison, donc vous fermez vos gueules, c'est moi qui commande encore.
5: D'ailleurs, c'est quoi la question, Gérard?
0: À quel âge avez-vous été dépucelé?
25: Question de monsieur Cousin.
5: Moi, je crois que c'est entre le 5e et le 6e étage, un truc comme ça.
25: Dans l'ascenseur.
0: Ouais, d'accord. Bah, si vous parlez des ascenseurs, c'est bien parce qu'il y en a qui.
25: Il y en a
0: qui sont. Ta gueule!
25: Tu vas déborder là.
5: Mettez des carottes dans le cul.
25: Tu vas dire une connerie alors.
0: Bon, c'est bien, ça continue. Ça se voit que Max n'est pas là pour remonter un peu.
25: Pour gérer, ouais.
0: Un peu pour gérer. Donc, ça recommence.
20: C'est pas grave.
0: Ça recommence avec le bordel. Donc, dans 8 minutes, c'est terminé. Sondage, combien de fois peut-on être dépucé? 80. Pedro!
20: Pedro, arrête!
4: Quoi?
0: Ça suffit ton bordel!
4: Mais je fais rien.
5: Ça suffit ton bordel!
4: T'as un écho là dans le téléphone.
25: Dans la nuit, ça c'est tellement large.
4: Bah Gérard,
0: bon,
4: vas-y,
0: c'est simple.
4: On tire avec le sondage. Arrêtez.
0: Evan va prendre juste derrière, comme ça on va
4: écoute tes sondages, bien sûr, Gérard, tout de suite, tes sondages.
0: On va faire la fin des sondages, et Monsieur puis ça Gérard. Va être terminé. Alors, combien de fois peut-on être dépucelé? Alors, 81% disent une douzaine, s'il vous plaît. 70, 10 fois par semaine. 30%, 6 à 7 fois le mois. 12% c'est naturel et 5% grec, je sais pas ce que ça veut dire. Alors quelles sont les vierges célèbres? Alors 90% Barbie, 50% Vierge Marie, 40% Iron Man, 30% Sheila et 2% quasi Ivan. Et quelles sont les pucelles célèbres? Alors Jeanne d'Arc, bien sûr, on en a parlé. Mini, je sais pas quoi. Césalie. Donc je sais pas ce que c'est. Dire Ali et puis 2% pour Pedro. C'est pas moi qui ai cherché ça, okay. Sur le net. Voilà. Donc voilà, les sondages sont terminés. Alors la dernière question. Oui, c'est la dernière.
4: On a fait les 11.
0: Non, on en a fait 10 et c'était prévu avec Max que c'était 10. Et la dernière question, c'est peut-on consulter un marabout pour savoir quand on va se faire
25: enculer.
0: Quand on va perdre sa virginité. Et on va demander à Jemouille.
21: Je suis pas sûre que le marabout soit en capacité de te répondre. Mm-hmm. Moi qui te prenne sauvagement comme un vieux bouc, mais voilà, quoi, si c'est sur le champ, il va te le faire, les gratos.
0: Ouais, mais bon, ok. Donc pour toi.
21: Je sais pas si toi tu fréquentes les marabouts.
0: Non, pas du tout.
21: Tu peux faire des pucelets, mais ça peut arriver. Il y en a aussi qui servent à ça.
0: Non, mais moi personnellement, non, pas du tout. Marcelo.
25: Écoute, moi des marabouts, j'en ai taquiné quelques-uns. Hein. J'ai passé la main 2-3 fois sous les boubous quand même, faut le dire. Mmh. Maintenant, en ce qui concerne la pucellerie, je sais pas s'il y a un quelconque rapport entre le maraboutage et la pucellerie, quoi. Je sais pas où tu vois le lien, toi, mais bon.
0: Non, mais moi, attends, on va demander à Swellen.
25: Non, mais toi, perso, oui, t'as
8: l'air. Moi, je pense qu'en fait, okay. Comme Jeanne d'Arc était une sorcière, peut-être qu'il y a un lien entre le marabout et la pucellerie, mais moi, je pense pas que personnellement, j'aurais été voir un marabout parce que j'ai un petit peu peur, quoi.
21: Mmh. T'as peur de quoi?
8: Je sais pas, les marabouts, ça fait bizarre.
0: Non, mais même.
8: Ou, tu vois?
0: Non, mais même, faut bien vous dire une chose. Ouais. À mon avis, le marabout, déjà, j'écoute la nuit souvent ce qui se passe. Et en fin de compte, les marabouts, ils avaient...
8: T'entends des voix, comme Jeanne d'Arc?
0: Non, mais ils avaient prévu que, comme quoi, que le Sénégal allait gagner contre les Turcs. Et en fin de compte, ils ont perdu. Ouais. Donc, c'est vrai qu'à mon avis, c'est des conneries.
8: Les marabouts, ils sont sénégalais.
0: Ouais, mais même, c'est pas... Ouais, mais d'accord,
8: Ils ont eu raison, ils l'ont eu dans le cul.
0: Bah oui, mais d'accord, mais...
8: Okay.
0: Mais nous, de toute manière, on a bien perdu. On n'a pas été loin. Alors voilà. Donc, qu'est-ce que je peux dire d'autre?
24: Moi, j'ai pas répondu.
0: Dave.
24: Ouais. Écoute, moi, je trouve que c'est un peu limite, tu vois, si c'est pour aller chez un marabout, payer ce qu'on doit lui payer, parce que ça coûte quand même super cher.
8: Autant aller voir une pute.
24: Tout ça pour, tout ça pour se retrouver dépucelé à coups de baobab, c'est la limite.
0: De toute manière, comme Jamouille vient de dire, autant aller voir une pute, ça coûte encore deux fois moins cher.
24: Ouais. D'accord, on y va à quelle heure?
0: Pas du tout avec moi, d'accord?
24: Ah bon, pardon.
0: Donc voilà, question internet avec le chiffre pour la conclusion du débat.
20: C'est trop tôt, on est
0: à... Si.
20: Bon, on est à... je dis pas le chiffre.
0: Ah bah si, je vois le chiffre.
21: Allez, trouve-moi une question.
20: Tu me donnes combien?
8: Une question.
0: Non, c'est terminé.
20: Alors, la question d'abord, GG, à partir de combien de litres d'alcool dans le sang peut-on être considéré comme dépucelé?
0: Non, mais c'est bon, je réponds.
20: Tu devrais le savoir.
0: Je ne réponds pas.
24: Ça,
0: c'est bien les questions.
20: Mais tu mérites cette question.
0: Non, mais ça, je
20: réponds pas. Parce que t'as été vilaine.
0: Ouais, bien sûr.
20: C'est vilaine ce soir.
0: Le chiffre.
20: Salope.
0: Merci. Le chiffre. Esteban, s'il te plaît.
20: 22 400 et des...
0: Oh, Pedro, t'arrêtes de couper les gens quand je demande.
4: Attends.
0: Merci.
4: 22 000. Attends, je vais parler, du calme.
20: 22 444, mais c'est pas toi que je dis, c'est à Pedro.
0: Voilà. Merci. Donc mon record est battu.
4: T'es prêt de pas écouter Gérard quand on parle entre nous.
20: Et son record est battu, du coup il veut finir à 2h. Ils ont même pas essayé de passer le cap supérieur qui est 25 000.
0: Non,
20: évidemment.
8: Mais
20: j'ai mon cul.
0: Ma tête est malade. Voilà, donc de toute manière, il y a plus de... Y a-t-il un médicament contre la virginité? Et ça sera la dernière question pour ce soir, pour l'année.
21: Bah, il y a la pilule contraceptive.
0: Ouais. C'est Je Mouille qui parle.
21: Oui, Je Mouille. Ouais. La pilule est un bon médicament contre le dépucelage.
24: Ouais.
21: Enfin, contre la virginité, excuse-moi, tout le monde le sait.
0: Bon, mais ça, c'est pour éviter d'avoir des gamins aussi.
21: Ouais. Ah, bah, moi, non. Je trouve que c'est vraiment une question bête.
0: Ah, bah, si ça te plaît pas, Swellen, c'est pareil.
21: Bah, ouais, mais c'est peu idiot, quoi.
0: Ouais, bah, tu vois, si ça te plaît pas, je te dis, c'est le même prix.
21: Ah, bah, je sais, hein.
0: Voilà, alors tu réponds maintenant.
21: Bah, non, mais je trouve ça bête, je vais pas répondre.
0: Ah, bah, alors si tu veux pas répondre, bah, je te dis au revoir.
21: Non, je t'aime trop, Gérard.
0: Ah, non, mais pas moi.
21: Oh, mais pourquoi? Moi, je suis une fan, Gérard.
0: Vraiment, ouais. C'est ça, ouais, c'est ça, bien sûr. T'as vraiment rimé pour venir là et tu prends une voix de mec. D'accord?
21: Mais j'ai pas une voix de mec.
0: Mais non, mais attends.

0: Et Dave, Superstar, pour finir, bah, merci.
1: Moi, je me rangerai un peu du
0: merci
1: même
0: de la
1: avis que
0: tu m'as fait.
1: T'écoutes.
0: Ouais, Dave, Superstar, pour finir.
1: Je me rangerai un peu du même avis que je mouille et je dirais que pour éviter vraiment la virginité, le seul médicament efficace, hormis la pilule, c'est le stérilet.
2: Et on peut dire aussi l'abstinence.
0: Ouais. Bah, à mon avis, je pense
1: Le spéculum aussi, ça marche très bien.
0: Non, mais moi, je pense que vous avez qu'à essayer le Viagra et ça serait encore meilleur.
3: Contre la virginité.
0: Ouais, tout à fait.
3: D'accord, donc, Gérard, t'as essayé quoi, toi?
0: Rien du tout.
4: Attends,
0: c'est
4: un bon médicament. Tu mettais des suppositoires en plomb à une époque, non?
0: Ouais, c'est ça, t'as raison. Allez hop, conclusion du débat. On finit sur.
5: Il y a juste une personne qui demande c'est quoi le thème de ton prochain débat de merde?
0: Il y en a plus. C'est le dernier débat de la saison.
2: T'as même pas gueulé?
0: Non mais c'est le dernier débat de la saison et j'avais c'est le dernier débat de la saison, voilà, donc on termine.
5: Il y a beaucoup de gens qui demandent qu'est-ce que t'as contre les putes pour t'énerver comme ça en fait.
0: C'est tout, il y a rien et c'est tout. Non non mais c'est bon, c'est plus la peine. Bon, c'est moi qui commande, j'ai dit que c'était terminé.
5: Prends-le.
3: Arrêtez de gueuler, c'est bon. Attendez.
0: Ouais, j'ai dit terminé.
3: Mais attends, Gérard, c'est un auditeur.
0: Non, non, mais c'est fini.
3: Il faut 4 personnes au moins à l'antenne. Gérard,
0: c'est terminé.
3: Gérard, je t'explique. Il faut au moins 4 personnes à l'antenne. Il y en a que 3 là, donc autant finir avec 4 personnes.
0: Attention pour finir.
3: Faut que t'allumes ton micro.
1: Et bonsoir.
6: Vénitien.
5: C'est pas moi. Hein.
0: Vénitien pour finir.
1: Salut, ouais, bonsoir, c'est Vénitien. J'appelle de Festaille l'agneau.
4: L'agneau, ouais.
1: Et c'est quoi la question?
0: Au revoir, Tony.
1: Bah non, bah non.
0: Au revoir.
3: Tony a été démasqué.
0: Terminé.
3: Voilà, Tony a été démasqué, on va le récupérer.
0: Et on termine. On termine combien sur le net?
5: On n'a pas fini, alors moi je dis.
0: Bah si, si, ça y est, c'est la conclusion.
3: Non,
0: c'est la conclusion.
3: Gérard, t'as même pas donné.
0: C'est la conclusion.
3: Mais Gérard, t'as même pas donné ta conclusion.
0: C'est la conclusion, je demande le chiffre à internet.
5: Non, mais c'est après la conclusion. On fait toujours ta conclusion avant et les chiffres après.
0: Marcelo,
5: voilà. On va pas changer un truc qui marche.
1: Conclusion dans ton fion.
0: Merci Marcelo, au revoir.
4: Non, c'était pas moi là, attention, hop, on revient.
0: Marcelo, pour conclusion du débat.
3: Il y a des interférences.
4: Une petite question là pour finir.
0: Terminer le débat, c'est le dernier.
5: Il y en a qui, il faut que tu conclues dans ton cul.
4: Ah, il faut que je conclue dans mon cul.
0: Esteban, c'est pas parce que Max est parti que tu dois commencer à déconner.
5: Non, je déconne pas, simplement il y a des choses rigolotes qui passent sur le web, je vois pas pourquoi je te les lirais pas pour le voir.
0: Alors Marcelo, conclusion.
4: Bah écoute, ce fut un bon débat quand même. Je pense que l'équipe a été bonne ce soir, bonne équipe, les auditeurs ont été merveilleux.
1: Comme d'habitude.
4: Pour toi, comme d'habitude. Toi, t'es nul à chier, ça change pas.
0: Alors, au revoir, Marcelo.
4: Attends, j'ai pas fini. Attends, je termine.
3: Attends, chacun a le droit à la parole. Attends, vas-y.
4: En même temps, si tu regardes l'un dans l'autre ce soir, ça a été tranquille, on t'a pas insulté, tout ça, machin. J'étais un bon débat.
2: On n'a pas parlé de ta mère.
4: On n'a parlé de rien du tout.
5: On n'a pas parlé de Sandy.
1: Dans le respect de l'anus.
4: On n'a pas parlé de ça. Ça augure une bonne rentrée, ça. À mon avis, en septembre, ça augure une bonne rentrée.
3: Voilà. Je pense qu'on a.
0: Pour l'instant, j'ai pas dit. Pour l'instant, il n'y a rien qui est prévu pour la rentrée.
4: Ah, donc, bon,
1: à la semaine prochaine.
4: D'ailleurs,
1: tenue à la
0: DAS. Donc.
4: On voit ça la semaine prochaine, quoi.
0: Ah non, de toute manière, la semaine prochaine non plus, il n'y a pas de débat.
4: Quoi, ça, pendant les vacances, GG
0: Ça vous regarde pas. Ma vie privée ne vous regarde pas. Voilà, terminé, Marcelo, au revoir. Au revoir, Marcelo, terminé pour lui.
5: Il y a des gens qui te disent un petit conseil pour l'été, attention au feu de foyer.
0: Dave, superstar.
1: Alors moi, je trouve que le débat était vraiment très intéressant. Moi, j'ai appris des choses vraiment je ne savais pas, notamment que... on peut perdre sa virginité à 12 ans et être dépucelé à 14.
4: Ouais.
1: Ça, j'ai trouvé ça vraiment super bien. Donc, je voulais te féliciter et merci pour tous ces débats passionnants que tu as menés vraiment d'une main de maître tout au long de l'année. Puis, je voulais juste savoir si cet été, est-ce que tu comptes boire et ensuite prendre le volant?
0: Je viens de dire que ma vie privée ne vous regardez pas, vous saurez jamais ce que je ferai pendant les vacances, c'est jamais pour terminer. Écoute,
5: et il a pas de volant.
0: Dave Superstar, au revoir, bonne nuit.
1: Voiture,
0: bonne vacances. Et t'as ma salope à t'emmerder. Voilà, je mouille pour finir. Je mouille.
3: Je mouille.
2: Oui.
3: Allez là, vas-y, termine, conclue.
2: Oui, bah écoute, c'était un bon débat. Moi j'ai kiffé. J'étais heureuse de t'entendre à l'antenne comme ça. T'as repris du poil de la bite, ça fait
0: tu goût. Dégages, tu dégages.
2: Et franchement...
3: Allez Gérard. Il reste quelqu'un je crois encore.
0: Non mais attends, de toute manière c'est pas je mouille, de toute manière ça c'est encore un connard.
5: Gérard, je me demande pourquoi tu fais pas des débats sur la gingivite, le tétanos ou les boules de caca au cul.
0: Non, je mouille. Je mouille, tu fais la conclusion.
3: Non, je crois que c'est au standard que ça couille. S'il vous plaît. Sérieusement, non,
0: arrête de terminer.
5: Mais non, conclu, t'as pas conclu, Gérard.
0: Non, mais 23 180.

0: 1.
1: Voilà.
0: 23 180.
2: Énorme.
0: Bravo.
2: Bravo.
0: Et il reste 10 minutes de débat.
3: Non. C'est
0: alors
3: terminé.
1: Il reste au moins 10 minutes.
0: Ouais. 10 minutes.
3: Non. Ouais, donc moi, conclusion.
0: Gérard a dit oui.
3: Pénicien pour terminer la conclusion.
1: Allô.
3: Bon, c'est bien. Il n'y a plus personne.
1: Je crois qu'il y a. Je mouille, c'est ça. Allô.
4: Non, c'est la 3.
1: Alors. Qu'est-ce que vous foutez sérieusement au standard?
0: Ouais, parce que là c'est le bordel.
4: On a
0: hein.
4: un problème au standard.
3: Qu'est-ce bon bah c'est bon.
0: Qu'est-ce
3: donc
0: qu'il y a comme problème?
4: Maintenant
0: il y
4: a. Je mouille.
1: Elle est là.
4: Je mouille, t'es là?
3: Maintenant il y a plus personne.
5: Ah. Je suis là. Hein.
1: Elle est là. Ok.
3: Donc bon, conclusion du débat.
5: Bah écoute, non, c'était même pas la peine de le reprendre tellement ton débat il était merdique. Donc voilà, je vais me finir toute seule. Hein. Au revoir, connard.
3: Va te faire sauter, poufias.
5: Merci. Au revoir.
3: Donc voilà.
5: Bonjour
3: donc
5: à ta maman et à toute la famille.
1: Arrête. Arrêtez,
0: c'est pas
1: bien.
0: C'est pas gentil,
1: c'est vraiment pas bien. Donc,
0: c'est
1: attends,
0: vraiment pas gentil.
1: On la jette. Et je crois qu'on a Monsieur Mazur justement qui voulait apporter une conclusion à ce débat. Monsieur Mazur, je crois que vous êtes là.
6: Allô. Oui, bonsoir, c'est Monsieur Mazur.
1: Oui, alors quelle était la conclusion que vous s'étiez apportée à ce débat, monsieur?
3: Je crois que j'avais dit que c'est.
6: Allô.
3: Esteban, ça suffit.
0: Mais c'est pas moi, putain.
3: J'avais dit que c'était plus la peine. Au revoir, Monsieur Mazur.
1: Attends, Gérard.
3: Terminé.
6: Les précisions suivantes. Après
3: terminé.
6: Avoir fait certaines petites recherches, vous souvenez-vous
3: terminé.
6: Lors de votre question, quelle est la différence d'où vient.
1: Attends, je l'ai coupé, c'est bon, Gérard, je t'explique. Monsieur Mazur est un habituel, c'est la dernière de la saison.
3: C'est
1: il dire,
3: terminé.
1: Il a quand même le droit au bout.
3: Le débat est clos.
0: Gérard, il y a beaucoup de gens qui demandent non pas une conclusion sur ce débat-là, mais sur tous les débats que tu as fait durant l'année,
3: non.
0: Que tu fasses une conclusion
1: générale.
0: Non, la aura conclusion de des conclusions.
3: Non, il y aura rien, non, et déjà surtout, le débat est terminé. Donc, conclusion. Comme c'était le dernier débat, donc pour ce soir, pour une fois, ça s'est très bien passé. On a terminé quand même à 23 181. Donc voilà. Donc j'espère qu'à la rentrée, on va se revoir. Et donc je vous souhaite de bonnes vacances à tous. Et surtout, sortez couverts. Et là, vous retrouvez Evan pour la nuit sans pub. Et on va s'écouter.
1: Attends, on va s'écouter. Alors attends.
3: Les Masterboy.
1: On continue, d'accord.
3: Non, on continue pas, Esteban, c'est moi qui commande.
0: Gérard, il y a encore des questions internet.
3: Non, c'est terminé.
0: Gérard, alors une question.
3: Evan, s'il te plaît,
0: il y a beaucoup de
3: derrière
0: gens qui voudraient revenir sur le début du débat où tu vas un peu plus loin dans la définition de la vierge par rapport.
1: Voilà.
3: C'est fini, c'est terminé, le débat est clos. Donc voilà, c'est fini.
0: On voudrait vraiment que tu répondes.
3: Non, j'ai dit que c'était terminé. Et on termine à combien maintenant?
0: Non, mais il faut répondre.
3: Non,
0: avant.
3: Moi j'ai dit non.
0: Mais t'as pas fait ta conclusion.
3: La conclusion est faite.
0: Ah, c'était le truc de merde d'avant, ta conclusion. Oh bah putain, bah bravo, conclusion de merde. Hein. Même un enfant de 2 ans, c'est le mieux le faire.
3: Ouais, bah c'est ça. Alors tu me donnes
0: le chiffre.
3: Le chiffre, Esteban.
6: Oui, monsieur Gérard.
3: Alors, terminé.
6: Quelques petits instants sur la.
1: Oui, Gérard, qu'est-ce que t'as fait, Gérard? T'as cassé ta montre?
0: Il a cassé sa montre.
1: Mais qu'est-ce que t'as fait, Gérard?
3: Tu vas me repéter, tu vas me payer, toi, des montres.
1: Qu'est-ce que j'ai fait?
3: Je demande le chiffre internet pour terminer. Esteban! Une fois, deux fois, trois fois, deux matins, rapport au cul.
0: J'ai un rapport au cul. J'adore avoir des trucs au cul, mais pas des rapports.
3: Le conclusion de le chiffre internet.
1: Arrête, Gérard. Mais Gérard, arrête. Pourquoi tu frappes quelqu'un?
3: Le chiffre.
1: Arrête, Gérard. Gérard, assis-toi.
0: Si tu me frappes, je te mets un marron dans ta gueule. Hein. Je te préviens, ça c'est clair.
3: Le chiffre. Ouais, Céline, c'est pas le bordel dans les studios. Bah, de l'autre côté, tu reprends.
1: Bon.
3: Merci, Esteban. Tu vas pas me donner le chiffre. Très bien. Donc, conclusion, voilà, terminé. On va s'écouster les Master Boys. Oh, je sais plus, enfin bref.
0: Mais j'ai même pas donné le chiffre.
3: Bah alors, tu me donnes le chiffre.
0: Bah on est repassé à 11 913.
3: Ouais, c'est ça, je m'en fous. De manière, on a fini à 23.
0: Bah fallait pas le demander, gueuler.
3: On a terminé à 23 000. Terminé, bonne nuit à tous, bonnes vacances et surtout, sortez couverts. Et donc, vous allez retrouver Evan pour la nuit. Et moi, je serai sur le site internet www.funradio sur le chat, bien sûr. Bonne nuit à tous.
1: Bonne nuit à tous.
7: Bonjour, je suis une pucelle très connue. J'ai connu un homme. Il voulait coucher avec moi, mais moi, non. Avec lui, j'ai préféré rester vierge. Son odeur, son visage, son haleine de whisky, bon marché, ses poux, ses dents noires, sa façon de hurler « ta gueule !» Tout me dégoûtait. Je suis pas une décharge pour les épaves. Ma chatte, c'est pas un vide ordure. Mais comme il était connu, animateur de radio, je me disais « bon, il a peut-être de l'argent, même pas. Pas un rond, même pas un euro pour s'acheter du savon. » Bref, je préfère rester pucelle et vierge plutôt que de coucher avec Gérard, un clochard.
3: Et Lily, t'as fini?
7: J'arrive.
0: Alors,
2: On a Mighty, je crois que c'est ça.
8: Mighty,
2: d'accord. Pardon.
8: Non,
2: Mighty, 22 ans de Lille. Bonjour Mighty. Non, c'est mon. Non, la porte reste fermée. La porte reste. Elle va fermer. Mighty, bonjour.
9: Bonsoir Max, bonsoir Gérard, bonsoir Cindy.
8: Bonsoir.
9: Alors voilà, je vous appelle parce que j'ai besoin d'un petit conseil.
2: Oui.
9: Là, j'ai connu quelqu'un, ça fait 6 mois. Et je sais pas ce qui se passe, je sais pas comment faire le premier pas, ça bloque et ça avance pas quoi. Dès qu'on se voit, on est toujours ensemble mais ça avance pas.
8: Mais t'es déjà sortie avec lui?
9: Ben non.
2: Ah.
8: Mais t'arrives pas à faire les premiers pas.
9: Bah, je sais pas, à mon avis, je m'y prends mal parce qu'il comprend rien, quoi.
10: Non, mais déjà pour commencer, je vais m'en prendre un peu au. Je vais m'en prendre au standard.
2: Tu viens de signer un papier,
10: putain. Non, mais je vais m'en prendre au standard. Et je pense qu'à mon avis, Fildar, au lieu de regarder ce qui se passe là-bas.
8: Moi, non, mais c'est intéressant, hein.
10: C'était la tenue vestimentaire. Alors là, vous voilà, là pour commencer. Alors vous commencez à me bercer.
2: Bon, c'est fini.
10: Gérard,
2: tu sors.
10: Hop.
2: Voilà, terminé pour toi. Hop, tu sors. Non, tu sors. Sandy, vas-y, fais.
8: Non, mais je pense que tu devrais essayer. Excuse-moi, tu devrais essayer de faire le premier pas, d'essayer de l'inviter au restaurant ou au cinéma.
9: Ben oui, mais c'est ce que j'ai fait, je l'ai invité, mais je sais pas, il m'a dit
10: c'est
9: okay.
10: Des conneries.
8: Attends, j'ai pas compris ce que tu viens de me dire.
9: Ben, je l'ai invité aussi au resto.
2: Mm-hmm.
9: On discute, mais ça avance pas, quoi.
8: Et est-ce que t'as essayé de lui offrir un cadeau?
9: Ouais, je lui offre des cadeaux, je lui ai offert pour son anniversaire, mais ça avance pas. On se voit souvent, mais... Il se passe rien, quoi.
8: Et sinon, ce que tu peux faire, tu peux essayer de l'inviter faire un voyage ou même...
9: On est parti pour la Saint-Valentin.
8: De quoi?
9: On est parti pour la Saint-Valentin, un week-end, et il s'est rien passé.
8: Et lui, il a aucun sentiment envers toi?
9: Ah bah, je sais pas, c'est difficile, quoi, c'est ambigu.
8: Et toi, tu ressens quelque chose pour lui? Et lui, il ressent rien?
9: Bah, je sais pas, justement, il arrive pas à dire ce qu'il sent...
8: Non, mais je pense que tu devrais essayer...
2: C'est pas facile, là. Hein.
8: Ouais, tu devrais essayer de l'inviter au restaurant ou même de lui offrir un cadeau et puis tu verras peut-être
2: oui, lui offrir un cadeau, oui.
8: À ce moment-là, peut-être qu'il aura des sentiments envers toi et tu pourras essayer de le voir.
9: Ouais, mais tu crois qu'il peut bloquer le fait qu'une nana fasse le premier pas et tout ça?
8: Non, ça peut être...
9: Tu crois qu'il se sentira pas gêné?
8: Non, ça peut être soit au mec ou soit à la nana de faire le premier pas.
9: Ouais, mais moi j'arrête pas de faire des trucs, quoi. Je fais des massages, j'arrête pas de l'inviter. On est toujours ensemble, on va en boîte ensemble, mais il se passe jamais rien.
8: Et il habite tout seul ou il habite.
9: Bah ouais, il est seul.
2: Ah ouais, carrément.
8: Il t'a jamais invité chez lui pour. Même pour un week-end ou pour une semaine?
9: Non, il m'invite pour aller dans des soirées et tout ça. On est toujours ensemble, mais ça avance pas, quoi.
2: Toi, Sandy, donc t'es à la place de Maggie, là, tu fais comment, là? Un mec comme ça, là, tu lui dis quoi? Tu fais quoi? Tu ferais comment?
8: Ah, moi, je le lâche pas. Moi, le mec, j'essaye de l'inviter au restaurant ou même de lui téléphoner tous les jours si.
2: D'accord, jusqu'à ce qu'il craque ou jusqu'à ce qu'il te dise définitivement. Voilà, je veux pas de toi ou je veux de toi, quoi.
8: Non, ça dépend. Enfin, s'il veut pas de moi, bon bah tant pis, je laisse tomber. Hein.
2: Mm-hmm, je comprends, ouais.
9: Ouais, mais imagine avec Gérard. Bon, t'imagines que t'es pas sorti avec, ok?
2: Mm-hmm.
9: Bon, tu l'as vu plusieurs fois et tout ça, vous êtes toujours ensemble, deux petits restos, machin, bidule. Mm-hmm. Tu vois qu'il avance pas, tu lui fais comprendre plein de trucs, tu lances des messages, des gestes, et il s'avance pas. Qu'est-ce que tu fais? Tu lâches l'affaire ou tu continues?
8: Non, moi je lâche l'affaire. Si je vois qu'il veut pas de moi je laisse tomber. Hein.
9: Mais ouais, mais s'il dit rien.
2: Ah bah oui, Maïti, à un moment donné,
8: si je lui dis
2: après. Là, on commence à tourner en rond, c'est que là, bon, la pauvre, elle a dit ce qu'elle t'avait à dire, on peut pas faire plus que ça, quoi. Il faut aller jusqu'au bout, et si tu peux pas, quoi.
9: Mm-hmm.
2: Bon, ouais, malheureusement.
8: Mais essaye de l'inviter au restaurant, ou essaye de lui offrir un cadeau, et puis tu verras s'il a des sentiments envers toi.
2: Mmh.
8: Et s'il en a pas. Comment?
9: Toi, comment ça s'est passé avec Gérard? C'est lui qui t'a invité ou...
8: Non, c'est la première fois, c'est moi qui lui ai écrit une lettre.
2: Et ensuite, ça s'est déroulé comment? Ça s'est passé comment ensuite?
8: Bah, ça, je l'ai déjà dit, mais enfin bon...
2: mais il y a plein d'auditeurs qui aimeront encore le savoir, là. C'est vrai, comment ça s'est passé? On s'en souvient plus, non? On n'a plus souvenir de tout ça, alors...
8: Je lui ai écrit une lettre à Fun Radio, il m'a téléphoné sur mon portable, et à ce moment-là, bon, ça fait une rencontre, et puis ça s'est fait comme ça.
2: Et là, vous êtes amoureux?
8: Exactement.
2: Eh ben dis donc, c'est joli. Mighty, on va te laisser là.
9: Ok, très sympa.
2: On a d'autres conseils normalement qui étaient destinés à Gérard et à Sandy, mais comme Gérard a été éliminé, là, on va essayer d'y répondre parce que c'est du courrier qu'on a reçu. Il y a par exemple Julien, 28 ans, de Boissy-Saint-Léger, qui demande comment réussir dans la vie financièrement.
8: Bah déjà, pour réussir dans la vie, il faut d'abord travailler, avoir un job.
2: Ouais.
8: Si t'as pas de job, tu peux pas avoir d'argent.
2: D'accord, bah ouais.
8: Et puis, ouais, donc voilà, faut travailler.
11: Perso, tu fais comment, Sandy ?
2: Comment réussir dans la vie financièrement, il faut travailler.
8: Et voilà.
2: Faut gagner de l'argent, quoi.
8: Exactement.
2: D'accord. Ouais, ouais. Il y a Sandrine, 24 ans, de Lyon. Comment devenir une bonne cuisinière et faire des bons petits plats à son homme?
8: Alors, pour être une bonne cuisinière, je pense qu'il faut acheter un livre de cuisine et puis essayer de voir les menus qu'on peut faire.
2: Ouais.
8: Tout dépend le combien de personnes qu'on peut avoir.
2: Alors là, justement, elle dit, voilà, elle voudrait faire des bons petits plats exclusivement pour son mari, mais pour 6 personnes.
8: Bah pour 6 personnes, je pense qu'elle peut faire un bon petit rôti avec des pommes de terre sautées, je pense.
2: Ouais, que ça, c'est le conseil que tu donnerais, toi, une demoiselle, si elle veut venir, d'accord, ok. Il y a sinon Marc, 26 ans d'Aix-en-Provence, il voudrait savoir comment faire pour monter une société d'ouvre-boîte spécialisée dans les olives noires dénoyautées.
8: J'ai pas compris.
2: Alors c'est Marc, à 26 ans. Il est étudiant, il est d'Aix-en-Provence. Il voulait avoir comme conseil, il voudrait monter une société d'ouvre-boîte spécialisée dans les olives noires dénoyautées. Il voudrait savoir comment monter sa société d'ouvre-boîte d'olives noires.
8: Bah, tout dépend de combien de capital il peut disposer. Hein.
2: Ouais, il dit qu'il dispose de 3254 francs.
8: Ah là, il peut pas. Hein. Mmh. Ou alors, faudrait qu'il travaille un peu plus pour avoir plus d'argent et pouvoir monter une société.
2: Il précise dans son courrier que s'il peut pas, avec cet argent-là, monter une société d'ouvre-boîte d'olives noires dénoyautées, il est prêt à garder les noyaux. Hein.
8: Bah ça, c'est lui qui voit. Hein.
2: D'accord. Mais avec 3254 francs, il peut essayer de monter une société d'ouvre-boîte pour olives noires noyautées.
8: Ouais, je pense qu'il se débrouille pas mal. Hein.
2: Ouais, ça c'est envisageable.
8: Ouais, exactement. Ouais,
2: d'accord. Il y a encore une dernière question, parce qu'il y a plein de questions qui nous ont été envoyées par courrier. C'est dommage que Gérard fait la gueule. Frédéric, 22 ans, de Saint-Leu-la-Forêt, il va partir en vacances avec sa petite copine et il hésite à abandonner son chien. Alors là, c'est pareil, il dit qu'il est prêt à l'abandonner sur le bord de la route si on lui dit, mais il voudrait savoir sur quel arbre, quel est l'arbre que le chien préfère. Est-ce que c'est le chêne ou le buisson?
8: Là, je sais pas du tout, mais je pense que s'il veut plus de son chien, il vaut mieux qu'il l'offre à quelqu'un qui peut peut-être l'accueillir.
2: Alors justement, il se propose éventuellement de laisser pendant 2 mois à Ikea ou alors chez Leclerc.
8: Déjà, Ikea, je sais pas, je crois que c'est une marque de montre.
2: Ouais.
8: Et l'autre, c'est quoi?
2: Leclerc.
8: Bah les centres Leclerc, déjà ils acceptent pas les chiens, je pense pas. Hein. Déjà dans les magasins, c'est sûr que.
2: Voilà.
8: Mais non, je pense qu'ils devraient le donner à quelqu'un, l'offrir à une personne qui puisse.
2: Ou la VPA quoi, sinon directement.
8: L'OPA? Non, je sais pas ce que c'est.
2: D'accord. Et enfin, pour terminer, un dernier petit conseil, c'est Caroline qui a 19 ans, qui appelle de la Bourboule. Elle voudrait savoir comment se présenter lors d'un entretien au niveau tenue vestimentaire, maquillage, également langage. Il faut savoir s'il faut que, étant donné que c'est un entretien en français, s'il faut absolument qu'elle parle en français. Parce qu'elle a quelques notions d'italien, elle voudrait faire l'entretien en italien.
8: Bah si elle a un entretien en français, je pense que oui, elle devrait quand même parler en français. Si elle a un entretien en italien, elle devrait parler en italien.
2: Mm-hmm.
8: Et pour la tenue vestimentaire, je pense qu'elle devrait porter un tailleur noir. Enfin, moi, c'est ce que je porterais.
2: Mm-hmm.
8: Un tailleur noir avec des chaussures à semelles compensées.
2: Mm-hmm. Genre toi, t'as les vêtements, mais t'as pas les entretiens.
8: Oh bah si, je peux entretenir mes vêtements, il y a pas de problème.
2: Elle est forte
8: quand même. Merci.
2: Elle peut entretenir ses vêtements.
11: Grave.
2: Et ça sera la conclusion des conseils. On devrait faire les conseils de Sandy sans Gérard. Hein.
11: Ouais, ouais, ça se passe.
2: Ça serait mieux, hein, ça serait bien ça. Hein. Les conseils de Sandy, qu'est-ce que t'en penses?
8: Au moins, je sais pas, faut voir.
2: Au moins, on n'aurait pas la foudre qui viendrait, la foudre alcoolisée, le Georges Boisson.
8: Non, mais il est un petit peu énervé, c'est pas de sa faute.
2: Hein. Oh oui, c'est sûr, oui, c'est toujours de la.
8: Faut essayer de le pardonner quand même, malgré tout.
2: Ça fait 3 ans et demi que j'essaie de le pardonner à peu près 2 fois par semaine. Ça devient dur quand même, il arrive à un moment donné. Moi, je pique des rides. Hein. Bon, Sandy, tu vas rester un petit peu avec nous.
8: Oui.
2: D'accord, hein, puis tu vas essayer d'aller calmer la.
8: Juste le temps d'aller au petit coin si je peux. Hein.
11: Il est là.
2: Hein. Tu choisis. Il y a un coin derrière Manu, il y a un coin derrière Rigaud.
8: Non, mais je suis pas derrière toi, Fildar, hein, t'inquiète pas.
2: Mmh. Comme la braise chaud comme la braise, la Sandy. Christian est passé, Mighty est passé, il y a également Caroline, je sais pas autour de qui, on a du monde ou pas, on a des gens avec qui on pourrait éventuellement dialoguer.
12: Manu est en train de parler parce que c'est un anglais qui parle que l'allemand.
2: Ah, d'accord.
12: Manu a quelques difficultés.
2: Je suis un peu dans la merde. C'est un anglais qui parle que l'allemand, d'accord, ok, c'est chaud ça.
13: Oui. Puisqu'on va faire maintenant le débat des neuneux, on accueille Françoise de la Courneuve. Bonsoir Françoise. Françoise ?
14: Max.
13: Ça va bien ?
14: Bonsoir à toute l'équipe. Coucou à Sébastien de Bar-le-Duc.
13: Très bien.
14: Et puis, bonsoir à...
13: Allez, on va attaquer Françoise, parce qu'on a Gérard de France qui est avec nous.
14: Gérard de France.
13: Bonsoir Gérard.
14: Bonsoir Gérard.
15: Hey, t'as hâte de fumer la moquette, tu crois Gérard de France, toi.
13: C'est cool, c'est...
15: Oh, ça te va pas, toi, Gérard de... ça te va pas, toi, d'aller à Disneyland Paris voir Cheyenne, hein.
13: Alors, Gérard de Suresnes et David de Saint-Etienne. Bonsoir, David.
16: Bonsoir.
13: Alors, oh là là, la toutouze.
12: Non, c'est une drag queen.
13: Hein, c'est une drag queen.
14: Bonsoir.
13: Alors, on va se dire les bonsoirs après, parce que là, on va attaquer.
14: Ouais.
13: Jojo, Françoise, Gérard et David, nous allons parler donc de le tabagisme,
14: ouais,
13: qui en ce moment est un grand fléau. Bon, depuis des années et des années, il y a beaucoup de procès aux États-Unis. Maintenant, on essaie de mettre... on a plusieurs systèmes pour arrêter de fumer. Manu, en ce moment, vient... Enfin, arrêter de fumer. Il a mis donc le fameux...
14: Le badge.
13: Et alors, on y va. Débat sur le tabagisme. C'est parti.
14: Déjà Manu, c'est Françoise à Paris. Manu, comment ça fait que tu supportes pas ton badge? Comme tu as expliqué tout à l'heure.
12: Je suis allergique aux pins.
14: Mais t'as pas trouvé exactement ton badge?
12: Non, je l'ai pas trouvé, c'est un collector qu'il me faut. Et
14: par qui? Tu l'as eu par ton médecin?
12: Ouais. Si un truc venait à l'hôpital, c'est sympa.
14: Manu,
15: pourquoi tu fumes?
12: Bah, je fume plus justement.
15: Il faut pas fumer, je vais te donner un truc, moi.
12: Vas-y, Jojo, je t'écoute.
15: C'est très facile, c'est très facile. Il faut...
12: Dormir toute la journée,
15: avec un truc de la menthe,
12: Non,
15: c'est de la merde, ça n'est pas si Ivalda, c'est quand t'as mal à la gorge. Le mieux pour arrêter... Non, comment ça s'appelle pas du...
13: Non, mais quel est... Attendez, c'est pas un débat uniquement pour arrêter de fumer qu'on fait, c'est un débat sur le tabagisme. Donc, vous savez, le fait que maintenant on est interdit dans des avions, dans des lieux publics de fumer, que le fait qu'aux États-Unis maintenant, pour un oui, pour un non, on peut faire un procès.
15: Mmh.
13: Alors, c'est pour ça, j'aimerais savoir un petit peu votre point de vue.
15: Non, mais moi, je suis pas d'accord avec leur système d'interdit de fumer dans tous les lieux publics, parce que de toute manière, c'est même pas respecté. Moi, je vois dans les métros, t'as des gens qui fument, et ils se font pas prendre. Hein. Et ça, moi, je trouve ça strictement... c'est bidon pour moi. Pour moi, personnellement, je sais pas ce que Françoise en pense, ce que David en pense, ou Jojo, je sais pas ce que vous en pensez, mais pour moi, c'est ni queue ni tête. Hein.
14: Ah oui, ça, c'est vrai. Oui, mais il faudrait qu'ils mettent des endroits qui...
15: De toute manière, t'as toujours des endroits où t'as des gens qui ont fumé. Regarde dans le métro, c'est interdit de fumer, t'en as bien qui fument dans le métro, je suis désolé.
14: Ah oui,
15: Dans les gares, hein. Dans les gares, c'est pareil, dans les aéroports, ça doit être pareil, hein. Maintenant, doit y avoir des endroits pour les fumeurs et les non-fumeurs, et t'as des gens qui fument que pareil, hein.
14: Moi, je trouve ça dégueulasse. Ils ont fait mettre des pancartes.
15: Bah ouais, de manière, les pancartes, les gens, ils respecteront pas. De manière, tu vas dans un endroit non-fumeur, de manière, t'auras des fumeurs. Je suis désolé.
14: Celui qui aime pas la cigarette.
15: Oui. Oui, Jojo.
14: Et s'il y a des panneaux, avec une cigarette à moitié, avec une flèche à moitié...
15: Il y a des panneaux avec des flèches en disant que c'est interdit de fumer, et t'as des gens qui fumeront quand même. C'est pas pour ça qu'on va interdire la cigarette.
14: Ah, c'est difficile, alors.
15: Bah oui, moi je fume, et c'est pas pour ça que, même s'il y a des coins non-fumeurs, c'est pas pour ça que ça m'empêchera pas de fumer. Je suis déjà le premier à fumer dans les bouches de métro, et j'ai jamais eu de problème.
14: Mais non, il faut aller dehors, carrément, quand c'est comme ça, dehors, il n'y a personne qui vous interdit, hein.
15: Bah ouais, mais d'accord, mais t'as qu'à voir, dans ce cas-là, tu vas dehors pour fumer, t'as des gens qui supportent pas la cigarette aussi, hein.
14: Non, c'est l'air libre.
15: Bah oui, mais d'accord, mais t'as quand même des gens qui n'aiment pas trop.
14: Ouais, mais Gérard.
15: Ouais.
14: Comme par exemple, t'attends ton bus. Et puis tu veux fumer une cigarette, et puis t'as quelqu'un à côté de toi qui te demande d'arrêter de fumer parce que justement ça l'empêche de respirer. Moi, je suis la première à lui dire, écoutez madame, c'est un lieu public, on a le droit de fumer autant qu'on veut.
15: Ah ben moi de manière c'est pareil, hein. Mais moi de manière, tu sais ce que je dis, moi, est-ce que là vous changez de
14: place,
15: de coin.
14: Oui.
15: De toute manière, en principe, c'est les plus gênés qui s'en vont.
14: Exactement.
15: Moi, je suis désolé, j'ai l'habitude de changer. De
16: quand on a quelqu'un qui veut pas, qui supporte pas la fumée, on change de quoi. On s'éloigne de nous au dé, voilà. Hein.
15: Mm-hmm. On s'en va. Et toi, David le...
17: Ouais, j'ai, ouais. Bonsoir.
15: David, et toi, de votre
17: dire.
15: Côté, c'est pareil, non
14: David, il fume
17: moi,
14: pas.
17: Moi, c'est pareil, ouais. Hein
14: David, il fume pas, en principe
17: Moi, non, François, je fume pas. Et toi, tu fumes, François
14: Oui.
17: Ouais, beaucoup, pas beaucoup.
14: Bah, disons que j'étais obligée de, j'étais obligée de ralentir parce que j'ai eu des problèmes. Mmh. Et puis donc obligée, mais c'est même même en ralentissant, j'ai du mal à m'arrêter.
15: Ah, de toute manière, faut se dire une chose, hein, et ça je pense que tout le monde va être d'accord là-dessus.
17: D'accord.
15: Ceux qui ont l'habitude de fumer, de toute manière, c'est pas même en ralentissant que la personne arrêtera de fumer. Si la personne a la volonté de le faire, c'est bien. Si elle n'a pas la volonté, donc c'est même pas la peine qu'elle essaye. Hein.
16: Ça va être pas ça.
17: Et ça baisse sa santé, tant pis.
15: Bah, ça lui décide, c'est assez risqué.
17: Et là, on est fumé ou pas Et tu fumes, Gégé, ou pas
16: Moi, je fume pas, j'ai horreur de la fumée.
17: Et toi, Gégé
15: Moi, je fume 3 paquets par jour.
17: Ah oui, quand même, c'est beaucoup quand même.
15: Bah, ça fait 20, 40, 60, ça me fait 60 cigarettes dans une 60 cigarettes facilement.
17: Et toi, Françoise
14: 30 cigarettes.
17: Oh, bon, ça va, c'est réussi.
14: Bah, avant, je fumais comme Gérard. Hein,
17: quand même, ouais.
14: 3 paquets par jour.
17: Et ouais. Bah, on arrive à un âge, hein, de toute façon.
14: Ouais, mais c'est pas l'âge,
15: faut se dire une chose, que maintenant ils ont augmenté les cigarettes.
17: Ah oui,
15: c'est pour ça que tu trouveras quelque chose.
0: Parle bien devant ton micro, Gérard. Parle bien devant ton micro, Gérard.
15: De toute manière, même en augmentant, ça n'empêchera pas les gens de.
14: Les gens de fumer.
16: Je crois que oui, que si les gens augmentent les cigarettes, ils vont s'arrêter tous de fumer.
14: Non, Jojo.
15: Jojo. Moi, je vais te dire une chose, le paquet, à l'heure actuelle, il est à 18 francs, le paquet de Gauloise. Ils peuvent le mettre à 30, à 20 balles, de toute manière, tout le monde fumera. Ça, je suis désolé, la personne...
16: À 50 francs le paquet, vous allez voir que personne...
15: Même à 50 ou 100 balles le paquet, de toute manière, il y aura toujours quelqu'un qui fumera. Je suis désolé, le mec, s'il a ça dans la tête, c'est comme l'alcool. S'il a décidé de boire, il boira. S'il a décidé de fumer, il fumera. C'est strictement pareil.
17: Tout à fait.
14: Par contre, Max, toi, tu étais un fumeur.
0: Oui.
14: Comment tu as fait pour t'arrêter de fumer? Est-ce que tu as pris des cigarettes à part?
0: Si, moi je fumais, Gérard, avant qu'on se connaisse.
15: Quoi, des cigarettes?
14: Des Marlboro.
0: Je fumais des Lucky Strike, paquet souple, filtre. Les Lucky Strike, c'est des cigarettes américaines après Marlboro.
15: Ouais, ouais.
0: Mais Lucky Strike. Mais bref, ça, c'est pas là. On n'est pas là pour faire de la marque, en plus faire de la pub pour les marques
14: non,
0: de cigarettes.
14: Comment tu as fait pour arrêter de fumer?
0: Moi j'étais également avec une compagne qui ne fumait pas, donc c'est vrai que quand t'as pas quelqu'un en face de toi qui fume, c'est déjà plus simple pour t'arrêter de fumer. Et puis parce qu'un jour, comme je l'ai raconté à peu près 1000 fois, j'étais en vacances et il faisait chaud, j'étais en Italie et il y avait plus de cigarettes et j'ai dit tiens, je vais arrêter de fumer. Pendant 2 jours, j'ai pas pu fumer, mais j'ai dit tiens, pendant que j'y suis, je vais arrêter pendant les vacances. Et puis après, en rentrant au travail à la radio où tout le monde fumait, finalement j'ai réussi à tenir le coup. Puis j'ai dit tiens, je vais essayer de continuer. Bon, moi je fumais pas non plus 3 paquets par jour comme Gérard, je fumais un paquet par jour, à peine. Des fois c'était 10 clopes par jour, des fois c'était un paquet, ça pouvait varier en fonction de l'humeur. Et puis voilà, puis j'avais la volonté, puis j'avais envie d'arrêter, puis je me suis senti mieux. C'est vrai qu'au bout de, je le dis à Manu là, mais c'est pas tout de suite. Hein. C'est au bout de, au niveau de la volonté, ça dure pendant 1 an, vraiment ça peut être dur, mais vraiment on sent le bien-être que ça peut être. Aussi bien
15: Il y a une question que tout le monde, que je pense que tout le monde doit se poser. Par exemple, si tu veux interdire quelqu'un de fumer, est-ce que vous croyez vis-à-vis de votre entourage que c'est bien de mâcher des chewing-gums constamment toute une journée?
14: Non.
15: Par exemple, Françoise, David ou Jojo.
14: Non.
15: Manu, s'il veut réagir, ça me dérange pas, moi.
17: Ouais. Allô?
15: Oui.
17: Ouais, je posais la question, Gégé. Ça t'a répondu, nous trois. Par contre, il y en a qui fument, il y en a qui mâchent une chewing-gum, comme on dit. Ils en mangent tout le temps, du début à la fin.
15: Ouais, mais est-ce que tu crois que...
17: Moi, je trouve que c'est pas bien, déjà. Bon, ils vont sortir quand même la cigarette. Et ça sert à quoi? Manger, manger un chewing-gum. Ils vont plus la gueule, je veux dire.
15: Et donc, mais de toute manière, chewing-gum et je fume derrière en même temps.
17: Hein. Même les vêtements, ça sent mauvais. Ils vont sortir quand même. sa fille, sa copine, je sais pas.
14: Bah ça sent le tabac, hein.
17: Voilà, tout à fait.
15: Ouais, ça sent
14: le tabac froid, et c'est dégueulasse, c'est vrai. Voilà. C'est, ça sent dégueulasse, le tabac froid.
17: Voilà, tout à fait.
15: Et toi, Jojo?
16: Ah, moi, je pense que c'est difficile, je réfléchis, mais c'est difficile de...
13: Parle devant ton micro, Jojo.
16: Je dis c'est difficile de trouver une idée à,
13: oui.
16: à cette idée-là.
13: Bon, est-ce que vous trouvez normal, pour terminer sur ce débat, sur le tabagisme, est-ce que vous trouvez normal ce qui arrive aux États-Unis où maintenant on peut aller jusqu'en procès, faire de la prison quand on fume dans une entreprise où il faut aller obligatoirement fumer dehors? Qu'est-ce que vous pensez de tout cette repas qui est un peu quand même d'abus et qu'à la fin ça devient vraiment de la véritable dictature?
15: Personnellement, moi je trouve que c'est vraiment abusé par rapport à la direction, parce que c'est aussi de la faute de la direction. Bon, si c'est interdit de fumer dans ces cas-là, qu'ils mettent des panneaux interdits de fumer, comme on disait tout à l'heure. Mais moi personnellement, je trouve ça aberrant de voir des sociétés maintenant qui condamnent des employés parce qu'ils fument, de les faire aller en prison. Moi je trouve ça aberrant.
17: Pourtant, GG. Il y a des entreprises, je sais pas si tu travailles dans une entreprise.
15: Non,
17: non, je sais pas. Bon, je voulais dire, déjà, je travaille dans un atelier. Bon, c'est interdit. Avant, on avait le droit de fumer dedans, dans l'atelier et tout. Maintenant, c'est interdit pendant la loi que pendant 4 ou 10 ans, même plus.
15: Ouais, mais attends.
17: Il faut fumer pendant la pause. Quand c'est 10 heures, on fume. On a 15 minutes de pause. Non, 10 minutes, excusez-moi.
15: Ouais, mais
17: on n'avait pas droit. C'est les gens, déjà, c'était interdit de fumer. Et il y a des panneaux, comme tu disais, il y a des minutes. Une dame qui fumait, elle n'avait pas droit. Que le panneau, c'était le côté, l'autre pièce, au lieu où j'ai mangé non-fumeur. Et en plus, elle a fumé, c'était marqué non-fumeur. Mais c'était interdit pendant la loi.
15: Ouais,
17: et moi, j'ai rien dit. Bon, j'ai dit c'était interdit, elle s'est fait virer. Par contre, là, j'ai rien dit. La prochaine fois que ça continue, elle respecte les gens. Ou quelqu'un respecte les gens.
13: Il faut respecter les gens.
17: Respecter
13: les gens.
17: Voilà, il faut respecter les gens qui mangent.
15: Dans ce cas-là, moi, je trouve...
17: Bon quand on mange, nous.
15: Ouais, non, mais je suis d'accord, David.
17: Ouais, tout à fait.
15: Mais il y a un truc qu'il faut quand même respecter dans ces cas-là qui laisse au moins un coin pour les fumeurs et que tout le monde vient, qui supprime pas tout d'un seul coup.
13: Je crois qu'il y a un problème avec Jojo. Jojo, ça va parce qu'il y a ton oncle qui gueule derrière, non?
16: Non.
13: Jojo.
16: Oui, je
13: tirais
16: la chasse.
13: Ah, t'as tiré la chasse?
16: Ah,
13: putain. Je me disais tout à l'heure, il y en a un qui ça sentait. J'avais de la flotte. D'accord, ok. T'as fait caca? Jojo?
16: Oui.
13: T'as fait caca?
16: Non, j'ai fait pipi.
13: On est en train de faire un débat sur une radio nationale où on parle de tabagisme et t'as le mec qui est en train de faire le débat et qui est en train de pisser en même temps, c'est agréable.
15: Non, ah bah bravo.
13: Non mais c'est bien, c'est pas mal. Moi aussi je vais aller faire ça, moi aussi je vais aller pisser pendant les disques comme je faisais avant, y a pas de problème.
15: Pendant le petit quart d'heure que tu nous laisses de débat, t'as qu'à aller pisser puis
13: je crois pas, des fois c'est ce qui m'arrive, crois pas que je reste là à écouter. Bon allez, il me fait chier le. C'est le grand-père. Attendez.
15: Françoise.
13: Non, Gérard, malheureusement, faut qu'on. Gérard, on est obligé de faire la conclusion. Attendez, attendez, faites du. Sa gueule derrière.
16: Ouais, je me mets là.
13: Qu'est-ce qui se passe, Jojo?
16: Dans la. Voilà.
13: Qu'est-ce qui se passe, Jojo?
16: Rien, maintenant c'est bon.
13: D'accord, ok, très bien. On va faire une petite conclusion du débat parce que malheureusement on est très pris par le temps. Conclusion sur ce débat?
17: Ben, j'espère. Bon, de toute façon, on n'a pas le droit à les interdire. Ils font leur vie, voilà. Ils veulent casser leur pognon, ils cassent, tant pis. C'est leur promo, voilà.
13: Bien
17: moi,
13: joué.
17: Je fume pas, voilà.
13: Très bien. Françoise?
14: Bah, c'était bien, mais un peu trop court.
13: Je sais bien. Vous avez encore des choses à rajouter, Françoise?
14: Non. Disons que si, il y a pas mal de trucs à rajouter, mais on n'a pas le temps, alors.
13: Eh ben, écoute,
16: je voulais dire une chose.
13: Oui.
16: Une seule chose, que ceux qui veulent fumer, ben, ils ont qu'à augmenter les cigarettes. À moins 50 francs, ben, il y aura moins de fumeurs, voilà.
14: Mais il y aura pareil, Jojo.
16: Mais ça fait.
14: Sauf qu'on fumera moins, mais il y aura toujours pareil, autant de fumeurs.
16: Ça m'étonnerait.
14: Il y aura autant de fumeurs, Jojo.
13: Bon, en tout cas, ça sera.
16: Si jamais, il faudrait essayer.
13: Très bien.
16: À tous les bureaux de tabac, augmenter à 50 francs.
13: Non, mais Jojo, c'est pas les tabacs qui augmentent. Eux, ils demanderaient qu'une chose, c'est à baisser les prix. C'est l'État qui augmente.
16: Bah oui. Si j'étais le gouvernement.
13: Bah oui.
16: Bah je pourrais que.
13: Et pourquoi ils augmentent les prix? Parce qu'ils savent toujours qu'il y aura autant de gens qui fumeront et comme ça ramène plus d'argent dans les caisses, bien sûr.
16: Oui.
13: Gérard de Suresnes,
15: oui.
13: La petite conclusion quand même de ce débat.
15: Petite conclusion, moi ce que je te propose à la rigueur, c'est bon, bien mais trop court, mais au lieu de faire les salauds et les salopes, moi je préfère faire un débat carrément sur le tabagisme jeudi.
13: Qu'est-ce qu'on fait les gars? On peut... Pourquoi
15: moi, je préfère faire un débat carrément là-dessus que de faire un débat sur les salauds et les salopes. Les salauds et les salopes, on pourrait le reporter au mois prochain.
13: Pourquoi
15: et
13: tu dis ça?
15: Un débat sur le tabagisme.
13: Bah, mais enfin bon, là, tu te réveilles. Moi, ce que je trouve dommage, c'est que, un, on vient de le faire, le débat, et que, deuxièmement, ça fait un mois qu'on en parle du débat sur les salauds et les salopes, et on peut pas. C'est que là, tout le monde attend le débat sur les salauds et les salopes. Donc on va rester là-dessus. Puis ça fait, il fallait me prévenir avant, Gérard. T'es toujours pareil. C'est toujours la dernière minute. Tu changeras jamais. Donc on fera.
15: Ah bah, c'est toujours comme ça, chef. Hein.
13: Bah oui, je sais bien, mais c'est plus bon. Alors si déjà tu fais qu'une fois par mois et t'es même pas capable d'être carré, tu comprends bien que tu pourras jamais revenir toutes les semaines. Tu.
15: Mais t'es... si, mais non, mais attends. Les débats, trucs sur les, sur le tabac, c'est le truc qu'on parle régulièrement. En ce moment, on en parle quand même pas.
13: Ah bah mal, attends,
15: comme,
13: les débats,
15: comme
13: les...
15: la marée noire et tout ça. Bah... On pourrait faire des débats sur des trucs d'actualité que de faire des débats sur.
13: Bah non, mais les débats et les salauds et les salopes, on peut très bien faire le débat et dériver dans le harcèlement, parce que dans le harcèlement, il y a des salauds, des gens qui. Dans les salauds, il y a des gens, il y a des patrons qui profitent de leurs employés en couchant avec, en leur mettant des mains au cul, en leur faisant des cunilingus sans les prévenir, des patronnes qui sucent des patients, des clients sans les prévenir, ça aussi c'est des salopes et des salauds.
15: Ouais, bah ouais, alors à la rigueur, ok.
13: Bah oui, c'est okay, ça, bon, un salaud okay. Et un salope, c'est tout ça. Hein. C'est des mecs qui écrasent leur club sur les banquettes, c'est des salauds, hein. Il y a des cendriers.
15: T'en as partout.
13: Je sais pas, parce qu'on peut revenir sur le débat, enfin, on peut parler de cigarettes aussi, ouais, dans les salauds.
18: Il y a des cormorans mazoutés, c'est des enfoirés.
13: Voilà, par exemple, Gérard,
18: la marée noire dans ton slip, c'est dégueulasse.
15: Oh l'autre. Attends, celui qui vient de dire ça, mais qui se calme un peu, celui-là, parce que quoi. Bon anniversaire, Manu.
14: Ouais, bon anniversaire, Manu.
13: Mais c'est vrai. On pourra très bien dans les salons, on pourra très bien parler des patrons de Elf et tout ça avec la marée noire, etc. C'est vrai. Et les vendeurs de slip.
15: C'est ça, bah on demandera à Fildar alors. Hein.
13: Et les salopards qui font la marée noire dans le slip et qui reviennent chez Tati pour l'échanger.
15: Ouais, un Fildar.
18: Bon, t'as des bénévoles qui viennent retirer la marée noire dans ton slip. Hein, avec des pelles, ils y vont à la pelle, ouais.
13: Quand les mecs ils arrivent, ils repartent aussitôt, quoi. Ah, il doit y en avoir des morts là-dedans. Bon, Gérard, débat jeudi soir entre minuit et 1h30 du matin, exclusivement un seul débat, mais un débat qui va être chaud, qui portera donc sur les salauds et les salopes. Merci en tous les cas à David de Saint-Etienne, à Françoise de la Courneuve et à Jojo d'Ajaccio qui a fait son grand retour ce soir.
19: 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Et voilà, bonsoir à tous.
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21: On prend un nouveau débat. C'est les phobies. Voilà. Donc les numéros de téléphone sont les 0800 08 5000 et 0803 08 5000 et le Minitel 3615 code Fun TV rubrique direct. Donc la première question, avez-vous déjà des phobies? Avez-vous des phobies? Voilà. Donc, si on peut lancer...
22: On accueille qui, Manu?
18: Je suis en train de les changer, hein.
22: D'accord.
21: Donc, là, on change si on peut mettre un...
22: Non, mais attends, et toi, Gérard, t'as des phobies?
21: Non, moi, j'en ai pas personnellement.
22: Et c'est quoi une phobie? Tu peux expliquer peut-être pour les auditeurs?
21: Oui, je te dis ça tout de suite, Max.
22: Ah, c'est fil d'arme, c'est pas grave.
21: Non, de toute manière, je veux pas te parler.
22: Ah bon? T'as une définition décrite, là?
21: Oui, j'ai une définition.
22: T'as ton dico, là?
21: Non, j'ai pas mon dico.
22: Ok.
21: Alors, les phobies.
22: Alors
21: aversion très vive.
22: Quoi?
21: Aversion très vive.
22: Ouais.
21: Peur instinctive.
22: Ok.
21: Et après, psychiatrique, crainte, dégression des versions normales, légales de, des objets, des structurations ou des personnes dont le sujet reconnaît le caractère insubtil, mais qu'il ne peut supporter.
4: Bon, en gros, ça veut dire quoi, en simple?
21: En gros, ça veut dire, bon, ben, c'est à peu près comme moi que je peux pas supporter les conneries qu'on fait sur mon dos. Voilà. En gros, okay. Ce qui veut dire sur le thème de la deuxième réponse que j'ai regardé dans un dictionnaire quand même.
4: Ouais.
21: Bon, sur la première aversion très vive, peur instive.
4: C'est quoi une aversion?
21: Une aversion, bon ben, je sais pas. Par exemple, si t'as peur d'un serpent ou autre.
4: Ah, c'est dans les avions, c'est ça?
21: Ouais, soit avion, n'importe où, hein. Ah, okay. Comme tu veux.
4: C'est okay. Une aversion.
21: Mmh.
4: Ok, d'accord.
21: Donc, alors, maintenant, j'attends que au standard, il se réveille.
4: T'as quelqu'un, Manu, ou pas?
5: Ah, mais je suis réveillé, Gérard. Seulement, moi, je change les auditeurs.
21: Oui, mais tu vas te réveiller parce que tu vas pas me faire le coup de la semaine dernière, s'il te plaît. Quand je te demande quelque chose, tu vas te réveiller parce que.
5: Pour l'instant, on a Cindy, Angel et Jenny.
6: Salut Gérard.
21: Cindy, Angel et Jenny, bonsoir.
6: Bonsoir Gérard.
21: Bonsoir.
6: Bonsoir Gérard.
21: Bonsoir.
6: C'est Jenny à l'appareil.
23: Ça va?
21: Oui.
6: Tu vas bien?
21: Oui, il faut bien.
6: Je pensais que tu étais parti, que tu voulais plus faire des débats.
21: Ben, vous verrez bien par la semaine prochaine.
6: Comment Gérard, faut pas que tu partes. Moi, je suis fan de toi.
23: Tu vas nous manquer.
21: Bon, on verra ça après. Je dirai ça après l'émission, ce que j'ai l'intention de faire la semaine prochaine, d'accord?
6: Gérard, ne nous quitte pas.
21: Maintenir, ne me quitte pas, c'est une chanson à Jacques Brel et pour l'instant j'ai.
6: J'aime Jacques Brel.
21: J'adore Jacques Brel et pour l'instant.
6: On a des points en commun déjà.
21: Non, ouais.
6: Ne me quitte pas, ne me quitte pas.
21: Bon,
6: je t'aime.
21: Non, non, mais arrêtez de me dire que vous m'aimez parce que je commence à en avoir ras-le-bol aussi, ça.
6: Alors, qui t'aime, Gérard? Dis-moi qui tu aimes.
21: Pour l'instant, je n'aime personne, d'accord? Je n'aime personne. Il n'y a aucune personne qui est capable de me le dire.
6: C'est pas
21: de
6: vrai.
21: Me le prouver.
6: C'est pas vrai.
21: Si.
6: Tu peux nous prouver que tu nous aimes?
21: Ben, dans ces cas-là, s'il y a une nana qui est capable de venir, et je demande Fildar.
5: C'est là, c'est moi, ouais.
21: Fildar, Max, est-ce qu'il est derrière toi, s'il te plaît?
5: Non, il n'est pas derrière moi, ça change, ouais.
6: Fildar, est-ce que tu aimes Gérard?
5: Moi, j'adore GG, c'est un pote.
21: Bon, Fildar, c'est pas ça que je te demande. Tu me trouves un Max, s'il te plaît.
5: Attends,
21: merci.
5: Regarde, 3.
21: 2, 1, 0. Max. Max!
6: Max?
21: Oh, tu es.
5: Ouais, Gérard?
21: Ouais.
5: Ouais. Tu veux quoi comme disque?
21: Je sais pas, tu mets ce que tu veux, mais par contre, je voudrais bien aussi que les auditrices arrêtent de dire quand même.
6: Bon,
21: dans ce cas-là, s'il y en a qui sont sûrs, pareil, et qui sont capables de m'aimer, qu'elles viennent directement devant la radio, me le dire en direct.
5: Ouais, mais attends, tu voulais parler à Max, tu voulais dire quoi?
21: Ouais, mais attends, c'est pas toi, Fildar, que je m'adresse.
5: Non, mais tu m'as dit d'aller chercher Max, pourquoi?
21: Parce que c'est ce que j'ai à lui dire. Donc, alors, Fildar, tu transmets le message à Max, s'il te plaît.
6: Que quoi? J'ai besoin de Max, parce qu'il y a des méchants.
21: Non, mais attends, Fildar, s'il te plaît.
5: Mais non, mais tu veux que je dise quoi à Max?
6: Il a peur des filles.
21: Bon, allez, hop,
6: Il veut un Max qui veut une femme.
5: Oui, c'est Max, qu'est-ce qu'il y a?
6: Il y a des
21: bon, Max,
6: oui. Qui lui disent qu'il l'aime.
21: Bon, Max.
5: Oui.
21: Non mais attends, j'espère que c'est ta voix parce que...
5: Oui c'est Max à l'appareil, qu'est-ce que tu veux?
21: Bon, tu me chopes la première nana qui est capable de me dire...
5: Ah ça y est, non mais attends, on a discuté pendant trois quarts d'heure là-haut pour dire que tu te regardais que le nombril, c'est que tu penses qu'à toi.
21: Ouais,
5: là
21: d'accord.
5: Au lieu de faire ton débat et de te racheter de la connerie okay. Que t'as faite tout à l'heure de te barrer où j'ai failli te mettre dehors, faut quand même dire aux auditeurs définitivement,
21: ouais,
5: tu arrives et tu dis,
21: ouais,
5: pour les femmes
21: bon.
5: Qui m'aiment, machin, nanana, vous venez devant la radio, on s'en branle.
21: Ok. Eh ben, dans ces cas-là, on fait le dernier débat. Et puis
5: oui, c'est le dernier débat, mais ça se dit, c'est quand même le dernier débat, c'est le dernier jeudi. Profitez-en, c'est les adieux de Gérard ce soir.
21: Voilà, profitez-en. Avez-vous des phobies? Cindy, Angel et
6: alors,
21: Jenny.
6: Alors, moi, Jenny, je sais pas ce que ça veut dire phobie. Moi, j'ai pas compris la définition.
21: Non, mais je l'ai dit, je la répéterai
6: bah oui,
21: pas.
6: Il y a des mots trop compliqués dedans.
24: Moi, je comprends pas. Moi, c'est Angel, j'ai compris.
21: Mm-hmm.
24: Alors, moi, Phoebe dans Friends, je l'aime bien. Je la trouve sympathique et très marrante.
6: Ouais.
24: Mm-hmm. Et j'aime bien Rachel et Monica aussi.
6: Moi, j'aime bien Rachel et Ross. Moi,
24: ouais.
21: D'accord. Bon.
6: Et toi, Gérard, tu as des phobies?
21: Non, aucun.
6: Aucun?
21: Non.
24: que ça veut dire, phobie?
21: Non, de manière, j'ai les définitions, j'ai regardé ce que ça voulait dire.
24: Et ça voulait dire quoi? Parce que moi, aversion, je sais pas ce que ça veut dire. Moi, je crois que phobie, c'est inversion, c'est ça?
21: Oui. Mmh.
24: C'est l'inversion?
21: Oui. Inversion, très vive, peur insective.
24: Insective, alors moi, c'est vrai que j'ai très peur des insectes, alors je fais des inversions.
21: Non, mais attends, instinctive, ça veut pas dire insecte.
24: Pardon, Gérard, excuse-moi.
21: Ça veut pas dire insecte.
24: Inspecteur, c'est ça?
1: Oui.
24: Alors l'instincteur, c'est vrai, c'est, moi je pense que le phobie, ça serait pour éteindre les feux avec l'instincteur. Oui, c'est intrinsèque. Oui. Ouais.
21: Non, non, mais je parle pas d'instincteur. Hein.
1: Non, c'est transitoire en fait.
24: C'est l'inversion, c'est ça Gérard?
1: L'inversion.
24: Bah ouais. Bah moi je dirais que l'inversion du feu, c'est l'instincteur. Hein.
21: Oui. Bah, oui. Non, non, mais attendez, je pour l'instant, je vous demande, je répète, je vous redonne la première version.
24: Ouais. Ouais.
21: Inversion très vive. Peur instinctive.
24: Ah,
21: c'est
24: d'accord.
21: Pas instincteur.
24: Alors là, c'est différent. Parce que
21: donc,
24: peur,
21: alors, avez-vous des phobies? Donc, on m'a demandé ce que ça voulait dire, la définition de phobie. Ah. Je viens de vous l'annoncer. Ah, alors, je vous donne la deuxième définition quand même. Ah. J'ai regardé sur un dictionnaire.
24: Ouais, c'était
21: donc, c'est psychiatrie, crainte.
1: Robert Maternel.
21: Merci pour alors celle qui vient de dire Robert Maternel tout à l'heure, tu vas le faire.
24: Il existe Gérard le Robert.
21: Oui, non non mais Robert Maternel, il n'existe pas.
24: Mais ça existe pour les études supérieures Gérard.
21: Ah oui, Robert Maternel.
24: Gérard. Mais, bien sûr.
21: Non mais attends, maternel, j'ai quand même 36 ans et je suis pas un bébé. Je ne suis pas un bébé, d'accord.
24: Mais Gérard, ça veut rien dire, c'est des bouquins qui s'appellent comme ça.
21: Ouais, alors voilà. Psychiatrie 2. Crainte des raisons. Déraisonnable à l'égard d'objets, de structuration ou de personnes dont le sujet reconnaît la créature insubtile mais qu'il ne peut surmonter.
24: Alors moi, Jenny...
21: Donc, alors, je reviens à la première question. Avez-vous des phobies par rapport aux deux versions que je vous ai définies?
24: Ok, alors Jenny, par rapport à la première définition dont il y a la peur, moi c'est vrai que parfois j'ai peur de me faire sodomiser parce que j'ai peur d'avoir mal.
21: Non mais attends, on parle...
24: Par rapport à la première définition où tu disais la peur.
1: Gégé, c'est Angèle, t'as compris, toi, la définition?
21: Disons...
1: Tu pourrais nous l'expliquer dans des mots à toi?
24: On n'a pas compris.
21: Bah disons, comme c'est Angèle qui a parlé de la sodomie.
24: Non, c'est Jenny.
1: C'est Jenny qui a parlé de la sodomie.
21: Jenny?
24: Oui.
21: C'est toi qui as parlé de la sodomie?
24: Ben oui, puisque par rapport à la première définition, il y avait la peur. Ouais, donc je t'explique que j'ai peur parfois quand un mec il veut me sodomiser.
21: Oui, donc inversion très vive.
24: Oui, donc peur. Inversion, ça serait qu'il vienne plutôt devant dans la foufoune, quoi.
21: Oui, mais attends, je te répète la définition. Inversion très vive, peur instinctive. Donc,
1: mais qu'est-ce que ça veut dire?
21: Ben, peur instinctive, bon, moi j'ai que ça sur mon dictionnaire.
24: Oui.
21: Donc maintenant c'est à vous de... Vous êtes trois filles. Apparemment, vous êtes capable. Vous êtes capable sur trois filles de me donner une réponse.
24: Mais je t'ai donné la réponse.
22: On a Jérôme aussi.
3: Il y a Jérôme qui vient de nous rejoindre.
24: Bonsoir Jérôme. Est-ce que tu peux m'expliquer c'est quoi la phobie?
7: Bonsoir les filles, bonsoir Gérard.
24: Bonsoir Gérard, la phobie. Alors pour toi Jérôme, la phobie?
7: La phobie de quoi?
24: Ça veut dire la phobie?
7: De quoi?
24: De la phobie.
7: Oh là là.
24: Ça veut dire quoi?
7: Bon, est-ce que je peux répondre sérieusement aux questions là?
24: Oui, parce que, mais vas-y.
7: Déjà, Gérard, il est parti une fois, j'aimerais pas que ça se reproduise. Donc...
21: Ah, viens ou j'arrête?
24: Gérard?
21: Ah, viens, Stéphanie. Oui.
3: Oui, je vous écoute. Question, t'as pas entendu.
21: Je vous écoute,
24: Gérard,
21: parce que j'ai pas entendu.
24: Tu peux débattre avec nous, s'il te plaît?
21: Oui, je vous écoute.
24: Alors, pour toi, qu'est-ce qu'un phobie?
21: Mais à 5 minutes.
24: Ah ben non, Gérard, tu fais un débat ou pas?
21: Je vous écoute.
24: Eh ben, on voudrait t'écouter aussi.
21: Oui, mais pour l'instant, je suis en train de discuter avec quelque chose. Avec quelqu'un.
7: C'est sympa d'être revenu.
24: Gérard,
21: pourquoi?
24: C'est pas gentil.
21: Pourquoi c'est sympa d'être revenu?
24: Bah parce qu'on voulait te voir, Gérard, on voulait t'entendre.
21: Ouais, mais de toute manière, c'est pas la peine de voir ma tronche sur Fun TV, de toute manière...
24: Je la vois pas, j'ai pas Fun TV.
7: J'ai pas Fun TV non plus.
24: Bah non plus. Mais on l'imagine. Bon, Gérard, la première question...
21: on va passer à la deuxième. Parce qu'apparemment...
24: On n'a pas compris, ça va être
21: Plus
24: facile.
21: Ouais, apparemment, vous ne comprenez pas le terme.
24: Pas non plus, Gérard.
21: Non, mais attends, je ne comprends pas le terme.
24: Tu veux dire Gérard?
21: Non, j'ai pas besoin. Il y a un proverbe qui dit tu ferais mieux de prendre du sirop de cordon, d'accord?
24: Ouais.
0: Bravo,
24: Gérard.
0: C'est parti.
8: Moi, j'ai du sirop de queue.
21: Non, mais attends, attendez. Jérôme, tu as pas commencé à jouer comme ça.
24: Il a rien dit, okay. Gérard.
21: Tu as pas commencé à jouer sur les insultes.
24: Calme-toi, Gérard.
21: Non, mais on va pas commencer sur les insultes.
24: Mais Gérard.
21: Sinon le débat, il va être dupé.
24: D'accord,
21: Manu.
24: Oh. Deuxième question.
0: Oui, Gérard.
21: Tu dis à Jérôme qu'il arrête les insultes.
24: Il t'a pas insulté, Gérard.
21: Bon
24: Jérôme, t'arrêtes.
0: On s'éloigne pas du débat là.
21: Gérard, à quel moment À quel moment se manifeste-t-elle, les phobies?
24: Mais oui, mais... Alors, il se manifeste au moment, justement, par rapport à ce que je disais tout à l'heure, mm-hmm. au moment où tu vas au lit avec un garçon.
21: Mm-hmm.
24: Moi,
21: bah
24: c'est ouais, tous les général, mois. C'est comme ça que ça se passe.
21: Non, mais attendez. Qui c'est qui a dit que c'était tous les mois, là?
24: C'était Cindy.
21: Ouais, Cindy.
24: Oui, bah c'est moi, c'est tous les mois, ma phobie. Pendant quelques jours.
21: Ah,
24: moi, c'est 3 fois par semaine, ma phobie.
21: Ouais, non, attends, attendez. Cindy.
24: Oui.
21: Tous les mois, comment que tu peux faire? Tu changes de mec tous les mois?
24: Bah, évidemment. Oh là là.
21: Je vais dire une chose, ma petite.
24: Ça va pas pour moi. Je change pas de mec, je change de bite.
21: Ah, bah, attends, je suis désolé pour. Si tu changes de bite, tu changes de mec. Hein.
24: Mais non,
21: pour moi, t'es une cautionne. Et c'est pas le thème du débat. Je fais pas le terme des cochons ni des salopes.
0: On accueille Carla aussi.
24: Oh là là.
21: Carla, bonsoir.
9: Bonsoir, Gérard.
21: Bonsoir, Carla.
24: Bonsoir, Carla.
9: Bonsoir.
8: Tu des femmes.
21: Bonsoir, Carla.
9: Mais bonsoir, Gérard. Mais t'énerve pas. Écoute, je t'entends. Je t'ai dit bonsoir.
21: D'accord, merci.
24: De rien.
21: À la place de personne.
8: Il y a encore une ligne.
24: Donc, deuxième question.
21: Oui. À quel moment se manifeste-t-elle? C'est tout, point final à la ligne.
24: Je disais qu'elle se manifestait par rapport à ce que j'ai dit tout à l'heure. Oui. C'est qu'elle se manifeste 3 fois par semaine au moment où je suis avec l'homme dans le lit.
21: Mmh.
24: Voilà. Et toi, Gérard, à quel moment se manifeste-t-elle?
21: Attends. On a Jérôme, parce que... Ouais.
24: Attendez. Gérard.
21: À quel moment que ça se manifeste? Alors moi, je vais vous dire une chose, pour l'instant, j'ai pas trouvé le bonheur de ma vie.
24: Oui.
21: Et pour l'instant, vu dans l'état que je suis, et comme je suis vulgaire, je trouverai jamais personne. Donc,
24: de manière,
21: il y a un proverbe qui dit, faut mieux être seul que mal accompagné.
24: Ouais,
21: je préférerais, même si faut que je sois seul, et rester toute ma vie seul,
24: C'est pas grave.
9: Eh ben, Gérard, je trouve que t'as tort.
24: Ouais.
9: Bah ouais, moi aussi.
24: Non, mais vous êtes Gérard comme mal accompagné, vous comprenez pas les filles.
9: Non, mais d'accord, mais attends, mais non, mais Gérard, faut pas croire que t'es complètement
24: un monstre, hein.
21: Attendez.
24: Pour l'instant, j'ai jamais
21: dit que j'étais un monstre.
24: Gérard.
21: Pour l'instant, il y a personne.
24: Non, mais attends. C'est nous les monstres.
9: Gérard, c'est Angèle. Moi, je pense que tu vas trouver quelqu'un. Faut juste que tu trouves quelqu'un comme toi.
24: Mais bien sûr, exactement.
21: Non, mais déjà, faudrait que.
8: Essaye les cimetières, les décharges, des trucs comme ça.
9: C'est vrai que ce serait plus dans ses cordes.
8: Est-ce que je peux parler de ma phobie? Moi, je déteste les bouffes qui sortent et qui reviennent. Gérardophobe.
9: Des cimetières.
21: Non,
24: d'accord.
21: Dors.
24: Gérard.
21: Hop, Jérôme, dors. Bonne nuit, Jérôme, ça t'apprendra.
24: Gérard,
21: ça t'apprendra,
24: c'est
21: Jérôme.
24: Génie.
21: Jérôme, dors.
24: Gérard, c'est Jenny.
21: Oh
0: ça Allô y est, il est parti, Gérard.
24: Gérard, c'est Jenny.
21: C'est pas rien.
24: Gérard, c'est Jenny.
21: J'ai fait une fois, hein.
0: Il est parti, Gérard. Gérard, okay. On revient sur le débat, là.
9: Bon, allez, vas-y.
24: Gérard.
21: Oui.
24: Est-ce que tu penses que les phobies, ça serait une bouteille?
21: Comment ça, une bouteille?
24: Une bouteille, quand tu as peur d'une bouteille. Est-ce que tu
21: penses... Attends, qu'est-ce que tu veux dire par bouteille?
24: Tu vois, t'as des bouteilles qui ressemblent à des bombes. Est-ce que t'as peur de ça, toi?
21: Je vois pas le rapport là-dessus.
9: Mais c'est simple, hein,
24: c'est simple, Gérard, c'est les bouteilles, tu sais, les bouteilles.
9: Bouteilles.
24: Les bouts et ailes.
21: Ouais, les bouteilles de verre, n'importe
24: mais non,
21: où.
24: Mais non, les bouts et ailes.
9: Bouteilles, voilà.
24: Oh là là. Les bouts et ailes.
9: C'est une plante. Hein.
24: Est-ce que tu as peur des plantes qui piquent?
21: Personnellement, oui.
9: T'as peur des plantes. Hein.
21: Mmh.
24: D'accord.
9: Tu les trouves méchantes des fois? Moi, j'ai un ficus et moi, je le trouve très agressif.
24: Est-ce qu'il te parle, le ficus?
9: C'est mesquin, le ficus.
24: Il te viole? Gérard, troisième question, s'il te plaît.
9: Oui.
0: Bon, Gérard?
2: Oui. Avant la troisième question, on a Olivier à la place de Jérôme.
10: Salut Olivier.
11: Salut les filles, salut Gérard.
2: Bonsoir
10: salut
2: Olivier.
10: Salut Olivier.
11: Bonsoir Gérard.
10: Allez Gérard, vas-y. Gérard, s'il te plaît, troisième question.
21: Donc la troisième question.
2: Donc la troisième.
21: Oui. Non, mais ça commence à bien faire là.
10: Gérard,
21: à chaque fois c'est pareil.
10: La troisième question.
21: Ouais, si vous m'énervez à chaque fois sur les questions, c'est pas bon.
10: Gérard, s'il te plaît, calme-toi.
12: Concentre-toi sur ton débat. N'écoute pas ce que les autres.
10: Ferme les yeux.
2: Alors la troisième question, c'est quoi, Gérard?
21: Que conseillez-vous?
12: Que conseillez-vous, oui?
10: Pour...
12: Oh, t'écoute, hein.
2: Vas-y, on t'écoute, Gérard.
21: Que conseillez-vous aux personnes atteintes de phobie?
10: Alors,
23: arrête de fumer.
10: Jenny, je conseillerais aux... et aux femmes qui sont atteintes psychologiquement de phobie, ou de se jeter par la fenêtre, ou alors de se faire prendre par
12: Gérard.
21: De quoi? Attends, j'ai mal entendu là.
10: C'est pas moi qui ai dit ça, Gérard. C'est
21: non,
10: pas
21: non, mais attends, Ginny, j'ai mal. Ginny, c'est toi qui as parlé en première. J'ai mal entendu.
10: Mais c'est un mec qui s'est fait passer par moi. T'as vu ma voix? J'ai pas dit ça quand même.
12: Bon, et Jenny dehors.
11: Ouais,
10: non, je suis pas d'accord. Moi, je réponds à tes questions, je suis gentille.
21: Vous me laissez poser les questions à qui je veux, d'accord?
10: D'accord, ouais. Allez,
21: Gérard. Alors, Cindy, tiens.
10: Oui,
21: Cindy. Comme apparemment, t'as l'air de dormir. Gérard. Je vais te réveiller un petit peu.
10: Pas du tout. Comment?
21: Bah, tu travailles, Cindy, s'il te plaît.
10: Oui, alors moi, ce que je conseillerais, c'est d'arrêter de fumer, de se mettre au gâteau sec et au café. Oui, au café aussi.
21: Alors, attends, Cindy, tu crois que tu vas dire à une personne...
10: Quoi?
21: Tu crois que tu vas dire à une personne qui a l'air de...
10: Quoi?
21: Je préviens que le bruit que j'entends derrière...
11: C'est pas moi.
21: Va retourner au standard, vite fait.
2: Gérard, Carla nous a laissé, elle est partie se coucher.
10: Pourquoi,
21: d'accord. Carla? Eh ben c'est bien.
11: Gérard.
21: Quoi?
11: Gérard, c'est Olivier, je peux répondre à la question?
21: Vas-y.
11: Je pense qu'il faudrait combattre le mal par le mal.
10: Ouais. Ouais, c'est comme ça.
21: Et
10: le bien par le bien.
21: Oui. Alors, comment vous avez conseillé... Alors, qui c'est qui a dit le bien par le bien?
10: C'est Jenny.
21: Alors, oui. Jenny, comment que tu peux...
10: C'est-à-dire, quand tu es gentil, la personne, elle va être gentille avec toi, et puis elle va faire des cadeaux.
2: Gérard, on accueille Pierre à la place de Carla.
10: Bonsoir, Pierre.
11: Bonsoir.
2: Bonsoir, Gérard.
10: Est-ce que tu pourrais parler un peu plus fort en t'entendant?
11: Oh, Gérard!
21: Oh, tu te calmes, s'il te plaît!
11: Eh ben, quand on te dit bonsoir, réponds.
21: Oh, tu te calmes, s'il te plaît, d'accord?
11: Un tribunal. Comment ça, par exemple, je connais?
10: Gérard, est-ce que tu pourrais parler plus fort? On t'entend pas.
21: Bon.
11: Bonsoir.
10: Bonsoir
11: les filles.
10: Bonsoir. Yes.
12: Bon, c'est Angel. Moi, personnellement, j'ai adopté une phobie récemment et j'en suis très contente. Ouais.
21: Bon, alors, Ginny.
10: Oui.
12: Fais des fleurs de quelle couleur?
21: Tu as dit. Le bien par le mal, s'il te plaît. Tu répètes et derrière, vous vous taisez, s'il vous plaît.
10: Merci, Gérard. Alors, je disais qu'il faut faire le bien par le bien.
11: Bonsoir, d'abord tout le monde.
21: Tais-toi!
12: C'est clair et net.
11: Pardon.
10: C'est-à-dire qu'en fait, quand la personne, elle est gentille avec toi, eh ben, tu es gentil avec elle. Allô?
21: Dans quel sens?
10: C'est-à-dire que si elle te fait du bien...
21: Ah, vous arrêtez la musique derrière, merde!
10: Si elle te fait du bien, tu peux lui faire que du bien.
21: Oh, tu te calmes un peu là!
10: Tu ne vas pas lui faire du mal, Gérard.
11: Je viens d'une chose.
10: Donc je disais que...
21: Ah, le sonar, la merde!
10: Donc je disais que...
21: Eh, ce premier, c'est pas comme le premier!
10: Donc je disais que...
2: Oui, Gérard.
10: Donc je disais que...
11: Oui, qu'est-ce que tu dis? On t'écoute.
10: Vas-y. Je disais que... Allô?
11: Oui, on t'écoute.
10: Non,
11: apparemment, le Gérard, encore, il pète un plomb. Un
25: petit balbeur entre les cuisses d'un catcheur.
11: Ouais, c'est ça.
10: N'importe
11: quoi, le Gérard.
10: Donc, je disais qu'on peut faire du bien que par du bien.
11: Tu parles de quoi, là, par rapport au téléphone portable ou...
10: Non, par rapport...
2: Oui, Gérard.
10: Par rapport aux positions.
11: Mm-hmm.
10: Donc, on peut faire que du bien.
11: Position sexuelle?
10: Oui. Position intercocinie sexuelle.
11: Ouais.
10: Comprends?
11: Je veux dire, c'est Pierre, là, pareil.
10: Oui.
11: Pierre,
10: ouais. Oui,
11: pas des positions, je vois que Gérard.
10: On fait beaucoup.
11: La sodomie, pour toi, c'est une phobie ou pas?
21: Non, mais attends, je te parle pas de ça, d'accord?
11: Ok. Bon,
13: Alors c'est quoi la question là? J'ai pas encore.
21: Non mais attends, si t'as pas compris, mon pote, tu te débouches les oreilles, c'est comme les cuisses, ça se lave. On te bon entendeur, salut si tu comprends pas.
13: On avait le tien aussi.
21: Ouais, si t'es pas content, tu dégages. Allez, bonne nuit.
13: Bravo. Enfin, moi je suis très content. Moi,
21: allez, tu dégages.
13: Non, attendez.
21: Je voudrais
13: m'exprimer.
21: Merci.
13: Je voulais juste dire.
21: Angèle.
13: Que quand
24: ouais.
21: Angèle.

0: Bob.
1: Tu vas pas.
0: Attends, Julie, s'il te plaît. Attends. Eh, hey, Max. Eh, hey, tu. Ou il fait quelque chose. Ou j'arrête ce coup-là. J'en ai marre d'entendre. J'en ai marre d'entendre Carole et tout ça.
2: Non, mais le Pierre, il gueulait, mais tu le laisses pas parler aussi, le mec.
1: Ouais, ah, laisse-le parler.
0: Que ça se calme.
2: D'accord, bah calmez-vous.
1: Allô.
0: Ouais, on t'écoute. Prend, là.
1: Bien calmé et calmé quand même.
0: Bon, oui, alors, Ginny, tu voulais dire.
1: Oui, donc je répète pour la 100e fois qu'on peut faire du bien par le bien, parce que quelqu'un qui te fait du bien, tu vas pas lui faire du mal, t'es bien d'accord.
0: Mais de toute manière, moi, là-dessus, je peux te répondre tout de suite, j'ai jamais fait de mal à personne.
1: D'accord.
3: Que tu penses à la structure.
4: Excuse-moi, 30 secondes, je viens de parler à Pierre, là, il s'excuse, il aimerait bien reprendre le débat, il s'est calmé et tout va bien.
0: Ok.
5: Allô?
0: Non,
5: je m'excuse.
0: Ok, bon, pour l'instant, Pierre, je finis avec Ginny.
5: D'accord.
0: Donc, Ginny,
5: tu. Termine après.
0: Il recommence ce coup-là.
6: Non, Pierre, tu m'avais dit, attends, tu m'avais dit, Pierre.
1: Ginny, il a rien dit.
5: Écoutez.
0: Bon, alors, Ginny, tu disais le bien par le. Je sais plus quoi.
1: Mal, Satan et Jésus.
5: La sodomie?
1: Oui.
0: Non, mais attendez.
1: Par rapport aux positions.
0: Non, mais attendez.
3: Avec un portable.
5: Non mais je veux pas
0: non, mais attendez, celle qui parle du portable tout à l'heure.
5: Laissez parler Gérard.
0: Celle qui parle du portable, c'est plus la question des portables, c'est la question des phobies. Ok. Bon. Alors moi je peux te répondre, Ginny.
1: T'as mis
0: Rock là. Bon allez hop, tu me dégages celui qui s'amuse à faire.
1: Mais c'est personne, Gérard.
0: Au standard, tu travailles s'il te plaît, parce que tout à l'heure ça va mal se finir. Hein.
5: D'accord.
0: Allez hop, tu me le vires celui-là, c'est Pierre.
1: Bravo,
0: bonne nuit pour lui. Allez hop.
5: C'est pas moi là.
0: Bonne
5: c'est
0: nuit, je veux pas le savoir.
5: Pierre là, oh, c'est
0: je veux pas le savoir, j'aime pas aller. On dirait un singe.
1: Mais Gérard, le
0: je suis pas un singe, d'accord.
5: Mais je n'ai pas parlé encore.
0: Ouais, bah t'as pas parlé, il y a quelqu'un derrière toi, je veux pas le savoir.
1: Mais c'est un problème technique, Gérard.
0: Non, il n'y a pas de problème technique.
3: Il y a un pigeon sur l'antenne.
0: Ouais, il y a un pigeon. Alors, pigeon, il va vous chier sous le nez.
5: On peut revenir dans le débat des phobies, c'est intéressant.
0: Oui, mais pour l'instant, je voudrais bien répondre à la question à Ginny.
5: Vas-y, réponds.
0: Alors, Ginny, si tu pouvais me répondre à.
1: Alors, je réponds.
0: Ouais, tu me les calmes, le standard ou quoi?
3: Une fois, tu as bien compris ton sujet.
6: Qu'est-ce que tu fais maintenant?
5: Bon, les filles.
0: Et au standard, tu commences à être lourd, hein, tous les jeudis, toi.
4: Bon, Gérard, répète la question.
5: Essaye de répondre à la question,
0: Alors, que conseillez-vous aux personnes atteintes d'un de phobie? Alors, Jenny.
5: Ah, pardon.
0: Jenny, tu me disais.
1: Alors, moi, je conseillerais, comme tout à l'heure.
5: Après, moi, je peux y aller après.
1: Ouais.
0: Tu t'es pour un sans-pierre, s'il te plaît.
5: D'accord.
1: Tu n'as pas écouté, je disais, le mieux, c'était de se jeter par la fenêtre.
5: Non, il écoute pas, alors.
0: Attends, tout à l'heure, il y en a une qui me dit le bien par le mal, maintenant c'est par la fenêtre. Non, mais attendez, il ne faut pas prendre des gens pour des cons, hein.
3: Parce que t'es con,
0: toi. Bon, allez, tu me dégages celui qui s'amuse à ça. Et t'arrêtes de téléphoner en dehors, toi.
6: Je téléphone pas en dehors, je gère le standard, Gérard.
0: Non, mais attends.
6: Oui, Gérard.
0: Il y en a qui sont de ma gueule.
6: Oui, Gérard.
0: Alors, tu me laisses.
6: Je l'enlève, Gérard. Oui, Gérard.
0: Hey, moi tout à l'heure, je vais arrêter, ça va être vite fait.
6: Oui, Gérard. Oui, Gérard.
3: T'es trop marrant.
0: Ouais, t'as pas de casque, tu peux pas écouter, t'as rien à foutre. Tu t'en fous, de toute manière, elle passe sur tout le monde.
3: Ah ouais.
0: Et tu lui donnes l'autorisation.
3: Tu vas passer à l'Olympia?
0: Voilà. Tu l'écoutes, celui-là?
4: Mais c'est une fille, Gérard.
0: Non, c'est une fille.
4: Regarde,
0: viens
4: voir.
0: Ouais. Non, c'est une fille qui se fout de ma gueule.
4: Bah oui, non, mais attends, ça peut arriver. Hein,
0: tu prends les gens pour des cons ou tu les laisses, toi? Hein, c'est une fille, ça?
4: Bah écoute, moi, il n'y a que des filles au standard.
0: Ah, ouais.
4: C'est marqué Honor, il y a Cindy, Angel et Jenny.
0: Ah ouais? C'est bizarre, par hasard, j'ai Olivier et Pierre.
4: Ils sont partis, tu les as virés déjà, Gérard.
0: D'ailleurs, quand j'aurai une puce potable. Bon, alors, Jenny, tout à l'heure, tu m'as parlé du bien et du mal.
1: Mais c'était par rapport à l'autre question, Gérard. Tu comprends pas ce que je veux dire?
3: Jenny, j'en ai marre. Il y a Jenny par-ci, Jenny par-là.
1: C'est vrai, c'est pas juste.
0: Eh ouais, vous commencez à me les gonfler, les nanas. Non, mais attendez, les nanas, vous commencez à me les gonfler.
1: Mais non, Gérard, il faut que tu poses la question à toutes les filles.
0: Eh ben, de toute manière, vous répondez chacune votre tour. Alors, maintenant, Cindy, tais-toi.
5: D'accord.
1: Ça y est.
0: Merci. Alors Cindy.
1: Oui.
0: À ton tour.
1: Oui. Moi je conseillerais d'aller voir un médecin. Qui, de toute façon, c'est pas très grave. Hein. Ça s'enlève facilement. Donc c'est bénin comme truc. Hein.
5: De quoi vous parlez là?
1: Les phobies tout à l'heure.
5: Ah, je veux vous parliez des grains de beauté.
1: Non, quand tu vas sur les toilettes.
0: Oh, c'est quoi ça?
1: Chez Gérard.
4: Il a rien dit de méchant, Gérard.

0: Quand tu vas aux toilettes chez Gérard, tu attrapes des phobies. Voilà.
1: C'est pas attends, pas grave. Attends, alors Cindy, depuis quand t'es venue chez moi?
0: Oh écoute Gérard, ne fais pas le cachet.
2: Oh la menteuse, elle est amoureuse.
1: Alors Cindy, maintenant.
3: Oh la menteuse, elle est amoureuse.
1: Voilà, s'il vous plaît.
3: Oui.
1: On se calme.
3: Cindy, tu la vires, Gérard?
1: Non, non, allez. Tu me laisses Cindy maintenant, je veux qu'elle aboue à l'antenne, en direct.
3: Ah, voilà, comme par hasard, là, tu la vires pas, là. Quand c'est pas une, quand c'est pas un mec, tu les vires pas, là. Tu les gardes, là.
1: Si c'est pas content, toi, tu vires.
3: Ouais, c'est ça, tu vires. Non, je vire pas. Attends, j'ai le droit. Non, j'ai pas posé de question. Tu étais un dictateur.
1: Attends, pour l'instant, Cindy, elle a dit qu'elle s'est mise chez moi.
3: Tu fais chier le monde.
1: Si t'es pas content, tu vires.
3: Non, je suis pas content, mais je dégage.
1: Tu me dégages.
3: Non,
1: tu le dégages.
3: Merde, alors tout le monde raccroche à ce moment-là.
0: Ouais, parfaitement.
3: Non, mais attends, je dis rien,
1: Gérard.
3: Tu m'as même pas, ça fait 20 minutes que je suis arrivé, tu m'as même pas dit bonsoir.
1: Non, mais attends, ouais. Gérard, ça fait un quart d'heure que je suis sur un troisième, tu me prends pour un con, tu m'y laisses.
3: Je te laisse pour un con, et puis tu me dis pas bonsoir.
1: Bah, bah moi, je t'y prends pour un con, d'accord?
3: Dis-moi bonsoir.
1: Et c'est comment ton nom?
3: C'est Pierre.
1: Ouais, et ça fait 5 pas. De con.
3: Eh bah, bonsoir, Gérard.
1: Allez, bonne nuit. Allez, dégage.
3: Attends, tu me dis bonsoir et tu me
1: rends. Allez, dégage.
3: J'écoute ta question.
1: Non mais attends, pour l'instant tu laisses parler Cindy. Tu laisses parler Cindy, s'il te plaît.
0: Mais
3: oui, merde.
1: Cindy.
3: Les filles, elles ont besoin de mecs aussi, y'a pas que toi.
1: Mais oh, oui, tu t'es pierre, s'il te plaît, ou tu dégages.
3: D'accord, je me calme.
1: Cindy. Cindy.
3: Ouais, Cindy.
1: Pierre, c'est la ferme.
3: D'accord.
0: Je suis là.
1: Alors Cindy, maintenant tu vas dire devant tout le monde quand est-ce que tu es venu chez moi.
0: Je ne répondrai que lorsque Pierre aura répondu à ta question.
3: Voilà, bah c'est gentil les filles. Merci
1: non,
3: de me
1: Cindy.
3: Soutenir.
0: Non, non, c'est une
3: merci vraie, de me soutenir les filles.
0: C'est génial l'appareil, il faut aider Pierre. Faut...
3: Merci.
1: Alors Pierre,
3: oui.
1: Je te pose la question.
3: Quand est-ce que je suis venu chez toi?
1: Non.
3: Bah c'est ça la question.
0: Gérard, je voudrais que Pierre réponde.
1: Oh tu crois que je lui demande qu'il réfléchisse à lui ou quoi?
3: Non, c'est quoi la question, vas-y.
1: Faut pas déconner, hein.
3: C'est quoi la question?
0: C'est importable.
3: Oh, regardez Manu tout le temps.
1: Que qu'on sait? Attends, si ça te plaît pas, mon pote, tu dégages.
3: J'ai Fun TV, je te regarde, je te vois.
1: Ouais, bah alors, dans ce cas-là, t'es un mec de la radio, bonne nuit. Allez,
3: non, Fun TV, parce que tu crois qu'il y a des gens qui ont pas Fun TV chez nous.
4: Y'a pas un qui a Fun TV, Gérard.
1: Que qu'on sait?
3: Alors, Jenny, t'es de la radio, c'est ta Fun TV.
1: Je te pose la question, merde.
3: Alors, vas-y. Vas-y.
1: Tu travailles au standard ou quoi, toi?
4: Question, Gérard.
3: Vas-y, la question, je t'écoute.
1: Non, attends, tu te laisses pas, tu me dis, tu poses la question, tu fais ton débat.
3: Vas-y, Gérard.
1: Mais tu te réveilles en standard.
3: Vas-y, Gérard, j'écoute.
4: Je suis réveillé.
1: Gérard. Non, tu dors.
3: Mais arrête de chier sur Manu, on écoute.
0: Manu, c'est un mec super gentil.
3: Ouais, moi aussi, je l'adore.
1: T'as l'air, ça va aller vite.
3: Vas-y, j'écoute la question, je réponds calmement.
1: Que conseillez-vous aux personnes atteintes de phobie? Alors, Pierre, maintenant, tu réponds.
3: Alors, moi, ce que je conseille aux gens qui sont atteints... de phobie, c'est d'aller voir, bon bah premièrement c'est d'aller voir un spécialiste de la phobisation, c'est-à-dire arrêtez de voir, et donc je pense qu'en fin de compte il faut aller voir un spécialiste quand par exemple t'es
4: faut se faire opérer Pierre, non t'es pas d'accord?
0: Oui mais t'es pas obligé maintenant.
3: Attends, excusez-moi.
1: Non attends, te fous pas de ma gueule Pierre, parce que
0: Mais
1: attends, pour l'instant, il est en train de dormir sur la question.
3: Non, la phobie, c'est une maladie. C'est-à-dire que les gens...
1: Ouais, c'est une maladie.
3: Comme par exemple, les gens qui ont peur des araignées, les gens qui ont peur des choses comme ça, des fourmis, des escargots. Moi, j'avais pas qu'ils étaient...
1: Attends, t'as déjà eu peur d'un escargot?
0: Mais c'est vrai, Gérard.
3: Et alors?
1: Attendez.
3: Ce que tu veux voir.
1: Moi, j'ai jamais eu peur d'un escargot.
3: Il y a des gens qui sont atteints de la phobie de Gérard, qu'on en marre de, sur la bande FM, d'avoir des Gérards sur la radio, c'est tout.
1: Eh ben, si c'est pas content, tu raccroches, tu m'emmerdes bon, pas. Bonne nuit, Pierre. Celui-là, tu me le dégages.
3: C'est
1: terminé. Voilà, ça y apprendra.
3: Moi, ça ne me dérange pas, je parle de certains auditeurs.
1: Mais, s'il te plaît.
3: Moi, j'aime bien.
4: Ouais, c'est Max.
1: Oh, tu viens faire le standard, là, il déconne l'autre.
4: Mais t'arrêtes pas de gueuler.
1: Mais merde, je pose une question, il n'est même pas capable de me répondre.
4: Mais tu laisses même pas répondre.
3: Calme, quoi, merde.
1: Mais merde, donc, il n'est même pas capable de me répondre à une question.
3: Ça va prendre 20 secondes. Je dis que je suis d'accord que les gens qui sont atteints d'une maladie de la phobie, il faut qu'ils aient des spécialistes, c'est-à-dire des chirurgiens.
0: Des psychologues,
3: tu me l'as enlevé de la bouche, merci. Vous allez voir des psychiatres, des vétérinaires, tout ce qui est possible en leur pouvoir.
1: Non mais attends, Pierre. Pierre.
3: Oui.
1: Pierre.
3: Oui.
1: Est-ce que t'as déjà vu quelqu'un atteint de la phobie d'aller voir
3: Mais pour se renseigner, si par exemple t'as peur des araignées, c'est d'aller voir un spécialiste, c'est-à-dire un vétérinaire qui s'occupe des animaux.
1: Ah ouais, un vétérinaire pour aller... Non mais attends, t'es complètement taré mon pote.
3: Mais non, parce que si t'as peur
1: des... Mais arrête, t'es taré.
3: Non mais attends, t'as vu comment tu parles aux auditeurs?
1: Un psychiatre, ok.
3: Tu
1: t'es
3: pas taré, toi?
1: Mais tu me regardes aussi taré, tu sais même pas ce que tu dis dans tes réponses.
3: Mais je te réponds, peut-être que je réponds pas bien, mais je te réponds.
1: Bah attends, et l'autre, la nana qui dit aller voir un gynécologue.
3: Tu cries, toi?
2: Bah oui, parce que la sodomie, ça fait mal.
3: Alors?
1: Mais ça, c'est pas une phobie, la sodomie.
2: Et nous, les
1: enculé. Oh, Pierre, tu me le dégages. Laisse pas seulement enculé. Ou j'arrête.
2: T'as dit enculé, c'est pas... Gérard, concentre-toi, nous sommes là.
1: Mais j'en ai marre.
2: Gérard, quatrième question, s'il te plaît. S'il te plaît, Gérard, c'est Jenny qui te parle.
5: Gérard? Pierre s'est excusé, il a raccroché.
1: Non.
5: Il a raccroché.
1: Bonne nuit.
5: Il s'est excusé
6: bon,
5: quand même.
6: C'est Angèle. Moi, je voulais dire que je trouvais que c'était quand même incroyable parce qu'il faut que tu sortes le dimanche. Ce qu'il a dit, Pierre, c'était tout à fait vrai.
2: Ouais, c'est vrai.
1: Attends, Angèle.
6: Et peut-être même le vétérinaire.
1: Angèle. Angèle, tu crois que je vais avoir un vétérinaire alors que je suis un être humain?
2: Non, t'es pas phobie, toi.
1: Comment?
2: Toi, t'es pas phobie, toi.
1: Non, mais attends.
2: Il y a des gens qui sont phobies.
1: J'ai jamais dit dans les questions, dans les trucs du dictionnaire, qu'il fallait voir un médecin.
2: Mais oui, mais écoute, Gérard, il avait tout à fait raison, Pierre, parce que moi, ma phobie, tu vois, c'est la sodomie. Et quand j'ai mal, il faut que j'aille voir un gynécologue. Tu comprends, Gérard?
1: Non, mais attends.
6: Gérard, c'est quoi ton dernier rêve?
1: Mon dernier rêve?
2: Est-ce que c'est un rêve érotique?
1: Non. Là, je vais vous dire une chose, le jour où j'aurai un rêve érotique, les poules auront des dents et je me ferai curer la fin de l'année.
2: Mais quand tu te lèves le matin, est-ce que tu bandes?
1: Ça te regarde pas, ma petite.
2: Oh, Gérard.
1: Il y a personne qui couche avec moi, donc elle pourra pas savoir si je bande le matin en me levant.
2: Mais nous, on voudrait bien savoir avant de coucher avec toi.
1: Ouais. Mais vous êtes bien curieuse, là.
2: Toi aussi, t'es curieux, Gérard. Tu nous poses pas une question, donc nous aussi, on va poser des questions.
1: Vous voulez que je réponde à ce que je bande le matin?
2: Oui.
1: Non, je bande pas le matin.
2: Pourquoi?
1: Parce que j'ai pas ce qu'il faut à côté de moi.
2: Et est-ce qu'il y a du sperme sur ta culotte le matin?
1: Non plus.
2: T'as pas de carte de France dans ton lit?
1: Non.
2: Ah bon.
1: Attends, je viens de mal entendre un nom.
4: Carte de France.
2: Carte de France, elle a dit.
4: C'est ce que c'est, Gérard?
1: Bien sûr, c'est tout ce qui
2: est routier.
4: Tout ce qui est autour de l'Angleterre, de l'Espagne.
1: Ouais, c'est
2: Portugal,
1: ça. Mais oui, c'est ça, c'est ça.
4: L'Allemagne, ok.
1: Ouais.
4: C'est bon, tu sais ce que c'est.
1: Bon,
2: T'as une question?
1: Il y a encore.
5: Gérard?
1: Oui.
5: On accueille Philippe Hubert et Antoine.
2: Bonsoir.
3: Bonsoir.
2: Hubert.
3: Bonsoir tout le monde. Bonsoir, vous, c'est Philippe Hubert, vous pouvez m'appeler Hubert.
2: Bonsoir Hubert 41.
3: Non, Hubert.
1: La radio derrière, s'il vous plaît.
3: Il n'y a pas de radio.
2: Gérard, est-ce que tu aimes la Hubert?
3: D'abord, je voulais dire que j'étais d'accord avec Gérard et qu'il avait entièrement raison, que le Pierre de tout à l'heure a un peu abusé.
2: Je suis d'accord avec toi,
3: Hubert. Mais tout à l'heure, vous avez l'air d'être plutôt d'accord avec Pierre, alors que moi, j'étais scandalisé. J'ai entendu Gérard qui avait raison quand il lui disait qu'on n'allait pas voir un vétérinaire. J'ai trouvé ça un petit peu absurde. Permettez.
2: Mais moi, j'étais pas d'accord avec Pierre. Hein.
3: D'accord.
2: Et toi, tu vas voir quoi quand tu arrives?
3: En tout cas, les filles, je veux déjà vous dire que vous avez une mine resplendissante.
2: Merci.
3: Je vous en prie.
1: Attendez, il y a une question minutale. Stop! Au lieu de vous fendre la gueule, les nanas, vous vous taisez, s'il vous plaît, merci.
5: Ouais, genre, il y a François qui demande sur le Minitel si tu es atteint de phobie par rapport à Françoise.
1: Alors là, je répondrai pas.
2: Est-ce que Christine était une phobie pour toi, Gérard?
1: Je ne répondrai pas non plus.
3: Il a raison. Bonsoir Gérard, je suis content d'abord de vous parler. C'est la première fois que je vous appelle. Enfin, j'ai déjà eu l'occasion d'écouter plusieurs fois.
1: Mais ça fait la deuxième fois que vous m'appelez.
3: Oui, c'est vrai. Non, mais là, cette fois-ci, je trouve que ce soir, vous avez bien mené votre débat. Et vous aviez raison quant à la définition au début de ce qu'était la phobie. Et concernant Pierre, en lui disant qu'effectivement, il fallait pas tout mélanger, surtout d'aller voir un vétérinaire. C'est totalement absurde, au même titre que la demoiselle qui disait qu'elle avait la phobie de la sodomie, d'aller voir un gynécologue.
1: Faut quand même pas soudre de la gueule du monde.
3: D'accord.
1: On demande bon entendeur, salut.
3: Donc
1: je vais répondre quand même à la question.
3: Il n'y a aucune question qui a été posée, posez la vôtre.
2: Est-ce que je peux dire un truc?
3: Oui,
2: je suis en train de regarder Prince à la télé, c'est extraordinaire.
3: D'accord.
1: Bon, tu me sens que celui-là là, qui veut passer au-dessus de tout le monde là, qui
2: mais
1: veut.
2: Non, mais attends.
3: Attendez, je n'ai pas encore eu l'occasion de parler. Je vous écoute.
1: Non, t'as pas eu l'occasion de parler. Pour l'instant, tu m'as posé la question, d'accord?
3: Je pose pas la question. Je ne fais qu'affirmer. Vous aviez raison. Je suis d'accord avec
1: pour
3: vous. Allez, pose-nous ta question, fais-nous marrer. Philippe Hubert, appelle-moi Hubert.
2: Hubert. Gérard, voilà, est-ce que tu étais d'accord avec moi tout à l'heure?
1: C'était qui?
2: Ginny,
1: moi je vais dire une chose que...
7: Encore Ginny, merde.
1: Ouais, si t'es pas content...
3: Un truc qui est très...
1: Tu me dégages, Philippe Pubert, ou quoi, là, quoi?
3: Appelle-moi Pubert. Et ce qui est marrant, c'est quand on me dit, est-ce que je suis d'accord, ça fait puberté, d'accord? Et je dis oui, alors puberté.
1: Ça commence à bien faire.
3: Cette petite parenthèse.
7: C'était une boutade.
1: Allez, cinquième question.
3: Oui.
1: Quels sont les plus connus?
3: Alors, les plus connus sont d'abord...
2: Les Pretenders.
1: Non, taisez-vous les filles. Laissez parler le plus intelligent de la ligne.
3: À mon avis, c'est à mon tour alors.
1: Alors vas-y, imbécile.
3: Le plus intelligent. Alors, bon, la puberté, la phobie, les plus connus. Bon, alors d'abord, il y a la phobie des araignées, la phobie du feu, la phobie de tout ce qui est fourmis, la phobie, attendez, je regarde dans mes cahiers. Attendez.
1: Non, il n'y a pas. Il n'y a pas à regarder dans les cahiers, vous le dites maintenant.
3: Fellation. Phobie.
1: Dehors celui-là, tu me l'as. Hop, dehors. Bonne nuit à celui-là.
3: Je tenais juste à dire, il y a aussi la
2: phobie.
3: Non, mais il y a la phobie des filles aussi.
8: Mais c'est intéressant, moi ça m'intéresse ce qu'il dit.
1: Ça t'intéresse, pour l'instant, je demande à d'autres personnes de répondre.
3: Je me tais.
2: Gérard, t'as vindicté. Mais Gérard, c'est intéressant ce qu'il dit.
1: Ouais, mais.
3: Je me tais. Je me tais dans le lac. Si vous permettez cette expression.
1: Ouais, qu'est-ce que tu fais, standard, là?
7: Je me tais d'oreiller.
2: Vous connaissez?
3: Alors, c'est autour des fils, hein?
2: Oui.
1: Cindy.
2: Les suprêmes.
1: Non, quels sont? Vas-y, Manu le malin, continue. Tout à l'heure,
8: Le gamin.
1: Ouais, Manu le gamin, tout à l'heure, je vais tout arrêter.
3: Ah non, vous nous avez déjà fait peur tout à l'heure.
1: Alors tu te réveilles, s'il te plaît.
3: Oui, mais il est réveillé, je crois, hein, parce que c'est lui qui m'a pris.
1: Non, hein. Il est pas réveillé, je vous ai demandé de sortir, vous.
2: Moi aussi, il m'a pris.
3: Ah, mais je peux sortir de ma chambre.
1: Merde.
3: Je peux sortir, je suis avec un sans fil.
2: Gérard.
8: Reprends le débat, Gérard.
1: Attends, tu gères avec moi ou quoi?
2: Allez, Gérard. Répond.
8: C'est Daniel, il s'appelle Daniel, hein.
1: Ouais, mais il vient se calmer. Non, comme par hasard, maintenant, c'est un Daniel.
8: Non, c'est lui qui réalise.
1: Moi, Daniel. Ouais, Daniel. Tu réagis avec Manu le malin, s'il te plaît.
8: Le gamin.
1: Le gamin.
8: Ouais,
1: gamin. Ouais, bah, le gamin, tu as travaillé au standard.
8: Le gamin. Manu, le gamin.
1: Cindy.
2: Oui.
1: Alors, à toi.
2: Je t'ai dit, les suprêmes, après, il y a des Jackson 5.
1: Non, mais quels sont les plus connus?
2: Les suprêmes, les Jackson 5.
3: N'importe quoi.
1: Non, mais attends, si t'es pas content, toi, mon pote, tu la fermes pour l'instant, je sais pas après. Quand je t'appellerai le podium, tu sortiras en dessous du lit. Ok.
3: D'accord.
1: Alors, on devant ton entendeur, salut, tu retournes sur ton pot de chambre.
7: Bon, c'est Angèle, une des phobies les plus connues, à mon avis, c'est la phobie des moustaches.
3: N'importe quoi.
1: Tu la fermes.
3: Pardon.
7: Énormément de filles qui n'aiment pas les moustaches et c'est vraiment viscéral, quoi. Je veux dire.
1: Alors,
2: il y a des poils de bite aussi.
1: Alors moi, je vais vous dire une chose.
7: Franchement vulgaire.
1: Bon, allez hop. Je sens que je vais arrêter. Manu le malin, s'il te plaît, tu te réveilles.
8: Manu le gamin.
3: Le poil de cul, là vous allez bien fort, mademoiselle.
1: Oh, tu me le calmes celui-là?
8: Mais il ne fait que rire, Gérard.
1: Non, mais il passe sur tout le monde.
3: Pourquoi pas les poils du nez?
1: Voilà. Il sort d'où, lui?
8: Bah, il est au standard.
3: Vous me faites rire ce soir.
1: Ah, ça commence à bien faire, Manu le malin.
8: Le gamin, Manu le gamin.
1: Ouais, gamin, tu vas travailler.
8: Le gamin, Manu le gamin. Non, Manu
1: le gamin, tu vas travailler, s'il te plaît.
8: Pas le gamin, Manu le gamin.
1: Ouais, bah tu vas travailler, Manu le gamin.
8: Voilà.
1: Alors, Angèle. Tu disais.
7: Bah, je te parlais de ma phobie des moustaches.
1: Pourquoi?
7: Bah, parce que moi, personnellement, quand un mec a une moustache et qu'il me fait la bite, personnellement, ça me fait des frissons partout, mais pas en bien.
2: Est-ce que ça te pique?
7: Ah, ça me pique, ça me. Ah.
2: Ça te fait des boutons?
7: Non, pas de boutons, mais enfin, je deviens bleu, je tressaille et tout, c'est horrible.
1: Attends, Angèle.
3: Ouais, c'est bizarre.
7: Pardon?
1: Il va la fermer sa gueule celui-là.
9: Il a rien dit,
3: attendez,
9: Gérard.
1: Non mais il va la fermer quand je vais répondre à Angèle.
3: Débat, on peut parler, c'est pas chacun son tour, quoi, une dictature, on peut faire un débat. Chez Max la nuit, tout le monde parle en même temps, mais ça c'est bien organisé, ça sert à rien de vous énerver. Je suis d'accord avec vous, je dis c'est un peu bizarre. Chez qui? Vous allez dire c'est un peu bizarre, c'est ça?
1: Hé, hey, je vais dire une chose, c'est une moustache, toi, espèce d'abruti.
3: Non, je n'ai pas de moustache, mais de moustache, pardon. Mais ceci dit, je peux quand même réagir. J'ai décollé des gens avec des moustaches, mais allez-y.
7: Des poils de cul. Des moustaches.
3: Des poils de cul, j'en ai.
1: T'as des poils de cul? Est-ce qu'une nana t'a déjà embrassé dans le cul?
3: Oui, je lui ai pété dans le nez.
7: Mais moi, j'ai déjà fait, c'est vachement
3: sympa. Une soupe de cul, ça m'est déjà arrivé, ouais. Ben voilà. Bon, monsieur Gérard, vous écoutez ou pas?
1: Parce que vous... Non, pour l'instant, c'est pas à vous que je m'adresse.
3: C'est à moi que vous parliez.
10: Bah oui.
3: Alors, allez-y.
1: Bon, allez, je pense qu'on va mettre... Je pense qu'on va mettre, je sais pas quoi, un disque.
9: Le pont de la rivière Kouaï.
3: Mets-toi un truc dans le cul, ouais, ça te fera du bien. Ouais.
1: Bon,
3: moi,
1: ça. Silence. Bon. Ouais, on met un disque. Alors, je pose un sixième. Je pose un sixième.
3: On y va, on écoute. Taisez-vous, on écoute. Alors, Philippe Hubert vous écoute.
1: Oui. Ouais, Philippe Hubert, vous commencez à me les gonfler.
3: Appelle-moi Hubert. Je fais évacuer la piste.
1: Putain, c'est quoi le disque?
10: C'est impossible de travailler dans ces conditions.
9: C'est les petits marcassins, Gérard.
3: Je fais évacuer la salle.
9: Les petits marcassins avec un milkshake à la fraise, j'aime bien aussi.
1: Eh ben vas-y, on voit.
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1: Donc si vous voulez continuer de nous appeler, dépêchez-vous, il vous reste plus qu'une demi-heure. Mais merci pour celui qui parle derrière moi. J'aime pas trop ça quand...
9: Gérard, tu devais pas rappeler les numéros de téléphone.
1: Oui, mais... point. Tu me les retires de l'antenne, merci. Donc, si vous voulez continuer de nous appeler, c'est le 0800-70-5000 et 0800-370-5000.
9: C'est pas ça.
1: Quoi, c'est pas ça?
9: 0803-08-5000.
1: Eh, mais j'ai pas un numéro, là, sous les yeux, moi.
9: Ça fait combien de temps que tu fais les débats?
1: Moi, j'en sais rien, moi, je les annonce plus, les numéros.
9: Ouais, c'est vrai, t'as plus besoin.
1: Moi, c'est 0870-5000 et 0803-08-5000. Voilà. Et pour les Belges, 0331-99-5000.
9: Bravo!
1: Et n'oubliez pas toujours le Minitel.
9: Oh, Gérard, super!
1: Et n'oubliez pas le Minitel 3615, code Fun TV, rubrique direct.
9: C'est combien la minute?
1: 1 franc 29 la minute.
9: C'est moins cher.
1: C'est moins cher et ça peut rapporter gros.
9: Allez, accouche.
1: Attends, pas garçon, j'accouche de rien du tout.
9: Ouais.
14: Bon, la prochaine question.
1: Alors, la prochaine, on va accueillir Sidney Angèle Giné. Comment?
15: Vous ramenez des bouteilles de JB, des CD, tout.
3: Ouais, d'accord, mais de toute façon, on va attendre la fin du débat, après on va.
1: On se tait, s'il vous plaît, on fait.
3: On va finir vers 4h du matin, donc une fois après, on peut y aller, là. Hein.
15: Ouais, vous donnerez l'adresse en antenne.
3: Ouais,
1: mais là, on va. Attendez,
3: Écoutez,
1: tout le monde là. Merci. Donc, pour ceux qui veulent venir à la radio...
10: Ouais, mais moi, je comprends pas pourquoi il est revenu.
1: Si t'es pas content que je sois revenu, tu le dis.
3: Ah, mais les filles, vous avez quel âge?
1: Tu me calmes, ils ont pas besoin.
3: Mais,
9: Du verre à l'eau, je crois qu'ils t'entendent pas.
3: Ben, on va bientôt retourner à l'antenne, je crois, là. Mais les filles, attendez, moi je peux venir vous chercher.
1: Vous m'entendez?
9: C'est Manuel Gamin, vous m'entendez?
3: Vous habitez où là? Paris, mais où ça dans Paris?
15: Bah, pas très loin.
3: Où ça?
15: Alors, moi j'habite à Neuilly-sur-Seine.
3: Ah, bah écoute, tu veux pas.
1: Non, merci.
15: T'as quel âge?
3: J'ai 28.
15: Ouais,
3: tu as quelle coïncidence?
15: C'est bizarre.
3: T'as quel âge, toi?
14: C'est le standard qui se fait, Manu.
16: Moi, je sais pas, ils m'entendent pas. Ils entendent pas Gérard, ils entendent personne.
14: Allô ? C'est Manu le gamin, là.
16: Vous m'entendez ?
9: Gérard, tu m'entends ?
16: Non, je t'entends pas.
9: Bah, putain, tu me réponds, tu m'entends pas.
16: J'entends pas, merde !
3: Vous faites quoi dans la vie ?
2: Hôtesse de l'air.
3: Ah bah ça va l'exciter le gros cochon de Gérard, je sais qu'il aime ça les hôtesses de l'air en plus.
16: Vous voulez fermer s'il vous plaît.
8: Pourquoi tu joues, il gueule contre nous.
3: Ça fait combien de temps que t'es hôtesse de l'air ma chérie?
2: Ça fait 3 ans exactement.
3: Sans déconner, ouais, t'es comment physiquement?
2: Ah je fais 1m80.
3: C'est toi qui a nuit, c'est toi qui a nuit.
9: Daniel, c'est Daniel qui a la truc.
3: On peut...
9: Ah mais c'est pas moi
16: Daniel, tu te remets s'il te plaît.
9: C'est pas moi, c'est le standard, ils entendent pas.
2: La musique, hein.
16: Ouais, ouais.
2: Vous affolez pas.
16: Hein.
3: Allô,
16: écoute Gérard, retourne t'asseoir, ils nous entendent pas.
2: Allô,
16: attends,
2: Gérard.
16: Ils nous entendent pas. Pour l'instant, t'es en train de téléphoner à qui, toi?
9: À ma maman.
16: Ah ouais, t'as un moment. Tu crois que
9: c'est pas le moment
16: de téléphoner à ta maman?
9: Bah, elle m'avait demandé d'appeler à 3h29, je l'appelle à 3h29, hein, moi.
16: On en a rien à foutre.
9: Ah bah non. Alors là, Gérard, je suis pas d'accord parce qu'on en a pas rien à foutre de ma maman, quoi.
16: Non, mais attends, on téléphone pas pendant que les gens sont derrière en train de déconner, alors que j'ai personne sur l'antenne.
9: T'as insulté sa mère, quand même.
16: Oh
9: si, Daniel.
3: Taisez-vous, on y va. Allez, vous plaît, Manu Gamin, si vous pouvez gérer un peu le truc, on y va.
9: On prend dans 10 secondes, c'est bon. Allô ? C'est parti.
3: Oui, c'est parti.
2: Allô ?
3: Oui, bonsoir.
16: Bon.
2: Bonsoir.
3: Oui.
16: Cindy ?
3: Oui.
16: Cindy ?
3: Oui.
16: Attends, quand je t'appelle un pote comme toi, tu sortiras de sous le lit.
3: D'accord.
2: Allô ? Oui.
16: Ok. Ah, Cindy, t'es toujours là ?
2: Oui, je suis là.
16: Angèle ?
2: Oui.
16: Julie ?
3: Ben oui, elles sont là, je leur parle depuis tout à l'heure en antenne.
16: Bon, attends, tu la fermes.
2: On
3: n'oubliera
2: pas les cassettes, hein.
3: Non, pas de problème. Allô.
16: Attendez, hey. Oh, ceux qui ont envie de s'échanger les numéros de téléphone et les cassettes, c'est maintenant standard.
3: On va se voir tout à l'heure.
16: Alors, Philippe Ron et Angèle, dégagez. Bonne nuit à vous deux. Au revoir. Allô, à l'année prochaine.
3: Allez. Comme par hasard.
16: Ça vous apprendra à dire des conneries sur l'antenne.
3: C'est Philippe Pubert. Mais appelle-moi Pubert.
16: Non mais attends, pour l'instant, toi tu vois.
3: D'accord, bah, je me tais, mais je suis là, je suis calme.
2: Gérard, est-ce qu'on pourrait revenir à la
3: question?
16: Mais pour l'instant, je voudrais revenir sur le thème du débat et vous allez vous la fermer, s'il vous plaît.
3: Allons-y.
2: On t'entend mal, Gérard.
16: Vous m'entendez même, vous avez qu'à ouvrir vos oreilles.
3: Eh ben, vire-la, la fille.
16: Les oreilles, c'est comme le cul, ça se lave.
3: Rien, la fille, tu dégages, la fille.
16: Attends, tu dégages, tu me fais pas chier.
3: Et pourquoi tu la jettes pas, elle?
16: Ouais, bah toi, tu as dégagé.
3: Mais pourquoi moi et pas elle? Eh, Pubert, si je te connaissais pas, je t'insulterais.
16: Tout à l'heure, moi, je vais t'attraper dans les chiottes et tu vas avoir ton cul, toi.
9: Eh ben voilà, la loco.
16: Et là, tu me le chopes, dégage-moi ça.
2: C'est une honte.
3: C'est une honte.
16: Et là, tu me dégages, reste abruti. Bon,
3: allô. Ça commence les problèmes techniques.
2: Allô, Gérard, on t'entend.
3: Il veut m'enculer, le salaud.
16: Bon, allez, hop. C'est bon, les gros mots, j'arrête.
2: Allô, Gérard, quatrième.
3: Mais tu dis que tu veux m'enculer, tu dis que tu veux me prendre dans la loco, ça te fait rire.
16: Ça me fait rire, mon boutique.
3: Allô, Gérard.
16: Mais toi, t'arrêtes là-bas, Olivier, s'il te plaît.
9: C'est Daniel.
16: Daniel, t'arrêtes avec les boutons. C'est toi qui fais un double son maintenant. Si, ça se voit.
3: Allô, Gérard.
9: Rien, c'est Gérard.
3: Là, pareil.
16: Ça commence à bien faire.
3: On va prendre le débat sérieux là. On peut pas.
16: Alors je préviens, le prochain qui me traite d'enculé vire au standard, mais sec.
3: D'accord. Sec. Ok, enculé.
2: Ça risque de te faire mal,
16: mais sec,
3: hein. C'est rare.
16: D'entrée, celui-là, boum, hein. Ça y apprendra.
3: C'est ça, c'est Tony ça.
16: Eh ben, tant pis pour lui.
2: Vieille peau.
16: Eh ben,
3: bonsoir,
16: si t'es.
3: Arnaud à l'appareil.
16: Ouais.
3: Bonsoir Gérard.
16: Bonsoir Arnaud.
3: Bonsoir. Bon, tu commences.
2: Bonsoir.
3: C'est super.
2: Bonsoir.
16: Alors, quels sont les plus connus?
3: Ah, bah non, on va dire.
16: Dans les phobies.
3: On a déjà fait tout à l'heure. Enfin, bah attends, il se moque de nous, quoi, lui.
16: Bon, allez, hop. Tu me casses tout ça. Tous ces mecs-là, tu me les casses. Ils sont complètement charbés.
2: Complètement.
16: Ils sont même pas capables de répondre à une question.
2: Ça m'a pas fait plaisir.
16: Ouais. Moi, bah, ça t'a. Attends, ma chérie, si ça t'a pas fait plaisir, c'est le même prix.
2: Non, mais c'est les mecs, hein, c'est pas toi.
16: Ah, ouais, bah heureusement.
3: Comme par hasard, retourne bien ta veste, toi.
16: Qu'est-ce que ça, toi, t'es pas content ?
17: Si, ça va.
18: Du bon côté.
16: Je t'ai dit de retourner au standard, tu verras si ma chemise allait repasser.
17: Ouais, c'est ça, ouais.
16: Oh là là.
17: Quel abruti, celui-là.
16: Allez hop.
18: L'abruti.
16: Tu te laisses sur ton temps, tu me le dégages.
17: Je ne parle pas de toi, je parle de l'auditeur.
16: Non.
18: Parle de moi, Gérard.
19: Non, Gérard, je veux bien dégager tous ceux qui disent des insultes au standard, mais à ce moment-là, toi, je veux pas en entendre une non plus dans ton débat.
16: Eh ben attends, pour l'instant, il y en a une là-dedans.
19: Non, mais pas dans tes questions. Mais comment tu parles aux auditeurs,
17: hein? C'est une honte.